0: Un truc qu'il a pas aimé, c'est que quand ton producteur appelle, ton manager appelle, il appelle en PCV. Et ça, Michael Jackson, il supporte pas bien ce... Il a un petit forfait.
1: Un peu cavalier, oui.
2: Écoute, on va régler tous ces problèmes-là dans un instant, mais c'est bien de le dire, Franck. Écoute, apparemment, grâce à Franck Dubosc, Alain, tu auras sûrement des nouvelles de Michael Jackson dans un instant. Je crois que tu as des choses encore à lui dire. Ouais. On en parlera. D'accord, Alain, puis on va interpréter ton titre tout à l'heure.
3: Ok, ça marche.
2: Puisque les gens ont voté encore pour Franck, pour Alain, pardon, de Michael Jackson sur les SMS. Courte pause, on revient bien sûr avec attention duo que j'adore, Toy et Cool Chain, un des membres bien sûr de NTM. Are you ready? Ça arrive juste après ça, tout de suite. Franck Dubosc, toujours en direct avec nous, bien sûr, pour faire de la radio libre, hein. Il devait être là trois quarts d'heure, puis comme d'habitude, on se sent tellement bien ici qu'on fait les deux petites heures, hein, tranquille, peinard, à la cool, hein.
0: Ah bah oui, j'avais même pas vu l'heure qu'il était.
2: Et puis on te remercie, Franck, d'avoir, annoncé à Chico qu'il était pas pris.
0: Bah oui.
2: Non, mais il faut être courageux, ça doit pas être
0: ça. On a essayé de rappeler, ça répond plus. Ça répond plus, pourtant c'est une blague, en fait, il paraît qu'il est pris.
2: Ah bon?
0: Mais il serait suicidé.
2: Ah merde. Bah tant pis alors.
0: Ça, j'aime pas ça. Oui, mais j'espère que c'est pas de ma faute.
2: Non.
0: Ça peut être un autre truc.
2: Non.
0: Pas forcément.
2: Bah non, ça peut être autre chose.
1: Attends, moi je vois pas comment t'as été délicat.
0: J'ai pas été brutal. J'ai pas de soucis. J'ai pas appelé, j'ai pas dit allô Chico, t'es pas pris.
2: Ouais. Non, c'est vrai.
0: On a parlé un peu avant, on a discuté, on a déconné. Puis
2: tu l'as testé en plus, je crois.
0: Et puis à un moment donné, bon bah voilà.
2: Il faut savoir dire stop. Voilà. Il y a également des messages. Alors là, il y a Où est Perrin? Il va arriver avant la fin de cette émission. On demande à Alain de Brest encore une chanson, Heal the World. Donc dis-lui qu'il faut qu'il se prépare pour Heal the World, car à mon avis, ça va être encore dur encore pour terminer avec Alain de Brest, le fan de Michael Jackson. Et beaucoup de gens avec des SMS, où je vous rappelle que vous laissez vos messages SMS au 61-386. Vous mettez Maxmel, M-A-X-M-E-L, espace, et vous laissez votre message. Alors, il y a eu beaucoup de messages de gens, effectivement, qui demandaient si t'étais à Lyon. Franck, et également Franck Dubosc. Quand est-ce que tu viens à Lille, Franck Dubosc? Alors là, on a qu'à prendre notre petite fifiche, et à Lille. Qui est quand?
4: Alors,
2: Lille, le 13 décembre.
4: Je serai au Zénith de Lille le 13 décembre.
2: Voilà, et pas très très loin également, du côté de Charleroi, le 12 octobre, donc ça c'est bientôt, et le 11 octobre à Bruxelles, donc ça c'est pas très très loin également dans le nord de la France. Donc voilà, puis tout à l'heure en fin d'émission avec Franck, on vous donnera toutes les dates de la tournée, et c'est après, c'est terminé.
4: Tiens, une petite auto hasard. Ah dis donc, Le Mans, le 8.
1: Toi tu harcèles.
4: Ouais. Ah oui, excuse-moi.
2: Le quoi le?
4: Le Mans, le 8 décembre.
2: Le 8 décembre.
4: Le Mans. Le Mans à Antares.
2: D'accord.
4: Qui s'appelle Antares.
2: D'accord. Ok, très bien. On en parle tout à l'heure. Alors, on va. Je comprends pas. On va faire quelque chose. Je sais plus. Parce qu'entre Franck Dubosc, qu'il faut que je gère. Notre ami Rico qui pourra appeler à tout moment. Chico qui pourra appeler à tout moment. Plus Alain de Brest, plus DJ Maxime qu'on va peut-être prendre maintenant.
4: 6 novembre.
2: D'accord.
1: Ah, ça y est, il est parti.
4: Au parc des expositions.
2: DJ Maxime.
4: Je suis à Bayonne, le 24 décembre.
2: DJ Maxime, t'es là?
4: Scène nationale de Bayonne.
2: Ça va, mais attends, est-ce que tu peux encore parler, DJ Maxime?
5: Oui, je peux encore parler.
2: Alors, écoute bien. Ça, c'est un très grand DJ que tu as ce soir en direct, Franck. Il paraît que tu l'as déjà vu mixer dans des gros clubs, dans des grosses discothèques.
4: J'ai vu mixer dans un club à New York. Je crois que c'était toi ou pas?
5: Oui, c'était moi.
4: Semble. J'étais pas sûr, hein, honnêtement.
2: Tu mixes où maintenant?
5: Je mixe au Bassamba.
2: Au Bassamba.
4: Au Bassamba, où? C'est où?
5: Au Aix-les-Bains.
4: Aix-les-Bains, d'accord.
1: Ah, ça change, hein.
2: D'accord. Alors, écoute, démonstration, est-ce que Manu, tu veux bien balancer 2-3 sons pour DJ Maxime?
1: Allons-y, que du bon son. Hein.
2: Écoutez. Laisse aux
4: naturels. Il a sa place dans ton cirque, hein, si. J'adore.
2: Quelle ambiance, imagine ça en boîte. T'imagines un DJ comme ça qui te met une ambiance pareille dans ta boîte?
4: J'imagine, je te dis, je l'ai vu mixer à New York.
2: Maxime.
5: Oui.
4: 1, 2.
5: 1, 2, 3.
4: Taladi, talala.
5: Chocolat.
4: C'est ça qu'il dit, chocolat.
2: Allez, ta mère va jumper, vas-y.
5: Pompé-lope.
2: Allez, mets le feu pour les meufs.
5: Mais le feu pour les
4: mains,
5: pour chauffer le
4: sang. Doigt de pied. Allez, de répéter ce qu'on dit, d'accord?
5: À demain.
4: Doigt de pied.
5: Doigt de pied, doigt de cou.
2: D'accord. Fourrière.
5: Chauffe-mière.
4: Bac plus 6.
5: Bac plus 6.

0: un peu de tout.
1: Oh là là, bon, DJ Maxime.
2: Comment tu vas?
3: Comment tu vas?
1: Comment tu vas bien, DJ Maxime? Tu vas bien?
2: Ouais, je vais bien.
1: Bon, t'es en pleine forme?
2: Je suis en pleine forme.
1: Qu'est-ce que t'as pensé de la prestation tout à l'heure d'Alain de Brest?
2: C'était super.
1: C'est vrai. Alors maintenant, tu mets Alain de Brest et DJ Maxime tous les deux ensemble. Alain, t'es toujours là?
4: Toujours là, Max.
5: Oh là là.
1: DJ Maxime, t'es là?
2: Oui.
1: Alain de Brest?
4: Pas de problème.
1: Maxime?
2: Oui.
1: Alain?
4: Toujours là, Max.
1: Ils sont pas énormes, mes auditeurs. Hein.
3: Ouais, c'est extraordinaire.
1: C'est extraordinaire. Qu'est-ce qu'on se fait? Est-ce qu'on se fait un petit île de World?
4: C'est parti.
1: Est-ce qu'on a tous les briquets?
3: Attends, attends, attends. Mais il part au quart de tour. C'est extraordinaire.
4: On y va?
1: On y va.
3: On y va.
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1: T'as même Maxime qui rajoute par-dessus hein, du texte.
2: Parce que j'entendais pas Maxime partir.
1: Ah, ça a raccroché, parce que quand on est une heure dans une cabine téléphonique, ça raccroche, il faut rappeler. Eh, vas-y, chante un petit peu, Maxime, en attendant.
3: Tous bêts, Michael Jackson.
1: Est-ce que tu as à voir Maxime Franck Dubosc à son spectacle?
4: J'aimerais bien y aller.
1: Il est chaud avec toi.
3: Ça tombe bien.
4: Oh, si on faisait des 12.
1: Non, on va pas faire des 12 ce soir. Alors, hey, Franck.
2: Des 12.
1: C'est des renseignements, tu vois, c'est un truc spécial. Ouais. Alors, pendant qu'on, on va essayer d'être un petit peu sérieux, Franck. Est-ce que tu es prêt, Franck, à ce qu'on annonce maintenant, sans plus tarder, toutes tes dates?
4: Je reste là.
3: Ouais. Tu restes là? Ok, je suis prêt.
1: Alors attention, moi je vais annoncer donc les deux premières dates. Il est pas trop tard encore pour le 27 septembre à Saint-Quentin et le 28 septembre à Honfleur.
3: Ouais, mais là, c'est plein.
1: Oh, c'est oh, Franck. Non, ça sert à rien.
3: Non, mais c'est prêt là. Non, c'est prêt là. C'est prêt.
1: Pour d'accord,
3: là,
1: après.
3: C'est du rodage avant le Zénith.
1: Alors je donne le 4, 5 et 6 octobre au Zénith de Paris.
3: Voilà. Après,
1: je vais donner le 11 octobre donc à Bruxelles, le 12 octobre à Charleroi, le 18 octobre à Montauban, le 19 octobre à Pau, le 25 octobre à Metz, le 26 octobre à Nancy, parce qu'il y a beaucoup d'auditeurs qui sont dans ces régions-là. Ensuite, le 11 novembre à Chalon, le 7 et 8 novembre, justement, on le disait tout à l'heure à Lyon, le 11 novembre à Grenoble, le 15 novembre à Marseille, dans le sud, le 16 novembre, ça sera à Toulon.
3: Marseille, c'est au Dôme, ouais.
1: Le 16, c'est au Zénith de Toulon. Le 17, c'est Le Canet, donc ça, c'est pas très, très loin. Le 21, 22 et 23 novembre, c'est à Bordeaux.
3: Le théâtre féminin.
1: Voilà. Le 24, c'est à Bayonne. Le 28 novembre à Carcassonne. Le 29 novembre, c'est à Montpellier, justement, Pauline tire à la basse au Zénith de Montpellier. Et le Grand Casino à Genève, le 30 novembre. Et enfin, il y a encore quelques dates en décembre. Directement.
3: Je reviens chez moi au Zénith de Rouen, le 6 décembre, le 7 à Évry,
1: le 8
3: au Mans, le 13 décembre à Lille, le 14 décembre à Troyes. Vas-y, tu le fais mieux que moi, je sais pas, moi.
1: Enfin, non, c'était au Zénith de Lille, le 13 décembre, le 14 à Troyes, le 15 décembre à Beauvais, le 12 décembre à Montreux, le 20 décembre, tu seras à quoi?
3: Ou t'as 12 décembre à Montreux, toi, moi je l'ai pas. Ah oui, 19 décembre à Montreux.
1: Voilà. Et enfin, le 21 décembre à Besançon!
3: À Besançon, au Micropolis. Et on va essayer de terminer, en fait, on va essayer de terminer sur le Charles de Gaulle, sur le porte-avions.
1: Carrément.
3: Ouais.
1: On m'a dit que tu faisais aussi 2-3 tournées de Concorde, tu faisais des Boeing.
3: Non, j'ai pas là. On va essayer ça. Oui, non, bah, comme j'étais au Kosovo l'année dernière, à Noël.
1: Ah oui, alors donc.
3: Et cette année, on va essayer d'aller sur le porte-avions et sur le.
1: Mais ça, c'est un concert privé.
3: Charles de Gaulle. Oui, c'est privé pour les militaires.
1: D'accord. Alain de Brest, il est de retour avec nous, on l'a actuellement.
3: Ne réservez pas pour le Charles de Gaulle.
1: Non, on sait jamais, il y a peut-être des gens qui vont le faire.
5: Voilà, il nous a lâché. Hein.
1: On a Perrin, notre envoyé spécial. Perrin, ce soir, qu'est-ce que tu fais de beau?
6: Ben, comme je vois que vous êtes assez chaud, je vais rentrer dans un bar branché. Il y a deux, trois nanas, je vais les brancher pour Franck.
3: Ah ouais, vas-y.
1: Ah oui, vas-y.
6: Bon, j'y vais, hein. Je m'approche. Voilà. Bonsoir. J'ai Franck Dubosc, là, juste là dans mon oreille. Est-ce que t'as une question à lui poser? Il faut lui parler, Franck Dubosc? Ah bah t'as pas la cote, elle est pas mal en plus hein.
3: C'est vrai, mais attends. Bah c'est justement pour ça que j'ai pas la cote.
6: Tiens, mademoiselle. Ouais, ici, vous venez pour l'anniversaire? Non, là on vient poser des questions pour Franck Dubosc là.
7: On est en direct. Pourquoi vous me parlez de comme ça là?
6: C'est parce que pour qu'on t'entende sur Fun.
7: Comment ça sur Fun? Je peux écouter alors?
6: Ouais, tu peux écouter, tu veux poser une question.

0: Bon esprit. Franck, rajoutez quelque chose.
1: J'ai oublié d'offrir deux places. D'habitude, à chaque fois que je venais, j'offrais deux places.
0: Et alors?
1: Je trouve qu'il n'y a pas de raison pour que j'en offre pas ce soir.
0: Deux places.
2: Bah, écoute, j'accepte, c'est gentil.
1: Pour
0: le quoi? Le 4, le 5 ou le 6, vite fait.
1: Ou ailleurs, ça dépend à qui je les offre.
0: D'accord. Deux places pour la tournée de Franck Dubosc. Mais...
1: Qui alors?
0: Bah, on va le faire maintenant.
3: Caroline, hein, quand même, tout à l'heure, qui était.
0: Oui, on va offrir maintenant. Ouais, 0825 okay. 08 5000 pour le plus rapide. Merci, on se retrouve lundi pour la radio libre.
1: On l'a pas, Caroline.
0: On va voir ça en antenne. Franck, à très vite.
1: D'accord.
0: Et puis pour nous à lundi, bien entendu, profitez bien du week-end. Soyez foot, soyez fous. Et c'est qui? C'est toi qui apprends Morgan derrière ce soir direct ou ça?
4: Avec Dario.
0: Oh la totale. Oh le duo qui fracasse. Et tu sais pas encore. Et qui c'est qui fait dimanche la radio libre à partir de 22h? La nuit des auditeurs, c'est bien toi Dario parce qu'on n'avait pas confirmation tout à l'heure.
4: C'est moi.
0: C'est toi, d'accord. Ok, tu te colles à tout toi encore.
4: Bah, moi je.
0: La totale.
4: Je suis un mec généreux moi.
0: Voilà. Passez une bonne nuit, éclatez-vous bien à l'écoute de Fun Radio, soyez sages, et jusque très tard dans la nuit, puis en plus comme on parle de Morgan aussi, il y a les rendez-vous à partir de 20h toute la nuit. En plus, si vous aimez la techno surtout, hein, il y a des rendez-vous dans la soirée, mais alors si vous voulez que ça tape grave sans aucune concession, eh bien à partir de minuit jusqu'à 4 du mat au minimum, là ça peut être trance, techno, ça peut être goa, ça peut être hardcore, ça peut être trance, jungle, enfin bon,
1: nul à chier aussi.
0: Il y a tous les sons, non mais c'est vrai, ça peut être nul à chier, d'ailleurs ça va bientôt être nul à chier parce que je vais faire un mix bientôt, donc voilà, et c'est vrai qu'avec Morgan, en plus on prépare bientôt la venue de notre grand DJ français également, en dehors de Laurent Garnier, à savoir Jack de Marseille. Voilà, on n'en dit pas plus, bon week-end.
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0: La radio libre du Star System, l'émission numéro 1 de la bande FM depuis 6 ans, et ça continue les enfants, tout ça grâce à vous, mais surtout grâce à moi. Hein. Eh ouais, hein. Parce que je sais très bien que parmi vous, il y en a qui vont dire « Ouais, mais si on n'était pas là, tu serais rien, mais si vous n'étiez pas là, d'autres seraient à votre place. » C'est qu'il y a tellement d'audience que maintenant, on est obligé un petit peu de sélectionner, c'est un petit peu comme un réservoir, et puis quand il y a trop surplein, quand ça déborde, c'est un petit peu comme un plein d'essence. Une fois que tu as mis 500 balles dans ton plein, c'est ce que je fais toutes les 3-4 jours, pareil. Et ben quand j'ai envie de mettre 600 balles, je donne 100 balles à côté. Ouais. C'est ça la magie. Bon, bah ce soir, on va pas se comparer à un plein d'essence à 600 balles parce qu'on vaut un peu plus que ça quand même. Hein. On doit valoir à peu près dans les 1500 francs aujourd'hui, hein, au quota, comme ça, un petit peu plus que ça.
1: Ouais.
0: 2002.
1: Ouais, à peu près.
0: À peu près dans ces jours-là.
1: À la Saint-Valentin.
0: Oh merde. Ah, ça y est, il est énervé ce soir, les filles, donc il va falloir être sage avec lui, hein, le petit Phil Dye, il est en forme ce soir.
1: Ouais, mais je viens de perdre à la Saint-Valentin, j'ai une deuxième chance, ouais.
0: Ah, bon, on pense à tout à l'heure, mais la Saint-Valentin,
1: c'est
0: pas
1: Saint-Valentin.
0: Ouais, mais c'est passé, ça. Et puis, normalement, si tu gagnes, tu partages. Rigo est là également sur l'internet.
2: Bonsoir.
0: Bonne nouvelle de la part de Rigo qui vient m'annoncer que grâce au classement du hit parade de Ricky Larsen sur le www.femradio.fr, eh bien, Max, soirée prolo, la parodie de soirée disco de Boris, est number one. Qu'il est en train de détrôner, mais de justesse, Jean-Pierre Sauzet, la fête de la musique. Et qu'en troisième, c'est l'inspecteur Gadget. Et en quatrième, c'est ce qu'on écoute en ce moment.

0: japonais, ça.
1: Ouais, ouais.
0: Filda. Alors, Manu et... Du jour, Filda, je ne t'avais pas vu, Apo. Apolline et Manu, c'est ça?
1: Ouais.
0: Ça va?
1: Ouais, bien.
0: Bon, en forme?
1: Ouais.
0: Bon, c'est chiant avec ce bras-là de micro, je ne vois...
1: Ça va?
0: Ah bah voilà, voilà, je vous vois tous les deux, comme ça, c'est impeccable. Vous êtes en forme aujourd'hui?
1: Ouais, très bien.
0: Très bien, la journée s'est bien passée, tranquille.
1: Nickel.
0: C'est nickel, t'es allé manger vers 5h comme d'habitude avec...
1: Non, je suis pas allé manger, je suis allé boire un verre.
0: Avec qui?
1: Bah, avec Bébé Rose.
0: Putain, mais c'est dingue, tu te places pas, tu la vois tout le temps et tu vas la voir tous les jours, tu vas bouffer.

0: avec elle et tout.
1: Ah ouais.
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1: 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Ouais, c'est cool.
0: Ça t'arrive des fois de l'attraper dans les toilettes d'un café ou...
1: Non.
2: Non, non, non.
0: Quoi, tu vas m'attraper là, la pizza Pino là, ou même pas, tu vois l'hypo là dans l'ascenseur, au shop de la cafette d'RTL là.
1: Ouais,
0: oh là, on merde, rue Bayard et tout, dans les toilettes. Dans le vieil ascenseur qui emmène au sous-sol pour aller chercher des cafés, des boissons fraîches.
1: Oh, c'est glauque.
0: Et tu niques avec la clé dedans et tout, c'est fort, tu remontes,
1: Manu,
0: tu redescends.
1: Il y a la moquette.
0: Ah ouais.
2: C'est tout glauque l'ascenseur.
0: La moquette qui doit dater d'il y a au moins 30 ans, il y en a des morpions là-dedans. Vous nous appelez bien sûr au standard de Fun Radio comme chaque soir de la semaine dès 22h et jusqu'à au moins 1h du matin. Ce soir, le 0803-08-5000, les enfants est à votre entière disposition et je veux de la cramouille ce soir. Je veux de la femme, je veux de la chatte, je veux de la... Ça sent ce soir, j'ai l'impression que ce soir on va exploser le quota de nana. Je sais pas pourquoi et je pense qu'en étant vulgaire comme ça, je pense que je vais les attirer alors comme des mouches, mais vraiment comme une grosse mouche à merde. Moi je serais la grosse merde et j'ai l'impression que ce soir il va y avoir de la meuf, de la gonzette, de la calque, de la tocha quoi, je veux dire.
1: Ouais, de la
0: fente. Voilà, des trucs comme ça, quoi, du trou, du bis, quoi, du barbaque, de la viande, quoi, du garage, du. Garage à saucisses,
1: ouais.
0: Je veux dire.
1: Ouais,
0: elles sont là. Hein? T'as l'air choqué, Apo.
3: Mais non, je t'écoute même pas.
0: Elle est complètement. Putain, mais c'est dingue.
3: Mais qu'est-ce que c'est? Pas choqué, mais attends, je te connais. Je sais que t'es comme ça.
0: Il y aura de la saucisse, de la merguez, de la quéquette, de l'homme, du viril, du cul poilu.
3: C'est moi qui l'échapperai au standard.
0: Voilà,
1: mais les noms, pas.
0: On veut du cul poilu. Bon, parce que ce soir.
1: Ouais, parce qu'elle se traîne avec son dentifrice maintenant dans son sac, quand même.
0: Du cul poilu, hein? La petite Apo.
3: Quoi?
0: Elle a du petit cul poilu. En plus, t'as enlevé, tu vas attraper froid. Alors remets-moi cette écharpe parce que d'habitude elle a toujours une écharpe autour d'elle.
3: Et bah ouais.
0: Mais là tu la mets pas, ça sert à rien là. Non, si c'est pour faire, voilà.
3: Je la remets,
0: mais
3: c'est
0: comment
3: mieux.
0: Mais il fait une chaleur à crever ici.
3: Mais non.
0: Faut vraiment être con pour avoir un pull sur soi ou
3: c'est
0: un sweat ou
3: j'ai pas de pull,
0: une
3: écharpe. Et peut-être que je suis con. En
0: une écharpe quoi.
2: Même pas de la marque.
0: C'est elle est belle. C'est quoi, c'est une pauvre écharpe? Combien ça? C'est une belle écharpe ça.
3: Mais oui, en laine.
0: Ah, attends, t'as vu le pauvre pull que t'as toi, Fildar? T'as regardé ta sable que t'as
1: c'est
0: tous les jours.
1: Marque.
0: T'as regardé toi?
1: C'est
0: de
1: la marque.
0: Ouais, t'as de la marque avec
1: c'est
0: un pull. Hein?
2: C'est quoi?
0: T'as un pauvre pull depuis
1: c'est
0: 6 mois.
1: C'est du Eli Hansen.
0: Ça fait 6 mois que t'as le pauvre pull.
1: C'est du Eli Hansen.
0: On voit que ça. T'as pas autre chose que ce pauvre pull là, belge.
1: C'est du Eli Hansen. Je vais le porter. Je suis sponsorisé.
0: T'es sponsorisé.
1: S'il me voit dans la rue avec ça, il me donne du cash en plus. Eli Hansen.
0: Eh ben non, t'es riche. Eh oh.
1: Quoi?
0: Parlant de cash.
1: Ouais.
0: Cash.
1: Ça arrive le cash.
0: Hey, money, money.
1: C'est vrai,
0: Money.
1: Faut que tu me trouves.
0: Money. Je crois que t'allais aller plus vite là. L'homme qui rembourse plus vite que son ombre.
1: Mais vous inquiétez pas. Avant fin juin, vous ne verrez plus.
0: Vivement qu'il y ait du soleil.
1: Il
0: n'y
1: a pas de problème.
0: Hein?
1: Il n'y a pas de problème.
0: Putain, celui-là alors. Je vais vous rembourser. Toi, je vais par 4000, par liasse de 4-5. Tu vas voir.
1: Bah, attends, à la fin du mois, il a sa thune. Il n'y a pas de problème.
2: Moi, je fais confiance.
0: Ouais. Bah ouais, si j'étais toi, ça traîne à ça.
2: Non, franchement, jusqu'à là, tout va bien.
0: Ouais, les impôts.
1: Moi, j'ai payé mes impôts, donc voilà, j'attends la fin du mois, après, j'aurai son chèque, et voilà.
2: C'est pas de problème.
1: Après, je lui parle plus. Non. Quand je t'aurai remboursé, je te parle.
0: Après, il y a mon chèque, et après, il y a un autre chèque.
1: Ah oui, non, mais il y a deux chèques.
0: Je sais. Mais t'oublies pas, ça, je veux dire.
1: Ah non. Moi, je suis pas du genre à oublier.
0: Enfin, t'es pas du genre à rappeler que tu... que t'as pas
1: oublié. Je vais pas vous dire, au fait, je vous dois encore ça, je le sais.
0: Ouais, non, mais tu dirais sympa.
1: Si vous oubliez, c'est de votre faute.
0: Tu dirais, ouais, salut Max, ça va? Ouais, en forme. Je t'ai pas oublié, je te dois encore du blé.
1: Ouais.
0: T'as du boulot pour moi. Ça me ferait plaisir.
1: Ouais.
0: Mais tu sais pas le faire, ça.
1: Ouais, mais j'ai pas à le faire.
0: Mais ni si, ça rassure, parce que nous, dans l'équipe, une fois avec Manu, on s'est retrouvés en discutant, on dit, tiens, t'es sûr qu'il va pas te louser? Il te doit combien? Ah ouais, d'accord, ok, tant que ça, mais ça fait longtemps qu'il te doit cet argent-là. Ah ouais, quand même, mais à un moment donné, tu finis par te poser des questions, normal.
1: Ouais,
0: tu te dis, est-ce que le mec avec qui tu travailles tous les jours, le mec à qui tu donnes ta confiance, à qui tu donnes ton slip?
1: Ouais. Bah ouais, mais ça vaut aussi d'avoir confiance en...
2: Ah, j'ai confiance, moi, sinon quoi. Je te les aurais pas prêtés au départ.
1: Bon bah oui, voilà, donc voilà. Manu a raison.
0: Maintenant on peut se faire avoir. Hein.
1: Bon, c'est qui, premier auditeur? Salut.
0: Parce que tu peux être un peu comme l'affaire Roswell, dire, tout le monde en parle, mais on n'en voit jamais.
1: Ouais, mais il y a un bêtisier.
0: Ça n'a jamais existé.
1: Ouais. Ah, mais tu verras bien.
0: Eh ouais.
1: De toute façon, j'ai encore je me souviens, j'ai un terrible. Parce qu'un jour, tu m'avais filé un terrible, je sais plus, parce que vous deviez faire un cadeau à un de tes potes.
0: Ne me dis pas que tu vas...
1: Je vais peut-être un jour carrément te balancer la thune sur ton compte et tu vas moins la ramener.
0: C'est ce que j'allais dire, là, ça me ferait plaisir, ça. Ouais. Là, je préfère que tu me dises, que tu me mettes au courant, quand même.
1: Ah bon?
2: Bah bon, ouais, je préfère.
1: Parce que c'est pas les mêmes comptes, enfin, je sais pas.
2: Yeah.
1: J'ai peut-être le vrai compte, et puis il y a des faux comptes.
2: T'as celui de Suisse?
1: Non, j'ai la BNP.
0: Bon, bah, je te ferai le truc, tu verras, si tu mets ça sur le compte, tu mets sur 1000K.
1: Ah ouais, d'accord.
0: Chocolat 1000K, et tu verras, j'ai des parts dessus.
1: Mets pas mes noisettes.
0: Voilà, exactement. Bon, très, très sérieusement, arrêtez.
2: Eh ben, ils vont saper la soirée.
0: Ouais, bah, voilà. Mais non, mais c'est pour pas que t'oublies. C'est pour pas que t'oublies.
2: Pas de danse, pas de conneries, rien. Oh, une petite danse.
0: Non, mais de toute façon, on est dans tous les soirs. Hier, déjà, ça va, t'as transpiré du cul, c'est bon, ça sentait le prout pour jusqu'à 3h30. Ah non, tu peux faire la gueule, tu peux regarder la... Il est en train de regarder la baie vitrée, il se regarde la petite terrasse de RTL, il est tranquille. Il y a de la
2: j'arrive.
0: Ah ouais, c'est fermé à cette heure-ci, la cafette.
2: Ah mais là-haut, il y a une teuf.
0: Où il y a une fête?
2: Là-haut, il y a s'allumer, il y a de la zik, il y a des mecs
1: qui vont.
2: J'y vais.
3: Non.
2: Eh ben tiens, et ça c'est quoi là-haut?
3: Ah ouais, putain. Ah,
2: mauvais comédien.
0: Bon,
2: enfin.
1: 22h08.
0: Bon, Marilyn, est-ce qu'elle est avec nous? Elle a 19 ans, elle est de Lyon. Ça va, Marilyn?
4: Bonsoir, ça va, Max?
0: Et toi, en forme?
4: Très bien.
0: Bon, ça va, tranquille?
4: Tranquille.
0: La journée, tranquille?
4: Fatigante.
0: Tes achats, hein?
4: Fatigante.
0: Pourquoi?
4: Beaucoup de boulot.
0: Mais il y a de la musique derrière, j'entendais du sax.
4: Non, c'est la télé.
1: Si, non, c'est Guy Marchand.
0: Ah, c'est Guy. C'est ce soir,
1: c'est
0: Guy Marchand.
1: Clarinette.
0: C'est quoi que tu es en train de regarder? C'est quoi que tu regardes à la télé?
4: C'est sur la 6.
0: C'est quoi?
4: C'est Vacances au Purgatoire, une connerie comme ça, je sais pas quoi. Okay. C'est délire, quoi.
0: Une honte. Marilyn.
4: Dis-moi.
0: 19. Non, bah, c'est moi, je t'appelais parce que Marilyn, ça va pas du tout en ce moment. Je sais pas. Je voulais savoir ce que tu pensais de l'amitié entre fille et garçon.
4: Bah, j'y crois vraiment parce que je la vis, en fait. J'ai entendu dire que tu n'étais pas trop pour, que tu croyais pas trop.
0: Oh non, arrêtez, vous interprétez mal,
4: non.
0: Mais si, je lui ai dit que j'étais pas trop pour. J'ai dit que j'y
4: croyais pas.
0: Mais c'est différent.
4: Ouais, d'accord.
0: Non, mais on peut pas dire, c'est complètement idiot que quelqu'un puisse dire non, je suis contre ça, on peut pas être contre.
4: Non, mais tu crois pas en fait.
0: Mais j'y crois pas trop, disons que
4: tu
0: ça exige.
4: J'en
0: ai
4: des,
0: dans mon entourage, j'en ai vu des gens, puis à un moment donné, ça a capoté même au bout de 10 ou 15 ans d'amitié. Moi, les gens qui me disent, oui, l'amitié entre filles et garçons, là, c'est très fort. Quand ces gens-là me disent que ça fait juste 2-3 ans, oui, je dis, bah, c'est trop jeune. Moi, je parle d'une amitié au bout de 10-15 ans, une vraie amitié forte.
4: Non, moi, ça fait 13 ans.
0: Ouais.
4: Un mec qui habite pas loin de chez moi.
0: Mais ça
4: presque voisin.
0: Tu perdras tout ça une fois que tu auras un vrai copain avec qui tu t'installeras réellement dans la vie.
4: Ça fait 3 ans que je suis avec mon copain. Lui, ça fait 2 ans qu'il est avec sa copine et ça se perd pas, quoi.
0: C'est... Ouais, mais vous avez 19 ans. Attendez, quand j'en aurai 25 ou 30, vous aurez une vie de famille. Mais attends, c'est sûr, c'est marqué. C'est comme dans les cartes, je te dis.
4: Non, je pense pas.
0: Marilyn, comment?
4: Non.
0: I wanna go and give my love you, your money and the you. Tu connais pas cette version?
4: C'est
0: la version nouille. I wanna go and give my love you, nobody else than you.
4: C'est pas comme
0: you.
4: Ça.
0: Alors Marilyn, toi t'y crois 13 ans?
4: Ouais, 13 ans. Ouais.
0: Ça cartonne à mort?
4: Ouais,
0: ça se passe vraiment bien.
4: Très très bien.
0: Ouais.
4: Malgré tout le monde se dispute, malgré les petites disputes.
0: Bah ça c'est normal. Ce copain tu le connais depuis la maternelle alors?
4: Ouais, depuis la primaire.
0: D'accord. Et là vous étiez, et à cette époque-là déjà dès le départ coup de foudre d'amitié, vous êtes déjà sortis ensemble?
4: Non, jamais. En fait il a voulu au collège.
0: Ouais.
4: Puis bon moi j'étais pas trop physiquement.
0: Il a voulu te mettre la main au panier.
4: Ouais. Et tout.
0: Ouais. C'est vrai, non mais sérieux?
4: Non.
0: Non.
4: Non, pas à ce point-là quand.
0: Non, c'est quelqu'un de sage.
4: Oui.
0: Comment s'appelle-t-il?
4: Cyril.
0: Comment?
4: Cyril. Oui.
0: Ou votre Cyrive. J'ai dit, c'est un prénom Zarbis. Cyril, très bien, je le note. S-Y-R-I-L. Deux L-E?
4: Ouais.
0: C'est une fille. Très bien, excuse-moi, je ne le savais pas.
4: Non.
0: Je savais pas que j'étais avec deux L-E aussi.
4: Ouais, je sais pas si tes parents, ils ont foiré sur ce coup-là.
0: D'accord.
4: Et puis voilà, quoi.
0: Bah, c'est tout ce que t'as à dire. Heureusement que je parle, parce que sinon, ce serait d'une catastrophe que t'écoutais parler. Mais si, alors raconte-moi un peu. En quoi? Mais alors, explique-moi pourquoi il faudrait que je croie en cette amitié. Donne-moi des exemples précis de l'amitié forte que tu as avec lui.
4: Bah, disons que dès que j'ai un problème, dès que ça va pas, dès que j'ai un petit coup de cafard ou quoi que ce soit, je peux tout de suite l'appeler, il viendra tout de suite. Malgré qu'il ait une copine, quoi. C'est pas mal quand même, parce que je connais pas beaucoup de filles qui acceptent ça.
0: Ouais.
4: Bon, ça fait 2 ans qu'il est avec sa copine, moi ça fait 3 ans.
0: Est-ce qu'il n'y a pas d'une rivalité entre elle entre elle et toi?
4: Non, en fait, bon, moi je m'entends pas trop, ça va quoi, je la connais pas énormément.
0: T'es jalouse?
4: Non, pas du tout.
0: Est-ce que tu acceptes si un jour t'es amené à l'appeler comme ça pour le voir et puis qu'il dit non, je peux pas
4: Mais c'est déjà arrivé, hein, je comprends quoi.
0: Et là, tu lui en veux pas?
4: Non,
0: et inversement,
4: pas,
0: et inversement.
4: Que lui m'appelle et que mon copain.
0: Ah ouais, non, mais que toi, tu dis je peux pas parce que je dois voir, je suis avec mon copain.
4: Non, plus, non, il n'y a pas de ça en fait.
0: D'accord, ok, mais vous
4: le dites. Aucun problème.
0: Vous le dites quoi?
4: Ah oui, il n'y a pas de problème.
0: D'accord, ok.
4: Non, mon copain l'aime bien, il le connaît aussi depuis pas mal de temps.
0: Ouais,
4: donc,
0: ouais.
4: Si, ça se passe assez bien, quoi.
0: D'accord, et pourquoi t'apprécies moins sa copine? C'est quoi, c'est physique ou
4: non,
0: c'est
4: parce
0: que vous avez
4: des problèmes? Non, en fait, disons que je la connais pas trop. C'est pas que je l'apprécie moins, c'est que je la connais pas bien et je la vois pas trop, en fait, elle.
0: D'accord.
4: Et peut-être que, bon, ouais, je sais pas. C'est assez bizarre, quand même. Comme toi, il y en a beaucoup qui croient que ça peut pas exister de l'amitié comme ça. Quoi.
0: Si, j'ai connu des gens. Et à un moment donné, ça a capoté parce que bon, il y avait eu des histoires de cul, tu me diras, à un moment donné. Donc après, ça s'est terminé en amitié, mais après, c'est plus pareil. Après, de toute façon, ça a gâché. Il y a quelque chose qui a gâché.
4: Ouais, mais moi, je pense pas parce que déjà, physiquement, il me plaît pas du tout, quoi.
0: Mm-hmm.
4: C'est vraiment, non, c'est pas quelqu'un avec qui je sortirais, quoi.
0: Ouais, t'as déjà pas une attirance. Ouais, ça, c'est déjà important, c'est déjà une bonne chose. Enfin, ouais. Pas pour lui, mais c'est déjà une bonne chose, quoi. ouais, bon, écoute, bon, bah voilà.
4: Quoi, faut voilà, quoi.
0: Non, mais très bien, tranquille.
4: Tranquille.
0: Voilà.
4: Faudrait que tu y crois quand même, c'est pas mal. Hein.
0: Non, oui, non, mais bon, moi, il est trop tard hein, pour.
4: Non.
0: Moi, j'y crois. Alors, par contre, j'y crois pas une fraction de seconde, une amitié très forte avec une fille à l'âge où, que j'ai aujourd'hui.
4: Pourquoi?
0: Ben, parce que ça se fait bien avant. C'est comme d'avoir des meilleurs amis. Je pense que les meilleurs copains, on les fait quand on est ado et quand on est plus jeune et après, on les garde après sur la longueur. Moi, j'en ai
4: trois. Ça veut rien dire, ça.
0: Hein. Ça, j'en ai trois, quatre, bien sûr, ça veut dire. Moi, j'en ai trois, quatre et c'est impossible d'avoir une amitié aussi forte que celle que j'ai avec mes copains d'enfance si je devais m'y mettre aujourd'hui avec des gens. Non, j'y crois.
4: Je sais pas, tu peux rencontrer une fille avec qui tu t'entendras bien, avec qui forcément tu sortiras pas, ou peut-être même avec qui tu sortiras, et puis après tu vas rester très très bonne amie avec elle.
0: Ah mais je reste.
4: Très bien,
0: non mais j'ai des filles que j'ai des copines, j'ai des très bonnes copines, mais c'est pas les super méga copines. S'il n'y a pas une fille avec qui je partage tout et je fais plus, mais ça reste juste une copine. C'est des filles que j'en ai deux trois que je fréquente, mais que je vois comme ça au goutte à goutte, comme dirait l'autre. Hein.
4: Ah mais moi non plus, je le vois pas hyper souvent, quoi. C'est je sais pas.
0: Mais
4: c'est...
0: oui, mais pour toi apparemment il y aurait que lui. T'as pas d'autres super copains,
4: si,
0: c'est lui, c'est lui.
4: Moi aussi, j'ai plein de potes, en fait, de copains, mais pas vraiment un ami masculin, il y a que lui, quoi.
0: Ouais, ouais. Non, mais moi, en plus, j'en cherche pas particulièrement. J'ai des copines comme ça, j'ai des super méga potes.
4: Mais moi, j'ai pas cherché, tu sais, depuis... c'est les personnes.
0: Oui, bien sûr, mais moi non plus. Enfin, moi, ça fait 20 ans que je suis avec des super potes, depuis toujours, donc j'ai pas envie spécialement d'avoir aussi une ou deux super super copines.
4: Ouais, en fait, ça dépend de la personne, ça dépend ce que tu as vécu avant, quoi. Voilà.
0: Ouais.
4: Puis moi, pour lui, je suis sa petite sœur.
0: Pourquoi il a quel âge, lui?
4: Mais il a le même âge que moi, mais bon, je suis sa petite sœur quand même, quoi.
5: Ah ouais, d'accord.
4: C'est bizarre.
0: Ah ouais. Ça va finir au lit, ça.
4: Mais non.
0: Ah, si.
4: Ah. Oula, mais je t'ai dit que non, pas du tout, non.
0: Ah, si.
4: Ah, moi, ça passerait pas du tout, non.
0: T'as pompé sous la couette.
4: Mais non,
0: plaisante, Marilyn. Bien sûr, je te le souhaite pas parce que ça foutrait tout en l'air de toute
4: façon.
0: C'est clair. Hein.
4: Ouais.
0: Parce qu'en plus, on s'attend forcément au truc nirvanesque et tout, et puis c'est souvent pas
4: fait,
0: le cas.
4: C'est jamais ça.
0: Ah ouais. En plus, on a tendance à se bloquer parce que quand on connaît quelqu'un depuis tellement longtemps, quand on le retrouve avec toi à poil et tout là, déjà, waouh, blocage, hein, Kieblo, non.
4: Ouais, c'est clair.
0: Ah, ça Kieblo à mort.
4: Eh oui.
0: Bon, Marilyn, tu fais quoi dans la vie?
4: Non.
0: Ne me dis pas, c'est pas vrai. T'es dans le commerce?
4: Non.
0: Travailles dans le droit, toi.
4: Non plus.
0: Tu poursuis tes études.
4: Pardon?
0: Tu poursuis tes études?
4: Ouais. En fait, je fais un contrat de qualification. Donc,
0: tu veux faire quoi?
4: BTS en alternance, assistante de direction.
0: Tu peux répéter en français, quoi?
4: Secrétaire.
0: Assistante de direction, secrétaire. D'accord. Tu vas taper dactylo, ordinateur.
4: Ouais, voilà, en gros, quoi. Supporter des bonhommes toute la journée.
0: Chercher des cafés en 30 secondes.
4: Non, ça non.
0: Des serviettes, commandez-moi à manger, réserver des restos.
4: Ouais.
0: Ouais, des choses comme ça,
4: faut
0: quoi.
4: Faut les supporter surtout, je pense.
0: Bah ouais.
4: C'est
0: t'as
4: plus
0: déjà...
4: le babysitter que tu veux. Hein.
0: T'as déjà stagié ou pas?
4: Stagié,
0: ça veut dire faire des stages, ça stagier.
4: Bah, en fait, je bosse en même temps, moi. Je fais 2 jours d'école, 3 jours de boulot.
0: D'accord.
4: Je bosse dans une boîte, quoi.
0: Mais directement à ce poste-là?
4: Ah ouais, je suis secrétaire, en fait.
0: T'es assistante de la secrétaire de direction?
4: Ouais.
0: Non, mais tu...
4: Disons qu'il y a plusieurs secrétaires et moi j'ai un poste comme les autres, quoi.
0: D'accord, fais gaffe parce que là tu souffres, hein. C'est-à-dire que pour pas très très cher, pour pas beaucoup plus d'argent, tu fais beaucoup plus d'heures, hein.
4: Ouais.
0: En règle générale, parce que t'es à la merci du patron, pour peu que tu travailles dans une boîte où ça tourne quand même pas mal.
4: C'est une boîte, donc il n'y a pas vraiment de patron, patron.
0: Ah oui, d'accord, mais quand tu travailles pour le grand patron, généralement tu fais des heures, hein, quand
4: même.
0: Ouais,
4: ça c'est clair.
0: Ça c'est pas évident. Hein. Moi
4: et
0: j'ai connu.
4: C'est parce que je vais faire toute ma vie, c'est clair aussi.
0: Ouais, j'ai connu. Encore là, maintenant ça s'est calmé, c'est quand même un peu plus. Mais tain, avant, la secrétaire de direction, l'ancien patron ici, Putain, elle en faisait des heures. Hein. Rania était adorable, mais des fois, elle avait des...
4: Elle faisait quoi pendant toutes ces heures là?
0: Non, mais elle travaillait, il y avait du boulot, quoi. Il y avait des trucs à faire. Et quand il y avait des heures de boulot et des semaines de boulot, il y avait des... Pourquoi tu te marres, Fildar?
1: Non, j'avais un truc dans la gorge.
0: Ouais, menteur, t'es en train de ricaner. De toute façon, toi, tu passes ton temps qu'à te moquer des gens.
1: Je
0: tu
1: sais,
0: es un
1: tu
0: moqueur,
1: sais.
0: Mais non.
1: C'est très bien.
0: Non, mais là, t'étais en train de te moquer.
1: Non, si, j'étais pas en train de me moquer. Non,
0: Si. Ouais, avec un petit sourire en coin.
1: Mais c'est pas facile, hein, la journée de travailler, d'aller chez le coiffeur. Je suis d'accord avec toi. C'est tout.
0: Oh, y aller pendant l'heure de la pause. Y aller pendant l'heure de la pause.
1: Mais je plaisante, bien
0: non,
1: sûr.
0: Non, tu ne plaisantes
1: mais
0: pas.
1: Je sais très bien, moi aussi j'étais là. Quand je restais tard, je voyais très bien que
0: tu es méchant, tu es ricaneur et moqueur.
1: Très bien,
0: tu es ricaneur et moqueur.
4: Tu ne doutes même pas du boulot des secrétaires.
0: Hein?
4: Ils ne doutent même pas du boulot des secrétaires.
1: Que tu crois que je fais toute la journée, ma chérie?
0: Ouais, c'est vrai, Marc. C'est ce qu'ils font pour moi.
1: Quand on n'est pas des secrétaires.
0: Hein. Ouais, toute la journée. Et Max, il veut ci. Et Max, il veut ça. Et Max, il veut ça.
4: Et
0: Max,
4: il veut ça. Et ils sont harcelés. Et il va me chercher un café. Oh là là.
0: Ils sont harcelés de travail. Ils n'en peuvent plus. Je suis tout le temps derrière. J'ai l'espace et respirer une seconde. Du matin au soir, je suis derrière eux. T'as fait ci, t'as fait ça.
4: Non, hein, je pense pas quand même.
0: Non, bah, je suis jamais là.
4: Ouais,
0: je suis jamais là. 9 fois sur 10, quand j'appelle dans le bureau, ça sonne dans le vide, je retombe à l'accueil. Je crois que je connais mieux, là, aujourd'hui, je crois que je connais mieux les standardistes d'RTL que mon équipe. Quand j'appelle.
1: Quoi qu'ils sont sympas, hein,
0: ouais, bah, je commence à les connaître. De toute façon, à chaque fois, je leur demande c'est possible d'avoir quelqu'un de mon équipe? Oui, ça sonne, mais il n'y a personne.
1: Ah. Bah, le problème, c'est qu'on n'est jamais dans le bureau parce qu'il y a toujours des coups de fil et c'est chiant.
0: Ça taffe.
1: Donc, c'est dans les studios de prod.
0: En marine.
4: Qu'est-ce que tu fais toute la journée?
0: Je me branle.
4: Ah ouais, d'accord.
0: Non, là aujourd'hui, là en ce moment, je fais pas grand chose. Là, j'avoue que là en ce moment, j'ai jamais aussi peu travaillé de ma vie.
4: Ah bon?
0: Non, mais tu vois, en ce moment, c'est même plutôt dur, non. Non, je fais pas mal de trucs, bah la télé, hein, tu sais, du training. Je suis tellement mauvais que pour l'instant, ils me font des essais sur des émissions importantes, mais tous les jours demain, par exemple, tu vois, 13h-20h, hop, training en plateau, je fais du training et tout. Je dis mais putain, mais je suis prêt, merde! Mettez-moi dans une grosse émission. Non, t'es pas prêt. Regarde les images, c'est une catastrophe. On peut pas te mettre à plus d'une heure du matin, une fois par mois, pour une émission de merde, de techno. On peut pas faire plus. Tu vaux pas plus, Max. J'ai dit, merde, putain, laissez-moi ma chance. Laissez-moi ma chance, ils veulent pas. Non, je fous rien de la journée, j'attends que ça se passe.
4: Mais t'as raison, pour en profiter.
0: Jusqu'à 19h-20h. À 20h, ils m'appellent, ils me disent, t'oublies pas de venir ce soir. Je dis, ouais, je vais passer, je vais faire un petit coucou, mais pour l'instant, je verrai, quoi.
4: Mais voilà. Oui.
0: Pour ça, j'ai commencé à annuler déjà le vendredi. Bon, c'est vrai que j'ai récupéré le dimanche.
4: Ouais.
0: Mais je pense qu'à la longue, je vais faire la semaine du lundi au mardi.
4: Non, quand même pas.
0: Du lundi au mardi.
4: Et nous,
0: de...
4: on fait comment, là?
0: Hein?
4: Et nous, on fait comment?
0: Ou le lundi de 19-20 du lundi soir.
1: Ah, c'est tout.
0: Ah, le lundi du 19-20 et tout. Ouais. Bonsoir à tous, on se retrouve juste après une pause de pub, après deux disques et machin, je vais rien faire.
4: Non, mais mardi, c'est mieux pour récupérer du week-end. Hein.
0: Quand ça?
4: Le mardi, c'est mieux.
0: Ouais, mais bon, faire une émission de talk en plein milieu, puis d'arrêter le mardi, c'est un peu zarbi, quoi. Faut... Oh, ouais, beauf.
4: Tout se fait, hein.
0: Moi, je vais te dire une bonne chose, Marine. Occupe-toi de tes fesses.
4: D'accord.
0: Et je m'occupe des miennes.
4: T'as raison.
0: D'accord.
4: Ok.
0: Parce que je pense que t'as plus de travail.
4: Oui.
0: D'accord.
4: Mmh.
0: Que moi, d'accord. Ok.
4: Ok.
0: Bon, Marilyn, je t'embrasse très fort.
4: Moi aussi.
0: Et bon courage pour la suite des événements.
4: Merci.
0: J'ai une mauvaise nouvelle pour les Lyonnais parce qu'on devait venir le 20 mars, mais la soirée est annulée.
4: Non.
0: Si, je suis désolé. Bah oui, c'est reporté, on ira ailleurs.
4: Tu reviendras en fait.
1: Ouais. Attends, il devait y en avoir une dans le coin de toute façon.
0: Vous voulez que je vous dise la raison pourquoi on a annulé?
1: Ouais.
0: Parce que je vais donner le nom de la boîte d'ailleurs parce que c'est des
4: le
0: nazes.
4: Space, non?
0: Non, hein?
4: Le Space, non?
0: Non, le Space Opéra, j'y vais ce week-end. Vendredi soir, Bordeaux.
4: Ah, mais à Bordeaux?
0: Oui, non, mais là, de ce week-end, je suis à Bordeaux.
4: Ouais, mais à Lyon, tu devais venir où?
0: Demain, après samedi, je suis à la Strada à Agen.
1: Et pareil, il est partout.
0: Non, mais pareil que là, je suis attendu grave.
4: Grave.
0: Il paraît que là, grave de chez grave, il paraît que c'est l'émeute totale à Agen. Il paraît que c'est le truc dont on parle en ce moment, c'est Max
1: et
0: à la Strada et les pruneaux au mois de juin. Et après, je devais, logiquement, si... attends. C'était le 20 mars, je devais aller, où ça? Au Xiphos.
4: Ah, au Titan.
0: Au Xiphos.
4: Ouais.
0: Voilà. Et donc, on n'y va pas.
4: Ah bon,
1: voilà. Ça tombe à quoi le 20 mars? Un samedi?
0: Un samedi soir.
4: Et pourquoi?
0: Pourquoi j'y vais pas?
4: Oui.
0: Parce qu'ils me payaient pas le billet première classe.
4: Oh les cons.
0: Ouais. Enfin, vraiment des blaireaux. Le tocard, le boss, hein, le responsable de cette soirée, le tocard du Xiphos. Vraiment. Tout ça parce que c'était trop cher. Moi, Max.
4: N'importe quoi.
0: Moi qui fais à peu près 15 fois moins cher que tous les autres. Et ce sens foiré, enfin je dis ça gentiment, c'est un foiré à la Coluche, hein, c'est pas un foiré au sens premier du terme.
4: Ouais.
0: Voilà. tout ça parce que j'ai pas une petite première classe.
4: Il faut qu'on se cotise.
0: Ah non, moi je suis arrivé, j'ai dit attends, moi première classe, je suis quand même une star, tu vois, j'annule.
4: Un petit peu quand
0: grand
4: même.
0: Banco, j'annule. Grand
5: j'en ai plein d'autres.
0: J'annule. Non, mais c'est pour d'autres raisons, mais ça c'en est une, mais je suis pas. Enfin, quand je dis ça, c'est l'organisateur, c'est pas moi qui gérais ça, hein, loin de là. Ouais. On m'a juste annoncé que c'était annulé, voilà, que c'était reporté. Mais on ira dans une autre boîte, on n'ira pas dans celle-là. Hein.
4: Ouais, mais il y en a plein à Lyon en plus.
0: Ouais, hein. Qu'est-ce qu'il est la meilleure boîte où il faut aller à Lyon?
4: Je sais pas, il y en a plein, ça dépend des goûts,
0: techno,
4: ça dépend de la
0: techno, techno.
4: Ah, techno, c'est petit temps Xiphos complexe, c'est le space.
0: Non, Xiphos, on oublie, le Xiphos, je veux pas y aller, je veux plus y aller.
4: Non, mais
0: moi, j'aime pas retourner dans la boîte et tout. Moi, quand je décide d'aller dans un endroit et que le mec, après, il fait jouer à touche pipi et j'annule pas, quand c'est annulé, le mec, je peux te dire que moi, il est rayé définitivement
4: alors,
0: de la carte.
4: Le
0: Xiphos, je veux plus jamais en entendre parler.
4: Il y a le Space, t'étais pas déjà venu au Space d'ailleurs à Lyon?
0: Space, ouais, mais il faut que je vienne le vendredi. Ouais, c'était sympa ça d'ailleurs.
4: Voilà, donc, puis sinon, il y a plein de choses à Lyon. Hein. Faut,
0: ouais, je sais,
4: en...
0: mais, ouais. Mais vendredi, on sera à Bordeaux.
4: Ouais.
0: Space Opéra, il y a des petites à Bordeaux.
4: Il y a des petites?
0: Oh là, ça va être mortel.
4: À Lyon, il y a des grandes.
0: Il y a des grandes aussi, c'est vrai. Bon, je t'embrasse ma chérie.
4: Gros bisous.
0: Amuse-toi bien, bonne bourre. Dans un instant, ça va être Fidji, 20 ans de Toulouse, qui doit être avec nous. D'ailleurs, tiens, on se rapproche de Bordeaux comme ça. Salut Fidji.
4: Salut.
0: Comment ça va bien?
4: Ouais, toi.
0: Ouais, je veux de la fouf, de la chatte.
4: Oh.
0: Il y en a déjà deux. Non, hein. Plaisante. Ben, il y en a eu deux, on a été gâtés ce soir. Hein. On a eu la totale.
4: Ouais.
0: J'ai oublié de dire quand même que dans la soirée, on aura le droit à des appels anonymes. Des appels d'homonymes, hein. Mais bon, ça, c'est vrai que ça sera dans un sens anonyme également.
5: Ah, oui. Mm-hmm.
0: C'est-à-dire qu'on va appeler des gens qui ont un nom connu, hein, Fidji.
4: Ouais.
0: Et je vais les appeler comme ça, et ça sera à la place du défi téléphonique de 22h ce soir, j'ai décidé de faire ça.
4: Excellent.
0: Ah, mais non, mais...
4: non, mais t'as des idées vraiment super. Super, super.
0: Eh ouais les gars, vous entendez ce qu'elle vient de dire? Vous avez t'as des idées superbes, ouais.
4: Ça va, t'as pas la tête qui gonfle un peu, non?
0: Non, ça va, là je viens d'avoir une idée mortelle, c'est que je vais te demander en deux mots de quoi tu veux parler, tu vas me faire un truc genre pour que les gens aient envie de rester et après je balance un disque.
4: Ouais. En fait, il y a trois semaines j'ai rencontré un mec,
0: mm-hmm.
4: et j'ai vraiment eu le coup de foudre, vraiment ce qui s'appelle le coup de foudre, palpitations, sueur froide, etc. Je dors plus, je mange plus, c'est
0: d'accord.
4: Affreux.
0: Tu peux rajouter juste, j'aimerais mon rêve, ça serait qu'il me bouffe la pelouse.
4: Ouais, juste... un peu, ouais.
0: Vas-y, dis-le.
4: Ouais. Non, en fait...
0: Non, tu le dis.
4: Allez, j'aimerais bien qu'il me bouffe la pelouse.
0: Oh putain, ne bougez surtout pas, on revient dans un instant. Oh là là, ça c'est du scoop, 0803-08-5000. Ne zappez surtout pas, vous êtes bien en direct sur Fun Radio pour la radio libre du Star System, bien sûr, avec toute l'équipe. Et puis, ça s'appelle Drew Hill, ça s'appelle... Oh, deep is your love sur Fun Radio,
5: yeah.
0: Oh putain, la radio libre du Star System d'enfer.
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0: Ouais, on est mort de rire. Non, parce qu'on était en train de penser à un truc d'enfer. Hein. Je pensais au truc,
1: un truc
0: de fou, Fidji, je t'explique même pas.
4: Après, tu penses, dis-moi.
0: Un truc de fou.
4: Allez, ça m'intéresse, franchement.
0: Non, c'est un truc...
1: Non, on parle pas.
0: Mais si, le machin.
4: Allez, accouche.
1: Il peut pas, c'est pas une fille.
0: C'est l'enfer.
4: Quoique, tu sais, la science fait des progrès dans ce domaine. Hein.
0: Ouais, mais là, on pense à un truc qui s'est passé, un truc de dingue.
4: Ah bon?
0: Pendant le disque.
4: Et quoi?
0: Un truc de fou.
4: Et raconte.
0: Non, mais.
4: Je suis curieuse.
0: Non.
4: Allez.
0: Bon, bah.
4: S'il te plaît.
0: De tout, j'ai pété, c'est tout. J'ai lâché un prout pendant le disque, on était mort de rire parce que...
4: T'as mangé des faillots?
0: Mais non, c'est un truc perso, ça vous regarde pas, c'est tout. On a le droit de vous dire qu'on rigole, mais on n'a pas obligé de vous dire pourquoi.
4: Ah bon?
0: Bah ouais,
4: ah
0: bon, attends, pourquoi? Pourquoi on serait obligé de rigoler?
4: Mais parce que...
0: Hein? Qu'est-ce qui nous oblige à rire? Quoi? Allons, Fidji. Pourquoi rire?
4: Parce que
0: qui
4: rire? Faut rire dans la vie.
0: Ouais, ça sert à rien, ça veut... Pff, tu parles.
4: On va pas tout le temps pleurer.
0: Qui rit? Ouais. Hein? Qui la rit? Vache qui rit? Seulement?
4: Ouais, ouais.
0: Est-ce seulement la vache qui a le droit de rire?
4: Non, je crois pas, non.
0: Bon, alors, la France entière, homme ou femme, singe, enfant, serpent. Ah ouais, j'aime bien. Toi, j'ai envie de bouffer de la quenelle.
4: De la quoi?
0: De la quenelle.
4: De petits gens?
0: Non, de la quenelle.
1: Non, de petit Manu.
0: Non,
1: de moi. Non, mais regarde pas comme ça.
0: Non, mais...
1: Quoi?
0: Du boudin.
1: T'as une petite de boudiné.
0: Ah, Fidji.
4: Oui.
0: Tu l'as déjà vu, le Manu?
4: Oui.
0: La quiquette.
6: plissé qu'il doit avoir.
0: Ah, ça fait bien marrer le fil d'art en tout cas.
6: Ce qui est drôle, c'est quand t'as le zizi, quand t'as froid, que t'as le zizi tout petit.
0: Ah, il y en a plus. Ah, il y en a plus.
6: Et il va être dans la graisse et tout. Ça
0: ah, quoi, il est enfoui.
6: Entre deux plis.
0: À la pelle, tu vas.
6: C'est comme l'histoire du la nana, le mec qui prend la nana dans le. Tu connais ça?
3: Non. Ouais, il raconte.
6: Attends.
0: Écoute.
6: Il
1: a un trou.
6: Voyons. Non, c'est le. Quiquette, non. Ah oui, Sophie, voilà, c'est la nana, elle est assez costaud, elle est assez grosse. Le mec, il veut la prendre par derrière, tu connais ça?
3: Non, ouais, vas-y.
6: Je suis dedans. Là, la nana, il dit non, là, t'es dans le pli, là.
3: Ah, bon, ah
6: c'est pas fini.
3: C'est ça, la scole.
6: Ah, non, attends, bébé. Alors, il dit, je suis dedans, non, là, t'es encore dans le pli, là. Et là, je suis dedans.
3: Mais elle a combien au total?
6: Attends! Tu vas comprendre pourquoi, c'est long. Je suis dedans, non.
0: T'es dans le pli.
6: Alors le mec il reste, je suis dedans. Alors, le mec sérieusement, il fait, mais là, je suis dedans. Il fait, mais non, là, t'es encore dans le pli. Mais c'est pas possible, c'est pas un cul que t'as, c'est un accordéon.
3: Pas mal.
6: Non.
1: Ouais.
6: Ah, si tu couches avec Yvette Horner. Non, mais c'est un truc comme ça, quoi. Hein?
1: Mm-hmm. Ah, un peu. Non, mais Manu, j'imagine les poils de ses coucougnettes, tout ça aussi épais que ce qu'il a en dessous, sur le menton.
6: Ouais.
1: Ça me fait peur.
6: En parlant de...
1: Je suis désolé, j'ai pas beaucoup de poils, c'est mes origines, hein, j'y peux rien. Hein.
6: Mais c'est horrible, mais pourquoi tu gardes ce putain de bout, putain, quoi. Si t'as du duvet, t'es, on dirait un gamin, toujours.
3: Foutez-lui la paix entre moi qui dois retirer mon écharpe non, et
0: toi,
3: Manu qui doit se raser.
0: Mais toi, rase-toi, je te jure, c'est crade.
3: C'est plus doux comme ça, c'est que du duvet.
0: J'aime bien.
6: Non, mais ça fait gamin.
0: Bah c'est pas grave.
6: Ça fait mineur.
0: Au contraire.
3: Ça fait gueule d'un, genre.
0: Au contraire, c'est bien. C'est bien de faire mineur.
6: Rase un peu. Bon.
0: T'es fou.
6: C'est vrai que t'es mieux quand t'es rasé. Quand t'es propre.
0: Tu m'as déjà vu rasé.
6: C'est plus drôle.
0: Ouais.
6: Encore plus drôle. Mais tu fais plus jeune. Tu t'es rasé une fois, là, il n'y a pas longtemps. Il y a un mois, non? Un truc comme ça.
0: T'es malade.
6: Non, et tu t'es déjà rasé, non?
0: 7 ans.
6: 7 ans. Tu t'es pas rasé? Ça fait si longtemps que ça qu'on se connaît. Bah merde alors.
1: Non, ça fait 23 ans, enfin 21 ans qu'il s'est pas rasé.
0: Putain,
1: en fait.
6: Oh, Fidji.
3: Oui.
6: Les îles, hein?
3: Oui.
6: Ouais, les îles, oh. C'est ça.
0: Oh, il est fort.
6: Non, mais. Lésine pas, Fidji, vas-y.
3: Ouais. Alors je commence. En fait, ça fait 3 semaines que je rencontre un mec.
0: Ouais. J'enlève le caleçon ou pas je...
3: Tu peux, si tu veux.
6: Pas, tu dis que tu commences. Alors, je sais pas, tu commences par lequel.
3: Et donc, c'est un copain qui me l'a présenté.
6: Ouais.
3: Et on s'est vu pendant plusieurs soirées.
6: Ouais.
3: La première fois que je l'ai vu, en fait, c'était l'avant-veille d'un examen.
6: Et là, ça a été le coup de foudre physique.
3: Ah ouais, total. Putain, mais il n'y a pas que physique, en fait. C'est en parlant aussi, tu vois, il n'y a pas que ça, quoi.
6: Ouais.
3: Et donc, on a parlé pendant 9 heures d'affilée.
6: T'as bien aimé quoi en dehors de son physique, sa voix
3: Mais tout, c'est tout un ensemble.
6: Vous aviez discuté de quoi ce soir-là, tu te souviens?
3: Mais en fait, on a discuté de choses qu'on raconte pas à une personne, à la première venue, quoi.
6: D'accord.
3: C'est ça qui m'a plu chez lui.
6: Ouais.
3: En fait, je crois que je lui ai inspiré un peu confiance, donc c'était déjà un bon point.
6: Ouais.
3: Mais bon, le problème, c'est qu'il a une copine depuis un an.
6: Ah oui, d'accord.
3: Voilà. Et jeudi dernier, on est allé en boîte avec des copains.
6: Ouais.
3: Et puis au moment des slows, on a dansé. 3 slows. On s'est bien collés. Et je lui ai dit carrément ce que je ressentais pour lui, cash. Bon, j'ai peut-être été un peu maladroite, mais j'étais franco, quoi. J'ai dit qu'il me plaisait bien, etc.
6: Oui.
3: Alors il m'a dit qu'il était hyper charmé, etc. Mais aussi gêné parce que bon, il a une copine, etc. Mais je trouvais qu'il était assez ambigu parce qu'après les slows, je l'ai pris par la main.
6: Ah oui.
3: Et je lui ai dit comme ça, mais ça te dérange pas que je te prenne par la main?
6: Bon.
3: Et puis il me fait non.
6: Oui.
3: Je te trouve très bien, etc. Voilà.
1: Mais est-ce que tu veux, en fait, ce que tu voudrais, c'est savoir si tu vas un jour être avec lui?
3: En fait, j'aimerais bien savoir ce qu'il y a dans sa tête. Parce que je trouve que les mecs, ils sont compliqués, mais alors...
1: C'est vrai.
3: On dit des filles, mais alors les mecs, c'est pire, quoi.
1: Fidji. Ce que je vais te proposer, c'est que là, je sais pas si tu connais la musique, mais ça veut dire que Doudou vient de rentrer dans le studio.
3: Ouais.
1: Et ce que je te propose, c'est de lui dire bonsoir déjà, parce qu'il vient d'arriver et qu'il aime bien quand on est poli, et lui poser une question.
3: Oui. Salut Doudou.
8: Bonjour.
3: Comment tu vas?
8: Nous avons des vibrations actives tribales ce soir.
3: Ouais.
8: Tribales.
3: Ouais. Qu'est-ce que t'as fait aujourd'hui de beau?
8: La nuit est à nous.
3: Ouais. Et à part ça.
8: L'amitié est forte entre toi et lui, c'est ça?
3: Ouais.
8: Tu veux savoir s'il va y avoir l'amour?
3: Ouais.
8: Donne-moi 3 chiffres.
9: Donne-moi trois gifles tout de suite.
10: Allez, une, deux, trois. Voilà. Quel effet?
8: Précipitation.
10: Ouais.
8: Je vois de la précipitation en toi, Fiji.
10: Ouais.
8: Ça va tout vite.
10: Ah. Ah ouais, mais moi je préfère être justement franco, parce que j'aime pas garder mes sentiments à l'intérieur.
8: Le chiffre 3, ne parle pas trop, tu parles trop, tu n'arriveras à rien avec lui. Le chiffre 3 est le gym du cul. Un baiser sec.
10: Non, mais...
8: Ah, du bouffer de la necla, la clearton, le truc qui... Vous faites la...
9: La claquine, la claquine. Ouais,
8: la saucisse. Chiffre 2 est le cœur, tu n'as pas de cœur, il n'a pas de cœur.
10: Ah bon?
8: Le gu, il veut le gu, vous bouffez le cul.
10: Ah ouais?
8: Il est fort, le...
10: Pourtant, tu vois, je suis quelqu'un d'hypersensible.
8: Oui, mais mettre à la vaseline, il va quelque chose... Il met de la vaseline, il va faire quelque chose de propre. Arrête de bouffer ce hôtel. Il donne du cul, toi, hein?
10: Hein?
8: Bouffe du cul, toi, tu...
10: Ouais.
8: D'accord. D'après Doudou, il consent une chose extraordinaire. Le genre intergalactique. Doudou, la pression du truc de la vie. C'est ça qui est impressionnant chez toi, c'est que j'ai l'impression que tu as littéralement coqué sous lui.
10: Ah, mais c'est clair.
8: Tu vois régulièrement, toi. Hein? T'as envie de le revoir vite.
10: Ouais, c'est vrai.
8: Pose-moi des questions avec ton assistant. Mon assistant est là, il peut te guider.
10: Ouais. Donc, ça serait bien s'il pouvait quitter sa copine.
9: Ouais, Doudou, elle voudrait savoir si, en fait, il va quitter sa copine.
8: Non, je ne peux pas répondre à une question comme ça, c'est trop délicat.
9: C'est trop délicat, Fidji.
10: Je m'en fous, moi, de toute façon, je la connais pas, la fille.
8: Il y a un film qui doit sortir très vite, il ne peut pas, pour le moment, il est en une investigation financière en alternance avec les astres fugitifs.
9: Mm-hmm. C'est pas possible, Fidji.
10: Ah bon?
9: Non, pas pour le moment.
8: Si, c'est possible. C'est possible. Raconte-toi.
9: C'est possible.
8: C'est sûr.
9: Fidji, c'est possible, Doudou l'a dit.
8: Mais c'est possible.
9: Il sait pas quand, mais c'est possible.
10: Ouais.
8: Un moment tout, du tout, moi.
10: Mais en fait, j'ai trouvé qu'il a... Enfin, il s'était passé quand même quelque chose entre nous, parce que quand je lui ai dit « ça te dérange pas que je te prenne par la main », et qu'il m'a répondu non, bon, j'ai tendu la perche pour qu'il me foute le râteau de ma vie, quoi.
8: Ouais, mais, il t'a tendu la sienne et tu ne l'as pas saisi, la perche. Le problème, il est là. Le chiffre 2, tu l'as demandé, tu as donné le chiffre à un assistant, c'est ça?
9: Ouais.
8: Il y a le chiffre 2 dedans.
9: De Paris.
8: Chiffre 2 et le chiffre du cul. Quand il t'a donné la pêche, elle était bien tendue, elle était dure. Tu n'en as pas saisi comme le bambou de l'Amazonie. Tu sens le bambou de Doudou qui pénètre en toi.
10: Non, là, pas trop encore.
8: Doudou Moté et Ononono. Kumbay.
9: Fais gaffe, si Doudou déplie son bambou, tu peux le sentir. Hein.
8: Si quelqu'un veut goûter dans l'assistance, qu'il fasse vite qu'à Doudou...
9: La demoiselle sur la gauche, oui.
8: Oui, vous voulez goûter.
9: Vous voulez goûter en bambou, mademoiselle?
10: Ça dépend quel parfum c'est.
8: On ne mord pas dedans.
9: Et celle à côté de vous, mademoiselle?
11: Oui, je veux bien, ouais.
9: Ah, allez-y. Deux pour le bambou.
8: Alors, attention, allez-y. On ne touche pas aux fruits défendus des noix de coco en dessous.
9: Putain, de doux.
8: C'est un goût de cacahuète, ça.
9: Oui. c'est du boulot professionnel aussi.
8: Il y a de la gênasse dans l'assistance. Et la gauchonne. Vive la ferme.
9: Ça boit le lait de coco et tout ça.
8: Fidji, je sens en toi l'amitié faute avec le garçon. Je ne vois pas l'amour.
10: Mm-hmm.
8: Je ne sens pas l'amour pour toi.
9: Il voit rien là.
8: Excuse-moi, Gigi, je peux pas.
10: Oh là là.
9: Fidji, pas Gigi.
10: Gigi, c'est pas mal aussi, ouais.
8: Non, je veux remettre le point avec
9: l'été.
8: L'été avec l'assistant.
10: Mais peut-être que
9: attends, attends, il va me parler.
8: Bah ok, mais bon.
9: Ouais, mais j'arrête.
8: Oui, tu vois, une dernière question, car normalement, c'était pas prévu que je vienne ce soir.
10: Mm-hmm.
8: Quelle est ta question? Vas-y, fais vite. Kadoudou est en torse.
10: Alors, est-ce qu'il ressent quand même quelque chose pour moi?
8: Il faudrait que tu t'approches un peu plus du bambou.
9: En train de se lever, en plus.
8: Voilà, tu le prends en pleine... à pleine main. Je sens des choses.
1: Ça vient.
8: Je sens que ça vient.

0: humide. Amitié humide, ma petite Vegidji. Non, je sais pas ce que je peux faire pour toi, je peux rien faire. Je suis venu, je n'aurais jamais dû venir. Max m'a demandé de venir, j'en ai jamais dû. Je vois pas avec les astres.
1: Tu vois rien du tout?
0: Je vois rien.
1: Pourquoi?
2: Il n'a pas ouvert les yeux, cet idiot.
0: Dans le noir total, on voit rien. Non, je peux rien faire pour toi, ma petite fille, je peux pas.
1: Ah, je suis impénétrable, c'est ça?
0: Faut forcer, faut forcer.
2: T'es jeune?
1: Hein?
2: Non, rien. C'est pas grave, hein, Fidji?
1: Ah ben si, quand même. Parce que j'ai pas le coup de foudre tous les jours. Hein.
2: Ben ouais, mais justement, c'est un coup de foudre, donc ça se trouve dans 2 mois ou dans 3 mois, tu...
1: Ouais, mais ça, je peux pas le prévoir.
2: Ben
1: ça,
2: ouais,
1: je sais
2: pas. Tu sais, Doudou, s'il voit rien, c'est que c'est peut-être seulement qu'un coup de foudre.
1: Mm-hmm.
0: Ouais.
2: Il fatigue pas trop, mais...
0: Non, il faut pas non plus, non. Il est reparti, hein, Doudou. Hein,
1: ouais.
0: On sait pas pourquoi il est venu nous rendre visite, c'est pas du tout prévu. En plus, t'avais pas demandé forcément à ce qu'il soit là, mais bon... Voilà, Fidji. Hein.
1: Ouais.
0: On peut rien faire. Si tu nous avais donné son numéro de téléphone, on aurait pu faire quelque chose, mais juste témoigner, ça devient un petit peu barbare, hein,
1: ouais,
0: sur cette antenne.
1: Ouais, j'allais pas le téléphone, je vais pas vous le passer.
0: Eh bah, tu quittes pas, tu vas nous le donner, on va l'appeler en direct et tu vas je vais te faire du bon travail, d'accord?
1: Non.
0: Comme ça, là, on va mettre la musique comme ça, j'avais calé tout au cas où pour voyager. Ça fait pas plaisir, ça?
1: Oui.
0: Une ambiance comme ça, juste toi et lui.
1: Ah ouais, excellent.
0: Oh, c'est excellent, ça, on s'en lasse pas.
3: Exciting waves. Blood aboard.
0: On n'avait pas les paroles, il me semblait, non?
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0: Ça fait plaisir, hein.
1: Ah, excellent, j'adore.
0: Par contre, t'as un prénom magnifique. Fidji, c'est super beau. Hein.
1: Ah, merci.
0: Ah, c'est magnifique, sans déconner.
1: Merci.
0: Pour un garçon, c'est impeccable.
1: Wow.
0: C'est garçon, hein. Non, c'est beau, ça fait très joli. Ça fait fille, ça fait garçon aussi, non? Hein?
1: Ouais,
0: je trouve que ça fait un peu garçon, Fidji. C'était un mec, moi, des...
1: Ah bon?
0: Ah ouais. Parce que toi, Rigo, tu le savais peut-être que Fidji, c'était un prénom de fille.
4: Parce que j'ai ma filleule qui s'appelle Fidji.
0: Ah, bah c'est pour ça, alors. Mais moi, comme ça, sans le savoir, pour moi, c'était Fidji, c'était...
1: Et à ma voix, quand même, tu as vu que j'étais pas un garçon.
4: Ne touche pas comme ça, toi.
0: Ouais. Enfin, bref, bon, Fidji, tu nous donnes le numéro de téléphone, on va l'appeler dans un instant, d'accord?
1: Ouais.
0: Pas, bah, Manu et Apolline vont s'en charger tout de suite. Et nous allons aller du côté d'un... Allez, on va se faire un anonyme. Allez, un petit anonyme. Attention, c'est parti. On va appeler... Tu choisis lequel?
5: Ce que tu veux, vas-y.
0: Bah, d'accord, je t'étais en train de composer un de ces...
5: Non, mais je compose pas, j'essaye de prendre le numéro. Parce...
0: Attends, bah, c'est très fort, j'ai pas vu que t'avais des noms. T'as des mecs qui s'appellent Starsky?
5: Ouais. Ah non, on a appris un Starsky.
0: Alors attends, 14, ok. Starsky, un petit Starsky.
6: Allez.
0: Alors attends, hop.
2: Il est pas là.
0: Non, Starsky Hutch. Salut, c'est Starsky. Sinon, on va demander s'il n'y a pas eu Guy les bons tuyaux. Avec la musique comme ça. Ouais, Starsky, c'est Hutch. T'as pas vu.
6: Il est pas là, Guy.
0: Ah là, d'accord, on y va, c'est parti. Donc on appelle chez un monsieur, monsieur ou madame Starsky.
5: Aux États-Unis.
0: Ouais. Donc,
6: Los Angeles.
0: Ah, ça va être fort. Merde,
5: c'est quoi là?
0: Merde. Ouais, c'est bon. Non, ça sonne au bout du monde là, aux États-Unis.
7: Allô?
0: Allô, je suis bien chez Monsieur Starsky?
7: Oui. Non, vous êtes chez sa fille.
0: Ah, c'est Hutch, à l'appareil. Tu peux me passer le Guy?
8: Allô? Ouais, Starsky? Allô, Starsky? Ouais, c'est Hutch à l'appareil.
9: Hein?
8: Tu pourrais me passer Guy pour les bons tuyaux?
9: Raccroche pas, Starsky.
8: Alors, raccroché, là. Allô?
9: Ah, rappel.
6: Vas-y, Manu, c'est bon, t'es dedans. Vas-y, raccroche. Vas-y, c'est bon, bravo, ça y est.
8: Mais attends, je suis un peu...
0: T'es en train de faire quoi?
8: Non, mais je suis en train de gérer le numéro avec l'autre.
0: Mais non, mais quand même. L'autre, elle était là, elle répondait plus, donc on est obligé de la couper. Donc t'en fais un autre ou pas, là?
8: Bah j'ai qu'un Starsky, hein.
0: Un autre Starsky.
8: J'en ai qu'un.
0: T'en as qu'un?
8: Bah ouais.
0: Oh putain, mais là, mais
8: je crois qu'il y a 2 Starsky dans le monde ou quoi?
0: Putain, fais-moi un tonton.
8: Allez, il y en a qu'un aussi.
0: Oh putain.
8: Hein?
0: Oui. Après, il y a des...
8: C'était quoi les chansons de tonton David?
0: Bah
8: tous les peuples du monde.
0: C'était quoi les refrains?
8: Sûr et certain, là.
0: Hein?
8: Je suis sûr qu'on nous prend pour des cons, j'en suis certain.
0: C'était ça.
2: C'est ton fils, ta mère, normalement.
0: Il doit t'en tourner, non? Hey, go.
8: Non.
0: Tu connais pas sa robe?

0: Monsieur Tonton.
1: Tonton, monsieur Tonton.
0: Il est pas là, il est en tournage.
2: Oh là là, merde.
1: Ah, il est pas là, Tonton, dommage.
2: Rock and roll.
1: Oh là là là là là. Y a pas ?
2: Ah,
1: bon, dans un instant, on va en faire d'autres. On va appeler d'autres numéros de téléphone de numéros homonymes, hein, bien sûr, et un peu aussi anonymes dans l'autre sens, en ce qui nous concerne. Et on va revenir avec Marie-Ange, 22 ans, de Besançon. Qui m'oblige à dire Besançon, Besançon, j'aime beaucoup ces filles. Besançon, je t'en prie, retire, ça c'est dit. Bonsoir Marie-Ange Nardi, ça va ?
3: Oui, ça va et toi ?
1: Ah, très bientôt. C'est
3: on
1: pas mal.
3: La Dream Team.
1: Ouais, la Dream Team. On va parler de quoi dans un instant, Marie ?
3: De la soirée d'hier soir.
1: De la soirée d'hier soir.
3: 100% intime.
1: Oh bah tout un programme alors.
3: Eh oui.
1: Et on rappelle que Johanna, c'est avec deux N, comme Con, avec deux N également, mon cher Manu, 22 ans de Nantes.
0: Bien
1: salut,
0: sûr.
1: Johanna.
3: Allô ?
1: Non, ça va, Johanna ?
3: Mais non, mais je t'entends très mal, là.
1: D'accord.
3: Ouais.
1: Bonsoir, Johanna !
3: Non, ça va, ça va, je suis là.
1: Ça va bien ?
3: Ouais, ça
1: bon,
3: va, ça
1: on,
3: va.
1: On va parler de quoi ?
3: De tes projets.
1: De quoi ? De quoi, de quoi, de quoi ?
3: Tes projets radiophoniques, on va dire.
1: Ouais, passionnant. Et alors, et puis on aura également Stéphanie et Isabelle, 21 et 23 ans de Nanterre. Salut Stéphanie, salut Isabelle.
3: Salut
1: Max,
3: salut
1: d'accord. On va parler de quoi Stéphanie?
3: On est Croc Love de Fildar.
1: Oh,
3: on l'aime.
1: Eh ben écoute, t'as une voiture?
3: Non, on n'a pas de voiture.
2: Il va venir te chercher avec la mienne.
3: Ouais.
0: Je ne tourne plus là-bas, moi.
2: Un petit Nanterre by night.
1: Non, vous ne bougez pas, on revient dans un instant avec tout ce beau monde. Il y a également une petite annonce que je ferai tout à l'heure. Et puis sur les Champs-Élysées également, je crois qu'il y a l'un d'entre nous qui
0: doit
1: aller sur les
0: Champs-Élysées.
1: Manu doit aller sur les Champs-Élysées. Manu qui va aller à la rencontre en direct sur les Champs-Élysées pour rencontrer une auditrice qui s'appelle Charmante, comme l'avait fait. Il est content, là. Regardez la gueule qu'il tient, il est comme un fou, il fait une gueule de diva.
2: Paris by night.

0: Star System, yes. Alright. Avec le nouveau single de Cassier, ça s'appelle Falling For You. Petit carton, les enfants.
1: Tous les soirs, dès 22h, Max, tous les soirs,
0: on va demander à Johanna de Nantes qui était avec nous tout à l'heure en direct live et ça a coupé malheureusement. Donc si tu cherches à nous rejoindre en ce moment, est-ce que ça s'en occupait? Alors est-ce que c'est elle qui finalement ne veut plus passer sur l'antenne ou est-ce que tout simplement elle essaierait de nous rappeler? Si c'est le cas, Johanna, que tu nous écoutes, raccroche tout de suite. Apolline va te rappeler dans les secondes à venir. On revient au 0803 08 5000 où bien entendu vous pouvez intervenir. On aura encore la possibilité d'appeler des personnes homonymes tout à l'heure. Le courrier également avant fil d'art en 23h30 plus. Notre ami Manu en direct des Champs-Élysées qui ira à la rencontre de l'une d'entre vous, une demoiselle qui s'appelle Charmante, un endroit très différent d'habitude des Champs. Hein. Donc voilà, on va changer à chaque fois et on fera ça en direct avec un portable. Comme dirait notre ami Gérard, Fidji dit Christelle est toujours en direct avec nous.
2: Oui.
0: Ne v'là-tu pas ma grande. Elle est là, Johanna?
3: Ouais.
0: Ah, bon, ça... ne v'là-tu pas ma déception?
2: J'ai peur d'être déçu, ouais.
0: Non, mais que...
2: Que quoi?
0: Ben non, justement, c'est ça le problème. Et pourquoi, justement?
2: Vous avez réussi à le joindre?
0: Non, justement. Par rapport à la question, c'est quoi?
2: Ah, la question?
0: Non, de par contre, ce que je viens de dire, ne flatue pas, ma déception que je...
2: Je comprends pas.
0: Ben si, par rapport au...
2: Par rapport au quoi?
0: Du problème.
2: Oui.
0: Eh ben. Que ne flue... non?
2: Oui.
0: Eh ben voilà. Eh ben alors. Non, je disais, j'avais été très déçu quand j'ai appris que tu t'appelais Christelle et non pas Fidji.
2: Oh, ils l'ont dit en plus.
0: Ah bah oui, il faut bien parce que quand je lui demande
2: ça,
0: à lui...
2: Ça
0: bah,
2: craint trop. Je me fais passer pour la foufoule du quartier.
0: Mais non, mais c'est normal. Tout le monde prend des pseudos. Des fois, il y a des mecs qui se font appeler Sophie. Tu vois, mais comme ça, ils restent anonymes et puis on les prend pas pour des cons. Non, mais parce que ça, on avait besoin...
2: Non, mais maintenant que vous savez...
0: On avait besoin de le savoir. Si on parle à ce mec-là, il sait que tu t'appelles Fidji.
2: Quoi?
0: Il sait que tu surnommes Fidji, le mec?
2: Non.
0: Eh ben alors, comment tu veux qu'on en ait deviné? Alors quand même, sois un
2: non,
0: peu...
2: Non, mais ça craint, vaut mieux pas l'appeler.
0: Allons.
2: Ça va mal se passer après.
0: Non, mais à qui ça va mal se passer?
2: Je te fais confiance, Max.
0: Oh, attends, ça va.
2: Non, mais sérieusement.
0: C'est à qui tu parles, quand même?
2: Sérieusement.
0: C'est pas n'importe quoi, quoi. Max, c'est mon tuyau.
2: Non, mais sérieusement, toi qui es un mec, qu'est-ce que tu en penses de ça?
0: Ça, c'est une question pour Iggy, ça c'est pas une question pour moi, c'est pour Iggy les bons tuyaux ça. Non, moi je pense qu'effectivement ça va être très très fort ce qu'on va faire.
2: Non, mais il y a eu quelque chose quand même, il y a une copine qui m'a dit ouais, qu'il était charmé.
0: Non, sérieusement ça va être énorme. On va l'appeler, il s'appelle... Mais t'inquiète pas, ça se passera bien, tu sais pourquoi?
2: Pourquoi?
0: Parce que t'es avec Iggy les bons tuyaux. T'as pas vu Starsky Hutch, non, Fidji, non, tu sais pas où ils sont?
2: Non.
0: Non, bon, c'est pas grave, allez, on y va, c'est parti, je t'ai même calé une petite zic au cas où ça marche bien.
2: Mm-hmm.
0: Ah ouais, un truc
2: non,
0: de...
2: Non, mais c'est clair que ça marchera pas.
0: Mais
2: ça,
0: si!
2: C'est la folie, quoi.
0: Non, c'est pas ça. Ouais, un truc de folie, mais c'est parti, hein, on attend. Et ça sonne occupé!
2: Eh ben, il a dû décrocher, je sais pas.
0: Il écoute la radio, tu crois, Starsky?
2: Peut-être.
0: Tu crois?
2: Ouais.
0: T'avais calé un truc de folie, putain, c'est dommage. C'est où d'ailleurs, je m'en souviens même plus.
4: Rappelle Manu.
0: Ah là, je t'avais calé un truc de folie, un truc de barge, un truc...
2: C'est vrai?
0: Ah ouais. Tu vois ce que c'est ça?
2: Vas-y, dis.
0: Tu reconnais pas?
2: Ah si, oui.
0: The Valley Hills.
2: Ouais.
0: Bah, au cas où ça aurait marché, ça aurait fait Beverly Hills, genre les States et tout, ça aurait été fabuleux, ça aurait été fort, ça aurait été grand.
2: Ouais.
0: Ça s'en occupait malheureusement.
2: Ouais, mais ça veut dire
0: ça sonne encore là, attention, on vient de nous le confirmer. Hein. Manu confirme, il est en forme, hein, Manu. Ça va, Fidar, ça baille bien, c'est bon, t'es déjà cassé. Tu veux un petit café peut-être?
4: Non, boîte pas de café après 23h.
0: Ah, pourquoi?
4: Parce qu'après je dors pas.
0: Ah ouais, c'est vrai, c'est un petit peu dangereux, ouais. Fidji, Christelle,
2: mm-hmm.
0: T'embrasse.
2: Ouais, hein, aussi.
0: Bon courage et puis tout se passera bien,
2: ouais,
0: t'inquiète pas. Hein.
2: Je me fais passer pour la con du quartier.
0: Mais,
2: là.
0: Pourquoi on passe pour... J'ai éteint mon micro. Pourquoi on passe pour des cons quand c'est comme ça?
2: Ouais, non,
0: ouais,
2: parce
0: je vais te dire une chose. Hein,
2: que maintenant,
0: genre,
2: il va être encore plus gêné. Quoi. Déjà qu'il était gêné.
0: Mais évidemment. Mais tu sais, moi, je pense que quand les gens, ils se demandent des trucs...
2: Ouais.
0: C'est pour ça que c'est plus important.
2: Mm-hmm. Ouais.
0: Non. Non, qu'est-ce que tu...
2: Oui.
0: Oh là là.
2: Attends deux secondes.
0: Que quoi? Non, oui, c'est ça.
2: J'arrive.
0: Ouais, c'est ça.
3: Là, il est à la porte.
0: Va faire tes courses, va faire tes courses.
3: Il est à la porte, ça se trouve.
0: Hein?
3: Il est à la porte. Prépare, va parler, je ne sais jamais.
0: Attends, je m'en... Alors?
2: Oui, allô?
0: Oui, t'es là?
2: Oui.
0: Je vais te dire une chose, toi, bébé. Now the world don't move. Je te souhaite pas terminer ton...
2: Attends, je te passe un copain.
0: Oh non.
2: Si, si.
0: Oh non.
2: Deux secondes.
0: Oh non, non, non, non, non.
5: Allô, Max? Allô?
3: Ah non, non. Now the world
5: don't move to the vas-y, réponds-moi, vas-y.
0: Tu veux me parler?
5: Ouais.
0: Eh ben, il faut rappeler alors. 0803-08-5000. Marie-Ange, 22 ans, de Besançon. Elle veut parler de la soirée d'hier qui a été chaude en événement. Hein. Bonsoir, Marie-Ange.
6: Salut, Max.
0: Ça va bien?
6: Bah, très bien, parce que je suis au bout du fil.
0: C'est vrai. Tu sais ce que c'est, ça, Marie-Ange?
6: Ça me dit quelque chose, mais le titre, je connais pas.
0: Arnold et Willy.
6: Ah,
0: c'est le petit black là, c'est comment il a terminé, il a mal terminé lui hein.
6: Ah bon? Oui,
0: bah lui aujourd'hui il est agent gardien, de sécurité dans un truc de voiture et tout. Ah oui, il a tout perdu aussi, il a eu des problèmes de santé graves. En plus après il a plus fait de films et plus rien, plus de séries, tout lui est tombé sur le coin de la gueule. Ça a été très à la mode et puis après plus rien du tout. Et le pauvre gamin là.
6: Tout le monde ne peut pas rester star comme toi. Hein.
0: Bah c'est pour ça qu'on va réécouter un petit extrait quand même. Son frère, il est arrêté par les flics et sa sœur, elle se calme.
3: Non.
0: Et elle fait des films porno.
3: Ça, c'est vrai?
0: Ouais.
3: Oh putain.
0: Ah, super.
3: Non, pas la petite naine.
0: Ah bon, d'accord, tu m'appelles.
3: Non, sa sœur, la blanche, celle qui jouait dans Arnold et Willy, la fille.
0: Ah, carrément.
3: La fille de Drummond.
0: Oh oui.
3: Elle fait des pornos et elle se calme.
0: Putain, elle a dérouillé.
3: Elle avait un collant sur la tête.
0: Oh putain. Bon, enfin bref, j'en ai une petite dernière. On va voir si vous allez trouver là, comme ça, juste pour le fun. Pour le fun, attention. Eric Hunter.
3: Ah, attends.
0: Venez, c'est Eric Hunter, Marion.
6: Ouais, ouais, ouais.
0: C'est bien, ça. C'est le Clint Eastwood de la série télé. Il fait penser à Clint Eastwood.
6: C'est pareil.
0: Hein?
6: C'est toujours pareil.
0: Ouais, un peu le même style. Mais il aime bien, j'aime bien le duo. Il est sûr de lui, le gamin.
6: Il est pas top, hein. Puis la meuf, elle est pas très bonne.
0: Ah, Didi.
3: Ah, elle est quand même pas mal.
0: Didi, elle bétonne.
3: Ah, ouais. Qu'est-ce qu'on va mettre ça?
0: D'ailleurs, passe au Eric Hunter, mais avec une autre meuf. Attends, hein?
6: Je croyais que t'avais de meilleurs goûts.
0: Non, mais je trouve... Ah oui, mais moi, mon nana, je suis pas très difficile.
6: MacGyver.
0: Putain, par contre, ça, je serais incapable de le savoir, ça. Ah, je regarde jamais. MacGyver.
6: Ça, j'adorerais ça.
0: Non, c'est le mec qui fait des bombes avec des chewing-gums.
6: Voilà.
3: Ouais, avec...
6: Ah, mais j'ai regardé MacGyver, toi, qui t'étais
0: plus jeune. Non,
3: c'est pas la vraie version, en plus.
7: Un trombone et de la glu.
0: Non, c'est pas la vraie version, c'est la version américaine, ça. C'est pour ça, c'est générique.
6: Mais tu rigoles, mais j'ai entendu un coup à la radio qui
0: a
6: une femme qui a échappé à des voleurs grâce à un truc de MacGyver.
0: Docteur Dre, Snoop Doggy Dogg. Snoop Doggy Dogg. Ah, c'est pas mal ça.

0: frère en Kit Kat. C'est bon ça, oh là là là, c'est excellent hein.
1: Ouais,
0: avec la
1: mal,
0: voiture
1: ouais.
0: qui clignotait là. Il y a des blaireaux qu'on sent encore aujourd'hui. Hein.
2: Vincent ouais, Perrault, il a racheté la voiture de Kit.
0: Ouais mais d'accord,
2: il a racheté Kit.
0: Non, ça c'est fort. Mais le mec a les mecs qu'on voit derrière. Les mecs qui freinent, les mecs qui freinent derrière, j'en ai vu une Renault 25 il y a un mois et demi, Renault 25, le mec qui freine en banlieue, c'était en province. Le mec qui freine, et quand il freine derrière, et ben t'as un truc qui clignote.
2: Non mais il y en a, ils le mettent devant, tu sais, ouais, comme la vraie Kit.
0: Il est vrai, et il y en a qui mettent derrière et tout, c'est une horreur quoi. Donc le mec il a toute la guirlande qui s'allume tout autour de la caisse dès qu'il freine le mec. C'est une
1: ça, c'est de la bagnole ça. Hein.
0: Là, franchement, il faut arrêter ça, c'est trop beauf quoi. Les voitures de beauf.
1: Bah ouais.
0: Enfin. Raconte-moi un petit peu, et après on s'en fera un petit dernier. Qu'est-ce que tu souhaitais rajouter par rapport à hier?
1: Ouais, bon, on va revenir un petit peu sérieux.
0: Non, alors vraiment,
1: on
0: ne veut pas reparler de ça parce que c'est une fois que c'est fait,
1: mais
0: c'est fait.
1: Mais tu sais, je suis très intimidée hein,
0: oui.
1: de t'entendre.
0: Oui. Ouais.
1: Donc, on va la refaire. Donc, on va redevenir un petit peu plus sérieux.
0: Ouais.
1: C'était en fait, je voulais inverser un peu les rôles.
0: Ah, mais ça sera en deux secondes. Hein. Je te préviens, on ne va pas rester cinq minutes sur le sujet. Hein.
1: Bon, alors, je vais faire vite.
0: Non, je ne veux pas reparler de cette soirée. Elle a été faite et c'est pas une question après d'aller dire, ouais, c'était super, bravo, Max, tu en es bien sorti.
1: Non, mais là, le truc que je voulais faire, en fait, c'était, d'habitude, c'est toi qui demandes aux auditeurs de donner les témoignages. Mmh. Et là, je voulais que ça soit toi, en fait, qui nous dise, comment tu avais vécu ça.
0: Très bien.
1: Non, mais parce que c'était quand même assez particulier, assez balèze, et puis...
0: Là, je me suis bien marré.
1: Non, mais sérieux, est-ce que tu pensais que ce serait plus facile, ou il n'y a pas des fois où t'étais un peu mal, ou est-ce que tu referais ce genre d'expérience, parce que t'es un peu refroidi?
0: Toutes les personnes qui sont passées sur l'antenne, ce sont c'était à chaque fois... Oui, c'était délicat, c'était plus...
1: Attends, le premier témoignage, le mec, là...
0: Ouais, non, mais j'ai dit, je vais pas en reparler, parce que les gens, il y en a plein qui n'ont pas écouté, puis ce genre de nuit très particulière...
1: Justement, moi, je voulais savoir un peu comment toi, tu l'avais vécu, quoi.
0: Moi, ça m'a beaucoup touché, ce qui m'a beaucoup touché dans le sens qui était à la fois... Et je me suis rendu compte vraiment des choses, c'est que le standard a énormément appelé, ce qui veut dire que apparemment 90% des gens qui appelaient réellement pour parler de leurs problèmes, donc apparemment beaucoup de gens en ont beaucoup.
1: Mmh.
0: Bien sûr, des cas sont beaucoup plus graves que d'autres. Il y a des gens qui appelaient pour des petits bobos et ceux qu'on a passé à l'antenne étaient des gens qui avaient plus. C'était plus la possibilité. Je voulais plus donner la possibilité aux gens de parler.
1: Ouais, mais tu t'imaginais que ça allait être des problèmes aussi.
0: Moi qui suis très bavard tout le reste de l'année à l'antenne, en règle générale, là je me suis énormément effacé. J'ai laissé les gens parler. J'étais intéressé de voir dans quel. Quand je dis intéressé. Je voulais savoir si les gens qui m'écoutaient chaque soir étaient tous bien dans leur peau comme on peut l'être nous en règle générale, ou s'il y a des gens qui vivaient des périodes très difficiles et si effectivement le fait qu'on fasse les comptes tous les soirs, ça pouvait servir à quelque chose pour quelques-uns. Et je me suis rendu compte que tous ceux qui passaient à l'antenne, enfin ceux qui sont passés hier, écoutaient pour la plupart entre 2 voire 5 ans et qu'ils nous disaient hors antenne ou après qu'ils nous suivaient.

0: voir des gens qui appellent chaque soir pour parler de leurs problèmes, et moi c'est pas mon souhait, donc on est obligé de malheureusement de leur dire que c'est pas possible. Alors ils disent ouais, on peut pas s'exprimer, machin, on est dans la merde, on peut pas. C'est pas le but de l'émission, c'est comme quand t'appelais chez De Chavannes d'anciennement mardi, et puis qu'il y avait des mecs qui avaient sûrement des choses très intéressantes, mais ils étaient plus intéressants, le mec il voulait parler d'un livre, mais ça correspondait pas à l'émission, donc il y a des thèmes, c'est comme ça, et là hier j'ai voulu donner la possibilité aux gens pendant 3 heures de parler, il y en a peu qui sont passés, je serais amené à le refaire bien sûr, mais vraiment une fois, peut-être une fois encore, probablement une fois encore avant cet été.
1: Ouais, mais... ça t'a pas trop refroidi quand même.
0: Pardon ?
1: Ça t'a pas trop refroidi, tu serais prêt à renouveler ?
0: Oh bah non, ça m'a pas refroidi parce que je sais très bien que les témoignages qu'on a entendus, je sais que des gens comme ça, il y en a plein qui sont comme ça et qu'il y a beaucoup de problèmes et non mais j'ai rien appris de nouveau des témoignages des gens. Il y a des témoignages qui ont été très très durs. Par contre, tout le monde en a parlé très très bien dans le sens où ils arrivaient à s'exprimer. Mais quand on voit les émissions à la télévision sur des sujets comme ça très sérieux, on sait qu'il y a des milliers de gens qui ont des problèmes avec leurs parents, qui ont des problèmes de santé. Après les décès de gens qui sont proches, bon bah ça fait partie de la vie. Je veux dire, on sera tous amenés. Alors des fois ça arrive beaucoup plus tôt que prévu ou ça arrive, il y a de l'injustice, mais. Après,
1: moi, je pense quand même que ça a eu quand même un double impact parce que ça a permis à certains qui étaient un peu en difficulté de s'exprimer librement.
0: Oui.
1: Mais aussi, je pense aux auditeurs qui se contentaient d'écouter. Moi, personnellement, ça m'a quand même permis d'analyser mieux les choses et puis de se dire qu'en fait, plutôt que de toujours regarder son petit nombril, ses petits bobos, puis au-dessus, il vaut mieux regarder en bas, puis tendre la main. Parce qu'en fait, à côté, il y en a vraiment qui sont dans la galère et puis nous, on se plaint toujours des petits trucs. Donc, je pense que c'était bien pour les deux, tu vois.
0: Ceux qui
1: sont concernés, puis ceux qui ont. Apparemment, pas de problème dans la vie.
0: En tout cas, le but de l'émission n'était de pas passer un message de quoi que ce soit je le précise, laisse-moi parler.
1: Non, mais ce que tu avais bien dit, c'était clair.
0: Voilà.
1: Mais c'était bien de le souligner quand même. Et puis, je voulais savoir aussi comment Manu et Apolline, c'était pas trop dur au standard au début.
0: Il n'y avait pas Manu, il y avait juste Apolline. Arrête de parler, tais-toi. Quand tu as posé une question, tu stops. Après, tu respires et tu me laisses répondre.
1: Ok, vas-y.
0: C'est pas les questions et les réponses comme moi, c'est une horreur. C'est là que je m'aperçois que c'est une horreur ce que je suis. Hein. Non mais moi j'ai le droit, c'est normal, c'est pour l'émission, c'est moi la star. Elle fait les questions et les réponses. Okay. Il y avait qu'Apolline, t'as été attentive hier apparemment à l'émission. Hein.
1: Au début, il n'y avait pas Manu aussi.
0: Non, du tout.
1: Désolé pour lui.
0: Mais c'est pas grave, je plaisante. Mais non, mais il y avait qu'Apolline. Non.
1: Ça devait être dur quand même.
0: Non, je sais pas. En tout cas, voilà, donc je ne souhaite plus en reparler. Voilà, c'est fait, c'est terminé. Et on restera en contact avec les 2-3 personnes à qui j'avais promis que je resterai en contact. Tout ce que je peux. Bon, attends, je vais pas faire que pas. Attends, ça serait quand même monstrueux de ma part.
1: Non, mais vraiment, tu as envie de t'engager comme ça
0: Mais je vais envie de m'engager, je vais pas non plus rester ad vitam aeternam, mais la personne avec qui j'ai dit que je resterai en contact et que j'appellerai, je vais prendre des nouvelles de temps en temps, oui. Mais les nouvelles, c'est pas une fois tous les 2-3 mois, ça sera tous les 15 jours, 3 semaines, ouais. Non, et j'en profite d'ailleurs pour le petit Christian qui était passé justement dans cette fameuse nuit hier, et après on arrêtera là, de Grenoble qui avait 20 ans, qui avait pas mal de problèmes, qui vit un peu tout seul et tout, qui est un peu dans la merde, qui a pas mal de petits soucis. On avait lancé un appel aux gens de Grenoble s'ils voulaient rentrer en contact avec ce fameux Christian. Alors si vous avez pas su hier, peu importe, il a 20 ans, il est à Grenoble, il est super sympa, et il a beaucoup de petits problèmes, et il vit vraiment seul, c'est une merde, hein, quand on a 20 ans, il a quand même vécu des choses assez difficiles. Là, je crois qu'on a une demoiselle de 25 ou 30 ans, hein, Apolline, si je me souviens bien, qui va rentrer en contact avec Christian. Mais vu l'heure tardive et les standards étaient quand même assez surchargés, on n'a pas réussi à avoir d'appel de gens de Grenoble ou de la banlieue qui seraient prêts à rentrer en contact avec ce jeune homme. Donc, si vous nous écoutez et que vous avez un cœur gros comme une maison, et que vous avez envie de prendre dans votre équipe un pote ou... même pour vous, mesdemoiselles, un ami, juste comme ça, pour le plaisir de le sortir un peu, de lui changer un peu d'air et de lui faire visiter Grenoble et à ce qu'il puisse s'amuser comme un jeune de 20 ans, vous avez un numéro, celui de Christian, qui est à votre disposition, 0803-08-5000, où vous donnez votre numéro de téléphone et on lui transmettra probablement demain. Voilà, donc Christian doit nous écouter parce que je sais qu'il écoute tous les soirs.
1: Et
0: donc
1: là, le message est repassé. Une petite question.
0: Vas-y.
1: Tu sais le problème entre Rémi et Chloé, leur pas que tu l'avais refaire, ça c'est vraiment à vendredi soir.
0: Alors j'ai pas pu le faire au dernier moment.
1: T'as pas pu ?
0: J'ai pas pu aller parce que moi aussi malheureusement j'ai des problèmes de famille en ce moment, donc des petits soucis également, donc j'ai dû annuler cette soirée au dernier moment, parce que j'ai eu un problème, mais je les ai retrouvés, après je les ai invités à la loco et ils sont venus.
1: Ils sont venus ensemble ?
0: Je sais pas. Par contre j'avais sans rentrer dans les détails, j'avais la tête ailleurs, donc je les ai vus après à 3h du matin, je suis allé mixer et je les ai vus, on a discuté un petit peu, on a bu un verre, mais je suis pas trop rentré, je crois que oui, ça s'est pas trop mal passé quoi. Mmh.
1: Et à quand le prochain Technomax ?
0: J'enregistre mardi.
1: Qui vient, ouais.
0: Ouais, et la diffusion est, je sais pas, dans les alentours, je crois qu'il doit y avoir un jeudi 18 mars ou un truc comme ça.
1: J'ai regardé le dernier, en fait, c'était la première fois que je te voyais, ouais. Et en fait, je t'imagine.

0: Mais pas du tout comme ça.
1: Eh ben écoute, tant mieux alors.
0: Non, mais c'est pas mal quand même.
1: Ok. Bonne nuit.
0: Et une petite compile, ça serait sympa. S'il te plaît, Max.
1: Ouais, au Virgin et Fnac, absolument partout. On accueille. Alors, donc, tiens, on va changer parce qu'on voulait parler de moi. Donc, on va changer un peu avec Stéphanie et Isabelle, 21 ans et 23 ans de Nantes. Ça va?
2: De Nanterre.
1: De Nanterre. Et encore plus près Nantes, c'est Johanna, c'est celle d'après. C'est pour ça que j'ai confondu.
2: Tu sais quoi, je t'entends pas du tout au téléphone.
1: C'est ça qui est cool. Putain, tu m'entends pas dans le poste, c'est cool. Alors, ça va, du coup?
2: Ouais.
1: C'est Steph ou Isa?
2: Hein?
1: C'est Steph ou Isa? C'est qui?
2: Pardon?
1: C'est qui de l'autre côté? C'est Steph ou Isa?
3: C'est Isa?
1: Ouais. Et Steph est de l'autre côté?
2: Bah attends, je te la passe.
1: Oh putain, hein.
4: Moi je reste là.
1: Ah, c'est ouais, bien des... C'est comment on dit les gens de Nanterre? Des Nanterrois?
2: Des Nanterrois.
1: Ouais, des Nanterrois, ouais. Des Nanterrois, bien sûr, hein, des Nanterrois. Alors Isabelle? Ça,
2: ouais, il est là, Fildar?
1: Ah, il est là.
2: Ouais.
1: Ah, vas-y, tu me la passes.
2: Ouais.
1: Je kiffe sa voix, je kiffe son son. Je kiffe le son de sa voix. Il est sans mécan.
2: Ouais, hein? Tu me le passes?
4: Je peux pas te parler.
1: Allez, vas-y!
2: Ouais, donc en fait, on a écrit un poème pour Fildar et on va le lire, tu vois.
1: Ouais, vas-y, c'est chambé, c'est bon ça. Vas-y, c'est chambé, vas-y.
2: Non, mais vous parlez pas, hein?
1: Non, non, on parle pas. Bah non, tu parles, on va se marrer, on va pas parler. C'est, quand c'est drôle, on se marre, on parle pas, hein, vas-y.
2: Allez.
1: Vas-y.
2: L'amour est symphonie de rage. 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En espérant ne pas faire d'erreur, mon cœur en âge, je tourne la page. Je te poursuis très tôt, espérant avec toi faire un voyage. Papillons éphémères, je volerai dans tes bras, tant que tu voudras toujours de moi. Les roses seront pour les jours à venir, ton sourire sera pour moi le reste à vivre. Voilà.
1: Énorme poème.
2: Allô, tu l'as écouté au moins ou pas?
1: Bah, c'est la fille d'art, faut demander.
4: Énorme poème.
2: Énorme.
1: Ouais.
2: C'est tout?
1: Mmh. C'est énorme ce qui vient de se passer sur la bande FM. Je pense que c'est énorme.
2: C'est énorme, c'est big.
1: Qu'est-ce qui t'a fait craquer en...
4: Je préfère pas parler, parce que je suis ému.
1: Non. Qu'est-ce qui t'a fait craquer
2: C'est en... sa petite bouille. Il est tout petit, tout mignon, tout brun, tout... Avec ses oreilles, je sais pas.
1: C'est la dernière fois, c'était extraordinaire. On était avec Rigaud, on était dans l'ascenseur. Et d'un coup, on sortait, quoi. Il devait être sous les coups de 15h, donc une heure avant les grosses têtes. Il y a Castelli qui se pointe et on était de dos, puis il le prenait pour Bouvard. Ouais, dis donc, Bouvard, Philippe. Alors là, tu vas vous dire, mais non, c'est Fildar. Je me rappelle. Et il disait non. Et ils l'ont embarqué, les mecs de la Sécu, ils l'ont emmené, il s'est retrouvé dans les grosses têtes.
5: Question de madame Machin de Pour.
1: J'en ai une, d'ailleurs. Ah, les filles.
2: Oui.
1: Où est-ce que je peux avoir? J'ai pas mon petit instru, là, il doit être dans les parages, là.
2: Quel petit instru?
4: Ah, c'est pas la semaine, normalement.
1: Je sais, c'est le dimanche, mais bon, on peut très bien faire un petit coup de pub.
6: Mm-hmm. Qu'est-ce
4: que t'en penses, Apning.
1: Comment t'en penses, Vilaine? Comment tu t'appelles, Vilaine?
2: Je m'appelle Vilaine, ouais, c'est ça.
1: Ah, c'est quoi, déjà, c'est le prénom?
2: C'est Stéphanie.
1: Excuse-moi, Stéphanie, qu'est-ce que je dis, Vilaine? Pas de nom de famille, attention, on y va, attention. Hein? Attention.
2: Ça va, elle se marre les copines, hein, bien Max.
5: Bonsoir, les gourmelons avec aujourd'hui Fildar Castelli.
2: Bonsoir.
5: Ouais. Rigaud de Kersauzon.
7: Bonsoir.
5: Amandine Célarier.
8: Bonsoir.
5: Et enfin,
7: Manu Perrault.
9: Bonsoir. Ouais.
5: Alors attention, de madame Barbara Lebol de Merde qui a dit « Je vis avec le dernier homme ». On a déjà fait ça. De monsieur...
2: Fildar.
1: Ça déconcentre là, attention, là, on est en train d'improviser un truc qui n'est pas prévu du tout.
2: C'est des pulsions, on n'y peut rien, excuse-nous, on arrête.
5: De monsieur Germain dans ta gueule de claque qui a dit même si j'aime les enfants, que je suis sous l'emprise de la drogue, j'ai un comportement de folle furieuse.
4: Manu Perrault.
5: Non, oh là là, ça chauffe entre
4: Castelli. Tu me perds pas, petit con.
1: Bah, t'as vu comment t'es gaulé, tu vas tomber.
5: Attention, monsieur, si vous perdez du temps, ça va nous coûter 500 francs.
4: Ouais, jamais, on donnera de l'argent aux auditeurs.
5: Alors, elle a chanté des chansons dans les années 80 pour les enfants.
7: J'aurais dit à l'idée, moi.
5: Non, c'est pas vrai, vous devriez retourner sur votre bateau.
4: T'es trop con. Mandalire.
1: Non, vous en êtes pas loin. Non plus.
4: Arrête un peu.
1: Vite, vite, ça va nous coûter ça. Ça va nous coûter 500
4: francs. Santal Goya.
1: Bonne réponse de Kildare Castelli. Merci. Au revoir. À la prochaine fois. Excellent, excellent. Je pense que Fildar va aller les voir à Nanterre en direct live avec ma caisse. Je te prête ma bagnole.
4: Non, j'ai oublié la route.
1: J'ai fait le plein.
2: Mais Fildar, ça n'est pas loin en plus.
4: Non, j'ai déménagé, ma chérie.
1: Est-ce que Stéphanie et Isabelle veulent de Fildar ce soir?
2: Ouais.
1: Allez, putain, vas-y.
4: Non, non, mais ça va être bouché. J'ai appelé Gérard, il m'a dit qu'il y avait encore des travaux sur la...
1: Moi, j'y vais avec toi, on y va vers lui. On y va. On fait un truc. Si c'est des chemins, on se barre direct.
4: Attends, vous habitez où à Nanterre?
2: On est à Nanterre Université.
1: C'est où?
4: Il connaît.
1: C'est là où il y a des immeubles, là-bas, des grands immeubles.
2: Ouais, on est en résidence universitaire.
1: Oh là là là, je prends pas ma caisse, là. Et tout, là on y va avec une voiture d'RTL, là je sais pas.
4: On prend une moto là.
1: Non, dis
4: avec
1: pas
4: le
1: ça.
4: Gyrophare.
1: Dis pas ça parce que la dernière fois quand on a fait croire qu'on allait voter mode moto d'RTL, après on est passé au comité de.
4: J'en ai pris une déjà.
1: Ouais. Ah bon?
4: Ouais.
1: Parce que la dernière fois les mecs d'RTL ils pensaient réellement qu'on allait voler des motos.
4: Non, j'ai dit que j'avais fait un reportage, j'ai pris une moto, ils m'ont dit nickel, c'est pour fun.
1: Ouais. On va. Je m'adresse directement aux fonctionnaires d'RTL. Je pense que je vais les piquer dans la caisse.
4: Ouais.
1: Voilà, donc. Ils vont arriver demain, ils vont aller au comité avec le grand patron. Ouais, on a entendu Max, il a dit qu'il avait piqué dans la caisse. Alors nous, on fait comment après pour faire des plans dans les grosses motos d'RTL? Les filles,
2: ouais.
1: Bon, ce qu'on vous propose, c'est que on va se donner un rendez-vous à un endroit neutre. D'accord.
2: On va pas
1: aller jusque devant chez vous.
2: Mais c'est neutre, Nanterre.
1: Hein?
2: C'est neutre.
1: Ouais, mais le je parle de la région. Du coin. Tu vois ce que je veux dire?
2: Ouais, mais c'est isolé, la fac.
1: Oh, allez, putain.
4: Dans ce cas, on rentrera jamais là-dedans.
2: Mais si, mais bien sûr que tu rentres. En plus, il y a des gardiens et tout, mais...
1: Ah, vous êtes dans la fac?
2: Mais oui.
1: Pourquoi, vous dormez là-bas?
2: Mais ouais. Tu sais, c'est une espèce d'internat, enfin, c'est...
1: Ça pue.
2: C'est des chambres universitaires, quoi.
1: Ah, c'est mauvais plan, ça.
2: Pourquoi?
1: Mais parce que...
2: Mais pourquoi, mauvais plan? Mais donne-moi un argument, au moins.
1: Ben, ça aurait été bien, parce que si vous aviez été en appartement, on aurait pu venir chez vous, on aurait pu rentrer chez vous, on aurait pu faire comme on le faisait à l'époque, on allait boire un godet ou un truc comme ça.
2: Ben, tu peux boire un truc ici, hein.
1: Ouais, mais enfin bon, on est quand même dans...
2: Ça sera plus serré,
1: dans
2: quoi,
1: les cas, non, mais ça me rappelle l'école et tout, ça me fout de bourdon.
2: Mais non, ça n'a rien à voir, il y a que des jeunes ici, c'est excellent.
1: Moi, je vais retourner dans une école, je vais repenser à M. Vedek et tout.
2: Non,
1: je veux pas repenser à M. Vedek quand il me mettait des heures de colle parce que j'avais...
2: One point,
1: et puis c'est tout, j'avais rien foutu. Non. Il va bien, M. Levedec, quand même?
2: Ouais, il va bien.
1: En forme.
2: Il passe le bonjour, d'ailleurs.
1: Très bien. Fildar, qu'est-ce que je fais? C'est quand même ta cam.
4: C'est pas ma cam.
1: Si, c'est toi qui décides.
4: Non,
1: c'est
4: mais...
1: C'est toi qui choise.
2: Allez Fildar, on est trois là et on te veut.
1: On te veut. Non mais sans déconner, s'il va là-bas, vous en faites quoi de mon Fildar? Vous allez me le bouffer ou quoi?
2: Ah mais ça dépend de lui, ça dépend pas de nous. On va pas le violer, on va pas le forcer non plus.
1: Ouais, vous êtes plutôt pour.
2: Ouais, nous on est plutôt pour, c'est clair.
1: Les trois sont amoureuses de lui?
2: On kiffe trop, et puis quand il rit et tout, je sais pas, il a... On écoute que Fildar.
3: On va aller vers Pierre quand même qui a 21 ans de Nantes et qui a des choses à dire. Et Cyril va peut-être pouvoir nous aider également. Il voudrait des techniques de drague.
1: Aïe.
3: Bonsoir Pierre. Merci d'être avec nous d'abord parce que bon, t'es pas obligé. Bonsoir Pierre.
8: Bonsoir. Bonsoir à Gérard. Bonsoir à Cyril.
1: Bonsoir.
8: Alors excusez-moi d'arriver à l'impromptu comme ça dans votre débat de Sylvie. Moi je vous explique.
3: C'est un débat de merde.
8: Ça fait un petit bout de temps que j'ai pas entendu Gérard sur antenne.
3: Ah,
8: je suis très heureux de le retrouver.
3: Ouais.
8: Je le salue ce soir, et je voulais lui demander tout simplement ce qu'il devient, parce que bon là j'ai appris qu'il cherchait des femmes, et lui demander ce qu'il devient, parce que moi à l'époque...
1: Alors c'est
8: moi
1: qui bouffe le cul là.
9: Alors je vais te dire une chose, ce que je deviens ça te regarde pas, et je le dirai jamais à l'antenne ce que je suis en train de faire, d'accord?
8: Très bien, non mais ce que
9: voilà,
8: je
9: voulais... déjà la question... Tu m'as posé la question, je t'ai répondu, d'accord?
1: Gérard, je trouve que tu vas un petit peu fort de café.
8: C'était uniquement dans un...
10: Je sais pas, Max.
3: Non, mais t'as entièrement raison.
9: Moi, ce qui a répondu...
3: Ce qui était quand même très agréable, Gérard, quand même, il faut le savoir, je vais lancer un scoop, c'est que il m'a dit, tiens, si je viens ce soir, ce serait bien de faire une libre antenne. Et depuis tout à l'heure, on lance des sujets avec des libres antennes. Non. Tu veux répondre à aucune question.
9: Non, mais non, il n'a pas besoin de savoir ma vie privée.
3: Il te pose des questions.
8: Déjà, je ne pose aucune question sur ta vie privée. Je vais t'expliquer. La simple chose, c'est que la dernière fois que je t'ai entendu, tu étais avec une certaine personne, donc j'ai appris qu'il fallait pas donner le nom ni en parler. Je t'ai laissé sur des ouais, voilà. Je t'avais laissé sur des histoires de procureurs ou je sais plus quoi.
9: Donc, Attends, Cyril. Cinq minutes. Attends, tu peux approfondir l'histoire du procureur, toi.
8: Non, mais je sais plus.
9: Attends, 5 minutes.
3: Non, il confond avec Jean-Pierre Sauzère, c'est pas grave. Quelle est ta question? Il confond avec Jean-Pierre Sauzère. Oui, Pierre, arrête de partir dans plein de directions. Ta question, c'était des techniques de drague, c'est ça?
8: Oui, alors je voulais savoir les techniques de drague. Non, excuse-moi pour la confusion. Je voulais juste savoir les techniques de drague de Gérard, parce que là...
9: Mais je vais te dire une chose.
3: Mais tu vas répondre à rien.
9: Moi, je réponds pas
3: à... Mais à quoi ça sert de faire une libre antenne si tu veux répondre?
9: Attends, il se gourde de personne et maintenant il me demande un technique de drague.
3: Il s'est trompé.
9: Il est taré, ce mec.
3: Mais c'est toi qui es taré, tu réponds à aucune question. Pourquoi t'es venu ce soir, on se le demande?
8: Oui, c'est vrai.
3: Et t'es venu pour...
9: Si t'es pas content, je coupe mon micro, c'est tout.
3: Gérard, je t'en conjure. T'es reparti comme avant, il lui a fallu 5 jours et ça y est, il recommence comme avant. En fin de compte, t'as pas changé, quoi. Tu changes pas, Gérard. Je pensais que t'avais changé, je pensais que tu voulais faire des efforts, que t'avais envie de faire des efforts, tu fais aucun effort. Gérard. Gérard. Allez, putain, commence pas, tu me fatigues, putain, il est lourd. Bon, Pierre, apparemment, Gérard se fait prier, tu sais ce qu'il veut, il veut des gonzesses, il est tout seul, c'est tout ce qui l'intéresse.
8: Il faut qu'il arrête de gueuler.
3: Ouais, mais qu'est-ce que tu veux, c'est quand il respecte pas les auditeurs, il les respecte pas. Il voulait faire une libre antenne, il voulait qu'on lui pose des questions, mais il veut qu'on lui pose des questions uniquement que des nanas. Qui lui disent je t'aime, je veux te voir.
8: Ça vient pas comme ça.
3: Cyril, qu'est-ce que t'en penses? T'es déçu, là?
10: Je suis un petit peu déçu. J'ai peut-être la solution une fois de plus. Gérard, tu veux lire un petit passage de Tourterelle?
8: Ah oui, voilà, s'il te plaît.
10: Non, vraiment pas?
8: Oui, s'il te plaît. Oui.
10: Apparemment, c'est la langue de bois, là.
3: Là, c'est compliqué, là. Gérard, tu veux faire une petite pause, peut-être, aller boire un café, tranquille, on continue tranquille entre nous? Sans toi? Je sais pas, parce que tu veux pas répondre aux auditeurs, tu veux rien faire, je ne sais pas.
9: Non, mais de toute manière, moi je veux pas répondre aux auditeurs quand ils ont des questions pourrites comme ça.
3: Elles sont très
9: déjà
3: bien,
9: il se plante. Et puis déjà, il a la radio derrière lui, donc dans ce cas-là...
8: Non, c'est faux.
3: Puis même moi, ça m'arrive des fois d'avoir, ça me gêne pas, moi, de faire de la radio avec des gens.
8: J'ai de la musique.
9: Mais moi, je vais te dire une chose.
3: Gérard ne te respecte pas, mais moi je te respecte, Pierre. On te respecte, nous, avec Cyril.
8: Merci beaucoup. Mais je voulais juste m'excuser encore pour la confusion.
3: Il y a aucune excuse, il y a pas de problème, mon pote. Il y a pas de problème.
8: En tout cas, non. Je voulais juste remarquer parce que
3: Karine est déçue de Gérard ce soir. Hein. T'as vu comment il est, hein? Et encore, ça fait que 4 jours qu'il est là. Il a dit qu'il ferait des efforts. Imagine s'il reste avec nous dans 3 mois, il va être imbuvable. Imbuvable.
8: En plus, je vais te dire un truc, Max. Là, j'ai entendu un de ses poèmes fameux, d'ailleurs brillant.
3: Ouais.
8: Et il disait qu'il avait mis un quart d'heure pour l'écrire, même pas. Moi, je dis que les meilleurs compositeurs et les meilleurs écrivains peuvent s'aligner.
3: Ouais, c'est...
10: Tu veux parler de brochette?
8: Oui.
10: Okay. Brochette que t'as entendu.
8: C'est là où il y a des fruits, là.
3: Ouais, brochette était... C'est vrai qu'il... D'abord, il a touché Cyril, hein, ça t'a touché au cœur.
10: Non, mais brochette a fait l'écart ce soir au niveau des poèmes. Je crois qu'il a...
3: C'est un des plus beaux.
10: C'est un des plus beaux.
3: Bon, on va arrêter...
8: Le premier était pas mal.
3: On va arrêter la libre antenne avec Gérard parce que, bon, apparemment...
8: vous allez arrêter, là?
3: Bah, aucune question ne l'intéresse, donc...
9: Non, mais moi, je veux pas...
10: Il veut des gonzesses, Gérard.
3: Il veut des gonzesses et qu'il le drague et qu'il dise, voilà, Gérard, on t'aime, Gérard, on t'aime.
9: Bah, écoute, non, mais moi, je veux pas parler avec un mec qui dit que, comme quoi, quand... Il se m'attaque à un procureur, alors que c'est faux. Donc, dans ce cas-là, des trucs comme ça, terminé. Et moi, son système de drague, il se débrouille. Mais c'est toi qui t'es trompé,
3: mon grand. Le problème, c'est que la technique de drague, il se débrouille. Après, on aura une demoiselle qui veut des techniques de beauté. Donc, on va pas la prendre parce qu'apparemment, tu vas lui dire qu'il va falloir qu'elle se débrouille.
10: On demande à
3: ce que tu nous confies tes fantasmes. Donc, tu vas nous dire que ça ne te regarde pas, c'est d'avis privé. Donc, bien entendu, on va pas pouvoir passer sur l'antenne. Et on a quelqu'un également qui voulait avoir des techniques pour rentrer dans le milieu de la radio. Donc, c'est encore une fois plus ta vie professionnelle, ça ne les regarde pas, donc on les passe pas à l'antenne non plus. Donc, quels sont
9: Mais attends, t'es marrant, toi.
3: Quels sont les sujets qu'on a le droit d'aborder? Les sujets qu'on a le droit d'aborder, monsieur le dictateur?
9: Non, mais attends, t'es marrant. Déjà, là, ce que tu m'as donné, j'ai pas les piches sous les yeux.
3: Cyril hallucine.
9: Non, mais j'ai pas la feuille sous les yeux. Donc, l'autre, son système de quoi, de beauté, c'est qui?
3: Non, mais on va pas le faire,
9: c'est qui? C'est une nana.
3: Je zappe.
9: Si tu zappes tout le monde, dans ces cas-là, c'est pas la peine, on arrête et puis terminé.
3: C'est pour ton bien que j'ai fait ça.
9: Non, mais dans ces cas-là, moi...
3: Tu veux pas faire les techniques de drague, mais tu veux faire les techniques de beauté?
9: Mais attends, son truc de beauté, c'est quoi? Qu'est-ce qu'elle veut?
3: Non, c'était un mec, Flavien.
9: Ah, c'était un mec. Un mec qui veut se faire...
3: T'as vu, depuis c'est un mec qui en veut plus.
9: Allez, c'est bon. Mais putain, mais les nanas appelaient.
3: Non, mais elles ont... Comment...
9: Le standard, il est en train d'exploser. Vous prenez personne.
3: Mais ils appellent pour demander de fermer ta gueule parce que t'es toujours en train de critiquer les gens. Sois cool avec eux. Dis-leur, voilà.
9: Mais alors, mais dans ces cas-là, c'est mon problème. Dans ces cas-là, faut dire une chose. S'ils veulent pas, eh ben, dans ces cas-là, vous faites une chose. On repart comme au départ. Terminé, point final à la ligne. Vous allez plus m'entendre et vous allez gueuler. C'est tout.
3: Qui va gueuler?
9: Les auditeurs, parce qu'ils vont me dire, oui, Gérard, comme ça s'est passé il y a pas longtemps.
3: Oui, c'est ça.
9: Même avant-hier. Alors ouais, ça commence à bien faire.
3: Bah oui, mais alors si tu veux que les gens, alors qu'ils sont contents de te revoir,
9: mais ils sont contents.
3: Alors sois souriant à l'antenne, sois heureux d'être là.
9: Mais ils sont contents, c'est rien que des mecs. J'en ai rien à foutre.
3: Mais il y a que des mecs qui écoutent le soir.
9: Moi, il y a des nanas.
11: Pour l'instant, tu fais peur aux filles.
3: Mais évidemment, ouais, bon, mais.
11: Si tu cries beaucoup, là.
9: Mais parce que je donne mon point de vue, j'en ai marre d'entendre que des mecs. C'est tout.
11: Mais alors, fais un petit appel doux.
9: C'est tout, je veux que des nanas.
10: Non, mais plus doux.
9: Terminé.
10: Doux.
9: Des nanas. C'est tout.
3: Putain, mais c'est grave.
9: Rien d'autre.
3: Mais c'est impossible d'avoir des nanas dans un comportement pareil, Gérard. C'est ça que je suis en train de t'expliquer. C'est pas méchant, ce que je te dis. Comment veux-tu?
9: Comment veux-tu que je m'en cul, comment veux, ouais, bon, ainsi de suite.
3: Non, mais c'est impossible. C'est impossible.
9: Non, mais moi, je vais te dire une chose.
3: Qu'est-ce que tu veux?
9: Gérard, on va faire une chose.
3: Tu veux des nanas qui disent juste je t'aime, c'est tout ce que tu veux?
9: Non! Moi, je veux des nanas qui soient au moins sérieuses. Pas des boudins ou
10: des salopes.
3: Mais des sérieuses pour quoi faire?
9: Pour discuter.
3: Mais de quoi?
9: Mais de discuter pour savoir ce qu'ils recherchent et c'est tout.
3: Ils recherchent quoi?
9: Moi je veux discuter.
3: Et si une nana appelle pour discuter de la pollution ou justement de n'importe
9: quoi. Mais j'en ai rien à foutre de la pollution.
3: Non, donc il faut qu'elle discute de toi. Il faut qu'elle discute pour toi.
9: Je veux pas faire deux heures de libre antenne sur moi.
10: Alors sur
9: je lance un appel. S'il y a des gens, des nanas, je dis bien.
10: Alors c'est pas des gens,
9: des nanas. Qui veulent discuter avec moi.
3: De quoi?
9: Sérieusement.
3: De quoi? De n'importe quel sujet.
9: De savoir si il y a une possibilité d'entendre, voire infinité, si plus, qu'ils appellent au 0825 08 5000. Voilà.
3: Donc
9: ou qu'ils écrivent au 22 rue Bayard.
3: Non, mais là, c'est pas possible. Moi, je dis non. Moi, j'interdis parce que tu fais ta popote, là. Tu fais juste ta popote. Donc, toi, demandes aux gens de faire, toi, tu viens prendre la radio, avec des millions de personnes qui écoutent, mais tu dis...
9: Alors, comment tu m'as fait connaître l'autre?
3: Non, mais d'accord.
9: Parle bien de ça.
3: Oui, mais...
9: Alors, donc, j'ai bien le droit. Toi, t'essayes bien de te faire draguer en direct. Alors, donc, j'ai bien le droit aussi.
3: D'accord. Mais là, t'es en train de dire aux gens, vous êtes 90 000, je sais pas, on va dire qu'il y a 100, on va imaginer qu'il y a 100 000 personnes qui nous écoutent. Et, donc, tous ceux qui sont de sexe masculin, ils vont se faire foutre parce que tu en veux pas. Les nanas, qui ne souhaitent pas te draguer, elles vont se faire foutre aussi apparemment. Donc, c'est juste les nanas qui ont envie de te rencontrer, de boire un verre avec toi, qui t'intéressent. C'est ça? On est bien d'accord?
9: Non, mais pas boire un verre, de discuter.
3: Ouais, plus
9: et
3: infinité.
9: Si plus infinité, c'est tout. Je demande pas la lune.
3: Donc, il y a que pour toi. Mais comment veux-tu qu'une fille soit intéressée par un mec, un qu'elle ne connaît pas, qui deuxièmement est constamment agressif avec les gens, donc on a l'impression que t'aimes pas communiquer avec les gens, que t'aimes pas les gens. T'aimes les gens ou pas?
9: J'aime les gens, mais ça dépend des questions qu'on pose, c'est tout.
3: Donc, mais est-ce que
9: c'est tout? Parce que même moi, dans mon entourage, quand on me demande quelque chose, je l'envoie chier. C'est tout.
3: Pourquoi?
9: Parce que y a des questions qui vont trop loin.
3: Mais quelqu'un qui simplement veut te demander des conseils en tant que grand frère, même un mec qui a envie de te demander des conseils de drague, tu veux pas le conseiller?
10: Je trouve que ça va un
9: petit peu. Mais attends, mais comment tu veux que je lui réponde?
3: Bah je sais pas, dis-lui voilà, en tout cas il y a des choses à pas faire, faut pas être vulgaire, il faut être propre sur soi.
9: Bah attends, mais de toute manière ils savent depuis le temps qu'ils m'écoutent.
3: Bah ils savent surtout que quand tu t'écoutes, t'es tout seul. Donc si t'es tout seul, c'est que tu sais pas très bien draguer, c'est que t'es tout seul.
9: Mais attends, mais depuis le temps qu'on se connaît, c'est bon.
3: Bah oui, bah ils voient que t'as eu deux nanas depuis qu'on se connaît, que t'as eu deux râteaux.
9: Non mais attends, Cyril, je vais te dire une chose, je veux bien être gentil, je veux bien que tu restes avec nous. Mais quand c'est moi qui parle, t'éteins ton micro parce que sinon, si c'est pour te foutre de ma gueule, c'est pas la peine. D'accord?
10: Non, je suis tout à fait d'accord.
9: Ça va être clair et net.
10: Non, mais c'est vrai, je trouve qu'il y a des gens qui ont été trop loin avec toi ce soir.
9: Et pour me dire ce que j'ai à lire, c'est moi qui commande encore.
10: Non mais je te dis, il y a des gens qui ont été trop loin avec
3: toi. Non mais tu commandes.
10: Poussé à bout.
3: Tu ouais, en plus il y a
9: non
3: raison.
9: Mais moi de manière je suis pas d'accord.
3: Non mais
9: moi c'est
3: tu commandes quand tu commandes pendant tes débats, mais moi je suis là et c'est pas toi qui commandes pendant que je suis là, et tu le sais très bien, et tu sais que très
9: mais
3: bien.
9: De manière
3: que...
9: on a discuté tout à l'heure, on avait dit qu'on faisait une libre antenne et qu'on allait faire des poèmes, je t'en ai fait. Maintenant,
3: la libre antenne ça a commencé à savoir un mec qui voulait avoir des conseils, il voulait savoir quels sont tes fantasmes.
9: Non mais attends, bah,
3: mais c'est ça la libre antenne.
9: Mais attends, mes fantasmes, je vais pas lui dire en direct.
3: Mais pourquoi je le fais bien? Alors c'est quoi la libre antenne pour toi? Donc il faut pas parler de ta vie privée.
9: Attends, passe-moi le
3: non,
9: c'est
3: mais,
9: qui?
3: Non mais donc on peut pas parler de ta vie privée.
9: Non mais attends, c'est qui? Non, mais c'est qui veut des fantasmes?
3: On peut pas parler de ta vie privée.
9: Mais attends, c'est qui veut des fantasmes?
3: Mais c'est un mec.
9: Bah qui?
3: Vulve.
10: Vulve.
9: Attends, c'est quoi encore ce nom de merde?
3: Mais calme-toi. C'est, bah, c'est une fille, en plus c'est une fille. Vulve. Ah.
12: Allô.
9: C'est bien, tu dis que c'est un mec et c'est une nana.
12: Mais non, Gérard.
3: Mais de toute façon, je vais te le dire tout de suite, ma chérie, il te répondra pas parce que ça ne l'intéresse pas, parce qu'il y a qu'un truc qui l'intéresse, c'est que tu lui dises « je t'aime, je t'aime bien ».
9: Non, mais attends, ça dépend.
12: Parler, Gérard.
9: Mais attends, tu permets, je réponds à Max.
3: Non, bah...
9: J'ai le droit.
3: Non, bah vas-y.
12: Bon, vas-y, réponds à Max.
3: C'est quoi tes fantasmes? Alors, quelle est ta question,
9: Vulve?
12: Ben, déjà, je me présente, je m'appelle Vulve, donc j'ai 22 ans, je suis en Bretagne. Et en fait, ben, je suis ravie que Gérard soit revenu. Et en fait, j'ai plaqué mon mec pour Gérard.
9: Voilà. Et pourquoi?
3: Ah, quand même.
9: Pourquoi?
12: Oui.
9: Pourquoi?
12: En fait, c'est ta sensibilité, Gérard.
9: Non, mais attends. Tu plaques un mec à cause de moi?
12: Mais oui, mais parce que j'aime tes poèmes, j'aime ton humour. Je te trouve très séduisant.
3: J'aime ton slip.
12: Ça, j'ai pas vu encore.
10: Et magnifique.
12: Comment?
10: Il a un magnifique slip, Gérard.
12: Je ne sais pas, je ne veux pas savoir pour le moment. Je voudrais d'abord apprendre à le connaître, en fait.
9: Moi, je suis 1m70.
12: Oui. Pardon?
9: À peu près 50 kilos.
12: Oui, oh, tu es bien foutu, alors.
3: Ouais.
9: Bah, disons, comme moi, je mange pas beaucoup, c'est normal.
12: Mm-hmm. Vas-y, continue, je t'écoute.
9: Donc, 1m70 pour 50 kilos.
12: Oui.
9: Bon, attends.
12: Oui.
9: Là, ça suffit, Cyril. C'est tout. D'accord? On est clair, net et précis. Parce que y en a un qui est au standard. Je sais pas. Non, j'ai dit non. Je réponds à la personne. D'accord? Donc, je fais 1,70, 50 kilos.
12: Oui, tu l'as déjà dit.
9: Donc, 40 ans. Les yeux marrons.
12: Oui, je sais.
9: Châtain.
12: Oui.
9: Donc voilà.
12: D'accord.
9: Donc,
12: tu veux savoir comment je suis?
9: Ben, oui.
12: Donc je suis brune, je fais 1m70, 60 kilos. J'ai les yeux verts. Donc je suis mince aussi comme toi.
9: Ben les yeux verts, il y a un proverbe qui dit yeux de vipère.
12: Peut-être, je ne sais pas. Enfin, en tout cas, on n'a jamais fait la réflexion.
10: Attends, dis-lui, parce que là... Cyril.
9: Non, mais c'est bon, ça y est... Oui, je continue à t'écouter.
12: Et donc, en fait, depuis que tu es revenu à l'antenne, j'arrête pas de rêver de toi. J'aimerais bien que tu me fasses des poèmes, parce que j'adore tes poèmes. Et voilà.
9: Bah, dans ce cas-là, tu fais une chose. C'est comment ton nom?
12: Moi, c'est Vulve. C'est breton.
9: Bah, dans ce cas-là, tu fais une chose.
12: Oui.
9: Tu donnes ton adresse à Karine hors antenne.
12: Oui.
9: Si tu veux.
12: Oui, tout à fait.
9: Et tu donnes deux...
12: Oui.
9: Deux noms. Deux noms au hasard, comme ça.
12: Deux mots au hasard ou deux noms?
9: Deux surnoms.
12: Deux surnoms? Oula.
9: Non, mais des trucs qui te viennent à la tête comme ça.
10: Genre brochette.
12: Euros.
9: Non. Je te les ferai pas à l'antenne.
12: Pourquoi?
9: Non.
12: Mais non, pourquoi, non. Gérard?
9: Bah alors,
12: je vais pas dormir de la nuit, là, si tu me fais pas un poème.
9: Bon alors, tu veux quoi comme surnom? Allez.
12: Attends.
9: Tu sais ce qu'on va faire?
12: Oui, vas-y, je
9: t'écoute. Tu réfléchis. On va faire une pause. Je bois un café, je fume une cigarette.
12: Et tu reviens en forme.
9: Tu donnes à Karine.
10: T'as vu comment il change, là? Il a le sourire, là.
9: Attention, Vulve.
10: Et puis,
12: oui.
9: Je te préviens.
12: Oui, préviens-moi.
9: C'est que ça soit pas un coup monté que tu me fais.
12: Mais non, c'est pas un coup monté.
9: Dans ce cas-là,
12: pourquoi
9: tu
12: ça serait un coup monté?
9: Tu me laisses.
12: Je t'adore, Gérard.
9: Tu fais une chose. Tu laisses tes coordonnées à Karine.
12: Oui.
9: Hein?
12: Oui.
9: Je te fais tes deux poèmes.
3: Et il est fait en direct, d'accord? Tu bouges pas, Vulve, hein, parce qu'apparemment, il est très loin la détente. On va revenir dans un instant au 0825 08 5000. Il y a peut-être d'autres surprises qui se préparent. Bon, Cyril, t'oublie pas d'éteindre ton micro.
10: Oui, oui, vous inquiétez pas. Oui.
3: Hein, parce que il a tendance à perturber un petit peu Gérard. Ça t'agace un petit peu que Cyril est à côté de toi, oui?
10: Ouais. Mais je sais pas ce qu'il y a entre nous. J'ai l'impression qu'il y a de l'animosité envers moi, Gérard.
9: Non, mais surtout là, je voulais savoir quelque chose et apparemment, j'ai pas trop su. De toute manière, je vais la prendre quand même hors antenne pour un petit peu avant d'aller boire mon café.
3: Là, ça va mieux là quand même, hein.
9: Je vais la prendre hors antenne.
3: Attention les enfants, il va y avoir du gros son, deux gros morceaux, spécial casse dédié pour Cyril. Ah, le papa, celui qui va arriver maintenant, mais celui d'après. Mais ça, c'est un truc qui va te faire plaisir. C'est la merguez partie.
10: J'adore.
3: Les musclés.
10: Ah, j'adore.
3: Et juste après, François Valéry, mon pote le DJ.
10: Non.
3: Ah, si.
10: Oh oui.
3: Juste après, oh, deux là, disques, là, rien là, là. Pour Cyril.
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3: Voilà, c'est toujours la nuit, c'est toujours Fun Radio, et il y a toujours Gérard de Suresnes qui est en train de se concentrer pour le moment. Cyril, finalement, on n'a pas eu l'occasion d'intervenir tant que ça sur l'antenne, hein, parce que bon, il y a eu le bulldozer. Non, mais c'est quelqu'un qui quand même maîtrise le métier, le sujet.
10: Non, mais c'est quelqu'un de très bien, Gérard. Et d'ailleurs, je suis tombé sur Méduse, un de ses poèmes.
3: Ouais.
10: Bah, ah, alors voilà, non mais Gérard, si tu le prends comme ça, tu sais, je vais quitter la salle, ça va être aussi simple que ça.
3: Ah ouais, non, parce que là...
10: Gérard, vas-y, non mais qu'est-ce qui se passe entre nous là?
3: Bah, ce qui se passe, c'est que...
9: Non, mais ça c'est des trucs que personne n'a le droit de dire et c'est tout.
3: Voilà, non mais
10: non,
3: ça
10: mais,
3: c'est...
10: Gérard, j'ai l'impression que t'es pas content que je suis...
9: Non mais je
10: qu'est-ce,
9: cherchais
10: qu'est-ce
9: quelque
10: chose. Que
9: je suis en train de chercher un truc pour quelqu'un, et faut que je prépare d'autres choses derrière. Ah,
3: le truc de quelqu'un, à savoir la demoiselle avec qui tu devais le faire, ça t'aura le temps de le faire chez toi tranquillement.
9: Non, mais c'est pour ça.
3: Alors c'est pour ça. Vulve, on lui a dit au revoir.
9: De toute manière, je vais la rappeler tout à l'heure.
3: Alors, il va y avoir, et je tenais à le dire maintenant, on va l'annoncer, hein, le temps que tu prépares les questions. Mais là, à mon avis, il va y avoir de l'audience vilaine, ça va faire mal ce soir sur l'antenne et sur la bande FM. Un débat de Gérard vient de se préparer, un mini-débat comme les mini-mars. 4 ou 5 questions maximum. Il est en train de boire son café. Si vous voulez participer au débat de Gérard, que vous connaissez par cœur, ça fait plus de 5 ans que ça existe, 0825 08 5000, il va y avoir une nouvelle équipe qui va donc être essayée. Il est pas sûr que Gérard les garde, parce qu'on en a fait il n'y a pas longtemps, il a testé une nouvelle équipe. Il a déjà licencié 2-3. Donc ce soir, il y en a qui vont être testés, ils se présenteront tout à l'heure, à part Thomas que vous connaissez. Il y a un nouveau également qui va venir nous rejoindre à l'AREA, à côté de Karine également, peut-être un petit jeune nouveau qui va être essayé et qui sera peut-être pas gardé non plus. On va voir comment ça va se passer. Gérard est extrêmement concentré. Cyril, toi qui es à côté, tu peux...
10: Bah, il a fond dedans, il a fond dans le débat, il a fond dans son boulot.
3: Il veut pas que tu copies.
10: Ouais, je vois ça, ouais.
3: Non, mais il est en train de...
10: Non, mais j'ai l'impression que Gérard n'est pas content que je sois là ce soir.
3: Non, si, mais il est en train de se concentrer. Donc, le problème, c'est qu'il est en train de...
10: Gérard, on peut se parler?
3: Non, il est en train de travailler là. Hein, Gérard, c'est ça, tu veux être concentré, c'est ça?
9: Non, mais je peux.
3: Ah, bon.
9: Je peux écouter ce qu'on dit, hein,
3: c'est. Voilà, mais tu veux rester concentré, c'est ça?
9: Bah, disons, j'écoute, mais si.
3: Il prépare les questions là, il improvise, hein, c'était pas prévu ce débat, c'est moi qui lui ai demandé, et à mon avis, ça va faire mal. C'est-à-dire que bon, il y a une certaine recherche de la, tu sais, des questions.
10: Ah ouais, là, il a fond sur les questions là, on est à la deuxième question, elle est pas mauvaise. Hein.
3: Elle est pas mauvaise, mais il va pas la donner, hein, faut pas la donner parce qu'il faut les garder. Donc là, il est très concentré. Non, mais, oh! Non,
9: bon,
3: Cyril,
9: non,
3: bah, non, mais. Cyril, oh non, faut pas les lire. Ouais. Mais non, voilà, il va. C'est bon. Non, c'est oh bon, là, il est calme.
9: Non, c'est bon, moi.
3: Cyril, si tu continues à perturber comme ça, on va être obligé de te mettre.
10: Je vais voir un petit peu ce qu'il fait. Attends,
3: fini.
10: À ton travail.
3: Non mais là.
9: Non mais ça, c'est mon boulot, c'est pas, ça regarde personne.
3: Bon, Gérard, est-ce que tu peux faire
9: mon débat, c'est mes débats. Donc, ce que je prépare, c'est de l'improvisation. Donc, ça ne regarde personne. Même mes poèmes, ça ne regarde personne.
3: Est-ce que Gérard, par contre, tu peux aller très très vite pour préparer des questions?
9: Ça, ah bah attends, non, mais, marrant,
3: mais t'as l'habitude quand même maintenant.
10: Mais ça suffit, là, avec ce que t'as, c'est bon, là, on peut faire un mini débat.
9: Bah, on a que deux questions, ouais, c'est pas deux questions qu'il me faut.
10: Si, c'est deux questions, Gérard.
3: Combien t'en faut? 4, 5? Combien? 4? Au moins 4.
9: Non mais
3: là c'est en train de se préparer au standard. Est-ce que ça appelle grave pour les débats? Ouais, quand même. Hein. Oui, donc là tout le monde est prêt, tout le monde est dans les starting blocks comme on dit, Gérard, et on attend plus que t'es... tout le monde attend plus que tes questions pour ce fameux débat à 1h37 du matin. Vous ne rêvez pas, Gérard de Suresnes est bien là. C'est lui, il va prendre le contrôle de la radio. Il va vous aider à faire à mieux comprendre ce qu'est la Saint-Valentin avec un débat qui risque de faire très très mal. Et pendant ce temps-là, pour patienter, voici 14 secondes de pur bonheur. Si vous voulez avoir un message répondeur, écoutez bien celui-ci.
14: Alors là, c'est un message à part. Le bip, je manquerai pas de vous rappeler.
3: Voilà. Voilà. Juste le temps que Gérard finisse de préparer ces trois questions, hein, on se met un petit remix de Vandame, Jean-Claude Vandame, parce que sinon on va pas combler comme ça pendant des heures. Je compte sur vous. Pour le débat,
10: il y a deux questions pour
3: 0825 0850, mais à mon avis tu le perturbes, donc je vais être obligé de te demander de quitter le plateau.
10: Bah écoute, puisque c'est comme ça, je vais quitter le plateau.
3: Voilà,
10: c'est
3: simple
10: que ça, voilà.
3: Moi-même d'ailleurs, je vais quitter le plateau, je vais mettre un petit son et toute la nouvelle équipe de Gérard et de son débat vont s'installer, bien sûr. Remercions Cyril quand même qui est venu ce soir et tu reviendras. Tu vas revenir
10: Tu l'emporteras pas au paradis, Gérard. Voilà.
3: Le 0825 0850, à tout de suite.
15: Oui, bonsoir.
3: Bonsoir, quel est ton prénom?
15: C'est Julien.
3: Bonsoir Julien.
15: Star System FM Max Radio Libre sur Internet, sur Facebook, c'est génial. Voilà, et Max, bravo, bravo à toi, franchement.
3: Merci. Nickel.
16: Oui, moi j'appelle pour, en fait, je suis bien avec Apolline pour pas qu'il monte sa poitrine, parce que hier soir, Max de parler du rhume des glandes, voilà, c'est le rhume des glandes, et elle va attraper le rhume des mamelons si elle monte sa poitrine, parce que vu qu'il y a un petit courant d'air quand même du côté du studio, quand même, puisque Max avait froid au cou quand il était dans le gazon hier soir quand même, et donc faut pas qu'elle se mette entre, sinon après on va plus la voir, elle peut être là pendant au moins deux semaines, parce qu'elle va avoir le rhume des mamelons, je l'ai pas eu, mais j'ai une copine qui en a morflé, c'est horrible, c'est grave, donc vas-y Apo.
3: Vas-y, Apo, donc voilà, apparemment, il faut...
11: Voilà.
3: Donc tu feras pas ces photos?
11: Mais si, j'ai dit que j'allais les faire.
3: Je pourrais les faire.
17: Non, mais attends, allez, tu dis toujours, tu vas les faire quand? La semaine des 4 jeudis, quand il y aura un dimanche?
11: La semaine des 4 jeudis, quand il y aura un dimanche. Ouais, c'est ça, Gérard.
3: Voilà. Et tape pas avec ton blom blom blom. Et qui va prendre ces photos?
11: Moi.
3: Maintenant, Jean de Neubert, en rentrée, je lui ai demandé si on pouvait avoir des enfants, parce que je voulais avoir un enfant avec Apo. Il a dit non, je vois pas d'avenir avec vous deux, je vois pas d'avenir du tout.
17: De toute manière, moi je vais te dire une chose, que franchement, t'es mal barré.
3: Avec Apo?
11: Qu'est-ce qu'il y a, Gérard? Pourquoi il est mal barré?
17: Ah ben ça.
3: Deux potes qui me disent ça, alors pourquoi?
17: Ah ben ça.
3: Tu me vois avec quelqu'un d'autre?
17: Ouais.
3: Qui ça?
17: Plus sympa.
11: Oh ben c'est sympa, Gérard.
17: Plus sympa.
11: T'es charmant.
17: Bah oui, bah moi je te dis la vérité en face. Ça fait plusieurs fois qu'on te dit, même avec Sandy, on te dit fonce, tu veux pas y aller, ben tant pis pour toi. Tu perds ta chance avec le chef.
11: Ah merde.
17: Eh oui,
3: tu me vois avec qui alors?
17: C'est pas de la merde.
3: Tu me verras avec qui, Gérard?
17: Je te verrai bien avec celle que t'as été faire avec Rigaud et Olivier.
3: Ah bah non, mais elle est Océane, mais elle est pour Olivier. Ah
17: ouais. Non, retente ta chance, demande aux...
3: Ah mais j'en veux pas, moi, d'elle. Océane, elle est très gentille, mais elle est pour Olivier, non, c'est bon.
17: Non, mais retente ta chance derrière pour savoir qui c'est qu'on peut faire au standard. Mais si à la rentrée... on voit que ça se passe mal, ben on garde notre équipe.
3: Bon, appelle-moi la rédaction d'RTL.
11: Qu'est-ce que tu racontes?
17: Ouais, qu'est-ce que je raconte? Je raconte. Ouais. C'est vrai.
3: Voilà.
17: Que pour un son, là, regarde, t'as des lignes qui sonnent.
3: Les 24 lignes sonnent.
17: T'es là.
11: Mais
17: attends. Mais moi, je vais te dire une chose. T'es pas là pour couper la parole à Max, parce que tous les soirs, moi, j'écoute. Sans arrêt, t'es en train de couper la parole.
3: Et elle arrête pas de dire que je coupe la parole aux gens.
11: Ouais, bah ouais.
3: De l'autre côté,
11: Gérard, me coupe pas la parole.
3: Non, mais Gérard, permets-moi de dire que ce soir, Apolline est magnifique.
17: Oh, bah,
11: elle fait ce qu'elle veut.
3: Elle fait ce qu'elle veut, elle a le droit d'être magnifique, soir, d'accord, mais tu fais ton boulot.
17: Ce soir, elle va faire son boulot.
3: Correct.
17: Elle va faire les deux standards. Elle va faire les deux débats.
3: Ouais.
17: Donc sur.
3: Olivier de la Pro viendra donner un petit coup de main quand même. J'ai peur qu'elle tienne pas la route sur la longueur. Je veux dire que t'es pas compétente, mais il vaut mieux.
17: On va voir.
3: Bon, ceci dit, Gérard, on revient.
17: Moi, ce soir, je veux Et ça, je
18: tu l'auras, demande. Oui, tu l'auras, demande. Olivier Manu,
17: j'exige.
18: Écoute ce qu'il veut.
17: 10 000 personnes.
18: Ah, c'est pour Hugo.
17: 10 000 personnes sur l'internet. S'il n'y a pas 10 000 personnes, à 2h30, je coupe.
18: C'est quoi ton record déjà?
19: 9998.
17: Ouais. C'est 9997.
19: Ah bon, non, on était 98 la semaine dernière.
17: Non, 17.
18: 17, je crois.
19: Ouais, ouais. Tu réécouteras la pige.
17: 17.
18: 17, donc on
17: donc, fait, je veux 10 000 personnes.
19: Je t'assure.
17: Je veux 10 000 personnes ce soir.
18: Ah, d'accord, ok. J'espère qu'on n'échouera pas après, ça serait quand même dommage.
19: Ce serait con. Ouais.
18: J'ai l'impression. Alors, on écoute un message. Donc cette fois-ci, quitté directement dédié Gérard au 01 40 521 521.
20: Ouais, GG, là. Bon, c'est Bullitt le routier, là. Bon, va falloir que tu arrêtes tes conneries, là, parce que raconter des trucs comme tu racontes sur les routiers, ça va pas. Avec les collègues, on s'est réunis, là. Si ça continue, là, on va y foutre la soupe à sirène, ok? Bon, sinon, à part ça. Ouais, continue comme tel, parce que franchement, j'arrête pas de pisser dans le camion tellement je rigole. Allez, ciao.
21: Et est-ce que je pourrais parler à Corinne, s'il vous plaît?
22: Pardon?
21: Est-ce que Corinne est là, s'il vous plaît?
22: Ah, monsieur, il doit y avoir une erreur.
21: Ah, je peux lui parler?
22: Mais il n'y a personne, il n'y a pas de... Personne s'appelle Corinne ici.
21: Très bien, je patiente.
22: Allô?
21: Oui, je patiente, allez-y.
22: Non, mais quel numéro demandez-vous, monsieur?
21: Est-ce que je pourrais parler à Corinne, s'il vous plaît?
22: Mais il n'y a pas de Corinne.
21: Ah, Corinne n'est pas là. Est-ce qu'on peut lui laisser un message? C'est la caserne qui l'appelle. C'est concernant son dossier pour sa demande pour l'armée.
22: Monsieur,
21: alors vous lui dites.
22: Allô?
21: Oui, vous lui dites que bon, c'est
22: monsieur,
21: le dossier a été.
22: Il n'y a pas de Corinne ici. Vous trompez de numéro.
21: Ah bah alors laissez-lui. Je vous entends pas très bien parce que nous sommes en Allemagne là.
22: Oui, mais monsieur, ce n'est pas le bon numéro de téléphone.
21: Le numéro de téléphone?
22: Il n'est pas bon.
21: Je peux pas vous laisser un numéro, moi.
22: Mais non, mais oui. Numéro.
21: Nous sommes en ce moment, nous sommes en vadrouille. Nous ne pouvons pas pour l'instant. Il faut juste dire à Corinne que son dossier a été accepté.
22: Mais monsieur, écoutez-moi.
21: Faites vite parce que là, je ne peux plus vous écouter là.
22: Eh bien oui, mais il n'y a pas de Corinne ici. Je ne peux pas lui faire la commission.
21: Allô. Allô. Seb. Excuse-nous, hein.
23: Ouais, ouais.
21: On s'est trompé de numéro.
23: Ouais, ouais.
21: C'est pas grave, on s'amuse quand même. Ouais, j'aime bien comme ça, c'est bon. Allez, on recompose le numéro. Florent a dû se tromper, mais on se dit bonsoir, la caserne de Blois à l'appareil. Est-ce que je pourrais parler à Corinne, s'il vous plaît?
23: Qui c'est?
21: Est-ce que vous pourrez parler à Corinne, s'il vous plaît?
23: De la part de qui?
21: Commandant de la salle, s'il vous plaît, à l'appareil, pour Corinne, concernant son azènement par rapport à la caserne du dossier qui a été demandé.
23: D'accord, je vous la passe.
21: Merci. Allez voir l'embrouille. Voilà.
24: Allô?
21: Oui, bonsoir, Corinne.
24: Oui, bonsoir.
21: Oui, bonsoir, commandant de la salle, appareil, bien entendu, du troupement des parachutistes de.
24: S'il vous plaît, hein.
21: Oui.
24: Allô, vous êtes?
21: Oui, bonsoir. Commandant de la salle, appareil. De la caserne de Blois pour les parachutistes. Vous avez fait une demande de dossier, vous avez postulé pour l'armée de terre.
24: Oui.
21: Une candidature qui a été envoyée il y a à peu près ça un mois.
24: Oui.
21: Voilà, vous habitez bien à Nandy.
24: Oui.
21: Voilà, très bien. Donc votre demande a été acceptée.
24: Oui.
21: Voilà. Vous allez partir après-demain.
24: Après-demain.
21: Voilà. Donc est-ce qu'on peut venir vous chercher?
24: Oui.
21: Très bien, vous êtes heureuse?
24: Oui, hein, oui vous...
21: bien sûr, ouais. Est-ce que vous voulez vous engager pour combien de temps?
24: Combien de temps vous me proposez?
21: Bah, je sais pas, allez-y, il y a 4 ans.
24: 4 ans?
21: 6.
24: Oui. 6 ans?
21: 10. Ah, bah non, vous ne choisissez pas, vous choisissez une case.
24: 1.
21: Alors, 1. Alors, attention. Alors, une des 3 cases. Allez-y, choisissez la 1, la 2 ou la 3.
24: La 1.
21: 10 ans.
24: 10 ans.
21: Voilà, donc ça vous fait plaisir? Alors bien entendu, vous avez moyen, vous avez la possibilité bien entendu d'allonger hein, si vous voulez faire plus long.
24: Uh-huh.
21: Hein. Donc on va venir demain, un de mes assistants va venir pour que vous puissiez signer un document vous engageant donc pour 10 ans.
24: Uh-huh.
21: Et, donc vous avez bien entendu, je pense que vous êtes au courant, on a dû vous prévenir, vous avez une formation de 2 ans en Allemagne. Où là vous allez suivre un entraînement de para. D'accord. Paramilitaire, parachutiste, paravent et tout ça, tout ce qui touche le para.
24: Oui.
21: Hein, le parapluie, le tout ça. Enfin bon, la totale. Et ensuite, au bout de 2 ans, bien entendu, direction le Sénégal. Enfin voilà quoi, Club Med et compagnie. Est-ce que vous êtes toujours partante? Parce que nous, on viendrait vous chercher. Donc, on signe les documents et on viendrait vous chercher directement avec avec le camping bus qui viendrait vous chercher directement.
24: Non, je suis pas du tout d'accord.
21: À quelle heure ça vous arrange qu'on vienne vous chercher?
24: Non, ça m'intéresse pas d'aller au Sénégal.
21: Ah non, mais ça c'est après les 2 ans, bien entendu. Si vous êtes affecté à l'affectation, hein, si vous souhaitez refuser, bien entendu, vous êtes pas obligé d'aller au Sénégal. Dans ces cas-là, vous avez la possibilité d'aller là. Il y a l'Indochine, il y a le Liban, il y a beaucoup de choses. Hein, vous avez le choix. On vous impose pas comme ça le Sénégal. Hein. C'est à vous de choisir.
24: Mm-hmm.
21: Voilà. Donc on fait comment?
24: Écoutez, demain,
21: à quelle heure? Vers 7h du matin, ça vous va? Parce que après, nous, bien entendu, on va en rendre parce qu'il y a d'autres personnes de Mendy qui ont fait également une candidature qui va aider à la mendicité. Et savoir si ça vous correspond par rapport à l'horaire.
24: Non, ça me correspond pas parce que bon. J'avais tout à rendez-vous.
21: Eh ben, écoutez, on va, c'est pas grave, on passera un petit peu à ce moment-là. Si vous voulez, on peut passer à 6h du matin.
24: Attendez, c'est une
21: date, là. Ah, pas du tout, non, comme on a de la salle, pareil, hein, bien entendu, de la caserne de Blois, hein, en direct, toujours.
24: D'accord.
21: Bon, d'accord. Alors, vous faites votre pactage.
24: Bon, allez vous faire foutre, bande de connards.
21: Alors, vous n'oubliez... Bon, on a dû passer à un commissaire, faut la rappeler. Bon, excusez-nous, on a été coupé.
24: Oui.
21: Oui, c'est pas... Je pourrais parler à Corinne?
24: Oui, c'est moi.
21: Merci. Non, c'est pas Corinne. On a eu Corinne tout à l'heure.
24: Oui, c'est moi.
21: Non, c'est pas la même personne. J'avais pas la même voix.
24: Bon, d'accord. Écoute, t'es qui, toi?
21: Parce que... Non, mais c'est... attention, c'est la caserne, là. Déjà, la façon dont vous m'avez parlé, vous êtes parti pour un mois de trou, hein.
24: Bah, attendez, là...
21: Bah, écoutez, madame, je ne comprends pas, mademoiselle. Vous avez 22 ans, vous êtes bien. Écoutez, j'ai le dossier sous les yeux. Candidature qui a été envoyée il y a moins d'un mois.
24: Oui.
21: Postulez pour la mettre terre.
24: Oui.
21: Donc, si vous partez sur ces dalles, à ce moment-là, on annule tout et on arrête à ce moment-là. Parce que là, je pense pas que vous soyez apte à aller à l'armée, mademoiselle.
24: 7h du matin, je vous dis non, j'ai tout plein de
21: rendez-vous. Non, mais d'accord, mais enfin là, peut-être que vous comprenez pas qu'on serait peut-être en train de vous tester et de voir un petit peu votre comportement, et je trouve que vous avez un comportement qui prêterait peut-être plus à partir à la Légion étrangère qu'à l'armée française, parce que vu le comportement que vous avez, mademoiselle, je doute fort que vous arriverez à vous intégrer avec des hommes et avec des femmes encore moins. Alors, écoutez, là, je suis assez surpris, là. Hein.
24: Écoutez, moi aussi. Hein.
21: Bah oui, moi je suis extrêmement déçu. Moi, votre candidature, moi j'avais trouvé ça plutôt alléchant. J'avais trouvé que vous étiez plutôt quelqu'un qui avait envie, quoi. Donc, on s'est permis de vous appeler là à la dernière minute parce qu'il y avait un convoi qui partait là directement en bus. Mais là, je crois que malheureusement, ça va pas être faisable. Hein.
24: Non, mais tant pis.
21: Je suis désolé. Je comprends pas. Là, je comprends pas votre comportement là.
24: Bah écoutez, moi je comprends pas de votre non plus. Hein.
21: Oui, mais comprenez bien que c'est l'armée. On est obligé. On n'est pas non plus. Hein. C'est pas qu'on est. On n'est pas très fut déjà à la base. Alors.
24: Je suis désolé. Je vous dis demain à 7h, c'est pas possible.
21: Bon, alors qu'est-ce qui vous arrange? Alors qu'est-ce qui vous... Oui, mais alors dans ces cas-là, comment vous allez faire à l'armée quand on va vous faire réveiller à 4h du matin? Vous allez dire non, ça m'arrange pas. Moi j'ai pas envie de faire de. J'ai pas envie de garde samedi à 17h parce que je veux regarder la télé.
24: Je n'ai aucun papier. Je ne me suis.
21: Non, mais d'accord. Mais comprenez bien que c'est un moyen de vous tester, mademoiselle. Évidemment qu'on n'allait pas vous chercher à 7h du matin. Comprenez bien?
24: Oui.
21: Bon. On recommence, on part sur de bonnes bases, parce que là, c'est pas possible.
24: Ah non, mais attendez.
21: Quand même, vous êtes quand même avec le colonel Adassé, quand même, c'est pas n'importe qui.
24: Mm-hmm.
21: Bon, alors soyez sérieuse, mademoiselle, 2 minutes.
24: Bah écoutez, n'insultez pas, s'il vous plaît, je suis tout à fait sérieuse.
21: Bon. Bah, à quelle heure vous voulez que je passe vous chercher, alors, qu'on passe vous chercher?
24: Mais écoutez, moi, demain soir. Peut-être.
21: Demain soir, à quelle heure?
24: Écoutez, vous venez vers 19h.
21: 19h.
24: 19h30.
21: Voilà. Si on ira boire un verre, on discutera, puis voilà.
24: Non, moi je peux pas.
21: Ah, vous? Non, mais boire un verre, un Coca-Cola ou...
24: Non. Bah écoutez, on verra, hein. Dès que vous aurez vu, dès que vous m'aurez présenté vos papiers, je vous...
21: Ah bah évidemment, je vais vous présenter mes papiers, bien sûr, je vais venir en kaki, hein. En uniforme.
24: D'accord.
21: Bon, très bien. Donc, vous préparez votre pactage aussi? Vous savez, on vous a expliqué ça, ce qu'il fallait mettre dans le sac.
24: Rien du tout. Moi, j'ai juste une annonce sur la République.
21: Complètement. Bah, vous mettez, vous avez de quoi noter? Alors, vous prenez juste simplement la trousse de survie, c'est-à-dire une brosse à dents,
24: oui.
21: Dentifrice,
24: oui.
21: Du scotch. Vous notez?
24: Allez-y.
21: Un savon. Oui. Vous prenez une assiette de serviette de toilette.
24: Mm-hmm.
21: Très bien. Vous une paire de gants.
24: D'accord.
0: de ma patte préférence en marque.
24: De
0: ma patte préférence en marque. Vous, vous prenez également une petite cafetière, un truc de thé pour faire du enfin chocolat, ce que vous voulez le matin, un truc de survie. Hein, d'accord. Un arrosoir. Vous prenez également, bah, bien entendu, équipement de chaussoir, des chaussettes, pardon.
24: Oui.
0: Chaussettes. Chaussures. Chaussures de chasteté, tout ce qui va avec. Bien serré. Chaussures à lacets, hein.
24: Oui.
0: D'accord. Et puis, bah, après, tout ce qui est sucre, beurre, bah, votre truc. Sucre, beurre, des grandes boxes, tout ça, quoi.
24: Ouais, je ramène toute ma maison, quoi.
0: Non, mais pas toute la maison, mais de quoi de survivre. Mais vous avez pas l'air d'être trop sérieuse, mademoiselle, hein. Je crois pas que vous avez un caractère à faire l'armée. Je pense que vous devriez plutôt travailler dans des bureaux que de travailler à l'armée, parce qu'avec le caractère que vous avez, vous ferez pas ni deux. Vous passerez plus de temps dans le trou que dans la nature, hein.
24: D'accord.
0: Je pense pas que vous aurez le nez dans la fougère, hein. Alors, qu'est-ce qu'il faut ramener? Dites-moi un petit peu pour voir si vous avez pris note.
24: Alors, des chaussures, du gants, du scotch, du savon, une serviette, cafetière, chaussettes, chaussures à lacets, brosse à dents, dentifrice.
0: Voilà.
24: C'est bon?
0: Voilà. Et
24: Oui.
0: Bon, pas de...
24: La nourriture.
0: Voilà, exactement. Tout à fait. Bon, alors, demain...
24: Demain.
0: 19h.
24: Mm-hmm. Vous pouvez me rappeler mon adresse, s'il vous plaît.
0: Pardon ?
24: Vous pouvez me rappeler mon adresse ?
0: Mais pourquoi ça ?
24: Bah, si vous venez me chercher demain.
0: Oh, bah, vous inquiétez pas, j'ai l'adresse, il n'y a aucun problème. J'ai pas besoin, mademoiselle, de vous prouver que qui je suis et tout ça. Je pense que de ce côté-là, c'est pas à vous de me donner des ordres, mais l'armée, ça se passe pas comme ça. Hein. Entre inférieurs et les supérieurs, je pense pas que ça se passe de cette manière-là. Je suis d'ailleurs assez surpris, ça aussi, que vous ne soyez pas au courant, parce qu'on parle pas comme ça normalement à un supérieur. Mais je pense que vous apprendrez vite, on vous apprendra vite à vous mettre au pas, hein. Voilà, mademoiselle.
24: Okay.
0: Bah, écoute, je vous donne rendez-vous dès demain. Et puis, ce qui vous concerne, déjà, n'oubliez pas, vous avez déjà un petit crédit de 15 jours de trou. Et puis, vous passerez par les cuisines aussi. Ça vous fera du bien, à mon avis. Hein.
24: D'accord.
0: Voilà.
24: Corvée pomme de terre.
0: Pardon ?
24: Corvée pomme de terre.
0: Voilà. Vous êtes bien allé des colzas, c'est ça ?
24: Voilà.
0: Hein, hein, bon, pour quelqu'un qui n'a pas quand même son dossier sous les yeux, quand même, vous êtes assez surprenante, mademoiselle. Hein. Mm-hmm. Très bien. Bah, écoutez, je vous souhaite une bonne soirée.
24: À vous aussi.
0: Oui, et ben, écoutez, au plaisir de vous voir.
24: Au
0: non, on a, ouais, en bas.
4: Allô
0: oh, bah, ouais.
4: Ouais. Elle est tombée dans le panneau, là, hein.
0: Ah, bah, là, elle est tombée dans le panneau, ouais.
4: Mais, je sais pas si elle y croit, en fait, hein.
0: Bah, elle y croit pas, mais elle prend des notes quand même. Ça, c'est le plus important,
4: ouais,
0: quoi.
4: Ouais,
5: salut.
0: Tu vas bien?
5: Ouais,
0: bon, très bien. Hein. 17 ans, tu nous appelles de Cannes.
5: Ouais.
0: Ok, super, hein. Très bien. On t'écoute, hein.
5: Ouais, alors je vais te raconter la pire honte de ma vie, quoi.
0: Très bien, on t'écoute.
5: Alors j'ai écrit à une copine. Bon,
0: j'ai écrit ton nom.
5: Ouais, d'accord.
0: Oh, super.
5: J'ai écrit à une copine une lettre de cul, on a l'habitude, mais.
0: Et pourquoi pas une lettre de R?
5: Ouais, si tu veux. Et donc, ma mère, en fait, ma mère l'a trouvée.
0: Mais la mer Méditerranée.
5: Ouais. D'accord. En fait, je l'ai pas vue, ma mère, mais j'ai retrouvé la lettre sur mon lit avec un post-it. Et il y avait marqué « J'espère que tu as honte, je suis choquée par ton attitude, il faut qu'on en parle. » Et je l'attends, quoi.
0: Ouais. C'est très bien, ça, tout ça, hein. Donc, parce qu'on déconne, là. On déconne à plein tube,
5: ouais,
0: hein.
5: Non, mais là, j'ai trop les boules.
0: Ouais,
5: et...
0: t'as trop les boules. Alors, donc, t'as écrit une lettre. Mais pourquoi t'as fait cette lettre à cette copine?
5: Alors, si tu veux, bah, hier, t'as passé Faceless.
0: Oui, c'était oui, exact.
5: Et puis, j'adore cette chanson.
0: C'est vrai,
5: ça t'excite. Et ça m'a inspiré, quoi.
0: Sans déconner.
5: Et j'ai écrit un poème. Sympa, quoi.
0: Ouais, tu pourrais nous le relire?
5: Ouais, alors ça commence.
0: Il y a déjà ouais.
5: Une bite dans ma bouche, un mec qui me touche, que demander de plus si ce n'est un cunnilingus? Puis il prend son pied et se met à éjaculer. 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Puis je lui ai bandé les yeux afin qu'il me voie mieux. Puis ça continue. Je sais pas si tu veux la suite.
0: Ouais, mais si, à fond, vas-y, continue. Ah non.
5: 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Là, je le lèche, je ne me sens plus tout à fait sèche. Geste lent, affolement, geste rapide, intrépide. Je reçois la giclée pendant que l'autre, lui aussi, s'est lâché.
0: Oh la vache!
5: Je n'ai plus d'inspiration, je pense trop à la fellation.
24: Bonne nuit Magali, je couche. Voilà.
0: Oh, je blague, c'est toi qui as écrit ça?
24: Bah ouais, j'ai écrit ça hier, justement, avec Insomnia, quoi.
0: Non.
24: Et puis...
0: Oh, la folie furieuse est envoyée ça, donc, à une copine.
24: Et donc, en fait, ce matin, je suis partie...
0: Une gonzesse qui m'envoie ça à la radio, j'ai jamais eu un truc comme ça, mais je deviens hystérique.
24: Carrément.
0: Ah non, mais attends, mais sans déconner, c'est ouais, super beau.
24: Je pense que ma mère l'a lu, quoi. Et donc, en fait, ce matin, bon, j'ai pris la lettre.
0: Moi, je serais ton père, je serais fier.
24: Ouais, mais bon, je suis pas avec mon père.
0: Non, non, mais je déconne quand je dis ça. Hein.
24: Et donc, je suis allée à l'école pour lui donner la lettre.
0: Ouais,
24: et je me suis aperçue, je l'avais plus. Bon, ça m'a pas angoissée de la journée. Je suis rentrée chez moi. Ma mère travaille de nuit. Bon, j'ai l'habitude. Je suis allée sur mon lit, j'ai trouvé la lettre et un post-it. Et donc.
0: Ah, faudrait que tu m'envoies une copie de.
24: Oui.
0: Oh, c'est magnifique.
24: Y a pas de problème.
0: Oh, c'est magnifique. Tu vas même nous refaire. Tiens, je vais m'exciter, quoi.
24: D'accord.
0: Attends, je vais remettre, mais avec. En plus, ça va aller à merveille avec le single de Laurent Garnier. Tu vas voir, ça va être super, ça. Vas-y. Alors, tu nous refais un petit peu sexe. On y va?
24: Ouais.
0: 3, 4.
24: Une bite dans ma bouche, un mec qui me touche, que demander de plus si ce n'est un cunilingus. Il prend son pied et se met à éjaculer. Je lui ai mis des menottes pendant qu'il arrache ma culotte. Lié au radiateur, il ne pouvait être que de fun humeur. Je lui ai bandé les yeux afin qu'il me voie mieux. Il pétrissait mes seins pendant qu'il soulevait ses reins. Un autre arrive, tiens, un nouveau convive. Veux-tu être de la partie? Viens avec nous, on t'initie. L'autre se déshabille, ce qui excite mes papilles. Là, je le lèche, je ne me sens plus tout à fait sèche. Geste lent, affolement, geste rapide, intrépide. Je reçois la giclée pendant que l'autre aussi s'est lâché. Ce n'est plus d'inspiration, je pense trop à la fellation.
0: Oh là là, tu sais qu'il y a déjà pas mal de mecs sur le Benitel qui fait putain, elle est bonne cette nana, elle est d'où? T'es d'où déjà toi?
24: Bah, Cannes, je t'ai déjà vu d'ailleurs.
0: Ah bon?
24: Parce que j'étais. Je sais pas si tu te rappelles.
0: T'étais nue devant le bateau?
24: Non, on était avec des copines.
0: On était dans ta chambre, on était dans le lit tous les deux.
24: Non.
0: Rappelle-toi, j'avais 15 ans, c'était il y a 2 ans.
24: On était en t-shirt en train de se baigner, t'es arrivé sur la plage et tu nous as fait.
0: Ah d'accord, c'était. Ouais.
24: Et puis voilà.
0: Ah oui, d'accord, j'étais en train de faire un direct.
24: Non, j'étais rien à personne. Et puis...
0: Ah, j'étais en direct sur les rochers, vous étiez voilà. En fin de compte à poil avec les seins nus et tout.
24: Ouais.
0: Tu es celle qui avait la grosse poitrine?
24: Je ne sais pas.
0: Je ne me souviens plus, on était toutes les trois, on avait toutes les trois des grosses poitrines.
24: Et tout d'un coup, bon, on était tranquille et tout d'un coup, il y a une meute de mecs qui arrivait, quoi.
0: Ah bah oui, mais ça, ils étaient venus pour moi, hein.
24: Ouais, non.
0: Ils étaient venus pour vos seins, en fin de compte.
24: Ils nous ont plaqué.
0: Et après, ils vous ont pu lâcher.
24: Ouais, c'était bien cool.
0: Bon, bah, très bien. Non, mais je me souviens tout à fait de ce moment-là. C'est juste à côté du bateau, quoi.
24: Ouais.
0: Très bien. Bah écoute, Laurent, j'espère qu'on aura l'occasion de te revoir devant le bateau pour Cannes. C'est quoi, au mois d'avril, mai?
24: Ouais, sûrement, ouais.
0: Bon, bah très bien. La fin de l'histoire, c'est quoi quand même, pour revenir sérieusement?
24: En fait, j'attends ma mère parce que bon, je vais la voir demain matin. Bon, et
0: d'accord.
24: Je balise totalement parce que.
0: Tu lui dis que c'était un délire, tu lui dis que à la rigueur, pour t'en sortir, tu dis que t'avais fait un pari avec des copines de savoir qui c'est qu'elle allait écrire un poème le plus sexe et que c'est, en fin de compte, c'est pas un poème qui était destiné ni à un mec ni à une fille, c'était un délire.
24: Ouais, mais ma mère, elle me voit pas du tout comme ça, quoi.
0: Des cathos, ta mère à mort.
24: Moi, je suis la petite fille modèle.
0: Ouais, mais enfin bon. Ça lui permettra un petit peu d'ouvrir ses yeux et puis de se rendre compte que bon, t'as 17 ans et qu'aujourd'hui on est en 1997 et qu'on peut pas non plus rester dans les années 60 et puis ça ne veut pas dire que... Est-ce que tout ce que t'as écrit là, c'est des choses que tu penses, c'est des choses que t'as imaginées
24: Non, mais je te dis,
0: c'est un truc qui t'est déjà... Il y a des choses que t'as déjà faites
24: entre autres.
0: C'est vrai quoi, par exemple?
24: J'ai pas attaché des mecs au radiateur quand même.
0: Ouais.
24: J'ai... Une bite dans la bouche.
0: Une bite dans la bouche. Une fellation.
24: Fellation.
0: Ouais, une fellation.
24: Et 69, et voilà.
0: Oh, 69
24: mm.
0: Ah, bah d'accord. C'est comme disait l'autre, qu'il n'y a que 68 positions. La 69e, c'est pour nettoyer les outils.
24: Voilà, exact.
0: C'est un petit peu ça, hein.
24: En plus, c'est marrant parce que ma lettre se finit par... Max vient de dire, il y a un mec au Minitel Mulder qui a 18 ans, qui dit que l'amour n'existe pas, il n'y a que le sexe qui compte.
0: Ouais.
24: Max lui répond, quand on a 18 ans... On ne pense pas au sexe, on pense au bac, et j'ai fait sacré max. Et...
0: Ah ouais,
24: en fait, j'étais mort de rire à l'époque, et puis maintenant...
0: Ouais.
24: Voilà, quoi.
0: Bon, très bien, bah, tu mérites à être connu, toi, hein.
24: C'est vrai.
0: Ah bah non, tu dis pas ça pour moi, hein, mais je dis ça pour les jeunes qui seraient sur Cannes et qui auraient à peu près entre 17 et 20 ans.
24: Ah.
0: Et là, à mon avis, il y a des mecs qui vont commencer à tourner et essayer de récupérer une certaine Laurence sur un trottoir.
5: Ouais, mais c'est pas Laurent, c'est Lauriane en fait.
21: Ah, c'est Lauriane, d'accord. Okay.
5: Voilà.
21: Très bien, bah écoute, je te souhaite une bonne fin de nuit et puis bah quand tu seras face à ta mère, bah tu lui dis la vérité quoi, ou tu lui dis la stricte vérité, ou alors tu lui fais le gros, enfin ce qui est entre guillemets un mensonge, tu lui dis que simplement c'était un délire quoi, parce que c'est quand même un délire ceci dit. Voilà quoi.
5: Ouais.
21: Ok.
5: D'accord.
21: Allez, bon courage et puis ton mec il a bien de la chance. Allez, bisous.
5: Au revoir.
21: Alexandre.
1: Oui.
21: Allô, Sophie.
1: Oui.
21: Ouais, salut, c'est Franck, ça va?
1: Oui.
21: Ouais, dis-moi, tu sais la lettre que tu as là depuis le 24 décembre là, avec le fameux mec qui t'a fait la lettre anonyme?
1: Ouais.
21: Eh ben tu vas pas croire, mais il est en ligne avec moi, j'irai, parce que je lui ai piqué, j'ai piqué le numéro de téléphone, je l'ai appelé le mec et je l'ai en ligne.
1: Non.
21: Je te jure.
1: T'as fait ça?
21: Ouais. Oh. Salut, c'est il est là, je te le passe, tiens. Vas-y, okay. tu peux lui parler.
2: Salut Sophie.
1: Salut. Tu t'appelles voilà. Comment?
2: Moi je m'appelle Pascal.
21: Voilà. Ah,
1: et t'habites où?
2: Comment?
1: T'habites où?
2: Ben, j'habite...
21: Habite à Fleury, eux.
2: j'habite à Grenoble, hein.
1: Ouais, mais comment tu me connais?
2: Ben, parce que je t'ai vu une fois dans la rue.
21: Voilà.
2: En fait, le problème, c'est que ton copain, là, Franck, je crois,
1: ouais.
2: vient de m'expliquer, c'est qu'il paraît que vous habitez à Trois Nanas.
21: Ouais.
2: Et moi, j'ai mis un mot dans la...

0: trois trucs sur vous, mais les nanas, mais bon, sur toi, Sophie, mais bon, c'est pas elle la plus dont je t'ai dit tout à l'heure. Si, je t'ai dit qu'elle avait une des trois qui était un peu plus que les autres, mais c'est pas elle. Hein. Eh, c'est super, ça, bon.
1: Mais t'habites où?
2: Ben, à Grenoble. Mais pourquoi?
1: Ouais, mais où à Grenoble?
2: J'habite, ben écoute, toi, t'es boulevard Vallier, tu me souviens?
1: Ouais.
2: Et moi, je suis boulevard Foch, donc de l'autre côté du...
0: Oh là là, c'est grand.
1: Je suis passé dans la rue comme ça, tu m'as vu et...
2: Ah ouais.
0: Ah, ça c'est grand, en fait, ça, Sophie.
1: Mais dire, comment tu fais que... Ah, mais...
2: J'allais à la banque en bas.
1: À la BNP? Ah non, à l'autre.
2: Dans l'autre.
0: Ouais, à l'autre.
1: Ouais.
2: À la Cité Générale.
0: Ouais.
2: Et puis, je sors, je vois une nana qui passe devant. Je me dis,
0: t'as un compte à la Société Générale? Oh, mortel, Sophie, mortel.
2: C'est mon numéro de carte bleue?
0: Non, non, ça va aller, mais c'est, bon, c'est, non, c'est cool. Et non, mais c'est bien, et BNP, c'est ringue.
2: Je vois une nana qui passe.
0: Vas-y,
2: bien, tout, bon, et puis, bon,
0: ouais.
2: Pourquoi pas.
0: Ouais.
2: Et puis en fait, je me suis fait voir parce que je voulais te brancher, en fait, parler comme ça, dire bon,
0: ouais. Ouais, d'accord.
2: Et puis la porte est fermée.
0: Aïe.
2: Et puis j'ai vu que. Quand j'ai vu la boîte, d'ailleurs, ouais, tu as pris le courant. Enfin, j'ai vu que tu refermais la boîte et
0: ouais.
2: Tu es monté dans la
0: exact.
2: Porte.
0: Exact. Elle est
1: ouais.
0: Un peu...
2: Et je me suis dit, bon, bah, j'ai repéré la boîte et puis tout.
0: Bien ouais.
2: Vu à moi.
1: Voilà.
0: Bien ouais. Et elle, cette gourde, excuse-moi, Sophie, parce que ça fait 10 ans que je la connais, on est copains d'enfance. Elle est coincée depuis le 24, elle a cette lettre, cette putain de lettre dans son sac et j'ai dit,
1: ah
0: là,
1: ouais,
0: je vais
1: moi,
0: les
1: capter.
0: Mais arrête, parce qu'elle est timide, je te dis, elle a voulu...
1: Non, c'est pour les autres, t'appelles.
0: T'es contente que je l'ai fait à ta place, hein?
1: Hein?
0: T'es contente que j'ai pu l'appeler à ta place, quand même, ça te...
1: Ouais.
0: Hein, parce qu'elle en pouvait plus, elle voulait absolument savoir qui t'étais, ouais, ce
2: avis,
0: que tu faisais.
2: Tu veux mon avis, là?
0: Ouais.
2: À mon avis, c'est un plan que vous avez fait tous les deux, oui, vous marrez, là.
0: Ouais, c'est possible. Ouais, alors, mais bon, ceci dit, c'est bien toi qui as envoyé une lettre anonyme.
2: Ah ben, oui, il faut...
0: Enfin, une lettre...
2: Ouais, j'ai déposé un mot dans la boîte.
0: Voilà, exactement. Ok. Mais ceci dit, la fille en question, là, avec qui t'es en train de parler, c'est bien la nana que tu cherches. Par contre, moi, je suis pas du tout un copain d'enfance, parce que moi, je m'appelle Max et je suis animateur sur Fun Radio, quoi. Et en ce moment, t'es en direct sur une radio, mais Sophie m'a vraiment appelé pour, en tant qu'auditrice et copine, pour me parler.
2: Max et Jamie?
0: Non, ça, à l'époque de Max et Jenny, ouais,
2: oh,
0: mais
2: bah,
0: c'est.
2: Je connais bien,
1: et
0: ben, voilà, ben, moi, c'est Max tout seul maintenant, et
2: Fun, attends, dis-moi la fréquence à Grenoble.
0: Que c'est quoi Grenoble, Sophie?
1: C'est
0: 98. 98-8. C'est dommage que je t'aurais bien invité à la soirée.
2: Attends, bouge pas.
0: Vas-y, va brancher. Mais tu mets doucement hein, derrière, parce que sinon il va y avoir un écho et tout. Eh oui, t'es bien en direct.
2: C'est bon, je coupe, ouais.
0: Ouais,
2: bah, j'ai écouté ton émission il y a quelques temps.
0: Bon.
2: Et puis,
0: Bah écoute, sache que Sophie, donc auditrice, elle est avec Claudine et Julia, les deux demoiselles dont on parlait tout à l'heure. Mais c'est bien la Sophie, c'est pour savoir laquelle des trois. Hein. C'est bien, c'est grand, regarde, grâce à moi maintenant, et maintenant Sophie, elle osait pas, elle était timide, maintenant vous allez pouvoir enfin vous rencontrer tous les deux. Et je voulais t'inviter à une soirée où je serai là le samedi 25 janvier, je serai sur Grenoble, et je voulais t'inviter à cette soirée, parce que je les ai invitées toutes les trois, t'aurais pu les voir.
2: Putain, ça fait juste, je parle 26.
0: Mais bah, vous allez vous voir avant, et tant là, on est le combien aujourd'hui?
2: Attends,
0: on est le...
2: Je parle 26, il faut que je sois 26 à Paris pour aller à Moscou.
0: Bon, bah alors, ben non, mais c'est pas grave, vous allez vous voir avant tous les deux.
2: Ah bah écoute,
0: Sophie,
1: oui.
0: T'accepterais quand même de rencontrer ce jeune homme? Il a l'air d'être bien, il a l'air correct.
1: Ouais, bah ouais.
0: Il a l'air propre sur lui, il sent pas mauvais en plus.
1: Il a quel âge?
2: Il a quel âge?
1: Bah.
0: Pascal.
2: Moi j'ai 36 ans.
0: Bah voilà, c'est super.
2: Et Sophie, tu es plus jeune, hein?
1: Ah ouais, j'ai 19.
0: Ah ouais, elle a 19 ans, ouais.
2: Attends, ouais,
0: ah, ça calme, bah ouais, ça calme. Mais bon, ça fait du bien de temps en temps. Ça fait du bien d'aller mettre un petit coup de pinceau dans la chair fraîche. Oh là là, les gros salauds.
2: Tu sais qu'il y a une idée, là.
0: Pascal, tu quittes pas, je vais te repasser Sophie aux antennes.
2: Ouais, ok.
0: Tu quittes pas, on te reprend aux antennes, Pascal.
2: Ouais, pas toi, moi.
0: D'accord, ne bouge pas, Sophie.
1: Ouais.
0: Bon, bah, tu vas quand même le rencontrer en tout bien, tout honneur.
1: Ouais, bah.
0: Bon, ça vaut le coup, c'est un bon trip, c'est bien rigolo. Tu vas à la rigueur avec Claudine et Julia.
1: Ouais.
0: Parce que bon, je sais pas si tu tiendras sur la distance, comme ça, il y en aura trois, ça sera plus simple pour lui, il va se régaler, l'autre il va choisir et tout, ça va être bon. Sophie, on aura le plaisir de te voir samedi alors.
1: Ouais, bien sûr.
0: Et bah avec tes deux copines.
1: Ok.
0: Tu peux même en inviter une quatrième, hein, si
1: ouais,
0: tu veux. Hein. Non, trois, ça suffit, c'est pas sur VIP, c'est bon, hein.
1: Ouais.
0: On fait comme ça, hein.
1: Ok.
0: Je vous embrasse, les nanas.
1: Ben, nous aussi.
0: Allez, ciao, bonne bourre.
1: Salut.
0: Richard, alors j'espère qu'on l'aura de Paris, ça va, Richard?
3: On écoute, on a entendu la super intervention.
0: Oui, mais t'as pas entendu le disque sur le bimbo.
3: Non, j'ai entendu cantare.
0: Oui, mais c'est rien cantare comparé au bimbo.
3: Oh,
0: c'est un disque qui a bercé ma jeunesse quand j'avais 4-5 ans, ça.
3: Oh, da-da-da-da-da.
0: Tu connais pas?
3: Non, pas du tout, vraiment.
0: Les filles, vous connaissez pas derrière? Il n'y en a pas une qui connaît?
3: Il y en a une.
0: Passe-la-moi.
3: Elle veut pas.
0: Oh si, quel est son prénom?
3: Elle a des gâteaux dans la bouche.
0: Quel est son prénom?
3: C'est Julie.
0: Va me chercher Julie, dépêche-toi.
3: Elle veut pas.
0: Allez Julie, non, dépêche-toi.
3: Julie.
0: Magne-toi Julie, putain,
1: toujours quelque chose. Du calme, on est poli.
0: Non mais les Julie ont toujours quelque chose dans la bouche, c'est grave, ça peut jamais chanter. La lotte avec sa langue. Attention Julie, là.

0: avec moi, Julie, vas-y. La la la la la la. J'entends rien, Julie, hein. La la la la. Avec moi, mon amour, vas-y.
1: Mon amour, ouais.
0: La la la la la la la la la la la la. C'est bien, la la la la la la. Oh, c'est bon, t'as quel âge, Julie?
1: 22.
0: Ah, bah c'est pour ça, t'es un peu plus grande que ta copine, ce qui fait que tu comprends mieux mon délire.
1: Voilà, c'est ça.
0: La na,
1: je l'ai vécu.
0: Ouais, bimbo!
1: Stéphanie.
0: Ouais, je veux bien, je t'embrasse.
1: Moi aussi.
0: Alors, Stéphanie.
1: Oui.
0: J'espère que tu connaîtras Bimbo. C'est pas parce que tu n'aimes pas ce style de musique, c'est fait pour rigoler.
1: Ah ouais, non, non, ça me dérange pas.
0: Comme
1: non,
0: disait
1: non, non.
0: Notre ami Salvador, faut rigoler, faut rigoler.
1: Faut rigoler.
0: Avant que le ciel.
1: On rigole beaucoup.
0: Voilà, faut boire du wum, il faut être bien, à la réunion, on dit tout va bien.
1: Oui.
0: Et puis après, on vous mettra plus tard dans la nuit, mais j'ai oublié le 10, donc on le mettra demain. Gramoun Lélé.
1: Dans la nuit, alors ça.
0: La musique de Gramoun Lélé.
1: Gramoun Lélé.
0: Je pourrais te faire du Gramoun Lélé, je vais t'en faire après, si on va me chercher le tam-tam, après Florent va me trouver le tam-tam là.
2: Oui.
0: Allez, mine-toi, va me chercher le tam-tam.
1: Allez Florent, le
0: regarde
1: tam-tam.
0: Regarde là, Julie, elle est toute contente.
1: Le tam-tam.
0: Aïe, aïe, aïe, ça l'excite la Julie, hein, en standard.
1: Alors, tu Julie,
0: alors, tu te manges un peu. Vas-y, dis-y, demande-lui Julie, vas-y, dis-lui. Elle ose pas Julie, vas-y, vas-y. Julie ose pas, elle est timide.
3: Oh, ton cul.
0: Même l'homme au standard prend le supérieur à la femme assez rapidement. Vous l'entendez? Écoutez-moi ça, écoutez, ambiance. Allez, vas-y, allez, demande-lui là.
3: Oh, putain, mets-toi, qu'est-ce que tu fous? Florent!
2: Je le trouve pas.
0: Oh non, non, il est sur les enceintes, il est derrière les enceintes. Et... oh putain, tu vas te bagner, trou du cul! Oh, c'est grave, à chaque fois on leur laisse un brin de liberté. Stéphanie.
2: Celui-là que tu veux?
0: Bah oui, c'est celui-là que je veux.
2: C'était l'autre, le double.
0: Mais non, le double. Oh là, quel.
2: Celui-là, il est pété.
0: Quel Gramoun Lélé celui-là alors.
1: Attends, hein.
0: Bon, Stéphanie.
1: Oui.
0: On a pas le faux derrière, on a toute la nuit.
1: Ouais, c'est vrai, ouais.
0: Ça fait 10 heures que tu essaies de nous joindre, tu
1: ah
0: peux
1: ouais,
0: bien.
1: Là, ça fait. Attends, ça fait combien de temps que je. Ça fait 31 minutes 44 que.
0: Attends, attends, c'est tout, 31 minutes. Il y a des gens, pendant 3 jours, ils n'arrivent pas à nous joindre parce que les télécoms, c'est putain d'enculé.
1: Ça fait pas 31 minutes qu'on.
0: Ils nous coupent les lignes.
1: 31 minutes qu'on attend au standard.
0: Tu sais pourquoi? Mais parce que. Ah, que t'attends, mais.
1: Ouais, non, non, sinon, depuis 22 heures, on essaye quand même.
0: Mais tu sais, c'est très simple. Par exemple, à un moment donné, on va voir 8 lignes, par exemple, qui doivent sonner. Il n'y en a que 2 qui sonnent, et pendant ce temps-là, nous, on essaye d'appeler, on nous dit que c'est saturé, c'est-à-dire que les lignes ne sonnent pas, mais les télécoms, ils sont tellement idiots.
1: Voilà.
0: Ils sont tellement cons.
1: On connaît,
0: ils nous bloquent des lignes à une certaine heure parce qu'on a trop d'appels. Donc, comme ça arrive trop vite, ils peuvent pas calculer, ils n'arrivent pas donc à gérer tout ça.
1: Ouais, ouais, ouais.
0: Donc, le standard n'appelle pas, on croit qu'il n'y a pas d'appel, alors qu'en fin de compte, on dit que c'est surchargé, ça n'appelle pas. Donc, c'est
1: ben
0: pour
1: voilà,
0: ça que vous n'avez pas aimé.
1: Ouais.
0: Mais ils sont un peu teubés là-bas, on le savait depuis très longtemps, mais là, avec la concurrence qu'ils vont avoir d'ici peu de temps, les prix vont être largués, les télécoms.
1: C'est bien.
0: Alors, Gramoun Lélé, ça donne ceci, Stéphanie, écoute bien.
1: Vas-y.

0: Mata pour Julie, Tamateo, Matsana, Pagetta, Matat, les filles de Nîmes, Tamata, Matao, Mamateo, Tamateo, Pepo. Oh!
1: Waouh! Et t'as entendu les petits accompagnements qu'on a fait derrière?
0: C'était magnifique, les filles.
1: Magnifique, avec un verre et une cuillère, on peut faire beaucoup de choses.
0: On peut faire même plus avec tout ça, on peut manger avec aussi.
1: Ah oui, on peut.
0: Ça nous arrive aussi. Stéphanie, qu'est-ce qui t'amène?
1: Eh bien, qu'est-ce qui m'amène? Tout d'abord, intervenir un petit peu après l'intervention du jeune homme qui trouve que toutes les nanas sont des salopes.
0: Mais non, justement, il a dit que vous en étiez pas, vous avez pas écouté attentivement. Il faut pas appeler, écouter la radio en même temps, faites une seule chose en même temps.
1: Oh, bah, il faut bien écouter pour appeler.
0: Bah oui, mais justement, mais vous écoutez mal pour intervenir sur des sujets qui n'existent pas, alors
1: bon,
0: donc c'est pas la peine.
1: C'est notre sujet.
0: Lui a dit que voilà, à la fin, il a rectifié, voulait dire qu'en vraiment, les filles n'étaient pas toutes des salopes,
1: bon,
0: c'était comme
1: c'est
0: ça, c'était
1: alors,
0: le cul,
1: donc
0: quoi.
1: On remercie le jeune homme d'avoir défendu un peu notre cause. Et puis, bien qu'on soit pas des salopes,
0: mais
1: on s'est un petit peu lâché sur un alphabet. On a concocté un petit alphabet. Bon, il y a des trucs qui valent mieux que d'autres, mais
0: c'est
1: bon,
0: quoi l'alphabet? C'est un peu comme la chanson, là? ABC pour casser, non, c'est pas ça.
1: Non.
0: Ah d'accord, ok, vous m'assurez.
1: On a un alphabet très porté évidemment sur le sexe, puisque c'est pas mal le sujet ce soir.
0: Allez, vas-y, parce que c'est pas trop le genre de la maison d'habitude le sexe, hein, on est vite.
1: Pourtant ce soir, c'était pas mal porté.
0: Allez, vas-y, on y va, y a pas de problème. Vas-y Stéphanie, c'est toi qui nous explique tout ça.
1: À moins qu'on fasse une lettre chacune.
0: Ah, j'aimerais bien. Vous êtes combien là?
1: Les quatre.
0: Ah oui, j'aimerais bien. À tour de rôle, ça me ferait plaisir.
1: Ok.
0: Ah ouais, okay, ça me ferait.
1: On en fait quoi? On en fait deux, trois chacune?
0: Non, ouais, allez, deux par deux.
1: Tu peux le temps de se passer le téléphone.
0: Alors, deux par deux.
1: Ok. Alors, amour. Non, A comme amour. B comme bouche. C comme clitoris. D comme doigt.
0: Ouais. Ah, faut aller plus vite, les filles.
1: E comme enfance, F comme fellation.
0: Oh, faut aller plus vite, allez.
1: G comme gémir, H comme I comme idée, J comme jouir.
0: Ouais. Faut aller plus vite, les filles.
1: K comme kangourou, L comme langue.
0: Ouais, le K, ouais.
1: M comme Max, N comme Nichon.
0: Les deux vont bien ensemble.
1: O comme orgasme.
0: Ouais.
1: P comme pouf.
0: Ouais.
1: Q comme queue. R comme rendez-vous.
0: Ah, P comme pénétration, il fallait dire.
1: Oh, mais hésitez, mais. On l'avait pas trouvé, celui-là, c'est bizarre.
0: Allez, S ensuite.
1: S comme sodomie. Comme tendre.
0: Ah, il y avait S comme sucer aussi, c'était bon ça.
2: On l'avait mis.
0: Bon, continuez, c'est bon les filles, c'est bon.
1: U comme union, V comme vierge.
0: D'accord.
1: W comme vanille, X comme X-Files.
0: Oh.
1: X-Files aux frontières du réel, bien sûr,
0: ouais.
1: Parce que l'amour nous emmène aux frontières du réel.
0: Wow.
1: Y comme yaourt, ça nous a
0: fait
1: beaucoup de
0: j'adore.
1: D'idées. Et Z comme
0: zoophilie.
1: Comme Zizi, pour finir sur un mot un petit peu enfantin, sinon on s'est lâché un petit peu sur Zub, Gag, enfin.
0: Non mais c'est très bien.
1: Voilà.
0: Moi ce que je propose c'est qu'un garçon fasse exactement la même chose. Et pour voir un petit peu où sont comment. Pardon?
1: Ouais, bah alors il faut le trouver vite alors ce jeune homme.
0: Voilà, alors vous allez pas bouger mademoiselle, on va vous mettre en attente et puis on va essayer de trouver un garçon qui serait prêt à faire l'alphabet un petit peu sexe pour voir lui comment il a les idées mal placées.
1: Ok, super.
0: Je suis sûr que Florent ou Julie vont nous trouver ça assez rapidement. Alors si vous voulez nous donner un petit alphabet, on vous laisse quoi? Une minute ou deux, vous allez faire très très vite. Et puis comme ça avec Stéphanie, Julie, c'est quoi les prénoms des autres demoiselles?
1: Les deux Carole.
0: Et Carole, ouais. Dans ces cas-là, on va leur laisser 2-3 minutes, hein, d'accord?
1: Ok.
0: Alors je vous donne les deux numéros de téléphone, les enfants, 0800 75 5000 ou 0803 08 5000. On attend vos appels et on vous met en attente, mesdemoiselles. D'accord?
1: Ok.
0: On va prendre en attendant Émilie, 23 ans de. Non, c'est qui? Émilie?
3: Ouais.
0: Salut Émilie, 25 ans, t'appelles de Amiens, ça va?
3: Ouais, toi?
0: Ouais, super, ouais.
3: Ça va, tu passes une bonne soirée?
0: Ouais.
3: Ouais, ça a l'air d'être chaud dans les studios.
0: Non, tu parles, c'est chaud que dalle, ouais.
3: Que
0: pas, il se passe jamais rien. Julie, ça fait au moins 3 semaines qu'elle a pas fait un tour sous la console. Florent nous ramène plus ces vieilles poufs de bon avant d'auditrices, comme c'était une bonne époque. Moi, j'aimerais bien avoir une belle demoiselle dans les studios. Vous me faites plus ça, il n'y a plus aucune surprise dans cette émission. C'est toujours le même bar atteint, toujours la.
3: Quoi,
0: toujours
3: le bar atteint?
0: Non, mais pas vous, mais les deux autres, les deux skegs là, au standard. Putain, mais pourquoi vous ne me faites pas une surprise un jour à 22h, je commence l'émission, puis d'un coup, la porte s'ouvre et il y a deux belles nanas. Il n'y a jamais ça, il n'y a jamais.
3: Il n'y a jamais.
2: Ça te fait chier.
0: Ah, mais pof, pof, pof.
2: Ça te fait chier.
0: De quoi? Non, mais tu les fais venir 10 minutes et puis après elles se barrent, et puis si elles sont bien, elles restent.
3: Ah, c'est juste pour le plaisir, quoi.
0: Bah, évidemment, pour le plaisir des yeux, pour savoir qu'il y a des nanas monstrueusement belles qui nous écoutent, qui ont envie de nous rencontrer.
2: On est désolé, par téléphone, on les voit pas.
0: Bah oui, mais tu les sélectionnes, si c'est des boudins, elles savent qu'elles sont bien, si elles sont pas belles, elles descendent pas, elles s'en vont directement. Qu'est-ce qu'il y a, Florent? Ne dis pas que t'es en train de nous dire que l'autre côté du poste, il n'y en a pas une. Une fille pas mal là.
2: Je sais pas, la plupart de.
0: Ouais. Je suis là, ma chérie. Hein.
3: Ouais, parce que j'ai l'impression que tu me délaisses un peu.
0: Pas du tout, loin de moi cette idée. Je suis simplement en train d'essayer de dealer quelque chose. J'essaie de dealer de la viande.
3: De la viande?
0: J'ai faim.
3: C'est comme ça que tu nous traites?
0: Mais non, mais j'ai envie de mater, j'ai envie de regarder sans toucher, en tout bien, tout honneur. J'ai envie de travailler. Est-ce qu'il n'y a pas une nana là qui nous écoute, qui a envie de sortir un peu de Paris ou de la région parisienne, qui a une voiture, qui pourrait venir ici facilement, qui pourrait rentrer chez elle facilement si ça se passe pas bien, et qui viendrait dans les studios comme ça, elle aura l'occasion de voir Julie, de voir Florent, et puis moi de. J'ai envie, je sais que je parle beaucoup, Émilie, mais j'ai envie d'une nana, bordel!
3: Tu me laisses même pas parler!
0: Mais non, mais toi t'as un cum derrière, qu'est-ce que tu veux
3: faire?
0: Voilà,
3: c'est pas intéressant, Yann, c'est pas de ta faute.
0: Mais t'as Amiens en plus, moi je veux une nana là, alors c'est une nana.
3: Bah, je prendrais bien le train pour venir te voir.
0: Non, tu viendras pas, toi. Moi, je veux une nana à l'antenne, Florent ou Julie. Vous me trouvez ça, qui a envie de venir ici dans ces studios et qui est pas mal, mais pas trop de maquillage, naturel. Je veux pas la beauté. Je veux pas qu'elle soit belle. Je veux qu'elle soit sensuelle. Je veux qu'elle soit naturelle. Surtout, soyez naturelle, mesdemoiselles. Et pillez une bagnole. Hein, des nanas, bordel. Des nanas, ouf. Florent, qu'est-ce que tu branles? Des nanas, ici, dans ce putain de studio.
3: Tu me laisses parler, Max?
0: Putain, Florent!
3: Je prends mon téléphone à minuit 13, je t'appelle!
0: Des filles, putain, qui sucent, quoi! Putain, qui aiment la sodomie, quoi!
2: Salut!
0: Julie, ouais, mais Julie travaille! Dis donc, t'as l'air bien au courant qu'elle suce et qu'elle aime la sodomie, dis donc! T'as l'air bien au courant, Florent!
2: Nous en parle assez!
0: Ouais, nous en parle assez, ouais! Attention, tu dis des bêtises, hein! On va finir par croire que vous êtes ensemble! Ta gueule, toi!
3: Quoi, ta gueule?
0: Je veux des nanas, bordel, Florent, qu'est-ce que tu branles?
3: Tu me laisses parler, oui!
0: Ouvre-moi cette porte!
3: Viens goûter les pétasses avec leur alphabet.
0: Ouvre-moi la porte du studio. Est-ce qu'il y a des nanas?
3: Non, il n'y a pas de nanas.
0: J'ouvre la porte, il n'y a pas de nanas sur ce palier, putain.
3: Mais il n'y en a pas.
0: Attends, je vais appeler mon producteur. Olivier! Mais qu'est-ce qui branle au lieu de faire de l'internet? Tu prends ta bagnole, tu vas dans Paris, tu vas me chercher des nanas. Putain, écoutez, j'ai même le producteur Olivier qui est prêt à venir vous chercher, mesdemoiselles, si vous n'avez pas de bagnole dans Paris. Putain, des nanas!
2: Oh, nana, c'est pas la peine d'appeler pour dire moi j'habite à Champigny mais je peux pas venir ce soir.
0: Ah mais non, ça sert à rien. Nous on veut des nanas qui veulent venir. À ce moment-là, elles donnent leur adresse, on va les chercher quoi.
3: Mais tu me laisses parler!
0: Ta gueule!
3: Mais
0: on veut des nanas! On veut des nanas!
3: Tu veux que je t'écoute?
0: Et voilà, des grenichons! T'en as Karine! Travaille d'abord sur ton émission du samedi et du dimanche, on verra après! Ça va voir un petit peu. Bon, Émilie.
3: Oui.
0: On veut des nanas, bordel.
3: Ouais,
0: on veut voir des nanas.
3: Mais tu m'as pas décidé à m'écouter, quoi.
0: Mais je m'en fous de ton sujet. Je veux des nanas. Attends, j'aurais pas de nanas, j'arriverais pas à me concentrer. Je veux des nanas. Je veux des nanas.
3: Arrête,
0: je veux des nanas.
3: Comme ça, s'il te plaît.
0: Je m'en fous, je veux des nanas.
3: Eh ben écoute, attends, et puis elle vient m'en peut-être parler.
0: Bon, d'accord. Alors, Émilie, qu'est-ce qui t'amène?
3: Voilà, donc moi, je voulais te raconter quelque chose. Tu vois, je suis sur Amiens. Et depuis un mois, il y a un pervers qui me persécute au téléphone.
0: Et donc?
3: Oui, il s'appelle.
0: De quelle manière?
3: Tu vois, la première fois, il a appelé, c'était plus de 10h30.
0: Ouais.
3: Et puis, il me fait, oh, j'ai envie de tes fesses.
0: Pardon?
3: Il me dit, oh, j'ai envie de ton cul.
0: Et quoi, il dit quoi?
3: J'ai envie de ton cul.
0: Oh bah c'est génial, ça veut dire que t'as un beau derrière, t'as un beau postérieur, t'as un.
3: Si bah écoute mon chéri, pas ce soir.
0: Ouais, mais bon, alors lui il croit que c'est pour le lendemain, donc peut-être, le lendemain remet ça.
3: Peut-être un autre soir quoi.
0: Ah ouais, mais si tu lui dis pas non.
3: Non mais attends, il a continué sur son délire.
0: Ta voix me dit quelque chose, toi on se connaît, hein.
3: Ah bon?
0: Non.
3: Ah non, on se connaît pas.
0: Ah d'accord,
3: non.
0: Ok, ta voix me dit quelque chose.
3: Ah bon?
0: Non, mais bon, erreur.
3: Eh bah ouais, erreur.
0: Bon, et bon, ça va.
3: C'était parce que je fais les téléphones roses de temps en temps, non?
0: Ah non?
3: T'appelles jamais?
0: Si, je laisse souvent mon numéro et tout. Tu t'appelles Benoît en fin de compte, c'est ça?
3: Benoît?
0: Et donc, non, et donc le mec, tu lui dis machin?
3: Voilà, et puis en fait, il m'a rappelé trois fois de suite dans la même soirée.
0: Ouais.
3: Et en fait, après, bah, on a dit connaissance, quoi.
0: D'accord.
3: Il s'appelle Stéphane, il est en cinquième année de médecine.
0: Et il est derrière toi?
3: Ah non, il est pas derrière. Non, c'est ses copains là qui sont chez moi.
0: D'accord.
3: On s'ennuyait en disant, on va faire un petit coup de fil à Max.
0: C'est gentil, les filles, vous êtes mignonnes.
3: On est mignonnes, oui, surtout qu'avec des gars. Moi,
0: c'est pas grave, elles sont mignonnes quand même.
3: Elles sont mignonnes, mais
0: ouais. Il y en a une qui a un beau derrière, là.
3: Ouais, mais c'est la passe.
0: Bonsoir.
3: Bonsoir.
0: bonsoir.
3: Ça va, Max?
0: Et toi, quel est ton prénom?
3: Véronique.
0: Eh ben, de Véronique, t'as un super beau derrière avec un prénom stupide.
3: Putain, salaud, t'es profond dégueulasse.
0: Véronique.
3: Eh, Max, c'est pas mieux quand même.
0: Non,
3: c'est mon chien,
0: Simon.
3: Dire, mais...
0: Je le sais, mais moi je le sais, quoi. Donc ça, moi, ça me fait rien, c'est quand on me dit que c'est dégueulasse, mon prénom.
3: Mais en fait, j'ai de belles fesses.
0: Mais t'as un cul d'enfer, je viens de le dire. J'ai remarqué tout de suite. En fin de compte, si j'avais pas à me concentrer sur Émilie, c'est que je regardais ton petit derrière. Non, mais c'est vrai que t'as un beau petit cul comparé à celui d'Émilie, quand même, qui est assez. Pom, pom, pom, pom, pom. C'est un buffle, hein, ça déconne. J'ai pas voulu dire mammouth.
4: Pour...
0: J'ai pas voulu dire mammouth parce qu'on se serait cru dans la guerre du feu, mais
3: non,
0: bon.
3: Mais c'est vrai que.
0: C'est vrai qu'elle a un gros derrière. Hein.
3: Ouais, elle est très sympa, mais c'est vrai qu'elle a pas enrobé, quoi.
0: Ah, ouais.
3: Mais sinon, elle est sympa, quoi.
0: Ah, elle est très gentille. Mais toi, t'as un petit cul mortel.
3: Oh.
0: Ouais, bah c'est bien, c'est un petit cul avec des gros seins. C'est comme les filles de la radio, c'est super ça.
3: 90, 60,
0: 90. Oh là là là là, il manque plus qu'un chiffre, on a le numéro de téléphone en entier. Bon bah c'est génial les filles. Donc en fin de compte, pour terminer l'histoire de cette demoiselle d'Émilie, c'est quoi, tu peux me la repasser?
3: Ouais.
0: C'est que
3: elle refuse là, elle est révoltée.
0: Oh allez, c'est ça pas vrai, t'as pas si gros cul que ça, allez, on dirait un.
3: Il a dit que ça.
0: Bon oh, allez, on dirait un.
3: Bah attends, je vais te passer Choupinette, Max.
0: Ah, vas-y.
3: Merci Max.
0: Merci à toi. Allez, vite, vite, vite, vite.
3: Allez,
0: maniez-vous, putain. Ouais, et puis, 20, on dort pas. C'est quoi, ça?
5: C'est Choupinette.
0: Qu'est-ce que c'est que ce truc?
5: Bah, tu viens de le dire, c'est Choupinette.
0: Mais qu'est-ce que c'est que ce lascar? Moi, je veux pas entendre de voix de mec. Moi, je veux des nanas.
5: Bah, putain, j'ai une grosse bite.
0: Bah, bon, alors, tu peux venir à la radio.
5: Un petit cul, bah ouais.
0: Tu peux... dis donc, est-ce que tu pourrais venir à la radio tout de suite?
5: Ouais, ouais, pas de problème, ouais.
0: Ouais, ça m'intéresse.
6: On a vu ton beau petit cul à Cannes.
0: On a vu ton petit cul se trémousser sur le yacht et tout, c'est donc.
6: Tu poils là ton cul,
0: ouais. Ouais, j'en ai, ouais.
6: Ouais.
0: Ouais, un petit peu, ouais.
6: Ouais,
0: j'en ai. Ouais, ouais, j'ai plein de trucs.
6: Putain, j'ai passé ma cochonne.
0: Ouais, ça va être mortel.
6: Bon, allez, sur Passivi, tu me fais bander,
0: t'as. Ouais, tiens, bonne bourre, les gars. Ah, ils sont cool, d'enfer.
3: Max,
0: ah, ils sont géniaux, tes potes.
3: Ils sont géniaux, hein.
0: Ouais, ouais, ouais. Tu devrais faire quelque chose avec eux.
3: Ah, ouais, quoi?
7: Toi qui tiens toutes tes promesses, faut que tu fasses un kiki donc maintenant.
0: Ah oui, faut que je fasse un kiki donc pour Arnold. Faut que je fasse un remix de kiki donc pour Arnold. Il est dans sa voiture.
7: Ouais.
0: Bon, bah, faut que je fasse un truc, les filles. Hein.
3: Ouais.
0: Vous avez deux secondes?
3: Ouais, ouais, on a deux secondes.
0: Quand je fais un truc, ça dure deux minutes. Hein.
3: Ouais, d'accord. Donc on a deux secondes, ça dure deux minutes, c'est logique.
0: Ouais, ouais, deux secondes, deux minutes, ouais, ouais.
3: Ouais, d'accord.
0: Ça va. Alors attends, tu vas voir, ça va être très sympa, tu vois ou pas là? Attention, on va y aller. Bien que le son est pas terrible. Chut, attention, concentration. Ça arrive là. Hein. Bonjour, vous allez bien? Bonjour, vous allez bien? Vous nous écoutez régulièrement?

0: vos appels pour le Kiki Donc. Ah, bonjour, vous allez bien? Vous nous écoutez régulièrement? Ah, vous nous écoutez un petit peu quand même? Très bien. Est-ce que vous êtes prêts à jouer avec nous? Alors attention, voici la question. Top, c'est parti. Bonjour, vous allez bien? Alors c'est Kiki Donc qui vous appelle. Modulation de fréquence, bien entendu, en deuxième martienne, bien entendu, sur fréquence de plus, attention hein. Pour notre ami Arnold, ça n'a pas duré. Je vais lui faire un capella, rien que pour toi. Attention, mets fort dans ta voiture. Vous les écoutez un petit peu quand même. Voilà, c'est pour, hein, c'est pour notre ami Arnold qu'on retrouve dans Love in Fun avec le Doc et Jessica à partir de 20h. Émilie,
1: oui.
0: Petite conclusion.
1: Je voulais te demander si tu avais une Sim Camille.
0: Oui, rouge. Avec un, mais j'ai un pneu crevé en ce moment, donc elle est au garage là.
1: Oh, tu peux pas me prendre dans ta Sim Camille alors?
0: Oh, j'aimerais bien, mais malheureusement, c'est mes suspensions qui ne tiendront pas.
1: Ah, on va prendre toute nue.
0: Oh, j'aimerais tant, si tu savais.
1: Oh non, ma
0: j'aimerais
1: camille.
0: Tant te prendre dans ma Sim Camille.
1: Ah, je te prendrai.
0: Oh, je te prendrai par derrière. Je te caresserai les fesses jusqu'à ne plus en pouvoir. Je transpirerai, ça serait bon.
2: Arnold te remercie.
0: Il n'y a pas de problème, Arnold. Bon, ma chérie, je te laisse.
1: Ouais.
0: Et puis, j'espère te rencontrer un jour à Amiens.
1: Bah ouais, j'espère que tu viendras nous rendre visite. Hein.
0: C'est promis, un jour, je viendrai à la campagne pour venir acheter un tracteur.
1: Ah, salaud.
0: Je vous embrasse.
1: Ouais, bah nous aussi.
0: Allez, bisous.
1: Allez, ciao.
0: Dans un instant, Stéphanie, on va les retrouver avec Julie et ses deux copines Carole, puisque nous aurons Jean-Pierre de Toulouse, 22 ans, qui aura un alphabet également à nous donner. Donc, tout le monde ne va pas bouger. On aura également Audrey qui parlera des Anglais, etc., etc. Et on aura plein d'autres surprises. On aura également Carla, on aura également Émilie, que des nanas. Et moi, je veux des nanas dans ce putain de studio. 0803 08 5000. Elles veulent pas, les salopes?
3: Oh, c'est pas vrai, les salopes. C'est parce que je dis salopes aussi. C'est peut-être pour ça, alors. Voici le nouveau Laurent Garnier et donc un...
0: Speed. Allô? Fréquence mutine?
4: Ouais.
0: C'est Speed, là? Arrêtez. C'est Speed, là?
4: Non, c'est Bill.
0: C'est Bill, salut. Speed est là?
4: Ouais, il est là, il est en communication.
0: Il est en communication?
4: C'est de la part de qui?
0: Le Star System.
4: Ah bon, d'accord.
0: Mais le vrai ouais. En direct sur Fun, attention.
4: Je vais lui dire.
0: Ah ouais, va lui dire.
3: Vous êtes des vrais brebis.
5: Ah
3: ouais,
5: moi aussi.
4: Il va arriver, tu fais
0: ta. D'accord, ok.
6: C'était qui?
5: C'est moi, là, Dib.
6: Ah, d'accord.
4: Et toi, c'est Laetitia?
6: Ouais, c'est ça.
4: Ah, t'as une super voix.
5: Ah ouais, tu me fais bander.
0: Oh non, Dib, t'as 14 ans, on bande pas à ton âge, on...
6: J'ai 18 ans.
4: On bandouille.
0: On fait dodo après. Qu'est-ce qu'il y a, Florent? Pourquoi tu te barres? On bande pas à ton âge, pas à 14 ans. Attends, ça va, l'autre idée, tu m'excites, encore. Que ça veut ouais, dire ça? Ça va n'importe quoi, non, mais attends. Ah, c'était pour faire plaisir.
7: Tante Louise,
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0: Ah là là là là. Est-ce que tu pourrais passer les bidophones? Il y aurait une OP bidophone avec des albums et des t-shirts à gagner dans 15 jours.
9: Fait voilà. Délirer, moi, ça me fait rire, c'est grave, la radio, c'est con la radio, hein, des fois, les filles, vous trouvez pas? Parce que des fois, il y a des fois, c'est grave, hein. Non?
10: Ça te fait de l'effet?
9: Ouais.
10: Ah ouais?
9: Ouais.
10: Dommage qu'ils te les voient alors. De ça plus, fait plaisir?
9: De plus en plus. Ouais, ça me fait plaisir, ouais.
10: Moi aussi.
9: Bah écoute, tant mieux alors. Vous vouliez donc, Mathilde, t'as 22 ans, le rappel, et donc tu es vierge et.
10: T'as 22 ans, Mathilde?
11: Ouais.
10: Ah bah ça va, je désespère pas alors.
9: Mais non, mais il n'y a pas une question de désespérer, il faut avoir envie de le faire le jour où t'en as envie, il n'y a pas d'âge.
10: Ouais, je vais te dire un truc, Sophie. Ouais. Je veux dire qu'en fait, on n'est pas toutes réglées comme des horloges. Il y en a qui vont le faire avant, il y en a qui vont le faire après. Et je pense qu'en fait, il faut que tu considères ta virginité comme un cadeau, en fait, que tu possèdes et dont tu disposes.
9: Ah oui, c'est clair.
10: Et il faut que tu le fasses vraiment avec quelqu'un qui le mérite et qui l'apprécie, quoi.
9: Non, mais ouais.
10: Ah non, mais là-dessus, je suis totalement d'accord.
9: Parce que le problème, ouais, parce que Sophie, toi, tu te plaignais d'être vierge encore aujourd'hui à 19 ans. Quoique, si tu veux, si t'en as marre, vraiment, tu trouves le premier cornio du coin, la première quéquette que tu vois. Et puis tu t'en fous sans sentiment, tu te fais dépuceler, puis voilà, t'es plus vierge. Maintenant, si aujourd'hui t'es vierge à 19 ans, Sophie, faut peut-être se poser la question, c'est que t'as pas trouvé le mec avec qui tu pouvais avoir suffisamment de complicité, de confiance, et donc ça va sûrement rejoindre Mathilde. C'est vrai que c'est bien, le jour où tu feras ce cadeau-là à ce mec, si... Le problème, c'est que tu peux avoir peur de lui dire, quoi. C'est ça?
10: Non, c'est pas ça, c'est que j'ai tendance à l'idéaliser, en fait.
9: C'est-à-dire, ah oui, d'accord, de plus en plus, ouais. Le mec, c'est ça ?
2: Non, non, l'acte en lui-même.
9: Ah oui, d'accord. Raconte-moi un petit peu, Sophie, qu'est-ce qui te passe par la tête quand tu y penses ?
2: Ben, disons que c'est quelque chose... Je pense que comme toute fille, il y a des moments où t'as des pulsions sexuelles qui viennent.
9: Ouais.
2: Et t'es toute seule dans ton lit, gelée, et t'as envie d'avoir une présence à côté de toi, un torse, et te glisser dessus.
9: Mais ça, tu peux quand même en avoir. Ah oui, d'accord, mais un mec, tu peux quand même en avoir, Sophie, hein.
2: Oui, oui, non, je suis d'accord. Et puis aller plus loin, je veux dire, ça, c'est un truc dont j'ai envie, mais l'ennui, c'est que à trouver une personne qui me donne suffisamment envie pour que je lui fasse don de ce cadeau, entre guillemets.
9: Ouais, ouais, ouais, ouais, ouais. Qu'est-ce que t'en penses, Mathilde?
7: Ouais, disons que... Moi, c'est même pas ça, en fait.
9: Moi, je ferais bien un truc à trois avec... Je vais avoir un truc encore plus gore que si ça va être un fantasme encore plus violent. C'est plus maintenant d'être faire l'amour avec une vierge, avec deux vierges. Oh là là.
7: En fait, moi, je le vis très bien parce que, bon, c'est vrai que tout le monde en parle, mais bon, enfin, je veux dire, c'est pas marqué sur mon front, quoi. Donc,
9: Par contre, quand Mathilde, ou comme le disait Sophie, alors dès que vous parlez avec les copains, forcément, vous êtes amené à parler de cul et un petit peu, quoi, sans être vulgaire.
7: Ouais, mais
9: alors, est-ce que là, vous êtes gêné? Est-ce que vous vous mettez en retrait ou est-ce que vous jouez le jeu, genre vous vous y connaissez?
7: Bah justement, enfin, moi je sais que souvent on m'a dit, bah disons, tu caches bien ton jeu, quoi.
2: Oui, de même, quoi. C'est très facile de jouer la fille qui s'y connaît, d'arriver à guicher une personne.
9: Oui, moi je fais pareil depuis 4 ans, alors.
2: Non, mais c'est quelque chose qui se joue extrêmement facilement. Épuisé, il n'y a plus trop de tabous maintenant. On parle de fellation, de sodomie très très aimant.
9: Mmh.
2: Donc tu peux soutenir une conversation. L'ennui, c'est qu'à force d'en discuter, tu sais, il y a des petits trucs que tu peux pas. Que tu ne peux comprendre que quand tu l'as fait.
9: Ah oui, là c'est clair. Mais
2: ça bloque et c'est là où on voit la différence.
9: Waouh! Oh, parce que quand vous allez y goûter, grave!
2: Ouais.
9: Je peux vous assurer, les nanas, choisissez bien votre mec, vous allez vous éclater, hein.
7: Ouais, bah,
9: ouais,
7: c'est faut espérer.
9: C'est vraiment, hein?
7: Faut espérer, ouais.
9: Bah ouais, c'est vraiment bien, mais bon, vous êtes quand même allé loin dans les préliminaires.
7: Ouais.
9: Ouais, quand même, Mathilde, ouais. Toi, t'es allé assez loin?
7: Ouais, assez loin, ouais.
9: Ouais, quand même.
7: Bah, disons que, si tu veux...
11: Ouais, si tu veux, au départ, si tu veux, moi, j'étais en fac, j'ai tout lâché,
7: Non, mais en fait, j'ai jamais été confrontée vraiment à la chose parce que ça a jamais duré. Mais c'est vrai que si ça.
9: Mais à cause de ça, justement, à cause de ça, Mathilde ?
7: Non, non, justement, non, ça veut jamais rien avoir.
9: Aujourd'hui, t'as un mec, Mathilde ?
7: Non.
9: Non. Tu crois que c'est à cause de ça ?
7: Ah non, pas du tout.
9: T'as pas peur demain si un mec qui te plaît et très rapidement il a envie d'une relation sexuelle, tu lui dis que t'es vierge ?
7: Ouais, ouais, ouais.
9: Ouais,
7: problème.
9: D'accord, ok, d'accord.
7: Ça bloque pas, en fait.
9: Non, ça les bloque pas, non. Moi, ça m'attire. Maintenant, ça aurait tendance à m'attirer de plus en plus. Tu vois, ce soir, on va aller à la loco. Il va y avoir que des vierges. Salut, Max. Je suis vierge. Et toi, Sophie? Alors, donc, pardon, avant de revenir à Sophie, après, on aura Laurent qui voudrait réagir. Toi, donc, Mathilde, tu dis que t'es allé loin dans les préliminaires. Préliminaires, c'est vraiment loin, loin, quoi. Vraiment, tout, quoi, sauf.
7: Voilà, ouais.
9: Alors, cunilingus, machin, tout, la totale.
7: Pas jusque-là, mais.
9: Ah, pas jusque-là?
7: Ouais.
9: Ah non, la semi-totale alors.
2: Ah non, mais la totale, enfin. Ah ouais, de pénétration.
9: Mais... C'est marrant que. Mais c'est ça que je ne comprends pas, par exemple, toi, Sophie. C'est que, comment on peut. Le mec avec qui t'as fait tout ça, t'es resté longtemps avec ?
2: Non, c'était plutôt des soirs où t'avais un petit peu trop bu et.
9: Ah ouais, d'accord.
2: Tu savais plus trop où tu te trouvais,
9: quoi. T'as eu de la chance, justement, que ce mec-là n'est pas allé jusqu'au bout parce que ça aurait
2: non,
9: été.
2: Non, j'ai eu de la chance d'être. Si tu veux, ça m'a quand même un petit peu réveillé et
9: ouais.
2: J'ai dit stop. Quoi.
9: Ouais, t'as dit stop, quoi. On va accueillir Laurent, tiens, de Mio, 18 ans. Salut, Laurent.
12: Ouais, salut.
9: Salut, dès que t'as senti la vierge fraîche, t'as accouru tout de suite.
12: Au téléphone, ouais.
9: Oh, la voix de mâle. Waouh.
12: Waouh.
9: Alors, Laurent, qu'est-ce que tu voulais dire
12: Moi, je voulais dire qu'il n'y avait pas de honte, quoi, qu'il fallait pas que ça passe pour ça, quoi.
9: Mais non, mais attends, là, on n'a plus Laurent. C'est le père de Laurent qu'on vient d'avoir, ou quoi?
12: Non, c'est Laurent.
9: Oh, la voix, putain, sans déconner, on dirait un taureau. T'as une voix de mâle, hein, putain. Hein.
12: Ah bon?
9: Hein, t'as une voix, waouh.
12: Ah bon?
9: Donc toi, tu dis quoi?
12: Mais moi, je dis qu'il n'y a pas de honte, quoi.
9: Ah, moi, je suis d'accord avec toi, hein. Je vais pas m'aventurer parce que là, il va m'écraser comme une vieille merde. Mais... Ah ouais, je suis d'accord avec Laurent, moi, à fond.
2: Non, mais c'est tout ce que t'avais à dire.
12: Non, mais je veux dire, parce que... C'est pas comme les filles de soir, quoi, je veux dire.
9: Ouais.
12: Ils vont mieux faire, ils vont mettre enfin, pour moi, ils vont mieux faire être vierge, garder son corps pour le bon mec.
9: Ouais.
12: Que se faire tirer tous les soirs, quoi.
9: C'est vrai.
2: Vraiment, t'as quel âge?
12: Moi, j'ai 18 ans.
2: 18 ans, c'est plutôt rare, parce qu'en général, une fille vierge, ça attire plutôt les mecs plus âgés, enfin, plus âgés, plus moins mecs,
9: mais
2: plutôt
9: attends,
2: dans
9: mais...
2: ta tranche d'âge.
9: Ouais, ouais, ouais.
2: Parce que c'est...
9: Ouais, bah, c'est ce qu'elle vient de dire, mais elle a raison. Elle a raison, ouais.
2: Parce que c'est plus un trip, un fantasme.
9: Oui, bah, c'est le fait, en fin de compte, de donner, sans jouer les gros trucs, mais tu vois, plus l'expérience que tu connais, comme ça, et d'apprendre, quoi. C'est vrai, t'as envie de revenir, mais ça te permet de revenir dans ton enfant.
2: Ouais, exactement. Puis même, c'est-à-dire, la partie cul éclate, tu as le temps de la découvrir. Et alors que quand t'as 18 ans, 19 ans, 20 ans, t'es tout foufou, tu découvres ça, en fait.
9: Ouais.
2: Et t'as plutôt envie d'une nana qui soit expérimentée, qui sache te prendre... dans tous les sens du terme, plutôt qu'une petite pucelle.
9: Ouais,
12: c'est
9: ouais.
12: Dire, pas pour qui,
9: bon, ben voilà, on va pas pouvoir s'étendre là-dessus pendant toute la soirée, parce qu'il y a encore du monde qui attend, mais bon, ben voilà, Mathilde. Bah, écoute, je te souhaite bon courage. Viens avec nous à Grenoble, on va te trouver un mec, hein. Bah, un mec bien, hein.
12: Ne découragez pas, puisqu'on dit, plus c'est long à attendre, plus c'est bon.
9: Non, mais je crois pas qu'elle soit découragée, vous êtes pas découragées, les filles.
2: Non.
9: On est loin de là, quoi.
12: Non, mais vaut mieux, hein.
9: C'est vrai qu'avec l'âge, on commence à se poser des questions, parce que là, il faut vraiment trouver le mec, parce que de 22 ans, 23, tu te dis, putain, aïe, aïe, aïe, aïe, aïe, t'as de plus en plus de mal à te dire que, ouais, c'est sûr, quoi.
2: Max,
9: oui.
2: Est-ce que je pourrais te demander deux faveurs?
9: Alors vas-y.
2: La première, est-ce que je pourrais t'avoir en rantaine?
9: Bah, oui, ça dépend, c'est pour dire quoi?
2: Ah bah tu
9: vois. Ouais, Florent qui fait blocus, gros jaloux, il fait nord de la tête.
13: Oh, on a besoin des lignes.
9: Dis donc, eh oh! Ça va, non? Si je veux lui parler.
13: Ah bah t'as plus d'auditeurs après.
9: Comment ça, j'ai plus d'auditeurs? Et Zoom, il est où, Zoom?
13: Il est là.
9: Bon, alors il est là, Zoom.
13: Ouais, mais après Zoom.
9: Bon, alors, qu'est-ce que tu voulais me dire en rantaine? Il est grave jaloux celui-là, alors putain, hein. Lignes. Mais tu te taperas Mathilde, tu t'occuperas de Mathilde, elle est vierge aussi, m'emmerde pas, maintenant il vient sur mes plates-bandes. L'autre, depuis qu'il a vu que Max, son fantasme, c'était ça, maintenant, t'es pas obligé de te bouffer le téléphone, bah, tu t'en fous pas du tout, t'aimerais bien, va, grand cochon, t'aimerais bien qu'elle vienne la petite Mathilde à Grenoble. Ouais. Enfin, il y a déjà Virginie. Il va déjà s'occuper de Virginie, si tu nous écoutes, Virginie, il t'attend. Pour me dire quoi, antenne?
2: Ah oh bah tu verras bien, c'est
9: bon.
2: Une surprise.
9: Et la deuxième chose?
2: Et la deuxième, j'aimerais savoir si on pourrait avoir un petit bimbo, ça.
9: Un petit bimbo?
2: Ouais, ouais, c'est ça que...
9: Non bah tout à l'heure alors.
2: Ok.
0: 803 08 5000, bonsoir Jessica. Enfin, bonsoir.
2: Bonsoir.
0: Voilà. Donc, Jessica se prêtait à un jeu, c'était que des garçons viennent lui poser des questions indiscrètes ou pas.
2: Absolument.
0: De là, on a eu Ginny qui m'a appelé sur la ligne directe et qui me dit, dis donc, tu me piques mon idée avec les filles. Alors, puisque Ginny nous écoute, Jessica, dis-lui bien que c'est pas moi qui ai demandé aux gens d'appeler, c'est
2: non,
0: toi.
2: Non, c'est pas toi du tout, voilà. C'est mon idée personnelle.
0: Enfin, c'est une idée personnelle, une idée qui existe déjà.
2: Voilà,
0: et qu'après on gardera exclusivement pour l'émission des filles, ce qui est tout à fait normal, le samedi et le dimanche entre 18h et 21h avec Jenny et Emmanuel. Donc Jessica, on a

0: Bernard, donc de Neuilly-sur-Marne, 22 ans. Bonsoir, Nanar. Bernard.
1: Mec du Star System.
0: Salut, tu dors pas en prison ce soir?
1: Ouais, pas du tout, non, non.
0: Non, pas du tout. Hein,
1: non, mais ça va pas tarder.
0: C'est pas comme le tapis.
1: Non, mais ça va pas tarder.
0: Il est pas encore en prison, Bernard Tapie, là, il y est, là, ça, il s'est rendu ou pas?
1: Non, il s'est rendu, ouais, ouais.
0: Ah, il l'a fait quand même, parce que je savais qu'il y avait son avocat, mais je savais
1: non,
0: pas.
1: Non, mais tout ça, c'est pour bénéficier juste de la nuit en prison.
0: Effectivement.
1: Et non pas du jour en prison.
0: Bien sûr, tout à fait.
1: Ça n'a rien à voir.
0: Bien, tout à fait. Maxime, toi, t'es d'Essonne et t'as 19 ans.
2: Oui.
0: Maxime. Maxime.
2: Oui.
0: T'es là?
2: Oui, oui.
0: Bon, alors, bah, au passage, alors, à côté de nous, là?
2: Bien sûr.
0: Bon, alors, Bernard, la première question à Jessica, quelle est-elle?
1: Ben, moi, j'aimerais savoir si Jessica est comme celle de Fun Radio, si ses seins sont aussi pulpeux.
3: Si mes seins sont pulpeux.
0: Ah, bah, faut déjà savoir la pointure de.
1: Bah, je lui pose la question, alors.
0: Ah, bah, est-ce que tu as déjà vu la poitrine de Jessica, Bernard?
1: Ben, rien qu'en fantasme, déjà, je dois m'imaginer, et c'est sûrement à cause de ça que j'appelle.
0: C'est très important, quand même, hein.
1: Ah,
0: c'est vrai que c'est imposant, hein. Ça tient bien, ceci dit, hein.
1: Déjà, bon. Rien que j'y pense.
0: Jessica, as-tu une poitrine imposante?
3: J'ai une poitrine de 90
0: pieds, ouais. 90 pieds, ouais. Ça commence à devenir sympa, hein.
1: Ça commence à m'imagine.
0: Maxime?
2: Oui.
0: Non, vas-y, pose ta question, vas-y, accélère.
2: Non, moi, c'était pas en fait une question, c'était plutôt pour savoir si elle était prête à se prêter un petit jeu avec moi.
0: Ah non, ah bah oui, elle peut répondre, alors, oui ou non?
2: Bah évidemment.
3: Ça dépend.
0: Ouais, voilà. Non, mais c'est des questions qu'il fallait poser, Maxime. Quel est le jeu que tu aimerais? Parce que là, t'es en train de nous foutre tout en l'air, là.
2: Bon, en fait, je voulais savoir si elle était prête à se toucher, quoi.
0: Ah.
2: Bien.
0: Jessica?
3: Bah,
0: je peux
3: pas dire non, en fait.
0: Tu veux pas dire non?
3: Bah, je peux pas dire non.
0: Non, tu peux refuser. Non.
3: Ça peut être marrant.
0: Ouais, ça peut être marrant, mais un peu plus tard, parce que là, c'est plus des questions, là. Ça va être juste
3: un peu plus tard,
0: ça va juste être du son. Ah, ouais, ça peut être intéressant, cette heure-ci, comme ça va éduquer les plus jeunes.
3: C'est un peu
0: tôt, c'est pas grave. Laurent, il y a également Laurent de Montpellier qui est là. Bonsoir, Laurent.
4: Bonsoir.
0: Question pour Jessica.
4: Ouais.
0: Vas-y.
4: Je voudrais savoir si elle a vendu le sperme.
0: Une question par une question, hein. Puis allez-y mollo quand même. C'est vrai que moi, il est encore 11h30, j'ai pas envie de. Si vous voulez que le Star System revienne demain, allez-y mollo.
4: Mais
0: non, alors vas-y.
4: Mais je sais pas, elle a dit que.
0: Vas-y, Jessica. Vas-y, Jessica, alors. C'est pas trop ton kiff. Très bien. On a également Julien du Havre, 18 ans. Salut, Julien.
5: Salut.
0: Quelle est ta question?
5: Je voudrais savoir si. Salut Jessica.
3: Salut.
5: Est-ce que tu te touches?
1: Sûrement.
3: Est-ce que je me touche?
0: Les questions.
1: Sûrement, non mais.
0: Vous pouvez pas avoir des questions un petit peu plus futiles pour en arriver à la même chose.
5: Elle était prête à tout.
1: J'ai besoin de parler.
0: Attendez, ça va être chacun votre tour. Jessica, réponds. Est-ce que tu te touches? Ah, parce que tu te caresses de temps en temps.
3: Ça m'arrive.
0: Ça t'arrive de te caresser. Non, attends, chacun votre tour, Bernard.
1: Bah, moi
0: question.
1: Franchement, d'après tout ce que j'ai entendu, d'après ce que...
0: Non, mais une autre question.
1: Toutes les questions, moi.
0: Mais non, mais t'as
1: question.
0: Une question.
1: Sans problème. Jessica.
3: Ouais.
1: J'apprécie énormément la sodomie.
3: Ouais.
1: Dis-moi, est-ce que tu aimes?
3: Ça va, ça me déplaît pas.
0: Ah, mais j'aime pas bien, devant ton combiné, Jessica.
1: Et tout ce qui s'enfuit par rapport à la sodomie, j'adore ça. Vraiment, et je suis prêt à faire.
0: Non, mais attends, Bernard. On va faire très simple, parce que là, t'es en train de te faire les questions et les réponses tout seul, et t'es en train de te branler tout seul et de te toucher.
1: Ah, tu poses
0: une...
1: ouais.
0: Non, mais t'arrives, tu dis, voilà, moi, quand je dis Bernard, une question de Jessica, tu fais Jessica, est-ce que tu aimes la sodomie?
1: Bah, je vais faire ça soft. Est-ce
0: non, parce que
1: tu
0: non, c'est pas le problème.
1: Non,
0: c'est pas le problème de Jessica, parce que toi, t'es là. Voilà, moi, j'aime la sodomie, est-ce que tu aimes parce que je vais te dire que machin,
1: nanana.
0: Non, tu poses une question, Bernard, tu poses une question. On n'est pas là pour savoir ce que t'aimes, c'est on veut savoir pour justement si elle aime ou pas.
1: Ah, j'adore.
0: Jessica,
1: ouais,
0: est-ce que tu aimes la sodomie?
1: Jessica.
3: J'aime bien la sodomie, mais c'est pas ce que je préfère.
0: C'est pas ce que tu préfères. Maxime, une question encore?
5: Ouais, Jessica.
3: Oui.
5: Est-ce que tu aimes faire l'amour dans des lieux insolites?
3: J'adore, ouais.
0: Où ça, Jessica?
3: Ça, n'importe où. Dans
0: très
3: le
0: bien.
3: Parc, dans le métro, n'importe où.
0: Très bien. Laurent?
4: Ouais.
0: Encore une question?
4: Ouais. Comment aimes-tu comme mec te prépare pour la sodomie?
3: Comment,
0: oh les mecs,
3: me
0: putain!
3: Oh là là, la question!
0: Oh là là, c'est pas les mêmes questions qu'entre 18 et 21h avec Jenny, hein, putain, et Emmanuel, hein! Oh les salauds!
3: Comment j'aurais quand même une prépare pour la sodomie? Je sais pas, avec du lubrifiant, quoi,
0: voilà. Voilà, très bien.
4: Il y avait la langue, non?
3: Ouais. La langue, ouais, pourquoi pas?
0: Bien sûr. Julien?
4: Ouais.
0: T'aurais pu dire avec la feuille de rose, hein, Julien?
4: Ouais, ouais, ouais.

0: serais capable de tripoter avec une fille pour un pari avec de l'argent ou pas?
1: Avec de l'argent, non, parce que je suis pas une pute, mais pour délirer, ouais.
2: Voilà, ça c'est une bonne réponse. On a un autre Julien, mais de Bordeaux. Bonsoir, ouais. Julien, 18 ans. Bonsoir, Julien.
3: Salut, Grand Star System.
2: Allons-y.
3: Alors, je voulais savoir si Jessica suçait après la sodomie.
1: Non, franchement, non.
4: Ah, il est lourd, lui.
2: Bon, ah, j'aime bien celle-là. Elle est bonne, celle-là. Allez, on fait encore un dernier tour de table. Bernard, encore une question?
5: Bah, moi, j'aimerais savoir ce qu'elle pense, mais sans pour autant que j'en prenne, mais
2: Bon, alors, moi, ce que je vous propose, parce que bon, ils sont pas très futs. Non, attendez, moi, je vais vous proposer. Non. Aussi bien Julien de Bordeaux que Julien du Havre, que Laurent, que Maxime et que Bernard, je vais vous laisser encore une question à chacun. Je vais vous laisser réfléchir à le temps de mettre un disque, parce que franchement, vous venez avec des questions, mais avec une question.
5: Donc, si on
2: met une question avec un S, c'est qu'on sait d'avance les questions qu'on a envie de poser à Jessica, on réfléchit pas pendant 40 secondes. Donc, je vous donne à chacun encore la possibilité d'une question à Jessica, forcément à Jessica, la possibilité de répondre à chacune de ces questions. Et pour ça, on va mettre un disque. Franchement, là, pas terrible, les mecs. Hein. Dans le derrière, rien. Dans le...
1: Ça restera un fantasme.
2: Ça restera un fantasme.
1: Ouais.
2: Et il y a Mars qui a la dernière question sur le Minitel. Quel est ton fantasme, Jessica?
1: Mon fantasme?
2: Oui.
1: Franchement, c'est banal. Hein.
2: Oui.
1: J'aimerais bien faire l'amour sur la plage.
2: Ah ouais, mais c'est joli, ça.
1: Ouais.
2: Ça, c'est romantique. Hein, ils ont des fantasmes romantiques, les nanas, en ce moment. Tout ça, en ce moment, le romantisme revient à la mode. Hein. Depuis un an, moi, j'écoute, les gens en ont marre du violent, ils veulent du romantisme. Hein. Même dans la musique, hein, ça le devient de plus en plus. Hein. Tout ce qui est world music, ambient, new age, tout ça, ça devient de plus en plus à la mode.
5: Mais non,
2: relax,
5: moi, je veux pas de romantisme.
2: Mais ta gueule, toi, on t'a rien demandé.
4: Max.
2: Ouais.
4: Une petite question.
2: Oui.
4: On a discuté avec Jessica en antenne.
2: Oui.
4: Et j'aurais voulu savoir s'il était possible de nous rappeler un peu plus tard dans la nuit pour. Comment dirais-je, se chauffer mutuellement, quoi.
2: Vous chauffez mutuellement?
4: À mon avis,
2: qui propose ça?
4: Maxime.
2: Allez, Maxime et Jessica, tu voudrais?
1: Ça me dérange pas.
2: Pour me faire plaisir?
4: Ouais. Non, puis en plus, elle a mon numéro de téléphone. Donc
2: en
4: on
2: plus,
4: a
2: dit,
4: bah oui,
2: vous, allez pouvoir, vous allez pouvoir répéter dans l'antenne.
4: En effet, oui.
2: Hein?
4: Voilà.
2: C'est vrai, Jessica, ça me branche.
1: Bon, un peu plus tard,
2: ça me branche bien, ouais.
4: Ah, en effet. Ouais. Hein.
2: D'accord. Bah, Jessica et Maxime, j'ai mis vos numéros de téléphone de côté. On vous rappelle tout à l'heure.
4: Ça
2: peut être très bien, ça.
4: C'est possible de faire un pareil avec.
2: On pourrait demander à un autre couple de se prêter également et de faire une autre simulation, un petit concours, deux contre deux, quoi.
1: Voilà,
2: mais déjà.
1: Genre un garçon trop, quoi, à l'époque.
2: Ouais, plus fin quand même, un petit peu moins beuh. On va essayer de faire ça un petit peu plus intelligemment.
4: Max.
2: Oui.
4: Est-ce que je cale les bruitages?
2: Est-ce que non, il n'y a pas. Oui, tu cales les bruitages, oui.
4: D'accord,
2: à tout de suite.
4: Bah,
2: enfin, plutôt à tout à l'heure, à partir de 2h du matin. Et puis, vous ne quittez pas pour les autres, on vous reprend en antenne dans un instant. La radio libre de la nuit va s'installer.
6: Pète, ça pue le raccrover,
2: Et en plus, elle pète alors qu'elle pue des pieds déjà.
6: Ouais, parce qu'il y a une série qui est avec nous aussi, et elle pète et ça pue le raccrover.
2: Ah, vous êtes écœurantes, les filles.
6: Non, on déconne.
2: Ah, vous êtes dégueulasses. Vous êtes dégueulasses, comme
6: et donc, il y a le chien de Servane. Qui est là avec nous. Et justement, on a trouvé un truc. Bon, là, on est en train de se faire une petite bouffe, là, sympa.
2: Ah, ça pue, putain.
6: Ah ouais, tu m'étonnes.
2: Oh, c'est l'infection.
6: Ah non, c'était Rennes. Tu pourrais lever les pieds, s'il te plaît.
2: Oh là là, non, attends, je vais mettre un peu de spray. Allez, où ma bouteille?
6: J'ai droit à une réponse, peut-être. T'as vu, j'ai plus ma voix cassée, déjà.
2: Oh, déjà, ça va déjà beaucoup
6: ça
2: mieux.
6: Ça va mieux.
2: Attends, bon, mets tes pieds près du combiné.
6: Attends, je le fais.
2: Vas-y.
6: Attends, j'allume.
2: Oh là là, c'est une horreur. Ah, c'est une horreur. Oh.
6: Ça pue, hein.
2: Oh là là, attends, je vais mettre un peu de spray, là, parce que. Hein? Oh là.
6: Je demande à des auditeurs s'il y a des problèmes, parce que.
2: Ah, je mets du spray, là.
6: On vient de sentir mes pompes. C'est une infection.
2: Ah ouais, non mais là.
6: Je te jure, je suis propre.
2: Oh là là, oui, non, mais je m'en doute pas, mais tu pues des pieds.
6: Bah ouais, je sais.
2: Non, mais là, franchement, ouais. C'est à la limite, hein.
6: Tu pourras rappeler Raymond Barre? Non?
2: On va rappeler Raymond Barre.
6: Ah, super. Bah, je te passe l'histoire parce qu'on a un chien qui est obsédé. Et puis, tu me reprends pour Raymond Barre.
2: Bon, je te reprendrai, bien sûr, je te reprendrai. Tu vas voir, quand je vais venir à Rennes, je vais pas faire que te reprendre au téléphone, moi, tu vas voir.
6: Ah ben je t'attends.
2: Oui, c'est ça, oui. Tu parles, t'auras autre chose à faire, oui.
6: Alors moi c'est Servane, j'ai toujours.
2: Non mais moi je veux Christelle.
6: Un peu moins la voix cassée quand même.
2: Je veux Christelle, je veux Christelle. Parce que sinon on va croire qu'on a tous les jours les mêmes alors qu'on a plein de gens derrière.
6: Oui, c'est Christelle.
2: Alors, bonsoir.
6: Alors, bonsoir Max, rebonsoir donc. Donc voilà, ce que je voulais dire, c'est que donc on est en train de faire une petite bouffe et on m'a offert un god pour Noël. Logique, tu diras, super cadeau.
2: Qui t'a offert ça?
6: Un pote.
2: Ah, pour déconner, quoi. Ou alors c'était un message.
6: Je sais pas, justement, je ne sais toujours pas. Et donc, c'est le JR Double Dong. Donc, je t'explique, le JR Double Dong, c'est donc un god noir, je l'ai en face de moi,
2: ouais.
6: En latex complet,
2: ouais.
6: Black, de préférence, énorme, double embout, c'est-à-dire un gland d'un côté, un gland de l'autre.
2: Ah oui.
6: Donc sur l'emballage, tu as marqué To can play with this one, so all share right. it with a friend or have it all to yourself.
2: Carrément.
6: Use, attends, Charles. Use vaginally or anally. Thank you very much. Donc, je t'explique la chose. Donc, il y a le chien de Servan qui est avec nous.
2: Oui.
6: Et bon, pour sortir, je sais pas, j'ai sorti.
2: Ouais, tu pourrais quand même appeler son mec par son prénom.
6: Pardon ?
2: Tu pourrais appeler son mec par son prénom.
6: Ah non, c'est son chien. Attends, Clyde, oui. Agua. Ah oui, je garde l'anonymat du chien, donc c'est foutu. Je voulais garder l'anonymat du chien parce que là, on est grillé net.
2: Bah oui, bah forcément, on entend déjà
6: c'est pas grave.
2: C'est pas grave, et donc ?
6: Donc, on a sorti le god, et Vatipok, le chien, ça s'amuse énormément avec.
2: Ah bah lui, il croit que c'est un nounous, un nonos.
6: Je sais pas, mais en tout cas,
2: oui.
6: Il adore le lécher, lui tailler des pipes.
2: Il vous a regardé faire, forcément.
6: Sûrement, double embout, oui, enfin, il n'y a pas que la chienne, alors.
2: Et la quéquette, c'est aussi un peu un nonos pour les fifilles.
6: Et donc, attends, je t'explique.
2: Oui.
6: Non seulement il adore ça, mais en plus, quand tu lui dis coup de gueule, c'est-à-dire en faisant mine de lui envoyer un coup de gueule sur le museau,
2: ouais.
6: Il s'assoit direct. Donc, c'est une nouvelle technique de dressage. Regarde, coup de gueule. Voilà, impeccable. Moi, je dis, Clyde à bois, tu peux envoyer.
2: Impeccable. Oh là là, on y croit complètement.
6: Attends, vas-y.
2: Allez, fais-le aboyer. Mais tu lui tapes dessus. Tape dessus, tape sur le chien. Oh, qu'ils sont cons alors. Tape dessus.
6: Oh, c'est infâme.
2: Tape dessus.
6: Il a failli bouffer dedans littéralement là.
2: Oh, arrêtez, vous allez me gêner avec toutes ces phrases.
6: Donc voilà, c'était l'histoire de bon Clyde. Donc le chien. Il croit pas au chien, non.
2: Mais non, mais vous le faites pas aboyer.
6: Attends, chien, bah, elle essaie de faire aboyer là.
2: Allons. Passe-moi Kéra en même temps, tiens, Kéra. Elle est là.
7: C'est pas toi, couillon.
2: Salut Kéra.
8: Salut Max.
2: Ça va ?
8: Ouais, et toi ?
2: On essaie de faire aboyer un soi-disant chien, c'est soi-disant rennaise.
8: Ouais, ça serait pas plutôt un Camilla ?
2: Ah, voilà.
8: Non, c'est pas un chien. C'était pas un chien, ça ?
2: Si, ça serait un chien.
8: On aurait pu dire... On le refait.
2: On aurait pu dire un mec. Ah oui.
7: Allez, bois, mon Dieu.
2: À boire, voilà.
8: C'est bien.
2: Et c'est
8: ça, il y a plein de balles sur le gun.
2: Ah bah évidemment.
8: Et comment je vais l'utiliser après, moi?
2: Aïe.
8: Ça, c'est... j'avais, ça, tu crois?
2: Je sais pas, j'ai jamais utilisé un gun de ma vie. Hein.
8: Non, mais en fait, il a tracé une autre veine sur le machin, parce qu'il est hyper bien imité, en plus.
2: Ah bah c'est bien fait, ouais, comparé à un vrai, Christelle, on s'y tromperait.
8: Enfin, oui, il faut vraiment des contracts quand même pour s'enfoncer dans le derrière.
2: Enfin, oh bah, t'es pas obligé de te le mettre dans le derrière, le god.
8: Ou devant
2: hein.
8: Ou derrière,
2: ah, oui, t'as le choix.
8: Hein. T'as le choix, exactement.
2: T'as le choix, exactement, Christelle. Bon,
8: donc voilà, c'était pour l'histoire. Hein.
2: D'ailleurs, je raconterais bien l'histoire du god et du gendre, mais c'est un petit peu osé à cette heure-ci.
8: Vas-y, raconte.
2: À cette heure-ci ?
8: Ouais.
2: Ça craint, hein ?
8: Non, mais un peu plus tard.
2: Ah, c'est pas une question de manger. C'est une question qu'il y a les vieux qui écoutent la radio qui sont pas encore couchés. Je veux qu'ils aillent se coucher, les vieux.
8: Allez, Julie me soutient, là.
2: Kéra commence pas, hein.
8: Julie,
2: elle connaît l'histoire par cœur, l'histoire du god. Tu parles, elle la connaissait sûrement bien avant qu'elle arrive à la radio. À mon avis, elle a pas fait que raconter l'histoire, elle l'a vécu, hein.
8: Ah, d'accord. Bah, justement, ça me donne encore plus envie de la connaître.
2: Le problème de Julie, à chaque fois, elle nous raconte des histoires de cul. Tu te dis, putain, l'histoire drôle, mortelle. Elle fait, ah non, c'est vraiment un truc qui m'est arrivé. Mais l'histoire du god et du genre, c'est vraiment un truc qui lui est arrivé à Julie, quoi. Et nous, on a cru toujours que c'était une histoire drôle.
9: C'est pas vrai. Tant que j'ai des histoires de cul, c'est pas des histoires drôles.
2: Oui, justement, oui. Non, mais un jour, tu vas raconter des histoires drôles. Quand c'est des histoires drôles, toi, tu vas dire, on va se marrer. Non, mais là, c'est vrai, c'est pas drôle. Très bien, Christelle.
8: Oui.
2: Ne bouge pas, on revient dans un instant. On se concentre, hein, les filles.
10: Ouais. T'as pas une idée, là?
2: Ah non, vous vous débrouillez comme des grandes.
10: Raymond est couché.
2: Oui, ça a pas l'air de fonctionner, hein.
10: Avec un nom pareil. Hein.
2: Bah écoute, je suis désolé, mais ça a pas l'air de fonctionner, hein. Bon, laisse tomber, arrête.
10: Bah monsieur... Bon,
2: ça ne marche pas apparemment, hein.
10: Monsieur...
2: Hein ?
10: Un autre nom,
2: je... Ah bah non, on va recevoir du courrier justement pour ça. Je vous l'ai déjà demandé, hein, si vous avez reçu, si vous avez dans votre entourage, ou si vous connaissez des gens dans votre patelin, dans votre village, des gens qui ont des noms bizarres ou rigolos, vous nous les envoyez avec, bien entendu, le numéro de téléphone qu'on puisse les appeler, et puis voilà, puis qu'on rigole un
10: justement,
2: beaucoup.
10: À propos de ça, j'ai un nom bizarre, moi.
2: Ouais.
10: D'accord. Non,
2: le problème, c'est que je connais des jeunes qui, bien entendu, vont donner un nom bizarre avec le numéro de téléphone d'un copain.
10: Bah non, justement, c'est ce qu'elle voulait faire hier soir. Elle voulait appeler, elle voulait justement te parler d'un nom bizarre, c'était le mien.
2: Ah.
10: Je m'en doutais, j'étais dans dans le pieu, je fais c'est bon, si j'appelle, c'est pas la peine, je pisse, je pète un boulon, quoi.
2: Ah, pourquoi?
10: Non, parce que je
2: t'aurais pas aimé que je t'appelle?
10: Parce que non, je suis pas forcément facile au réveil.
2: Ah, ouais, mais bon.
10: Parce que ma voix de Roger, tu vois, le matin, c'est pas forcément agréable.
2: C'est vrai, c'est pas agréable?
10: Oui, non.
2: Même si t'avais su que c'était moi?
10: Comment?
2: Même si c'était moi, ça n'aurait rien.
10: Surtout toi, tu vois.
2: Surtout moi, bah dis donc, eh oh! C'est pas sympa ce que tu dis!
10: D'abord, et puis si je te rencontre, ce sera un coup de god aussi.
2: Pourquoi?
10: D'abord, non, je déconne.
2: C'est vrai?
10: Coup de god! Ça va être ma spécialité maintenant, ça va être coup de god.
2: Ah,
10: je vais aller dans le bus, je vais me prendre avec mon god, mon
2: père de
10: god.
2: Évidemment! Ah ouais.
10: Non, et donc voilà, on me traumatise par mon nom de famille.
2: D'accord, ok.
10: Voilà, donc je ne dirai pas l'antenne parce que là, c'est.
2: Mais pourquoi? Dites-le, les filles, dites le nom de famille de Christelle!
10: Non, donc,
2: dites-le.
10: Dire la signification, ça veut dire mange la mie de pain.
2: Donne le nom de famille.
10: Mais non.
2: Donnez-le.
10: Le bif, ça y est.
2: Donnez-le.
10: Non.
2: Allez, donnez le nom de famille de Christelle.
10: Oh là là.
2: Ben, prenez le combiné.
10: Attention, j'arrête, je chante.
2: Prenez le combiné.
10: Non, tu ne t'approches pas, Dani.
2: Vas-y, vas-y.
10: Le god, où est le god?
2: Allez, vas-y.
10: J'attaque à coup de god. Non, je vais arrêter.
2: Allez, vas-y, vas-y. Comment?
10: C'est Morfoisse.
2: Morfoisse.
10: Morfoisse.
2: Morfoisse. Oui, Christelle Morfoisse.
10: Quand on l'appelle, on fait ouh, Morfoisse.
2: Oh, bah oui, mais c'est.
10: Il y en a qui croyaient que c'était une insulte.
2: Bah,
10: quand on l'appelait comme ça, ouh, Morfoisse.
2: Mais non, mais c'est pas un nom qui prête à vouloir.
10: Ne sachant pas ce que c'était, ils font, mais et Morfoisse, en fait, ils étaient ouh, Morfoisse aussi, mais sans savoir ce que c'était.
2: Ouais.
10: Et à la fin, ils étaient, mais dis donc, c'est au fait, c'est quoi Morfoisse? C'est une insulte?
2: Ah ouais.
10: C'est sympa pour la famille, quoi, je veux dire.
2: Ouais,
10: mon nom est bafoué, quelque part. Donc, je me sens.
2: Mais mets-leur des coups de gode à cette fille.
10: Oui, et ben justement, je vais m'y mettre.
2: Voilà.
10: D'ailleurs, je le sors de la commode.
2: Vas-y.
10: Parce que. Ah oui, le chien va s'exciter.
2: Ah, bah, sors-le quand même.
10: Mais je m'occupe pas du chien après, moi.
2: Ah, oh là là. Oh, ça, vos histoires de cul, ça ne nous regarde pas.
10: Hein. Exactement.
2: Bon, très bien, Christelle.
10: Voilà.
2: Ainsi qu'à toute ta fine équipe derrière, ben, on vous embrasse.
10: Eh ben, nous de même, vois-tu, avec des gros coups de gueule.
2: D'accord, très bien, c'est très gentil. Vous êtes très sympa, les filles.
10: C'est vrai,
2: je vais faire mes émissions debout. Je vous embrasse.
10: Il s'énerve, là. J'ai le gueule dans la main, il s'énerve. Voilà.
2: Eh ben, on vous laisse, alors. Bonne soirée, amusez-vous.
11: Des mouches, apparemment, il y a une mouche là.
12: Bon.
11: Il y a des mouches sur la FM là.
12: Émilie ?
13: Oui.
12: Donc on en était où là ? Enfin, t'as fait un petit descriptif par rapport au boulanger.
13: Oui.
12: On était sur lui ?
13: Oui. Non, c'était pas le boulanger.
12: Pardon ?
13: Non.
12: C'était pas sur lui ?
13: Non, bon bref.
12: Oui, t'es frotté à lui, non ? Plutôt.
2: Et qu'est-ce que tu voulais lui dire à Émilie, Nicolas? Parce qu'apparemment, tu la chauffes pas, là. Hein.
12: Ben, je la chauffe pas, c'est un peu dommage, quoi, non? Mais je voulais continuer ce qu'elle faisait avec le boulanger.
13: Ah, c'était pas le boulanger, c'était l'autre, là, à l'hôtel.
12: Ouais, l'hôtelier, excuse-moi, Émilie.
13: Ok.
12: Donc, t'en étais où, là?
13: Tu veux que je continue
12: Continue, exactement.
13: Ok, moi, je t'entends mal, en plus.
12: Non, moi aussi, un petit peu, mais c'est pas grave, vas-y.
13: Ok. Donc, t'as quel âge?
12: 21 ans.
13: T'as 21 ans. Ok, t'es où, là?
12: Et là, je suis chez moi, à Lille.
13: Ouais, mais où?
12: Dans mon appart, quoi, à Lille.
13: Dans ta chambre?
12: Dans ma chambre, ouais.
13: Ok, sur ton lit?
12: Si tu veux que je te dise que je suis nu sur mon lit, je peux aussi.
13: Non, tu me dis vraiment, oui.
12: Non, je suis dans ma chambre, ouais, je suis sur mon lit.
13: Ok, t'es allongé?
12: Allongé,
13: ouais. Ok, d'accord. Alors, je frappe à ta porte.
12: Ouais.
13: Ok. Tu es dans le noir.
12: Je suis dans le noir. Une petite bougie, là, dans un coin.
13: Ok. Donc, je frappe à ta porte. Mais t'entends pas. Comme je frappe tout doucement, tu m'entends pas. Donc
12: d'accord.
13: Tu rentres quand même. Et là, je te vois, t'es allongé sur ton lit. T'es encore habillé. T'es habillé.
12: Ouais, je suis habillé encore.
13: Donc, t'es encore habillé, puis je viens m'asseoir à côté de toi. Et je ne dirai pas un mot. Je ne dis pas un mot, mais je mets ma main sur tes épaules.
12: Sur mes épaules?
13: Oui.
12: D'accord. Donc là, je sens ta présence quand même.
13: Ok. Tu sens mes mains? Ok. Je déboutonne ta chemise. Tout doucement. Je sens ta peau sur mes mains. Je t'embrasse.
12: Ouais.
13: Sur le torse. T'es allongé toujours. Tu bouges là. T'as pas le droit de bouger. Hein.
12: D'accord.
13: Ok? Tu ne bouges pas. Donc je t'embrasse. Le torse, le ventre. Partout. Partout, partout. Je sors ma langue et puis je te lèche. J'ai des frissons dans le dos. Je descends à ton pantalon. je t'ai fait ta ceinture.
12: Ouais.
13: Et j'enlève ton pantalon. T'es en caleçon.
12: Ouais, je suis en caleçon.
13: Ok. T'as les mains derrière la tête.
12: C'est ça.
13: Ok.
12: Je passe les mains dans les cheveux là parce que c'est vraiment très fort.
13: Je t'embrasse sur la bouche, tout doucement. Ma langue court le long de tes lèvres.
12: J'adore.
13: J'arrive à tes oreilles. Et là, je vais te chuchoter des mots d'amour. Comme tu es beau, que tu es fort. J'ai envie que tu me caresses, que tu me fasses l'amour.
12: Je te caresse, tu veux.
13: Je vais passer ma main dans ton caleçon. Je prends ton sexe dans mes mains. Il commence à durcir.
12: Ouais, c'est clair. C'est pas, il commence.
13: C'est chaud. Je te masturbe. Je t'embrasse dans le cou.
12: Amélie.
13: J'ai chaud. Déshabille-moi.
12: Amélie. Là, je suis obligé. Là, je sais pas comment t'es en petite tenue. Non, je te l'enlève. Je te caresse les seins. Parce que j'adore caresser les seins. Je passe ma langue. Tes seins. Tes tétons. Je les mordis tout doucement.
13: Oui.
12: Là, je remonte tout doucement dans ton cou. Je t'embrasse dans le cou, sur l'oreille. Et délicatement, je redescends avec la langue. Je repasse entre tes seins, sur le ventre, tout doucement. Je tourne un petit peu. Et là, je redescends. Je commence à toucher tes poils.
13: Oui,
12: je me glisse furtivement entre tes lèvres.
13: Oui.
12: Tout doucement, je remonte. Je redescends. J'écarte tout doucement tes cuisses. Je les caresse.
13: Oui.
12: Je remonte les mains sur tes seins. Je continue à me glisser furtivement dans toi. Avec la langue.
13: Ouais.
12: Je te titille. Je te susurre.
13: Oui.
12: Oh, c'est bon, Émilie. Oh, c'est trop bon. Toi, tu es toute humide, j'adore ça. Oh, Émilie. Avec la langue.
13: Oui.
12: Avec les la bouche, les lèvres. Moi, je te sens bien. Je te sens.
13: Oui.
12: Je remonte vers toi.
13: Oui.
12: Et je suis nu. Je me colle contre toi, contre ta peau. Tout doucement, tout doucement. Je ressens tes seins sur ma bouche. Je les attrape avec les mains. Je les serre très fort, très fort, très fort.
13: Oui.
12: Je me glisse entre les deux seins. Tout doucement, je monte, je descends.
13: Encore.
12: Je monte.
13: Encore.
12: Je descends.
13: Oui.
12: Je monte.
13: Oui.
12: Je descends. Je remonte.
13: Bon.
12: Je redescends. Et là, tout doucement, je rentre en toi.
13: Oh.
12: C'est bon, Émilie. C'est bon. C'est chaud en toi. C'est humide, c'est doux. Millie. Millie.
13: Oui.
12: Je rentre en toi, je ressors. Je rentre, je ressors, je rentre, je ressors.
13: Oui.
12: C'est bon. C'est bon, Millie.
13: Oui.
12: Millie.
13: Oui.
12: Millie, je te retourne.
13: Oui.
12: Je me mets dans ton dos. Je te caresse, je te fais un petit massage. Toi, tu remontes doucement. Tu te m'accapates tout doucement. Je t'écarte un petit peu.
13: Oui.
12: Mais là, je rentre de nouveau derrière toi, comme ça. Je te prends les seins entre les mains.
13: Oui.
12: Oh, Émilie.
13: Oui.
12: Oui. Je rentre, je ressors encore, encore, encore. Oh, c'est bon, Émilie. Oh, Émilie. Émilie. Oh, tes seins. Ils sont trop beaux, Émilie. Je n'ai pas assez de mes mains. Tu es trop chaude, Émilie. Trop chaude, tu boues, tu es bouillante. Tu es moude et tu es humide et tu es bouillante à la fois. Émilie. Émilie.
13: Oui.
12: Émilie.
13: Oh, viens.
12: Ah oui, tu te sens.

0: crois que bon, tu as besoin en fin de compte de trouver quelqu'un d'autre qui pourrait te décoincer, parce que franchement la nuit là tu es mémorable.
1: J'y pense.
0: Magnifique. Ah non mais tu mérites Amélie, hein.
1: Ouais.
0: Je crois. Hein.
2: Un petit peu de manque.
0: Ah
1: oui.
0: Ah si. Tu quoi, t'en es pas sûr?
1: Je sais pas.
0: Qu'est-ce qu'il y a?
1: Non, je veux pas parler de ça sur l'antenne quand même.
0: Pourquoi?
1: Parce que
0: quoi?
1: Je vais emmerder plein de monde.
0: Hein?
1: Je vais emmerder plein de monde.
0: Pourquoi? C'est quoi ton problème? C'est que...
1: Ah non, je veux pas en parler là-dessus. Je vais emmerder plein de monde.
0: Ah bon, tu fais pas l'amour?
1: Ah si.
0: Ah bon, d'accord.
1: Non, c'est pas ça.
0: Ah bon, c'est autre chose.
1: Voilà.
0: Bon, d'accord, ok. Nicolas,
2: ouais.
0: Bon travail.
2: Merci.
0: Bravo l'artiste.
2: Bah...
1: Ouais, super.
0: Ah ben, Émilie, très bien. Hein.
1: Ouais.
0: Ah bah rien à dire.
2: En t'écoutant Max, tu sais.
0: Ah oui, j'ai entendu des trucs qui me disaient, ah putain c'est marrant, il me semble avoir déjà entendu ça. Mais c'était joliment fait Nicolas.
2: Merci.
0: Bonne bourre à toi Nico, bonne bourre à toi Émilie.
2: Bah ouais, bien sûr, bonne bourre à Émilie.
0: Hein. Je dis, ça va être très chaud.
2: Un petit peu d'échanger Émilie, non, c'est
0: pas
2: ton problème.
0: Non, un petit peu
2: quand même.
0: Émilie, tu sais, s'est trompé.
1: Attends, j'entends pas ce qu'il dit.
0: Et il disait qu'un petit peu d'échange, enfin des autres, il pourrait faire un petit échange standard, je sais pas, venir sur Chartres, un de ces quatre, et puis te rencontrer.
1: Ah ok, bah attends, tu lui files mon numéro, mais...
0: Oh.
1: Fais-lui mon numéro s'il veut.
0: Ah bah voilà Nicolas.
2: Mais ça marche, ouais.
0: Eh bah tu vois.
1: Je me rappelle après que je lui explique quelque chose.
2: D'accord, ça marche.
0: Okay. Faut tout faire. Hein.
1: Voilà.
0: Donc, Florent ou Julie, vous n'oubliez pas de donner à Nicolas le numéro de téléphone d'Émilie. Voilà, très bien, c'est chose faite. Bonne bourre à tous les deux.
2: Merci, bonne bourre.
0: Faites-nous des enfants.
1: Ouais.
0: Voilà, vous en mettez 2-3 de côté pour nous. Hein.
2: Okay.
0: On n'a pas le temps de les faire, nous, pour le moment. Maria, alors de Nantes. Alors, les nanas qui parlent un petit peu cru pendant l'acte sexuel.
1: Non, pas l'acte sexuel. Non, t'as pas compris.
0: Ah, pardon, merde.
1: Non, tu sais, les filles qui parlent vulgairement du sexe, je sais pas, moi, ou même non. Pendant l'amour. Oui, ça se peut aussi.
0: Alors, quand tout à l'heure je disais, c'est dans l'intonation de la voix. C'est pas le fait d'utiliser des mots crus qui me gêne.
1: Oui, voilà. C'est l'intonation.
0: Je crois que c'est plus dans l'intonation, dans la vulgaire, tu vois.
1: Oui, vulgaire, t'aimes pas ça, toi.
0: Bah, tu crois qu'il y a des mecs qui aiment les filles vulgaires?
1: Mais non, mais on sait jamais.
0: Ah ouais, il y en a,
1: oh,
0: y en a
1: oui.
0: Probable, il y a des malades, mais bon, ils sont sûrement une extrême minorité.
1: Tu sais, non, mais il y a souvent des mecs qui aiment que les filles les traitent comme des moins que rien.
0: Oui, mais c'est pas pour ça que tu es vulgaire, c'est pas la vulgaire. Tu peux être vulgaire sans être grossière.
1: Exactement,
0: bon,
1: oui.
0: Bah alors c'est pour ça, donc ça n'a rien à voir.
1: Non, mais genre, je sais pas, par exemple, tu sais, pendant
0: Non, mais dans ces cas-là, c'est dominatrice, c'est le fait de dominer le mec et de se faire, en fin de compte, c'est de
1: se faire insulter.
0: Ouais, ou se faire donner des ordres.
1: Ouais, c'est sûr, mais bon, t'aimes pas quand une fille...
0: Attends, mais tu parles, attention, parce que les mecs qui aiment bien se faire insulter, souvent c'est pendant l'acte sexuel, où souvent ils sont soumis, mais c'est peut-être pas dans la vie de se faire traiter de merde.
1: Oui, c'est sûr.
0: Voilà, donc je...
1: Toi, t'aimes pas être pris, je sais pas, pour un chien, quoi. C'est pendant
0: mais
1: l'acte.
0: Moi?
1: Ouais.
0: Pendant l'acte?
1: Ouais.
0: Ah non.
3: Donc, et en fait, c'est vrai que ça fait un moment qu'elle me demande de quitter, de trouver un autre travail, et je lui ai fait la promesse. Donc pour lui montrer que je suis prête à tenir ma promesse de quitter le travail, mais à me venger aussi un petit peu en même temps,
0: ouais.
3: J'aimerais bien lui faire croire que cet après-midi au travail, qu'un client m'a proposé un autre travail.
4: Ah, et ça serait quoi comme boulot?
3: Ben des photos de charme en fait.
4: Ah, des photos de charme. La vicieuse, à la coquine, la Vanessa. Hein.
3: En même temps, je tiendrai ma promesse et je me vengerai en même temps, quoi. Donc ça, ce serait pas mal.
4: Tu tiendrais ta promesse de changer de boulot?
3: De changer de boulot tout en trouvant un boulot encore pire.
4: D'accord. Et là, elle va péter un câble, ta mère.
3: Elle va halluciner.
4: Alors
3: elle
4: va on y va. On appelle ta maman. Elle s'appelle Patricia, c'est
3: Patricia,
4: ça?
3: Patricia, c'est ça. Oui.
4: C'est parti, Vanessa. Et s'il y a besoin, à un moment donné. Que j'intervienne à l'intérieur, tu n'hésites pas.
3: D'accord, il n'y a pas de problème.
4: Au début, tranquille, tu vas de ton côté. Ne précipite pas les choses. Hein, fais monter un petit peu la pression.
3: Ok, il n'y a pas de problème.
4: Tu me fais intervenir un petit peu plus tard. Attention, ça va sonner. Ou pas. Ou pas, ouais. Pour le moment, ça met du temps. Hein. C'est parti.
5: Oui, allô?
3: Oui, maman?
5: Oui.
3: Oui, c'est moi.
5: Dis, t'as vu?
3: Oui, bah excuse-moi, je suis sortie du travail un peu plus tard que prévu.
5: Oui, c'est encore des heures qui vont pas être payées, ça.
3: Oui, bah écoute, hein, j'ai plus rien. Le patron vient seulement d'arriver, donc...
5: Ça fait voilà. Longtemps comme ça, je t'ai déjà dit, moi.
3: Oui, bah excuse-moi, hein, écoute, s'il faut bien que j'amène de l'argent aussi, j'ai pas le choix.
5: Que j'amène de l'argent, mais aussi de trouver autre chose, tu sais bien que ça me plaît pas dans ce café.
3: Oui, bah justement, je t'appelais aussi un peu pour ça, parce que bon, bah là, je suis pas à la maison.
5: Mais t'es où?
3: Mais laisse-moi t'expliquer un peu ce qui se passe. Donc, c'est que cet après-midi, j'ai un client qui est venu au café. Donc, un client qui vient très, très, très, très souvent et à qui j'ai lié un bon contact. Ouais. Et en fait, il m'a, je l'ai un peu, tu sais, bon, bah, qu'on, ça fait un petit moment que tu me demandes de trouver un autre travail.

0: et tu t'en ai fait la promesse.
1: Ouais.
0: Donc voilà, j'ai trouvé un autre travail cet après-midi par rapport à ce client.
1: Puis un travail de quoi? Dans une entreprise?
0: Non, non, pas dans une entreprise. Non, non, en fait, ça serait pour faire des photos.
1: Des photos de quoi?
0: Ben, des photos avec des vêtements, en fait. Ça serait pour un magazine.
1: Un magazine de quoi?
0: Ben, un magazine de sous-vêtements, en fait.
1: C'est féminin?
0: Oui.
1: Mais ça va pas, non?
0: Ben, pourquoi pas, écoute, je changerai de métier, et puis en
1: mais
0: plus...
1: Mais ben...
0: Oui,
1: pour que tu montes tes fesses à tout le monde, non?
0: Mais c'est pas montrer mes fesses, c'est des sous-vêtements.
1: Mais on dit culotte, puis on machin.
0: Bah écoute, moi tu sais que ça m'a toujours, j'ai toujours voulu travailler dans le showbiz, c'est peut-être une ouverture pour moi, pourquoi pas, et je travaillerai plus dans le café, t'aimes pas ce café.
1: Mais tu crois que dans le showbiz, il faut coucher ou montrer ses fesses pour réussir?
0: Bah écoute, c'est pas montrer mes fesses, c'est des sous-vêtements, c'est, je suis pas à poil.
1: Mais pour moi, c'est comme si tu étais.
0: Bah écoute,
1: mais moi, tu te rends pas compte, ma fille, dis-tu. Mais t'as envie de me rendre folle ou quoi?
0: Non, je veux pas te rendre folle, écoute, moi tu m'as demandé de changer de travail, je t'ai fait une promesse, je tiens ma promesse.
1: Tu travailles, mais je cherche autre chose. T'es jolie, je sais pas, moi, t'es bonne.
0: Ben justement, je suis jolie, c'est pour ça qu'il m'a proposé de faire des photos. Écoute, j'ai un beau corps, je suis bien, pourquoi ne pas en profiter?
1: Ou quoi?
0: Non, je veux pas te tuer, mais là, je suis en plus vers le photographe, là, on va faire des essais ce soir, c'est pour ça que je suis pas encore à la maison.
1: Des essais, mais ça va pas, non? T'es peut-être majeure, mais je suis pas d'accord.
0: Bah écoute, pourquoi pas, mais laisse-moi au moins essayer.
1: Tu vas faire quoi tes photos après? Il va te les foutre sur internet ou je sais pas quoi?
0: Mais c'est pour un magazine de sous-vêtements.
1: Magazine de sous-vêtements, quelle marque?
0: Bah c'est, je sais pas encore. Bah je sais pas, je te dis là, je suis...
1: Retourne, quelque chose comme ça?
0: Non, c'est vraiment un magazine de charme.
1: Ah bah magazine de charme, bah voilà, c'est pour les femmes. Tu vas faire reluquer par tous les garçons. Mais ça va pas. Non, mais t'as envie que j'ai une crise cardiaque ou quoi?
0: Mais non, mais arrête de dire ça, écoute. Et c'est bien payé en plus, tu peux pas te plaindre.
1: Mais c'est pas bien payé. Tu crois que je suis au chômage là ou quoi?
0: Non, mais on a besoin d'argent, écoute, c'est un moyen.
1: Je veux pas que ma fille soit sur les catalogues et relouquée par tout le monde, non?
0: Mais arrête de te fâcher comme ça, écoute. Là, ce soir, je fais un essai. Laisse-moi faire les photos, je fais un essai. Mais
2: passez la moi, madame, je vais lui parler.
0: Maman, c'est le photographe, écoute, je peux te le passer?
1: Oui, passe-moi le photographe.
0: Ah. Je te le passe.
2: Oui, allô?
1: Oui, bonsoir, monsieur.
2: Bonsoir, madame. Je suis de Paris, Bertrand.
1: Vous êtes de Paris, en plus?
2: Je travaille à Paris, oui, je suis venu...
1: Ah, vous travaillez à Paris?
2: Je suis à...
1: Vous venez dans le coin faire des photos de charme de jeunes filles?
2: Ah non, pas du tout. Je vous explique, c'est que nous avons une agence un petit peu partout en France, donc dans la région de Besançon... moi je suis un des responsables de cette boîte qui existe depuis maintenant une bonne dizaine d'années, hein. Je comprends votre inquiétude, hein. Nous sommes là pour...
1: Il y a de quoi tout ce qu'on voit là? Les jeunes filles qui disparaissent?
2: Ah non, madame, attendez, oh là là. Non, là vous égarez là. Non, je suis un chasseur de tête pour essayer de trouver justement les nouveaux top modèles, vous savez, pour les nouvelles générations. Donc voilà, moi je travaille pour un magazine que vous connaissez peut-être, vous connaissez les Trois Suisses?
1: Oui, les Trois Suisses, je connais.
2: Voilà, donc nous, je ne travaille pas pour les Trois Suisses, c'est un autre magazine qui s'appelle Les Trois Cuisses.
1: Les Trois Cuisses, ça va voir, alors. Appelez-moi idiote, car vous voyez pas
2: non, mais madame.
1: Le manège que vous êtes en train de faire, là.
2: Moi, je...
1: Attends, monsieur. Hein.
2: J'aurais aimé vous rencontrer avec Vanessa, vous êtes la maman, c'est ça?
1: Oui, je suis sa maman.
2: Ah
1: oui.
2: D'accord, parce qu'elle nous avait dit que vous étiez la grand-mère, c'est pour ça, je ne comprenais pas trop.
1: Grand-mère, monsieur Charles, mais insultez-moi donc, monsieur. C'est un certain âge,
2: non,
1: mais
2: madame.
1: Je suis de ma personne.
2: Absolument pas, madame. Je ne me permettrai pas, vous voyez, sinon je vous tutoierai et je vous vois, donc nous venons de Paris, nous sommes obligés de repartir samedi matin, donc comme demain c'est vendredi, est-ce que vous accepteriez éventuellement qu'on puisse se rencontrer, de je sais pas, de boire un verre éventuellement dans le pub où travaille Vanessa?
1: Mais j'ai pas envie de vous rencontrer, moi, pas du tout.
2: Bon, parce que
1: pas
2: votre...
1: Du tout.
2: Parce qu'avec
1: je
2: votre...
1: Je ne suis absolument pas d'accord que Vanessa fasse des photos.
2: Bon, parce qu'en fin de compte, pour tout vous dire, on aurait aimé qu'elle vienne ce week-end sur Paris.
1: Oui, c'est ça.
2: Pour
1: c'est
2: faire...
1: ça, oui.
2: Attendez, madame,
1: pourquoi, non?
2: Pour faire des diapos, pour faire des sorties de...
1: Vous voulez pas faire des diapos de mon corps, hein, un petit peu, là?
2: Non, madame, attendez, je crois que vous... Oh là là, elle est un peu... Je crois que ta maman est un petit peu... C'est pour les... Non, madame, c'est pour les trois cuisses, alors. Moi, je travaille...
1: Oui, mais je voulais passer, moi, les trois cuisses, moi. Non, mais dites donc, là.
2: Moi, je travaille pour un... Écoutez, je vais vous repasser votre fille, parce qu'apparemment, on a du mal à se comprendre. Parce que, comme je sais qu'elle a travaillé dans un bar, nous-mêmes, nous avons un bar...
1: C'est pas parce qu'elle a travaillé dans un bar que dans le bar, elle était à poil, ma fille.
2: Non, mais écoutez, madame, c'est juste des photos de charme.
1: Mais je m'en fous que ce soit des photos de charme.
2: Bon.
1: Déjà, je ne vous connais pas.
2: Mais je sais bien, c'est pour ça que...
1: Vous avez emmené ma fille sur Paris.
2: Ben,
1: allô?
2: Oui, attendez, parce qu'il y avait une photo qui était en train d'être prise. Non, mais je disais que...
1: Une photo.
2: Non, non, attendez. Bon, je vais vous la repasser. En tout cas, je tenais à vous préciser, madame, avant que je repasse votre fille, que, effectivement, avant qu'elle commence à faire des photos de charme pour les trois cuisses sur Paris, nous avons nous-mêmes un pub en région parisienne qui s'appelle le Bimbo Club.
0: Bimbo Club.
2: Et nous serions prêts éventuellement à la faire travailler dans un bar. Écoutez, je vous repasse votre fille parce que ta maman veut trop parler, je crois qu'elle n'est pas très d'accord. Hein.
0: D'accord.
2: Allô?
0: Allô? Oui, oui. Mais t'es pas un peu cinglé, toi, pour jouer, c'est que t'es en train de t'embarquer, là? Mais écoute, moi, j'ai pas des photos de chambre qu'ils vont me proposer, là. Tu vas finir hôtesse dans un bar, ils vont te faire faire, là. Mais non, mais t'inquiète pas, tu me connais, tu sais que je suis...
1: Je suis en train de m'en étouffer, je m'en étouffe.
0: Mais tu me connais, maman, tu sais comme je suis, je me suis jamais mis dans les ennuis, et je dois tenter ma chance.
1: Ah, tu vas me tuer.
0: Tu sais que j'ai toujours voulu faire des photos.
2: Non, attendez, madame, attendez, parce que j'entends la télé là. Calmez-vous, madame. Vous savez, si vous n'avez pas envie, ce que je peux comprendre, hein, bien entendu, nous ne serons pas amenés à faire venir Vanessa sur Paris. C'est comme vous le souhaitez, madame. Hein.
1: Mais il est hors de question qu'elle parte sur Paris pour faire nos...
2: C'est bien ce que j'étais en train de lui dire. Mais apparemment, elle veut venir sur Paris. Elle a envie de voir la Tour Eiffel. Elle veut voir la Tour Eiffel. Elle m'a dit,
1: La Tour Eiffel, mais elle a déjà vu la Tour Eiffel quand elle était toute petite.
2: Oui, bah justement. Écoutez, apparemment, elle a envie de revisiter Paris. Parce que nous faisons un défilé sur les Champs-Élysées, hein, de dessous, pour une grande marque, donc voilà. Est-ce que éventuellement vous seriez prête à venir monter sur Paris avec votre fille?
1: Moi, monter avec elle?
2: Oui.
1: Être là sans arrêt?
2: Pardon?
1: Être à côté d'elle sans arrêt, voir ce que vous faites?
2: Bah, c'est-à-dire que voilà, comme ça vous seriez au moins, vous auriez l'occasion de voir comment on fait travailler votre fille. Bon, évidemment, tout ça est à vos frais, hein, puisque nous n'avons pas les moyens.
1: Ah, parce qu'en plus c'est à nos frais. Alors vous profitez du corps de ma fille, puis c'est encore...
2: Non, pas du tout. Parce que vous seriez là, bien entendu. Nous, ce qu'on veut, c'est vous faire passer un bon petit week-end sur Paris. Comme ça, on vous fait visiter les locaux des Trois Cuisses. On vous fait visiter le Bimbo Club. Comme ça, vous voyez dans quelles conditions nous travaillons. Vous allez voir que tout est magnifique. On travaille également avec le Lido. Donc,
1: hein.
2: Écoutez, oui, allô?
0: Oui.
1: Vanessa?
0: Oui.
1: Tu vas te dépêcher de rentrer à la maison.
0: Écoute, non, là j'ai commencé la...
1: Si dans 20 minutes tu n'es pas à la maison, je vais trouver les poulets.
0: Mais écoute, que t'ailles trouver les poulets ou pas, de toute façon, maman, je suis majeure. Écoute-moi, laisse-moi, tu me laisses parler.
1: Je vais embarquer dans quelque chose.
0: Je vais pas me...
2: Attendez.
0: Laisse-moi terminer, maman.
2: Vanessa, souris. Merci. Ouais.
1: Mais tu arrêtes un petit peu, oui?
0: Maman, laisse-moi faire la séance photo. Écoute, t'as toujours voulu partir. Laisse-moi terminer. Viens avec moi à Paris, tu verras. Déjà, ça va te permettre de prendre 2-3 jours de vacances, de te reposer un peu ailleurs. Et tu verras, ils sont pas... Tu verras les sous-vêtements, ils sont magnifiques.
2: Ouais, Christian, t'enlèves ton slip.
0: Maman, crie pas. C'est rien, t'inquiète pas, on voit rien. Je te promets qu'on voit rien.
1: On voit rien. J'ai entendu la nuit de parler sur slip. Tu fais quoi, là? C'est
2: bon.
1: Pas mal, quoi.
2: Bon, Christian, remets ton slip, hein, parce que...
1: Bon. Mais t'es où, là? T'es où?
2: Bon, madame, attends, allô, madame?
1: Oui.
2: Pas de panique, hein, d'accord?
1: Pas de panique. Mais vous êtes en train de faire quoi avec ma fille, là?
2: Rien du tout, madame, je vous assure.
1: Pourquoi elle se suit, l'autre?
2: On est sur la grande place de Besançon, alors, vous savez... Mais non, calmez-vous, madame. Il n'y a pas de photo. Voilà, tout a été enlevé. Vanessa.
0: Oui.
2: Est-ce qu'on peut éventuellement te suivre en voiture et puis peut-être venir vous voir, madame, et discuter avec vous?
1: Non.
2: Autour d'un bon café.
0: Allez, maman, écoute.
1: Donc quoi? Venez à boire un café. Amenez-vous, je vous attends, moi.
2: Vous.
0: Et maman, au moins, tu dis.
2: Moi, je vous dis tout.
0: Si tu discuteras au moins avec eux, tu verras que c'est pas
2: grave.
1: Grand-mère.
2: Moi, je vous le dirai tout de suite, madame, vous allez prendre la décaféinée parce que vous m'avez l'air bien énervé déjà.
1: Mais il y a quoi, monsieur? Il y a quoi?
2: Écoutez, madame, préparez-moi une tasse avec deux sucres. On va venir discuter.
1: Deux sucres, oui.
2: Moi, je parle.
1: Et encore quoi? Vous voulez pas que je vous prouve que je vous... Nom d'une pipe?
2: Oui. Vous êtes très énervé, madame. En parlant de nom d'une pipe, là, justement, vous avez dit le mot juste. Là, ça... Pardon?
1: Mais mon Dieu, où elle est?
2: Ben, on arrive, madame. Hein. Est-ce qu'on peut venir vous voir éventuellement?
1: Amenez-vous, mon poids dans la figure.
2: On est avec... Madame.
1: C'était pas mauvaise, mais là, que je crois que je vous étrangler.
2: On est avec toute une équipe, hein. On a les photographes, on a les mecs qui filment, on a le scénario, là, on a...
1: Oui, venez-moi faire un petit film vers chez moi, là. Je vais vous montrer, moi, ce que c'est.
2: Vous avez l'air bien énervé, madame.
1: Vous allez voir, amenez-vous.
2: Parce que là, vous... Madame.
1: Oui.
2: Vous êtes avec le rédacteur en chef des Trois Cuisses.
1: Oui, je vous en foutre, moi, les Trois Cuisses, moi.
3: Bon. Toute nue,
2: oui, bah rentre, chérie, rentre. Ah, excuse-moi.
1: Oh, chérie.
2: Ah, non, mais parce que c'est ma femme, voilà, on fait des photos de charme. Vanessa.
0: Oui.
2: Vas-y, recule, vas-y.
0: Comme ça, ça te va?
2: Vas-y. Magnifique.
1: T'as quoi sur le cul?
0: Oui.
1: T'as quoi?
0: Mais j'ai des sous-vêtements. Là, je suis en sous-vêtements, maman, écoute. Je suis pas nue, je suis en sous-vêtements.
1: Oui, mais qu'est-ce que vous avez là, t'as son slip?
0: Mais écoute, c'est des photos de charme, t'inquiète pas, y'a rien.
1: Des photos de charme avec un homme à poil?
0: Oui, mais écoute, mais c'est pour les photos.
1: Mais ça va pas, non? Des photos de charme, moi, y'a pas d'homme à poil, moi. Moi, c'est pas des photos de charme, hein.
0: Mais ça, maman, c'est pas pour s'inscrier, mais...
1: Des photos pour quoi? Pour un film porno ou quoi?
2: Bonjour.
0: Mais sincèrement, maman, avec l'homme que j'ai à côté de moi, ça me dérange pas de faire des photos comme ça.
2: Bon, et Jean-Nana, on lève ton slip, hein.
1: Écoutez, pas qui est. Mais c'est pas possible, elle veut me tuer. Elle veut me tuer. Tu veux que je meure ou quoi?
0: Mais arrête de dire ça. Arrête, s'il te plaît. Tu sais que j'ai toujours voulu faire des photos, pourquoi pas maintenant?
2: Non, madame.
1: Attention qu'on va monter à 22.
2: Non, mais madame, pas de panique, pas de panique. Écoutez, madame, je contrôle tout à fait la situation.
4: Moi, je suis pas.
1: Non, vous ne contrôlez rien du tout.
2: Madame,
1: rien du tout, là.
2: C'est Jean Guigui, hein, le rédacteur en chef des Trois Cuisses.
1: Jean Guigui. Je t'en souviens, moi, des Jean Guigui. Non, mais ça va pas, non?
2: Mais madame, c'est votre fille.
1: Oui, c'est ma fille.
2: Oui, non, mais
1: justement,
2: c'est
1: justement, elle était majeure, mais je veux la protéger de Jean-Cobourg.
2: Mais attendez, madame, mais qui vous dit que je suis aussi dégueulasse que vous me dites que je suis? Je ne suis peut-être pas. Peut-être que je vais lancer votre grande carrière de votre fille dans le showbiz.
1: Dans le porno, monsieur?
2: Non, madame.
1: Vous avez fait un père?
2: Dans le showbiz.
1: Je parle de porno, mais ma fille, elle n'est pas faite pour le porno.
2: Dans le showbiz.
1: Pour ça?
2: Votre fille, je vais la lancer dans le showbiz.
1: Dans le showbiz.
2: Ouais.
1: Ouais, bah si vous voulez la faire passer dans le showbiz, apprenez-lui à chanter ou à danser.
2: Bah je vais lui apprendre, madame, mais d'abord il va falloir qu'on apprenne à lui faire des photos de charme, là, aller dans les coulisses, alors.
1: Ouais, c'est ça.
2: Bon,
1: oui.
2: Bon, je crois que
1: madame. Photos de charme.
2: Ouais, bon, bah, je crois que vous avez pas envie d'aider votre fille dans sa carrière.
1: Pas du tout, non. Si j'ai envie d'aider ma fille dans une carrière, mais pas dans cette carrière-là. Pas du tout. Pas du tout. Je t'ai pas mis au monde pour ça.
2: Bon, bah attendez. Vanessa, rhabille-toi parce que là, t'es à poil, là, tu vas avoir froid. Là.
0: Attends, deux minutes,
2: j'arrive. Mais là, ça sert à rien, là. T'es à moitié à poil,
1: mais
2: regarde-moi.
1: C'est pas possible. Qu'est-ce qu'elle est en train de me faire?
2: Ah, mais là, en plus, en plein centre de Besançon, seins nus avec un
1: slip. En poil devant tout le monde, en plus.
2: Oh, mais là, parce que là, il y a des clients, là, il y a des gens
1: qui sont. Dépêche-toi de mettre quelque chose sur tes fesses!
2: Tiens, donne-lui une serviette, là. Elle commence à avoir froid, là, la petite, là. Bon, redonne-lui le peignoir, là, voilà.
0: Merci.
2: Bon. Bon, je vous repasse votre fille, elle va vous parler apparemment.
0: Oui, maman.
1: Oui.
0: Oui.
1: Tu fais quoi, là?
0: Mais écoute, on a bientôt fini la séance, là. Je vais pas tarder à rentrer. Écoute, ils vont venir avec moi à la maison, tu vas discuter avec eux et tu verras que tout va très bien se passer.
1: De toute manière, tu leur demandes que s'ils viennent à la maison, qu'ils m'amènent toutes les photos qu'ils ont faites avec toi. Aussi bien les négatifs.
2: Ne vous inquiétez pas, madame, on vous ramène les photos, là.
0: Bon, écoute, maman, je te rappelle, je finis les photos et je te rappelle. Je te rappelle tout de suite. Je te rappelle dans deux minutes.
1: Il y a que ce soit t'appeler, hein. Comme ça, je ne sais pas ce que tu fais.
0: Maman, je te rappelle dans deux minutes. Écoute, là, faut que je raccroche, j'ai fini les photos. Hein. Je te rappelle, à tout de suite. Hein.
1: T'as télé.
0: À tout de suite.
2: Voilà, donc à tout de suite. Hein. Ah, Vanessa, on est obligé de couper parce qu'on est obligé de faire la pause. On va lui dire quand même à ta mère la pauvre. Ouais.
0: C'est génial.
2: Ah bah va tenir le coup quand même.
5: Elle est bien speed.
2: Elle va tenir le coup quand même ta mère, ça va.
0: Ouais, non, ça va, c'est génial. Non, c'est quelqu'un de très speed, mais je sais pas comment elle va réagir quand elle va apprendre que c'est faux. Quoi.
2: Alors on va lui annoncer bien sûr la bonne nouvelle dans un instant que tout ceci n'est que canular et triscrit, hein, Vanessa, dans quelques minutes.
0: En tout cas, je vous remercie, c'est génial.
2: 3 minutes.
0: Parce que ma vengeance, elle est démente là.
2: 3 minutes maximum, on appelle ta mère, on lui annonce la bonne nouvelle. Hein.
0: Ça marche.
2: Allez, à tout de suite. La deuxième partie de ce canular dans la radio libre sur Fun Radio. C'est dans quelques instants. Alors là, vous auriez vraiment, vraiment tort de bouger. Et si vous avez envie de prévenir les Pozzo, comme quoi ils ont raté la première partie d'un canular avec une deuxième partie, à mon avis, qui va être en apothéose, faites-leur savoir dès maintenant en leur disant d'écouter Fun Radio. Et nous, on se retrouve dans un instant.
6: On appelle les SOS Prières.
7: SOS Prières, bonsoir.
6: Bonsoir, monsieur. Je vous entends pas très bien.
7: Ah oui, si. Moi, je vous entends bien.
6: Ah, d'accord, mais moi pas.
7: Ah bon?
6: Ah voilà, bah c'est mieux parce que vous parliez pas devant votre combiné, peut-être.
7: Si.
6: Je vous appelle parce que je voudrais me confesser.
7: Ah bah c'est pas, je ne suis pas un prêtre, c'est pas moi qu'il faut vous confesser, c'est un prêtre.
6: Ah d'accord, c'est pour faire une prière seulement.
7: Voilà.
6: Alors, est-ce qu'il y a possibilité ensemble de faire une prière, parce que j'ai fait une bêtise, je me suis amusé tout à l'heure avec des amis à faire des canulars téléphoniques à des gens, et puis là je tenais à m'excuser parce que apparemment j'ai réveillé quelques personnes, donc j'ai un peu de remords.
7: Oui, mais on va remettre tout ça au Seigneur. Seigneur, toi qui entends monter vers toi cette prière du cœur de ton enfant, tu sais combien eh bien il regrette. Mais toi qui es la miséricorde même, Seigneur, eh bien tu lui pardonnes, c'est vrai. Eh bien, Seigneur, tu vois ton enfant tout tremblant devant toi. Eh bien,
6: non, je tremble pas quand même.
7: Non, mais je veux dire, vous savez que ma foi, le Seigneur est bon et qu'il vous pardonne, quoi.
6: Je ne savais pas.
7: Ça, c'est important. Oui. Le Seigneur regarde le pécheur, mais il ne regarde pas le péché.
6: Ah bah d'accord.
7: Il se tourne vers lui. Ça, c'est déjà réconfortant.
6: D'accord. Mais je reste là, au téléphone, je ne bouge pas.
7: Oui, ne bouge pas. Non, ah, nous allons prier ensemble.
6: Ah d'accord.
7: Et Seigneur, toi qui as monté vers toi, cette prière du cœur de ton enfant, nous osons dire en toute humilité et comme des enfants. Nous avons confiance en toi parce que tu es le maître de l'impossible et tu es vivant.
6: Enfin, c'est pas le... Oui, c'est le maître, mais c'est pas le star system.
7: Ouais, c'est le maître de l'impossible, Seigneur Jésus.
6: Ah oui, je suis un peu inquiété, là.
7: Sois béni, Seigneur, parce que tu es là, présent. Parce que vous êtes devant le Saint-Sacrement. Hein.
6: Je ne savais pas. Moi, j'étais en face de vous, mais...
7: Oui, mais pas... Moi, je ne suis que, si vous voulez, serviteur, mais le Saint-Sacrement est là, présent.
6: Ah, oui,
7: et le Seigneur vous entend.
6: D'accord, ça équivaut un peu à... Comme si vous faisiez du standard, quoi.
7: Voilà,
6: d'accord. Vous êtes le standardiste de Dieu, d'accord.
7: Voilà. Eh bien, Seigneur, toi qui nous as appris cette prière du Père, nous osons dire.
6: On peut lui parler ou...
7: Ah ben oui, vous pouvez parler.
6: Bon, vous mettez en air. Non, mais on peut lui parler par votre intermédiaire ou...
7: Mais le Seigneur sait ce que vous avez dans le cœur, voyez-vous.
6: D'accord. Hein? Je vous laisse mon numéro. Vous me rappelez ou je peux...
7: Non.
6: Ah d'accord, d'accord. Alors, je peux lui parler.
7: Allez-y.
6: D'accord. Dieu, toi qui... faut que je parle normalement, j'ai pas besoin de
7: voilà,
6: faire...
7: Voilà, voilà.
6: D'accord, Dieu, voilà, je tenais... je parle pas à Jésus, c'est juste à Dieu.
7: C'est au Seigneur Jésus-Christ.
6: D'accord, parce que Jésus est plus jeune.
7: Voilà.
6: D'accord. Dieu, papa, excuse-moi, j'ai fait des petits canulars tout à l'heure, j'ai téléphoné à des gens avec des amis, il y avait quelques remords, donc je tenais à m'excuser. Est-ce que Dieu sait, c'est possible d'avoir un kit?
7: Amen, béni sois-tu Seigneur. Eh bien, je vais vous donner, si vous voulez voir ce que je vais chercher dans la Bible, c'est un texte pour vous.
6: Oui, je veux bien, oui, s'il vous plaît.
7: Béni sois-tu Seigneur, viens donner, viens réconforter.
6: Je ne comprends pas là. Il faut parler devant son combiné, j'entends pas.
7: Attendez, je parle par la parole du semeur.
6: Non, celui-là, non, j'aime pas.
7: Attendez, démarche des parents de Jésus, la foule à la suite de Jésus.
6: Mmh. On choisit un texte là, c'est ça?
7: Oui, c'est ça.
6: D'accord, vous choisissez celui que vous pensez être le mieux. Hein.
7: Voilà, institution des 12.
6: Ah oui, très bien.
7: Le Seigneur veut faire grand, vous voyez.
6: Oh, bon. Tant qu'à faire.
7: Voilà, puis il gravit la montagne et il appelle à lui ceux qu'il voulait.
6: D'accord, il partage, c'est pas là où il multiplie les pains.
7: Ah non,
6: ça n'a rien à voir, je confonds l'histoire.
7: Et il en institua 12 pour être ses compagnons et pour les envoyer prêcher.
6: Ah d'accord.
7: Avec pouvoir, pour les envoyer prêcher, mais pas pour faire des petits canulars. Hein.
6: Non, mais Dieu a dû faire lui-même Jésus, il a dû faire des canulars, non
7: voilà.
6: Des petites bêtises. Il a dû faire des bêtises.
7: Ah, quand il était enfant, mais peut-être, oui. Vous savez, le Seigneur, si vous voulez, Dieu s'est fait, s'est incarné.
6: Ouais.
7: Il s'est fait homme, et donc il est vrai homme et vrai Dieu. Donc, il a sûrement pris une partie de notre
6: Mais Jésus
7: chair.
6: Faisait des canulars ou pas, non?
7: Comment?
6: Jésus faisait pas de canulars téléphoniques.
7: Ah, je ne pense pas.
6: Non, hein, pas à cette époque.
7: Pas à l'époque, hein. Pas
6: bah non.
7: À l'époque, hein,
6: il n'y avait pas les télécoms, tout ça, ils sont arrivés un peu après, les gens.
7: Après. Voilà. Alors, donc, pour chasser les démons, il institua donc les 12 et il donna à Simon le nom de Pierre, puis à Jacques, le fils de Zébédée, et Jean, le frère de Jacques, auquel il donne le nom de
6: Pierre. Ah d'accord, le nom de Pierre, oui, parce que moi j'ai un pauvre copain qui s'appelle Béton, donc...
7: Ah, bon, ça c'est comme Pierre, hein, le béton, hein.
6: Oui, c'est pas vrai.
7: C'est solide, hein. Et c'est là-dessus que Jésus a bâti son église, hein. Donc c'est quand même solide.
6: Sur une pierre.
7: Voilà, sur une pierre, hein. Alors, c'est-à-dire fils du tonnerre, puis André, Philippe, Barthélemy, Matthieu, Thomas, Jacques, le fils d'Alphée, Thaddée, Simon, le Zélé.
6: Ah, moi j'étais avec Jean-Louis, Bertrand, Stéphane, André, Sophie voilà. Passé, mais n'a pas osé te parler dans la voix.
7: Ah,
6: il y avait Luc, moi Max, et il y avait Manu, il y avait Gaël, il y avait Julie, il y avait Philippe.
7: Et presque 12, quoi, ou presque, hein, plus
6: ouais,
7: même.
6: 14.
7: 14,
6: ouais, ouais.
7: Donc il y en avait donc deux trop pour faire les...
6: On a failli être 15, mais on n'a pas voulu le laisser en 30, on n'a regardé pas le Judas, et on a dit non, pas lui, il rentre pas.
7: Oui, parce que dans les 12, voyez-vous, et Judas Iscariote, celui-là même qui le livra.
6: Ah, lui, il est con, lui. Ah. Il est méchant, lui, c'est le méchant de l'équipe.
7: Oui.
6: J'aime pas trop, lui.
7: Alors donc, voyez...
6: C'est possible d'avoir des pins ou...
7: Soyez sans crainte. Le Seigneur vous aime, vous le savez, ça. Alors donc...
6: Non, j'étais pas au courant, il me l'a pas dit.
7: Oui. Eh bien, je vous souhaite une bonne nuit.
6: Gentil. Merci à vous. Et c'est pas possible d'avoir un pins ou...
7: Ah ben ça se fait pas encore tellement, hein, ça. Je crois qu'il faut, peut-être attendre encore. C'est d'accord. Comme les télécoms, hein, il faut attendre.
6: Il faut être patient.
7: Voilà, voilà.
6: On peut pas avoir ni une photo dédicacée de Jésus.
7: Une grande fidélité aussi.
6: D'accord. Bon.
7: Et une bonne nuit.
6: N'oubliez pas de m'envoyer un petit kit quand même avec.
7: Voilà, voilà. Hein,
6: avec des capotes et puis un pins.
7: Oui, essayez. Ne soyez pas surpris des fois si ça peut arriver par la poste. Bon, eh bien, il vous aime.
6: Ah, c'est gentil.
7: Vous avez beaucoup de chance. Allez, bonsoir.
6: Merci à vous. Ah. Bonne soirée. Vous avez entendu? J'ai Dieu même. D'accord.
4: Ouais, t'auras des cases dédiées bientôt.
6: Des cases dédiées de Dieu, photo dédicacée, peut-être pins qui arrivera par le courrier. Voyez-vous, donc il existe des SOS prières, un petit pins de Dieu. On sait pas à quoi il ressemble, c'est-à-dire qu'ils ont fait une roue de, on peut faire un pneu. C'est Dieu, on sait pas comment à quoi il ressemble, on sait pas comment il dit. Ça peut être un pneu, ça peut être une roue de secours, ça peut être un boulon, ça peut être un mannequin, ça peut être n'importe quoi, ça peut être une cassette vidéo, ça peut être un micro, ça peut être simplement le son d'une voix avec un pins appuyé dessus. Bonjour, je suis Dieu. Appelle-moi au 36 68 machin SOS prière, 4 francs la minute.

0: Salut à tous, c'est de retour, hey, Hit Parade. Tout le monde est en pleine forme ce soir, Bibi et Bibu sont là ce soir.
1: Salut
0: Ricky. Fun Radio, bien sûr, en direct live pour le nouveau classement du Hit Parade de notre ami Ricky Larsen au microphone.
1: Et regarde Ricky, j'ai mis mon caleçon cœur de loup.
0: Ah, excellent, il s'est mis à walper déjà Lulu. Bibi et Bibu, Bibi va bien?
2: Il va bien, merci.
0: Et Bibu est en forme apparemment.
1: Ouais, super pêche.
0: Bibu et Bibi qui étaient avec moi quand même classement en direct d'une boîte ce week-end. On était en Macumba à Bordeaux.
2: Oh la classe.
0: Et on s'est éclaté comme des bêtes. Et on va saluer la petite caissière qui est venue le week-end
1: Brigitte,
0: dernier.
1: Elle
0: m'a dit, texto, toi tu fais direct, c'est tout. Elle me l'a dit direct, elle m'a dit... Attends, je te sucer.
1: Hé, arrête,
2: un cochon, Ricky.
0: Ah, Bibi et Bibu se seraient bien fait sucer, mais on n'a pas le temps. Alors, classement Hit Parade aujourd'hui, attention, nouveau classement, le deuxième classement du 21 février 1999, grâce à Fun Radio. Vous allez enfin tout savoir ce qui se passe, Bibi et Bibu, attention.
1: Là, là, le bordel.
0: Alors déjà, pour commencer, de la bad news, de la très mauvaise news hein, pour vous, malheureusement, puisque, bien sûr, il y a de la sortie.
1: Oh, non.
0: Alors malheureusement, est classé numéro 20, on lui dit au revoir, Pino D'Angio, avec un mauvais morceau quand même. Hein. Bibi, Didi Doucement, qui était rentré la semaine dernière au sort, elle est classée numéro 19.
2: Ah non, je reste là, moi,
0: Classé numéro... Bibi, tu restes là, bien sûr. Hein.
2: Ah.
0: Humour, bien sûr, ouais, classement du 8 parade. Alors attention, classé numéro 18, c'est Annie Cordy avec Tata Yo-Yo, moins 3 places, c'est une catastrophe.
1: Oh là là, Annie.
0: Attention, Pierre Perret gagne une place avec le Zizi, classé 17ème.
1: Hey, tu veux voir le mien?
0: Ouais, montre-moi ton zizi.
2: Non, non,
0: il est en forme.
1: Allez,
0: ils sont de citron en plus. Et
1: allez,
0: il a les mains propres, toi, mon salaud. Attention, classé numéro 16, Sanbu Asus, Kata, moins 4 places pour la croisière s'amuse.
1: Oh, la
0: ah, ça, c'est une Kata, attention. Hein. Mais par contre, le duo des dames, on a mis en club discothèque, petit carton, club ça discothèque. Hein, classé numéro 15, on vous avait dit que ça ferait un petit carton, ça. Rolio Iglesias, vous les femmes, plus 2.
1: Ouais.
0: Téléfoot, par contre, classé numéro 14, moins 6 places, c'est une catastrophe. C'est pareil pour eux, classé numéro 13, début de soirée, avec Nuit de Folie, moins 4 places.
1: Oh là là, les mecs.
0: On peut dire, attention, alors lui, on pensait qu'il avait fait un petit carton, on l'avait dit, on l'avait reçu dans l'émission du Hit Parade, quand même.
1: Il est sympa, hein.
0: Non, il est très bon, c'est François Valéry, avec mon pote le DJ, mais il perd 2 places, il est classé numéro 12. Hein.
1: Allez, François,
2: on le faire remonter.
0: En revanche, c'est ce qu'on a fait durant tout ce week-end au Macumba, et c'est vrai que ça marche bien, ça, hein, ça stagne, classé numéro 11, les Vénards, hein, Igloo Igloo.
1: Ah, c'est super, et t'évites de marcher sur les pieds, s'il te plaît.
0: Ouais, c'est sûr. Ça marche sur les pieds, allez, Bubu.
1: Ouais, mais bon, t'as mis mal, merde.
0: Les pieds, ça, bien sûr. T'as pris mes bons?
1: Non, c'est les miettes.
0: T'as piqué mes bons, pourquoi?
1: Ouais, regarde.
0: Attention, alors là, attention, maintenant, on va rentrer dans le classement, les enfants, du Hit Parade, qui va vous permettre d'écouter des extraits.
1: Ouais.
0: Comme ça qu'on dit, hein, bien sûr. On a écouté ça aux États-Unis, on avait fait des piges, des cassettes, et je sais comment ça fonctionne, les Hit Parades, d'accord?
1: Ouais, c'est comme ça que ça se passe.
0: On profite pour saluer Christine, qui était présente aussi à la boîte. Elle m'a dit, toi, je vais te bouffer.
1: Arrête,
0: elle m'a dit ça, texto, elle m'a dit, toi, je vais te bouffer direct, DJ. Le bass DJ, attention, direct à la radio, bien sûr, classé numéro 10 du Hit Parade, écoutez plutôt, juste avant un petit jingles. Ouais, avec des petits blancs. Classé numéro 10 dans le Hit Parade de Ricky Larsen et ça gagne 6 places. Sacha Distel. Restons la fée des tuyaux avec l'incendie à Rio plus 6 places. Et ça, faut que ça monte quand même, merde. Ça devrait cartonner, ça, merde.
3: L'incendie là-bas fait rage.
0: Je l'ai dit à Bibi, on était dans la chambre d'hôtel et je me souviens que tu étais nu et tu me disais...
1: Ouais, ça faisait du bruit d'ailleurs.
0: Ouais,
1: bon,
0: ça va faire un petit carton ça, attention, je lui ai dit. Hein. Ça gagne 6 places et ça commence à cartonner dans les clubs discothèques, ça. Rio de...
1: L'incendie.
0: Je savais, l'incendie de Rio, bien sûr. Classé numéro 6 dans le Hit Parade, donc on ne l'entendra pas en entier, malheureusement. Hein. Classé numéro 9 et ça monte pour lui aussi, plus 4 places. La séquence des spectateurs, la musique du Kiki Long. Attention, allez, on écoute un petit extrait. Allez, c'est... Un petit peu quand même. Là, d'ailleurs, Club Discothèque, week-end dernier, on était au Macumba à Bordeaux. Et Max et son équipe, c'est vraiment des cons. Hein.
4: Ça s'appelle ça. Hein. La bête.
0: Oh, putain. Avec une très grosse blonde et un méchant à casquette là.
4: Ouais.
0: Max, alors là, genre mégastar, il pue du cul. Je t'explique même pas les deux assistants là, ça se la pète. Hein. Attention, classé numéro 9 dans le hit parade, c'était la séquence des spectateurs. Attention. Classement du hit parade, classé numéro 8 et ça perd une place.
5: Rendez-vous, espèce de fédéaste.
0: Ah oui, malheureusement, eh oui, je sais, ça fait du mal, ça. Attention, hein.
5: Viens avec nous.
0: C'est quoi les fêtes, là? Pourtant, c'est excellent. Hein. Hit parade de Ricky Larsen, classé numéro 8, Zaza, faites la fête. Allez, pour la grosse, là. Cardone, hein. Zaza, allez, vas-y. Allez, la grosse, là. Allez, pochez les disques, hein, c'est bon, ça. C'est le classement du 8 parade. C'est vous qui votez, les enfants. Attention, vous avez voté pour eux. On l'entendra pas en entier, car seulement les trois premiers seront diffusés dans leur intégralité. Zaza avec Faites la fête, moins une place, classé numéro 8 dans le 8 parade. À votre avis, ça me fait chier de parler de lui. Hein. Attention, il gagne 7 places. Il est classé numéro 7 dans le hit parade de Ricky Larsen sur Fun Radio. Max, soirée pour l'eau, la parodie. Ouais, ça, c'est grosse merde. Mais attention, vous avez voté pour le hit parade. Hein. On arrive vers les trois premiers, Bibi, Bibu. Hein. Vous êtes excité, vous avez voté ou pas, vous, sur Internet? Allez, petit extrait.

dans le hit parade, il faisait des trois premiers, mais malheureusement il sort. Et attention, il était classé numéro 3, vous le savez, la semaine dernière, donc diffusé en entier. Ah oui, malheureusement, je sais, Bubu avait beaucoup misé dessus, hein, mais non.

0: Attention, bibi, bibi, on se rapproche des trois premiers. Il est classé numéro 5, qui va arriver d'ici quelques instants. Si on va se retrouver, attention, ça devrait être ça normalement. Ah mais je sais plus, c'était David et Jonathan. On l'a pas.
1: Attends, ça vient, mais.
0: Ça vient, ça arrive, voilà, ça, c'est bon, on essaye encore. Inspecteur Gadget, c'est juste après, alors c'est bon, attention.
2: Est-ce que tu viens pour les vacances?
0: Un petit carton.
2: Moi je n'ai pas changé d'adresse.
0: La blague, bibu, bibu, dans le studio, il danse, c'est slow. Classé numéro 5 du hit parade, il gagne une place. Hein. David et Jonathan, j'espère qu'ils seront dans les trois premiers. Hein.

0: Attention, classé numéro 4, ex numéro 2.
1: Il traverse tout l'univers.
0: Eh oui, ça chute pour lui également, moins 2 places dans l'une parade. Ça vous fait plaisir, hein, vous qui êtes de l'autre côté, c'est vous qui votez.

0: de Ricky Larson en direct live sur Fun Radio. Ricky Larson, c'est qui, Bubu? Bibi et Bibi en pleine forme ce soir, ils sont défoncés à la colle. Hein. Et ça se défonce dans le studio, classé numéro 4, c'était notre ami Goldorak. Et oui, le hit parade en direct sur Fun Radio. La pression est à son maximum, on va découvrir dans quelques instants celui qui est classé numéro 3. Il est en forme ce soir, le numéro 3, attention. À votre avis, vous qui êtes de l'autre côté du poste, hein, vous le savez pas. Hein, maintenant, vous avez une petite idée, peut-être, hein, si vous n'étiez pas sur le site internet. Pour ça, il faut voter, bien sûr, hein, www.funradio.fr. Vous cliquez staff, après Max et Ricky Larson. Et vous avez le hit parade qui a été remis à zéro, puisque les votes s'arrêtent dimanche minuit. Il est classé numéro 3, attention, on va découvrir ça dans un instant. Qui est numéro 3? C'est le remix de Gérard. Alors on écoute le remix de Gérard pour les hit parades de Ricky Larson, classé numéro 3.
1: Numéro 3. Si vous voulez devenir routier, moi ce que je vous conseille, allez-y. N'hésitez pas. De toute manière, c'est une branche à l'heure actuelle qu'on reconnaît. Mais allez-y. Allez-y plein cœur. Si vous aimez la route, allez-y, foncez dedans. Foncez. Allez-y, n'hésitez pas parce que c'est un métier qui est... C'est sûr qu'il est dur, mais allez-y, foncez. N'hésitez pas, ne choisissez pas prof ou autre, mais si vous voulez faire de la route, allez-y. La route, meilleure, ça vous fait voyager. Vous allez voir du pays, mais rentrez dedans, rentrez. Rentrez dedans.
2: Qu'est-ce que ça dit, Gérard? Attends, dans le poteau, tu prends l'Allemagne.
1: Toi, t'es bien bâtard.
3: Eh, Olivier, t'arrêtes de faire tes conneries derrière.
4: Lapino,
1: bâtard.
5: On va accueillir les gens pour réagir au débat. Mon débat.
6: Allô.
7: Allô.
1: Allô. Allô. Allô.
8: Tout à l'heure, je vais me lever, je t'en
1: connais
8: une.
1: Putain,
8: Pinard,
1: Manu, comment ça suffit, s'il vous plaît, c'est moi qui commande. Pensez-vous qu'il fait ça? Ah, tu la tiens, salope. Là, je vous préviens, vous allez me calmer, les deux salopes qui nous restent. Pensez-vous qu'il fait fort à New York quand il est 18h à Paris et qu'il pleut? C'est clair, net, précis. Je te prends.

0: Tu dégages.
1: Non.
0: Tu dégages.
1: Non.
0: Bonne nuit.

0: Bon, celui-ci, celui-ci, c'est rien, arrête.
1: Attention, dans le hit parade de Ricky Larsen, vous venez de l'entendre, et quelle surprise dans le hit parade, c'est vous qui votez classé numéro 3 en remix de GG, donc plus de place, c'est des petits cartons. Hein. On peut remercier le remixeur quand même, Lapino. Hein. Un travail fantastique d'ailleurs, si vous avez des remixes à nous envoyer directement au hit parade de Ricky Larsen. Bien sûr, 20 rue Bayard, vous faites suivre, Max fera suivre bien sûr, Bibi ou Bubu éventuellement.
2: Ouais, pas de problème.
1: Et puis directement 75-008 à Paris, c'est chaud, hein, c'est énorme ce soir. Lui de parade, c'est vous qui votez, c'est vous qui faites la programmation, comme il dit du States, c'est comme ça qu'il dit.
2: Au States.
1: Alors, je profite pour saluer une petite américaine qui était samedi soir au club discothèque.
2: Bordeaux.
1: Et elle m'a dit, you want to fuck.
2: I love you.
1: Non, you want to fuck, j'ai dit right.
2: Ah, carrément.
1: Je lui ai balancé pour la série de slow de samedi soir.
2: Ah ouais.
1: Hit Parade, Ricky Larsen, Bibi, Bubu et deux assistants pour vous dire qui est classé numéro 2, ça, Mystère et Boule de Gomme, et qui est classé numéro 1. Est-ce que Jean-Pierre Sauzet reste encore le archi leader?
2: On va voir.
1: Tout ce que je peux vous dire, c'est que le numéro 2 et le numéro 1, ça s'est joué à pas grand chose. Hein. C'est notre ami
2: Bingo,
1: Bingo ah. qui nous a balancé l'info. Il est parti au Maldives à chercher du caramel. Il reviendra dans 15 ans, il est en zonzon, il nous écoute de la zonzon.
2: Salut Bingo.
1: Enfin, il est en forme, il nous a dit qu'il n'y avait pas de problème. Chocolat pour tout le monde. Attention, qui est classé numéro 2 dans l'huit parade, on peut pas le dire, à ton avis, Bubu?
2: Ah, je sais pas du tout.
1: Ton avis, Jean-Pierre Sauzet, numéro 1 toujours?
2: Moi, je pense, hein.
1: Est-ce que c'est Jean-Pierre Sauzet qui est numéro 1? Est-ce que c'est Jim Carrey pour la bande originale du film Disjoncté avec Somebody to Love, qui est, je crois, le générique de notre ami Max avec son équipe?
2: Ouais.
1: Eh bien, nous allons tout ça savoir d'ici quelques instants, hit parade. Vous ne bougez pas tout de suite, les filles.
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0: Soir, 23h30, minuit, match de Damien, quand Bibi sont en forme, ils sont excités, normal, on vient de rentrer dans les trois premiers du classement du hit parade où vous votez 24h sur 24 sur le www.funradio.fr, vous cliquez staff, ensuite Max et ensuite Ricky Larsen, et là vous avez un classement et vous pouvez voter comme des tarés.
1: Ouais, attention,
0: d'après vous, qui est classé numéro 2 du hit parade, est-ce que c'est encore numéro 1 notre ami Jean-Pierre Sauzet, comme l'a fait de la musique comme la semaine dernière? On rappelle, c'est le deuxième hit parade depuis la rentrée. Classement du 21 février 99 qui est classé numéro 2. Est-ce que c'est Jim Carrey avec To Love Somebody? La BO de quel film, Bibi?
2: Disjoncté.
0: Eh oui, comme vous les gars.
2: Ouais.
0: Qui est numéro 2 du hit parade de Ricky Larsen sur Fun Radio? Attention, on découvre tout de suite ça en musique.

0: défis classés. Garçon suit un solide parade de Ricky Larsen sur Fun Radio, classé numéro 2. Et bien sûr, il est rentré directement. Il a pris deux places supplémentaires. Jim Carrey, To Love Somebody, To Love, To Somebody, To Love, la bande originale du film disjoncté. Attention, qui est classé numéro 1 une fois de plus cette semaine?
1: J'espère que c'est pas encore Michael Jackson.
2: Pourtant, il est bien ce mec.
3: Taillot, taillot, taillot. Il parade de répondre, il est con.
1: En tous les cas, on écoute le numéro 1.
3: Taillot, taillot, taillot. Répondre, il est con.
1: Parade.
0: Classé numéro 1 dans le hit parade de Ricky Larsen pour la deuxième fois consécutive. Les enfants, vous avez voté pour lui à plus de 12 000 votes. Et c'est extraordinaire. Jean-Pierre Sauzet, classement hit parade officiel de la bande FM. La fête de la musique sur Fun Radio. Enclenchez les cassettes et après on va faire un petit récapitulatif du nouveau classement du hit parade de Ricky Larsen.

0: semaine consécutive car vous avez voté pour lui en masse sur le www.funradio.fr. Vous cliquez Staff, ensuite Max, ensuite Ricky Larsen. C'est le classement officiel. Jean-Pierre Sauzet pour la deuxième fois consécutive, classé numéro 1 dans la fête de la musique. Petit récapitulatif avec Bibi et Bubu. On va voir qui est classé. Alors donc 20e, il sortira puisqu'il y aura de nouvelles entrées. Pino Danjo, donc pour lui c'est en voir, ainsi que Bibi avec Tout Doucement. 18e.
1: Ouais, c'est Annie Cordy avec Tata Yoyo, elle perd 3 places.
0: Voilà, on dit 17e, Pierre Perret avec Le Zizi. 16e.
1: La croisière s'amuse, moins 4 places.
0: Bon, alors 15e, c'est Rulio Iglesias, Vous les femmes. 14, c'est Téléfoot. 13e, Début de soirée, Nuit de folie. 12e,
1: François Valéry, mon pote.
0: Le DJ. 11e, les Vénères avec Igloo Igloo. 10e, Sacha Distel, l'incendiaire Rio, plus 6 places, là on peut le dire.
1: Ouais, 9e, la séquence du spectateur.
0: Plus avec... 4 places, ouais. La musique du Kiki donc. Classé numéro 8, Zaza, fête de la musique, moins 1. Attention, plus grosse progression de cette semaine.
1: Ouais, c'est l'autre, c'est Max.
2: Ah,
1: ouais.
2: Soirée prolo, la
1: ouais, plus 7.
0: Plus 7, soirée prolo. 6e, sa chute de 3 places, l'inspecteur Gadget. 5e, David et Jonathan, plus 1 avec Est-ce que tu viens pour les vacances. 4e.
1: Avec Noam, moins 2 places.
0: Et attention, dans les 3 premiers, remix de Gérard par Lapino, plus 2 places. 2e, Jim Carrey, Somebody to Love, la bande originale du film Disjoncté. Et encore classé numéro 1 pour la deuxième semaine consécutive, Jean-Pierre Sauzet avec...
1: La fête de la musique.
0: Et justement, le classé numéro 1, il est là, Jean-Pierre Sauzet.
3: Salut, bonjour à tous, mes potes.
0: Comment garder son sérieux dans les parades sur Fun. Avec Jean-Pierre Sauzet pour la deuxième fois, classé numéro 1 quand même, hein.
3: Super bien, je remercie mes fans.
0: Bah écoute, il n'y a pas de problème.
3: Vous pouvez me juger, c'est bien mes fans.
0: Alors justement, avec, on va faire un petit point sur le nouveau classement du Hit Parade. Ce que je peux vous dire, c'est que pour l'instant, classé numéro 1 dans le classement provisoire, hein, puisque ça s'arrête les votes dimanche à minuit.
1: Ouais.
0: Premier pour l'instant, c'est l'inspecteur Gadget. Deuxième, c'est Max, soirée prolo. En troisième, c'est Jean-Pierre Sauzet, la fête de la musique. Quatrième, Jim Carrey, Somebody to Love. Classé numéro 5, c'est François Véliré, mon pote le DJ, ça c'est bien. Sixième, encore un mix de Gérard. 7e, Noah avec Goldorak, ouais. Noam. 8e, Les Vénards, Igloo Igloo. C'est 9e, La Croisière s'amuse, le Love Boat. Classé numéro 10, oh merde, ça glace, ça chute là. Les David et Jonathan, est-ce que tu viens pour les vacances. 11e, Le Zizi de Pierre Perret. 12e, Faites la fête de Zaza. 13e, Sacha Distel avec L'Incendie à Rio. Classé numéro 14 pour l'instant, mais c'est provisoire, Annie Cordy, Tata Yoyo. 15e, Début de soirée, Nuit de folie. 16e, La séquence des spectateurs, la musique du Kiki donc. 17e, c'est la musique de Téléfoot. Classé numéro 18, c'est Rulio Iglesias, Vous les femmes. Et comme il y a eu deux sorties cette semaine, il y a deux nouvelles entrées. Pour l'instant, elles sont toutes les deux dernières. J'espère que ça va changer. 19e pour l'instant, c'est Dave avec Vanina. Et classé numéro 20, Carlos avec le Big Bisou. Voilà, si vous voulez voter, www.funradio.fr. Vous cliquez sur Staff, vous cliquez ensuite sur Max et ensuite sur Ricky Larsen. Et vous pouvez voter les enfants 24h sur 24 en espérant que les votes soient encore plus violents. Il y a à peu près eu 30 000 votes hein, en l'espace d'une semaine. Donc on peut dire 20 ou 25 fois plus supérieur à la première fois. Alors quel effet ça fait, Jean-Pierre, d'être pour la deuxième fois numéro 1 du Hit Parade?
3: Ben, ça fait l'effet que je trouve ça, c'est super merveilleux, voilà, comme tous les artistes, ils ont connu ça, voilà.
0: Ouais.
3: Hein?
0: C'est vrai que ça fait du bien, quand même. Hein.
3: Ça fait du bien. Puis
0: deux fois
3: bien,
0: numéro un, deux fois numéro un, Jean-Pierre.
3: Oui. Ça fera du bien, surtout, de réaliser un disque et de sortir dans toute la France.
0: Ah bah, ouais, c'est bien. Moi,
3: d'ailleurs, je voulais te dire que j'étais appelé par un monsieur qui s'appelle Karem, son nom c'est Bar. Il travaille avec les productions Lederman, il m'a dit qu'il te connaissait, c'est vrai, non?
0: Oui, non.
3: Non? Encore un canular, hein.
0: J'en ai bien peur.
3: Bon, de toute façon, j'en ai rien à foutre. On peut me téléphoner comme ça, ça me gêne pas. Moi.
0: Ouais, juste pour te remonter
3: je
0: le moral.
3: Ouais, c'est moi, ces mecs-là. Moi.
0: Bah, si tu veux, moi, je t'en sens. Si t'as ton bête, je peux t'appeler avec Apolline. Et puis Apolline peut faire croire qu'elle t'a écouté, qu'elle a trouvé ça bien, tes chansons, voilà, et qu'elle est intéressée. Ouais. Et puis même si c'est un canular, ça te fera plaisir.
3: Ouais.
0: Hein?
3: Mais c'est pas grave, ça. Tu sais, j'ai confiance à toi. Le seul canular, c'est pas toi qui va m'en faire un.
0: Bah non.
3: Hein?
0: Bah non, tu sais bien, Jean-Pierre.
3: Bien sûr.
0: Jean-Pierre, si j'ai souhaité ce que t'interviennes ce soir, en dehors du fait que ça nous fait plaisir de savoir que t'es pour la deuxième fois numéro 1.
3: Mmh.
0: On s'est...

0: Vous avez des messages à transmettre à Jean-Pierre, vous me les laissez exclusivement sur le Minitel 3615 code Fun Radio, rubrique direct. Et si vous voulez faire un petit peu de radio libre avec moi jusqu'à 1h du matin, vous appelez bien sûr, même si on sait que c'est les vacances et que vous allez polluer le standard avec des sujets à la con, au 0803 08 5000.
1: Et je voulais dire, je suis sur Internet et... Basile, il avait donné les coordonnées l'autre fois, tu pourrais les redire si tu les as.
0: De quoi?
1: Je te dis, je suis sur Internet et
0: c'est vrai, c'est
1: Basile
0: vrai.
1: Qui travaillait à Skyrock avant, il m'a appelé, il m'a dit bon, il faudrait redonner le code.
0: Jean-Pierre va le faire. Jean-Pierre, je veux dire. Hey, go!
2: Ouais!
0: Tu peux donner si tu
2: viens. Je vais retrouver ça. Je vais retrouver ça parce que...
0: Bah dès qu'on aura retrouvé, Jean-Pierre, on va le donner. Qu'est-ce que tu penses de Acid Brun sur Minitel qui fait les Belges réclament Jean-Pierre Sauzet pour un concert exceptionnel en Belgique? Quand est-ce que tu vas venir?
1: Bah dès que j'aurai l'équipe, dès que j'aurai la production avec toi, là.
0: D'accord.
1: Hein, on a prévu des choses ensemble, nous.
0: Ah ouais. Est-ce que on demande Maxime, 16 ans, département 75, vous laissez toutes les questions que vous voulez sur le Minitel et Jean-Pierre va y répondre. Alors par exemple, de la part de Maxime, je note, Jean-Pierre, est-ce que tu bandes quand tu entends la voix d'Apolline?
1: Pas du tout, il en faudrait qu'elle se mette à poil devant moi, comme ça elle va faire bander, ouais.
0: Ah ouais, est-ce que c'est faisable à peau ou pas? Est-ce que tu peux mettre une photo de toi à poil sur Internet pour donner ou qu'on puisse envoyer directement à mon pote?
3: Y en a déjà une, non?
0: Non, mais une vraie photo de toi à poil.
3: Une vraie photo, bah bien sûr que c'est possible,
0: oh
3: évidemment,
0: là.
3: Carrément à poil. J'attends que ça d'ailleurs.
0: Mais t'as pas l'air emballé quand tu dis ça, la personne t'es pas convaincue.
3: Ah mais si, grave quoi.
0: C'est vrai?
3: Ah ouais, grave.
0: T'as enrhumé des seins en même temps que du nez en ce moment ou pas?
3: Pourquoi?
0: Je te demande.
3: Non, que du nez. Mais pas du nez d'ailleurs, même pas du nez.
0: Non, c'est quoi alors là? Tu parles du nez aussi, tout le monde?
3: Je parle du nez.
0: Bah j'ai l'impression que tout le monde a l'air malade, non?
3: Mais ouais. C'est le traitement de son.
0: Ah, c'est le traitement de son,
3: voilà.
0: D'accord, ok. Donc tu veux pas envoyer une photo à Jean-Pierre?
3: Mais si, bien sûr.
0: Ah,
3: ouais.
0: Oh, ça ferait plaisir, quoi.
1: Ouais, puis je ferai aussi un appel au procureur de la République, là, Brigitte Thémy et Mademoiselle Sénot, là, qui est partie là-bas au lieu de Paris, s'ils peuvent envoyer une photo. Je crois que sur eux aussi, pourquoi pas?
0: Voilà, on...
1: Non, mais c'est vrai, au lieu de faire la guerre et tout, parce que bon...
0: On demande encore, si tu est-ce que tu es en prévision de sortir un album live, éventuellement?
1: Je suis pas arrivé là, tu sais, pour faire un album live.
0: Bon.
1: Ah oui, bien sûr, je prévois faire tout ça, mais bon, comme je t'ai dit,
0: d'accord.
1: Les gens me posent des questions idiotes, bon, c'est bien de les poser, mais
0: d'accord.
1: Je suis pas arrivé là. Hein.
0: On a succès dans un instant, qui est une question très intéressante, mais juste avant, Rigaud est retombé sur le site internet, où on voit ta gueule dessus avec une guitare électrique, c'est vraiment assez surprenant.
1: D'ailleurs, je t'ai envoyé des photos, là, tu l'auras demain.
0: D'accord, alors on peut donner l'adresse du site quand même pour pouvoir voir notre ami fou hystérique Jean-Pierre.
2: Mais on va l'expliquer quand même. C'est www.bazworld.fr/cp.
0: Voilà. On demande Jean-Pierre sur le Minitel également, toujours 3615, code Fun Radio, rubrique direct, si vous voulez lui parler. Est-ce que ta voix est trafiquée parce que t'as une voix vraiment excitante quand tu chantes?
1: Non, c'est ma voix naturelle. Hein. Elle a du charme, ma voix.
0: Hein?
1: Elle a du charme, c'est la voix que j'ai et il n'y en a pas beaucoup qui l'ont comme ça.
0: Heureusement, hein. Dans un sens.
1: Moi,
0: hein.
1: C'est une voix qui plaît au public. Et...
0: Qui plaît surtout aux filles, j'ai l'impression quand même. Hein, parce qu'il y a beaucoup
1: sûr,
0: de nanas. Hein.
1: Ouais, bien sûr.
0: Ouais. Donc, si vous avez des questions à Jean-Pierre Sauzet, profitez-en parce qu'elles ne sont pas si nombreuses que ça, malheureusement, alors qu'il y a du monde sur Minitel. 3615, Code Fun Radio, rubrique direct. Ah, sur Internet,
2: il y en a plein.
0: Alors, vas-y.
2: Alors, Jean-Pierre, il y a Lagafou qui te demande si tu représenterais la France si on te le demandait pour l'Eurovision.
1: Oui, bien sûr. Hein.
0: Ouais.
1: Ouais.
0: Mais comme on te le demande pas, hein?
1: Ouais.
0: Bon, une autre question également sur Minipel de la part de Maxi, 16 ans, département 75. Depuis combien de temps tu n'as pas fait l'amour?
1: Moi?
0: Ouais.
1: Je sais pas. Faut que je me souvienne.
0: Donc ça remonte à au moins...
1: Ouais, ça remonte à 2 ans, peut-être 3 ans.
0: Je sais plus. On compte plus les années. Hein.
1: Ouais.
0: De la part de Assibrom, apparemment, qui est très actif sur les questions te concernant, est-ce que y aura une cassette vidéo qui va sortir de tes plus beaux titres?
1: Bien sûr, hein.
0: Ah ouais, c'est quand?
1: Bah, comme je t'ai déjà dit, c'est des bonnes questions, mais il faut y venir à cette époque-là.
0: Voilà.
1: Jean-Pierre,
0: est-ce que tu peux me donner ton numéro de téléphone? J'ai craqué sur toi de la part d'un garçon qui a 15 ans.
1: Comment?
0: Il y a un garçon qui a 15 ans qui a craqué sur ta voix. Il voudrait savoir si c'est possible d'avoir ton numéro de téléphone pour te draguer au téléphone.
1: Non.
0: Est-ce que tu as un cousin qui s'appelle Jojo d'Ajaccio?
1: Non.
0: Non, d'accord. Quelle est la taille de ta queue?
1: Comme la tienne.
0: C'est la part de Steph Webb hein, sur Minitel. Il y a connard. Est-ce que tu veux faire une tournée mondiale?
1: Non, dans toute la France, ouais.
0: Une tournée mondiale française, quoi.
1: Ouais, voilà,
0: d'accord.
1: En Espagne, tout ça.
0: D'accord.
1: Logique, ouais.
0: Est-ce que tu mates des films de cul pour avoir de l'inspiration dans tes chansons de la part de Maxi encore?
1: Non.
0: Non?
1: Non, non.
0: Non, d'accord.

0: On me demande si t'as déjà arrivé, est-ce que tu crois aux ovnis?
1: Question délire.
0: Hein?
1: Question délire.
0: Pourquoi?
1: Parce que bien sûr que j'y crois, moi.
0: Ah bon?
1: Ben bonne blague.
0: Ah bon?
2: Bonne blague.
0: Tu crois aux ovnis, toi?
1: Ouais.
0: Ah bon?
1: Bien sûr.
0: C'est-à-dire?
1: C'est comme Alain Delon, il a dit on peut pas être tout seul sur la Terre.
0: Oui.
1: On n'est pas des malades, hein.
0: Alors, non. Hein? Quoique, on peut se poser des questions, des fois, quand on en entend certains parler à l'antenne.
1: Ouais, c'est pour ça, faut pas faire des émissions là-dessus et n'en parler, c'est tout. C'est tellement plus facile.
0: Je comprends pas ce que tu veux dire.
1: Ben, j'ai dit c'est con de parler de ça à la télé, faire des émissions, parce qu'il y aura toujours des contre et des pour, donc le mieux c'est pas d'en parler, que ça reste un secret d'État, voilà.
0: Comment c'est un secret d'État? Tu connais des choses qu'on ne devrait pas savoir?
1: Ben, y a des choses que je pourrais dire, bien sûr. Hein.
0: Comme quoi?
1: Mais même si je l'ai dit, que je vais te dire, on les croira pas, donc c'est toujours bien.
0: Ben non, mais vas-y, dis, c'est quoi le truc? Ah, je te crois pas que tu sais des trucs.
1: Bah, si je te le dis. Hein.
0: Bah, arrête tes conneries.
1: Bah, moi, les ovnis, si tu veux, moi, je sais qui c'est, d'ailleurs, d'une. Puis, d'ailleurs, bah, ils me protègent, puis c'est bien, parce que eux, ils ont compris que...
0: Ils te protègent tellement bien qu'ils sont tellement égoïstes qu'ils te gardent rien que pour toi, parce qu'apparemment, personne ne peut profiter de ton talent.
1: Non. Bah, peut-être qu'ils vont monter une maison d'ici, je sais pas, mais en tout cas, bon, si je me donne ailleurs, ils me protègent, parce que je reviendrai avec eux, voilà. Bah, de toute façon, ces gens-là, ils m'ont repéré, voilà, dès le début, hein.
0: T'es en train de dire que les ovnis t'auraient repéré dès le départ?
1: Ben bien sûr. Oui. J'ai vu l'autre fois deux types dans une voiture noire, je me suis demandé qui c'était.
0: Non mais tu déconnes ou quoi là? T'es sérieux ou pas, Jean-Pierre?
1: Sérieux? Mais
0: non,
1: j'ai mais Jean-Pierre, dit, pourquoi Jean... que je mentirais?
0: Non mais Jean-Pierre, je te demande
1: parce que... demandé de te parler de ça, bon...
0: Bah ouais, mais j'ai l'impression que t'es pas crédible, on va te prendre pour un fou après, on va se dire attends ce mec là... Mais est-ce que t'es vraiment sincère?
1: Bah bien sûr que je suis sincère. Puis même qu'on me prend pour un fou, on me prend pour un fou, puis c'est tout.
0: Non mais les ovnis, est-ce que tu crois aux ovnis?
1: Bah bien sûr je crois aux ovnis, mais il y a plusieurs races aussi d'ovnis, c'est comme les Français.
0: Non mais est-ce que tu crois par exemple, une question tout con, hein, je sais pas, est-ce que tu crois que les ovnis par exemple, ils sont ceux qui contrôlent le show business?
1: Les ovnis, ils sont bien avec le gouvernement. Chirac, il a des dossiers sérieux là-dessus. C'est pas des blagues, et personne n'en saura rien, et les gens n'y croient pas, et c'est bien. C'est tout.
0: Non, mais comment tu serais au courant, toi, que le président aurait des dossiers? Comment tu sais ça, toi? Comment tu sais?
1: Il n'y a pas que le président de la République française qui a ça, il y en a d'autres. Hein.
0: Quoi, tu l'aurais, toi? Tu aurais des documents, toi?
1: Non. Mais je sais, bon, qu'ils m'ont repéré, c'est tout.
0: Mais ils t'ont repéré pour faire quoi?
1: Bah, je me le demande, si je le saurais.
0: Non, mais je comprends pas, là. J'arrive pas à capter ton truc, là.
1: Je peux pas te dire, moi... C'est un délire de plus que je te raconte, je sais pas.
0: Est-ce que d'après toi, Jean-Pierre, je te demande vraiment, je te le demande comme ça, est-ce que tu penses que les ovnis contrôlent le show business?
1: Bah bien sûr. Vous en avez tous la trouille. Ils vous guident, ils vous servent. Je dis pas que vous n'avez là tous la trouille, mais heureusement qu'ils sont là pour vous prouver certaines choses.
0: Ouais, moi je suis pas tout à fait d'accord avec toi là. Hein. Je pense que tu délires quand même.
1: Parce que j'arrive pas à te répondre à la question, tu me demandes.
0: Mais non, parce que j'ai l'impression que.
1: Repose-moi la question là.
0: Je te demande si les ovnis contrôlent le show business. Si toi tu es contrôlé par des ovnis, ou est-ce que tu crois que les ovnis un jour vont t'aider à réussir dans le show business?
1: Je pense, ouais. Ils peuvent en tout cas contacter quelqu'un, ouais, le gouvernement ou je sais pas, ouais.
0: Pour dire quoi? Bonjour.
1: Je ne sais pas ce qu'ils diront, moi c'est le secret, hein.
0: Mais tu es au contact avec eux, tu les connais?
1: Je les connais, non. Eux, ils me connaissent, par contre, moi, je les connais pas.
0: Mais alors, comment tu peux savoir que les extraterrestres existent si tu les as jamais vus?
1: C'est un secret, ça.
0: Quel secret? Faut tout me dire, Jean-Pierre. Il faut tout me dire, d'accord? Allez, vas-y, dis-moi
1: juge
0: tout.
1: Juge ou quoi, là, non?
0: Mais non, je suis pas juge.
1: Il y a une gonzesse qui m'a appelé, elle m'a dit qu'elle est juge, elle a aimé ce que je disais, bon, que j'avais de l'amitié pour certaines personnes, pour tueur et tout. Elle me dit que j'étais marrant et tout, mais elle me dit qu'il faudrait vraiment que tu perces, parce que, bon, c'est pas marrant, les dégâts derrière, hein. C'est tout, ils vont... Voilà. Il y a même des filles aussi qui m'ont appelé, ils étudient en droit, et ils aimaient ce que je fais, voilà, ils voudraient que je perce. C'est sympa, et je les remercie.
0: Tes boutons?
1: Quand?
0: Tu perces tes boutons?
1: Non, mais faut que je perce dans ce vide, hein, tu sais très bien. Hein. Les ovnis ont peut-être mon téléphone radio, non?
0: Ah, je sais pas.
1: Ton téléphone, je crois qu'il sonnait tout à l'heure pour rien, ton portable, non?
0: Ouais.
1: Qu'est-ce qui s'est passé?
0: Je sais pas, il s'est mis à sonner tout seul.
1: Ah.
0: Tu crois? Non, arrête tes conneries, tu voudrais me dire que les ovnis...
1: Bah, ils m'écoutent, bien sûr. Il y a des forces majeures comme ça sur la planète, bien sûr. Mais faut pas tout croire qu'ils viennent d'ailleurs.
0: Attends, mais d'après toi, tu es en train de me raconter que les ovnis seraient rentrés en contact et ils auraient mon numéro de portable?
1: Ils savent tout. Hein? C'est comme la CIA, ça. Tu comprends?
0: Non, je comprends pas.
1: Ben voilà, c'est comme le FBI. Ils savent des choses.
0: Comment ça, le FBI? Ils sont au courant de quoi, le FBI?
1: Bah, c'est certaines vérités qu'ils disent, il faut les le démentir, c'est tout. C'est comme l'armée, ils ont raison de mentir. Parce que c'est un top secret, c'est tout. Peut-être qu'un jour, ça va se dévoiler certaines choses, on va prouver vraiment qui sont ceux de la Terre, qui ils sont. Mais il y aura des top secrets toujours. Hein. Heureusement qu'ils sont ceux de la Terre, c'est moi qui te le dis. Heureusement qu'ils sont là pour donner des ordres au gouvernement pour éviter certaines guerres et que ça serait bien que les gens font la paix et ça serait pas plus mal quand même.
0: Hein. D'après toi, il y aura des top secrets?
1: Il y a des top secrets, bien sûr.
0: Qu'est-ce que t'en penses, Fildar, tu vois, des top secrets?
2: De toute façon, la vérité est ailleurs. C'est ça?
1: Il y a Dieu aussi, je veux dire, hein. Attention. Hein.
0: T'es en contact avec Dieu? Mais j'arrive pas à croire. Est-ce que t'es un fou ou un génie, toi?
1: Je sais pas. J'ai une psychiatre, tu vois, ça s'appelle Nadine, elle m'a dit, je suis bizarre comme mec. Elle m'a dit, je suis pas fou, mais ils t'ont bien rongé, les autres. C'est pour ça que j'ai porté plainte, c'est pour ça qu'il faut que je gagne, parce que, bon, si le procureur de la République, elle m'écoute, si je gagne pas, je vais me venger, moi.
0: Et j'ai pas peur, moi. Tu vas te venger comment?
1: Oh, les craintes, c'est un secret, ça.
0: Que les ovnis.
1: J'en ai déjà déringolé un, qui a fait son cabinet.
0: Est-ce que les ovnis. Jean-Pierre, est-ce que les ovnis sont au courant de ce que tu risques de faire?
1: Je sais pas, peut-être ils peuvent éviter. Tiens, c'est la vérité. Et même le gouvernement, certaines personnes.
0: Non.
1: Moi, je ne crois rien, moi. Tu sais très bien, je suis nature.
0: Toi, t'es défoncé aussi.
1: Ça m'arrive de boire un petit coup de Porto.
0: Ouais, ou un petit cachet, tu prends des petits cachets.
1: Attends, t'es. J'ai besoin de rien, tu vois, en face de moi, j'ai un génie, là.
0: T'es dans le showbiz.
1: Bien sûr.
0: Eh ben, donc, t'es défoncé, toi aussi, puisque t'as dit que les gens dans le showbiz étaient cassés, donc toi aussi.
1: Ouais, ben, ça m'arrivera, tu mets des pétards. Pourquoi pas, oui, mais bon, ça m'arrivera de.
0: Ben, Jean-Pierre, tu sais bien.
1: Du whisky coca, tu vois.
0: Si tu rentres dans le showbiz, tu sais bien qu'ils seront obligés d'être défoncés.
1: Ben, bien sûr. Moi, je pas tu sais la bite, hein. C'est là que j'attends. Rassure-toi.
0: Non, mais je veux dire, tu fais moi des pets.
1: Ouais, on verra ce qu'on fera, ouais.
0: Tu fais moi du high kick.
1: Bah, je me piquerai pas, certainement, ça c'est sûr. Hein.
0: Ouais, bah.
1: Bon, l'idée, là, c'est bon, mais bon, c'était une expérience. Hein.
0: Bah, tu parles tout le temps dans l'idée. Tu me parles tout le temps dans l'idée. Est-ce que d'après toi.
1: Je reste souvent dans l'idée, c'est pas normal depuis des années.
0: Est-ce qu'Hervé Villard, pour toi, c'est un ovni?
1: Je ne sais pas, mais non, Hervé Villard, c'est Hervé Villard et c'est pas mon père. Et, ouais. Et d'ailleurs, c'est un secret aussi. Ça.
0: Ah, mais on le dit pas.
1: Hein. Mais mon père, c'est quelqu'un qui est bien connu.
0: C'est Hervé Villard.
1: Il dit, oh, mais pourquoi Hervé Villard? Va savoir. Je ne vais pas l'embêter avec ça. Je ne vais pas faire des scandales avec eux comme l'a fait Yves Montand. C'est moi qui fais ça, moi, Hervé Villard, qui a porté plainte ou moi, puis vous verrez, ça peut aller loin. Vous vous rendez pas compte. C'est peut-être l'idée, mon père aussi, non? Je sais pas. Bon, enfin. On verra bien. L'essentiel, c'est de réussir. Après, mon père, on verra qui c'est. Je connais un type qui m'a dit que j'étais son fils, mais bon, il a jamais foutu pas de prise de sang avec moi, puis maintenant, il est décédé, alors. Il faudra peut-être que je fasse des terres aussi, mais faut savoir. Tu m'écoutes, Marc?
0: Ouais, mais je t'écoute, j'essaie de comprendre, parce que là, on me dit, par exemple, sur le Minitel, les gens sont persuadés que pour que tu saches, pour que tu puisses connaître autant de choses, que tu travailleras en collaboration avec l'Élysée.
1: Bah, l'Élysée, de toute façon, certainement qu'ils m'ont repéré, mais c'est bien, ouais. De repérer un type comme moi et de pas le renfermer parce que je suis pas fou.
0: Bah, sur écoute, alors.
1: Bon. Je peux être sur écoute téléphonique, pourquoi pas? Bah, je lance un message qu'ils m'y mettent sur écoute téléphonique, ce serait pas plus mal.
0: Pourquoi?
1: Bah, parce qu'il y a des dingues qui m'appellent et verront que moi aussi je suis peut-être dingue, que je pousse les choses un peu trop loin, mais bon, hein. Faut que j'arrive, hein. Ok, hein.
0: On dit que.
1: D'accord.
0: Ouais, il y a des gens qui disent que c'est toi qui aurais formé Mulder.
1: Comment?
0: Il paraît que c'est toi qui aurais formé Mulder.
1: C'est quoi ça?
0: C'est le mec de X-Files.
1: Ouais.
0: Il paraît que c'est toi qui les aurais formés les deux.
1: Non. Mais ils sont bien tous les deux là.
0: Mais est-ce que vraiment les extraterrestres, tu y crois?
1: Bah bien sûr que j'y crois, puis il y en a d'autres qui vont m'écouter, ils vont dire les cerfs, ils croient les extraterrestres, c'est comme
0: ça. Non, mais d'après toi, Apolline, qu'est-ce qu'il t'avait dit, Apolline?
3: Jean-Pierre, tu me les avais décrits, les extraterrestres, tu m'avais dit à quoi ils ressemblaient.
0: Il paraît que t'as eu Apolline au téléphone et que tu lui as tout dit, alors elle nous l'a dit.
1: Non, c'est pas vraiment.
0: Menteur.
3: Mais Jean-Pierre, bah dis à quoi ils ressemblent, tu m'as dit.
1: Apolline, tu vois, je vais te dire quelque chose.
3: Ouais.
1: Un extraterrestre, il peut être comme toi.
3: Ben ouais, mais c'est tout, ce que comme tu m'as dit qu'ils avaient des lunettes noires et un costume noir.
1: Mais il y a plusieurs certainement sortes de.
0: Il pourrait être mignonne comme Apolline et vilain comme toi.
1: Certainement, ça doit exister.
0: Et qu'est-ce que tu lui as dit exactement? Qu'est-ce qu'il t'a dit?
3: Je sais pas, ils t'ont enlevé les extraterrestres ou pas?
1: Non, là c'est un délire, ils m'ont jamais enlevé. Mais qu'ils essayent, pourquoi pas, ouais.
3: Mais tu t'en es peut-être pas rendu compte et qu'ils t'ont enlevé, tu dormais ou j'en sais rien.
1: Ah non, mais j'ai jamais été enlevé, hein.
3: Non?
0: Ça n'existe pas,
4: Jean-Pierre. Est-ce qu'ils t'ont placé une sonde anale?
1: Non, mais là, ta connerie, elle me fait rire.
0: Non, arrête tes conneries, soyons sérieux, on parle d'un sujet sérieux. Moi, j'y crois pas aux ovnis, je crois pas que Jean-Pierre, là, je pense que Jean-Pierre est fou, moi.
1: Ouais. Je suis un grand fou, un génie.
0: Non, je pense que t'es un fou, t'es pas un génie, t'es un fou parce que. Si vraiment tu croyais aux extraterrestres, tu nous en parlerais mieux que ça. J'ai l'impression que tu as décidé de faire croire que tu croyais aux extraterrestres, mais en fin de compte, tu sais très bien.
1: J'y crois, moi. De toute façon, les gens sont pas obligés d'y croire, mais bon.
0: Mais qu'est-ce qui te ferait croire que tu y crois? Essaie de nous convaincre que ça existe.
1: Je sais pas. Te convaincre que. Ben, eux qui essayent, au moins, s'ils m'entendent de te convaincre. Qui t'appelle sur ton portable.
0: J'ai éteint mon portable, c'est à toi que je parle.
1: Ouais.
0: Hein? On me dit que je risque ma vie, mais oui, mais c'est pas grave. Je veux dire, j'ai besoin de savoir. Bah moi, ouais, je veux rien contre les extraterrestres. J'ai rien contre les petits hommes verts. Je veux juste savoir.
1: Bah ouais, mais bon, tu sais pas vraiment qui ils sont, voilà. Mais
0: ouais, bon, on me demande
1: c'est
0: si.
1: C'est ça qui t'embête.
0: Non, j'ai peur que tu sois vraiment. J'ai peur qu'avec toi, finalement, j'ai en train de m'adresser à un fou.
1: Un fou, ouais, je suis
0: bah
1: pas
0: ouais.
1: Pourquoi pas?
0: Mais pourquoi pas, j'en suis de plus en plus persuadé.
1: De toute façon,
0: hein.
1: On va contacter un de ces quatre, ta radio, il faut arranger le coup. Tu vas appeler un hôpital psychiatrique, il faut que je parle à un de ces quatre.
0: Eh ben écoute, on va appeler tout de suite. Est-ce que tu peux m'appeler
1: Je vais te remettre en place, moi.
0: On va appeler un hôpital
1: psychiatrique. Je dis, je critique les psychiatres, mais il y en a des bons communs, parce que moi j'ai une.
0: Jean-Pierre. On va appeler. Jean-Pierre! Si tu veux nous prouver que tu n'es pas fou, déjà quand je te passe, la moindre des choses, c'est de t'arrêter de parler dans ton délire en monologue et de m'écouter. Jean-Pierre, on va appeler un hôpital psychiatrique.
1: Bien sûr.
0: Et tu vas leur dire, et tu vas essayer de me convaincre que les extraterrestres existent. C'est-à-dire que tu vas essayer de convaincre l'homme que tu vas voir au bout du fil que les extraterrestres existent.
1: Ben bien sûr, je vais le convaincre.
0: Est-ce que tu es capable?
1: Bon, bien sûr, je suis capable. S'il n'est pas capable, il raccrochera, puis c'est tout.
0: Eh ben, on va voir ça tout de suite. Tu te présentes, tu dis pas que t'es à Fun Radio en direct, hein, surtout.
1: Non, bien sûr. Hein.
0: Et on va voir devant la France entière qui nous écoute.
4: Entre hospitalier Sainte-Anne, un rue Cabanis, vous remercie de votre appel.
0: Si Jean-Pierre Sauzet est capable de faire croire que les extraterrestres existent.
4: Pour vous y rendre, descendez.
5: Sainte-Anne, bonsoir.
1: Allô, bonsoir, monsieur.
5: Oui, bonsoir.
1: Ouais, vous êtes psychiatre, non?
5: Ah, pas du tout, vous êtes au standard de l'hôpital, là.
1: Vous pourriez me parler à un psychiatre, s'il vous plaît?
5: Bien sûr.
0: Alors t'es cool hein Jean-Pierre hein. Jean-Pierre.
4: Le centre hospitalier Sainte-Anne.
6: CBOA, bonjour, bonsoir.
1: Allô, bonsoir monsieur.
6: Oui.
1: Vous êtes psychiatre?
6: Non.
1: Non.
6: Non.
0: On peut voir le standard, monsieur, excusez-nous, on s'est trompé. C'est impossible de repasser au standard, on s'est trompé de numéro.
6: Oui.
0: Merci.
6: Un instant.
0: Merci.
6: Je suis trompé de numéro pour repasser au standard.
0: Bon, en gros, je vais en rappeler. Hop là, tu coupes.
7: Quel numéro vous voulez alors? Allô?
0: Allô,
1: oui.
0: Jean-Pierre.
1: Oui, monsieur, vous parlez à docteur.
0: Allô?
1: Allô?
0: Ouais, on va rappeler. Attention, hôpital Sainte-Anne, on va rappeler. Hein. Parce que là, il y a eu un problème. Fais pas peine de parler à un psychiatre. On va rappeler. Directement. Et tu demandes au mec de l'accueil, le mec de la réception, d'accord?
1: Ok, ouais.
0: Je crois que c'est. Ça s'appelle l'hôpital des fous. Attention, c'est à Paris, c'est dans le 20e arrondissement. Donc le but, c'est que Jean-Pierre.
1: Fasse croire.
0: Non, pas que tu fasses croire que t'arrives à convaincre que les extraterrestres existent.
1: Okay,
0: attention,
1: ouais.
0: L'hôpital des fous s'appelle. J'espère que ça va décrocher parce que normalement ça marche 24.
8: L'hôpital des fous, bonsoir.
0: Alors vas-y.
1: Allô, bonsoir monsieur.
8: Bonsoir.
1: J'aurais une question à vous poser monsieur.
8: Oui.
1: Il y a un problème.
8: Oui.
1: Vous allez me répondre sérieusement.
8: Oui.
1: Est-ce que vous croyez une vie ailleurs, est-ce que vous croyez aux extraterrestres?
8: Une vie ailleurs, oui, en dehors de Paris.
1: Non, mais je vous pose la question. Est-ce que vous croyez aux ovnis?
8: Je pense que les ovnis existent, oui.
1: Ok, bonne réponse.
8: Ah, pourquoi vous êtes de mon avis?
1: Ouais, c'est bien.
8: C'est-à-dire?
1: Bah, faut mieux y croire, vous voyez, hein.
8: Mais
1: que
8: vous
1: critiquer sans savoir.
8: Mais vous y croyez, c'est-à-dire, vous en avez déjà vu?
1: Bien sûr.
8: Où ça, hein?
1: Oh, je les ai croisés en voiture parce qu'ils m'ont repéré et je croyais que c'était, je sais pas, les renseignements généraux.
8: Mm-hmm.
1: Mais bon.
8: Ils étaient comment?
1: Ils étaient en costume, ils avaient des lunettes noires.
0: Ouais, enfin c'était
1: Men. Baraqués même.
0: Jean-Pierre, c'était Men in Black.
1: Non, mais j'ai pas vu ce film-là, on me l'a dit tout à l'heure, mais j'ai pas vu.
0: On vous remercie, monsieur.
8: Ah bah, de quoi, de rien. Hein.
0: Au revoir.
1: Merci, mais c'est bien de croire à ça, mais je voulais vous poser une question d'autre.
0: Ah.
1: Vous pouvez me répondre, s'il vous plaît?
8: D'accord. Ouais,
0: à professeur Santa de nouveau.
1: Est-ce que vous croyez une vie après la mort?
8: Oui, réincarnation.
1: Vous croyez à la réincarnation?
8: Ouais.
1: Est-ce que vous croyez à un corps spirituel là-haut?
8: Excusez-moi. Là-haut, ouais.
1: Et si je vous dirais que, monsieur, cette histoire-là, ça m'est arrivé d'aller dans mon corps spirituel et je suis revenu en mon moi.
8: En quoi?
1: Je suis parti dans mon corps spirituel, on m'a fait voir qu'il y avait une vie ailleurs, et je suis revenu dans mon corps.
7: Oui, et vous
1: avez... C'est la question, si vous me croyez, ou vous critiquez.
7: Non, non, je vous crois, mais vous étiez en quoi, là-haut?
1: Ben, j'étais dans le même corps, là-haut, mais j'ai vu que des personnes et tout, voilà, et ça fait bizarre. Et...
7: Vous voliez?
1: J'ai vu mon chat qui est décédé, et je l'ai caressé et tout, puis après, à un moment donné, il y a un monsieur qui m'a dit, c'est temps de le refaire repartir, parce qu'après, je crois que j'aurais été décédé, et... je serais pas revenu sur Terre, voilà.
7: Il s'appelait comment, votre chat?
1: Il s'appelait Samy, mon chat. Et il est mort à cause... il était très malade, mais il est mort à cause des psychiatres, justement.
7: Ah, d'accord.
1: Parce que je ne critique pas la psychiatrie, qu'il y en a
7: des... Non, non, non, mais c'est pas le sujet, c'est pas le sujet. Hein. Ouais. D'accord. Bah,
1: c'est bien de croire à ça, parce que c'est vrai.
7: Ouais.
1: Et au lieu de critiquer, la science et tout, travaille dessus.
7: Non, mais c'est vrai, c'est vrai.
1: On va traiter les gens de fous, donc ils ont des expériences comme ça, parce que c'est sérieux, voilà.
7: Non, personne n'est fou, monsieur.
1: C'est ce qui prouve que Dieu existe.
7: C'est vrai. Je suis d'accord avec vous.
0: Voilà, au revoir, merci, monsieur.
1: Au revoir, merci, monsieur.
0: Au revoir, bien joué, bien joué. Mais le monsieur, par contre, il t'a pris vraiment au sérieux. Mais attention, on va rappeler de nouveau Hôpital Sainte-Anne, mon cher. On va essayer de voir si tu peux convaincre une... Ouais. Pas peine d'avoir un psychiatre, tu demandes directement le mec de la réception.
1: Ouais, d'accord.
0: Tu dis, voilà, bonjour, monsieur, est-ce que je peux... Voilà, j'aimerais parler de vous, des ovnis.
4: Le centre hospitalier Sainte-Anne...
0: Sois fort, hein.
4: Nice,
0: ouais, allez, merde, t'as été mauvais, là.
4: Hein. Décourter votre appel.
9: Pas de bonsoir.
1: Allô, bonsoir, monsieur. Hôpital de Sainte-Anne.
9: Pas de bonsoir.
1: Oui, bonsoir, monsieur.
9: Bonsoir.
1: J'aurais voulu vous poser une question. Vous allez croire si c'est du délire ou pas. J'aimerais vous demander si, par hasard, vous croyerez aux ovnis.
9: Tout à fait.
1: Mais c'est bien. Vous l'avez déjà vu?
9: Personnellement, non.
1: Non, pas du tout comme moi.
9: Vous non plus?
1: Tu m'as repéré, moi. C'est pas la même chose.
9: Ah, vous êtes un contacté, alors?
1: Comment?
9: Vous avez été contacté?
1: J'ai été contacté, bien sûr.
9: Oui, et comment ça s'est passé?
1: Ben, je sais pas, c'est bizarre, vous savez, ces choses-là. C'est un secret d'État, donc s'ils m'ont contacté, ils se sont mis en relation d'abord avec l'État.
9: Ah, d'accord.
1: Et voilà, ils ont contacté, par contre, une personne victime comme moi, et c'est bien de mêler.
9: Mm-hmm.
1: Bon, j'aimerais vous poser une deuxième question.
9: Bien sûr, allez-y.
1: Est-ce que vous croyez une vie après la mort?
9: Bien sûr.
1: Donc c'est bien de m'avoir répondu à cette question, voilà. Mais ces personnes que vous voyez, donc qui vous disent ça, vous les prenez pas pour des fous, qui délirent, psychopathes et tout, non?
9: Ah, mais pas du tout, monsieur.
1: Du tout, d'accord.
9: Mais non, puisque j'y crois moi-même.
1: Ah ben bien sûr. Mais je vous remercie de m'avoir répondu.
9: Je connais même un incarné qui est vraiment connu. Hein.
1: Comment?
9: Il a été réincarné.
1: Ah. Moi je sais pas, je...
9: Ah si, il est très célèbre.
1: Il faut le faire passer à la télé ce mec-là, s'il a été réincarné et tout.
9: Mais il passe déjà à la radio, c'est Max.
0: Oh, il est très fort. Vous écoutez Fun?
9: Bah bien sûr.
0: Non, on vous a prévenu ou vous écoutiez Fun?
9: Mais non, j'écoute.
0: Oh merde.
1: Et qu'est-ce que vous pensez, monsieur, qu'un mec comme moi qui a été victime par des psychiatres malins qui m'ont fait des...
0: Vous connaissez Jean-Pierre alors?
9: Je connais que lui.
0: Bah alors, en tant qu'hôpital Sainte-Anne, est-ce que vraiment il aurait besoin de faire un petit stage chez vous?
9: Ah, oh, bah faudrait voir, hein. Faudrait voir.
10: Ouais, ça fera en fait des sous.
0: Ah, tu vois quand même, Jean-Pierre.
1: Non, mais moi je veux pas, parce que c'est la psychiatrie qui est malade et... qui m'a rendu malade et je compte évidemment faire procès contre ça, mais j'ai pas peur de ça, vous voyez.
0: Ouais.
9: Non, mais c'est bien qu'il y ait des gens un peu.
1: J'en
9: un
1: étais
9: peu
1: de
9: mon vœu
1: que maintenant
9: vivre,
1: je mange contre la psychiatrie, vous
9: il
1: voyez.
9: En faut,
1: j'ai fait des motionnéens et tout, et je vais aller plus loin que ça, même si on ne donne pas réparation. Je préfère avoir réparation, alors ça va péter dur contre la psychiatrie. Hein.
9: Oh là là.
1: Comprenez. C'est incroyable de voir des gens sur la Terre qui font du mal qu'on pourrait faire des bonnes choses.
9: Voilà, tout à fait.
1: Parce qu'il y a des psychiatres qui essaient d'aider les gens, ok. Moi, je ne me suis pas présenté à eux. C'est certaines personnes qui étaient malades qui m'ont mis dans cette position et ça s'est mal tourné.
0: L'hôpital psychiatre, là, est-ce que vous avez des appels un peu dans ce style-là ou il y a bien pire? J'imagine qu'il y a bien pire.
9: Ah ouais, dans tous les styles.
0: Ça va quoi? Ça va jusqu'à quoi? Jusqu'à le mec qui dit qu'il se fait manger par un boa ou...
9: Ouais, toutes sortes.
0: Non, c'est vrai, toutes sortes.
9: Toutes sortes.
0: C'est quoi la chose que vous avez entendue, qu'on vous a dit, qui était vraiment la pire, ou le truc qui vous a fait, entre guillemets, dit plus marrer, mais d'un mec, vous avez eu un coup de fil, c'est quoi?
9: Ah, bah, le plus courant, c'est les ovnis, hein, ça, c'est classique, ça.
0: Ben, Jean-Pierre, donc tu fais partie des fous, mais des fous, tu fais partie de la majorité.
1: Bien sûr.
0: Hein?
1: Juste avant, passant sur ta radio, que tu me ferais passer pour un fou, même que je suis pas fou.
0: Mais je sais bien, Jean-Pierre, je sais bien.
9: Mais non, il est gentil, ce garçon.
0: Et
1: qu'est-ce que vous pensez de mes chansons, monsieur?
9: Très bien, très bien.
0: Hein?
9: J'en pense que du bien.
0: C'est laquelle que vous avez préférée?
9: Ah bah, il en a tellement qu'on sait, plus. Hein.
0: Ah bah non, il y en a qu'une.
9: Mais non, il en a d'autres dans les tiroirs, moi, je sais.
0: Ah, c'est un grand fidèle de Fun, on vous a prévenu, vous, qu'on allait vous appeler. Hein.
9: Pas du tout.
0: Ah, vous êtes un
9: je suis un grand fidèle, j'écoute tous les soirs.
0: C'est vrai?
9: Eh oui.
0: Alors, quel est le... là, hein?
9: Quel est le...
0: Non, le, la, quel est l'appel le plus bizarre que vous ayez eu? Bon. C'est quoi la, la, l'appel le plus bizarre que tu as eu en, en étant en service? Il y a bien un truc qui t'a marqué? Non, jamais rien.
9: Ah bah si, les appels de Max, bien sûr.
0: Non, ouais, mais en dehors ça de... D'accord, ok, il est fort, il est très fort. Hôpital Sainte-Anne, ils sont très forts. Hein. Non, il n'y a pas eu un appel en particulier qui t'a un petit peu... Non.
9: Non, pas spécialement.
0: Non, pas spécialement. Les ovnis, quand même, c'est en grande majorité.
9: Ouais, pour... grande majorité, ouais.
0: Bon, d'accord. Et il y a des gens, donc... Mais comment ça se passe, très sérieusement, là, pour être un petit peu plus sérieux, quand les gens appellent comme ça?
9: Ouais.
0: Bon, qu'est-ce que vous pouvez faire? Rien.
9: Là, c'est-à-dire, nous, là où vous êtes au standard, nous, oui. On les passe au CPOA. Hein.
0: Et mais là, est-ce
9: c'est un centre d'orientation et d'accueil.
0: Et là, qu'est-ce qu'ils vont faire, essayer de récupérer?
9: Et là, ils vont tomber sur un psy.
0: Ouais.
9: Et puis, bon, ils vont discuter avec le médecin, quoi.
0: Et si vraiment on s'aperçoit que la personne qui est au bout du fil est quand même un petit peu tarée, qu'elle aurait besoin d'un petit coup de main, qu'est-ce que vous faites? Essayez de récupérer.
9: On va lui demander de venir en consultation.
0: Ah, d'accord. Sinon, vous prenez pas l'adresse et vous venez le voir, non?
9: Non, non.
0: Vous n'avez pas le droit à ça.
9: Non.
0: D'accord, il faut que le mec vienne de son plein gré.
9: Tout à fait.
0: Ah bah d'accord, ok, très bien. C'était pour en savoir un peu plus. Donc Jean-Pierre,
1: ouais.
0: Il faut que tu ailles rendre visite à monsieur.
1: Non, mais moi, mais monsieur Cré...
9: Ça sera avec plaisir hein, qu'on l'accueillera.
0: Ah bah oui, merde.
1: Monsieur Cré, devenu, ça regarde personne. Moi, j'ai une psychiatre que je vois, puis elle y croit, puis elle croit en Dieu, puis c'est tout. Puis elle ne me drogue pas, même pas de médicaments, puis il faut laisser la vie telle qu'elle est.
9: Non, mais c'est vrai qu'il y a eu des enquêtes très sérieuses par la gendarmerie et tout ça.
1: Mais toutes ces choses-là,
9: il y a des gens très compétents qui ont affirmé avoir aperçu.
0: Ah bah dis donc, t'es bien au courant. Donc vous confirmez qu'il y a bien des dossiers top secrets que, dont Chirac serait au courant?
9: Tout à fait.
1: Bah toi,
9: il n'y a pas Chirac, hein, y a qui au niveau de l'Amérique et tout ça. Hein.
0: Oh là là.
9: Ouais,
0: hein.
9: Ouais.
0: Parce que moi j'ai entendu dire que Reagan se serait barré avec des dossiers.
9: Ah, il aurait fait ce coup-là.
0: Je sais pas, Jean-Pierre.
9: Ah, purée.
0: Jean-Pierre?
1: Ouais, je ne veux pas dire, madame.
9: Tu es au courant, Jean-Pierre, non?
1: Comment?
9: Tu es au courant?
1: Ah non, je suis pas courant. Bon, je sais qu'il y en a qui font des cassettes qui circulent comme ça, c'est de la connerie. Mais il y a des trucs sérieux, tant qu'on vraiment...
9: Non, mais le collègue, il me dit qu'il y a eu deux dossiers qui ont été piqués par...
0: Par Reagan?
9: Ouais.
1: Ouais, il y a des trucs comme ça, ouais.
0: Ah, tout ça, c'est obligé, hein.
1: Puis c'est l'armée, surtout, qui a secret. Bon, puis ils ont raison que c'est l'armée.
9: Il paraît qu'il est recherché.
1: Et là, je veux dire quelque chose, l'armée, c'est l'armée. Donc l'armée ne doit pas dévoiler leurs secrets aux gens, c'est interdit, c'est tout.
9: Ah ouais, voilà. Ça c'est une affaire avec le FBI.
1: C'est comme un dossier médical, le psychiatre, il doit pas le dévoiler de malade, est-ce qu'il a à tout bout de champ n'importe qui.
9: Mais toi, t'as été contacté, Jean-Pierre?
1: Moi?
9: Oui.
1: Bah, je peux pas vous répondre, sérieusement, quand même. De toute façon, moi, je suis peut-être protégé.
9: Mais t'en rêves d'être contacté, ça se ressent, ça.
1: Ouais,
9: hein, c'est ton...
0: Bah, d'après lui, d'après...
1: Ce que j'aimerais bien, c'est être en vrai, là, pour voir un peu.
0: Non, mais Jean-Pierre, ce qu'il nous dit, Jean-Pierre, c'est qu'en fin de compte, ça serait les ovnis qui contrôleraient le show business.
9: Aïe.
0: Hein?
9: Ah ouais.
0: Hein? Jean-Pierre va-t-il faire graine de star? Je sais pas. En tout cas, on a Cécile qui est sur le Minitel. Je vais essayer de récupérer son numéro de téléphone. On va essayer de discuter un petit peu avec elle. Par contre, il me faudra une feuille, vite fait, avant que ça défile. Oh là là, quelle générosité. Jean-Pierre, parle un petit peu avec le monsieur.
1: J'aimerais bien vous poser une question, monsieur, tant qu'on est victime. Moi, je suis un gars qui est victime de la psychiatrie, j'ai un avocat et tout. Et est-ce qu'on peut gagner contre la psychiatrie? Parce qu'ils s'aident les uns les autres et c'est des vrais pourris.
0: Ah merde, il manque un numéro, s'il te plaît, Cécile, parce que ça bouge à chaque fois. Putain,
1: vous écoutez, non?
9: Mais tout à fait, oui.
1: Ah, c'est possible de gagner, d'avoir réparation.
9: Bien sûr, il y a des gens qui ont remporté des procès, oui.
1: Bah, bien sûr. Parce que moi, je suis vraiment victime et je me suis vengé et je préfère que ça s'arrange.
0: Ouais, bon, l'hôpital psychiatrique, on va vous laisser travailler un petit peu. Bonne nuit à vous, amusez-vous bien, bonnement. Merci d'avoir appelé Jean-Pierre. Tu bouges pas, parce que dans un instant, on aura Mathieu, 18 ans de Montpellier, qui aura une question à te poser, il va pas bouger.
1: Ouais.
0: Et puis si Cécile, qui est sur le Minitel, veut bien relaisser son numéro de téléphone pour que je puisse la rappeler avec Manu et Apolline, eh bien c'est maintenant, profitez que Jean-Pierre Sauzet, qui se fait de plus en plus rare dans l'équipe du Star System, revienne avec vous, bien sûr, si vous avez des questions à lui poser, profitez-en, parce que monsieur aurait été rentré en contact avec des ovnis. C'est quand même le numéro 1 du hit parade de cette semaine, encore une fois. Donc, ah bah merci, 4... Là, attends, j'ai le numéro. Hop, ouais, je peux avoir le... Ah merde, le stylo, merde, mais je suis vraiment con, il est où ce stylo? Tu l'avais dans les mains? Ah mais il est là, voilà, mais il avait disparu alors, hein. Hop, comment elle s'appelle la petite Cécile? Hop, voilà, Cécile, tu raccroches ton Minitel. Manu ou Apolline vont te rappeler immédiatement si vous voulez intervenir. Donc, je le disais avec Jean-Pierre, 0803-08-5000. Profitez-en. Et puis là, on va s'écouter Insomnia tout de suite sur Fun Radio. Et juste après, il y aura également Janet Jackson. Et puis pour la suite de cette radio libre, donc 0803-08-5000. Tout va bien à bord. Sans oublier d'ailleurs, j'en profite puisque vous êtes dans l'heure, que demain à la même heure, ça sera une nuit 100% intime. Vous pourrez parler de tous vos problèmes. Et d'ailleurs, vous pouvez laisser d'ores et déjà vos petits sujets, si vous le souhaitez, au 01 40 521 521, 01 40 521 521.

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2: De retour pour la suite de la Radio Libre sur Fun Radio, c'est les vacances, profitez-en. Mathieu est avec nous, 18 ans de Montpellier, et Cécile, 28 ans de Toulouse. Cécile avec nous? Cécile, pardon, c'est moi, excuse-moi. Cécile, t'es là?
3: Ouais.
2: Mathieu aussi?
4: Oui.
2: Bon, Jean-Pierre aussi?
5: Oui.
2: Bon, avant qu'on revienne vers toi, on va aller du côté du répondeur du Star System quand même, au 0140 521 521, message répondeur qui vous permet de laisser ce que vous voulez comme message, et 24h sur 24. Les meilleurs sont diffusés sur l'antenne, bien sûr, à commencer par celui-ci. Tu vois, Jean-Pierre, quand on parlait, et je pense pour Mathieu et Cécile pareil, d'extraterrestres, oui, en voici une qui est bien vivante malheureusement et qui est bien sur la planète Terre du côté de Montpellier malheureusement, mon pote Mathieu. Voici Anne-Joëlle de retour.
6: Bonjour Max, c'est Anne-Joëlle. Je voulais te dire que si tu n'aimes pas les Simpsons, tu n'aimes pas les Simpsons. Ce n'est pas grave, personne t'oblige à aimer les Simpsons. En attendant, merci de passer des chansons arabes. Merci beaucoup. Pourrais-tu passer, s'il te plaît, Oum Kalsoum? C'est une chanteuse égyptienne. Je crois qu'elle est d'origine égyptienne. Elle chante très très bien l'arabe. Merci d'avance.
2: Oh là là là là, toujours aussi grave celle-là. Attention, deuxième message de notre extraterrestre, Anne-Joëlle, toujours sur le répondeur.
6: C'est Anne-Joëlle. Je voulais te dire que Doc Gynéco, lors des remises, lors des victoires de la musique, il était quand même génial. Peut-être qu'il était déchiré ou je sais pas trop quoi, mais il était vraiment génial. En attendant, c'est un mec super nature.
2: C'est elle qu'il nous faut.
6: Et il a l'air très, très, très sympa.
2: Vous ne voulez pas la place de...
6: Beaucoup plus sympa que certains autres chanteurs ou auteurs, interprètes, enfin peu importe.
7: Ouais, vous allez vous amuser.
2: Ah oui, ça c'est clair, oui.
6: Super. Voilà. Et puis, que MC Solar est certainement le meilleur rappeur contemporain. Voilà, il faut dire la vérité, n'est-ce pas?
2: Oh là là là là là là là, mais c'est vraiment la pauvre fille par excellence. On va l'appeler tout de suite, il y a d'ailleurs Anne-Joëlle, et ensuite on ira du côté de Jean-Pierre. Jean-Pierre,
5: oui.
2: Il y a des messages pour toi sur le répondeur.
5: Je vais les écouter, gars.
2: De lui. Ah, c'est un message de toi. Ah bah attends, on l'écoute avant. Alors vas-y, mais attends, on l'écoute avant. Attends, écoute.
5: Salut Marc, c'est Jean-Pierre. Alors, je voulais te dire, le DAT, tu l'auras fin de semaine. C'est le enregistrement des deux productions qui te l'envoient, hein,
2: ouais,
5: directement, où il te déposera à Paris quand il ira. Et après, bon, on verra ensemble pour enregistrer la voix. Et après, la voix, il faudra évidemment que je la récupère pour faire des cassettes et tout. Et ce que tu fais pour moi, c'est bien. Parce que ça me coûte moitié prix, quoi. Donc, c'est super bien.
2: Voilà, donc ça te fait plutôt plaisir, hein, mon cher Jean-Pierre. Hein.
5: Ah, mais bien sûr.
2: Hein?
5: Parce qu'on peut se rendre service les uns les autres.
2: Ouais,
5: il
2: n'y
5: a pas beaucoup qui font, ça.
2: Alors ouais, on a une chanson pour Apo, maintenant on va terminer. Il nous en reste deux messages, c'est ça?
7: Ça va être encore ouais, ma fête,
2: alors,
7: je sens.
2: Attention, Apo, met bien du son dans ton casque.
7: Ça roule, ouais.
2: Je vais pas écouter, moi, hein, je sais pas ce qu'il en est.
7: C'est le fil, là, qui a prévu ça.
2: Non, regarde-moi ce petit filou, regarde-le. Il fait un petit sourire en coin et il est sûr de son coup.
8: Oui, une petite casédie de la part de Péto pour Apolline. Moi, je me souviens, la petite Apo, je suis sûr de tout lui mettre dedans. Je l'y mets dans son petit volcan. Oh là là, oh que c'est bon. Moi, je lui en mets tellement qu'elle en aura plein les dents. Moi, je veux me secouer la petite Apo. Je suis sûr de tout lui mettre dedans. Je lui mets dans son petit volcan. Oh là là, oh que c'est bon. Je lui en mets tellement qu'elle en aura plein les dents. Bisous à Pauline.
2: Ouais. Alors, le tout de savoir le petit volcan, est-ce que c'est dans la chatte ou c'est dans le trou du cul?
7: Ouais, ben ça, il faut lui demander.
2: Ah, t'as pas une petite idée?
7: Non.
2: T'aimes pas qu'on parle de cul, toi, hein?
7: Mais je m'en fous.
2: Bah alors, je te demande, je te pose la question. Petit volcan, c'est quoi?
7: Je m'en fous.
2: Petit volcan, c'est quoi?
7: Mais je sais pas. On va lui demander.
2: Non, mais on sait pas, on n'a pas le numéro.
7: Il laissera un message et il expliquera tout.
2: Alors, d'après vous, est-ce que le petit volcan, pour Apolline, est-ce que c'est le trou du cul ou est-ce que c'est la chatte?
7: La Tocha,
2: les gars,
7: la Tocha.
2: Bah
7: si, elle
2: m'a refoutu de vie. Voilà. Moi, je dirais, ouais, mais je changerais, moi. Peut-être que pour le garçon, c'est autre chose. Pour lui, s'il veut le cas. T'es trop du cul?
9: Bah.
2: Hein?
9: Je sais pas, ça dépend ce que aime Pauline.
2: Quand tu fais un prout, c'est une éruption, quand même.
9: Ouais. Volcanique, hein, c'est
2: hein?
9: Clair. Un pot.
7: Ouais.
9: Quand tu proutes, c'est le Vésuve.
2: Pour lui, il va dire.
7: Ouais, non, mais j'allais dire un de ces quatre, je vais prendre le fil.
2: Il est bien, c'est que.
7: Je vais le fracasser.
2: C'est bien, c'est qu'il dit ça alors que le fil d'art, il a le trou du cul pourri depuis à peu près un mois et demi. Et pas plus tard que jeudi, et pas plus tard qu'hier, il me disait putain, j'ai le cul pourri, j'en peux plus, quoi.
9: Ouais.
2: Mais comment ça se fait que t'aies le cul pourri comme ça?
9: C'est de famille.
2: C'est vrai, tes parents,
9: c'est comme ça? Non, je
2: c'est vrai, ton frère, il a le cul pourri aussi?
9: Non.
2: T'appelles des fois, ton frère, salut, je veux juste savoir.
9: Salut. Ah, tu vas bien aussi, ouais, ça va.
2: T'as le cul pourri ou pas, frérot?
9: Non, mais je crois que c'est un jeu, j'aime bien.
7: Non, mais t'as le cul pourri.
2: Non, mais t'as le cul pourri ou pas?
9: Et c'est parce que, à mon avis, je mange des trucs pas frais.
2: Mmh. Jean-Pierre, ça t'arrive d'avoir le cul pourri?
3: Comment? Tu rigoles?
2: Tu proutes ou pas?
3: Hein?
2: Est-ce qu'on peut avoir le cul pourri quand on est dans le showbiz?
3: Certains, peut-être, ouais, qui sont défoncés le cul, ouais, ça arrive. Hein.
2: Johnny, il a peut-être le cul pourri?
3: Oh, je pense pas, lui, c'est impropre.
2: Non, mais... Alors, attention, dernier message du répondeur, et ensuite on revient vers Mathieu pour et on va appeler Anne-Joëlle, attention. Ah, les infos. Qu'est-ce qui s'est passé encore dans les infos? Je crains le pire.
4: France Info, 18h30. Drame en Île-de-France. De nombreuses plaintes ont été déposées aux alentours de Paris. En effet, des banques, des bijouteries et des magasins d'équipements audio auraient été dévalisés dans la nuit de mercredi à jeudi dernier. La police reste sceptique toutefois quant à cette affaire car les témoins semblent avoir été victimes d'hallucinations. Certains auraient vu une casquette portant le logo Nike et dotée de deux longues oreilles et d'autres affirment avoir entendu des bruits étranges. Je cite, ça faisait wesh wesh et big big up. Les autorités pensent avoir affaire à un groupement qui utilise des gaz hallucinogènes qu'ils conservent dans des canettes métalliques de 8-6. L'enquête suit son cours et s'oriente vers la piste du trafic de drogue.
2: Voilà, donc on n'en sait pas plus malheureusement. J'espère qu'on aura d'autres détails. Si vous avez plus de détails ou des infos à nous donner, n'hésitez pas sur le 0140 521 521. Jean-Pierre, Mathieu et Cécile, on va appeler justement, à juste titre d'ailleurs, mon cher Mathieu, ma chère Cécile, une femme ovni, Jean-Pierre.
3: Et maintenant, avant de passer, parler de ça, je voudrais faire mes excuses auprès du ministre de la Justice, parce que l'autre fois j'ai dit que ça faisait rien. Quand
2: je sais. On fait ça dans un instant, Jean-Pierre. Et juste avant, voilà, on va appeler. On va le faire dans un instant, Jean-Pierre. Pour le moment, on va appeler quand même Anne-Joëlle pour lui dire que.
9: Ça se trouve, tu t'appelles Thierry. Hein.
2: Ouais, ok. Attention, on y va, c'est parti. Bonsoir à tout le monde. Bonsoir Manu. Bonsoir mon amour. Je compte toujours sur toi car je t'embrasse et tout. Charmante.
10: Quoi?
2: Anjo.
10: Oui.
2: C'est Max.
10: Oui, je sais.
2: T'écoutes la radio?
10: Mais bien sûr.
2: Bon, est-ce que tu es une extraterrestre ou pas?
10: Mais non, mais qu'est-ce que c'est toi? Donc bien sûr que non, pourquoi?
2: Non, mais j'ai l'impression que t'es folle.
10: Quoi? Je suis folle? Non, je plaisante, je déconne, c'est tout.
2: T'es une déconneuse, hein?
10: Mais bien sûr. Et alors?
2: Jean-Pierre?
3: Oui.
2: Occupe-toi d'elle.
10: Quoi, Jean-Pierre?
3: Salut, ça va?
10: Ouais, mais toi, t'es pas tellement marrant, par contre. Je trouve pas que t'aies beaucoup d'humour, hein.
3: Bon, tu rigoles, j'ai du bourre, moi.
10: Quoi, je rigole? Attends, toi, tu rigoles jamais, mon fils.
3: Tu peux venir dans mon lit, tu vas voir, j'ai 140.
10: Non, non, merci, j'ai déjà quelqu'un.
3: Ah, ben, dommage.
10: Pourquoi?
3: Non, non, mais rien comme ça, ben, ouais, c'est vrai, j'ai des...
10: Eh, sérieux, tu crois aux extraterrestres? Non, mais tu rigoles ou quoi, là?
3: Ben, bien sûr, hein. Mais de toute façon, c'est bien les gens comme quoi qui n'y croient pas, parce qu'ils ne critiquent pas.
10: Ben, je vais te dire, à mon avis, s'ils existaient, les extraterrestres, on en aurait déjà la preuve.
2: Ouais, ben, quand j'entends une fille comme toi aussi tarée avec toi sur le répondeur...
10: Mais je suis pas tarée, je déconne, je plaisante, c'est toi qui n'as aucun humour.
2: Mais t'es tarée, Anjo.
10: Non, je suis pas tarée.
2: Mais ta sœur nous l'a déjà dit.
10: Oui,
2: ta sœur, on l'a déjà eu au téléphone la dernière fois, elle a appelé pour dire qu'il fallait qu'arrêter qu'on t'appelle, en disant arrêtez d'emmerder ma sœur, elle est folle, elle a un problème dans la tête et tout, arrêtez de l'emmerder.
10: Quoi?
2: Je sais très bien, Joël, que tu es folle.
10: Mais non!
2: T'es folle amoureuse de moi, déjà.
10: Bon, n'importe quoi.
2: Arrête! D'ailleurs, il y a comment il s'appelle, Patangeli, qui te passe le bonjour.
10: Je l'emmerde.
2: Non, Patangeli d'Europe 2, qui fait entre 22h et minuit. Et,
9: Pascal Michaud de RFM aussi, qui est passé.
2: Voilà, donc vous appelez
10: RFM. C'est de la publicité.
2: Vous appelez Europe 2, vous dites, voilà, juste pour dire qu'il y a Anne-Joëlle qui pense à toi, et voilà.
10: Je l'emmerde.
2: Menteuse, t'es une fan d'Europe 2, t'arrêtes pas d'écouter Europe 2, tu nous as trahi, tu l'as dit sur le répondeur.
10: Non.
2: T'es toujours aussi folle, toi, hein?
10: Non, je plaisante.
2: Mais non, mais tu sais bien que tu es folle. Mais c'est pas grave, il faut le dire, c'est tout. Regarde Jean-Pierre,
10: mais
2: Jean-Pierre, t'es fou.
10: Mais pas la plaisanterie, c'est
2: mais
10: tout.
2: Mais non, pas la tienne.
10: Ah, bien sûr, parce qu'on n'a pas le même humour, c'est tout.
2: Bah non, mais il faut en avoir, quoi.
3: Eh, Anne-Joëlle, moi je suis fou, deuxième degré, moi, attention.
2: Ah ouais? On me dit qu'on t'a entendu
3: sur... Je veux le lire, hein.
2: Ouais, on paraît qu'on t'entend sur la...
3: Attention, Anne-Joëlle, je peux t'arriver cette nuit dans ton lit, là, comme ça. hop.
2: Et qu'est-ce que tu ferais, là?
10: Vous êtes vraiment trop gamin. Hein.
2: Qu'est-ce que tu lui ferais, Jean-Pierre?
3: Oh, ben, je sauterais, bonne blague.
2: Tu vas pas te priver, hein?
3: Son mec, je le mets dans le placard.
2: Mais elle a jamais eu de mec, elle est plus celle encore, elle est vierge.
10: Quoi?
2: Elle est vierge, elle est vierge, elle est vierge, là, Anjo.
10: Bien sûr.
2: Ah, elle a jamais vu la couleur d'un gland.
10: Bien sûr.
2: Ah.
10: Oui.
2: Il doit être vilain, ton mec.
10: Non.
2: Si.
10: Non.
2: Bah, ton mec à toi, c'est ta télé, quoi.
10: Non, pas du tout.
2: Qu'est-ce que
10: il
2: tu
10: existe, il est bien réel.
2: Et comment il s'appelle?
10: Je te le dirai
2: pas. Bah, évidemment, il n'existe pas.
10: Il est marocain.
2: Ah, tu te drogues?
10: C'est marocain.
2: Ça. Tu te drogues, Anjo?
10: Non, il me
2: est-ce que tu te drogues pour dire des choses
10: non,
2: aussi folles? Non,
10: j'ai
2: c'est
10: pas
2: vrai.
10: J'ai besoin t'es... de prendre de la drogue ou de boire de l'alcool pour rigoler.
2: En tout cas, les gens se marrent bien quand tu nous laisses des messages. Hein.
10: Ah bah tant mieux pour eux.
2: T'es une tarée, Anjo.
10: Je pourrais faire. Non,
2: t'es tarée de moi pas. T'es tarée de moi.
10: Mais je ne suis pas tarée de toi, je t'aime bien, je t'aime beaucoup parce que tu es très gentil mais... et que tu as beaucoup d'humour. Mais il y a une différence entre aimer et aimer.
2: Et si je viens à Montpellier, je pourrais dormir chez toi?
10: Bien sûr.
2: On fait l'amour ou pas?
10: Non, pas du tout, mais je te dis, je t'aime bien, je t'aime bien. Je ne suis pas amoureuse de toi, je t'aime
2: quand est-ce
10: bien.
2: Que tu m'envoies une photo de toi, Anjoël?
10: Quand tu veux.
2: Bah, voilà, je le veux maintenant. Envoie-moi une photo le plus rapidement possible.
10: Non, mais sur un autre ton.
2: Envoie-moi une photo tout de suite, j'ai besoin, d'accord?
10: Pourquoi t'as besoin?
2: D'accord, parce que j'ai besoin de voir ta tronche, j'ai besoin de faire
10: T'as qu'à lire à Montpellier si tu veux voir ma tronche.
2: Non, parce que tiens, quand tu veux, tu me le demandes. Alors, je te le demande, envoie-moi une photo de toi. Jean-Pierre nous a envoyé des photos. Si je demandais à Mathieu ou à Cécile, elle le ferait, il le ferait.
11: Il est fidèle à son mec et c'est bien, ouais.
2: Bah, ça n'empêche, ouais.
11: Enfin, tu peux toujours la sauter quand même.
10: Hein. Pardon.
2: Ah bah oui.
10: Tu veux pas en faire un autre ton, toi, s'il te plaît?
11: Oh là.
10: Oui.
2: Ah, qu'est-ce qu'il dit, Jean-Pierre?
11: C'est comme ça, comme toi, qui savent se défendre.
10: Je suis désolé, mais il y a un minimum de respect à avoir, d'accord?
11: Oh là!
10: J'ai pas été élevé chez les cochons.
2: La chaude.
11: Non,
2: oh là!
11: Non, mais écoute, en conséquence.
10: J'ai pas été élevé chez les cochons, je suis désolée, tu me parles sur un autre ton.
11: Attention, c'est moi qui te parle, c'est moi, Marc.
10: Oui, ben oui, je sais que c'est toi.
11: Ben oui, c'est moi, Marc.
10: Oui, je sais que non, c'est Jean-Pierre.
11: Oui, voilà.
10: Je t'ai reconnu.
2: Et alors, un peu de respect pour Jean-Pierre, le roi du rock'n'roll.
11: Attitude,
2: hein?
11: Ah, mais aussi fidèle! Jamais aussi fidèle comme elle.
10: Bon, allez, bon,
11: je fais ma valise.
2: Vas-y, écoute bien.
11: Tant qu'on mettrait dans une chaise.
2: Oh yeah, rock
11: and me suivre.
2: Rock and roll.
11: Jamais aussi fidèle. Comme toi. Ah, dommage que Marc ne me rappelle plus les paroles.
2: Ah, quel dommage. Est-ce que tu pourrais... Jean-Pierre.
11: Ouais.
2: Est-ce que tu pourrais inventer une chanson, mais vraiment nulle, pour un Joël de Montpellier? Est-ce que tu
10: non,
2: pourrais...
10: Non, en plus, je sais, il est...
2: Vas-y. Non, tais-toi, toi, t'as rien demandé.
10: Quoi? Tais-toi, je me tais quand je veux.
2: Tu fermes ta gueule.
10: Non, je ferme pas la gueule.
2: Regarde-la, elle aime ça, je suis sûr, ça t'excite, hein. Non, arrête, Regarde-la, elle rigole, en plus, elle pouffe. Jean-Pierre, chante-moi une chanson à la vilaine, là.
10: Mais tu me fais rire, bien sûr que tu me fais rire, Max.
11: Dis-le
10: tout bien.
2: Chante-lui une chanson à la vilaine et tais-toi, écoute-toi.
10: Non, je ne me tais pas.
2: Vas-y.
11: Tous les garçons et les filles de mon âge se promènent la rue de Paris.
10: Oh mon Dieu, yeah. Oh, c'est pas vrai. Qu'est-ce qu'il ne faut pas entendre?
11: Super, ça, hein?
2: Ah bah c'est doux, bah, non, putain, c'est une petite chanson, hein.
10: Gérard est bien plus rigolo que toi, tu vois.
11: Mais c'est bien de dire ça.
2: Non. Nous, on préfère Jean-Pierre. Jean-Pierre. Non, attends.
11: Bien sûr, de toute façon, je suis pas chauffeur de lui.
10: Gérard, c'est beaucoup plus marré que toi.
2: Celle qui nous fait. Celui qui nous fait le plus marré, c'est quand même toi, Angel, parce que c'est quand même toi la plus tarée de toute l'équipe.
10: Oh, mais la plus tarée de toute l'équipe. Et toi, tu te. N'importe quoi.
2: Voilà, exactement. Quand on est folle, on sait pas ce qu'on dit.
10: Mais en attendant... Bon, non, rien.
2: Oui, c'est ça, oui. Ouais, mais elle doit être, il doit y avoir sa sœur qui doit lui dire de se calmer, parce que sinon elle va finir
10: non,
2: en psychiatrie. Mais oui, c'est ça, oui, bien sûr, oui, c'est ça, oui.
10: Il n'y a personne.
2: Mais oui, bien sûr. Tu fais quoi dans la vie déjà, Joël?
10: Je suis sans emploi.
2: Je fais rien du tout.
10: Je suis sans emploi.
2: Oui, tu cherches un truc?
10: Oui.
2: Tu l'as perdu?
10: Oui.
2: Il était quoi, avec un trousseau de clés? Il y avait quelque chose qui était avec? Il y avait quoi? Il y avait quelque chose?
10: Très bien, je te l'ai dit.
2: Et pourquoi tu fais pas l'assistante de Jean-Pierre? Bah ouais, tu la manages, c'est toi, tu serais sa secrétaire particulière.
10: Non, mais tu te fous de moi.
2: Bah non, Jean-Pierre, qu'est-ce que t'en penses?
11: Bon, il y a d'autres filles qu'elle, quand même.
2: Ah ouais,
11: parce
2: bon.
11: Si je m'entends pas avec elle, c'est pas la peine.
2: Bah tu la vires, rock'n'roll, c'est ça, rock'n'roll, tu la vires.
11: Tu fais du rock'n'roll.
2: Tu la vires, c'est ça, rock'n'roll.
11: Ouais.
2: Ah?
11: Ah bah j'étais foupi, j'étais pour faire du rock'n'roll.
10: Allez, vas-y, non mais.
2: Bon. Anjoël?
10: Oui.
2: Au revoir, tu me saoules.
10: Ouais.
2: Bonne nuit. Oh, elle le sait bien. Il y a un pot qui fait putain, mais c'est pas vrai, mais qu'est-ce que tu fais?
7: Non, mais j'ai pas fait ça, j'ai rien dit, j'étais morte de rire.
2: Mais ouais, non, parce que.
7: Bah
2: ouais, mais t'inquiète pas, là, Anjou, elle sait très bien que c'est un jeu entre elle et moi, c'est une question de séduction, on est là, on se tire dessus, on se titille, ouais, hein. J'espère que. Ouais. Cécile, t'es pas vexée, Cécile?
6: Moi?
2: Que je parle comme ça à une fille.
6: Oh non.
2: D'accord.
6: Non, pas du tout.
2: Cécile, bon. Justement, tu voulais réagir ainsi que Mathieu et parler à Jean-Pierre. Oui. Vous voulez parler tous les deux des extraterrestres?
12: Oui,
6: oui, voilà. Oui.
2: Alors, Mathieu qui est là depuis longtemps. Mathieu, vas-y, on t'écoute et après Cécile.
12: Eh bien, je tiens à dire d'abord que bonjour. Et bonjour. Je pense que Jean-Pierre a raison. Les extraterrestres existent et manipulent le showbiz.
11: Il n'y a pas que le showbiz.
12: Oui, bien sûr, la politique aussi. Mais en fait, je fais partie d'une organisation spéciale. Je dois taire le nom pour des raisons que vous comprenez. Et je tiens à dire que nous avons le contrôle sur certains hommes assez puissants, des maisons de disques, et nous avons pu lancer des grandes personnes et nous hésitons en ce moment sur Jean-Pierre.
11: C'est bien.
12: Et par exemple, nous avons pu lancer MC Solar, Johnny Hallyday, il y a quelques temps.
11: C'est pas un peu Comet?
12: Non, voyons, je ne fais pas partie du showbiz. On m'en occupe, c'est tout.
2: Non, mais apparemment.
11: Tu veux me faire croire que t'es un extraterrestre, non?
12: Ah, bon.
11: Hein?
12: Enfin, que tous peut-être les pas moi personnellement, mais des gens.
2: Jean-Pierre est fou, Jean-Pierre est un malade et on le sait, mais pas à ce point-là.
11: Ouais, ben tu peux m'appeler Jean-Pierre Petit, il s'occupait des extraterrestres aussi, ce mec-là. J'aimerais bien lui parler, ouais.
2: Jean-Pierre Petit, c'est qui ça?
11: Ben c'est un mec qui s'occupait des extraterrestres. Il
2: y avait oui, exact, c'est l'NRS là.
11: Ouais,
2: c'est CNRS, bouquins, il est. Ouais. Ah oui, j'ai lu des bouquins sur lui, c'est le mec du CNRS.
9: Ouais.
2: Ah,
11: il y a aussi Pierre Belmar qui a fait un livre.
2: Putain, je suis cultivé là, pour une fois, j'ai lâché
11: le CNRS. Il y a beaucoup de bourrés aussi qui s'occupent des extraterrestres.
2: Ouais, ça c'est clair, ouais. Cécile, toi, tu voulais dire quoi sur les extraterrestres?
6: C'est-à-dire que je comprends Jean-Pierre, en fait, parce que moi aussi j'ai le sentiment d'être protégé comme ça, quoi.
2: Ah bon?
6: Ouais.
2: Ah, c'est marrant, comment ça se fait, raconte-moi.
6: Ben, je sais pas, c'est par des détails de la vie quotidienne, du genre, je me suis jamais rien cassé, alors que tout mon entourage est. C'est maravé, enfin, parfois, quoi, comme ça. Moi, jamais, je passe toujours au travers, toujours.
2: D'accord.
6: Et je me sens vraiment protégée, j'ai toujours une bonne étoile, j'ai de la chance. Dès que je prends un millionnaire ou n'importe quel jeu, je gagne, enfin, jamais aucun accident de voiture, voilà,
2: d'accord.
6: Quoi.
2: Ok.
6: Je me sens hyper.
2: Qu'est-ce que t'en penses, Jean-Pierre? Qu'est-ce que t'en penses, Jean-Pierre, de tout ça?
11: Je pense que c'est le dessin de la vie. Il y en a qui ont le bonheur toute la vie.
2: Ouais.
11: Après, ça s'arrête.
6: C'est peut-être une bonne étoile aussi. On peut appeler ça comme ça.
11: Ouais, une bonne étoile, voilà, ouais.
6: Hein? Ouais,
2: Donc vous êtes persuadé aussi bien toi Cécile et surtout toi Jean-Pierre que donc des extraterrestres nous observent tous les jours et et que c'est eux qui contrôlent.
6: C'est
11: des choses, ils sont là d'ailleurs.
2: Mais on les voit jamais Jean-Pierre, pourquoi on les voit jamais?
11: C'est normal qu'on les voit jamais, moi je veux dire quelque chose, ils sont bien que le gouvernement Chirac qui s'en va, il va faire des accords de paix, ben c'est bien, il faut faire ça.
2: Ouais.
11: Alors s'il faut se taper dans la gueule puis demain envoyer une bombe à Paris, ça va pas, on va me tuer mes maisons de bus.
2: D'accord, ok.
11: Je ferme.
2: Jean-Pierre.
11: Tu me tues avec?
2: Ce soir, pour le rock and roll.
11: Ouais.
2: Tu sais qu'il va bientôt y avoir Johnny Rock qui va venir nous rendre une visite dans les studios. Tu connais Johnny Rock?
11: D'ailleurs, tu pourras m'appeler. Il a du talent, ce mec-là. Là.
2: C'est le sosie, ça.
11: Ouais, bien sûr. Ouais.
2: Eh ben, lui, il va venir dans les studios bientôt. Ouais. Alors, il y a Pauline qui est en contact avec lui. Et normalement, il devrait peut-être venir ou dimanche ou lundi. Mais probablement dimanche soir.
11: Tu m'appelleras.
2: Et dimanche soir, exceptionnellement, nous aurons un invité. On aura peut-être Johnny Rock avec nous. C'est rock and roll. 23h minuit, Johnny Rock dans les studios de Fun. Ça va, Pearl Say, qu'est-ce que t'en penses, Jean-Pierre?
11: Je pense que c'est bien, mais si tu me fais chanter de Johnny, il y a longtemps que je ne chante plus de Johnny.
2: Il va falloir t'entraîner pour dimanche ou lundi. Mais Jean-Pierre. Jean-Pierre, le rock and roll. Est-ce que tu peux nous chanter ta chanson qui s'appelle comment déjà la dernière, là, de la semaine dernière?
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0: Francis Bouffon sur Fun Radio pour le nouveau Fort Bayard avec dans quelques instants une nouvelle équipe avec trois candidats qui vont venir nous rejoindre sur le Fort Bayard. Ils sont en bateau, je les vois de loin, ils ne vont pas tarder à arriver. Bien sûr, comme d'habitude, toute l'équipe est là avec, pour commencer, Passe-Toutou. Il est là. Le père Fougnas est là-haut, bien entendu. Il attendra l'intellectuel de cette équipe, sans oublier la tigresse, l'archibald, le magicien, Musclor et bien entendu les boyaux qui attendent cette fabuleuse équipe. Ah, ils arrivent. Vous entendez le bateau. Ils ne vont pas tarder à arriver au port. La famille Jules est sur le point d'arriver. Ils ont l'air motivés en tous les cas. Ah, le bateau s'approche. Les voilà qui arrivent. Bonjour à tous.
1: Salut Bouffon.
2: Salut Patrice Bouffon.
0: Vous pouvez m'appeler Patrice.
2: Salut Patrice. Salut Patrice.
0: L'équipe, la famille Jules.
3: Ouais, ça même.
0: Avec Alain. Bonjour Alain, vous êtes l'intello de cette équipe.
3: Salut Patrice, salut à toute l'équipe du Fort Bayard.
0: On aura l'occasion de parler de vous plus en détail.
3: Bien sûr, bien sûr.
0: Juste dire que vous êtes un collectionneur de ventilateurs, mais on donnera les détails tout à l'heure.
3: Pas de problème.
0: Vous avez le sportif de cette équipe, Pierre, Jules Pierre.
4: Oui, bonjour Patrice.
0: Voilà, donc on parlera de vous. Vous avez été renvoyé de l'école d'assemblage de Lego. On aura l'occasion d'en parler plus en détail en vous présentant lors, bien entendu, de cette émission.
4: Ok Patrice.
0: Et celui qu'on appelle le simplet de l'équipe, Jules Guy Jules.
5: Salut Patrice.
0: Salut Guy, bonjour Guy. Alors vous, on aura l'occasion d'en parler. On parlera de cirque, hein, parce que vous avez passé votre plus tendre enfance dans les cirques
3: itinérants. Tout à fait.
0: Donc aujourd'hui, bien sûr, le maximum de boyaux à récupérer.
5: On espère
0: que vous êtes motivés. Qu'est-ce qui nous a donné envie de venir dans ce fabuleux fort?
3: La passion.
0: Très bien, la passion.
3: Et les fruits.
0: Et les fruits, très bien.
3: Et la télé.
0: Et la télévision. Bah écoutez, tant mieux. On va bientôt aller vers la première épreuve. Juste avant, Passe-Toutou.
6: Salut, Passe-Toutou.
0: On rappelle qu'il vous faut absolument avoir ces trois clés si vous voulez absolument repartir avec les boyaux et donc accéder à la tigresse qui vous attend avec tous ces fauves. Hein.
3: Ouais.
0: Ce que je vous propose sans plus tarder, les enfants, eh bien, c'est d'aller rejoindre Passe-Toutou pour la première épreuve.
3: Allez, allons-y.
0: On parlait de Alain Jules Dilantello. Il est de père divorcé et de mère alcoolique. Jules Alain est informaticien, employé à la recherche sur les autruches polynésiennes. Il pratique l'apnée, collectionne les ventilateurs, comme je vous l'ai dit. Il en possède déjà plus de 2000.
3: Allez.
0: Eh bien, nous voilà arrivés donc à cette première épreuve. Derrière cette porte se trouve une épreuve.
3: Oui.
0: Je vais demander au sportif de l'équipe, à savoir Pierre-Jules.
4: Oh, j'ai la patate en plus.
0: Vous avez la patate?
3: Allez, Pierre-Jules, allez.
0: Bon, alors, vous savez que vous pouvez vous faire aider par vos deux amis.
3: Ah, on est là, hein.
0: De l'autre côté de la porte.
4: Ouais, les mecs.
3: Comptez sur nous.
0: En parlant de cette porte, mon cher Pierre, de l'autre côté, vous y allez y trouver une épreuve. À vous de retrouver la clé, bien entendu. Si vous l'avez, de sortir, vous avez le droit à un temps maximum de 40 secondes, bien sûr. Vous connaissez la règle du jeu. Hein.
4: Patrice, tout à fait.
0: Alors, vous allez vous retrouver avec ce qu'on appelle... Oh, on vous le dit pas, puis vous allez découvrir par vous-même. Hein, ça sera à vous de vous débrouiller. Est-ce que vous êtes prêts?

0: Fluide, hein. Fluide, Pierre-Jules, sur tes mouvements. Fluide, vas-y. Et plus tu rames, plus la corde va ramener la clé vers toi. Vas-y, souffle. Souffle bien, Pierre-Jules. C'est bon, il a le temps. T'as le temps. Encore 20 secondes, passe tout le midi. Mange-toi quand même, t'as pas le temps. Vas-y, souffle, vas-y. Rame. Regarde devant toi. Allez, tu dois voir la clé, tu dois la voir. Ça y est, il est prêt, il est. Vas-y, qu'il se dépêche vite. Si, elle est devant.
1: Elle est devant toi.
0: Ah, tu peux la voir, là, vas-y.
1: Regarde. Tends le bras.
0: Allez, Pierre, allez.
1: Tu l'as.
0: Sors. Vite.
1: Sors.
0: Oula. C'était limite. Bravo, Pierre, pas facile, hein.
2: Putain, heureusement, je me suis entraîné. Hein.
0: Putain, ouais. C'est moins qu'on puisse dire.
1: T'as la clé, hein, c'est bon.
2: Ah, bah, chouette, tiens.
0: Merci, Passou.
1: L'indice,
0: combien de clés? Une clé, ouais. Et bien entendu, l'indice. Le voici.
2: Alors.
0: On ouvre. Attention, je vais ouvrir. Gomme.
3: Bon, les mecs, association d'idées, hein, tout de suite.
2: Barba, papa.
3: Moi, je pense à chewing.
0: Vous avez une idée?
2: À chewing.
0: Bon, on y va quand même vers la deuxième clé, la deuxième épreuve.
3: Ouais, on va réfléchir, allez.
0: Je peux lâcher un prout.
3: Allez-y, Patrice,
2: bouge.
3: Ça sent pas bon. Allez, on va le deuxième épreuve.
1: Allez, vite, on court.
0: Pierre Jules a été renvoyé de l'école d'assemblage de Lego lors de son enfance. Jules Pierre s'est retourné très jeune vers les sports.
3: Allez.
0: Depuis, il excelle dans ce qu'on appelle la littérature, la lecture et la broderie. Il est également fan de ça. Jules, là.
1: Allez,
0: écoutez, ça vous fait une clé. Le mot gomme a été trouvé. Je vais demander à l'intello de cette équipe, ou plutôt simplet, d'aller retrouver Pierre Founias là-haut.
3: Allez, Guy,
0: pour la deuxième épreuve.
3: Allez, Guy, compte sur nous, hein. Allez, Guy,
0: Et on va demander aux sportifs. Non, peut-être pas, mais cette fois-ci à l'intello, parce que c'est un jeu de réflexion.
3: Ouais, celui-là, Alain, c'est
0: bon. Alain, vous allez vous retrouver derrière cette porte.
3: Ouais.
0: Le temps que Guy Jules aille voir Pierre Founias.
3: Bien sûr.
0: Derrière cette porte, il y a bien entendu une autre épreuve qui vous y attend.
3: Ouais.
0: Vous allez vous retrouver face à Archibald le magicien.
3: Ouais.
0: Hein. Et vous verrez bien ce qui s'y passe de l'autre côté, d'accord?
3: Ok, d'accord, c'est parti.
0: Attention, la porte va s'ouvrir. Attention, on y va.
3: Ouais.
0: Vous êtes prêts?
3: C'est parti.
0: On y va, là, on ouvre la porte. C'est parti, deuxième épreuve de Fort Bayard sur Fallon Radio.
2: Allez, Julien, tu te laisses pas te concentrer par ses yeux, hein. Ouais.
0: Voilà, alors.
2: Pas déconcentré, hein.
3: Ouais, qu'est-ce que je fais?
0: Il a un marteau.
2: Voilà. T'as un marteau.
0: À vous de deviner le bruit du marteau. Si c'est un vrai ou un faux, vous avez le droit à trois possibilités.
2: À toi de deviner.
3: Faux.
0: Ah non, il était vrai, vite. Attention. Ouais.
2: Ouais, Jules Alain, vas-y comme ça, hein. Écoute bien surtout.
3: Ouais, un vrai.
0: Non. Attention, il ne reste plus qu'une chance, hein, dites-lui.
2: Toi, t'as plus qu'une chance.
3: Ouais.
0: Oui, c'est vrai. Attention, Archibald le magicien va vous faire un.
2: Allez.
3: Oh.
0: Oui, vous avez la clé, bravo. Vous pouvez sortir, bravo, sortez.
3: Ouais.
0: Bien joué.
3: Bien,
0: donc pas facile, mais bien, hein.
3: C'est pas évident parce qu'il est assez balèze comme magicien.
0: C'est vrai, la clé s'il vous plaît, Passe-toutou, voilà. Combien de clés?
3: Ouais,
2: deux clés
0: pour Passe-toutou, deux clés pour l'équipe Jules. On va découvrir tout de suite donc ce qu'il y a derrière. Bic. Gomme. Et Bic, ça vous donne une idée?
2: Bic, le chèvre. Bic.
3: Peut-être, je sais pas.
0: Je vous propose, si vous voulez bien, mon cher Alain et mon cher Pierre, d'aller rejoindre Passe-toutou. Va vous emmener, Passe-toutou.
3: Ouais,
0: il est là, vous allez le suivre.
2: Ah, il est marrant. Okay.
0: Il va vous emmener vers la prochaine épreuve. Tout dépend de ce que va se passer là-haut avec Guy et Pierre Founias. S'il trouve l'épreuve, il aura les trois. Et dans ces cas-là, vous irez directement retrouver la tigresse pour les boyaux.
3: Okay.
0: Vous allez rejoindre Passe-toutou.
3: Allez.
0: Et nous, de notre côté, nous allons aller rejoindre Pierre Founias avec notre ami Guy Jules. Alors,
3: bonjour Pierre Founias.
0: Pierre Founias. Deux épreuves, dites donc, ça va vite.
3: C'est bien, on est fort motivé.
0: Vous avez l'air d'être en forme.
3: Ouais.
0: Alors,
3: je vous écoute.
0: C'est pas l'énigme.
3: À votre gauche, je crois.
0: Dès le 1er décembre, elle va pouvoir t'éclater avec la collection. De quoi s'agit-il?
3: Des cassettes vidéo?
4: Oui, mais laquelle? Dès le 1er décembre, elle va pouvoir t'éclater avec la carrière.

0: avec la collection. De quoi s'agit-il?
1: C'est tout, il n'y a pas d'autres indices?
0: Je peux t'aider avec deux indices.
1: Vas-y.
0: Carao et Dance.
1: Philippe Laville?
0: Je répète. Dès le 1er décembre, tu vas pouvoir t'éclater avec la collection.
1: Enrico Macias?
0: Le titre de cette collection est pour t'aider, Carao et Dance.
1: Karaoke?
0: Non.
1: Les collections karaoké?
0: Caro Dance.
1: Caro Dance?
2: Oui.
1: Ouais. C'est bon?
0: Apparemment, votre équipe en bas vous a entendu. Vous allez repartir avec la clé.
1: Avec le vent, hein, c'est bon, j'entends.
0: Tenez.
1: Merci.
0: Mais vous arrivez à monter jusqu'ici avec vos grosseurs?
1: Bah, j'essaye, c'est pas facile.
0: Tenez, voici la clé et redescendez en bas. Bah, dis donc, pas facile aujourd'hui, hein. Il est con et gros, ce candidat.
1: Eh bien, apparemment, je crois savoir, les enfants, mais alors, que notre ami Guy va pas tarder à arriver. Pierre-Alain, ouais, je crois que j'ai une bonne nouvelle pour vous.
3: Ouais, je l'ai eu. Je t'ai entendu, toi,
1: t'es con, mais c'est pas grave.
2: Allez, on tape dans les mains.
1: Ouais, merci, les mecs. Alors, donc, le mot.
2: Ça va le faire, là.
1: Caro Dance. Caro Dance, on a le mot gomme, on a le mot bing, vous vous démerdez. Passe tout. Les clés. Voilà ce que c'est quand on n'a pas préparé. Pour la fin de ce Fort Bayard sur Fun Radio, je rappelle le mot gomme, le mot bic et le mot karao dance. Nous voici arrivés donc devant la tigresse et bien entendu les boyaux. J'espère pour vous que vous allez trouver le mot qui vous permettra, avec les boules, eh bien, d'accéder au maximum de boyaux. Alain, Guy et Pierre, vous réfléchissez tout doucement. Et j'en profite pour dire que Guy Jules, donc le troisième, débute sa plus tendre enfance dans un cirque itinérant. Jules Guy a voyagé de région en région. Cela lui a permis d'ailleurs de découvrir sa passion pour les poissons d'eau douce, avec qui il entretient des relations plutôt malsaines. Alors, la famille Jules, Alain, Pierre et Guy, on va se retourner vers Alain qui est le chef d'équipe de cette équipe.
4: Ouais, tout à fait. Donc, moi je pensais, par rapport au Caro Dance, c'est le bic autographe.
5: Ouais.
4: Si tu te trompes, t'as la gomme. Efface.
5: Non,
4: autographe.
5: Ah, c'est pas bête, moi je pensais à chèvre, un bic.
4: Flipper.
5: Karaoke, dance.
4: Flipper.
5: Chèvre. Champ.
4: Flipper, ça bic. Tu peux dégommer.
5: Ah ouais, c'est clair.
4: Tu parles de Karaoke.
5: Flipper, bic.
4: Flipper, c'est Flipper, les mecs.
2: Sûr.
4: Patrice, Flipper.
5: Sûr, ça peut être que ça.
1: Flipper, vous êtes sûr?
4: Ouais, c'est ça.
1: Parce que vous m'avez dit Flipper parce que.
4: Flipper, parce que bon.
1: Tu peux dégommer.
4: Tu peux dégommer.
1: Danser, tu peux biquer.
4: Il y a de la dance dedans, tu karaoké grave et ça, tu peux biquer.
5: Le bic au flipper. Hein.
4: C'est un bic.
5: Hop.
1: Attention, on va demander à
4: Attendez, Patrice, on va s'organiser quand même.
1: Ouais. Bon, oui, c'est vrai.
4: Guy Jules. Ouais. Guy Jules, tu prends le F. Tu prends un boulet,
1: vous avez le droit d'utiliser vos deux jambes.
4: Ok,
1: hein.
4: Okay. Ouais, d'accord, le F et le L pour Guy
1: Alain. Le F et le L. Okay,
4: bon, Guy Pierre, tu te prends le I et le P.
5: Ouais, j'ai vu, ils sont à côté. Ils sont
4: voilà,
5: à côté.
4: Tu prends un boulet.
5: Je mets mes deux jambes.
4: Ok, d'accord, c'est bon. Et moi, je prends le E et le R. C'est bon, on y va.
1: Ok, bien, ils sont pas besoin de boule.
4: Non, bah, si, il y a Guy Jules qui a pris un boulet.
2: Je prends une boule, moi.
1: On a demandé à la tigresse de ranger ses bestiaux.
2: Bonne la tigresse.
4: Allez, les mecs.
2: Ouais.

0: allez, on y va. On rappelle que la famille Jules l'a choisi, le mot flipper, pour essayer de maximiser le maximum de boyaux en direct sur Fun Radio Fort Bayard avec Patrice Bouffon, votre animateur préféré, Pastoutou, Perfounias, la tigresse, Archibald, le musicien, Musclor, vous êtes prêts?
1: On est prêts.
0: Tout est bon?
1: Ouais, Guy Jules, c'est bon?
2: C'est bon, le F et le L.
1: Jules-Pierre, pardon.
3: C'est bon, la I et la P.
1: Mais moi, c'est bon, ER, c'est bon.
0: Très bien, attention, on va demander à la tigresse d'ouvrir et d'espérer que vous allez gagner le maximum de boyaux. Allez, on y va. Attention, concentration, silence. On y va, elle tourne. C'est tout? C'est déjà pas mal. Allez, on y va. Allez, dépêchez-vous, allez. Allez,
1: allez, allez, allez, allez, allez, allez, allez,
0: allez, allez, allez, allez, allez, allez, allez, allez. Oh là là là là là là, ben dites-moi, c'était limite pour que notre ami Alain reste enfermé. Alain, c'était juste... limite, hein.
4: Ouais, j'ai failli lui perdre une jambe.
5: Jules, fais gaffe, comme on a dit là.
1: Bah ouais, mais attends,
0: c'est pas grave, ne vous énervez pas, ne vous énervez pas surtout. Parole de bouffon, parole de bouffon. Ne vous énervez pas, c'est normal, c'est la pression, c'est une émission de radio, ce n'est pas toujours évident.
4: Putain, là,
0: on va mettre les boyaux. Bon bah venez avec votre main, parce que de toute façon c'est dans le creux de la main que ça tienne, ouais, vous mettez ça là-dedans, voilà.
4: On a gagné les mecs.
0: Et on va regarder combien vous avez
5: ça fait beaucoup.
0: Gagné, on va regarder ça tout de suite.
4: T'inquiète.
0: Attention. Allez, allez. 267 francs.
1: C'est tout.
0: Oh là là. C'est déjà pas mal. On rappelle que vous avez joué pour une association. Il s'agit de la défense des conservateurs des hôtels Formule 1. Donc on vous...
1: C'est cool. Alors,
5: bah ça fera des heureux.
1: Ouais, c'est cool.
0: Ça fera surtout des euros si je peux me permettre, puisque nous en passons bientôt un euro.
1: Bientôt un euro, ouais.
0: Peut-être un petit peu de conclusion pour l'équipe Jules et pour Alain, son capitaine.
4: Ouais, c'est encore un grand plaisir en nom de toute l'équipe de venir sur le fort. Excusez-moi, je suis un peu essoufflé encore.
0: Ça donne envie aux autres équipes de venir, il faut qu'ils viennent, n'est-ce pas?
4: Voilà, c'est ça. Donc je vais conseiller à tout le monde de venir quand même sur le fort. C'est super sympa. Toute l'équipe est sympa. Bouffon, Passepartout, Toutou, pardon. Perfounias, tout ça. Donc j'encourage tout le monde et en plus c'est pour une bonne cause. Donc venez tous, on s'éclate. En plus, il a fait super beau aujourd'hui, donc on a pris des coups de soleil, c'était génial.
1: C'est bien marrant.
0: Très bien. Eh bien, écoutez, sur ce, je vais aller de ce pas rejoindre le père Founias, bien entendu, pour la pensée du jour. Et puis, quant à vous, eh bien, je vous dis à bientôt. Vous allez repartir avec le bateau.
1: Salut.
0: Remontez
1: salut,
0: sur le bateau,
1: salut,
0: voilà.
1: Salut,
0: et à bientôt.
1: Salut, Patrice. Salut. Salut. Salut.
3: Ouais,
1: salut.
3: Coucou, maman.
0: Les voilà qui s'en va. Et quant à moi, je vais aller rejoindre de ce pas notre ami le père Founias.
6: Eh bien, dites donc, un peu d'argent, hein.
0: Oui, mais c'est quand même pas mal, père Founias, hein. Vous vous rendez compte, une association comme ça pour la défense du Formule 1, des hôtels, c'est quand même bien. Alors, la pensée du jour, mon cher père Founias,
6: elle est très simple. Quand tu regardes les oiseaux voler au-dessus du fort, n'oublie pas qu'en Californie du Sud, qu'ils te chient sur la tête pour moins que ça.
0: Merci, père Founias. C'était la pensée du jour. La Radio Libre sur Fun Radio avec le méga ultra super best-of, le meilleur de la Radio Libre et du Star System pour vous accompagner, Max, jusqu'à 2h du matin, toujours avec Manu, toujours avec Lolo.
7: Ouais.
0: Donc on y va pour le jeu de la sonnerie, tu
7: on
0: me suis
7: va.
0: D'accord.
7: C'est parti.
0: Il faut les faire parler absolument. Hein,
7: ah ouais, t'inquiète pas.
0: Ils vont être rassurés.
7: À l'impro complet.
0: Ouais, mais ils vont être rassurés par ta voix, parce que des fois, quand ils peuvent penser que c'est un canular, dès qu'ils entendent la voix du petit-fils,
8: ouais, c'est une caution. Ouais.
0: C'est une caution, ça permet d'aller loin.
7: Non, je vais bien expliquer, c'est pour gagner des lecteurs DVD, tout ça.
8: D'accord.
0: T'as bien fait ton boulot.
8: Encore faut-il qu'il décroche.
7: Ouais, non, mais.
9: Hello.
0: Alors on y va, là, c'est parti, Christophe.
9: Oui,
8: on va les lancer. Hein.
0: On va appeler donc. C'est Colette, hein, ta grand-mère.
7: C'est Colette,
0: hein.
7: Tout à
0: d'accord,
7: fait.
0: D'accord, ok. Donc on appelle chez elle pour le moment.
8: Ça sonne, Christophe.
0: J'espère qu'elle est chez elle.
9: Oui, je vous entends. Hein.
0: Tout à fait. Bah, faut de...
7: Allô.
9: Oui.
0: Elle va décrocher, Christophe. Hein. Elle est au courant.
7: Bah, je l'ai prévenu pourtant. Hein.
0: D'accord. On rappelle que nous sommes en direct sur Toulon FM.
7: Elle décroche.
9: Mais je décroche.
8: Non, mais là, elle t'entend pas, hein, Christophe. Hein. C'est pas la peine de.
0: Là, c'est.
9: J'ai décroché.
0: Là, ça sonne.
8: Ça sonne. T'es sûr qu'elle est chez elle?
7: Ah ben, oui. Je pense, hein.
0: Elle nous écoute?
7: Ah ben, tout le temps, hein.
0: On rappelle la fréquence, si vous nous écoutez pas pour le moment, c'est 117.28, hein. Il faut nous écouter sur toutes les modulations de fréquence. Baladez-vous sur la bande FM. Baladez-vous.
8: Allô?
0: oui, oui, on vous appelle. Vous êtes chez vous ? Allô, Colette ?
9: Oui.
0: Vous êtes à la maison ?
9: Oui.
0: D'accord, ben, on est en train de vous joindre, hein. Donc décrochez, on va jouer ensemble. Hein.
9: Oui.
0: Allez, on y va.
7: Elle décroche, là.
0: Elle vient
9: de décrocher.
0: Elle vient de décrocher, Christophe. Hein. Vous êtes là, Colette ?
9: Mais oui.
8: Bonsoir, d'accord. Colette.
0: Ça vous dirait de jouer avec nous ?
9: Mais bien sûr.
0: Eh ben, c'est parti, on essaie de vous appeler. Il n'y a plus qu'à décrocher, c'est parti. Hein.
9: Mais c'est pas ça, c'est que je vous entendais très bien, moi.
8: J'ai ça sonne toujours, Colette.
9: J'ai décroché et décroché à nouveau. Je sais pas ce qui s'est passé.
0: Donc là, on essaie de vous joindre. Hein.
9: Mais moi, je vous ai au téléphone.
8: Ah, ça y est, c'est occupé.
0: Ça sonne
8: occupé.
0: Elle
8: a raccroché, peut-être.
7: Oh là là, mamie !
0: Allô ? Colette ? Colette ? Elle a raccroché.
8: Elle a vraiment raccroché.
7: Là, on va la rappeler, là.
0: Allô ? Ouais, on va la rappeler tout de suite, Christophe. On y va, c'est reparti, on appelle Colette. Ça commence à prendre, comme on dit, ça... la mayonnaise commence à prendre. J'aime bien parce que c'est la première. Surtout quand tu leur dis, vous êtes là ?
8: Oh, ouais. Oui.
0: On vous appelle, hein ?
8: Bien sûr.
0: Ouais, d'accord, ok. Ils sont cons. Enfin, pas les tiens, hein.
9: Allô ?
0: Alors là, c'est parti, hein, on est en train de composer on est en train de composer le numéro de téléphone, là. Hein. Apparemment...
8: Ça ne sonne toujours pas ?
0: Ça va sonner, sûrement. Hein.
8: C'est ça parti. Sonne.
0: Vous êtes là, Colette ? Allô ?
7: Ça serait bien qu'elle décroche, quand même, avec tous les cadeaux.
0: Allô, Colette ? Elle a raccroché.
8: Ouais, c'est ça, c'est ouais. Ça fait deux fois, quand même. Là.
0: Bon, on va faire un autre truc, Christophe, parce que j'ai peur que là...
8: Qu'elle se lasse, ouais, à un moment donné.
0: On va lui parler, on va commencer à jouer avec elle, et puis d'un coup, ça va couper. Hein.
7: Ok, on fait ça à la canular un petit peu.
0: Oh, hein. Voilà, exactement. Hey, Christophe.
8: Le roi du canu.
0: On sort un petit canu.
7: On va faire un petit canular, mon petit hein Max.
0: Un petit canular, on va faire un petit canu comme ça.
7: Y'a pas de problème, vite. Ça va être chaud, hein, chaud.
0: Un petit canu, je sais pas, je vais mettre un 15 sur 20. je vais mettre un 15 sur 20.
2: Il se met des notes tout seul. 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
0: Oui, Colette. Allô, Colette.
9: Je vous entends depuis tout à l'heure.
0: Oui,
8: bonsoir.
0: Apparemment, vous aviez raccroché.
9: Mais pas du tout.
0: C'est pas grave.
9: Moi,
0: c'est
9: je
0: pas...
9: vous entendais parler. J'ai entendu mon petit-fils.
0: On ne vous en veut pas, vieille madame. Alors, nous allons jouer ensemble.
9: Oui.
0: Nous allons jouer ensemble, Colette, avec Christophe.
9: Oui.
0: Christophe, tu es là ?
7: Je suis là.
0: Ah, Christophe a raccroché, apparemment.
7: Ah non, je suis là.
0: Allô, Christophe.
7: Ouais, salut.
0: Ah, vous êtes là. D'accord, ok. Allô, Colette ?
9: Oui.
0: Oui. Alors, nous allons jouer ensemble.
9: Oui.
8: Ah. Oh là là là.
0: Elle a raccroché, Christophe.
8: Oh là là.
7: Oh là là, Colette.
8: Ta grand-mère a un problème avec son téléphone, hein, visiblement.
0: On écoute. Elle a raccroché.
8: Elle a raccroché.
9: Mais non.
0: Ah si, vous avez raccroché, c'est dommage. Alors,
9: mais non.
0: Mais si, alors vous avez raccroché.
9: Je n'ai pas raccroché.
0: Christophe, écoute, on va couper la sonnerie. Colette, vous avez raccroché.
9: Non.
7: Oh non, mamie, les cadeaux.
0: Oh là là là là là. Mais qu'est-ce que c'est que cet embrouille ? Apparemment, ta grand-mère nous raccroche au nez.
7: Oh là là, c'est pas sympa, ça, mamie.
9: Ben mais j'ai alors un côté, minou.
0: Alors attendez, Colette.
9: Oui.
0: On essaie de vous rejoindre, si vous nous écoutez à la radio.
9: Oui.
0: Décrochez votre téléphone.
7: Mamie.
0: Attendez.
9: Mais j'ai décroché.
0: Vous êtes en ligne avec quelqu'un ?
9: Écoutez, puisque je vous parle, j'ai décroché, c'est la radio, la radio.
0: Vous êtes en ligne avec quelqu'un, madame, en ce moment, vous êtes au téléphone avec personne.
9: Mais non.
0: Vous nous le garantissez ?
9: Ah oui.
0: Bon, vous nous garantissez que vous n'êtes au téléphone avec personne, je suis en train de vous... Vous ne raccrochez surtout pas.
9: Oui.
0: Je vous appelle tout de suite.
10: Bonjour.
9: Toutes
10: les lignes de votre correspondant sont occupées.
0: Ah,
8: Christophe s'est occupé.
7: Oh non.
8: Ta grand-mère est en ligne.
0: Colette ?
7: C'est pas possible ça.
0: Elle a raccroché. Colette ? Elle pète un plomb.
7: Oh là là.
0: Ah, quel dommage, elle commence à péter un plomb.
8: J'ai pas raccroché, Minou.
0: Parce que là, je disais qu'on avait fait une fois toutes les lignes, ça veut dire toutes les lignes de votre correspondant. J'ai pas, vous avez plusieurs lignes ? Mais non ! Écoutez, toutes les lignes sont occupées, je ne comprends pas. Bon, Christophe, qu'est-ce qu'on fait ? On rappelle encore une dernière fois ?
7: Ah ouais, pour la chauffer là un petit peu.
0: Alors, hein ?
7: On fait ça ?
8: Allez, chou,
7: alors
8: hein.
7: On met ça ?
0: Ah ouais.
7: Alors on met ça ?
0: Allez, on met ça.
2: Vas-y, on met ça.
0: Ah, vas-y, on met ça. Allez, c'est parti. Une dernière.
7: Allez.
0: Oh, le fun. J'aimerais bien voir André, moi. Ce que je comprends pas, c'est que généralement, la grand-mère, elle
7: est derrière.
8: On l'entend.
9: Allô ?
0: Non, on essaie d'avoir André, donc, hein, ton grand-père, parce qu'apparemment, ta grand-mère...
8: Un petit souci avec ta grand-mère.
0: ...ne souhaite pas jouer avec nous. André, vous êtes là ?
9: Oui, il est là, André.
0: Alors, on appelle André, hein ?
9: Oui.
0: Donc là, on vient d'appeler ta grand-mère. Vous êtes là, madame ?
9: Mais oui, je suis là.
0: Vous ne bougez... Madame Colette ?
9: Mais oui, depuis tout à l'heure, je vous entends.
0: Je vous entends très bien. Ne bougez surtout pas, j'essaie de joindre votre mari. Hein.
7: Mais moi je vois que Pépé. Hein.
9: C'est le même numéro.
0: Oui, je sais. D'ailleurs, ça sonne. C'est parfait, c'est le bon numéro. On essaie de vous joindre chez vous.
9: Oui, mais ça y est.
0: On essaie d'appeler votre mari André.
11: Jelis Papatanasius, le morceau s'appelle le singe bleu, voilà, et on aura aussi l'occasion peut-être un de ces quatre de retrouver ce morceau dans une des musiques de nuit, peut-être pas la 3, ça m'étonnerait, mais la 4, 5 ou 6, on verra. La radio libre de la nuit 100% Nana est toujours là depuis 22h d'ailleurs, merci encore de la passer avec nous, j'espère que les garçons se régalent à écouter, c'est très très loin d'être terminé, en tous les cas je tenais d'avance à remercier toutes les filles car vous avez été extrêmement nombreuses à nous appeler et ça continue à extrêmement bien fonctionner, donc il y a 99,9% de chances pour qu'on mettre ça au minimum encore une fois avant la fin de l'année. Pour le débat, aimez-vous vous faire draguer, si oui, quel endroit, de quelle manière, etc. etc. On a donc compagne de la nuit, moi je trouve ça très beau. Merci. 21 ans de Brest, non mais vraiment. Evelyne, donc 45 ans de Paris. Mimosa, 22 ans de Vitrolles. Julie, 28 ans de Paris. Françoise, bien entendu. Sana, 22 ans de Rambouillet.
12: Bien entendu.
11: Alors, et on terminera comme on nous l'a demandé encore sur Minitel, de peur d'oublier, Julien Claire, femme je vous aime, ce qui me semble la moindre des choses pour achever cette nuit 100% fille. Alors d'abord la première question, compagne de la nuit.
12: C'est dur à dire, hein.
11: Non mais c'est vrai qu'on s'attend pas à ce genre de prénom.
12: Oui.
11: Alors, est-ce que tu aimes te faire draguer ou est-ce que tu préfères aller voir les mecs?
12: Non, je préfère me faire draguer.
11: Tu préfères te faire draguer?
12: Alors, l'endroit, c'est... Enfin, moi, ce que j'aimerais, c'est sur la plage, tu vois.
11: Ouais.
12: En plein été.
11: Oui, mais là, c'est un trip qui était très particulier.
12: Ouais,
11: et
12: voilà,
11: puis, ça reste
12: ça,
11: sur la plage, mais en règle générale. Bon, c'est, ça, c'est un endroit...
12: C'est simplement dans la rue.
11: C'est l'endroit que tu préférerais, quoi. C'est sur la plage, voilà. Le soir, en été, vacances, quoi.
12: Voilà.
11: C'est-à-dire, t'as carrément un film dans ta tête, genre soirée, t'es en train de regarder le coucher de soleil, un mec vient s'asseoir à côté de toi.
12: C'est presque ça, en fait.
11: Parle bien dans ton combiné, s'il te plaît.
12: C'est presque ça.
11: On t'entend pas bien, hein.
12: Ah bon?
11: Voilà, vas-y.
12: Donc, c'est presque ça, je disais ça. Et donc, non, en fait, tu vois, je me promène sur la plage, un ciel étoilé, sans nuages, et donc, un bel inconnu. Pourquoi pas toi, Max? Venant m'aborder, tu vois, en me disant des mots très poétiques.
11: Ah, mais ça, je sais pas faire, alors.
12: Si, tu sais faire.
11: Evelyne, toi, de ton côté?
13: Moi, avant, je voulais bien me faire draguer, mais maintenant, c'est l'inverse. Je veux bien draguer.
11: C'est vrai, tu préférais te faire draguer. Pourquoi au départ, avant?
13: Je crois que c'était par facilité. Hein.
11: Ouais.
13: Moi, ça fait très longtemps que je drague les hommes.
11: D'accord.
13: Je trouve que c'est beaucoup plus drôle. Alors, ce que je voulais dire par rapport, parce qu'en fait, j'ai voulu intervenir dans le débat, parce que...
11: C'est la vieille folle.
13: Ne m'interromps pas. Tu sais, tu fais de la censure, là. Tu fais de la censure, hein. Parce qu'à chaque fois que je parle, en effet, c'est pour dire certaines vérités. Alors, c'est une forme de censure.
11: C'est la vieille folle qui a perdu son pull.
13: Moi, j'écoute beaucoup
11: sur la
13: radio. Attends, laisse-moi parler.
11: C'est la vieille folle qui a perdu son pull.
13: Oui, d'ailleurs, au fait, tu as mon pull?
11: Comment elle s'appelle?
14: Diana.
11: Ah non, c'était Diana qui avait perdu son pull.
13: Tu as mon pull, en fait?
11: Non, mais je crois que vous étiez Diana. C'est Evelyne, ça?
13: Oui, c'est
11: ça. C'était Diana. C'est la folle, tu sais, qu'on avait fait enregistrer pendant trois quarts d'heure.
13: Non, mais là, tu m'empêches de parler.
11: Rassurez-vous, les filles, c'est une folle. Oh là là.
13: J'ai voulu intervenir dans le débat, parce que je dois avouer qu'il y a quand même des choses qui m'ont fait bondir.
11: Ah, mais t'as rien.
13: Je pense qu'une femme, existe en dehors d'un homme. Et elle perd pas du tout son intelligence parce qu'elle vit sans homme. Hein.
11: Bon, ça n'a rien à voir avec le débat, au revoir.
13: Non, allez, mais je voulais quand même intervenir là-dessus.
11: Comment elle est tarée, elle. Allez, moi, cette tarée... Excusez-moi, les filles. Hein. C'est une tarée, c'est une fille qui est venue, une voyante. Je sais pas si vous savez, une fois avec un débat avec Gérard, on a fait un débat sur les voyantes, elle était venue. Et après, on l'avait enregistrée pendant une heure. On l'avait mis dans un studio de production à Fun la nuit. Et on lui a fait croire que ça passait en direct, donc elle enregistrait. Et soi-disant qu'elle aurait perdu un pull, parce que je me suis tapé le malheur de l'emmener et de la ramener, et que soi-disant elle aurait perdu un pull dans ma caisse, et depuis elle me parle de son pull et elle change d'identité, c'est une folle. Hein. Donc il y a déjà une place de libre, Manu, c'est quand tu veux. Mimosa, est-ce que tu aimes te faire draguer?
15: J'adore ça.
11: Ou tu préfères à draguer?
15: Ouais, disons que moi draguer, je sais pas.
11: Voilà,
15: je sais pas faire. Peut-être plutôt jouer à un jeu de séduction par le regard ou
11: ouais.
15: Tu vois, les attitudes, mais draguer proprement dit, quels sont les
11: endroits, toi, dans lequel tu apprécies beaucoup? Est-ce que c'est des endroits publics comme ça, genre magasin, comme ça, dans la rue, comme le disait compagne de nuit, ou c'est plus discothèque?
15: Justement, je vais te dire partout sauf en discothèque, parce que je trouve ça bien banal et c'est tragique.
11: Même si c'est fait en rigolant, comme on l'a dit en début de soirée, ou par exemple, j'arriverais, je dirais bonjour, salut, t'es en club discothèque.
15: Ouais, si tu me parles comme ça, c'est sûr que j'ai qu'à deux.
11: Ça, c'est le nouveau truc. Club discothèque, ok? Écoute, j'ai envie de te kisser, j'ai envie de t'offrir un verre, j'ai envie de te faire drinker toute la nuit. Tu vois, là, ça te fait rire.
15: Ouais, mais moi, ça me fait délirer quand tu parles comme ça.
11: Julie.
14: Oui.
11: Et tu préfères draguer ou te faire draguer?
14: Ça dépend des situations.
11: Ouais.
14: J'aime bien draguer et j'aime bien me faire draguer.
11: T'aimes bien draguer et te faire draguer?
14: Ouais.
11: Ouais. Excusez-moi parce qu'on enlève la fiche. Donc, c'est qui, comment elle s'appelle?
16: Carole.
11: Non, Julie.
14: Oui.
11: Et quels sont les endroits, toi, par contre, puisque ça dépend...
14: Bah, ça peut être n'importe où, ça peut être dans la rue.
11: Là, ça ne te dérange pas de te faire draguer dans la rue, dans un cinéma, que ce soit dans un restaurant, club discothèque.
14: Discothèque, c'est... Ouais.
11: Non, attention.
14: C'est pas terrible.
11: Attention, j'avais pas dit discothèque. J'ai dit club discothèque. C'est pas pareil. Okay.
14: Ouais, d'accord, c'est pas pareil.
11: Moi, quand je vais jouer, je joue en club discothèque.
14: Ah, ok.
11: Donc, je vais draguer.
14: Tu vas draguer.
11: Est-ce que t'aimes te faire draguer en club discothèque?
14: Non, pas vraiment.
11: Bon, d'accord, Julie. Françoise?
14: Oui. Mathieu?
11: Qui a dit?
14: Mathieu?
17: Oh, non.
11: Alors? Dis donc, t'es fou quoi, Manu?
17: Gaël?
18: Ah, mais c'est pas moi?
11: Ah bon? Il y en a un qui a dit salope.
14: Mathieu, tu te calmes. Hein.
11: Ouais, tu te calmes. Oh, Max, oh, tu te calmes. Bon, Françoise, sérieux.
14: Manu, tu te calmes aussi. Pareil. Hein.
11: Françoise, elle profite que la soirée 100% nana pour casser tous les mecs, hein.
14: Tous les mecs.
11: Bon, Françoise, est-ce que tu préfères te faire draguer ou pas?
14: J'adore.
11: Tu préfères ça, toi? Quels sont les endroits que tu aimes?
14: À côté de l'ascenseur.
11: Ah, alors ça, c'est méga original. Vous avez entendu? Elle aime se faire draguer à côté de l'ascenseur. Je crois que là.
14: À côté de l'ascenseur
11: D'accord.
14: Surtout qu'elle tombe pas en panne, entre parenthèses.
11: L'ascenseur?
14: Oui, l'ascenseur, automatiquement.
11: Alors ça, j'ai jamais entendu ça. Une fille qui aime se faire draguer à côté de l'ascenseur. À mon avis, j'en ai qu'une. J'en aurais jamais deux. En 5 ans de radio libre, j'ai jamais entendu ça. Hein. Donc, à côté de l'ascenseur. Pourquoi à côté de l'ascenseur?
14: À côté de l'ascenseur, parce qu'on te demande est-ce que vous avez du feu,
11: alors qu'on te demande...
14: À quel étage que vous montez, etc., etc.
11: Alors que jamais... En club discothèque, dès qu'on drague, on te demande du feu, ou encore moins...
14: C'est con, mais c'est con, mais c'est vrai. Comme ça.
11: C'est vrai. Moi, je suis dans un cinéma où un mec a dragué une nana, il lui a demandé à quel étage vous habitez, il lui a dit, bon, ça marche pas. Alors que quand tu es devant un ascenseur et que tu dragues une fille, tu peux lui poser la question, vous avez du feu, vous êtes à quel étage?
14: Et vous les bonhommes, est-ce que vous habitez chez vos parents? Hein?
11: Ah.
14: Quand vous draguez les lunettes.
11: C'est vrai.
14: Est-ce que vous habitez chez vos parents?
11: Ça, c'est vrai, la raison de dire ça, qu'on demande souvent ça. Vous êtes d'accord, les filles?
14: Ah ouais.
11: Ça, vous aimez pas ce genre? Est-ce que vous aimez ce truc en déconnant, genre, tiens, on va prendre une phrase toute faite où on sait que c'est pour les gosses, salut, vous habitez chez vos parents?
14: Ça me gave.
11: Oui. Ça vous gave.
14: Ah ouais, complètement.
15: Sauf quand c'est dit avec humour. Un mec qui te fait rire a gagné la partie à moitié.
11: Quoi. Non, mais alors, avant que ça n'en intervienne, si par exemple, moi, je viens voir vous, puis je dis, je vais discuter, que vous habitez chez vos parents. Tu vois, Yannine, ça l'a fait rire.
15: Toujours la même.
11: Bah ouais, mais c'est toujours la même, c'est qui rigole tout le temps?
15: Mimosa.
11: Ah bah voilà, Mimosa, donc c'est sur Mimosa qu'il faut que j'aille.
14: Mimosa,
15: oui.
14: Entre parenthèses, tu sens aussi bon toute l'année?
15: Non.
11: Ah, il y a de l'humour là-dedans. Tu peux fermer la parenthèse, s'il te plaît?
14: La parenthèse, est-ce que tu fleuris sans arrêt?
15: Ouais, mais moi je le fais plutôt fleurir.
11: Non.
14: Non, parce que ça sent bon, les Mimosa.
11: Ferme la parenthèse.
14: Le Mimosa.
11: Ferme la parenthèse, Françoise.
14: Alors, je te ferme parce que j'adore le jaune.
11: D'accord. Il y a Gaël qui va intervenir dans un instant, juste avant pour Sana, quand même, qui est là depuis tout à l'heure, 22 ans. Donc, est-ce que Sana, toi, tu aimes ou tu aimes te faire draguer ou tu préfères te faire draguer?
15: En fait, j'aime bien me faire draguer.
11: Ça veut dire la même chose, hein, si tu aimes te faire draguer ou tu préfères te faire draguer. Con, moi, alors, et l'autre, elle... Tu préfères draguer ou te faire draguer?
15: Voilà, donc je préfère me faire draguer, mais Manu m'a dit quelque chose de pas con en rantaine.
11: Club discothèque?
15: Comment?
11: Club discothèque, quand même. Non, sérieux, vas-y.
15: Parce que je disais à Manu que je trouvais les plans drague des mecs assez ringards.
11: Ouais. Ne me dis pas que Manu t'a dit un truc intelligent, parce que alors là, je ne croirais pas une seconde.
15: Je t'assure que si. Il m'a dit les filles ne sont jamais contentes.
13: Nous, on ne sait pas comment faire. Si on les drague pas, elles sont pas contentes. Et si on les drague, elles sont pas contentes.
11: Mais c'est ce qu'on tu as à te dire depuis le début de la soirée qu'on a dit 150 000 fois.
13: C'est ça, intelligent, mais Manu. Ben oui, c'est pas mal, je trouve.
11: Hein. Mais
13: ben
11: oui,
13: non,
11: mais
13: c'est complètement con. Hein.
11: On a cessé de le dire. C'est vrai que les filles, vous vous plaignez quand on vous drague pas. Mais nous, la question, c'est que moi, je ne sais plus parce que j'ai toujours l'impression qu'aujourd'hui, les filles, par rapport à avant, elles veulent qu'on leur foute la paix. Et c'est pour ça que c'est important de savoir comment vous voulez vous faire draguer. Mais encore bien plus important, c'est de savoir dans quel endroit. Parce que il y a des, en étant sérieux, en boîte, je sais que les filles 99, ne, comme le disent, c'est pas dans le but d'aller se faire draguer. C'est fini ce plan, on allait en boîte pour draguer. On y va pour danser avec les filles. Généralement, elles veulent qu'on leur foute la paix parce que c'est devenu un endroit un peu ringard, ou alors on y va, mais c'est vraiment dans l'esprit, je veux tirer un coup, je veux la faire picoler. Alors que, aller draguer une fille, je sais pas, lors du lèche-vitrine, dans un magasin, ou
13: non,
11: dans la rue.
13: C'est pas, c'est original.
11: Non, mais vrai. C'est plus dur, parce que là, ça va très très vite. Donc là, il faut vraiment être, comment dire, il faut innover. Dans une discothèque, ça plante, tant pis, mais après t'en trouves une autre. C'est le jeu de la boîte.
13: Ah oui,
11: on y va pour
13: dur.
11: Danser, les nanas ils vont pour danser, trouver des mecs, ou inversement, ça marche pas, tant pis, ça se passe bien, ça se passe mal, le mec fait ça comme un pied ou fait ça bien, tant mieux. Mais quand tu vas dans même une terrasse de café, bon c'est déjà plus compliqué.
13: C'est bien.
11: Mais il y a des trucs rigolos. Moi je me souviens d'un truc qui était super drôle, en parlant de technique de drague, j'avais fait un truc à l'époque, c'est pour M6, pour les piégeurs. On avait fait un truc qui a jamais été diffusé, j'avais fait un truc assez rigolo. J'avais pris une fille qui était assise toute seule à une terrasse de café, et le but c'était qu'avec mon portable je m'assois à côté d'elle et qu'elle entende ce que je dis à la personne au bout du fil, alors que j'avais personne au bout du fil. Et le truc qui était assez drôle, c'est que donc j'arrive, je fais mon canular où je suis censé parler avec un pote en disant on va tous à Deauville, je vous invite, et que je faisais croire que j'étais au bout du fil avec un pote et que j'essayais de lui faire comprendre que j'avais plein de pognon, que j'avais la dernière BM et tout. Et la nana, je voyais qu'elle écoutait ce que je disais jusqu'au moment donné où il y avait une sonnerie de téléphone. J'ai un pote qui était un peu plus dans une cabine, un complice, qui quand je lui dis bon ouais, super et tout, ok, ouais, on va s'éclater ce week-end, je vous invite tous, une super BM et tout, je viens de m'acheter un appart de folie, j'en ai pour 11 000 balles par mois. Et au moment donné où vraiment je monte les enchères, à ce moment-là il y a mon téléphone portable qui se met à sonner. Ce qui veut donc dire que j'étais avec personne au bout du fil. Et là, je commence à faire croire que c'est ma mère. Je dis, ouais, maman, ok. Ouais, ouais, ok, de baguette. Ouais, ouais, je rentre des courses, j'arrive tout de suite, je rentre. Là, je raccroche et je savais que la nana qui était juste à côté de moi, je l'arrache, je fais, putain, ouais, je passe pour un con et tout. Et la nana, au lieu de me dire, ouais, t'es un ringard, elle a trouvé ça super drôle. Et là, elle a commencé réellement à me draguer.
13: Carrément.
11: Mais comme moi, je faisais un truc pour la télé, je lui dis, bon, bah, écoutez, je vous remercie, au revoir, quoi. J'ai lâché l'affaire. Et je me suis dit que là, c'était une super idée.
13: Mais c'est ça, Max, quand tu fais rire une nana.
11: Voilà.
13: Y a rien de mieux, quoi.
11: C'est pas pour dire par rapport au télé machin, mais pour dire que ce stratagème demain, j'aurais pu le faire dans la vie de tous les jours et draguer. Dire, je me fais un sale plan où je passe pour un con, et la nana, ça la fait rire.
13: C'est attendrissant, un mec qui est ridicule.
11: Bah, évidemment que c'est attendrissant.
13: Surtout quand il essaie de te séduire.
11: Bah, évidemment.
13: En ridicule, y a rien de plus tendre.
11: Ce que les filles adorent en règle générale, c'est le mec qui est pas sûr de lui, qui bafouille, qui essaie de faire bien, on sent que c'est pas naturel. C'est un peu genre à la, tu vois.
13: Ouais.
11: Voilà.
13: Mignon, ouais.
11: À la deux funesses.
13: Mais pas trop non plus aussi. Hein.
11: Je parle pas du physique. Hein.
13: Hein. Pas trop non plus, mais bon, c'est vrai que c'est mignon. Bon.
11: Plutôt à quatre mariages, un enterrement, là, comment?
13: Comme
11: Hank. Ouais, tu sais, quand il est là, il s'y prend mal avec la nana. Tu sens que c'est très attendrissant, tu sens qu'il a du charme, qu'il s'y prend comme une savate et tout. Je trouve ça plutôt mignon. Gaëlle, tu as quelques infos.
16: Est-ce que je vous dérangeais dans vos...
11: C'est pas grave, tant pis, c'est pas grave, tant pis, c'est dommage.
16: Françoise n'avait pas tort, parce que tout le monde s'est foutu de sa gueule avec l'ascenseur.
13: Bah non, pourquoi?
11: Non, mais attends.
16: Et donc, tu regardes, dans ce que moi, je suis une collectionneuse de magazines féminins ringards. Et donc là, j'ai le Vital 97 du mois de janvier.
11: Ouais.
16: Pour vous dire comme je les collectionne quand même. Et là, ils disent, donc, marre d'être seul, comment les brancher sans les faire fuir et où le rencontrer. Et donc, ils disent très banalement, nous avons le choix entre petit 1, le parking, petit 2, l'ascenseur, petit 3, la photocopieuse, petit 4, le self, petit 5, la machine à café, petit 6, l'autobus.
11: Ah
16: donc,
11: oui.
16: Françoise, c'est dans
13: ça,
16: le...
13: je savais pas ça.
16: Voilà, Françoise.
13: Moi, eh ben, je savais pas.
11: Si elle le savait, elle avait dû lire à mon avis.
16: Alors, tu es la femme vitale 97.
13: Moi, dans mon bâtiment, c'est souvent quand on attend l'ascenseur, je demande aux personnes étrangères, pas que je connais pas du tout de mon bâtiment, et puis.
14: la moindre des politesses, quand t'appuies sur un bouton, bon, je sais où.
11: Ah non, mais ça c'est différent, c'est de la courtoisie, c'est comme laisser la porte ouverte à quelqu'un. Non, mais
14: je demande, à quel étage
11: oui, mais c'est pas.
14: Allez.
11: Oui, mais François, c'est pas une technique de drague, c'est le même principe d'ouvrir une porte d'un restaurant et une fille qui arrive juste derrière,
14: non,
11: tu lui claques pas la porte au nez.
14: Bon, bah. Par exemple, mais d'accord, mais.
11: Oui, mais ça, ça n'a rien à voir. Mais par exemple, ceci dit.
14: Ça n'empêche pas qu'il m'adresse la parole.
11: C'est la moindre. C'est parce que moi, je te demande l'heure.
14: Et puis, bon,
11: par exemple, Françoise.
14: Oh, oui,
11: Françoise. Si, Carole.
14: Oui, Carole.
11: Tu as l'heure, s'il te plaît?
18: Il est 1h54.
11: Bon, ça veut pas dire que je la drague. Non, c'est parce que je. C'est parce que je lui pose une question que ça veut dire que je la drague.
14: Non, Françoise. C'est pas ça, Max.
11: Non, mais attention, moi, c'est la moindre des choses de demander à quelqu'un quand tu montes l'ascenseur, vous allez à quel étage, t'appuies sur le bouton, c'est comme ouvrir une porte à une dame ou à quelqu'un. Bon, alors, Françoise, quand même.
18: Ouais, mais ça peut peut-être engager.
11: Oui, non, je suis d'accord. Mais là, oui. Françoise nous donnait malheureusement pas un bon exemple. Elle dit quand vous montez dans un ascenseur, un mec, il monte et puis c'est ton voisin et puis il te demande, tu lui demandes poliment à quel étage il va. C'est pas dragué.
18: Ouais,
11: par contre, il est vrai que
18: si ton voisin est mignon et que t'as envie, de...
14: bah si t'as envie là... de faire un tac-tac comme Max cherche,
11: c'est vrai que là,
14: savoir. Bon, moi, si t'as envie,
11: ouais.
14: De faire un tac-tac, bon, moi, tu te donnes rendez-vous à droite, à gauche. Hein,
11: bien sûr. C'est vrai que l'ascenseur est un endroit quand même, au niveau sexe, au niveau rencontre, on aime bien quand même. Carole.
18: Parce que t'es avec un charmant jeune homme à l'intérieur.
11: Oui, bah, moi, ça m'est jamais arrivé de tomber sur une charmante demoiselle dans mon ascenseur. Hein, ça, c'est clair. 22 ans, c'est Carole, elle est de Paris.
18: Yes.
11: Carole, toi, aimes-tu te faire draguer ou préfères-tu draguer?
18: Alors, j'aime bien draguer, j'aime bien me faire draguer, surtout à côté des poubelles de mon immeuble.
11: Carole, sérieux?
18: Oui.
11: Non,
18: j'aime bien allumer, mais pas au sens mini-jupe, on voit les seins, machin.
11: Mais allumer, c'est-à-dire, là, tu dragues pas, parce qu'attention, allumer et draguer, c'est pas pareil.
18: C'est surtout les regards.
11: Allumer et draguer, c'est pas pareil pour moi. Draguer, c'est vraiment aller voir la personne, c'est vraiment la draguer. Allumer, c'est juste montrer du regard, c'est donner envie à quelqu'un en lui disant, de toute façon, tu m'intéresses pas.
18: Non, draguer quelqu'un que je connais pas, je peux pas.
11: D'accord, mais
18: avec,
11: oui,
18: avec
11: mais
18: un petit coup de...
11: mais tu sais, il faut bien une première fois pour connaître quelqu'un. Hein. C'est comme tu dis, moi je fais jamais confiance aux étrangers ou machin, mais à un moment donné, pour faire confiance, je veux dire, au début les gens que tu connais, au début tu les as pas connus.
18: On avait pas dragué, parlé dans ce cas-là.
11: Ah d'accord. Ok. Ouais. Mais quels sont les endroits? Elle a l'air de dire la Carole. Attention, hein. Carole, quels sont les endroits qui te semblent les plus intéressants pour toi pour te faire draguer ou draguer? Est-ce qu'il y a des endroits que tu détestes catégoriquement sur lesquels c'est niette et des endroits que tu aimes particulièrement?
18: J'aime pas dans la rue.
11: T'aimes pas dans la rue?
18: C'est-à-dire parce que dans la rue, une fois, je me suis fait draguer dans la rue. C'est un mec de 40 ans et c'était à base, je t'avais flash hat. Des trucs comme ça, quoi.
11: D'accord, mais tu sais, moi, ça m'arrivait d'écouter un mauvais album de rap, et c'est pas pour ça que j'aime pas le rap, hein, je veux dire, c'est pas parce que t'as eu la mauvaise chance d'un homme de 40 ans.
18: Carole,
11: c'est dommage.
18: Bah oui, mais bon.
11: On passe sur de mauvaises bases.
18: Mais
14: c'est
18: parce que t'as mal dragué, il t'a proposé de te bouffer la chatte, il t'a pas dragué.
14: Je préfère manger clémentine, hein, directement, hein.
18: Non, c'est pas manger la chatte de moi.
14: Il t'a proposé. Non, une clémentine, sans pépins, avec un brassé.
11: Oh là là là.
18: D'ailleurs, c'est un problème chez les mecs aussi.
11: De quoi?
18: C'est ça en fait.
11: Les clémentines sans pépins?
18: Ouais, aussi. Mais c'est-à-dire que quand ils draguent, tu vois, donc, soit ils vont droit au but, dans le sens où.
11: Bah justement, je voulais aborder ça, la technique. Alors, qui c'est qui parle là?
18: C'est Sana.
11: Sana, vas-y, la technique.
18: Donc, soit ils vont droit au but, ce qui est nul, genre, je vais te bouffer la chatte, tout ce que tu veux.
11: Non, mais attention, là, on parle pas une fois que c'est acquis, une fois que c'est fait, on dit la technique de drague. Alors, admettons, vous êtes tous d'accord pour dire que. En règle générale, je crois, toutes les filles, même s'il y en a qui aiment bien les deux, mais vous aimez bien toutes vous faire draguer. Alors maintenant, avant d'aller plus loin, là, parce que ça, là, je vois que tu vois une fois que c'est fait, une fois qu'on est ensemble, c'est donc, quelle est la technique pour vous draguer? Une fois qu'on sait l'endroit et qu'on sait que vous aimez bien vous faire draguer, par exemple, donc, Sana, t'avais la parole.
18: Ouais.
11: Quelles sont les techniques que tu apprécies particulièrement? Alors évidemment, c'est pas parce que toi, tu vas aimer ça que tout le monde va aimer pareil. Mais toi, quel est ton style? Qu'est-ce que tu apprécies?
18: Moi qui me fasse rire. Non, mais sérieusement, je l'ai déjà dit.
11: Qui te fasse rire.
18: Ah ouais, sérieusement. Mais tu sais, même à la limite, qui tourne la situation en dérision, tu sais que ce soit vraiment même un peu ridicule.
11: Moi, je sais qu'avec la timidité que j'ai, je sais que je l'ai jamais fait. Hein. Vraiment, je suis jamais allé voir une inconnue. Jamais. Mais je sais que si un jour je dois le faire, j'y vais vraiment la manière la plus dégueulasse. J'irai comme quand je suis en train de parler à la radio. Bon voilà, je te regardais.
18: Ouais, voilà.
11: Je te dirais, je te le dis tout de suite. Je suis sûr que je te fais pas kiffer, mais c'est pas grave. En fin de compte, tu te détruis. Hein. Enfin, moi,
18: voilà, c'est ça.
11: T'es fou.
18: Et ça, c'est excellent.
11: Ouais.
18: Ça, pas, c'est franchement parce que tu te dis le mec déjà se prend pas au sérieux, me fait rire, et t'as envie de plus le connaître.
11: Ah, évidemment.
18: Donc ça c'est, je pense, pour moi...
11: Toi c'est le truc primordial.
18: Ah, ouais,
11: Julie,
18: clair.
11: De ton côté, toi?
19: Ouais, moi aussi, l'humour, mais bon, c'est vrai que si tu attaques comme ça et que, bon, si déjà tu me plais pas, tu vois, physiquement...
11: Non, mais ça s'arrête là, effectivement, mais
19: voilà.
11: Évidemment, évidemment. Mais à ce moment-là, tu te feras jeter d'une manière, à mon avis, beaucoup plus sympathique et conviviale,
19: ouais,
11: que genre, non, tu m'intéresses pas, t'es gentil, tu me fous la paix, Lascar, tu vois.
19: Ouais, ouais,
11: au moins, t'es sûr d'être... tu seras pas remballé méchamment. C'est-à-dire que t'arriveras peut-être à réussir à boire un verre, même si la nana te fait comprendre tout de suite, je suis désolé, mais bon, voilà, je suis accompagné, ou tu vas peut-être faire comprendre au mec. Plutôt que de lui dire que tu me plais pas, tu vas lui faire croire que t'es déjà accompagné ou t'as déjà un mec alors que c'est pas vrai. Et tu vas quand même lui accorder une discussion ou un verre.
19: Ouais, ouais, ça c'est sûr.
11: Et ouais, c'est ça.
19: Des mecs qui arrivent, la peine, qui t'accrochent comme ça directement en étant un peu vulgaire.
11: Mais ça c'est...
19: Ils sont tout de suite...
11: Oui, c'est pour ça. Mais bien sûr, tout à fait. Mimosa, toi de ton côté, qu'est-ce qui te semble primordial pour un mec pour t'aborder toi personnellement? C'est pas les filles en règle générale, mais toi, Mimosa.
19: Qu'il soit d'une extrême politesse.
11: Ah...
19: Parce que...
11: Bonjour mademoiselle, excusez-moi de vous déranger, je suis sûr que je suis en train de vous importuner alors que vous êtes en train de boire un verre bien tranquillement. Je voudrais savoir s'il n'est pas trop dérangeant, je sais bien que je m'impose énormément en vous posant cette question. Serait-il possible, s'il vous plaît mademoiselle, avec le plus grand respect que j'ai, de boire un verre avec vous s'il vous plaît?
19: Ouais,
11: oh non, ne pas la peine de répondre, je sais d'avance que c'est non, je ne vous dérange pas plus longtemps, je vous prie d'agréer mademoiselle, l'expression d'une bonne soirée distinguée. Là tu te barres, Yana fait mes merdes.
19: Non, là j'ai mal à la tête après.
11: Ouais.
19: Non, mais c'est pas le style salut poulette, je peux m'asseoir. Là,
11: oh, mais ça n'existe plus, ça c'est les bourrins.
19: Non, mais
11: ça.
19: Y en a encore.
11: Mais poulette. Oui, mais ça veut dire que vous fréquentez des endroits de bourrins. Si vous allez dans des endroits un petit peu plus classe et c'est pas forcément au niveau de l'argent, mais ça c'est un faute, ça c'est une faute. Quand vous dites qu'il y a des mecs qui sont comme ça, c'est parce que vous fréquentez des endroits où ils y sont. Il y a des endroits où ces mecs-là n'existent pas, où des nanas vulgaires ne sont pas.
19: À la loco,
11: pas... Non, mais je parle pas de ça, non, mais ça n'a rien à voir. Je parle de pub ou machin, les trucs plus où on va plus discuter avec les gens. Il n'y a pas tout ça. Ceci dit, tu parles de la loco, beaucoup de clubs, il y a peu de... C'est pas bourrin, quoi. Les gens, ils vont, c'est plutôt bon esprit, on fait la fête, quoi.
19: Ouais.
11: Ça passe ou ça casse, mais c'est fait d'une manière assez simplette. Si tu me dis, Mimosa, que tu vas toujours dans des endroits où les mecs arrivent comme des bœufs, c'est que tu vas dans un mauvais club ou un mauvais club.
19: Moi, je te dis ce que j'aime pas. Je t'ai pas dit que...
11: Ah, d'accord, ok. Non, mais c'est pour quand même préciser. Donc, toi, c'est pas ça. Toi, c'est quoi, Mimosa?
19: Moi, c'est...
11: La politesse,
19: la gentillesse, bon, l'humour aussi. Mais je sais pas, un peu de tout. Tant qu'ils ne sont pas trop agressifs et qu'ils ne font pas tout de suite comprendre que ce qu'ils veulent, c'est de t'avoir dans leur lit, quoi.
11: Ouais. Ce qui n'est pas toujours le cas, il faut voir attention, les filles.
19: Oui, c'est
11: que
19: c'est vrai.
11: Les mecs ont des fois... Moi, je sais que ça pourrait m'arriver de... Comme ça. Et puis après, de voir que la fille... Puis simplement de passer une soirée agréable avec quelqu'un, ça m'est déjà arrivé de discuter avec des gens.
19: C'est comme ça que j'ai trouvé mon meilleur ami,
11: que tu connaissais ni d'Adam ni de Ève, et puis que tu revois même plus jamais, que tu as vu dans une soirée, que tu as passé un très bon moment, quoi.
19: C'est comme ça, d'ailleurs, que j'ai trouvé mon meilleur ami, entre parenthèses.
11: Qui dit? Qui parle?
19: C'est Sana.
11: C'est Sana, d'accord.
19: Encore moi, absolument.
11: Non, mais c'est pas grave, bien sûr, tu peux, mais Carole et compagne de nuit peuvent parler, parce que sinon, à faire des roulements, il y a d'autres personnes qui veulent intervenir.
19: Désolé.
11: Mais c'est pas grave, Carole.
19: Bon, alors moi, Carole, c'est l'humour, le sourire et le regard.
11: Ouais. Eh ben, dis donc, rien que ça.
19: Ouais.
11: Eh ben, c'est pas gagné, hein.
19: Eh ben non, hein.
11: Oh là là, elle a l'air agressive, hein.
19: Mais non. Et moi, j'ai vu Maxou, entre parenthèses. J'ai vu Maxou. C'est pas pour ça que je vais lui demander la nuit dans mon lit, hein. Ah ben non, hein. Et pourtant, il est mignon, hein, entre parenthèses.
11: Mais tu fermes pas les parenthèses aussi à chaque fois que tu les ouvres.
19: J'aimerais bien avoir entendu Françoise. Non, pas du tout. Je suis désolée.
16: Françoise, c'est Gaëlle. Mets-toi dans le contexte. Françoise, tu as 25 ans.
19: Non,
16: et tu vas,
19: j'ai pas 25 ans, j'ai 39 ans. C'est sur l'antenne. Mais bon. Si t'étais jeune. Oui, alors, j'aimerais bien l'avoir dans ton lit, hein. Ah non, pas du tout. Pourquoi? Parce que Max ne voudrait pas.
11: Parce que si elle avait 25 ans, forcément...
19: Non,
11: donc
19: parce
11: elle
19: que c'est un chou lapin.
11: Non, à 19 de moins, et moi de 28, je passerais à quoi? Alors, t'imagines, genre...
19: Disons que j'aimerais bien qu'il fasse la réclame...
11: Non, je vais pas te faire la réclame, moi je vais te faire l'arrêt du cul tout court, tu vois, ça va être
19: le
11: bleu.
19: Non,
11: rappelons-moi.
19: Un petit cochon, toi.
18: Et Max, il te fait pas craquer?
11: Arrêtez de me monter un coup baveux.
19: Disons que
11: c'est pas la peine de monter un coup baveux, Françoise. Non, mais c'est bon.
19: Ah, pas
11: du tout. Non, c'est bon. C'est bon, les filles, ça m'arrange. Compagne de la nuit.
19: Oui.
11: Toi,
18: moi, ce qui me fait craquer, c'est les mecs qui sont timides.
11: Non, mais qui te drague, toi? C'est qu'est-ce qui te plaît?
18: En fait,
20: fait,
11: et quelle est la technique,
20: quoi.
11: L'humour aussi.
20: Être marrant.
11: Quand vous dites l'humour, c'est quoi? C'est qu'ils inventent carrément un personnage qui va en délirant, qui soit naturel. C'est quoi? C'est quoi? Parce que généralement, quand on a du monde, on prépare le truc. Là, c'est pas un truc spontané. Enfin, moi, quand je disais que le seul moyen d'aborder une nana, si vous voulez, j'arrive pas forcément avec un scénario, mais j'arrive avec un personnage.
20: En fait, la spontanéité, c'est vachement important
11: Spontanément, c'est-à-dire que j'ai envie de le faire, mais je le fais pas naturellement. C'est-à-dire que c'est un personnage, mais je le fais spontanément.
20: Mais tu l'as, t'as envie de le faire.
11: Ouais, j'en crève d'envie.
20: Voilà, donc c'est quand même une soupçon de spontanéité, quand même. Tu trouves pas?
11: Ouais, sûrement.
20: Ouais,
11: non, mais je me déconcentre avec la zik, là. Il met à fond les balais, là.
20: L'humour aussi, être marrant, c'est important.
11: L'humour, c'est important d'être marrant. Ça, c'est par contre. Hein, c'est comme disait encore Bigard qui fait on rigole, mais sérieusement.
20: Non, mais la timidité aussi. Hein.
11: Ah, la timidité, ça s'appelle.
20: La timidité, t'as envie de prendre et des mimis et tout.
11: Ouais, mais
20: vous, les filles.
11: Ça, en règle générale, les filles, faut savoir qu'un mec qui est timide, il va pas les draguer. Donc, il attend de se faire draguer et à ce moment-là,
20: non,
11: c'est.
20: Non, mais il y a le jeu du regard. Hein.
11: Oui, c'est ça, ouais. Mais moi, je baisse souvent les yeux, moi. Déjà, j'ai du mal à regarder les gens dans les yeux. C'est pas le fait que je les respecte pas, c'est le fait que je suis très intimidé tout le temps. Non, c'est vrai. J'ai remarqué, je regarde. Quand j'ai vraiment une discussion très sérieuse, même pas vous, parce que vous représentez rien pour moi. Non, mais vous, vous êtes pas sérieux, mais je m'adresse à vraiment quelqu'un que j'aime bien, des gens que j'aime bien, je veux dire.
20: C'est ça.
11: Pour être de plus clair, ça, c'est pour m'adresser à mon équipe.
20: Je vous disais,
11: j'ai du mal vraiment, par exemple, même ma copine ou tout, vraiment, ou alors des copines et tout, quand je suis seul à seul dans un dîner, j'ai du mal à regarder dans les yeux, parce que j'ai tellement pris l'habitude de ne pas le faire ou d'être intimidé, que quand je regarde dans les yeux quelqu'un plus de, je sais pas, d'une minute, j'ai véritablement l'impression que la personne qui est en face de moi a l'impression que je la drague. C'est genre je te fixe, c'est genre je te bouffe. Alors que c'est normal, parce que la personne d'en face,
20: c'est
11: c'est grave pour moi, mais tu peux pas savoir.
20: Ça, c'est vrai. Mais c'est pas agréable de l'autre côté. Je regarde,
11: mais si tu veux, c'est des petits regards, je monte et je redescends.
20: Ah, ouais.
11: Je regarde ailleurs, je me déconcentre. Je peux pas, si j'ai une conversation sérieuse, bon, bah, avec l'une d'entre vous, je me retrouverai à dîner ou à discuter. Je sais pas, c'est une question de timidité où je suis vraiment, où j'ai peur que...
20: T'es pas bloqué.
11: Je me dis que si je vous regarde une minute et tout dans les yeux, que vous allez croire que là je vous bouffe des yeux. C'est parce que j'ai tellement pas l'habitude de le faire que ce comportement-là venant de ma part n'est pas naturel et logique.
20: Peut-être que tout simplement t'as peur qu'on voit ce que t'es.
11: Peut-être.
20: Ouais, hein, ouais, t'as peur qu'on te drague alors qu'elle te plaît pas. Parce que dans les yeux tu vois beaucoup de la personne.
11: Non, se regarder les gens dans les yeux c'est important en même temps, mais je le fais, mais. Tu veux, j'ai l'âge, je baisse les yeux, d'un coup, hop, je regarde à droite, à gauche, dès que je peux me j'arrive pas.
20: T'es un grand timide, Max. Allô?
11: Ouais.
20: J'ai le complexe.
11: Mais je le suis avec tout le monde, hein, même avec mes meilleurs potes.
20: T'as confiance en
11: soi? J'en sais rien, non, pourtant j'ai confiance en rien. Quand je veux quelque chose, je le veux, ça, on peut le dire, hein.
20: Sans
21: ta confiance, c'est rien à dire, hein.
11: Ah, on peut dire que quand je suis sûr d'un truc, c'est clair, mais Max, ta gueule, je te dis de faire ce que je t'ai dit de faire, basta.
20: À mon avis, c'est quelqu'un qui veut pas se dévoiler, tout simplement. Non,
11: les gens très intimes ou ma copine, si, avec des gens que je connais moins, oui, sûrement, probablement, comme toute personne d'ailleurs. Hein. Ça m'étonnerait qu'il y a quelqu'un ici, là, vous, on va dîner, vous allez vous dévoiler de A à Z devant moi la première fois, la deuxième fois, vous donnez petit à petit. Hein, c'est au fur et à mesure, c'est ce qu'on appelle la confiance. Au fur et à mesure, on donne petit à petit. Mmh. On donne pas tout d'un coup. Donc tout le monde, quelque part, se garde un petit truc et dévoile de plus. Il y a des gens qui donnent plus spontanément et qui sont moins timides, il y a des gens qui sont plus réservés et timides, qui vont y aller. Toi, est-ce que tu vas donner peut-être Mimosa ou quelqu'un d'autre en l'espace de 3 soirées? Moi, en falloir 25, quoi. Bah ouais, mais non, mais c'est comme ça, c'est pour chacun, quoi.
20: Bah oui, c'est ça
11: qui est
20: beau.
11: C'est ça qui est beau. C'est Dany Briand, ça.
20: Je sais pas.
11: Ouais,
20: par contre, moi, j'ai le problème inverse, c'est-à-dire quand quelqu'un me parle et qu'il me regarde fixement, quoi, dans les yeux, eh ben, j'arrive pas à décrocher, je peux pas regarder ailleurs, parce que j'ai l'impression que je me fous. J'ai peur que la personne qui me parle croit que je me fous.
11: Ah, évidemment. C'est comme moi. En plus, je me vois pas regarder mes pieds pendant une minute, pendant que le mec me parle, parce qu'elle dit attends, t'es gentil, tu me regardes.
20: Regarder à droite, à gauche, parce que bon, de temps en temps.
11: Mais c'est pas regarder à gauche, on se déconcentre, genre on voit quelqu'un passer, on regarde comment il est. C'est plus un regard qui va très très vite.
20: Oui.
11: Moi, je sais que je regarde en l'air, tac, je reviens, mais je suis quand même très concentré à ce que je dis. Mmh. Et tu t'en rends même pas compte à la rigueur quand t'es en face de moi. Peut-être que si, remarque, je sais pas. Bon, qui c'est qui veut causer, là, quand même?
20: Si elle te regarde, quand même,
11: elle s'en rend compte.
20: Si elle te regarde, elle s'en rend compte, quand même.
11: Bah, ouais, peut-être, ouais.
20: Et tu sais quoi? Disons que les filles, je sais pas si je généralise, mais moi, je vais plus insister, disons, je vais regarder plus un mec qui ose pas regarder, qui baisse les yeux, ou qui cherche à poser son regard ailleurs, que s'il me regardait normalement, parce que justement, ça va intriguer. Et à ce moment-là, elle va encore plus insister du regard. Et ça va
5: moi aussi, moi, je pense.
20: Non, moi, c'est l'inverse, par contre.
5: Moi, j'aime bien regarder.
20: Moi aussi, j'aime bien regarder.
5: Moi, j'aime bien bloquer.
20: Un regard vicieux.
5: Si ça les fout mal à l'aise, ça me fait délire.
20: Regardez
21: cela. Tu vous aimez ça, qui aime ça, Carole, hein?
20: Ouais.
21: Bon, elle est spéciale, la Carole, elle est spéciale, la Caro. Ça, c'est clair, la Caro, elle doit pas être facile. Elle doit les mener à la baguette, les mecs, non?
20: Mais non, mais non.
21: C'est vrai?
20: Ouais, oui.
21: T'as pas l'air rigolote?
20: C'est vrai?
21: T'as l'air froide, genre très secret.
20: Non,
21: mais t'es. Ça me fait plaisir ce que tu viens de me dire.
20: Je suis très gentille, en plus, je suis vierge.
21: Ah, mais alors là, attends, laisse tomber, je suis balance. C'est le mec qui a rien compris, qui lui-même est puceau et qui ne comprend donc pas non plus. La fille, 22 ans, je suis vierge. Je suis balance. Ascendant, poisson.
20: Et c'est quand tu veux que je vienne mixer.
21: Ah, c'est toi qui devais venir.
20: Oui, c'est moi.
21: Mais non, mais je l'avais promis. Bah ouais, mais Gaëlle est jalouse. Mais ouais, mais je suis obligé de faire plaisir.
16: Quoi, je suis jalouse, mais attends, mais
20: non, elle est pas jalouse. N'importe quoi. Gaël, jalouse.
21: Je vais t'apprendre à mixer.
20: Gaël, jalouse.
21: Non, non, mais Carole, c'est bon, on avait dit, j'avais promis. En plus, j'ai dit merde. Et il me semble qu'il y a ton frère qui est venu me casser les couilles à la radio.
20: Non, c'est pas mon frère.
21: À la loco.
20: C'est Titovic.
21: C'est un copain.
20: Ouais.
21: Parce que lui m'a dit qu'il allait venir. C'est un jour, tu viens à la radio, tu peux lui dire de ma part qu'il allait se faire foutre.
20: D'accord.
21: Pas méchamment parce qu'il m'a rien fait de mal, mais simplement, je lui ai dit que c'est pas parce que toi, je t'invitais à venir je t'explique. Que ça voulait dire qu'il va y avoir toute la smala qui va se pointer. Hein.
20: Ouais.
21: Parce que moi, je mets pas des tentes et tout. Hein. Y a pas un feu de barbecue avec couscous à la fin de la soirée. Hein. Moi, quand je suis là, c'est des cours.
20: Ok.
21: Ok, Carole.
20: Ok.
21: Bon. Plus capote, c'est une finition. Bien sûr, c'est un bon ça. Hein. Bon, voilà, quoi.
20: T'as d'autres questions?
21: Qu'est-ce qu'il y a, Manu? C'est payant, donc. Oh là là là là là.
20: Les
21: gens, on les a habitués à ce qu'on les rappelle pour pas qu'ils payent. Pour une fois qu'on leur donne la possibilité d'un numéro, c'est le prix d'une communication normale. Donc la nuit, à peu près avec 20 minutes de standard, ça va leur coûter quoi? À peu près 10 francs. Ils veulent plus payer, les gens.
16: Moins.
21: Ben laisse tomber, on en a pas besoin. On oublie, de toute façon, on va bientôt terminer.
20: Pas les gens.
21: Oh, hey, François, ça fait 50 ans que t'es sur l'antenne.
20: Ça
21: veut parler
20: de sexe.
21: Ah,
20: dis donc,
21: François,
20: ça
21: veut parler
20: de sexe.
21: Alors, parlons de sexe un petit peu.
20: Tu provoques, c'est de mauvais, ça, hein.
21: Là, ça y est, t'as tous les cabinets, ils font bouh. C'est avec les gros trucs et tout, c'est en train de se mettre le braque-marche. Ta gueule, je vais monter le son.
20: Alors, François, oui. Est-ce qu'on peut déjà enfoncer une sucette? Une sucette? Oui.
21: Oui. François, est-ce que tu te branles devant Dallas?
20: Comment?
21: Est-ce que tu utilises tout seul le clito devant Dallas?
20: Ça m'arrive quand je vois
21: JR. Waouh!
20: La cochonne!
21: Non, mais c'est vrai, la mimosa, elle tape et alors elle a bien raison.
20: La cochonne.
21: Mimosa.
20: Oh, tout le monde est comme ça.
21: Mimosa.
20: Oui.
21: Est-ce que t'aimes bien te faire sodomiser devant Starsky
20: Hutch? Non, plutôt devant Côte Ouest.
21: Ouh!
20: Aïe!
21: Non, sérieusement, quelles sont les questions que vous posez sur les garçons ou même entre vous, les filles? Vous auriez, je sais pas, une fille qui a envie de poser des questions aux autres filles sur le sexe?
20: Moi.
21: Alors qui?
20: Mimosa,
21: vas-y, mais parle plus fort, hein, vas-y.
20: Oui.
21: Tu feras sensuel en antenne, vas-y.
20: Ouais, ouais. Au sujet de la fellation, yes, parce que moi j'aime bien, je veux pas le cacher. J'aime bien le faire parce que je sais que ça procure beaucoup de sensations au mec. Mais je voulais savoir si c'était pareil, par exemple, les 3 ou 4 premières fois, et au bout de la énième fois.
21: Pourquoi tu ne l'as fait que 3-4 fois, toi, Mimosa?
20: Non, mais avec le même mec.
21: Ah, parce que...
20: Tu peux pas aller plus fort parce que.
21: Attends, Mimosa.
20: Mimosa,
21: pourquoi c'est ce que tu vis aujourd'hui? Tu prends moins de plaisir?
20: Non, mais justement, là, ça fait une semaine que je suis avec un nouveau mec et on s'éclate bien, quoi. Mais je voulais savoir si, par exemple, au bout de plusieurs mois ou.
21: Bah attends, mais tu l'as déjà fait avec d'autres mecs, ça, Mimosa?
20: Oui, mais.
21: Bon, avec les autres mecs, est-ce que tu l'as fait plus de 3-4 fois d'affilée? Est-ce que tu avais toujours autant de plaisir de le faire?
20: Moi, après, ça me gave.
21: Ça te gave.
20: Mais je voulais savoir si au mec, ça lui procurait les mêmes sensations que la première fois. Parce que
21: Mais c'est toujours pareil. Je veux dire, si c'est fait tous les jours au même moment, c'est pas toujours plaisant.
20: Ouais,
21: et des moments, t'en as envie. Et des moments, je peux te le dire, un mec n'en a pas forcément envie. Et pour les filles, c'est pareil.
20: Oh, c'est clair.
16: Exactement.
21: Alors, vous, les filles, par exemple, je sais pas, y en a-t-il qui pratiquent?
20: Oui.
21: Qui?
20: Carole, moi je suis vierge,
21: merde. Carole, Carole menteuse. Carole, t'es pas vierge?
20: Si, je suis vierge.
21: Non, menteuse.
20: Non, mais demande à Manu.
21: J'en sais rien, moi.
22: Pourquoi demande à Manu?
21: Parce qu'il m'a sauté.
20: Non, t'es pas vierge.
21: Pas du tout. La boîte à caca.
20: Je peux être vierge.
21: La boîte à caca.
20: Je peux
19: peut être vierge et avoir fiché d'abord.
21: Voilà, voilà, exactement. Bon, Julie, c'est toi qui voulais répondre? Non.
1: Oui.
21: Vas-y.
1: Oui, donc je disais que je pratiquais aussi beaucoup et que j'adore ça. Moi, c'est un truc que je comprends.
21: Non, mais au bout de la 3 ou 4e fois, 5 fois, 6 fois, tu prends toujours autant de plaisir.
1: Oui. Non, mais t'as pas compris ma question.
21: Bah non. Alors là, personne n'a compris. Alors.
1: Si le mec ressentait plus, le même plaisir.
21: Ah, mais c'est pas. Je te demandais, je pensais que tu t'adressais aux filles.
1: Non,
21: ah, donc à moi, quoi.
1: Oui, toi,
21: tu peux. Oui, bah évidemment, tu peux, évidemment, bien sûr, si c'est bien fait, toujours pareil, tu peux ne pas prendre plaisir dès la première fois et au bout de la 100e fois, toujours pas. Tu peux. Je pense que c'est exactement comme vous pour les cunnilingus. Il y a des fois, t'en as envie, des fois, t'en as pas envie, des fois, tu veux que ça dure longtemps. Des fois moins longtemps, et des fois c'est mieux fait, des fois c'est d'autres mieux fait. Il y a des fois c'est si tu fais ça tous les jours pour démarrer un préliminaire ou pour le terminer, que tu sais juste après ça il y a la pénétration, bah tu sais qu'après ça donc il n'y a plus de jeu. Donc c'est variant effectivement.
1: Non, mais parce que ça dépend comment tu de la première fois en fait, parce que la première fois.
21: Non, normalement si t'aimes vraiment la personne, si t'es vraiment avec elle, que ça soit la première fois parce que c'est la première fois avec elle, la deuxième, la quatrième ou la cinquième ou la cinquantième. C'est les mêmes sensations, tu sais. Moi j'adore. Il y a des gâteaux, des trucs que j'adore, des fingers. Je m'en achète des boîtes et des boîtes. Ça fait des années. À chaque fois que je l'ai dans la bouche, je prends beaucoup, toujours autant de plaisir. Hein.
19: Ouais.
21: Non mais c'est vrai. Non mais c'est. Je parle de la bouffe comme de ma chance, comme des.
19: T'as raison, Max.
21: Je compare avec la musique. Il y a des. Je pense que t'as des trucs, des artistes que t'aimes depuis 10 ans. T'écoutes depuis 10 ans. Depuis 10 ans, tu prends du plaisir. Il y a des fois, tu prends encore plus de plaisir que d'autres. Et ben dans le sexe c'est toujours pareil, la musique est vraiment ça fait partie intégrante du sexe.
19: T'as même pas besoin de musique ni quoi que ce soit, ni quoi que ce soit.
21: Je compare avec la musique, j'ai pas dit qu'il fallait de la musique.
19: Non, parce qu'à un moment tu parlais de musique.
21: Non mais ça n'a rien à voir là, j'ai dit que je comparais, j'ai pas dit qu'il fallait de la musique. Non. Françoise, es-tu sourde?
19: La picolée ça, Françoise.
21: Non.
19: Alors surtout pas.
21: Non c'est vrai.
19: Les filles, moi je voudrais vous poser. Enlevez-vous de la tête, une bonne fois pour toutes, j'ai décroché.
21: Non mais c'est vrai, en plus, ça fait 3 semaines.
19: J'ai décroché depuis pratiquement 3 mois.
21: Voilà, donc soyez sympa.
19: Arrachez-vous de la tronche, j'ai décroché et je voudrais bien que... j'aime pas Gérard et je voudrais justement... Qui en fasse autant.
21: Mais t'inquiète pas, il est en train de tomber sur le bon chemin. Sana, toi tu n'as pas répondu. Tu n'as pas répondu. Je sais pas, à ce moment que tu ne veuilles pas y répondre à cette question.
1: C'était quoi la question?
21: Bah c'était le fait. Ah bah non, c'était pour moi la question.
1: C'est qui vous avez posé la question?
21: Bon, vous aimez sucer, bande de salopes. Ta gueule ou je vais te sauter à la corne.
19: 7 ans, depuis 3 ans.
21: Compagne de la nuit, t'es là?
4: Oui.
21: Elle est bien.
4: Donc, j'aimerais poser une question. Est-ce que les filles...
21: Non, moi j'aimerais savoir si tu suces d'abord, bébé.
4: Non, je suce pas.
21: Ah bon?
4: Non.
19: Pourquoi?
4: C'est dommage. Justement, moi je voulais poser la question. Est-ce que vous trouvez ça beau?
21: Oui. C'est pas la religion, toi là, c'est rien à voir, non?
4: Non, rien à voir.
21: C'est juste que je voulais savoir, d'accord.
4: Non, t'inquiète pas, c'est pas
19: moi personnellement.
4: Vas-y, réponds-moi.
19: Excuse-moi, c'est ça, moi non plus je le fais pas.
4: Ouais.
19: Parce que je trouve ça pas beau.
4: Pourquoi vous trouvez pas ça beau?
21: Alors est-ce que c'est le même problème qu'hier, on en parlait avec une fille, vous trouvez ça dégradant ou vous vous sentez soumise à ce moment-là?
19: Non, c'est l'acte lui-même qui me semble dégueulasse.
21: Donc Sana, tu trouverais logique qu'un mec à ce moment-là te fasse pas de cunnilingus, ça te dérangerait pas?
19: Oui.
21: Parce que c'est exactement la même chose, pareil. C'est vraiment, c'est pas parce que ça se trouve au même endroit, au milieu du corps et tout, mais ce que c'est vraiment ce qui va avec quoi. Le cunnilingus, c'est pareil.
19: Mais si quelque part le truc de la soumission, c'est pas faux ce que tu disais, je t'écoutais et. C'est vrai que...
21: Ah mais c'est sûr.
19: C'est ça, ouais, c'est
21: bien sûr.
19: Mais il n'y a pas de solution.
21: Mais moi, je crois que ça peut se faire. Si vraiment il y a une personne que vous aimez, si c'est fait intelligemment, que c'est vous qui décidez de le faire, c'est exactement le principe de sodomie et compagnie. C'est qu'une fois que vous en avez décidé, que vous décidez de le faire, vous le faites spontanément et à ce moment-là, vous arrêtez quand vous en avez envie. Et si vous avez un mec qui vous aime vraiment bien, à ce moment-là, il est assez compréhensible pour voir que vous n'en avez pas envie très souvent et que vous en avez... et que quand vous le faites, ça peut ne pas durer des heures et des heures.
19: Max, je suis d'accord.
21: Oui, Françoise.
19: Max, si le mec...
21: aime la bite, hein.
19: Il y tient vraiment et il sait que...
21: Bon, heureusement qu'il lui tient, parce que c'est...
19: Jusqu'au
21: bout de la queue.
19: Est-ce que tu suis, Françoise? Bien sûr, t'aimes ça? Laval? Oui, je peux pas dire le contraire, oui.
3: Laval?
19: Hein?
3: Laval?
21: Ça m'est arrivé, qui parle comme oui. ça
19: C'est Carole, mais sans dégueuler.
21: Carole, elle va me faire flipper pendant les cours et tout. Laisse tomber, je vais flipper.
19: Mais Max, t'as envie de pousser jusqu'au bout. Si tu aimes le bonhomme.
21: Oui. Comment ça j'ai envie de pousser jusqu'au bout, genre dis que je prends la boîte à caca à Manu ou à fil d'air pendant les
19: deux. Entre partenaires, oui, bon, t'aimes d'accord. l'homme, Max.
21: Pardon?
3: Et en train de dire que tu pousses avec l'homme.
21: Oui, je pousse avec l'homme, j'ai bien compris. Et donc François, c'est dit que quoi si je pousse jusqu'au bout quoi?
19: Si tu aimes ton partenaire, entre parenthèses, moi je suis une femme.
21: N'oublie pas de la fermer, hein.
19: Mais non, mais tu vas jusqu'au bout, bon, à ce moment-là, il sait que tu vas jusqu'au bout. Bon, à ce moment-là, il te prévient qu'il va jusqu'au bout.
21: Non, pas forcément. Il y a des nanas qui sucent pas pour aller jusqu'à l'éjaculation.
19: Non, mais si ton partenaire te fait signe qu'il va...
21: Ah, mais moi, je suis pas sourd, hein. Je suis pas Florent Pagny, hein. Florent Pagny peut peut-être maintenant faire des signes à sa copine, mais moi rien. François, tu ne comprends rien décidément ce soir. J'ai pas dit que je critiquais Florent Pagny, je parle des signes, parce qu'en faisant un jeu de mots par rapport, je plaisantais par rapport à la chanson, tu sais, les mimes des sourds, en disant, moi je fais pas.
19: Non, mais je critique pas. Ferme tes parenthèses,
21: ferme tes parenthèses, François.
3: Alors, est-ce que tu avales ou pas? François, ça m'est arrivé.
21: Et vous, les filles
3: Ouais, moi, ça dépend.
21: Qui est Mimosa?
3: Non, moi, ça, Mimosa, ça dépend des fois.
21: D'accord, et Julie?
3: Julie, souvent.
21: Ouais, ça m'étonne.
19: Mais ton partenaire, Est-ce que l'homme ressent
3: du plaisir quand la fille avale ou pas?
19: Non, pas du tout.
3: Ça change rien.
21: Bon, alors, c'est salé ou sucré?
19: Ça change rien du tout, sauf que le goût est amer.
21: François, c'est salé ou sucré?
19: Ça n'a pas de goût.
3: Menteuse, bien sûr que ça a du goût.
19: Ça n'a pas de goût du tout.
3: Mais si, ou c'est sucré, vous savez.
21: Françoise parlait de sperme, c'est extraordinaire.
3: Et je voulais dire un truc.
19: Oui.
3: J'ai entendu dire que quand on a avalé, ça enlevait l'acné.
21: Ah, c'est vrai, évidemment.

0: Les mecs, mais non.
1: Mais si, dans le train, il suffit d'écouter deux mecs.
0: Non, mais attends, deux mecs dans le train sont dans un lieu public, donc ils n'auront jamais aussi loin que quatre copains qui sont dans une chambre, qui vont
1: c'est
0: se
1: lâcher.
0: Mais attends, moi, dans un train, je dis rien. Si je parle de cul, j'y vais doucement, je parle, je gueule pas. Je suis avec quatre potes, on parle de cul, on y va, on dit putain, la salope, grosse pute.
1: L'autre, ouais, mais
0: on déconne. Non, mais on déconne aussi, il faut voir ça. Donc ne mélange pas le train de deux mecs, t'as écouté une conversation. Moi, je peux te dire aussi, j'ai entendu deux filles parler de cul, c'était prout-prout la praline, c'était dans un train aussi. Tu vas me dire non, c'est pas vrai. Mais et tu pourras jamais savoir ce que quatre mecs se disent entre eux, parce qu'il n'y a pas de nana, et nous on pourra jamais savoir, à part ce que les confidences que l'on va vous donner sur l'antenne et vous vice versa. Moi j'ai toujours l'impression que les filles entre elles parlent un peu de cul, mais c'était toujours prout-prout du genre hein,
1: ah
0: mon
1: non,
0: mec,
1: non,
0: mon
1: non,
0: mec
1: non,
0: veut
1: non,
0: me quitter.
1: Bah, on peut poser n'importe quelle question.
0: Mais je suis d'accord, mais c'est la question, c'est les questions
1: oui.
0: que je me posais avant, mais
1: est-ce que tu fais des brouettes espagnoles?
0: Mais qui pose toutes ces questions?
1: Moi, Carole.
0: Mais Carole, sans déconner.
1: Carole,
0: avant que François vienne répondre. T'es une obsédée du cul? Est-ce que tu es vraiment vierge?
1: Oui, je suis vierge.
0: T'es vraiment vierge?
1: Moi, je suis pas vierge, hein.
0: T'es vraiment vierge?
1: J'ai eu comme un de bon mort.
0: Mais putain, mais t'es ascendant, quoi?
1: Scorpion.
0: Oh, bah, c'est clair.
1: Comme dirait Gérard, je t'ai dit au standard. Ah bon, pourquoi?
0: Bon.
1: Parce que
0: allez, allez, qui veut poser une question?
1: Moi, j'ai dit.
0: Julie, silence silence. Ou je sais. Silence.
1: C'est qui voulait,
0: Mike? Non, je suis François, deux secondes, s'il te plaît, sois sérieux, t'es quand même la plus âgée de nous tous.
1: Bien sûr.
0: Hein, parce que là, je me mets avec vous, les nanas.
1: Hein?
0: Bon, Julie, une petite question aux filles, vas-y.
2: Ouais, je voulais poser une question aux filles. Est-ce qu'elles aiment bien quand les mecs leur font des doigts?
1: Oui.
3: Oh non.
0: Alors,
1: Oui, Carole.
0: Compagne de la nuit.
3: Ouais, non, moi j'aime pas. J'aime pas
0: François. Bah, bon, t'aimes rien, toi.
1: Non,
0: mais
1: parce que j'ai l'impression que les mecs.
0: Tu vas te mettre un compas, une règle dans le derrière, tu vois, ça va t'aider.
2: Ah, j'ai l'impression que les mecs se sentent toujours obligés de faire un doigt quand ils commencent dans les préliminaires ou autres. Ils sont
0: d'accord.
2: Toujours.
0: On va faire vite. Carole, bah non, toi t'es vierge, Mimosa.
3: Non, ouais, je suis vierge. Moi j'aime pas parce que ça dilate trop le vagin et puis après la pénétration est moins intense.
0: On parle dans le cul.
3: Non,
0: d'accord, je vais vous passer d'un doigt dans l'anus, d'accord.
3: Non,
0: Julie,
2: oui.
0: Toi t'aimes bien?
2: Non, justement, j'aime pas trop ça.
0: Mais vous plaisantez, c'est avec
2: moi,
0: ça.
2: Moi j'aime bien, moi.
0: Putain, c'est là où on va pointer le point G, on va chercher le point G. Là.
2: Mais non.
0: Oh là là, les filles, vous comprenez
2: bien. Moi j'aime bien,
0: ça
2: avec
0: non. Bah, évidemment, qui t'excite qui, Carole?
2: Oui.
0: Tu peux être vierge, mais se foutre.
2: Mais attends, je peux être vierge et emmener des doigts.
0: C'est ce que je dis, c'est ce que je viens de dire. Mais elles sont sourdes ce soir. Elles ont rien compris. Quand je parle, elles ne comprennent rien.
2: Problème technique,
0: d'oreille, ouais. J'arrête pas de dire, je lui dis, ouais, tu peux être vierge, mettre des doigts. C'est non, Max, attention, on peut être vierge et se mettre des doigts.
3: Non, mais tout le monde parle en même temps, c'est normal, hein.
0: Ah, c'est clair.
3: Je parle pas, moi.
0: Bon, Françoise.
3: Oui.
0: T'aimes bien quand un mec te met des doigts?
3: Ah, j'adore. Mais ça dépend comment qu'on le met.
0: Ouais, d'accord. Ça dépend si c'est un doigt d'éléphant, ouais.
3: Ça dépend s'il met les doigts ou la main.
0: Non, Sana.
3: Non, restez.
0: Combien de doigts? Deux doigts, ça va.
3: J'ai pas votre âge, hein.
0: Françoise, si tu prends toutes ces choses, je suis obligé de te mettre en antenne, t'arrêtes pas de parler, on n'entend rien les autres.
3: Merci, t'arrêtes pas,
0: attends deux secondes, écoute-moi. Quand tu vois que je parle, tu fermes ta gueule.
3: Oh, j'aurais pas aimé
0: Françoise. Bah, je rigole, Françoise, elle me connaît bien.
3: Je le connais trop, bon. C'est pour ça que je dis rien.
0: Bon, quand deux doigts alors?
3: Oui. Deux doigts, oui. Trois.
0: Donc, vous préférez deux doigts que un?
3: Oui.
0: Qui préfère deux doigts?
3: Moi, je préfère deux doigts.
0: Non, bah, je préfère, j'apprends, moi, comme ça, je vais essayer de savoir.
3: Trois doigts.
0: Mais des doigts de scout, des doigts, des trucs de scout toujours, machin, là?
3: Pourquoi pas la bouteille?
0: Deux ou trois doigts?
3: Ben, tout sauf un. Voilà. C'est
0: un.
3: Vrai.
0: Trois doigts.
3: Moins un. C'est agréable, je trouve, c'est douloureux.
0: Qu'est-ce qui est douloureux? Un doigt?
3: Ouais.
0: Non, un doigt, c'est douloureux.
3: Je trouve que c'est bien fait, c'est pas douloureux.
0: Putain, sans déconner, vous me donnez faim, j'ai envie de bouffer du steak grave.
3: Oh.
0: Regarde, il en peut plus, hein. Non, je peux vous le dire, je vais être très sincère, comme dirait l'autre, même un bourricot ferait l'affaire.
3: C'est bon,
0: même un bourricot ferait l'affaire. Je te jure.
3: Manu.
0: Carole.
4: Toi, Manu.
0: Carole. Bon.
3: J'entends rien, là.
0: Carole. Cours de mix intensif, 2h30 à 3h30.
3: Non, merci.
0: Oh là là, alors pas de cours, c'est terminé.
3: Ah
0: c'est
3: non, annulé. mais non, allez.
0: Non, annulé.
3: Non, arrête.
0: Non, annulé.
3: Non.
0: Non, mais c'est promis, je te ferai ça, on fera ça prochainement.
3: D'accord.
0: On va être obligé d'arrêter là.
3: Oh non.
2: Max,
0: je sais.
2: Dernière question. Max, une blague.
0: Alors, une blague.
2: Alors, je sais pas si tu la connais.
1: Il y a plusieurs types d'amour.

0: le positif, le négatif, le religieux et l'assimilation. Tu les connais?
1: Oui, je connais le truc, mais c'est pas grave.
0: Moi, je sais.
1: Oui, oui, bien sûr, oui.
0: Un positif, oh oui.
1: Oui.
0: Négatif,
1: oh, oh non.
0: Religieux, oh mon Dieu. Assimilation, c'est bon, Max.
1: Je la sais, on la connaît. Vous la connaissez pas?
0: Non, elle est...
1: Non, elle est bien, non, elle est bien. C'est tellement vrai. Une autre blague encore?
2: Oui, encore,
1: qui c'est qui veut? Encore?
2: Ah oui.
1: Qui veut une autre blague?
2: Moi j'en ai une autre.
1: Vas-y,
2: encore.
1: Qui?
2: Pour moi.
1: C'est qui toi? Sana, vas-y, Sana.
0: Alors, il y a un pompier, une femme intelligente, le Père Noël et un chien dans un ascenseur.
1: Ouais.
0: Au quatrième, ils arrivent, le chien est mort. Tu connais la blague?
1: Non, vas-y.
0: Qui l'a tué?
2: Le pompier.
0: Voilà. Parce que...
2: C'est déjà
1: le Père Noël et une femme intelligente, ça n'existe pas.
3: Vite.
4: Alors, c'est un jour un homme qui rentre dans la banque du sperme masqué et armé. Vous connaissez?
0: Ouais.
4: Bon.
0: Moi, je la connais.
4: Pour ceux qui connaissent pas. Il rentre, il va au guichet et il va à la femme, il lui dit, bon, ouvrez le coffre, sinon je vous tue une balle dans la tête. Bon, la femme, elle dit, mais non, monsieur, en fait, bon, j'abrège. Finalement, elle ouvre le coffre et il lui dit, prends un machin de sperme là, et bois. Et la femme me dit, mais monsieur, je peux pas, enfin, qu'est-ce que vous me dites? Si, tu bois, sinon je te tue. Alors la femme, elle prend, elle boit, il lui dit, maintenant, tiens, avale. Alors, ben, elle avale. À ce moment-là, il y a le mec qui retire sa cagoule, il dit, ben alors, chérie, tu bois quand tu veux.
1: Ouais.
2: Carole, vous connaissez Papa Caca?
1: Non. Ah oui, Papa Caca. Bon, d'accord, c'est la dernière fois que je me retire.
2: Ah ouais, elle est ignoble.
1: Bon, elle est ignoble, hein, c'est comme... Ce que j'aime bien aussi, que j'avais déjà raconté, c'est
2: genre...
1: Non, sur la fabrique de saucissons, vous la connaissez, vous?
2: Non.
1: Mais si, c'est un père de famille, il a une fabrique de saucissons, puis il a son fils qui a 16 ans, et il sait que c'est lui qui va prendre la relève, je vais t'emmener dans la fabrique de saucissons, je vais te montrer les machines, et tout ça, demain, ça sera à toi. Il fait, tu vois la machine qui est là-bas? C'est la machine de ton grand-père, de mon père à moi qui l'a fait. Tu vois la machine, tu mettais l'âne devant, tu le faisais rentrer dans la machine et de l'autre côté, il y avait plein de bouts de saucisson, tu mettais tout ça, hop, ça faisait un beau saucisson. Tu vois la machine qui est là et qui brille, c'est moi qui l'ai fait, ton père à toi, cette machine. Tu mets l'âne devant, tu le mets dans la machine et de l'autre côté, il sort directement un beau saucisson. Il y a le père et le fils qui dit à son père, papa, il n'y a pas une machine où tu mets le saucisson d'un côté, tu le mets dans la machine, et puis de l'autre côté, il sort un âne. Et si, il y en a une de machine. Ta mère. C'est sur cette belle parole qu'on va s'arrêter là. Campagne de nuit, petite conclusion.
2: Et moi, je peux raconter.
1: Non, mais t'es pas drôle, toi. Tu suces pas, rien du tout, pas de doigts.
2: C'est pas drôle, hein.
1: Non, vas-y, parle devant ton combiné, histoire, et tu fais ta conclusion, parce qu'il faut qu'on laisse l'antenne, vite. On n'entend rien, compagne, deux, plus fort.
2: C'est une histoire un peu rigolote.
1: Ouais.
2: Donc, il y a un génie, il y a trois messieurs. Alors, il y a un Américain, il y a un Français et un Arabe. Ils sont dans un bassin, enfin, au bord d'un plongeoir. Et donc, le génie dit, oui, enfin, tout ce que vous voudrez sera dans le bassin. Et quand vous sauterez, eh ben, il sera rempli. Donc, alors, le Français, il est au bord du plongeoir. Il dit, des femmes. Il y a plein de femmes dans la piscine. Donc, il est heureux.
1: D'accord.
2: L'Américain, c'est des dollars. Il tombe, il y a plein de dollars. Et donc, l'arabe, il glisse et il dit merde. Et il y a plein de merde dans la
1: C'est méchant. Tu vois, ça, c'est un peu... Bon, ça va, c'est gentillé.
2: C'est mignon.
1: C'est voilà. Comme le Français, l'Américain et le Belge qui sont condamnés à mort. Et on lui dit, vous choisissez la chaise électrique, la guillotine ou la pendaison. Alors le Français, il dit, bah, je sais pas, je vais prendre la guillotine. Et puis il se penche et puis au moment donné, il y a la guillotine qui va pour tomber. Le truc, il bloque. Ah bah vous êtes amnistié, putain super. L'Américain c'est à son tour, vous choisissez. Oh bah l'autre il dit bah je sais pas, je vais prendre la pendaison. Puis on le met la corde autour du cou, puis à un moment donné on va pour le faire tomber. T'sais, il y a la corde qui se casse la gueule, ça tombe. Ah vous êtes amnistié, puis ça arrive au mauvais. Il dit vous choisissez la pendaison, la guillotine ou la chaise électrique. Il fait bah je vais choisir la chaise électrique parce qu'à tous les coups ça va pas marcher les deux autres. Ok super, trêve de blabla, campagne de nuit, bonne nuit. La conclusion de
2: Merci.
1: Cette nuit, tu en penses quoi? Tu dis quoi?
2: Aussi bonne nuit.
1: Merci, c'est sympa, c'est joli. Carole?
5: Je te baise sur la main.
1: Ça c'est mignon tout plein, tu mérites à toi 2 heures ou 3 heures de cours gratuit de mix.
5: Merci.
1: Mimosa, 22 ans, conclusion?
5: Bah, je voulais savoir si tu pensais toujours à te mettre de profil de la caméra pour que j'observe un petit peu ta pomme d'Adam.
1: Oui, je continuerai, c'est toi qui m'en avais parlé, je continuerai à le faire, c'est promis. Juré, Julie, ta conclusion?
6: Ma conclusion?
3: Non,
1: plus fort, on n'entend rien, on n'entend plus là, vas-y.
3: Hein?
1: Vas-y, parle devant ton combiné, vas-y.
3: Je parle devant mon combiné, que les mecs continuent à draguer les filles et que les filles continuent à draguer les mecs et que...
1: Voilà, on continue à se draguer.
3: Voilà.
1: Très bien, Sana, toi de ton côté?
6: Eh bien moi, instructif, et puis sinon je te fais plein de gros bisous.
1: C'est gentil, et Françoise?
7: Ben moi j'ai trouvé ça super, fantastique, et puis... à la prochaine fois.
1: Ah bah c'est sûr qu'il va y avoir probablement dans les mois à venir une deuxième soirée 100% Nana parce que ça a extrêmement bien fonctionné du côté du standard. On a été gâtés. C'est vrai qu'on n'a pas dégueulé, on a pas eu de difficulté pendant une seule seconde, ce qui est plutôt plaisant. Donc on sait qu'il y a des filles de l'autre côté apparemment plus...
8: Tristan, on va quand même appeler ta grand-mère parce qu'on avait prévu un kiki donc avec elle. Elle s'appelle Monique, elle a 74 ans, elle est à Nantes. Je suis Radio Bleu avec Francis, elle veut gagner un beau voyage.
9: Allô.
8: Bonjour, vous allez bien, c'est Monique?
9: Oui.
8: Oh là là, la limite des appels. Bonjour, c'est la radio du Kiki donc, c'est la radio de Nantes, locale Radio Bleu, c'est
9: Francis. Ah bah, j'étais couché, alors dépêchez-vous, hein.
8: Ouais, comme ta joie, là. Vous allez bien?
9: Oui, ça va.
8: Vous allez bien, vous êtes en pleine forme quand même?
9: Oui.
8: Ah, vous saviez que vous allez en attendait de vos appels?
9: Pardon?
8: Vous saviez qu'on allait vous appeler quand même?
9: Ben oui, mais jusqu'à 10h, on m'avait dit, alors...
8: Non, l'émission commence à 10h, c'est jusqu'à 11h30.
9: Ah, oui.
8: Vous êtes la dernière ce soir pour un superbe voyage en Iran. Vous êtes contente d'être avec nous quand même?
9: Mais oui, sûrement.
8: Hé, hey, contente d'être avec nous, Bibi. Quelque chose ce soir, Monique, puisque nous avons offert déjà 8 voyages ce soir.
10: Ouais.
8: Et que vous êtes la dernière de la brochette, d'accord?
10: Oui.
8: Ok.
10: Oui.
8: Qu'est-ce qui vous ferait plaisir comme destination?
9: Oh, n'importe lequel.
8: Hein?
9: Vous
8: alors.
9: Vous voudrez, ça m'est égal.
8: Vous avez entendu le cadeau?
9: Non.
8: J'ai un voyage pour
9: oui.
8: Deux personnes en Alabama.
9: Ouais.
8: Vous nous écoutez régulièrement quand même?
9: Non, j'écoute rien du tout.
8: Oh, dis donc, on nous a dit quand même, on va reçu une carte postale. Le public est déçu, c'est normal. Hein. Alors, vous savez que nous sommes une émission publique, bien sûr. Vous connaissez la règle du jour, vous faut-il que vous la rappeler.
9: Non, pas du tout, non, c'est mon petit-fils qui a dû vous donner l'adresse, le numéro de téléphone.
8: Absolument, c'est votre petit-fils qui s'appelle...
9: Tristan.
8: Pardon?
9: Tristan!
8: Absolument, Tristan! Vous êtes au courant quand même alors. Vous, êtes, hein, vous connaissez la règle du jeu parce que quand même vous connaissez le prénom de votre petit-fils, ça veut dire que vous suivez l'émission de temps en temps quand même.
9: Non, je ne suis pas du tout l'émission. Non,
8: alors comment vous connaissez?
9: Il m'a téléphoné ce soir.
8: Comment vous connaissez le prénom de votre petit-fils?
9: Ah bah quand même, hein, je connais bien le prénom de mes petits-enfants.
8: Un peu quand même. Elle a dit un peu quand même. Un petit peu quand même. Bon, alors attention, vous allez jouer un voyage pour 4 personnes. Vous êtes prête?
9: Oui.
8: Joyeuse espèce de la règle du jeu quand même. Hein?
9: Expliquez.
8: Alors, très simple, vous êtes bien concentré, vous avez les oreilles ouvertes, vous avez soin de tonne,
9: quand
8: vous êtes munis de votre matériel.
9: Quel matériel il faut?
8: Dentier, sonotone, dictionnaire.
9: Ah non, bah j'ai rien du tout ça près de moi, là.
8: On peut rigoler quand même, vous êtes une fidèle. Vous écoutez la radio de temps en temps régulièrement?
9: J'écoute la radio, oui.
8: D'accord.
9: Radio Bleu, non.
8: En fréquence mégahertz, 108.7 quand même.
9: Non, c'est rare quand j'écoute. Hein.
8: C'est rare, mais de temps en temps. Quand c'est rare, ça veut pas dire que c'est de temps en temps quand même.
9: Bon, dites, empressez-vous un peu, hein, parce que je suis pressée, voilà.
8: Comme toi, je vois. Alors, le public, elle a l'air quand même bien speed, hein, quand même. Attention, on y va, Monique, hein. On y va?
9: Oui.
8: Alors, deux clésines, trois kilaniques, attention, première question, Monique. Bien entendu, la station Joker. Hein. Bien sûr, vous savez que vous avez un apesanteur de points susceptible de vous donner une atmosphère. Bien sûr, vous le savez ça, vous connaissez bien la règle du jeu, que bien entendu, chaque interférence qui vous sera donnée par satellite vous donne un accord direct. Vous êtes en munie d'une parabole?
9: Oui.
8: Allez, hey, munie d'une parabole, TPS, vous êtes sur SFR, Itineris? Vous êtes sur le câble satellite?
9: Satellite, oui.
8: D'accord, TPS, Itineris, c'est Bouygues?
9: Bon, je sais pas
8: tout
9: sur quoi.
8: Bouygues, vous êtes SFR Bouygues?
9: Oui, je pense.
8: Je vais faire oui. Alors, bien sûr, attention à la règle du jeu. Attention, on est parti maintenant pour la première question avec Alex et pour vous, mademoiselle. Je vous appelle mademoiselle, ça vous dérange pas?
9: Non, pas du tout.
8: Un voyage pour deux personnes, je vous l'ai déjà dit, peut-être au, oui. Au Danemark. Hein.
9: Ah bon, alors, ça a changé alors.
8: Alors attention, vous êtes prête? Vous êtes prête à la première question?
9: Oui, j'attends.
8: Attention. Top, c'est parti, on vous écoute. Dans le public, erreur de ma part. J'ai oublié les règles du jeu. J'ai oublié de poser la question, Monique.
9: Mais quelle question voulez-vous que je pose, moi?
8: Allez-y, n'importe laquelle. Il faut que je réponde obligatoirement par oui ou par non. Hein,
9: à vous?
8: Oui.
9: Quel âge avez-vous?
8: 20 ans.
9: Oh, vous êtes jeune, hein?
8: Il faut que vous me posiez des questions, soyez pas idiot.
9: Non, que voulez-vous que je vous pose une question, moi?
8: Mais des questions, il faut que je réponde obligatoirement. Vous avez 10 secondes. Pendant ces 10 secondes, vous devez me poser des questions pour que j'arrive à vous dire au moins une fois oui ou non en répondant, d'accord?
9: Alors, êtes-vous marié?
8: 20 ans.
9: Avez-vous des enfants?
8: Pas pour le moment.
9: Vite,
8: allez, public.
10: Allez,
8: des questions, allez, il faut que je réponde obligatoirement. Il faut que j'arrive à répondre par vous, pardon. Vite, il vous reste 3 secondes, 2 secondes, vite.
9: Est-ce que vous avez des parents près de vous?
8: Ils sont pas là.
9: Ils sont pas là.
8: Vite, vite, des questions, vite. Demandez-moi. Elle a oublié le sonodone quand même. Allez, vite, il ne reste plus qu'une seconde.
9: Je vous pose une question.
8: Oui. C'est gagné. Vous connaissez la règle du jeu quand même. Vous m'avez posé la question piège. Qu'est-ce que vous voulez que je vous pose comme question? Et je me suis fait avoir en vous disant oui. Vous êtes une fidèle de l'émission quand même.
9: Non, mais je vous ai dit non déjà.
10: Allez, Monico, viens ou pas?
8: Eh non, hein? T'as grandi? Vous êtes prête à la deuxième question?
9: Vous êtes
8: vous, hein? Vas-y, capte ta joie, toi.
9: Oui.
8: Deuxième question, bien entendu, Monique. On vous rappelle que vous avez 84 ans. Un peu sourde d'oreille, quand même. Hein.
9: J'ai pas 84 ans et je suis pas sourde d'oreille. Hein.
8: Elle est pas sourde, quand même. Ouais. Alors, attention, deuxième question, Monique. Avec quelle clé, je vous le rappelle, un voyage pour la Turquie.
9: Ah bon, ça change.
8: Je t'en pose, moi, des questions. Vous êtes prête quand même?
9: Oui, allez-y.
8: Attention, deuxième question. Attention, vous êtes littérature, histoire ou mathématiques, je vous écoute.
9: Oh là là, alors là, hein, comptez pas sur moi pour ça. Hein.
8: Ouais, vas-y, gagne ta joie. Allez-y, c'est très simple, j'ai une question piège.
9: Non, mais alors là, les littératures et tout le reste, là, alors là, comptez pas sur moi pour vous poser des questions là-dessus. Hein.
8: Histoire, littérature ou géographie, on ne discute pas.
10: Allez.
8: Vous êtes en direct sur Radio Bleu quand même dans l'émission du Kiki donc 114.5 FM. Si vous êtes muni d'une parabole satellite SFR, vous suffira à la faire. D'accord?
9: Et je suis, j'ai une parabole.
8: Oui, mais j'ai compris, vous êtes sur SFR.
9: Ouais.
8: Et vos programmes sur SFR?
9: Non, j'apprécie pas trop.
8: On en discutera juste après, d'accord? Vous savez ce que la deuxième question, choisissez littérature, histoire ou géographie?
9: Oui, alors géographie, donnez-moi donc le numéro du département de la Vendée.
8: Vas-y, comme ça, je vois. Allez, allez. Vous êtes prêts, vous avez choisi géographie. Attention, question très simple. Quelle est la capitale de Paris? Quelle est la
9: capitale? Ah, voilà, vous me demandez ça?
8: Bah ouais,
9: capitale
8: pas ta
9: soeur. Quelle est la capitale de Paris?
8: Allez, on y va, allez, Monique, allez. Vous avez 8 secondes. Quelle est la capitale de Paris? On vous écoute, il y a un piège là-dedans.
9: Il y a sûrement un piège, oui.
8: Comment?
9: Il y a sûrement un piège.
8: Allez-y.
10: C'est facile.
8: Allez, attention, point acquisition d'un deuxième joker point bonus. On rappelle que vous écoutez, bien entendu, en parole satellite, parabole SFR Itineris.
9: Et ça dure longtemps, votre truc, là?
8: Bah, plus tu réponds pas, plus c'est lent.
9: Hein. Non, bah, moi, je vais raccrocher, hein.
10: Oh non!
8: Attention, je rappelle que si vous raccrochez, il y aura 20 CD pour votre petit-fils qui part en fumée.
9: Eh ben, oh, bah, tant pis pour lui, hein.
8: Tant pis pour sa gueule. Après tout, le public est énervé, je mets ça juste 2 secondes. Le public, on a le droit d'avoir des grands-mères qui n'aiment pas ses petits-enfants. Ça nous est déjà arrivé l'année dernière, rappelez-vous, public. La capitale de Paris, il vous reste 8 secondes hein, quand même.
9: Ben, je vous dis Paris, la capitale de Paris.

0: nous entendez ou pas? Vous l'entendez ou pas?
1: Oui.
0: Hein? Pas trop fort, les gamins. Sonotone peut exploser. Alors, attention, vous avez deux bonnes questions, Monique, en utilisation Joker, bien entendu. Vous savez que vous avez un voyage qui va vous être en... Bon, pour la Suisse. Suisse normande, d'accord? Ok, Monique?
1: Oui, oui, j'entends.
0: Pour deux personnes en Suisse normande.
1: Ah bon?
0: Départ Paris bus, arrivé le lendemain, 24 heures de bus. Pour ça, bien entendu, dernière question, est-ce que vous êtes prête à...
1: Allez-y.
0: Est-ce que vous êtes prête à assumer?
2: Encore, Monique! Ouais! Monique!
0: Je vous demande... est-ce que... Monique?
1: Oui, j'écoute.
0: Dernière question du Kiki, donc, en direct sur Radio Bleu avec Francis, votre animateur, phare. Est-ce que vous êtes prête à assumer la troisième question? Je vous laisse réfléchir.
2: Allez, Monique, allez.
0: Monique, réfléchis, roulement de tambour. Monique, est-ce que vous êtes prête à assumer la troisième question de Joker?
1: Allez,
0: allez, oui. Alors, je vous rappelle bien entendu que si vous gagnez, vous aurez le cadeau bonus Scrabble. Ça vous fait plaisir?
2: Ah,
0: plus une paire de gants et c'est faire.
2: Ouais.
0: D'accord? En laine de canard, ça vous fait plaisir?
1: Ah, tout à fait.
0: Bon. Le public rigane. D'accord? On rigole, c'est harmonie. Vous savez, vous êtes la dernière téléspectatrice.
1: Oui, bah dépêchez-vous, hein.
0: Hein?
1: Allez, j'écoute.
0: Qu'est-ce que vous avez dit avant?
1: Et dépêchez-vous.
2: Allez, avec, pas,
0: calme ta joie, bah.
2: Ouais.
0: Monique, est-ce que vous êtes prête à calmer votre joie? Attention Monique, sérieusement, pour votre petit-fils Tristan, dernière question, on va vous faire écouter un extrait musical, d'accord?
1: Oui, allez-y.
0: En fonction de l'extrait musical, vous allez repartir directement, d'accord?
2: Papier.
0: Vous êtes prête?
1: Allez-y.
0: Vous savez même pas de quoi je parle, d'accord?
1: Je sais rien du tout, non?
0: Bah alors, vous vous voyez
2: la gueule?
0: Elle fait la maline, elle a bien raison, elle a deux questions de joker, attention. Vous avez votre télé allumée?
1: Non. J'étais couché, vous m'avez réveillé alors, hein.
0: Vous étiez couché?
1: Oui, j'étais couché.
0: Vous écoutez la radio par parabole satellite? Grâce.
1: Non, j'étais couché là.
0: Menteuse. Elle écoute la radio sur parabole satellite SFR. Attention, un extrait musical, Monique.
2: Ouais.
0: L'heure est...
2: Grave.
0: L'heure est...
1: Grave.
0: Ben non, l'heure est 23h34 quand même. C'était une boutade pour mettre un peu de décontraction parce que vous m'avez l'air crispé. Un peu de suspense quand même, Monique. Dans ta voix. Attention, Monique, je rappelle pour vous jouer pour 250 CD. Pour Christian.
1: Tristan.
0: Votre père. Non, votre fils.
1: Petit-fils.
0: Combien mesure-t-il?
1: Ah, Tristan, je sais pas combien
0: il
1: mesure, peut-être
0: 1m65. Ah, bah, un petit fils, c'est un fils, quoi. Petit fils, sur Radio Bleu, c'est en dessous d'1m60, ok?
1: Je sais pas combien il mesure exactement.
0: Et voilà, ça connaît pas la règle du jeu. Et ça ouvre son entier quand même. Hein. Attention, Monique, on plaisante, vous êtes prête? Là, c'est, on va enlever la musique, s'il vous plaît, réalisateur. Merci. Je vous fais écouter un extrait.
1: Oui?
0: Monique, je vous regarde d'entier face à d'entier. Écoutez bien. Oh, c'est facile! L'extrait de musique, c'est un groupe quand même que vous avez dû connaître. Alors on va le remettre, attention. Le public, attention, il y a beaucoup de public, attention, écoutez bien. Vous êtes prête?
1: Oui.
0: Écoutez. Oh, c'est facile ça.
1: Vous vous moquez de moi, non?
0: Je me permettrai pas, attention, c'est facile.
1: Mais...
0: c'est simple, attention, on ne souffle pas dans le public. Ah, votre ami Kiki, donc, allez, 8 secondes, c'est un groupe des années 60, 1900.
1: J'ai rien entendu.
0: C'est un groupe des années 50. Pour vous aider, je vais vous donner l'année 1957.
1: Mais
0: un groupe
1: bien,
0: des années 60.
1: J'ai bien entendu.
2: Facile, hein.
0: Allez, dites au pif.
1: On oh, bah, j'en sais rien du tout, moi.
0: Allez. Le titre de la chanson rappelle Noël. Le titre de la chanson rappelle Noël. Un groupe des années 60, puisqu'ils ont commencé leur carrière en 62. Et ça, c'est un morceau qui a été enregistré en 1957.
1: Oui, mais j'ai rien
0: entendu. À votre avis, Kiki, donc?
2: Ils ont un chien,
0: propriétaire d'un chien.
2: Allez, venez,
0: alors,
1: Je sais pas du tout.
0: Dépêchez-vous, on se magne.
1: Non, mais je connais pas du tout, j'ai rien entendu.
0: C'est chiant,
1: d'ailleurs. Bah oui.
0: Bah oui, vous êtes chiant quand même. Vous savez, vous êtes la seule grand-mère ce soir qui va faire perdre à son petit-fils la totale des cadeaux. Vous n'avez pas.
1: J'ai rien entendu.
0: Il y a quand même un merveilleux voyage pour la Sologne, merde.
1: Oui, bah écoutez donc, moi je vais raccrocher.
0: Non, mais écoutez bien l'extrait. Attention, le gong vient de retentir, malheureusement. Je vous donne la réponse.
1: Allez-y, mais j'ai rien entendu.
0: Le groupe des années 60 enregistré 1962. Leur premier morceau, ça c'est un morceau de 57, ça s'appelait Les Ganglions.
1: Ah non, je connais pas.
0: Et pour vous aider, puisque je vous faisais référence à Noël, le titre c'était Les Guirlandes. Vous avez jamais entendu parler du groupe Les Ganglions?
1: Non.
0: Ben nous non plus. Alors bien entendu, Monique, tout s'écroule, le château de cartes, le château de la Belle au Bois Dormant. Alors bien entendu, les CD pour votre petit-fils, il n'a rien du tout.
1: Oui, mais ça n'a pas d'importance. Allez, bon. Je vous dis bonsoir. Hein.
0: Vous nous laissez tout de suite?
1: Oui, allez, bonsoir et merci.
0: Vive le Kiki, allez-y, je vous écoute, vive le. Merci bien. Voilà, la radio du Kikidon, bien sûr, sur 104,70 MHz. On remercie, bien entendu, notre ami Monique, et puis surtout, notre ami Tristan, le petit-fils de Monique, 15 ans. Non, non.
3: Sur Radio Canu, David, on va écouter encore quelques petites interventions.
4: Juste une petite revue de presse.
3: Une petite revue de presse, David, tu veux bien?
5: Je veux bien, pas de problème.
3: Et juste après, ça sera Clément de Paname avec nous. Attention, David, on écoute.
6: Aujourd'hui, ce ne sera pas la revue de presse, ce sera la revue des journaux.
3: Ah bon?
6: Dans la revue des journaux, il y a le journal Le Progrès. Vous savez que Le Progrès, c'est un journal
3: de version
6: régionale de Lyon, France, du monde, jusqu'au monde. Et dans Le Progrès, c'est dans Lyon, dans le Rhône. Et ça coûte 80 centimes d'euros tous les jours dans votre kiosque de votre marchand de journaux. Il y a Le Progrès. Avec des actualités régionales de votre ville lyonnaise et aussi des actualités internationales dans le monde et en France.
4: Que nous, je crois.
6: Il y a aussi des chroniques de sport,
4: de ce qui se passe
6: du côté de Lyon. Et aussi,
4: moi, quand je zappe sur la FM, je suis en voiture, je tombe là-dessus.
6: Météo, pour savoir ce qui fait beau en France, en Europe.
4: Moi, je me dis, tiens, il y a les Robins des Bois.
6: Il y a plein de choses. Voilà. Alors, vous savez que Le Progrès, c'est tous les jours sur votre marchand de journaux, 80 centimes d'euros, et c'est sur votre marchand de journaux, Lyon et sa région.
3: Bien, David!
5: Eh ouais, le journal,
3: On n'a pas le droit de donner le nom.
5: Tu sais, oui, je sais.
3: C'est pour ça qu'on a dit on n'a pas le droit de donner le nom.
5: Ok. Je sais. Mais je sais tous les jours ce.
3: Le pro. C'est ça?
5: Voilà.
3: On a pas le droit, c'est pour ça que je le dis en deux parties, on a pas le droit de le dire en un coup. Hein. Comment. Quand tu fais tes revues de presse, comment tu sélectionnes? Parce qu'une fois tu as fait Paris match, hein, parce qu'on va pas le dire d'un coup. Comment tu fais pour choisir?
5: Pour choisir, je.
3: Comment tu travailles ta revue de presse?
5: Je vais chez marchand de journaux, je regarde les magazines, à l'intérieur j'achète des fois les magazines, et si ça me plaît, eh ben j'ai ma petite revue de presse.
3: Et si ça te plaît pas?
5: Et si ça me plaît pas, eh ben je la fais pas.
3: C'est clair comme de la drogue,
4: En même temps, il est patron de son émission. Hein.
3: C'est toi qui produis ton émission, tu te produis?
5: Oui, c'est moi qui produis, ouais.
3: Ah, tu produis tout, d'accord, ok.
4: Ouais. Ça s'entend.
3: Et après, tu t'autocensures, est-ce que tu t'interdis certaines choses?
5: Certaines choses interdire, ben déjà il y a le règlement. Alors le règlement, j'ai pas le droit de dire des conneries déjà.
4: Non, mais t'en dis pas, donc c'est bon.
3: Ouais, ça c'est bon. Est-ce que dans le règlement, on a le droit de faire rentrer des animaux dans les locaux? Parce que nous, par exemple, à Fon, on a le droit de faire rentrer les animaux, les chiens, les machins, on n'a pas le droit, c'est interdit.
5: Ah non.
3: Vous c'est pareil?
5: Nous aussi, ouais, c'est pareil.
3: Mais alors tu prends un risque de dingue, quoi.
4: Grave,
3: c'est vraiment un trash, parce que quand tu fais venir Snoopy, que tu le fais aboyer, ça se trouve le patron il croit que c'est vraiment Snoopy. Ouais, parce que nous, on sait que c'est, enfin, je crois savoir que c'est toi qui joues le rôle de Snoopy. Mais pour les gens, ils sont persuadés qu'il y a vrai Snoopy dans les studios.
5: Ah oui, pour les gens, ouais.
3: Ah bah, Snoopy, pour eux, il existe vraiment.
4: Snoopy, il est là. Hein.
3: Quand tu fais rentrer le canard, Donald, et quand tu fais venir tes Bugs Bunny, tous tes personnages, le lapin, t'as pas envie de faire rentrer des animaux dans les locaux. Il dit rien, ton patron?
5: Mais non, il dit rien parce que.
3: Il écoute pas.
5: Il écoute le matin, mais.
3: Il doit halluciner. Il doit se tirer les cheveux.
4: Il n'en peut plus. Hein.
3: Tu sais, quand il est dans la voiture, j'imagine, le patron est dans sa voiture et puis il est avec des amis. Tiens, mais nous, ta radio. Attends, non, il est 10h, laisse tomber.
4: Non, ça aimait pas, ça aimait pas.
7: On va écouter Chompy.
3: Qu'est-ce qu'il dit, ton patron?
5: Ben, il n'en dit rien parce que le matin, lui, n'écoute pas la radio.
8: Ah bah ouais, ça... Comment t'as fait pour être engagé là-bas? Je veux dire, t'as eu un entretien d'embauche?
3: Non, tu payes.
8: Ah, tu payes.
3: Mais oui, c'est ça le problème, c'est que comme il paye, c'est ça, tu payes il toi paye pour faire l'émission, c'est ça?
5: Je paye mon émission, ouais.
3: C'est ça, donc le
8: mec... Mais tu payes très cher, alors.
3: Il est en grange. Mais tu payes
5: bah oui,
3: combien?
8: Il est ruiné, là.
3: Tu payes combien, David, pour l'émission?
5: 14 euros.
3: 14 euros l'émission?
5: L'émission, ouais, une heure d'émission, tous les mois, 14 euros.
3: Il y a de la pub ou pas?
5: Non, mais... de la pub, non.
3: Parce que s'il y avait de la pub, j'aimerais bien savoir qui c'est qui a envie de mettre une bille là-dedans. T'as lu, je suis sûr que...
8: Oh, le plan média de merde.
3: Ils écoutent. C'est
8: ta radio canif qui appelle.
3: Non, mais tu vois qu'il y a Raymond.
8: Je cherche un partenariat pour David.
3: Raymond qui... C'est Mike, comment...
8: Mike.
3: Non, Nike. Ouais. Tous les mecs, ils et tout. Les mecs et tout. Les mecs, les marques branchées, diesel et tout. Les mecs, replay et tout. Et tout.
8: Il y a Gap et Zara et Shumpy qui fait une promo pour Nike, franchement, c'est mortel.
3: Refais-nous un Shumpy quand même.
5: D'accord.
3: Vas-y. C'est grave. Ah, quand même, on y est. Hein. Tu sais que normalement, là, t'as pas le droit. Hein. Normalement, nous, on n'a pas le droit de faire venir des trucs comme ça. Nous, on peut pas faire des imitations comme ça parce que notre patron pourrait penser qu'effectivement, il y a que Snoopy soit vraiment dans les studios. Shumpy, il pèterait un plomb, le patron. Hein.
8: Ah, bah là, c'est faute grave direct.
3: T'as jamais eu de problème d'avertissement
5: Non, j'ai jamais eu de problème.
3: T'as des auditeurs qui t'appellent pendant l'émission ou pas, non?
8: Bah, ils écoutent pas, alors.
5: Oui, j'ai quelques auditeurs qui m'appellent parce que je fais participer à l'émission.
3: Qu'est-ce qu'ils disent? Pourquoi ils appellent?
7: Arrête.
9: Y'en a marre.
3: Ils appellent pourquoi, tes auditeurs?
5: Ils appellent pour participer à l'émission, pour passer des messages et des dédicaces, mais hors antenne, parce que j'ai pas le droit de passer en direct.
3: Ah bah, tu penses, là,
5: ça serait le
8: standard. En antenne, c'est...
3: Ça serait le massacre, là.
5: Dans le standard, il y a un petit problème de direct pour passer les auditeurs. On va passer un antenne.
3: Ouais, pas de message. Ils ont coupé les
5: sons. Ils peuvent pas, mais c'est moi qui ai leur message.
3: Je te vois bien en train de régler l'insert, en train de prendre un coup de jus en direct et tout.
8: Un soum, t'es sûr, t'es bien.
3: Tu sais, se prendre un grand coup de jus.
7: Un soumpi à bobo.
3: Un soumpi, un soumpi.
8: Un soumpi, il est tombé par terre.
3: Ah là là, c'est un truc de malade, hein. Voilà. Snoopy, qu'est-ce qui t'arrive?
8: Tu voulais faire un insert.
3: Snoopy. Il a jamais pris un coup de jus, Snoopy?
5: Comment?
3: Il a jamais pris un coup de jus, Snoopy?
5: Non, il a jamais pris un coup de jus.
3: Quand est-ce que t'as rencontré Snoopy?
5: Comment j'ai rencontré Snoopy?
3: Ouais.
5: C'est venu comme ça, parce que j'adorais les chiens, les petits chiens comme ça.
3: D'accord, ok. Donc on aurait pu tomber sur un cheval, Lucky Luke, Jolly Jumper, mais toi t'es tombé sur... T'imagines si tu faisais parler... Hey, la semaine prochaine, tu veux pas nous faire une interview dimanche de Jolly Jumper, le cheval de Lucky Luke?
5: Ouais.
3: Pourquoi pas? Eh oh, c'est ton défi de dimanche.
5: Ok.
3: Après tu veux. Jolly Jumper, tu connais Jolly Jumper?
5: Pas très bien, non.
3: Ou alors tu nous fais Idéfix d'Astérix et Obélix.
8: Ouais, puis il y a Rentemplant aussi.
3: Et Rentemplant.
8: Pourquoi avec pas Milou dans l'affaire?
3: Tu nous fais tous les animaux. Tous les animaux de la ferme.
5: Ok, d'accord. Et. La vache, le mouton et tout ça, là.
3: Et tu mets l'émission Rock'n'Roll, l'émission L'Arche de Noé.
5: Okay,
3: avec tous les animaux. Comment allait ton émission?
5: Allez, rock'n'roll!
3: Et pourquoi?
5: De quoi?
3: Pourquoi? Et pourquoi les rock'n'roll?
5: Parce que il y a plein de choses à l'intérieur.
3: Exactement!
8: Ça, c'est le slogan.
3: Ah, bah oui, ça, c'est le cadeau. C'est le cadeau Kinder. C'est l'émission Kinder, David. Il y a plein de choses à l'intérieur.
5: Ah ouais, absolument.
3: T'as pas une vieille intervention, là,
8: j'en ai une petite dernière. Parce que David voulait communiquer avec les gens, donc il laisse son adresse.
3: Non mais attends, c'est l'adresse.
8: Il laisse son adresse email.
3: Écoutez,
10: moi j'ai ma boîte vocale d'internet d'email. Je vous la donne. Snoopy, tu veux que je te donne ma boîte vocale d'internet là, mon email? Ouf ouf, oui ouf. Et toi, Boss Bunny, tu veux? Ah ouais, David, ça sera super. Comme ça, je pourrai t'écrire avec plein de choses dedans. Ok, alors. Mon adresse email, c'est david.@arrobase, c'est le petit A, arrobase, voilà.fr.
3: Bien!
8: Voilà, ouais. Donc si vous voulez lui écrire, allez-y. Hein.
3: Voilà, donc on a l'adresse, il n'y a pas de problème de ce côté-là. David, on te retrouve plus tard dans la soirée, peut-être avec le meilleur du meilleur de David. On va essayer de récupérer deux, trois petites interventions qui, depuis le début, ça fait plus d'un mois et demi qu'on te suit à la trace. Hein. On mettra les meilleures interventions, d'accord?
8: On va pas te louper.
5: Ouais, t'as pas de problème.
3: Et s'il y a des auditeurs ou des auditrices qui veulent des conseils sur la radio, comment fonctionne la radio, comment réussir dans le milieu de la radio, est-ce que David, t'es prêt à répondre aux questions des auditeurs?
5: Pas de problème.
3: Pas de problème, à tout de suite. Tu t'attends à avoir des petites surprises?
11: Ben, un petit peu, on verra ça tout à l'heure dans la soirée, quoi. Mais c'est vrai que je suis impatient déjà le fait d'être là, c'est génial, quoi. C'était mon rêve.
12: Ouais.
11: J'y suis, c'est le plus beau jour de ma vie.
12: Très bien. Est-ce que t'as des petits cadeaux, Jean-Louis Spich, t'as prévu des petits cadeaux ou pas? T'as pas offert de cadeaux à ton pote Fabien?
13: Non, mais ça va venir un peu plus tard.
12: Bon, et puis il y a tous les potes de Thompson, parce que vous travaillez tous les deux dans la même entreprise.
13: Non, pas du tout.
12: Un peu du tout, d'accord, ouais. Ça commence bien déjà, je crois que j'ai bien préparé mes fiches.
11: Non, il y a moi qui travaille à Thompson et tous les collègues de Sondawa, je pense qu'ils doivent.
12: Ouais, écouter la radio Thompson en force ce soir.
11: Wesh Thompson.
12: Wesh Thompson, avec la fameuse secrétaire, comment s'appelle-t-elle?
11: Delphine, donc j'espère qu'elle sera à l'antenne ce soir pour que. Je l'ai appelé tout à l'heure cet après-midi en lui disant que j'étais bien rendu à Paris.
12: Bon, alors il y a 3 heures de Radio Libre, bien entendu, ça va pas être 3 heures spéciales Fabien et anniversaire. Hein. Ils vont venir, ils vont repartir des studios, ils reviendront tout au long de cette soirée. Ça va être une énorme fil rouge jusqu'à minuit. C'est le moment ou jamais. Alors, il y a 10 000 possibilités ce soir pour entrer en communication avec Fabien et Jean-Michel Piche. D'abord, les numéros classiques, 32-28, où vous attend Pauline et Laurent. Ils sont déjà prêts, au taquet, il n'y a pas de problème. Hein. Sinon, vous avez également de Belgique, le 00-33-825-08-5000 pour nous appeler. Vous avez les SMS en faisant max, le petit espace, et vous me l'envoyez le message au 61-FUN, 61-386. J'embrasse Fabien et Jean-Michel Piche. Ça y est, ça commence, c'est parti. Ça commence déjà, ils sont chauds comme la braise. Donc ce soir-là, je vous demande de vous ruer sur les SMS, on fera le maximum pour les lire. Si vous avez des questions à leur poser, des messages à leur faire passer, de sympathie, des anniversaires à leur souhaiter, sur les SMS, vous allez pouvoir y aller. On fera régulièrement des tours sur les SMS, on va essayer d'y être encore plus attentif que d'habitude. Et puis, il y a aussi une autre possibilité pour vous, c'est de déposer des cadeaux devant la radio, à l'accueil, ou peut-être que vous aurez même la possibilité de monter, si vous êtes des jolies filles pour Jean-Michel Piche. Pour ça, vous venez au 22 rue Bayard, c'est dans le 8e arrondissement à Paris, c'est en bas des Champs. Hein. Vous venez vous balader, si vous faites un petit tour en bagnole, si vous avez un petit cadeau, un petit présent pour Fabien pour ses 33 ans, et également un petit cadeau pour Jean-Michel Piche, hein, parce que je pense que Fabien n'est pas quelqu'un qui est plutôt partageur, hein, donc ça ne dérange pas s'il y a 2-3 cadeaux également pour Jean-Michel Piche tout au long de la soirée.
11: Et aucun souci de ce côté-là, on est des vrais potes, donc il y a
12: depuis 10 ans, hein, c'est ça, hein.
11: Depuis 10 ans, tout
12: d'accord.
11: À fait. Oui.
12: Ok, hein. Jean-Michel Piche, ce soir les meufs, on va passer une petite annonce, hein, on va pas résister au plaisir. Ah, il y a déjà son portable qui est en train de. Ah non, d'accord,
13: là,
12: il a préparé son petit texte. Ah, Jean-Michel Piche, bien entendu, première petite annonce de la soirée, on y va, c'est parti.
13: Bah, bonsoir tout le monde, je m'appelle Jean-Michel Piche, 32 ans, 1m70, 68 kilos, les yeux marrons. Les cheveux bruns, j'aime le sport, le foot, le rugby, le sport de combat,
12: ouais.
13: Le karaté,
12: ouais.
13: La musique, Trian, Garou, Sardou, Goldman,
12: ouais.
13: Et j'aime faire des promenades.
12: Ça c'est bien, t'as oublié le billard aussi dans le sport,
13: ouais,
12: t'as des belles billards. Voilà. Bon, il est un petit peu stressé, hein, Jean-Michel Piche, donc, mais à mon avis ça va rentrer, hein. C'est vrai de se retrouver devant un micro, devant plein de gens... Avoir le casque sur les oreilles, d'entendre, c'est un petit peu perturbant, mais tout va rentrer dans l'ordre, faut pas vous inquiéter les enfants.
13: Ah ouais, hein. Parce qu'on n'a pas trop l'habitude à ça.
12: Mais après, ça va y aller, vous allez vous lâcher, là, comme d'habitude, comme si vous étiez à la maison.
11: Dans la soirée, on va chanter voilà, un petit peu, et puis voilà.
12: Ah, évidemment, parce que tu nous as préparé des chansons.
11: Tout à fait, ouais,
12: d'accord,
11: des chansons très connues.
12: Ils ont déjà taquiné, je vous cacherai pas qu'ils ont déjà taquiné la mousse, un peu. Hein.
11: On un petit peu, ouais. On a été dans les bistrots de Paris, quoi, c'était cool, quoi.
13: Bah, ils ont visité, quoi.
12: C'est vrai. Ils ont visité Paris à leur manière, et voilà. La tournée des grands bars, hein, au lieu de faire la tournée des grands ducs.
11: Bah ouais,
12: c'était bien, c'est sympa les petits bars.
11: Ouais, c'est sympa, ouais, très bien accueilli, cool quoi. Je pensais pas que Paris c'était comme ça.
13: Ouais.
11: Je voyais ça autrement. Puis
12: vous voyez ça comment Paris, Fabien?
11: Là j'étais un petit peu impressionné devant la tour Montparnasse quand Laurent nous l'a montré.
12: Ouais.
11: Puis après, bon, bah, on a fait comme si on était chez nous, quoi.
12: Voilà.
11: En fait, on a été cool, on a essayé de se décontracter, voilà.
12: Voilà, et vous êtes décontracté comment? En allant voir
11: non, après on était à l'hôtel, superbe hôtel, un bon accueil, chaleureux de toute l'équipe. Et donc, on est vraiment content de
12: claque. C'est un petit campanile.
13: Un petit campanile.
12: Déjà, là, c'est la, là, c'est, là, on a mis les petits plats dans les, enfin, non, les grands plats dans les petits, pardon.
11: Tout à fait, et vraiment, Fun Radio, c'est vraiment une équipe super.
12: Ah bon, c'est recevoir, hein.
13: Un petit campanile. On se fout pas de votre gueule, les
12: gars. Je savais même pas que ça existait dans Paname, mais bon, un petit campanile dans Paris, c'est toujours plaisant, hein.
11: Exactement, c'est charmant.
12: Qu'est-ce qui se passe après minuit, Jean-Michel Piche? Un petit boubou?
13: Un petit boubou.
12: Boulogne, un petit bout de Boulogne, ça serait peut-être bien, une petite virée comme ça, non?
13: Après.
12: D'accord, ok, hein, très bien. T'as vu qu'il y a une bonne table, hein, si tu veux nous refaire le coup de minuit. On verra ça tout à l'heure. Mais pas devant Pauline, hein, bien entendu. Puis là, il y a des jeunes qui nous écoutent, donc on va attendre un peu plus tard dans la soirée. Ils sont nos invités d'honneur, hein, Jean-Michel Piche, je le rappelle, c'est 33 ans, c'est pour ce soir. Fabien, pardon. Jean-Michel Piche à ses côtés, ils viennent de Rennes directement. Ils vont être là en fil rouge tout au long de cette soirée. Donc au taquet ce soir, les garçons comme les filles, là, c'est quartier libre pour tout le monde. Vous composez bien sûr le 32-28, mais c'est également le numéro de téléphone qu'il vous faut composer pour tout simplement faire de la radio libre. Comme c'est ton anniversaire, mon petit Fabien, on va commencer tout de suite à rentrer dans le vif du sujet avant que moi que j'attaque la radio libre avec des auditeurs. Ce que je peux te proposer, éventuellement, c'est le premier cadeau de la soirée.
11: Ouais, pourquoi pas.
3: Et sachant que pour ça, on a quand même Monsieur Cadeau, le grand retour de Monsieur Cadeau. Alors, on y va, Monsieur Cadeau. Le premier cadeau de Fabien, nous écoutons.

0: donc le premier cadeau, je l'apprends à l'instant, c'est un cadeau qui ne te sera pas remis en main propre, malheureusement.
1: Ah
0: mais
1: si, il faut qu'il l'envoie chez lui. Ouais, ouais, c'est,
0: ah
1: ça,
0: bah oui.
1: C'est chez toi que ça va arriver.
0: Ça aurait dû arriver là, comme ça, ce qui aurait été bien, c'est qu'il puisse ouvrir des petites blagues et qu'il nous raconte tout ça. Mais on va essayer de se démerder pour trouver des petits carambars, quand même, un petit sachet de carambars dans la soirée.
2: J'ai des blagues.
0: Oui, mais on aimerait bien que tu nous racontes des petites blagues carambars, quand même.
2: Ouais, quand même, pourquoi pas.
0: Allez, nous deux, là, t'as pas une ou deux petites histoires.
2: Alors, qu'est-ce que fait un canard quand il a soif?
0: Coin-coin.
2: Non, il se tape une canette.
0: C'est parti, hein, on y va, c'est parti.
2: Comment dirais-je? Aïe, non, je suis pas là tout à l'heure, la deuxième blague là.
0: T'es un peu perturbé.
2: Ouais,
0: hein.
2: Ouais, un petit peu. Ouais,
0: on attend que tu chiales. Hein. C'était prévu que tu chiales.
2: Ouais, mais peut-être dans la soirée. Quand
0: j'espère.
2: Ça va être
0: c'était prévu au programme. Normalement, t'étais censé.
1: On peut pas commencer sans que tu chiales.
0: Hein. Ah ouais, tant que tu chiales pas, on peut pas démarrer officiellement la soirée. Hein. Faut que ça, faut que ça chiale.
2: C'est
0: hein.
2: Plutôt tout à l'heure, un petit peu plus tard.
0: D'accord. D'ici une demi-heure, tu nous promets que tu pleures avant 22h.
2: Ah bah ça, c'est l'émotion, ça prévient pas quoi.
0: Bah écoutez, faites tout pour que il tombe dans l'émotionnade. Il nous faut notre petit pleurnichette. Ça serait quand même important.
2: Ah bah à mon avis, il risque d'arriver quand même à la fin de l'émission, parce alors, que ça sera le moment le plus difficile, je pense.
0: Beaucoup de soirées vont être prises tout au long de cette soirée. On va filmer également cette soirée. Je rappelle que il y a 32-28 qu'il faut composer, le 61-386 également pour les SMS. Je vous sens un petit peu mou, hein, je vous le cache pas, de l'autre côté du standard, à croire que la radio va se faire tout seul entre nous et que vous allez vous poêler à écouter. C'est ce qui arrive d'ailleurs régulièrement, c'est que vous préférez écouter, être à la cool. On sait qu'il y a beaucoup d'étudiants ce soir et qu'ils ne peuvent pas forcément, comme d'habitude, composer aussi facilement le numéro parce qu'il leur faut rester concentrés dans leur bouquin et dans leur révision, mais ils écoutent d'une oreille un peu distraite. Donc si vous avez un petit moment là, surtout pour Jean-Michmich et pour Fabien, si vous avez envie de passer un petit moment avec eux, faut pas se gêner, hein. C'est le 3228, c'est un numéro absolument pas surtaxé, voilà, ça cartonne, le standard est rouge, il faut appeler, hein. Le 3228, allez-y, vous pouvez tout envahir, vous pouvez quelques minutes passer sur l'antenne et discuter avec nous. Tiens, vous restez avec moi pour le premier sujet. Je sais pas ce que tu leur as fait aux filles, mais ça cartonne bien, hein.
3: Ah ouais?
0: Ah ouais, Geoffrey, département 34. Bon anniversaire Fabien. Voilà, un petit message qui t'est adressé. Damien de Trélivan, je sais pas si ça se dit comme ça. Bon anniversaire. Voilà, le message est passé. Voilà, donc plein de petits messages SMS qui continuent à pleuvoir. Pour ça, bien entendu, vous envoyez vos messages SMS au 61-386. Je vais demander à Manu d'être bien attentif à tous les messages. Et puis s'il y en a quelques-uns à lire qui m'échappent, n'hésite pas à le faire à ma place. Est-ce que vous êtes déjà allé aux putes de la part de Baptiste? Non, mais est-ce que déjà vous avez eu l'occasion même d'aller voir comme ça pour le plaisir?
2: Juste
0: parce que
2: pour
0: c'est un spectacle.
2: Juste pour voir, mais bon, c'est pas ces choses-là qui nous attirent. Je crois que les femmes, ils ont... C'est pas avec ça qu'on fait l'amour, je crois.
0: Ouais, d'ailleurs, on en profite pour saluer ta petite chérie.
2: Bah voilà, ma petite Agnès qui m'écoute et je vais avoir une petite chanson à lui chanter tout à l'heure de Gilbert Montagny.
0: Comment elle s'appelle la chanson de Gilbert?
2: On va s'aimer.
0: On va s'aimer, d'accord. Et toi, Fabien, est-ce que t'as déjà eu l'occasion, même pour le plaisir, d'aller voir pour ce soir?
2: Non, je suis pas comme ça. Moi,
0: Jean-Michmich. Et toi, Jean-Michmich?
3: Non, pas du tout.
0: Non plus jamais, hein. Mais t'aimerais bien faire un petit tour du côté du Bois de Boulogne.
3: Non, pas du tout.
0: Non. Allez, rien qu'un peu, on va te croire. Si vous avez des questions à leur poser, à leur soumettre, on est là, puis on les donne, il n'y a pas de problème. On est là pour ça, on va se faire un grand plaisir. Les cadeaux, tiens, avant que Amadou n'intervienne dans la radio, mais Amadou, on peut déjà l'accueillir. Bonsoir Amadou.
4: Ouais, salut.
0: Ça va bien?
4: Ça va bien, quoi.
0: Bon, ouais, ça va bien, hein. C'est l'anniversaire ce soir de Fabien et Jean-Michmich, je ne sais pas
4: ouais,
0: si tu...
4: Ouais, bon anniversaire, Fabien.
2: Merci Amadou.
0: Voilà. Alors Amadou, avant cela, les auditeurs peuvent toujours venir au 22 rue Bayard, dans le 8e arrondissement, c'est à Paris. Si vous êtes ce soir de sortie sur Paname, que vous voulez faire un petit crochet devant la radio et déposer un petit cadeau... J'espère que c'est un beau cadeau. C'est quoi?
2: Attention, on va bien. Ah bah tiens.
0: Ah, c'est quoi?
2: C'est des Smarties, merci, moi qui est gourmand, donc ça tombe bien. C'est sympa, c'est cool.
5: Ah ouais.
2: Merci beaucoup.
0: Ça te fait rire, Manu, hein?
2: Ouais. On va les manger ce soir comme ça.
0: Dis donc, t'es gâté, dis donc, des Smarties pour démarrer.
2: Ah bah c'est cool, c'est sympa.
0: Ça claque au niveau des cadeaux. Attention,
2: Manu. C'est le geste, le reste, c'est pas grave.
0: Eh bah alors tu vas pas te gâter parce que voici le deuxième, Amadou. Un deuxième paquet a été déposé à l'accueil d'RTL tout à l'heure. L'accueil de Fun, pardon. Attention, on y va, on ouvre le cadeau. À l'accueil de Fun Radio, un cadeau qui est arrivé il y a 2 minutes d'un auditeur qui est passé vite fait comme ça, qui brossait. C'est une demoiselle, Stéphanie, 22 ans, qui nous a envoyé ce petit paquet, elle l'a déposé.
2: Je remercie Stéphanie.
0: Alors qu'est-ce que ça
4: l'intérieur.
0: Attention Amadou, regarde bien le cadeau, écoute bien. C'est quoi?
2: Après les comment c'est Smarties, quoi? C'est des chips.
0: Dis donc, c'est pas foutu de ta gueule.
2: Moi avec ça, on va pas mourir de faim, c'est sympa.
0: On est parti pour faire
2: des amuse-gueules et donc c'est cool quoi, continuez.
0: Amadou,
6: on va faire
0: la fête. On a tout pour faire la fête, hein. On a des Smarties, on vient d'avoir un paquet de chips, en plus on a les histoires drôles de Fabien, la bonne humeur de Jean-Michmich. On peut dire que, bon bah voilà, la fête est...
4: La boisson là.
0: Hein. Ah bah la boisson, ils l'ont déjà. Hein.
3: T'inquiète.
0: Je peux te dire tout de suite que c'est un peu comme des dromadaires, ils stockent.
3: Ils ont une bosse devant.
0: Ah, ils ont une grosse bosse devant. Je sais plus si c'est les chameaux ou les dromadaires qui ont des bosses, je crois que c'est les chameaux qui ont qu'une... Non, les dromadaires qui ont qu'une bosse. Bon, enfin bon, en tout cas, une chose est sûre, ils ont déjà la grosse bosse, crois-moi, ils ont de quoi tenir au moins 6 mois dans le désert. Hein, les
2: ouais,
0: enfants.
2: Sans problème, il ouais, n'y a pas de souci. Ouais.
0: Ah, ils ont un bide, mais je te raconte même pas, Madou. Plus Fabien que Jean-Michmich, mais t'as un bon bide, hein, Fabien.
2: Ouais, c'est vrai, mais bon, je me laisse aller un petit peu, mais bon, je vais essayer de faire un peu de régime.
0: Alors, ce qui serait quand même pas mal, parce que ce soir, on prend énormément de photos à Madou, hein, c'est que tu prennes dans une main le paquet de chips et dans l'autre, les puis qu'on prenne
2: ouais,
0: une photo quand même.
2: Droite, quoi.
0: Voilà. C'est cadeau, mais non, mais regarde, voilà. Non, là, ici, là, regarde. L'artiste, regarde, voilà. Là, c'est bon.
2: Oh, cheese.
0: Voilà. Ah, vas-y, hop.
4: Ouais.
0: Amadou.
4: Ouais.
0: Personnellement, toi, c'est ton anniversaire. Tu offres deux paquets. Le premier, il y a un paquet de chips dedans. Dans l'autre, il y a des Smarties. T'es heureux.
4: Ouais, franchement, ouais.
0: Est-ce que vous allez voir les putes? Ah bah ça continue. On a dit non, Sébastien de Rennes. Salut Max, je voudrais souhaiter un bon anniversaire à Fabien et Jean-Michmich de Rome. Est-ce que ça te ferait plaisir? Bon anniversaire. Salut, tu peux. Alors il y a des gens qui veulent faire des déclarations d'amour apparemment. Donc il va falloir les rappeler. Il y a plein de numéros de téléphone. Il va falloir les mettre de côté pour Pauline et Laurent pour qu'on puisse rappeler les gens. Jean-Michmich dans mes miches. Bon anniversaire Fabien, salut Jean-Michmich, bip bip, mettre le dawa, j'adore votre émission, de la part de Pauline, voilà, et pour Pauline également c'est Mike du département 59 dans le nord de la France, bon anniversaire, je vous fais de gros bisous de la part de Cyrano 81 de Albi, voilà quelques petits messages encore pour vous les enfants, oh il y en a des tonnes, au moins les SMS ça cartonne grave, Lisa est une conne et arrête de nous faire chier, voilà, de la part de Organ et moi, Michmich. Tu es un homme, tu es l'homme de ma vie, je t'aime. Tu es mon rayon de soleil, tu es mes nuits, je t'aime. Voilà, de la part de Nii du département 79, Jean-Michmich. Ça te fait plaisir ou pas?
1: Oui, tout à fait.
0: Voilà. Est-ce que vous vous êtes touchés mutuellement? Demande Baptiste. Est-ce que vous êtes déjà touchés mutuellement? Non, quand même pas. Ouais. Non, arrête, il plaisante. Allez. Des petites histoires drôles dans un instant. Elles vont revenir au taquet. T'en as pas une petite là avant qu'on fasse la pause?
2: Si j'en ai une petite, alors c'est des bonnes sœurs et puis elles sont au couvent, quoi. Puis t'as la chef qui arrive. Puis elle dit ce soir au menu carottes.
0: Ah, Fabien, c'est Guillaume de Rennes. Donc voilà, un petit message qui t'est adressé personnellement. Fabien.
2: Merci.
0: Franchement, Fabien et Jean-Michmich, Premier ministre, ça ferait l'affaire, ça serait bien pour la France. Qu'est-ce que vous en pensez?
2: Ouais, Premier ministre de la fiesta, à ce moment-là, on sera d'accord pour ça, tout le monde pourra faire la fête, il n'y aura pas de problème.
0: Qu'est-ce que t'en penses, Jean-Michmich? Tu serais Premier ministre, toi, ou ministre?
1: Premier ministre.
0: D'accord, ok, très bien. On nous demande effectivement confirmation si Jean-Michmich est vraiment un amateur de la forêt, de la nature, oui?
1: Oui, tout à fait.
0: D'accord, ok, très bien. J'ai envie de jouer au billard avec la queue et les boules. De Jean-Michmich, c'est Laura du département 71, Jean-Michmich.
1: Quand elle veut.
0: Voilà, exactement. Il faut que tu appelles, il faut laisser ton numéro de téléphone. Je crois qu'elle est. Jean-Michmich, moi aussi, je mets le billard, jeu de boules. Voilà, Coca, bon anniversaire Fabien.
1: Il y a Lydia aussi qui veut draguer Jean-Michmich, là, 21 ans. Marseille.
0: Ah, il y a un numéro de téléphone
1: ouais,
0: ou pas?
1: Ouais.
0: Bah, il y a des filles
1: 314, là.
0: 314, il faut absolument essayer de la joindre parce qu'il y a plein de gens qui laissent des messages avec des numéros de téléphone, des fois qui sont erronés. Pauline, dis-moi que tu m'aimes. Tes yeux sont aussi beaux que les océans. Oh là là! Non mais là, ce soir là.
3: Oh, trop beau!
0: Que de déclarations d'amour pour Pauline ce soir sur les liens. C'est bien trouvé.
5: C'est quel SMS ça? Je le vois pas.
1: Ondulator, oui, effectivement.
0: Non, c'est le SMS 259, parce que je suis très en retard.
1: Putain, t'es à la bourre.
0: Je suis super à la bourre. Bah oui, mais j'essaie de tous les lire, donc voilà. C'est vrai que ce soir, comme j'ai dit, que t'étais particulièrement ravissante. Alors là, les déclarations d'amour, là, se déchaînent. Là, ils y vont, ils sont au taquet.
1: On nous dit, Pauline, ton barbu, c'est ce soir ou jamais.
0: Là, je sais pas. Voilà, exactement. Faut commencer par emmerder Pauline, laissez-la tranquille. Voilà. Il y a des petits SMS concernant Britney Spears, la grosse chaudasse. Je sais pas.
1: Il est naturel, toi. Qu'est-ce
0: voilà,
1: que tu
0: fais,
1: toi?
0: C'est tout. Alors.
5: J'ai pas l'habitude d'entendre ça. C'est pour ça.
0: Parce nature, que tu me connais pas nature. Dans la vraie vie. Je suis plutôt du genre romantique, amoureux.
1: Je
0: suis comme ça dans la vie. Voilà.
5: Ah, parce que d'habitude j'ai pas ce côté-là, c'est pour ça.
0: Non, voilà,
5: c'est
0: aujourd'hui.
5: Le côté relou de Max.
0: Voilà, exactement, le côté boulot et voilà. Et...
5: Ouais, c'est pas le plus sympa.
1: Elle est coinceuse pour ça, chef.
0: Non, ouais, je crois qu'elle a un petit vide.
1: Ouais,
0: voilà. Elle a un petit peu, non, ouais, je sais pas.
5: Timide,
0: non, ouais, non, ouais, un petit peu, non, t'es réservé, t'es un petit
5: timide.
0: T'es pas une timide et réservée, toi, non, ça va, t'es comment dans la vie? Non, t'es plutôt. Pas du tout.
5: Au culot.
0: Au culot, t'y vas, ouais, carrément, quoi. Tu peux y aller.
5: Le mec qui me plaît, je fonce.
0: Eh ben, vas-y, tu peux foncer. Bah, fonce, alors vas-y. Fonce dans le tas, vas-y.
5: Ouais, mais là, y a personne qui me plaît.
0: Ouais, mais enfin, si, on sait jamais, quoi, par erreur, voilà. Non mais on sait jamais.
1: Ouais, il fait sombre, tu vois.
5: Mon choix il fait, c'est bon.
0: Non mais fonce, on sait jamais.
5: Je fonce vers la porte de sortie, ouais.
0: D'accord, ok, très bien, je n'insisterai pas. Allez, Victor est avec nous ce soir, le pozzo quand même de Fabien et de Jean-Michmich. Victor, est-ce qu'il est là, Victor?
3: Oui, je suis là.
0: Comment ça va?
3: Ouais, ça va.
0: Bah, qu'est-ce qu'on souhaite?
3: Ah bah, bon anniversaire à Fabien, hein.
2: Merci, Victor. Ça va, Arène? Tu te sens pas un peu tout seul, là, Arène?
3: Ah bah, comment es-tu arrivé du tiers du quartier?
2: Ah non, mais j'ai pas joué aujourd'hui, moi j'avais la tête ailleurs, hein, comment Victor, j'étais avec Fun, moi, aujourd'hui.
3: Je sais pas si vous allez, ce serait demain matin, ce journal.
2: Bah ouais, tu verras ça demain matin, l'essentiel, c'est que c'est mon anniversaire, ça me fait plaisir.
3: Je vais te dire, c'est les cochers, le 1, le 2, le 4, le 9, le 10 et le 13.
2: Ah, tu vas l'avoir dans ton cul, comme d'habitude, tu connais l'histoire du hibou de la chouette, Victor? C'est le hibou, il fait ouh, ouh, ouh, la chouette, elle fait dans ton cul, comme d'habitude. Et voilà, tu vois, c'est pour rigoler, Victor, faut bien s'amuser. Non, je connais pas,
3: et
2: Victor.
3: J'ai fait un pauvre aussi.
0: Alors,
2: t'as une chope
3: dans le 18, le 17, le 20, le 4, le 9 et le 16.
0: Bon, là, il est en train de nous faire le tiercé. C'est tous les chevaux que t'as joué, Victor?
3: Alors, ça, j'ai eu dans le chope.
0: Alors, vas-y, donne-nous.
3: J'ai coché, c'est le 1, le 2, le 4, le 9, le 10.
1: Ça fait beaucoup pour un tiercé, non?
0: Non, c'est un 4 et plus,
2: ça. C'est un multi, en fait.
0: Ah, c'est un multi, ouais. Paris, voilà. Ah, d'accord, ok. Sur quel chevaux t'as misé, Victor? Donne les chiffres, vas-y.
3: Le ceux que j'ai coché, j'ai joué place, le 2, le 4, le 9, le 10 et le 13.
0: Oh, la catastrophe, putain. Pour les amateurs de chevaux, ils doivent être horrifiés, là.
3: Et j'ai fait un sport, mais le sport, ça, c'est d'acheter chez fois de chance, pour moi. C'est ordinateur qui donne.
0: D'accord.
3: Le 17, le 18, le 20, le 9.
2: Oh, le Victor, il est d'Aouaz.
0: En tout cas, ça fait beaucoup rire Fabien et Jean-Michel.
2: Ah ouais, ça fait plaisir de l'avoir au téléphone. Voilà, il est tout le temps comme ça, mais c'est le naturel de Victor, excusez-moi.
0: Qu'as-tu dit, Victor?
3: Qu'est-ce que
0: t'as fait de beau à Paris, apparemment?
2: Ah bah, tu sais, on a été au bistrot, comme d'habitude, avec Michel. On a regardé le paysage, on a vu des belles demoiselles. C'est vrai que. Bah non, j'ai vu la tour Montparnasse, tu verrais comment elle est grande, dis donc Victor. Ah, la tour Montparnasse. Et je me suis baladé avec Jean-Michel sur les Champs-Élysées. Oh, Champs-Élysées.
0: Qu'est-ce que tu dis, Victor? Il a pété un plomb, ça y est, sur la maison. Ça y est, c'est parti.
1: Ouais, il a mis des pantoufles.
3: Comment vivez-vous des belles filles à Torsenu?
2: Non, ils sont. Voilà, c'est vrai qu'il faisait chaud aujourd'hui, c'était un petit peu décolleté, c'était pas mal.
0: Bon, attends, il y a des jolies filles là en ce moment.
2: Ouais, c'est clair, et puis à Fun, tu verrais, Victor, quand tu vas venir à Fun, les filles.
0: Ah, il y a que des mannequins en soir.
2: Bah ouais, Pauline, tu verrais, elle a des yeux magnifiques.
1: Des gros nibards, Victor.
0: Arrêtez!
2: Non, pas des gros nibards.
5: Des gros nibards.
0: Des gros malabars.
2: Oui, Victor. Oui, je t'écoute.
3: Pas bien.
2: Oui, c'est moi.
3: Quelle couleur a les yeux, Pauline?
2: Comment?
5: Quelle couleur j'ai les yeux, il a dit.
2: Je veux dire bleu.
5: Bleu vert,
2: voilà.
3: Je peux
2: te dire que ça décoiffe, Victor.
0: Ah, ça décoiffe. Victor, reste un peu avec nous, parce que comme ce soir, on fête l'anniversaire, bien sûr, de notre ami Jean-Michel, on a des cadeaux, mais on a aussi Delphine qui est avec nous. Bonsoir, Delphine, 24 ans de Rennes. Voilà la secrétaire de Thompson.
6: Bonsoir.
0: Bonsoir, Delphine.
6: Bonsoir, ça va?
0: Bah, et toi?
6: Bah, très bien. Bonsoir, bon anniversaire, Fabien.
0: Ah, c'est. Ça venu ici?
6: Ah oui, ouais.
0: Ah, il est ému, ah bah ça y est, il y a de l'émotion.
6: Il a fait des affiches au travail.
0: Il pleure, mais il pleure d'émotion. Ça y est, les nerfs qui craquent, mais c'est normal, hein, ça y est, enfin. Enfin, il réalise qu'il est dans les studios ce soir.
6: Voilà,
0: et c'est toi qui lui fais réaliser que ce soir, effectivement, il réalise son rêve qui était de nous rencontrer, d'être dans les studios avec nous.
6: Voilà.
0: Ça fait un mois qu'il est stressé, l'adrénaline, ça monte en pression. Et ce soir, c'est l'anniversaire de Jean-Michel Piche. Donc on va lui souhaiter un bon anniversaire en direct à
1: l'avenir.
0: C'est l'anniversaire de Fabien, pardon.

0: Merci.
1: Alors, il est très, très ému. Très, très alors, Delphine, reste avec nous, Delphine, puisque tu parlais d'une autre demoiselle, elle est avec nous ce soir. C'est Agnès également, la copine de Fabien qui est avec nous. Bonsoir, Agnès.
2: Bah, depuis le temps aussi que j'en entends parler.
1: Ça va, Agnès?
3: Bonsoir.
1: Comment vas-tu?
3: Ça va.
1: Oh là là, il pleure. Hein.
3: Ah bon?
1: Ah oh, bah, il est ému, là, ça
3: il
1: y est.
3: Il est ému, bah oui,
1: elle
3: ça
1: est...
3: m'étonne pas.
1: Il craque un peu, il a les nerfs qui lâchent, ça serait bien que Pauline lui fasse un petit massage.
4: Ah ouais. Mais non, Agnès, elle va pas être contente.
1: Non, bah, elle acceptera, je pense. Hein,
0: Bonsoir, petit chat.
3: Ah, je sais pas.
1: Alors,
4: elle a raison.
1: Ça fait combien de temps que vous êtes ensemble, Agnès?
3: Ça va faire ben, 8 ans, quoi.
1: Ah ouais, 8 ans, quand même, ça. Bon, donc il faut que tu lui remontes le moral, hein, parce que... Bon, il est... Enfin, pas remonter le moral, parce qu'il est pas... Il est au contraire, il est très heureux, c'est l'émotion, oui. Mais... Comme je m'y suis, il se marre et qu'il mâche des filles. À part bip bip dans l'anus et rigoler et attendre patiemment son tour pour chauffer des meufs.
3: Ouais, voilà.
1: Il rigole, hein.
3: Ouais, ouais.
1: Alors,
0: bah, moi j'ai préparé un petit poème pour ma puce, une petite chanson, quoi. Ah,
1: alors là, cadeau, attention. Là,
0: alors, pour toi,
1: attention Delphine, hein,
0: pour
1: de
0: toi,
1: Thompson.
0: Ma petite
1: hein.
0: Puce, donc je te rassure que tout va bien, que je suis bien entouré de super gens sympathiques. Donc le petit poème pour toi, ma petite Agnès, quand tu me fais des caresses, cela me donne de la tendresse. Et un tout petit peu de souplesse, tes jolis yeux illuminent un ciel bleu. Et quand je poème, je voulais dire que je t'aime.
3: C'est bien, voilà. C'est joli. C'est bien,
1: Fabien. Bravo. Et la petite chanson aussi, il y avait une petite chanson.
0: Voilà, c'est Gilbert Montagnier, on va s'aimer, donc on va faire un petit couplet, un petit refrain.
1: D'accord, a cappella.
0: A cappella. 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
3: Bon,
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1: Excusez-nous, on a eu des petits soucis avec la machine à son qui envoyait des sons. On va dire, c'est magnifique. Elle les connaît par cœur. Hein. Il te les chante pour t'endormir?
3: Ouais, moi je chante des fois, oui.
1: Mais des fois, ça donne quoi? Envie de te taper la tête contre les...
3: Ah non, peut-être pas quand même, non.
1: Envie de te dire quoi? Ça serait bien qu'il perde la voix, une extinction de voix. Peut-être que ça ferait du bien, non?
3: Ouais, pas spécialement, non.
1: Bon, il chante des... comme ça quand il va au boulot, deux fois Delphine?
3: Non, ils ne chantent pas, nous, ils
1: sortent
3: les blagues.
1: Et les blagues, si, un petit
3: là,
1: peu.
3: Oui, on a le droit aux blagues.
1: Vous avez le droit aux blagues, mais pas aux petites chansons. Ouais. Eh, ça, c'est dit, c'est adorable. Franchement, c'est adorable. Tu voulais pas chanter une chanson de Sardou aussi?
0: Ouais.
1: On avait gagné une chanson de Sardou, je pense qu'il voulait la chanter avant que Jonathan intervienne pour sa déclaration d'amour qu'on n'a pas oublié. Oui. On y va, une petite chanson, attention. Oh là là, la vieille chanson. Oh, c'est dramatique, là, on dirait les pompes funèbres. Il est mort dans le cabinet. Ah, c'est quoi ça? Ah, bah oui, bien sûr.
3: Pardon.
1: Attends, tu vas le suivre, t'es avec Michel, hein, Michel.

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1: Attention, là, les auditeurs exceptionnellement ce soir, Michel Sardou en live avec Fabien qui fête ses 33 ans. Avec Jean-Michel Blich et le refrain, attention.
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0: Sont arrivés dans le comté du Connemara.
1: Acapella, vas-y.
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1: la la Fabien, pour ses 33 ans, c'est lui qui nous fait le cadeau de nous chanter une chanson ce soir. Agnès, rassure-toi, on va bien s'occuper de lui. Il est content d'être sur ouais. Paris. Son pote Jean-Michel Piche ne dit pas grand-chose, mais en tout cas, il est là, il est présent. Et
2: ça
1: comme
2: va, ça Agnès
1: est...
3: Oui, ça va, oui.
1: Et puis,
2: je le ramène demain.
1: Ouais, t'inquiète
3: oui,
1: pas.
3: Oui, d'accord.
1: Et puis, il y a également Victor hein, qui est là au téléphone ce soir. Victor, toujours là.
4: Ça va, bien sûr, ouais.
2: Ça va, l'ancien.
4: Ça va, moi.
1: Et ça t'a fait du bien d'entendre chanter
4: Ah, bah, ça fait plaisir, de l'ambiance.
1: Ah, une grosse ambiance ce soir ici. Hein.
4: Bien sûr.
1: Bah, très bien, à tout à l'heure, Fabien. Merci, Agnès.
3: De rien.
1: Bisous.
3: Salut,
1: bisous,
3: ma puce. Bonne soirée.
1: Allez, toi aussi. À bientôt. Il y a d'autres surprises, bien sûr, pour Fabien. Des cadeaux comme s'il en pleuvait. Mais Jonathan est avec nous, 20 ans de Bourges, également pour la Radio Libre. On ne l'oublie pas, bien sûr. Jonathan qui veut faire une déclaration d'amour. Bonsoir, Jonathan.
5: Bonsoir.
1: Ça va bien?
5: Et vous ?
1: Excuse-nous, oui, c'est parfois un peu perturbant de passer comme ça du coq à l'âne quand on est en train de faire les foufous, en train de chanter comme des tarés, et puis qu'après on nous demande de revenir dans la radio libre, mais c'est aussi ça qui fait la magie de cette émission. Jonathan, je t'écoute attentivement, qu'est-ce qui t'amène ? Ah oui, je crois que c'est une déclaration d'amour, mais explique-moi tout ça.
5: Donc voilà, en fait, je suis avec ma copine depuis 3 mois,
1: ouais.
5: Ça fait 3 mois aujourd'hui.
1: D'accord.
5: Et je voudrais la demander en fiançailles parce que je suis fou d'elle.
1: Mais est-ce qu'il y a besoin de la demander en fiançailles? Parce que c'est fiançailles quand même, putain, ça
5: oui,
1: y va quoi, t'es sûr de ton coup?
5: Oui, c'est sûr et certain.
1: T'as la bagouze?
5: Ouais.
1: T'as la bague ou tu veux juste la demander en fiançailles comme
5: la
1: ça?
5: La bague, ça peut attendre un peu, mais bon... C'est pas grave. Je veux dire, j'ai pas trop de sous en ce moment, donc...
1: Mais ça veut rien dire, alors, demander en fiançailles, simplement lui dire que tu l'aimes.
5: Bah,
1: si tu la demandes en fiançailles sans...
5: Je vais lui dire ce soir, de toute façon, c'est décidé pour moi. J'ai tourné la question plusieurs fois dans ma tête, et,
1: ouais.
5: Et je suis dingue d'elle, et elle, c'est pareil pour moi, donc...
1: Demander en fiançailles sans avoir la bagouze et juste le dire comme ça au téléphone, dire tiens j'ai envie de me fiancer, l'hôtel dit oui, puis après il n'y a rien qui suit derrière, c'est un peu cheap. Hein.
5: C'est pas ça, mais on en a déjà discuté tous les deux et
1: ouais.
5: On s'est mis d'accord, donc il n'y a pas
1: d'accord sur quoi, c'est-à-dire sur le fait que tu allais la demander en fiançailles mais que tu n'allais pas lui donner de bague, mais pas de bague.
5: On en a déjà parlé tous les deux.
1: D'accord, c'est un jour tu vas dire on en avait discuté, je la demande en mariage, mais alors ni noce ni rien, on se marie comme ça au téléphone, c'est ça, c'est la même chose. Ah mais c'est un peu cheap, Jonathan, mais moi... c'est ça qui est très décevant, excuse-moi, mais une meuf, justement, elle s'attend à ce que tu la demandes en fiançailles sans qu'il y ait de bague derrière. La surprise, c'est que justement, elle croit qu'elle en aura pas, puis elle en aura une. Parce que
2: si
1: c'est pour vraiment lui confirmer que t'en as pas les moyens et que tu peux pas aujourd'hui lui offrir une bague, mais que tu lui demandes par téléphone, est-ce que tu veux te fiancer avec moi, qu'elle te dit oui, et qu'après il y a pas de bague qui suit, c'est nul. Enfin, excuse-moi, mais la surprise,
5: la
1: ça
5: bague, elle arrivera le mois prochain, si tu veux.
1: Ah, d'accord. Mais est-ce qu'ils vont pas mieux attendre le mois prochain et de continuer à lui faire croire que tu pourras pas lui acheter, la demander en fiançailles et finalement le lendemain, paf, elle a la bague. Et là, elle est agréablement surprise.
5: Mais le problème, c'est que le mois prochain, je reprends le boulot, en fait, donc je pourrais pas vous appeler ce soir. Je suis désolé.
1: D'accord, ok, mais bon. Moi, je trouve que ça aurait été plus surprenant pour la meuf de penser que tu pourras pas lui acheter parce que t'en as pas les possibilités ou les moyens. Et surprise, hop, une petite bague.
5: Elle l'aura.
6: En même temps, il respecte une ou deux tirettes à bubblegum.
1: Ceci dit, tu peux acheter une petite.
5: Ouais, en plus, elle a dit que ça la dérangeait pas. Donc,
1: non, mais tu devrais lui en acheter une belle comme prévu dans un mois, mais en patientant, ouais. Lui offrir un petit truc pour un geste. Je pense pas qu'il faut, en tous les cas, se contenter de lui dire que par téléphone et lui dire bon, bah, tu patientes, hein, dans un mois, t'as ta bague. Faut la donner dans la foulée. Faut que vraiment que dans les 48 heures, ce week-end, tu la surprennes avec une petite bague, n'importe quoi, quelque chose.
5: Mais c'est vraiment possible.
1: Mais vraiment, je te le dis, c'est pour le geste. Je pense que ça ne pourra que encore plus. La faire flancher du bon côté parce qu'elle sera agréablement surprise par son mec qui la surprendra encore plus. Moi, bon. Je pense, hein, surtout au bout de 3 mois, de lui faire la petite surprise comme ça. Et moi, je crois qu'il faut essayer de se donner la peine. Hein.
5: Mais t'inquiète pas pour ça, elle l'aura le mois prochain dès que je peux financièrement. Elle l'aura.
1: Non, mais tu peux très bien acheter une bague à 50 balles ou à 100 balles. T'as même pas 50 francs sur toi, 100 francs.
5: Bah si, je peux toujours me démerder. Mais
1: moi, ce que je te disais, c'est que pour ce week-end, pour le geste, tu devrais quand même lui offrir une bague en attendant celle que tu lui achèteras dans un mois.
5: Bon, bah d'accord.
1: D'accord, voilà quoi.
5: On va faire comme ça.
1: Ok, Jonathan, on va donc appeler Fanny, c'est ça?
5: Ouais, c'est ça.
1: Bon, on va l'appeler dans un instant, on va lui faire une petite déclaration de fiançailles. Les cadeaux, c'est avec Fabien, qui ce soir, de Rennes, nous fête bien entendu, et le plaisir dans les studios de Fun Radio, c'est 33 ans, avec son ami Jean-Michel Piche. Des surprises, des cadeaux, tiens, encore un cadeau qui vient de nous arriver apparemment à l'accueil de Fun Radio. Il est pour toi.

0: Encore un auditeur qui est venu directement. On va ouvrir tout ça en direct. Fabien, beaucoup d'émotions. Il a pleuré tout à l'heure. Hein. Je crois que la pression, il commence à craquer. C'est normal. Hein.
1: Chouette, des carambars. Il y a des blagues. Génial.
0: Ah, et bah dis donc. Après, il va y avoir un paquet de. Il y avait quoi? Il y avait tout à l'heure. Il y avait des.
2: Il y avait des trucs.
0: Des Smarties.
2: Les Smarties.
1: Des Smarties, des chips et des carambars.
0: Ah, bah dis donc. Ah, t'as été gâté, mais.
1: Ah ouais, comme les enfants, mais j'adore.
0: T'es pas au bout de tes surprises, Jonathan. Dans un instant, on va faire sa déclaration de fiançailles à sa copine qui s'appelle comment, Jonathan?
3: Fanny,
0: très bien, ne quitte surtout.
4: Doigt de vis-là en toute liberté, à utiliser rapidement après acquisition de l'objet. C'est plus le moment de perdre du temps, Jean-Michmi.
0: Et il est où le cadeau? C'est quoi ça? Ah oui, en polystyrène, un anus artificiel. Ah, avec un préservatif comme ça pour mettre ton doigt dedans. Oh là là, les mecs, comment vous êtes lâchés.
5: Ah bah, non,
0: le cadeau, Jean-Michmi. Oh, tu l'as pété. Ah non, oh là là. T'es content ou pas?
2: Ouais.
0: Ah, c'est pas des cadeaux de merde qu'on t'offre ce soir. T'as déjà tout cassé, t'as déjà tout détruit, dis donc. Tu sais que c'est fait à la main, c'est artificiel, c'est collector, il n'y en a qu'un exemplaire, il n'y a qu'une copie de ça. Hein.
5: Montre-le un peu là.
0: Remontre-le un petit peu.
5: Mets-le à côté de ton visage là.
0: Voilà, mets-le, regarde. Montre-le là-bas. Voilà. Voilà, des petites photos, voilà, qu'on le voit bien. Voilà. Oh, les photos, on se croit au festival de Cannes. Vous avez vu les photos un peu, ça n'arrête pas. Hein.
1: C'est génial.
0: C'est génial, ça le fait.
1: On s'éclate.
0: Est-ce qu'on pourrait réécouter Monsieur Cadeau et la voix Monsieur Cadeau juste avant que le deuxième cadeau n'arrive? Attention, vas-y, remets le même juste pour qu'on réécoute maintenant qu'on comprenne mieux. Écoutez bien. Cadeau pour Jean-Michmi.
4: Fini les petits tracas quotidiens, toi qui aimes t'en faire bip bip dans l'anus à tout moment de la journée, cet anus double épais en polystyrène portable te permettra d'utiliser tes petits doigts de vis-là en toute liberté, à utiliser rapidement après acquisition de l'objet. C'est plus le moment de perdre du temps, Jean-Michmich.
0: Voilà, Jean-Michmich.
2: Bip bip dans l'anus.
0: Voilà, exactement. Bah tiens, puisque tu parles de chaud là, vous êtes chaud ou pas les deux là?
1: On est chaud comme la braise.
0: Vous êtes taquin, tiens, enlevez un petit peu tout ce qu'il y a là. On va faire un peu de place là.
2: Ouais, faut faire un peu de place,
0: On va faire un peu de place là quand même, avant que la surprise arrive là, parce qu'il y a une autre surprise qui vous attend là quand même. Hein. Allez, on va faire un peu de rangement. Attention, ce soir c'est l'anniversaire de Fabien, pas faute de l'avoir répété, il fête ses 33 ans sur l'antenne de Fun Radio. À ses côtés, son meilleur pote depuis 10 ans, Jean-Michmich. Et on a un cadeau pour vous, les garçons. Ça sera pour les deux, hein, je crois. C'est pas exclusivement que pour toi, Fabien. Mais je pense que Jean-Michmich va être encore, comment pourrait-on dire, plus touché par le cadeau que Fabien. Et vous comprendrez pourquoi dans un instant. Est-ce que vous êtes prêts tous les deux?
1: On est prêts, Maxime.
0: Ouais, vous êtes au taquet.
1: On est chaud.
0: Vous avez les yeux bien
1: écarquillés, bien ouverts.
0: Bien ouverts, bien écarquillés. Hein,
1: ouais, pas de problème.
5: Tu vas profiter,
0: attention, il n'y a pas de caca d'œil et tout. Attention. Est-ce que vous êtes prêts?
1: On est prêts.
0: Alors attention, compte à rebours pour les auditeurs de Fun Radio et nous expliquerons ce qui va se passer dans le studio dans quelques secondes. 5, 4, 3, 2, 1, 0. C'est parti, musique. Oh là là là là là là là là là là. Oh les charmantes demoiselles qui sont là, Jean-Michmich, Fabien. Deux danseuses exceptionnelles. Oh là là, des cadeaux. Qu'est-ce que c'est que ça? C'est un petit t-shirt. Oh comme c'est mignon, oh, j'en veux bien moi aussi. Quels sont vos prénoms? Cristal et
6: Kaline.
0: Oh, Cristal et Kaline. Ouh, comme elles sont mignonnes. Voilà, pour fêter l'enterrement de vie de garçon, on en parlera dans un instant. Elles ont mis de la musique. Ah, c'est surtout pour l'autre qui est derrière, là, le petit Lascar. Là. Il est sur... Lui, il est taquin. Regarde-le, Fabien. Oh là là, il bouge pas, mais d'habitude, il est censé faire le malin.
6: Il est mignon quand même.
0: Il va pas se déshabiller, Jean-Michmich. Si, tu vas te déshabiller. Allez, un peu. Elles sont chaudes, hein. Elles sont taquines. Hein. Mais Jean-Michmich, il a l'air complètement bloqué. Elle lui enlève le casque. Oh là là, la petite Allez, les demoiselles sont en train en ce moment d'enlever les t-shirts de Jean-Michmich et de Fabien, de leur revêtir les nouveaux t-shirts, les cadeaux qu'elles viennent de leur offrir. Elles sont en train de toucher les petits bides. Vous avez vu qu'elles ont un petit bide, hein. Oh là là, elles sont. Allez, une petite danse un petit peu sensuelle, mais léger. Attention, on y va, hein, parce que sinon ils vont partir au taquet les deux lascars. Il y en a un des deux qui est marié, hein. Oh là là là là, il y en a un qui n'arrive même pas à mettre le t-shirt. Le Jean-Michmich, il est perdu, il sait plus où il habite. Il met le t-shirt à l'envers à l'endroit, il sait plus où il habite. Fabien est très à l'aise.
5: Laisse-moi t'en faire
0: enfiler le t-shirt. Moi, j'enlève pas la chemise. Hein. Je suis trop timide. Non, mais tu sais, c'est son anniversaire à lui. Hein.
5: Quand même le t-shirt.
0: Oh là là là là là.
6: On va le faire à Dieu.
0: Elles sont en train d'inverser les rôles là. Elles sont en train d'inverser les. Eh, c'est ton cadeau ça.
5: Je t'en fais.
0: Non, mais c'est son cadeau. C'est que c'est ton cadeau normalement. Hein. Ah là là, vas-y, chauffe-la un peu. Et tu sais que c'est notre
5: Jean-Michmich,
0: vas-y.
6: Jean-Michmich, j'arrive dans deux secondes.
0: On se retrouve tous avec les t-shirts extraordinaires, sauf que c'était censé être bon l'anniversaire de Fabien et ça devient le mien, c'est moi qui me trouve en train de me faire tripoter. Ce dit, je suis très content. Hein. Ah, excellent danseur. Oh là là. Je crois que ces germes demoiselles n'ont jamais vu ça. Ah là, c'est vraiment... Oh là là là là. Okay. Je suis même moi perturbé parce que j'ai du mal à voir. Ils ont une aisance, une façon de bouger, de danser. Non, ah, mais vraiment, les filles, dans un instant, vont nous commenter. C'est une première, c'est unique, j'ai jamais vu ça. Hein. C'est rock'n'roll, là. Ça, on vous avait prévenu. Hein. Ça, des clients comme ça, vous en avez jamais eu, rassurez-moi. C'est une première, c'est unique. Hein. Voilà, elles sont taquines, elles vont s'installer avec nous dans quelques instants. Elles vont être chaudes comme la braise. Bah, évidemment, là, maintenant, elles ont envie de danser. Elles sont comme des folles. Hein.
2: Eh ben là, attends.
0: Ah, là, là. Je remets le casque quand même. Hein. C'est Joe Cocker hein, quand on écoute la musique de Joe Cocker. Bon, Jean-Vichpich, il est coincé, mais par contre, Fabien, alors lui, il profite du spectacle. Ouais. Il en rate pas une miette, il en profite. Il dit, c'est soit. Oh là là, on inverse. Allez, on change. Oh là là là là.
6: Ah oui, c'est
0: pas la même chose. Ah non, c'est pas la même chose, hein. Caline.
6: Ah, il y a un peu plus de
0: ventre. Non, il y en a un qui a plus de ventre que l'autre. Il y en a un qui s'excite plus que l'autre. Voilà. Il est assez taquin. Oh, bah, Fabien, il se dit attends, moi, on me prend deux charmes de
3: c'est mon birthday, vas-y.
0: Ah, il en profite au maximum. Bravo, mesdemoiselles. C'était juste un petit clin d'œil qu'on comptait faire parce que. On sait qu'ils sont amoureux, bah déjà de l'humour, puis qu'ils aiment beaucoup les filles, qu'ils aiment beaucoup Paris. Les filles vont s'installer. On a donc revêti des merveilleux t-shirts qu'elles nous ont offertes. Elles vont se mettre juste en face avec à côté de Manu là-bas. Puis vous allez pouvoir un petit peu intervenir. Puis Fabien va quand même nous donner ses premières réactions ainsi que Jean-Michmich. Bon Fabien, c'est un petit cadeau comme ça qu'on a envie de te faire, mais t'as vu, c'est des jolies filles, hein.
1: Ah ben moi, je sens que je vais vivre à Paris parce que avec des jolies filles comme ça.
0: Ah bah là, ça rigole pas, hein.
1: Ouais, c'est vrai que c'est vraiment des belles poupées, voilà.
0: Voilà, Fabien, on a vraiment bien profité. Alors rappelons, il y a Caline, Elia.
7: Il y a Cristal.
0: Cristal, alors voilà, alors Cristal, quel âge as-tu, Cristal? 25 ans et mademoiselle. Et 26 ans, oh là là, elles sont charmantes comme tout. Hein.
1: Ah, on va pas endormir de la nuit, là, ça va être.
0: Il y a une brune, il y a une brune, il y a une blonde. Je veux que je te mette un petit peu de son, peut-être, comme ça va. Une brune, une blonde. Tu préfères les brunes ou les blondes, Fabien?
1: Oh ouais, je suis pas difficile, moi, tu sais, je prends tout.
0: Ah bah, quand elles sont belles comme ça, forcément, fais pas les difficiles. Hein. Et toi, Jean-Michmich, personne. Alors toi qui arrêtes pas, parce que ça fait des mois et des mois qu'ils me parlent de sexe et cherchent des meufs et cherchent des meufs. Là, t'as deux magnifiques demoiselles. Ouais, et là, tu bouges pas.
7: Je trouve, hein, Max.
0: Hein? Quoi?
7: Qui cherche trouve.
0: Ah ouais, c'est vrai qu'il cherche. Tu vas finir par trouver alors, tu vois.
2: Ouais, j'espère.
0: Bah, et t'as une préférence entre. Je sais pas, tu préfères les blondes, les brunes, t'es juste même pas moi.
2: Comme je l'ai dit tout à l'heure, il n'y a pas de préférence.
0: Ouais, à un moment donné, on fait pas le difficile.
6: Il prend pas de risque.
0: Voilà, il prend pas de risque, effectivement. Alors, mesdemoiselles, vous avez fait une petite danse. Bon, là, c'était très simple. Hein, c'est dommage que c'était pas mon anniversaire. J'en aurais bien profité. J'aurais bien croqué une part du gâteau de notre anniversaire.
1: Tu m'étonnes, hein. La cerise est bonne, Max. Sourde,
0: pardon?
6: C'est pas rentré dans l'oreille d'une sourde.
0: D'accord, ok, très bien. Bon,
7: Max, on t'attend avec toute l'équipe.
0: Ça m'empête de vous le dire, mais c'est le 21 octobre, quand même. C'est pas pour tout de suite, mais. Prenez-en note quand même. Alors racontez-moi, vous faites quoi? Vous nous avez donné des t-shirts. Apparemment, vous, plus sérieusement, vous enterrez les vies de garçons. Ça, c'est une bonne nouvelle, ça. Et c'est une bonne adresse. Racontez-moi tout ça.
2: J'ai envie de se marier là.
7: Ben, on enterre les vies de garçons au Oslar, on fête les anniversaires au Oslar, on danse au Oslar.
0: Alors c'est quoi danser le Oslar?
6: C'est du spectacle visuel, ouais. Très classe, pour donner envie à ces messieurs de venir nous voir, nous apprécier de très très près.
0: Oh là là là voilà. Là. Vous êtes marié, vous êtes maquée, vous avez un mec ou ça doit être difficile là, non?
7: Pour le mec, j'ai bien notre célibat enfin.
0: C'est vrai.
6: Non, c'est pas vrai, moi je casse le mythe, j'ai quelqu'un.
0: Ah, t'as voilà. Quelqu'un et...
6: Ouais, ça se passe très bien. J'ai deux bébés.
0: Ah oui, donc il y en a une des deux, faut pas y toucher, hein, Fabien.
2: Bah non,
0: ouais,
1: on ira voir la petite blonde alors.
6: Ce sont des cavaliers King Charles quand même.
0: C'est quoi?
1: Moi j'ai ma petite.
6: C'est Kiki
1: puce.
6: Et Nénette.
0: Oui. Ah oui, voilà. D'accord.
6: Mais ouais.
0: Bon, vous en pensez quoi alors, Fabien et Jean-Michpich?
1: Bah, elles sont toutes les deux adorables, c'était un beau petit cadeau et bon, ben.
6: Et
1: nous
6: Doc,
1: a fait
6: Max,
1: plaisir.
6: Il prend toujours part de risque.
0: Voilà, bon, je vous dis.
3: C'est pas emporté,
0: non, mais à un moment donné, elles sont obligées malheureusement de vaquer leur occupation. Bon, je peux me permettre, je vais leur dire au passage aux filles, hein, ils se sont logés au Campanile, hein, donc si vous avez envie de vous faire plaisir au Campanile, hein, à un moment donné, juste venir boire le verre, le champagne.
6: Plaza, hein. Ah, non, si, on va au Slur Club après.
0: Ah oui, d'accord, ils vont dormir au Campanile ce soir, donc...
1: On aurait bien été faire un tour là-bas, hein, remarque.
0: C'est vrai?
1: Ah ouais, c'est vrai que là...
0: Jusqu'à quelle heure c'est ouvert
6: Jusqu'à 6h du matin.
8: Non, bah voilà, nous on finit à minuit. Bah les belles histoires.
1: Pourquoi pas, Maxou, qu'est-ce qu'on fait? On y va, on fait un saut?
6: Eh, Jean-Michel, Fabien, à tout à l'heure.
7: On vous apporte des passes en plus.
6: Ouais.
7: Tous les auditeurs de
8: fun. Ils ont le droit de passer par devant quand même, ou ils passent par derrière?
6: Non, mais non, s'ils ont les passes, ils passent par devant. Pourquoi se cacher?
8: Ah, parce qu'on a des cadeaux, c'est qu'on a des passes quand même à offrir tout au long de cette soirée et puis tout au long de la semaine. Parce qu'elles nous ont fait un petit cadeau, comme ça on va pouvoir les voir en chair et en os. Moi je pense que je vais prendre un petit abonnement, je vais prendre des bouteilles. Je vais m'installer là-bas, je vais me mettre sur une table. Assis très confortablement, et puis ça va le faire. Vous êtes combien de filles à travailler là-bas?
7: Ah, une trentaine.
8: Ah ouais, d'accord. Oh. Putain, c'est génial.
1: Ça va être chaud, Maxou.
5: Ils vont péter un câble. Hein
8: mais là, si on débarque.
1: Non, non, t'inquiète pas.
8: Mais je pense qu'on a plus d'un de Fun Radio qui serait capable de débarquer là-bas et de se faire un petit plaisir aussi, de prendre une petite bouteille, de s'installer comme ça et de profiter un petit peu de la vie, de danser, de s'amuser.
1: Ah bah ouais, pourquoi pas.
8: Ah, toi, t'es maqué, mais ça te gêne pas. Hein,
1: mais je regarderai quand même, c'est tout, je toucherai pas. Ah bah non, juste pour le plaisir. C'est juste pour le plaisir. Tout à l'heure, je me suis amusé pour le plaisir. C'était tout simplement pour mon anniversaire.
6: Non, mais c'est vrai, Fabien, t'étais très sage.
8: Très gentleman, hein, ils sont très sérieux. Hein.
1: C'est ma petite puce Agnès que j'aime, donc je lui ferai pas de mal.
6: Je comprends.
8: Comment ça se passe alors, comment ça se passe les spectacles? C'est quoi? Ça dure une demi-heure, trois quarts d'heure, une heure, vous passez?
7: Ça
8: c'est
7: dure
8: quoi
7: toute la nuit et toutes les filles tournent l'une après l'autre.
8: Non, là, là, là. Non, ouais, bah, dis donc.
1: L'élastique du slip, il doit bouger, à mon avis.
8: Non mais là, il y a de quoi tomber amoureux, hein, sans déconner. C'est dur, hein, pour
7: ça
8: les
7: arrive,
8: mecs. Ah ouais, non mais franchement, moi je pense que là, je vous vois, je tombe amoureux direct. Hein. Faut que je fasse attention. Hein.
1: Moi aussi, c'est clair. Quoi. Des fois, c'est difficile hein, quand même. On avoue que c'est bien la fidélité, mais des fois, c'est vrai que c'est dur de résister.
8: Ouais, mais toi, t'es Agnès, toi.
1: Moi, je résiste quand même pour ma petite beauté.
8: Jean-Michel, il dit rien depuis tout à l'heure.
2: Non, mais on va aller avec toi, soir.
8: Ah, t'es joué, toi. T'es prêt, toi.
1: Ah, bah, lui, il est célibataire.
6: Non, mais il est dans le move, Jean-Michel. Hein
7: il est bien parti, là, Jean-Michel.
2: Ouais, ouais, on va y aller.
6: Et puis, excellent danseur, en plus.
8: Ouais, ouais, je pense qu'il a le rythme dans la peau, quoi. Bon, voilà.
1: Maxou va leur faire une petite chorégraphie avec Ozone tout à l'heure. On va les épater, tu vas voir.
8: Ah, ouais, ça serait pas mal. Vas-y, on va te mettre aux zones. Vas-y, on va te la, on va te caler. Ah, écoutez, écoutez. Ah ben, mets le casque. Là.
6: Ouais.
8: Ah oui, c'est.
5: C'est particulier.
8: Je précise que ce soir, nous prenons des photos, nous filmons et que tout sera ça sur le net. Et quand on voit Fabien en train de danser sur Ozone. Ah oui, d'accord.
6: Mais il nous fait de la concurrence. Hein.
8: Alors, il a les yeux fermés.
5: C'est quoi ce
8: mec? Il a les yeux ouverts. Fabien,
5: elle monte ton cul, Fabien.
7: Ah, Fabien, on se fait, non, on se nomme.
6: Waouh. Oh là là. Et regarde le déhanché.
7: Bassin, j'adore.
8: Oh là là.
7: J'adore le mouvement de bassin.
6: Ah ouais.
8: Oh là là.
5: Alors, ferme les yeux, hein.
8: Je tiens à rassurer les auditeurs qui sont frustrés de ne pas voir ce qui se passe dans le studio. Bien entendu, tout sera ça sur le site internet de Fun Radio dès demain. Écoutez, on a un scoop, Fabien est enceinte. Putain, mais t'as un bide, mon salon, mais putain, mais c'est dingue.
5: C'est le tonneau.
8: Hein?
5: C'est le tonneau.
8: Ah oui, c'est clair. Allez, vas-y, allez, chère, ouais. Oh là là. Ah, Fabien qui souhaite ce soir ses 33 ans, hein, 10 ans qu'il écoute la radio le soir et ça y est, il est là ce soir. Ah, bah, putain, je se lâche plus. Les filles pourraient être dans votre spectacle, hein. Enfin, pour viser les gens.
7: Là, comme... le mouvement de bassin, ouais.
6: Ah ouais, c'est incroyable. Oh là.
7: Là, c'est... Ah ouais, ouais.
8: Ah, disons, on sait que tu dois être un bon coup, toi. Hein.
1: Oh là. 25 cm.
8: C'est des fois, il a la voix, on dirait Jacques Villeray, des fois, un peu, des fois de loin. Il a les intonations de Jacques Villeray. Mesdemoiselles, vous restez encore 2 minutes, vous êtes pressés, quelques instants, vous devez.
7: Non,
8: vous
7: allez,
8: bon, bah, vous allez rester 2 minutes, va. Comme ça, on va reparler un petit peu de votre spectacle encore un petit peu. L'anniversaire de Jean-Michel, c'est jusqu'à minuit en ce qui nous concerne.
2: Non,
8: si
2: c'est
8: vous avez envie.
2: De Fabien,
8: je dis toujours Jean-Michel, mais j'associe les deux. Mais c'est vrai que c'est l'anniversaire de Fabien qui. Bah, c'est lui qui nous offre des cadeaux, hein, finalement, avec cette chorégraphie de Ozone. Premier le Ozone, on te le passe dans un instant dans son intégralité. Et puis, nous serons de retour, bien entendu, au 32-28 avec encore d'autres surprises pour toi, d'autres cadeaux, bien entendu. Vous ne bougez surtout pas. 32-28, 61-386 pour les SMS, c'est juste après ça. La bise, voilà, bah attention, tiens, les filles ne tombent pas dans les pommes. Hein.
5: Bravo, bravo. Voilà. Ça pique aux yeux, hein, c'est
8: voilà. Ah, bah, ça sent le sportif. Ça sent le sportif.
5: On sent que t'as dansé, salaud. Hein
8: ouais. Ouais, on est. Bah, tu peux t'asseoir, hein, parce que, voilà, comme qui dirait. petit malaise là, un petit problème, mal à la tête là, j'ai la tête qui tourne. Non, allez, plus sérieusement, ce soir avec l'anniversaire de Fabien, il y a le gâteau, on va en faire partager tout le monde. Je suis désolé Jean-Michel, hein, c'est vrai que c'est... Tiens, allume-lui son petit micro. C'est vrai qu'il est un peu plus mis en valeur ton pote ce soir, mais on est content que tu sois à nos côtés aussi.
2: Ah ouais, hein. Moi aussi.
8: Du champagne.
9: Ouais, le champagne, ah bah le champagne, bah le non. champagne.
8: Bah
9: ouais,
8: doucement, doucement, Lascar. Avec modération, bien entendu.
9: Tout à fait,
8: précise.
9: Un verre à la fois.
8: Voilà.
9: Pas plus haut que le bord.
8: Hé,
9: Maxou.
8: Pas plus haut que le bord. Tu veux ouvrir.
9: Oui. Maxou, tu sais pourquoi les femmes, elles ont un verre vide et un verre plein sur leur table de nuit?
8: Non.
9: Parce qu'un coup, ils ont soif et un coup, ils ont pas soif.
8: C'est ça aussi qui fait la joie. Hein.
2: Ça fait plaisir.
8: On n'oublie pas que ce soir on est gâté puisqu'il y a des filles hein, quand même dans le studio.
9: Maxou, tu connais l'histoire de l'ampoule?
8: Oui, non, je ne sais pas.
9: Mais l'enveilleuse.
8: D'accord, ok. Tu disais qu'il y avait, deux charmantes demoiselles ce soir.
9: Tout à fait, elles sont super charmantes et c'est un super cadeau d'anniversaire ça.
8: Tu te souviens de leur prénom?
9: Kilia, je crois.
8: Non,
10: ouais, non. C'est Kaline.
8: Kaline, comme câlin, Kaline. Ouais. Et Chris.
9: Cristal.
8: Ouais.
9: Cristal.
8: Cristal et Kaline.
10: Pas Fabien, on se souvient de toi.
9: Voilà, Cristal comme le verre.
8: Voilà, exactement. Qui nous ont fait une petite danse rien que pour toi tout à l'heure. Hein. Tu sais que ce soir, normalement, elles bossaient, mais elles sont tellement fans qu'elles ont préféré annuler et être avec nous ce soir.
9: Hein. C'est cool, merci de votre part, c'est très sympa.
8: Voilà, elles disent à Jean-Michel. Ouais. Dès qu'elles ont entendu que c'était l'anniversaire de Fabien et qu'il y avait Jean-Michel dans les studios, elles ont dit on vient ici, on fête l'anniversaire avec lui, tant pis, on bossera plus tard dans la nuit. Donc voilà, c'est pour vous, c'est cadeau. Hein.
9: Ah bah merci Fun et puis merci les filles.
8: Voilà. Ah, merci les filles.
10: Hein. Et merci
8: le Hustler. Et merci le Hustler, bien entendu, hein, puisqu'elle sévissent là-bas.
10: Si tu es Ruth Berry,
8: on est chanceux. Non, mais il faut le préciser.
10: Paris,
8: exactement.
10: Sur 7, messieurs.
8: C'est très sexe, très sensuel. Hein,
9: ah
8: quand
9: oui,
8: même,
9: c'est
8: hein.
9: vrai. C'est
8: quand je pense que ces deux demoiselles m'ont fait part dans le creux de l'oreille pendant la pause, qu'elles m'ont écouté quand elles étaient plus jeunes, de savoir que j'étais écouté par des charmantes demoiselles comme ça, là, ça donne envie de continuer à faire de la radio encore, parce qu'il y a peut-être des jeunes filles qui ont 18, 20 ans qui nous écoutent aujourd'hui, qui dans 4-5 ans vont vous ressembler, ça va être magnifique.
10: Ah.
8: On devrait venir.
5: Il faut surveiller Mich-Mich, hein, parce qu'il a l'œil et je pense qu'il peut sauter à la gorge de n'importe qui à tout moment. Là.
8: Mais il est très jaloux, hein. Bah oui, parce que là, t'es comment de nature? Jaloux, possessif déjà, Jean-Mich-Mich? Toi, t'es jaloux, possessif? T'es comment?
2: Non, je suis pas du tout jaloux.
8: Non, et Fabien, toi, t'es comment?
9: Moi non plus, moi je suis cool dans la vie, je suis zen, donc il n'y a pas de souci.
8: Vous êtes comment, vous les filles, dans la vie? Jalouse, possessive un petit peu? Vous êtes comment?
10: Un petit peu, juste ce qu'il faut.
8: Kaline, ouais, juste ce qu'il faut.
10: Pas moi.
8: Ouais, pas toi. Non, tu. Non.
10: Non. Tu t'en fous. Quand j'aime, j'aime, mais quand j'aime pas, j'aime pas.
8: Ah, d'accord, et quand tu aimes, tu fais totalement confiance.
10: Voilà,
8: quoi.
10: Tout ou rien.
8: D'accord, d'accord. Et pour Kaline
10: Non, pour Cristal.
8: Ah, Cristal, pardon, pour Cristal. Il est perturbé. Un petit peu.
10: C'est le décolleté. Hein.
8: Ah, des beaux yeux. Je connais peut-être pas
2: Cristal. Hein. Yeux.
8: T'es comment alors? T'es jalouse, possessive?
10: Un peu jalouse, un peu possessive, mais juste ce qu'il faut.
8: D'accord, bah, je rentrerai pas après minuit. Hein, c'est bon, allez, on va attaquer la radio. Alors, on va ouvrir, on va profiter un petit peu. Qu'est-ce qu'il y a? Il y a des cadeaux encore?
5: Il y a Monsieur Cadeau,
8: Il y a encore Monsieur Cadeau. Bah, alors, profitons.
5: Ouais.
8: Manu, t'es bien entouré ce soir, mon salon. T'as bien de la chance de réaliser cette émission ce soir.
5: Faudra regarder les photos. Enchanté, bonsoir, mesdames.
10: Bonsoir, Manu.
5: Enchanté.
8: À moins qu'on leur trouve un autre micro, derrière, puis des choses avant s'installer. Non, non, mais ça serait, à un moment donné, ça serait bien qu'elle s'assoie aussi, je sais pas, une live. Une à ma droite, une à ma gauche.
10: Deux micros.
8: On va leur trouver des micros. Alors, cadeau pour toi encore, Fabien?
9: Ouais.
8: Alors,
9: pas.
8: C'est parti. Écoute bien, Monsieur Cadeau, c'est pour toi. Attention, c'est parti.
11: Pour fêter en beauté et comme il se doit les 13 ans de notre ami Fabien, voici en exclusivité 4 compilations et 3 singles Fun Radio. Il pourra ainsi améliorer ses performances lors de ses fameuses apparitions sur les plus grandes scènes de ses soirées karaoké préférées. Attention, le roi du micro est de retour.
8: Oui. Alors vas-y, tu ouvres et qu'est-ce qu'il y a à l'intérieur?
9: Des CD.
8: Oh là là, qu'est-ce que t'es gâté, mais franchement. Oh, en plus, des compilations Fun Radio, des singles Fun Radio. Bah dis donc, hein, mon cochon, c'est qu'on s'est pas foutu de toi.
9: C'est génial, je
8: ça fait plaisir.
9: Ouais,
8: je vais regarder ce qu'il y a dedans, on va voir si on s'est pas foutu de toi.
9: Un jour inoubliable.
8: Alors qu'est-ce que t'as eu comme compil?
9: J'ai Ragamaster.
8: Ragamaster.
5: C'est pour toi ça.
8: Alors attention, on va pas confondre avec le fromage. Ragamaster.
9: Story Mix, ça c'est pour moi et ma puce. Parce que Story, ça va être love.
8: Exactement, ouais. Alors, il y a dedans, il y a un DVD, mais si tu veux, tu peux toujours la mettre dans ton magnétoscope, le DVD.
9: Tout à fait, mais j'en ai pas, mais bon. C'est pas grave.
8: Qu'est-ce qu'il y a d'autre comme compilation avant les singles?
9: Il y a quoi? Il y a un autocollant Fun Radio.
8: Eh bah, dis donc, c'est pas foutu de terminer.
5: Ça va, on est cool.
9: Il y a Pierrot Batterie.
8: Ouais.
9: Ouais.
1: Il y a, attends. Il y a Royal Gigolo, yes.
8: Et les compiles, il y a quoi encore
1: Il y a encore des super compiles, Hit Machine 2004, et puis 10 sur 10, Raga, ça doit être génial. En plus, celle-là, je l'adore parce que je sais qu'elle est géniale aussi.
8: Et t'as mes compiles aussi.
1: Aussi, j'ai les tiennes, Maxou, surtout Bitch Love, j'aimerais bien que tu m'en mettes un ce soir.
12: C'est vieux,
1: mais bon, c'était bien ça. C'était bon, dans la semaine, peut-être pas.
8: Et l'autre compile que j'avais faite, que t'aimais bien, que tu me réclamais tout le temps à l'antenne, comment elle s'appelle?
1: Techno Tribal 2.
8: Alors qu'avant, il m'appelait ça Cannibal. Cannibal 2, il me demandait d'avoir Cannibal 2.
1: C'était lolo, ça, au tout début.
8: Ouais, tu parles.
1: On se taquinait.
8: On va essayer de trouver des chaises pour les demoiselles pour qu'elles puissent s'installer. Je sais pas si à côté il y en a ou derrière, merci. Puis elles vont quand même pouvoir s'asseoir parce qu'elles vont rester encore 3-4 minutes. Après, je pense qu'elles ont beaucoup de. Du boulot. Oui.
12: On a des cadeaux pour vous aussi.
8: Ouais. Ah, malheureusement. Malheureusement. C'est bien, c'est que les filles, quand tu les prends en antenne, les filles, elles te disent avec les voix normales. Bon, on espère vous voir bientôt. Puis dès que le micro est.
1: On espère vous voir bientôt. Quoi, cela
12: Elles
8: sont géniales.
12: Voilà, on a des cadeaux pour vous. On a des passes pour deux personnes pour le Hustler.
8: D'accord. Il faut que tu baisses la chaise parce que là, j'ai les nez dans les nibards. Ça va vraiment me perturber. Oui, donc
13: ouais, t'as des beaux yeux toi aussi.
12: Alors, je vais donner des passes à Manu.
8: C'est quoi ces passes-là?
12: Il ne regarde plus.
8: Si. Non, t'inquiète pas. Je te regarde.
12: Puni, tant pis.
13: C'est trop tard.
12: T'as eu ton t-shirt. Alors, je vais donner un passe à Jean-Mimiche. Deux passes à Jean-Mimiche parce que c'est son anniversaire.
8: C'est son anniversaire. C'est l'anniversaire de Fabien.
12: Deux passes aussi.
8: Pour Fabien, c'est son anniversaire.
12: Son anniversaire.
8: Voilà, exactement. Ça fait plaisir. Donc, avec ça, il y a quoi? Profitez du spectacle.
12: Vous avez les entrées gratuites. Bon, allez, ça va, Max. Je suis dans un bon jour aujourd'hui. Je vais te donner 3 passes.
8: Donc je vais venir te voir 3 fois, c'est ça?
12: Oui. Et tu peux prendre une personne avec toi.
8: Oui, ben. Et si je viens tout seul, je peux venir 6 fois, alors c'est ça?
12: On s'occupera de toi en étant danseuse, Max. Il n'y a pas que moi, il y a un peu que Cani.
8: Ouais, mais il n'y a que pour toi. Bon, on va venir, on va y aller.
1: On est obligé d'y aller maintenant qu'on a les passes. On va pas obligé de chez Peter demain, c'est pas
8: grave. On est pas obligé d'y aller ensemble non plus.
1: On va faire la fête tous ensemble.
8: Bah, évidemment, il n'y a pas de problème. Il faut arrêter de me mettre la main parce que là, je vais avoir la gaule.
13: Il n'y a pas de chaise, mais il y a déjà le barreau.
8: Attention là.
1: Ouais, mais t'as pas l'hameçon, Maxou.
8: Attention. En ce moment, je suis sensible.
14: Donc, je disais, on peut tous se donner rendez-vous le 5 juin au Zénith.
8: Ah oui, il y a quoi?
14: De 20h.
8: Il y a quoi au Zénith?
14: Il y a la finale du grand tournoi qui aura lieu au Zénith.
8: Alors qu'est-ce qu'il y a le grand?
14: C'est de la boxe thaï.
8: Ah oui, j'aime
14: bien. Voilà, et il y aura toutes les filles du Hustler qui supporteront ces jeunes hommes.
8: Lequel? Il y en a un particulier que vous allez supporter ou tous?
12: Ah, moi je vais supporter la Belgique.
8: Ah, toi tu supportes la Belgique. Toi aussi, il va falloir me supporter pendant un bon nombre d'années, si on se met ensemble.
12: Moi je suis pas partie de Paris avant longtemps, je pense.
8: D'accord. Tu restes à Paris pendant un bon bout de temps?
12: Oui, ça fait faire 2 ans que je suis là et je compte rester encore quelques années.
8: Très bien, j'en prends note. Bon, les filles, vous allez devoir y aller, vous restez 2 minutes ou pas?
12: On reste encore 2 minutes, allez. Parce qu'on doit aussi passer le message que le Hustler sera en summer tour, donc il sera en vacances tout l'été en Corse, à Porto Vecchio. Nous saluons aussi tous nos futurs amis corses que nous rencontrerons cet été.
8: Déjà que vous êtes deux bombes, vous toutes les deux, mais alors bronzées, alors là, laisse tomber, c'est l'émeute là.
12: On a les renforts, on a toutes les copines avec.
8: Ah ouais, d'accord.
12: L'été sera chaud.
1: Dans les t-shirts, dans les
8: maillots. Ah, mais moi je vais venir en Corse à Porto Vecchio, je viens. Maintenant, il n'y a pas de problème. Vous y êtes quand à Porto Vecchio?
12: On est de Porto Vecchio du 1er juillet au 31 août.
13: Les mêmes dates que toi.
8: Ça fait plutôt pas mal. Vous allez vous poser. Écoute, à 24 heures près.
12: Tu mettras de l'huile dans le dos.
8: Ah, par contre, je ne sais pas du tout où dormir.
13: Il sera avec un copain aussi.
8: Mais toi, t'es marié, t'as des enfants. D'accord, ok. T'es célibataire, toi?
12: Moi, je suis célibataire. Ouais,
8: tu peux le redevenir, je veux dire.
12: Non, moi, je suis célibataire.
8: Ah, t'es célibataire? Ah, bah, je confirme, alors, je suis en vacances à Porto Vecchio. On va être ensemble, on va descendre tout le bus de la Radio Libre. On va être donc en vacances à partir du 1er juillet jusqu'à fin août. Donc, on va profiter un petit peu de ces charmantes demoiselles à Porto Vecchio. En plus, c'est joli, mis à part. C'est vrai que la Corse et Porto Vecchio, c'est pas l'endroit le plus vilain, quand même. Ouais, c'est vrai que c'est joli. Comme quoi, c'est vrai, il y a des moments où on se casse toujours la nénette quand on est célibataire depuis longtemps et qu'on cherche la femme de sa vie. Des fois, faut que ça vient tout seul, tu vois. Regarde, elle vient dans les studios, on lui demande un petit service et puis voilà, résultat, coup de foudre. Ouais. Tu lui parleras de moi, ta copine?
15: Ah non, ça, je sais pas.
8: Ah, si. Bon bah Jean-Michel et Fabien, vous dites rien là, vous êtes.
1: Bah, si bah on est ému parce qu'elles sont vraiment jolies quoi et donc.
8: Ah c'est con, vous êtes arrivé trop tard, il a pleuré tout à l'heure.
1: Charme, on est tombé sous leur charme, voilà.
8: D'accord, il est amoureux, il pleure facilement. Alors on va petite part. Oh là là, une tarte aux pommes, j'espère que t'aimes la tarte aux pommes.
1: Moi j'aime tout moi.
8: Ah on va. On...
15: Mais notre poil aussi.
5: Non. Et comme voilà justement comme il y a eu qu'un gâteau pour Fabien vu que c'était son anniversaire, on va se rattraper. Il y a un petit cadeau aussi
8: pour
5: avec Jean-Michel. Cadeau pour Jean-Michel.
8: Ah alors vas-y. Ah monsieur cadeau, j'adore.
16: À foison, cette magnifique tarte au poil pubien te permettra de te sentir moins seul lors de ton retour à Rennes. Tu pourras ainsi découvrir les joies de la pénétration alimentaire tout en t'en mettant plein la panse, petit vénard.
8: C'est pour Jean-Michel Smith.
5: C'est pour Jean-Michel Smith. C'est pour Jean-Michel Smith. Ah bah attends.
8: Oh le cadeau, c'est quoi, une quiche au poil?
15: Ah mais c'est une vraie tarte au poil. Ah c'est vrai, c'est vrai. Ah je veux voir.
8: Eh ben alors. Oh l'horreur.
5: Mets le doigt dedans, Miss Fiche, toi.
8: Eh j'en mets Fiche.
1: Bip bip dans l'anus.
15: Est-ce qu'il y a des morbacs aussi?
8: Non non, je sais pas, je pense pas non.
5: Si c'est une transition, il paraît ouais.
8: Alors j'en mets Fiche, première impression.
2: Ouais. C'est bien.
8: Il est ému, il s'y attendait pas, ouais, tu parles.
15: Il est ému.
8: Normalement, c'est censé être une tarte au poil, c'est carrément une quiche au poil. Ce qui est relativement rare, t'es content, hein. C'est que c'est des vrais poils de pubis. Hein. Hein ouais. Il y a un peu de tout dedans, hein. Tu peux te faire plaisir. Hein.
5: Il y a toute la radio.
8: Vraiment, t'as été gâté au niveau des cadeaux, Jean-Michel Piche. Et pourtant, c'était pas ton anniversaire, c'est l'anniversaire de ton pote Fabien. Et pourtant, on a un dernier cadeau, on peut peut-être l'envoyer maintenant. Allez, ouais. Monsieur Cadeau, le dernier cadeau, plus sérieusement, écoutez, bon, on sait que t'aimes le football. Hein.
1: Ah oui, j'adore ça.
8: Supporter rennais.
1: Oui, si, on est toujours d'avoir pour le stade rennais.
8: Très bien. Eh bien, écoute.
1: Et l'année prochaine, on va avoir un beau stade. Et à mon avis, on fera mieux que l'année dernière.
8: Ah bah, ça peut pas être pire de toute façon. Attention, on y va, c'est parti. Écoutez tout de suite, monsieur Cadeau, le dernier de cette soirée, c'est parti. Et après, le gâteau.
16: Pour toi, Fabien, qui n'a pas le privilège et la chance de connaître la victoire et la consécration d'une véritable équipe de football, voici le maillot officiel de la saison de l'équipe du Paris Saint-Germain.
8: Oh, le salaud.
16: Et fier de toi, en plus, un vrai petit supporter de la capitale. Ton prénom est inscrit dessus. Max et la Radio Libre, ainsi que tous ses auditeurs, te souhaitent un très joyeux anniversaire. Allez, musique, maestro.
8: Et là, effectivement, il y a encore un cadeau pour toi qui vient effectivement... Oh, vous êtes des salauds parce que lui il fait supporter René, vous lui offrez un.
5: Il adore le PSG pareil.
8: Ah t'adores le PSG, t'aimes bien aussi le PSG non?
1: Ouais j'aime bien le PSG.
8: Oh, t'aimes bien tout, t'aimes bien Marseille, t'aimes bien Bordeaux, t'aimes le football quoi.
1: Voilà, tout
8: d'accord,
1: à fait,
8: très bien.
1: Le football en général.
8: C'est pas un cadeau empoisonné qu'on est en train de te faire j'espère. Alors voilà, attention, il va ouvrir et là c'est les. Là ça rigole pas parce que là c'est les. Là c'est les. Là c'est les vrais t-shirts hein, qui viennent directement de la boutique. Alors qu'est-ce qu'il y a? En plus qui c'est le sponsor du PSG?
1: Thompson.
8: Il travaille à Thompson.
1: Et pourquoi on se les valeurs nous à Thompson?
8: Non.
1: Parce que Tom il sonne. Hein?
8: D'accord.
5: Ah ouais.
8: Alors attention, tourne. Ah ouais, vas-y, tourne.
17: Voilà, Fabien 33.
8: Ah.
1: Ça va me faire plaisir, ce mec.
8: Voilà.
1: Et c'est très gentil, c'est très sympa de votre part.
8: Et tiens, encore un dernier cadeau, Jean-Michel, c'est à l'intérieur. Vas-y, le dernier. Allez, vas-y. Hop là. C'est pour toi, c'est pour Jean-Michel. Pardon, c'est pour Jean-Michel.
5: Ouais, c'est
8: allez.
5: Pour Jean-Michel, ça.
8: Qu'est-ce que c'est, ça, dedans? Oh là là, c'est la surprise du chef. Vas-y, ouvre ça, on est pressé. Putain, cette quiche au poil, là, qu'on t'a offert, franchement.
5: Ça fait bien envie, hein.
8: Ah, va falloir me foutre ça à la poubelle parce que, en plus, c'est sous le nez de la pauvre Pauline. Oh, la pauvre, elle est dégoûtée.
5: Tu rigoles, c'est ses poils.
8: À moins que les filles, vous ayez envie de goûter, peut-être, non? Je ne sais pas. Peut-être que vous avez. Non, pas trop.
15: Non, la tarte au poil, non.
8: Non, c'est pas trop, non, d'accord, c'est pas votre cam. Attention, alors le cadeau, dans quoi ça... Ah bah c'est les mêmes CD.
5: Ouais.
8: Ah bah super.
5: C'est les compil CFN Radio qui offre ça aussi pour elle.
8: Sont gâtés. C'est les mêmes, c'est exactement les mêmes compiles.
5: Ouais, mais il y a un autre cadeau, il paraît qu'il traîne.
8: Ah, il y a un autre dernier, encore un dernier, encore un.
5: Un dernier pour Fabien. Bah
8: dis donc, monsieur cadeau, vous nous gâtez ce soir. C'est pour qui?
5: Fabien.
8: Fabien, d'accord, ok.
1: Après, j'aurai des petites blagues à raconter aux demoiselles.
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1: Voilà, donc dernier cadeau. Il est vrai qu'une fois, bon bah, Jean Bichepiche en a profité. Voilà.
2: Ah, vous êtes dur avec lui.
1: Ah ouais, mais parce qu'on l'aime bien.
3: Ouais, voilà, qui aime bien.
1: C'est l'inverse, mais c'est pas grave.
3: Moi, j'ai une petite blague à raconter pour les demoiselles comme elles sont là.
1: Et après, elles vont y aller.
3: Donc, je l'avais déjà raconté, mais elles l'ont pas entendu. Donc, c'est une petite souris.
1: Je me suis dit, plus tu raconteras d'histoires drôles, plus on pourra les garder longtemps dans le studio.
3: Donc, c'est une petite souris qui est perdue. Elle arrive près d'une gare, quoi. À un moment donné, elle regarde à gauche, à droite, elle traverse, et puis elle se fait couper un bout de culot. Et elle est embêtée, la souris, elle dit, putain, faut que j'aille la chercher, parce que j'en ai vraiment besoin. Elle regarde encore à gauche, à droite, puis après, elle se fait couper la tête. C'est quoi la moralité?
1: Je sais pas.
3: Ben, les souris, c'est comme les femmes, pour un bout de cul, elles en perdent leur tête. J'en pense pas, mais c'est une blague. Hein. J'en pense pas, moi, c'est pour rigoler. Allez, une autre petite, allez.
1: Ah ouais. Alors, on a même pas le temps de parler de sexe avec les filles, c'est dommage. Bah, on a même pas le temps de partir, mais pourtant on en aurait bien profité un peu. Hein. C'est con. Hein.
3: Allez, comment reconnaît-on d'une blonde qui s'est servie d'un frigo?
1: Ah, ça, je ne sais pas.
3: Il y a du concombre, il y a du rouge à lèvres sur le concombre.
2: Ah oui.
3: Comment reconnaît-on?
1: Ça s'appelle les grands moments de solitude de notre ami Fabien. En même temps, c'est son anniversaire ce soir, on accepte tout, mais il faut pas abuser non plus. Vas-y.
3: Comment reconnaît-on? Que fait une blonde lorsqu'il y a un orage?
1: Je ne sais pas.
3: Elle va prendre la fenêtre pour être prise en photo.
2: Ah. Oui, sympa celle-là. Et qu'est-ce que c'est un grain de beauté sur la fesse d'une blonde?
3: Une tumeur au cerveau.
1: Oh. C'est un spécialiste, ça, forcément, il est un tout seul là-dessus. Hein. Franchement, bravo. Hein.
3: Alors,
1: C'est parti. On y va, Carlos. Allez, vas-y. Les grosses têtes de Philippe Bouvard sur RTL, on y va. Putain, 2 minutes, hein. T'as de la chance, ça fait partie de la maison, mais après, on s'arrête là.
3: Tu connais l'histoire de l'ampoule?
1: Non.
2: Mais
1: tu l'as déjà dit tout à l'heure. Ah ça y est, il a fait le tour, alors là, ça y est, alors
2: viens. J'ai une crade, je peux sortir une crade.
1: Vas-y, vas-y.
2: Bon, c'est une blague belge. Hein.
1: Vas-y, vas-y.
2: Papa à caca. Papa à caca.
1: Ah non, voilà, non, il y a les petits jeunes qui écoutent et tout, trop tard, tout à l'heure, quoi.
3: Qu'est-ce qu'il y a marqué au cul des bouteilles belges?
1: Je sais pas.
3: Ouvrez de l'autre côté.
1: Si elle est bonne. Mais t'as pas trop l'accent belge, toi, finalement. Je pensais
2: Non, mais je peux remplir les formulaires, enfin. Et puis, ça fait 2 ans que je suis sur Paris, donc.
1: Et si tu retournes là-bas, t'as l'accent.
2: Il a bien fallu que je m'adapte à la ville, hein, donc voilà.
1: Ah, bah, sur ce dit, c'est sympa.
2: Ça va, moi.
1: Tu veux un striptease, c'est pour combien?
2: Tu veux un striptease, mais ça va.
1: Non, c'est.
2: Viens me voir Hustler, donc.
1: 30 euros, si tu peux, comme ça.
2: Non, 24, dis.
1: Ah, c'est 24 euros.
2: C'est 24 euros.
1: Oh, bah, disons, pour 24 euros, on va se faire plaisir. On va aller voir.
3: Je vais raconter une autre.
1: Ah, une petite dernière. Bon, dans les histoires.
3: C'est un couple. Bon, bah, ils se connaissent depuis longtemps. Puis, un voisin, comme ça, qui arrive, quoi. Puis, il frappe à la porte. Et puis, il va voir la femme du couple, bien sûr.
1: Tu lui coupes le micro.
3: Depuis le temps que je te vois, j'aimerais que tu fasses un striptease. Alors, l'autre, il dit, bah, ouais, mais il y a mon mari qui est dans la salle de bain. J'ose pas. Mais dis, mais si, il faut que tu fasses un striptease. Je te file 800 euros et puis ni vu ni connu. La bonne femme, elle dit, la femme, c'est normal, j'ai besoin de soins en ce moment, remarque, ouais. Puis il va pas entendre, il prend sa douche, il en a pour 3 quarts d'heure. T'as la femme qui fait striptease et tout. T'as la femme qui fait striptease et tout. T'as le Jeannot, là, il est tout.
2: Elle se déshabille alors?
3: Ah ouais, elle se déshabille, pire, elle regarde le Jeannot. Il voit la foufoune, il voit les beaux petits seins, là. Oh, il dit, oh là là là là, que c'est bon, ça, c'est chaud.
4: T'arrêtes pas, Fabien.
3: Après, tu vois, il donne les 800 euros, il le remercie. Puis après, t'as le mari qui dit comme ça à sa femme.
1: J'ai lâché déjà.
3: En fait, qui c'est qui est venu, là, dis donc? J'ai entendu la porte, il dit, ouais, c'est le voisin. Et au fait, est-ce qu'il m'a rendu les 800 euros qu'il me devait?
1: Moi, ce que j'adore le plus dans ces gestes-là, c'est surtout le petit rire.
5: La fin arrivée.
1: Hein, on n'entend pas la fin. Bah, tu t'en rends compte quand lui rigole tout seul et que toi, tu crois toujours que c'est pas terminé parce que voilà. Alors, c'est vraiment la der des der. Après, je dis, bon, elles sont très pressées. Hein,
3: alors,
1: là,
3: c'est comment Melon et Melèche qui sont dans un loyer.
1: On les connaît pas, celle-là, déjà. Ouais, je sais pas.
3: C'est Melon et Melèche qui sont dans un loyer. Qui c'est qui paye? C'est Melèche parce que l'habite.
6: Ah ouais. Ah
1: ouais. C'est le mec qui cautionne avec un tir à la droite.
2: J'étais perdu dans le regard de Max.
3: Une petite dernière.
1: Oh non, mais tu dis ça à chaque fois.
2: J'en ai mieux.
1: Après, on y arrive.
2: Vas-y, Fabien, vas-y. Je te donne la parole et puis après j'y vais.
3: C'est comment Foufoune et Zézette qui sont au restaurant? Qui c'est qui paye?
1: Bah, parce que, je sais pas, foufoune.
3: Non, non, c'est Z parce que les rettes et foufoune parce qu'elle a pas de liquide.
1: Ouais, ouais, voilà. Allez, une petite dernière. Pardon, attention.
2: Et puis, alors, est-ce bignonne, que tu connais, Max, la différence entre un homme et un cochon?
1: Non.
2: Bon, c'est une blague neige.
1: Vas-y.
2: Vous emballez pas. Mais un cochon bourré ne ressemblera jamais à un homme.
1: Ça, ça vous concerne.
2: Ce bidonnet derrière.
1: Voilà. Très bien. Merci en tout cas, mademoiselle, d'être venue ce soir pour le plus grand plaisir de Fabien, puis pour nos, mon plus grand plaisir aussi. Hein. Donc, le Hustler, c'est rue de Berry, c'est dans le 8e à Paris, bien entendu. On vous encourage à aller les voir. Les demoiselles dansent.
2: Hein? 7 jours sur 7.
1: 7 jours sur 7. Et voilà, on a des passes qui vous accompagneront tout au long de cette soirée, puis également dans la semaine. Et puis, vous avez une dernière chose à dire. Il y a également, c'est ça, le grand concours, grande finale du grand tournoi de boxe thaï qui va se dérouler. À Bercy ?
2: Oui, le 5 juin, et nous serons, enfin quelques-unes du club seront là pour...
1: Vous y serez toutes les deux ?
2: Moi j'y suis.
1: J'y serai aussi, alors, tiens, moi aussi.
5: Je ne sais pas.
2: Tu veux des places ? On peut trouver des places.
1: Oh, mais si tu vas, j'y vais y aller, je vais peut-être faire un tour.
6: Mais tu vas pas combattre un peu, tu vas pas...
1: Si, ouais, je vais voir, je vais peut-être...
6: Tu pourrais taper, chef, un peu.
1: Je sais pas, tu les aimes comment, les hommes ?
2: Gentils.
1: Ah bah alors ça... Ah,
2: t'as gentil, frappé, doux et tendre.
4: Ah bah Fabien, alors là c'est bon là.
1: Bah Pauline, dis quelque chose, dis-lui que je suis comme ça quand même dans la vie, en dehors de ce qu'elle me connaît à l'antenne.
5: Mais moi je te connais pas comme ça, moi je te connais lourd et chiant.
2: Il doit être infernal au travail lui, hein, franchement.
5: Infernal.
2: Bosser avec, ça
5: t'as trouvé le mot.
6: Non, non, non, non, non.
5: Ouais. Surtout si t'es, physiquement correct, bon,
2: oui,
5: alors là c'est
2: mort. Tu es plus que ça, c'est waouh.
1: Je suis un amour, moi, sans déconner, en vie privée, franchement.
5: Ah oui, certes, en vie privée, il doit être adorable.
1: Trop bonne poire, trop gentil.
2: Blablabla.
1: Bon, enfin, en tout cas, moi je le serai le samedi.
2: Bon, puis... je laisserai quand même mon numéro de téléphone, on verra ça.
1: Ça me gêne, mais d'accord. Allez, d'accord, écoute. Ça serait pas normal que je te donne pas le mien si tu me donnes le tien, donc allez. Exceptionnellement. Et c'est rare, hein, c'est très très rare, hein, on peut le dire. Hein, c'est
6: moi j'ai donné le mien alors aussi.
1: Hein? Non, mais il y aura plus de place sur le papier.
2: Non, t'es trop jeune.
1: Voilà. Puis t'es trop jeune, puis t'es amoureux, t'es marié, c'est pas possible. Bon, bah, on dit merci quand même, les mecs, pour ces charmantes demoiselles.
3: Bah, merci à vous d'être venus et à bientôt, et peut-être à ce soir.
2: Et encore bon anniversaire.
1: Qu'est-ce que t'as dit?
3: Peut-être à ce soir là, vu qu'on a des places, maintenant on est obligé d'y aller. Parce que demain on n'est pas là alors, donc on fait. Mais on était très contents d'être là ce soir et c'est une superbe équipe. Et puis voilà, merci à vous les filles.
1: Merci mesdemoiselles.
2: Donc, nous fêtons toujours les enterrements de vie de garçon, les anniversaires. Et puis on va passer aussi un petit message à tous les queeners et les queeneuses enragées de Paris pour les soirées de Chanaise et les disco Inferno du lundi soir.
1: Ah, du lundi soir extraordinaire. Là, ça s'adresse vraiment aux auditeurs de Paris. Mais je sais que quand vous êtes en province et que vous venez à Paris, il y a des endroits que vous aimez bien, vous aimez bien savoir où faire la fête. Et c'est vrai que le lundi, au Queen, les soirées disco Inferno, c'est les soirées disco funk, c'est chaud bouillant, il y a de jolies filles, il y a de beaux garçons aussi, mesdemoiselles. Voilà, petite pause, on se retrouve dans un instant pour la dernière ligne droite de la Radio Libre, bien sûr, 23h15, on est là au minimum jusqu'à minuit pour fêter l'anniversaire de Fabien. Jean-Michel Piché est à nos côtés, 32-28, à tout de suite.
7: Ce week-end, l'événement, c'était le maillon faible avec notre copine Laurence Boccolini. On voici un extrait pour ceux qui n'étaient pas là.
1: Ce soir, on peut dire c'est la fête et c'est pas notre ami Fabien qui nous dira le contraire.
3: Non, 32... c'est Dawa sur Fun Radio.
1: 32-28 et on continue.
6: On va tout champagne
1: se...
6: ouvert.
1: Ah, faire plaisir. Il faut continuer à s'acharner sur le 32-28.
3: Allez, miche du nerf.
1: Non, mais attends, laisse-moi finir mes phrases, s'il te plaît, tu seras bien mignon. 32-28, si vous avez envie, bien sûr, d'intervenir pour la Radio Libre, les SMS 61-386, ça continue. On va en lire dans quelques minutes quelques messages SMS qui continuent, bien entendu, à tomber et à pleuvoir pendant l'émission. Et puis, vous avez de Belgique la possibilité de nous joindre au 00 33 825 08 5000. On peut dire qu'on a été gâtés hein, tout à l'heure hein. Elles ont été charmantes ces deux demoiselles hein. On a
3: tout
1: beaucoup apprécié. Puis
3: ah oui tout à fait oh, c'était ouais, le c'était rêve c'était bien. Un superbe anniversaire
1: ouais, ça change de ta meuf non.
3: Non, ma meuf est mignonne, ouais. elle est toute belle, elle est toute douce et agréable.
6: C'est pas comparable. C'est pas Cristal quand même.
3: Non, on va pas dire ça, c'est vrai, mais bon, quand on a ce qu'il faut à la maison, on garde ce qu'on a, son petit chez soi.
1: Eh ben, t'as bien raison. Alors, on a toujours votre pote Victor de Rennes hein, qui est là ce soir, c'est une spéciale Rennes. Hein. Toujours là, Victor?
8: Oh oui, c'est là.
9: Victor, tu sais que t'as loupé quelque chose.
3: Ah super ouais, t'aurais bien. Dû venir, t'aurais vu les jolies femmes qu'on a eues devant nous. Oh là là.
1: Et on a Delphine toujours, votre standardiste de Thompson, t'es toujours là, Delphine?
10: Oui, ça va.
1: C'est dommage que tu ne sois pas venue danser avec nous.
10: Bah ouais, non.
1: Oh là là. T'es jalouse.
10: Non.
4: pas vraiment, ça me fait plaisir pour Fabien déjà.
1: Mais je sais bien. Mais je rappelle que les photos, les films de ce soir, tout ce que vous n'avez pas pu voir, bien entendu, ce qui doit vous frustrer, je comprends bien, eh bien, sera sur le site de Fun Radio, funradio.fr, pour certaines photos, je l'espère, dès demain, ou au pire des cas, vendredi, c'est vrai qu'il y a un jour férié lundi, mais bon, on va faire vraiment le plus vite possible pour les films. Et nous avons Carole également de Rennes. Bonsoir Carole.
8: Bonsoir.
1: Merci de ta patience. Carole, également rennaise, qui travaille à Thomson.
8: Voilà, je vais faire un petit coucou à Fabien.
1: C'est qui, Carole, vous vous connaissez?
3: Carole,
8: aïe aïe. Oui, c'est Carole de Thomson.
3: Laquelle?
8: L'infirmière.
3: Ah, ma petite infirmière, comment vas-tu? Là, je te reconnais, là. Comment vas-tu, Carole?
8: Ben, moi, je vais très bien, mais ouais, je vais te souhaiter un bon anniversaire en direct.
3: Ah. Ça y est, ça.
8: Voilà. C'est de te faire plaisir.
9: Vous l'avez fait pleurer, là.
8: Oh, bah non.
1: Ah, bah attends, Carole, merde.
9: Là, c'est l'émotion, là. C'est l'émotion, là.
1: C'est l'émotion, là. Il faut mettre un petit peu de lumière, s'il vous plaît. Merci. Et voilà, il est très ému, il pleure, il n'a plus à parler. Hein. Carole, bien entendu. Elle est là, on a l'impression d'être. Ça, on a l'impression de faire sa vie de recherche ou le truc qu'il vient de retrouver. Et oui, Carole, ton.
3: Ouais, c'est celle que je vais voir le midi, comme ben, maintenant je vais pouvoir le dire à l'antenne. Je suis diabétique et donc
1: elle te fait,
3: je suis insuline indépendante.
1: Voilà. Et elle est là tout le temps avec toi, tous les midis.
3: Tous les midis, ouais, voilà.
1: Et elle est là, et ce soir.
8: C'est une histoire drôle tous les jours.
1: Et voilà, et il est toujours de bonne humeur.
8: Ah ouais, ouais, ouais, et puis c'est vrai que depuis que je suis là, il y a des petits malaises. Tout est bon pour venir voir l'infirmière.
3: Maintenant elle est jolie, donc c'est vrai que c'est plus facile à venir plus souvent.
1: Ouais, oui, c'est vrai.
8: Et puis
1: c'est
8: à côté de l'accueil aussi. Hein.
3: Voilà, donc il y a Delphine et il y a la petite Céline que j'oublie pas, j'ai oublié de lui dire.
1: Bah oui.
3: Parce que Céline, elle est aussi adorable que Delphine, elles sont toutes géniales. Les filles à Thomson.
1: Ah, elles sont fabuleuses. Oh, de pleurer. Il pleure, mais d'émotion, il est content. Tu sais, moi, j'ai souvent demandé de Carole à Pauline de prendre des petits cours de piqûres pour que je puisse moi aussi avoir mes petites piqûres. Je lui ai demandé de faire des petits stages pour devenir une infirmière.
8: Mais
1: j'ai souvent demandé. Moi, j'aurais bien aimé.
10: Non, mais tu veux juste qu'elle s'habille en infirmière.
1: Hein? Non, mais qu'elle s'habille en infirmière. Et puis voilà, j'ai des petits soucis, une petite piqûre, tu vois, par-ci, par-là. Bah, ça m'aurait fait plaisir.
8: Non, mais
5: tu cherches n'importe quel moyen pour que je tombe dans tes bras. Mais non!
3: Tu fais une hypoglycémie?
1: Voilà, exactement.
5: J'irai même pas lui faire du bouche à bouche.
1: On va éviter de rentrer dans les détails du problème de santé de chacun, hein, Carole, hein, parce que sinon, là, ça va devenir tristouné.
9: Sinon, moi, j'ai mal au cul.
1: Franchement, pas le but de la soirée.
9: Mais bon.
8: Donc non, j'étais juste là pour lui souhaiter un bon anniversaire.
1: Voilà, exactement. Parce que sinon, après, on va s'embarquer dans des histoires pas possibles. On va noircir le tableau, ce qui n'est pas du tout le but de cette soirée, loin de là. Même si Fabien l'a vu, parce que nous, on était au courant, mais on ne voulait pas en parler. Mais c'est lui qui a souhaité le dire.
8: On ne voulait pas lui en parler.
1: Voilà, mais.
8: Faire un petit coucou, c'est lui qui en a parlé.
1: Il n'y a pas de problème, il n'y a pas de problème. Écoute, ça nous fait bien plaisir, Carole, en tous les cas, ça l'a touché. Il a été ému. Déjà qu'il a été ému par sa standardiste de chez Thomson, et puis également d'avoir accepté d'être sur l'antenne quelques minutes, Carole.
8: Non,
1: Guéluron, il aime s'amuser, c'est un festif. Hein,
8: ouais, c'est clair.
1: Tout à l'heure, on l'a vu danser sur le ozone. Oh l'enfoiré, hein, là, là, quel pas de danse, hein, quand même. Hein.
3: Ah ouais, j'aime bien les discothèques, donc j'aime bien la fête. Quoi.
1: Là,
3: je suis
1: bien
3: très
1: ça.
3: Festif, moi.
1: Eh ben très bien. Merci Carole, en tous les cas, mille
3: merci
1: fois.
3: Bisous. Merci Carole, à bientôt.
1: Bonne soirée à toi, bisous.
3: Bisous.
1: Allez, on continue. Alors Jean-Michel Spich qui est avec nous également, notre invité de ce soir. Jean-Michel Spich, toi tu cherches des meufs, hein, n'est-ce pas?
5: Moi, je le trouve pas très bavard, hein, Jean-Michel.
1: Non, pas assez décevant. Hein. Mais c'est normal, il est un peu dans l'ombre de Fabien ce soir, c'est l'anniversaire
5: c'est
1: de
5: vrai,
1: Fabien.
10: Je laisse la priorité à l'anniversaire de Fabien.
5: N'hésite pas à t'imposer. Hein.
10: C'est ce qu'il m'a dit en antenne. Hein.
5: Vas-y,
10: il m'a dit,
5: Jean-Michel.
10: Là je suis un peu calme, je suis un peu en retrait, mais bon, je laisse Fabien être en avant, mais un jour ça sera mon tour.
1: C'est ce qui s'appelle un gentleman.
10: Ouais.
1: Des gentlemen aujourd'hui, il y en a plus des masses et ça nous fait bien plaisir. Ton anniversaire c'est quand?
10: Moi, le 15 février.
1: Le 15 février, on en prend note, bien entendu.
10: C'est sérieux, ça.
1: T'auras des cadeaux, toi aussi, il n'y a pas de problème.
10: C'est un dimanche?
1: On a un cadeau pour toi.
10: Ah ouais?
1: Ouais. On a Roberta, 30 ans de Guingamp, qui est avec nous. Bonsoir, Roberta.
11: Bonsoir, tout le monde. Bon anniversaire, Fabien.
3: Merci, Roberta.
11: Et bonsoir, Roberta. Jean-Michel.
10: Bonsoir, Roberta.
11: Bonsoir.
10: Bonsoir.
11: Donc, moi, je viens de Guingamp, et je suis hôtesse de l'air. Et j'ai 30 ans et ce week-end-là, je vais arriver à Rennes, donc j'aimerais bien un plan cul avec toi, en fait.
10: Un plan de
1: cul. Allez, va sec. Ah bah elle a raison, hein, elle va pas perdre de temps, hein, c'est la vie est trop courte. Hein.
10: Et t'arrives quand à Rennes?
11: Ce week-end-là.
10: Ouais, vendredi, samedi, dimanche.
11: Oui. Et puis plus, si ça se passe bien sûr.
10: Ouais, il faut voir.
11: Faut voir?
10: Bah ouais.
11: Comment ça, faut voir?
10: Bah il faut voir, il faut que tu viennes à Rennes.
11: D'accord, mais sinon t'es d'accord?
10: Pas de problème.
1: Ouais, dis donc, il cause pas beaucoup, hein, Jean-Michel. Il est intimidé, hein, il est encore très timide, non? Hein?
10: Ouais, mais
1: en même temps, il reste une demi-heure d'émission et à un moment donné, il va falloir qu'à un moment donné.
9: Faut y aller, hein, si tu veux repartir.
1: Faut s'enlever le livre du cul, hein, parce que là, c'est pas bon, là. Hein. Ouais, je Roberta, qu'est-ce qui te plaît en Jean-Michel, parce que c'est un sacré personnage. Hein.
11: Ah, moi, c'est sa voix. Sa voix, elle m'explique bien, bien comme il faut. Jean-Michel.
12: Ouais, ouais.
1: Bah, dis quelque chose, Jean-Michel.
12: Je l'ai déjà eu à l'antenne, j'ai tous les notes chez moi.
1: D'accord, tu l'as déjà eu à l'antenne, cette fille-là?
12: Oui.
1: Roberta, t'es déjà intervenue sur l'antenne?
11: Non, je ne crois pas.
1: Non. Non, parce qu'il note tout, hein, absolument tout. Hein, donc non, normalement non. Hein, on est...
11: Ah, je me souviens, c'est parce que t'as parlé avec une Roberta, je me rappelle.
12: Ouais, mais, c'est pour ça.
11: Non, moi je suis hôtesse de l'air et puis j'habite à Guingamp.
1: Hôtesse de l'air, oh là là, toi qui aimes voyager, dis donc. Et oh, en plus tu as payé tes billets d'avion 10%. Et moi j'ai voulu me maquiller pendant un moment, c'était mon fantasme, c'était une hôtesse de l'air, uniquement pour le but des billets.
12: Surtout que j'aime bien voyager.
1: J'aurais sûrement fait cocu la meuf pendant qu'elle partirait à l'étranger, mais juste comme ça pendant l'été. C'est intéressant.
12: Bah ouais.
1: Tu lui fais croire que tu l'aimes, que tu n'envisages pas ta vie sans elle. Dès que tu arrives l'été, tu payes tes billets 10%, hop, tu pars avec elle en voyage. Une fois que tu arrives sur place, bon bah, t'es pas bien, t'es fatigué, t'as pas trop envie de niquer. Tu niques les meufs du coin, hop, et puis voilà. Hein?
12: D'accord.
1: Qu'est-ce que t'en penses?
9: Elle est d'accord.
1: Une hôtesse de l'air, Roberta, hôtesse de l'air, c'est magnifique ça.
12: Bah ouais.
11: Oui.
1: Pose plein de questions, Roberta, vas-y, donnez-moi un petit peu de la cadence, donnez-moi du rythme là, parce que Fabien et Jean-Michel, enfin, Fabien, ça va, mais Jean-Michel, il est coincé, il pose aucune question. Il va nous endormir, le Jean-Michel. Mais
9: d'habitude, il est tout nu au téléphone aussi, donc
12: non, ça change un peu, c'est trop.
1: Il est vachement plus excité d'habitude ton copain.
3: Ah oui, au téléphone, ouais, mais bon, là, c'est la pression, je pense.
1: Ouais, forcément. Roberta...
3: Mais allez, lâche-toi, Mich-Mich.
11: Jean-Mich-Mich ?
12: Ouais, je t'écoute.
11: T'as l'air de pas très bonne humeur.
12: Si, très bonne humeur.
1: Parce qu'on va pas faire 10 ans avec Roberta.
12: Si, je suis en pleine forme et je suis de bonne humeur.
11: Donc si je viens ce week-end, ça te tente bien ?
12: Ouais, ça me pose pas de problème.
11: Je serais peut-être avec une copine en plus.
12: Ouais, on la donnera à Fabien.
11: Ah bah, Fabien, il est maqué.
12: Ouais, mais c'est pas la peine, c'est pas grave, il va l'acheter et puis il va prendre l'autre.
11: Tu veux pas les deux? Pourquoi pas les deux?
12: Bah si, c'est pour le prix d'une, on peut prendre les deux.
11: Ah mais y a pas de prix, hein.
12: Non, mais je sais très bien. Mais c'est un dicton qu'on dit ça.
1: Bon, on va arrêter le massacre, hein, parce que sinon on va finir par s'endormir tellement que c'est une catastrophe. On va pas insister plus longtemps. En tous les cas, Roberta, on prend note de l'intervention et du numéro que tu veux. Hein. Tu viens passer le week-end du côté de Rennes pour Jean-Michel. On fait suivre, bien entendu, on t'embrasse très fort, Roberta, merci d'avoir appelé.
11: Bisous,
1: ma chérie, on vient, je sais pas, hein, 32-28 pour la Radio Libre, tiens, on va revenir sur un ou deux sujets de Radio Libre dans quelques minutes, donc si vous avez envie d'éventuellement d'intervenir sur Fun Radio, forcément ce soir c'est un petit peu perturbé, mais avec l'avenue de notre ami Jean-Michel Piche, et bien sûr de notre ami Fabien pour ses 33 ans, forcément ça perturbe un petit peu. Je l'entendais bailler à moitié en train de s'endormir, dis donc Victor, on s'endort pas?
13: Oh, on va
9: Les français, j'ai compris. Ah bah, les chamallows, quel fléau.
1: Voyez-vous là, cette phrase-là, il faudra peut-être l'isoler à mon avis.
9: Elle est bien celle-là.
1: Je pense que celle-là, on peut en faire un petit jeu.
9: Elle est bien celle-là.
1: Il faut surtout pas dire ce qu'elle vient. Alors surtout, faut pas la donner. Mais notre ami Victor vient à l'instant de balancer une phrase incompréhensible. Il faut savoir parler le victorien. Si vous pensez avoir compris ce que vient de nous dire Victor, eh bien vous allez pouvoir gagner des compilations. On est en train d'isoler cette phrase et dans quelques instants, nous allons pouvoir la réécouter. Si vous êtes capable de deviner ce qu'est en train de nous dire Victor ou ce qu'a essayé de nous dire Victor, il n'y a pas de problème. 32-28, dès maintenant, vous pouvez composer le numéro de téléphone et comme hier, les vainqueurs repartiront avec des compilations. Mais si vous avez envie de parler dans la Radio Libre et de venir nous parler, et si vous avez besoin de vous confier, bien entendu, n'hésitez pas. Il y a de la place pour ça. D'ailleurs, c'est ce qui va arriver dans une fraction de seconde. Pour ça, il faut composer le 32-28. Attention, le jeu Victor va arriver dans quelques instants. Allez, Romain d'Angoulême est avec nous, 16 ans. Salut Romain et merci d'être avec nous.
14: Salut.
1: Ça va bien?
14: Ça va, tranquille.
1: Bon, bah Romain, qu'est-ce qui t'amène?
14: Bon, bah en fait, voilà, ça fait 5 mois que je suis avec une fille.
1: Ouais.
14: À peu près.
1: Ouais. Lui, il boit pas, mais alors un coup dans le nez, alors je t'explique, même pas la cata là. Alors, tout à l'heure, tu nous as sorti une phrase magique que personne n'a compris, bien entendu, ici. On va la réécouter, s'il te plaît. Hein, on va la réécouter. Elle est hardcore.
13: On va
1: voilà.
9: Sans déconner.
1: Ah, donc, chercher l'erreur. Et pour ça, on a des auditeurs qui vont essayer de découvrir, essayer de deviner ce qu'a bien voulu dire Victor. Et pour ça, nous avons bien sûr les deux juges arbitres, Jean-Michel et Fabien. Soyez attentifs, car vous savez ce qu'il a voulu dire tout à l'heure. Et on va commencer avec Philippe de Marseille, 21 ans. Bonsoir Philippe.
15: Allô.
1: Comment vas-tu?
15: Ouais, ça va bien.
1: En forme?
15: Ça va, tranquille, ouais.
1: Bon. Alors Philippe,
15: ouais.
1: On a écouté la phrase de Victor. Franchement, si tu trouves, je te dis chapeau. Parce que même moi, je ne sais pas.
15: Je sais pas, il parle de France ou je sais pas, un truc comme ça.
1: Oui, mais la phrase exacte, c'est quoi?
15: La phrase exacte.
1: On n'essaie pas de deviner le thème, Mais carrément la phrase.
15: Mais il y a moyen de réécouter parce que.
1: Bien sûr. On écoute. Ah oui, le mot français, ouais, je sais pas où t'as raison ça. Je crois que c'est le seul mot qui est audible.
15: J'ai entendu, il parle pas de transport.
1: Est-ce qu'il parle de transport?
3: Non, pas du tout.
1: Non. T'as besoin d'être dans le schmilblick. Est-ce que le schmilblick parle des transports? Et t'as les deux qui disent non. Non, c'est pas ça, Philippe.
15: Je sais pas, il dit pas ou quelque chose, joyeux anniversaire Fabien ou...
3: Non, pas du tout.
15: Non,
1: c'est désolé, chaud. Philippe.
15: Il parle quelle langue, lui?
1: Il parle, je sais pas quelle langue il parle,
3: il parle la langue de ancien.
1: Ah ouais, c'est la langue ancienne là, ça veut plus rien dire du tout, hein. Là c'est vraiment, c'est les langues mortes.
3: Il a mangé un cheveu, disons.
15: Oh putain.
1: Bon, Philippe, désolé.
15: Bah putain, c'est chaud votre connerie. Hein.
1: Putain, et demain derrière Marseille?
15: Ah mais bien sûr,
1: Combien le score ce soir, demain finale de la Coupe de l'UEFA, bien sûr, hein, contre Valence, à Göteborg. Ouais. D'après toi le pronostic?
15: Ah putain, super, ils vont être durs à prendre, mais je pense un petit 1-0, ça m'irait moi.
1: D'accord, mais de toute façon ça suffira. Hein.
15: Mais je veux pas m'embêter parce que même Valence c'est bon, voilà quoi, hein, on tape plus lourd là. Hein.
1: T'as quand même effectivement, même en tant que Marseillais, t'as quand même au moins l'honnêteté de dire que Valence c'est quand même du gros.
15: Pour finir la saison devant le Real, faut pas être manchot quoi. Hein.
1: Non, faut pas être manchot, c'est vrai. Mais quand on voit l'état du Real en ce moment, par contre Valence ça va être du gros dossier. Hein.
15: Ouais, c'est clair.
1: Demain, Göteborg, bien sûr, on suivra tout ça en direct, on suivra minute par minute tout ce qui va se passer sur le terrain en Suède. Bah merci en tous les cas, Philippe, et puis désolé de ne pas avoir donné la bonne réponse pour la question et la phrase de Victor.
15: Je parle pas le Martien, désolé.
1: Non, c'est vrai. Bonne bourre à toi, Philippe, et merci d'avoir appelé. Non. Qu'est-ce qu'on fait? On va du côté de Rennes ou du côté de Paris? Qui sait? Peu importe. Allez, on va du côté de Paris avec Max, 20 ans. Salut Max.
16: Bien, salut Max, ça va? Tranquille?
1: Bah bien, et toi?
16: Ça va.
1: On réécoute la phrase là avant?
16: Vas-y, on voit un petit coup.
1: Ouais. Allez, on voit un petit coup. Quoi.
16: Bon, on va le français, je comprends.
1: Oh là, Max, si t'arrives à trouver, t'es fortiche. Hein.
16: Ok, alors je crois qu'il a dit c'est tôt, encore il est 23h37, moi je vais pas dormir avant 0h.
3: T'as tout à fait. C'est pas tout à fait ça, c'est presque ça.
1: C'est vrai?
3: C'est presque ça, ouais.
1: On va juste vérifier avec un autre auditeur, Julien, 19 ans de Rennes. Bonsoir Julien. Julien,
17: bonsoir,
1: t'es là?
17: Julien. Je vais bien, joyeux anniversaire à Fab et.
3: Merci. Merci Julien.
1: On sent le Rennais à moitié torché hein, quand même. Hein. Ce soir les Rennais font la fête, c'est clair. Le Marseillais faisait la fête parce que demain il y a la finale de la Coupe de l'UEFA, mais les Rennais font les fiers parce qu'aujourd'hui c'est l'anniversaire de Fabien Rennais. Hein.
17: Ouais, j'aurai un petit truc à demander aux deux Rennais après.
1: Avant on va finir le jeu quand même. D'après toi, qu'est-ce que disait Victor?
17: Alors apparemment Victor il était impatient d'aller se coucher, je pense.
1: Ouais, là tu répètes ce que disait Max, mais ouais.
17: Et là, il dit, il est 23h37, et à 23h37, je sais pas combien de temps on va se dire au revoir.
3: Et je crois que c'est Julien qui a gagné.
1: Ah là, Julien est encore plus proche que toi, Max. Voilà, mais comme Max était quand même bien et avait mis sur la voie Julien.
17: J'avais mis la piste.
1: On va tous les deux vous offrir des compiles et on va quand même réécouter la phrase de Victor et après je demanderai la réponse exacte de Fabio ou de Jean-Michel Mich. On réécoute d'abord Victor.
17: Bon,
1: on va Ah mais ouais, ça y est, maintenant qu'on sait, on entend 23h37 et je vais pas aller me coucher avant 0h.
18: Il y a Olivier qui a trouvé sur SMS le premier d'ailleurs depuis le début. Hein, donc on félicite, il a pas laissé ses coordonnées, mais
1: qu'il les laisse.
18: À lui, hein.
1: Qu'il laisse ses coordonnées, on va le rappeler puis on va lui offrir une compile. Bah bravo Fabien et Max. Hein.
17: Pas de soucis, merci Max.
1: René Parisien tous derrière Victor. Hein. Vous vouliez rajouter quelque chose, Julien? Tu voulais rajouter quelque chose, je crois.
17: Ouais, bah moi je voulais savoir. Ouais déjà, je suis pas torché du tout. Hein, j'ai pas.
1: Quoi?
17: Je n'ai pas bu.
1: Non mais vas-y, pose ta question Julien.
17: Ouais, alors la question c'était pour savoir si on pouvait aller au match Rennes-Montpellier avec les... Si je pouvais aller avec eux.
3: Ben, faudrait que tu nous contactes Fun Radio, puis on te laissera nos coordonnées.
1: Pourquoi, t'as des places pour eux?
17: Ah non, justement, j'ai pas de place, mais je vais y aller avec des potes et avec eux, quoi.
1: Ah ouais, d'accord, bien sûr, vous voulez amuser la galerie avec vos potes, ouais, on va vérifier cette info quand même, parce qu'on va pas qu'on se les retrouve pas en train d'être valdagués à droite à gauche. Ouais. Qu'est-ce que tu souhaitais dire d'autre encore, Julien?
16: Non, mais c'est tout.
1: D'accord, ok. Pour le dernier match de championnat, éventuellement, contre Montpellier, vous seriez prêt
3: Ben, malheureusement, je crois qu'il n'y a plus de place. Donc,
1: Eh ben, écoute, ça arrange tout le monde, alors, parce qu'on va éviter quand même de vous mettre dans les bras de gens qu'on ne connaît absolument pas. Non,
9: ça
1: va
9: être... En même temps, ce qui peut être bien à ce match, c'est que au moins, Montpellier va gagner un match dans sa saison, quoi.
1: C'est vrai.
3: Je crois pas, non. Rennes va finir en beauté à la maison.
1: Ouais, c'est ça, bien sûr.
3: Tout à fait, ouais.
1: En tout cas, il y aura un multiplex sur Canal, donc autant rester tranquillement à la maison, regarder Canal+, ça sera dimanche soir. Tous les matchs, à part un match avancé, c'est celui de Monaco.
3: On est
1: mercredi, donc demain d'ailleurs, on part avec Denis Balbert, nous reviendrons
9: sur. On est mardi aujourd'hui.
1: Hein ?
9: On est mardi.
1: Ah merde. On est mardi, donc jeudi, on parlera de football à 23h avec Denis Balbert. Mais voilà, donc on félicite Max et Julien. On va dire au revoir à Victor quand même. Bonne soirée, allô, Victor.
16: Allô ?
1: Ouais.
3: Salut, Victor.
16: C'est celui du premier qui a dit 23h37,
1: 01. Ouais.
16: C'est celui qui a gagné.
1: C'est lui qui a gagné, d'accord, ok.
16: Le premier qui a gagné 3h37 et que je suis à moi.
1: Merci Victor.
16: C'est ça, c'est pas
1: bien. Bonne nuit Victor.
16: Bonsoir, Max.
1: Au revoir.
16: Salut.
1: Voilà.
10: Il y avait Jean Michemich qui avait une petite blague pour finir.
1: Oui, justement, c'est ce que je voulais dire. Pour terminer en beauté, à minuit, une petite blague de Jean Michemich.
19: Ouais, bon, est-ce que tu vas. Est-ce que Manu ressemble. Est-ce que Manu est de la famille à Fabien?
9: Ça, c'est une bonne blague ou ça?
1: Non, mais c'est vrai qu'il y a un air d'ensemblance.
9: Il paraît,
19: la réponse.
1: Ah, il paraît pas.
3: Ouais, un petit peu.
1: Vous avez la tête un peu ronde, vous avez.
9: La même coupe de cheveux.
1: La même coupe de cheveux, le petit bouc, pas rasé sur le côté avec le petit bouc.
9: C'est vrai.
3: Bon,
9: il a
3: un petit peu moins de ventre que moi.
9: C'est dès demain.
1: Tu t'y attendais pas, ce qui te ressemble autant.
9: Non, j'avoue, dès demain, je vais changer.
1: Est-ce qu'on a pris une photo côte à côte, les deux là?
9: Si demain il arrête pas, il veut faire du morphing et tout.
1: Non mais là demain, il faut dire que toutes les photos qu'on a prises, les films, la danse, la danse de Ozone 2.

0: du hostel, du hostel.
1: Non.
0: Hustler,
2: Hustler. Hustler, Hustler.
0: Voilà. Donc on les remercie encore d'être venus. Et la dernière, et bien sûr, le mot de la fin pour Fabien.
3: La dernière blague, alors, c'est comment trois femmes, elles sont embêtées, elles discutent entre elles comment il faut faire pour pas avoir d'enfants. Il y a une française, normale, il y a une belge mentale et il y a une allemande fatale. Alors la française, elle était là, elle dit, moi avec mon mari, ça fait 20 ans que j'utilise la pilule, j'ai jamais d'ennui, tout va bien, tout nickel. Puis l'allemande, elle dit, moi pas du tout. Moi, avec Adolphe, j'utilise les stérilités et ça arrête tout le monde aux passagers. Puis t'as la Belge.
2: Ah, la Belge, il l'a déjà raconté.
0: Avec l'accent belge.
3: La Belge, j'ai dit, moi, pas du tout. Moi, avec
0: avec l'accent belge.
2: Ah, on frite, vas-y, fais-le avec l'accent belge.
3: La Belge, j'ai dit, non, non, non. Moi, avec mon ami Bernard.
0: C'est ça, l'accent belge?
3: On utilise la boîte de biscuits Van Trade. Qu'est-ce que c'est que ça? Oui, qu'est-ce que c'est que ça? Eh bien, étant donné que Bernard est beaucoup plus petit que moi, pour faire sur l'amour, il monte sur une boîte de biscuits Van Trade. Et au moment où il va s'envoyer en l'air, je chute dans la boîte et il tombe. Voilà l'histoire.
0: Ce qui est bien, c'est qu'on regarde Michel et on attend. On se dit, attends, quand est-ce que ça va se terminer? Ah, ouais, et c'est vrai qu'on attend toujours la chute. Et, et c'était une très bonne chute, c'est le cas de le dire.
3: Voilà, c'était la...
2: Référence à Michel Leb, hein, il paraît.
0: Ah, référence à Michel Leb.
3: Voilà,
0: très
3: tout
0: bien.
3: À fait, ouais.
0: Merci encore, Fabien.
3: Merci à vous.
0: D'être revenu ici dans les studios pour fêter tes 33 ans.
3: Et merci à vous également de nous avoir invités. On a été très bien accueillis. On est très, très contents.
0: À la revoyure, à l'année prochaine, pour les 34 ans. On n'oublie pas que ton anniversaire à toi, Jean-Michel, c'est quand?
4: Le 15 février.
0: D'accord, ok, très bien. Et puis, les photos, bien entendu, les films, tout ce qui a pu être montré, filmé, pris en photo sur le site www.funradio.fr. Demain, jeudi ou vendredi ou lundi, on fera en plus vite et bien sûr, on vous tient au courant. Merci à tous les deux.
3: Merci, merci à vous également. Invité.
0: Merci les Rennais.
3: Merci l'équipe de Fun Radio et vive Paris.
0: Ouais, fier d'être Rennais ce soir, c'est clair. On se retrouve demain, 21h, pour la Radio Libre.
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9: Et en parlant de queue, tu veux pas... Je veux pas faire un coup de tire-fesse? Pauline,
10: je t'emmerde.
9: Pauline,
10: non, non, non, c'est pas la
9: mais attends, mais tu t'es fait bronzer, non, t'es black, mais... t'es black,
10: non,
9: t'es bronzé.
10: Tu me parles uniquement pour te foutre de ma gueule.
9: Mais non,
11: aussi, il avait l'habitude de faire ça, Pauline.
9: Te demande si tu veux faire un peu de tire-fesse.
11: Tu la vénères, la chef.
9: Mais non, mais. Mais attends, on est blanc comme des cachets d'aspirine, on est tous crevés. Pauline, elle a fait, elle a fait une séance de bronzage. Elle est black comme si elle revenait de 15 jours de ski. Et je
10: me dis,
9: bah, je suis pas jaloux, je suis content de savoir que voilà, j'ai l'impression d'être en altitude.
10: Ouais,
9: bah, je te demande si c'est possible d'avoir un petit verre de vin.
11: En plus, à côté de toi, Popo, il y a un bouquetin sauvage, alors tu vois, on s'y croit à la montagne, quoi.
12: Bon, alors toi, je t'emmerde et je t'emmerde tout de suite, d'accord? On est deux sur attaquer maintenant, moi, je ressemble au bouc. Non, mais attends.
9: Non, mais attends.
12: Non, ça va.
9: Non, mais on a une chance inouïe. En plus, Manu, quand il pète, ça pue comme si t'étais en altitude, t'as la tête qui tourne comme si t'étais à 4500 mètres.
11: La bouse de marmotte.
9: Non, mais là, ça le fait grave ce soir, là. C'est la montagne ce soir.
10: C'est blanc comme la neige.
9: Voilà, exactement. Exactement. Donc, ça, c'est fabuleux.
12: Ah, c'est vrai qu'on est loin.
9: Tu prends pas un petit coup de tire-fesse?
10: Non, non, non.
9: Non,
10: ça va.
9: Et un tire-shot ou...
10: Non, encore moins.
9: Putain. Quoi?
10: Un tire-shot, mais
11: ouais.
10: C'est dégueulasse.
11: Tu penses au subiteur de Radio France, là, qui vient chez nous?
9: Tu me fais chier, j'appelle ton copain d'hier avec qui t'a envoyé la photo, là.
10: Philippe, mais appelle-le, ce boulet, je m'en fous. Il est là, en plus, je crois.
9: Philippe, t'es là?
13: Oui, je suis là.
9: Il y a ta petite fille qui est là, Philippe. Elle est là, Pauline.
13: Oui, bonjour.
10: Bonjour.
11: Tu
10: peux parler normalement, s'il te plaît, parce que là, je comprends pas, là. Ah ouais, non mais là il faut pas emmerder ça.
9: Ouais Philippe, tape-toi une hug Philippe. Tu es là mais bon, tu peux pas. Ouais normalement. T'arrêtes d'avoir un défaut, j'en ai marre ton mec de lièvre. Sors, je veux que tu parles normalement parce que là je suis pas de bon poil.
10: Ouais, et puis en plus t'es mauvais comédien donc parle normalement s'il te plaît.
9: Ouais Philippe, parle normalement.
13: Oui, comment Pauline?
9: Non, il disait allez Pauline, je crois que disait allez les bleus, allez Pauline.
10: Moi je suis petite, grosse, avec des boutons partout sur la gueule.
13: Non mais vraiment comment?
10: Ah bah si je suis comme ça.
13: Ah ouais.
1: Non mais vraiment.
10: Ouais, mais je te

0: m'intéresserait pas, de toute façon, c'est pas la peine.
1: Ah bon?
0: Et puis j'aime pas les chevaux, donc toi, je sais que t'adores les courses hippiques.
1: Ah bon?
2: Elle aime pas les chevaux. Bon.
0: C'est tout le contraire de ton fantasme.
2: Ça va, Philippe?
1: Oui, oui, ça va.
2: T'es en forme?
3: Lui s'en fout, il pense qu'il a.
2: T'as regardé? Ça va. Ça va bien, tout?
1: Oui.
2: T'es heureux dans la vie?
1: Heureux, ouais, oui.
2: Non, on a connu mieux, quoi.
1: Oui, heureux, oui et non, parce que bon, je suis un petit peu déçu, j'ai envoyé la photo, oui, un petit peu en colère, enfin moi-même.
2: Bon,
3: ouais. Bon, bah, mais ça sert à rien d'être en colère, on est super content, ça
2: ouais.
3: C'est un bon CV.
1: Un petit peu, bon, c'est vrai,
2: j'en fais
1: pas eu.
2: Ouais, ouais. Bon. On va repasser une annonce. On va repasser une annonce, d'accord?
1: Ouais.
2: Enfin, on va trouver une petite annonce, on t'a dit. On va essayer de trouver une demoiselle qui aurait la trentaine, hein, 30 ans.
1: Ouais.
2: 30,
1: un peu moins.
2: Un peu moins.
3: Soit jolie.
1: Plutôt brune.
2: Plutôt brune.
1: Ouais.
2: 26, 27 ans, c'est ça?
1: Ouais. 25, ouais.
2: Ouais, on n'arrête pas de descendre, tout à l'heure on va finir à 18.
1: Non,
2: 25 ans. Alors, entre 25 et 27 ans,
1: Vous
2: êtes brune.
1: Ouais.
2: Vous avez envie de rencontrer Philippe, vous l'entendez, c'est un beau gosse.
1: Ouais.
2: Qui aime parler, qui aime rigoler, qui aime s'amuser.
1: Bah ouais, plutôt qui aime rigolo. Ouais.
2: Qui aime pas sortir, qui aime pas aller au cinéma. Par contre, t'aimes pas trop les sorties, t'aimes pas trop te balader. Hein.
1: Si, c'est bon. C'est
0: pas les moyens.
2: Hein?
1: Pas,
2: non mais tu veux, t'es prêt à te balader le samedi après-midi et faire du lèche-vitrine avec ta meuf?
1: Bien sûr.
0: Des combinaisons en latex.
2: Attention, il est très fort en hygiène. Il faut envoyer une photo de lui, Philippe, où il a les cuisses écartées, où il a la gaule, il a les couilles rasées et il n'a pas de poils autour du sexe. Donc il n'a pas un poil ni dans l'arrêt du cul, ni nulle part. Il est anti-poil. Donc si les filles vous kiffez ça, 25, 27 ans, vous êtes brune, région parisienne de préférence. Je crois qu'il est du côté d'Amiens, sinon.
3: Du côté d'Amiens,
2: voilà. Philippe vous attend, bien entendu, au 32 28. Et puis nous allons appeler des marabouts dans quelques instants également, car nous avons des champions 98 qui nous attendent avec impatience. Nous allons les appeler dans les minutes à venir. Les SMS 61 386, je suis grand fan de toi. Je me dois tous les soirs en t'écoutant. Je t'adore. Mathilde, voilà, on ne donnera pas son âge, parce qu'elle est jeune quand même. Je ne sais pas pourquoi, je ne sais pas quoi dire à une fille que j'ai rencontrée cet été. Elle est dans mon lycée et j'aurais besoin de quelques conseils. Thomas de Bourgogne, 15 ans. Je sais pas.
3: Bah, va la voir, lâche-toi. Hein.
2: Ouais, voilà, lâche-toi un peu.
3: Vas-y,
2: quoi.
3: Lâche-toi.
2: Surtout que là, on est au mois de janvier. Voilà,
4: hein.
2: Dis-lui que grâce à elle, t'as pris des coups de soleil de ouf. Hein?
3: J'ai pris un coup de soleil.
2: Donc voilà, on va revenir dans un instant avec Philippe. On va appeler les marabouts. Et puis, si vous voulez participer à l'émission 3228, va te faire l'enquiller, va te faire l'enquiller, comme disaient si bien les marabouts. Et puis tout de suite, on va s'écouter un pur son. Écoutez bien, c'est les White Stripes. Ça fait bien longtemps qu'on ne l'avait pas mis, mais je sais que vous le réclamez régulièrement. Alors rien que pour vous, les White Stripes sur Fun Radio. Ça vient du Texas, c'était les White Stripes avec Seven Nation Army. On aime bien ça, nous. On est là, tranquille, on est tranquille.
0: On aime bien.
3: C'est ce qu'il avait.
2: Voilà.
3: Il habitait 50 ans ici. J'en profite pour saluer Buffalo Bill. Tu nous écoutes. Voilà, Harrison Ford, il est là, toujours dans la classe, hein, Michael J. Fox. Ah, il dit trop de conneries.
2: Une certaine Pauline.
0: Pauline,
2: Dijon-Pontus. Qu'elle revient toute bronzée de Sergio Courchevel.
0: Yeah.
2: Voilà, et qui va faire la descente au flambeau.
3: Juste une question, t'as habité combien de temps au Texas? Non mais j'ai.
0: Il casse couille.
3: Qui c'est à moi?
0: Mais non, le chef.
4: On suit une tartiflette.
2: Moi j'ai habité plus de 5 ans au Texas. Voilà, j'étais là-bas.
3: Tu faisais du rodéo et tout.
2: Ouais, j'avais une grosse.
4: Mais trop, il en a trop fait.
2: Une grosse.
3: Ça jouait là maintenant là.
2: Grosse ferme, j'avais des têtes de bétail, j'avais plus de. 15 000 têtes de bétail.
3: Tu tapais des queues dans le foin ou pas?
2: Hein?
3: Tu tapais des queues dans le foin et tout?
0: Pourquoi tu riboulais? Tu m'énerves.
3: Ah, le chef, il était fermier, tu le savais même pas, toi.
0: Je m'en fous, ce fermier.
4: Ah, les vénères, faut poser ça.
0: Tu peux être gardien de couche.
2: En parlant de trucs qu'on aime bien là-bas, quand on était fermier, on disait toujours qu'il y avait la porte ouverte, pensez bien à fermer la porte.
3: Ah, le chef.
0: J'ai pas compris. Mais il faut dire que je t'écoute à moitié donc.
3: T'avais compris.
0: Tu veux tellement
4: que... Oh, c'est nul ici.
3: Attends, mais il en a fait des vannes avec les chevaux lui. Hein.
2: Pensez à faire.
0: Avec les
2: chevaux. Et quand on a la porte ouverte sur la fenêtre, nous les fermiers, quand on est là-bas au Texas, on dit toujours qu'on a la porte ouverte. Pense à fermer la porte.
0: Ça doit faire
5: rire.
6: Ah ouais.
5: T'as pas capté.
3: Ah ouais, comme c'est toujours comme ça, on aime bien le mot français. On avait 15 000 têtes de bétail, on avait des vaches. Donc on allait dehors. T'as fait froid la vache, tu vois.
5: Voilà.
3: Ah ouais, moi j'aimais bien, tu vois, les vaches et tout. C'est pour ça,
4: c'est
3: ça que je suis content.
5: Ouais.
3: Bah, un jour, faut venir dans mon ranch.
5: Bah, j'aimerais bien, ouais.
3: On écoutera les Rice Tribes.
0: Tu vas les inviter?
3: Ouais. Et on fera. Nous, on se fait les voies là-bas, c'est par Buffalo Grill.
5: Ah putain. Et après 50 Texas, c'est bon, c'est...
6: Deux ans à Orlando.
5: Deux ans à Orlando.
4: Il est en plein temps alors,
5: c'est t'as vu ça un peu? J'entends que tu mets.
0: Eh ouais, ça faut fumer les cigares, ça.
5: Eh ouais.
3: Ah là là. On fume pas au Texas, aux États-Unis, on fume pas.
0: Ah bon?
3: Ah non.
0: Au Texas, partout. Si...
3: J'ai vécu 3 ans à Dallas, ici.
0: Yeah.
3: Avec, Massachusetts,
0: chez les
3: Ewing.
0: Chez les Ewing.
3: Ouais. Et puis en Massachusetts, aussi. J'aimais bien là-bas.
0: Ah,
3: les Massachusetts, aussi.
0: C'est bête. C'est grave,
3: hein. Ouais. On avait les Massachusetts, on avait aussi les Maston Shringham. On a beaucoup d'humour, nous, là-bas. On est,
0: ah oui,
3: on est très fort. On aime bien ça, quoi. On n'est pas lourd. Voilà, vous avez Dick Rivers qui marche bien en France.
5: Ah, il est bon.
0: Et Jimmy Mitchell.
3: Et Jimmy Mitchell, c'est également qui marche bien, ouais, ouais.
5: C'est des références.
4: Ah, ça vaut pas Dick quand même.
3: Dick Rivers, il est très fort là-bas.
4: C'est le meilleur.
3: Dans New Jersey, il est.
0: New Jersey.
3: Dans New Jersey, est très connu, on aime bien ça, nous, on est dans le Texas et tout.
4: Et vous, fait, vous voulez pas le garder?
3: Non, nous, on n'aime pas, nous, on, est, ah nous bon on a tout ce qu'il faut, on a les musiques de la country.
0: Vous avez Shania Twain?
3: On a la country, non, mais nous, on a la vraie country, on a. On a Polo Country, on a John Country, Johnny Cash. Ouais.
5: Johnny Cash.
3: On a les, ils sont tous là. On les aime bien, nous. On les,
5: McCain.
3: Hein, voilà, voilà. Hein. On a McCain, John McCain. Des grands acteurs comme ça. Eh ouais, Hollywood.
0: Je
3: tu veux venir à tout, toi? Comment tu t'appelles, toi?
0: Moi,
5: ouais. Il est anglais, l'autre.
0: Pauline.
3: Eh, hey, ça c'est la musique de chez nous, Pauline.
0: Allez, fais-nous une démo.
5: Hein? Fais-nous une petite démo, là, quoi.
3: Hey
5: ouais.
0: Merde, j'ai dit. Non, là, tu joues, tu danses. Aïe, aïe, putain.
4: Oh, il lui met des coups.
0: Ah, merde, tu m'as fait mal, putain. Dégage.
5: Qu'est-ce qu'il y a?
3: Hey, mais t'es au Texas. T'es au Texas, mon pro.
0: T'as cru t'as un truc dans la chaise ou quoi? C'est dans ma jambe que t'as tapé. Hey.

0: Ah, il tend son cul et tout. Ah, putain.
1: Oh là là, tu vas loin là.
0: Ah, mais tu as déboîté le genou.
1: Qu'est-ce qu'il y a?
0: Tu as déboîté le genou.
1: Mais non. Mais je t'ai touché où?
2: Je t'ai touché deux fois dans le tibia.
1: T'avais des protèges tibia.
0: Tu crois qu'on le chef
2: du bureau? Mais pas foot ici, je suis pas avec mes protèges tibia.
1: Mais attends, vas-y.
2: Ça fait extrêmement mal.
0: Allez, un popo dans un cou.
1: T'as besoin de popo, j'attends que ça. Ça
2: finit en baston. Le Laurent qui fait son petit
1: chef là. Mets-le un peu.
3: Tu vois pas qu'il attend que ça.
2: Mais moi je sais gérer, j'ai pas besoin de toi, ok. Hey. Ah, c'est pas forcément mal. C'est pas forcément mal.
1: J'avais pas mon accordéon avant.
0: Encore un coup.
1: Dans mon... Je crois que dans mon sac. Dans mon sac, il y avait mon accordéon, mais j'ai récupéré mon accordéon, mais c'était bon ça, putain.
0: Encore.
1: Ouais.
0: Attends, on va appeler. Encore.
1: J'ai plus, je tiens plus moi.
4: Tu veux qu'on appelle Simbo?
1: Hein?
4: Tu veux qu'on appelle Simbo?
1: C'est qui ça?
4: C'est le cousin de shérif.
1: Allez, c'est le cousin de shérif, vas-y. Va te faire enculer. Va te faire enculer. On va appeler alors. On va appeler des marabouts, tiens, on va se faire plaisir.
0: C'est quoi ce téléphone?
1: Allez, c'est sonné,
4: c'est Olive qui se fout de ma gueule.
1: Non, non, en direct. Laisse-le. Marabout. Alors, qu'est-ce qu'il y a? Détenteur puissant. Lequel on fait?
4: Simbo, non?
1: Simbo, d'accord.
4: Bah, parce que c'est quand même le premier lauréat 98 au concours des médiums africains.
1: Exactement. Grand médium voyant, sacré premier lauréat année 98 au concours des médiums africains. La grosse arnaque. On y va, c'est parti. On appelle donc Monsieur Simbo pour les marabouts. Ça va, Pauline, quand même, non?
2: Ouais, je crois que je suis un peu boiteuse, mais
1: ouais.
2: Ça va.
0: Putain, tu lui as pété la jambe.
1: Ouais. Ah, c'est... Allô? Allô?
5: Allô?
1: Allô? Ça va?
5: Qui?
1: Ça va, c'est Monsieur Simbo?
5: C'est qui là?
1: Bah, t'es dans tes cabinets ou quoi? T'es dans tes chiottes ou quoi? Salut Simbo! Simbo?
5: Ça, tu me vois
1: pas. Pardon?
5: Ça, tu me vois pas.
1: Eh ben, d'abord, je voulais te féliciter, dis donc, premier lauréat 1998 du grand concours médium africain. Bravo, mon con! Eh, t'es un balèze, toi, hein? Tu m'entends? T'es dans tes chiottes, peut-être, non? Allô? Ah, il m'a raccroché au nez. J'entendais rien de ce qu'il disait. Non, mais surtout, j'entendais rien de ce qu'il disait. Il était au cabinet, il était au chiottes. Lui, rappelle-le-moi tout de suite. Rappelle-le-moi tout de suite, les messieurs Simbo.
4: Le marabout fait caca.
1: Ah, ouais, bah ouais.
4: Le portable est directement sur messagerie.
1: Ah, d'accord. Donc, on rappelle à la maison. On rappelle à la maison. Directement à la maison. Oh, ça va gueuler. Ah, ça va commencer à chier.
5: Allô?
1: Allô? Va te faire enculer. Allô,
5: ouais. Tu es avec moi?
1: Pardon?
5: Pas de faire avec
1: moi? Non, je suis un client.
5: Tu veux arrêter de jouer avec moi, monsieur?
1: Bah, monsieur, c'est Simbo.
5: Arrêtez de jouer avec moi, ok?
1: Non, mais attends.
5: Appelle à notre personne. Je suis pas. Appelle à notre personne, ok?
1: Mais attends, monsieur Simbo.
5: Arrêtez de jouer avec moi.
1: Tu es bien le grand voyant, sacré premier lauréat en
5: milieu. N'a pas m'expliqué tout ça. Appelle-moi plus, mais n'a pas plus m'appeler, ok?
1: Pourquoi?
5: Comme ça.
1: Bah. Oh là là, rappelle-le-moi.
0: Il faut plus l'appeler.
1: Il a dit de plus l'appeler.
0: Il est en voûtement.
1: Pendant ce temps-là, je rappelle que vous pouvez continuer à m'envoyer des messages SMS. Dites-moi un petit peu ce que je dois faire avec les voyants au, bien sûr, 61-386 de votre portable. Attention.
4: Il va te niquer. Pauline, je voudrais te titiller le clic.
0: Le clic.
1: Allô? M'encourage à continuer, hein. Vas-y, t'es le meilleur. Hein. Encouragez-moi quand même, hein, si vous voulez que je continue au 61-386 par SMS. Allô?
5: On m'a parlé une troisième fois, j'appelle mon avocat, je le dis, et puis va vous retrouver là où vous êtes.
1: Oh non, mais non, mais... Non, mais attends. Ouais. Je voulais parler au champion des champions.
5: Comment? Ouais.
1: En 98, premier lauréat, 98, la Coupe.
5: Quel problème dans tout ça? Pourquoi tu me dis tout ça?
1: Bah, parce que t'as gagné comme les champions du monde. Tu es champion, tu es le champion, le champion, le champion des escrocs. Allô? Qu'est-ce qu'il m'a dit?
4: Il a dit va te faire reculer.
1: Va te faire reculer? Va te faire reculer. Va te faire reculer.
4: Ramène-moi. Est-ce que tu peux. Si tu veux, on peut lui laisser un petit message sur son portable juste histoire d'entendre son. La patate qu'il a sur son répondeur sur le portable, c'est
1: d'accord, on l'appelle juste après. Après, tu le rappelles sur son fixe.
4: Après, on le rappelle.
1: Alors
4: sur
1: d'abord,
4: son fixe.
1: Alors, on lui laisse pas de message.
3: Lâcher, lui, hein.
1: C'est juste pour écouter la message, ouais, on écoute donc la messagerie.
4: Patate, hein.
1: Ah oui, oui, ça on l'aime bien. Monsieur Simbo, écoutez bien. Messagerie de Monsieur Simbo. Il n'y a pas le numéro de téléphone dessus?
4: Non, non.
1: D'accord.
4: Oh, mais il est allumé.
1: C'est trop con, mais j'adore. Merci, Cosette. Ben, je continue alors. Hein. Simbo, Simba le roi lion. Par les mecs, par SMS, ça va loin.
6: Bonjour, je ne suis pas là pour le moment.
1: Oula.
6: Laissez-moi un message, je vous téléphonerai plus tard. Merci.
1: D'accord, bon là c'est sur... Donc,
3: il est fatigué.
1: Ah, il est très fatigué.
3: Il a beaucoup de travail, Simbo.
7: Max, oui. Sildar.
8: Mais je réfléchissais, donc je suis sur la grille du week-end là.
7: Ouais.
8: Donc, étant donné que je fais 20h-7h, dans la nuit du vendredi au samedi, bon, je risque d'être un peu fatigué, hein, mais très peu, et que après j'attaque le 14h minuit, ça me fait 10h d'antenne non-stop, dans Fil d'art pète les plombs, l'électro-groove, est-ce que je peux un peu varispider ma voix pour donner un peu plus de pêche, et avec un petit effet, c'est possible ou pas? S'il vous plaît. Bon, moi je commence à en avoir ras-le-bol. Hein?
7: Ouais.
8: Parce que...
7: Ouais, mais c'est quand même des heures.
8: Non, non,
7: il
8: mais
7: a raison. Hein,
8: l'été dernier, Fildar,
7: oui,
8: je m'en souviens, t'étais dans mon bureau.
7: Je sais bien, oui.
8: Tu faisais que 6 heures d'antenne.
7: Ben
8: et
7: oui.
8: Tu t'en plaignais, tu voulais en bouffer encore du micro.
7: Mais ouais, je sais. Ouais.
8: Aujourd'hui, je t'en donne quasiment. Combien tu m'as dit?
7: Bah,
8: moi, j'ai pas compté pour toi.
7: Bah, j'ai
8: mis le paquet.
7: J'ai 10 heures non-stop. Je suis 14 heures minuit.
8: Oui.
7: C'est pas mal, hein.
8: Bah attends. Faut savoir. Bah, attendez, faut savoir.
7: Ce qui est bien, c'est que je suis libre à minuit, je peux aller me coucher.
8: Ouais, mais moi je te propose un truc.
7: Oui.
8: C'est qu'à partir de. Tu l'as vu?

0: sur la grille. À 14h, tu peux péter les plombs.
1: Oui, non, mais oui, j'ai vu.
0: Là, t'en empêches. C'est Fildar pète les plombs.
1: Oui, j'ai vu, ouais.
0: D'accord ?
1: Ouais.
0: Donc, tu pèteras les plombs, mais je pense que 10 heures d'antenne d'affilée, ça peut commencer à être long. Mais à un moment donné, il faut savoir. C'est où on veut être dans une grille de radio nationale et on veut tout casser, ou on reste dans son petit coin et on fait ses 3 petites 4 heures tranquille.
1: Ouais, je comprends. Mais t'as raison, excuse-moi.
0: Non, mais là, ça sert à rien. Sinon, moi, je me barre. Hein. Si je suis directeur d'antenne, si c'est pour pas me faire confiance, je m'en vais. Vous avez pas confiance en moi, l'équipe, ou quoi ?
1: Si.
0: J'entends rien.
1: Si.
0: Alors après moi, groove.
1: Dance.
0: Fun.
1: Radio.
0: À vous. Groove, dance, fun, radio. À vous.
2: Groove, dance, fun, radio.
0: Encore.
2: Groove, dance, fun, radio.
0: Voilà. Donc, voilà la nouvelle grille d'antenne.
3: Salut, c'est Fildar, je pète les plombs.
0: Voilà.
3: Ouais, c'est bon.
0: C'est parti.
3: Ça marche.
0: Donc, peut-être que pour la rentrée, on aura quelques jingles.
4: En parlant du producteur, qui dit jingle, j'ai producteur, Max. Il y a ce qu'il faut.
0: Bon, là, tu touches un point sensible. J'avais un contact avec un très grand producteur qui ne pourra pas être là, malheureusement, pour la rentrée.
4: Parce que moi, je me proposais, si tu veux, je fais 16h minuit. Je peux faire minuit 6h en prod. Si ça t'arrange.
0: Alors, justement, je pense que pour bien connaître et pour bien assimiler et bien comprendre le produit, je pense qu'effectivement, les animateurs doivent aussi mettre un petit peu la main à la pâte et donc produire leur propre jingle.
4: Donc là, ça me fait 16h, 6h.
0: Ce qui fait que j'ai fait un petit planning rapidement de prod.
4: Ah.
0: Alors là, donc on revient sur la grille et on terminera là-dessus. On rappelle que de minuit à 8h, c'est Fildar.
4: Oui.
0: Ensuite, 8h, 10h, repos pour toi.
4: Merci.
0: 10h, 20h, prod. 10h.
4: C'est tellement vrai.
5: Ah putain.
0: 10h, 20h, prod. D'accord. Du lundi au jeudi, parce que le vendredi, t'attaques direct.
4: Non, mais j'ai bien vu, ouais.
0: D'accord.
4: Je peux pas vraiment.
1: Ça te fait 4 heures de repos aujourd'hui.
0: Ça, c'est du lundi au jeudi. Et le vendredi, tu fais minuit 8h, antenne.
4: En vigilance.
0: 8-10, repos. Ouais. 10h, 18h, prod. 18h, 20h, repos. 20h, minuit, disco dance. Avec la bande que t'envoies derrière.
4: D'accord.
1: Et ça me va. Tu surveilles.
0: D'accord.
4: Ça me va.
0: Anka.
6: Oui.
0: Toi, tu prends la prod, de minuit à 10h. Faut que ça tourne 24 sur 24. Hein.
6: Okay.
0: De minuit à 10h, du lundi au vendredi. D'accord ?
6: D'accord.
0: De minuit à 8h, exactement. Puisqu'à 8h, tu prends direct, avec ton petit déjeuner, t'attaques Galaxy Groove Dance.
6: D'accord, je peux peut-être faire à ce moment-là si j'arrive à 8, si j'arrive à minuit. Ça commence à minuit.
0: Mais si tu veux arriver
6: à
0: 22 avant, tu peux. Hein.
6: 22h pour m'occuper un peu du Minitel.
0: On va voir. Parce qu'après, il y aura un planning.
6: Pour le Minitel.
0: Non, mais il y a un planning.
6: Il y a un planning Minitel aussi, d'accord.
0: Non, il y a un planning technique aussi.
4: Aïe.
1: Ah, je suis pas allé en province, moi.
4: Et ouais. Et qui s'occupe de la programmation aussi ?
1: Je peux faire disco dance de la voiture. Si un problème émetteur, je peux y aller.
0: Et donc, toi, Manu, tu prendras tout le reste de la prod. Donc, toi, t'es en prod tout le week-end.
4: Ah, d'accord. Très bien. Très bien.
0: D'accord ?
4: C'est bien.
0: Donc, il faut que tu sois joignable 24 heures sur 24.
4: Ah, je fais d'accord.
0: Par contre, donc pour toi, Azad, repos. Hein.
7: Ouais.
0: Toi, tu te concentres sur tes 2 heures du week-end.
7: Mm-hmm.
0: En ce qui concerne la maintenance matérielle, technique, il me faut des volontaires pour être disponible 24 heures sur 24 en cas de pépin. Qui veut être, sachant qu'il y a un roulement tous les mois. Hein.
8: Bon bah.
1: Moi, je veux bien.
8: Je veux bien commencer. Ça ne me dérange pas. On peut venir tous les 3. Hein.
0: Ouais. Ouais. En même temps, ça va être difficile.
8: Faire des tarots.
0: Janvier, Phil, joignable 24 heures sur 24.
1: Pas de problème, je serai là.
0: Anka, février.
6: Bien.
0: Manu, mars.
8: D'accord.
0: Azad, toi, tu te concentres toujours sur ta grille. On remet ça au mois d'avril avec Phil.
4: Ça s'appelle Fildar. Oui.
0: Avril. Mai, Anka, juin. Et ensuite de ça, 30 juin, je vois si je garde l'équipe.
4: D'accord. Par contre, pour être joignable, il nous faut donc un portable.
0: Alors c'est pour
4: Est-ce
0: ça qu'il va...
4: Est-ce que c'est à nos frais ou c'est aux frais de la société ?
0: Oui ! Et je vais vous dire pourquoi. C'est le seul moyen que j'ai pensé pour vous motiver au maximum. Donc, je veux que ce week-end...

0: vous aviez prévu le 31 décembre. On va parler du 31 aussi. Aïe. Vous aviez prévu c'est des vrai. Trucs
1: bah, non, non, non, non, non.
0: Sinon, faut tout annuler. Hein.
2: D'accord.
1: Se faire quelques jingles. Ou
0: d'accord. Il va falloir que vous achetiez un portable. Mmh. Et si possible, deux. Au très cas bien. Où vous auriez un appel de privé, que je puisse ouais, quand même vous joindre sûr. À n'importe quel moment. Hein.
1: Bien sûr.
0: Donc, à vos frais. Et j'aimerais que vous puissiez prendre éventuellement un trimande. Hein, si vous êtes amené à aller jusqu'à l'étranger, d'accord, être joignable à n'importe quel moment au Canada, aux États-Unis pour revenir à n'importe quel moment, et vous me prenez un forfait pro 12 heures. Hein.
3: Par contre, Max,
0: d'accord. Oui,
3: moi je veux seulement dire à, bon, à Anka, Manu et à Zad que je leur donnais mes RTT. Je n'en veux pas.
0: Oui, alors de toute façon, Fildar,
3: ouais.
0: Je voulais pas en parler lors de cette réunion stratégique pour lancer cette grille. On supprime les RTT.
2: D'accord.
0: On revient aux 39 heures.
2: En deux jours.
0: En deux jours. Et on va essayer de se serrer les coudes au maximum. On va se faire l'entreprise à la japonaise. C'est-à-dire une semaine et demie par an de vacances.
2: D'accord.
0: Mais si possible, ça je vous le demande comme une faveur, comme un directeur d'antenne qui avec son équipe, si vous pouviez pendant cette semaine et demie rester sur Paris... Ça arrangerait tout le monde. D'accord.
2: Je comprends bien.
0: D'accord. Sachant qu'en cas de pépin, je serai toujours joignable dans les îles.
3: Voilà, mais où tu es? Qu'est-ce que tu vas faire, toi? Si on a un pépin, où?
0: Non, mais attendez. Moi, je suis directeur d'antenne. À ce moment-là, on arrête tout. Hein. Je veux dire, si ça commence à rentrer dans la vie privée de tout le monde, vous, vous êtes là, vous êtes en maintenance, vous faites la technique, vous faites l'animation. Moi, je gère mon dossier, je suis directeur, je prends des risques. Hein. Parce ouais. que si demain, ça tourne pas, c'est qui va être obligé de choisir à virer quelqu'un? C'est qui? C'est pas toi, Fildar.
3: Non, non.
0: C'est pas toi, Anka. Non. C'est pas toi, Manu.
2: Non.
0: C'est pas toi, Azad.
4: Non.
0: C'est qui va être obligé de virer? Eh ben, c'est encore moi, c'est encore Max. C'est encore Max qui va sauver sa peau et qui va être obligé de virer l'un d'entre vous. Et croyez-moi, je me gênerai pas.
3: T'as tout à fait raison.
5: Ouais, non, c'est pas facile.
0: Parce que. Il y a les chiffres. Hein? Parce que. Quand on fait à 17h. Hein? 2000 auditeurs avec 185 fréquences,

0: C'était horrible.
1: Ça, c'était l'année dernière.
0: Ouais, c'était qui?
2: C'était Anka.
0: C'était Anka, oui.
1: C'est pas beau.
0: Non,
2: pas mal.
1: Cette année, on me met le feu. J'exclus pas de passer des émissions de week-end à la semaine, Fildar. C'est à toi que je m'adresse. Oui, je me ferais bien un petit Fildar pète les plombs du lundi au vendredi.
0: Je comprends bien. Mais je voulais quand même te faire remarquer, Max, que l'année dernière, avec la Groovy Box, je faisais quand même 5200 auditeurs hein, à 6h du matin.
1: Oui, mais je te rappelle qu'à cette époque-là, on avait encore 40 fréquences de plus. On était à plus de 220 fréquences. On était au taquet.
0: C'est vrai, c'est vrai.
1: Et que suite à tes désastres, le CSA nous a supprimé 40 fréquences.
0: Oui, c'est vrai, j'avais oublié.
1: Hein?
0: Oui.
1: Ok? J'avais oublié. Alors moi je veux plus de simulation sur des boombox hein. Terminé tout ça.
0: Par contre on avait pensé à un truc, on pouvait faire pour le 31 là comme ça presse, on pouvait faire la Toff Marathon.
2: Ouais.
0: Ouais. On voulait en fait commencer un peu comme le Téléthon, tu vois, le Grand Viton.
2: Faire 48 heures
0: non-stop en se relayant, en faisant des appels, pas mal de trucs. Avec des témoignages, tout ça.
2: Voilà, de province.
1: Alors venez avec votre téléphone, car en ce moment on nous a coupé les lignes.
0: Ouais, je sais, ouais.
3: Donc,
2: donc on donne notre numéro de portable à l'antenne et les auditeurs nous appellent.
1: Oui, mais comme on pourra pas les rappeler, il faudra que vous appeliez directement de vos portables. Donc pensez bien à ces 48 heures de demander un forfait 35 ou 40 heures. Hein.
0: Ouais, d'accord.
1: Okay. D'accord.
0: Ok.
1: D'accord. Et n'hésitez pas à prendre le double appel, hein, parce que ouais, on prend plusieurs auditeurs en même temps. Hein.
0: Bien sûr.
1: On va être obligé d'arrêter cette réunion. Alors vite fait la dernière.
2: Oui, ça fait un petit bout de temps que je suis là déjà, ça fait 3-4 ans et j'ai en fait 6 mois de vacances que j'ai pas pris.
1: Oui,
2: et je voulais savoir ce qu'il en était pour ces vacances.
1: Alors déjà, je vais te dire, ça fait 5 ans que t'es là Manu.
2: 5 ans, oui.
1: Mais ça fait à peine 2 mois que pour les gens qui financent cette société que tu existes à leurs yeux. Donc pour eux, t'as 2 mois d'ancienneté. Donc oublie tout ce qui s'est passé avant. On prend tout depuis le début les gars.
2: D'accord, ouais. Donc j'oublie mes vacances.
1: On oublie tout.
2: Je me fais mettre.
1: On tire un trait sur tout.
2: D'accord, j'ai mal aux fesses.
1: D'accord.
2: Ok.
3: Donc les RTT, c'est pas.
1: On arrête tout. D'ailleurs, pour certains, je pense à toi, Fildar, qui nous a rejoint il y a 8 ans. Je crois que tu penses d'ailleurs à revenir avec tes fiches de paie, parce qu'il va falloir que tu nous rendes les primes qu'on t'avait envoyées. Donc, je pense à revenir à lundi avec ton chéquier.
0: D'accord.
1: Parce que je crois que tu nous dois quand même pas mal de choses.
0: Oui, je sais, j'ai bien magouillé. Ouais.
2: Et juste, Max,
1: oui.
2: Pour tout ce qui est notes de frais, taxi, CD.
1: Non, ben là, ça suffit. Donc là, je crois que vous n'avez pas envie de mettre de la bonne volonté. Vous ne pensez qu'à chose, c'est à vos petits besoins, votre petit confort. Et on oublie la grille là-dedans. On oublie qui? On oublie les auditeurs. Ah, ça fait plaisir quand même. Et alors, ne les oubliez pas.
2: Max,
1: oui.
2: Au niveau des bureaux, des locaux, comment c'est...
3: On
2: le trottoir comme l'année dernière ou
1: de chez vous, tout à vos frais.
2: Très bien.
0: Bah c'est un peu chez moi ici.
1: D'accord.
0: Je bouge plus là.
1: Vous travaillerez de la radio. D'ailleurs pour ça, des toilettes turques sont aménagées pour très bientôt et vous aurez également un petit canapé.
0: Pas plus de caca dans le sol.
1: C'est terminé.
0: Ah génial.
1: Les gros moyens.
2: D'accord. Et pour se laver, il y a toujours le baquet ou il y a un truc d'installer?
1: On verra.
2: D'accord.
1: Cette réunion est terminée. C'était une réunion stratégique. On en parle. Je ne veux aucun mot qui sort de cette réunion sur l'antenne.
2: Ah, rien, rien. De toute façon, on sort plus d'ici.
1: Top secret. D'accord?
0: Oui, tout à fait.
1: Lundi, on remet ça. On annonce la grille officiellement aux auditeurs. J'espère que vous viendrez avec des idées.
0: Oui.
2: T'inquiète pas.
3: Oui, oui.
1: Y a pas que moi qui bosse.
0: Ouais, non, mais bien sûr.
1: Alors, pour conclure là-dessus, tous ensemble, Groove Dance Fun Fun Radio, à vous!
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6: Donc ça, ce sont propagande, hein, bien entendu, ça dure, il y a un reportage d'une heure et demie, on en a passé que 30 secondes.
7: C'est tout.
6: Il y a Adèle des To Be Free qui parle de toi.
7: Ah oui, c'est ça, c'est ça, c'est ça.
6: Donc j'aimerais lire un peu l'interview d'Adèle.
7: Non, non, tu dis rien du tout, c'est tout, moi je perds mes débats.
6: Alors à la question qu'on pose à Adèle, que pensez-vous de la relation

0: Entre Gérard et Sandy, Adèle répond, je pense que c'est de la foutaise, il m'a toujours dit qu'il aimait que les hommes et les moutons bien sûr. La seule fois que je l'ai vu avec une fille c'était Christine, en tout cas moi j'ai vu, je le trouve violemment sexy, avec son string en peau de phoque.
1: Oh là là.
0: Sinon qu'est-ce qu'il y a d'autre? Il y a le méga test, as-tu la classe? Donc en fait c'est pas mal de questions, puis il faut répondre et puis après
2: faut que Gérard le fasse.
0: Ouais voilà, faut que Gérard tu le fasses, donc on le fera peut-être à l'heure à la fin si t'as le temps. Tiens. Ouais d'accord. Et sinon il y a pas mal de dessins, de news, il y a des sondages, Gérard aime-t-il vraiment Sandy, enfin il y a pas mal de trucs, c'est sympa et je pense que ça va apparaître tous les mois, donc on sera tenu au courant.
2: Voilà.
0: Merci Gérard.
2: Et ça?
0: Allez vite pour terminer, vite.
2: Attends, il m'a piqué notre cours.
1: Bah oui, rends-le, on va le lire.
0: Allez vite. Donc, et ça, c'est, on a reçu une lettre de Figeot. Alors, il qui dit, je t'écris pour te demander si ça te, te serait possible de me dépanner pendant quelques temps, de bien vouloir m'héberger chez toi, car j'ai des problèmes financiers en ce moment. Je vais me faire expulser de chez moi, alors j'ai pensé à toi, mon ami.
1: Non, il va se faire foutre.
0: Tu passeras le bonjour à ta copine, Sandy.
1: Ouais.
2: C'est quoi qui a...
1: Attends. Gérard.
2: Tu permets?
1: C'est quoi qui a écrit?
2: Alors, pensez à toi mon ami, tu passeras le bonjour à ta copine, la grosse cochonne de Sandy, elle car baise bien cette salope, sur ces mots je te laisse, hein. Alors tu sais ce que je vais faire, ça, ouais. Je vais faire une photocopie avec le numéro de téléphone et ça va aller au flic.
0: Ok.
2: Voilà, comme ça il va avoir tout fou le mec, là, voilà. Alors Pigeot, t'inquiète pas, ce que tu viens de marquer là, j'ai l'adresse de chez ton copain. Ça va au flic, mon pote. Et on va s'amuser maintenant.
1: Allez, pour terminer, vite fait, on met un disque, ensuite on enquille.
0: Ok, donc une dernière chose. Du 21 au 23 mars, Gérard de Suresnes viendra animer des forums, vous lira des poèmes, etc. Tout un tas d'animations avec Sandy pour un prix minime. Fellation, sodomie. L'argent de cette journée sera reversé dans sa plus grande partie aux alcooliques anonymes.
2: Ouais, bah alors c'est bien.
1: Attends, là, parce qu'il y a tout le programme. Ah, il y a tout le programme.
2: Non, c'est bon.
1: Oh, l'équipe,
2: On est l'équipe ou pas là?
1: Oh! Ah là, il y a bagarre là.
2: Ok.
1: Le courrier?
0: C'est tous les jours, toutes les semaines avec le courrier, mais touche à ton cul un peu là!
2: Voilà!
0: Ah là là!
2: Ouais. Bah, tu vas voir, touché à ton cul, tu vas voir,
1: l'équipe.
2: Ouais.
0: J'arrête tout.
1: Moi aussi, hein.
2: Ouais, non, mais moi, de toute manière, la semaine prochaine, vous allez voir comment ça va se passer. On va voir, je vais peut-être modifier encore l'équipe. Vous allez voir.
1: Ouais, ça, t'as bien raison. Gérard, ce sont les deux débats. Un qui va porter sur le premier automoto.
2: Et le deuxième sur les grandes surfaces. J'espère.
3: Gérard?
2: Oui.
4: J'ai une blague.
2: Non, il n'y a pas de blague.
3: On Minitel, Gérard.
2: Il n'y a pas de blague.
1: Il y a une question sur Minitel, Gérard.
2: Oui.
1: On nous dit que toi, tu participes à des crash tests et que depuis, on connaît la suite. Est-ce que c'est vrai?
2: C'est même pas... tu vois...
1: Non, mais je sais pas ce que c'est des crash tests.
2: Non, mais j'ai l'impression, les gens sur Minitel, soit vous réagissez comme il faut sur le débat, ou soit vous n'appelez plus pour dépenser votre pognon, on va arrêter le Minitel.
1: C'est le répondre.
0: C'est le répondre, oui.
2: Je réponds à Yasmine. C'est Yasmine qui m'a posé la question. Moi, je peux dire que même cette année, je suis tous les grands prix. Oh, Yasmine.
4: Et Gérard, qu'est-ce qu'elle fait Sandy pendant que tu te tapes les queues devant Jean? Allez-y.
2: Bon, alors, c'est qui vient me dire ça?
4: Gérard, j'ai une question. Gérard, moi aussi j'ai une question.
2: Fais s'il te plaît.
1: C'est une question, Gérard.
2: Non.
4: Gérard, j'ai une question, Benjamin.
2: Tu me chopes ou Steve ou Marceau qui
4: est.
2: Non,
4: pas
2: mais
4: ça.
2: Attendez, c'est jamais personne qui dit des conneries. Ça se voit que je ne suis pas là pour vous. Non, là pour l'instant vous êtes en train de me faire chier.
4: Gérard,
2: vous n'avez pas commencé comme ça.
4: Bon, j'en
1: touille avec la clope. J'en profite, il y a une question sur Minitel. On nous dit une Formule 1 suce 150 litres au 100. Et Gérard, c'est combien?
4: C'est pareil.
2: C'est, ouais, voilà. Steve, attendez, Steve, et puis tout ça là. Je réponds à Benjamin. Ouais, je sais. Donc, je suis d'accord avec toi. Le, celui de Monaco, je vois le, c'est à la sortie du pont. Il y a une espèce de virage et que le mec qui s'est pris le. Ah merde, comment on appelle ça?
4: Ouais, c'est un virage, en on appelle ça.
1: Alfayed?
2: Non. Bon, Fildar, la semaine prochaine, tu feras pas partie de l'équipe.
1: C'est pas grave. Telle de me laisser son numéro de téléphone pour qu'on la rappelle après. Merci.
0: Et on accueille Casimir à la place de Marceau.
5: Oui, bonsoir Casimir.
6: Bonsoir Casimir.
5: Bonsoir tout le monde, c'est Casimir de l'île aux enfants. Voici venu le temps. L'île aux enfants d'Angoulême.
2: Ouais, ben, t'inquiète, mais pour l'instant, c'est automoto, d'accord?
5: Ouais, Gérard.
2: Le thème du débat.

m'a regardé ce matin. J'ai décidé que maintenant, je calme. Maintenant, je préviens d'une chose.

0: toi, Tony, tu la fermes. Vous la fermez tous les deux. Ouais, ça devrait être Tony. Allez, hop, Tony, vous le direz.
1: Non,
0: Tony, tu dégages. Tony, tu dégages.
2: Bon, alors, la première question,

0: Attends, c'est qui, toi? Pour l'instant, c'est moi qui mène les débats. Question suivante, pour l'instant, vous allez la fermer, là.
1: Vous allez
0: vous tirer,
1: lieutenant.
0: Non, mais attends. Alors là, je vais vous dire une chose. Là, je vais prévenir. Non, mais sois prévenu à Marseille. Tu vas déjà commencer par être poli, parce que je suis poli ce soir. OK? Alors, tout à l'heure. Jean-Luc,
2: oui,
0: Pierre. Je retourne chez toi et c'est bon. Oh, c'est Luc. Oh, on commence le débat et on se calme. Pareil, la troisième.
3: Moi je veux répondre.
0: Bon alors Caramel, déjà tu vas commencer par te calmer un petit peu.

0: espèce comme un panneau, ras-le-bol de vos conneries. Alors, Francis Lazula, vous commencez à me casser les couilles. Ouais, vous envoyez le réel. Maintenant, vous me faites chier.
1: Il est hors de question que je continue dans les consignes de travailler comme ça.

0: Donc je préviens ce soir, si j'entends encore une fois entendre le mot Gérard,
1: ouais,
0: ce soir, ce dernier,
1: ouais,
0: comme à l'église, j'arrête tout. Point final à la ligne.
1: Gérard, exclusivité, bien entendu, remix exclusif, il est en haut, paraît-il, à l'accueil avec Sandy et...
2: Des questions à poser à Gérard pendant qu'il est là, non?
3: Bon ben... Ouais, mais j'ai une question parce que j'ai pas participé sur le débat sur l'aspirateur, j'ai... Donc, en parlant d'aspirateur, j'aimerais savoir au bout de combien de litres de sperme tu changes le sac de Sandy.
4: Comment
5: J'ai compris.
4: Oh là là.
5: J'ai entendu un truc qui m'a pas fait plaisir.
1: Alors.
5: Non mais j'ai cru mal entendre.
1: Il va répéter la question, Tony.
3: Ouais, j'aimerais savoir, parce qu'on parlait d'aspirateur, au bout de combien de litres de sperme tu changes le sac de Sandy?
5: Alors, je change de sexe le sexe de Sandy, c'est ça que tu viens de dire?
3: Oui, le sexe aussi, parce qu'il faut...
5: Ah, ouais. Moi, je change tout au bout d'une semaine. Et voilà. Je vais voir ailleurs si je trouve pas quelqu'un d'autre.
3: Bien joué, Gérard, c'est comme ça que je t'aime.
1: Voilà, exactement. Donc pendant une semaine, tu ne changes rien, c'est-à-dire la même capote, le même truc, tu lui...
5: Voilà, là...
1: D'accord, ok. Tu l'interdis de pisser, ni de chier pendant une semaine, à voilà. Et après, au bout d'une semaine, tu l'amènes au chiot, elle se vide.
3: Et voilà. Tu lui feras un bisou de ma part, parce que j'ose pas, moi.
5: Voilà. Non, mais là, je crois qu'elle va pas être contente, parce que... Il y en a un qui a fait le coin avec.

0: Qu'est-ce qui s'est passé?
1: Dire qu'il l'a sauté.
2: Vous verrez ça. Il a fait le con avec.
1: Non, bah, c'est-à-dire qu'il l'a sauté, mais il n'a pas demandé la permission.
0: Non. Tu sais ce que c'est, Max.
1: Non, mais ça n'a rien à voir, je t'avais dit de pas en parler, on s'en fout.
3: De quoi, les jeunes de la cité l'ont enchaîné dans la cave, c'est ça?
1: Voilà, exactement. Et ça lui a pas fait plaisir, hein, Gérard.
2: Ouais. GG, il paraît que tu donnes des cours de karaté, c'est vrai? Il paraît que...
0: Non, je donne des cours de commissariat de police en ce moment.
2: Il paraît qu'il y a 15 jours, tu t'es pris pour Bruce Lee et ça s'est mal fini.
0: Ouais, ben, ça s'est terminé au commissariat.
2: Et je voudrais que tu me donnes des cours de Nunchaku.
0: Ouais, ben, merci.
3: C'est pas que t'as une technique à toi, c'est que tu te prends tous les coups et tu fatigues l'adversaire comme ça.
0: Ah ouais.
4: Bah, des choses coquines, je sais pas, moi.
1: Comme par exemple?
4: Bah, une fellation, hein.
1: Ouais, wow. Donc tu suces GG.
3: Avec
1: ouais,
3: la bouche,
4: voilà.
3: Bon. Tu fais ça avec la bouche?
1: Alors,
4: Bah, évidemment, avec la bouche.
3: Ah, pardon,
1: est-ce que ça pue pas trop l'urine congelée?
4: Comment?
1: Parce que depuis le temps qu'il y a des gouttes d'urine.
0: Oh putain, elle est sourde.
1: Est-ce que il n'y a pas des croûtes d'urine quand même qui sont. Non?
4: Non, pas du tout.
1: D'accord.
3: Mais ça lui fait des chips?
1: Bon, alors, déjà, je comprends un petit peu mieux pourquoi t'as les dents jaunes.
0: Celui-là.
1: Ah, on rigole, on peut rigoler. Le suce pas trop, sinon tu vas perdre tes dents, comme j'ai dit.
4: Non, ça va, de ce côté-là, j'ai des belles dents.
1: Ah, ça, je sais, justement, c'est pour ça qu'elle
0: fait. Ouais, fais gaffe à ton matricule, toi, là-haut.
1: La suce pas trop, sinon tu vas. Ah, oui. Après, elle va faire la pub. La jaunie. Si tu suces GG, la jaunie, les dents. Alors, je crois que le dentiste va bientôt passer. Tu vas bientôt aller chez le dentiste.
4: Non, ça y est, j'ai déjà donné.
1: Le dentiste. En tout cas, n'avale pas le sperme, sinon tu vas avoir des caries, il y a une vitesse, ça va être monstrueux.
3: C'est quoi la position
4: de l'acide?
2: Un ulcère.
3: La position préférée de GG, c'est quoi?
2: La benne ordure.
4: Bah, tu lui demandes, hein?
1: Non, alors, justement.
0: Bah, attends.
1: Ça tient pas ton discours, là. C'est-à-dire que tu nous mens depuis 2 ans?
0: Ah non, bah attends, ouais, ça pas depuis 2 ans, hein.
1: Bah si, ça fait 2 ans que tu nous dis que la sodomie, ça fait mal et que tu feras jamais mal à une fille. Maintenant, tu nous dis que Sandy, tu vas se tirer en cul.
0: Mais ça dépend de la fille si elle aime, c'est tout.
4: Puis il m'a posé la question avant, si je voulais. Hein.
1: Et toi, Sandy?
4: Bah, il m'a posé la question avant pour savoir si je voulais, et puis j'ai accepté, hein.
1: Il t'a parlé de ça à table ou pendant l'acte sexuel?
4: Oh, non, quand même pas, non.
1: Ouais, t'as dit, pendant l'acte sexuel, il t'a dit, ouais, est-ce que je peux te sodomiser?
4: Oui, voilà.
1: Carrément, tu lui as demandé comment, Gérard? De quelle manière? Gérard?
0: Ouais.
1: Tu lui as demandé de quelle manière?
0: Ah non, mais c'est à elle de répondre, c'est pas moi, hein.
1: Non, c'est à toi que je parle, alors. Essaie
0: de... Moi, j'ai demandé gentiment.
1: Comment ça? Vas-y, raconte-moi.
0: J'ai demandé si elle voulait.
1: Mais si elle voulait quoi?
0: Si elle voulait que je la sodomise, et dès que ça faisait mal, j'arrêtais.
1: D'accord, et donc t'as réussi à aller. T'as enfoncé ta queue jusqu'au bout?
0: Non, pas jusqu'au bout, parce que ça y faisait mal quand même.
1: D'accord, et t'as pas eu de problème de après aux toilettes, Sandy, tout va bien?
4: Non, tout va bien.
1: D'accord, alors quels sont les fantasmes que vous aimeriez réaliser là? Ah, il y a des clubs, ça va.
3: Faire l'amour avec un homme et une femme.
1: Alors,
0: là, celui qui dit ça, tu vas te la fermer tout de suite, tu vois. Ouais, c'est encore l'autre abruti de service.
1: Bon, alors comment, qu'est-ce qu'elle dit? Elle dit comment? Vas-y, essaie de nous faire vivre ça, le moment en direct quand même. Sandy, la copine de GG, et GG en direct live, qui nous parle quand même de leur relation sexuelle, ce qui est quand même une première depuis 2 ans et demi. Alors vas-y, Gérard.
0: Ben, quand elle est sur moi, puis qu'elle a bien mouillé, ben, elle crie Gérard, encore.
1: Sandy.
0: N'est-ce pas, bébé?
1: Sandy, c'est beau ça?
4: Ouais, c'est beau en plus.
1: Bah, c'est vraiment en plus.
0: Non, mais attends, tu as te réveillé, tu sais très bien ce que t'as demandé.
1: Alors?
4: Ah oui, si Max veut bien devenir notre garçon d'honneur.
1: Oh!
0: Non, mais pas pour moi, hein.
3: Et moi?
0: Non, toi, tu vas te faire foutre.
3: Allez, s'il te plaît.
0: Ah, toi, tu vas te faire foutre.
1: Alors, redemande-moi ça, Sandy, tu veux que je sois?
4: Ouais, mon garçon d'honneur.
1: Ah bah, je dis oui. Merci. Bah évidemment, je dis oui, bah évidemment.
3: Moi, j'ai qu'à tenir la robe à Sandy.
1: Mais je savais
0: que... Non, toi, tu vas faire foutre, toi.
1: Il n'y a aucun
0: auditeur d'invité. Alors, voilà. C'est pas la peine d'essayer de se voir. Il n'y aura aucun auditeur d'invité.
3: On s'incrustera, c'est pas grave.
0: Ouais, non, mais ça, on verra.
1: Et ça sera qui, la femme d'honneur? Ça sera qui sera à tes côtés, GG?
0: Ah, moi, je sais pas encore, je sais pas trouvé.
1: J'ai monté
0: de son matricule, là.
1: Voilà, donc, GG, on va te faire prendre l'air.
4: Bien, je t'attends.
0: Ouais, bah, quand tu veux.
1: Sandy, il y aurait pas un petit peu de savon, là? On va profiter qu'il pleut dehors pour laver GG.
4: Non, mais ça y est, c'est déjà fait, hein.
1: Tu l'as lavé?
4: Ouais, je l'ai lavé.
1: C'est toi qui le lave?
4: On a pris une douche ensemble.
1: Bah, comment ça se fait qu'il sent aussi mauvais?
4: Bah, je sais pas, hein.
1: Comment ça se fait, GG, que tu continues à sentir mauvais même après une douche?
0: C'est pas ça, hein.
1: C'est ton secret?
5: Le mystère de la nature.
1: Bah, parce que...
0: Vos bouches là dans le studio.
1: Parce
0: là.
1: Que maintenant, faut penser à un truc, c'est nettoyer les vêtements.
4: Ah ben ça y est, ils sont lavés. Hein.
1: Ah bon, parce que ça change. Jusqu'à avant, Gérard, il avait un truc, c'est qu'il se lavait, mais il remettait des vêtements qui sentaient la transpi. Donc tu voyais pas trop, tu savais pas trop si c'était lavé quand même, moi, GG.
4: Non, mais ça s'arrange un petit peu.
1: Hein. Tu te souviens ça, Gérard?
0: Oui.
1: À l'époque?
0: Ah ouais, mais maintenant ça a changé.
1: Où tu sentais la transpiration même quand tu prenais une douche?
0: Ouais, mais ça a changé.
1: Maintenant, il a changé maintenant. Il met des vêtements propres, mais sous la transpi.
0: Ça a changé.
1: Bah ouais, ça a changé, GG. Hein. Bon, Gérard, tu ne bouges pas. Oh bah non, on sent que les Bordelais sont en vacances. Hein. Bonsoir, Isabelle.
6: Bonsoir,
1: Peux-tu baisser la radio, s'il te plaît, derrière le son? On n'entend rien, on se voit dans une discothèque.
5: Attendez, je vais baisser le son.
1: Allez là. Idiote, idiote, idiote, idiote, idiote, idiote, idiote. T'entends ça, hein? Idiote.
5: Non mais dis donc,
1: mais attends, est-ce que vous êtes con à Bordeaux ou est-ce que tu vas comprendre qu'il faut baisser pas le son de la radio, c'est-à-dire faut baisser le son, faut pas la poser par terre la radio. Hein, quand je dis...
5: Le son il est baissé un
1: oui,
5: minimum.
1: Oui, c'est ça, idiote, oui c'est ça.
5: Non mais attends, je vais re-essayer encore.
1: Non, l'autre elle est derrière, avec 150 watts derrière, mais j'ai éteint la radio, mec, je l'ai posée par terre. L'autre truc, je te dis que je suis pas con, je suis de Bordeaux. Bon alors quand elle veut, j'entends pas ma voix derrière. Voilà, ça y est, bravo.
5: Bon, là, j'ai baissé.
1: Ah, évidemment, bravo. Maintenant, baisse la culotte, maintenant.
5: Ouais,
1: on va mettre la fessée, maintenant. Donc, ils ont la musique derrière, elle a baissé le son. C'est quand voilà. On lui demande de monter le volume qu'elle éteint.
5: Bon.
1: Isabelle, nous allons revenir dans un instant.
5: D'accord.
1: Nous allons parler de quoi?
5: Du monde des non-voyants.
1: Pourquoi?
5: Parce que, bon, je suis non-voyante.
1: Ah, c'est pour ça, elle s'est trompée de bouton, d'accord. Jour.
5: Sacré-toi.
1: Jour, nuit, jour, nuit, jour, nuit, jour, nuit. C'est ça qui est bien. C'est ça l'avantage avec c'est
5: que, ouais.
1: Avec un non-voyant, quand tu demandes d'allumer et tout, mais allume, putain. Mais c'est allumé. Mais non, tu dis que c'est pas allumé.
5: Oui, mais maintenant, Max, t'es démodé. Il existe un appareil pour savoir que nous, la lumière, si elle est allumée ou pas.
1: Ah bon?
5: Ouais. Non, mais, je vous expliquerai ça après.
1: D'accord, bah tu m'expliqueras tout ça après en direct de la voiture, bien sûr. Hein, parce que
5: la vie est très belle.
6: D'accord, ton copain est non-voyant aussi?
5: Je n'ai pas de petit copain.
6: Bah, c'est qui le mec qui est derrière?
5: C'est un collègue de la maintenance du centre où je suis.
6: D'accord.
5: Voilà.
6: Vas-y, attention. Attention! Trop tard, connu. Fais gaffe quand même. Tiens, approche-toi, Isabelle.
5: Ouais.
6: Attention, le casque. On sent qu'elle est non-voyante quand même. Zafinda, fais lui un petit tour de la radio.
7: Viens.
6: Attention. Bon, laisse tomber, elle va se cogner. Hein.
7: Viens.
6: Ah ben, mais là, même.
8: Bande d'aveugles.
5: Bande de
6: démons. Oh là là.
5: Vous y voyez briller, hein, franchement.
6: Vous m'avez bien regardé. Bon, Isabelle, ça nous fait... Attention. Ah, Isabelle est non-voyante, c'est normal, elle se cogne. Hein.
5: Isabelle... Mais non, je trompe ton moi.
6: Attention, là, tu t'es encore cogné. Ouais,
5: vas-y. Une fois que je connais le... La pièce, je ne me cogne plus.
6: En l'espace d'une fois, tu arrives à dessous.
5: Ouais.
6: Ouais, vraiment.
5: Ouais. Franchement, ouais.
6: D'accord. Ok, très bien, ma chérie. Bah écoute, je te souhaite une bonne fin de soirée.
5: Oh, salut.
6: Ça va?
5: Ah oui. Ah,
6: ouais, c'est bon, je suis super énervé. Hein. C'est Stéphanie. Qu'est-ce qu'il y a?
9: Arrête de
6: te dire
9: de moi.
6: Avec bien entendu pas mal de choses. Qu'est-ce qu'il y a, Gaëlle?
10: Je suis en train de perdre ma lentille.
6: Ah merde. Oh la chiasse. Oh là là. Eh ben voilà notre quota de non-voyante. Quand même. Eh ben
9: ah
6: voilà,
9: oui.
6: Ça y est, Scone, c'est parti. Ah ben voilà, ça fait deux fois, Stéphanie. Qu'est-ce qui t'amène?
9: Eh ben moi je vais rien. Et voilà qu'aujourd'hui, il est toujours là. Et pour moi, chaque nuit, je l'aime à mourir. 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

Je te demande si tu pouvais chanter un peu plus fort. On est là jusqu'à au moins jusqu'à 6 heures. Alors réveille-nous. Je sens que je vais

0: à me sentir stressé. Merci Stéphanie.
1: Oui, allô?
0: C'est un message que j'essayais de te faire passer, je t'en prie.
1: Non, mais j'ai compris.
2: Bah, très intéressant, ouais.
1: Voilà.
0: Mm-hmm.
3: Bah donc voilà quoi, c'est pour ça.
0: Ah bah oui, alors lui, dans la famille, lui croit qu'il est mieux que les autres, tout faux. Parce que là, je vais te dire, parmi le plus sûr entre l'aveugle, Stéphanie et toi, je tiens à te rassurer tout de suite à la médaille d'or. Uh-huh. En deuxième, Stéphanie, et en troisième, l'aveugle.
1: D'accord.
0: Ah ouais, non mais là t'es numéro un, hein, parce que là, le mec, voilà, je t'appelle parce que ton émission, pour l'instant, ça vole pas bien haut. Je t'appelle pour parler des positions sexuelles, donc je voudrais lancer un blind test ou un truc, donc voilà. Mm-hmm. Ah non mais là, c'est clair que là, je vais te dire, t'as relevé le niveau. Uh-huh. Donc maintenant, on va rentrer dans une catégorie plus sévère, on interdit à la fois les mineurs de nous appeler, mais aussi les gens qui sont sur leur lieu de travail. Hein. Donc, merci Mike. Ça commence à devenir sévère.
1: Oh, ah oui,
0: ah, il a raccroché là. Quand tu connais la musique, t'as pas besoin de ça te fait un effort de moins à faire de le raccrocher au nez, parce qu'ils le font d'instinct, généralement, ils sont assez vexés. Donc, on remercie notre ami Mike qui était censé nous expliquer que c'était mort, mais qu'il venait d'arriver, que maintenant tout allait changer, et que l'émission allait beaucoup mieux se passer, puisque il nous demande des réactions contre les positions sexuelles sans nous en donner quelques exemples. Donc, je rappelle que les jeunes, c'est peut-être temps d'aller vous coucher. Attention.
1: Ce service est strictement interdit aux mineurs.
0: D'accord.
1: Allez, tape sur la touche étoile de ton téléphone si tu veux t'éclater sur le réseau.
0: Alors, attention Stéphanie. Oui.
4: Là, si tu veux pénétrer le réseau de rencontres sponsorisé par 3615 Télé et prendre contact avec les bombes sexuelles de ta région, grâce à la touche 1.
0: Alors, tu sais toi laquelle? Ah vas-y, alors on va gagner du temps, ça nous évitera d'écouter. Manu et Fildar, surtout, on fait ça toute la journée. Hein.
4: Ah oui, je te sens vraiment très chaud, là. Eh bien, mon chou, tu ne vas pas être déçu.
0: Faut être sûr qu'on soit pas déçu de nous essayer pendant une heure et demie.
4: Dialogue
0: hein.
4: Au téléphone.
0: Donc, comme ça, on est sûr de ne pas être déçu.
4: En vrai direct, avec plusieurs femmes aussi excitées que toi. Je les entends en ce moment en train de s'éclater. Ah,
0: c'est grave, hein. Là, ils gagnent au moins une minute ou deux. Ça coûte 3 francs, 4 francs la minute. Stéphanie, on t'entend pas, si tu parles pas plus fort. Hein. Sinon, on t'enlèvera. Bah ouais, parce que là, on t'entend pas.
1: Comme ça, tu crois.
0: Bah ouais, au minimum.
4: Bon, j'ai ma culotte toute humide, dis donc tellement ces petites salopes sont cochons.
0: Ta gueule, putain. Parce que tu peux pas, tu sais pas comment il faut faire.
4: Merde. Et si t'as envie, à n'importe quel moment, de retourner sur notre sommaire pour découvrir les autres...
0: Tu te rends compte, ils sont en train de gagner 2 minutes, ces putes, putain.
1: Je
0: tenais à dire bravo parce que vous faites dépenser de l'argent, mais s'il y a des mecs qui ont fondé ces numéros et qui nous écoutent, vous êtes des beaux enculés, quoi. Et je le pense sincèrement, c'est pas juste pour déconner, je vous le dis. Vous êtes des escrocs, des merdes. Des sous-merdes. Je vous cite...
5: Ah oui, 70.
3: Ouais. C'est bien.
0: Ouais, salut, je m'appelle Max. Bah ouais. Salut, allô.
5: Non, j'avais 40.
3: 40.
5: Allô.
0: Vous m'entendez? Je m'appelle Max.
3: C'est l'expérience.
5: Oh, ça va, c'est pas trop...
3: Ah non, moi non.
5: Bon, allô. Ça va, alors.
0: Ouais, c'est Max.
3: J'arrête après la ménopause, mais sinon, ça va.
5: Non, c'est pas encore.
0: Bon, les blaireaux, vous m'entendez?
3: Bon, alors, je passe te chercher à 6h, ok?
0: Non, non, je suis
5: là. Voilà, tu es adorable.
0: Oh, les filles, là, tu m'entends?
3: Ça marche?
5: Oh, les filles, tu m'entends?
0: Ah, bah, ça y est, bah, c'est bien de répondre. Il y a un nouveau qui vient d'arriver. Salut, Max.
5: Bon bah, attends, je t'ai pas entendu, je t'ai pas...
0: Ah pardon, excuse-moi Max, bonsoir, je viens d'arriver.
5: Ok, maintenant j'ai compris, tu as quel âge?
0: 28 ans.
5: Bon, et moi Max, je te présente Olivier, je te présente Dino.
0: Salut Olivier, salut Dino.
3: Salut. Bon, puis Olivier il se casse et il va finir sa nuit.
0: Ah pourquoi?
3: Ouais, bah ouais, tu veux pas passer alors.
5: Oh.
0: Ah bah non, elle est payée pour te garder sans que...
3: Je sais bien, je sais. Mais
5: Max.
0: Ouais.
5: Et t'es ici pour foutre le bordel?
0: Non, je suis là pour dire la vérité, mais pas pour foutre le bordel, parce que.
5: Mais te casse pas les têtes, les gens qui viennent ici savent très bien ce qu'ils vont faire.
0: D'accord. Bah alors ne fais pas croire que tu vas venir le voir si tu sais bien que tu vas pas le faire, simplement pour lui faire dépenser
5: comment
0: de l'argent.
5: Ça,
3: ça fait beaucoup de sens, tu vas pas me voir.
5: Bon alors là, je dis un truc. Bon. Toi, tu peux te mettre le doigt dans l'œil et puis le doigt dans le cul, parce que ces gens, c'est les parents Olivier, ça me donnerait pas.
0: Je préférerais dans le cul que dans l'œil, s'il te plaît. Alors justement, je viens pour parler de cul un petit peu.
5: Ouais, ben moi, j'ai pas envie de parler de cul.
0: Alors, est-ce que tu te fais enculer de temps en temps?
5: Non, jamais, surtout pas par toi.
0: Non, mais pas par moi, je te demande par quelqu'un d'autre, j'en sais rien,
5: non,
0: n'importe qui.
5: Et puis même,
3: ouais, ça dérape, je me casse, moi, Malika.
0: Mais non, on dérape
5: Olivier.
0: Pas.
3: Ouais.
5: Si tu dors pas tout à l'heure,
0: ouais.
5: Rappelle-moi, je te dirai quelque chose.
0: Va pas dépenser ton argent pour elle, qu'elle te donne ton numéro.
5: Tu vas pas dépenser son argent pour moi.
0: Demande-lui son numéro à la demoiselle. Elle te le donnera pas.
5: Il l'aura pas parce que tu seras derrière.
0: Non, bah, ça
5: mieux lui donner tout à l'heure en privé.
0: Je serai derrière pour t'enculer, ouais.
5: Ah, mais alors là, tu veux toujours courir, parce que si tu m'encules aussi vite que je cours, ben mon pote.
0: Ouais, ça va être violent.
5: Tu peux faire Paris-Montmartre.
0: Ouais, c'est clair, ouais.
3: Ouais, bon. Monica, je me cache, j'entendais rigoler derrière toi.
0: Bah, ouais.
3: Dis donc, c'est techno, là.
0: Ouais, c'est clair, ouais. Technomax.
5: Allô
0: ouais.
5: Ouais.
0: Alors.
5: Monica, c'est dis donc. Ouais.
3: Ça va?
5: Ouais, quand j'entends des mecs pareils,
0: bien mais pourquoi vous parlez pas un peu de cul sur ces trucs-là? Avec le prix qu'on dépense, on va pas là pour faire des rencontres de blaireaux.
5: C'est marrant. Eh, mais de quoi je me mêle? Mais de quoi tu es en train de foutre le bordel, là?
0: Mais non, je suis en train de
5: mais
0: voir.
5: Si, mais c'est toi qui racontes des conneries comme ça. Bah, il y a un peu dans le cinéma, non?
0: Je pensais pas qu'on était tombé sur un réseau
5: c'est
0: coincé.
5: Technomix. Voilà. Mais qu'est-ce que nous emmerde,
0: Technomix, toi exactement. Je pensais pas qu'on était tombé sur un réseau de coincé. Bon, alors, ma chérie, qu'est-ce que tu...
5: Mais non, je suis pas ta chérie, tu fermes ta gueule.
0: Bon, ma chérie, qu'est-ce que tu racontes?
5: Je ne suis pas ta chérie.
0: Ouais, bah, qu'est-ce que tu me racontes, mon amour?
5: Rien du tout.
0: Allez, bon, alors...
3: C'est une erreur, toi.
0: Tu veux pas me branler?
5: Ah oui,
0: un peu
5: Gérard, viens. Ah ouais. Encule-moi, Gérard.
0: Ouais, je vais te branler, alors. Je vais me branler, là. Vas-y, je me branle.
5: Ah, ouais, bon, bah, vas-y, branle-toi, c'est pas mon problème.
0: Ouais,
5: c'est
0: bon. T'appelles d'où,
3: t'appelles
0: toi?
3: T'appelles Sandy, toi?
0: Ouais, Sandy, t'es où? Ah, ouais, c'est que, en plus, c'est
5: tu t'appelles comment, Gérard?
0: Sandy.
5: Non. Pas du tout.
0: Tu t'appelles Sandy, toi?
5: Pas du tout.
3: Françoise.
0: Françoise,
5: pas
0: non?
5: Pas du tout.
0: Non? Amédée?
2: Allô?
0: Oui, Amédée?
2: Oui, c'est Lino. Ouais, Lino.
0: Baisse ta culotte, ouais, baisse ta culotte, baisse ta culotte, baisse ta culotte. Adieu, Oli. Adieu, Oli. Adieu, Oli. Est-ce qu'il a vos vacances? Baisse ta culotte.
5: Ouais, je t'entends parce que quand j'entends des mecs comme ça, il y a des nuls.
0: Ça va, Goldo?
2: Alors, qu'est-ce que tu me racontes?

0: Muni d'une cervelle.
1: Comment?
2: Je me rappelle qui je suis pour toi.
1: Je
2: suis qui pour toi?
1: Que tu es quoi, Tino?
2: Pour toi, tu te rappelles pas?
1: Si, je sais.
2: Quoi?
1: Je sais.
2: Bah, dis-le.
1: Il y a trop longtemps qu'on s'est pas vu.
2: Ouais.
1: Ouais.
2: Alors, tu es quoi?
1: Ah, c'est quoi?
2: Ouais.
1: C'est Nino, c'est pas Tino.
2: C'est Tino.
1: C'est Tino.
2: Ouais.
0: Là, on leur met un petit peu de musique, ça vous fera du bien.
2: Quoi pour toi?
1: Ah, c'est un ami pour moi.
2: Et c'est bien ça, quoi?

0: Fais-moi un autre, mets-moi un autre bidon, enfin quand les gens étaient bidons. Mais je vois, truc de cul, là, ils étaient en train de discuter des... C'est les coincés du derrière qui essayaient de se donner des rendez-vous bidons. Moi, je veux qu'on parle de cul. Oh là là là là là là, je rappelle que nous sommes en direct sur Fun Radio, que c'est la radio libre spéciale vacances jusque très tard dans la nuit. Ils sont en train de composer des numéros dans lesquels nous pouvons entrer dans des dialogues directs de cul maintenant.
1: Ça va chauffer, d'après ce que me dit Manu.
2: Bienvenue dans le salon de la jouissance.
1: Ah, Flagada dit vive le cul sur Minitel, il est vrai.
2: Partager toutes sortes
1: on peut en parler, hein.
2: Avec elle, tu pourras réaliser tes fantasmes.
1: Et on essaye de résoudre le problème du micro pour enfin de retourner dehors.
2: Ici, rien n'est tabou.
1: Ah merde.
2: Ton identité reste confidentielle.
1: Très bien, tant mieux.
2: À toi de choisir ton pseudo.
1: Mm-hmm.
2: Et si tu brûles de désir, rejoins-nous au paradis du sexe où tout n'est que plaisir.
1: Mm-hmm.
2: Je vais te présenter toutes celles qui vont te faire jouir. Julia,
1: alors
2: 22 ans, est une superbe brune qui te sucera goulûment.
1: On fait les numéros que t'as fait, Phil Darcy, toute la journée pendant 2 heures pour essayer, pour être sûr, que ça marche bien.
2: Se prêteront à tes jeux érotiques.
1: Parce que le premier était bidon.
2: Maintenant,
1: hein.
2: Si tu es déchaîné,
1: c'est bidon ou c'est des messageries.
2: Ouais. Naomi te fera hurler de plaisir.
1: Attention.
2: Si tu veux participer à ces débats, tape sur la touche 1 de ton clavier téléphonique.
1: Alors, 1, on y va, c'est parti.
2: Hop. Tu préfères seulement écouter les conversations torrides des autres partenaires.
1: D'accord.
2: Appuie sur la touche 2.
1: Non.
2: Mais si tu es un adepte du sadomaso, la perverse Barbarella t'enfermera dans un cercle infernal.
1: Non, c'est pas ça, hein.
2: Où s'enchaînent violence.
1: Non, c'est les dialogues.
2: Rejoins-la en tapant sur la touche 3.
1: Non. Après ça, non, on fera ça plus tard. Vers 3h30. Quand même. Alors ? Alors ? Alors ? Merde ! Pourquoi ça marche pas là ? Oh là là ! Alors ? Bon allez, Manu, alors fais-le. C'est pas Gaël, c'est normal, c'est pas elle qui l'a sélectionné, elle nous sabote le travail là. Bon Gaël, sadomaso, hein, elle veut faire le 2, elle, ce qui l'intéresse, c'est ça. Elle veut Barbarella. Non mais c'est dingue ça. Ouais, fais comme à la maison, voilà, allez-y. Allez, tracez la route. Donc là, ça marche le micro, là ?
3: Ouais.
1: C'était quoi le bordel ?
3: Un problème d'insert, tu repassais dans l'insert, donc tu t'entendais deux fois, le volume était trop fort, on a bidé.
1: D'accord, ok. Bon. Les auditeurs ont le droit de savoir, quand même. Hein. C'est vrai ? Ça va, là ?
2: Attention. Vous avez appelé une ligne internationale d'amusement. Si vous avez moins de 18 ans, raccrochez maintenant, s'il vous plaît. Les tarifs internationaux de longue distance sont en vigueur. Consultez, s'il vous plaît, ces tarifs.
1: Alors.
4: Bonjour et bienvenue sur la ligne de discussion tête-à-tête que vous avez choisie. Vous êtes certainement un homme au goût sexuel très positif et vous êtes bien tombé. Tête-à-tête en direct, sexe pur et dur comme vous l'aimez. C'est ce que vous voulez ?
1: Oui.
4: Et c'est ce que nous allons vous donner.
1: C'est bien, tant mieux.
4: Et en fait, si vous désirez une photo de la fille à qui vous allez parler, ou si vous préférez qu'elle vous envoie de ses vêtements, vous n'avez qu'à
1: le... C'est bien, il y a un mec qui est sur le département 04 qui va aller me livrer une pizza. On attend des pizzas, si vous avez de quoi bouffer, s'il vous plaît, chez vous.
4: Demandez tout ce
1: que vous faites.

0: vachement plaisir, hein, franchement. Faut qu'il y a bien frais et tout, ça nous fait plaisir aussi. Hein. Salope. Oh là là, la chose, c'est fort, c'est bien foutu leur business.
1: Vous mettre tout à fait à l'aise.
0: T'imagines un coincé qui a jamais de nana, un sale, les sales mecs et tout.
1: Plaisir.
0: Les sales tronches, ils jouissent avec ça. C'est un de...
1: Allez, sortez-la. Préparez-la.
0: Ah bah je peux pas, je suis au boulot, je peux pas montrer ma queue devant tout le monde. Oh bah je peux pas.
1: Je vais vous connecter d'une minute à l'autre. Vous allez tellement vous amuser. Notre fille vous veut dans une humeur parfaite.
0: Bon, on peut pas aller directement sur le dialogue, là. Ah, les enculés, ils font fort, ils nous obligent, hein?
1: C'est craché là.
0: Oh là là, ça je m'en fous.
1: Pour finalement jouir ensemble. Ok, mon amour.
0: Oui.
1: Dans un petit moment, tu vas entendre un bip sonore.
0: Oui.
1: Et juste après le bip, tu seras connecté à ta partenaire de sexe en tête à tête.
0: Bon, bah d'accord, ok.
1: Maintenant.
0: Balance. Balance. Le bip, le bip. Le bip. Balance le bip. Mais putain, mais moi le bip. Pas de bip, pas de bite, hein. Je te le dis tout de suite, moi. Hein. Ah, quand même. Ah, il est mortel, le bip. Allô. Allô. Ah, je suis peut-être le seul connecté, hein. Allô. J'entends rien, mais qu'est-ce que vous m'avez fait tous les deux, là? Oh. Oh.
2: Ça marchait tout l'après-midi. On a passé 6 heures dessus.
0: C'est ça, dialogue.
2: On a passé 6 heures sur les nuits.
0: Mais lui, casque, fil d'air sur les oreilles.
2: Attends, mais moi, quand j'étais dans la caisse, j'entendais, hein, tu dialoguais avec la grosse, là.
0: Non, non, mais je te parle là, tu dialogues, là. Allô.
3: Bonsoir, si c'est possible. Bonsoir, c'est possible de commander une pizza, s'il vous plaît.
2: Mais elle est au fond, là, on est en attente, c'est pour ça. Regarde, elle t'a mis en attente. C'est un standard.
0: Allô. Y'a quelqu'un dans la boîte là?
2: Ouais, y'a censé quelqu'un qui nous passe là?
0: Bah ouais!
2: Oh, oh, la pétasse là qui fait le standard, tu me balances là ou quoi?
0: Bah, ils sont idiotes, hein, les meufs.
2: Oh! Oh, la tepu là qui fait le standard!
4: On va avoir une hôtesse!
2: Oh putain!
4: Par téléphone là!
2: Vas-y, enculé, je suis en train de payer, vas-y, tepu! Putain, passe-moi au moins, putain, j'ai envie de jouer! Putain, elle m'a demandé de mettre dans la bite dans la main, je l'ai, j'ai envie de jouer! Putain!
5: T'as branlé?
2: Oui, franchement. Ouais, salope, hey, salope.
5: Ouais.
2: Bonsoir.
5: Bonsoir.
2: Dis-moi, tu peux me passer, tu peux me passer le standard, s'il te plaît?
5: Ah, oui. Pas de problème, tu ne bouges pas.
2: Ouais, tu me fais jouer, salope.
5: Ouais, continue.
2: Voilà. Ouais. Qu'est-ce que tu me proposes, salope?
5: Parle.
2: Ouais, mais là, t'es bien gentil, mais qu'est-ce que tu me proposes?
5: De l'autre côté.
2: Ouais, non, mais dis-donc, salope, attends, je t'ai pas encore mis la bite dans le cul, comment
5: tu
2: joues?
5: Ouais, c'est bon, c'est bon.
2: C'est possible de t'enculer, s'il te plaît?
5: Ouais,
2: vas-y. Oh, attends, j'ai pas encore commencé, pourquoi tu dis que je t'encule? Je t'encule à sec, là.
5: Je t'encule.
2: Là, je suis en train de te donner, là.
5: Comment on va, vas-y. T'es seul, ma compagnie?
2: Je crois que ouais, je suis tout seul, là. Je suis avec un copain là, mais...
5: Vas-y, passe la deux.
2: Je te joue. Attends, putain, je vais jouer, je recule.
5: Vas-y, t'es maintenant pour 15 balles.
2: Ouais. Vas-y, continue. Je peux t'écarter les... Écarte-moi les cuisses.
5: Tu
2: me fais jouer là, vas-y.
5: Je vais me gratter les cordes.
2: Putain, vas-y, fais-moi jouer.
5: Ouais, ça vient.
2: Ouais, putain, vas-y.
5: Vas-y, joue.
2: Ah, j'arrive pas, tu me fais rien là.
5: Joue.
2: Ouais, ok, ouais, je me branle là.
5: Joue en chaussasse.
2: Non, mais là, ça me fait rien, arrête tes conneries, putain, je suis de chatou.
5: Ouais, vas-y.
2: Vas-y, fais-moi jouer, enculé. Sale pute, putain.
5: Ouais, j'ai une pute.
2: Tu peux t'insulter ou pas là?
5: Vas-y, j'aime ça, vas-y.
2: Ouais, salope. Tu pues du cul.
5: Joue.
2: Tu pues du cul.
5: Mais je sais, je me lâche.
2: T'as explosé la cramouille. Salope. Vas-y, bouge-moi les couilles, salope. Oh là là là là là là. En comédien. Tu l'as.
6: Bonsoir à tous, ça mangeait 2h01, j'ai commencé.
2: Ah là, bravo.
6: Bientôt je vais avoir 0,36 centimes.
2: Heureusement que tu prends l'initiative, hein. C'est pas les deux autres là. Sinon je me fais quoi là? Je me retrouve tout seul, putain, les numéros qui marchent pas, je me fais. C'est lequel de le dire, je me fais
6: enculer.
2: Je me fais enculer toutes les deux minutes, quoi. Donc ça fonctionne pas. Ah, ça pue, putain.
5: T'es bon, t'es mon bras.
2: Ah, vas-y, je suis encore à l'antenne, salope, tu pues. Ah, tu pues du cul, grosse pute.
5: T'es membré comme un bouc.
2: Ouais, je suis membré comme un bouc, je t'encule, moi. J'ai envie de te prendre à sec.
5: Est-ce que t'as des cornes?
2: Hein? Ah, vas-y, tout de suite. Non, ouais, bon, très bon, bravo, non, très bien, un très bon comédien. Donc, on va essayer de retourner faire un deuxième essai de nouveau dans la voiture. On va aller de se rebalader de nouveau. Donc, on attend toujours vos appels au 0800 70 5000 et 0803 08 5000. Juste le temps pour nous de s'écouter un ou deux morceaux. Peut-être un morceau et après on va reprendre. Pas de cible.
4: Avec beaucoup d'accord. De hachure.
7: Bah, le problème, c'est que c'est peut-être Olivier en train de faire des essais, hein.
4: Olivier, si c'est toi, réponds deux fois avec les hachures.
7: Non, c'est catastrophique.
8: C'est toi, Olivier.
9: Mais non, mais c'est normal.
4: Voilà, bah, c'est normal.
8: Que c'est normal, tu t'éloignes de la radio, alors.
7: Ah merde, alors je peux pas rester à plus de 200 mètres de la radio. Alors,
8: exactement, faut que tu restes à l'accueil.
4: Voilà.
8: Alors maintenant, on t'appelle sur le téléphone blanc à l'accueil.
7: Bon, d'accord.
10: Attends, c'est Fildar qui conduit ou c'est toi?
4: Non, non, il fait tout, Max.
10: Ah non, parce que moi, j'aurais pas trop confiance avec Fildar au volant.
4: D'ailleurs, Max, t'es toujours là? Max.
8: Eh bien.
4: Donc... Max s'est fait kidnapper, dis donc, dans le bois de Boulogne.
8: Le but, donc.
4: Il est parti avec Fildar. Et peut-être qu'ils sont tous tombés dessus.
10: Ouais, ou peut-être que tous les deux, éventuellement.
4: Non, il faut arrêter de non, faire des plus. Suppositions comme ça, autant douteuses.
8: Ah, ils ont peut-être conclu.
10: Max, non, mais vous êtes un petit peu jaloux.
4: Je vous permets
8: non, ça
4: pas.
8: Va, moi je suis serein. Je te remercie.
4: Je vous permets pas du tout, quoi. Donc Max, on est bien parti. Hein. Ça, pour être parti, il est parti.
10: C'est
8: il y va, il exclut. Copyright.
2: Attendez. La Fildar est en train de m'écrire des jingles. Alors, je vous donne un exclus que vous n'entendrez jamais. Max, à 22h, t'écoutes, tu délires.
10: Yeah.
2: Ah pardon, alors on va écouter l'intonation à la Fildar.
6: Ouais, mais bon, comme ça.
2: Max, à 22h, t'écoutes, tu délires. T'appelles. Attends, c'est pas fini. Le jingle est pas terminé. Écoute, le jingle est pas terminé, Morgan.
6: Bonjour, commence. Max, à 22h, t'écoutes, tu délires. T'appelles, attends-toi au pire.
2: Ouais, c'est pas mal, il y a de l'idée. Max sur Fun Radio, Fun seulement.
6: Max sur Fun le soir, c'est minimum 4 heures. Minimum, hein.
8: Il y a le minimum.
2: Ah là, tu comprends.
10: C'est de mieux en mieux.
2: Bon, attends, je vais faire un petit truc, tu vois.
8: Ouais, mais vous faites chier, c'est bien ça.
2: C'est un seul de là.
8: Ah,
2: c'est de là, tu. C'est... T'en as fait que deux?
8: Bah, ouais, mais c'est mon cahier d'idées, là.
2: Bah, c'est de là, déjà, on les passe pas, déjà, directement. Qu'est-ce que tu fous, là, le soir, juste par curiosité? Non, mais juste par curiosité.
8: Tu vois, tout ça, ça a été écrit.
2: Mais on n'envoie jamais la couleur de ces trucs-là.
8: On va préparer ça, c'est de la prod à venir.
2: D'accord, ok, très bien.
8: Et voilà, alors ça va. Hein.
2: Ça bosse dessus, qui est deux jingles, il m'a écrit Morgan.
10: Mais c'est bien joué, en combien de temps?
2: En combien?
9: 8 en 1h30, on a écrit.
2: 8 en 1h30 autour d'une table. Hein.
6: Si je peux balancer, Fildar, en plus, le Max, tu délires, on l'a écrit au café il y a deux jours.
10: Très productif.
6: Donc c'est pas ce soir.
8: Oh, okay.
2: Il récupère son... L'idée, il se l'approprie.
8: Pas taper.
2: L'idée, il se l'approprie alors qu'apparemment, il l'a travaillé avec Manu au café.
10: Mais c'est un peu un collabo, Manu.
2: Non, mais c'est nul. En plus, c'est pas bien.
9: C'est qui la tête pensante ici de l'équipe?
2: Parce que quand même, quand
8: on... Okay, c'est toi.
4: Attends, la tête pensante, c'est toi, c'est ça?
2: C'est vrai qu'il y a un truc qui est quand même assez marrant. Mais regarde, je le dis à tout le monde, c'est qu'on fait rarement des réunions pour l'équipe. Mais quand on a fait une, à chaque fois qu'on demande des idées de jingle, quand même... Fildar, c'est quand même 4 fois, jamais t'as produit un embryon d'idées, quoi.
8: J'arrive pas à parler avec vous, vous me stressez, moi. J'ai des idées, les donne.
2: Si c'est ça, tu me diras, tu fais bien de t'abstenir.
8: Voilà.
2: T'as bien raison, Marc. Écris-les pour toi.
8: Non, moi, je garde mes jingles.
2: De toute façon, c'est pour un match d'une autre radio, pour une autre génération.
8: Non, voilà. Moi, je bosse sur Bart, donc.
2: Il est à fond sur Bart, d'accord.
8: Donc, pour le moment, je suis en stand-by du Star System, je bosse sur Bart. Il y a du boulot, donc je bosse.
2: D'accord, ok. Bon, Morgane. On voulait quand même t'appeler, te faire un petit signe, un petit coucou pour dire qu'on était là, qu'on existait, qu'on est là, qu'on est bien vivant. Hein.
10: Ouais.
2: Voilà, donc jusqu'à lundi.
10: Ouais.
2: Et vous voulez foutre le bordel.
10: Ouais.
2: Eh ben on t'écoute, vas-y.
10: Ah ah
2: c'était
10: bien.
2: Ouais, c'est pas mal, mais vous habitez en appartement ou vous habitez en pavillon?
10: Non, en maison.
2: Oui, ça donc.
10: Ben, en dessous, donc
2: Ah oui, parce que sinon, si c'est pour réveiller les voisins en pavillon, tu peux t'accrocher. Hein. Faut vraiment gueuler très très fort pour les réveiller. Maintenant, tes parents dorment en bas.
10: Bah ouais, je crois en fait.
2: Tu crois ou t'en es pas sûr?
10: J'en suis pas sûr, je suis pas allé vérifier, mais bon.
2: Ouais, c'est-à-dire que tu serais même pas au courant si à minuit et demi, tes parents sont chez toi ou s'ils sont dehors.
10: Ah non, mais peut-être qu'ils sont chez moi et qu'ils dorment pas. Hein.
2: Ah oui, d'accord, ok.
10: C'est possible aussi.
2: Ah, tu crois aussi?
10: Ah ouais.
2: Alors, recommençons s'il te plaît.
10: Ouais.
2: Ouais. Pas mal.
11: Non, non, on va faire autre chose. On va composer des numéros de téléphone. Est-ce que vous en avez deux, trois, n'importe lesquels dans une société? Ça décroche et vous vous mettez à hurler. Des SOS, des machins, des n'importe quoi du moment que c'est bon à bêter. T'imagines? Tu décroches. SOS dépannage, bonsoir. Et vous, vous faites? Et vous, vous faites? Voilà, très bien. On y va?
10: Faut mettre accompagnement aussi.
11: C'est-à-dire accompagnement?
10: Le bordel.
11: Moi je vais pas foutre, non mais le disque on va pas le remettre toutes les 5 minutes.
10: Ouais.
11: Je vais game.
10: Ouais.
11: J'aime bien moi.
10: Ouais.
11: J'aime bien ça m'excite.
10: Ah ouais.
11: Ah ouais, j'aime bien ça, ouais. Baisse la culotte, baisse la culotte. Alors vous avez des numéros à nous donner? Allez, on y va, c'est parti, on les compose, ça sonne, ça décroche, vous gueulez. Allez. Pour la musique, pour vous dire quand même, il y a Oxmo Puccino, je vous présenterai quand même l'album de Mini LP qui sera gagné la semaine prochaine sur le label F Communication, ça s'appelle Aqua Bassino. Très très beau, elle est très très beau Mini LP. Tout là pour les filles, pour me faire rattraper avec toutes les méchancetés de ce soir. Ça va décrocher, on est censé aller où là? Pardon?
12: France par brise.
11: France par brise? 24h sur 24 du France par brise?
12: Ah, j'en sais rien.
11: Ah ouais, parce que là, refaites les numéros de téléphone que vous connaissez, parce que s'il faut s'aventurer à savoir s'ils sont là le soir ou pas. Allez, un numéro au hasard, n'importe lequel, je veux que ça fluide dans tous les sens. Même un marabout! Des marabouts, vous avez pas des marabouts? Ah voilà, des numéros de marabouts qu'on se marre un coup, quoi. Tu dois rappeler un autre jour. Tu es endiablé, il faut nous rappeler. Rappelle-moi demain à partir de 7h, tu viens avec un chèque de 750 francs. Ça va être ça, Damien, méfiez-vous, hein.
10: Ouais.
11: Ah, vous êtes où vous êtes là? Parle devant ton combiné, on sait même pas où t'es là. Voilà. On y va, c'est parti, Damien.
10: Ouais.
11: On est chez Damien ou chez Arnaud? Chez Damien,
10: ouais.
11: D'accord, ok. Arnaud, c'est ton meilleur pote.
10: Ouais.
11: Attends. Allô, monsieur?
10: Allô?
11: Allô? Allô, Marabout? Allô?
10: Allô?
11: Oui, Marabout? Allô?
10: Allô, allô?
11: Marabout?
10: Allô?
11: Oh, oh, non, parle devant ton combiné, Damien.
10: Allô?
11: Oh, Marabout? Un dingue, moi, là. Bon, appelle, laisse tomber, il est en train déjà de discuter, il est en train d'exorciser, il est en train de faire une messe noire derrière. Lâche l'affaire, c'est trop dangereux. Il est en train d'exorciser. Alors, On va refaire un autre numéro de téléphone.
10: Ouais.
11: À mon avis, ça va aller vite parce que entre Manu et plus le casque sur les oreilles, il est à fond dedans. Attention, le Manu, il est à fond dedans. C'est parti. Dans Fildar, il est en train de faire un truc sur Françoise. Il nous prépare une magouille en production en ce moment.
10: Okay.
11: Bon, c'est bon, il
10: est
11: droit. Allô, bonsoir. Allô?
10: Vous avez senti les enfants, ils dorment, hein?
11: Ah! Allô, bonsoir?
10: Soyez senti, s'il te plaît. Hein.
11: Ah! Allô?
10: Allô?
11: Marabout? Allô, Marabout? Allô, Marabout?
10: Soyez senti, les enfants, ils dorment. Merci mon frère.
11: Merci, bonsoir.
10: Alors, cool, okay.
11: D'accord, bonsoir. Merci.
10: Merci, hein.
11: Au revoir.
10: Et mon frère.
11: Au revoir, monsieur.
10: Merci.
11: Au revoir.
10: Au revoir,
11: au revoir monsieur. Au revoir, merci.
10: Okay.
11: Au revoir, au revoir. Ah voilà. Ça c'est bien parce qu'il y a Greg déjà qui est content parce qu'il dit que ça fout le bordel, ça le fait pisser de rire. Tu décroches, le mec il dit faut laisser les enfants, ils vont bien aller. Le mec il fait droit, il fait merci beaucoup. Merci, c'était très sympa, on a pris plaisir vraiment à entendre un mec gueuler dans le téléphone. Un autre numéro de téléphone. Y a-t-il autre chose que des marabouts, Manu, à nous proposer quand même? Bon, je sais pas, une prison, n'importe quoi. Une prison pour faire rire tous les tolards qui nous écoutent. Une prison! Une prison! Une prison! Une prison! Sinon on fout le feu, sinon il va y avoir, comment on appelle ça, une
10: révolution!
11: Hein? Non, pas une révolution, comment on appelle ça,
10: une...
11: Une... Une mutinerie.
4: Une mutinerie, ouais.
11: Voilà, une mutinerie. J'allais dire une munition. C'est pas pareil. Enfin, ça se ressemble, remarque. Avec une avec des munitions, on fera une bonne mutinerie. Alors attention, on y va, c'est parti. Toujours en direct sur Fun Radio. Les gens décrochent et nous, nous crions pour foutre un peu le bordel. Damien Arnaud a raison. En plus, ils ont la patate, ils sont jeunes, ils ont 15 ans, ils ont envie de s'amuser, ils ont bien raison.
10: Ouais, on arrête sur les écoutes, hein.
11: Allô, la prison?
10: Oui.
11: Ah oui. Bonsoir, monsieur. Allô?
10: Oui.
11: Oui, bonsoir, c'est la prison?
10: Oui, c'est la prison.
11: Ah bon, je sais pas, une prison, n'importe quoi. Oui. Une prison pour faire rire tous les tolards qui nous écoutent. Une prison! Une prison! Une prison! Une prison! Sinon, on fout le feu, sinon, il va y avoir, comment on appelle ça, une. Pas une rébellion, là, comment on appelle ça, une.
10: Une évasion!
11: Hein? Non, pas une révolution, comment on appelle ça, une.
10: Une évasion!
11: Une mutinerie.
4: Une mutinerie, ouais.
11: Voilà, une mutinerie. J'allais dire une munition. C'est pas pareil. Enfin, ça se ressemble, remarque. Avec une avec des munitions, on fera une bonne mutinerie. Alors attention, on y va, c'est parti. Toujours en direct sur Fun Radio. Les gens décrochent et nous, nous crions pour foutre un peu le bordel. Damien Arnaud a raison. En plus, ils ont la patate, ils sont jeunes, ils ont 15 ans, ils ont envie de s'amuser, ils ont bien raison.
10: Ouais, on arrête sur les écoutes, hein.
11: Allô, la prison?
10: Oui.
11: Ah oui, bonsoir, monsieur. Allô?
10: Oui.
11: Oui, bonsoir, c'est la prison?
10: Oui, c'est la prison.
11: Qu'est-ce
10: que
11: vous avez
10: à dire? Allez, hein. Bonne nuit, les gars. Ouais.
11: Ouais, moi je vais plus avoir de voix pour demain, c'est pas grave. Une autre, un autre numéro, n'importe quoi.
10: Une autre.
11: Je sais pas moi, Matignon, l'Elysée. Non, je sais pas autre chose. Ouais, putain. Envoyez le numéro de Raymond Barre. Raymond Barre. Coucou. Allô. Vous êtes sur le répondeur de Raymond Barre. Je ne suis pas là. Laissez-moi, mais ça. On va où là? Surprise. Hein?
13: Vous êtes en communication avec le centre hospitalier.
10: Hôpital Sainte-Anne, bonsoir.
11: Hôpital Sainte-Anne?
10: Oui, oui, je vois. Mais je monte le son radio pour voir si c'est mal.

0: Bonsoir. Et à bientôt. Au revoir, à bientôt, hôpital Sainte-Anne.
1: Oui, bon, on t'a l'air connu.
0: Oh, j'étais démasqué, Fantomas. Oui. Je suis Fantomas.
1: Oui. Il est tout à fait sûr que c'est un coup de Fantomas.
0: Merci beaucoup, madame.
1: Oui.
0: Vous passez le bonjour à toutes les tourterelles de France.
1: D'accord, on n'y manquera pas.
0: Merci.
1: Et puis appelle quand tu veux.
0: D'accord.
1: Allez.
0: T'embrasses l'astico qui est juste derrière toi.
1: D'accord.
0: Salut, bonne bourre.
1: Bonsoir.
0: Attends, ça sent le prout là, qui a pété?
2: C'est Fildar qui vient de rentrer.
0: Attends, parce que là ça pue. Fildar! Fildar, tu pues. Eh ben tu restes dans ton odeur de merde. Enfin, je vais refaire un.
3: Reste dedans pendant 20 secondes. Allez
0: hop. Ah. Vous sentez rien, vous?
1: Bah, quand même, hein.
0: Bah, attends, et en plus, j'ai même pas pété. Pour une fois, tu sais, que je rentre dans le studio, que je viens voir.
1: Pour une fois.
0: Parce que j'entendais des mecs faire. Alors, je me dis, merde, ça y est, Max, il se découvre, enfin. On voit vraiment qu'il est taré. Eh bien, non, en fait, il s'amusait. Donc, moi, je rentrais comme ça pour voir ce qui se passait. Puis, je ressors. Il me dit, hé, hey, Fildar, va voir! Et il me dit, t'as pété, ça pue.
1: Non.
0: S'il me dit ça, alors moi, je sais pas quoi penser. Qu'est-ce que t'en penses?
1: Bah, je sais pas, c'est délicat quand même.
0: Bah ouais, mais, tu seras à ma place, tu ferais quoi?
1: Bah, je sais pas, ouais.
0: Tu ferais ça?
1: Ouais.
0: D'accord, ok, bah je vais refaire un.
3: Je te jure,
0: ça pue.
3: Non, arrête de lui.
0: Non, mais sérieux, t'as joué ça, va. Là, je suis déconne. T'as pété, c'est toi qui as pété.
3: Non, je suis pété.
0: T'as vu ça. Mais comment. Il faut que tu m'expliques comment ça se fait que ça pue à chaque fois que tu rentres. Mais comment ça se fait que ça pue?
1: Mais la secte des filles,
0: tu pues. Tu te sautes animatrice? Tu te sautes animatrice de la nuit? Ah! Ah là là là là. Bon. Vous pouvez pas parler devant votre combiné, vous pouvez pas parler devant. Voilà. Ah. Oh, on a une bonne idée là, on me demande d'appeler Géraldine et de lui gueuler dessus.
1: Ah ouais. Ah ouais.
0: On gueule et.
1: Ouais. On va lui dire ouais.
0: Allez, comme ça. Morgane a une très bonne idée sur Minitel. Bravo, Morgane, bravo.
1: Bravo, madame.
0: Qui veut des madeleines, si vous voulez des madeleines, est-ce que...
1: Bravo.
2: Une petite, alors. Moi, je veux bien. Je vais la chercher, d'ailleurs.
3: Tu vas prendre du cul.
2: C'est vrai.
4: Allô.
0: Géraldine.
4: Je t'emmerde,
0: Max. C'est bon, on lui raccroche. Elle aime bien ça, cette salope. Ah, elle aime ça. Hein?
1: Tout à l'heure.
0: Je lui fais la chatte comme je suis en train de bouffer une madeleine. Voilà. Bon, en tout cas, Arnaud.
1: Oui?
0: Bravo.
1: Merci.
0: Non, c'est vrai que Damien également, bravo.
1: C'est le meilleur.
0: Eh ben, c'est vous aussi, vous repartez pas les mains vides. Je pense que vous leur avez mis 5 sur 10, ça valait facilement à 7.
1: Ouais!
0: Ouais. Mon dieu, les bons. Des petits CD. Des petits CD pour vous.
1: Ouais.
0: Ah, ça vous fait
1: ouais.
2: Des CD singles, ouais. Ça vous va?
0: On va filer des. On va vous refiler des compilés, des albums, on a plein de choses.
1: Ouais.
0: Techno.
1: C'est bien.
0: Hein, il nous reste de... Il nous reste des trucs techno, vous aimez bien dans moi? Non, pas trop. Non, mais dites-moi. Non, autre chose. Bon, on verra, on s'arrangera en antenne.
1: Ouais, ok.
0: Merci à toi, Damien. Merci, Arnaud. Bonne journée, amusez-vous bien.
1: Un dernier,
0: vas-y. Excellent. Wilfried, 15 ans, t'appelles donc de Joinville-le-Pont. Wilfried, on t'écoute.
5: Ouais, salut Max, avant toute chose, je voudrais dire que la Géraldine de tout à l'heure, c'est une vraie poufiasse, quoi.
0: Tu m'étonnes, mais elle le sait, hein.
5: Tu m'étonnes, mais d'avoir osé insulter sa majesté.
0: Bon, Max. Elle a pas insulté, elle a voulu me taquiner, tu sais. Ouais. Les gens qui sont chez eux coincés dans leurs pauvres petits appartements en plein milieu de la campagne, d'appeler de temps en temps la capitale, un mec qui est au-dessus de tout, ça leur fait du bien, des fois.
6: Alors,
7: elle n'a pas besoin du casque. Vas-y, garde-le, Gérard, garde-le. Elle n'a pas besoin, regarde la pauvre. Alors, comment ça se passe? Comment il mange? Comment vous organisez quand vous déjeunez?
6: Bah, c'est moi qui fais la cuisine ou alors c'est lui qui fait la cuisine.
7: D'accord.
6: Ça dépend.
7: Et qu'est-ce que vous avez mangé dernièrement, là?
6: Là, ce soir, on a mangé des nouilles avec...
7: Non, mais c'est bon, allez, ça, Gérard, allez, bon.
6: On a mangé des nouilles à la sauce tomate avec une omelette.
7: Eh ben... Et un petit dessert ou pas, non?
6: Ouais, comme dessert, on prend soit une glace, soit un yaourt.
7: Bien, l'affaire. Quel genre de yaourt, plutôt quel...
6: Moi, ce que je préfère, c'est les yaourts au chocolat.
7: Ah.
6: Avec de la crème chantilly dessus.
7: Ouais. Ah.
8: La cochonne.
7: Donc, des fois, tu vas avec ta petite cuillère, puis tu vas lui racurer un petit peu le derrière.
6: Non,
7: quand même pas. Non, ça va pas jusque là. Non, c'est pas ce yaourt là qu'elle préfère, c'est le vrai yaourt. Mmh. Bah, profitez que Sandy et Gérard sont là, surtout pour Gérard, pour lui poser 2-3 questions. Ensuite, on va arrêter l'antenne, d'ici une petite dizaine de minutes, parce qu'on a une petite réunion comme chaque jeudi. Je tiens à préciser, et surtout à féliciter Gérard de Suresnes.
8: On évite de préciser trop de Suresnes parce que je commence à en avoir.
7: Alors Gérard, je précise, je veux remercier non pas Gérard de Suresnes, il faut pas trop le préciser qu'il est.
8: Moi je suis
7: Gérard
8: même.
7: De la Cournoie pour le féliciter pour les débats de la semaine dernière, féliciter les auditeurs ainsi que Manu et Gaël parce que ça s'est très bien passé.
8: Moi je tiens à remercier Manu et Fildar pour la semaine dernière. À part qu'on a eu des petits problèmes avec Olive de la Pro.
7: Pourquoi? Non,
8: mais il venait,
7: il a le droit de rentrer.
8: Oui, mais dans ce cas-là, qu'on se calme. Quand je dis non, il fait plus partie de l'équipe, on garde les deux, mais je vois que cette semaine, ça se passe pareil.
7: Non, on va en parler tout à l'heure en réunion en antenne. Non, on va en parler en antenne.
8: Il est toujours là, le...
7: Ouais, c'est là, Spock ou pas?
9: Ouais.
7: Bon, alors vite pour terminer, parce que...
9: Très bien, au revoir.
7: Va te branler.
8: De toute manière, le mieux, c'est que tu te fasses la veuve poignée, hein.
7: Voilà, ouais.
8: De toute manière, t'as pas d'autre choix, hein.
9: Mais la veuve poignée, elle a de la corne.
8: Ah ouais, tu te débrouilles, hein.
7: Voilà.
8: Moi, je peux rien faire pour toi, mon grand.
7: Moi non plus.
9: Bon.
7: Bah, bonne bourre, amuse-toi bien, bon courage, Poc, il est mou comme deux, celui-là. Il ferait mieux de se branler, ça va le réveiller. Il se branle peut-être de trop, c'est pour ça que ça l'aide pas.
8: À mon avis, Max...
7: Ouais, vas-y, parle.
8: Mais je pense que ce que j'ai dit jeudi dernier, avant le deuxième débat, je pense que les auditeurs ont pas compris. J'ai dit, on veut des sujets valables pour nous faire rire, pas des sujets bidons. Parce que des mômes de 14-15 ans, on en a marre. Alors, donnez-nous des sujets bidons, si vous voulez que Max continue, sinon ça va s'arrêter.
7: Non mais là, tu demandes aux gens d'apporter des sujets bidons, alors je dis que les sujets bidons, ils font
8: non,
7: pas...
8: Non mais des sujets qui sont valables, pas des sujets bidons, parce que toi dégage là-bas, merci, bonne nuit. Donc, moi je voudrais, c'est qu'on nous donne des sujets qu'on puisse rigoler à l'antenne... Et que moi, dans la semaine, même si je viens pas à part le mardi,
7: ouais.
8: Mais que je puisse au moins rigoler chez moi. Parce que là, cette semaine, ça a été mou. Hein.
7: Oh non,
8: hier, hier ton débat sur les nerfs, t'en as une, a dit ouais, moi j'ai jamais fait ça. L'autre a dit ah oh, mais moi j'ai fait ça fait X temps. Mais alors dans ce cas-là, donnez des sujets valables, mais ne dites pas que vous l'avez fait. Alors que si vous l'avez pas fait. Au contraire, c'est des trucs comme ça qu'on veut. C'est la première qui l'a pas fait, qu'elle nous explique, et que derrière ça suive. Mais alors réagissez, nous donnez pas des trucs merdiques.
7: Oh là là hein,
8: c'est la dernière fois que je vous lance l'appel. Hein, maintenant, la semaine prochaine, je vais écouter. Mardi, je ne sais pas si je vais pouvoir venir, parce que c'est la nuit 81 numéro 2. Donc, je pense pas que je serai là pour présenter mes débats, mais je vais écouter de chez moi. Et si c'est le bordel, faites-moi confiance que vous allez avoir de mes nouvelles le jeudi.
7: Bravo !
8: Alors, demain, je veux des sujets valables au standard. Choisissez !
7: Manu !
8: Choisissez !
7: Manu !
8: Prenez des sujets valables, mais pas des 14-15 ans, on n'en a rien à foutre des gamins.
7: Je retiens, Gérard.
8: On n'en a rien à foutre des gamins, hein. On s'en fout de ça.
7: Voilà, bon, on va faire la réunion tout à l'heure. On a Nathalie, 20 ans de Paris, qui souhaiterait absolument à ce qu'on lui trouve des idées de position. Bonsoir Nathalie.
10: Bonsoir.
7: Ça va bien?
10: Ça va.
7: D'accord, ok. Donc tu pratiques?
10: Oui, beaucoup.
7: Mais bah alors, donc je pratique beaucoup, c'est que tu dois t'y connaître.
10: Un peu, oui.
7: Eh ben alors, comment ça, qu'est-ce que t'appelles quand tu... Comment tu vas?
10: Moi, moi ça va bien, mais je voudrais donc des positions cochonnes avec des plein de trucs. Hein.
8: C'est-à-dire
10: eh ben je sais pas, bon, il y a les petits trucs du style chantilly, les choses comme ça, bon, c'est
7: connu. Ça s'appelle pas des positions, hein.
10: Oui, mais bon, il y a des positions, il y a 69, tout ça, après on peut mettre des petites choses, mais je voudrais deux, trois petits conseils pour changer un petit peu.
7: Gérard, je t'en prie, la parole est à toi.
8: Donc, t'as essayé le 69?
10: Oui, c'est le 69, oui.
8: Ouais, mais
7: Et le 70?
8: Le 69 des deux côtés?
10: Oui.
8: Donc toi,
7: des
8: toi,
7: 70, le 70.
10: Toi, je connais pas.
8: Toi sur lui.
10: Oui.
8: Et lui sur elle.
10: Oui.
8: Attends. Alors, je vais me dire une connerie. Bref, tu m'as compris.
10: Oui, j'ai compris.
8: Bon.
2: Peut-être plus tard.
7: Ouais, voilà, une fois que vous connaissez voilà. Bien. Une fois que vous serez marié.
8: Bon, tais-toi maintenant. Oh. Merci.
2: Non mais je parle si je veux. Hein.
8: D'accord. c'est pas grave, c'est ma copine qui me remet à ma place, mais c'est pas grave.
7: Et le mec vient se pencher sur la nana comme ça, et en fin de compte, il te tient les chevilles.
8: Non, mais
7: vas-y, Manu, voilà, Manu. Alors Manu, t'es en train de faire.
11: Tends tes jambes.
7: Non, mais pas. Voilà. Non.
11: Comme ça.
7: Ah, mais non. Non, mais il faut carrément que les mains, il faut carrément qu'elle écarte. Mais non, faut carrément.
8: Ouais, mais faut qu'elle écarte les pattes. Voilà, ben ça.
7: Prendre un gars.
8: Non, mais attendez.
11: J'ai donné ça.
8: J'ai donné.
7: Il y a Manu qui est en train de se faire enculer par le fil d'art et tout ça devant nos yeux.
10: Ah bah.
7: Alors sur tes mains, attention, les positions.
8: Mais là, oh Manu, là, comme ça. Là,
7: Manu,
8: ouais. Là,
7: ouais. Manu,
8: ouais. Là.
11: Ouais.
7: Ça c'est la brouette,
8: ouais, c'est la brouette,
7: ça.
8: T'as essayé la brouette?
7: Ah, c'est une flashette comme ça, ouais. C'est pas fatigant.
8: Bah, qu'est-ce que t'as pas essayé alors? Qu'est-ce que tu veux qu'on te donne comme conseil,
7: Gérard? Attends, Nathalie, Gérard, montre-nous là. Vas-y, pour les téléspectateurs qui nous regardent à la radio, fais voir. Mets-toi debout. Tu sais quoi, comment?
8: Comme ça. Là, la nana, elle est comme ça.
7: Ouais.
8: Et toi, t'es derrière et tu la prends. vas-y. Hey, goulou.
7: Voilà.
10: Moi, j'en ai.
8: Donc, maintenant, j'ai trouvé quelqu'un d'autre. Elle, ouais. Elle a plus de plaisir que les autres.
7: Ah, bah, ça soit, elle a trop plaisir à te regarder.
10: Mais j'ai du plaisir, mais...
8: Non, si je peux dire une chose. Que...
7: Même pas.
8: Non. Non, elle peut te le dire.
7: Tu jouis?
8: Ouais, peut te le dire. Vas-y, dis.
2: Je préfère pas en parler.
8: Bah si, dis-le, j'en ai rien à foutre, moi, des auditeurs.
2: Non, mais ça regarde personne, ça regarde que nous deux.
8: Mais moi, j'en ai rien à foutre des autres, des emmerdeurs. Moi, je te dis de dire ce qu'on fait. À l'heure actuelle, elle me fait tout. Et je vais te dire une chose, on prend notre plaisir tous les deux.
10: Oh, mais je vais bien, c'est bien.
8: Qu'est-ce qui t'arrive?
2: Non, mais c'est pas la peine d'en parler à l'antenne.
8: Et alors? Mais comme ça, moi, ça va les calmer. Comme ça, le Jim, il dira pas qu'il est amoureux de toi et qu'il veut sortir avec toi.
2: Non, mais justement, Jim, j'en ai rien à foutre de sa gueule.
8: Bon. Nathalie...
7: Attends, ça nous répond pas à la question de savoir si elle jouit, quoi. Est-ce qu'elle prend vraiment du plaisir avec toi,
8: Jean? Ah si. Si.
7: Je suis pas... Devant lui.
8: Ben, réponds. N'aie pas peur.
2: Si vous voulez savoir, bah oui.
8: Voilà.
7: Non, mais du plaisir, c'est-à-dire tu jouis?
2: Oui. Oui, tout à fait.
7: Bah, tu jouis.
2: Oui.
7: Non, mais c'est important de le dire.
2: Enfin, disons que je prends plus de plaisir qu'avec mon ex que j'étais...
7: C'est-à-dire que t'es passé de rien à un tout petit peu.
2: Mais non. Là, c'était pas ce que je voulais dire.
7: Qu'est-ce qu'il y a?
8: Ah, oh, mais t'as pas le temps.
7: Qu'est-ce qu'il y a, ce soir, Gérard? Mais qu'est-ce qui t'arrive?
8: Bon,
7: Mais t'as pris un ecstasy ou quoi?
8: Mais non.
7: Si, t'as fumé un pet. C'est
8: pas mais possible. Non, arrêtez vos conneries. Là. Donc, moi, Nathalie, moi, oui. Qu'est-ce que je peux te dire d'autre? Rien d'autre.
7: Hein. Oh, grave. La bite en feu.
10: Bah, allez, sans blague.
7: Non, mais sans blague. Même à 200 blagues, hein, à 200 blagues ou 50 blagues. Hein. Non, il y avait vraiment la bite en feu, c'était mortel.
10: Il part au quart de tour, lui, non?
7: Oh, bah, lui, grave. Pour lui, alors là, je vais te dire. Même le bourrico ferait l'affaire pour lui. Hein. Tu lui parles d'une histoire de deux bourricots qui sont en train de se faire sodomiser derrière un cactus, c'est bon, l'autre il prend, il bande. C'est deux bourricots qui se font enculer. Tu la connais pas celle-là?
10: C'est quoi?
7: C'est deux bourricots qui se font enculer dans une station FM.
10: Tu la racontes?
7: Alors, c'est deux bourricots qui se font enculer dans la station FM. Alors, il y en a un qui a une casquette bleue et l'autre qui a une t-shirt ringard avec un t-shirt blanc et l'autre il dit enculement, qui fait non, c'est un bon tour. Ok, je vais arrêter là. Merci beaucoup, Sonia.
10: Ouais.
0: Françoise, vous connaissez, je pense que
12: c'est clair, on l'attend avec impatience depuis tout à l'heure.
0: Alors, elle est venue à l'improviste, c'était quand, mercredi?
12: Ouais.
0: Non, pas mercredi, on est mercredi, c'était lundi.
12: Ouais.
0: C'est la semaine dernière, ça? Ah, mercredi dernier, d'accord, ok, très bien. Je pense que c'était cette semaine. Donc, mercredi dernier, et elle a, on a profité donc de sa présence dans le studio pour qu'elle nous explique avec un jeune homme comment s'organiser pour passer une journée lors des vacances et de lire le programme télé et donc de sélectionner les meilleurs épisodes pour une journée complète.
12: Françoise, okay, nous explique, alors, génial.
0: Donc Françoise nous a expliqué comment le faire.
12: Ouais.
0: Et deuxièmement, nous a de temps en temps fait une sorte de petit résumé de ce qu'était par exemple les feux de l'amour, amour, gloire et beauté, ce qu'on pouvait retrouver dedans jusqu'à Derrick ou alors carrément le renard.
12: Mais François, ça bosse pas pour avoir le temps de regarder tous ces trucs merdiques là?
0: Tout à fait. Alors merci beaucoup. Vous ne quittez pas toutes les deux.
12: Okay.
0: On repasse le standard dans un instant, ça sera la radio libre plutôt monologue et j'espère que les filles vous allez écouter.
12: Pas de problème, bien sûr.
0: Et puis dans l'immédiat, Françoise, on se retrouve juste après. Vous pouvez quand même appeler, on sait jamais, au 0800 75 000. Peut-être que vous serez amené à passer sur l'antenne pendant cette monologue. Alors j'ai demandé un petit peu à Françoise hors antenne quelques renseignements sur les séries télévisées. Et j'avoue que c'est très intéressant. Françoise, redis-moi exactement ce que tu m'as dit hors antenne, parce que c'est franchement. Tu prends des notes, Jérémy?
13: Ouais.
0: Qu'est-ce que tu préfères déjà? Quel style, toi? T'es plutôt comique, dramatique, t'aimes bien les feuilletons, les séries sur l'amour?
13: Un peu policier et un peu sur l'amour.
0: Un peu policier, un peu sur l'amour. Alors d'abord, qu'est-ce que tu lui conseilles? Un peu policier, un peu sur l'amour, Françoise?
2: Moi, je te conseille, si tu préfères un peu l'amour, pour moi, à ce moment-là, tu prends par exemple, Amour, Gloire et Beauté.
13: Ouais.
2: En même temps, c'est mélangé avec la mode.
13: Ah ouais, j'aime bien.
0: Alors vas-y, raconte, c'est-à-dire?
2: C'est-à-dire que, t'as des modèles qui représentent le commerce.
0: Ouais.
2: Et puis, il y a une histoire...

0: d'amour sans arrêt. Bon, bah, ils sont en train de se partager les maris, les amants, tout ça, on mélange tout ça dans un sac. Hein.
1: Ah ouais, d'accord. Et quand on mélange tout ça dans un sac.
0: Bah dis donc, t'as
1: ouais.
0: Rich Forrester et à un moment il était marié avec Brooke. Mais avant d'être marié avec Brooke, il était marié avec Taylor. Et bon, bah, Taylor maintenant elle est amoureuse du père de Rich. Et ça va faire des amis vis-à-vis de la famille Forrester.
1: Ouais.
2: Ça va beaucoup m'aider.
1: Non, mais ça c'est déjà pas mal. Alors oui. Ensuite, qu'est-ce qu'il y a d'autre, Françoise?
0: Bah, ça dépend. Bon, bah, si les séries, il y a pas tellement de séries policières, bah, à part Starsky et Hutch, Columbo.
1: Non, mais ça c'est ce que Jérémy préfère. Maintenant, si tu pourrais nous faire un petit point sur toutes les séries qu'il y a en ce moment à la télévision et que tu regardes régulièrement, ta journée, elle commence comment, Françoise?
0: Moi, ma journée, elle commence. Je rattrape de la veille, je rattrape des films, par exemple, que j'ai enregistrés la veille.
1: Ouais, que t'as pas eu le temps de regarder.
0: Que j'ai pas eu le temps.
1: Donc bon, ça, c'est vers quoi? Entre 6h et 9h du matin?
0: Vers 7h30 du matin, je commence à allumer ma télé.
1: D'accord.
0: Déjà, j'écoute les informations sur

0: est beau.
1: Il est bien rasé.
0: Bah,
1: ouais.
0: Voilà, ma petite, bah, va Max d'abord.
2: Non, Richard, il y a Richard et Alain. Alors, on a Richard de la Courneuve, 23 ans. Bonsoir Richard.
0: Salut Max.
1: Salut Richard. Bonsoir.
0: Salut Richard.
2: On va t'écouter pour ta réaction.
0: Ok, bah moi déjà je suis assez possessif. Hein. Mmh. Tellement possessif et jaloux. Parce que je suis jaloux, quoi.
3: Ouais, super.
0: Que je bloque ma meuf, quoi.
1: C'est souvent les mecs, je trouve, qui sont très possessifs.
0: Mais attends, vaut mieux être possessif.
1: Ouais. Et, enfin, non, je veux dire, c'est rarement les filles.
0: Mais moi, disons que je suis possessif à l'extrême, quoi. C'est que...
2: Mais bah, tu l'as été dès le départ, ou au début, tu l'as caché, tu l'as montré qu'une fois que t'as été vraiment avec elle, que t'étais bien avec elle, et là, en fin de compte, le fait d'être jaloux s'est développé au fur et à mesure.
0: Je pense que ça se développe déjà au fur et à mesure, parce qu'au début, bah, tu te rends pas bien compte, tu flirtes, t'es bien heureux, quoi.
2: Parce que des fois, quand tu veux montrer pour séduire une personne, tu sais que t'as des défauts, mais tu les caches justement pour te montrer que t'es côté positif et tu enlèves tous tes défauts. Et ce défaut, ça fait partie d'un défaut. Et ensuite, une fois que tu as la personne que tu sors avec et que t'es avec au bout d'un certain temps, là, tu commences à te montrer sous ton vrai jour.
1: Moi, c'est le contraire. Je montre tous mes défauts, mais alors, ça n'a rien à voir avec le sujet.
0: Mais tu montres pas tes défauts, mais tu le fais pas exprès, hein.
2: Non, mais vraiment... je comprends bien. Non, mais... Alors, c'est arrivé jusqu'où, Richard? C'est que tu l'interdisais de sortir, c'est quoi?
0: Ah, mais moi, j'étais très loin. C'est que dès que je voyais la façon que moi s'habillait, ça s'habillait trop court. Je la bloquais carrément. Je lui disais, non, mais où tu vas comme ça?
2: Mais tu te rendais compte de... Est-ce qu'elle te répond?
0: Mais je m'en suis rendu compte, oui, parce qu'en plus, je suis encore avec cette fille-là. Hein.
1: Et elle t'obéit?
0: Et bah, elle... c'est pas qu'elle m'obéit. Disons qu'elle s'est rendue compte aussi que... Eh ben, ça me faisait flipper, quoi, qu'elle s'habille comme ça.
2: Mais t'étais pas violente, t'allais pas jusqu'à...
0: Ah non.
1: Mais quand tu lui disais mettre un pantalon, je sais pas quoi, elle le faisait ou pas?
0: Elle l'a fait. Non, c'est pas qu'elle le faisait, elle partait tout en étant en colère. Mais petit à petit, elle l'a fait. Elle l'a fait parce qu'elle comprenait que j'étais jaloux et que je tenais à elle. Donc,
2: est-ce que tu te rendais compte quand, justement, un mois ou deux après, vous sortiez un samedi soir et qu'elle était habillée en pantalon et que tu la voyais habillée comme tu le souhaitais? Est-ce qu'à un moment donné, tu t'es dit, mais elle s'habille pour me faire plaisir, mais ça se trouve, elle est pas du tout bien dans ses fringues?
0: Bah, en fait, ce que je me dis maintenant, je me dis qu'elle a été plus maligne que moi parce que maintenant, je m'en fiche, peu importe comment elle s'habille. Mais,
2: pourquoi aujourd'hui, peu importe?
0: Parce que j'ai pris le coup et que, tu sais, au bout d'un certain temps, bon, ça fait 2 ans que je suis avec,
2: ouais.
0: Et au bout d'un certain temps, il y a la routine qui s'installe,
2: ouais.
0: Donc tu vois les choses autrement.
2: Tu veux dire la routine ou justement le fait que t'as réussi à tenir 2 ans, tu te dis, ça veut dire que franchement elle t'aime et donc t'as pas besoin d'être jaloux et que tu peux lui faire confiance?
0: Ouais, je pense que je peux lui faire confiance parce qu'il y a déjà eu ces 2 ans là.
2: Ouais.
0: Et c'est vrai que, bon, bah, elle m'a prouvé combien que...
2: Oui, non, mais ça n'a rien à voir avec la routine.
0: Qu'est-ce que
2: t'as
0: dit,
1: Richard?
0: Oui.
2: Elle aura de porter des pantalons jusqu'à la hauteur des mollets.
1: Elle peut porter des shorts. Mais t'es vraiment hyper amoureux d'elle?
0: Bah oui, bien sûr, sinon je serais pas avec elle.
1: Mais voilà, en fait, c'est ça.
0: La preuve, c'est
4: possessif, ça dépend avec les
1: voilà, c'est ça, je veux dire, moi, attends, mais...
2: Est-ce que les gens qui sont justement plus amoureux, est-ce que les gens qui sont possessifs comme toi, Richard, sont pas même pas amoureux, mais carrément accro?
1: Ouais.
0: Ah, mais j'étais... Je sais pas, non, je crois pas que je dois dire accro. Parce que, en fait... Je crois que tu deviens possessif quand t'as eu plusieurs déceptions aussi.
2: Bon, est-ce que t'étais plutôt accra alors?
0: Tu vois,
1: accra de mourir.
0: Moi je vois, là, pas avec toi.
4: Mais moi avant, mon mec était possessif par peur de me perdre, quoi.
2: Ouais.
0: Ouais, mais c'est ça, de toute façon, c'est possessif.
4: C'est ça, quoi. Non, mais il va vachement mieux parce que le break, ça lui s'est posé pas mal de questions. Et voilà, quoi.
0: Mais moi, je pense que tu vas pas rentrer dans le jeu de la personne qui est possessif. Comme moi, ma femme, elle a toujours entré dans mon jeu. Et je pense qu'elle m'a bien eu parce qu'en fin de compte, maintenant, tout a changé, quoi.
2: C'est sûr.
0: Je m'aperçois que j'ai été con et...
2: Vous êtes jamais arrêté? Vous avez jamais fait une pause?
0: Non.
2: Non.
0: Du tout, au contraire, justement, on a été encore plus loin. On va avoir un enfant bientôt.
2: Mais c'est vrai, ouais.
1: Oula, d'accord.
0: On est en ménage.
1: Ça fait combien de temps que vous connaissez?
0: Ça fait 7 ans qu'on se connaît.
2: Oh, putain, donc t'as connu quel en plus?
0: Non, j'ai pas connu quel, mais...
2: 23 ans, tu l'as connu, t'avais quel âge? 16 ans.
0: Ça fait pas 7 ans qu'on est ensemble, ça fait 7 ans qu'on se connaît.
1: D'accord.
0: Ça fait 2 ans qu'on est ensemble.
5: Ça fait combien de temps vous êtes ensemble?
2: 2 ans.
1: 2 ans et vous attendez un bébé, là?
0: Ouais, c'est trop... Non, je devrais pas. On se connaît, Max, en plus.
6: Tu supportes comment tes excès de...
2: C'est Richard.
0: Ouais.
6: Richard, pardon, tes excès de possession...
0: Pardon?
6: Elle supporte comment tes excès de possessivité?
0: Je pense que... Elle en avait marre au début.
2: Bah, bien sûr.
0: Elle en avait marre.
1: Elle voulait même
0: me larguer. Hein. Elle t'étouffait.
2: Elle t'étouffait pas. C'est lui qui l'étouffait.
0: Ouais. Je l'ai étouffé. J'en suis conscient, c'est ça le pire.
6: Et t'as fait des efforts pour elle, pour ça?
0: Bah, j'ai...
1: C'est elle qui en a fait. Non, c'est elle qui est rentrée dans ça.

0: Attendez, c'est elle qui t'a laissé le répondre.
1: Je crois que j'ai pas pu défendre, en tout cas, je crois que c'est elle qui m'a berné, quoi, parce qu'elle a joué mon jeu, et elle a su me faire comprendre que tout ça, c'était de la pure et simple connerie.
0: Mais elle a eu de la chance de tomber sur un mec sur toi qui finalement était compréhensible, parce qu'une fille qui va commencer à rentrer dans le jeu de son mec pour lui faire plaisir, ce mec-là, voyant qu'elle rentre dedans, va être de plus en plus dur, va être carrément draconien, va devenir carrément, tu vois, hyper dur. Et la fille va être complètement noyée là-dedans, et à la fin, elle devient plus du tout ce qu'elle était au départ, et enfin, quand elle devient une femme objet ou un homme objet, ça peut être l'inverse, ça peut arriver aussi.
1: Ah ouais, mais là, c'est chaud, là, à ce niveau-là.
0: Bah ouais, c'est chaud.
1: Moi, je suis encore quelque part un petit peu possessif sur certaines choses, tu vois, il y a encore des tenues. Bon, je m'en fiche qu'elle s'habille en jupe, tout ça. Il y a des fois, mais je vois que c'est quand même l'extrait, mais là, bon, faut quand même réagir.
0: Enfin, tu l'interdis de sortir seins nus, quoi.
1: Quand il y a d'autres mecs qui la regardent, là par contre, tu vois, je suis réellement jaloux pour ça.
2: Ah ouais.
1: Là, je suis prêt à aller voir le gars, lui dire, mais qu'est-ce qui se passe, quoi.
0: Ah, mais il faut toujours regarder les belles choses.
3: Hein. Non, mais moi, je dis, et Max, surtout quand t'as
0: une femme est aussi beau qu'une station de métro.
3: Max,
0: attends, personne n'est pressé là, vous êtes pas pressé.
3: Non.
0: Eh ben tant mieux, parce qu'on accueille Alain le Beg.
3: Oh là là.
2: Bon, je retiens la ligne.
0: Ouais, alors Alain.
4: Bonsoir.
0: On va faire la conclusion, puis on va te laisser les clés.
2: Putain de lumière.
0: Alors, on y va là.
4: Ouais.
2: Allez, 1, 2, 3.
4: Merci Alain.
0: Laisse tomber le bonsoir, attaque.
4: Moi, je suis pas jaloux. Jamais.
3: Très bien là.
4: Ouais.
3: Comment vas-tu?
4: Ça va.
0: Ah bah ça y est, tu l'as embrouillé là.
3: Je suis content de l'entendre.
0: Écoutons-le.
2: Et ouais, parce que.
4: Ouais, c'est vrai que je te disais. Je suis pas jaloux.
0: Mais on dirait qu'il imite Johnny. On dirait Johnny.
2: Je suis pas jaloux.
0: Alors vas-y.
4: Bah oui.
2: T'es pas jaloux.
5: Hein? Possessif non plus.
4: Non.
0: Il est
4: non,
0: pas jaloux, non. Il est bègue.
2: Tu réponds par oui ou non, c'est possessif.
4: Et alors, tu jambon de bailleur.
5: Moi, ça sera plus simple.
0: Taisez-vous, allez, vas-y.
4: Ouais, bon, alors. Bon, ouais, je te dis.
1: Entièrement d'accord.
4: Je suis pas jaloux, pour moi. Bon, bah, même
1: Marcel.
4: Marcel. Non.
2: Oh, et à chaque fois que vous l'interrompez, on va pas s'en.
4: Mais laissez-le parler, merde.
0: À poil, on demande si on peut te mettre à poil. Bah. Vas-y.
4: Bon, bah, c'est tout, hein.
0: Non, mais laissez par là, Alain, même si ça intéresse personne.
4: Hein?
0: Non, vas-y, Alain, vas-y.
4: Non,
0: vas-y.
4: C'est bon.
0: Non, mais on rigole.
4: Non.
2: Alain,
4: est-ce que t'as une copine? Hein?
0: Bon, alors.
4: Une amie.
0: Non, mais attendez. Laissez-moi gérer Alain, parce qu'il y a que moi qui le connais.
4: Ouais.
0: Vraiment bien.
4: Ouais, c'est ça.
5: Tu connais son maître?
0: Alain?
4: Ouais.
0: On t'écoute.
4: Non, mais c'est pas bien de vous foutre de sa gueule.
0: Non, on va se foutre de la tienne après, t'inquiète. Non, mais arrêtez, taisez-vous. Alain, donc toi, tu dis que tu n'es pas jaloux?
4: Non.
0: Mais,
4: jamais.
0: Mais est-ce que tu as connu une fille qui l'était?
4: Non. Non, je crois pas.
0: Non.
4: Non. Ouais, si, une nana, ouais. Ça s'appelait Marcel.
0: Ouais.
4: Une nana, elle s'appelait, Brigitte.
0: Elle est ici.
4: Brigitte.
0: Oh, si. Elle s'appelait comment, tu dis?
4: Chantal,
0: très bien.
4: Là,
5: Marcel.
4: C'est caca. Elle a quel âge? 60 ans? Hein? Elle avait 25 ans.
0: Ah ouais?
4: Ça fait des efforts, toi.
2: On s'emmerde pas, là, Alain.
0: Alain, est-ce que tu trouves ça bien, toi, de tout ce qu'on a dit? Est-ce que tu apprécierais d'avoir une fille qui pourrait l'être un petit peu possessive?
4: Oh, je sais pas. Je crois pas. Je crois pas.
0: Ah bon?
4: C'est pas. Ouais, il s'en fout, il prend tout ce qu'il a. Ah non.
5: T'as quel âge, Alain?
4: Il a dit 39.
1: 72.
4: 39 ans.
2: T'as 39 ans?
4: Ouais, 39. Elle est jeune, l'autre.
2: 39 et t'es avec une fille de 25?
4: Mais non.
5: Mais non, il l'a connue quand il avait 20 ans.
4: Non, elle avait. Moi, j'avais 25 ans. Oh, bah dis donc.
5: Quel âge alors?
2: Ah, d'accord.
4: 27.
0: Ouais.
5: Presque.
4: Voilà.
2: Ok.
4: Voilà.
1: Et sinon,
0: sinon, ça va.
2: T'aimes les concombres.
0: Sinon, il y a des
1: bâtons. Tu es seul.
2: Il y a un seul son aujourd'hui.
1: À pas dire d'être seul. Non, non, non.
0: Ah, parce que c'est dur pour Michael. Hein.
1: Bah, pour moi, non. Non, t'inquiète pas. Moi, j'ai ce qu'il faut. Moi.
0: Ouais, t'as ce qu'il faut.
1: Ouais,
0: ah bon,
1: non, j'ai ce qu'il faut. Moi.
0: Oh, t'as un chimpanzé, je savais pas.
1: Mais non, j'ai pas un chimpanzé chez moi.
5: Il a acheté la dernière poupée gonflable avec.
1: Bah oui, c'est ça, t'as autres. Raison. Bah ouais, tu la verrais, sans déconner, tu serais un peu.
2: Écuré, quoi.
1: Quoi? Écuré, ouais.
5: Ah bah sûrement, ouais. Ouais. Ça, c'est
2: nous
5: prévient
2: dès qu'elle te dira oui.
1: Hein? Putain. Je montrerai avec elle à Paris, tu vas voir.
0: Ah ouais, je veux bien, j'ai jamais vu une guenon, ouais.
1: Une guenon, t'as raison, toi. Fais pas de guenon, ma copine.
0: Hein?
1: Non, fais pas de guenon, moi. Elle me fait l'amour, moi.
0: Ah ouais,
1: tu vois qu'elle fait l'amour, c'est principal, avec des barres.
5: Bah oui, parce que toi, lui faire, ça m'étonnerait.
1: Ah si, moi. Bon. Bon, moi, je peux t'attacher entre les barreaux, y'a pas de problème.
0: Bon, alors, pour conclure sur ce débat, peut-être une conclusion de chacun.
5: Alors, moi, j'avais juste une question. Il n'y a personne ici qui a déjà été accro de quelqu'un, mais vraiment...
0: De Rachel, dans Friends. Mais...
2: En fait, Rachel, je l'ai vue sur un magazine, et je ne l'imaginais pas du tout comme ça. Je ne savais pas que tu aimais ce genre de fille.
0: Ah, mais moi, j'aime tout genre de fille, blonde, brune, yeux bleus. Y a pas... J'aime son style, mais maintenant, sur la photo, il faut voir comment elle est dans le magazine, parce qu'on l'a vue dans 50 milliards de fringues, de vêtements, de tout, quoi. Les tenues, enfin, tout.
2: C'est vrai que moi, je m'attendais à une fille, enfin, elle est jolie, mais je m'attendais à une fille parfaite, vraiment belle.
0: Non.
2: Mais c'est vrai qu'elle est assez originale, quoi.
0: Attends, regarde-la dans la série, elle a un petit peu de forme, elle a quelque chose, elle a beaucoup de charme.
2: Moi, j'aime bien.
0: Mais moi, je préfère
2: Chandler, moi, vraiment, je trouve que parmi les garçons, c'est vraiment celui qui est le mieux, quoi.
0: Ah, bah, c'est mon préféré, moi, mon personnage préféré. Mais... Et délire, hein.
2: Ouais, il est vraiment super.
6: On fait semblant, ouais.
7: Non, on fait pour de vrai, t'entends pas la sonnerie parce que nous, on a récupéré le numéro.
6: Mais vous l'avez chopé.
7: Je peux pas te dire comment, on a son numéro.
6: Quoi? C'est quoi ce bordel?
7: Ah, tu veux qu'on coupe? Je t'explique, Julie, c'est qu'on a récupéré son numéro de téléphone. Parce que quelqu'un qui est en train d'écouter a reconnu ta voix, c'est apparemment de qui tu veux parler, et nous a donné son numéro, ce garçon.
6: Qui a reconnu ma voix?
7: Ah bah ça, c'est quelqu'un, c'est qui, Pauline? C'est quelqu'un de sa classe, c'est ça, qui a reconnu sa voix?
8: C'est un mec de son lycée.
7: Un mec de ton lycée.
9: Il a pas pu dire qui c'était.
7: Voilà, apparemment, il a reconnu ta voix, il a dit, ouais, je vois de qui elle veut parler, j'ai son numéro, ça doit être un pote à lui. Est-ce que tu veux qu'on l'appelle dans un instant, ce garçon?
6: Non.
7: Allez, on appelle Henri dans un instant, allez.
6: Elle est là.
7: Ouais, ouais. Et on propose son numéro. Tu sais pas où il est, le petit garçon? Il est là. On va l'appeler dans un instant, d'accord, Julie?
6: Non.
7: On va l'appeler dans un instant.
6: Je suis timide.
7: Ouais, bah justement, tu vas te décoincer dans un instant, c'est moi qui te le dis. Tu le kiffes et t'as jamais osé lui demander.
6: Voilà, exactement.
7: Et en parlant il y a quelques minutes sur l'antenne de Fun Radio, car tout le monde écoute la radio libre le soir, il y a quelqu'un qui apparemment est pote avec lui, t'aurais reconnu, nous a donné son numéro de téléphone, donc d'abord on va l'appeler.
6: Ah, mais on est obligé de l'appeler.
7: Ouais, bah il vaut mieux, à un moment donné,
6: non,
7: faut...
6: Non, je préfère pas, parce que...
7: Faut tirer les...
6: Après, je vais aller au bahut, tout ça, et voilà, quoi.
7: Non, on va...
10: Allez, toi.
7: On y va.
6: Non.
7: Allez, Julie.
6: Vas-y,
7: on appelle.
6: Je vous ai seulement demandé des conseils, je vous ai pas demandé de l'appeler.
7: Notre conseil, c'est de l'appeler. À un moment donné, il faut tirer les choses au clair, faut lui tirer les vers du nez. Qu'on sache au moins s'il y a une possibilité ou pas.
6: Oui, mais justement, aujourd'hui, j'ai parlé avec lui, tout ça.
7: Et alors?
6: Je sais pas, j'ai l'air de bien m'entendre avec lui, mais il est quand même, j'ai l'impression qu'il est quand même à fond sur une copine à moi, quoi.
7: Ça, c'est de la foutaise, il est en train de te rendre jaloux.
10: Justement, de faire kiffer.
7: Il est en train
10: ça.
7: De te tourner en bourrique.
6: Ouais, je sais pas.
7: Je te jure, Julie, on va l'appeler. Allez.
11: Allô? Ouais. Allô? Oui?
6: Ouais, c'est Henri?
11: Ouais.
6: Ça va?
11: C'est qui?
6: C'est Julie.
11: Ah, salut Julie, ça va?
6: Ouais, toi?
11: Ouais, ça va. Tu m'appelles pourquoi?
6: Pour rien.
11: Ah ouais?
6: Mais t'as quel lycée?
11: Quoi?
6: T'as quel lycée?
11: Tu m'appelles pour me demander si je me souviens du lycée dans lequel on est?
6: Non, mais je voudrais savoir si je me trompe pas de personne, quoi. T'es dans quel lycée?
11: Bah, attends, arrête, Julie. Tu m'appelles pourquoi, sérieux? Pourquoi tu m'appelles?
6: Pour quelque chose, mais je voudrais pas me tromper de la personne,
11: ouais,
6: parce
11: maman,
6: que je connais pas ta voix.
11: J'arrive, maman.
6: Allô?
11: Ouais, je suis pressée, c'est pour ça. Vas-y, dis-moi.
6: Mais c'est quoi, mais...
11: Tu m'appelles pourquoi, Julie?
6: Je reconnais pas ta voix.
11: Ouais, mais moi non plus.
6: Ah, mais il y a peut-être erreur, hein.
11: De quoi?
6: Il y a peut-être une erreur.
11: Bah, je sais pas, on s'est bien parlé ce matin, tu m'appelles ce soir, je pense que c'est pour me dire quelque chose. Non ?
6: Bah...
11: Qu'est-ce qui... Je comprends pas. Tu m'appelles pour me demander quoi, Julie ?
6: Mais... Bah, en fait, mais je voulais t'appeler, mais je sais pas s'ils sont trompés de personne ou quoi, et... Dis-moi juste dans quel lycée t'es pour savoir si on est bien dans le
7: lycée. C'est lui, Julie. Tu crois quand même, mais...
11: Allô.
7: Bah, salut, excuse-moi.
11: C'est quoi ce bordel, là?
7: Pardon?
11: C'est quoi ce bordel?
6: Sincèrement, je reconnais pas sa voix.
7: Ben non, mais Julie, c'est forcément lui, puisqu'il dit avoir discuté avec toi. Tu connais un mec, le pur hasard, qu'il y aurait quelqu'un, un mec qui s'appellerait Henri en France.
8: Oui,
7: qui aurait...
8: non, j'arrive.
7: Ouais, excuse-moi, Henri. Non, mais...
6: il y en a plein des Henri, tu sais.
7: Ah oui, qui aurait comme par hasard, discuté
9: ce matin.
7: Et qui aurait discuté avec une Julie ce matin. Tu crois qu'il y en a beaucoup? Tu nous as bien dit, Julie, que t'avais discuté avec lui aujourd'hui.
6: Ouais, j'ai parlé avec lui.
7: Il a reconnu ta voix, il a même dit, on en parlait ensemble ce matin. Attends, là, quand même, ça serait vraiment le hasard, mais vraiment le hasard du chez hasard. Hein.
11: On peut m'expliquer ce qui se passe, là?
7: Ouais, Julie va t'expliquer, parce qu'apparemment, c'est le bon, hein, Julie.
6: Mais tu me dis juste dans quel lycée il est.
7: Mais attends, mais c'est ridicule. Et pourquoi t'as... Parce que déjà, on n'a pas le droit de citer les noms des lycées, ça peut nous porter préjudice vis-à-vis de la direction, les directeurs.
6: Oh là là.
7: Ah, Julie. Mais attends, Julie, tu connais des gens qui s'appellent Henri, qui comme par hasard, le hasard en France ferait que lui-même aurait discuté avec une Julie ce matin. Alors là, ça serait vraiment le hasard du hasard, non?
9: Ça serait pas de bol, quoi.
7: Ça serait pas de bol, Julie.
6: Ouais.
7: Bah oui, quand même, attends.
11: Qu'est-ce que c'est que ce délire?
7: Vous êtes dans la même classe, Julie, avec ce mec-là?
6: Sincèrement, je reconnais pas sa voix.
7: Mais t'es en quoi, Henri? T'es bien en première L?
11: Ouais, je suis en L aussi.
7: Eh ben voilà, alors!
11: Mais t'es qui, toi?
6: Bah, moi, je suis Julie et...
11: Non, mais le mec qui parle...
7: Max, oui, pardon, je te l'ai dit, mais un petit peu précipitamment. T'es en direct sur Fun Radio.
11: Avec Julie?
7: Avec Julie, voilà.
9: Ouais,
7: et,
9: ouais.
7: Et Julie, elle a quelque chose à te dire. Voilà, quoi, c'est tout. Voilà.
6: Elle est timide.
7: Elle est très timide, Julie. Elle est tellement timide qu'elle veut plein de preuves. C'est une façon de se... Ça, c'est une façon de... Hein, Julie?
9: Elle m'a bien dit.
7: Bah oui.
11: Qu'elle me dise ce qu'elle a à me dire, Julie. Moi, je...
7: Julie?
6: Oui.
7: Bon, tu veux que je le fasse pour toi?
6: Ouais, vas-y.
7: Bon, voilà, Henri.
11: Ouais.
7: En ce moment, puisque c'est Julie avec qui t'as discuté ce matin, t'es pas sans savoir. Enfin, t'as des vues en ce moment sur une fille qui est une des amies de Julie.
11: Sur une de ses copines.
7: Ah.
11: Mais je l'aime bien, Julie aussi.
7: Ah. Bon. Alors, voilà, Julie, elle est un peu tombée croque-love de toi, hein.
11: Ah ouais.
7: Le souci, c'est qu'en ce moment, elle a plutôt l'impression que t'as des vues sur la copine plutôt que sur Julie. Est-ce exact?
11: Ah, j'aime bien Julie aussi, hein. J'ai bien discuté avec elle ce matin, j'aimerais bien...

0: là, ça fait plaisir. Oui,
1: bah,
0: ouais, t'as fait quelqu'un dans ton bain ou pas?
1: Tu me demandes, ouais, un bon petit cul, quoi, comme sa copine, tu vois, c'est pour ça que j'hésite un peu.
0: Julie.
2: Juste une question, est-ce que t'as eu sport aujourd'hui ou pas?
0: Mais attends, mais c'est ridicule, mais c'est quoi, Julie, de poser toutes ces questions.
2: Est-ce que t'as eu sport
1: moi,
2: ou quoi?
1: Moi, je comprends rien à ce qui se passe.
0: Alors, pourquoi t'as eu sport, toi, Julie, ce matin?
2: Non, non, je lui demande s'il a eu sport.
0: Non, mais toi,
2: ou pas.
0: T'as eu sport ou pas?
1: Non.
2: T'as pas eu sport?
0: T'as eu sport ou pas?
1: Allô?
0: T'as pas eu?
2: Allô?
1: Allô?
2: Allô?
0: Allô?
1: Ouais, attends, j'entends rien, c'est quoi?
2: T'as eu sport ou pas aujourd'hui?
0: Non, il a pas eu sport. Il t'a dit non.
2: Ah non, alors ok, donc vous êtes couré de personne là.
0: Ah bon?
2: Ouais.
0: Bon bah,
3: ah oui,
0: Lolo, raccroche, apparemment ça, ça marche plus.
3: C'est mort.
0: Raccroche, Lolo.
3: On se serait fait trahir.
0: Mais on se serait fait avoir par quelqu'un de l'équipe.
4: On se serait fait berner
0: en direct.
4: Nous?
0: Directement. Non, Julie, c'était Lolo du standard.
2: Je me disais bien, mais je reconnaissais pas sa voix.
0: Mais c'est quoi cette voix? Mais t'es toute mimi, t'as 17 ans, mais je t'en donne 12.
2: Merci, c'est vrai, c'est gentil.
0: Mais c'est vrai, t'es toute timide, t'es toute réservée.
2: C'est la première fois, enfin, c'est pas la première fois qu'on me le dit.
0: Moi, je te donne un conseil, Julie. Que ça soit le Henri ou un autre.
2: Oui.
0: Toi, tu es du genre, en couple, tellement que tu dois être gentil et tellement que tu dois être attentionné à te faire bouffer par les mecs. Donc, hein, ça sent. Mais pas dans le sens, tu n'as aucune personnalité, dans le sens où tu dois être tellement gentil, tellement douce, c'est ça?
5: Ouais.
2: Oui, je crois que t'as pas tort sur ce point-là.
0: Mais sans déconner, au moins que ce que je vais te dire puisse te servir dans la vie. D'accord?
2: Ok.
0: Moi, je suis pas un apôtre. Je suis pas un Jésus-Christ. Je suis simplement là pour te dire attention. Attention, Julie, parce que là, t'es tellement mignonne, t'as l'air tellement douce que demain, tu risques de te faire avoir par les mecs qui vont jouer avec les sentiments. Donc, au moins, retiens ça. Tu connais, c'est un de tes points forts pour la séduction, mais qui peut devenir un de tes points faibles lorsque tu seras en couple.
2: Ok.
0: Donc fais très attention à ça, d'accord? Quel est le prénom de ta mère?
2: Pourquoi?
0: C'est juste le prénom.
3: Ça va?
2: Bah, c'est Françoise.
0: Eh ben, figure-toi qu'on va appeler Françoise, on va sortir.
2: Non, là, ça marche plus. Ça marche plus, là.
0: Non, je plaisante. T'as des frères et sœurs?
2: Ouais, j'ai un frère et.
0: Il a quel âge?
2: Mon frère, il a 19.
0: Comment il s'appelle?
2: Jean-Baptiste.
0: Jean-Baptiste,
3: on appelle Jean-Baptiste.
0: Justement, on a le numéro de ton frère,
2: ça
0: tombe bien. Il a
2: le
0: standard.
2: Très drôle.
0: Tes parents, ils ont quoi? Non, en plus, honnêtement, tes parents, ils ont une voiture ou pas?
2: Bah ouais, pourquoi?
0: Quelle marque?
2: Ils ont une Polo.
0: Eh ben, on va l'appeler.
3: On appelle Polo, vas-y.
0: On a le numéro de la voiture.
3: Ouais, Polo.
2: Non, sérieux,
0: c'est la première mondiale, on appelle le numéro. C'est une plaque d'immatriculation qu'on
2: appelle.
0: Non, mais c'est première mondiale. Eh, sur Fun, t'hallucines ou pas, mec?
3: Ouais.
0: Donc écoute la radio ce soir, on appelle des plaques d'immatriculation.
4: Allô, c'est qui? C'est Polo au téléphone. Allô.
0: Eh, on est en train d'appeler une voiture. Eh, hey, t'as fait le plein ou pas, Polo?
4: Qu'est-ce que tu fais?
3: Eh, t'as les vitres électriques.
2: Allô.
0: Julie. Hey, regarde, pour la première fois à la radio sur Fun, t'hallucines, c'est sur Max que ça se passe dans la radio libre. Ce soir on appelle des bagnoles, on appelle des plaques d'immatriculation.
4: Allô.
0: On appelle un astronaute, on appelle une Renault Espace.
2: Allô.
0: J'appelle une Renault Espace, plaque d'immatriculation, 975, THX 92.
4: Allô.
0: On est bien dans l'espace.
3: ouais.
0: Et t'as la Julie qui est complètement paumée. Allô.
3: Où suis-je? Je peux pas appeler une voiture.
0: Ma petite Julie.
2: Allô. Oui.
0: Ouais, ma Julie. Oui, ma Julie.
2: Donc tu peux me donner un conseil au moins.
0: C'est vrai, là-bas c'est ça quand même. Alors qu'est-ce qu'on fait? Toi, en étant honnête.
2: Ouais.
0: Pauline, pour Julie, elle kiffe un mec, c'est très délicat.
5: Déjà, elle devrait aller voir la copine pour savoir si il intéresse la copine.

0: vous l'avez entendu en exclusivité ce soir, Jean-Pierre Sauzère, Jean-Pierre in the Wonderland, Jean-Pierre Sauzère qui est avec nous ce soir dans les studios.
1: Salut Max.
2: Ton micro, Mléro, putain, puis je lui ai dit en plus.
1: Salut Max.
0: Comment ça va?
1: Ça va très bien.
0: Rock and roll.
1: Rock and roll attitude.
0: Donc Jean-Pierre va rester une petite heure avec nous.
1: Voilà, oui.
0: Hein,
1: pas de problème.
0: On va parler de femmes.
1: De femmes. Où sont les femmes?
0: Et on va discuter, on va terminer. Alors je ne sais pas du tout où j'en suis. Je crois que c'était terminé avec Sébastien de Marseille. On n'avait pas terminé encore ou pas, je ne sais
2: non,
0: plus.
2: Il devait passer une annonce.
0: Oui, ah voilà, oui, c'est vrai, Sébastien, mais oui, mais il devait passer une annonce. Mais elle a été passée l'annonce, hein, Sébastien.
3: Ouais, elle était passée, mais bon, t'as pas assez insisté, Maxou.
0: Bah c'est toi, je te demandais.
3: Bonsoir à Jean-Pierre.
1: Bonsoir.
3: Ah, c'est de la bombe ta chanson avant là.
1: Bah bien sûr.
3: Je kiffe à mort.
1: C'est un tube.
0: Voilà.
3: Enfin non, mais, bon, Francky.
0: Non mais Sébastien, tu dis que j'ai pas assez vendu, c'est toi. Je te dis vas-y vends-toi. Tu dis bah je sais pas, je cherche une fille entre 14 et 17 ans sur Marseille.
3: Et elle était mignonne quand même.
0: Bah oui, mais enfin bon, ça c'est des annonces, tu sais, ça marche jamais ça. Hein.
3: Ah bon, tu penses?
0: Bah c'est comme les mecs qui passent sur les radios, c'est pas pour casser comme ça, mais même dans la journée quand j'entends la radio ou ailleurs, ici ou ailleurs, quand j'entends un mec dire ouais on est deux, on cherche des meufs sur machin, attends, les meufs elles appellent jamais.
3: Non, attends, moi c'est pas pour une relation bidon quoi.
0: Bah ouais, je sais bien, mais enfin.
3: Francky, pas... je peux pas être le fil rouge.
0: Mais Seb, non, il y a pas de fil rouge. Attends, mais attends, mais il se croit où, Jean-Pierre? T'as vu comment ils prennent?
1: Ah, ouais, bah...
0: Ils prennent l'émission d'assaut, hein?
1: Voilà.
0: Hein? Comment
3: je
0: ça?
3: Je croyais que c'était l'émission, c'était Max vous rend service, non?
0: Bah oui, bah, je te rends service, mais t'es pas assez... on rend pas service pour rendre le fil rouge. Alors il y a un mec qui va dire oui, je peux pas être le fil vert, moi je peux pas être l'animateur cette soirée, ouais, Max vous rend service.
3: Ok, mais je sais pas, bah, où est-ce qu'on en est en fait, quoi?
0: Bah on en est que pour l'instant, zéro, nada, rien.
3: Nada.
0: Mais non, t'as pas bien vendu, mais non. C'est que t'as pas bien vendu ton business. T'as bien...
3: Comment tu veux que je le vende? Vas-y.
0: Bah je sais pas, non, mais regarde-moi, voilà, tu te comporter comme ça, voilà, tu te mets droit,
3: ouais.
0: Fais propre sur toi. Jean-Pierre, comment conseiller un jeune de 17 ans qui est dans la merde et qui veut se brancher des nanas? Quel est le conseil que tu peux donner à Sébastien pour qu'il puisse faire bonne impression et que toutes les nanas de Marseille aient envie d'appeler pour le rencontrer?
1: Bah moi je l'ai dit, qu'à chanter un rock and roll, hein.
0: Ah ouais.
1: Vas-y. Toute la musique que j'aime, elle vient de là, elle vient du blues.
0: Voilà.
1: Et tu sais, gars, c'est chacun son truc.
0: Voilà. Ouh. Voilà, là, il est en forme, Jean-Pierre, ce soir. Sébastien, j'ai pas de conseils à te donner, moi c'était à toi de te vendre, je ne te connais pas, moi malheureusement, je vais pas encore te dire pour la énième fois, bah t'as craint de décrire physiquement, tu fais ce que tu veux. On n'est pas obligé de décrire le physique, c'est mentalement, dire voilà, j'aime lire, j'aime bien le ciné, je suis un passionné de ceci, j'aime bien les expos, j'aime bien me balader, Marseille, j'aime bien ce coin-là. Je sais pas, faut donner envie aux filles de dire oh, putain ce mec-là il a l'air vachement intéressant en tous les cas, tu vois, bah oui, dire comment. Mets-toi à la place des filles contre 14 et 17 ans. Elles entendent un mec, et Valentine, salut, bon bah j'ai perdu ma nana, mais j'en cherche une autre, comme si on cherchait un porte-clé entre 14 et 17 ans, ou un porte-clé ayant entre 1 et 6 mois, plutôt propre, voilà, des filles, en plus plutôt belle. C'est-à-dire que la fille, il faut qu'elle essaie de deviner si elle est belle.
3: Ouais.
0: Non mais c'est mortel.
3: Bah, elle le sait quand même si elle est belle.
0: Ouais, d'ailleurs là, il y a 2-3 boudins de Marseille qui essaient de nous joindre, vous pouvez raccrocher. C'est pas la peine les boudins, on a dit les belles filles, pas les boudins. Voilà, ouais. Très bien. Donc non, oh là là, elles insistent, mais c'est à croire qu'il y a des boudins sur Marseille. Il n'y a que des boudins qui appellent. Hein.
3: Eh ben, faut croire.
0: Alors les gros boudins de Marseille, vous nous lâchez. Pour l'instant, on ne veut pas que vous nous appeliez. On veut simplement des appels. Voilà. Il y a une jolie fille de Marseille qui essaie de nous joindre et forcément ça s'en occupait. Pourquoi? Parce qu'il y a au moins une quinzaine de boudins qui essaient de nous joindre sur Marseille.
3: Eh ouais.
0: C'est incroyable ça, Jean-Pierre.
1: C'est vrai, c'est incroyable. Hein.
0: C'est incroyable.
1: Que
0: bah je sais bien, c'est rock and roll.
1: C'est rock and roll.
0: Bon bah très bien. En tout cas Sébastien, s'il y a des filles rock and roll sur Marseille entre 14 et 17 ans, qu'elle nous appelle. Olivier, 17 ans de Dunkerque, est avec nous. On va parler un petit peu de comiques. Tu connais un petit peu les comiques? Quels sont ceux qui te font rire, Jean-Pierre?
1: Bah à l'époque j'ai connu un mec moi, qui s'appelait Laurent Violet.
0: Ouais.
1: Je sais pas ce qu'il est devenu, c'est pas fait joli lui. Et toujours le comique, on a un peu parlé de lui là.
0: Ah Jean-Pierre, si il est sur
1: ouais.
0: Il est sur Europe 1,
1: ah,
0: je crois.
1: Ah,
0: il fait des trucs sur Europe 1.
1: Ah, il a du talent ce mec.
0: Ouais. Et Olivier qui a 17 ans de Dunkerque, dimanche soir on a parlé des comiques, je crois que c'est avec Manu. Et on a parlé de Bosso, on n'a pas dit des choses bien méchantes, si ce n'est qu'il nous faisait pas rire.
4: Oui Max.
0: Et je confirme qu'il nous fait pas rire.
4: Oui bah ça m'a un peu révolté parce que.
0: Oh bon.
4: Parce qu'en fait moi personnellement j'ai vu ces deux spectacles.
0: Ouais.
4: Le premier qui s'appelait Les Talons Devant.
0: Ouais.
4: Et le second là qui s'appelle Bosso exagère trop.
0: Alors c'est vrai qu'on n'a pas vu les spectacles mais qu'on l'a vu tellement de fois à la télé en tous les cas dans comédie.
4: Ouais mais comment dire, à la télé en fait il représente mal.
0: C'est vrai, c'est vrai.
4: Il représente mal.
0: Je veux bien le croire. Mais quand même quand on voit des sketchs, le peu de choses qu'il a fait, même quand il est fait de je sais pas, quand il. À part s'il avait pas son accent, moi j'ai l'impression. Enfin pour moi c'est personnel Olivier, hein, et c'est pas une attaque méchante contre lui. Hein. Parce qu'il a l'air adorable, mais putain, s'il avait pas l'accent, mais là, qu'est-ce qu'il y aurait? Il y aurait rien. Enfin, pour moi, il y aurait rien.
4: Oui, mais comment dire,
0: perso,
4: pas.
0: Hein.
4: Moi personnellement, quand t'as dit ça, j'ai trouvé que ça c'était vraiment injuste parce que c'est un mec qui a quand même qui a bien galéré.
0: Ah mais attends, l'un n'empêche pas.
4: Ouais, ouais, c'est... Dire, ça n'empêche pas l'autre, mais c'est pour ce replacer que... des trucs. Bon, il a quand même pas mal galéré.
0: Mais Olivier, il galère tous. Tout le monde galère dans la chanson, ouais, dans la radio, dans la télé.
4: Jean-Pierre Sauzère est un exemple frappant. Hein.
0: Mais bon, malheureusement, c'est un mec qui me fait pas rire. Mais c'est pas pour ça que j'ai dit que c'était connard, un merdeux, que c'était naze, c'était un chien.
4: Mais éventuellement, va le voir en spectacle.
0: Oui, peut-être, oui.
4: Parce que, bon, c'est vachement... son premier spectacle, c'était Jean-Michel Ribes qui l'avait mis en scène. Donc, c'est un mec de théâtre, tout ça, vachement connu. Et son spectacle, c'est... son premier spectacle, c'était très... Il y avait beaucoup de textes et c'était vraiment très poétique. C'était... super quoi.
0: Bah oui, mais reconnais quand même, mais ça c'est un truc personnel.
4: Ouais.
0: Quand tu vois un comique, bon, en dehors des émissions de comédie, bon, c'est vrai qu'il était un peu présentateur, mais quand même, il était censé faire rire et amuser la galerie. Bon, moi ça me faisait pas marrer. Quand en plus, je l'ai vu dans 2-3 fois dans des émissions où il avait des sketchs ou tout ça, où il est censé faire rire pour donner envie aux gens de dire tiens, on va aller voir son spectacle, il a l'air d'être drôle. C'est quand même son but.
4: Mmh.
0: Bon, bah moi, malheureusement, je te le dis, chaque fois que je l'ai vu dans des prestations télé, j'ai pas rigolé. Donc, j'ai pas non plus dire, oh, putain, il est pas drôle du tout. Mais ça me fait sourire sans plus. Donc, ça me donne pas envie d'aller.
4: En fait, je voulais réagir parce que j'avais vu ces deux spectacles. Et, bon, le dernier, le deuxième, là, il est un peu plus populeux. Parce que, bon, c'est Pierre-Martin Laval qui l'a mis en scène. Donc, c'est un des Robins des Bois.
0: Ouais.
4: Donc, ça vole pas très haut, d'accord, les Robins des Bois, mais c'est un peu plus populaire. Mais par contre, faut aller voir, quoi. On passe un bon moment.
0: Non, mais sûrement, mais bon, moi, malheureusement, il m'attire. Enfin, tu vois, c'est obligé de. Il m'a pas donné envie, quoi. Sur toutes les prestations que j'ai pu voir, aussi bien en invité qu'en présentateur qu'en autre chose, il est censé faire rire, en tout cas, et de représenter son humour et son style à lui, et ça m'attire pas du tout. C'est comme certains mecs qui va chanter à la télé et qui fait un ou deux morceaux, et puis voilà, ça te donne, t'entends des chansons, ça te fait pas délirer, ça te donne pas du tout envie d'aller le voir en concert. Mais c'est vrai que peut-être qu'il y en a des fois on est surpris, j'avoue, mais je crois pas que je m'éclaterais à ce genre de spectacle.
4: Par contre, si je peux faire une différence, moi j'ai vu le spectacle de Jamel, quoi.
0: Ouais.
4: Et franchement, bon, 5 minutes, c'était Jamel de Canal+.
0: Ah, mais moi, c'est pareil, on est dans le...
4: Exactement pareil.
0: Ah bah là, on se tient, là, on est d'accord.
4: 5 minutes, j'en ai mangé, quoi. J'ai vachement adoré 5-10 minutes. Mais pendant une heure et demie, ça te prend la tête, c'est incroyable.
0: Pareil, hein, non, mais pareil.
4: Tandis que Bosso, franchement, je vous assure, si les auditeurs... franchement, son deuxième spectacle, je veux pas lui faire de la pub, mais c'est quand même un mec qui a bien galéré.
0: Non, mais ça n'a rien à voir, là, je suis pas... On s'en fout qu'il ait galéré.
4: Son deuxième spectacle est vraiment...
0: De toute façon, ça a l'air de marcher parce qu'il est au Palais des Glaces, d'après ce que j'ai cru entendre.
4: Au Palais des Glaces pendant 2 mois, je crois. Donc
0: ça tourne bien pour lui, c'est clair. Mais qu'il ait galéré, ils ont tous galéré. Alors, s'il te plaît, c'est...
4: Bon, Jamel, bon, il a été parachuté, quoi.
0: Non, mais ça, c'est pas des vrais comiques, ça. C'est des gens qu'on allait chercher, je parle de comiques, des gens qui ont envie de faire rire vraiment à la base. Des Muriel Robin, des Palmade, des Bigard, ils ont fait 10 ans, 10-15 ans avant d'y arriver.
4: Ouais, c'est clair.
0: Donc, ils sont passés par des étapes... Mais tu sais, pour eux, c'est pas... Enfin, bon, après, on va pas parler à leur place, mais d'après ce que j'entends, d'après ce qu'ils disent, mais tout comme nous, hein, quand on voit aujourd'hui, j'ai fait 10 ans ou 9 ans ou 8 ans avant d'arriver là, mais c'est pas des galères, c'est des bons souvenirs, c'est des bons moments, c'est des galères parce qu'on fait des petits spectacles et qu'on mange pas toujours à sa faim, mais c'est des bons moments. Jean-Pierre qui, lui, a du talent, t'as galéré, mais quand même, t'en gardes des bons souvenirs de tous ces moments-là.
1: Bien sûr. Mais moi, ce que je veux, c'est réussir.
0: Ouais, tu vas réussir. Ouais, dans le rock'n'roll.
1: C'est mon avenir, voilà.
0: Voilà, mais... exactement. Bon, Olivier, donc au Palais des Glaces, allez voir Bosso.
4: Ça vaut le coup et c'est un mec super sympa, quoi.
0: Oui, mais ça, oui, c'est clair. Oui.
4: Voilà, mais son spectacle est très très bien, quoi.
0: D'accord. Et demain, en parlant de comique, on aura... l'incontournable, parce que maintenant il fait vraiment partie de la famille, parce que quand il veut, il m'a appelé dans la semaine, il m'a demandé s'il pouvait passer, parce qu'après il fait une tournée encore en province, tu devines, qui c'est qui doit venir dans les studios, non, je sais pas.
4: Ben oui, c'est Franck Dubosc.
0: Un certain Franck Dubosc, effectivement.
4: Si éventuellement, si tu le vois demain...
0: il sera là demain dans les studios. Hein.
4: Oui, si tu le vois demain, éventuellement, si il pourrait me filer une place pour Lille...
0: je me démerderai pour voir ce que je peux faire éventuellement.
4: Oui, parce que bon, comme en plus sa copine est dunkerquoise, je crois...
0: Oui.
4: Bon, il pourrait peut-être... si tu le vois, que s'il peut me filer une invite, ce serait sympa, quoi.
0: Ouais, ou que tu sois solidaire et que t'achètes tes places pour qu'il se fasse un peu de blé. Tu seras encore plus sympa. Bon, allez, bonne bourre à toi, Olivier.
4: Ok, je te remercie, Max.
0: Ciao. Jean-Pierre, quand même, merde. Donc, dans les studios avec nous depuis je sais pas, vers 17-18h, t'es arrivé ici.
1: Oui.
0: Alors, tes effets, tout ça, d'avoir vu Manu, Fildar, Max, les studios, t'as enregistré 3 titres? 4?
1: Ouais, 4.
0: 4. Et alors?
1: Et alors, c'est super bien, je vous remercie, toute équipe et tout. Et
0: ouais.
1: Je m'aperçois que t'as du talent.
0: Ouais.
1: Tu vois? Tes potes avec toi aussi?
0: Ouais.
1: Mais tu t'aperçois aussi que moi j'ai du talent et que j'en veux, moi.
0: Exactement.
1: Et que je suis pas surpris par te voir, tu vois.
0: Non, t'as pas été du tout impressionné.
1: Pas du tout.
0: Non, non, t'es resté très simple.
1: Ni plus ni moins tant que je vois. Voilà.
0: Voilà, c'est clair. Alors tu voulais passer une annonce ce soir ?
1: Une annonce, oui, bon, aide-moi un peu.
0: Ah bah je vais t'aider, voilà, bon. Jean-Pierre est sur Paris jusqu'à demain, demain toute la journée, il a proposé éventuellement à passer une journée avec Noémie qui malheureusement est très débordée, et je la comprends,
1: oui.
0: Après t'avoir vu, et donc tu recherches une fille.
1: Ah mais pas pour sortir avec aussi.
0: Non, c'est juste
1: comme
0: pour,
1: ça, ouais.
0: Pour passer la nuit.
1: Ouais, ça veut.
0: Et si elle veut, et passer la journée avec toi dans Paris.
1: Voilà.
0: Si elle veut aussi.
1: Si elle veut.
0: D'accord. Bah écoute, passe ton annonce, elles sont là, elles écoutent, elles
1: alors
0: sont
1: toutes. Alors voilà, s'il y a une fille de 30 à 40 ans libre, qu'elle se présente à la radio.
0: Si elle est libre.
1: Si elle est libre, oui.
0: Oui.
1: Si elle est intéressée en plus.
0: Ah ouais, ça serait génial ça.
1: Vous faites Brigitte, je sais pas, c'est dans le coin, non?
0: Non, elle est pas. Elle nous écoute probablement.
1: Elle nous
0: Brigitte.
1: Écoute, bah ouais, mais je pense à elle, voilà.
0: Brigitte, Brigitte, bien sûr, la. Ah, la procureure.
1: La procureure.
0: Bien sûr.
1: C'est sérieux, voilà. Moi, je ne sais pas si c'est à telle maintenant de faire ce qu'il faut, voilà. Moi, j'ai fait le nécessaire, moi.
0: Bah ouais, c'est vrai.
1: Je suis devenu rock'n'roll sur la chanson. Je veux réussir. Tu comprends?
0: Ouais, bah, bien
1: faut
0: sûr.
1: Faut pas que ça se termine mal, parce que tout à l'heure, c'est Brigitte qui est tout à l'heure qui va m'avoir en face, elle.
0: Ouais.
1: Pas pour la même chose.
0: Ouais.
1: Donc, vaut mieux que je passe dans le showbiz. Mais peut-être que Brigitte avant, si c'est possible.
0: Si c'est possible.
1: Voilà.
0: Non mais ça serait bien d'ailleurs.
1: C'est vrai, j'ai eu tort, j'ai refusé certaines filles.
0: Ah bon, ouais. Carrément pour elle.
1: Ouais.
0: Pour comment ça se fait?
1: Comme ça.
0: Comment
1: je sais pas, parce que moi je me dis, bon, on s'est croisé, bon, je l'ai vu.
0: Oui.
1: C'était le 17 mars au palais. Mais elle m'a pas jugé, elle. Moi j'ai insisté pour Elisabeth Seno.
0: Ouais.
1: Le substitut, il a pas compris, lui.
0: Ouais.
1: Donc il dit, ouais, mais Elisabeth a m'a dragué un peu. Enfin, en somme, elle fait quelque chose. J'étais dans un parc d'attraction, tu vois. Puis voilà, moi bon, je dis pas la suite.
0: Bah si, vas-y.
1: Mais si j'ai pas voulu draguer Elisabeth comme ça, c'est vrai, bon. Je faisais les 400 coups, tout ça. Je faisais que ça dans la gendarmerie. Un coup, Elisabeth, elle m'a poursuivi carrément. Puis bon, c'était un délire. Ça n'a pas été juste beau. Tu comprends, mais c'était juste après qu'elle m'avait dragué, voilà.
0: Mm.
1: Et moi, quand j'ai vu Elisabeth, et tant qu'elle m'avait fait ça, dans un parc d'attraction, tu vois, il y avait autre chose mieux qu'elle. Que je peux pas dire. Si elle l'a vu, tant mieux. Voilà.
0: Qu'est-ce qui s'est passé dans ce parc d'attraction qu'on peut pas dire?
1: Je veux rien dire, je peux pas dire, je peux pas parler de ça sur l'antenne.
0: Bah si, bah attends, vas-y, allez,
1: les
0: vas-y.
1: Tiens, ils vont dire, ils ce mec-là.
0: Vas-y. Qu'est-ce qui s'est passé dans ce parc? Tout le monde écoute la radio.
1: De toute façon, tu vois, c'est comme la Sainte Vierge, il y en a qui l'ont vu apparaître, tu vois.
0: Ouais.
1: Bah le jour que Elisabeth Seno m'a dragué, moi, juste à côté, un peu plus bas, après tant que je suis parti, tout ça.
0: Ouais.
1: Bah j'ai vu une nana, une toute blonde, et elle a paru devant moi. Voilà.
0: Mais c'est une apparition.
1: Une apparition, bah je sais pas qui c'est.
0: Ouais.
1: Tu vois.
0: Et qu'est-ce qu'elle t'a dit cette blonde?
1: Elle m'a rien dit, hein, juste qu'elle m'a regardé, c'est tout, voilà. Et je veux pas te répondre, moi. Je suis pas scientifique, moi. C'est l'étiquette, il dit que je délire. Je délire, voilà.
0: Ouais.
1: Mais moi je les emmerde après ce qu'ils m'ont fait, voilà. C'est des cons, c'est des tarés.
0: Ils t'ont fait
1: c'est comme mon avocat.
0: Ils t'ont fait souffrir.
1: Il y a de la magouille, il a été payé.
0: Ton avocat?
1: Pour avoir fait ce qu'il a fait. D'accord, qu'il m'a aidé, mais il m'a pas aidé, non.
0: Qu'est-ce qui s'est passé?
1: Il a été payé pour le procès de... Moi, je porte plainte, moi. Tu comprends ce que je veux dire, Max?
0: Bien sûr.
1: Hein, je prouve ceci, cela. Hein, même le maire de mon village, il comprend pas. Il y a de la magouille derrière tout ça. Et c'est sérieux. Alors, j'ai pas eu réparation. L'étiquette... Moi, j'en ai une étiquette, elle m'a dit... Elle a fait des lettres et tout, et... Ils n'ont pas écouté, voilà. L'étiquette espère sont plus forts qu'elle. Ils sont dingues. Tant que je raconte qu'on m'a fait ça, on m'a fait ça...
0: Mm-hmm.
1: Bon, on m'a fait ça. Voilà.
0: D'accord, ok.
1: Mais moi je me dis que l'étiquette est tarée, Dieu est seul juge. Et voilà.
0: C'est Dieu qui commande pour toi?
1: Et Dieu, il me vengera, il n'y a pas de problème.
0: D'accord.
1: Et si je veux la procureure, bon, c'est pas à rapport à ça non plus. Il y a autre chose. Voilà.
0: C'est quoi les autres choses? Il faut que tu le dises ce soir.
1: Non, mais moi, je ne sais pas. Moi, tu vois, je ne veux pas toujours non plus de parler de la procureure et tout. Moi, je voudrais parler d'une chose, comme je t'ai dit, je veux réussir. T'as promis de m'aider?
0: Ouais.
1: Du talent.
0: Ah bah attends, je t'ai fait venir sur Paris.
1: Je suis pas parano, t'as dit la France entière nous écoute.
0: Bah oui.
1: Tu m'as dit toutes les radios se sont foutues de ma gueule, se sont servies de moi.
0: Bah t'as pas fait toutes les radios non plus.
1: Non, bien
0: moi,
1: sûr.
0: J'ai dit que j'allais t'emmener en studio, que t'allais venir à Paris. T'es venu aujourd'hui, t'es à Paris. On a enregistré des titres aujourd'hui dans l'après-midi. On va travailler dessus. Et en plus, le 4 avril, tu reviens pour ce fameux concert qui aura lieu. Hein, tu peux en parler de ce concert le 4 avril?
1: Oui, bien sûr, je te l'ai dit. Mais tu m'as dit que tu pouvais me produire, toi.
0: Après l'album, on verra.
1: Mais je pense que tu peux pas me produire tout seul. Enfin, je ne sais pas. Il faut une maison de 10, tu vois. J'ai du talent.
0: Je l'ai pas la maison de 10. Il faudra que le.
1: Bah, il m'écoute.
0: Bah, le 4 avril, ils attendent le 4 avril.
1: Ouais, ouais, je te comprends, bien sûr.
0: Alors, parle un peu du 4 avril pour donner envie aux maisons de 10 et à tous les fans de t'écouter.
1: Bah, je voudrais dire que le 4 avril, on fait une soirée en direct. Et c'est le jour de mon anniversaire. J'ai 34 ans. Voilà. C'est et RTL. À 21h.
0: Enfin non, sur Fun Radio.
1: Sur Fun Radio.
0: Dans le studio d'RTL.
1: Dans le studio de RTL, sur Fun Radio, 21h, voilà.
0: En direct.
1: En direct.
0: Le 4 avril.
1: Avec l'équipe de Marc, c'est voilà.
0: Ça va être chaud, hein. Et Noémie, bien sûr.
1: Ah, et Noémie, ouais, bah c'est vrai, tu me dis prends-la. Moi, j'en veux pas de Noémie, moi.
0: C'est bah,
1: vrai,
0: je te pas dit prends-la, je te dis si tu voulais l'essayer, c'est pas pareil.
1: Non, non, non.
0: Si elle te plaît pas, tu la prends pas, hein.
1: Non, mais elle me plaît bien, mais bon, je sais
0: bon,
1: pas, moi.
0: D'accord. Donc on l'a annoncé cette annonce, il y a une demoiselle. Si vous êtes demoiselle et que vous avez envie de voir Jean-Pierre Sauzère ce soir, il est dans les studios jusqu'à une certaine heure. Il va pas rester non plus peut-être jusqu'à la fin parce qu'après on a plein de choses à terminer. Donc profitez-en, il est là ce soir jusqu'à au moins 23h. Vous voulez le rencontrer, 20 rue Bayard dans le 8e arrondissement à Paris. Il est chaud comme la braise, il a mis voilà. Un costard noir. Il est beau comme t'es beau comme une.
1: C'est vrai, tu es beau, ouais.
0: Ouais.
1: Voilà.
0: Ouais. Bah ouais, t'as le droit de le dire.
1: C'est vrai.
0: Ouais.
1: Mais bon. Je suis peut-être pas si heureux que ça non plus, tu vois. Il y en a qui sont beaux, il y en a qui sont moches.
0: Toi, t'es beau, mais t'es pas heureux.
1: Je suis pas tout à fait heureux dans ma vie, non.
0: Non, qu'est-ce qui te manque?
1: Ce qui me manque, moi, c'est... Ben, c'est... Ce que je veux, c'est réussir, tu vois.
0: Ouais.
1: Après tout ce que j'ai eu, faut que je réussisse, tu vois.
0: Très vite et vite.
1: Sinon, c'est pas la peine que j'aie Brigitte.
0: Bah oui, je comprends bien.
1: J'en veux pas, sinon. Sinon, Dieu me prend, voilà. C'est ma seule vengeance envers tous ceux qui m'ont fait ça. Et c'est comme ça, ça se terminera.
0: Ah non.
1: Bien sûr.
0: Ah non.
1: Bien sûr.
0: Je suis
1: rock'n'roll, moi.
0: Ah, mais rock'n'roll, justement.
1: Mais enfin, moi, je passe sur l'antenne, tu vois. Ce soir, je suis venu et tout, je suis enregistré.
0: Ouais.
1: Bah, il faut vraiment parler de ce gars-là, comme on dit, c'est vrai. Parce que c'est ça qui va ouvrir les portes. Il faut peut-être pas non plus précipiter les choses en disant que tu vas m'aider ou pas m'aider.
0: Bah, tu vois, mais c'est
1: tu
0: toi qui...
1: Tu peux faire certaines choses. Non, mais il y en a qui me disent, bon, Marc, je sers de toi et tout. Tu sais très bien.
0: Oui, je sais.
1: Les nazis qui disent ça, les tickets à la con.
0: C'est là. Normal, parce que...
1: C'est normal, ils sont jaloux, ils veulent pas que j'y arrive.
0: Voilà, exactement. Ils veulent détruire notre amitié. Voilà.
1: Bah ils veulent détruire surtout ma vie, ils veulent pas que j'y arrive. Tu vois?
0: Mais tu vas y arriver.
1: Je suis à bout, tu vois, mais il y a une force en moi, tu vois.
0: Qui te pousse et qui te dit.
1: Qui me pousse pour dire faut que j'y arrive, mais.
0: D'accord.
1: Tu vois ce que je veux dire?
0: Tout à fait. On accueille Pierre avec nous, 17 ans de Versailles. Bonsoir Pierre, comment vas-tu? Ça va?
5: Salut Max, salut Jean-Pierre, salut tout le monde.
0: Ouais.
5: Ça me fait super plaisir d'avoir Jean-Pierre.
0: En plus, ce soir vous êtes des privilégiés. Bah pour ceux qui vont passer à l'antenne dans les trois quarts d'heure à venir, vous allez avoir la chance d'avoir Max et Jean-Pierre Sauzère.
5: Voilà, là, je suis super content, alors... je m'attendais pas à l'avoir, c'est la super surprise. D'ailleurs, je compose un petit peu et Jean-Pierre, je voudrais savoir comment tu fais pour trouver des paroles aussi poignantes et aussi belles.
1: Je sais pas t'expliquer, je sais pas, par moi-même. En deux jours, j'ai écrit...
0: Tu pourras nous venir avec des textes.
1: Chansons, hein.
0: Tu pourras nous faire des textes tout à l'heure, des choses, enfin des... Nous faire lire des textes.
1: Bah, je les ai pas là. Si, je les ai dans...
0: Que je puisse les lire, moi, pour toi, pour les autres, ou que toi, tu les lises.
1: Voilà, oui.
0: Alors, Pierre, qu'est-ce qui t'amène, toi?
5: Alors, moi, c'est un problème avec ma copine. C'est-à-dire que, si tu veux, moi, je voulais coucher avec elle. On s'est vu samedi soir, on est sortis en boîte et je dormais chez elle. Et puis, on était tous les deux dans le même pieu. Et puis, elle m'a dit, non, je peux pas coucher en ce moment. Je préfère attendre le mariage. Et donc, je voulais savoir s'il y avait des personnes qui avaient eu le même problème. Et je voudrais bien...
0: Excuse-nous, on a un petit peu de mal à se concentrer parce qu'il y a Jean-Pierre qui recule du micro. Puis, il fait un oui de la tête comme si rock'n'roll. Et puis, il me fait un pouce, genre... Tout se passe bien.
5: Ah ouais.
0: Tout se passe bien.
1: Ah, toi, je suis pas timide, en face de toi.
0: Je sais bien, mais je sais bien.
1: Donc, j'ai pas l'habitude de dire que je suis rock'n'roll, mais je suis tel que je suis, parce que tant qu'on veut réussir, faut pas avoir peur de tes adversaires, tu vois. Il faut se battre. Voilà. Je suis tellement battu que j'en ai eu des plaintes et tout, mais bon, c'est pas grave, ça.
5: Ouais.
1: C'est le risque du métier. Et tant qu'on veut réussir, on est prêt à tout, voilà.
5: Quand on aime le rock, on y va.
1: On y va.
0: Bien sûr.
1: Ça passe ou ça casse.
0: Revenons sur le sujet de Pierre, Jean-Pierre, si tu le veux bien.
1: Oui.
0: Donc toi, ta copine, donc t'as voulu coucher avec elle samedi soir, elle n'a pas voulu pour...
5: Pour le mariage. En fait, elle préfère attendre, rester vierge jusqu'au mariage.
0: Ah oui, bah c'est une famille très catholique.
5: Ouais, plutôt. Ouais.
0: Et alors, donc pour toi, ça t'a coupé l'herbe sur le pied, ça t'a fait débander, ça t'a excité
5: Je sais pas trop. Déjà, je voulais pas brusquer parce que je suis quand même bien amoureux d'elle et je la respecte.
0: Ça fait combien de temps que t'es avec elle?
5: Ça fait depuis 6 mois.
0: 6 mois, oh là là.
5: Ouais.
0: Toi, t'es puceau?
5: Moi, non, je l'ai. Non, j'ai fait ça qu'une fois. Mais je le suis pas. Mais bon, enfin, je le suis. Ouais.
4: c'est un peu chaud, quoi.
0: Et, non, vrai, je comprends pas. Attends, t'es puceau ou t'es pas puceau?
4: Non, je suis pas puceau. Je suis
0: donc,
4: pas puceau,
0: c'est un peu chaud. Ça, tu peux pas en parler sur l'antenne. Tu lui as fait voir qu'elle est.
4: Non, j'ai déjà couché une fois avec une fille, mais.
0: Une fois, oui.
4: C'était vraiment. Si tu veux, je la considère vraiment comme la femme de ma vie, mais ça me fait chier de voir. Devoir attendre, vu que j'ai 17 ans, qu'elle elle en a 16. Elle
0: est... Alors là, je me fais encore l'avocat du diable. Est-ce qu'il est bien raisonnable aujourd'hui? Parce qu'à chaque fois, je vous le dis et je vous le redis, c'est bien de dire des choses comme l'autre qui a 20 ans, il veut faire des plans de carrière, il a plein de projets alors qu'il a 20 ans. C'est la femme de ta vie. Parce que c'est la femme que t'aimes aujourd'hui, mais il faut surtout pas dire que c'est la femme de ta vie.
4: Ouais,
0: parce que
4: je sais bien, mais
0: c'est super dangereux, mais tu te rends pas compte. Si un jour tu tombes, mais tu vas te faire mal.
4: Ouais, je sais bien.
0: Vous allez trop vite, vous allez trop vite, trop vite, vous brûlez les étapes. Oh là là là là là là. Vous ouais, utilisez des mots qu'on utilise quand on a, je sais pas, 30 ans ou quand ça fait un temps d'années qu'on est ensemble.
4: Ouais, je sais bien, mais tu sais, t'as des pulsions, quoi. Tu l'as
0: non, mais c'est
4: bien,
0: beau, ouais. Non, mais c'est beau, mais évite d'utiliser ces mots parce ouais. qu'après, ils te trottent dans la tête et après, tu crois que t'es dedans, tu crois réellement que c'est la femme de ta vie et je te le souhaite. Mais si un jour elle se barre ou que ça se passe pas bien, un jour tu vas, oh, ça va te faire mal.
4: Ouais, c'est clair,
0: que ça soit la nana que tu kiffes et que t'as envie, d'avoir plein de, t'as envie de faire plein de choses avec elle, c'est bon, mais dis pas que c'est la femme de ta vie.
4: Ouais, c'est bien.
0: Enfin, je dis ça, c'est pour toi, ça n'engage que moi ce que je dis, mais c'est plus un truc perso entre potes, tu vois, je te dis ça en copain. Que le fait de donner une leçon et de te dire voilà c'est vraiment c'est parce que tu vas venir pleurer peut-être dans 3 mois en disant, ça va être une horreur mais bon alors maintenant pour revenir à ce petit problème qu'est-ce que tu veux que je fasse?
4: Ben moi je voudrais bien avoir des contacts sur l'antenne, savoir si c'est déjà arrivé et qu'est-ce qu'ils ont
0: sinon
4: fait.
0: pendant qu'elle dort tu la pénètres pendant qu'elle dort.
4: Ouais.
0: Ou alors, parce que moi qu'elle est vierge, tu lui mets juste un doigt ou deux, puis comme ça elle va saigner, puis on dit, ah bah voilà, t'es plus vierge maintenant, on peut attaquer.
4: Ouais.
0: Non, je plaisante, mais là, ou alors faut vous marier très vite.
4: Ouais, bah à 17 ans, je préfère attendre encore un peu.
0: Bon, on est bien
4: mais
0: d'accord.
4: J'ai commencé bien à la caresser samedi, c'est ouais. bien chaud.
0: Peut-être que tu vas la faire changer d'avis à un moment donné, tu sais, quand les nanas elles sont bien chaudes. Quoique bon là, si elle a vraiment décidé avant le mariage, t'en as parlé avec elle, qu'est-ce qu'elle t'a dit?
4: Bah elle m'a dit non, je préfère. Tiens, j'ai fait un petit cuni, tout c'était bien chaud samedi soir.
0: Ouais.
4: Et puis donc je commençais à remonter, machin, je pensais je vais me la faire. Et puis elle m'a dit non, je préfère je suis pas chaude du tout, je te dis franchement, je préfère attendre au mariage.
0: Et avant ce moment-là, tu ne le savais pas qu'elle était dans ce.
4: Si je le savais, mais justement je voulais forcer un petit peu parce que moi elle m'avait
0: d'accord.
4: bien chauffé et.
0: D'accord. Et ça c'est religieux.
4: Ouais.
0: D'accord, bah ouais, mais ça va être impossible à changer ça. Hein. Et,
4: ouais.
0: c'est tout. Enfin, faut respecter ça. Hein.
4: Ouais, je le respecte complètement.
0: Alors qu'est-ce que tu vas faire?
4: Bah je sais pas, justement je voulais en parler ce soir à l'antenne, savoir s'il y avait des personnes à qui c'était arrivé, et savoir ce qu'il faut faire, si on peut en parler, si ça peut changer des choses ou tu vois.
0: D'accord, ouais, non mais tu sens enfin ouais, bon. Je vois pas comment quelqu'un va appeler on va avoir le témoignage de quelqu'un qui va nous dire qu'il a vécu la même chose que toi.
4: Ouais.
0: Ben qu'est-ce que ça va te faire? Ça va te rassurer, mais il y en a plein de gens comme
4: ça. Ça peut me rassurer, mais savoir si lui il a réussi à faire changer la vie de sa
0: oui,
4: copine et comment quoi.
0: Ouais. Enfin bon. Ouais, je veux bien essayer, mais enfin bon, j'y crois pas trop, et puis ça sert pas à grand chose. Mais enfin, pour le fun, comme ça, pour remplir de l'antenne, ma foi, pourquoi pas. Franchement, autant il y a des moments, c'est intéressant d'avoir des réactions des gens pour vraiment apporter des solutions. Autant là, si la nana, c'est la religion, je vois pas qui pourra faire changer. Et en plus, s'il y en a un qui va dire qu'il a réussi, c'est tellement particulier ce genre de truc que c'est pas qu'est-ce que quelqu'un il a eu une technique que ça va marcher sur l'autre. Hein. C'est à mon avis sur ce truc, la religion, machin, c'est chaud. Hein.
4: Ouais,
0: 6 mois, t'en as pour un sacré bout. Mais pour le fun, puisqu'après tout, t'as envie d'avoir des témoignages et t'as envie d'être rassuré, ouais. On va demander aux gens de nous appeler au 0803 08 5000 très rapidos. On espère que Manu et Filda vont pouvoir faire le nécessaire et donc trouver un mec qui a vécu ou une fille éventuellement, qui était vierge et qui pensait ne rien faire avant le mariage pour X raisons, la religion entre autres, et qui finalement a changé d'avis, qui nous explique pourquoi. Mais bon, à mon avis, c'est pas pour ça que ça marchera de ton côté, Pierre. Ceci dit, on lance l'annonce. Si vous voulez participer au jeu des 3 mots éventuellement, quoi que je pourrais jouer contre toi, Jean-Pierre, ce soir.
1: Toute la musique que j'aime, tu peux la mettre, ça là.
0: Ouais, on la mettra plus tard, mais le jeu des 3 mots, tu veux jouer au jeu des 3 mots, tu connais?
1: Tu veux, ouais.
0: Ah, on jouera l'un contre l'autre.
1: Ok, ouais.
0: Tout à l'heure, tu disais une bataille, on va se batailler, on va se battre tous les deux.
1: Bataille, oui.
0: D'accord, on va voir qui entre Jean-Pierre Sauzer et Max de Fun Radio va l'emporter. On aura Océane, 21 ans, de Grenoble, qui sera avec nous. Bonsoir, Océane.
6: Oui, salut Max.
0: Ça va bien?
6: Oui, ça va, oui.
0: Très bien, on parlera de quoi, Océane, dans un instant?
6: Pardon ?
0: On parlera de quoi ensemble ?
6: De petits problèmes sentimentaux.
0: Oh bah dis donc.
6: Voilà.
0: Bah Jean-Pierre Sauzer est là pour éventuellement te remonter le moral, on ne sait jamais, peut-être que ça va pouvoir le faire. On rappelle que Jean-Pierre est dans les studios et que Jean-Pierre recherche une femme. Donc si vous êtes une femme d'une trentaine d'années, ou moins 25, 20 ans même, exceptionnellement pour une soirée, tu peux t'éclater avec des filles de 20, c'est génial avec les filles de 20.
1: Ok, ouais.
0: Hein, je t'en dis pas plus. Eh ben, vous venez dans les studios, mesdemoiselles. Vous êtes les bienvenues au 20 rue Bayard. Faites vite parce que à minuit pile, même avant, enfin tout le monde va se barrer. Donc face à Jean-Pierre Sauzère qui est avec nous ce soir dans les studios. Tout va bien pour l'instant.
1: Tout va bien, oui.
0: Hein, pour le moment, il me rabâche toujours la même chose aux antennes. Il est bien. On se disait peut-être qu'aux antennes, peut-être que Jean-Pierre c'est un extraterrestre.
1: Tu penses?
0: Ah. C'est marrant parce que quand il est aux antennes, il dit
1: non,
0: que c'est un extraterrestre.
1: De toute façon, j'en ai rien à foutre des gens ce qu'ils pensent, moi. Moi je me dis, si je réussis pas, ma vie elle est bientôt finie. Voilà,
0: et tu vas là. Et t'iras ailleurs.
1: Et
0: on en a discuté, t'as dit que t'étais même prêt à faire une carrière sur une autre planète.
1: Je dirais d'une manière ou d'une autre que on peut pas être seul dans l'univers comme Alain Delon disait, tu vois. Et oui.
0: C'est Alain Delon qui disait ça?
1: Mais bien sûr.
0: Ouais.
1: Mais là, ce soir, c'est pas une émission sur les extraterrestres qu'on va faire.
0: Non,
1: c'est... Moi, je te dis, je suis prêt à tout, moi.
0: Je sais, t'es prêt à n'importe
1: pour
0: quoi.
1: Pour réussir.
0: Alors, on va recontinuer, donc c'était pour dire ça, qu'on aura également, bien sûr, le hit parade de Ricky Larsen. On verra si Jean-Pierre Sosa est classé dans les trois premiers à la fin de ce hit parade. Qu'est-ce qu'il y a? Qu'est-ce qui te fait marrer, Fildar? Qu'est-ce qu'il y a? Qu'est-ce qu'il y a,
1: Céline? Fildar, il voit que j'ai du talent et
2: mais
1: que...
2: Ouais, putain, ça me fout en l'air, moi.
0: Ça, ah,
2: mais ça me fait chier, moi.
1: Et il comprend pas pourquoi j'ai pas Brigitte.
2: Ah ouais, merde.
0: Brigitte, si tu nous écoutes, s'il te plaît, Brigitte, s'il te plaît, fais vite, réponds.
1: Moi, qui m'écrit, qui me donne une réponse, moi.
0: Quelque chose. Justement, en parlant de réponse, on avait Pierre qui tout à l'heure. Donc, Pierre, t'es toujours avec nous en direct lives.
7: Ouais, ouais.
0: Jean-Pierre, donc, Pierre, pardon, ton problème, c'est que ça fait 6 mois que t'es avec ta copine. Samedi soir, tu devais lui grimper dessus, à un moment donné, où tu devais lui faire l'amour et la pénétrer. Et elle t'a dit, non, Pierre, ce n'est pas possible, pas avant le mariage. Et là, ça t'a un petit peu déstabilisé, bien que t'étais déjà au courant de cette petite nouvelle. On a demandé à des réactions. Eh ben écoute, surprenant, Stéphanie, très rapidement, a réagi au standard de Roubaix, 22 ans. Bonsoir, Steph.
8: Bonsoir.
0: Bonsoir. Alors, toi, t'es de quel côté? T'es du côté de la nana qui attend le mariage ou t'es, c'est ton copain qui veut pas baiser avant le mariage?
8: Non, moi, c'est j'ai attendu jusqu'au mariage.
0: Putain. Donc, on se marie tôt, du coup?
8: Je me suis mariée à 18 ans.
0: Ah bah tiens.
8: Mais il s'est barré.
0: Mais oui, monsieur, c'est une erreur, mais bien sûr, je l'aurais répété mille fois.
8: Justement, c'est pour ça que je téléphone, pour dire que quand on dit que l'amour de sa vie, eh ben, il n'y a pas d'amour de sa vie, déjà d'une, je ne crois plus.
0: Non, mais... Alors là, je vais me permettre de te couper avant même que Pierre ne réagisse.
7: Ouais.
0: Stéphanie, déjà, bon, l'amour de ta vie, quand on a 18 ans, on peut avoir la personne de... Enfin, je ne sais pas, l'amour de sa vie, c'est vrai, tu dis on ne l'a pas parce que toi, tu as eu la déception, tu as cru l'avoir et tu t'es fait avoir. Je pense qu'on a plus de maîtrise à imaginer l'homme ou la femme de sa vie après avoir eu quand même pas mal d'expérience. Déjà dans
8: oui,
0: la vie.
8: Quand je l'ai rencontré, j'avais 15 ans.
0: Donc... Oui, mais c'est pour ça que je te dis que quand quelqu'un qui, je sais pas, moi, peut-être que je bourlingue et que je galère dans tous les sens, mais si un jour je rencontre la femme ou en tout cas quelqu'un avec qui j'aurais suffisamment bourlingué dans la vie pure, sans parler de la vie professionnelle, mais de la vie pure et de la vie amoureuse pour pouvoir être un peu plus sûr de moi.
8: Ma religion disait que je me marierais avec l'homme.
0: De ta vie.
7: T'étais catholique?
0: Bah oui.
8: Et donc je suis divorcée depuis 3 mois.
0: Alors tu te rends compte la totale, hein, normalement
8: la
0: on a
8: totale, pour... mais c'est pas encore ça. Le pire, c'est que je lui ai donné un joli bébé.
0: Oh là là.
8: Au mois de janvier de l'année dernière.
0: On n'a pas le droit de divorcer normalement dans cette religion catholique également.
8: On n'a pas le droit. Eh, oui. Et quand il se barre avec. Il a rencontré l'autre amour de sa vie, en fait.
0: Ah bah voilà.
8: Voilà.
7: Donc... Lui, il avait quel âge?
8: Lui, il avait 26 ans.
0: Ah oui, quand même.
8: Oui, il avait 4 ans de plus que moi.
0: Et tes parents étaient d'accord pour que vous. Pour le mariage à 18 ans
8: C'est que j'avais pas le droit de sortir, j'avais le droit de rien faire, et donc je me suis jetée en fait. J'avais quand même 18 ans, pas le droit de sortir, pas le droit...
0: Mais tes parents étaient contre?
8: Mes parents étaient contre.
0: D'accord.
8: Et j'ai attendu qu'ils partent au Portugal pour me marier.
0: Oh, t'as fait ça pour avoir de la liberté, pour pouvoir...
8: Pour avoir la liberté, hein. Mais je l'aimais, et d'ailleurs, malgré qu'il est avec une autre femme...
0: Tu l'aimes toujours?
8: Je l'aime toujours.
0: Ah, et donc lui, c'était quand même l'homme de ta vie?
8: C'était l'homme de ma vie, je sais qu'il me fait beaucoup de mal, peut-être qu'il viendrait frapper, pas maintenant parce qu'il fait de nuit, il viendrait frapper à ma porte et qu'il me dirait...
0: Excuse-moi, pardonne-moi, je veux reprendre tout depuis le début, tu serais capable de le faire?
8: Je serais peut-être capable de le faire.
0: De lui pardonner.
8: Parce que c'est l'homme que j'aime.
0: Ah, puis c'est dans la religion aussi catholique de pardonner, hein?
8: Oui, mais...
0: On s'en sort plus, c'est ça qui est...
8: Pardonner 2 fois?
0: Bah oui, mais bon, on peut pardonner 10 fois, hein.
8: Non, mais là, je ne sais pas, mais bon, je alors... pense d'abord à ma fille.
0: Bah oui, elle a quel âge?
8: Elle a 14 mois, mercredi.
0: Mercredi, putain...
8: Mais c'est le plus beau cadeau de la vie.
0: Bah, j'en doute pas un seul instant, mais alors tu vois, Pierre, dans quel... Bon, alors déjà, quand Stéphanie te disait, quand tout à l'heure, donc t'es d'accord avec moi, quand j'ai dit attention, c'est l'amour de ma vie, c'est l'homme de ma vie, c'est
8: voilà,
0: la femme de ma vie.
8: Faut faire très attention.
0: Ah oui, ça, faut se méfier.
8: Fils, moi, il me l'a dit, mais pour finir, il a rencontré une autre personne, que c'est... il me l'a dit que c'était l'amour de sa vie.
6: Ouais, mais peut-être que dans un mois, il dira, ben, c'est un autre amour et...
7: D'accord, mais quand tu dis qu'il n'y a pas d'homme de sa vie ou de femme de sa vie, ça c'est faux, parce que tu...
6: Non, parce que, bon, là, t'es amoureux d'elle, t'es vraiment amoureux. Quand on est amoureux, mais peut-être que dans un mois, tu vas avoir une autre fille, tu vas me dire, ben, et que tu vas t'entendre super bien avec, et tu vas réfléchir, et tu vas peut-être penser que c'est elle qui est mieux pour toi.
7: Bah, pour l'instant, moi, je vois, c'est... Pour moi, ça l'est, quoi. C'est vraiment la femme de ma vie pour l'instant.
0: Ouais,
7: Mais quand tu dis que ça n'existe pas, les hommes de la vie, moi, je suis pas d'accord, parce que tu vois vraiment des couples qui ont 30 ans de mariage et tout se passe super bien. Au bout de 30 ans de mariage, c'est...
0: Non, mais c'est évident, mais il est plus intelligent d'aller dire que... Enfin, de penser, que tu te mettes dans la tête que pour le moment, c'est la femme que tu aimes, peut dire que c'est la femme de ta vie, quoi.
7: Non, c'est bien, ouais.
0: C'est ça,
6: c'est
0: le danger.
6: C'est la femme que tu aimes, c'est pas la femme de ta vie.
0: Ouais. Alors peut-être que ça l'est, on sait pas, hein, parce que toi-même Stéphanie, tu dis que c'est encore l'homme de ta vie, que demain s'il frappait à ta porte, tu...
6: Oui, mais avant, je ne sais pas, en fait, dans ma tête c'est un peu brouillé, mais j'y crois plus à l'amour de... Parce que il m'a pas aimé comme il a dit, en fait.
0: On va demander à Jean-Pierre Rock'n'Roll, qu'est-ce que tu penses de tout ça par rapport à Pierre et Stéphanie, etc. Le fait de ne pas coucher avant le mariage, et après le mec qui se barre avec une autre alors qu'il a une gamine.
1: Bah, il dirait qu'il couche maintenant, parce que on est dans la troisième millénaire maintenant.
7: D'accord, Jean-Pierre, mais...
6: Et moi, j'ai jamais couché avec personne d'autre.
1: Oui.
7: Mais t'es gentil, mais si c'est... Il faut
1: oui, tu peux coucher avec moi.
6: Ah non, je peux rester pur. Maintenant, c'est fini, les hommes.
0: Ah, tu veux rester pur, c'est sûr que là, c'est vrai qu'on est couchant.
6: Je ne suis plus, mais je... mais pour l'instant, je reste comme ça, je suis bien. J'ai ma petite vie avec ma fille, je pense à elle avant tout.
0: Et en couchant avec Jean-Pierre, tu deviens vraiment très crade, hein.
1: Bah, bien sûr.
0: Ah, là, tu te purifies
6: par
0: plus,
6: contre,
0: tu deviens
6: des. J'ai aimé sa chanson.
0: Ah, elle est belle.
1: C'est
0: hein.
1: Gentil, ça.
0: Jean-Pierre Sauzère.
6: Elle est vraiment
7: les
6: bien.
7: Les paroles, elles sont magnifiques. Hein,
0: ouais, les paroles sont magnifiques, c'est vrai.
1: On me réclame, on m'attend dans les bacs.
6: Tu sors un peu.
7: Et d'ailleurs, Jean-Pierre.
0: Attendez, vous parlez tous. Vous parlez tous. Attendez, vous parlez tous en même temps.
1: Tu peux en acheter deux, CD même.
0: Alors, Stéphanie.
7: Ouais.
0: Qu'est-ce que vous voulez dire?
6: Je disais, s'il sort un CD.
0: Oui.
6: Je l'achèterai.
0: C'est gentil.
1: C'est gentil de ta part. Si t'es vraiment fan, tu en achètes deux, comme ça tu colles la pochette sur le mur.
6: Ouais. Non, je préfère accrocher la photo de ma fille quand même.
1: Voilà, mais tu fais comme moi, quand j'achète les albums d'Hallyday, j'achète deux paires d'eux, moi.
0: Mais t'es pas obligé de poser que la photo de ta fille, tu peux mettre ta photo de ta fille, la pochette de l'album de Jean-Pierre.
6: Non, je crois pas.
0: D'accord, bon, Stéphanie,
1: déjà,
0: si t'avais un peu d'humour.
6: Je t'ai pas vu, donc.
0: Non, mais tu t'en fous de ça, deuxième degré, la radio, humour. Tu dis oui, puis basta. Qu'est-ce qu'il peut y avoir des gens premier degré? Par contre, t'as pas l'air d'être drôle, toi, hein.
6: Si, si.
0: Oh là là, bah alors, et humour, c'est pas parce que tu vas dire quelque chose à la radio qui n'est pas vrai qu'on va prendre ça comme premier degré.
6: Non, mais bon.
0: Bah, deuxième degré. C'est le truc qui est très important pour moi, parce que quand je dis à quelqu'un un truc et puis elle dit non, alors qu'on lui dit bon, qu'est-ce qu'il en a à foutre, c'est par téléphone, on délire, hein, Stéphanie, on te demande pas réellement d'aller acheter deux CD et d'aller réellement en mettre une sur le mur, c'est pour déconner, gag.
7: Déjà un CD,
1: c'est déjà pas mal.
6: Ouais,
1: déjà,
6: CD, oui.
0: Faut déjà qu'ils sortent en plus, c'est encore plus compliqué. Pierre, tu voulais dire quelque chose?
7: Je voulais dire, Jean-Pierre, je pense beaucoup à toi parce que j'ai une tante qui sort un peu le même genre de musique que toi. Elle a sorti un CD, mais ça marche pas. Je voudrais te le faire écouter un petit peu. Je sais pas si t'as dit.
0: Allez, vas-y, alors fais écouter.
7: Alors, déjà la première chanson.
0: Et Jean-Pierre va pouvoir donner une critique.
7: Comme le tien de la fête de la musique, je te fais écouter. Déjà, ça commence à peu près comme pour toi. C'est un peu le même genre. Hein. Ça fait depuis 95 qu'elle l'a sorti, mais ça marche pas.
1: Quand la mer se retire.
7: Ouais, alors à un moment ça pulse, parce que là c'est un peu tout naze.
0: Allez, vas-y, mets Pierre, le moment où ça pulse.
7: Quand ça pulse.
0: Vas-y, mets quand ça pulse.
7: Ah. Voilà, c'est merde, putain. Bon, je l'ai loupé. Attends, je te le remets. Attention, hein, Jean-Pierre, là t'as de la concurrence, là.
1: Bah, je vais continuer.
7: La solo de guitare, t'as tout. Moi, je trouvais, Jean-Pierre, que ça te...
0: On a rien entendu. Qu'est-ce que veux qu'on se fasse une idée de ça?
7: Je remets un petit coup, alors.
0: Ah, c'est de la bonne merde, ça. Oui, bah d'accord, merci Pierre. Très sympa, hein. Merci Pierre. Merci Stéphanie, bon courage, merci de nous avoir appelés en tous les cas. Je t'embrasse très très fort et merci Pierre. Et puis bon courage à tous ceux qui veulent faire des enfants à 18-19 ans, qui divorcent, qui se retrouvent avec le marmot dans les mains, qui vont nous appeler après pendant toute la semaine. Prudence, Jean-Pierre. Hein.
1: Bah, j'ai dit bonne chance.
0: Toi, t'as pas d'enfant, toi?
1: Non. Peut-être, Marouane, une fois que j'ai baisé, oui. Ça s'appelait Linda. Maintenant, je peux le dire.
0: Ouais, c'est vrai.
1: C'est vrai, on m'a dit si ses frères ils savaient ça, ils m'auraient pété la gueule.
0: D'accord.
1: Non mais c'est sérieux, mais ça finissait Marouani, mais c'était un i. Voilà. Il faut pas se plaindre un coup, s'il y a de la mafia, il y a quelqu'un qui m'a appelé un coup, bah, si vous voulez me venger, vous pouvez le faire. Ok? Voilà. Et la mafia, la région visitée, pour Saint-Anne, tu vois ce que je veux dire? Max. Parce que moi, je me dis que tant qu'on va emmerder le monde, on peut. Moi, je suis rien aujourd'hui. J'essaye de y arriver. Je veux me battre, je veux réussir. C'est pour ça que je suis prêt à péter ma vie. Tu vois, je suis là ce soir, Marc. Je suis prêt à péter ma vie, moi, pour réussir, moi. Tu vois? J'en ai assez ramé. Mais je vais y arriver, c'est choix qui nous. Voilà. Et tant qu'on voit quelqu'un qu'on descend comme un préfet ou quoi que ce soit, tu vois, bon, je devrais peut-être pas parler de ça à la radio, mais moi je le dis, moi. Je suis franc, je suis combat à la vanne. On tue pas un préfet pour rien parce qu'il y a de la magouille dans tout ça. Ok? Et moi, si on décidait de tuer les deux psychiatres de ce qu'on a fait, là, ben allez-y, voilà, faut pas s'empêcher de le faire. Et je le dis à la radio en direct. Ok? Voilà. C'est tout à fait normal, hein. Parce que Dieu, c'est le juge. Alors, il n'y a pas de problème. Tu vois, Keno, je suis peut-être désolé de parler comme ça ce soir, mais je parle parce que j'ai envie de parler, de dire ce que j'ai au fond de mon cœur. Parce que c'est vrai, les gens, ils disent pas ce qu'ils pensent tout bas, mais il faut le dire. Tu vois ce que je veux dire, Max? Les gens, ils parlent. Ils disent pas que les autres, tu vois le sens de ce que je veux dire.
0: Oh oui, non, oui, tout à fait, oui, si on gratte un peu.
1: Il faut oser parler ce qu'on pense tout bas, voilà ce que je veux dire. Pour certaines choses, voilà. C'est vrai. Mais je pense qu'on changerait le milieu de la politique et tout. Bon, je vais pas faire de politique.
0: Oh si, vas-y, pendant qu'on est dedans.
1: Il y a beaucoup à faire quand même.
0: Qu'est-ce qu'il y a? Qu'est-ce qui va pas dans la politique, Jean-Pierre?
1: Bah moi, je vous dis, de toute façon, moi, d'avant, je vais vous dire tous que, bon, j'en fais pas de politique, mais je sais que Jacques Chirac, il va repasser déjà d'une, voilà.
0: D'accord,
1: hein, okay. Si je me trompe, moi, je sais que c'est vrai. Faut laisser le temps s'installer, mais faut pas que ça dérape au bout de 7 ans après, parce que je crois que ça finirait mal. La France serait mal barrée, tu vois. Voilà, parce que souvent, c'est les artistes qui réussissent et qui font des associations, qui aident et tout, mais tout le monde ne fait pas ça. Voilà. Moi, j'ai dit, je vais être chanteur, c'est pas pour le fric, mais j'en ai besoin aussi pour vivre, pour réussir. Et tant que je raconte que je veux Brigitte ou quoi que ce soit, c'est pas du délire. La radio, c'est du délire, mais enfin, de toute manière, Brigitte, je la mets un peu de côté, parce que je suis taré pour réussir avant, et je suis revenu taré de nouveau. Voilà.
0: D'accord.
1: Et je sais, de toute façon, que je suis suivi par le centre de probation, mais le type, il m'a dit, moi, je veux que tu réussisses. Voilà, je suis tellement honnête que je lui dis, j'allais lui casser la gueule, tu vois. Je ne serais pas ça à dire ça à la radio, mais je le dis quand même, il est gentil ce type, parce que je me suis disputé avec lui pour certaines choses. Puis il m'a dit, Jean-Pierre, je veux que tu réussisses, voilà. Il peut pas m'aider, mais il m'encourage, il aimerait bien un jour me voir en gala, tu vois.
0: Mm.
1: Mais des fois, à dire ces choses-là, si j'ai dit ça, c'est parce qu'on me pousse à bout, puis voilà. Voilà, puis il y a de la magouille, puis lui, pour rien, comme on dit, t'as un avocat, prends un autre, mais je laisse tomber, je prends plus d'avocat. Je me défends plus contre ce qu'on m'a fait, et on verra bien comment ça finira. Et voilà, s'il y en a qui veulent me manger, ben qui peut toujours me manger, on verra bien. Voilà. Bon, c'est pas la solution, d'adieu.
0: Non, mais c'est sûr, c'est pas
1: mais la solution. Pour moi, c'est de réussir des enculés tous comme ça, ben, seule façon de réussir, avoir des tripes pour moi et me battre comme un battant.
0: Voilà, bravo. T'as la rage, hein, quand même.
1: J'ai la rage de vie, la rage de vaincre.
0: Ouais, t'as pas envie de laisser tout tomber comme ça du jour au lendemain?
1: Ben non.
0: Non.
1: Des fois, j'ai envie de ne plus chanter, mais c'est à cause de cet arrêt, là.
0: Ouais.
1: Mais si je chante plus, je suis fini.
0: Ouais, je comprends. Je comprends, tout à fait, tout à fait, tout à fait.
1: Je pas amusé à harceler Marouani, de nouveau, non?
0: Non, bah non, on va pas recommencer.
1: Ça fait un an,
0: tu vas pas enculer ça sort, je sais pas quoi, ce que tu vois.
1: Mais non, mais ça faut... Bon, j'ai dit ça tout à l'heure, comme ça.
0: Ouais, mais c'était pour déconner, hein, puis on s'était pas les Marouani.
1: Voilà, moi je veux dire que, de toute façon, il faut faire attention à ce qu'on dit l'antenne, comme on dit, mais...
0: Bah oui,
1: moi,
0: parce que là, t'as dit n'importe quoi tout à l'heure, ouais.
1: Je dis des choses vraies quand même.
0: Non, là, tout à l'heure, là, t'as parlé de politique, toi, t'as dit des belles choses. C'est vrai que t'as dit des belles choses.
1: Bah ouais, mais je suis pas... Il y en a de longs qui disent des belles choses. Il n'y a pas que moi, il y en a beaucoup qui voient des artistes qui disent des belles choses.
0: Qu'est-ce qu'il a dit de beau, de long?
1: Bah, j'ai pas retenu ce qu'il a dit à l'époque, mais...
0: Il en a dit des belles quand même à l'époque. Je ne m'en souviens pas.
1: Et même Yves Montand, tout ça.
0: Elles nous ont tellement marqué ces choses-là.
1: Et voilà.
0: Ça a tellement marqué ce qu'ils nous ont dit qu'effectivement, on s'en souvient même pas.
1: Bah non, mais moi je fais pas de politique, mais je vois certaines choses et je vois mes difficultés et d'autres difficultés aux jeunes, c'est vrai, on dira, mais toi tu es là et tout, et voilà. Et moi je veux dire aussi, il y a des pourris dans l'administration, tels que la Coctorep, voilà. Parce qu'un coup j'ai 24 et le ticket il m'a dit, tu seras pas chanteur, tu seras jamais chanteur. Et ils ont tous abusé de moi et j'allais péter la gueule ce mec. C'est des enculés à Cotterêts de Rouen, là. Voilà. C'est tout. Moi, je le dis franchement, ils t'ont coupé ma pension, j'arrive à la branler. Parce que j'ai déjà voulu l'arrêter. Mais ils m'ont mis une pension d'un handicapé que je devrais pas avoir.
0: Ah ouais,
1: et qu'ils ont fait des expériences, voilà. Et sinon, ce serait pas encore une personne qui m'a dit, c'est vrai, ce qu'on t'a fait, c'est pas bien. Mais
0: on,
1: t'a pas
0: fait, on a fait des expériences sur toi, médicales.
1: Non, mais on a voulu m'effacer la mémoire pour... Parce que j'ai toujours voulu être chanteur.
0: Puis pour t'oublier tes textes.
1: Ils ont estimé que je devrais pas y arriver parce que je suis pas calé pour. J'ai pas de bac, j'ai pas de diplôme, j'ai rien. Et voilà, faut être intelligent pour réussir.
0: Voilà.
1: Maintenant. Et c'est pas bien ça. Parce que maintenant, il y en a qui ont des diplômes, mais qu'est-ce qu'ils font avec?
0: Ils font rien. Ils font que de la merde.
1: Ils font dans le jardin, non?
0: Voilà, exactement.
1: Alors, il faut une France nouvelle pour demain, voilà, pour l'avenir des jeunes, voilà. Ce que je veux dire.
0: Ah là, très bien. Jean-Pierre est en pleine forme, vous l'avez entendu, c'est du monologue, hein. Ça peut parler pendant des heures, un truc comme ça, hein. Ça a des choses.
1: Bien sûr, parce que moi, je pourrais passer sur France 2 et tout, dire des choses. Mais moi, je préfère les dire en chanson comme Balavoine, tu vois.
0: Ouais. Je comprends. Bah d'ailleurs, tout à l'heure, tu pourras t'exprimer en direct, hein. Tu vas pouvoir chanter une petite chanson, okay, et on récupérera, ouais. C'est promis. Je suis désolé de te faire patienter aussi longuement, ma petite Océane qui doit être avec nous. Océane, je suis désolé, hein.
9: C'est pas grave.
0: Mais c'est promis, dès qu'on revient, qu'on fait la pause, on revient avec toi. Et ensuite, avec Jean-Pierre, on fera le jeu des trois mots. C'est okay. Promis, juste après toi. Donc Océane, le jeu des trois mots. Jean-Pierre nous chante une petite chanson.
1: Okay.
0: Et après, on accueillera Mickaël et tout ça. On va continuer normal l'émission. Donc t'es prêt pour chanter une... Ça sera quoi comme chanson?
1: Bah... Toute la musique que j'aime, et je suis prêt à fermer ma gueule.
0: D'accord.
1: Et je ne peux rien dire sur les choses que je viens de dire. Voilà, maintenant, il faut voir l'avenir. Hein, on verra bien. Moi, j'ai dit, ça finira bien, ça finira mal, mais j'en ai rien à foutre. Ça finira comme ça finira. Dieu, c'est mon destin, Dieu. Voilà.
0: Les enfants, que demain, entre minuit et 2h, nous prolongerons la soirée Star System avec un spécial 100% classique mix, 100% programmation disco funk, et vous ferez l'intégralité de cette programmation entre minuit et 2h, comme on l'avait fait la voix d'avant. Donc, si vous êtes amateur de funk, bien sûr, rendez-vous. Minuit, 2h, la soirée classique mix, ça va être de la balle comme la dernière fois, je l'espère. Je viendrai avec le maximum de disques et vous les demanderez au standard. Si je les ai, on les diffuse. Et en plus, vous pourrez les dédier à la personne que vous voulez en direct et nous expliquer pourquoi vous avez fait le choix de ce disque. Océane est avec nous, 21 ans de Grenoble. Et ensuite, Océane, avec Jean-Pierre, nous ferons le jeu des trois mots. Et ensuite, Jean-Pierre va nous chanter une petite chanson. Océane, on t'écoute.
9: Oui, ben voilà.
0: Oh là là, t'es loin, rapproche-toi, oh là là, t'es super loin là.
9: Là, ça va mieux?
0: Ah oui, devant le combiné, voilà, très bien, c'est, okay, ça fait plaisir avec une bouche pareille. Allez, vas-y.
9: Donc, par quoi commencer? Enfin, c'est un peu compliqué tout ça.
0: Mais t'es où là? Excuse-moi, t'es où?
9: Je suis dans une cabine.
0: Ah oui, quelle horreur. Alors, parle bien devant ton micro, hein.
9: Ouais, voilà.
0: Ah bah voilà.
9: Et ferme bien, combiné.
0: Et voilà, et ferme bien la porte.
9: Ouais.
0: Voilà, il y a l'aspirateur derrière, quelqu'un qui fait des travaux, il y a quoi?
9: Il y a des voitures.
0: Ah d'accord, ok, très bien.
9: C'est la cata.
0: D'accord, oh, c'est la cata, ça bouge, Grenoble, c'est embêtant, c'est pénible une ville qui bouge à 23h. Hein.
9: Oui, bah oui, non, d'un côté ça peut être pas mal, quoi. Mais là, effectivement, dans une cabine, ça le fait moyen.
0: Ça le fait moyen, bah Océane, t'as qu'à avoir comme tous les jeunes un portable.
9: Eh oui, bah oui, mais j'en ai un, quoi. Mais
0: d'accord.
9: Quand on paye plus, plus de portable. Hein.
0: Eh bah je préfère que t'appelles d'une cabine. Alors Océane, qu'est-ce qui est. Alors tu veux parler d'un homme, je sais pas quoi, j'ai pas tout compris, d'un mec?
9: Oui, en fait, c'est un type que je connais comme ça par l'intermédiaire de copains, quoi, si tu veux. Donc, j'ai bloqué dessus comme ça une soirée techno, notamment, qu'on avait fait du côté d'Annecy.
0: Ouais, mortel.
9: Ah, c'était assez terrible, ouais.
0: Ah ouais.
9: Et donc, depuis, il m'arrive de le recroiser de temps à autre sur Grenoble, et ça fait 2 ans qu'il est avec sa copine maintenant, tu
0: vois. Ouais.
9: Et alors, je trouve la situation un petit peu désespérée, parce que j'ai focalisé dessus quelque chose de pas croyable.
0: Ouais.
9: Et bon, j'ai l'impression que c'est un peu...
0: Parle devant ton micro, parce qu'il y a un bruit, parle bien devant le combiné.
9: Oui, j'ai l'impression que c'est un peu inaccessible.
0: Ah oui, t'as pas son accord, ok.
9: Voilà.
0: T'es pas sorti avec, c'est que tu l'as fréquenté comme ça, hein.
9: Oui, voilà, on se connaît vaguement, quoi.
0: D'accord, ouais. Vous êtes revus après cette soirée techno d'enfer à Annecy, vous êtes revus?
9: Ben, on s'est recroisés dans Grenoble, voilà.
0: Ouais.
9: On s'est recroisés.
0: Vous avez des amis en commun?
9: Comment?
0: Vous avez des amis en commun?
9: Ouais, voilà, ouais, on a des amis en commun.
0: Et vous avez, t'as jamais eu l'occasion d'aller fréquenter, enfin de voir quelqu'un que vous aviez en commun et d'aller de vous donner un rendez-vous et de s'arranger pour qu'il soit là?
9: Disons que j'ai pas trop essayé de faire quelque chose comme ça, quoi.
0: Non, je t'entends plus là, excuse-moi.
9: Oui.
0: Oui, non, mais reste avec nous, concentré, avec le même timbre de voix, qu'on t'entende bien, parce que tu baisses d'un ton, tu redescends, tu remontes. J'entends rien malheureusement, parce que.
9: Ok.
0: Non, mais je t'entends bien là maintenant.
9: D'accord.
0: Ouais, donc tu disais quoi?
9: Oui, non, en fait, ça, l'occasion s'est jamais vraiment présentée, quoi.
0: Oui, d'accord, mais justement, il faut la provoquer, cette rencontre.
9: Oui, il faut la provoquer, mais disons qu'il y a toujours sa pouffe dans les parages, donc c'est un peu embêtant.
0: Ah, elle a sa pouffe, d'accord, ok. Donc c'est la copine, hein, pour expliquer à Jean-Pierre,
9: voilà,
0: qui est avec nous.
9: Voilà.
0: Bien faire, hein. Ah, tu crois que je peux faire quelque chose, toi?
9: Ah, bah, je sais pas.
0: Ah, bah, je sais pas, bah, donne-moi son numéro de téléphone et je vais l'appeler.
6: Son numéro ?
0: Bah, c'est le seul moyen. Arrête Jean-Pierre, t'allumes le micro, Filda, réveille-toi un peu. Voilà, merci. Non mais à un moment donné, pour que je puisse faire avancer les publics, pour moi le plus simple, c'est quand vous vous plaignez de quelqu'un, ou vous avez envie de rencontrer quelqu'un, ou vous avez machin, c'est d'avoir les numéros de téléphone.
6: Ouais, bien sûr.
0: Ah bah oui, pour moi c'est plus simple, c'est de la radio, comme ça je l'appelle et puis on essaie de discuter.
6: Ouais, mais là non, c'est pas le cas.
0: Ah bah là j'ai aucune solution. Comment je peux pas, il faut quand même pas croire que je puisse trouver l'idée. Comment plaquer la nana, comment le mec, faudrait que je l'ai au téléphone.
6: Ouais, bien sûr.
0: Ah ouais, non mais là c'est trop complexe. Attends.
6: C'est clair que c'est logique, ouais.
0: Ah non mais là je suis pas Superman moi, hein. Je peux pas.
6: Ouais.
0: Mais il y a eu une époque moins, peut-être.
6: On essaye par-ci par-là de me donner quelques conseils, quoi. Parce que j'en ai parlé à des personnes, alors, à mon entourage assez restreint, quoi, si tu veux.
0: Quel genre de conseils on t'a donné en restant devant le micro, si ça ne te dérange pas pour la quatrième fois?
6: Je vais me faire taper sur les dents.
0: Mais non, mais c'est pour qu'on t'entende mieux, parce que t'es dans une cave, c'est horrible.
6: Quel conseil on m'a donné?
0: Ouais.
6: Ça a été les conseils assez franco du style rentre-lui dans l'art, n'hésite pas. Oui, non. Je suis pas grande gueule, mais à ce point-là.
0: Ça, c'est pas ton truc. C'est pas ton truc, d'accord. Et c'est quelqu'un qui a le même âge que toi, un peu plus âgé, plus jeune?
6: Bah, disons que c'est plus âgé, quoi.
0: Plus âgé.
6: Moi, disons que j'ai des amis qui ont entre 27-30 ans, quoi, par
0: ouais,
6: là. Donc,
0: ouais.
6: Donc, ils font encore bien la fête, d'ailleurs.
0: Oui.
6: Et donc, oui, bon, bah, c'était le style de conseil qu'on me donnait. Mais n'hésite pas, profites-en, en une soirée, passe-passe, hop, tu lui rentres dedans, on n'en parle plus. Ouais, super.
0: Mais il faut déjà que tu le rencontres de nouveau, il faut qu'il y ait de nouveau cette rencontre entre toi et lui, quoi.
6: Ouais, voilà.
0: Bah oui, si t'attends que ça se passe, ça risque de durer longtemps, quoi.
6: Apparemment, bon, bah, tout ce que je sais, c'est que le style est d'Annecy, quoi.
0: Mm-hmm.
6: Et donc, à chaque fois qu'on se croise en soirée, disons qu'il y a tout le temps sa pouf, quoi. Il n'y a pas moyen de faire 2 mètres sans qu'elle lui soit collée au cul, quoi.
0: Ah ouais, bah, elle se méfie, elle a peut-être raison, et elle a bien raison, puisqu'il y a des filles qui lui tournent autour et qui aimeraient bien le fréquenter.
6: Et ben ouais.
0: Et demain, ouais. Et donc, toi, tu veux remplacer, ça sera peut-être donc toi, demain, la pouf.
6: Bah disons que moi je dis c'est la bonne guerre, quoi, et puis bah chacun pour sa gueule, donc à la limite, tu vois, si je peux tenter quelque chose.
0: Non mais je dis demain toi tu vas devenir la pouffe, donc en question tu veux remplacer la pouffe pour devenir la pouffe.
6: Ah mais ça je m'en fous à la limite.
0: Non mais c'est ce qu'ils vont penser, c'est ce que il y a des
6: mecs.
0: Ouais bah alors là quoi faire Océane, je n'en sais rien, mais rien. Mais non parce que tu te bouges pas, il faut provoquer. Si t'as de la chance d'avoir en commun des amis, il faut absolument que ces amis là puissent être à moins.
6: Oui, voilà, faudrait que j'arrive à m'appuyer sur eux.
0: Bah
6: pas,
0: oui, au moins un parmi ceux-là avec qui tu pourrais être de confiance et forcément de mèche.
6: Ouais.
0: Et qui organiserait un rendez-vous avec plusieurs personnes pour pas qu'il y ait l'impression qu'il y a juste la nana, toi et lui, et là ça ferait un peu cheap. J'ai 7 ou 8 personnes, un samedi après-midi ou un dimanche, j'allais boire un café, quelque part, rendez-vous à 16h au centre de Grenoble. Mm-hmm. Le truc tout classique, tout le monde se donne, puis vous êtes autour d'une table, tu t'assois à côté, et puis voilà, vous engagez la conversation, et là tu vas voir un petit peu. T'as discuté avec lui, tout ça, il te plaît?
6: Ouais, carrément. Ouais.
0: Ou c'est carrément que physique et que...
6: Ah non, pas du tout, non.
0: D'accord.
6: C'est pas du tout purement physique.
0: Devant ton micro, oh, putain, c'est la dernière fois au scène.
6: Oui, d'accord.
0: Mais non, mais reste devant ton micro, oui. Bordel, pense à la... Mais on n'entend rien.
6: D'accord.
0: Ouais.
6: Non, c'est pas purement physique, ça c'est déjà plusieurs fois qu'on s'est parlé.
0: Ouais.
6: Bon, en soirée, c'est pas génial, parce qu'on est un peu tous à l'ouest, quoi, mais... Bon, c'est... Voilà, quoi.
0: Pas d'échange de numéro de téléphone, vous êtes pas dit, ça serait sympa qu'on se revoie, non, des choses comme ça, rien.
6: Ben non, pas vraiment. Non, là, j'ai vraiment la grosse timide. Hein.
0: Ouais, là, alors que d'habitude, t'es pas comme ça?
6: Alors que d'habitude, non, pas du tout.
0: Alors ça, c'est bon.
6: J'ai pas arrêté de respirer quand même. Je veux dire, je continue quand même à vivre et puis à rencontrer des gens autour de moi.
0: Oui, mais enfin, bon, c'est quelqu'un qui te prend quand même pas mal de place dans ta tête en ce moment.
6: Voilà, c'est ça le gros problème.
0: Tu me rappelles de quand est-ce que c'est passé cette soirée?
6: Oula, ça remonte au mois de décembre.
0: Oh, putain, hein, bah non, t'es pas une speed, toi, hein?
6: De quoi?
0: Bah dis donc, pour le revoir, je pensais que ça datait d'il y a 15 jours, 3 semaines.
6: Ah non,
0: ça date du mois de décembre. Oh là, mais il faudra te réveiller ma chérie, parce que là, bah oui, parce que là, à mon avis, il pense plus du tout à toi. Tu crois qu'il a flashé un peu ou qu'il s'est passé quelque chose? C'est difficile
6: moi,
0: à répondre.
6: Moi, c'est ce qu'on m'a dit. Enfin,
0: ah, c'est ce qu'on t'a dit. Mais enfin, bon,
6: moi, c'est ce qu'on m'a dit, mais je me fie pas trop non plus à ce qu'on dit.
0: Oui, parce que si lui non plus, il a pas fait quelque chose pour venir te revoir, c'est pas très bon signe non plus. Quoique lui, il est peut-être en attente également, comme toi, hein.
6: C'est une question que je me pose aussi. Ouais.
0: Et puis lui, l'avantage par rapport à toi, c'est que lui, comme il a déjà quelqu'un, si tu veux, à la rigueur, ça trotte moins dans la tête, quoi. Il peut se contenter de sa poufiasse ou de ça. Comment tu dis? Sa pouf.
6: Sa
0: pouf, tout simplement. Oui. Mais il faut absolument que tu puisses le revoir comme ça dans un cadre décontracté entre amis que vous avez en commun et basta. Il y a pas de solution.
6: Y a pas
0: quoi.
6: D'autre solution.
0: Oh, si. Ou alors pareil, un de ses amis qui aurait ce numéro de téléphone et que tu puisses l'appeler et demander à le voir, à le revoir. Mais bon là c'est pareil, c'est osé. Si déjà tu dis que Si en temps normal t'es plutôt une fille rentre dedans et que là t'es très timide, je sais pas si tu oseras effectivement l'appeler et lui dire voilà au mois de décembre on s'était vu, j'ai récupéré ton numéro, j'aimerais bien te revoir.
9: Ouais, voilà,
0: là,
9: c'est ça.
0: Bah, là il va se douter qu'il se passe quelque chose. Ouais,
9: ouais je pense aussi. Ouais.
0: Et
9: donc,
0: comment
9: j'ai pas envie de prendre justement des distances quoi, j'ai pas envie non plus que ça l'éloigne si on a l'occasion de se revoir en soirée.
0: Ouais. Mais je crois que quand tu te prends trop la tête, comme souvent on se prend trop la tête dans ce genre de situation.
9: Ah, c'est terrible.
0: Ah, ouais, mais c'est ouais. Terrible, je sais. Mais moi ça m'est arrivé de me prendre la tête pour un oui pour un non des fois. Arrêtez de vous marrer. Mais je parle pas forcément de la situation d'aujourd'hui. Je parle en règle générale des fois.
10: J'ai rien dit.
0: Il faut foncer, il faut vraiment. C'est dommage que tu aies mis autant de temps parce que là on est mi-mars, ça fait 3 mois quoi.
9: Ouais, bah ouais.
0: Ah ouais, 3 mois pour ouais. Commencer à te dire tiens, je vais essayer de trouver une solution, tu vas m'appeler ce soir, tu m'appelles ce soir. Oh, c'est hallucinant.
9: Mm-hmm. Surtout qu'en plus de ça, j'écoute jamais la radio. Je vais te dire un truc, c'est vraiment la seule émission que j'écoute sur la radio.
0: Ouais.
9: Mais... parce que j'aime bien, voilà, donc je me suis dit.
0: Non, mais d'accord, mais que t'aies mis 3 mois pour appeler, pour en parler.
9: Ben, ouais.
0: T'en as jamais parlé à personne de ton entourage ?
9: Non.
0: Ah non, jamais personne.
9: Non, jamais personne.
0: Ah, c'est marrant.
9: Ouais.
0: Et pourquoi ce soir-là ? Pourquoi t'en... Donc, ça veut dire que là, t'es à bout, t'en peux plus, tu veux vraiment trouver une solution ?
9: Bah, j'aimerais vraiment, ouais, voilà. C'est soit prendre une grosse claque, tu vois, et puis, ben, basta, on n'en parle plus.
0: Mais t'aimerais savoir, quoi ? T'aimerais vraiment le rencontrer pour savoir ?
9: Voilà,
0: t'aimerais
9: être fixé.
0: D'accord. Bah ouais, donc il faut faire ça. C'est dommage que t'aies pas son numéro parce qu'on aurait pu l'appeler, mais voilà. Est-ce que tu te sentirais le courage quand même de l'appeler, toi, personnellement ?
9: Me sentir le courage ? Franchement, je ne pense pas.
0: Non, d'accord, donc en imaginant que tu es le numéro dans les jours à venir, là, tu serais pas capable de le faire.
9: Ah, je pense pas, non.
0: Par contre, tu serais assez partante si, comme je disais tout à l'heure, très lourdement, pour me répéter et terminer là-dessus, si par contre, durant ce week-end, là, il y a un rencard qui est organisé à plusieurs et que lui est dans le groupe sans sa pouf,
9: ouais.
0: Là, tu y vas et en plus de ça, tu essaies de t'arranger pour savoir si il y a quelque chose de possible entre toi et lui.
9: Bah disons que oui.
0: Ou tu resterais très soft.
9: Vraiment, j'emploierais les gros moyens, je vais sortir l'artillerie, quoi, ouais.
0: D'accord.
9: Ouais.
0: Sachant que, étant donné qu'il a une copine, il va pas te sauter dessus. Si c'est quelqu'un de relativement clean, il vaut mieux parce que si demain il te saute dessus, c'est-à-dire que demain t'es avec lui, il pourra faire pareil avec une autre.
9: Ouais, ça c'est sûr.
0: Bah ouais, c'est ça
9: donc
0: dont il faut.
9: À la place de la pouffe, hein, n'est-ce pas ?
0: Non mais c'est de ça dont il faut se méfier, c'est que. Ouais. Eh oui, c'est que des fois on dit putain génial. Eh oui. Là, tu serais prête éventuellement à sortir le grand jeu, voir en tout cas s'il y a une possibilité entre toi et lui.
9: Ouais. Si je vois qu'il y a une ouverture, ouais, je pense que je sauterai sur l'occasion.
0: Bah il faut vraiment que tu t'y mettes parce que 3 mois,
9: ouais.
0: T'appelles ce soir, t'en as parlé à personne, tu m'en parles à moi. Je pense que là, il va falloir vraiment que tu sois au moins fixé, quoi. Parce que
9: ouais.
0: Tu dis que tu penses à plein d'autres choses, mais à mon avis, ça doit quand même très souvent te trotter dans la tête.
9: Ça prend une grosse place.
0: Ah, tu vois, alors que tout à l'heure, tu me disais, tu vois,
9: oui,
0: c'est.
9: Mais...
0: Ben oui, tu changes d'avis parce que je le sais bien, je le sens. Quand je fais l'analyse en 2 secondes, mois de décembre, mi-mars, 3 mois que ça dure, tu m'appelles ce soir, t'en as parlé à personne. Enfin, je suis la personne avec qui tu veux qu'on en parle parce qu'on se connaît sans se connaître, etc.
9: Ouais.
0: C'est que tu as vraiment envie de savoir maintenant si tu veux qu'on trouve une solution, donc tu as besoin de savoir réellement s'il peut se passer quelque chose entre toi et lui.
9: Ouais,
0: c'est
9: voilà,
0: sûr.
9: C'est voilà.
0: Et il faut que tu le saches vite.
9: Bah, assez vite, ouais. Assez
0: oui.
9: Vite.
0: Au même titre
9: parce que
0: Jean-Pierre.
9: Disons, j'arrive,
0: ouais.
9: Pas vraiment à tenir, j'arrive pas à tenir une relation avec quelqu'un, tu vois, depuis que j'ai vu ce gars, quoi. C'est terrible, mais je suis omnibulée. Et j'arrive pas vraiment à me lancer dans une relation, quoi. Donc pour moi, pour l'instant, mes relations, ça se base sur des rencontres éphémères, quoi.
0: Ouais, je peux comprendre. Non, mais je peux comprendre. Pas de problème.
9: Ouais.
0: Bah écoute, je n'ai trouvé aucune solution, car il faut pas s'attendre à une solution miracle avec
9: non,
0: une
9: non,
0: baguette
9: mais
0: magique.

0: non, t'es pas divin non plus. Quoi,
1: non,
0: mais
1: non, non.
0: Moi, je m'attendais,
1: non.
0: Tu vois, un simple conseil. Puis bon, ben.
1: Une petite discussion, des fois, ça fait du bien parce qu'on a besoin d'en parler. Hein.
0: Et t'as besoin de te lâcher. Et puis.
1: Voilà, exactement.
0: Et puis, ben, maintenant, c'est fait, tu vois, et là, déjà, fou.
1: C'est vrai? Ah, c'est vrai, carrément.
0: Non, non, bah oui, quand même, depuis le mois de décembre, t'es d'accord?
1: Ah, bah c'est lourd, ça c'est clair que.
0: Ça commence à faire des kilos, là. Hein.
1: C'est vrai que ça commence à causer. 3 mois, c'est long, hein?
0: Non, bah ouais.
1: Moi, ça fait 3 mois que je suis dans le privé, là, c'est long, 3 mois, c'est bien, 3 mois. Hein.
0: C'est long, 3 mois, c'est beaucoup de patience.
1: Ah oui, comme tu dis, oui. Effectivement, ouais, c'est beaucoup de patience, oui. C'est pas tout de le dire.
2: J'aimerais savoir.
1: Oui.
2: Comment ça s'appelle déjà?
1: Océane, c'est joli. Hein.
2: Océane, voilà.
1: Océane, ouais. Océane, comme océan.
2: Océane.
1: Océane.
2: Océane.
0: Oui.
2: Qu'est-ce que tu penses de mes chansons, franchement?
0: De tes chansons?
2: Ouais.
1: T'as le droit de dire si c'est de la merde. Hein.
0: Alors franchement, moi je vais te dire, c'est peut-être pas forcément mon style.
2: Oui.
0: Par contre, je trouve que tu persévères.
1: Ouais. Voilà.
0: Que t'as du courage.
1: Ouais, c'est bien.
0: Et bon, bah voilà, moi je suis tout cœur avec toi pour ce que t'essaieras d'entreprendre, quoi.
2: Voilà.
1: Et t'achèteras ces disques?
0: Pourquoi pas?
1: Bah écoute, c'est gentil.
2: Bah oui, non, mais on peut pas plaire à tout le monde, c'est vrai.
1: Non, mais tu vois, j'ai
2: des gorilles qui vont aimer Sardou, d'autres qui vont pas aimer du tout, et voilà.
0: Mais on sent que tu en veux, que tu as de la volonté, donc en cas là, continue.
1: Hein. Voilà, exactement. Merci. On va, tiens, Océane, reste avec nous 2 minutes.
0: Ouais.
1: On va, je sais pas si tu. Donc, puisque t'es la seule émission que t'écoutes sur la bande FM, donc t'as peut-être déjà entendu parler d'un jeu qui s'appelle le jeu des 3 mots.
0: Ouais.
1: Une liste de 3 mots que je vais donner à Jean-Pierre et une liste de 3 mots pour moi. On va donc s'affronter l'un contre l'autre. Ces 3 mots, on doit essayer de les faire dire à la personne au bout du fil en 1 minute maximum. Jean-Pierre, pour le moment, parce qu'il est quand même collé à sa guitare, si tu pouvais la lâcher 2 secondes. Non, tu restes avec ta guitare?
2: Rappelez-nous.
1: D'accord, ok, tu vas pouvoir chanter après, Jean-Pierre, ne t'inquiète pas. Donc on a une liste de 3 mots, on va appeler chacun des radios. Hein, Jean-Pierre, t'écoutes
2: okay,
1: bien
2: ouais.
1: Chacun donc une liste de 3 mots. Ces 3 mots, il faut les faire dire à la personne au bout du fil. Tu connais le jeu?
0: Ouais.
1: Hein, une petite minute maximum, Jean-Pierre, tu connais toi aussi?
2: Il faut que j'arrive à faire dire
1: ces 3 mots.
2: Ouais.
1: Alors je sais pas si tu vas pouvoir les retenir. Les 3 mots, on lui donne, on lui note sur un. Tu peux lui renoter Manu au fil d'art sur un bout de papier? Alors c'est quoi ce putain, mais vous êtes allé loin là hein. Moduleur, pff, oh là là là là, c'est puissant ça. Donne-lui
3: c'est
1: ça.
3: C'est pas moduleur, c'est modulé.
1: Modulé. Même modulé, c'est super compliqué.
4: Modulation.
1: Pff, c'est compliqué. Modulé, réseau. Tu as marché ça? Et merchandising. Oh là, salaud. Vous êtes allé loin là. Hein.
0: Ouais.
1: Modulé, réseau, merchandising. Ces 3 mots, c'est Jean-Pierre Sauzère qui doit les faire dire à la personne au bout du fil. On appelle une radio quelque part en France. Une radio locale, régionale ou nationale, je ne sais pas. Hein Jean-Pierre, donc t'as pas le droit de dire ces 3 mots.
2: Moi j'ai pas le droit.
1: Et tu dois les faire dire.
2: Bah ouais, mais je sais pas comment m'y prendre là, tu vois là.
1: Mais si, tu vas pouvoir comment t'y prendre. Merchandising, c'est les t-shirts, les que ça, ouais. Tu demandes ça, c'est, d'accord. Et puis moi après j'aurai production, tranche et badge. Attention, ça sonne.
3: Bah, Océane.
1: Ok, attention Océane, pas trop de bruit. Ok, on l'a mis en attente. D'accord, Océane, t'es là?
0: Oui.
1: D'accord, pas trop de bruit. Hein. On appelle Europe 1. La pêche Europe 1. On appelle Europe 1. Attention, ça sonne.
5: Europe 1, bonsoir.
2: Bonsoir.
5: Oui, je vous écoute.
2: Voilà. J'aimerais vous demander une chose.
5: Je vous écoute, monsieur.
2: Ben... comment m'y prendre aussi, voilà. Comment qu'on fait pour avoir un maillot?
5: Vous leur téléphonez?
2: Un maillot de football?
5: Ah, il n'y en a pas ici, monsieur.
2: Il n'y a pas, non?
5: Non.
2: Non, mais enfin... Comment faire hein? Comment vous expliquer? On m'a mis un piège. Je peux vous poser une question?
5: Éventuellement.
2: En quelle année la Tour Eiffel a été construite?
5: C'est pour l'exposition universelle de 1899, si j'ai bonne mémoire.
2: Voilà. Et qui c'est qui a eu l'idée de faire la Tour Eiffel?
5: La personne qui porte son nom.
2: C'est pas son nom.
5: C'est...
1: Eh oui. Europe 1?
5: Oui.
1: Oui, c'est Fun Radio à l'appareil.
5: Encore vous?
1: Ah oh bah encore nous de temps en temps, il faut bien, et oh, on est obligé.
5: Non, je suis pas d'accord.
2: Comment la ça, réponse pourquoi était Gustave Eiffel.
1: Vous êtes pas d'accord?
2: Max.
1: Attends, pourquoi vous n'êtes pas d'accord?
5: À votre avis.
1: Bah hein, pourquoi?
5: La logique. Qu'est-ce que ça voudrait la logique?
1: Quelle logique?
5: On est concurrents, c'est tout.
1: Oh, qu'est-ce que vous parlez de concurrents? Oui, entre agents de sécurité d'RTL et d'Europe 1, mais pas entre nous, entre Europe 1 et Fun Radio, il n'y a pas tellement de concurrence.
2: Ah ben moi je vais être concurrent Fun Radio bientôt.
1: Attendez, je ne savais pas. On a une bonne nouvelle, on a un scoop. Fun Radio serait un concurrent d'Europe 1, est-ce vrai? Ça nous fait plaisir, ça, ce que vous nous racontez.
5: Parce que Europe 1, c'est le groupe Lagardère, donc il y a 3 radios.
1: Ah ouais. Et donc
5: Europe 1, Europe 2,
1: RAS. Donc on est concurrents. Voyez-vous comment ils parlent en face alors que nous c'est des amis, c'est des collègues de travail.

0: pour eux, on est des concurrents.
1: Ben voilà.
0: Très bien, eh ben écoutez, c'est une radio concurrente de Fun Radio du groupe RTL qui vous appelait pour Europe 1. Voilà, radio concurrente. Bah, ceci dit, on vous salue quand même, on vous aime bien. Mais je ne pensais pas qu'Europe 1 réagirait en disant, tiens, vous êtes des concurrents, donc ça nous fait pas plaisir d'être sur l'antenne de Fun Radio. Alors qu'il aurait pu faire de la pub et de la pêche d'enfer. Bravo encore Europe 1, bravo la sécu d'Europe 1. Sympathique, hein. Enfin bon, pas méchant non plus, mais tout de suite, ah j'aime bien ça. Ça me fait marrer. Ils me font marrer. Hein, Océane, tu vois, on essaie de parler. Elle est là, Océane, mais laisse-la moi en direct. Voilà. Océane.
2: Toujours là, oui.
0: C'est ça qui est fabuleux avec si on est des concurrents.
2: Ouais, bah ouais.
0: En plus, Europe 1, c'est à 500 mètres d'RTL.
1: Hein. Ouais.
0: Ah ouais, c'est juste à côté, hein. C'est rue François 1er, voilà, nous on a rue Bayard. Ouais. Tu fais 500 mètres, Océane, si un jour tu viens à RTL, tu fais 500 mètres et hop, tu te retrouves à Europe 1.
2: Bah, disons que je me rends compte d'une chose, c'est que je suis pas déçu de pas les écouter en fait.
0: Bah, on est des concurrents, c'est quand même hallucinant quoi. Mais c'est les gens de la sécu parce qu'ils généralement ils représentent mal le produit sur lequel ils travaillent, parce que les gens d'Europe 1, on les voit traîner dans RTL, les mecs de Fun, moi ça m'arrive de traîner dans les locaux d'Europe 2 ou de RFM parce que j'ai des amis là-bas.
2: C'est un bon voisinage.
0: Mais oui, mais il y a des gens d'RFM, j'ai déjà vu traîner dans les locaux d'RTL 2 et lui il dit que c'est des concurrents, donc ça lui fait pas plaisir.
2: Ah,
0: ouais, bien sûr.
2: Mais non. La compétition, attends.
0: Oui, c'est lui qui a dit que c'était la compétition, bien sûr. C'est de la compétition.
2: Lui, ouais.
0: Mais attends, hein, les gens de TF1, ils doivent traîner dans les locaux des fois de France 2, et etc.
1: Ouais, et puis ils bouffent ensemble, de toute façon. Hein.
0: Bah, évidemment, bah voilà, c'est les gens du showbiz.
1: C'est comme la politique.
0: C'est comme la.
1: Si on n'allait pas, puis on dîne ensemble.
0: Allez, c'est à mon tour maintenant. Dis donc, t'as été très mauvais, Jean-Pierre. Hein.
1: Bah ouais, mais moi, tu m'as piégé. Moi,
0: bah, j'étais piégé, dis donc. Je pensais que t'as de la gueule, là. T'arrêtes pas de parler,
1: oui,
0: mais là. Ah bah tu m'as déçu.
1: Moi je peux te payer aussi. Moi,
0: attention. On appelle une autre radio en France. Les trois mots que je dois faire dire au bout du fil. Donc tranche, badge et production. Allez on y va. Bah t'appelles qui là? T'en rappelles pas Europe 1 quand même? Ah bon,
3: ah
0: quand
3: non.
0: Même. Mickaël, on l'aura quand même, il a patienté le grand.
3: Bah oui, il est là.
0: Génial. Puis après, on aura Léa de Nantes également.
4: Ouais.
0: Oui, bonsoir.
4: Attends, on est en insert, Max. Hein.
0: Pardon?
4: On est en insert, tu quittes pas.
0: D'accord, ok. Oh bah oui, mais là...
5: Dans l'internet, il y a des nanas, il y a des mecs.
0: C'est qui que t'as appelé?
5: C'est qui que t'as appelé?
3: C'est Energy.
0: Ah bah il nous écoute.
3: Mais il me dit que c'est la ligne directe, le numéro.
0: Bah ouais, là je vais gagner.
3: Bah vas-y, gagne. Hein.
0: Ah ouais, je vais gagner. Oh merde, ça va être long. Merde. Ah, il fallait pas appeler la ligne directe.
3: Je ne savais pas que c'était la ligne directe.
0: Ah, vous ne savez pas, bah, on a les lignes directes.
5: Parce que moi j'ai un super plan.
0: Ah oh, merde, attends. Ce qu'il dit, attends, bah attends.
5: J'ai un super plan pour aller chez les nanas sans se faire gauler.
6: Ah bon?
7: À l'aise. Bon, vous avez choisi quoi comme titre?
0: Ah, dans le studio, là, en même temps.
7: C'est
0: écoutez, là.
7: D'accord, bah écoute, le message est passé. Et franchement, ouais. Hein, si t'as l'occasion, rappelle-moi, moi je viens vous rejoindre.
6: Oh,
7: à plus.
6: Ouais, salut.
7: Ciao.
0: Oh, il va nous reparler là.
4: Max.
0: Ouais.
4: Quitte pas, je te passe.
0: Ah cool, animateur. Merci.
7: Allô.
0: Ouais. Oh, je mettais énergie, je t'écoute en même temps.
4: Ah bon.
0: Voilà. Non, parce qu'on était en train de faire un jeu, on devait appeler des radios et l'autre ils appellent la ligne directe du studio, donc forcément on a tout perdu ce soir.
4: Mais pourquoi tout perdu?
0: Parce que on joue au jeu des trois mots, une connerie avec un auditeur à moi qui est dans les studios, Jean-Pierre Sauzer, le roi du rock'n'roll, qui est venu chanter deux trois chansons. On a fait un jeu et voilà, on a appelé Europe 1, on s'est dit tiens, on va appeler l'autre, enfin je savais pas qu'ils appelaient énergie, ils appellent énergie, Manu t'appelles énergie, mais Manu tape la ligne directe.
4: Bah mais moi je veux bien jouer hein.
0: Ouais mais c'était à moi d'essayer de te faire deviner trois mots en une minute, je vais essayer mais ça va être difficile,
4: mais
0: on va voir. On va voir, mais bon oui, mais maintenant tu sais quoi, c'est le truc du jour, on va juste voir pour le fun comme ça.
4: D'accord.
0: C'est quand on lève ce qu'on appelle ça un potard, en fin de compte le potard c'est sur une...
4: tranche.
0: Voilà, très bien, les agents de sécurité généralement, tu sais, ils ont un truc collé, c'est comme un pins mais c'est grand, c'est un...
4: Un insigne.
0: Ouais presque ça, c'est quand on dit on a son...
4: On a son quoi?
0: C'est pour rentrer quand t'as des portes magnétiques, on appelle ça, c'est quoi? Un badge, voilà. Et quand tu vas faire des jingles, tu sais, tout ça,
4: ouais.
0: Ça s'appelle... Bon, t'as la rédaction.
4: Faire de la prod.
0: Ouais, ça s'appelle la prod, c'est l'abréviation, mais le mot en entier, c'est...
4: La production.
0: Voilà.
1: Voilà.
4: Bah t'as gagné.
0: Bah j'ai gagné, oui et non, parce qu'à cause de Manu. Mais pourquoi t'as fait le numéro de la ligne directe?
3: Mais y en a qu'un, j'étais pas censé savoir moi,
4: Manu,
3: normalement c'est
4: crains,
3: le
4: vigile
3: en bas ça.
0: Manu, on n'est pas censé avoir la ligne directe d'énergie maintenant.
3: Putain, mais je savais pas moi.
0: Bon.
4: Ben si.
0: Vous avez pas besoin de
3: nous, on est tous potes.
0: Vous avez pas besoin de nouveaux talents de chansons françaises par hasard.
4: Pourquoi tu chantes?
0: Bah non, parce qu'on a Jean-Pierre Sauzer qui est un auditeur à nous, qui est un taré, un extraterrestre. Jean-Pierre, t'es là.
1: Toi.
0: Voilà.
1: Et Jean-Pierre. Non mais crains, tes extraterrestres sont... Mignon, hein.
0: Ah oui, mais lui, c'est
1: un problème.
0: Jean-Pierre est un taré de première qui chante je te mets pas la bourre là, tu vas pas faire des blancs et tout ça. Hein.
4: Non, mais en plus là, j'ai du taf dans le genre.
0: Merde, parce que j'ai la radio, je te mets la radio derrière, je te mets ta radio derrière si tu veux. Hein. Donc t'as pas le temps là.
4: Non, carrément
0: oh,
4: pas.
0: Oh merde.
1: Allumer le feu.
0: Vas-y, deux secondes, vas-y. Vas-y, fais une démo, vite fait de Johnny, vite fait un truc en deux secondes.
1: Que je t'aime, que je t'aime.
4: J'adore, j'adore.
1: Ah, bah oui.
0: Bon, bon, on va te laisser, on va te laisser, on t'enverra une cassette de Jean-Pierre Sauzard. Mais je te l'enverrai, promis juré, je t'envoie une cassette.
4: Tiens,
0: bonne bourre à toi, amuse-toi bien. Salut. Bon, voilà, on était en direct sur Énergie. Ouais, ouais. Voilà, voilà, alors voilà, voilà l'exemple, voilà l'exemple. Voilà, voilà, un agent de sécurité de tout à l'heure, gentil, d'Europe 1, qui, sous prétexte qu'on appelle Fun Radio, du groupe Lagardère, lui, nous, RTL, machin, donc on est des concurrents, donc ça lui fait pas plaisir, et donc on a appelé quelque part, alors là, vraiment, une radio qui pourrait être concurrente, qui est considérée comme une radio en compétition avec Fun Radio durant toute l'année, on tombe sur un animateur, entre animateurs, et ça, ça reste décontracté, ça reste bon esprit, on est là, on se marre, voyez-vous, et on se prend pas la tête.
2: Ouais.
0: Hein, et là, ça fait plaisir, Océane, t'es pas d'accord?
2: Ouais, ouais, c'est clair.
0: Et là, ça donne envie de se dire... J'ai envie d'aller voir mes potes d'énergie à minuit, tu vois, d'aller. Bah ouais, d'aller boire le champagne, quoi, d'aller s'éclater.
8: Ils ont pas des fontaines à eau là-bas, ils ont des fontaines à champagne.
0: Mais j'aime plus, j'aime moins les studios dans lesquels ils sont. J'aimais bien les studios où ils étaient avant parce que quand t'allais dans le petit studio, c'était un tout petit studio minable qu'ils avaient, faut le dire. Hein, c'était un tout petit studio tout rikiki, tout naze pour une radio qui cartonne, quoi, qui brasse et qui brasse des millions. Par contre, ils avaient une petite terrasse derrière où ils fumaient des pétards, les animateurs d'énergie à l'époque. Et ils regardaient et ils avaient la tour Eiffel derrière eux. Océane ?
2: Oui.
0: T'es avec nous là ?
2: Ouais, ouais.
0: C'est quoi qui passe derrière là ?
2: Un peu perturbé par le tram.
0: Ouais. Ah ouais, d'accord, ok, très bien. Donc j'étais en train d'expliquer un truc qui à l'époque était fun, alors qu'aujourd'hui, bon, là-bas, c'est tout rigide.
8: Mais
0: comme nous. Voilà. Qu'est-ce qu'il y a ?
8: Je reconnaissais plus ma voix, j'ai flippé.
0: Ouais, t'as une grosse voix, t'as une belle voix, ouais. Océane, on va te laisser là, en tous les cas, bon courage. Et puis,
2: Je voulais te demander quelque chose.
0: Ouais, ouais, ouais.
2: Max, voilà, j'en profite. En fait, je voulais savoir si t'avais l'intention, un jour ou l'autre, de passer par la Suisse pour aller faire des petites teufs techno.
0: Bah oui, mais il paraît qu'en plus là-bas, c'est une horreur dans les boîtes parce qu'au niveau du son, il n'y a plus de son dans les discothèques.
2: Ah bah disons qu'il faut savoir où aller quoi.
0: Non parce que il paraît que dans les boîtes maintenant c'est limité ce qu'on appelle à 95 dB qui est excessivement faible dans les clubs.
2: Ouais.
0: Ce qui fait que quand au milieu de la piste tu peux te parler comme si tu étais dans un bar.
2: Bah disons qu'il n'y a pas seulement que les boîtes.
0: La règle hein, il paraît que les lois là-bas sont vraiment très dures au niveau du son dans les discothèques.
2: Ouais.
0: Donc pas grand intérêt d'aller dans... Moi je vois rien qu'en boîte ils ont limité à ce qu'on appelle 105 dB donc ils ont réduit.
2: Ouais.
0: Et déjà pour la musique électronique ça la tue parce que forcément cette musique a besoin d'être rendue suffisamment fort pour qu'elle dégage de l'énergie.
2: Mm-hmm.
0: Et ça gâche un peu le truc. Non, pour le moment la Suisse c'est pas au programme.
2: Ah bon ?
0: Malheureusement.
2: Parce que sinon je t'aurais bien envoyé une cassette. Mais bon à mon avis je pense que tu l'as déjà.
0: Une cassette de quoi ?
2: Une cassette de Trance Progressive.
0: Devant ton micro que j'entende ?
2: C'est de la trance progressive.
0: Ah oui, mais tu peux envoyer ça, il n'y a pas de problème, bien sûr, avec plaisir.
2: Avoir ton avis, par exemple, ou
0: essayer écoute.
2: De t'inciter quand même à venir, parce qu'il y a aussi des teufs en plein air qui sont...
0: Bien sûr, mais tu sais, quand je vais en teuf, c'est pour y aller y mixer, et quand j'ai un week-end où j'ai pas de soirée,
2: ouais.
0: C'est pas pour retourner en soirée, surtout pas d'aller jusqu'en Suisse, je reste chez moi tranquille, ou alors où je pars loin avec ma copine.
2: Oh, c'est dommage.
0: Ah bah oui, bon, enfin bon, non, c'est pas dommage. Non, c'est pas dommage, parce que j'ai pas besoin d'aller là-bas. Je fais autre chose qui me fait bien plus plaisir que d'aller dans des teufs en Suisse.
2: Oh,
0: oh largement. Ah bah largement, je préfère être en petit week-end tranquille sans parler de musique électronique que je fais toute l'année.
2: Oh, c'est clair.
0: Ah bah ouais, quand je fais 4 dates d'affilée, quand je fais 3 week-ends d'affilée non-stop, quand j'en ai un, c'est pas pour aller retourner en Suisse, refaire une soirée pour écouter du son trans.
2: Mm-hmm.
0: C'est pour me retrouver sans musique, sans rien, au calme,
2: mm-hmm.
0: et pouvoir profiter un petit peu de mes amis et de mon entourage proche.
2: Bien sûr.
0: Voilà.
2: Rien contre. Quoi.
0: Non, mais bien sûr, c'est pour ça que tu dis, mais non, c'est dommage. Mais non, c'est pas dommage. Non. Un petit peu de vie privée, ça fait du bien de temps en temps. Océane, je t'embrasse très fort.
2: Gros bisous.
0: Eh, Jean-Pierre, arrête pas de dire oui de la tête. Dans un instant, Jean-Pierre, tu vas pouvoir chanter.
1: Ouais,
0: hein.
1: Bien sûr. Hein.
0: Et puis, puisqu'on parle de soirée, vendredi soir à la loco, si vous voulez éventuellement assister à la soirée, je mixerai en bas au sous-sol. Apparemment, c'est dur, la musique électronique à la loco, ça devient dur. Par contre, si vous voulez venir, je jouerai toute la nuit, 23h, 6h du matin, en bas au sous-sol. Eh bah ouais, on va donner carrément 7 heures de mix. Si ça vous branche de venir, il y a des places qui vous attendent au standard, au 0803 08 5000. Et samedi soir, qui vient, je serai à la Mare au Diable à Caen. Voilà, en ce qui concerne le programme des soirées à venir du Star System. On va revenir avec Michael de Champigny. On reviendra également avec Léa de Nantes. Et Jean-Pierre Sauzère va nous interpréter une petite chanson en direct. Ça sera laquelle ?
1: Gabriel.
0: Ciao Michael, bonsoir.
9: Salut Max, salut Jean-Pierre, ça va ?
1: Salut, ça va.
0: Voilà, il est en pleine forme Jean-Pierre Sauzère. Il est content d'être avec nous en tout cas. Michael, on t'écoute.
9: Bien écoute, il y a exactement 2 semaines, je suis actuellement en terminale.
0: Ouais.
9: Et j'ai réussi à avoir le numéro d'une de mes anciennes profs d'électrotechnique qui s'appelle Danielle.
0: Ouais.
9: Donc on était un samedi comme ça avec des copains et puis donc on aime bien faire des canulars et on a décidé sur un gros délire de l'appeler. Pensant justement qu'elle allait nous reconnaître, donc j'ai pris un air bien sérieux. Et il s'est révélé qu'elle a marché, mais à fond, comme jamais on peut imaginer.
0: Qu'est-ce que tu lui as fait croire?
9: Ah, je lui ai fait croire que je m'appelais Philippe,
0: oui.
9: Que j'avais 37 ans, que je faisais une carrière dans le mannequinat et que donc que j'avais un diplôme d'ingénieur en électrotechnique.
0: D'accord.
9: Et j'apprenais, donc je savais, qu'elle a 53, 54 ans, je savais qu'elle jouait au golf et donc j'avais dit que je l'avais rencontrée sur le trou numéro 16 d'un parcours. Donc,
0: Et elle y a cru?
9: Ah, mais elle y a cru, mais à fond, quoi.
0: D'accord.
9: Il s'est révélé que c'est quelqu'un de très seul, qui est en instance de divorce depuis 5 ans.
0: Oh putain, les putes.
9: Qui a une fille, exactement, qui a une fille de 28 ans.
0: Ouais.
9: Donc, son gendre qui travaille à la Kojima. Donc, je sais qu'elle est allée à la Plagne en février dernier faire du ski.
0: Mmh.
9: Donc, c'est une femme qui a cheveux courts, poivre sel.
0: Ouais, enfin bon, bref, tu veux en venir où?
9: Et donc, il s'est révélé, par exemple, que je lui ai fait avouer si elle avait déjà eu des expériences avec des anciens élèves.
0: Ah putain.
9: Et que 4 ans après, elle était sortie avec un ancien élève qu'elle cherchait justement quelqu'un. Donc moi, étant donné que j'ai 37 ans, qu'elle a 53 ans, je lui ai demandé si ça lui dérangeait pas une différence d'âge. Parce que la valeur n'attend pas le nombre des années.
0: Oui, oui, oui.
9: Et donc elle a marché, mais comme jamais, quoi. Mais je l'ai tenue pendant un quart d'heure et j'étais obligé de raccrocher. Je lui ai dit que j'avais une séance photo, quoi. Donc j'étais obligé de raccrocher, mais
0: d'accord.
9: J'ai dit que normalement ce que je voulais faire c'était lui donner rendez-vous un mercredi après-midi justement pour essayer de la voir et de l'essayer de la fringuer, histoire un peu de me foutre de sa gueule, mais il s'est révélé que plus on parle avec elle et on s'aperçoit que les profs sont des êtres humains.
0: Bien sûr, bah attends, bah, pourquoi tu crois que c'était pas des profs? C'est vrai qu'on peut penser au début quand on est en cours que c'est pas des êtres humains. Enfin pour certains, parce qu'il y en a qui sont cool. Ah, t'as cru qu'à un moment donné c'était quoi? Des extraterrestres aussi?
9: Non mais souvent quand on est au collège, quand on est au lycée, les profs et les élèves c'est différent.
0: Bien sûr, bah ouais. Et donc
9: c'est quelqu'un qui avait beaucoup de problèmes et qui disait qu'il était vraiment dévoué à son travail, que c'était la seule chose qui lui restait et que ça se voyait que c'était quelqu'un qui avait vraiment besoin d'affection, d'amour, quoi.
0: Ouais,
9: et donc au début on était vraiment pour partir pour se foutre de sa gueule.
0: Ouais,
9: et
0: je comprends, ouais.
9: Après, j'avais vraiment des regrets, quoi.
0: Bon, ouais, en gros tu vas en arriver où, Michael? Bon, c'était juste pour nous dire ça, quoi.
9: Non, mais justement, je vais vraiment bien l'appeler, quoi.
0: Quoi, maintenant?
9: Ouais.
0: À 11h30?
9: Bah écoute, tu es en train de travailler le soir.
0: Ah ouais, d'accord, et tu voudrais faire quoi là?
9: Bah écoute, un petit canular.
0: Mais un petit canular, mais dans quel genre? Qu'est-ce que tu veux faire?
9: Bah un petit canular de lui parler, de lui faire avouer des choses.
0: Oh putain! Ah ouais, ouais, ouais!
9: Et justement, donc là, je lui ai pas dit que j'avais j'ai un gamin de 12 ans qui s'appelle actuellement Alan, qui est en 5ème.
0: Ouais.
9: Et donc là, il fallait que je m'excuse parce que ça fait 2 semaines que je l'ai pas eu, étant donné que je suis parti en Amazonie faire des séances photo accompagné de mon fils.
0: D'accord, fais gaffe quand même, c'est chaud en direct, hein, comme ça. Hein.
9: Ah, mais c'est chaud en direct.
0: Ouais, non, mais pour moi, je veux dire, pas pour toi, t'en auras rien à foutre, mais moi, faut que je fasse gaffe quand même. Hein.
9: Ouais.
0: Parce que si tu balances trop loin et tout, machin, en ce moment, tu sais, c'est chaud. Hein.
9: Non, non.
0: Ah, ouais, ah non, mais tu dis non, toi, t'en auras rien à foutre, tu sais même pas de quoi je te parle, mais moi, je te dis si.
9: Ok.
0: Ah ouais, non, mais je te le dis carrément. Hein. Sinon, je balance ton numéro sur internet. Direct, voilà qui est drôle, comme dirait Jean-Pierre. Allez, on y va, on appelle, on va voir ce que ça va donner quand même.
9: Ok.
0: Et après, on va faire chanter Jean-Pierre, parce que ça va être super ultra speed, quoi.
9: Attends, Mac, je voulais savoir si ça te dirait, quoi, si je suis en galère de te faire passer ce que je peux dire que j'habite chez mon frère, donc tu peux te faire passer pour mon frère.
0: Ouais, éventuellement, ouais.
9: Ok.
0: Ouais, éventuellement.
9: Je t'appelle Franck.
0: Ouais.
10: Oui. Allô.
9: Daniel?
10: Oui.
9: Bonsoir, c'est Philippe. Vous vous rappelez de moi?
10: Oui.
9: Je vous avais appelé il y a 2 semaines. Excusez-moi de ne pas vous avoir appelé. J'étais parti en déplacement faire une séance photo. Je suis désolé de vous appeler une séance tardive, vous savez, dans
10: ce métier. Attendez, vous parlez pas tellement fort, donc j'étais en train de regarder un vieux film.
9: Vous étiez en train de regarder un vieux
10: Comment?
9: Film? Ça va sinon?
10: Oui.
9: Moi, je voulais savoir comment vous alliez.
10: Ben, je vais bien.
9: Vous jouez toujours au golf?
10: Non, j'y suis pas allé parce que j'étais à Chinon.
9: C'était à Chinon?
10: À Chinon, il y avait un meeting international de présidente de club, donc je suis allé là-bas. Et j'ai eu un temps magnifique et c'était très beau, donc j'ai passé un très bon week-end quand même.
9: Mm-hmm. Moi, j'avais pas pu vous rappeler parce que... Après, je vous ai rappelé, justement, j'ai eu un coup de fil et je devais partir absolument en Amazonie faire un déplacement. Et je vous avais pas dit que... Bon, j'ai 37 ans, mais actuellement, j'ai un fils Alan.
10: Oui.
9: Et donc, il est en 5ème et j'ai dû partir avec lui. Donc là, je suis divorcé avec mon ancienne femme.
10: Vous pouvez parler un tout petit peu plus fort. Attendez, je vais regarder si mon téléphone n'est pas sur la position basse.
0: Parle plus fort. Hein.
10: Ah voilà, il était sur la position basse, c'est pour ça. Oui, alors vous disiez que vous aviez un fils.
9: Ouais, j'ai un fils de 12 ans, quoi. Donc je voulais savoir pour que ce soit clair entre nous, que ce soit basé sur...
10: Tout est normal pour moi. J'ai eu un enfant et je trouve ça très beau d'avoir un enfant, c'est tout. Donc oui, je vous félicite d'avoir un enfant.
9: Moi, je voulais savoir justement, en parlant d'enfant, comment ça allait en tant que professeur.
10: À quel niveau enfant?
9: À quel niveau, si ça se passait bien avec vos élèves? Parce que vous m'avez dit justement que des fois, ils vous tournaient en bourrique.
10: Oui, mais moi, ça me passe par-dessus la tête. Quand je suis au lycée, je traite ces problèmes-là, et quand je le quitte, je n'y pense plus.
9: Mm-hmm. Mais sinon, vous avez parlé que vous étiez en instance de divorce actuellement.
10: Oui, exact.
9: Où s'en est maintenant?
10: Mais là aussi, ça ne me perturbe pas.
9: Ça vous perturbe pas?
10: Mais non, pourquoi voulez-vous que ça me perturbe?
9: Non, je sais pas.
10: Mais on sait, je suis plus âgé que vous, donc je serais peut-être plus raisonnable. Mais toute sa vie, on fait un choix. C'est pas parce qu'on est avec quelqu'un que tout va bien. J'ai des choses où je suis très contente de ce que j'ai fait. Et puis, je ne regrette rien à l'heure actuelle. Moi, j'ai rempli un contrat. J'ai eu une enfant, je l'ai élevée. Et un point, c'est tout.
9: Mm-hmm. Sinon, si on parlait un peu de golf.
10: Oui.
9: Pour détendre un peu l'atmosphère. Vous avez joué récemment?
10: Non, j'ai pas joué depuis la dernière fois que vous m'avez vu. Alors, je sais pas. Si vous voulez, vous m'avez fait poser beaucoup de questions parce que... j'ai téléphoné à un ami pensant que c'était sa voix. Mm-hmm. Donc je lui ai dit bonjour Philippe. Mais en fait la voix n'est plus la même. Donc vous voyez, je m'étais imaginé une voix entre vous et une voix d'un ami qu'il pouvait avoir. J'ai cru que c'était une blague, vous ne rappeliez pas. Mm-hmm. Donc je l'ai considéré comme une blague. Mais je l'ai bien pris. Hein. Alors là, vous appelez. Je voulais filtrer parce que je voulais pas entendre une amie qui m'appelle. Et elle téléphone 2 heures, donc en regardant l'heure, c'est pas 2 heures, ça fait tard le matin. Mm-hmm. Donc je voulais filtrer, vous voyez, j'ai pas filtré.
9: D'accord.
10: Mais qu'est-ce que vous voulez savoir de plus?
9: Qu'est-ce que je voulais savoir?
10: Je joue au golf, je sais pas, c'est comme vous voulez, si on peut aller jouer au golf. Si vous voulez qu'on se rencontre sur un parcours de golf ou devant un verre, moi ça me dérange pas.
9: Oh, mais il n'y a pas de problème.
10: Mais c'est vrai que j'aimerais maintenant mettre un visage sur la voix et... Mm-hmm. Non? Vous me connaissez, moi je ne vous connais pas.
9: Tout à fait. Voilà, je suis actuellement, je suis chez mon frère.
10: À quel endroit?
9: À Nogent-sur-Marne.
10: Mais pourquoi vous habitez Nogent? Parce que moi je travaille à Nogent.
9: Vous travaillez à Nogent?
10: Mais bien sûr.
9: Mm-hmm. Là, je suis avec mon frère Franck.
10: On ne connaît pas le frère Franck.
9: Ah, attendez, je sais pas. Hein? Ah, il rentre.
11: Ouais, t'es avec qui?
9: Salut Franck, ça va?
11: Ouais.
9: T'as passé une bonne soirée?
11: Ouais.
9: Tu rentres du taf là?
11: Ouais.
9: Alors, qu'est-ce que tu fais? Qu'est-ce que tu racontes de beau là? Je suis au téléphone là.
11: T'es avec qui?
9: Voilà, je suis avec une amie là, Danielle.
11: Ouais.
9: Tu veux que je te la passe? Elle est très sympa.
11: Tiens, je te la passe. Je la connais pas moi.
9: Bah attends, elle est pas cool. Ça va Danielle?
10: Oui, ça va très bien.
9: Ouais, impec.
11: Allô?
10: Oui, ouais. Bonsoir.
11: Ouais, Franck.
10: Enchanté.
11: Salut.
10: Deux hommes que je ne connais pas, mais à qui je parle, c'est pas mal.
11: Ah, c'est sympa, hein?
10: C'est sympa.
11: Vous parliez de quoi?
10: De la vie.
11: Ah bah oui, bah alors tout un programme, alors.
10: C'est tout un programme.
11: Ah ouais, c'est long. Peut-être pas se résumer ça en 2 minutes.
10: Non, on peut pas résumer ça, mais c'est sans importance. Il y a toujours moyen de changer de conversation.
11: Ah bah oui, vous voulez qu'on parle de quoi, alors?
10: Non, c'est pas moi qui ai appelé, donc...
11: Ah, c'est qui? C'est mon frère.
9: Ouais, c'est moi, Franck.
11: Ah, et tu parlais de quoi, là, à l'instant, avec elle? Parce qu'on a pris les deux téléphones, hein, c'est pour ça.
10: Non, mais qu'il avait un frère qui venait de rentrer. Donc, l'action est faite, passons à la suite.
11: D'accord, ok. Vous parliez de quoi, donc
10: Du quotidien, de ce que...
11: Ah, c'est passionnant, tout ça.
10: Ah bah c'est extra.
11: Ah c'est extra, ouais, bah je vais pas vous déranger plus longtemps alors hein.
10: Bah bonne soirée.
11: Bah au revoir madame, au revoir.
10: Merci, à bientôt.
11: Oh là là là, raccroche. Elle était relou, c'est nul.
9: C'est clair, elle est
11: folle. Mais c'est toi, attends, mais elle est folle. D'où tu vois qu'elle est folle? Tu téléphones à une personne que t'as eue et qui serait prête à boire un verre, tu trouves qu'elle est folle? Mais non, mais je pense que c'est un truc... Ouais, c'est tout bidon ton truc, tu parles de golf et tout, prout.
9: Bah elle est comme ça. Hein,
11: bah elle est comme ça. Non moi je m'attendais.
9: Tu croyais que.
11: Moi j'en sais rien moi. Non mais je croyais rien du tout. Moi je pensais que tu préparais un truc. Moi je t'entends parler comme si je vois pas l'intérêt. Moi ça a aucun intérêt. Bah, ouais. Je m'attends à du rentre dedans ou un truc un peu drôle ou un truc. Pff, c'est
9: pas
11: ça rien.
9: Tu m'as dit justement fallait pas aller trop loin.
11: Non mais faut pas aller trop loin. Mais enfin t'es là à discuter de golf et attends quand même il y a d'un côté puis il y a de l'autre et là t'es complètement t'es hors piste là.
9: Bah tu voulais pas que je parle de sexe quand même.
11: Non mais j'en sais rien moi. Tu te démerdes mais j'en sais rien moi. Je savais pas. J'ai pas su ce qui s'était passé avant. Tu racontes. Tu fais un petit résumé. Ah non bidon.
9: Oh mais là c'était plus la chaîne la fois.
11: Hein?
9: Elle s'était plus lâchée.
11: Bah ouais, mais enfin toi t'es coincé, t'es trop soft, t'es trop. Bah ouais, mais là, mais non. Bon allez, bonne nuit à toi. Non, il m'a déçu. Lui. Poubelle, c'est toi qui as sélectionné ça encore? Tout bidon
12: ouais,
11: ça.
12: C'était sympa.
11: Oh là là, elle est plus là la petite Léa, la raccrochée.
12: Ah oui, bah oui.
11: On va peut-être être perturbé par le hit parade de Ricky Larsen. Je ne vous le cache pas. Hein. J'espère que vous serez pas trop déçus ce soir, puisque Jean-Pierre Sauzard est encore là. Et Jean-Pierre voudrait quand même fredonner une petite chanson. Il a eu le toupet de prendre la guitare, qu'il n'a plus que trois cordes dans le bureau. Alors tu vas pouvoir fredonner un petit truc ou pas?
1: Je vais essayer.
11: Yeah! Tu vas essayer alors, vas-y.
1: Faut essayer de vivre.
11: Allez, vas-y. 3, 4.

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1: Ouais.
0: Ouh,
1: j'ai refusé,
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1: Fais la fin ça. 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
1: Quel talent, quel talent, quel talent, quel talent. Et on a amené également un petit CD karaoké. Et ce qu'on peut faire, c'est passer un petit morceau, tu vas nous la chanter. Yeah, il range la guitare, il la donne à Fildar, bien sûr, qui va y faire... Fais-y très attention à cette guitare. Ben Jean-Pierre y a touché maintenant. Alors attention. Attends, tu veux peut-être... Je pensais à un truc, peut-être que tu serais peut-être mieux si t'étais debout. Tu préfères être debout?
2: Non, ça va là.
1: T'es sûr que tu veux pas être debout? On te mettrait debout,
2: Non, ça va.
1: Debout avec le micro.
3: Ton micro debout, il est grand. Enfin, il est amovible.
1: Ouais, mets-le debout.
3: Non, mais lève-le, il est pas collé.
1: Vas-y.
3: Voilà, tu peux te lever, tu te mets debout, voilà.
1: Ça peut être plus à l'aise, je préfère. Jean-Pierre Sauzère est debout.
2: Je vais réussir. On me voit avec le micro là.
1: Ah ouais, vas-y, vas-y, prends le micro sur tes mains.
2: C'est bon, c'est bon. Mets le micro plus fort et tu m'entends là.
1: Approche le micro alors peut-être. Tiens lui, ouais. Ah il est debout Jean-Pierre, c'est là.
2: Ouh,
1: écoutez,
2: putain. Tout le monde debout Gilles. Toute la musique que j'aime, elle vient de là, elle vient des blues.
1: Ah il est en debout dans le studio.
2: 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C'est le blues. 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
1: Ah, il faut voir ça, c'est chaud hein, dans les studios.
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1: Ouais.
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1: C'est grand. Ah, Jean-Pierre est surexcité.
0: Hein. Et après, on dirait que j'ai pas de talent avec ça. Je vais aller balader des campagnes.
1: Allez, monte le son de la radio de l'autre côté comme d'hab. Et attention, c'est parti, Jean-Pierre Sauzère, en direct dans les studios de Fun Radio.
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0: Toute la musique que j'aime. Ouh. Merci beaucoup.
1: Waouh. Quel talent, quel talent.
0: Si on continuait avec le rock'n'roll attitude.
1: La rock'n'roll attitude, on va voir si on a le temps, mais on aura peut-être pas le temps de la mettre jusqu'au bout, hein.
0: Un
1: tout petit bout, allez, d'accord, ok, alors attention.
0: Parce qu'il y a pas de problème.
1: On a Léa qui doit être avec nous, hein.
0: J'ai trouvé Léa, le style qu'il me faut pour réussir.
1: Léa, t'es là?
2: Oui.
1: D'accord, ok, parce que tu voulais un peu remonter le moral à Jean-Pierre, hein.
2: Oui, exactement.
1: D'accord, pour le moment, ma petite chérie, on a 3 minutes, on va écouter Jean-Pierre démarrer sur Rock'n'Roll Attitude.
2: Ok.
0: Tout m'a fait craquer. C'est encore la dernière fois.

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1: Allez, hop.

0: Et je voudrais dire, bon, j'ai déraillé un peu parce que c'est pas la même route que moi, Marc Sauffet.
1: C'est pas grave.
0: Ouais, c'est pour ça. Ouais, voici nos attitudes. Le risque de l'amour passe par la mort du X.
1: Le Rex, c'est ça.
0: Seules les passions de cire sont gravées mon médix. Rock and roll attitude du rock and roll.
1: Yes.
0: Ouais.
1: Il a pris le micro, il s'est mis debout.
0: Woo!
1: Le roi du rock and roll est là ce soir dans les
0: rock
1: studios.
0: Rock and roll attitude.
1: Voilà, bravo. Bon Léa, qu'est-ce que t'en penses?
2: Disons que ça ressemble énormément, c'est vachement bien.
1: Ça ressemble à du Johnny, on dirait du Johnny. Hein.
0: Oui, c'est-à-dire, il faudrait que je fasse des chansons adaptées
1: ouais.
0: sur la tonalité d'Hallyday, mais je ne suis pas l'idée, c'est ça. Je chante six chansons à lui, mais c'est pas mon truc en fait. Et Hallyday qui sait le faire. Moi, mon truc, c'est vrai, j'ai la même tonalité de voix de lui. Mm-hmm. Autant en profiter et faire des chansons, comme je disais à Nicolas, là, qu'avec moi. Là.
1: Ouais, qui fait les musiques.
0: J'ai écrit un titre, c'est Quand ça donne Walk and Woe.
1: Bon, on en parlera tout à l'heure, d'accord?
0: Et voilà. D'accord. Parce que moi, c'est pas mon truc de chanter les chansons d'Hallyday, parce que le fait beaucoup mieux que moi,
1: on a 20 secondes.
0: C'est la roi du rock and roll.
1: On a 20 secondes, Jean-Pierre. Donc, Léa, faut voir quand même que Jean-Pierre a beaucoup de mimiques très rock'n'roll quand il part derrière le micro. Et Léa, tu lui remonteras le moral à Jean-Pierre, d'accord?
2: Oui.
1: Dans tout juste 3 minutes, donc on va en profiter. Et malheureusement, le hit parade de Ricky Larsen ce soir ne sera pas là. Mais rassurez-vous, on fera ça peut-être un autre jour dans la semaine ou la semaine prochaine, c'est sûr et certain. Ne bougez pas. Suite et fin de Ricky Larsen, puisque Jean-Pierre Sauzère est un invité qui un peu surprise, hein, parce qu'il est resté beaucoup plus longtemps que prévu ce soir. Et pour terminer, on a Léa de Nantes, 17 ans.
2: Oui.
1: Léa, t'es là?
2: Oui.
1: Voilà, fais un petit effort, je te l'ai dit hors antenne, elle n'en fait aucun. Hors antenne, je dis aux gens, faites un effort, parlez un peu plus fort. Et elle arrive, elle te dit oui. Et une fois qu'elle arrive en direct, elle te dit oui, je vais faire un effort.
3: C'est pas un job facile.
1: Je sais que c'est pas un job facile. Mais c'est peut-être pas facile pour eux de retenir des trucs aussi compliqués que ça. C'est compliqué.
3: Vrai, c'est vrai que c'est hardcore.
2: Mon petit Max.
1: C'est compliqué pour vous?
2: J'ai compris ce que tu m'as dit.
1: Bon, bah voilà.
2: Il y a mon père qui est en bas.
1: Ah oui, d'accord. Mais alors parle bien devant ton combiné parce que Jean-Pierre t'entend mal.
2: D'accord, là ça va?
1: Parfait. Tu l'entends bien, Jean-Pierre?
0: Bonsoir.
1: Bonsoir.
2: Bonsoir.
1: Eh ben vas-y Léa.
2: Alors mon petit Jean-Pierre, je vais te dire, parce que tu as dit quelque chose tout à l'heure qui m'a choqué.
0: Ouais.
2: Parce que tu as dit que si tu mourrais, tu t'en fichais.
0: Bah ouais, parce que tu n'es pas ma vie.
2: Comment?
0: Oui, c'est mon sens de ma vie à moi, parce que tu n'es pas ma vie, parce que tu n'es pas mon âme, parce que tu n'es rien. Et c'est vrai, on n'a pas le droit de mettre fin à sa vie, c'est vrai, je suis d'accord avec toi.
2: Comment?
0: Ok. Non, parce que tu voulais me dire. Comme ça que. C'est vrai tout à l'heure. J'ai pas à l'antenne, tout ça, que j'étais prêt à mourir, oui, c'est vrai, mais d'une certaine façon que tu peux pas comprendre, voilà.
2: Oui, je peux le comprendre, parce que c'est vrai que j'ai pas eu les mêmes choses que toi, c'est pas du tout ce qui s'est passé,
0: non.
2: J'ai eu des épreuves quand même assez difficiles.
1: Non mais toi, t'as jamais voulu sortir avec une femme procureur, Léa?
2: Comment?
1: T'as jamais voulu sortir avec une femme procureur?
2: Non, mais mon père est un homme de droit.
1: Bah oui, mais enfin bon, ton père est un homme de droit, mais enfin, toi, t'as jamais eu la mauvaise expérience de rencontrer une femme, un coup de foudre comme ça, tu t'es jamais retrouvé au Tréport avec un coup de foudre, c'est tout. Lui, il a vécu des choses très dures, c'est qu'il a été, il a eu un regard, tu pourras peut-être raconter en deux mots, Jean-Pierre, on peut raconter.
0: Bah écoute, de toute façon, je verrai bien que Brigitte, c'est elle qui verra, moi... J'ai dit sur l'antenne, tu vois, j'en suis arrivé à en parler sur l'antenne de ça, voilà, mais... Bon.
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5: La jeunesse est-elle égale à la beauté d'une rose éclose? Ton sourire nous fait-il penser à celui d'une enfant naissante? 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
6: Ça, c'est magnifique. À mon avis, ça s'adresse directement à une femme intellectuelle. Donc, pour ceux qui n'auraient que un ou deux neurones dans la tronche, vous laissez tomber parce qu'à mon avis, Nicolas a mis la barre très très haute. Et Nicolas, je ne résiste pas au plaisir de le réécouter une deuxième fois.
5: Ah bon, alors je recommence?
6: Non, non, non.
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8: La dame qui était avec une jupe.
9: Ah bah je sais pas, une dame avec une jupe.
8: Bah ça s'appelle comment dans un avion?
9: Une hôtesse.
8: Ah, d'accord. Et vous savez, j'ai oublié mes...
1: Vous êtes en direct sur une radio nationale, Fun Radio, avec l'animateur Max, avec un auditeur, et le but du jeu était d'essayer de vous faire dire trois mots en une minute, c'était le mot bagage, le mot hublot et le mot hôtesse.
9: D'accord.
1: Voilà, je vous embrasse.
9: Vous
1: merci, au revoir. Et là, revoir. Malheureusement, j'étais en train de t'écouter, et de la façon dont tu parlais, en fin de compte, c'est un pote d'enfance avec qui, ça fait, c'est un des deux avec qui je suis parti cet été au club. Et c'est vrai que j'ai pas reconnu du tout au début. Et c'est à la fin, là, quand je commence à entendre l'intonation, ta façon de gérer le truc avec ton
3: ton petit en train de claquer. Bon, là, nanana. J'ai dit, oh là là, mais attends, cette intonation, putain, on dirait un pote à moi. Et c'est Rodolphe. Voilà, ça va? Donc c'est le. Par exemple, Rodolphe, c'est celui qui m'appelle dans la vie privée, qui m'appelle tout le temps Francky. Francky, merci. Bah, ça me fait plaisir, hein, bravo. En tout cas, je vais te dire un truc, c'est que bon, Rodolphe écoute quasiment jamais l'émission, mais pour quand même dire aux auditeurs qui eux nous écoutent régulièrement, c'est que t'as réussi à faire dire deux mots sur les trois, alors que trois quarts du temps les auditeurs n'arrivent qu'à en faire dire un, voire aucun, et que ta technique en fin de compte est tout à fait dans la lignée de celle que j'emploie, c'est-à-dire t'es vif et efficace.
4: C'est un tchatcheur, hein.
3: Mais c'est un tchatcheur, voilà, c'est un tchatcheur. Voilà. Un élément normal, hein, c'est les pédiatres, et tout. Se passe bien pour lui, je pense. En tout cas, il ne m'a pas appelé pour mon anniversaire.
9: Ah,
3: méchant. Bah, bon, chacun fait sa vie, hein, tu sais. Il m'a dit qu'apparemment, il voulait me recontacter pour un nouveau chez la Watt. Mais pour l'instant, il n'y a rien de nouveau. Hein. Ah, vous me dites, hein. Okay. Ça va, Fildar? Ça va, ça baille. Il est déjà en train de bailler, l'autre. Il est 22h10. Il a tellement travaillé pendant la journée pour préparer cet anniversaire.
10: Il s'est
3: blindé de surprise, Jean. Depuis 21h, je suis.
4: Non, mais attends.
9: Maxou.
3: Oui, attends.
4: Fais pas le malin.
3: Hein?
4: Fais pas le malin, parce qu'aujourd'hui, il paraît que c'est le jour où il y a le plus de manifs, de grèves et de machins, donc personne peut venir, enfin, personne n'est arrivé, enfin, quand je...
3: D'accord,
11: c'est vrai que c'est quand même le bordel.
3: C'est le bordel dans Paris, c'est pour ça que vous avez du mal à venir.
4: Je suis à 22 de tension.
3: D'accord, t'es à 22 de tension. Okay. Vous pouvez toujours venir dans les studios, et la preuve, c'est qu'on a encore 4 personnes qui viennent d'arriver à l'intérieur.
10: Il n'y a que des grands.
3: Et c'est vrai qu'on travaille, je savais pas qu'il y avait autant de géants qui pouvaient nous écouter. Ça fait plaisir. Tu mesures combien?
9: 2
3: mètres. Non, évidemment, c'est pas toi, je regarde. Combien? 2 mètres pile, comme l'autre. Ah ouais, 2 mises en. Très drôle. Elvina, je t'embrasse.
9: Ok, bah pas de problème.
3: Attention, il est là ce soir. Je t'embrasse, ma chérie, tu ne quittes pas. Jean-Pierre Sauzère, bonsoir Jean-Pierre.
12: Bonsoir Marc. Ah, bon anniversaire.
3: Merci à toi, comment ça va?
12: Bah moi, tu sais que tu t'occupes de moi pour mes problèmes. De Wackenwo.
3: Ouais.
12: De cœur plutôt, tu vois.
3: Ouais.
12: Une fois tout ça arrangé, on partira. On fera la fête.
3: Ouais, ça va être énorme. Ça va être énorme.
12: Pas que de la chanson, parce que...
3: Donc tu seras là demain à la loco, Jean-Pierre?
12: Non, bien sûr, désolé.
3: Fildar!
10: Quoi?
3: Tu m'as dit qu'il venait demain à la loco?
10: Ah oui? Mais oui, il vient.
3: Bah alors,
4: nous on a le mec des billets.
10: Mais oui,
4: on a le mec de la SNCF, il est ok, c'est bon, t'as préparé les enceintes, là, les machins, les trucs.
3: Bah merde, tu vas bien nous chanter un petit truc, là, quelque chose.
12: La prochaine fois, Max.
3: Hein?
12: Prochain anniversaire, je serai là, avec Brigitte, ok?
3: D'accord, dans un an?
12: Dans un an.
3: T'as pas un truc à me chanter,
12: Qu'est-ce que je t'ai chanté?
3: Je sais pas, une merde, là, comme t'as l'habitude de le faire. Pardon?
12: Je vais te chanter un petit quelque chose.
3: Allez, pour faire plaisir, parce qu'en plus, on a des auditeurs et des auditrices qui sont dans les studios et qui sont fans de ce que tu fais. Ils m'ont dit, j'espère que Jean-Pierre Sauzère va passer son antenne. On a dit, ouais, et puis, ouais, ils sont là, quoi.
12: Bah, je le fais pour ton anniversaire.
3: Hors antenne, tu pourras leur signer. Jean-Pierre? Hors antenne, tu pourras quand même leur signer 2-3 autographes?
12: Ouais.
3: D'accord, ok. Donc, si vous voulez des autographes de Jean-Pierre hors antenne, hein, il va vous signer ça par le biais du combiné de téléphone, il n'y a pas de problème, il va faire passer le stylo, il n'y a aucun problème. Jean-Pierre, on t'écoute, vas-y, chante. Il y a des filles qui viennent dans le studio, quand tu sens qu'à un moment donné, il y en a qu'une avec qui il doit y avoir un flux d'entre elles et moi, tu me fais un petit clin d'œil ou un petit coin.
11: D'accord, ok.
3: D'accord. Monsieur?
13: Bonsoir.
3: Salut, Olivier Saint-Germain,
13: en l'est.
3: Voilà, quel âge tu as?
13: 5 ans.
3: Combien?
13: 25 ans.
3: Non mais c'est important de le dire, c'est pour mon audimat, pour mon patron qui n'ait pas l'impression qu'il n'y a que des gamins de 15, parce que des fois il vient me dire, bon vous êtes très fort sur les 15-19, mais il faudrait faire un peu plus de 15-25, tu vois, ils me disent, et ce serait bien qu'on tape dans le 15-34, mais déjà c'est bien, donc là je confirme que je peux faire du 15-25, c'est bien, c'est important l'audience hein, pour les patrons de radio, faut comprendre, hein. Et tu fais quoi dans la vie?
13: Je suis gestionnaire.
3: Putain mais il n'y a que des têtes, c'est pas vrai, mais vous rassurez-moi, vous m'écoutez pas.
13: Si, depuis le début au moins.
3: Mais vous en avez pas marre?
13: Bah non, on continue toujours.
3: Toi non plus, t'en as pas marre avec...
14: Non, ça va.
3: T'as un petit peu quand même, de temps en temps ça te saoule. Non, mais dites-le, mais
13: ouais,
3: bon fou.
13: Un petit peu, on n'a pas trop le temps forcément.
3: Ouais, parce que t'as pas le temps, parce que ça te fait chier carrément.
13: Non, on manque de temps, ça.
3: On manquait de temps. Hein. J'aimerais avoir plus de temps pour m'écouter.
13: Ouais, surtout qu'il faut qu'on se lève le matin.
3: Oui, très tôt. Quoique c'est pour ça que j'avance les horaires. Hein. Voilà. L'année prochaine, peut-être que je ferai un 16-18 ou un 13-16 ou un truc comme ça. Après, vous me direz les horaires qui vous arrangeront. Je ferai des cassettes, j'enregistrerai, j'enverrai ça aux auditeurs. Et la demoiselle, là, son prénom? Intimidée, un petit peu.
14: Céline,
3: quel âge?
14: 19.
3: D'où?
14: De Paris,
3: tu fais quoi dans la vie, étudiante?
14: Ouais, d'accord. De communication.
3: Très bien, tout va bien dans la vie les filles?
14: Tout va bien.
3: Bon, alors attention, il y en a un autre qui fait 2 mètres, Jean-Pierre.
15: Donc, et moi c'est Nicolas.
3: Nicolas, parle bien devant ton micro.
15: J'habite à Beson.
3: Ouais, et?
15: Et je suis jardinier.
3: Jardinier, et il a la casquette du PSG, il a l'écharpe du Paris Saint-Germain, fan du Paris Saint-Germain?
15: Oui.
3: D'accord, très bien, t'as suivi dernièrement?
15: Ouais,
3: très bien, tout se passe bien à bord. Bah écoutez, ça fait plaisir, merci encore pour les cadeaux.
11: ça me touche, franchement. On vient de se taper trois brochettes.
16: Attends.
11: Oh,
13: on m'a dit que tu manquais de substances.
11: Ah, du champagne. Moi qui ne bois pas d'alcool. Mais vous tapez dans le mille.
13: Non, mais pour les autres.
11: Ah, d'accord. Bah, je vais vous regarder boire alors.
13: Il y a d'autres.
11: Je sens que je vais finir l'émission, mais d'une aigreur, Jean. Je vais être là.
16: Mais ça, tu sais, c'est le fait de basculer dans la trentaine. Hein, et tu vas voir, plus tu vas te rapprocher de la quarantaine, ça va être encore pire. Hein.
11: Ah, ouais, d'accord. J'ai une discussion.
16: De 50 ans, tu te retrouves un peu vinaigre.
11: J'ai une discussion avec mon père aujourd'hui qui me dira, tu verras quand on aura 60. Son père, je dis, bah ouais, mais bon.
17: Super.
11: Non, c'était comme ça, c'est venu comme ça, spontanément. Bon, Jean-Pierre. Jean-Pierre, dans un instant, on va chanter Hervé Villard.
18: Mais j'ai chanté une chanson qu'Hervé Villard, il avait.
11: Ouais, bah dans un instant, parce qu'on va faire une petite pause et après, d'accord ?
18: Ok, ouais.
11: Ok, très bien. Vous ne quittez surtout pas les enfants, 0803 08 5000. Vous nous appelez le jeu des catégories. Si vous voulez y participer, bah vous nous appelez dès maintenant. Les catégories choisies ce soir, ça sera sur la télévision et sur la musique. Et en ce qui concerne la musique, ça sera Underworld avec Band Sleepy. A tout de suite, les enfants.
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11: Compte. Hein ? Absolument. C'est ça ? C'est ça la surprise ? C'est ça le top modèle ? C'est ça, l'éléphant? C'est ça, l'éléphant que vous deviez faire venir? T'es installé là devant un micro, deux minutes, qu'elle nous dise un petit mot quand même, qu'elle nous dise un petit quelque chose. On va accueillir pour la même occasion Olivier, si tu le veux bien, Manu, 17 ans de Toulouse, et Medouchka, c'est ça?
21: Oui.
11: 19 ans de Sceaux?
21: Ouais.
11: Salut Medouchka.
21: Salut.
11: T'es d'origine quoi?
21: Indienne.
11: Indienne, très
21: oui,
11: bien.
21: Bon anniversaire.
11: Merci, c'est gentil Olivier.
21: Ouais.
11: Ça va, tranquille?
22: Salut Max, bon. Ça va?
11: Ouais, très bien. Puisqu'on parle de province et tout ça, parce que c'est vrai qu'on me demande encore au standard orientaire, on a demandé à Manu si c'était vrai qu'on allait demain soir à la Loco. Oui, il y aura l'émission en direct de la Loco et il y aura la Loco ensuite. Et que c'est vrai que le lendemain, nous serons à Albi, dans le sud de la France, pas très loin de Toulouse d'ailleurs, Olivier. Hein.
22: Ouais, je sais. Ouais.
11: Albi, c'est quoi? Une cinquantaine de kilomètres?
22: Ouais,
11: 80?
22: Un peu plus.
11: 80 kilomètres?
22: Ouais.
11: Allez, moins de 100 bornes en tout cas. Hein.
22: Okay, ouais.
11: Allez, moins de 100 bornes, Olivier. Tu viendras
22: Ouais, je vais tenter. Ouais.
11: Tu devrais, hein, parce que moi j'y suis allé déjà deux fois, c'était l'hystérie. Mais alors là, pour le birthday avec Fildar et Manu qui seront là pour je vais mixer 3-4 heures, voire 5 heures techno, ça sera à l'Amazon à Albi.
22: Ouais, mais alors, pour James.
11: Ouais, alors comment va la petite demoiselle?
23: Bien.
11: Elle est en forme?
23: Ouais.
11: Ouais, elle est venue avec son papa. Quel est ton prénom?
23: Roxane.
11: Et voilà, la petite Roxane. Quel âge t'as maintenant, Roxane? 8, 9 ans?
23: 9 ans.
11: 9 ans. Magnifique, hein, Jean?
16: Oui, oui, oui.
11: Voilà,
16: oui.
11: Donc elle écoute toutes mes émissions et dès qu'il y a une grossièreté, hop, il y a un bip. Ah ouais, obligé, avec toutes les conneries qu'on peut dire. Hein. Olivier.
22: Oui.
11: Et Medouchka, vous faites gaffe, hein.
22: Ouais.
11: Parce que là, on en a plus jeune auditrice du Star System. Bon, maintenant, c'est peut-être plus la plus jeune parce qu'elle a 9 ans, mais à l'époque où elle nous écoutait, quand t'as commencé à m'écouter, t'avais quoi, 5-6 ans?
23: Non, on va dire 7 ans.
11: 7 ans, un truc comme ça. Tu m'avais fait un dessin une fois.
23: Oui.
11: Je t'ai toujours gardé, hein.
24: C'est ta fiancée.
11: Je l'ai tout. Hein?
24: C'était ta future fiancée.
11: C'était ma future fiancée. Mais maintenant, elle a plus envie de se marier avec moi. C'est fini. Tu m'aimes moins qu'avant.
22: Elle veut pas, mais moi.
11: T'es moins amoureuse de moi qu'avant. Ça?
24: Non.
11: Non, ça va, tu m'aimes bien encore?
23: Oui.
11: Ah, j'ai un petit cadeau. C'est toi qui me l'as. C'est de la part de Roxane. Alors attends, je vais ouvrir quand même Medouchka et Olivier le cadeau que va ouvrir Roxane. Et ensuite, on va aller vers le jeu des catégories. Alors qu'est-ce que c'est que ça? Il y a une petite boîte. Et qu'est-ce qu'il y a dedans? Faut pas que je me gourre. C'est quoi ça? Ah, c'est génial ça! Un petit rasoir portable. Alors ça c'est bien, ça c'est très pratique parce que moi qui suis toujours en soirée 3 week-ends sur 4 et qui a toujours une trousse de toilette énorme alors que je m'en vais que 2 jours, c'est vrai que souvent je me dis putain mais merde, ça prend trop de place et j'aimerais avoir une brosse à dents qui se plie, qui se casse en deux, qui se machin pour que
16: il y en a des jetables aussi.
11: Il y en a des jetables et ben là, tu vois, c'est dans une petite mallette en métal et puis il y a un petit rasoir qu'il faut visser, dévisser un petit bras, c'est marrant. Et en plus, tu vois, je peux me raser là et tout. Fait qu'en
17: l'éléphant, je peux rien faire.
11: En cas de survie.
17: Je peux rien faire de l'éléphant.
11: C'est Olivier?
17: Non, je veux de l'éléphant.
11: Joyeux anniversaire, voilà, très bien. Bah, c'est gentil. Ah, elle m'a fait un petit dessin aussi.
17: Ouais.
11: Ah, ma soeur.
17: Ah, mais ça, c'est pas l'éléphant, ta soeur.
11: Alors, attends, parce que là, excuse-moi, hein, Medouchka et Olivier, on est un peu perturbés, parce que maintenant, il y a alors Roxane de Rueil. Joyeux anniversaire pour Max, ta chérie, quand même. Bah, disons, tu m'as pas oublié, Roxane, alors? Hein?
23: Non.
11: Tu m'as pas oublié, ma petite chérie, alors? Donc, je suis toujours ton chéri.
23: Oui.
11: Je sais pas si on va se marier ensemble, hein. Qu'est-ce qu'il dit ton père? Il dit qu'on va finir par se marier. Oh là. Oh là là.
13: Mais en fait, c'est pas un éléphant. C'est en fait 30 nanas, parce que t'as 30 ans, donc il y a 30 filles que tu connais qui sont là et qui font le poids d'un éléphant.
11: Oh là là là là là. Alors là, Olivier, ça change, hein. Tu m'entends? Vous m'entendez? Alors je vais souffler. Sympa. Oh là là là là. Donc, j'explique. Donc, du fait que ça met 30 ans, il y a 30 demoiselles.
13: 30 demoiselles, avec un peu moins parce qu'elles sont dans les embouteillages, mais elles arrivent toutes.
11: D'accord.
13: Et voilà.
11: C'est marrant parce qu'il y en a une ou deux que j'ai au téléphone aujourd'hui et je leur disais, putain, ça serait bien qu'on se voit quand même. Je dis, ouais, ouais, on se verra, on se verra. Bah, non, là, il y a du monde. Hein. Ah, puis il y a une surprise. Il va y avoir une surprise, à mon avis.
13: Je sais pas, c'est une madame.
11: C'est une madame, attends.
13: Madame Irma, on l'appelle.
11: La madame, j'arrive deux minutes. Alors, il y a. Alors, bon, alors.
0: Chaud, hein.
11: Deux secondes, bah, t'as chaud, bah, tu transpires encore un peu.
0: On n'a pas couché les sous-franchons.
11: Bouge pas, maman. J'ai reconnu sa voix. Bah oui, mais je suis désolé, elle a parlé, elle s'est trahie. Alors, donc, il y a alors, des anciennes assistantes, il y a Delphine, il y a Gaëlle, il y a. Il y a du monde, il y a tout le monde. Et Karine, machin, il y en a plein, il y a qui. Oh là là, il y a du monde, c'est génial. C'est génial, c'est génial. Et donc, bah, enlève-le. Oh là là, Julien.
0: Allez, vas-y.
11: Attends, oh là là, si ça commence à couler.
0: J'ai l'air d'un art, vous ne pouvez pas que tu me reconnaisses.
11: Ah bah vous pas que me reconnaisse.
0: Non, j'ai des jantes.
11: Hein?
0: J'ai des jantes.
11: Allez, vas-y, enlève.
0: Non, je rentrerai pas, je veux pas.
11: Qu'est-ce que c'est que cette connerie? Là, je suis un peu perturbé, Olivier, parce que je suis obligé de commenter en même temps qu'il y a la radio. Attends, mais c'est quoi ça?
0: Bah, je viens du bois de Boulogne.
11: Je viens du bois de Boulogne. Putain, mais c'est hallucinant. Ma mère est en train de me faire un sketch que j'ai jamais vu. Je pensais pas que je pourrais jouer le jeu comme ça. Allez, enlève ton masque. Qu'est-ce que c'est que cette connerie? Qu'est-ce qu'il faut que je fasse avec ça?
13: Ah, je sais pas, moi.
11: Putain, mais c'est hallucinant. Ah, voilà. La plus belle. C'est bien, c'est qu'elle a fait l'effort, parce que ma mère, pour qu'elle commence à jouer la comédie comme ça devant tout le monde, c'est quand même bien. Donc là, il y a 30 demoiselles dans le studio. C'est chaud, hein. Oh là là là là là là là là. Donc ma mère revient, je ne sais pas si elle revenait du bois de Boulogne, je ne sais pas si elle s'est fait des clients ce soir. Là, tu pourrais, hein, presque. Attention, hein, fais attention. Donc là, elles sont toutes là, je sais pas si elles peuvent toutes dire un petit mot très vite, ça serait peut-être sympa, mais il va falloir que tout le monde se mette devant un micro. Il y en a qui connaissent, il y en a qui connaissent moins, mais s'il y en a certaines qui veulent faire. Olivier, toi qui es un peu jeune, mais tu te rends compte avoir 17 nanas autour de toi, quoi.
22: Tu veux pas m'en passer.
11: Alors, il y a des amis à ma mère, il y a ma soeur, il y a des gens avec qui j'ai travaillé, il y a des gens que je connais absolument pas, des visages qui ne me disent absolument rien. Donc à mon avis, il y a des auditrices qui se sont comme ça faufilées. Il y a des. Bah, on parlait de Benoît Sillard, notre ancien PDG de la station, il y a donc la personne qui travaillait avec lui, Rania. Qui y a. Alors, bon, il y a Delphine avec qui on a bossé. Comment va Delphine? Elle va bien? Julie, mais enfin Delphine, oui. Julie à l'époque, mais Delphine. Gaëlle qui va bien, elle est en forme.
2: Elle se lève à 4h, Gaëlle, demain.
11: C'est vrai, hein, Gaëlle.
13: C'est bien, ça te fait du
11: qui
13: bien.
11: Qui travaille avec moi et qui travaille maintenant sur Ado FM. Karine également, qui a tout fait, Fun Radio viré, Fun TV plus là et pourtant de nouveau dans les studios. Tu vas bien, Karine, en forme?
2: Ah, oui.
11: Bon, vrai, hein. On a Madame Fildar, tout le monde est venu, elle est venue avec ses petites lunettes, Sophie, il y a plein de gens. Même, il y a même une fille qui me connaît depuis très très longtemps, Clarisse quand même.
13: Bah oui, j'ai galéré. Hein.
11: T'as galéré pour la voir?
13: Je voulais avoir une certaine Florence Lobé, si elle m'écoute.
11: Oh là là, là. Ouais, c'est difficile.
13: Alors, j'ai galéré.
11: Elle est peut-être à New York. Hein.
13: Ah, c'est peut-être pour ça. Là.
11: Voilà, Olivier. Donc, Clarisse qui me connaît depuis l'âge de.
2: Depuis 15 ans.
11: Depuis 15 ans.
2: Ah, quand même.
11: Laquelle elle pourrait balancer, elle pourra en dire. Hein. Ah ouais, là, on en a fait des conneries. Hein. La première cigarette. allez, on va le dire. Le premier pétard. Le premier Extra, la coke, l'héro, tout ça, on a fait ça avec elle, on avait à peine 15 ans. Hein. C'était ma mère qui nous livrait comme ça la drogue à fur et à mesure.
13: Coupe la caméra. Hein,
11: ouais, non, donc il y a ma sœur qui est là, qui c'est qu'il y a d'autres encore que je vois des visages.
0: Rafa,
11: là, et puis, Rafaela, bah, bien entendu, bah tiens Rafaela, mets-toi devant un micro. Quoi. Pour les vieux, alors là pour les anciens, des anciens du Star System.
13: Et puis,
11: non, ne me dis pas que tu m'as fait un petit tableau.
5: À toi.
11: Oh là là,
5: je me suis dit.
11: Vous avez eu ça. 96.
13: Elle l'a volé, tu l'as volé.
11: Oh là là, ça c'est un vieux logo. Il y a même Julia que j'ai vu. Oh là là.
13: Mais
11: mettez-vous devant un micro quand même, ça va vous rappeler des souvenirs. Ça va peut-être nous donner envie. Hein. Peut-être que ça va me donner envie de virer tous mes deux assistants et me remettre avec des nanas comme à la bonne
13: époque. Je comprends pas pourquoi tu dis ça. Hein.
2: Moi je trouve que ça manque.
13: Franchement,
11: il manque Ginny. Hein. Hein.
13: Ginny arrive. Hein.
2: Ça manque. Ça manque. Ton antenne, ça manque de filles.
11: C'est vrai que ça manque de filles. Hein.
2: Eh oui.
11: Comment ça va?
2: Très bien.
11: Bien, alors.
13: Je t'écoutais dans ma chambre, t'avais une voix super chaude.
11: Bah ouais. Donc Julia avec qui j'ai véritablement démarré la libre antenne, la carrière, plus ou moins, puisque avant il y avait le pseudonyme Alvin, mais sous le nom de Max, on a commencé avec toi et avec donc Jenny.
2: On dirait les années stars. Hein.
11: Non mais ce qui est assez marrant, j'en reparle parce que c'est bien que tu sois là, parce que malheureusement, encore aujourd'hui, on m'en parle encore. On me parle que de cette époque.
2: Je reviens quand tu veux, de temps en temps, hein, pas à plein temps.
11: Ah oui, c'est vrai que maintenant c'est difficile. Mais si tu veux venir un de ces quatre, pourquoi pas, je te lance l'invitation en direct.
2: Bah, je viens.
11: Avec Jenny.
2: Ah, bah, pas pas de problème.
11: Allez, banco, on va faire ça. Et Raphaëlla aussi.
6: Que Max.
11: Écoutez-moi cette voix un peu.
6: Oh hein? Là, ça fait longtemps, je ne sais pas si on m'entend bien.
11: Si, on t'entend bien, rassure-toi. On a un traitement de son assez sévère, mais ça va, on nous entend bien. Faut bien parler.
6: Note quand même que je suis venu pour tes 30 ans.
11: C'est vrai, ça fait plaisir.
6: Mais c'est vraiment pour retrouver toute l'équipe. Parce voilà.
11: Et vous revoyez Jean Denebert qui
6: attends,
11: est toujours là.
6: J'adore, je suis à côté d'ailleurs.
11: Ah, ça fait quand même
2: moi,
11: bizarre.
2: J'aimerais bien avoir une petite après. Voyance, moi.
11: Ah ouais,
2: oui, Jean.
11: Petite voyance.
2: Oui, bon, alors, petite voyance.
11: Je vais vous donner des tickets et puis à la sortie. Parce que t'as quand même pas mal travaillé avec lui le matin également, Julien. Non, le matin, vous faisiez pas quand vous avez fait le matin
2: mais oui,
11: avec Bill, peut-être que vous tapiez Jean Denebert. Oui, non, mais je sais que ce sont pas.
2: Bill, qui était plutôt plus fatigant que Jean Denebert.
11: Ouais.
2: Il était pas très en forme à l'époque.
11: Il était un peu fatigué. C'est vrai que t'es tombé dans la période difficile.
2: Tout à fait.
11: Mais déjà, tu côtoyais. Alors, Jean et Bill le matin, là, des fois, ça pouvait être fatigant. Enfin,
2: non,
11: fatigant.
2: Mais moi, je faisais pas le matin avec Bill.
11: T'as pas fait le matin avec Bill?
2: Non, c'est vraiment
11: qui
2: nostalgie, là. Hein.
11: Non, c'est la nostalgie, merde, c'est qui? Alors, c'est quoi? Alors, je sais plus où j'en suis, moi.
2: Moi, j'ai fait le matin avec D-Fool.
11: Avec D-Fool.
2: Tu vois,
11: ah oui, c'est vrai.
2: Radio,
11: ça s'appelait comment, déjà?
2: Zapping Fun.
11: Zapping Fun, voilà. Mais il y avait Jean, non?
2: Il y avait Jean.
11: Ah oui, il y avait Jean. Ça vous fait pas plaisir de vous revoir tous les deux?
2: Mais moi, ça me fait très plaisir.
11: Je sais pas, ça vous dirait pas une émission sur la voyance tous les deux, le samedi soir ou le dimanche soir?
2: Merci, c'est vraiment les week-ends, c'est en général, c'est
11: con,
2: il y aurait
7: des trous quelque part dans les oui. prochaines grilles.
11: Axel Duroux, le PDG serait là, et il ferait faire des contrats à tout le monde là.
2: Je l'ai appelé, mais il m'a pas rappelé.
11: Il t'a pas rappelé?
2: Mais non.
11: Ah bah écoute, maintenant, fais une pige, on sait jamais, on peut faire une petite maquette, tu veux faire une intro de disque pour montrer que t'es encore capable de faire des choses?
2: Oui, bien sûr.
11: Bah c'est très bien, il y en a quelques-unes qui vont rester parmi eux. Je sais pas s'il y en a qui veulent dire un petit mot dans le micro, qu'elles en profitent. Hein. Oh là là, il y a même moi, Françoise de la Courneuve qui vient d'arriver. Alors là, ça fait plaisir. Françoise. Alors ça me fait plaisir également. Ça, François, ça me fait plaisir. Tiens, mets-toi également derrière un micro, tu vas dire quand même dire un petit mot là pour les habitués de la libre antenne. Olivier, vous êtes t'es toujours là?
8: Ouais.
11: Medouchka, excuse-nous, là ça va à mon avis être un petit peu transformé l'émission. Vous connaissez depuis longtemps la libre antenne?
8: Ouais.
11: Depuis quelque temps, combien de temps?
8: Moi, Medouchka, ça fait 2 mois.
11: Ah oui, 2 mois, donc ça fait pas longtemps du tout, vu que ça fait 7 ans qu'on est quand même derrière le micro. Vous connaissez, vous avez entendu parler de Françoise de la Courneuve?
8: Non du tout.
11: Non, bah le fameux Dallas et tout ça, c'est quand même dommage. Alors approche le micro. Voilà. Comment va Françoise?
19: Ça va, Max.
11: Françoise est en forme.
19: Bah
11: en tout cas t'as l'air d'être bien quoi. T'as pris de la jeunesse.
19: Bah oui.
11: En forme.
19: Ouais, ça va.
11: Amoureuse.
19: Hein?
11: Toujours amoureuse.
19: Toujours amoureuse.
11: Tu dois être heureuse en ce moment. Avec le retour de Dallas.
19: Bah ouais, mais ça vient barbant.
11: Quoi?
19: Ça vient barbant.
11: Tu vois qu'on finit par en avoir marre. Hein.
19: Ouais.
11: Avant, elle nous appelait tous les soirs pour nous parler de Dallas. On lui disait, mais non, c'est pas possible, faut passer à autre chose. Déjà, Dallas, c'était dans les années 90, ça faisait déjà 20 ans qu'on se tapait ça. Là, ça reprend, j'ai pensé à toi en me disant, merde, ça va être génial. Hein. Françoise, qui quand même voulait être payée pour passer sur l'antenne à la fin. Hein. La méga star. Hein. Je sais pas qui c'est qui t'a monté la tête là-dedans, mais... Encore qu'on peut lancer l'appel aussi, hein, Axel Duroux, éventuellement, pour que tu puisses revenir sur l'antenne. Alors, et je crois que tu nous as laissé un petit message, c'est ça?
19: Trois.
11: Alors, on va écouter trois petits messages. Je crois qu'il y a un message que tu nous as laissé sur le répondeur, on va l'écouter tout de suite, tiens. Allez, attention.
19: Max, c'est Françoise. Je te souhaite un joyeux anniversaire. J'espère que tes 30 ans te feront agrandir un petit peu.
11: Ouais, ça sera bien, oui.
19: À part ça, tout va bien. Je vous écoute souvent. Et puis, bon, bah, voilà. Joyeux anniversaire, quand même.
11: Merci, c'est gentil, ma chérie. Bon, bah, ça va, tout va bien, alors?
19: Ouais, ça
11: bon,
19: va.
11: Bon, très bien. Et Gérard n'est pas là?
21: Hein?
11: Bon, bah, tiens, puisqu'elle est là également, Rania, quand même. Merde, Rania. Oh là là là là, j'ai même des copines qui n'ont rien à voir avec le métier qui sont là. Ça fait les amis de la maman qui sont venus en renfort. C'est bien. Parce que vous aviez manqué de 30 nanas, Manu. Vous avez galéré pour trouver 30 filles de mon entourage?
21: Non, non, on va pas galérer.
11: Ah bon, quand même. Rania, comment vas-tu?
25: Mais moi, je vais très bien.
11: Bon, alors, Rania, pour tous ceux qui nous écoutent, a côtoyé pendant un bon nombre d'années notre PDG Benoît Sillard.
25: Est-ce que t'as toujours... Contrairement à Julia, je veux pas...
11: As-tu des nouvelles de notre ancien PDG de
25: non,
11: la station?
25: Aucune.
11: Non, aucune. Bon.
25: Aucune.
11: Bon, sinon, tout va bien?
25: Tout va bien pour moi.
11: Elle retravaille et que tu retravailles également dans la radio, dans le monde de la radio.
25: Ouais.
11: On peut le dire?
25: Nova.
11: Un Nova, voilà, où tout se passe bien.
25: Très, très bien, ouais.
11: Musique, programmation différente.
25: Ouais.
11: Tu vas faire plaisir à une amie à moi qui est derrière, qui écoute souvent Nova, donc là, ouais. Vous allez pouvoir vous faire des amis, faire des échanges de cartes de visite. Tout va bien.
25: Voilà, tout va bien.
11: Très bien. Pas un peu de dance, pas un peu de groove, pas de...
25: Si, un peu de groove. Urban Soul.
11: Qu'est-ce que
25: sur 101.5.
11: Bah, tiens, musique. Qu'est-ce que t'aimes bien en ce moment musicalement? Qu'est-ce que t'aimes bien?
25: J'aime beaucoup Quanoon Project.
11: Attends, regardez là comme elle est branchée. Alvo, elle connaissait rien. Tu montais dans le bureau, tu lui parlais de n'importe quoi, elle captait rien.
25: Ah, je suis vachement branchée.
11: Et maintenant, c'est la méga branchée.
25: Ouais.
11: On a deux filles super branchées avec, maintenant avec Gaëlle qui travaille à Ado. Alors là, maintenant, elle qui était rock'n'roll, maintenant elle est rap à mort. Elle a pas encore changé de tenue vestimentaire, mais ça devrait pas tarder.
25: Mais tu sais qu'on a un Max,
11: on l'a pas allumé. Devant là, Jean. Le micro là. Oh là là là là, elle s'est mise en mini jupe et tout, la totale.
1: Elle a changé, t'as changé.
11: Ah bah depuis qu'elle travaille plus avec nous, on est mieux. Hein. De toute façon, ça laisse des séquelles que de travailler avec moi. Hein.
25: J'ai trouvé un mec, donc c'est pour ça aussi.
11: Ah voilà.
25: Tu me poses pas la question,
11: c'est peut-être parce que vous travaillez plus avec moi que maintenant vous avez le temps, vous vivez de nouveau, vous respirez, voilà. Vous voyez la vie du bon côté. C'est peut-être pour ça. Julie pour en témoigner. Tous ceux qui ont travaillé avec moi, c'est vrai que c'est pas simple. Hein. Ah Raphaëlla.
4: Bon ça suffit d'ailleurs. Je tiens à dire finalement, en ce moment, je suis un petit peu célibataire, donc.

0: toute honnêteté, on me parle souvent de... Alors, Jenny, Julia, Raphaëlla, Gaëlle, où est-ce qu'elle est, Apolline, tu l'as virée, alors, Delphine est avec nous. Comment va-t-elle?
1: Delphine, Julie, pour ceux qui...
0: Oui, c'est vrai. C'est vrai que...
1: Il n'y en a pas beaucoup qui me connaissent. Donc, Delphine va bien.
0: Elle va bien.
1: Ouais,
0: elle fait quoi dans la vie aujourd'hui?
1: Elle monte des événements, elle organise des événements.
0: Bien. Alors... finalement, vous réussissez en votre...
1: De rien.
0: C'est-à-dire que quand vous me quittez, quand vous me quittez, enfin, quand vous êtes dans la merde, et après avoir, comme ça, profité de la vie, j'ai maintenant, je vais m'y remettre, maintenant, j'ai accusé le coup, et après, ça revient, quoi.
1: À mon amphi, après, on réussit.
0: Voilà. Donc, si vous travaillez avec moi, sachez qu'il y a une période de, à vide de 6 mois à 1 an, et après, ça repart.
1: Voilà.
0: Très bien. Ben, ça me fait bien plaisir que vous soyez tous là, en tous les cas. Vous êtes bien 30. On a compté.
2: Ouais, on va compter demain.
0: Non mais Fildar, il y en a bien 30.
2: Ouais, 2, 4, 6, 7, 30, ouais.
0: Il a quand même tué du front toute la joie avec Manu, hein. Quand je suis venu, quand j'ai commencé à aller voir dans le studio, ouais, j'ai pas le temps, je bosse et tout. Il a passé à peu près 10 heures au téléphone. Quel travail. C'est Madame Fildar qui doit être contente, hein. Hein, il a fait du bon travail. Tu l'as, hein?
3: Ah, je l'ai bien drivé là.
0: Ah, tu l'as bien drivé. Ouais.
4: Mais je fais ça d'ici, je veux pas payer la note chez moi.
0: Ah, mais non, mais je comprends bien, mais enfin quand même, d'avoir réuni tout ce monde-là, comme là, deux personnes en qui je croyais en rien, et je m'aperçois que là maintenant je vais miser.
3: Potentiel en fait.
0: Je vais miser sur vous quand même, hein. J'ai commencé à m'y mettre, hein.
4: Ouais.
0: Il manque Madame Manu. Hein.
2: Ah, elle dort.
0: Oh putain, quel dommage.
1: Madame Bébé Rose.
0: Hein. J'aurais aimé que Monique soit là quand même.
1: Et Madame Alvin.
2: Oh, bah Monique, elle pousse.
0: Parce qu'au début.
2: Elle est en vadrouille. Elle...
0: Quand tu m'as dit, il y a un éléphant qui arrive.
2: Non,
0: je déconne. Bon, allez, Olivier et Medouchka, on va se retrouver dans un instant parce qu'à la vitesse où ça va, on bavarde, mais on va rater la pub et ça serait dommage.
1: Okay.
0: Hein, vous connaissez bien, hein, pour ceux qui travaillent dans le milieu, qu'on n'a pas le droit de rater la pub, sinon on va se faire engueuler.
1: Ouais.
0: Et puis on va se retrouver dans un instant, on va quand même faire le jeu des catégories comme si de rien n'était. Et puis on va se retrouver avec un petit peu de musique, le fameux morceau d'Underworld dont on a parlé tout à l'heure. On se retrouve juste après, d'accord?
2: Thomas.
0: Bon, il y aura d'autres surprises?
2: Ouais.
0: Hein?
1: Maxime.
0: Ça, c'est pas énorme.
1: Non, dire,
0: pour mes 30 ans, je m'attendais à quelque chose d'encore plus puissant. Il y a rien de...
4: J'ai eu Howard Stern tout à l'heure au téléphone, il arrive.
0: D'accord, ok, très bien. Donc ne bougez surtout pas, le 0803 08 5000 à votre disposition. On va sortir toute cette modeste qu'on n'est pas habitué à ça. Puis ça commence à sentir trop le parfum de femme à l'intérieur du studio. Et on se retrouve juste après. Si vous voulez nous appeler au prix d'une communication normale, les enfants, profitez-en. Et si vous voulez venir devant la radio, 20 rue Bayard, dans le 8e à Paris, il va falloir faire vite parce qu'il y a apparemment beaucoup de monde en bas. Et on est déjà encore une bonne trentaine dans les locaux, normal, hein. Ce soir, les 30 ans, donc Fielda et Manu m'ont fait la surprise d'inviter 30 demoiselles. Et bah, tout se passe bien, hein, mon petit Manu.
5: Hein, ah ouais, ça
0: fait plaisir aussi, toi, hein, mon salaud.
5: Oui,
0: hein.
5: Oui.
0: T'en profites, hein.
5: Bah oui.
0: Parce que mine de rien, il est là, puis il mate un petit peu les culs. Méfiez-vous, les filles.
5: Le monde, hein. Je kiffe le monde, moi.
0: Méfiez-vous quand même, hein, parce que les deux lascars, comme ça, mine de rien, ils sont en train de mater un petit peu tout ce qui se passe. Medouchka et Olivier.
6: Ouais.
0: Je pense pas que ce soir on va faire le jeu des catégories, hein, parce que là, franchement, ça serait un petit peu indécent de notre part, et puis c'est pas si franchement ça s'y prête, oui. Ah, encore un cadeau, oui.
2: Non, mais faut que tout, parce qu'on va pas y passer la nuit.
0: Oui, c'est vrai. On me donne des ordres maintenant, ce soir. Mais ceci dit, Medouchka, tu fais quoi dans la vie?
6: Moi, je suis en classe préparatoire.
0: Ouais, et Olivier?
7: Je suis au lycée hôtelier.
0: Enfin, un peu plus fort, Olivier, hein?
7: Je suis au lycée hôtelier.
0: Un peu plus fort, Olivier, quand même.
7: Je suis au lycée hôtelier à Toulouse.
0: Voilà, montre que t'es un homme, quand même. Un peu plus de présence derrière le micro. Hein. S'il y en a ou deux, mademoiselles, hein, qui ont envie de profiter, hein, Julia, parce que ça te démange de refaire de la radio, profites-en.
3: Je voulais juste te dire, c'est pas la peine de venir rue Bayard, il laisse pas rentrer.
0: C'est vrai? Mais si, il laisse rentrer, il y a du monde.
3: Non,
0: ça dépend. Si vous venez devant le 22, ah oui, si tu veux un rendez-vous, oui, il te laisse pas rentrer. Oui, ça, je suis assez d'accord. D'accord, là, Juliette est en train de régler ses comptes.
3: Non.
0: Ah non, je rigole. Fais gaffe, parce que si tu veux venir travailler ici, peut-être que
3: mais
0: je peux t'avoir...
3: Qui a parlé de travail?
0: Peut-être t'avoir...
3: Ça travailler ce que tu fais, toi?
0: Ah oui, c'est du boulot, quand même. Hein, c'est des soucis, quand même. Attends, mais ceci dit, on peut te faire rentrer à RTL2.
3: Bah. Et pourquoi pas, hein.
0: Bah, alors,
3: moi, j'aime bien la musique.
0: Le dimanche après-midi.
3: La musique, là. Bah oui, 14... merci, c'est vraiment des voix de garage.
0: Mais viens, mais...
3: Ouais. Mais il y a d'autres gens qui sont pas trop loin, qui sont très gentils.
0: RTL?
6: Europe.
0: Ah, Europe, ouais, pourquoi pas, hein. Vous me voyez, vous, Olivier, mais jusqu'à demain.
3: Je te parlais pas de toi,
0: non, mais même pour nous, tous,
3: là,
0: tous. Ah, hey, ils m'ont demandé de venir cette année,
3: toi
0: mine
3: aussi.
0: De rien. J'ai failli me barrer. Je suis resté parce que je peux pas partir.
5: Ouais.
0: Ah, je peux pas partir, Olivier.
6: Non, reste là où t'es.
0: Bah, 10 ans d'ancienneté, en compte, partir, ça serait dommage. Hein, ce serait bien que je me fasse virer.
5: Non.
0: Ce serait plus simple quand même. Financièrement, pour moi, c'est plus simple.
6: C'est plus confortable.
3: Moi, hein, je ne sais pas.
0: Non.
3: Moi, j'ai démissionné.
0: Bon, alors qu'est-ce que...
3: Alors,
0: oh non, putain, merde. Alors, ça, c'est un sale cadeau empoisonné. Hein. Non, ça le fait pas, ça. Hein.
2: C'est quoi?
0: Bon, Medouchka, Olivier, je vous explique. Et ceux qui écoutent la radio, on m'a offert un fer à passer. Donc,
2: ah,
0: tiens,
2: ça,

0: une bonne idée.
1: Tu me
2: tu me le changes contre un DVD.
1: Non, non, il y a Madame Max.
0: Ah, il y a un truc quoi. Alors, mode d'emploi pour le faire passer. 10 choses essentielles à faire. Premièrement, le sortir de la boîte. Ouais, bah, vas-y, sors-le de la boîte. Enlève-le, sors-le de la boîte réellement. Le brancher, d'accord, sur le courant. Pour le faire fonctionner, parce que je suis capable de le mettre avec des piles. Prendre de l'eau, le verser dans le fer, attendre qu'il chauffe, prendre un de tes vêtements pour repasser. De toute façon, il y en a que c'est comme ça. Le poser sur la table à repasser, mais j'ai pas de table à repasser.
1: Si,
0: elle est là. Mmh. Hey. Oh, bande de salopards. J'explique quand même, Olivier, hein, c'est que j'ai 30 ans aujourd'hui, et comme je l'ai dit tout à l'heure en direct, donc j'ai eu l'honnêteté de le dire, et ma mère pourrait presque le confirmer, c'est que cet après-midi, elle m'appelle, elle me dit joyeux anniversaire, machin, puis je vais passer à la maison. J'y battais, ça tombe bien. J'ai deux gros sacs de linge sale qui t'attendent devant l'entrée quand tu ouvres. Et il y a un linge propre, un sac de linge propre. Et donc, peut-être que ma mère, c'est un. C'est qui m'a offert ça? C'est vous? C'est. D'accord. Donc, il y a un côté ras-le-bol de ma mère, probablement, que de me faire le. Bah, c'est bien.
3: C'est la fête des mères.
0: Non, franchement, ça me fait super plaisir. Ça s'entend peut-être pas sur le son de ma voix, mais ça fait plaisir. Olivier,
4: oui.
0: Tu veux un fer à repasser?
4: Non, merci, c'est bon.
3: C'est 50 balles, hein.
0: C'est bien ça ou pas?
3: Très bien.
0: Oui. C'est du bon ça? Y en a-t-il parmi vous quand même? Je doute que parmi vous, il y en a qui passent.
5: Ouais, je repasse. Moi.
0: Je repasse. Qui c'est qui repasse?
5: Moi,
0: je repasse, ouais, les mecs, ouais.
3: Non,
0: bon, pas terrible. Hein.
3: Non.
0: Jean,
6: oui, oui.
0: Jean, tu repasses toi? Rafaela, tu repasses aussi?
7: Ah, moi, j'ai des vêtements infroissables.
0: C'est vrai. C'est la bonne solution, effectivement. Rania, tu.
8: Le pressing.
0: Le pressing. Ouais, ouais, ça, faut avoir les moyens. Faut avoir les moyens. Oui, oui, ouais. On les a pas tous.
8: Je les ai eu à Fienne. Ah, ouais. Je les ai encore.
0: Si j'avais les moyens, j'irais là-bas. Mais j'ai pas les moyens, malheureusement. Donc, Jean, toi, tu repasses?
6: Oui, oui, non, occasionnellement. J'ai quand même quelqu'un qui est pour moi.
0: J'aimerais bien te voir repasser, toi. Hein.
6: Ah mais je sais bien repasser, si tu veux on peut faire un test.
0: Allez,
6: ok, sans
0: allez.
6: Problème.
0: Montons-lui la table à repasser et Jean, Olivier et Medouchka et tous ceux qui nous écoutent.
8: Enlève ton t-shirt moi.
0: Quand même, il va. Oh non non.
6: Oui, non, il me faut un truc bien chiffonné aussi.
0: Il faut un truc bien chiffonné, bah là justement, t'as Raphaël
7: je
0: devant.
7: Ça suffit, elle est pas clean. Non mais en dessous je peux pas, c'est un truc à rosy, après donc, je suis à poil.
0: Olivier va quand même, Olivier,
4: oui.
0: Il va quand même, et Medouchka vont quand même, Jean va quand même nous faire une véritable démonstration.
5: Ah oui, oui, hein, mais sans problème.
0: Et les femmes qui sont là vont pouvoir. Ah bah quand même, Jenny.
9: Ouais, ouais.
0: Ah, quand même.
9: Youhou. Évidemment, elle arrive à la fin.
7: Ah, c'est les filles réunies, j'adore.
0: Donc maintenant, là... Alors, qu'est-ce qu'il y a? Ah, souvenir. Aïe, aïe, aïe. Bon. Là, excusez-nous, hein, c'est très private joke, ça se passe dans le studio, donc j'explique quand même.
9: Ne parle jamais.
0: Ben non, mais là, j'explique, c'est que le retour, tu sais, dans mon émission, maintenant, c'est devenu très sur moi depuis 4-5 ans. Les auditeurs, c'est terminé. Les auditeurs comprenaient bien que là, ce soir, il y a quelque chose d'extraordinaire. Il va y avoir Jenny qui retrouve Julia. Et là, quelque part, on se retrouve avec moi à l'AREA, et là, c'est parti. C'est l'émission des filles.
9: Ouais, mais sans cigare.
0: Sans cigare. Voilà. Alors, apparemment, il y a un souvenir qu'il faut que je mette, un message qui m'a été laissé sur le répondeur également, qu'on va écouter sans plus tarder. Alors.
10: Happy birthday to you. Oui, happy birthday to you, Max.
11: Mais c'est Max, mon préféré. Et c'est quoi? Oh, tu nous as libéré, mon pote. Tu les dois pour Max.
9: Où est-ce que vous avez sorti ça?
0: Ah, c'est un auditeur. C'est des archives d'auditeurs.
11: Max Radio. Dis-moi puis-je jouer.
9: Shirley MacLaine qui a un peu
8: méchant.
0: Donc ça c'est à l'époque où Ginny, pour mon anniversaire, sûrement pour mes 24-25 ans. M'avait fait.
8: C'était 18 ans, je crois.
0: 18 ans. M'avait fait un CD. On se connaissait pas, mais bon. Elle avait fait un petit CD avec, je souhaitais un bon anniversaire en chanson sous le thème de Girl from Ipanema.
8: Exactement.
0: Et qu'est-ce que vous allez, et vous allez vous percevoir que Jenny n'a pas changé, puisque 5 ans après, elle n'a pas changé de voix. Écoutez plutôt.
9: Non.
0: Alors.
8: Allez, Jenny.
0: Allez.
8: Dis-moi, puis-je jouer?
9: Tu m'en veux plus. Ah, si.
8: Dans... Je m'en veux plus les paroles.
0: Tu te souviens plus des paroles? Non, non, non, allez, vas-y, allez.
9: Attends, réfléchissons. Mais fais-le en anglais.
8: Non, c'est plus dans le français.
9: Ah bon?
8: Tous les jours à 22h, il y a quelqu'un qui fait vibrer mon cœur. Comme toutes les filles, moi je suis.
0: Arrête, après ils vont croire qu'on est sortis ensemble.
8: Ah oui, pourquoi ils croient ça?
9: Ah oui, on se demande bien pourquoi. Moi je ne dis rien.
0: Ah non, non, surtout
9: si
0: pas.
9: On paye très cher.
0: Ça coûte très cher comme information ça. Hein. Puis ça sera un scoop. Hein. Alors c'est tout, c'est fini, t'arrêtes là.
8: Mais je m'en veux plus des paroles, je suis désolée.
0: Non, c'est pas grave.
8: Chantait à l'antenne.
0: Ça me fait plaisir d'avoir une star de la télé comme ça. quand même, mine de rien. Hein. Elle est en train d'enregistrer les enfants de la télé. Elle est débordée avec des reportages d'exclusifs. Et elle est là ce soir. Non, ne me dis pas que t'as une cassette d'Arthur.
12: Non. Ah
0: bon, ça m'aurait fait tellement plaisir d'avoir un best-of de...
12: Parce que j'ai que tu pues parfois.
0: Ah ouais, c'est vrai. Souvent. Alors, qu'est-ce
9: comme
0: que tu
9: quoi, m'as... elle l'a bien fréquenté. Hein.
0: Ah oui, ça c'est vrai. C'est vrai. Et j'ai souvent dit à l'antenne, donc elle ne fait que confirmer. Une petite bougie qui sent bon, je la garde pour moi personnellement.
9: Cadeau mignon.
0: Et je loue.
12: C'est son côté Halloween, c'est peut-être une citrouille.
0: Peut-être. Ça sent peut-être la citrouille et quand je l'allumerai, je penserai à toi, bien entendu. Je te remercie, Julia, pour ton cadeau.
9: Eh ben moi, j'ai dit, parce qu'elle m'a appelé, elle me dit, quoi, qu'est-ce qu'on fait pour Franck, le cadeau enfin, j'ai dit, et moi, j'y viens, ça suffit.
0: Bon, ouais. Une pauvre bougie à deux.
12: Attends.
0: Avec ce que vous gagnez toutes les deux. Quand même vous exagérez, hein, vous exagérez. Même pas la bougie.
9: Non, moi, rien.
0: Tu te sens pas gêné là?
9: Pas du tout.
0: Sûr.
9: Et en plus, je prends l'antenne.
0: Et en plus, tu prends l'antenne. Très bien. En tout cas, Ginny, ça fait. Mais il faut toujours. C'est vrai qu'il faut qu'elle soit toujours en retard. Hein.
9: Oui.
0: La femme d'affaires.
9: Ça, elle fait son effet.
12: Elle fait son intéressant.
0: Ah. Alors maintenant.
13: Donc, oui, il y a Max. Je te coupe. J'ai Bart en direct.
0: Ah, oui.
13: Donc, tu veux te parler, il y a une auditrice qui veut te souhaiter un joyeux anniversaire sur Fun TV.
0: Mais alors, comment on peut faire? Mais
13: tu fais. Bah, tu mets le son de la.
0: Allô. Oh là là, là c'est le bordel. Hein. Donc là, ouais. On est en direct sur Fun TV à la télévision, mais là, malheureusement, moi, il me parle, mais je ne t'entends pas, Bart.
13: Ouais, juste par le téléphone, Bart. Ouais.
0: Ah, ça y est.
13: Téléphone, Bart, ouais.
0: Voilà.
14: Ouais, que j'entends moi aussi.
0: On t'entend. Alors là, on est.
13: Le tuner là-bas, s'il vous plaît.
0: C'est bon. Tu m'entends?
15: On se fait reguler bientôt.
0: Non.
14: Je devrais t'occuper de ça.
0: Mais bon, tu m'entends? Oui, toi.
15: Est-ce que tu m'entends, Max, déjà?
0: Oui, normalement, on t'entend, hein, on est censé... Ah, il faut téléphoner, d'accord, ok. Là, alors, ici, tu m'entends, là?
16: Ah,
15: je t'entends très bien, Max.
14: Oui.
15: Je voulais te souhaiter, au nom de toute l'équipe de Fun TV, parce que tu fais partie également de Fun TV, vu que tu étais là encore il y a 6 mois, je voulais te souhaiter déjà un joyeux anniversaire, pour commencer.
14: Et moi avec,
9: c'est sympa.
15: Je bravo, applaudissements. Toutes ces années.
16: Oh bah dis donc, voilà. Elle est bien, donc on studio encore pire que le mien. Hein.
15: Ah oui. Tu l'aimes
16: elle
15: bien, celle-ci
16: mal, elle.
15: Elle est belle, hein.
16: Pourquoi elle n'est pas dans le studio avec nous?
15: Eh bah écoute, parce que nous allons terminer l'émission à titre exceptionnel à minuit, et nous viendrons te rejoindre avec frère Jérôme et elle-même, si tu le désires.
14: Oh, ça me dégoûte.
16: Remontre-la moi, excusez-moi, parce que là on est en direct.
13: En plus, ce qui voilà. Se passe à l'antenne
16: coup, on entend
13: aussi,
16: plus ce qui se passe à l'antenne aussi, alors faut que je laisse.
15: Eh bah si, là, là,
16: oui, surtout voilà, que,
13: c'est pas Baby Rose, ça ressemble
16: c'est
13: à Baby Rose. Mais t'es taré ou quoi? Mais tu deviens ouf ou quoi?
0: J'ai cru que c'était la copine à Manu.
13: Mais t'es malade.
15: Tu vas me raconter tout ça.
13: T'as mal aux yeux.
0: Oui, bien sûr.
16: Oui, bien sûr.
15: Moi, je suis plus venu à Fun depuis que je me suis fait virer.
0: Et moi, je t'explique. Autant avant, je faisais des heures supplémentaires, je faisais du rap. Autant maintenant, à minuit, je me barre. Je suis devenu très fonctionnaire sur les horaires.
15: Ça n'engage que.
0: En tout cas, t'embrasse pas ton téléspectatrice de Fun TV. C'est sympa.
16: Très sympa.
15: Eh ben écoute, cette téléspectatrice qui nous a télé.
0: Comme par hasard.
15: Rien qu'on fait les checks.
0: Là, je suis en train de faire un truc unique, donc je suis en direct sur une radio nationale, en même temps sur la télévision. Est-ce que quelqu'un veut faire de la télé, Julia ou Ginny? Vous voulez faire de la télé sur votre TV?
14: Non, moi.
0: Oui, Ginny est à côté de moi.
15: Est-ce que je peux raconter la plus belle anecdote de Fun Radio?
12: Oui,
15: je travaillais là-bas. Ginny prenait. La suite des événements aux alentours de 13h à une époque.
12: Ah bon?
15: Et on prenait le café ensemble avec Jenny. Ah et elle me dit, droit dans les yeux, elle me dit: Bart, depuis que je. Vous tous les garçons, mes copines me traitent de camionneur.
12: Quoi?
15: Je trouvais ça très drôle.
12: Ah oui, niveau langage.
15: Voilà. Ça ne fait rire personne.
0: Non, mais c'est pas grave, grave. On n'a pas le même humour entre Fun TV et Fun Radio, mais. Elle n'a pas compris elle-même.
12: Je vois de quoi il parle, Bart.
0: Tu parlais comme un camionneur.
12: C'est parce que c'était toi qui m'avais appris comment parler français avec tous les mauvais plans.
0: Attends, parce que là, je sais pas si. Je crois pas qu'on entend ce que dit Ginny. Vous n'avez pas entendu ce qu'a dit Ginny? Ah non, parce qu'il faut que tu viennes près du combiné.
9: C'est vachement compliqué,
0: là. C'est compliqué parce que. J'ai le combiné de téléphone, il faut que je bouge l'oreille, j'ai un décalage satellite dans le casque, il faut que j'ai le micro allumé pour les auditeurs de la radio. Ça devient très compliqué.
15: Tu sais quoi?
0: Je te la passe 2 secondes quand même, si tu veux profiter de Ginny.
15: Merci beaucoup, merci.
0: Je te passe Ginny, la nouvelle copine d'Arthur.
16: La nouvelle copine d'Arthur.
15: Ah bon?
16: Oui.
14: Du coup, j'aurais pas pu.
0: Ah bah non, t'auras pas pu, non, là c'est trop compliqué pour moi, là. Je me retrouve avec une demi-seconde de décalage. Ouais. Quelqu'un veut parler à la télévision?
12: Alors excuse-moi, j'ai pas trop.
0: Ah voilà, maintenant elle est en train de réexpliquer, alors attends, on va réécouter.
12: Alors en deux mots,
14: salut Julie. Alors en deux mots, de quoi il parle, que... Bart?
15: Jenny, comment ça va déjà pour commencer?
14: Très bien, merci Bart et toi.
15: Ouais, ça va très bien, il y a eu pire. Jenny, j'expliquais simplement, Jenny, que lorsqu'on s'est rencontrés.
14: Oui, j'ai entendu.
15: Tu m'avais fait une réflexion qui m'avait fait beaucoup rire et que j'avais raconté un petit peu à tout le monde, parce qu'avec ton accent, et lorsqu'on te connaît, on sait que t'es une fille très féminine. vitamines, etc., que tu prends soin de toi.
0: Non, là, c'est des conneries, ça, je peux te dire, c'est des conneries.
14: Tu changes pas, t'es toujours aussi long.
15: Aussi quoi? Aussi quoi?
14: Long.
15: Long, oui, bah, je change pas, hein.
14: Et tu m'avais dit
7: qu'il n'y a pas de pub.
14: De quoi il s'agissait, ton anecdote?
15: Oui, oui, tu peux le dire.
14: Parce qu'en fait, à l'époque, c'était les garçons de Fun Radio qui m'ont appris à parler français.
15: Ouais.
14: Et tout le monde a pris un malin plaisir à me prendre des mots qui voulaient rien dire.
15: Ouais.
14: Et pendant toute une semaine, on m'a fait croire que est-ce que tu as la pêche avec une synonyme qui était est-ce que tu as la pêche. C'est dégueulasse. Et donc, pendant une semaine,
0: non, mais c'est vrai,
14: il y a tout le monde, même mon patron à l'époque, bonjour monsieur Sia, est-ce que vous avez la chiasse?
0: C'est vrai, on lui a fait croire que d'avoir la chiasse, c'était d'avoir la pêche, ouais. Et à chaque fois, quand on jouait là.
15: On avec des garçons qui avaient beaucoup d'humour.
7: Ah,
0: voilà, c'est pas très grave. Hein. Bon, allez, à tout à l'heure. Ciao. Et c'est vrai qu'on avait fait ça avec Jenny quand même. Et je me souviens aussi quand elle jouait à la pétanque, elle disait toujours, je veux lancer la cochonnerie. Et je disais, ouais, vas-y, lance la cochonnerie. Alors, tout le monde disait, je vais lancer la cochonnerie. Au lieu de dire, de lancer la cochonnerie. Mais c'était marrant, c'était la bonne époque, on se marrait bien. Hein. Ah là là là là. Bon, il y a du monde derrière, vous voulez encore me faire des surprises? Non, le problème, c'est que là, c'est toujours pareil quand on fait l'anniversaire. Ça n'a pas changé en 7 ans. Hein. C'est toujours les mêmes de l'autre côté de la radio. Hein. Ils n'ont rien à dire.
9: Ah mais,
0: ils appellent tous.
9: Est-ce que vous vous souvenez d'un standardiste qu'on avait qui c'est maintenant est extraordinaire? Il est sur notre radio,
0: ouais, ouais,
9: il fait de la voyance, Chant de France, mais du matin au soir, du soir au matin. Tu te souviens pas?
0: Non.
9: Mais si, il voulait être comme de Chavannes. Comment il s'appelait? Oh merde.
0: Du matin au soir, du soir au matin.
9: Ah ouais, non. C'est lui qui fait la voyance. Non.
7: Slash?
9: Non.
0: Ah non.
9: Non, non.
17: Oh. Il y avait des autres fameux de Fun, il y avait Alexandre Devoise, vous avez sûrement évoqué, qui bossait avec Arthur, qui était Fun.
0: Ouais. Non, c'est pas lui.
9: Non,
0: il n'est
9: pas
0: le genre. Tu parles de quelqu'un qui a travaillé à Fun Radio à l'époque?
9: Mais qui était notre assistant et qui avait beaucoup de mal, qui se faisait engueuler par Jenny parce qu'il trouvait pas de bons auditeurs.
7: Bah,
9: tu te souviens pas?
17: J'avoue, j'ai cité à dire que j'ai jamais engueulé personne.
0: Oh,
9: maintenant qu'elle est star de la télé, voilà. Elle a jamais engueulé personne.
0: Tous les deux, on
9: elle
0: était
9: a jamais
0: des...
9: écrasé personne pour
0: faut
9: arrêter,
0: le dire
9: hein.
0: Maintenant, c'est vrai, elle a raison.
17: Vous avez toujours eu le doigt de fumer dans le studio.
0: Ouais.
9: Ça, c'est vrai. Et vous savez, la meilleure,
0: ouais.
9: Elle fume. Elle me pique des clopes quand elle me voit.
0: Tu fumes, toi, maintenant?
9: Mais oui, de temps en temps.
0: Ah, bah, disons, c'est du propre, ça. C'est du propre.
13: Ça, c'est moche, hein.
0: Mais c'est vrai qu'à l'époque.
9: Très tolérante pour une
0: Ouais. On était deux agneaux, on était tout gentils dans notre coin, on disait rien. On était tout sages. Et elle, elle est à. Eh, vas-y, que ça cassait à l'antenne. Et elle était jamais contente du travail des gens, et nous on était tous les deux, on disait jamais rien avec Julia, on était tout gentils, on n'a pas changé quoi, on est toujours aussi gentils, toujours aussi aimables,
9: ouais.
0: Toujours près des gens, et Jenny toujours en train de se plaindre, toujours en train de... elle souriait peu à l'époque, hein.
9: Oh.
0: Maintenant ça va mieux, elle gagne beaucoup d'argent, mais à l'époque ouais. elle se plaignait
9: toujours. Il y a l'image maintenant. Pas grand chose, mais
0: c'est vrai,
9: c'est vrai.
0: Donc maintenant on a un scoop, Jenny fume, même moi je le sais pas.
9: Très peu. Ouais, mais les miennes.
0: Ah, en plus, donc tu vas la taxer?
7: Non.
0: Bon.
9: Pas de fumer là.
0: Alors là non. Alors là,
9: je sais,
0: le premier qui allume une cigarette, il est mort. Hein. Déjà que j'ai cru voir un embryon de bouteille de champagne qui était rentré dans le studio, c'était déjà compliqué. Mais là, là, je risque un licenciement immédiat. Hein.
7: Abusif, non?
0: Eh oui. Ça peut être dangereux, hein, donc faut faire attention.
18: Moi j'ai une question,
0: oui.
18: Max,
0: oui.
18: Comme je sais que tu fais de la musculation.
0: J'en ai fait.
18: Là t'en fais plein.
0: Pendant un mois, c'est
18: et,
0: vrai.
18: Et que tu nous parles.
0: Non, ça se voit pas. Pour l'instant c'est très discret.
18: Tu parles sans arrêt de ta musculation.
0: Tu ne la verras pas.
18: Oh. Non.
0: Non, tu ne la verras pas. Non.
18: Et fulgurante et
0: ça,
18: très excitante.
0: Ça c'est
7: un fantasme.
0: Regardez, là c'est le bordel parce que personne. Ça c'est du privé ça.
18: Oh,
0: je peux pas, non.
18: Tu peux bien nous montrer ça pour.
0: Si, mais je le fais qu'aux jolies filles. Je ne le fais qu'aux jolies filles.
18: Mais regarde, il y en a plein, il y en a 30 pour toi.
0: Mais faudrait que tu sortes alors.
18: Pas de problème.
0: Non, je ne le ferai pas, ça ce soir. Par contre, je ferai voir à Julia, ça lui ferait. Mini vague.
9: Ah ouais,
0: c'est un truc énorme.
9: D'accord.
0: Je peux pas le montrer comme ça.
9: Ça a beaucoup changé alors, hein.
0: Ça a énormément changé. Énormément.
18: Mais
0: ça...
18: c'est à quel endroit en fait?
0: Je peux même pas te dire où. C'est pas un côté sexe ou tout ça, mais c'est un endroit. Manu lui sait où c'est. Hein.
9: Sous les bras.
0: Non.
13: Je sais tout moi.
0: Je les ai gavés avec ça, hein, parce que je fais un petit peu de gym, pour que ça aille mieux dans la tête. Ça ne marche pas d'ailleurs, ça se dégrade au fur et à mesure des mois et des années. Ça se demandait comment je vais terminer quand j'en aurai 40 ou 50. Et maintenant, je commence à avoir un petit peu de musculation.
9: Et ça, les auditeurs?
0: On s'en fout des auditeurs.
9: Ah ouais,
0: oh là là, je parle tout seul comme ça. Ça me... Tu sais, les gens n'appellent que pour souhaiter un bon anniversaire. Tout le monde prend les micros, c'est une cacophonie. Donc, on t'en parlait entre nous. Pour en profiter que t'es là.
9: Bah oui.
0: Hein,
7: t'as
0: mine
7: pas
0: de
7: une
0: rien.
7: Club,
0: voilà.
9: On a pas
0: tiens, musicalement, tu connais un petit peu, tu suis l'actualité,
18: oh,
0: quelqu'un la suit.
18: Je vais aller fumer une cigarette.
0: Toi qui vas à Saint-Tropez. Toi qui vas à Saint-Tropez. Toi qui vas à Saint-Tropez. Tu connais un petit peu la musique branchée.
18: Ah oui.
0: Tu connais ça? T'as déjà entendu parler de ça?
18: Oui, Michel Fugain.
0: Bien joué. Michel Fugain en duo avec Pete Tellers, Big Love sur Fun Radio. Et on va maintenant tâcher de revenir dans l'émission normale. On va virer toutes ces filles du studio. On va se retrouver entre nous.
19: Les blondes d'abord.
0: Vous les garçons,
18: vous
0: et les
18: faire
0: filles,
18: chier, hein.
0: Et les auditeurs et les auditrices. Comme il y a 7 ans, ça n'a pas changé. Si vous voulez vous venir vous faire chier, venez donc le faire avec nous au 0803 08 5000.

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1: Cette gens, t'étais pas venu, toi, Ibiza?
2: Non.
1: Tu serais venu. Oh, Françoise! Avant de me dire au revoir, vite un petit mot au micro quand même. Allez, oh, va te mettre au micro là-bas quand même. Merde, Françoise de la Courneuve, quel plaisir! Ah, ça, franchement, puis t'es... Ça y est, tu manges maintenant, hein. T'es devenue vraiment la femme idéale.
3: Bouboule, ouais.
1: Ben non, pas bouboule, t'es bien. Ben moi, je préfère que tu sois comme ça que comme que t'étais avant, hein. T'as eu des moments difficiles, hein.
3: Très difficiles.
1: Pas bien devant le micro, tu sais, tu connais à l'époque quand tu faisais les coups de gueule avec Gérard, tu t'en souviens de ça?
3: Bien sûr, ouais.
1: Bon, alors sinon, tout va bien, la vie est belle.
3: Ouais, si on peut dire.
1: T'es gamin?
3: Ça va.
1: Néné? Ouais.
3: Néné, ça va.
1: Et elle, Angélique?
3: Angélique, ça va aussi.
1: Tu vois, je m'en souviens, hein.
3: Ouais.
1: Bah, quand même, hein. Et ton mari, toujours ton petit copain, le même?
3: Toujours le même,
1: bah,
3: ouais.
1: C'est bien, bon, donc la vie est belle. Alors, tu sais repasser, toi, Françoise?
3: Bien sûr, ouais.
1: Et alors, tu vas regarder Jean...
3: La flemme, hein.
1: Alors, qu'est-ce qui se passe?
2: Remets le fer en route, là, parce que...
1: Remets le fer en route, parce qu'on l'a éteint.
4: Qui s'y connaît, hein.
1: S'il y a deux, trois auditeurs, auditrices qui veulent venir dans les studios, qu'ils viennent. Allez-y. Entrons, les enfants. Allez, oh là là, on est gâtés ce soir, hein, Jean. T'as vu ce bordel, il faut gérer quand même, hein. Faut maîtriser.
2: Ah oui,
1: hein.
2: Non, faut organiser.
1: Pour les gens qui comme ça, qui se disent, ouais, c'est simple, on parle, ouais, faut quand même, faire de la poigne, il faut être,
2: ouais.
1: Faut être le meilleur, hein. Je veux dire, Jean, tu peux le dire, hein,
2: Oui.
1: Tu peux le dire, bah, dis-le.
2: On peut le dire, on peut le dire.
1: Dis-le.
2: Tu es le meilleur.
1: Ah bah voilà, d'accord, ok, parce que j'ai cru ne pas t'avoir entendu dire que j'étais le meilleur. Jean, tu veux nous faire une petite démonstration?
2: D'accord, non, mais il faut que tu me regardes et, tu le referas après,
1: d'ailleurs. Ah bah oui, bien sûr. Tu peux le faire de dos, puis je mettrai ton cul. Donc François, sinon à part ça
3: tout va bien.
1: Tout va bien.
3: Ouais.
1: Ça va Phil?
4: Ça super.
1: T'es issu, hein, Phil. Ça y va. Il était arrivé à 22h, il était bien rasé. Là ça a poussé la beubare. Hein. Alors donc Jean va nous faire une petite démonstration et Françoise va pouvoir commencer. Alors, hein?
2: Par les manches.
1: Tu commences par les manches, d'accord. Donc Jean de Neubert.
5: Pour en mettre deux platines dessus, une table de mixage, parce que là franchement. Donc je vends un fer à repasser, je vous le dis tout de suite ou je le donne. Donc là, mais Jean le fait bien. Il y a des filles qui sont dans le studio, est-ce qu'elles savent repasser? Y en a-t-il parmi vous qui savent repasser? Est-ce qu'il y en a une qui pourrait venir voir comment travaille Jean de Neubert? Parce que je suis incapable de dire si Jean de Neubert fait bien son travail. Est-ce qu'il y en a une qui veut bien s'approcher? Voilà, très bien. Alors, ton prénom?
6: Audrey.
5: Pardon?
6: Audrey.
5: Donc Audrey va me dire par des oui ou des noms de la tête et que je vous dis si c'est pour... Est-ce que c'est bien fait pour le moment, Audrey? C'est moyen ou c'est bien?
6: Oui, non.
5: Alors, attends, commente, Jean, commente. Donc Jean de Debert est en train, on est quand même en train de faire une vraie séance de repassage dans le studio.
4: Un t-shirt à 20 francs.
5: Ouais, mais attention, un fer à repasser offert par Marom. Donc ça coûte au moins 20 000 balles. Minimum. Je le vends, le fer à repasser. Ça, je vais le garder, c'est pour poser des disques.
4: Mais regarde, c'est hyper simple.
5: Mais non, mais j'ai pas le temps, c'est pas une question de compliqué ou pas compliqué.
4: C'est ça le matin, en écoutant Balade Nocturne.
5: C'est un cadeau empoisonné, ça, les gars. C'est un cadeau empoisonné. C'est pas bon, ça.
4: Deux techniques différentes.
5: Mais non. Si j'envoie du linge sale chez ma mère, c'est pas pour pas les repasser, c'est pour être sûr que je puisse l'avoir au moins tous les 15 jours. Sinon, je vais me mettre à repasser, ça se trouve, je vais y prendre goût et après, je la reverrai plus jamais. Oh là. Bon Jean, j'en ai marre de voir ton cul. Montre-moi un peu. Ouais, quand même, il se démerde bien. Hein. Tu sais faire ça, fil d'art, toi aussi? Tu sais repasser? Putain, vous savez tout faire, vous, hein, dans l'équipe. Hein. Vous êtes multifonction. Ouais, c'est pas mal. Non, c'est bien, il s'en sort bien. Bon t-shirt tout propre. C'est à qui ce t-shirt? Ça à nous?
4: Ouais.
1: Je sais pas.
5: C'est à moi maintenant?
4: Ouais, si tu veux.
5: D'accord, super. Alors, Audrey?
6: Ouais, ça va.
5: Ouais, ça va, pas terrible, non? Tu sais mieux faire, toi?
6: Non, mais moi, je commence par le haut.
5: Ah, elle commence par le haut. Mais enfin, c'est le résultat elle-même, après tout. Faut-il commencer? Est-ce qu'il y a un endroit par où il faut commencer, Jean? On choisit le haut, le bas, les manches, on s'en fout.
2: Les manches, le col, toujours.
5: Voilà, très bien. Bah, bravo. Énorme, bravo. Au travail. On peut t'applaudir, Jean. Ah, c'est bien fait.
6: Ouais, bravo,
5: Jean. C'est du beau travail.
2: Tu vois, c'est
5: impeccable. Ça. Non, c'est pas compliqué. Je sais comment maintenant il faut faire pour repasser.
1: Mais Manu!
5: Rien, très bien. Donc tout se passe bien. Françoise, tu vas nous quitter, il va falloir que tu ailles, non, j'imagine.
3: Bah, il faut demander à Philippe. Déjà, je le remercie vachement.
5: Mm-hmm.
3: Et puis Philippe, si tu.
4: Philippe le taxi.
5: D'accord.
3: Si tu m'écoutes, à ce moment-là, tu peux venir me chercher maintenant.
5: Et qu'est-ce que tu regardes comme série maintenant aujourd'hui, série télé? Qu'est-ce que tu regardes?
3: Toujours les feux d'amour.
5: Toujours, ouais. Ça a pas changé, toujours les mêmes.
3: Dallas.
5: Ça bouge pas. C'est vrai. Tu disais que t'en avais ras le cul de regarder Dallas.
3: Oui, mais d'accord. Mais disons que il y a des épisodes que j'avais ratés. Alors maintenant, je reprends dès le départ. Mais malgré que j'ai téléphoné à TF1.
5: Ouais.
3: En leur disant que quand comment ça se fait qu'ils nous remettaient ça
1: On peut demander, on va rappeler TF1, tu veux qu'on rappelle TF1 vite fait, pour les bons vieux souvenirs. Regarde, il y a des auditeurs, comme on a eu tout à l'heure, Olivier qui nous écoute seulement,
3: j'ai entendu
1: depuis deux mois.
3: On était bloqués dans...
1: Donc ils nous écoutent depuis deux mois, donc il y en a qui ne savent même pas qui tu es, tu vois.
3: Par contre, arrête de critiquer Derrick. S'il te plaît.
1: T'aimes bien Derrick ?
3: J'adore Derrick.
1: Pourquoi t'aimes bien Derrick ? Tu préfères Derrick ou Colombo ?
3: C'est pas la même chose.
1: C'est pas la même chose. Non. Quelle est la différence entre les deux ?
3: Bah disons que...
1: Le nom, l'orthographe ?
3: Non, disons que Derrick, moi je préfère plus Derrick parce que...
1: Les énigmes ?
3: Voilà.
1: C'est mieux foutu ?
3: Voilà.
1: Ah, c'est allemand. Hein.
3: Et puis encore plus, ouais. Mais encore plus, il y a le jeune avec Derrick, pas Stéphane, mais l'autre.
1: Ah ouais.
3: Que je préfère.
1: Oui, c'est sûr. Oui. Entre choisir le collègue de travail de Colombo qui est un chien et celui de Derrick qui est un beau mec, c'est sûr que, effectivement. Donc, tu préfères Derrick parce que son collègue est sympa.
3: Voilà.
1: Très bien. On va appeler TF1 et tu vas donc faire en direct ce que tu as dû faire en antenne il y a quelques ans de cela, c'est-à-dire demander pourquoi ils rediffusent Dallas. Hein.
3: Et je me fais passer encore pour l'emmerde de Dallas.
1: Si tu veux, éventuellement, comme mon bon vieux souvenir. Hein. Allez, on y va, c'est parti. Comme dans le best-of.
7: Le standard de TF1, Renaud, bonsoir.
3: Bonsoir. Excusez-moi de vous déranger, surtout à ce temps-là. Je voudrais savoir comment ça se fait que vous nous remettez Dallas dès le départ, parce que sur Télépoche, entre parenthèses, vous marquez de retour de Dallas 20 ans après, et en fin de compte, on retrouve les Dallas directement au départ. Comment ça se fait ?
7: Ah, je ne sais pas, madame. Il faudrait que vous appeliez dans la journée pour demander.
3: Mais j'ai déjà appelé parce que j'ai déjà appelé. On m'avait dit qu'on comprenait ma demande en considération. Et puis, pour le moment, ça n'a pas l'air d'être pris en considération.
7: Bon, mais écoutez, il faut attendre un petit peu, peut-être.
3: Et est-ce que vous allez continuer à mettre Dallas dès le départ,
7: je veux dire. Quand est-ce qu'on aura la suite ? Je n'ai pas ces renseignements-là. Notre service téléspectateur est fermé.
3: Mais c'est nul, hein, entre parenthèses.
7: Je suis désolé, mais je vous appelais trop tard.
3: Bon, tant pis. Je vous rappellerai demain. Entre parenthèses, je suis Françoise, l'emmerdeuse de Dallas. Hein.
7: Très bien. Bonne soirée.
1: Merci, au revoir, monsieur. Au revoir. Bonne soirée. Voilà, donc... Petit échantillon de ce qu'on faisait avec Françoise, sauf qu'aujourd'hui Françoise maîtrise vachement mieux son sujet. Elle est habituée aux caméras, elle est habituée au micro, donc mais à l'époque t'appelais de chez toi.
3: Ouais.
1: Et c'était énorme.
3: Très
1: c'est
3: énorme.
1: Vrai, on aura presque plus repassé un extrait de Best Of. Je sais pas si on l'a avec nous, je ne sais pas. Non, on n'a pas ça, hein. Non, sur les CD, les machins, si on retrouve, mais peut-être pas dans le best-of, mais je sais pas. Bon, bref. Il y a également plein de gens qui sont venus. Tu peux faire la présentation, toi ? Tu serais capable de faire l'animatrice, Françoise, et de leur passer les micros, qui donnent leur prénom pour toutes ces filles qui sont venues dans le studio ce soir ?
3: Ouais.
1: Allez, vas-y, fais-le pour moi, là.
3: Je sais pas.
1: Tu sais pas ? Alors, comment vous appelez, mademoiselle ? Chère demoiselle.
8: Audrey,
1: ton prénom, Audrey, on l'a déjà vu, d'accord. Là, derrière ? Comment ? Il faut vous approcher du micro si vous en avez le courage.
3: Approchez-vous.
1: On vous mangera pas, c'est promis, regardez. Ça ne croque pas, ça ne mange pas. Non, mais sans casque, il n'y a pas besoin de casque, on se parle comme ça, voilà, devant le.
9: Bonsoir, donc je m'appelle Anne et joyeux anniversaire.
1: C'est gentil, d'accord. Tu as quel âge ?
9: 19 ans.
1: 19 ans, d'accord. Faut que ma mère observe quand même si elle en trouve une mignonne au cas où.
10: Elle papote.
1: D'accord, ok, très bien. Bon, enfin bon, d'accord, très bien. Si maman, tu envoies une mignonne, tu me le fais savoir quand même, parce que si ma mère n'est. Je peux sortir avec une fille, elle dit non, je ne veux pas d'elle, et à ce moment-là, je suis obligé de laisser tomber. Hein. Jean. Bah, il faut allumer ton micro, Jean.
11: Elle a raison.
1: D'accord, c'est
11: veille au grain.
1: Exactement.
11: Ça me
1: voilà.
11: Logique.
1: Mademoiselle.
12: Bonsoir, je m'appelle Sarah, joyeux anniversaire.
1: Bonsoir, je m'appelle Sarah, joyeux anniversaire. On va laisser tomber les joyeux anniversaires, hein, parce que il y en a d'autres encore qui quelqu'un veut profiter du micro pour parler. Non, je ne sais pas, il y a un joli jeune homme qui est là. Hein. Non, vous voulez en profiter, allez-y, hein, non ?
12: Bonjour.
1: Ah, avec un gâteau.
12: Isabelle. Est-ce que éventuellement je pourrais allumer ces bougies pour que
1: Est-ce que éventuellement, bah si tu avais un briquet éventuellement, on pourrait te l'allumer. Tu as un briquet, alors allume-moi ça tout de suite.
12: Pour allumer les
1: Voilà. Et c'est François, tu veux le souffler avec moi ?
12: Si tu veux.
1: Ah, on va faire ça tous les deux. Hein, on va faire 15 chacun. Ça te fait quel âge, Françoise ? 22, 23 ans ?
12: 40 ans.
1: 40 ans, mais tu les fais pas, dis donc. Regarde, quand tu vois Jean qui en a que 35, regarde-moi ça avec ses cheveux blancs. Regarde-moi ça un peu. On a l'impression que t'as le double.
2: Je te remercie, Max.
1: C'est vrai, hein, ça te fait quel âge, Jean?
2: Oui, je vais sur 37.
1: Hein. 37
8: oui, une épave, ce Jean.
2: Oui, oui.
1: C'est vrai, hein.
2: Tu vas voir dans 10 ans comment tu seras.
1: C'est de la bonne vieille voyance, ça a commencé à l'époque de Michel Delpech, tout ça. Hein, c'est vrai, t'as dit avoir Michel Delpech en consultation, c'est zéro, modèle.
2: Il y a longtemps sur Fun, d'ailleurs.
1: Stone et Chardin.
2: Je suis quand même fidèle, hein.
1: C'est vrai, ça fait...
10: Ouais.
1: Un paquet de temps que t'es là, hein.
2: Bah, ça fait 10 ans.
1: 10 ans. Voyez les souvenirs. On profite de mon anniversaire. On a l'impression qu'on va faire à chaque fois qu'il y a un anniversaire. Je dis, putain, attention, là. Il est en train de nous faire un coup d'adieu, là. Et il passe tous ses copains sur l'antenne. Il fait de la nostalgie. C'est un peu le bordel. C'est la dernière. Non, je sais pas. Alors, attention, on va faire. Bon, allez. Françoise, tu vas venir à côté de moi avec le gâteau. On va le faire en direct. Hop. Comme ça va mettre un peu d'animation.
10: En forme de 30, hein. Je me suis fatiguée quand même.
1: C'est vrai. C'est toi qui l'as fait en plus. Au chocolat?
10: Je l'ai fait en allant au supermarché.
1: Bien, bien. D'accord.
10: C'est acheté avec amour quand même.
1: D'accord. Donc un bon gâteau supérette, comme je les aime, ça va être bon, quoi. C'est bien.
10: Alors.
1: C'est bon là ou pas?
10: Il est prêt.
1: Et allons-y. Il y a encore du monde en bas?
10: Ouais,
1: qui attend? Oh putain, super. Ah super. Super. Avec un peu de chance, je vais déborder encore comme j'ai fait avec Franck Dubol jusqu'à 1h du matin. Ça va être bien. Ah bah oui, quand même. J'entends rien. On n'entend rien, je vous assure. Alors, qu'est-ce qui est en forme de 30? Ah oui, c'est la bougie, d'accord. Les bougies en forme de 30. D'accord, ok, très bien. Alors, avec Françoise, moi je fais le 0, tu fais le 3.
11: Ouais, si tu veux.
1: Tu comptes jusqu'à 3?
11: Ouais, d'accord.
1: 1, 3. Bien. C'est con, un anniversaire, hein. Je me suis forcé à le faire parce que je me suis dit c'est bien, ça va faire une petite soirée sympa, ça va mettre de l'ambiance dans les studios. Parce que mon anniversaire au début, toute la journée, j'ai bossé, j'ai rien vu passer. Pour moi c'était un jour comme un autre. Et là maintenant je me retrouve à bouffer du gâteau au chocolat. Bon, j'ai pas bu, ceci dit, je fais croire que je vais bouffer, j'ai pas bouffé un embryon de carré de gâteau, parce qu'on m'a rien offert pour l'instant, c'est mon birthday, mais on m'a rien proposé. Pas de champagne, pas de coca, pas de jus d'orange, rien de tout ça. Ah Manu.
13: Quoi,
1: ton petit soin pour ton chef.
13: Bah oui, mais tout est là-bas, mais pour y accéder, il faut traverser 250 personnes.
1: Non, mais on va manger ça dehors, très sérieusement, parce que là, dans les studios, ça va être une cacophonie, ça va être un bordel, il va y avoir des traces de chocolat partout. Et mine de rien, ce qu'on est en train de faire, ça passe en direct à la radio, mon patron il enregistre, et puis demain il va écouter ça dans son bureau tranquillement. Donc d'accord, j'ai cru entendre dire qu'il y avait une bouteille de champagne dans le studio, il a fait souffler des gâteaux, donc ça veut dire qu'il y avait de la nourriture dans les studios.
13: Non, c'est des faux gâteaux, c'est des faux gâteaux.
1: C'est des gâteaux en plastique,
13: y a que les bien entendu.
1: Ah, donc une... Oh, elle est bien. Oh, elle est bien. Ah, bah, c'est mon style. Ah, non, sincèrement, je te le jure, je te promets, je suis pas du genre à baratiner, même si c'est mon anniversaire qu'on m'offre des cadeaux, je peux dire que c'est moche. Ah, j'aurais pas peur de le dire, j'aime bien la franchise. Non, franchement, ça me plaît. Ah, je vais même la mettre, je vais même la repasser.
2: Non, je peux... Ah, ben voilà.
1: C'est bien, non, c'est bien. En plus, Marlboro, là, c'est quoi? Non, c'est comme style Marlboro, c'est exactement dans le même esprit, c'est exactement pareil, c'est parfait. Encore des cadeaux? Bon, vous pouvez rester, ceux qui ont fait des cadeaux. Ceux qui n'ont pas offert de cadeaux, vous pouvez partir.
14: Hein.
1: C'est en plus une grande carte.
14: Et ouais.
1: Je ne les garderai pas, hein, sauf si vraiment il y a quelque chose d'original. Hein. Qu'est-ce que t'en penses, Françoise?
14: Tu fais comme tu veux.
1: Hein? Ouais. Alors, Françoise, avec moi. Lis-moi ça. Coucou Max, j'espère que cette carte cadeau te plairont. Je te souhaite un happy birthday et un spécial pour tes 30 ans. Gros bisous. Salut ma petite Sarah. Bah salut.
14: Voilà. Elle est mignonne la carte.
1: Je plaisante bien entendu. Donc faut avec la mettre. Tiens ma petite Françoise.
14: Ouais.
1: Tu peux pas m'enlever ça là?
14: Mais j'ai des problèmes de...
1: Ah t'as des problèmes. Alors bon, alors si t'as des problèmes, je vais le faire moi-même. Très bien, il y en a d'autres qui ont des cadeaux pendant qu'on y est, non? C'est bien. C'est complètement débile de vous faire rentrer dans les studios. En fin de compte, ils sont là, ils nous regardent et ils se passent rien. Hein?
15: Ouais, ouais, ça, il se passe rien.
1: Hein, ah, il se passe rien. Ouais. Je m'attendais à plein de surprises, un striptease, une pute peut-être, je ne sais pas.
13: Il y a Fildar qui est parti changer, là.
1: Ah, d'accord. Ok, très bien. Donc, on va avoir le droit à un petit spectacle quand même de la part de Fildar parce que là, ça commence à manquer. C'est dommage que ma mère ne soit pas restée déguisée. Elle s'est déséguisée. Elle n'est plus aiguisée. Peut-être que maman, on pourrait la faire parler de minutes dans le micro.
2: Oui.
1: Je pense qu'il y a plus d'un auditeur et d'une auditrice qui aimerait bien.
14: Il fallait pas qu'elle parle, il fallait pas.
1: Non, mais est-ce que ma mère accepterait de dire un petit mot au micro ou pas? Evelyne, accepterais-tu pour les 30 ans de ton fils de venir dire un petit mot? Un petit bonsoir? Non, même pas, rien, même pas, on n'entendra même pas le son de ta voix. Et ils vont, s'ils disent juste bonsoir, et ils vont tous mettre ça sur internet demain. Demain, tu vas être connu dans le monde entier. Écoutez.
16: Je fais un bisou à tous les auditeurs et à toutes les auditrices de Max.
1: Voilà. De Max. Ça, elle fait bien son boulot, hein.
5: On lui avait 12 ans au téléphone. Quand, quand tu parles en professionnel, c'est Max.
16: J'ai du mal à dire Max.
5: C'est vrai. Enfin voilà, donc alors la petite chemise, qu'est-ce que t'en penses, maman? Je la garde, je la jette
16: Est-ce qu'elle est facile à repasser?
5: Bah écoute, maintenant c'est plus ton problème, malheureusement. Hein.
16: Est-ce qu'elle est facile à laver et à repasser?
5: Je ne sais pas, mais tu sais, je les lave pas les chemises généralement. Je les garde, j'attends que ça soit vraiment très très sale. Ouais. Non, c'est bien, ça te va?
16: C'est bon.
5: C'est bon, hein, parce que ma mère, attention, on fait bien attention. Donc je vais la mettre quand même, hein. Je la mettrai peut-être même demain pour aller mixer, tiens.
16: Elle est très belle.
5: Hein? Mixer en chemise, ça peut le faire, ça peut être bien.
6: Ah, c'est beau. Hein,
5: ça te plaît, ça vous plaît?
6: Ah ouais.
5: Ah, elle est magnifique. En plus, elle est légère, c'est bien. Hein. Elle me va bien, Jean. Hein.
2: Oui, oui.
5: Mais maintenant, je sais que quand je veux faire repasser des vêtements et que j'en ai beaucoup à faire repasser, plutôt que de tout donner à ma mère, je ferai un sac pour toi, Jean, le jeudi.
2: Voilà, c'est ça.
5: Hein?
2: Oui,
5: remarque, c'est vrai, tu viens tous les jeudis. Je peux te donner un sac de linge propre.
2: Entre deux consultes, allez hop.
5: Tu le repasses, tu reviens, machin.
2: Oui, oui, oui.
5: C'est le voyant qui peut nous faire gratuit. Maman. Voilà, c'est lui le monsieur, quoi. Donc lui, ça c'est cher quand même, la voyance. Hein.
2: Ça dépend de chacun.
5: Tu peux rassurer ma mère pour lui dire par rapport à mon avenir, t'en as parlé tout à l'heure, je ne sais pas, t'as écouté maman, non? Parce qu'elle s'inquiète encore, elle se demande si encore je vais faire carrière dans ce monde de fauve.
2: On se verra tout à l'heure avec ta maman.
5: Non, mais en gros, tu peux lui dire, c'est par rapport à la télé, tout ça, le succès, le... Hein?
2: Pardon,
5: il faut parler devant ton micro.
16: Non.
5: Ah bah si, c'est de la radio.
16: On m'a dit qu'il serait très riche, mais vers la cinquantaine simplement.
2: Non, il y a quand même là un bon tournant dans lequel il commence à rentrer. Donc moi je suis confiant quand même. Trois bonnes années à venir, trois années intéressantes au niveau des médias, de la création. Donc
5: déjà, ça veut dire qu'on est intéressé par l'argent dans la famille. Et deuxièmement, ça veut dire qu'en ce moment, je suis pas riche.
16: Je pourrais avoir ma maison avec ma petite tour.
5: Ah oui, ça me
16: saoule.
5: Ah,
16: ouais,
2: avec le petit escalier dans la.
16: Tout à fait.
2: Ah ouais, c'est
16: et
2: ça.
16: Les petites colombes.
2: Voilà, exactement. Oui, c'est ce que je voyais. Oui.
5: Parce que ça, elle me demande souvent.
2: Au bord de l'eau même.
5: Ma mère veut.
16: Bord de l'eau en plus.
2: Oui, oui, oui.
5: Ma mère me demande souvent.
2: Avec un petit pont qui ira de l'autre côté de la rive. Oui.
5: Parce que ma mère me demande souvent, effectivement, elle me dit toujours, un jour quand tu seras riche, tu m'achèteras une belle maison avec une tour et. Donc il va falloir que je me mette au travail, que je retrousse mes manches. Hein. Déjà que je travaille pas assez, il va falloir que je travaille encore plus.
6: Tu peux me faire une bise.
5: Allez, faisons la bise en direct. Voilà, et on ne vous néglige pas, vous qui écoutez la radio, mais ce soir, vous êtes plus en train d'écouter ce qui se passe dans le studio que de l'autre côté de la radio, oui. Un petit paquet encore, c'est qui?
15: Non, mais c'était la fille, là.
5: Ah, c'est la fille qui est déjà... Elle est partie?
15: Ouais, ouais.
5: Ah, d'accord, ok, très bien. Mais bon, qu'on ne néglige pas ceux qui nous écoutent ce soir, et si on ne vous passe pas beaucoup sur l'antenne, c'est parce que c'est vraiment l'anarchie au standard, et que vous êtes nombreux à nous appeler pour nous souhaiter un bon anniversaire, donc on vous en remercie. Filda en perd ses poils de barbe, et la beubare, il l'a fait pousser, il a profité, il savait qu'il allait avoir beaucoup de nanas ce soir, il s'est mis sur son 31 sur le
17: lit. J'endors pas de la nuit, c'est tout.
5: C'est vrai.
17: Je m'arrase pas le matin.
5: Mais comment vous avez fait pour réunir toutes ces personnes? Il faut quand même expliquer aux auditeurs.
17: Fond, hein.
5: Par rapport à tout à l'heure, c'est que, au moment donné où ils m'ont apporté mes cadeaux de 30 ans, ils sont venus avec 30 copines, enfin 30 filles, pour certaines avec qui j'ai travaillé, et d'autres qui font partie de mon cercle privé d'amis intimes. Il n'y a pas ma petite amie, mais il y avait quand même des gens très intimes. Et comment t'as fait pour récupérer? Parce qu'il y en a quand même quelques-unes, il faut quand même le dire, que vous ne connaissez absolument pas.
17: Non.
5: Il y en a 3-4 que vous ne connaissez absolument pas.
17: Bah, j'ai appelé des personnes qui les connaissaient, et donc elles m'ont donné leur numéro, et donc après je les ai appelées, je me suis présenté, et puis elles sont...
5: Il y en a une ou deux quand même, Morantel, il faudrait que tu m'expliques comment t'as fait pour les récupérer. Bah, encore une chemise.
17: Si tu veux.
5: Ça y est, je vais mettre des chemises, les gars.
17: Ouais.
5: Fini
17: ouais.
5: Les t-shirts, les vulgaires t-shirts.
17: T'as encore pas mal de cadeaux, là.
18: Ouais.
17: Dont le nôtre, on
5: dirait. Il est où le vôtre? Il est où?
18: Bah, c'est le gros sac.
17: C'est le gros sac, là.
5: Celui-là, là.
18: Ouais, celui-là, ouais.
5: Ah, c'est le même magasin, là, où je t'avais offert des cadeaux.
18: Ouais.
17: Mais celui-là, c'est en fait un vêtement de la nouvelle collection. C'est pour un sport.
5: Oh merde.
17: Quoi?
5: C'est pour...
18: Il y a Petite Lune.
17: Non, c'est un sport... il y a Petite Lune, Manu et moi, c'est un sport de détente.
5: C'est gentil, les gars. Ah, c'est pour ça que vous êtes absentés dans l'après-midi, alors.
18: Oui.
5: Merde. Toujours aussi agile de mes mains.
17: Ouais.
5: Ah.
17: On va pas changer.
18: Non, bah, tu t'as dû le faire tomber, je crois, non?
5: Ah, merde.
17: Voilà.
5: Alors,
17: Bon,
5: j'ouvre ça d'abord.
17: Ouais, bah oui, c'est ça, ça là, cadeau.
18: C'est ça.
17: Non, retourne-le,
18: regarde ce qu'il y a dessus.
17: Voilà, c'est ça.
5: Alors,
17: un poncho de randonnée. Donc en fait, c'est un truc qui te permet d'aller sous la pluie quand tu vas à la pêche, quand tu vas faire de la marche, quand tu vas draguer, je sais pas, au bois.
5: Ouais, par exemple.
17: Pour que tu sois toujours à l'abri des intempéries.
18: D'accord. Et ça, on s'est dit, c'est sûr que ça, tu vas le mettre et ça va te servir.
5: Ça n'a pas dû coûter cher, ça, hein?
17: Non, 25 balles.
18: 29.
5: Non, 29 à 3?
17: Oui.
5: 25 balles. Vous exagérez, les gars, hein?
17: Bah, attends.
1: Alors, tain, c'est sympa.
18: Pour tes 30 ans, c'est pas privé, merde, on s'est lâché.
1: Oh, puis ça sent bon.
18: Ah, mais c'est...
1: Ah, puis ça sent bon.
18: C'est franchement. Fait pour, hein.
1: Non, mais ça peut presque le faire pour aller mixer, ça.
18: Ah, ben. Non, mais avec ça, tu ne sues pas. Ah, tu ne transpires pas.
1: Avec ça, tu ne sors pas non plus.
18: Ah, non, non.
1: C'est-à-dire, tu restes chez toi et au moment où tu le mets pour sortir, tu fais non, je vais rester ce soir, je vais pas sortir.
18: Non, mais on s'est dit qu'un jour, tu vas devenir très célèbre, donc tu pourras plus sortir sans que personne ne te reconnaisse.
1: Alors que c'est déjà compliqué aujourd'hui. Hein.
18: Donc, on t'a dit, tu vas mettre ça. Non, mais il y a un autre truc dans le.
15: Tu vas le mettre quand même.
1: Ah, oh, je vais le mettre après, oui.
18: Ouais, non, mais il y a un autre truc. Là voilà. Mm-hmm. En fait, c'est ça.
1: Ah, quand même.
18: Et
1: le polo, quand même.
18: Bien sûr, si ça ne te plaît pas, tu peux aller changer.
1: Non, mais c'est parfait, j'adore, j'aime bien, je mets, hein. J'en mets de temps en temps. Marlboro classique, c'est bien. Il y a le prix dessus ou pas? Vous m'avez enlevé?
18: Ouais, je sais pas.
1: 750 francs. Ah, là, vous êtes pas foutu de ma gueule.
18: Ah, ouais, quand même.
1: Ah, ça fait plaisir.
18: Et encore, on a eu une ristourne, hein, parce que.
1: Ouais. Et donc, ça, je le mets et par-dessus, je remets le poncho.
18: Voilà.
1: Bien. Pour aller à la pêche. Non, mais je vais à la pêche maintenant, Jean. Tu sais que je vais à la pêche de temps en temps?
18: Ah oui,
1: mais tu pêches quoi? Est-ce qu'on peut mettre le. Il y a ça aussi, l'info? Ah non, ça, c'est un truc. Ça, c'est pour mettre dans mon bas. Quand je suis avec une petite.
18: Ouais.
1: Je peux pas tout balancer. Il y a ma rhum qui est là. Si après, elle sait tout. On peut pas tout dire.
18: Tu t'en vas?
1: Voilà. François, un petit mot pour dire au revoir, François.
18: À bientôt.
1: À demain, Dallas.
19: À demain, Dallas.
1: Voilà. C'est l'emmerdeur de Dallas, maman.
19: Ça revient, Dallas.
1: Voilà, mais justement, mais c'est pour ça qu'on en a. C'est pour ça qu'elle est là ce soir. C'est la fameuse Françoise, l'emmerdeur de Dallas, qui est dans le best-of, dans le CD, machin. Mais tu vas discuter avec elle, parce qu'il y a quand même le micro allumé. Et c'est le bordel, hein. Faut gérer, hein. J'espère que de l'autre côté, c'est pas trop de la bouillie, ce qu'on vous fait ce soir. Il y avait un autre message marqué instru, sur le 0140-521-521, c'est le répondeur.
18: Oui, c'est un auditeur.
1: Un instrument, alors, on va écouter.
20: Salut Max, c'est Gilda de Brest. J'ai un truc pour toi, écoute.

0: Ouais, ouais, c'est pas mal.
1: Allez, salut.
0: Ouais, salut. Hey, salut. C'est pas mal. Non, mais il y en avait un autre qui était mieux quand on avait fait à l'époque. Je ne sais plus où c'est dans les répondeurs. C'était quoi? C'était piano.
2: C'était un piano. Ouais.
0: Oh là là, ça c'est une catastrophe. Moi qui ai fait du piano, franchement, je vais faire écouter ça quand même à tout le monde, que vous puissiez en profiter également. C'est un auditeur qui, à l'époque, enfin, c'est même pas lors de l'anniversaire de l'année dernière. Non, c'est venu comme ça par hasard.
2: Ouais.
0: Écoute bien, Jean. Écoutez bien. Un jeune homme s'est mis au piano devant son clavier et m'a joué joyeux anniversaire. Écoute la musique. Là, ça va. Là, ça devient plus dur. Il faut avoir faim, hein. Pas terrible, hein.

0: Bon, la fin est sympa. La fin est sympa, qu'est-ce que t'en as pensé?
1: Non, t'es dur, non.
0: Bah, je suis dur, mais c'est... il faut être dur avec son public.
1: Ouais, non, mais...
0: Ils sont durs avec moi de temps en temps.
1: J'ai beaucoup de moyens quand même pour réussir à jouer comme ça.
0: C'est pas simple, c'est vrai, mais bon, moi qui ai fait 10 ans de piano, je peux te dire que j'aurais joué un truc pareil le jour de l'anniversaire à la maison, ça se serait pas passé comme ça, on m'aurait pas dit, mais c'est bien, machin, ça aurait été, non, ça aurait été dur.
1: Oui, d'ailleurs, ta mère a l'air d'être vraiment quelqu'un de très méchante.
0: Ouais, très très dur, ouais, très très dur. Tout comme ma sœur, tout comme mon père. Enfant battu?
2: C'est un enfant battu, ça se voit, hein.
0: Enfant battu.
3: Je veux ça!
0: C'est vrai que j'ai été un, non, hein, non, je suis pas comme ça, non.
2: Non, dites donc.
0: Mais non. J'avais rien à la maison, on n'était pas pourri gâtés.
2: Eh ben ça a bien
4: changé.
0: Ça a bien.
2: Ah, merci madame.
0: On était des petits malheureux.
2: Ouais.
0: Ah ouais. J'ai même mangé une fois à la cave. Non, c'est pas vrai. Non.
5: Dans la chaufferie.
0: Je l'ai dit, hein. C'est vrai, hein.
2: Non, voilà. Mais c'est normal, j'ai tout à fait raison. Hein.
0: J'ai failli mourir une fois, elle a failli tellement que je les emmerdais, mes parents, elle a failli me balancer du premier étage. Putain, après c'est pas violent ça. Alors.
2: À l'époque, non, ça s'appelle un ras-le-bol.
0: À l'époque, il n'y avait pas Paris Match, il n'y avait pas tout ça pour pouvoir en parler, donc ça restait très, hein, ça restait très local. Mais aujourd'hui, crois-moi que s'il y avait du Paris Match qui se baladait dans plaisir dans la banlieue, ça se passerait pas de la même manière, hein. Non, elle est gentille, ma mère.
1: Oui.
0: Hein, tu sens des bonnes ondes là?
1: Oui.
0: Hein, tu sens que ça va continuer à repasser ça ou?
1: Ben peut-être moins, non, parce que manifestement le cadeau est tombé à point nommé. Donc,
0: ouais.
1: Je pense qu'elle va prendre justement du bon temps et puis
0: elle
1: va commencer à chercher sa maison.
0: Bah, elle a bien raison. Elle a bien raison. Ouais. Voilà, exactement. Voilà.
1: Donc, mais au lieu de repasser, elle va profiter
0: maintenant,
1: de ces moments.
0: Un petit peu plus de temps pour regarder les magazines avec ses propriétés, puis faire des croix. Elle me les mettra dans la boîte aux lettres et après, une fois que j'aurai un petit peu d'argent, quelques dizaines de millions mis de côté, à ce moment-là, j'achèterai la maison des rêves.
1: Tout à fait.
0: Voilà, très bien. Jean, reste avec nous pour la dernière ligne droite.
1: Pour la dernière ligne.
0: Très bien, on va boire un petit coup de champagne quand même.
1: Oui, j'attends ça quand même.
0: J'attends, je suis étonné que tu n'aies pas bu, Jean.
1: Ben, je me suis jeté sur l'eau, tu vois.
0: Parce que généralement, le jeudi, c'est le jour où tu viens pour ta voyance, tu dis toutes les conneries possibles et inimaginables aux gens. Et là, ce soir, tu t'es abstenu.
2: Surtout que tu picoles avant de faire ta voyance.
1: Putain, dire. Oui, en plus. Oui,
0: c'est vrai.
1: Donc, c'est non, ça qui est dramatique.
0: C'est vrai que c'est un très très bon voyant. Non, mais c'est vrai, c'est gênant à dire, mais parce que c'est pas facile d'avoir. Mais c'est vrai que t'as souvent fait mouche. Faut dire ce qui est.
1: Ben, on essaye de faire au mieux.
0: T'es là,
1: d'une part, ce qui est pas forcément évident. Hein,
0: mais généralement,
1: on travaille sans filet. Donc.
0: Moi, qui reste un petit peu sceptique sur ce genre de truc, à chaque fois que t'es passé à l'antenne, deux fois sur trois, faut dire à la franchise, faut être franc, t'as assuré. On a réussi à deviner des choses ou à faire dire des choses aux gens qui étaient vraies, qui s'étaient vérifiées en tous les cas dans les années passées. T'es le meilleur.
1: Oui, non, peut-être pas, il y en a quand même d'autres. Hein.
0: T'es le meilleur, Jean. T'es le meilleur. Ouais, il y a Derlich, il y a tout ça, mais...
2: Nathaniel, il était bon, pas
1: lui. Nathaniel, il était très bon.
0: Ah, Madame Soleil, tous ces gens-là. Hein.
2: Non, Madame Soleil, c'est un astrologue.
0: Oui, bon, ça, on les met tous dans le même sac, ces gens-là.
2: Ah oui, c'est vrai.
0: Allons. Bon, allez, vous ne bougez pas, 0800 30 08 5000, on va tâcher d'en prendre un ou deux quand même sur l'antenne pour la dernière. Parler comme ça, dans le vide. Alors, ah bien, j'y suis pas allé, mais si, c'est une place, non, c'est passé, 20 octobre. Qui m'a offert ça?
2: Non, c'est un... Je crois que c'est une dédicace de Brandon Perry.
0: J'entends des voix, je me dis merde, mais qui est là?
2: Un auditeur qui t'a amené ça, qui s'appelle?
0: Oh là là.
2: Régis.
0: Oh qui putain, Régis. Énorme. Alors là, j'explique, encadré, un billet d'un concert d'un artiste qui s'appelle Brandon Perry, qui ne vous dira peut-être rien, mais c'est un peu le même air que toi, Jean, c'est mon... Enfin, c'est... Il fait partie de mon groupe préféré qui est Dead Can Dance. Il y a deux membres de ce groupe, une chanteuse et un chanteur, ils se sont séparés dernièrement en studio alors qu'ils enregistraient leur... 8e ou 9e album, il y a eu une engueulade, ils se sont séparés, elle a fait déjà deux albums solo de son côté, lui en a fait un dernièrement qui vient de sortir, il est passé en concert exceptionnel à Paris, c'était effectivement le 20 octobre dernier à l'Élysée-Montmartre, et donc tu es allé le voir, et tu lui as demandé une petite dédicace, et il y a marqué pour Max Happy Birthday, Brandon Perry, c'est pas toi qui l'a fait?
6: Non, pas du tout.
0: C'est lui?
6: Bah avant le concert, ouais. J'ai réussi à le voir.
0: Tu le jures?
6: Écoute, si tu l'avais vu, tu l'aurais pas reconnu, il ressemble plus à Barthez maintenant.
0: Il ressemble à Barthez, il s'est rasé carrément, monsieur. Je croyais que je jouais avec des petits airs. T'aurais ton petit bouc, t'avais des petits airs à l'époque, mais il y a 10 ans de cela, oui.
2: Je peux témoigner parce que je crois que c'est toi qui m'as appelé pour me demander si ça lui ferait plaisir.
6: J'étais pas sûr de l'avoir, mais j'étais vraiment fou.
0: Ah, ça me touche beaucoup, hein, franchement. Là, ça va être sur ma cheminée, quand j'aurai une cheminée.
6: J'hésitais entre des shifters ou ça.
0: Oh, bah là, il y a pas photo entre des shifters et ça, je préfère largement avoir ça. En tout cas, ça me fait plaisir et ça, c'est clair que je vais le mettre quelque part très précieusement, je vais le garder en tout cas. Bravo. Merci, c'est très cool. C'était bien. Énorme,
6: vraiment bien.
0: Blindé.
6: C'était Brandon Perry, mais bon, ça vaut pas Dead Can Dance.
0: Bonsoir monsieur.
7: Oui, bonsoir monsieur.
0: Excusez-moi de vous déranger, je suis un client. Je voulais savoir, pour me renseigner pour des chambres, comment ça se passait. Je voulais savoir qu'est-ce qu'il y avait sur votre lit en dehors des couvertures et des draps.
3: serait pour quelle date, monsieur?
0: Ça serait pour dans 15 jours, 3 semaines. Ce serait des petits renseignements. C'est pour venir avec ma femme. Je voulais savoir sur le lit parce qu'elle a des problèmes de dos. Et je voulais savoir quel genre de...
3: Justement, avant de vous répondre, parce que nous, on ferme demain.
0: Ah, d'accord. Bah,
3: ferme, bon. Et comme je vous dis, dans 15 jours, 3 semaines, c'est pour quelle date
0: C'est pour venir, ça serait pour venir demain justement. Alors je veux savoir qu'est-ce que vous avez sur votre lit, vous y mettez quoi dessus?
3: Il y a le bras, la couverture.
0: Non mais pour dormir dessus, sur le dos, vous savez, pour mettre sur le corps on le met sur un.
3: Bon, il y a un matelas.
0: Voilà, d'accord, très bien. Et dans la salle de bain, il y a quoi en dehors de la douche? Il y a, vous savez, juste pour se rincer le visage, se raser, il y a des...
3: Non, il n'y a pas de douche, on a que des baignoires, un lavabo.
0: D'accord, très bien. Et sinon pour allumer les lumières, généralement, ça s'appelle, vous savez, à côté du lit. Une de chevet, ça s'appelle une... Une de chevet. De chevet. Une...
3: De toute façon, on ferme demain matin.
0: Non, mais c'est pas grave. Eh hey, oh, j'en ai dit deux, j'en ai fait... Hey, j'ai réussi quand même à en faire deux, matelas et lavabo, et je suis tombé quand même sur un client pas facile, hein, parce qu'il fermait demain l'hôtel, enfin bref, hein, j'ai quand même réussi à en faire deux. Quelqu'un veut se prêter au jeu peut-être? Quelqu'un veut essayer de voir si on peut faire mieux? Quelqu'un veut? Tu veux monter? Est-ce qu'on peut encore faire un numéro de téléphone éventuellement en attendant?
4: Il y en a plein.
0: Non mais je veux dire, est-ce qu'on a le temps?
1: On a le temps encore.
0: Le temps, d'accord. Quoi, qu'est-ce qu'il y a? Ouais,
4: on a le temps, encore 6 minutes.
0: C'est bon, on a le temps. Vas-y. Monte, gamin. Vas-y, assis-toi. Alors, en 20 secondes, toi, tu vas devoir faire dire 6 mots. Hein. Quel est ton prénom?
5: Yannick.
0: Yannick, très bien. Tu vas faire quoi, les hôtels ou les stations-service au choix? Fais vite, hein, vas-y.
5: Les stations.
0: Les stations-service, ok. Tiens, je te donne la liste. Elle est là. Je rappelle qu'on est quand même toujours en direct de la loco. C'est pour ça que ça résonne un petit peu. Donc, les trois mots sont juste en face de toi. La chèque, chewing-gum et huile. On appelle une station de service sur une autoroute. Hein. Bravo mon gars d'être venu, d'avoir
5: autre que petit renseignement.
7: Pour bébé, hein.
5: Allô?
7: Oui, oui, je ne sais pas.
5: J'aurais voulu avoir des renseignements. Pour dormir, vous avez quoi? Vous savez, vous avez des couvertures, un sommier, et puis oui, des machins comme ça. Et vous avez quoi encore dessus?
7: Oh, je vous passe avec la réservation.
0: Ah bah dis donc, t'es tout mou toi, hein. C'est dur, hein?
4: Pas français en plus.
7: La réception, Cathy, bonjour.
5: Oui, bonsoir. J'aurais voulu avoir quelques petits renseignements. Vous savez, sur le lit, vous avez des... Enfin, vous avez un sommier, vous avez des draps. Et vous avez quoi encore sur le lit? J'ai perdu le mot.
4: On retrouve-le.
7: Pardon?
5: Bon, allô? Et... Oui, et dans la salle de bain, vous avez la douche, et puis il y a aussi un machin pour se laver le visage.
0: Oh, vous lui avez laissé plus d'une minute, c'est pas possible.
7: Allô?
0: Oui, bonsoir mademoiselle, excusez-nous, hein, c'est bon, on va pas vous déranger plus longtemps, vous étiez en direct sur une radio, on a essayé de faire un petit jeu, ça n'a pas marché, il y a du monde derrière vous, hein?
7: Oui, il y a du monde.
0: Il y a une ambiance, hein, y a une soirée ce soir chez vous ou quoi?
7: Mais non, c'est toujours comme ça.
0: Ah, c'est toujours comme ça, c'est toujours le bordel, bah, c'est bien, c'est sympa, c'est quel hôtel?
7: C'est le Sofitel.
0: D'accord, très bien, bah, c'était Fun Radio, vous êtes en direct sur en direct sur toute la France.
7: Bon, ben, bonjour à la France alors.
0: On vous embrasse très fort.
7: Nous aussi, au revoir.
0: Bisous, à bientôt. Bon, ton prénom tu m'as dit?
5: Yannick.
0: Yannick, pas terrible. Quelqu'un d'autre veut essayer? Allez, un dernier là, avant qu'on fasse la pause là, une demoiselle, ça serait bien là, parce que là on peut faire... Tu veux venir? Viens. Viens, monte. Alors on va accueillir une demoiselle et on va faire un dernier hôtel.
4: Bravo Yannick.
0: On a le temps encore, bravo Yannick,
4: ouais,
0: on peut le huer, hein. Non, on peut le huer. Vous êtes gentil avec lui. Alors moi, vous me huez parce que je fais dire deux mots. Lui, il n'en dit aucun. Vous l'applaudissez. Alors voilà.
4: Une petite pété direct. Lui, non.
0: Oui, mais j'ai quand même réussi à faire dire deux mots. Alors bonsoir, mademoiselle. On serait vraiment, tu sais, au schmilblick. Oui,
8: tu peux baisser un peu.
4: Non.
0: Alors attends, on va lui baisser le son du casque. Ah oui, tu vois, c'est là qu'on voit la radio. On est sourd. Hein. Voilà, attends. Là, ça va mieux, là?
8: Non, baisse encore.
0: Encore? Attends, mais... Là, c'est bon, là?
8: Ouais, c'est bon, là.
0: Putain, mais tu m'entends plus, là? Si, tu m'entends?
8: Ah, si, très bien.
0: Oh la vache, putain, mais on doit être sourd, nous, c'est pas possible, on est à bloc. Ton prénom?
8: Sophie.
0: Sophie, quel âge?
8: 20 ans.
0: D'accord, et tu viens d'où?
8: Toulouse.
0: D'accord, donc toi, tu fais partie des demoiselles qu'ont gagné, d'accord. C'est toi qui as gagné ou tu t'es fait inviter?
8: Bah, en fait, il y avait deux personnes qui venaient de Dijon, et comme tu faisais inviter quatre personnes...
0: Voilà, très bien. Approche bien le micro devant ta bouche, parce que comme tu parles pas très fort... Non, mais tu peux l'approcher, approche-le, voilà.
8: Ouais, comme ça.
0: Ah, Manu a décidé de t'aider un peu. Alors attention, les mots sont là devant tes yeux. Hôtel,
8: quoi,
0: lavabo. Maintenant, on va faire les hôtels, parce que quand on fait des stations-service, c'est tellement bruyant. Donc les trois mots là, qui sont en face de toi, et après on fera la pause. Alors, on va voir ce que va donner Sophie.
8: C'est où?
0: Pardon?
8: C'est où qu'on va appeler?
4: Argentine.
0: Pardon?
8: Où on appelle?
9: Je n'entends pas.
8: Où on appelle?
9: Ah, j'entends bien, hein. Un hôtel.
8: Mais où? Dans quelle ville?
10: Hôtel Sofitel Méditerranée, Thierry, bonsoir.
8: Oui, bonsoir monsieur. Dites, je vous appelle pour avoir quelques renseignements. J'aurais voulu venir dans votre ville prendre des vacances. Et je voulais savoir, dans vos chambres, à côté de la table de chevet, pour pouvoir lire comme lumière, vous avez quoi?
10: C'est une radio.
8: Alors, c'est pas du jeu,
9: ça,
8: c'est pas du
9: jeu. Alors ça, on ne l'avait jamais fait, mais il faut justement jouer le jeu. Okay, je sais pas, on est en direct. Vous êtes effectivement en direct sur Fun Radio.
10: Oui.
9: Quel est ton prénom?
10: Thierry.
9: On te l'a déjà fait, Thierry, ou pas? On vous a déjà appelé?
10: Oui, il y a quelqu'un qui a déjà appelé.
9: Mais pour faire le même jeu?
10: Pour faire le même jeu.
9: Ah bah c'est bien. Hein. Il renouvelle les hôtels. Hein. Bah oui, bah alors donc effectivement, vous auriez pu jouer le jeu.
10: Ben oui, mais bon, vous savez, j'ai du travail quand même.
9: Oui, ben je sais bien, mais enfin une minute dans toute une vie, qu'est-ce que ça représente?
10: Oh oui, voilà.
9: Vous aviez deviné le mot qu'elle essayait de vous faire dire?
10: Non, électrique, je pense.
9: Non. Vous
10: en
9: savez,
10: poule.
9: Comme... Hein?
10: Ampoule?
9: Presque, vous savez, un truc de chevet qu'on met à côté, ça
8: fait de la lumière.
10: Un abat-jour.
9: Un truc de chevet, une
10: lampe de chevet.
9: Bien, voilà, c'est le mot. Bah, c'était pas facile. Bon, on ne dérange pas plus longtemps, Thierry, merci.
10: Au revoir.
9: Bonne bourre. Bon bah c'est bien parce que Filda et Manu ça prouve une chose, c'est que ils sont là toute la journée à 14h, tu te dis putain ils bossent comme des titans.
11: Moi je cherche pas de numéro, j'écris.
9: Il y a 8 numéros d'hôtel et 4 stations service et puis à chaque fois bah bravo Sophie hein. Bon bah je sais pas hein, tu veux en profiter que t'es là pour passer un petit bonjour?
8: Oui.
9: Vas-y.
8: Bah bonjour à tous les copains et copines de Toulouse et puis
9: Alors, regarde bien la caméra là.
8: Donc voilà, bonjour à tous les copains et
11: à
8: copines.
11: À Nathalie.
9: Ouais,
11: non.
9: À Christine.
11: À Pascal.
9: À Paul.
11: Qui a pas pu venir ce soir et...
9: Sophie, elle est terrifiée. Hein.
11: À mes parents.
9: Vous allez tous monter, vous allez voir un petit peu comme c'est compliqué de venir.
8: Bon, ben, Mumu,
9: ouais. Quand même, à Bébert, à Christian, à Robert, ben, merci en tous les cas, Sophie. Tu peux aller rejoindre tes collègues en bas dans la fosse. On est bien dans la fosse, hein. Voilà. Alors... Si vous voulez nous appeler, bien sûr, toujours le 0803, elle va pas te casser la gueule. 08...
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0: 43 ans, c'est ça? Bonsoir Sarah.
1: Tout à fait, bonsoir mon chéri d'amour.
2: Bonsoir.
0: Il va falloir que vous sortiez maintenant, je vais rester seule avec Sarah quelques minutes. Bonsoir Sarah, ça va?
1: Ça va et toi?
0: T'es d'où?
1: De Paris.
0: Ah bah c'est bien, va falloir venir à la loco après alors.
1: Je viendrai tout à l'heure, d'accord?
0: Pourquoi t'es pas venue maintenant?
1: Parce que pour l'instant en fait j'ai plein de trucs à régler.
0: Comme quoi par exemple?
1: Je préfère ne pas être avec tous tes auditeurs, je préfère te choper dans un petit coin.
0: Surtout que là depuis que Jocelyn m'a filé un truc pour le zizi, un truc spécial américain.
1: Justement.
0: Ah là, je vais avoir une éjaculation, t'en as pour au moins une heure et demie.
2: Terrible.
1: Hein. Ça ne me dérange pas.
0: D'accord.
1: Si ça pouvait durer toute la nuit.
0: Ah bah t'inquiète pas, ça va durer toute la nuit. Alors Sarah, avant qu'on commence ensemble à délirer, à partir en sucette et peut-être même à faire l'amour par téléphone devant tout le monde, joue pas trop la chiennasse hein, quand même, hein, parce que sinon moi je risque d'avoir une petite érection avant le début de mix. Ça peut pas, remarque quoi, à 23h je peux commencer à me lâcher. On a Jocelyn, Sarah qui voulait terminer tout à l'heure, qui m'a offert les cadeaux, qui voulait donner 2-3 petites citations.
2: Non,
0: j'ai demandé à Morgane si t'as calé RBTB.
3: RBTB.
0: Sarah.
3: Mesdames, messieurs.
0: Attends, Sarah, tu es là? Sarah, il y a quand même une question, t'as entendu, ça va? C'était bien?
1: Ouais, c'était pas mal.
0: Donc, il a les mains moites, il est excité comme une puce. Prends le micro 2 secondes là, enfin, moi, quoi que t'as ton micro, tu peux parler avec ton micro.
4: Bien sûr.
0: Je voulais juste savoir, mais il y a vraiment une question qui me turlupine la tête.
4: Je ne suis pas homo, voilà. Malgré les apparences.
0: Ok, je voulais savoir, non, c'est parce que je vois toujours que t'as envie de m'embrasser, ne me quitte pas, reste avec nous.
4: Mais c'est comme ça. Dans la vie, on se fait des copains. Moi, je me suis fait un idole.
0: Ah, c'est gentil. Non, là, attention.
4: Et c'est toi.
0: Jean-Pierre Sauzère, c'est Johnny. Et pour moi, c'est Jean-François. D'accord, très bien. Ça me fait plaisir en tous les cas. Bravo. On l'applaudit encore une fois. Bravo.
4: Merci. Pour terminer.
0: Merde. T'es pas obligé, hein.
4: Si.
0: T'es pas obligé, hein, surtout.
4: Pour terminer, j'aimerais remercier quelqu'un sans qui Max ne serait rien. Je voudrais que vous l'applaudissiez très fort. Applaudissez Franck, mesdames, messieurs.
0: Bien fou. Non mais là il croit vraiment maintenant.
4: Merci
0: qu'il est
4: pour lui.
0: N'oublie pas que
4: c'est une star.
0: N'oublie pas que t'es en direct à la radio quand même. Hein.
4: Ah ouais, là j'ai tendance à l'oublier. Excusez-moi, chers auditeurs.
0: Et que mine de rien, il y a quand même encore du monde qui nous écoute. Merci en tous les cas. Tu peux m'en passer le micro?
4: Bien sûr. Et bonsoir à tous.
0: Voilà, regarde maintenant. Tu peux descendre maintenant, s'il te plaît. Non, en tout cas, c'était bien. Je te rends ton torchon. Voilà. C'était très bien. À l'année prochaine.
4: Avant ça, j'espère.
0: Oh.
1: Waouh.
0: Jean-François, n'oublie pas de me donner le numéro de ta chambre. D'accord? D'accord, je vais peut-être te faire le cul finalement avant de commencer le but. Je sais pas, je vais voir. Sarah,
1: oui.
0: Avant qu'on revienne, on parlera de quoi ensemble? De cul, mais de quoi exactement?
1: On parlera de toi et moi et on invitera une auditrice à venir avec toi.
0: Et on invitera une auditrice à venir avec moi, c'est-à-dire une auditrice.
1: Qui est actuellement dans la salle, il y en a une qui va t'aider, je le sens.
0: Et tu crois? Donc s'il y a déjà une fille qui est prête à venir monter éventuellement pour parler de cul...
1: Et pour se désaligner?
0: Il y en a une... Oh non. Il y en a une qui serait intéressée à monter? Elles sont toutes timides, tu vois, elles sont toutes coincées, si t'as vu, sinon. Ah non, mais...
1: On bouge un petit peu.
0: Tu veux monter? Bah viens, alors attends, elle va monter un peu. Alors, avant, il y a encore un autre gamin qui veut venir chanter, mais cette fois-ci, c'est l'Aigle Noir de Barbara. Je sais pas si on se la fait en entier ou...
5: Je sais pas, c'est comme
0: tu... Devant le micro, ouais.
5: On va
0: tâcher de faire. Alors attends, on va te mettre debout pareil. Et ensuite, il y a aussi des monsieur et madame, hein, qu'on va pas oublier de faire.
1: Ah.
0: Bah ouais, quand même, hein, des monsieur et madame. On fera des monsieur et madame à l'eau tout à l'heure. Voilà, tu viens devant le micro. On s'excuse, hein, ce soir encore, c'est un petit peu difficile. Hier, l'anniversaire, il y avait déjà plein de monde dans le studio. Et ce soir, on profite qu'on est en direct à la loco et sur une scène. Tout le monde veut se donner en spectacle et tout le monde va en profiter pour faire un karaoké gigantesque, Sarah. Hein. Donc, on va écouter, interprété par...
4: Yannick.
0: Ok, Yannick. Yannick, donc, Barbara.

0: L'aigle noir.
1: Ok, c'est bon, hein, tu peux arrêter, c'était pas mal. Alors ça, c'est la version courte ou...
2: Non, c'est l'émotion.
1: C'est l'émotion. Ouais, c'est un peu difficile, hein. Le problème, c'est qu'il a du mal, là. Tu veux réessayer une deuxième fois ou...
2: Ouais.
1: Alors vas-y, on réessaye, vas-y. Allez, attention.
2: Sans la musique, je vais essayer. Parce que je crois...
1: Ah, sans la musique, alors maintenant sans la musique, alors vas-y. 3, 4...
2: C'est pas l'homme qui prend la mer.
1: Merci beaucoup.
2: C'est la mer.
1: Merci. C'est bien, merci.
3: C'était court, mais bon.
1: C'est bon, c'est bon, c'est bon. Bravo, on l'applaudit encore et... En fin de compte, c'est la même version avec la musique ou sans la musique, quoi. C'est une version courte, hein. Il y a peut-être une fille qui va venir le serrer et lui dire « C'est pas grave, t'inquiète pas, Max, il est comme ça avec tout le monde. » Il n'y a pas une fille qui va le... Il va se mettre à chialer, hein. Ça va aller, tu vas te dire le coup. Ça va aller. Bon, d'accord, ok. Sarah.
4: Oui.
1: On va faire des monsieur et madame vite
4: d'accord.
1: fait. Hein, donc, le but du jeu est relativement simple, c'est... d'une manière sympathique, un peu emmerder des gens qui n'y sont pour rien, qui ont des prénoms qui prêtent un petit peu à rigoler.
4: D'accord.
1: On en a fait beaucoup, des meuniers, on a appelé des salopes. Qu'est-ce qu'on a fait hier? Non, hier on n'en a pas fait, mais avant-hier
4: J'ai eu des connards.
1: On a fait des monsieur, madame.
5: Il y a eu des couillons.
1: Personne se souvient de ce qu'on a fait les derniers, je me souviens même plus. Il y en a qui... Des quoi? La verge? Non, on a fait des trouillards, oui,
5: des
1: voilà.
5: Voilà.
1: Des trouillards,
5: ça.
1: Merci. Il y en a un ou deux qui me suivent. Ils connaissent mieux l'émission que moi, ça fait plaisir. Donc, tu veux essayer éventuellement, Sarah?
4: Ouais, pourquoi pas.
1: Alors, le but
4: avec
1: du jeu est relativement simple. On appelle des monsieur et madame en France. Là, on va appeler le monsieur et madame Allô.
4: Ouais.
1: D'accord. Et bah, dès que ça décroche, tu fais Allô, bah, tu te démerdes.
4: Ok.
1: Le but du jeu, c'est d'essayer de faire le truc le plus con possible.
4: D'accord.
1: Allez, on y va, c'est parti. Donc Noémie est en train de composer. Oh, allez, c'est parti. Mais non, ça va vite, hein. C'est bien briefé tout ça, c'est du bon boulot. Ça va. Ne t'inquiète pas si ça sonne longtemps, hein. C'est normal, à cette heure-ci, ça dort. Hein. Et je rappelle qu'on est...
4: Allô?
6: Oui?
4: Allô?
6: Oui?
4: Allô?
6: Allô?
4: Bonjour, allô?
6: Qu'est-ce que c'est?
4: Allô?
6: Oui.
4: Ah, bonjour, allô? Allô? Allô?
6: Ça me sonne mieux.
4: Allô?
6: Continuez.
4: Allô?
1: Voilà, bien. Alors c'est débile hein, comme jeu. Hein,
4: c'est comme ça que tu les veux.
1: Et en plus, ce qui est quand même remarquable, c'est là que je me dis, franchement, c'est le genre de jeu qu'il faut continuer, c'est que ça ne fait rire personne. Donc je me dis que c'est tout à fait le genre de truc qui me fait marrer, parce que généralement, les gens, quand ça les fait pas rire, bon, ça a tendance à me faire marrer.
4: Enfin,
1: est-ce que tu as un autre numéro? Un autre monsieur et madame?
4: Et ce sera
1: un autre monsieur, madame Allô, je vais en
4: faire.
1: Non, mais c'est toujours pareil, c'est moi qui vais le faire maintenant. Hein, on va faire le même système. Tu veux essayer aussi après?
7: Non,
1: faut lui amener son micro, la petite. Attention. Alors, on y va. Faut pas faire trop de bruit. Oh putain, on a une sonnerie dans le casque, d'où? On a l'impression que c'est un truc.
7: Oui.
1: Allô?
7: Oui.
1: C'est madame Allô?
7: Oui.
1: Allô?
7: Oui.
1: Oui, bonjour madame.
7: Oui.
1: Oui, allô madame.
7: Oui, bon si c'est pour vous amuser, j'ai votre numéro de téléphone,
1: non,
7: il est 11h du soir. Hein.
1: Allô? Oui, allô madame?
7: Oui.
1: C'est madame Allô à l'appareil? Allô?
8: Allô?
1: Oui, allô? C'est allô, monsieur Allô? Monsieur Allô? Allô? Oui. Monsieur?
8: C'est deux putes, c'est toi qui payes là. Hein.
1: Allô monsieur?
8: C'est deux putes, c'est toi qui payes.
1: Monsieur Allô?
8: Tu payes toi, fils de pute là.
1: Allô?
8: Vas-y, amuse-toi toute la nuit, fils de pute, écoute. Hein.
1: Monsieur Allô? C'est monsieur Allô à l'appareil?
8: Ouais, c'est ta mère, c'est.
1: Oui, allô? Oui, bonjour maman. Allô maman?
8: C'est ta mère, c'est. T'as vu Diamètre Debbouze à la télé?
1: Allô maman?
8: T'as vu Diamètre Debbouze à la télé?
1: Maman?
8: Oh, t'as vu Diamètre Debbouze sur la rien?
1: Je veux savoir si tu m'avais replacé mon linge, maman.
8: T'as fait
1: allô, maman?
8: Diamètre Debbouze ou quoi?
1: Allô maman?
8: Fils de pute.
1: Oui. Allô?
8: Mais je fais discuter, c'est lui qui paye.
1: C'est monsieur Allô? Je sais bien si c'est monsieur et madame Allô?
8: Ouais, ouais, je suis ta mère aussi.
1: Oui. Ah, bah justement, tu peux me passer maman, s'il te plaît?
8: Ouais.
1: Tu peux me la passer?
8: Ah, mais est-ce que t'as vu Diamètre Debbouze?
1: Est-ce que tu pourrais me passer la...
8: T'as vu Diamètre Debbouze sur la 1 ou quoi?
1: Tu peux m'en passer la...
8: T'as
1: la
8: pas
1: grosse...
8: vu les enfants de la télé?
1: Est-ce qu'on peut voir la vieille personne qu'on a eue au téléphone juste avant toi?
8: T'as pas vu les enfants de la télé?
1: Oui, est-ce que... Je sais bien si monsieur... Je sais bien si monsieur et madame Allô? Allô?
8: T'as vu ta mère à côté?
1: Allô?
8: T'as vu ta mère à côté?
1: Oui, je l'ai vu ma mère à côté. Oui, elle est bonne, oui. Tu l'as sautée? Tu l'as sauté? Elle est bonne?
8: Oui. Diamètre Debbouze,
1: elle est bien?
8: La branchée.
1: Oui. Allô? Allô?
8: Bien,
1: on en dit allô? Allô? C'est monsieur Allô? Bah, je vous rappellerai plus tard dans la nuit, monsieur Allô, alors. Hein.
8: Mais rappelle.
1: Je te rappelle. Hein, je vous rappelle.
8: Moi, j'ai toute la nuit, demain c'est samedi.
1: Bon, bah, ça
8: dimanche,
1: tout va.
8: J'ai tout mon temps, d'accord?
1: Je vous rappelle tout à l'heure. Hein.
8: Allez, tiens, passe-moi le nom de ta mère. Hein.
1: D'accord, ok, je vous embrasse. Au revoir, monsieur Allo. Au revoir. Ah, faut avoir le moral, hein, quand même. Hein, hein quand même. Hein. Ah, là.
4: Quoi que, vraiment hein. Très fort.
1: Ah ouais, je suis vraiment très fort, ouais. Je me fais insulter, ma mère et tout ça, moi je reste calme. Hein.
4: Tu garderais
1: ton calme, toi, Sarah, si on disait ta mère, fils de pute et tout ça?
4: Ouais.
1: Vous voulez en faire un petit dernier, quelqu'un? On en fait un petit dernier?
0: Il y a quelqu'un qui voulait en faire un.
1: Qui veut le faire? Quelqu'un veut faire un petit dernier? Allez, viens. Alors, il y en a plein maintenant.
0: Oui.
1: C'est un jeu à la con, mais tout le monde veut venir jouer. C'est tellement simple. On peut tellement passer pour le maître, comme ça, derrière un micro, en faisant tout simplement allô. Donc, on appelle un monsieur allô, ou une madame. On va en faire un dernier. Ton prénom d'abord?
0: Arnaud,
1: bien devant le micro, je te remercie.
0: Ouais.
1: Allez, on y va, c'est parti. On compose un dernier numéro de monsieur et madame allô, quelque part en France. Noémie, c'est parti. Ça va, on a le temps, Morgane, là.
0: Ouais, c'est bon, hein.
1: Tranquille. Encore une petite demi-heure en direct de la loco, et ensuite, ça sera le mix.
0: Comment c'est tard, là?
1: Ouais. Et après, Sarah, il va falloir que je me foute à poil, c'est ça?
4: Oui, c'est exactement ce que c'est. Une fille qui va venir te déshabiller.
1: Ah, mais elle est déjà là, elle a déjà été sélectionnée.
4: Ah, elle
1: ça sonne fort, hein. Si ça fonctionne pas, Noémie, n'hésite pas à faire un autre. Hein.
0: On fait un autre numéro, c'est Marc.
1: D'accord, tu sais déjà pas. Ok. Je vais te prendre comme Réa, Morgane. On mettra de la tech à mort dans les...
0: Ah, là, d'accord. Là, d'accord.
1: Allô?
5: Allô?
1: Allô, monsieur Allô? Oui, je sais, monsieur Allô? Allô?
5: Oui.
1: Oui, je suis bien chez monsieur Allô.
5: Ben oui.
1: Allô, vous m'entendez, Allô? Allô? Allô? Bien, pas mal, ça raccrochait déjà. Ça raccrochait, hein?
9: Ouais.
1: C'est pas mal. Non, mais c'est marrant, c'est un bon exercice en tous les cas d'essayer de tenir les personnes.
0: Ouais, c'est pas facile. Alors,
1: reste avec nous 2 minutes. Donc maintenant, Sarah, qu'est-ce qu'il faut que je fasse?
4: Maintenant, est-ce qu'elle est là, la nana?
1: Est-ce qu'elle est là, la nana?
9: Ouais, je suis là.
4: Tu t'appelles comment?
9: Caroline.
4: D'accord. Donc, Caroline, est-ce que tu peux me décrire comment est habillé Max ce soir?
1: Oh, bah, y a pas grand-chose, hein. Ça va être vite foutu à poil tout ça.
9: Bah, tu vois, il porte un string.
1: Ouais. Ouais, très sexy.
4: Bah, par le string.
9: Bah, c'est tout, donc.
10: T'as pas de copine, on m'a dit que t'étais fiancée.
11: Il y en avait une, il y avait pas longtemps.
12: Ouais, disons qu'il y a justement une admiratrice, on peut dire, qui peut devenir mes copines, mais enfin surtout on a un projet de travailler sur un disque ensemble, voilà.
10: D'accord. Avec ta nana,
11: quoi. Si, il avait une Josiane ou je sais plus quoi qui
10: était
11: chez sa mère.
12: On doit travailler sur un disque ensemble, mais ça je peux pas. Voilà, il y aura un disque prochainement qui va
10: révolutionner la chanson.
12: Qu'on pourra me trouver moi et dessus et elle dessus.
10: Donc, d'accord, ok. Mais toi sur elle?
12: Comment?
10: Toi sur elle?
12: Disons qu'elle est tellement admirative de ce que je fais, puis.
11: Ouais, bah là,
10: il
11: a pas de melon.
10: Oh, l'arnaque, pire que moi, lui. Il est pire que moi, lui. Il a un melon et il est plus fort que moi.
11: Mais un melon.
10: Ah non, mais lui, c'est carrément la pastèque, lui. C'est plus le melon, là, c'est la pastèque, là. Là, vraiment. Tu vas bientôt rentrer dans la. Tu vas bientôt rentrer dans la.
11: Courge.
10: Ah ouais, dans la rubrique citrouille, toi, tellement que t'as la grosse tête, hein, là. C'est vrai qu'elle est en admiration sur ce que tu fais?
12: Ah, mais je t'enverrai le CD, Max. Je le CD, vraiment, j'ai.
0: Mais il y a quoi, hein?
10: C'est hallucinant.
12: J'arrête pas à l'écouter, c'est super quoi.
10: Voilà. Tu nous envoyais un petit courrier avec la photo de Michael Jackson, une photo qu'il t'a envoyée personnellement.
12: Ouais, c'est ça, ouais.
10: D'accord. Alors, dans la lettre, quand même, Mélanie, que tu n'as sûrement pas lue.
11: Bah écoute, je me suis réservé ce plaisir pour l'antenne.
10: Merci pour l'estime que vous me témoignez à mon égard, elle est réciproque. Un petit bonjour voilà, à toute l'équipe, attention. Et là, il précise, et c'est important, je compte me rendre à Paris en juin pour échapper à mes fans.
12: C'est vrai, non?
10: C'est vrai?
12: Il ne faut plus faire un poste. Il y avait des autographes.
10: Faut rappeler que t'es cul-de-jatte, hein, quand même. Hein. C'est un petit peu pour ça que t'as du mal à faire un poste.
12: Tellement admiratif.
10: C'est la folie. Pourquoi tu quittes pas Brest pour aller t'installer directement dans une autre ville, là?
12: c'est ce que j'ai envie de faire. De toute façon, j'ai un but sur l'Orient, puis après on verra. Quoi.
10: Parce que.
13: Sur l'Orient.
10: Ah, sur l'Orient.
12: Oui, c'est là qu'elle est, la fille.
10: Ah, ouais, parce que Pauline me le disait, hein, c'est vrai, hein, sur Montpellier, t'as un succès énorme, et à mon avis, tu devrais aller dans le sud de la France, hein, Pauline, sur Montpellier.
13: Exactement, ouais.
10: C'est vrai, hein.
13: Beaucoup de mails parlent de lui.
12: Il n'y a pas qu'à Montpellier, parce qu'il y a une fille de Fun Radio qui s'est rendue à Moscou, on parlait de moi, alors.
10: À Moscou?
12: Ben oui, c'est vrai.
10: Ah non, mais carrément. Bon, moi, je te conseille de descendre.
12: Grâce à vous, c'est vous qui m'avez propulsé, au système Internet. C'est vous, d'une part, qui êtes.
10: Alain?
12: Qui êtes cette
13: précurseur, cette ça doit être ça.
10: Alain, est-ce que.
13: T'en as lancé quand même.
10: Des stars, tu rigoles, des stars. Des stars.
13: Malheureusement, ils sont toujours là.
10: Alain, je suis très fier, moi, de t'avoir trouvé, de t'avoir propulsé. Oui, je vais essayer de te propulser le plus haut possible pour qu'un jour tu ne reviennes plus. Et t'es pas allé. Un jour, je vais l'emmener dans un pauvre pays. Je lui dis, il faut que tu ailles là-bas et j'allais revenir. On sera débarrassé à tout jamais.
13: Mais non, il reviendra toujours, Alain.
10: Ouais, nous deux.
13: C'est ça qui est chiant. Ouais,
10: donc, tu m'avais demandé d'aller au Tibet. Donc là, je suis au Tibet. Hein. Je t'appelle, je peux pas parler trop fort parce qu'il y a les moines tibétains qui dorment dans la pièce d'à côté. Je voulais juste te dire encore merci à toi et à Mélanie. Vous m'avez envoyé là-bas et depuis, j'ai un franc succès. Alain, pourquoi t'étais pas au Festival de Cannes?
12: Ouais, c'est justement les plus tard qui me l'ont dit, ouais, avec tout le talent que j'ai. C'est vrai que, mais bon, entre autres aussi, comme je t'ai dit, je pratique aussi cette question de faire le vide un peu. Je pratique les arts martiaux depuis plusieurs années, et donc j'ai développé une plus grande polyvalence aussi, quoi. Et donc j'ai besoin de. C'est une question de faire le vide aussi au fond de moi, quoi, parce qu'il y a une pression énorme, quoi, aussi.
13: Mais tu sais que t'en as qui sont pas contents d'eux, mais c'est pas son cas.
10: La question était, pourquoi t'es pas allé au Festival de Cannes?
14: Parce qu'il a fait le vide.
10: Parce que les arts martiaux, parce qu'il fallait qu'il fasse le vide en lui. C'est ça.
13: Parce qu'il a trop de pression.
12: Il y a plein de choses dans ma tête que j'avais besoin de me concentrer sur.
10: Ah, ça, dans ta tête, t'as putain de sacré bordel. Hein.
13: Rien qu'une heure, j'aimerais y aller faire un tour.
10: Oh putain, mais là, t'en peux plus. Là, t'en prends 10 ans.
13: Ça suffit une heure. Hein, mais...
10: Ah, tu prends 10 ans dans la gueule, là.
13: Wow.
10: Alain, donc, pas de Festival de Cannes. J'imagine que y a rien. Cet été, est-ce que tu seras sur Saint-Tropez?
14: Tourner des plages, peut-être, non?
12: Hollywood vaut 100 fois le Festival de Cannes, moi je peux le dire franchement.
10: D'accord, toi t'étais à Hollywood, hein, c'est ça?
12: Ouais, puis comme on parle du Festival de Cannes, je voulais dire que c'était mon envoyé spécial qui était M. André Rivier, qui était plusieurs fois l'envoyé spécial.
10: Du d'accord.
12: Festival, en plus, qui m'a pris plusieurs fois. Donc,
10: d'accord. Et t'es allé au Festival d'Hollywood?
12: Non, j'étais à Hollywood. Ouais. Boulevard sur.
14: Mais qu'est-ce que t'allais branler là-bas, sérieux?
10: Qu'est-ce que t'allais faire, Hollywood Boulevard?
12: De toute façon, t'as eu ma carte d'Hollywood, de toute façon.
10: Oui, je sais bien, oui, mais qu'est-ce que t'étais là-bas? C'est pareil que c'était de la folie?
12: Non, c'était parce que j'étais invité comme hôte d'honneur là-bas.
13: Comme hôte d'honneur. Mais par qui, Alain?
10: Par une boîte à tous.
13: Alain?
12: Oui.
13: Par qui tu étais invité?
12: Disons, grâce à une société de production américaine qui avait entendu qui a une relation avec Tito qui a son étoile à Hollywood, qui est en admiration de ce que je fais. Puis,
10: Tito, c'est un des frères de Michael Jackson, hein, c'est ça, hein.
12: Et puis, il a rencontré Michael Jackson et puis il était tellement admiratif devant ce que je fais.
10: Bah, vaut mieux, c'est son frère.
13: Mais qui le fait venir là-bas?
10: Qui t'a emmené?
13: T'es allé avec
10: c'est ton fameux manager, là, le mec? Comment il s'appelle?
12: Stan.
14: Mais c'est lui qui te paye ton billet, ça se passe comment?
12: Tout est pris en charge.
14: Ah bah oui,
10: toi tu payes rien, toi?
13: Il y en a un qui doit être énorme derrière tout ça.
10: Parce que le Stan en question, quand même, que le visiteur le sache, même si je connais Alain depuis très longtemps, et que ça fait longtemps qu'il me tient le même discours que vous entendez là, c'est un illuminé mais normal, c'est un mec qui est au-dessus de la norme, Alain. Ton producteur, je ne l'ai jamais vu et jamais eu au téléphone. Jamais, jamais, jamais.
12: Ah bah j'ai des photos que je pourrais te montrer.
10: Non mais je te crois, mais je me demande si c'est pas un gros manipulateur.
12: Bah non, il est unique.
10: Ton producteur, il est unique?
12: Non, il est unique.
10: D'accord, ok. Qu'est-ce que tu vas nous interpréter ce soir, comme ça, tout doucement?
12: Je sais pas, un esprit de bad ou autre.
10: D'accord, on y va, c'est parti.
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10: Yo. Yo, bien joué, bravo,
9: bravo.
10: Alain.
9: Oh, bravo. Et tout ça en faisant attention de ne pas réveiller la famille.
10: Exactement, très important. Encore, encore une autre petite démonstration.
12: Ouais, on... faire « You and I must make a pact, you must break the rules, and by the way, there is love, I'll be there. 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Where there is love, I'll be there. » Happy there, happy there.
9: C'est
12: pas ouais, c'est
9: ridicule.
12: Happy there. Bien sûr, histoire comme ça, on peut pas trop, trop élever.
10: Non mais continue, vas-y, Abider. Vas-y, vas-y.
12: Abider, ouais, ouais. Yeah,
10: yeah. Big the bug, the big the bug.
12: Of course, of course.
10: Of course, big the bug, the big.
12: Hier.
9: Hier.
10: Attends, je fais.
12: Ouais, je peux pas trop.
10: Non mais vas-y, fais-le doucement, toi. Il doit être frustré pour pouvoir rigoler. Et t'es sous ta couette, là?
12: Comment?
10: T'es sous ta couette?
12: Non, je suis de près de tranquille.
9: Il est en liberté?
12: Près de mon lit, là, je suis en train de faire quelques mouvements de relaxation.
10: T'es en train de faire des relaxations dans ton lit?
12: Non, à côté.
10: À côté?
14: Il fait le vide.
9: Ça lui fait sa vie, la main.
12: Bah, de toute façon, là, c'est pas facile de...
10: Le dernier pour se quitter, c'était laquelle qui gueulait tout le temps là? Vas-y, chante là, celle-là là.
14: Earthsong. Merci
10: Alain, en tous les cas, et rendez-vous le 6 juin, c'est important, un concert qui aura lieu en direct dans ces studios, et là tu pourras chanter vraiment très fort. Hein.
12: Ah oui, puis là il y a le scoop, j'ai plein de choses à te montrer, exclusives, vraiment.
10: D'accord.
12: Une soirée est unique.
10: D'accord, ok.
12: Unique.
10: Et ben rendez-vous donc le 6 juin.
9: C'est vendredi prochain, moi ouais. je flippe déjà.
10: Tu l'as jamais vu?
14: Tu peux.
9: Mais non.
10: Oh là là,
9: mais c'est pour ça.
14: Ça va être faire un gros gros choc.
10: Ah bah alors là après Bruno et après Jean-Pierre Sauzet, attention, Alain de Bresse va débarquer dans les studios de Fun Radio.
14: Ah mais lui en live c'est le meilleur. Hein.
10: Ah ça c'est attention, clair. Hein. Ah oui là c'est le meilleur.
9: Ouais, je pense,
10: vendredi 21 juin, ça va être très très chaud. Et Alain, tu viens bien avec ton masque et tout hein?
12: Ah ouais, pas de problème.
10: Oh là là.
14: Tu vas danser et tout, tu vas danser, ça va être énorme.
10: Et tu viens avec les fringues, tu viens bien en Michael?
12: Ouais.
14: Tu sais, avec le blouson là qui t'a filé.
10: Il y aura les photos sur le net, donc rendez-vous vendredi prochain 21h pour un concert exceptionnel de Alain de Bresse dans les studios de Fun Radio. Ça va être très très très puissant. Mélanie, il va falloir le noter.
9: Oui.
10: Ça.
9: On vous le rappellera hein, bien sûr.
10: Un kiki donc avec Stéphane, 18 ans de Villeurbanne. Stéphane, bonsoir et merci d'être avec nous.
15: Salut Max.
10: Ça va bien?
15: Très bien.
10: Ouais. Nous avons Françoise qui bien sûr va également participer, Françoise de la Courneuve qui va participer à ce kiki donc. Bonsoir Françoise.
16: Bonsoir Mathéo.
10: Ça va bien?
16: Ça va.
10: Alors en deux mots Françoise, je t'explique et Stéphane t'explique pourquoi Françoise est avec nous. Kiki donc on va faire à ta grand-mère Monique qui n'a pas 67 comme on l'a dit mais 71. À peu près, qui habite à peu près une centaine de kilomètres de Lyon. Elle est assez dragueuse, divorcée, 5 enfants. Elle adore la série Amour, Gloire et Beauté.
15: Exactement.
10: Et c'est pour ça que Françoise va intervenir puisqu'on risque de lui passer une spécialiste qui va lui poser des questions sur justement cette série. Et c'est pour ça que Françoise va falloir préparer 2-3 questions.
15: On verra ça, ouais.
10: Et nous avons également à appris qu'elle était super jeune dans sa tête, qu'elle aimait les blagues assez cochonnes, etc., etc.
15: Elle aime bien l'humour, quoi, et le sport aussi.
10: D'accord. Alors, on y va. C'est parti. Nous allons appeler, sans plus tarder, ta grand-mère Monique. Pour le moment, Françoise, on te met en attente. Et dès qu'on a besoin de toi, hop, on te fait intervenir. On profite pour mettre Stéphane également en attente. Comme ça, ça va aller encore plus vite. Et attention, ça sonne. Chez Monique, on met la musique.
16: Allô?
10: Allô, bonjour.
16: Allô?
10: Allô, est-ce que c'est possible de discuter avec Monique?
16: Oui, c'est tout.
10: Oui, bonjour, vous êtes en direct à la radio? Ouais. Vous êtes en direct sur Radio 2, Francis, oui, de Radio 2. Bonjour, comment ça va?
16: Ben, ça va pas mal.
10: Le mot de passe.
16: Et vous, comment allez-vous?
10: Ça, je vous répondrai une fois que vous m'aurez répondu. Le mot de passe.
16: Le mot de passe, qu'est-ce que vous voulez?
10: Racontez-moi, donnez-moi le mot de passe pour pouvoir participer à cette émission.
16: Qu'est-ce qu'il faut que je vous dise, une histoire?
10: Non, oui, racontez-moi une blague, oui.
16: Une blague?
10: Allez-y.
16: Vraiment?
10: Oui.
16: Une très comment?
10: Une très salace, comme Monique, deux qui la tiennent, trois, vous savez ce que je dis. Hein. Attention, on y va, Monique.
16: Dites-moi, c'est une devinette, vous la voulez?
10: Oui, je la veux, donne-la-moi.
16: Pourquoi la ménopause n'existe-t-elle pas chez les hommes?
10: Je ne sais pas.
16: Ah ouais. Est-ce qu'ils restent coincés à l'adolescence?
10: Alors là, pour l'instant, malheureusement, le public siffle un peu le mot de passe, là, vous savez, il s'agit de raconter une petite blague, et là, malheureusement, vous nous avez pas fait rire, Monique, deuxième essai.
16: Ah ben si, moi j'ai bien ri, hein.
10: Oui, mais enfin, ça suffit pas, le problème, c'est que vous êtes pas là pour essayer de vous convaincre que vous êtes drôle, mais nous convaincre.
16: Alors, vous voulez une autre histoire?
10: Allez-y. Deuxième possibilité d'une autre blague.
16: Alors, une maman gronde son fils, qu'elle vient de surprendre en train de regarder par le trou de la serrure de la chambre de la bonne. Tu n'as pas honte, je ne veux pas que tu recommences, tu as compris? Que fait la bonne dans sa chambre ne te regarde pas. Mais maman, ce n'est pas la bonne qui m'intéresse, c'est ce que fait papa.
10: Elle est pas mal. Attention, on peut le dire, vous avez réussi, bravo! Ok, très bien. Donc on va pouvoir parler un petit peu de sexe ensemble, Monique.
16: Bah voyons.
10: Ça va vous rappeler des bons vieux souvenirs. Car j'ai cru oui dire, pas votre petit-fils, car c'est vous qui c'est lui qui vous a sélectionné, Stéphane, bien sûr, que vous avez 5 enfants.
16: Oh ben non, j'en ai bien 4.
10: Vous êtes propriétaire de 4 enfants, vous êtes divorcé.
16: Oui.
10: D'accord. Et vous appréciez, alors vous allez gagner des cadeaux probablement.
16: Je sais pas.
10: D'accord.
16: C'est vous qui allez me dire.
10: Eh bien, écoutez, je vais vous le dire, bien sûr, grâce à Radio 2, bien entendu, Francis, votre anniversaire. Vous nous écoutez un petit peu quand même, de temps en temps, vous écoutez
16: oui,
10: Radio 2
16: mais bien sûr.
10: À quel moment, à quelle heure de programme que vous écoutez?
16: Ben, écoutez, ça varie selon le temps qu'il fait dehors. Hein.
10: Alors, par exemple, avec le temps qu'on a eu aujourd'hui, qu'est-ce que...
16: Aujourd'hui, j'ai pas écouté parce que j'étais dans mon jardin.
10: Parce qu'il faisait beau, donc comme il fait beau, on écoute.
16: J'ai ramassé des fraises.
10: Alors, comme il fait beau, on n'écoute pas la radio, bien sûr, et vous avez ramassé
16: oui,
10: des fraises.
16: Les fraises, elles n'attendent pas. Hein.
10: Elle est bonne, ta fraise?
16: Ah, délicieuse.
10: Elle est délicieuse, ta fraise.
16: Aujourd'hui.
10: C'est vrai?
17: Oh, bah,
10: eh ben, dis donc. Et on se les injecte en une soirée?
16: Ben, j'en ai mangé 1 kilo à 4 heures.
10: Eh ben, dis donc, alors. Oh, c'est bon, ça, pour le ventre, hein?
16: N'est-ce pas?
10: On va être gonflé après.
16: C'est rien.
10: C'est pas grave. Qu'est-ce qu'il y a, le public dit quoi?
17: Cacamou!
10: Cacamou, après, on dit.
17: Cacadou.
10: Eh ben, écoutez, on blague, nous aussi. Alors, attention. Vous allez peut-être, grâce à votre petit-fils Stéphane Monique, repartir avec un voyage.
16: Ah.
10: Ça.
16: Ah.
10: Alors.
16: Ah.
10: Ça vous fait un peu kiffer?
16: Ah, j'écoute.
10: Pour ça, bien entendu, il va falloir répondre à 2-3 questions.
16: Mon Dieu.
10: Avec, pour commencer, bien entendu, une série qui apparemment vous tient à cœur, c'est Amour, Gloire et Beauté. Est-ce que c'est vrai ou faux?
16: Pourquoi qu'il me tient à cœur?
10: Apparemment, vous êtes une fan de série, et particulièrement celle d'Amour, Gloire et Beauté.
16: Peut-être.
10: Comment ça peut être?
16: Peut-être, oui.
10: C'est votre petit-fils Stéphane qui nous a mis ça sur sa carte postale avec un gros cochon tout nu.
16: Oh, quel coquin.
10: Alors attention, pour ça, nous avons une de nos spécialistes de Radio 2 qui est au téléphone avec nous, Françoise de Radio 2. Bonsoir Françoise.
18: Bonsoir.
10: Françoise que vous retrouvez tous les matins vers 13-14 heures pour le spécial série télé, qui nous a d'ailleurs préparé un cococtage des meilleures séries. À commencer par Amour, Gloire et Beauté.
18: Oui.
10: Qu'on retrouvera, bien sûr, dès le début de la semaine, samedi, dimanche inclus. Alors, attention, petite question pour vous, Monique, posée par Françoise sur Amour, Gloire et Beauté. On vous écoute, Françoise. Et attention, soyez attentive, Monique. Hein.
16: Oui.
18: Monique,
16: oui.
18: Est-ce que vous pensez que le fils fiancée de Rick et son fils ou celui-là de Raymond? D'après vous. Le bébé que...
19: J'ai compris, je connais la série.
18: Vous pensez que c'est Rick,
19: peut-être celui de Raymond, mais bon, ça c'est une impression.
18: Vous pensez que c'est celui de Raymond?
19: Je pense qu'elle va avoir un petit noir, moi.
18: Ouais, moi aussi.
20: C'est une bonne réponse, alors on dit que c'est une bonne réponse.
18: C'est une bonne réponse.
20: C'est une bonne réponse. Allez, mais le fabrique. Pardon, Monique?
19: Pardon?
20: Vous me dites quoi?
19: Je dis, est-ce que vous, ça sera vrai ce que j'ai dit? Vous savez d'avance qu'elle aura un petit noir?
20: Exactement, bien sûr.
19: Ah, d'accord.
20: Nous sommes en contact direct avec la production d'Amour, Gloire et des Validés. Amour, Gloire et Bossé. Bien entendu, est-ce qu'il y a une deuxième question qu'on pourrait poser éventuellement à notre amie Monique concernant la série, Françoise?
18: Alors, d'après vous, Monique, est-ce que vous pensez que Brooke va se remettre avec Eric Forrester?
19: Eric?
18: Oui, Eric, le père. Hein.
19: J'ai pas l'impression.
18: Ah, c'est une réponse fausse.
19: Ah.
20: Et comment ça se fait? C'était quoi la bonne réponse, Françoise?
18: C'est que Brooke va se remettre avec Eric à cause de son fils. Ah. Et qui est marié avec Amber.
20: Vous le saviez, Monique?
19: Je peux pas deviner, hein.
20: Vous pouvez pas deviner, dis donc, vous passez votre temps à rien foutre sur aucune chaîne à la télé, quand même, vous pourriez avoir...
19: Mais on peut pas deviner la suite!
20: Mais vous plaisantez ou quoi? Vous avez que ça à foutre, après toute la journée, très bien cogiter tout le soir des mots croisés.
19: Je peux pas deviner la suite!
20: Non, mais vous pourriez imaginer, quand même, merde.
19: Certaines choses, oui.
20: Mais vous faites quoi de la journée, Monique? Après les séries télé, à partir de midi, vous faites quoi? Vous pourriez très bien faire comme Françoise, les
19: enfants. Je mange des fraises!
20: Ouais, mais enfin, quand même, on mange pas un kilo de fraises en une journée complète!
19: Aussi, tous les jours.
20: Attendez, il suffirait d'enregistrer sur un magnétoscope ou sur un magnétophone le feuilleton, et après vous faites comme Françoise, vous le regardez 2, 3, 4 fois pour essayer de déconner!
19: Oui, mais
20: vous êtes en déconnage, vous déconnez.
19: C'est ce qui va se passer.
20: Oui, mais justement, essayez de deviner.
19: Je ne suis pas médium.
20: Non, mais vous pouvez essayer d'avoir de l'imagination.
19: J'en ai.
20: Et alors, qu'est-ce que vous pensez? Qu'est-ce qui risque d'arriver dans cette série?
19: Plein de choses.
20: À savoir.
19: Moi, je pensais que Brooke se mettrait avec Ridge.
20: Françoise?
18: Ça se pourrait, mais c'est pas sûr. Ah. Donc, c'est une bonne réponse, ça aussi.
19: Je préférerais qu'elle se mette avec Ridge qu'avec Eric. Maintenant.
20: Ça, c'est un peu gros problème d'ailleurs. On pourrait faire un petit débat plus tard dans la soirée sur Radio 2 sur Amour, Gloire et Beauté, mais bien
19: encore
20: sûr.
19: Encore une fois, ils font ce qu'ils veulent. Hein.
20: Là n'est pas la conjonction, bien sûr. Hein, c'est un peu chaud, ça peut devenir un petit peu violent. On n'a pas trop envie de parler de sexe et tout ça, c'est pas trop le genre de la maison.
19: Hein.
20: Françoise, est-ce qu'éventuellement ce soir nous faisons un petit kiki donc avec un spécial Amour, Gloire et Beauté? Donc pour l'instant, malheureusement, Monique, vous ne gagnez pas ce voyage.
19: Mais voyons,
20: faut le mériter quand même alors. On se prend pour qui, dis donc, Monique?
19: Posez-moi une autre question.
20: On calme d'un ton là, on se croit où là? On n'est pas dans les années 50, hein? Hein? Calme ta joie, Minette. Alors, dernière question, Françoise, notre spécialiste d'amour, gloire et beauté.
18: Alors, d'après vous, Monique, est-ce que vous pensez que Taylor arrivera à garder Rich grâce au bébé qu'apporte?
19: Je pense pas.
18: Est-ce que vous pensez qu'elle va retourner avec le médecin?
19: Je pense qu'elle va être trop attirée par lui, elle va pas pouvoir résister longtemps. À mon avis.
18: C'est une bonne réponse.
20: Ah, c'est bon ça. Hein. Allez, donc, Monique, là, franchement, vous nous surprenez, vous êtes toujours en direct sur Radio 2.
19: Vous voyez, même si j'enregistre pas, vous voyez un peu, hein.
20: Allez, Françoise.
18: Oui.
20: Une question, si c'est possible, une dernière, mais très difficile.
19: Très.
20: On peut pas répondre.
18: Alors, très difficile. D'après vous, Monique, est-ce que Brooke et Taylor, c'est une question assez difficile. Étant donné qu'ils aiment le même homme, est-ce que vous pensez que il pourrait être, est-ce que vous pensez qu'il pourrait venir lesbienne?
19: Comment?
18: Est-ce que vous pensez que Brooke et Taylor comme ils ont été mariés avec le même homme, est-ce que vous pouvez, est-ce que vous pensez que Brooke et Taylor risquent de devenir lesbiennes à cause de Rich?
2: Je pense pas du tout.
18: Pas du tout.
2: Oh bah non.
18: Eh bah vous avez tort.
20: Ah bon? En tout cas, grâce à cette question piège, malheureusement, Monique, le voyage vous passe sous le nez.
2: Ben voyons.
20: Vous, bah quoi, bon voyons, dis donc, eh oh. On se calme un peu là, hein. On est contente. Eh ben dis donc, on est quand même contente d'avoir participé quand même à l'émission.
2: Vous avez gagné quoi?
20: Ah bah rien, bah tiens.
2: Ah bah un petit CD, s'il vous plaît.
20: Un petit CD, tiens, rien du tout, hein, un petit 42, ouais.
2: Vous allez bien faire un petit geste?
20: Alors bien sûr, parce qu'on vous aime bien, Monique, bien sûr, on va vous faire un petit geste, bien sûr.

0: Un petit signe de la main. Au revoir, Monique. Non, je plaisante, bien sûr, c'était pour t'équiler. Est-ce que le public accepte qu'on offre un CD à Monique? Monique, grâce à Radio 2, vous gagnez la compile des plus grands tubes de Radio 2.
1: Ah.
0: Ok. Au nombre de deux, d'ailleurs. Avec l'acapella et l'instru, hein. Quant à Stéphane, votre petit-fils, il ne repartira pas les mains vides. On lui offrira dans quelques instants des cadeaux. On aura l'occasion de lui annoncer. Merci Françoise. On vous retrouve demain pour un spécial amour, gloire et beauté à midi.
1: Ok.
0: Et puis sur Radio 2, bien sûr. Merci Françoise.
1: De rien.
0: Et merci à Monique d'avoir participé.
1: Ok.
0: Bisous, on vous embrasse. Salut Monique.
1: À une prochaine fois,
0: on vous embrasse. Bisous. Une petite blague pour nous quitter, peut-être, Monique. Peut-être.
1: Le catalogue est terminé.
0: Eh ben, deux blagues, dis donc, un petit catalogue minable, hein. Mais. Donc, hey, deux blagues dans votre catalogue et en plus dans une pas drôle.
1: C'est tout.
0: Va falloir renouveler, hein.
1: C'est tout.
0: On vous embrasse.
1: Merci.
0: Ne quittez pas, très sympathique.
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3: Et nous sommes en plein cœur du Nord sans pub. Merci de passer la soirée avec nous depuis 21h. Nous sommes là, bien entendu, jusqu'au minimum minuit. Un Paris by Night est en train de se préparer très rapidement. Si vous voulez, bien entendu, gagner des CD gratuitement, avoir la chance, le privilège de me rencontrer, de me voir en chair et en os. En ce moment, je suis plutôt pas mal, hein, mal rasé, mais j'ai bonne mine, hein.
4: Ouais, ouais.
3: Non, c'est vrai. Vous verrez peut-être Fildar et Manu également. On sera avec des sacs de CD. Il y a de la bombe en mini-CD hein, qu'on vous a réservé. C'est Place de la Bastille, 23h15, 23h30. On espère que vous y serez. Vous commencez à falloir y être. En plus, il y a du monde, il fait beau là-dedans. Devant l'Opéra, vous savez, il y a un arrêt de bus. On se mettra là, on restera pas longtemps. On aura des CD à vous distribuer. Donc vous y allez en métro, en scooter, en bus, en voiture, en roller. Vous vous démerdez, en vélo, comme vous voulez. Mais enfin, faut être là-bas. Ça sera vers 23h15, 23h30 pour terminer en folie cette soirée de ce mardi. Pour le moment, écoutez ce qui s'est passé sur le 0140. 521-521, message de notre ami Jean-Pierre Sauzère, écoutez.
5: Salut Marc, c'est Jean-Pierre. Alors je veux te dire, je suis bien décidé, je suis le cœur du Wackenow. Ce que je veux, c'est que je veux Brigitte Lamy, voilà. Donc je colle bien avec, il n'y a pas de problème. J'ai eu l'autre fois le 17 quand j'étais jugé au loin. Elle était venue comme ça au bout là, de la cour. Voilà. Et je voulais te dire, bah, de toute façon, je la veux, elle, voilà. Jean-Claude, j'ai discuté avec lui ce matin, c'est tout le possible. Je veux, elle, mettre en ménage et tout avec elle et je vais passer dans le show business. J'ai du talent. Tu peux y aller, Max. Ciao.
3: Voilà, et donc Jean-Pierre est avec nous en direct, bien sûr. Bonsoir, Jean-Pierre.
5: Salut, Max.
3: Comment tu vas?
5: Bah, avant toute chose, ça va. Et je voulais dire, bon, il y a mes fans qui fonctionnent m'appeler là, pour acheter mes CD, bah, qui voient avec... tu donnes le mail sur Internet, ils sont en vente toi,
3: ah, non, non, non. Ils pourront être en vente sur Internet que quand tu pourras venir à Paris enregistrer. Ouais. T'as rien du tout. Comment tu veux qu'on passe un CD alors que t'as même pas enregistré un titre en studio? Pour ça, il faut venir à Paris.
5: Bah, bien sûr. Mais de toute façon, Jean-Pierre... Basile, il va t'écrire. Hein.
3: Alors, je voulais juste dire aux fans de Jean-Pierre...
5: Non,
3: qu'il faut...
5: moi, je ne montrerai pas à Paris.
3: Justement, Jean-Pierre. Je voulais juste annoncer aux fans de Jean-Pierre Sauzère que Jean-Pierre Sauzère ne soyez plus fan de lui parce que Jean-Pierre Sauzère n'est pas un artiste. Jean-Pierre Sauzère n'a pas le courage de monter à Paris pour venir enregistrer ses disques, pour devenir une véritable star et avoir enfin des CD. Donc Jean-Pierre Sauzère est un imposteur.
5: Je m'en fous.
3: Tu n'es pas dans le rock'n'roll.
5: Ah, je suis toujours rock'n'roll, bon. Même si je passe plus sur Fun Radio.
3: Jean-Pierre.
5: Si je veux, je peux te raccrocher, moi.
3: Non.
5: Je m'en fous, moi j'ai quelqu'un derrière, moi.
3: Jean-Pierre.
5: J'ai du pouvoir, plus que vous, plus que ton PDG.
3: Justement, Jean-Pierre.
5: Si je veux, je passe,
3: Jean-Pierre, écoute-moi. À 23h pile. Nous avons une exclusivité. C'est la première fois que notre PDG Axel Duroux, véritablement, vous allez entendre le son de sa voix, va intervenir sur l'antenne de Fun Radio depuis le jour où il a pris la direction de cette antenne. Jean-Pierre Sauzère a écrit à Axel Duroux, ça tu peux le dire, c'est vrai, hein.
5: Bye.
3: Il a reçu ton courrier, il en a pris note, il m'en a parlé et je lui ai demandé donc d'aller sur le 0140 521 521 et de te laisser un message afin qu'il puisse te répondre quant à ta demande d'argent pour les diffusions des chansons sur l'antenne de Fun Radio. Écoute ce que mon PDG a laissé pour toi, Jean-Pierre. Écoute bien, ce message est pour toi. Hein.
5: Ok.
3: Écoute.
6: Allô, bonsoir, c'est Axel Duroux, le président de Fun. Je voulais parler à Jean-Pierre Sausset et lui dire à quel point nous avions pris en compte sa requête et que nous l'étudions avec nos services comptables. Je souhaitais simplement dire à Jean-Pierre à quel point nous apprécions son talent, talent qu'apprécie aussi apparemment Max. Donc nous le tiendrons informé dans un bref délai de l'avenir de ce dossier.
3: Voilà, qu'est-ce que tu as à répondre à ça, Jean-Pierre?
5: Bah, je sais plus qu'à attendre, voilà.
3: Donc ça veut dire
5: mais
3: que...
5: moi je t'ai dit, j'ai...
3: Ça veut donc dire... Eh, quand même, tu pourrais remercier parce qu'on a quand même... C'est-à-dire que le courrier est bien arrivé, il a été ouvert, il a été lu par le PDG qui a bien voulu, et ça c'est gentil, répondre à ta demande.

0: Donc ça veut dire quand même qu'on a un bon patron.
1: Bah bien sûr.
0: Hein, on remet.
1: Mais ça prouve aussi que j'ai du talent, toi.
0: Il l'a dit.
1: Bah
0: je
1: oui,
0: sais.
1: J'ai du talent, mais tu sais.
0: Il le sait, Axel. Il le sait que t'as du talent, mais tout le monde le sait. Mais tu nous fais chier. Tu nous fais chier avec tes amours. Tu nous fais chier avec tes amours. T'es trop rock'n'roll dans ta tête.
1: Ouais, mais écoutez, moi si j'ai pas ce que je demande, j'arrête avec vous. Comme ça m'accra un truc. Et moi, bah peut-être y a une nana qui va me prendre en main.
0: J'ai une nana qui veut te prendre en main, mais elle est à Paris.
1: C'est ça. Ben non, j'en veux pas. J'ai pas demandé celle-là, moi. Ok.
2: T'es
1: pas. Toi, Elisabeth.
0: T'es pas rock'n'roll.
1: Bah je suis rock'n'roll tout à fait.
0: Mais non. Mais si t'étais rock'n'roll, tu serais pas comme ça, Jean-Pierre. C'est pas vrai.
1: Moi, je suis comme ça. C'est parce que voilà, je suis comme ça. On peut pas me changer. Puis,
0: mais
1: voilà.
0: Si on peut te changer.
1: Non, vous pouvez pas me changer. Impossible. Est-ce qu'on peut changer Dieu, à ton avis?
0: Tu te prends pour Dieu?
1: Pas du tout.
0: Bah alors?
1: Ah mais Dieu me donne la force de résister.
0: Bah je sais bien.
1: Ah, je sais pas, moi, bon, si je veux Brigitte, si je veux Elisabeth. Ok?
0: Tu sais plus où
1: t'en. Décidé, de toute façon, je suis pas.
0: Bah ouais, et si elles ne veulent pas de toi, elles? Ça peut arriver, ça. Eh si, tu le sais que c'est possible.
1: Ouais, mais
0: tu le sais,
1: non, mais
0: tu
1: moi, on m'a dit, on m'a mis sur un coup comme ça, et puis même, ça serait normal d'en avoir une des deux, tu vois, ou toutes les deux.
0: Il est où le CD là de Johnny là? Parce qu'à chaque fois vous me touchez les business, là vous lui avez fait des copies.
1: Bah CD,
0: justement,
1: moi,
0: il est en copie là.
1: Hein,
2: il est en copie là.
0: Ah ce soir en ce moment là? Ouais. Ah bah dommage alors.
1: Je voulais dire, t'as pas de parole, le CD il attend. Moi.
0: Si, il est en train de se faire, il part demain.
1: Bah oui.
0: Soit, bah je te dis qu'il part demain, tu l'auras.
1: Ouais, j'aurais, même si je passe plus sur Fun Radio, moi je t'ai dit en antenne ce que je voulais. Moi.
0: Mais tu es
1: je
0: un monde.
1: Un tel, voilà.
0: Mais écoute bien.
3: Alors bonsoir, c'est Axel Duroux, le président de Fun.
0: Merde.
3: Je voulais parler à Jean-Pierre Sausset.
0: Notre PDG.
3: Dire à quel point nous avions pris en compte sa requête. Et que nous l'étudions avec nos services comptables.
0: Ta requête, ça veut dire avec le service comptable. Donc,
1: oui,
0: ça
1: moi
0: veut
1: j'ai dire... déjà attendu ça à l'instant.
0: Bah ouais, mais donc ça veut donc dire qu'il est en train d'étudier ta requête concernant l'argent.
1: Bah oui.
0: Et là, j'ai une photo inédite de toi sur l'internet, Jean-Pierre Sauzère. Une photo de toi dans un bar.
2: Ouais, voilà.
0: Accoudé avec ta belle veste et ta belle chemise.
1: Mmh.
0: Oh, comme tu es beau, Jean-Pierre.
1: C'est qui a envoyé ça?
0: Je ne sais pas, c'est des fans sur internet.
1: Oh,
0: c'est
1: non,
0: des...
1: ça m'étonnerait que ce soit une fan.
0: C'est des gens de fans, c'est des gens qui viennent de Dieu, ils me disent. Et rock and roll.
1: C'est les extraterrestres qui... Non,
0: non, c'est pas des extraterrestres. C'est des gens qui t'aiment.
1: C'est une productrice, je connais. Mais...
0: Bah oui, tu les connais tous.
1: Elle a plein de mes photos et tout. Elle veut des vidéos de moi. Bah, faut pas s'en un peu.
0: Ah là. Jean-Pierre.
1: Moi, je voulais dire, pour Brigitte, c'est sérieux. Voilà, bon, on a annoncé ça sur l'antenne, on verra bien. Hein.
0: Ouais.
1: Voilà, une des deux, soit Brigitte, soit Elisabeth.
0: Ouais.
1: Sinon, bah, j'arrête avec vous, puis...
0: Oh non, n'arrête pas.
1: Moi,
0: je vais être très clair. J'en ai marre. Si t'arrêtes, j'arrête tout moi aussi.
1: Alors,
0: à cause de Jean-Pierre Sauzère, il y aura plus de maths, il y aura plus de Star System, il y aura plus de tout ça, il y aura plus de radio, il y aura plus de tout ça, et alors?
1: C'est pas grave.
0: Bah si c'est grave.
1: Bah non.
0: Mais non, ça veut dire que t'aimes pas les gens. Non, t'aimes pas
1: les gens.
0: Mais non, t'aimes pas les gens.
1: Si je te dis,
0: Johnny, il aimait les gens, Johnny.
1: Ouais, mais Johnny, il change de femme en femme, mais tu vois, il aime bien quand même, tu vois, là, il a trouvé la meilleure. Essaye pas de me faire chanter, je chanterai pas.
0: Noir, c'est noir!

0: Laisse-moi
1: 100 000 francs.
0: Tu les auras. Pour le moment, reste avec moi. Jean-Pierre Sauzet.
1: Je ne sais pas.
0: Si.
1: C'est Dieu qui décide de tout ça.
0: Mais si Jean-Pierre. Ah bah alors, qu'est-ce que tu fais alors? Oui. Attends, on va se le refaire, on va se le refaire.
1: Non, mais laisse tomber.
0: Non.
1: Ça fait 5 mois et demi que j'ai pas chanté.
0: Ah d'accord. On a Axel Duro, notre PDG qui est avec nous, qui veut te parler. Est-ce que tu acceptes? Ah, Axel, d'accord, ok, je crois que d'accord. Ah, c'est Axel qui est déçu. Alors Axel, bonsoir.
2: Salut.
0: Salut Axel. Alors Axel, tu voudrais parler à Jean-Pierre Sauzère.
2: Ouais.
0: Vas-y.
2: Exactement.
1: Salut Axel.
2: Ouais, ça va?
1: Ça va pas parce que c'est pas toi.
0: C'est un canular. Non, c'est un auditeur, lui. C'est un auditeur.
1: Je crois que j'étais Axel Duro.
0: Non. Alors?
2: Ouais, donc, je voulais te dire, Jean-Pierre, que bon, au début, quand tu passais à l'antenne, bon, bah, j'aimais bien ce que tu faisais et tout. Bon.
0: Ah ouais, là, on est déçu maintenant.
2: Tranquille et tout.
1: Ah,
2: puis, là,
1: maintenant,
2: bah,
1: on va chez Virgin, tu vas acheter le dernier album d'Hallyday, là.
2: Ouais, je suis un peu déçu parce que bon, bah, j'attends ton album avec impatience.
1: Ah, ouais.
0: Le problème, Axel, c'est que comme il veut pas, moi je lui propose, et Axel est d'accord pour qu'il vienne monter à Paris pour faire un concert en direct sur l'antenne de Fun Radio et enregistrer pour faire un album. Ouais. Et lui, Jean-Pierre, ne veut pas parce qu'il veut d'abord qu'on lui trouve une nana.
1: Non, parce que bon, moi j'avais une procureure, voilà. Ouais. Je suis comme ça, on peut pas me changer.
0: Mais si, on peut te changer.
1: Non.
0: Mais si.
1: Non.
0: Axel.
2: Bah justement, je trouve qu'il a changé depuis le début. Parce que
0: je suis assez d'accord.
2: Il était sympa et puis là...
0: Ouais, il est pas devenu sympa.
2: Ouais.
0: Il est devenu fou.
2: Ouais, exactement.
0: C'est vrai, Jean-Pierre, t'es devenu fou.
1: Ouais, il y a pas plus fou que moi, de toute façon. Hein.
0: Bah ouais, mais c'est ça, c'est le rock'n'roll aussi,
1: et
0: Axel.
1: Il
0: est
1: fou comme Hallyday, tu vois.
0: Voilà.
1: Voilà.
0: Il faut qu'on t'achète une moto.
1: Ouais, il me faut une Porsche et tout.
0: Ouais,
1: pas de
0: ouais.
1: Problème.
0: Tiens, regarde, on a Sandrine également, qui est de Paris, qui a 28 ans. Bonsoir, Sandrine.
3: Bonjour.
0: Bonsoir.
4: 22.
3: Ça va?
0: 22 ans, excuse-moi, parce que je voyais ça de loin à l'affiche, j'ai pas fait attention. 22 ans, ça va?
3: Ouais, ça va, merci. Et toi, bonjour à toi, bonjour à tout le monde. Bonjour à Jean-Pierre.
0: Bonsoir, Sandrine.
3: Bonsoir.
0: Alors, Sandrine voudrait parler à Jean-Pierre.
3: Ouais, tout à fait. Bonsoir, Jean-Pierre. Donc, moi, je voudrais te demander pourquoi est-ce que tu veux pas descendre à Paris déjà dans un premier temps.
1: Bah, m'avait prié. Hein.
3: D'accord.
1: Alors, je vais descendre, c'est une nana qui va me convoquer à Paris, et puis voilà,
3: Mais tu sais, le showbiz, quand tu rentres, ta vie, elle est plus privée, hein. Elle est totalement publique, mon chéri. Donc, si tu veux, moi, je te dis franchement, si tu... C'est clair, c'est bien ce que tu fais, mais il faut que tu viennes à Paris, carrément.
0: Mais voilà, moi, je lui propose...
1: Bah, je vais y habiter à Paris, il n'y a pas de problème, c'est prévu, ça.
0: Bah, ce que j'ai promis, voilà ce que j'ai prévu. Je vous explique un petit peu la situation, Sandrine. Quand même, que vous le sachiez, je voulais vous l'annoncer ce soir.
3: Oui.
0: Pour le 21 octobre, c'est il y a mon anniversaire.
3: Mm-hmm.
0: Le lendemain, il y a une soirée à la Locomotive, à Paris,
3: mm-hmm.
0: où je vais mixer toute la soirée.
3: Mm-hmm.
0: Et je vais inviter 200 auditeurs, dont une partie de province qui vont venir, qui seront invités, mm-hmm. pour venir assister à l'émission qui aura lieu en direct à la Locomotive entre 21h et minuit.
3: Mm-hmm.
0: Dans cette émission qui sera en public, on y invitera Gérard, j'espère y inviter Françoise, j'espère y inviter Stéphane et tous ceux qui ont marqué l'histoire de la radio. Comme ça, vous pourrez les voir en direct. Ça sera retransmis, bien entendu, sur l'antenne. Donc les gens de province, c'est pareil, pourront venir. Et moi, mon souhait, c'était que dans les derniers trois quarts d'heure, dans la dernière heure, Jean-Pierre Sauzère, qui nous aurait fait l'honneur d'être présent à la loco pour le soir de mon anniversaire, on lui offrait une heure d'antenne pour faire un concert qui aurait été retransmis sur l'antenne de Fun Radio.
3: Et là, tu vas dire non, sérieux?
2: Tu peux pas refuser, là.
1: Je sais pas.
3: Sérieux,
1: non,
3: pas.
1: Mais non, mais je dirais non, parce que j'ai une nana avant. Il m'a dit qu'il m'a trouvé une procureure, lui, mais je veux pas la porter.
0: Je t'ai jamais dit, je n'ai jamais dit que. Mais il est fou, ce mec.
1: Il faut pas dire ça à l'antenne.
0: Jean-Pierre, je t'ai jamais. Jean-Pierre.
1: Non, je n'ai plus de procureur du tout, moi.
0: Mais Jean-Pierre, je t'ai jamais dit que j'allais te trouver une procureure. C'est toi qui as décidé que j'allais te trouver une procureure.
1: Moi, tu m'as dit que tu avais contacté.
0: Ouais, mais elle veut pas de toi.
2: Jean-Pierre, si tu montes à Paris.
1: J'arrête radio, moi.
3: Eh mais Jean-Pierre, faut que tu fasses tes preuves maintenant. Hein.
2: Ouais, puis bon, allez, si jamais tu montes à Paris, Jean-Pierre, tu pourras trouver une nana.
0: Et alors déjà, je lui... Alors Axel, j'ai...
1: Il y en a plein de nanas qui m'écrivent, j'en veux pas de cela.
0: Axel et Sandrine, ça tombe plutôt bien ce que vous êtes en train de dire, parce que c'est exactement ce que je lui dis cet après-midi au téléphone. Je lui dis, monte à Paris, des filles, il y en a plein. Et comme j'ai dit à Sandrine, il faut faire ses preuves. Si tu viens à Paris, si tu chantes... Si tu chantes devant tout le monde, on va enfin pouvoir prouver que c'est toi qui chantes et que t'as du talent. Et là, toutes les nanas vont tomber dessus.
2: Mais oui, Jean-Pierre, t'es le meilleur.
1: Ah non, mais de toute façon, Marc, tu veux voir quelqu'un d'autre.
0: Mais je te ferai une...
1: Arrête la radio, Fun Radio.
0: Je te ferai une radio libre.
1: Moi, derrière tout ça. Et
0: je te ferai.
3: Mais Jean-Pierre, que ce soit Fun ou une autre radio, si tu viens pas à Paris, t'auras rien. Hein.
2: Exactement.
0: Je te ferai une 100% radio libre procureur.
1: Non, mais...
0: Il y aura que des procureurs.
1: On peut mettre un orchestre rien qu'avec des procureurs, pourquoi pas, c'est...
0: Ouais, bah ouais.
1: Pourquoi pas, c'est
0: magistrat
1: et tout.
0: Bon, alors, qu'est-ce qu'on fait?
1: Mais allez, ah, moi, je viens pas, moi, je dis, moi, je résous mes problèmes, mais puis bon, on arrête là, puis voilà.
3: Ta chance. Eh, mais franchement, Jean-Pierre,
0: c'est grave,
3: tu crois
0: hein.
3: que tout le monde a cette chance-là? Mais qu'est-ce que t'attends? Mais lance-toi,
2: ouais,
3: quoi.
2: C'est pas le tout de le dire, hein. Faut le faire un
0: moi,
2: peu.
0: Moi, je suis écœuré, moi, je suis en train de...
1: Arrête, Marc, la radio.
0: Mais non.
1: Arrête, ouais.
0: J'arrête, moi, si t'arrêtes, j'arrête, hein.
1: Bah, arrête, voilà, hein.
0: Bah, voilà, donc à cause de toi, je vais arrêter.
1: Tu vas arrêter, voilà.
0: Voilà, très bien.
3: Jean-Pierre, tu te rends compte de l'impact, là?
2: Bah c'est clair.
3: Mais réagis un peu, hein.
1: Non, mais moi, c'est mes problèmes personnels, tels que je vais, voilà, mais c'est vrai que je ne suis pas forcé à aimer quelqu'un, voilà.
3: Ouais.
1: Et moi, je sais, bon, j'ai passé quelque chose avec cette nana que je voulais, là. Ouais, Elisabeth Chéneau, j'avais rencontré à Bacatel, voilà.
3: Mais c'est pas elle, alors. C'est pas elle, c'est
0: Maroni. Attendez, vous parlez tous ensemble. Vous savez, Jean-Pierre, déjà, qu'il écoute pas, alors en plus, il est comme moi, il parle sur les gens. Alors, Sandrine, tu voulais rajouter un truc, oui?
3: Ouais, mais cette nana, il faut que tu l'impressionnes, Jean-Pierre. Si tu veux l'impressionner,
1: j'ai déjà impressionné tout le monde.
2: Mais t'as les moyens d'impressionner en plus, Jean-Pierre.
3: Mais qu'est-ce que t'attends?
1: J'ai déjà impressionné tout le monde, comme ça. J'ai du talent.
0: Ouais, je sais.
1: Le talent, je peux arrêter la radio.
0: Mais non, tu peux pas arrêter la radio. Tu vois que non.
2: Jean-Pierre, on va.
0: Qu'est-ce que tu dis,
1: la con là?
0: Qu'est-ce que tu dis?
2: On va croire que t'as sur toi.
0: Qu'est-ce que tu dis, Jean-Pierre?
1: Je t'ai dit derrière tout ça, il y a quelqu'un plus d'important, plus se tromper déjà la con. Mais peut-être payer plus déjà.
0: Ouais, ouais, ouais.
1: C'est pas vrai.
0: Bon, hey. Bon, attendez, on va demander.
1: Plein de fric.
0: Axel et Sandrine.
3: Oui.
0: Un peu de patience,
3: oui.
0: Il faut que je remette les pendules à l'heure avec Jean-Pierre, alors attention. Jean-Pierre.
1: Ouais.
0: On va chanter tous les deux.
1: Moi, je préfère chanter une chanson, tu vois.
0: Jean-Pierre.
1: Ouais.
0: Tu vas

0: Jean-Pierre Sauzet. Tu vas chanter ce soir. Me laisse pas tomber.
1: Mais ne t'en fais pas, Marc, je suis là.
0: Problème de standard. Je reste dans le. Oh là là, le standard. On remercie encore Fun Radio et sa technique qui nous a réparé le matériel qui ne fonctionne pas depuis deux jours. Jean-Pierre, est-ce que tu es toujours en direct avec nous? Jean-Pierre, oui?
2: Oui.
0: Oui, bon, et Jean-Pierre, il faut qu'on trouve une solution là.
2: Bah oui, j'ai une procureure, voilà. Toi Brigitte, toi Elisabeth.
0: Ouais, si, bon putain.
2: Bon, j'ai parlé d'Hélène, mais là c'est un secret d'État, donc faut pas. Tu vois. Faut pas jouer avec ça. Mais je peux te chanter la chanson, l'Hélène, tu vois là.
0: Vas-y.
2: Là tu me parles pas, parce que je peux pas t'entendre, tu fais la chanson.
0: Et attention, le Paris by Night se prépare. Dans 5 minutes, on va partir, bien entendu, sur la place de la Bastille. Si vous voulez gagner des CD, ça va être chaud. Hein. Tu seras Sandrine ou pas?
2: T'es prêt, Max?
0: Tu seras Sandrine?
3: Oh là là là là, je commence trop tôt demain.
0: Voilà, l'autre 11h du soir, déjà, ils sont accouchés.
3: Non, mais cela dit, ce sera pour une prochaine fois.
0: Ouais, bien sûr. Non, attention, mais... Jean-Pierre, tu veux chanter?
2: Voilà. Alors, vas-y. Pas, je t'attends pas, là.
0: Vas-y.
2: Voilà.
0: Il avait quand même prévu le coup, hein.

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0: Et il faut vraiment qu'il vienne en direct, lui. Hein. Il y a quelqu'un qui le connaît bien, avec qui il est en contact, qui pourrait le faire venir, qui arriverait à le persuader, il faut, hein, je pense. Donc retenez bien, le 22 octobre, je crois, ça va être la grosse soirée à la Loco, avec 3 heures d'émission en direct de la Loco. Vous serez invité de province également à venir. Il y aura 200 personnes invitées à l'intérieur de la Loco. Et après, ça sera bien sûr la soirée qui sera, je pense, retransmise sur l'antenne. Et j'espère pouvoir offrir un concert de Jean-Pierre Sauzer, ou en tous les cas, 4-5 morceaux en live. Tu m'entends, Sandrine ?
1: Ouais, je suis là.
0: Parce que vous êtes loin, malheureusement, et comme il y a la musique par-dessus,
1: on peut... Super mal.
0: Bon, enlève-moi Jean-Pierre deux secondes, parce que là, la musique, il faudra lui demander d'envoyer là. Bon, Sandrine, pour terminer, un petit mot, ou c'est bon ?
1: Jean-Pierre, vas-y, puis, voilà. À très bientôt.
0: Oh la voix, oh là là, on se connaît, nous, non ?
1: Un petit peu.
0: Ah, c'est vrai, en plus, on se connaît ?
1: Juste par téléphone, alors.
0: Ah, on s'est jamais vu ?
1: Non, je pense pas.
0: Ah d'accord, ok, très bien. Axel, tu voulais rajouter... Axel.
2: Moi, je dis à Jean-Pierre de foncer, hein, faut pas hésiter.
0: Voilà, exactement.
2: Et Max, en fait, pour le concours Musique de Nuit,
0: oui.
2: Je voulais te demander sur le Musique de Nuit 2, je crois, c'est... Il y a un adagio.
0: Baisse la radio. Ouais. Non, c'est moi. Ah, c'est non, toi, c'est... d'accord. Ah d'accord, alors...
2: C'est pas la radio derrière.
0: Ouais, tu me disais, il y a un adagio, oui.
2: Ouais, je voulais savoir, c'est le combien. Je m'en rappelle plus, parce que j'ai...
0: Voilà, t'es en train de me poser une colle. C'est l'adagio, l'adagio de Barber.
2: Barber, hein,
0: ouais. B-A-R-B-E-R.
2: Ouais. Il est terrible, celui-là.
0: Ah, il est terrible, oui. Exactement.
2: Tu retrouves ça. La première que t'as dédicacée à ton père.
0: Oui, ça c'est la méditation de Thaïs, ça aussi.
2: Ouais, Evangelis aussi.
0: Bah voilà, il y aura un spécial.
2: Les trucs genre Eric Satie. Tout.
0: Ah, c'est magnifique. On rappelle, hein, pour la 40e de Balade Nocturne dimanche, je rajouterai une heure de programmation que vous devez faire et vous écrivez à Fun Radio, 22 rue Bayard, 75 008, en nous m'envoyant le track listing de vos 10 morceaux préférés, extraits de Musique de Nuit 1, 2, 3, 4 ou Balade Nocturne éventuellement. J'espère que tu le feras, Axel.
2: Bah, il n'y a pas de problème.
0: Bah, sinon, je serai obligé de faire la programmation à votre place, ce qui serait quand même dommage. Hein.
2: Bon, on te fait confiance quand même.
0: Ah là, vous parlez tous les deux en même temps, oui Axel, bah écoute, il n'y a pas de problème, à dimanche soir minuit alors.
2: Ok.
0: Et Sandrine, oui, tu voulais rajouter encore un truc vite fait ?
1: Entre nous, ça te dit, Axel a une super voix.
0: Entre nous, Axel a une super voix, effectivement. Je vais te mettre en contact avec, il a 15 ans, tu vas voir, ça va être un bon petit dépucelage par une femme d'expérience, ça va lui faire du bien. Hein. Je t'embrasse, Sandrine. Bisous, ciao. Merci Axel Bonnebourg.
2: Salut.
0: Bon, Jean-Pierre est toujours là ? Il chante toujours ? On peut écouter ? Jean-Pierre ?
3: Allô ?
0: T'as mis la musique trop forte, on n'entendait pas les paroles.
3: Ouais, mais ça va pas comme ça.
0: Bah, faudrait que tu.
3: Je ressaurai tout ça plus tard, je verrai. Ouais,
0: et tu me l'envoies, faut que tu me l'envoies vite parce que je crois que je peux
3: mais j'ai pas de studio, moi. Dis à quel qui m'envoie 100 000 francs, y'a pas de problème.
0: Non, tu viens à Paris, sinon tu n'auras rien.
3: Non, bah, je monte pas à Paris, puis voilà.
0: Ouais. Rock'n'roll.
3: Rock'n'roll.
0: Allez, bonne bourre à toi.
3: Je dis ce que je veux, je l'aurai. Ou alors, je vous quitte tous, les gars. Et moi, je m'en vais du côté.
0: De chez Swan. Ouais.
3: Oui.
0: Allez, bonne bourre.
3: Y'a pas de problème.
0: Ciao.
3: Ciao, Max.
0: Fun Radio et la Radio Libre 0803 08 5000. Ce n'est pas terminé. Dans un instant, nous serons dans les rues de Paris. Nous allons aller du côté de la Bastille. Si vous allez vous y rendre, faites vite. Et si vous y êtes, préparez-vous. On a avec des cartons de CD à vous offrir comme ça dans Paris. On continue bien entendu la Radio Libre 0803 08 5000. Laurent Garnier, son nouveau single avec un album qui sortira au mois de janvier, février ou mars. The Sound of the Big Babou sur Fun Radio. Nouveauté techno sur Fun Radio.
4: C'était Laurent Garnier, le son de Sound of the Big Babou. Ouais. Donc l'album lui va sortir au mois de, que je dis pas de bêtises.
0: Ouais, dans peu de temps là.
4: Février-mars.
0: Voilà.
4: Voilà, il m'a fait écouter même, j'ai eu la chance d'écouter en exclu, Laurent m'a fait écouter un titre de son album et je sais que ça va faire plaisir à Olivier de la Pro.
0: Ouais, il m'a fait écouter aussi des petits trucs tranquilles. Ouais, c'est bien.
4: Donc on est dans la voiture, ça y est, c'est parti, on est en direction de Place de la Bastille, on est en direct sur Fun, bien sûr, au 0803-08-5000. Alors, file d'un volant, Manu est derrière avec les CD, moi je suis avec mon portable, et bien sûr, Olivier de la production a enfin commencé à rentrer dans l'équipe.
0: Un tout petit peu, quand même.
4: La rubrique d'Olivier de la production,
0: voilà. Donc,
4: il a déjà pris le contrôle de la réalisation de cette émission.
0: J'ai assez de mal, d'ailleurs, hein.
4: Pardon ?
0: J'ai du mal d'ailleurs là. Hein.
4: Ouais, c'est pas facile. Et au standard, donc, c'est Marco.
5: Bonsoir.
4: Ouais, voilà, Marco, en pleine forme.
5: Ah, en pleine forme, ouais.
4: Ça y est, il a fait ses grands débuts dans le Star System. J'ai testé ce soir Marco, et si t'es pas trop mauvais, peut-être que quand j'aurai besoin de virer un des deux de l'équipe, ou tu gagnes un peu d'argent à Fun ou pas ?
5: J'en gagne un tout petit peu, ouais.
4: Pas beaucoup.
5: Attends, ça coupe, Max. Hein.
4: Ah ouais, d'accord. Ouais. Parce que là, du coup, comme j'en ai... Je vois déjà entre Philbert qui est en train de nous emmener dans le chemin.
6: C'est pas grave, je gère.
4: Aïe.
6: Mais c'est bon.
4: Aïe. C'est-à-dire que ça fait 15 ans qu'on fait des Paris by Night. lui, il nous emmène à l'opposé de où il faut aller. Donc, rendez-vous plutôt vers minuit, minuit, une heure. Donc, si vous voulez nous appeler éventuellement et venir papoter pour la suite et fin de cette émission jusqu'au minimum minuit, 08 5000, Marco, tu me trouves des filles, des mecs, n'importe quoi. Hein.
5: Ouais, t'inquiète, t'inquiète.
4: C'est pas facile, hein. Ne crois pas qu'en écoutant l'émission des fois comme ça, il y a toujours du monde qui appelle Max, quand même. Alors, 95% des gens n'ont pas souvent grand-chose à dire. Hein.
5: Ouais, bah ça appelle pas mal, quand même.
4: Ça appelle pas mal.
5: Ouais. On va te trouver un petit truc.
4: Que, généralement, je fais croire qu'il y a les 24 lignes qui sonnent alors qu'il n'y en a que deux.
6: Non, mais là, il y a les 24 lignes.
5: Il y a les 24 qui sonnent.
4: Ah, ça me gêne. Hein. On dit les 24 lignes, il n'y en a plus 24, mais c'est au bon vieux souvenir de
6: enfin, enfin les deux lignes. Les deux lignes sonnent.
4: Voilà, il y a deux lignes qui sonnent et les deux sont blindées. Donc, on espère avoir vite des appels au 0803 085000. Si vous êtes paru, vous soyez libre antenne, hein, normal, hein, les sujets, ce que vous voulez. Nous, on est en direction des champs, on est sur la Concorde quasiment. Sylvain a enfin compris comment ça marche chez Paname.
7: Eh, vous sentez, j'ai mis la clim, on est bien là.
4: Ouais, on a mis la clim. J'ai pas la clim dans ma bagnole, c'est pour ça le problème il est là, c'est que j'ai pas suffisamment de moyens. Bon, on a pris quelques petits CD, hein. Il y a je crois une bonne cinquantaine de mini CD, peut-être même plus, hein. Peut-être 80, 100, enfin bon ça va être chaud, tu prends les quais hein, direct. Hein. Tu t'envoles. Pas trop d'excès de vitesse.
6: Ouais.
4: Bon, qu'est-ce que tu me racontes sinon à part ça?
6: Bah écoute, pas grand chose à part que ton portable. À part que ton portable il y a des coupures.
4: Bah ouais parce qu'il passe sous les tunnels, il prend les.
6: Donc ouais mais que Fildar sache pas conduire, ça on le sait déjà.
4: Non
6: parce
4: mais
6: que...
4: là c'est peut-être mon portable qui se met à merder, je sais pas. Hein.
6: Mais Marco bosse dur quoi, ça je peux te le confirmer.
5: Grave.
4: L'année 99-2000, Sun Radio a mis les gros moyens dans le Star System en nous munissant d'un portable qui est le mien pour pouvoir justement se balader dans Paris avec des gros moyens. Un de ces quatre, je vais faire vrai. Vous avez dit le jour où j'étais arrivé à rue Bayard, c'est qu'un de ces cas, je vais vraiment descendre dans le garage en bas et je vais vraiment aller voler une moto d'RTL pour aller me balader. Hein, parce que là.
6: En plus, il y en a pas mal, hein, et puis il les répare toute la journée. Donc,
4: et en plus, c'est ça, et en plus, elles ne servent à rien. Alors, on va finir par l'utiliser, par les aider. Ceci dit, il y a beaucoup de monde sur Paname. Hein. Je suis assez halluciné, tout le monde est revenu. Paris by night, ça.

0: l'île Saint-Louis.
1: Fil d'art, plus rapide que l'éclair.
0: Là, c'est, bah, il va très très vite. Là, on a dû fuser à peu près à 100-120 sur les quais. Et les flics ne nous ont pas arrêtés. Il n'y a pas de radar, il n'y a rien eu.
1: De toute façon, il s'en fout, c'est ta voiture, donc...
0: Voilà, exactement, je dis que je suis Star System, il n'y a pas de problème. Alors là, on passe devant la cour de cassation, ça, c'est pour vous donner un petit peu une idée de l'endroit où on se trouve. C'est magnifique, c'est très joli. C'est bien pour combler l'antenne, hein.
1: Ouais, c'est dur, hein.
0: C'est là qu'il faut maîtriser, quand même, depuis le temps, hein. C'est qu'avec rien, il faut faire quelque chose.
1: Bah,
0: il y a quelqu'un qui veut me parler, parce que si elle est 24 lignes et qu'il n'y a personne sur l'antenne, c'est quand même dommage.
1: Ouais, mais Marco, il en chie, là. Il en chie, ça se voit, là, je le vois, je te jure, il a du mal,
0: alors,
1: quoi.
0: T'as une Dédifan ?
1: Bah, t'as pas une Dédifan, un truc ?
2: Non, j'ai une nana qui arrive, j'ai une nana.
1: Ah, voilà, il a une nana qui arrive, là.
0: Génial, ça va être chaud.
1: Donc d'ici une demi-heure, Marco va réussir à passer une file.
0: Là, je suis peut-être chaud pour aller me balader dans Paris, peut-être qu'après avoir distribué des CD, peut-être que je vais aller chez une petite, là.
1: Ah bah t'as le temps, de toute façon, parce que Marco, il prend son temps, là, il discute tranquille et tout ça, donc...
0: Il a bien raison.
1: Tu peux aller te balader.
0: Vous avez pas profité qu'on n'est pas là pour faire rentrer 2-3 poufs dans le bureau, hein.
1: Non, il y a personne. Il y a personne.
0: J'espère bien, hein.
1: Non, mais attends, il y a personne.
0: Ça va pas faire le mal à l'intérieur, ça va pas sentir la foufoune dès qu'on va revenir.
1: Bah t'as déjà vu des foufounes ici ?
0: Bah il y en a quelques-unes, ouais.
1: Ouais, c'est vrai.
0: Ça traîne.
1: Mais pas là.
0: Bon.
1: Y a personne à part Marco. Bon, Marco, alors tu balances cet auditeur là.
2: Bon, on a apparemment Noémie en ligne. Noémie ? Noémie ?
0: Attendez, il est en train de faire. Écoutez. Allez, Marco, vas-y.
2: Bah, on a une Noémie en ligne.
0: On met un fond pour t'écouter, vas-y, il faut que ça fasse de l'écho. Noémie ?
3: Non, Noémie.
0: Ah, écoutez, ça marche. Bien joué, Marco.
3: Oh !
0: Mais t'es aussi fort qu'Olivier à la technique. Bon, Marco, t'y arrives ou pas ?
1: Bon, ouais, Marco,
2: apparemment il y a un petit problème avec l'auditrice. Attends.
0: Ah, il y a un problème avec l'auditrice ?
2: Ouais, bon, je vais prendre quelqu'un d'autre, attends.
0: Ah, il en cherche une autre. Bah, finalement, hein, il est aussi bon que vous, les gars.
1: Bah, ouais.
0: Je me suis dit, je vais avoir du sang-froid.
1: Non, mais remarque, comme ça, tu peux t'apercevoir quand même que Manu et Fildar, ils bossent grave, quoi.
0: Bah, on peut s'apercevoir que Fildar et Manu, ils bossent grave, que finalement, ouais, ils sont à l'état zéro, mais que finalement, l'état zéro, c'est pas mal. C'est bien, c'est qu'avec Marco, ça me rappelle les bons souvenirs d'Apolline l'année dernière. J'ai l'impression d'avoir fait un bond de 3 mois en arrière.
1: Oui, d'ailleurs, elle arrive.
0: Elle arrive, elle est là.
1: Ah ouais, on l'a fait venir exprès.
0: Bon, ouais, maniez-vous, là, maintenant.
1: Bah, attends, j'ai
2: un Manu qui arrive à l'antenne.
0: On est dehors, on rentre pour vous. Ah, c'est gentil, ça, ouais, comme il dit. Mais là, vas-y, mets-moi, attends, remets-la-moi à fond.
1: Bon, je te la remets.
0: Vas-y,
2: il y a Manu à
0: l'antenne. Vas-y, balance, allez. Mec, ouais, c'est ton canard ça, non ? C'est qui ? C'est un canard, non ? Qui fait de la musique ? Oui, c'est un canard qui fait de la musique, ouais. J'ai le même, il est orange. C'est une grenouille. Écoute, je suis à la Bastille, t'es où ? C'est qui ?
1: C'est un auditeur.
0: Manu, là, Manu, alors déjà, c'est une grenouille, elle est verte et jaune, et je suis à la place de la Bastille. Bah attends, moi aussi, alors je
4: suis à la place de l'opéra, on y va, c'est là, hein. Là, c'est la suite faire.
0: Alors,
4: ah
0: voilà,
4: c'est là, pourquoi tu
0: fais ça? Là, on est bien vivant, comme ça, je suis pas ta mère, moi. Avec quelques arts, je suis pas ta mère, moi. On est quelques arts, on est devant l'opéra, là.
4: Voilà, on a des vilains.
0: Merde.
4: C'est toujours les mêmes têtes qu'on voit, putain, ça fait chier.
0: Mais non.
4: Oh là là, on voit que c'est des vacances, c'est calme par rapport à l'année dernière. Oh là là, je suis
0: déçu.
4: Allez, on se casse, on va ailleurs.
1: C'est tout naze ?
4: Non, alors, on va...
0: Attends.
4: Oh non, ah bah t'es là, bah d'accord,
0: bah oui.
4: Ah, le v'là.
0: Bonjour.
4: Ça va bien ?
0: Il est pas là notre vilain, on avait un auditeur qui était vilain, là, avec une tête bizarroïde, comment il s'appelait ? Non, pas un taxi. Comment il s'appelle ? Il y a quand même 3 auditeurs. On sent que la libre antenne est revenue très forte. C'est revenu. Ah bah quand même, il y a 4 personnes. Allez, débarrasse-moi de ces CD et on se barre. Ah, ça fait bien. C'est bien, c'est que c'est toutes les mêmes têtes.
1: Ah, attends, bouge pas. Non, attends, Marco, faut que tu reprennes la ligne là parce que y a, tu vois, ça fait ça. Donc faut que tu rappelles et tout ça, ça arrive de temps en temps, c'est pas très grave. Pendant ce temps-là, nous allons faire un petit comblage. Comblage. Ouais, ça y est.
0: Il y a même une fille.
1: Non.
0: Ah, il y a même Christian, chauffeur de taxi.
3: Ouais.
1: Oh. Oh.
0: Oh.
4: Bon, allez, on va donner des CD. Allez, attention, allez, tiens, je vais en jeter même. Allez, tiens, hop, vous distribuez entre vous. Donc, place de la Bastille, on reste pas longtemps, on va peut-être faire un tour ailleurs après. On va chercher.
1: De toute façon, à la rigueur,
4: voilà.

0: ça, mais c'est dingue. Oh, mais il y a au moins 15 personnes, dis donc.
1: Moi qui traite de vilain.
0: T'as la libre antenne du Star System revit. On a 15 auditeurs fidèles à Paris, c'est bien.
2: Non, mais à la rigueur, tu vas ailleurs, il y aura autant de monde. Hein.
0: Tu crois que si je vais là, il y aura autant de monde
2: bon, peut-être voir plus.
0: Là,
2: peut-être voir plus.
0: On est en train de donner au moins. Okay, attendez, vous discutez, mais ça passe. On est au moins. Il y a 15 personnes qui parlent en même temps. Il y a déjà. Il va y avoir 160 CD par personne, parce que avec le monde qui a le nombre de CD qu'on a. Oh là là, et ça se gave, et c'est de la crotte. C'est la seule, il y a de la merde dedans. Elle est où la petite demoiselle? Elle est partie? Elle est derrière toi. Vous êtes vraiment des putes, hein, regardez. Elle est derrière. Donne-moi que je vous donne un petit CD à l'auditrice. Bah attends quand même, il y a une nana. C'est quoi ton prénom?
3: Prends tous les CD là.
0: Stéphanie en plus, un joli prénom comme ça. Vous travaillez, vous êtes en études? Tous des étudiants?
3: Ouais.
0: Bon voilà, très bien.
3: On a encore une lettre au moins.
0: Ah bah voilà. Attends.
3: Je vous ai pas demandé, moi je.
0: Non, il y a encore ça.
3: Ah,
0: c'est là,
3: du coup, il y a 25 balles.
0: Mais on s'en fout.
3: C'est où?
0: C'est des CD gratuits de Fun Radio, on s'en fout. Donne à la dame, voilà.
2: Vas-y, donne-les les balades nocturnes. Donne-les.
0: C'est bon, hein, c'est tranquille.
3: Des petits CD.
0: Pour monsieur le blondinet, comme il est mignon.
2: Balance, débarrasse-t'en, tout ça.
0: Bon, on va se casser. Hein.
2: Débarrasse-toi toutes ces merdes.
0: On va faire un petit tour rapide. Hein. Après, on a dit qu'on rentrait de nouveau au bercail. Bon, Max, il va y avoir au moins 10 voitures qui vont te suivre.
3: Bien,
0: hein,
3: bisous à petit tour.
0: Alors, je vais te passer le chauffeur de taxi.
3: Non.
0: Si.
3: Allô.
0: Salut, petite lune.
2: Ça va bien?
0: Eh oui.
2: Ça y est, tu bosses ce soir?
0: Bah oui, je bosse ce soir.
2: Bon, très bien, bah ça bosse grave, hein. Ça se voit tout de suite. Hein.
0: Ouais, bien sûr, je te verrai tout à l'heure, mon chéri.
2: Ouais, c'est ça, ouais, tout à l'heure, ma puce.
0: Baisse un peu.
2: Ah. Philippe!
0: J'ai pas fait de bouffer le cul tout à l'heure.
2: T'as raison. Passe me bouffer le cul tout à l'heure.
0: Ouais, ou sinon je te
2: comme
0: ramène
2: comme tu dis si bien.
0: Copine,
2: non, ça va aller. Non, merci.
0: Bon,
2: tu me repasses Max?
0: Oui, je te repasse tout à l'heure, c'est tout.
2: D'accord, il est déjà torché à cette heure-là, lui.
0: Ouais.
2: Oh, les taxis bourrés dans Paris, ça doit pas être facile, hein.
0: J'ai pas fait exprès pour Océane, hein.
2: Ouais, je m'en doute, ouais.
0: Ah, sur la tête, je te jure qu'on nous a...
2: 21.
0: Une cialinette. Très bien. C'est quoi ton prénom? Yoni, tu fais quoi dans la vie? En quoi?
4: En marine.
0: En première. Étudiante en première. C'est bien, c'est comme l'autre qui dit, je suis un tout professionnel, je suis en BEP. Étudiante en première quoi?
5: En première ES.
0: D'accord, très bien.
6: Et cours.
0: Mais ne me regarde pas comme ça, elle me dévisage, hein? Elle est mignonne, hein?
5: Mm-hmm.
0: Tu es mignonne. Tu as quel âge?
5: C'est bon.
2: J'ai 15 ans.
0: Tiens, Christian, eh bien, il y a une petite de 16 ans pour toi.
5: Pour moi,
0: oui. À 17 ans, on est gâtés ce soir, hein, franchement. Il n'y a que des mecs, et après, quand il y a des nanas, elles sont toutes mineures. Bon, ouais. On va bouger un petit peu, on va aller côté de chez Océane.
2: Je te rappelle qu'on a une fille de 21 ans à l'antenne, là, pour toi.
0: Ah, comment elle s'appelle?
2: Je sais pas comment elle s'appelle. Marie.
0: Marie. On a Marie avec nous.
2: Allô, Marie.
0: Marie.
7: Oui.
0: 21 ans, t'es d'où?
7: De Gérardmer.
0: De où?
7: Gérardmer. Oui.
0: Ah, attends, excuse-moi, Marie, parce qu'on est...
6: Elle veut te faire un bisou.
0: Oh, une petite.
6: Elle t'écoute avec moi le soir.
0: Ah, il y a une petite demoiselle, quel âge as-tu? Elle a 6 ans, elle est déjà dehors, à Bastille, elle est déjà réveillée, elle est prête. Il y a Marie qui va me faire un bisou sur la bouche. Tiens, regarde, il y a Vilain Boutonneux, regarde à côté. Voilà ma grande. Olivier, il est où? Ça a coupé?
2: Non, je suis là.
0: Salut, je suis maqué là.
2: Ça y est, c'est bon?
0: Avec une petite demoiselle qui a 6 ans, c'est son papa qui nous l'a emmené. Ton prénom, c'est quoi?
4: Marie.
0: Ah oui, d'accord, Marie également. Elle s'appelle Marie. Il y a des Marie en ce moment, on est gâtés avec des Marie.
2: On peut pas dire.
0: On va remercier tous ceux qui sont venus, faites du bruit quand même pour vous. Ouais. Ils sont 4, hein, ils ont fait beaucoup de bruit.
2: Ah, ils sont.
0: Ah, tiens, klaxonnez pour voir ceux qui sont en bagnole, s'il y en a deux dans la voiture. Trois voitures qui klaxonnent.
2: Il y a trois majeurs.
0: Il y a quatre.
2: Quatre majeurs et tout le reste en mineur.
0: Il a pas Olive. Bon, Olive.
2: Ouais.
0: Ouais, bon, Olivier, laisse tomber pour le micro, tu laisses tomber Marco.
2: Non, mais... Oh. Marco.
0: Oui. Attends, Marco.
2: Oui.
0: T'as mis mal à la place d'Olivier parce que là, ça freine un peu. Hein.
2: Bah,
0: donc à partir de maintenant, tu deviens responsable du standard et animateur de l'émission jusqu'à minuit. Hein.
2: Et il fait quoi, Olivier?
0: Bah rien, parce qu'il ne percute pas. Laisse-le.
2: Ok, mais attends, je m'occupe d'un autre truc.
0: Qu'est-ce qu'il y a?
2: Je m'occupe de l'IRC au cas où pour combler, tu vois.
0: Ah, d'accord.
2: Ouais.
0: Marco, je t'aime! Bon, allez, on y va, on roule. Allez, hop, on se barre. Ciao les gars, amusez-vous bien, bonne bourre. Et merci d'être venu. Voilà. Allez, on va voir, on bouge. Ciao les gars, bonne bourre.
8: Ciao,
0: ciao. Soyez sages. Ça y est, Philippe est en train de percuter.
9: Max. C'est possible dans les coordonnées de Laetitia?
0: Ouais. Attends, on va avoir un CD, alors vite un CD, alors 2-3 CD. Et après tu vas, tu roules toi, tu passes la première. Ouais, vite fait, faut le petit bouton de
2: C'est un peu le bordel là.
0: Ouais, mais on l'a fait exprès un petit peu parce que là ils sont tous en rue. On a quand même 2-3 spécimens hein, qui nous écoutent. On est en train de rouler à 40, il y en a un qui court.
10: Non, non, mais pas lui,
0: Il lâche pas l'affaire, il lâche pas l'affaire. Comment il s'appelle déjà?
10: Jean-François.
0: Jean-François, l'incontournable Jean-François. Tu connais ça, Olivier?
2: Non, je vois pas qui c'est.
0: Non, tu vois pas qui c'est ça. Écoutez. Hein,
9: Apolline.
0: Ouais.
9: Apolline, je t'aime, si tu m'écoutes, je t'aime.
2: Ouais, ça me rappelle.
0: Ah, il a une cœur franche. Allez, cours, cours.
2: Et c'est lui qui court.
0: Il est en train de courir, je t'aime la gueule. Va pas te faire écraser le sol national. Attends, mets-toi sur le côté, tu vas te faire écraser. Fais gaffe, arrête. Eh les gars, bonne bourre. Oh putain, c'était drôle.
2: Max.
0: Ouais, Olive.
2: Ça c'est une idée de défi, quoi. Le mec qui court dans Paris.
0: Ah non, mais attends, il faut aller le voir, parce que là, j'ai non quand même à Marie. Tu sais qu'en direct, Marie?
11: Oui, Marie est toujours là.
0: Ah là, mais attends, mais la crise de rire, c'est que là, il s'est mis à courir. On était à 140, l'autre, il continue à cavaler. Non, c'était assez drôle. Donc là, on va en direction de la République. Bon, Fildar vient de se réveiller.
10: Salut, c'est
2: ça y est, il vient d'engager la troisième.
0: Bon, Marie.
11: Oui.
0: Qu'est-ce que tu veux qu'on fasse?
11: Ben, ce que je voulais qu'on fasse, c'est ben, déjà je voulais vous dire que ben je suis pas trop branchée mais je voulais ben, qu'on m'aide déjà que je suis très amoureuse d'une fille et je n'ose pas trop lui dire, j'aurais voulu que Max m'aide un petit peu.
0: Ben, faut donner son numéro de téléphone, on l'appelle.
11: Ben, attendez, je prends le papier où est noté son numéro et
2: attends.
0: Ben, revenir. Là on va retourner vers les studios, on va essayer de terminer avec toi en direct pour faire ça proprement.
2: Attends, okay. Parce que sinon Marco.
0: T'as 21 ans et t'es lesbienne.
2: Ah, Marco vient de couper donc.
12: Non, elle est là.
2: Elle est là.
0: Elle est là. Marie, oui. T'as 21 ans, c'est ça?
11: Oui.
12: Oui, allô.
0: Et t'es lesbienne donc?
11: Oui.
0: Non, mais tu dis oui comme ça, mais t'es vraiment lesbienne ou t'es tombée amoureuse pour la première fois d'une nana ou?
11: Non, je vous avoue tout à fait. Bah, j'ai déjà eu des filles, des mecs.
0: D'accord.
11: Des mecs m'ont beaucoup déçu.
0: Mais t'es
11: bi. Pas du tout une tare d'être lesbienne. Hein.
0: Ah, mais j'ai pas dit ça. C'est question à savoir si t'es bi ou si c'est la première fois que t'es tombée amoureuse d'une fille.
11: Ah non, d'ailleurs ma copine m'a quitté parce que j'aime trop cette fille.
0: T'aimes trop cette fille?
11: Ouais.
0: Son prénom?
11: Son prénom, en fait, c'est son pseudo, c'est Saïna.
0: Et son âge?
11: 21 ans, si.
0: T'as 21 ans, toi?
11: Oui, j'ai 21 ans.
0: Quoi ta date de naissance?
11: 24-8-78.
0: Ouais, ça va.
2: Encore plus vite?
11: 78.
0: Tu me sembles jeune, c'est pour ça.
11: Ah bah j'ai une petite voix peut-être.
0: D'accord, ok. Donc toi ce que tu voudrais c'est qu'au lieu de te donner des conseils éventuellement, tu lui as dit, elle est lesbienne elle aussi?
11: Bah j'en sais rien du tout en fait.
0: J'en sais rien?
11: Non, j'en sais rien du tout.
0: Oui, il y a un truc que je comprends pas.
11: Oui.
0: J'aimerais savoir, enfin un truc que je comprends pas. Si je comprends parce que bon, côtoyant dans le milieu, on côtoie quand même des gens, tu vois, un peu bizarroïdes au niveau du sexe.
2: Vas-y, je vais t'expliquer.
0: Non mais généralement, quand on est... Oh putain, on va se faire écraser, on se rentre dans les galets. Quand tu es homosexuel,
11: oui,
0: homme ou femme, peu importe, et que t'es attiré par quelqu'un, généralement, les mecs arrivent à déceler très très vite si la personne qu'ils ont en face d'eux sont également homosexuels. Donc j'arrive pas à comprendre que toi, tu ne sais pas ou que t'arrives pas à deviner si cette fille-là est attirée par les filles. Normalement, tu devrais le savoir, tu devrais avoir ce petit truc en plus que les femmes n'ont pas quand elles sont attirées par des mecs. Une lesbienne, quand elle a une nana en face d'elle, elle arrive tout de suite à savoir si cette fille-là est attirée par les filles.
11: Oui, ça éventuellement. Bah, vu comme elle remballe les mecs, je pense peut-être que j'ai une petite chance, mais franchement, je peux pas du tout dire si elle est lesbienne ou pas.
0: On n'a pas décidé, mais t'arrives même pas à savoir si elle a un penchant plus pour les filles que pour les mecs.
11: Hein? Non.
0: Non, même pas.
2: Ouais.
11: Non, en fait, je connais... Que...
2: Moi, je dis manque...
11: Sans plus, quoi.
2: Manque d'expérience, tout ça. Hein.
0: Est-ce que tu l'as déjà testé sur, pour savoir un petit peu ce que... Non, mais attends, tu vas où, là?
8: Je vais chez
2: mais
8: nous.
2: Mais tu vas où?
8: Ah non.
0: Bah, tu veux faire quoi?
8: Je l'appelais, là, c'est moi, là. C'était tout grand, on va frapper les champs, là.
0: Bon, je me souviens. Ouais.
2: C'est pas grave, c'est pas grave.
0: Non, mais je suis avec une lesbienne, moi.
8: Bah vas-y, bon, ton gazon.
0: T'as déjà tenté, t'as déjà tenté de la séduire et de voir un petit peu s'il y avait du répondant sur tes avances? Ou t'es restée complètement passive?
11: En fait, je vous dis, je la connais sans plus, quoi. J'ai vraiment flashé sur elle.
0: Qu'est-ce que c'est cet embrouille? Mais c'est quoi cet embrouille à deux francs que t'es en train de me faire, quoi? Hein?
2: Ouais, moi je dis que... T'as pas l'air vraiment.
0: Attends, écoutez, il y a Olivier qui envie de venir. Vas-y, Olivier.
2: C'est trop tard. Non, c'est fini.
0: Il y a Olivier qui était à deux doigts de dire ouais, moi je pense. L'autre, je crois qu'il fait partie de l'équipe.
2: Ah, pardon, oh, pardon, putain, il y a un moment j'y ai cru.
8: Vous vous fichez dans Paris.
0: Ok,
8: merde. Je veux dire un bonjour à Philippe.
0: Ouais, on va passer un bonjour à Philippe qui s'est branché sur nous. Là, c'est le bordel dans Paris, hein. Tout le monde écoute Fun Radio, ça fait plaisir. On s'aperçoit qu'il n'y a pas que les chauffeurs de taxi qui nous écoutent. Apparemment, il y aurait plus de 10 personnes en voiture qui écouteraient l'antenne le soir. Ça fait plaisir. Et ça klaxonne et ça fait du bruit. Donc, Marie.
11: Oui.
0: Pour terminer sur cette histoire, c'est qu'on va aller te voir. On va aller. On va revenir dans les studios.
11: Oui.
0: On va essayer de régler ce problème. Donc, tu vas donner le numéro de téléphone à Marco.
11: Hum?
0: Et on va l'appeler en direct. Et tu fais un peu moins nunuche quand même, hein. Tu vas me rentrer un petit peu dans l'art, là, hein.
11: Bien sûr, pas de problème.
0: Mais non, mais parce que c'est pas une question d'être dynamique et de crier à l'antenne. Ouais, je suis heureuse, machin, super fun, dance groove. C'est, j'ai des fois, hein. J'ai des fois du mal à, il faut que ça percute, quoi. Moi, regarde, Marie, je suis avec des auditeurs qui sont dans la voiture, qui sont tout autour de moi. Ils font la gueule parce que ils entendent quelque chose de moyen sur l'antenne.
11: D'accord.
0: Ça percute pas assez. Il faut que, parle-moi, alors t'as déjà eu des... Bon, le truc classique, mais qui fait bander les mecs, même si c'est une histoire de lesbienne. Tu vous flashates?
11: Oui.
0: Oh, t'es pas une lesbienne, toi. Non, mais toi, t'es rien du tout. Je ne crois pas une seule seconde que t'aies eu des aventures avec des filles.
2: Moi, je fais pas partie de l'équipe, mais je pense pas. Hein.
0: Tu penses pas, il y a
2: non.
0: Jamais
2: voilà.
0: Une équipe qui a permis de se dire qu'il pensait pas.
2: Voilà.
0: Non, Marie.
11: Oui.
0: Ah, t'es trop coincé. Est-ce que réellement, jure sur la tête, jure sur ta tête, lesbienne?
11: Bah oui.
0: Non,
11: ta
0: je
11: tête, et sur moi, j'ai ma main dessus. C'est oui, coucher avec des filles.
0: Tu es lesbienne?
11: Oui.
2: Aïe.
0: Coucher avec des filles?
11: Oui.
0: Ça m'étonne, mais toi, il y en a comprendre le français?
11: Oui, je comprends le français. Oh, une
0: catastrophe, Marie. Pourtant, je t'aime bien, hein. Regarde, je la laisse. Si je fais un blanc, mais... Bon, Marco.
2: Ouais.
0: Tu me mets ça à la poubelle et tu me passes à autre chose.
2: D'accord. Le problème, c'est qu'il n'y a que des gamines. Hein.
0: Ah, bah, laisse tomber. Passe-moi des gamines, je m'en fous. Parce
2: bon,
0: que,
2: je vais te passer une belle gamine.
0: Entre une fille qui dit être lesbienne de 21 ans et qui ne sait pas dire plus que oui. Alors que je pose des questions très intéressantes.
2: Il vaut mieux une fille de 12 ans.
0: Je me fais prendre en photo dans Paris dans ma bagnole quand même, faut le faire. C'est chaud, hein.
11: Oui,
0: allez, vas-y, attention, attends pour la photo. Voilà. Allez-y, klaxonnez, encore un peu, encore. Allez-y, on fait dans sa gueule, allez-y. Alors, ça fait du bruit quand même, hein, Paris la nuit, hein. Bon, on est quasiment arrivé. Marco. Peut-être qu'on fait une pause là, Olivier.
2: Là, t'es dans la fenêtre, c'est bon là.
0: Oh, bah on va faire une pause voilà. Maintenant, puis on se retrouve là. Tu mets Stardust?
2: Ouais, voilà, je te fous ça après, tout ça.
0: Mais là, je pense qu'on sera quasiment arrivé dans les studios. D'accord. On reprend l'antenne en direct, tranquille.
2: Mais calme-toi un peu, quoi. Je te sens un peu énervé par l'autre d'avant, donc je voudrais te mettre ça juste un petit peu, tu vois ça.
0: Ah, c'est bon ça.
2: Ça te fait du bien?
0: La voix.
2: Ça te fait du bien?
0: Bah écoute, oui, ça fait du bien. Je pense qu'elle te plairait en plus, Olivier.
2: Ouais, je suis sûr.
0: Tu sais très bien que les filles que je rencontre, en règle générale, ont tendance à te séduire.
2: Ouais.
0: Elles te plaisent.
2: Grave.
0: Tu veux que j'appelle Aude? Allez, on se retrouve dans un instant en direct avec Océane qui viendra dans les studios puisqu'on est parti la chercher pour Olivier de la Pro.
2: Ah, c'est gentil ça, ça fait plaisir.
12: Bah, il est parti, Philippe l'a cherché.
2: Bah, moi aussi, je suis parti.
12: D'accord, Philippe est parti, Olivier est parti, non, c'est pour plaisanter. Et
2: après, Stardust.
12: Stardust 0803-085000, bien sûr, le numéro pour la suite de la Radio Libre. Et j'espère qu'il y aura des gens quand même avec un petit peu plus de vie que Marie sur l'antenne pour terminer. Je suis sûr que Marco va nous faire du bon boulot, malgré que ça soit pas facile, c'est vrai.
2: Il y a déjà du monde.
12: C'est là qu'on se rend compte que la Radio Libre, au bout de 7 ans, c'est quand même pas toujours facile, hein, qu'il faut ramer pour pouvoir avancer dans cette eau. Et puis d'ici, on s'est arrivé, mais comme Fildar a pris le mauvais chemin.
13: Ouais, t'as raison.
12: Arrivé. À tout à l'heure, petite pause, on se retrouve juste après en direct, je l'espère, des studios de Fun Radio, car là nous étions dans Paris, dans ma voiture. Mon Dieu, c'est chaud, allez, à tout de suite.
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15: On revient dans les studios en direct au 0803 08 5000 pour terminer. En tout cas, le Paris by Night très sympathique. On a vu des gens marrants. Les gens nous prenaient en photo dans les voitures. Ça klaxonnait dans tous les sens. On a eu son. Comment il s'appelle déjà ?
17: Jean-François.
15: Jean-François. Je t'aime, Apolline. Je t'aime. Ah, c'était très drôle. Et en plus, on a eu l'honneur d'avoir deux filles dans ce pack d'hommes. Donc, c'était plutôt marrant hein, d'avoir des nanas comme ça. On sera amené à en faire d'autres. Et normalement, au cours de l'année, peut-être qu'un de ces quatre, on ira se balader également en province. C'était en prévision l'année dernière. C'était difficile techniquement, mais on va essayer de se préparer un petit peu à l'avance pour qu'on puisse vous offrir à vous aussi des CD partout où que vous soyez en France, bien entendu, à l'écoute de Fun Radio. Merci encore hein, mille fois d'être aussi fidèle et de répondre présent à tout ce qu'on vous demande de faire, parce que c'est vrai que c'est pas toujours facile. On va retourner sur l'internet vite fait pour terminer cette émission. Il y a encore quelques photos qui sont tombées sur le site internet.
17: Des nouvelles.
15: Max@funradio.fr. Donc c'est Charles-Henri qui envoie une photo d'une de ses copines qui s'appelle Johanna.
17: Vas-y, montre.
15: Voilà.
17: Ouais, elle me fait penser à une copine à moi qui s'appelle Sandrine de Toulouse. Un peu le mémère. Plus jolie ma copine quand même.
15: Ouais. D'autres photos, attends, je check rapide parce qu'on vient d'arriver.
17: Ouais.
15: On a une photo envoyée par encore Charles-Henri qui nous envoie en fait. C'est très drôle.
17: Ah, c'est marrant, ouais.
15: Ouais, c'est dans un port.
17: Dans un port, il y a une camionnette qui est tombée dans le port et en fin de compte, il y a quelque chose d'écrit. Enfin, c'est une publicité sur le
15: côté de la camionnette.
17: Le côté de la camionnette et c'est marqué Titanic. Donc c'est plutôt drôle. Ça c'est pas mal, ça c'est une belle photo, c'est plutôt sympathique. Ça sera envoyé à nulle part ailleurs, ça.
15: À Vandel, ouais.
17: À Vandel, ça lui ferait plaisir, ça, vous voyez.
15: La suite.
17: Alors quoi d'autre encore ?
15: C'est fini, mon grand.
17: D'accord, c'est terminé. Je crois qu'avoir vu d'autres photos dehors de la soirée avant qu'on s'en aille tout à l'heure, il n'y avait pas d'autres photos qui étaient tombées, non, à part. Pas Jean-Pierre Sauzère.
15: Une autre
17: photo, fais voir.
15: Oula.
17: Ah, mais là, ça c'est. Fais voir, remonte le visage en haut.
15: Non, c'est pas.
17: Non, c'est pas elle, je crois pas. Non, non, c'est pas elle. Elle me fait penser à une tarée
15: petite
17: belge.
15: Photo de ma sœur, Ince du H.
17: Ah ouais, d'accord, ok.
15: Voilà, bon, Jean-Pierre Sauzère.
17: Jean-Pierre Sauzère, magnifique, égal à lui-même, extraordinaire.
15: Ah, attends.
17: Quoi d'autre encore ?
15: Là, Laetitia.
17: Ah, Laetitia. Ah,
15: bon, c'est
17: comme ça, c'est Laetitia Casta, ouais, effectivement, okay. Là, elle est très mignonne. Alors, la petite tout à l'heure, là, qui ressemble à Laetitia, si c'est pas Laetitia Casta et que c'est véritablement une auditrice, alors là, je dis, oh là là,
15: c'est très drôle.
17: Ah,
15: c'est Mickaël. Ouais. C'est Mickaël qui a envoyé des photos de Zorro qui repasse en ce moment sur M6.
17: Avec Sergio Garcia.
15: À la place de.
17: Et putain, mais la tête que
15: c'est
17: t'as.
15: Fort.
17: Et on a mis, la tête de Manu a été transposée sur le corps de Sergio Garcia et on dirait vraiment, là par contre. Ces photos-là, les auditeurs peuvent les avoir sur Internet et ils pourront les voir.
15: Non, jamais, non.
17: On pourra les mettre.
15: Si, bien sûr.
17: Si, les photos qu'il y a là en ce moment qu'on est en train de voir, celles de Manu. Franchement, ça avance son pesant de cacahuètes, on va vous les mettre sur Internet. Tu t'en occupes, Fildar ?
15: Ouais, ouais.
17: Oh non, mais là, c'est Laetitia Casta, ça.
15: Mais ouais. Non.
17: Donc, Patrick.
15: Mais elle, c'est la photo, là, c'est Laetitia Casta.
17: Non, mais c'est pas elle, ça se voit. Attends, Laetitia Casta, elle est mieux que ça. Elle est bien, mais Laetitia Casta.
15: Ah bah, moi, si cette auditrice nous écoute et qu'elle s'appelle Vanessa et oh là là, moi je prends Bart sur Fun TV. C'est quoi la photo d'avant, donc c'est qui? Romé, parce que c'est
17: Vanessa.
15: Oh merde, qu'est-ce qu'il dit exactement le mec?
17: Il dit pas grand chose, il dit seulement
15: Attends. Mais
17: mets-la moi.
15: Oui, je te la mets, je te la mets.
17: Doucement,
15: attends, je cherchais des capotes.
17: Ah, ouais.
15: C'est Patrick qui envoie ça, elle s'appelle Vanessa.
17: Elle s'appelle Vanessa en plus de ça. Non, mais voilà. Elle est magnifique. Hein. Je sais pas si c'est véritablement une amie à toi, une de tes connaissances et si elle m'écoute, mais en tous les cas, moi j'aime beaucoup. Hein.
15: Ouais.
17: Donc, voilà, max@funradio.fr pour me laisser des petits messages en direct et des photos éventuellement. Sinon, une dernière, vas-y.
15: Elle s'appelle Aurélie, je pense. J'entends dire que tu voulais qu'on envoie des photos, donc je me.
17: Ah, j'ai une photo prise en Californie à Santa Cruz,
15: du côté de San Francisco.
17: Ouais.
15: 19 ans, mais à l'envers, donc il faut que tu te retournes pour la voir vraiment.
13: Ah, je vais retourner l'écran. Hein.
15: C'est mieux pour toi, oui.
13: Ouais,
15: pas mal, d'accord.
13: Ouais.
15: Ouais.
13: Comme dirait Gérard,
15: ouais. Ouais. Ouais, j'ai fait le tour.
17: Ouais. T'as fait le tour là ?
15: Ouais.
17: Terminé ?
15: Ouais, terminé.
17: Oh, vous avez pas un truc à me donner ? Je me ferais bien un petit extrait de Gérard là.
13: Oula !
17: Je suis désolé pour les auditeurs hein, si ça vous fait chier, mais là, j'entends du wesh.
15: Bah, il y a la réunion avec de l'année dernière qui est dans
17: le. Ouais, mais on l'a mise il y a pas longtemps ça, non ?
15: Non, je crois pas.
13: Si, je l'ai mise. Non ?
15: Non, non, je crois pas. Cette réunion avec.
17: Ah oui, mais
15: quand on avait fait gagner le mix suprême.
17: Oui, ah tiens, je vais l'écouter en direct avec vous, tiens.
15: Ouais, attends.
17: C'est où, ça va être là-dedans, là ?
13: Ouais. Non, c'est dans la bécane, dans la deuxième.
17: Ah, c'est dans la bécane, carrément ? Ouais. Oh, dis donc, vous avez bien fait les choses, vous, hein. Vous êtes bien organisés.
13: C'est carré, hein.
17: Voilà, si vous voulez participer éventuellement à la Radio Libre de demain soir, dès 21h, pour vous rendre service, n'importe quoi, quoi que vous ayez envie de faire et de déconner, vous appelez dès maintenant le 0803-08-5000, et puis là, on va s'écouter, j'ai envie de mettre en... CD. C'est... Comment ça s'appelle, déjà ?
13: La réunion, hein.
17: Alors là, Fort Bayard, c'est pas ça. Remix de Gérard, c'est pas ça. Mais on va le trouver, j'en suis persuadé. Parce que moi, je l'ai vu. Je l'ai vu sur un CD et les auditeurs me disent oui également. Quoi ?
13: C'est celui-là ?
17: Réunion, non, ça c'est autre chose, ça justement. Non, c'est pas ça. Mais.
13: C'est ça, voilà, c'est ça.
17: Ah. Oui, voilà, tu l'as. Très bien. Tiens, il y a un boîtier qui est là. On va le caler. Et donc, on va écouter. C'était lors d'un débat de Gérard. Apolline avait fait gagner les 300 000 francs du mix suprême à une auditrice. Et qu'est-ce qu'on avait ri ? Écoutez, alors, parce que j'ai envie d'écouter du Gérard. Je sais pas, ça me manque. Gérard, tu me manques. Gérard, vivement demain.
18: Oh, Apolline.
19: Ouais. Qu'est-ce qu'il y a, Gérard ?
18: Non, mais tu recommences ou quoi, là ?
19: Bah, c'est le mix suprême.
18: Non.
20: Elle a fait gagner les 300 000 francs.
18: Olivier !
20: Oh non, mais non.
18: Olivier !
15: Elle a fait gagner le mix suprême.
20: Oh, elle a fait gagner les 300 000
18: francs. Olivier !
17: Mais t'es taré ou quoi ?
20: T'es taré,
17: on va avoir des emmerdes dans la peau.
15: Elle a fait gagner les 300 000 balles.
17: Comment on fait ?
19: Si. Elle est là, la fille, je l'ai à l'antenne.
17: Ah, mais non, mais attends.
18: Oh non, moi j'arrête les débats là.
13: Non, mais c'est pas possible ça.
18: Non, moi je continue.
20: On n'a pas mis les 5 disques à peau.
19: C'est pendant le débat, le mix suprême.
18: Non, c'est terminé.
17: C'est 5 disques enchaînés.
18: Au revoir, bonne nuit à tous.
20: Mais non, Gérard, assis-toi. Assis-toi, j'ai du monde qui revient là, tu vas pas faire ça.
13: Non.
15: Allume ton micro.
18: Non, je continue pas comme ça. Alors, Apolline, tu dégages.
15: Bon, Apolline, dégage.
19: Oui. Non, arrête.
17: Balance pas toutes ces affaires.
18: Tu dégages.
13: Tu t'en vas à quoi ?
18: Hop, tu dégages. Allez, hop. Tu vas prendre ton casque.
15: Ouais.
18: Hop.
15: Dégage.
18: Hop.
19: Doucement.
18: Hop. Tu prends.
15: Attends,
18: ça.
15: Le mix suprême.
17: Attends. Ça c'est des preuves, ça. Ça c'est des preuves, ma petite.
18: Non. Tu me donnes la fiche, là, que t'as dans les mains. Ouais. Hop.
13: Ça, faut que tu le gardes, parce que c'est des preuves, ça.
17: Assieds-toi, sur RC, ils disent non, à peau, par pas.
18: Non.
13: Assieds-toi. Non,
15: attends, elle a fait gagner le mix suprême, elle dégage.
20: Je sais pas où tu lis ça, moi, je vois salope.
17: Ah oui, salope, par pas.
18: Hop, exact. Tu dégages. Je te préviens d'une chose. Apolline.
15: Oui.
18: Bah, Gérard, reviens, on est à l'antenne, là. Tu t'amuses pas à faire tes saloperies de jeudi.
13: Non.
15: Ouais, c'est terminé, allez. Ça.
18: Ok. Fini.
15: Ciao. Bon, allez, on reprend le débat en conscience.
17: Allez, go.
15: Et comment elle s'appelle, la fille qui a gagné le mix suprême, là, les 300
18: 000 euros ? Non.
17: Bah, si, pour qu'on lui dise qu'elle a pas gagné, quand même.
15: Qu'on lui dise.
18: Hein.
21: T'appelles Sandy.
18: C'est une Marie Dupré, donc...
17: Non, pas le nom de son nom.
18: Famille. Non, Marie, n'aie crainte, t'as rien gagné du tout.
17: Tu viens de paumer 300 000 balles, bravo.
18: Voilà, tu viens de tout perdre, parce que le jeudi, on ne peut pas gagner. Voilà, donc t'as tout perdu.
17: Voilà, extraordinaire hein, dans les débats de Gérard. Et puisqu'on est là-dedans, le même soir, juste avant que Apolline ne fasse gagner le mix suprême, elle avait également offert des CD. Écoutez, ça c'était pareil dans les débats. Je ne résiste pas au plaisir de le réécouter pour le plaisir de le repartager avec vous.
18: Je crois que t'es un petit peu vite là pour me changer l'auditeur, toi.
17: Mais non, regarde, on a des gens d'avance là. C'est bon, regarde.
19: Non, c'est parce que je l'avais trouvé. Donc.
18: Voilà, ouais.
19: Si.
18: T'as trouvé quoi, toi ? T'as trouvé la main de ma soeur dans un culotte d'un zouave. Alors, fais déjà ton boulot correctement, parce que pour l'instant... attends, Rigaud, s'il te plaît.
20: Oui.
18: Tu peux me contrôler ce qu'elle écrit sur ses feuilles.
19: Des noms d'auditeurs.
18: Ouais, tu peux.
20: C'est vrai, c'est des noms d'auditeurs.
18: Ah ouais, fais voir.
1: Non, mais c'est le débat,
18: Gérard. Non, attends, parce que moi.
20: Là, tu fais pas le débat. Hein.
1: Alors
18: Ouais, bien sûr, carrément avec l'adresse, ça veut
19: mais
18: dire.
19: Mais ouais,
18: quoi
19: c'est pour envoyer un CD.
18: Non mais attends, police, ça va pas ou quoi?
21: Elle donne des
18: tu te crois où là? Non mais t'es starbé ou quoi là? Tu prends des adresses pour envoyer des CD? Depuis quand là?
19: Depuis ça?
18: Mais attends, fil d'art!
1: Je l'ai pas vu.
18: Oh non mais
1: calme-toi, Pauline, putain.
18: Merde, ça va pas, non?
20: Gérard.
1: C'est pas vrai, Pauline, calme-toi.
18: Bon, non, mais attends, dimanche, de toute manière, t'es grillé,
1: saqué,
18: toi.
1: T'es saqué, on le sac. Hein.
18: Toi, dimanche...
19: Ok.
18: Oh là, attends, de toute manière, la paye, on va la garder.
1: Ouais.
18: Je vais
19: direct
18: dire.
19: Au flic, c'est ça?
18: Ouais, non, mais je vais la garder, je vais faire voir ça à Max.
20: Au tribunal. Soit,
18: ça va pas, non? On te demande de prendre des auditeurs, toi, tu me prends des gens pour des CD. Qui c'est qui t'a dit qu'on gagnait des CD le jeudi? Personne.
19: C'est toi en début de débat.
18: Ah bon, c'est moi. Non mais t'es pas un peu folle là? Espèce de pétasse.
1: Voilà, c'était dans les débats de Gérard qui reviendra jeudi soir et demain soir pour les conseils de Gérard. Et jeudi soir, on connaît même pas les deux thèmes de débat, si.
22: Essayer de l'appeler.
1: Les vacances.
22: Bah oui. Si
1: on peut essayer de le joindre là vite fait là éventuellement. Ouais, allez, on va appeler juste pour avoir le thème de débat parce que je pense qu'il a dû préparer un petit peu son boulot. Donc je crois savoir qu'il y aura les vacances qui auraient dû être la semaine dernière, mais on avait fait l'éclipse à la place.
23: Appel a été transféré à une messagerie vocale.
1: Bravo. C'est le quoi le Gérard?
22: Celui de Sandy, non?
1: Ah, celui de Sandy, d'accord, très bien. Donc voilà ce que je voulais dire. Et donc le deuxième débat, on ne sait pas encore sur quoi ça va porter, mais enfin, il y a plein de surprises, à mon avis, qui devraient venir, dont demain, Gérard. De toute façon, quoi qu'il arrive, il sera là dans les studios pour les conseils de GG sur les coups de 21h30. Merci en tout cas à Olivia, Marco, pour nous avoir accompagnés dans cette nuit et surtout dans ce Paris by Night.
22: C'est normal.
1: Ce fut un plaisir. Fildar et Manu, on se retrouve demain.
18: Oui.
1: Ouais, en pleine forme. Oui. Pas de problème. Au 0800 308 5000, si vous voulez participer à la Radio Libre de demain pour n'importe quoi, des canulars, des déconnades, des sujets, des débats, enfin tout ce qui vous passe par la tête, on peut vous sélectionner dès maintenant, ce qui sera beaucoup plus simple et ce qui nous permettra à nous d'avoir un petit peu de matière pour préparer cette émission demain. Plus rien d'autre à rajouter, si ce n'est que on va remettre Laurent Garnier, parce que j'aime tellement ce morceau et que je l'ai écouté tout à l'heure dans la voiture en version édite, sauf que là je vais y mettre la version maxi carrément, The Sound of the Big Babou. Je crois que c'est sorti dans le commerce, en tout cas c'est disponible en vinyle, c'est sur le label F Communication. Et puis nous, on se retrouve demain à 21h en pleine forme. Bonne nuit.

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2: Alors, Docteur Willy est avec nous. Et Docteur Willy, bonsoir.
3: Bonsoir, Max.
2: Je te présente Emmanuel.
3: Bonsoir, Emmanuel. Bonsoir,
4: Docteur Willy.
3: Ça va, et toi?
2: Voilà, elle te répond rigolant. Elle a l'air heureuse, Emmanuel. D'abord, pourquoi tu te fais appeler Docteur Troduc?
4: Ouais, d'abord.
3: Il n'y a pas de raison.
2: Mais il n'y a pas de raison, mais il n'y a pas de mal à se faire du bien. Je m'appelle bien Star System, espèce de trou du cul, tu pourrais me dire. Bon, alors très bien. Docteur Willy, tu m'as envoyé un CD et apparemment il faut l'écouter. Je ne l'ai pas du tout.
5: Écoutez la plage 1 en fait, c'est ce qui.
2: Ah non, c'est pas ça.
5: Non, ça c'est la petite. Ça c'est la petite. Ça c'est un autre CD d'une petite.
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0: super, bravo. Eh, sans déconner, eh. Ouais. Ah, excellent, bravo. Enfin, je sais pas si Manuel, t'as tout compris, t'as tout suivi.
1: C'était très très bien.
0: Sérieusement, hey, tu pourrais me le refaire. Faudrait que... Le seul truc, c'est de bon, la voix un peu métallique, il y a des moments où on a un petit peu moins d'effet pour qu'on puisse encore mieux profiter des paroles. Mm-hmm. Et puis dans le mix, des fois un peu plus faible. Moi, je dis que tu devrais retravailler la première partie là où tu es sur le l'instru de Je pète les plombs.
2: Avec Gérard.
0: Ouais, ou même après mélanger tout le monde. Mais sinon, que... ah, je vais la réécouter le début. Hey, le truc de... c'est drôle, c'est sympa.
3: Ouais, mais qu'il évite de parler de l'arrière-carte, ça me fait bien plaisir.
0: On réécoute juste le début.
4: Attends. 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
0: Excellent, hey, sans déconner, Willy, tu devrais continuer dans cette voie, c'est très bien.
5: Monsieur et Madame Mollard, que nous allons essayer de joindre, ça va pas être facile parce qu'à ce temps-ci, forcément,
6: ça va être chaud,
5: ça doit dormir, mais on avait dit qu'on le ferait, on va le faire, sinon on remettra ça à demain des Monsieur et Madame Mollard, on fera ça beaucoup plus tôt dans la soirée. On fera des Monsieur et Madame des Allo, si ça c'était bon, ça, des Allo.
6: Oui.
5: Attention, ça sonne.
6: Ça doit.
5: C'est parti, sonnerie de téléphone. Là, ça doit dormir grave.
6: Oh bah, de toute façon, là, on réveille.
5: Hein. Là,
6: minuit,
5: là,
6: on réveille. Hein.
5: Là, à mon avis, il va falloir se battre. Hein.
6: Ah, il est bien gras.
5: Ah, il est bien gras, celui-là. Hein. Allô ?
6: Ah, bien, je crois que ça avait décroché.
5: On va essayer d'en faire 2-3 quand même. On va tâcher d'y arriver. Si on peut pas, on mettra ça demain, c'est promis.
6: Un autre là.
5: Là ça dort hein.
6: Ah bah.
1: Oui.
5: Allô, je suis bien chez monsieur et madame. C'est ça? Allô? Allô? Allô? Allô? Madame Mollard? Allô? Bia, une. Ah oui là.
7: C'est plus court hein.
5: Ah oui mais là c'est clair que ça va pas durer. Bah,
6: c'est
5: longtemps.
6: Violent hein. En plus on les réveille à midi minuit.
5: Ouais, on se prend un molar en pleine gueule à minuit. Crois-moi que ça fait pas plaisir hein. Attention. Deuxième. Allez on se refait un petit molar comme ça pour le fun. Il y en a un paquet là. Sinon,
6: on commence à être malade en plus.
5: Oui c'est vrai. On vous l'a pas dit mais ce soir Manu a assuré parce qu'il a mal de tête. À se cogner la tête contre les murs, je lui ai donné tout ce que je pouvais, tous les cachets, tout style de cachet.
7: Il a des tout petits yeux, il est bleu, il a fessé.
5: Ah, les cheveux blancs, il a même l'insigne de Nike qui s'est gravé sur le front.
7: Ah, non, mais il a pas sorti une vanne.
5: Ouais, rien du tout, non, très ça, calme. Voilà. Donc là, allez, encore un ou deux. On réessaye encore.
6: Là, j'en fais un autre là, ouais.
5: Ouais.
6: Faut qu'ils aient le téléphone près du lit, quoi, les molins.
5: Bah, il faudrait, ouais.
6: Et pas comme tout le monde.
5: Allô. Allô, Lolo.
2: Oui.
5: Allô, monsieur. Allô.
2: Ah, vous êtes des bons, vous, hein.
5: C'est monsieur.
2: Mais oui. Ah, ouais, c'est nouveau, alors.
5: Alors,
2: ça, c'est nouveau et vous faites preuve d'une intelligence.
5: Merci.
2: Qui est absolument remarquable.
5: Très bien.
2: Ouais, c'est bien, hein. Continuez comme ça.
5: Hein. Allez, je vous souhaite une bonne soirée, voilà. Monsieur.
2: Et bravo, hein.
5: Merci beaucoup.
2: Salut.
5: Au revoir.
2: Il est con.
5: Ouais, salut, connard. Vous voyez que ça c'est sympa,
7: sympa, c'est cool, sympa.
5: Ouais. Salut, puis à la fin c'est genre le mec c'est, il rigole jaune, genre c'est très drôle. Salut connard.
0: Et en direct, il n'y a pas de malaise, irc.funradio.fr. Si dans l'éventualité, vous auriez envie de réagir, d'amener un débat, une question sur lesquelles vous aimeriez qu'on discute ensemble, il vous suffit de laisser le numéro de téléphone hein, également sur l'IRC. Rigaud prend le numéro, il vous rappelle tout de suite, illico presto. Enfin, il donne ça à Fildar et à notre ami Manu. Donc le numéro est gratos, vous avez peut-être plus l'habitude de l'entendre à cette heure-ci. 0-870-5000, le Star System est de retour. Tout à l'heure, retour sur Fun Radio dans le Star System, 0-800-3-08-5000. Vous nous appelez, Mélanie est avec nous et je vais bientôt rentrer dans ton intimité, hein, Mélanie. Puisque je vais tout savoir de ta vie privée, qu'est-ce qui t'amène? Alors, quel est le problème? Enfin, je sais ce qui t'amène, mais quel est le problème exact avec ton copain avant qu'on l'appelle?
1: Eh bien, dans ce moment...
0: Oh là là, on vous entend pas. Tu peux t'approcher du poste, s'il te plaît?
1: Oui, oh là là, ça va mieux comme ça.
0: Oh, bah, tu as une paire de lèvres absolument ravissantes. C'est dommage de ne pas faire profiter tout le monde.
1: Ah.
0: Alors?
1: Bon, alors, voilà, on sait depuis quelques temps qu'on est ensemble. Et puis, bon, bah, depuis la rentrée, on se voit un peu moins. Et puis, à chaque fois qu'on se voit, ça part en couille et tout.
0: Vous vous êtes rencontrés pendant l'été?
1: Ouais, pendant l'été.
0: Ah, ça, les amours d'été, faut s'en méfier parce que généralement, on est en vacances, il n'y a pas le stress du boulot, de la rentrée, il y a du soleil, et généralement, on se fait trahir par ça. Et puis, une fois qu'on rentre de nouveau dans la ville, que de nouveau, il y a la pollution, qu'il y a un peu de pluie, qu'on n'est plus habillé en petite tenue légère, qu'on n'est plus en train de courir et de se faire chatouiller par le sable et qu'on va se baigner dès qu'il fait chaud, et ben, ça y est, ça change, les tempéraments changent. Hein. Même si t'es d'Ajaccio et que là-bas, tu vas me dire qu'il fait toujours beau, qu'il y a toujours la mer, qu'il y a toujours le sable sous les pieds qui viennent te chatouiller, quand même, ça change. Alors donc depuis, il a changé. Comment il était au début? Qu'est-ce que tu sens son changement? C'est quoi? Qu'est-ce qui a changé en lui?
1: Bien, il est plus distant, il est moins gentil, moins câlin.
0: Ouais. Il est moins sympa.
1: Voilà, moins sympa aussi. Par contre, il est vraiment trop jaloux.
0: Il est vraiment trop jaloux. Bah, qu'il soit jaloux et possessif, normal, surtout quand on est au début. Il vaut mieux qu'il le soit que pas du tout. Hein. Tu préférais qu'il le soit un peu moins?
1: Ben non, j'aime bien comme ça, mais...
0: Bon, il a quel âge?
1: 17 ans.
0: Il a 17 ans, c'est quoi son prénom?
1: Julien.
0: Julien, donc je note, Julien, 17 ans, ouais, ok. Qu'est-ce que t'aimerais qu'il change en lui, quoi? Qu'il soit...
1: Bien, qu'il soit un peu plus comme avant, plus câlin et moins...
0: Un peu plus comme avant?
1: Ouais.
0: Donne-moi plus de détails, explique-moi un petit peu pourquoi quand on l'appelle, on se retrouve pas comme un con et qu'une fois de plus, je m'aperçois que j'ai appelé quelqu'un et que ce que tu m'as dit, c'est que des conneries ou ça a été mal donné. J'ai besoin de détails, moi, avant d'appeler. J'appelle pas avant, sinon.
1: Oui, bon, alors avant, bon, on savait toujours quoi faire, ça allait toujours bien.
0: Ah, tu veux dire qu'avant, il te proposait des sorties, des choses comme celle-ci, maintenant plus rien?
1: Voilà, maintenant, c'est plutôt qu'est-ce qu'on fait? Bon, ben, bon, toi, on rentre. Hein.
0: Toi, de ton côté, est-ce que tu nous proposes des choses à faire?
1: C'est pas évident, on est dans une ville de merde.
0: Non, alors attends, pourquoi ça serait évident pour un mec dans une ville de merde de trouver des choses et pourquoi ça serait pas évident pour une fille de trouver des choses intéressantes dans une ville de merde? Si vous êtes tous les deux dans la ville de merde, je vois pas pourquoi pour lui ça serait plus simple à trouver des solutions et toi pas. Et je vois pas pourquoi faudrait toujours que ce soit le mec qui propose et que la fille elle attende et puis qu'une fois que le mec ne lui propose plus rien, dire ça y est, on est rentré dans la lassitude, il me propose plus rien, on fait plus de sorties. À toi justement de faire bouger les choses. Si tu te plains que tu ne sors pas assez avec lui, pourquoi toi pas lui proposer des sorties?
1: Oui, mais
0: moi c'est pas mon boulot, hein. Moi j'ai deux seins, j'ai pas une quéquette, je suis pas un mec, c'est pas à moi de trouver ça, hein. Mais c'est autant à toi qu'à lui, vous plaignez les filles de vouloir avoir l'égalité de tout, et moi je trouve ça très bien et très honorable et défendable, mais c'est dans tous les domaines, je veux dire, maintenant la femme veut travailler, veut gagner autant d'argent pour le même poste, elle a entièrement raison, elle veut plus débarrasser, mettre la table et faire la vaisselle, elle veut que si elle a mis la table, il faut que ça soit le mec qui débarrasse, elle a entièrement raison, mais la nana doit également assumer le fait de la lassitude dans un couple, c'est pas à cause du mec qu'il y a de la lassitude. C'est à cause des deux. Un couple, c'est à deux, Mélanie. Et je vois pas pourquoi lui, dans cette ville de merde, devrait galérer à trouver des trucs. Et toi, t'attends sur ta chaise longue, t'es là, tu fais du rocking chair, et puis t'attends, puis tu te plains qu'au bout de trois semaines. C'est-à-dire que t'es pas une fille, tu vois, non plus très passionnante. Hein, excuse-moi de te le dire, mais tu devrais te bouger. Si t'étais amoureuse de lui et que t'avais vraiment envie de te retrouver très souvent avec lui, tu devrais bien plus souvent lui proposer des choses à faire.
1: C'est
0: bien, t'as dit pas ça, ouais! Debout! Quelle bande d'enculés! Non, c'est tout, je reviens en force! Non, mais quand j'ai fait le matin, j'ai eu le temps de potasser des bouquins, c'est bon, l'ovation, on va se calmer, Mélanie! Non, mais dans un sens, n'ai-je pas raison? Non, mais je m'adresse à mon public fan!
1: Non, mais c'est l'air si doué, j'ai proposition!
0: Pardon? Non mais attends Mélanie, attends, je vais être très clair, je vais être sûrement très très dur et croyez pas que c'est choquant, mais moi personnellement j'en ai rien à foutre, moi je veux bien t'aider
8: en t'ouvrant les yeux pour te dire ce que je viens de te dire, moi je viens pas avec un bouquin miracle, avec un bouquin il y a marqué sortie d'Ajaccio quand on se fait essayer dans une ville pourrie quand on a 18 ans, ça n'existe pas ce genre de remède, je n'en sais rien, il y a des trucs tout classiques, c'est les discothèques, c'est aller boire un verre, c'est d'aller au cinéma, c'est de se retrouver tous les deux, c'est comme tu parles de cette ville pourrie, c'est de prendre un après-midi, c'est de se bouger, t'as de la chance quand même d'être dans un endroit où il fait quand même relativement beau très très tard, donc je veux dire mois de novembre, décembre, il fait encore super beau, donc tu peux encore te balader pendant l'après-midi, tu peux très bien passer un week-end avec lui quelque part, j'en sais rien moi, j'ai pas de solution miracle, de toute façon t'as pas les moyens, t'as 18 ans, t'as pas beaucoup d'argent.
1: Bah non, pas trop, non.
8: Voilà, non mais je te trouve trop triste, trop défaitiste, sans déconner, je pense que t'as 18 ans, à cet âge-là on est chiante, moi j'ai eu ma sœur, on veut tout en faisant rien, et ben on a rien quand on fait rien, je suis désolé, faut pas croire que ça va te tomber comme ça, des idées d'enfer avec des trucs de folie.
1: Ouais.
8: On applaudit
1: encore,
8: merde. Applaudissez. Ah non, non, non, non. Deux ovations, non, faut pas déconner là. Quatre, ils sont quatre dans le studio, pas une ovation, c'est bien.
1: T'as une copine ?
8: Pardon ?
1: T'as une copine ?
8: Non, mais c'est pas moi qui appelle là. Hein.
1: Non, je te posais une question.
8: Bah, je te réponds, c'est pas moi qui appelle. Ah. Non, j'ai pas de copine. Non, mais je m'en sauterais bien une, c'est ça ? Ah, je m'applaudis tout ça, non, d'accord, ok, j'ai rien dit. Mélanie, non, mais c'est vrai, ce que je te dis, c'est chiant, quoi. C'est-à-dire, tu viendras en me disant, bon, bah, salut, Max, je comprends pas, mon mec, ça fait 3 semaines, il est jaloux comme pas deux, il fait plus rien, alors qu'avant, il proposait plein de trucs. Moi, je lui propose des choses, et il veut pas bouger, je dirais, putain, ce mec, c'est un con, on va l'appeler. Là, tu vois, je fais bien de te demander toutes ces questions-là avant de l'appeler, parce que sinon, le pauvre, on va l'appeler, on va l'incendier, on va lui en foutre plein la gueule. Et c'est en discutant avec lui, comme d'habitude, que je vais m'apercevoir qu'en fin de compte, toi, tu lui proposes rien d'autre. Et je vais me dire, excuse-moi, mec, de t'avoir appelé, de t'avoir emmerdé avec ta nana, c'est qu'en fin de compte, okay, t'es chiant, parce que tu lui proposes rien, mais ta nana elle est chiante parce que de toute façon elle non plus se bouge pas de derrière. Quand on est trop amis, on croit que à ce moment-là le mec avec qui on est super pote, on doit sortir avec, et là ça se passe pas bien parce qu'on s'attend à des choses absolument. Allô ?
1: Allô ?
8: Oui, bonjour monsieur, excusez-moi de vous déranger, je peux parler ? Allô ?
1: Qui êtes-vous ?
8: Oui, Max à l'appareil.
1: Il y a une erreur de numéro à mon avis.
8: Non, je voulais parler à Julien.
1: Ah, Julien, Max à l'appareil. Julien est couché.
8: Ouais, on pourra le réveiller, c'est super urgent.
1: C'est à quel sujet ?
8: C'est grave de la mort, sa copine, il faut qu'on cause. Direct, tu peux la réveiller s'il te plaît ?
1: Attends, moi tu crois pas parce que...
8: Oh pardon, vous êtes le père ?
1: Je suis pas le père, mais...
8: Ah, je crois que c'était le... C'est le grand frère ?
1: Ah bon, d'accord.
8: Ah, excusez-moi, je croyais que vous étiez le...
1: Ah, parce que... Tu parles pas comme ça, Coco.
8: Ah d'accord, ok, bah tu tutoies pas non plus, on se connaît pas.
1: Alors, tu viens à la maison, puis on s'arrange.
8: Pourquoi ? T'as un business pour moi ?
1: Je vais te donner le business, je vais te foutre dans la piscine. Alors quand tu veux, hein.
8: Ah, je sais pas nager, fais gaffe.
1: Tu me rappelles, tu rappelles demain. Ok.
8: Je peux nager le crawl. Agouli, agouli.
1: Ciao.
8: Ciao, salut, bonne bourre. Bon, bah tu vois, je crois que Mélanie.
1: Allô.
8: Ouais, je voulais juste 2 secondes te dire, je veux bien venir, c'était un plongeoir, c'est tout.
1: Alors tu arrives.
8: D'accord, à tout de suite, on va faire des bulles. Allez, ciao, bonne bourre. Voilà.

0: Frog, Lost in Space, remixé par Yves Derwetter sur...
1: Ah, Julien.
2: Allô.
0: Ça va bien, bébé?
2: Ben, ça va.
0: T'es dégoûté des mecs?
2: Ouais.
0: Alors, j'aurai un petit cadeau pour toi, je tiens à te le dire tout de suite, c'est que le prochain morceau qui est Eric Hallier, que j'avais mis lundi dans la nuit, qui a été excessivement redemandé,
2: oui.
0: Je te le dédicacerai rien qu'à toi.
2: Merci.
0: Ça, c'est un truc qui donne comme ça, c'est...

0: comme ça, juste comme ça. Pour toi, Julia. Tu vas qu'écrire grave, c'est de la debon. C'est tout ce que j'ai à te balancer. Julia, pourquoi Christian est avec nous également de la Seine-Saint-Cloud. Julia, pourquoi t'es dégoûtée des mecs?
1: Pourquoi je suis dégoûtée? Parce que je vois, enfin, je me rends compte qu'ils pensent qu'au cul, quoi, ça m'énerve.
0: Tu vois. Bah, à cet âge-là, c'est un petit peu normal.
1: Non, parce qu'en fait, je suis vachement attirée par les mecs plus âgés que moi.
0: Quel âge?
1: Entre 20 et 30 ans, quoi.
0: Ouais. Oh, je suis en plein dedans, alors.
1: Ah ouais?
0: Ouais. Bah oui, j'en ai 28.
1: Ah ben voilà, ben ce connard, il en avait 28 aussi.
0: je vais avoir 29 au mois d'octobre, ouais, j'essaie de me rattraper. Bon, et alors quelle est l'histoire? Mais bon, c'est pas parce qu'un mec avec t'as vécu cette histoire avec un mec que tous les mecs sont comme ça.
1: Non, mais c'est pas un mec, quoi, c'est tout. Je me rends compte, là, quand je sors, par exemple. Enfin, ils me dégoûtent tous, en fait. Je fais complètement un blocage en ce moment. Mm-hmm. Et voilà, ben, en fait, l'histoire, c'est que je l'ai connu pendant une soirée chez mon voisin. Et donc, tout allait super bien. Il m'a dit, ouais, on se rappelle, machin. On s'est revu une soirée, on a bu un verre, et puis depuis rien, quoi.
0: D'accord. Mais t'as couché avec dès le premier soir?
1: Non, j'ai pas couché avec.
0: D'accord. T'as jamais couché avec lui?
1: Non.
0: D'accord. Et lui, t'étais vraiment tombée amoureuse de ce garçon-là?
1: C'est pas que je suis tombée amoureuse, mais c'est que.
0: Il te plaisait, t'attirait, ouais, tu voilà, le trouvais intéressant.
1: Ouais, d'accord. Par rapport aux autres, ça changeait un peu, quoi.
0: Damien, Julia, on a des réactions. On a déjà Damien qui a 18 ans, qui est de Suisse. Salut Damien.
2: Ouais, salut Max. Ça va bien?
0: Ouais.
2: Et t'as une touche, là, non?
0: Hein?
2: T'as une touche?
0: Occupe-toi de ton cul, toi. On a Amélie, 24 ans, de Montpellier, qui était sur le Minitel, qui est là également, qui va réagir. Amélie,
3: oui.
0: T'es là?
3: Oui.
0: Et nous avons également Élie, 18 ans, de Aulnay-sous-Bois.
4: Oui, salut Max.
0: Salut. Bah, tu sors une nouvelle cassette?
4: Pas encore, mais bientôt. Les blagues les plus pourries d'Élie.
0: D'accord, ok. On va demander à Damien, qui est suisse et qui est très lent à la détente.
2: Oh ouais, très très lent.
0: Je veux dire, de la Barovo Maltine, c'est de la dynamite.
2: Ben oui.
0: Damien, tu voulais réagir à ce que Juliette est en train de dire?
2: Ouais, moi je voulais lui demander si elle venait de se faire larguer là.
1: Ah non, pas du tout, non.
2: Pas du tout. Hein.

0: peut dire que c'est moins, pas moitié-moitié, hein, mais c'est vrai qu'elle a de temps en temps raison, ça arrive qu'il y a beaucoup de mecs qui pensent au cul, quoi.
1: Ah, elle
0: a...
1: Quand je t'entends parler, j'ai envie de bouffer du chocolat. C'est genre, j'ai envie de bouffer un petit Kit Kat.
0: T'envoies du chocolat. T'envoyer, si tu veux, là, du bon chocolat suisse.
1: Parce que tu crois que je faisais ça en plaisantant, c'était pour faire passer le message, bien sûr que j'attends que tu m'envoies du chocolat. Amélie, toi qui as 24 ans de Montpellier, est-ce que tu ressens ou tu ressentais la même chose ou tu ressens encore aujourd'hui à ton âge la même chose que Julia?
2: Ça dépend des fois. Enfin, moi, les derniers que j'ai eus, ils n'étaient pas obsédés du tout.
1: Ouais, enfin, parce que...
2: Ils ont attendu le temps qu'il fallait.
1: Les filles aussi, hein, ont des fois elles aussi envie que ça se passe souvent plus vite que le mec n'ait envie que ça se passe. Hein. Faut avouer que dans l'autre sens, ça y va aussi. D'ailleurs, plus souvent maintenant qu'avant, je trouve. Je sais pas ce que t'en penses, Amélie ou Julia.
2: Non, moi je trouve pas.
1: Vous n'êtes pas d'accord.
2: C'est eux qui... Ouais. Dans les premiers, quoi.
1: Ouais.
0: Moi, je suis d'accord.
2: Parce qu'eux, ils sont plus que... Enfin, je sais pas, c'est vrai qu'il y a beaucoup de filles qui sont comme ça aussi, quoi, mais...
1: Parle bien devant ton micro, ma
2: Julia.
1: Oui,
2: oui.
1: Voilà.
2: Que je dis je pense que les mecs sont plus comme ça que les filles. Bon, je me trompe peut-être.
1: Non, t'as sûrement raison, ça, je suis assez d'accord. Mais quand même, il y a pas mal de filles qui sont intéressées par le sexe assez rapidement, quand même.
2: Ouais, non, mais bon, ça arrive, quoi. Je veux dire, c'est vrai que dans une soirée, des fois, moi, ça m'est arrivé aussi, quoi.
1: Ah, ouais.
2: Mais maintenant, j'en ai marre, quoi.
1: T'en as assez en merde, il n'y a pas que le cul dans la vie.
2: Voilà.
1: Qu'est-ce que t'attends d'un mec, alors, Julia, aujourd'hui?
2: Ben, aujourd'hui, j'attends qu'il soit intéressant, qu'on puisse parler, partager des choses et pas forcément le cul, quoi, c'est tout.
1: Bah oui, mais ça, c'est à toi de le faire savoir dès le début, dès la première conversation, dès que tu te retrouves avec lui. Si t'avais lui faire comprendre que t'es une fille qui aime bien parler, qui est cultivée et tout, très vite il va s'apercevoir que t'es plus une fille intellectuelle, mais qui ceci dit n'est pas coincée du cul et qui est d'accord pour avoir des relations sexuelles, mais qui vient pas chercher ça tout de suite à la base.
2: Bah ouais, mais le problème c'est que je crois que c'est pour ça qu'il m'a pas rappelé, tu vois.
1: Bah oui, mais enfin bon, si tu commences à sortir avec des mecs de mon âge, c'est vrai que ces mecs-là, s'ils peuvent se trouver une petite poupée de 18, tu vois, je dis pas qu'on est tous comme ça, mais ils ont envie, dès tout de suite, au bout de 2-3 ans, ils ont déjà envie de faire des trucs, quoi.
2: Bah ouais, mais bon, moi je me vois pas sortir non plus avec des gars de mon âge, quoi.
1: Non, on m'a pas dit ça, mais tu peux très bien être avec des mecs de 20, 22, 20, 21, et il faut faire attention à ça, faut le reconnaître, hein. Amélie, t'es d'accord que quand on a 18 ans, qu'on est une belle petite poupée, et qu'on peut fréquenter des mecs de 25 ou 30 ans, certains ont envie tout de suite de voir que le cul, pas du tout une histoire d'amour, mais uniquement que du cul.
2: Ouais,
1: quoi que ça peut arriver, hein, mais faut le faire intelligemment, quoi. C'est, à ce moment-là, il faut être très sincère, mais c'est pas pour ça qu'il faut, aller taper dans le gras tout de suite.
2: Non, il y a des
1: oh, le vulgaire. Taper dans le gras, ça c'est bon, ça. Oh la vache. Émile. Élie, ouais, parce que j'allais dire Émile Zola, mais on était loin de ça. Élie.
3: Oui. Bah ouais, mais je veux quand même lui rappeler que dans le sexe on est deux, donc si lui il veut qu'elle, elle veut pas, ça peut pas passer.
1: Non. D'accord, mais elle, à la base, elle cherche pas forcément une relation que pour le cul.
3: Bah voilà, donc si lui il cherche que ça, c'est elle a pas à être avec lui, quoi.
1: Bon bah alors toi, je vais dire, continue à écrire des petites annonces, je vais pas nous emmerder dans les débats à la radio, hein.
3: Non, mais méchant, c'est un gars, il cherche que le cul, bah il a pas à être avec elle, quoi.
1: C'est sûr. Inès, de toi, on a Agnès également, 20 ans de Paris, pardon Agnès, si t'écris proprement, je me gourre pas. Agnès,
4: oui.
1: Bonjour.
4: Bonjour.
1: Bah tu nous appelles d'un tube?
4: Oui, tout à fait.
1: Il y a des tubes.
0: Sur une radio, il y a que des tubes.
1: Agnès.
4: Oui.
1: Mais t'es où là? T'es super loin.
4: Non, pourquoi?
1: Ah non, t'entends pas. On va la rappeler là. Tu vas aller voir les prodigies. Bon. Julia, profite que tu. On a pas demandé au Messi du sexe. Christian.
5: Oui.
1: Bon. Christian, 53.
5: 56.
1: De la Seyne-Saint-Cloud. Qu'est-ce que tu peux apporter comme. Quel est le conseil que tu peux donner à la petite Julia qui pourrait être ta fille, 18 ans, par rapport au garçon?
5: Ma fille, moi j'aimerais bien la sortir avec elle, mais.
1: Non. Christian, je te demande, regarde-moi dans les yeux, Christian. Je te demande quel est le conseil que tu pourrais donner à Julia qui a 18 ans par rapport au garçon. Je te demande de lui donner un conseil comme si tu étais un père de famille.
5: Qu'elle trouve quelqu'un de bien, qu'elle soit sérieux, beau et riche.
1: Ah, j'y ai pas pensé. c'est le truc que les parents doivent pas à aucun moment imaginer ça pour leur fils. C'est un truc...
2: Attends, Max.
1: Oui.
2: Mais moi, je veux pas forcément qu'il soit beau, riche. J'en ai rien à tirer, quoi. Je veux juste un mec qui se fasse délirer. Ouais, tu vois.
1: Et alors, moi, je suis délire, je suis riche et je suis beau, quoi. Je veux dire. Oh.
0: T'as les chiens qui enflent, là, Max.
1: Pardon? Les chiens qui enflent?
0: Ouais.
1: Non, ça fait déjà au moins 2 ou 3 ans que je mets des chaussures et je mets plus de lacets, déjà que je peux plus rentrer dedans. Non, mais pas du tout. Qu'est-ce qu'il y a, Christian? Il y a un problème?
0: T'as tes chevilles qui enflent.
1: Waouh, Christian, toujours un train de retard.

0: Pourtant je viens de Suisse moi, hein, faut se rappeler.
1: Ouais, d'accord, okay. Alors lui aussi, bon, lui le Damien de Suisse, un Suisse tous les 6 mois. Hein.
0: Ouais, c'est mieux, hein. Faut pas
1: non mais ça me fait plaisir, t'es d'où exactement de Suisse, Damien?
0: Du Loc, c'est une petite ville perdue à côté de la Chaux-de-Fonds. Bon, d'accord. C'était une...
1: Oh, l'humour suisse, oh là là, c'est fort, c'est plus en grave.
0: Non, c'est à la hauteur de Besançon, si on veut.
1: Ah, d'accord, ok, très bien.
0: Ouais.
1: Julia, est-ce que tu as des questions à poser à l'un d'entre eux? Oh, Agnès est de retour, je crois.
2: Oui, je suis de retour. Oui,
1: voilà, alors, Agnès voulait réagir 20 ans de Paris, je t'écoute, Agnès.
2: Oui, bah voilà, moi j'ai un petit problème, et vous êtes peut-être là pour le résoudre. Moi, j'ai invité un garçon, voyez-vous. Il paraît que je suis pas mal physiquement.
1: Hein. Ouais.
2: Je précise sans être trop prétentieuse.
1: Mm-hmm.
2: Il paraît que je suis pas mal. Mais bon, j'ai été le voir, la personne, elle me regarde souvent et tout. Je l'invite à boire un verre. Normal jusque-là.
1: Mm-hmm.
2: Tout à fait, hein.
1: Mm-hmm.
2: Ok. Donc la personne, elle me fait, bah ok, quand tu veux. Et puis 2 jours après, j'entends qu'il sort avec une fille depuis 2 ans et que... Mais bon, ça le dérangerait pas de sortir avec moi quand même. Comment on réagit comme ça?
1: Ah oui.
2: Vous pouvez me dire si c'est vraiment de la fidélité, 2 ans quand même, je sais pas. Mais
1: moi je peux pas répondre, j'ai pas écouté, mais bon, si quelqu'un veut écouter ce que
2: je retiens.
1: Non, mais c'est pas grave, il y en a suffisamment.
2: Bon,
1: non, mais il y en a des. Ah non, on commence pas à dire ça, Agnès. Il y en a suffisamment sur l'antenne qu'on écoute. Christian, par exemple, quel conseil que tu peux apporter à Agnès en, à part d'aller se balader avec elle?
0: Bah, je porte qu'elle choisisse.
2: Mais le problème, c'est qu'il est canon. On ne va pas dire le contraire, mais les autres ne l'aiment pas forcément comme moi je l'aime bien.
1: Mmh.
2: Mais bon, je ne comprends pas pourquoi du jour au lendemain, monsieur prétend qu'il a une copine depuis 2 ans, mais que ça ne le gênerait pas personnellement de sortir avec moi.
3: Mais il y en a beaucoup, mais comme ça.
2: Oui, il y en a beaucoup comme ça, mais bon, moi je ne sais pas si je dois être la maîtresse dans l'histoire ou bien moi personnellement.
1: Ça dépend, t'aimes bien passer. T'as des crêtes, t'aimes bien passer au tableau?
2: C'est gentil.
1: Okay, c'est ma soirée aujourd'hui. Ok, blague. Pardon?
2: C'est ma soirée aujourd'hui.
1: Oui, je crois, oui.
2: Ouais, bah.
1: Oh, dis donc, Agnès.
2: Oui.
1: Hein?
2: Mais imaginez, regarde, tu sais, dans le moral. Enfin, j'ai pas de morale, quoi.
1: Bah, si t'es triste, faut venir nous voir alors.
2: Ouais, mais quand vous voulez.
0: Bah, viens te voir tout de suite.
1: Non, Christian.
2: Oui.
1: Christian.
0: Oui.
1: Je viens d'arriver il y a 3 jours à l'émission, tu vas commencer déjà pas à me bouffer ma viande.
0: Oh, Max.
1: Ok.
0: On est copains ensemble, hein.
1: Agnès, non, mais je veux juste te rencontrer, te voir.
2: Oui, mais tout à fait. Non, mais
3: je viens,
2: mais. Tu vas pas regretter, je pense. Mais
1: bah,
2: bon.
1: Tout de suite.
4: Tant qu'à faire une autre personne, ça gênera pas.
1: Ta gueule, toi, je suis.
0: Et de suivre, ça fait loin.
1: Bon, Agnès.
0: Merci.
1: Tu peux... Agnès.
2: C'est encore Agnès. Oui, c'est moi, pourquoi?
1: Tu peux venir à la radio, j'ai la gueule, c'est bon.
2: Ça va?
1: Tu peux venir à la radio, j'ai la gaule, c'est bon. Bon alors, bande de jaloux. Pardon ?
2: Au moins un qui réagit bien.
1: Non mais Agnès, si tu veux venir à la radio, il n'y a pas de problème.
2: T'es sûr, non, mais après, je...
1: Non mais après, rien du tout. Après, on te voit, c'est tout.
2: Mais tu me lâches plus après. C'est ça le problème avec les mecs, c'est que quand ils me voient, ils me lâchent plus.
1: Alors, je te fais une promesse devant tous les auditeurs que même si t'es bien, je te promets que je te lâche.
2: Tu me lâches, oui, mais...
1: Je te fous une station de métro à 1h30 du matin.
2: Dans quel état tu me lâches?
1: Pardon?
2: Dans quel état tu vas me lâcher?
1: Dans l'état dans lequel tu seras arrivé, quoi.
2: Sûr, à 100%?
1: Sûr.
2: Sûr? Bah, ok, alors.
0: Bah, Max, après, tu viens chez moi avec elle.
1: Et qu'est-ce qu'on fait?
2: Les questions.
1: Les Christian, elle rate pas un morceau. Et qu'est-ce qu'on fait à 3, Christian?
0: On fait une partout.
2: Non, je jouerai aux cartes. Non, mais ça va pas, non.
1: On joue aux cartes. On sent que tu n'as pas vu le Christian. Hein.
2: Non.
1: Ouais.
0: Il a l'air d'être mignon.
1: Ah bah oui, ça c'est clair. À partir du moment qu'il a bouffé, c'est mignon. Hein.
2: C'est bien.
1: Bon, Agnès, tu
0: viens à la voir.
1: Agnès, tu viens à la radio ou pas?
2: Allô.
1: Oui. Qui dit allô, allô?
5: Moi, c'est Mélanie.
1: Mélanie, oui.
5: On a c'est Amélie. Voyez-vous,
1: Amélie. Amélie.
5: Ouais, voilà, je disais que c'est bien ce qu'on disait tout à l'heure, vous aviez tous une idée en tête, parce que même lui vient de redire.
1: C'est bon, c'est juste pour plaisanter, puis Christian, je veux dire, il sait faire que parler de cul. Non, mais c'est une...
2: Attends, juste une question.
1: C'est un délire.
2: T'es resté combien de temps le plus longtemps avec lui?
1: Pardon?
2: T'es resté combien de temps?
1: 5 ans.
2: 5 ans?
1: Mmh. Mmh. Ah, ça t'embouche à un coin, hein. Je croyais que j'allais rester.
2: Je n'attendais pas.
1: Je suis resté 5 ans.
2: Et fidèle?
1: Bah oui, extrêmement fidèle, parce que je l'aimais vraiment. Non, sinon je reste plus avec la personne à ce moment-là, je le quitte, je m'en vais.
2: Tu l'aimais pourquoi, sans...
1: Je l'aimais pourquoi? Oh, pour.
2: Pour indiscrétion, attends.
1: Oh, bah, il n'y a aucune indiscrétion là-dedans, je vais t'y répondre.
2: Écoute.
1: Ça baisait sec. Non, pourquoi? Je vais te le dire très sincèrement. La première chose qui m'a... cette personne avec qui j'étais, hein, en fin de compte, j'ai jamais eu le coup de foudre et ça a mis 6 mois avant d'avoir envie d'être...
2: Ouais, c'est...
1: Voilà, donc je la connaissais, je la voyais régulièrement, mais j'ai mis 6 mois avant d'avoir vraiment envie d'être avec elle. Quoiqu'en plus, c'est elle qui m'a demandé... c'est elle qui a fait le premier pas.
2: Ouais,
1: et je suis resté aussi longtemps avec elle parce que c'est une fille à qui, je sais pas, on n'avait rien à reprocher. Ils ont eu l'occasion de la voir plusieurs fois. Une bonne centaine de milliards de fois. Non, c'est vrai que c'est une fille, quoi. Je m'entendais bien avec, elle comprenait le métier, j'avais jamais eu de problème de jalousie, si elle avait envie de bouger, elle bougeait, je lui faisais confiance, inversement.
2: Indépendant, quoi, dans tous les cas.
1: Ah, mais grave indépendant, moi ouais, j'ai besoin, la première chose,
2: toi.
1: C'est... Pardon ?
2: Surtout toi, mon ami.
1: Bah complètement, ouais, puis il faut aimer un mec qui est pas très souvent là, et qui est souvent au boulot, qui pense beaucoup qu'à ça, voilà. Donc voilà, comme elle comprenait tout ça, ça s'est très bien passé, puis j'étais bien avec elle à chaque fois, quoi. C'est quelqu'un qui était cultivé, qui était marrante, souriante, et puis voilà, quoi.
2: C'est génial, voilà. Ah là, tout le monde bouche un coup, là.
1: Mm-hmm.
2: Sans déconner.
1: Bah viens, je vais te boucher l'autre, tu vas quand même venir à la radio. T'as grand mouille. Bah, le cul, la chatte.
6: Oh, la finesse.
1: Oh, bah, la finesse, attends, t'es gentil, moi. Non, mais enfin, voilà, quoi, donc...
2: Juste une petite question.
1: Non, mais encore une...
2: Vous, les mecs, juste une question comme ça.
1: Bah, si tu parles d'une petite question, c'est une longue question.
2: Non, fait. Mais comment vous réagissez quand une fille pas très moche, on va dire, donc, qui vient vous voir et qui vous invite carrément à sortir, enfin...
1: Ah, bah, moi, ça m'est déjà arrivé, alors, je vais dire, il y a déjà des filles qui sont venues.
2: D'accord.
1: Non, des filles sont venues. Très, très bien.
2: Tu te sens élevé, je sais pas, tu te dis...
1: Bah, un boudin qui vient me voir à la radio, qui me dit tu viens constant,
2: Un canon qui vient te voir.
1: En fin de compte, si elle... Non, je vais te dire, non, pas. Mais arrête de nous faire croire que t'en es une, parce que j'y crois pas un instant, maintenant je vais te répondre quand même. Une fille qui vient, qui est canon... Non, mais attends, laisse-moi parler. Si une fille vient et qu'elle est canon, mais que je la trouve conne, ça n'ira pas plus loin que ce qu'on aura fait, c'est-à-dire qu'elle vienne à la radio, qu'on se sera vu pendant l'émission. Maintenant, si elle est...
2: Non, mais je veux dire, par rapport à toi, par exemple...
1: Bah, il n'y a aucun problème, moi, ça m'est arrivé. Moi ça m'est arrivé 10 fois d'aller boire un verre avec des gens et d'aller les ramener après chez eux en tout bien tout honneur. Il y a même parmi quelques-unes, enfin 2 ou 3 avec qui je suis resté en très très bon terme et que je vois assez régulièrement, qui sont devenus véritablement de bons amis.
2: Mm-hmm.
1: Voilà.
2: Non mais je veux demander par rapport à toi en fait.
1: Bah oui, mais je viens de te répondre.
2: Non mais si jamais par exemple elle te laisse son numéro,
1: oui.
2: Bah, tu prends tout le temps de la rappeler parce que de toute façon tu te dis bah c'est elle qui a flashé sur moi donc je prends tout le temps.
1: Non, pas forcément, non pas du tout, non.
2: Tu l'as fait un peu.
1: Non, en règle générale c'est moi qui donne mon numéro. C'est moi qui donne le numéro de téléphone.
2: Ah, ok.
1: Voilà.
2: D'accord.
1: Voilà, ma chérie. Eh ben, tout à l'heure, c'est toi, Agnès.
2: Oui.
1: Eh ben, alors, quand est-ce que tu viens?
2: Ben, je sais pas.
1: Eh ben,
2: attends,
1: voilà.
2: Il faut que je te connaisse avant de venir.
1: Eh ben, voilà, tu m'as suffisamment connu. Si ça te plaît pas, ben, c'est comme ça, c'est terminé. Au revoir, bonne soirée. Merci, Agnès. Merci, Damien.
0: Ouais.
1: Bonne bourre en Suisse et bon courage, amuse-toi bien.
0: Peut-être à la prochaine, quoi.
1: Ben, avec un grand plaisir, c'est ici chez toi. Amélie, bonne bourre et merci d'avoir appelé.
7: Ben oui, mais j'ai pas poussé mon coup de gueule.
1: Alors, ton coup de gueule, tu vas rester avec nous, c'est vrai. Christian va rester avec nous, parce qu'il veut faire un canular.
0: Oui.
1: D'accord. Julia, on te fait de gros bibis.
8: Ben oui, ben gros bisous.
1: Oh, attends, 18 ans, t'as la vie devant toi pour les garçons. Attends.
8: Mais attends.
1: Ben oui, mais bon, il faut voir aussi que c'est peut-être toi qui t'y prends mal, ou alors peut-être que tu fais pas le nécessaire pour que tu fasses comprendre aux gens qui sont en face de toi ce que t'attends d'eux.
8: Donc
1: ça veut dire que t'as encore besoin de... C'est l'expérience de la vie, t'as besoin de prouver encore que ça te prouve que donc t'as encore du travail pour arriver à convaincre les gens et à expliquer aux gens ce que t'attends d'eux. Ah non, mais c'est normal, ça fait partie du travail, ça. Hein. Mmh. Bah ouais.
8: Ouais.
1: Bah oui. Au début, quand je faisais... Ça répondait pas, maintenant, regarde, écoute. Voilà, c'est tout. Je t'embrasse, Julia.
8: Ben, moi aussi.
1: Émile, Ellie.
0: Oui.
1: Bonne bourre, amuse-toi bien.
0: Merci.
1: Voilà, attention, et la petite Julia, elle est encore là, 2 secondes, la petite Julia, elle est encore là. Julia. Julia, je t'avais promis un petit cadeau, une musique comme ça, rien que pour toi, d'accord?
8: Ouais.
1: Terry Kellier s'appelle Love Them from Spa.
9: Ce soir on va, Trincel Gosier.
1: Ah, c'est excellent, hein?
0: C'est
1: tu vis pas avec lui, il est dans son petit appartement.
8: Voilà.
1: Et voilà, et tu voulais pas nous donner son numéro de téléphone, et finalement, je sais pas comment il en est sorti, le Manu, je sais pas comment. Quand généralement je parie pour ce genre de truc, c'est Phil Dark qui s'en sort bien, mais là, c'est notre ami. Qu'est-ce que t'as fait, Manu? Qu'est-ce
10: que tu rien, je lui ai demandé, elle me l'a filé.
1: Ouais, il m'a promis un voyage pour 2 personnes à Tahiti. J'ai craqué, voilà, donc au frais de fun.
8: Il faudra
1: donc
8: pas oublier de lui donner quand même les 50 francs.
1: Hein. Ah bah, j'y penserai, je vais lui donner.
10: Ah ouais?
1: Je suis en train de lui donner.
10: Tu vas me les donner?
1: Tu t'approches de tape. 24 ans de Montpellier, c'est Stéphane, on y va, on l'appelle, c'est ton mec donc qui est en train de dormir en ce moment, alors que toi t'aurais aimé faire un gros câlin. Mais pourquoi tu l'as pas appelé pour lui dire?
8: Bah je l'ai appelé, je lui ai dit.
1: Et alors?
8: Bah il m'a dit qu'il était fatigué, qu'il avait mal à la tête.
1: Alors, généralement, quand on nique, ça fait passer le mal de tête. Moi, je sais que quand j'avais mal à la tête, je baisais, ça allait mieux. Hein. Non, sérieux, en plus.
8: Bah ouais, par contre, tu m'engages, hein. Faut vous mettre avec moi, hein.
0: Oui, allô.
1: Ouais, Steph. Allô, Stéphane.
0: Oui.
1: Ouais, oh là là, tu peux parler un peu plus fort, je t'entends pas bien. Tu peux parler devant ton combiné?
0: Bah oui, oui, oui.
1: Oh là là là, quelle catastrophe. T'as mal à la tête encore, là, ou pas?
0: Bah, un petit peu.
1: Ouais, merde. Je t'appelle de la part de ta copine Amélie.
0: Oui, c'est
1: bah, ce qui s'est passé, c'est que je suis un super copain à elle, et puis elle m'a appelé en pleurant, catastrophe, Stéphane veut plus de moi, il a mal à la tête, il préfère rentrer chez lui, alors que moi j'ai envie d'un gros câlin de baise.
0: Câlin de baise? Non.
1: Un gros câlin, un gros câlin.
0: Un gros câlin peut-être, mais pas baise.
1: Non, mais enfin, elle voulait faire l'amour grave.
0: Ah.
1: Je te la passe.
0: Hein?
1: Je te la passe. Je suis avec elle, on est dans l'appart, on est cunion, c'est pas grave. Amélie?
8: Oui.
1: Bon, allez, sérieusement, bon, allez, c'est pas vrai, je suis pas du tout dans son appartement, je suis dans son lit, c'est tout. Bon, Stéphane?
0: Oui.
1: Oh là là là là là là, mais comment les nanas peuvent être avec des mecs pareils? C'est pas possible, l'hôtel, elle pète la santé, la nana, et l'autre, il est là.
9: Oui, qu'est-ce qui se passe?
0: Attendez, vous venez de me réveiller, là.
1: Bon, Steph, merde, il est minuit moins 20, c'est bon, bon, que tu dormes, d'accord, mais là, on est en train de parler de ta nana, on est en train de parler de ton avenir, de ton couple. De ta vie, de ta life, de tes enfants, de ton chômage, de ta fiche de paye, de tes impôts.
0: Bien sûr.
1: Allons, Stéphane, merde. Elle a envie de niquer grave, elle est chaude comme la braise, elle me l'a dit. Oh, plus c'est pas...
0: Parler comme ça, non, je pense pas qu'elle parle comme ça.
1: Oui. Non, c'est moi qui parle comme ça. Moi j'ai... Putain, je viens de péter une autre corde.
11: Ah, il en reste une maintenant.
1: Je vais pouvoir jouer de Joel Taxi, là, j'ai plus que deux cordes. Bon, qu'est-ce qu'on fait, là? Amélie.
8: Oui.
1: Oh là là, ils sont chiants tous les deux, finalement. Allez, au revoir. Oh, t'as la rien à dire, hein. C'est un montant, là, les deux. Non, mais qu'est-ce que je fais, là? Qu'est-ce que je fais?
8: Il faut que tu lui parles pour qu'après, moi, bon, je lui parle.
1: Je peux lui dire qui je suis. Mais ça fait 5 minutes que je te laisse l'autoroute de la...
8: Bah, dis-lui qui tu es.
1: Bon, alors, tu sais qui je suis, Stéphane?
0: Non.
1: Bon, est-ce que ça te fait chier, avant que je te dise qui je suis, tu vas le prendre mal ou tu vas le prendre bien?
0: Bah, je vois pas pourquoi je le prendrais mal.
1: Bon, bon, si tu le prends bien, c'est Max de Fan, si tu le prends Max, c'est Default de Skyrock. Bon, c'est Max, c'est Fun, c'est Fun, c'est Tube.
0: Non, c'est une blague.
11: Bah, non, c'est Tube, merde.
1: C'est silence. Pas une blague, c'est Tube. Tu veux que je te passe un jingle, c'est ça?
0: Pourquoi faire?
1: Bah, pour prouver qu'on est bien en direct sur Fan. Bon, là, bon, allez, tu discutes pas, je te passe un jingle. Bon, c'est un jingle, t'es en direct ou pas? On n'est pas en direct, on est en direct, on n'est pas en direct.
0: Tu vas aller voir. Si vous le dites.
1: Tu vas aller voir les Prodigy.
11: Ouais.
1: En VIP. Non, bon, hey, on est en direct sur Fun, bordel, écoute. Ça te la raconte, ça, c'est le jingle de l'an 2000. Alors, t'es sur Fun ou t'es pas sur Fun là? Oh là là là là là, les chiens, le couple de chiens, oh là là. Normalement Montpellier ça bouge, ça pulse, ça part dans tous les sens, et là on a l'impression d'avoir deux Lillois là. Non, je déconne, mais ça fait mal là. Oh là là là là. Bon allez, tu leur souhaites une bonne nuit, hors antenne, tu gères tout ça. Alban, 40 ans de Vitry, l'homme qui a donné la rose à François Mitterrand en 1900. Comment allez-vous?
12: Ça va et toi?
1: Très bien. Oh, j'aime bien les blondes comme toi.
12: Ah, comment tu sais que je suis blonde?
1: Bah, j'ai des yeux, moi, la radio, j'ai le pouvoir, ouais. Le pouvoir de la radio, de pouvoir deviner, alors qu'Alison est brune.
12: Non, elle est blonde.
1: Non, bah oui, voilà, c'est vrai.
12: Alors moi, j'appelais déjà pour te dire que t'étais géniale. Je suis complètement dingue de toi.
1: Je suis très dingue de toi.

0: T'es l'animateur que je préfère.
1: Ah, génial.
2: C'est ça?
1: Ah ouais.
2: Oh, c'est merveilleux. Et encore, Audrey, je t'ai enlevé le plan de la guitare, mais j'ai plus que 4 cordes. D'ailleurs, je vais demander aux auditeurs de m'acheter une nouvelle guitare parce que celle-ci, elle va aller à la poubelle direct. Je jure, le jour où quelqu'un me ramène une autre guitare, celle-ci en direct live, je te la pète, mais grave.
3: C'est pas à toi.
2: On l'a offerte?
3: Ah non.
2: C'est à qui?
4: Non, je te rappelle, c'est un auditeur qui l'avait amené un soir et qui nous l'a prêté. Non, c'est une auditrice qui est venue un soir, je me souviens.
2: Ouais,
4: et
2: bah.
4: Qui nous a dit, je vous la prête pour un an.
2: Ouais, bah. Ouais.
4: Ça fait plus d'un an.
2: Bah, prêter, c'est donner.
4: Et reprendre, c'est voler aussi.
2: Voilà, exactement. Audrey, dans un instant, avec ta copine Alison, nous parlerons des mecs, parce qu'apparemment, ça a l'air d'être le sujet de prédilection de ce soir. Quel est le problème avec les garçons, encore une fois?
1: Eh ben, le problème, c'est que, ils nous alpaguent dans la rue, et ils veulent jamais aller jusqu'au bout, et puis on en a ras-le-bol.
2: Mais voilà. Mais alors, le problème, c'est qu'un coup, vous voulez vous faire accoster jusqu'au bout, et on n'y va pas, et vous en avez ras-le-bol, parce que vous voulez qu'on aille jusqu'au bout, puis quand on va jusqu'au bout, vous voulez pas qu'on aille jusqu'au bout, on sait même plus sur quel pied danser avec vous. On en parlera dans un instant, d'accord?
1: Ouais.
2: Et je te dirai que ceci. Nous sommes de retour, le Star System depuis 22h, il faut le dire absolument partout. J'ai même entendu dire que maintenant D-Fool allait carrément distribuer des tracts directement au réseau de Skyrock pour dire ouais, Max est revenu à 22h, mais ayez confiance en moi, on va le niquer, ce con, on va le niquer, il faut prouver qu'on est numéro 1. Les numéros 1, c'est ici que ça se passe, à partir de 22h et nulle part ailleurs, même durant toute la journée sur Fun Radio. Vous venez nous rejoindre, le numéro est gratos, 0870 5000. On est là pour faire la teuf jusque tard dans la nuit. On a plein de petites surprises pour vous musicalement, puisque en fin d'émission, vous aurez le droit à l'intégralité, c'est-à-dire, je ne vais pas vous mentir, 16 minutes 48 d'un morceau de Donna Summer qui s'appelle Love to Love You Baby. C'est un morceau de 1975, c'est une pure merveille. Il va falloir mettre les cassettes, hein. Même Manu qui connaît foutrement rien en musique, parce que lui, ça a commencé à partir de Cypress Hill et I Am, voilà. Vient de s'apercevoir qu'il existait de la musique avant 92.
4: Je ne savais pas d'ailleurs.
2: Et qu'il y avait de la disco en 75. Alors je vous fais un petit extrait comme ça. Audrey, écoute bien Audrey, hein.
1: Ouais.
2: Alors il y a des trucs un peu sexe, hein. Ça tu connais, non, ou pas?
1: Oui, je connais ça.
2: Non, sérieusement?
1: Oui, sérieusement.
2: D'accord,
1: ouais.
2: Okay. C'est la version originale, 16 minutes 30. Je vais te faire écouter des petits passages comme ça.

0: Alors ça c'est le début. Alors après je vais te faire écouter. Il y a des moments de, il y a des moments assez tarés. Parce que sur les 16 minutes que comporte ce morceau, il y en a quand même quelques-uns. Il y a des passages du morceau qui sont quand même relativement puissants. Alors après ça part en instru, ça monte. Puis il y a un break de folie. J'accélère le morceau, excuse-moi, donc je réécoute. T'es pas pressé, Audrey, hein?
1: Non,
0: tu fais quoi dans la vie?
1: Je travaille pour l'instant comme hôtesse d'accueil.
0: Ah d'accord, ok. Alors attention, là, écoute bien. Là, ça peut être puissant, là, par contre. Si t'es en train de faire l'amour et tout, alors là, par contre... Alors attends, minuit pile, en plus, c'est l'heure idéale pour passer ça à minuit pile. Écoute bien, là, attends.
1: Ouais.
0: Là, ça monte et d'un coup, ça va breaker, écoute. Et là, ça redescend, ouais.

0: Audrey.
1: Oui.
0: T'as déjà eu des relations ou pas? Non. Non mais tu me dis oui ou non, c'est pas.
1: Ouais, ouais.
0: D'accord, non mais c'est pas une question pour chauffer, hein, c'est juste pour savoir. Tu peux comprendre donc les gémissements.
1: Ouais.

0: capte le bise ou pas, Audrey?
1: Ouais, carrément.
0: Tu comprends le délire?
1: Ouais.
0: T'es sous le sun là, bébé, hein?
1: Comment?
0: Comme si t'étais sous le sun au soleil, bébé.
1: Ah ouais, carrément, ouais.
0: Tu kiffes les lits, le lit en soie?
1: Ouais.
0: Enfin, le lit, les draps?
1: Ouais, ouais, j'adore ça.
0: Après ça va monter et je vais vous faire écouter la fin et ensuite on parle de ton truc.
1: D'accord.
0: Il y a encore la fin monstrueuse avec les chœurs qui se ramènent et tout à la fin pour rejouer le morceau. Alors là ça va arriver. Attends, hop, le temps.

0: mais 16 minutes, tu vas... Oh là là. Ah, si t'es chaude comme la braise, Audrey, tu seras pas déçu. Hein.
1: Ah ouais.
2: Ça te dérange pas si je ferme la porte?
1: Non, non.
2: Je préfère pas qu'on nous regarde. Je préfère être dans l'intimité.
1: Oui, c'est mieux.
2: Non, c'est mieux, je vais éteindre la télé, ça te dérange pas parce qu'on peut pas, on peut pas regarder la télé et en même temps écouter la radio.
1: Non, non, c'est sûr.
2: D'accord, donc je vais éteindre les télés. Il n'y en a pas un qui le fait dans l'équipe. Hein. Là, pour allumer la télé... Oh là là, oh c'est dark. Ah, là c'est bon là. Ah, nous voilà tous les deux là.
1: Ah,
2: rien que toi et moi.
1: Ah ouais.
2: Ah, comme c'est bon là. Ah, ça fait du bien. Alors Audrey, qu'est-ce que donc les garçons, c'est quoi donc le mystère de l'Ouest?
1: Eh ben, le problème, c'est que ben, les garçons, ils nous sifflent, ils nous regardent, ils veulent jamais venir.
2: Oh, elle te pue là. Oh là, elle te pue. Oh, elle te pue.
1: Ouais.
2: Oh, elle te pue, t'écoutes Sky ou pas?
1: Non.
0: Bon. Bon, alors, ok, donc. Ok, Audrey. Et donc, quel est le problème? Alors toi, le problème que t'as, si je me souviens, c'est que toi, le problème, c'est que les mecs, donc, ils te sifflent et tout, donc ça te fait, ça te déplaît pas.
1: Bah oui, c'est pas déplaisant, c'est sûr.
0: Ah bah, alors oui, mais alors, il y a des filles qui sont extrêmement plus nombreuses qui, justement, détestent ce genre de comportement de garçon. Donc, qu'est-ce qu'on doit en déduire? Que les filles qui sont laides aiment bien se faire siffler, comme ça leur permet de se faire remarquer de temps à autre? Ou ça veut dire que t'as besoin d'un homme vite, là, que t'as la dalle?
1: Bah, j'en ai marre, je suis célibataire depuis très longtemps.
0: Combien de temps?
1: Oh là là, ça va bien faire 6 mois.
0: 6 mois, c'est rien. Moi, il y a un an et demi que j'ai pas eu un truc sérieux, moi. J'ai eu 2-3 bricoles comme ça.
1: Ah ouais, non, mais sérieux, ça fait très très longtemps que j'ai pas eu de truc sérieux. Ça va faire au moins 2 ans.
0: T'as 19 ans, Piquette, t'as la vie devant toi.
1: Je sais que j'ai la vie devant
0: moi. Car moi, ça, 19 ans, âge 19, ville Paris, bordel.
1: Vas-y, oui, mais j'aimerais justement en profiter.
0: Bon, alors, donc, toi, ce que t'aimerais, c'est que les garçons aillent un peu plus loin. Mais oui, quand tu rencontres un mec dans la rue qui te siffle, c'est quand même pas le meilleur moyen pour accoster une fille, puis pour pouvoir s'imaginer que ce mec-là peut être quelqu'un d'intéressant.
1: Non, mais c'est sûr, mais même dans le métro, il y a des tas de mecs qui nous regardent, et bon, bah voilà, quoi. Ils osent pas venir de même, ou ils osent pas même quand on les regarde.
0: Bah, fais-le, toi, fais-le.
1: Ouais,
0: fais-le.
1: Oui, c'est vrai, oui.
0: Bah non, mais pourquoi? Fais-le. Fais. Vas-y. Ouais. Moi j'attends. Moi, une fille qui me plaît en plus, et je suis timide à pas vouloir y aller, si elle peut faire le premier pas. Le premier pas. Faudrait qu'elle fasse le premier pas. Je t'ai rien demandé, Sildar. Non, mais en plus je chante. Attends, Sildar. Excuse-moi, Audrey.
1: Ouais.
0: J'ouvre une petite parenthèse parce que Monsieur Biscotte ouvre sa gueule. T'as déjà écouté Sildar faire de la radio?
1: C'est pas lui tout à l'heure qui a fait les essais là?
0: Bah écoute, on va les réécouter quand même pour ceux qui viennent d'arriver. C'est Biscotte, donc Sildar dit Biscotte, Fun Radio la nuit.
3: La nuit sans pub avec à suivre Hermès Houseband, le tube de la Coupe du Monde. Il y a aussi les Spice Girls, Nathalie Cardone. Et pour commencer l'heure, Talia, à mort à la Mexicana. Bon courage à tous ceux qui bossent, c'est fun, il est 3h. Sur Tube House avec Music Sounds Better With You. Fun, bienvenue à tous et surtout à ceux qui viennent d'arriver. C'est la nuit sans pub avec entre autres Robin, Do You Lee, Willy, Want Me, je vais y arriver, Moose, Maria Carey pour débuter Eagle Eye Cherry, Sex Tonight sur Fun les 4h.
0: Oh là là, ça tape grave.
1: Ouais.
0: Hein
2: la bombe.
0: Ah, de la bombe, c'est vraiment. Oh là là, je comprends pourquoi ils en ont trouvé d'autres. Biscotte la nuit quand même.
4: Un Biscotte, non mais Biscotte, il faut pas qu'il soit la nuit, il faut qu'il
0: Audrey.
4: Soit en pleine journée, la bourre quoi.
0: Audrey,
1: oui.
0: Il te plaît le Sildar ou pas?
1: Écoute, je l'ai pas vu.
0: Bon, alors, Sildar,
4: ouais.
0: Pour les auditrices...
4: Ah non, je vais pas taper une intro, je suis malade comme un chien, j'arrive pas à parler.
0: Tu vas me faire l'intro d'Armand Vandenberg.
4: Oh non, putain, c'est la super intro en plus.
0: Audrey,
1: oui.
0: Écoute bien, tu me dis ce que t'en penses.
1: D'accord.
0: Sildar va nous faire comme si c'était la nuit, c'est son émission,
1: ouais.
0: C'est son business. C'est parti.

0: Manu, démonstration. Écoutez Manu faire une intro. Imagine que t'as... Tiens, je te file une prog. Un. Allez. Audrey,
1: tu vas me dire ce qu'il est. Tu vas me dire. Alors. Ah, mais j'avais pas de prog, bon, regarde.
0: Alors. T'es prêt?
1: Vas-y.
2: C'est quoi le machin que t'envoies là?
0: Armand Van Delden.
1: De Funk et d'Ancula.
0: On y va, c'est parti.
3: Fun Radio, c'est Manu, il est minuit 6. Les tubes à suivre, Metallica, The Cardigan, c'est Radiohead, mais tout de suite, c'est...
1: T'as le temps,
3: c'est ça.
0: Quelle horreur. Oh là là, quelle horreur.
2: Ouais, mais moi, j'ai pas
0: Audrey,
2: fait
0: Audrey, tu es une auditrice, toi, ouais, t'es la nuit, tu te fais chier et tout. Tu te dis, tiens, je vais écouter Fun la nuit. C'est du tube. Pur tube. Et puis, t'entends l'animateur qui t'annonce les disques à suivre. Écoute bien de nouveau Biscotte. Attention.
4: Radio, bienvenue à tous.
0: Véritable intro. Écoute.
5: La nuit sans pub avec
0: Alors arrête de te la péter parce
4: D'accord.
0: Non mais on fait une véritable intro pour
4: voir. On fait un essai.
0: C'est un deuxième test, on sait jamais, il y a peut-être la direction qui a envie de se poiler un coup.
4: D'accord, écoutez, vous

0: Manu le malin. C'est bizarre.
1: Ah, mais attends, mais tu disais que là, tu te démerdes de mieux en déconnant. Audrey, excuse-moi, je fais une parenthèse. Non, là, j'en profite pour donner un petit cours de radio. T'es plus, non, mais t'es meilleur là que quand t'es à l'antenne ou t'es à chier.
2: Ouais, ouais, je sais.
1: Là, mais
2: c'était pour dépanner.
1: Là,
0: mais j'étais à
2: 40% à tout péter. Là.
1: T'étais à chier.
2: Ah, bah oui.
1: Là, t'es des tubes.
2: Balance.
1: Donc, ça y est. Excuse-nous, Audrey, on fait plus de la radio.
2: Non, déconne,
1: on fait un training.
2: Allez, fais ta radio.
1: J'ai un petit poulain là que je suis en train de lancer sur le monde de la FM, hein, ouais. Audrey. Et je crois qu'il peut faire un petit carton. Alors, Audrey, tu juges de nouveau de ce que va faire toi. Ah, fil d'art. 10 biscottes dans l'intimité.
2: Ça craque.
1: Oh, c'est pas le même.
2: Je remets au début.
1: Ah, mais tu m'as stressé là.
2: Là, je suis bloqué. C'est
1: attention,
2: plus la même
1: chose. Je suis raide. Je suis
2: Fun Radio, bienvenue à tous. C'est la nuit sans pub, bien sûr, avec Metallica, The Unforgiven 2, Yaro 6 et Cardigans, avec le tout nouveau My Favorite Game, Radiohead, Karma Police, Manic Street Preachers, et tout de suite, c'est Armand Van Elden avec The Funk Phenomena. Bienvenue sur Fun, il est minuit.
1: Audrey, excuse-nous, on a fait. Non, mais c'est pas son truc. Lui, ce qu'il voulait, c'est une émission. C'est Fildar, si tu veux qu'il soit à l'aide, de toute façon, biscotte, il faut qu'il soit une émission heavy metal. <C'est clair. rire> Il faut une prog heavy metal. Heavy metal, il te met.
2: Pantera.
1: Oh, Pantera. Sur Fun. Bon, Audrey, est-ce qu'Alison est là?
3: Oui, Alison est là.
1: Est-ce que je peux entendre sa voix?
3: Oui, je pense que tu pourras entendre sa voix, oui.
1: Elle est là?
3: Oui, elle est à côté de moi.
1: Bah, tu peux me la passer?
3: Je te la passe. Oui?
1: Ouh, c'est beau ça!
3: Oui?
1: T'as 19 ans aussi?
3: Ouais.
1: T'es chaude comme la braise, toi?
3: Non, pas vraiment.
1: Pas vraiment non plus?
3: Non.
1: Bon, alors toi, t'es pas du tout comme Alice, comme Audrey?
3: Comme Audrey, non, pas du tout.
1: Bon, alors donc ça vous arrive d'en discuter?
3: Pas bien sûr.
1: Qu'est-ce que tu lui dis alors? Qu'est-ce que tu lui réponds? Pardon?
3: Non, d'être sage.
1: D'être sage?
3: Mm-hmm.
1: Bah ouais, et toi de ton côté, t'es casé, t'es marié, t'as des enfants?
3: Non, pas du tout.
1: Un petit copain?
3: Non.
1: D'accord, toi t'aimes pas, si tu te fais siffler dans la rue, c'est pas pour toi, tu dis pas génial, j'espère qu'il va venir m'accoster.
3: Ah non, moi j'aime pas ça.
1: Bah voilà, donc moi je suis plus de ton côté à toi que de son côté à elle. Hein.
3: Cool.
1: Bah ouais, hein, parce qu'un jour
3: c'est
1: quand
3: t'as. Alors franchement, je trouve ça dégueulasse, les mecs qui font ça en plus, ils ont vraiment pas les couilles d'aller.
1: Ah, et pas. Wouah, la vache, le cul que t'as là! Oh là là, c'est que je me la mettrais bien en haut.
2: Genre. Balancez, ouais. Balancez-nous des photos qu'on voit un petit peu les tronches que vous avez là.
3: Des tronches.
2: Bah non mais les gueules là, genre le visage.
3: Ah,
2: encore
3: mieux, ouais.
2: Non mais balance-moi le visage de poupée que vous avez sur des photos et on verra un
3: petit moment. Poupée.
2: Non mais c'est joli poupée.
3: Ouais.
2: Bon. Bref, parce qu'il y a du monde derrière qui attend. On a le petit Loïc qui est pressé. On a Corinne qui est chaude comme la braise. On a Magali qui attend aussi. Donc qu'est-ce qu'on peut dire, Alison? Comment tu vois un avenir?
3: Comment je vois un homme?
2: Non, ton avenir, s'il te plaît.
3: Ah, mon avenir?
2: S'il te plaît, tu peux me répondre. Pardon?
3: Des études?
2: Des études?
3: Ah ouais?
2: Ouais, quel genre d'études?
3: Je sais pas.
2: Mm-hmm.
3: Je sais pas.
2: Là, c'est le temps que tu trouves, on met de la musique,
3: ouais,
2: on passe son temps.
3: Je vais réfléchir à. Ah non, des études de langue, ça m'intéresse.
2: Mmh.
3: De langue étrangère.
2: Ah d'accord, ok.

0: j'arrête.
1: Max ?
0: Non, ça va faire bon défi là.
2: Oh,
0: ok, Pride.
2: Non, il n'y a pas de.
3: C'est toi qui vire mauvais garçon, c'est tout.
2: T'es en train de virer mauvais garçon.
0: Non, je vais peut-être simplement me serrer la quéquette avec une corde.
2: Oh non.
0: Non, je déconne. Qu'est-ce que tu me disais, ma chérie?
1: Oui, c'est Audrey.
0: Oui, Audrey.
1: Oui, et bah tu voulais voir nos visages de poupées, comme tu disais.
0: Oui.
1: Et bah pourquoi tu viendrais pas me voir à mon travail un jour?
0: Bah oui, c'est où?
1: C'est dans le 8e.
0: Oui, mais on va pas donner l'adresse en direct?
1: Non, mais je te la donnerai en antenne, et puis tu viens me voir demain, si tu veux.
0: Demain.
1: Demain ou...
0: Tu fais, c'est quoi ton job?
1: Je suis hôtesse d'accueil.
0: Hôtesse d'accueil?
1: Ouais.
0: D'accord. On peut te voir de dehors, comme ça, si on voit que t'es pas belle, on se casse?
1: Ouais, si tu veux.
0: C'est vrai, c'est faisable, ça?
1: Ouais, c'est faisable.
0: D'accord, ok. 8e arrondissement, c'est
4: 8e.
0: Allez, chiant.
3: Clignancourt. C'est du beau quartier.
0: Le mec, il connaît rien, et ça fait 25 ans qu'il est à Paris. Clignancourt, 8e.
3: Bagnolet?
1: Saint-Ouen.
3: Saint-Ouen.
0: Pardon?
1: Avrocomartin.
0: Ouais. Ouais, je vais te dire ouais. D'accord. Bon, ben, je te prends ton adresse.
1: Ouais.
0: Hein? Et je te phone rapidos.
1: Ouais.
0: Non, d'accord, ok. Mais okay. Si j'ai le temps, parce que demain, tu penses bien que j'ai un. Par contre, les deux gugus, puisque demain vous allez rien branler, vous allez faire des micro-trottoirs pour les débats de Gérard, vous pourriez très bien aller lui rendre une petite visite.
3: Ouais, ouais.
0: Par exemple, vous allez avec un jetable, vous la prenez en photo.
3: Oui, que t'allais dire que t'allais acheter, oui, on est d'accord.
0: Oui, que j'allais acheter, oui.
3: Ouais.
0: Et puis, tu accepterais, Audrey, de te faire prendre en photo?
1: Il n'y a pas de problème.
0: Eh ben alors, demain, tomorrow.
1: Ouais.
0: Vous le faites ou pas, vous?
3: Ouais, mais c'est près des champs ou pas?
1: Parce que nous, on va pas.
0: Non, mais de toute façon, Phil Dard, dès que ça pue de 200 mètres du Queen.
3: Ouais, Gay Pride. Non, sérieux.
2: C'est biscotte.
0: Alors, fais pas le malin. Bon, qu'est-ce qu'on fait? On l'a.
3: Ouais, bah, c'est
2: ouais, le printemps, c'est demain.
0: D'accord, Audrey, ça roule. On prend ton adresse en antenne et puis t'embrasse Alison, d'accord?
1: Ok, pas de problème.
0: Ok, d'accord. Qu'est-ce qu'il y a? T'as un problème?

0: Bon, Loïc, 24 ans de Lyon. Salut, connard. Loïc, pardon.
1: Salut.
0: Oh, excuse-moi. Je voulais pas t'offenser. Excuse-moi.
1: Non,
0: tu m'en veux pas ?
1: Non, j'ai de l'humour.
0: Bon, très bien, Loïc. Trêve de déconnade.
1: Oui.
0: Loïc, avec deux points sur le i, hein ?
1: Oui, c'est ça.
0: D'accord. Bon, qu'est-ce qui t'amène, Loïc, sérieusement ?
1: En fait, je veux des jingles faits de manière la plus artisanale possible.
0: Tu veux que je te fasse des jingles ?
1: Ouais, mais vraiment à la balourd. Si, le plus balourd possible.
0: Oui, bien sûr, bonne nuit. Salut Corinne.
2: Oui, salut.
0: Ça va bien ?
2: Ça va bien, oui.
0: Bien, Corinne, qu'est-ce qui t'amène ?
2: Bah, j'avais un petit problème, j'ai tendance bisexuelle.
0: Mmh. Bon, c'est pas un problème, ça.
2: Sauf, ça dépend où on habite, quoi.
0: Ah bah oui, c'est-à-dire que si c'est dans le vagin ou dans la bouche.
2: Moi, j'habitais à Amsterdam, mais là-bas, c'est pas un problème.
0: C'est même conseillé, hein.
2: Amsterdam.
0: Il y a des marins.
2: Voilà, c'est pas seulement des marins, quoi. Mais bon.
0: D'accord.
2: Non, mais ici, j'ai un copain depuis 7 mois.
0: Il y a beaucoup de bites là-bas, hein.
2: Bah oui,
0: des bites d'amara, t'as bien compris l'astuce.
2: Ouais.
0: Alors, non, Corinne, alors vas-y, on t'écoute.
2: Non, j'ai un copain depuis 7 mois et je l'ai déjà trompé une fois. Bon, elle est pas d'accord que je trompe avec des mecs, mais d'accord pour que je trompe avec des mecs.
0: Non, mais attends, t'es gouine là ?
2: Non,
0: enfin,
2: j'ai des tendances.
0: Non, mais t'es bi.
2: Tendance bi, ouais.
0: D'accord, mais là, donc ça fait 7 mois que t'étais avec une nana.
2: Non, avec un mec,
0: d'accord.
2: Je suis toujours avec,
0: d'ailleurs. D'accord, ok, d'accord. Et donc tu l'as trompé ?
2: Bah, j'ai trompé avec un mec.
0: D'accord.
2: Il me dit, tu me ferais plus jamais ça. Mais je lui ai dit que j'étais un peu bi sur les bords, bah, il me dit, si tu me trompes avec une nana, c'est pas de problème.
0: Ah oui, d'accord, ouais, ouais. Et alors, qu'est-ce que tu veux que je fasse là-dedans, moi ?
2: Moi, je voudrais savoir l'opinion des autres nanas, s'il y en a qui l'ont fait.
0: Bah, Magali, tiens, 22 ans, 2-3, par exemple, qui appelle pas pour ça, mais qui peut peut-être éventuellement nous donner un petit conseil ou réagir au sujet de Corinne. Ou alors, s'il y a des filles qui veulent éventuellement réagir sur la bisexualité, qu'elles nous appellent dès maintenant au 0870-5000. Magali, de ton côté ?
3: De mon côté, qu'est-ce que je pense de la bisexualité ?
0: Non, pas du tout. Vous voulez savoir, est-ce que tu penses que le Tour de France aurait dû s'arrêter au mois de juillet ou il aurait dû continuer
3: Il aurait dû continuer, moi.
0: Ouais, bien sûr.
3: Ouais, moi, personnellement, ça me gêne pas. Hein.
0: Toi, ça te gêne pas, toi ?
3: Non.
0: T'as déjà eu des envies de relation avec une autre fille ?
3: J'ai déjà essayé, ouais.
0: T'as déjà essayé aussi ?
3: Ouais.
0: Attends, mais c'est dingue, ça, finalement. Moi, j'ai toujours je débarque, moi, je te jure. Oh, je suis vieux jeu, moi. Parce que j'ai toujours l'impression que c'est hallucinant le nombre de nanas qui ont eu envie ou qui ont tenté l'expérience avec une fille. Ça a été bien ou pas pour toi, Magali ?
3: Franchement, ça m'a pas plu. Je suis restée un peu sur ma faim.
0: Ah, d'accord, ok. T'as pas le temps de tout bouffer ?
3: Non, mais en gros, t'as les préliminaires et il te manque la suite.
0: Ah oui, tu veux la pénétration, toi ? D'accord. Quoi que tu peux utiliser des godes et tout ça, il y a des instruments pour ça.
3: Non, mais c'est pas pareil.
0: C'est vrai que c'est pas la même chose. Corinne, toi, tu voulais donc une réaction éventuellement d'une fille. Pourquoi ? Quelle est la question que tu pourrais demander ? Quelle est la question que t'auras envie de poser à Magali, même si elle est pas bi ?
3: Ben, moi, je sais même pas si je suis bi. Elle était sûre d'être bi,
0: non.
3: Elle a essayé comme ça, c'est ça ?
0: Corinne, quelle est la question que t'aimerais poser à Magali ? Quelle est sa couleur préférée ?
3: Bah, attends, elle a répondu déjà, si c'était bien.
0: Quelle est sa couleur préférée ?
3: Sa couleur préférée ?
0: Non, je lui poserai la question, quelle est sa couleur préférée, vas-y.
3: Sa couleur préférée, j'ai pas compris.
0: Out of Africa, le film en vidéo, et en ce moment direct sur Fun Radio. Corinne,
3: ouais.
0: Donc qu'est-ce que t'attends de nous ? La réaction de filles qui voudraient...
3: Les réactions de filles qui l'ont fait, et leurs copains le savent, et la réaction en fait des mecs qui...
0: D'accord.
3: Leur nana, quoi.
0: Pour résumer, Magali, Corinne était donc avec un mec depuis 7 mois, elle est bi.
3: Ouais,
0: mais elle est avec un mec depuis 7 mois et elle a appris à son mec qu'elle l'avait trompé avec un homme et lui dit je préfère que tu me trompes avec une femme.
3: Moi, je trouve qu'il a une super réaction, quoi. Ça aurait pu être pire.
0: Mais ceci dit, il l'a pas si mal pris que ça, le fait que tu l'aies trompé avec un garçon.
3: Ah, quand même un peu, ouais.
0: Quand même un peu, sérieux. Il aurait dû carrément te jeter, grave.
3: Non,
0: est-ce qu'il savait que t'étais bi ou que t'étais attiré par les...
3: Ouais, il le savait un petit peu. Ouais.
0: Il le savait un petit peu.
3: Ouais.
0: Parce que je comprends pas là, c'est que ça a aucun rapport avec la bisexualité parce que tu trompais ton mec avec un mec, donc enfin quand
3: tu le trompais qu'une fois, c'est tout.
0: Non mais d'accord, mais tu le trompais tout simplement comme quelqu'un d'hétéro, pas du tout comme quelqu'un de bi. Si
3: ouais, t'avais été
0: bi.
3: Avec un mec, ouais.
0: Mais t'aurais dû pour que.
3: Mais le mec, il est un peu efféminé, c'est peut-être ça aussi.
0: Non, mais où vient débarquer la bisexualité là-dedans?
3: C'est parce que mon mec, il m'a dit, tu me trompes plus avec un homme, mais t'as le droit de me tromper avec une femme.
0: D'accord, mais c'est pas parce qu'il t'a dit qu'il préférait ça que ça veut dire que donc t'es bi.
3: Ah non, moi j'étais déjà avant qu'il dit ça.
0: Tu vois?
3: C'est déjà été avant.
0: Tu vois, c'est pas parce que je vais dire que demain, ma mère va dire, bon, je te préviens, Max, t'es dans la merde, ça veut dire que je suis en train de marcher dedans, quoi.
3: Non, je suis attiré par deux femmes dans ma vie, c'est tout. Hein.
0: Non, mais d'accord.
3: C'est pas n'importe lesquelles. Hein.
0: D'accord, mais je comprenais pas ce que t'étais en train de me dire, parce que ça ne voulait rien dire.
3: Ouais.
0: Bah oui, réfléchis un peu, Corinne. Si tu fais travailler tes matières grises encore à minuit et demi, tu vas vite t'apercevoir que ce que tu disais, c'était, ça ne t'était pas tellement beau. Parce que tu dis que t'es bi.
3: Ouais.
0: Donc moi, je m'attends à ce que tu me dises, voilà, je suis un mec depuis 7 mois et je le trompe avec une nana, et tu me dis que tu le trompes avec un mec. Donc là, c'est très logique, quoi. T'es...
3: Non, mais j'ai envie de. Il m'autorise de le tromper avec une femme, mais.
0: Non, c'est pas parce qu'il t'autorise à. C'est parce qu'il préférait que tu le trompes avec une femme que ça veut dire que maintenant, il faut que tu t'improvises être une bi.
3: Ah non, mais si c'est aussi parce que je suis attirée par une fille qui habite pas loin d'ici.
0: D'accord, mais t'as jamais eu aujourd'hui, Corinne, à l'heure où on parle, des relations déjà avec une nana?
3: Ah non, jamais.
0: D'accord, par contre, maintenant que ton mec t'a dit qu'il préférait que tu le trompes avec une fille, ça t'a encore plus tenté d'essayer de le faire.
3: Voilà.
0: Ah ben voilà, c'est ça que je voulais entendre.
4: Mais il a pas dit ça sur ton
0: téléphone. Mais je suis un vrai psychiatre, moi, je te jure, je devrais faire payer la consultation à l'antenne 500 balles.
3: Ouais.
0: Putain, mais je suis obligé de vous arracher les mots et je suis obligé d'essayer de con avec un Lego, je suis obligé de construire un château de sable.
3: Bon. Faut pas exagérer.
0: Bah, j'en suis pas loin là avec ce que je suis en train de faire avec toi, Corinne, hein, quand même.
3: Ouais.
0: Magali.
4: Oui.
0: Qu'est-ce que tu voulais dire?
4: Moi, je disais, il lui a pas dit ça sur le ton de l'humour par hasard.
0: Bah, il a voulu.
3: Ça, c'est le problème. Même sur les mecs, il m'avait dit, ouais, si t'as envie de baiser, tu peux le faire. Et je l'ai fait. Et il était pas d'accord.
4: Ah, parce que souvent, entre ce qu'il dit et ce qu'il pense.
3: Ouais, c'est ça le gros problème.
4: Bah, si j'étais toi, je le prendrais pas au bout. Hein. Enfin bon, ça c'est.
0: Non, mais évidemment. Et je pense qu'il c'est une façon de se rassurer, de te faire comprendre que tant qu'à faire, si tu le trompes, autant le faire avec une nana. C'est-à-dire que je pense que moi demain, ma copine me tromperait avec une nana. Bon bah, ça serait pour moi autant qu'un mec, parce que ça voudrait dire que donc elle a besoin d'aller voir ailleurs. C'est-à-dire qu'elle n'est pas suffisante. Ou alors elle me dit dès le début qu'elle est bi. Si elle me le dit pas dès le départ, c'est-à-dire pour moi c'est trompé, quoi. Que ce soit avec une fille ou avec un mec, mais c'est vrai que c'est plus rassurant. On a moins les boules. J'imaginerais demain avoir quand même beaucoup moins les boules si je m'apprenais que ma copine m'avait trompé avec une nana qu'avec un mec.
4: Ça dépend comment tu réfléchis. Tu pourrais te dire, j'ai peut-être dégoûté des mecs.
0: Si tu réfléchis bien, c'est bien. Si tu réfléchis mal, c'est pas bien.
3: Mais pour moi, c'est toujours la différence entre l'amour et la baise, quoi.
0: Entre quoi?
3: Entre l'amour et la baise.
0: Entre l'amour et la baise?
3: Bah ouais.
0: Bah oui. C'est-à-dire qu'avec ton mec, c'est l'amour, et quand tu vas chercher en face, c'est pour la baise.
3: Voilà.
0: Bah oui. Mais ça veut dire que donc, t'es pas satisfaite sexuellement, Corinne?
3: Si, depuis un mois, si. Mais avant que je l'ai trompée, j'étais pas satisfaite.
0: Pourquoi? Qu'est-ce qui te satisfaisait pas avant?
3: Elle osait rien faire du tout. Alors.
0: Ah oui, d'accord. Et depuis, il a, du coup, ça l'a fait flipper, ça l'a fait réagir. Il s'est dit peut-être qu'effectivement, mais vous en parlez de ça ou pas? Ou il a dû le deviner?
3: Non, il a compris. Hein. On en parle souvent. Là,
0: ah bon. Oui, d'accord, ok. Il a pas eu besoin de le deviner.
3: Non.
0: D'accord, ok, très bien. Ok, bah c'est plutôt cool.
3: Ouais.
0: Oh là là, j'entends. Oh là là, attends, excuse-moi, je reviens. Tu vas lui dire à l'autre là, de fermer sa porte parce qu'on entend la production, on entend les futurs jingles de l'an 2000 de Fun. Oh là là, ils peuvent pas fermer les portes, putain. Avant. Corinne.
3: Oui.
0: Quand je faisais le matin, tout le monde venait bosser le matin. Maintenant que je repasse le soir, je me dis je vais avoir la paix. Il y a plus personne de la radio. Putain, blati pas que tout le monde maintenant se met à bien bosser le soir pour être avec Max dans les locaux. Genre ouais, je connais Max, je fais de la prod et en même temps je fais l'émission à côté de lui dans le studio d'à côté.
3: Ouais.
0: Ah non, qui bosse moins fort, qui ferme la porte. Moi je fous un coup de guitare. Bah ouais, mais quand même. Qu'est-ce qu'il y a, Fildar? Qu'est-ce qui se passe? Ils font du tube. Ah, ils font du tube. Alors ça va. Magali.
4: Oui.
0: Qu'est-ce qui t'amène? Oh putain, il fasse moins de bruit, bordel. Magali.
4: Oui, moi, je viens vous chanter une petite chanson.
0: Oh, Corinne, tu restes avec nous?
3: Non.
0: D'accord. Oh là là, Corinne, on l'entend pas. Parle devant ton micro.
3: D'accord.
0: Voilà, imagine que. Oh, le jeu tu sais même pas ce que j'allais dire.
3: Ouais, mais je devine, quoi.
0: Ouais, mais bon, on t'entend pas très bien par rapport à Magali, où on a une belle voix sensuelle. Toi, on entend une voix, c'est ça, c'est.
3: Je suis fatigué, c'est tout. Hein.
0: Non, c'est pas la fatigue qui fait qu'on parle pas près de son combiné. Hein. Ça n'a rien à voir. Ça s'appelle de la logique. Hein. Corinne, tu ne bouges pas dans un instant. Tu vas rester avec nous. Nous écouterons demain de mettre la nouvelle. Comment on pourrait. T'imagines un petit peu. Ça s'appellerait Je passe à la trappe.
3: Ouais.
0: Ah ouais, ça serait excellent, ça. Ça serait grand. Comment on a appelé Fildar? On s'est balancé une idée de jeu.
5: Pas de cadeau.
0: Hein?
5: C'est pas de cadeau, c'est ça, non? Pauvre cadeau.
0: Hein?
5: Pauvre cadeau.
0: Pauvre cadeau. Ça sera un jeu qui s'appellerait Pauvre cadeau.
5: Pauvre cadeau.
0: Pauvre cadeau. C'est un peu. Que tu gagnes ou que tu perdes, il vaut mieux perdre que gagner, parce que quand tu gagnes un pauvre cadeau. Ça serait bien, hein?
5: Ah non, ça serait marrant, ça.
0: On n'a pas les bruitages, là, les jeux, là.
5: Ah ouais, mais il a pas bossé. Olivier,
0: PlayStation, Olivier.
5: 3, ça,
0: oh non, bah alors ça, Olivier de la Proue, il en a pas branlé. Il nous a fait un jingle. Magali, c'est pas une honte, ça. Notre producteur d'émission, il a peut-être un jingle avant 1h du matin. Oh là là là là là là là là là là. Dis-lui qu'il y a un appel de Londres.
5: Allez,
0: il y a un appel de Londres. On pourrait pas avoir 2-3 sons là sur mini-disque de. C'est du jeu que je veux faire, le pauvre cadeau. Comment ça s'appelle le jeu là? C'est quoi ça s'appelle là? Bingo!
5: Ouais, voilà.
0: Tu peux nous balancer 2-3 sons, je vais leur faire une petite démo aux gamins qui écoutent la radio.
5: Bang-toi en feu, merde!
0: Oh là là là là! Ouais. Tu finiras ton jeu de tout à l'heure?
5: Oh là là!
0: Magali.
6: Oui.
0: Bon, bah, c'était joli, mais ici, c'est pas la télé, c'est la radio.
6: Bah ouais, je sais, mais en fait, je voulais pousser un petit coup de gueule aussi.
0: Ouais.
6: Parce que tu vois, bon, j'écris des chansons.
5: Ah, bah, je vois bien.
6: J'écris des musiques.
5: Ça dérange pas si je ferme la porte.
6: Je chante. Non, ça me dérange pas, vas-y.
5: Je préfère que les gens ne nous voient pas, hein.
6: Non, mais.
0: Ça regarde personne, ce qu'on va raconter, là.
6: Donc, je disais, avec tout ça, moi, ce que j'essaye de faire, c'est de sortir un CD. Normal, quand on a un petit peu d'ambition, on trouve ça quelque chose, quoi. Je rigole pas trop, écoute-moi. Non, en fait, je gueule parce que il existe des sociétés dans toute la France.
0: Tiens, tu vas mettre ce CD par terre. Tiens, Philippe, tu me prends ce boîtier, tu me prends ce CD, tu me le mets juste...
5: Tu veux que je pose, que je sorte le CD?
0: Ouais, okay. Moi aussi, je vais sortir un CD.
5: Je vais sortir...
6: Bon, je le dis vite fait, et comme ça, après, tu pourras parler.
0: Ah, tu me poses juste...
6: Mais en fait,
0: tu le sors du bureau, voilà. Tiens, je viens de sortir un CD, là. Il est plus dans le studio, je viens de poser le boîtier.
6: Alors, je vais dire autrement, je voudrais enregistrer mon CD.
0: C'est pas pareil. On fait revenir le CD, tu le feras rentrer le CD.
5: Tu rentres le CD.
0: Tu viens ici. Voilà. Donc tu veux sortir un... Tu veux enregistrer un...
6: Enregistrer un CD, donc perso.
0: Pas un tube, hein.
6: Oh, bah, j'aimerais bien faire un tube.
0: Tu veux un tube?
6: Un tube, tout ce que tu veux, déjà,
0: d'accord.
6: Pas de problème.
0: Ben, vas-y, non.
6: Et puis, bon, jusque-là, je m'en sers pas. Ça sert à rien, pour moi. Et donc, c'est même plus ce que je voulais dire, tu m'as troublé.
0: Oh, tout de suite, ça y est, le charmeur, Aladdin, tout de suite.
6: Non, donc je dis rapidement ce que je voulais dire.
0: Ouais.
6: Il existe des sociétés donc qui aident des jeunes et des moins jeunes à faire leur CD.
0: Ah, le SGIG.
6: Professionnel.
0: Le SGIG.
6: Et il y a d'autres fonds qui existent, mais pour eux, je suis trop professionnelle. En fait, il n'y a personne qui veut me payer l'enregistrement de mon CD.
0: Ouais, le problème que tu as, c'est que tu as une super voix, quoi. C'est ça le problème.
6: Ah ouais, il faudrait que je chante comme un canard, quoi.
0: Bon, bah, t'as de la chance, quand je bosse à M6, je suis pas très loin du bureau de Fréquence Star.
5: Non,
0: Graine de Star.
6: Non, c'est d'abord Graine de Star et après c'est Fréquence.
0: Tu sais faire des tours de magie, des trucs comme ça, parce que des imitations? Des imitations?
6: Non.
0: Bon, bah, c'est dommage. Si tu serais imité David Bowie, Donna Summer, j'aurais pu faire un truc pour toi. Mais là, le problème, c'est que t'as une trop belle voix et tu peux pas passer dans Graine de Star.
6: Ah bah attends, celles qui passent, elles ont quand même pas une voix de merde, quoi.
0: Hein?
6: Celles qui passent, elles ont quand même pas une voix de merde.
0: Généralement, celles que... Ça s'appelle graines de star, mais moi j'ai regardé un peu la dernière fois, comme elles sont pas belles, c'est des graines, mais c'est pas des belles plantes.
6: Hein. Ah, t'auras beau arroser dessus, t'auras un peu... Chance, hein.
0: Pardon?
6: Si on juge sur le physique, j'ai aucune chance.
0: Non mais attends, t'as une superbe voix, Magali. Refais écouter pour voir.
6: Qu'on se marre.
0: Non, je veux dire, excuse-moi, j'enlève le... Je viens d'effacer le marre.
6: Mais je te chante toujours une des miennes?
0: Ouais.
6: Pas la même, hein. Bon, mais...

0: On dirait Africa Benbata.
1: Voilà.
0: Pas mal.
2: Magali.
0: Faut que tu nous tapes des intros comme ça, hein, comme Lalanne au Zénith. Hein. Mmh. Ah, écoute bien Magali, intro du Zénith. Oui. Francis Lalanne, direct live, écoute bien.
2: Qui est là ? Qui est là ?
3: Allez,
2: on y va là !
3: Ouais.
2: Allez, on y va !
0: Oh là là,
2: fais-moi l'amour.
0: Ça, c'est une voix.
2: Fais-moi l'amour.
1: Mon Dieu.
0: Bon, ça c'est une belle voix. Attends, qu'est-ce qu'il y a
2: rien.
0: Je cherche une belle voix. Hein.
1: Ouais.
0: Alors, remarque, ceci dit, il y a des voix pitoyables. Ils sont où tous les, c'est toutes les chansons avec comme un ouragan. Ça, c'est d'accord. Attention, écoute bien là. Là,
2: ouais.
0: Non. Gilda Fernandez. Ouais. Bon, ça. Gotenner.
1: Ah ouais, Michel Gotenner,
2: parfait. Toi qui as la clé.
0: Et on va accueillir. Il y a quand même que t'es là, Joe aussi.
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0: Allez, Rico, lui, il est facile à imiter, Rico.
1: Allez.
2: Bonsoir.
0: Aïe. Je sais pas si je mets un écho, ce que ça donne.
2: Bonsoir. Bon, ça fait un peu oser, ça. Bonsoir à tous. Bonsoir, public. Bonsoir, ça va? Ouais, je vous rappelle que vous avez 10 francs de remise sur le concert de l'Olympia si vous êtes abonné au Parc des Princes.
3: Okay.
2: Attention, on y va. Ouvre-moi la porte, toi qui as la clé, toi le supporter du PSG.
3: Aïe,
2: ouvre-moi la porte, toi qui as la clé, j'ai de la semoule à donner. Ah, excellentissime. Donc Enrico Macias, ça c'est une chose. Ça devrait être mon intro, ça.
4: Michel Fugain.
2: Ouais, le Big Bazar, exactement.
4: Ouais, je reconnais.
2: Ça devrait être presque mon intro.

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0: Je te jure.
1: Oh là là.
0: Je te survivrai. Je te survivrai. Je te survivrai. Je te survivrai. Je te survivrai. Je te survivrai. Je te survivrai. Je te survivrai. Je te suis.
2: Oh, voilà.
0: Je te suis. Oui.
2: T'es presque meilleur que lui.
1: Non, bah attends, j'étais. Non, non, j'étais toujours au début. Oh. En aventure, Napoléon. Les uns en vain.
2: Oh, Serge
1: Lama. Le boiteux.
0: Vacances. Ah, rien à faire du tout. Je m'envoie en l'air, ça c'est super.
1: C'était bien ça. Attends. Oh, bon, alors, attends. Et celui-là, et celui-là, et celui-là. Ouh là là, attention, Magali et Jo, là, vous allez éclater de l'autre côté de la radio aussi. Attention, Jean-François Maurice, 40 degrés à l'ombre. Nos commentaires, écoute bien. C'est du vrai, c'est du pur, c'est du chaud.
3: Monaco.
1: Cœur.
3: Prodigy. Monaco.

0: Attention, la porte en entre. Attends, attention.
1: Il manque une webcam là-dessus.
0: Non, mais je vais te refaire une promo d'été.
1: Ouais, vas-y.
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0: Attention, le must du must, Magali.
1: Oui.
0: Là, on prend les mêmes et on recommence. Ça, c'est les batteries sur ça. Hein. Écoute bien.
1: Ouais.
2: Hey, assieds-toi sur mes Ray-Ban, je te dirai rien.
0: J'adore. Voilà, Théo. Notre Gainsbourg.

0: là, attention. Ah, pour toutes les filles, là, les pucelles, là, c'est bon. I love you. Tu vois, Magali, la voix du mec.
1: Déjà, ça donne envie, quoi.
0: Ah, mais là, attends, écoute bien. Yves Régnier.
2: I love you.
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0: bon, alors, oui,
1: on n'a plus d'auditeurs.
0: Alors, vous nous appelez toujours pour les recettes.
1: Oui.
0: C'est Jean-Christophe et Daniel.
1: Et puis c'est vous, ça.
0: Alors, on veut des réactions, la crêpe bretonne.
1: Ça marche ou pas?

0: Et depuis 21h, Alain, le fan de Michael Jackson est avec nous. Toujours bien.
1: Toujours Max.
0: Ça fait plaisir en tout cas de t'avoir. Franck Dubosc, donc on en parlait avec lui tout à l'heure, de ayant comme meilleur ami Bruce Willis. Toi, c'est Michael Jackson.
1: Exact.
0: Tu vas nous interpréter un petit morceau de Michael, peut-être encore.
1: Voilà.
0: Je sais pas, quel est celui que tu n'as pas interprété. Je me permets de parler au nom de Alain en disant, mais attends, mais Max, t'arrêtes pas de le faire chanter, le pauvre, il n'en peut plus. C'est vraiment ce que t'aimes faire, parce que il est arrivé à 18h, et depuis 18h, dans les studios, dans les bureaux, même sans rien lui demander, on se retourne, paf! Tu t'es mis à chanter tout seul.
1: Ouais.
0: Quand tu nous appelles dans les bureaux pour prendre des nouvelles, savoir s'il passe à l'antenne le soir, à peine on lui dit bonsoir, il y a un au téléphone, et paf, tu te mets à chanter. Donc, je tenais à préciser que si je fais ça, c'est parce que je sais que tu as envie de chanter, c'est ce que tu as envie de faire.
1: Voilà, voilà.
0: Tu as plus envie de chanter que parler.
1: Ouais, ouais, bah les deux sont bien.
0: Ouais, bon, enfin bon, c'est ta came de chanter, c'est vraiment ce que tu adores.
1: Voilà, voilà.
0: Michael Jackson, lequel tu vas nous interpréter de morceau? J'aimerais bien, moi, celui que j'adore, Billie Jean, moi, c'est.
1: On va faire Billie Jean alors.
0: Et après Beat It. Ça me ferait, tu me fais ça pour moi?
1: D'accord.
0: Attention, Michael Jackson, Billie Jean et Beat It.
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0: Ouais. Stéphanie le regarde avec admiration. T'es...
2: Ah oui. Ah mais complètement. Je sais pas
0: parce
2: dire.
0: Que c'est extraordinaire à voir. On filme
2: incroyable.
0: Là.
2: Incroyable.
0: Hein. Ah, ouais, Marco filme. Hein, donc on va faire des gros plans sur son visage et tout qu'on puisse apprécier au maximum.
1: On est parti pour billet.

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2: Alors, t'es où, là?
3: Ben, je suis dans ma salle de bain.
2: Attends, je vais me prendre une petite voix d'ambiance bien sympathique.
3: Vas-y.
2: D'accord?
3: Oui.
2: Attends, si je la retrouve, parce que tout a été touché.
4: Là, attends. Là, ça marche un peu, ouais. Alors, t'es où?
3: Dans la salle de bain.
4: Ouais.
3: J'ai tamisé mes lumières, j'ai mis des bougies.
4: Mmh.
3: J'ai mis de l'encens, parce que je suis très vanille. Mon surnom.
4: Ouais.
3: Et donc, encens vanille, eau parfum vanille.
4: Ah oui.
3: Et j'ai prévu l'huile pour sortir un peu de l'eau.
4: Bon, t'habiller comment, là?
3: Juste mes sous-vêtements.
4: De quelle couleur? Non, laisse-moi deviner, je vais essayer.
3: Vas-y.
4: Rouge?
3: Non.
4: Bleu?
3: Non.
4: Ah là là, j'ai pas le fluide avec toi. Quelle couleur?
3: C'est cannelle.
4: Camelle.
3: Cannelle.
4: Ok. Allez, enlève ton soutif. Tour de poitrine?
3: 95 C.
4: Oh, oh là là, mazette, que ça doit donner. Ça doit être bon, ça. Tu l'as enlevé?
3: Oui.
4: Ça y est, c'est fait?
3: Oui.
4: Tu m'enlèves ta petite culotte aussi?
3: Oui.
4: C'est un string?
3: Non.
4: Non. C'est bon, tu l'as retiré?
3: Ouais.
4: Ça y est, c'est fait?
3: Ouais.
4: Tu peux nous faire juste avec ta main. Est-ce que tu pourrais te mettre à genoux? Devant ta baignoire, et avec ta main, nous faire écouter le son de l'eau.
3: D'accord, écoute.
4: Tu l'as mis, il y a un bain mousse, il y a de la mousse, il y a quelque chose?
3: Bah oui, il y a un petit peu de mousse encore.
4: T'as mis beaucoup d'eau?
3: Bah oui, merci.
4: Bon, tu vas commencer à rentrer dedans?
3: Ouais.
4: Allez, vas-y, commence par la jambe droite. Très bien, la jambe gauche. T'es debout là?
3: Ouais.
4: D'accord. Commence à t'accroupir doucement, tout doucement, mais vraiment tout doucement. Continue à suivre. Doucement, doucement, doucement. Tu descends dans ton bain, d'accord?
3: Oui.
4: Voilà, comme ça. Il faut toujours pas que les fesses viennent toucher la surface de l'eau. Hein.
3: D'accord.
4: T'es accroupi, là?
3: Oui.
4: Allez, maintenant, tes fesses peuvent venir effleurer la surface de l'eau.
3: Ah oh oui, mais alors là...
4: Très légèrement. Très légèrement, tu sais.
3: Ouais.
4: Pour qu'il y ait quelques points. Ah, voilà, et tu descends encore. Vas-y, descends.
3: Oui.
4: Voilà, encore.
3: Mmh.
4: Voilà, maintenant tu peux t'allonger, tu peux t'asseoir. C'est pas trop chaud?
3: Ah non, moi j'aime l'eau chaude, ça skille.
4: Ah, elle me semble un peu tiède, cette eau.
3: Ah non.
4: Écoute, je te jure que je la sens, je la touche, elle me semble tiède.
3: Ah non, pour moi, je peux te dire qu'elle est chaude.
4: Ah bon, parce que tu rentres aussi facilement dans de l'eau chaude, toi, comme ça?
3: Ah oui, je prends des bains très très chauds.
4: D'accord. Tu peux t'allonger un petit peu maintenant, tu peux mettre quasiment tout ton corps. Bien sûr, tu laisses le téléphone à l'extérieur et tu t'allonges délicatement. Anne-Sophie?
5: Oui.
4: Tu es là?
5: Oui.
4: Ah, c'est bon ça. Tu es dans ton bain?
5: Oui.
4: Mmh.
5: J'ai remis de l'eau chaude.
4: Ah. Auditeur de Fun Radio, Anne-Sophie est dans son bain.
6: Elle a mis de l'eau chaude. Elle a mis de la mousse. Elle est surexcitée.
3: En réalité, il me manque un homme.
6: Si tu fermes bien les yeux, Anne-Sophie, je suis là. Ferme les yeux, Anne-Sophie. Imagine une main qui vient me caresser ta peau. Je viens sur tes seins. T'aimes ça, hein?
3: Oui.
6: Le goût de tes tétons deviennent durs. Oui. Dis-moi. Dis-moi de quoi tu as envie. Dis-moi.
3: Quelque chose de doux et chaud.
6: Est-ce que tu aimerais que je vienne caresser à l'intérieur dans tes entrecuisses? Hein?
3: Oui.
6: Est-ce que tu aurais envie que je vienne caresser tout autour de ton vagin?
3: Oui.
6: Est-ce que tu aimerais que je descende avec mes doigts délicatement venir toucher tes orteils?
3: Oui.
6: Que je vienne avec mes mains et par derrière, attrapé par les hanches, et venir caresser mon sexe sur ton dos. Mets la tête en arrière, Anne-Sophie, détends-toi. Très bien. Pose le téléphone et mets ta tête sous l'eau. Je veux l'entendre.

0: partir. Vous tripez, vous, même de l'autre côté. Vous aimeriez être à ma place. Anne-Sophie a un copain. Mais ce soir, elle est à tout le monde. Mais personne ne peut la toucher. Anne-Sophie, tu es là?
1: Oui.
0: Prends le savon dans ta main.
1: Oui. Oui.
0: Commence à te laver. Sur tes seins.
1: D'accord.
0: Tu le fais, hein?
1: Oui, écoute.
0: Vas-y. Mmh. Voilà, sur tes seins. Descends. Sur ton petit ventre. Descends, descends. Dans les entrecuisses. Sur le côté. Le savon près de ton vagin. Allez, descends.

0: Il doit y avoir des auditeurs jaloux.
1: Je les sens. Ils sont comme des fous. Oh, ça bande de l'autre côté. Plus d'un battement à la gaule. Ils auront envie de t'attraper, mais moi je sais où tu te trouves. Mais personne n'a le droit de pénétrer à part moi. Tu sens ma présence?
0: Tu es à côté de moi, tu me touches. Mmh.
1: Tu auras envie de me toucher toi aussi?
0: Ouais.
1: Fais-moi un peu de place que je rentre dans ton bas.
0: D'accord, attends. Vas-y.
1: Là, c'est bon, là. Oh, comme on est bien. Quand il m'a touché, dis-moi.
0: Sur ton torse. Je descends tout doucement. J'arrive au nombril. Je continue. J'arrive au sexe. Je te caresse doucement. Et je tourne. Et je remonte. Je passe mes mains dans ton dos. Et là, je passe derrière toi. Je commence à te faire un massage. D'abord par le bas des reins. Doucement. Et on remonte. Je suis dans ta colonne vertébrale. J'arrive aux omoplates. Je t'embrasse en même temps. Et je continue. Je m'arrête. Et maintenant, je vais te masser les pieds. Pour te décontracter.
1: Oui.
0: Et je te détends toute la plante des pieds.
1: Oh, je suis bien tombant.
0: Maintenant, c'est toi qui vas me faire un massage.
1: Je t'allonge. Sur le ventre. J'écarte les cuisses. Et viens me poser sur tes fesses. Je commence par le bas du dos, par les hanches. Et je remonte avec mes deux pouces en longeant ta colonne vertébrale. Tu deviens toute raide. Tu as la chair de poule. Tu t'étires. Mets tes bras en avant comme s'ils étaient menottés. Tu ne peux plus bouger.
0: Tu
1: es à ma merci.
0: Oui, entière merci.
1: Je caresse. Je touche. Avec le bout de mes lèvres. Je viens t'embrasser. Tu gesticules. Tu as envie d'une relation.
0: Oui.
1: Tu as envie d'une pénétration. Mais il n'y en aura pas, car toi et moi, on le sait, c'est sensuel. Tous les vicieux qui écoutent la radio, je les vois, je les entends d'ici. Anne-Sophie me demandait, est-ce que j'aille jusqu'au bout, est-ce que je t'attrape? Et que tout le monde puisse voir nos ébats sexuels, mais personne ne verra rien. Tout ça, c'est dans la tête, c'est mental. C'est de l'amour spirituel. Oh, retourne-toi. Regarde-moi dans les yeux. Toi et moi.
0: Oui.
1: Allons sous l'eau.

0: retournons encore une fois.
1: Anne-Sophie, tu es toujours dans ton bain?
2: Oui.
1: Moi, je suis sorti. Et j'observe. Tu les vois, là, tous?
2: Oui, je les vois.
1: Devant leur poste de radio, écoutez.
2: En train de baver.
1: Les filles jalouses qui souhaiteraient au combien être à ta place. Sans compter tous les petits jeunes qui nous écoutent au casque. Est-ce que tu veux qu'on se détende un petit peu?
2: Oui.
1: On va se détendre?
2: Oui, on se détend.
1: Allez, on se détend un petit peu, écoutez. Voilà.
3: Vous prenez bien le temps pour vous installer confortablement. En étant sûr de ne pas être dérangé. Peut-être en profitant de l'espace intime et rassurant entre les deux écouteurs de votre baladeur ou de vos parleurs. Tranquillement. En vous intéressant à votre respiration.

0: être complètement
1: dormir.
0: Peut-être garder une légère tension superficielle pour commencer. Cela n'a aucune importance.
2: La relaxation est terminée, mais je reviendrai avec toi, Anne-Sophie. Tu restes dans ton bain?
3: Oui.
2: Je te souhaite une bonne nuit.
3: D'accord.
2: Et j'espère pouvoir te retrouver prochainement.
3: D'accord.
2: Tu es sage?
3: Oui.
2: Pas de bêtises?
3: Pas de bêtises.
4: De savoir quels étaient tes vrais désirs.
5: Mais alors ça, c'est une histoire qui s'est passée quand? Ce week-end, ça a eu lieu quand?
4: Bah là, par exemple, ce week-end, on doit se revoir.
5: D'accord, mais le week-end, là, en question, là, ça, c'était quand? C'était à quelle époque?
4: Ça date d'il y a maintenant 4 mois.
5: Et depuis ces 4 mois-là, il s'est de nouveau rien passé?
4: Si, bien sûr.
5: Ah, vous êtes revus?
4: Ouais, on se voit, en fait, c'est toutes les deux semaines.
5: Mais pour coucher?
4: Ouais,
5: d'accord,
4: voilà.
5: Uniquement pour ça?
4: Voilà, mais ce qui se passe en plus.
5: Donc c'est une histoire de cul maintenant.
4: Il téléphone et il me demande de lui écrire des lettres dans lesquelles je lui explique les positions que j'aimerais faire avec lui la prochaine fois qu'on se verra.
5: Ah ouais, carrément.
4: Les trucs.
5: Et comme ça, tous les deux. Donc toi, tu lui dis ce que tu aimerais avoir. En plus, tu as des idées là-dedans.
4: Ouais. Ce qui est hyper troublant dans ça, c'est que c'est vrai que quand on était ensemble, j'étais assez réservée quand même niveau cul.
5: Et parce que maintenant, c'est plus ton mec. Tu sais, c'est juste une histoire de cul. Donc tu sais que vous voyez que pour ça. Donc vous êtes là pour apprendre. C'est-à-dire que t'es là pour toi. Pour pas assouvir des fantasmes, en tous les cas, pour te libérer de certaines choses qui est d'abord la timidité. Donc là, tu sais que tu peux t'envoyer en l'air facilement avec lui. Lui, de son côté, il a un côté un peu pervers qui est de te demander par courrier ce que t'aimerais. Comme ça, lui, c'est d'avance qu'il va te faire et ce qui manque quand même un pile poil d'originalité, mais ma foi, pourquoi pas. Comme ça, il sait d'avance qu'il va te faire plaisir, parce qu'il sait très bien ce qu'il doit faire pour te faire plaisir dans ce week-end-là. Toi, tu sais très bien que tu vas prendre plaisir, parce que tu sais d'avance qu'il va te faire des choses qui sont censées te plaire. Et tout va bien comme ça. Qu'est-ce qu'il te demande, lui, de son côté?
4: Est-ce que
5: toi, tu lui demandes aussi... Qu'est-ce que tu lui demandes, toi? Par exemple, donne-moi un exemple de choses que tu n'avais jamais faites et que tu as faites en lui écrivant. Quel genre de position, de questions, de situations que tu lui as demandé?
4: Pour ce qui était de moi, pour lui faire à lui, par exemple, le sucer, j'ai jamais réussi.
5: Donc, le sucer, tu l'as jamais sucé en 4 ans?
4: Non, j'ai jamais réussi.
5: Hein?
4: J'étais bloquée, j'étais...
5: Ah bon?
4: En fait, parce que la première fois qu'il a voulu qu'on le fasse, il a, comme on dit, appuyé sur ma tête, histoire de dire, c'est dans ce
5: moment-là
4: que ça se passe.
5: Ouais, c'est genre soumise et tout, voilà. Un peu genre fais ça et tout, ouais, là, ça c'est pas bon ça.
4: Et en fait, j'ai pris donc son sexe dans ma bouche, quoi, et là, d'un seul coup, je me suis effondrée, quoi, je me suis mis à chialer, j'ai dit non, je peux pas, et voilà, quoi, et depuis, j'avais jamais réussi à...
5: Et là, il t'a demandé si c'était... Là, il t'a demandé de que tu lui fasses une fellation.
4: Voilà.
5: Et lui, Oui, mais là, attends, je comprends pas, c'est lui qui t'a demandé de te faire ça, mais toi, qu'est-ce que tu lui demandes qu'il te fasse?
4: Non, c'est moi qui lui écris en lui demandant qu'est-ce que tu aimerais que moi je te fasse.
5: Ah, d'accord, et lui te répond.
4: Il m'a répondu.
5: D'accord.
4: Donc, plein d'autres trucs.
5: D'accord.
4: Et là, curieusement, quand je me suis ramenée donc, dans la chambre d'hôtel, on a commencé par discuter, ensuite on s'est retrouvés à aller prendre une douche tous les deux dans la salle de bain, et là, j'ai même pas eu. Un once de trouille, rien du tout, quoi. Tout s'est passé, mais vraiment comme une lettre à la poste, quoi.
5: D'accord, et donc maintenant, t'es heureuse comme ça?
4: Mais ça te fait... Non, ça te donne maintenant, pour... non, maintenant parce... je suis gênée.
5: T'es gênée de quoi?
4: Eh ben, en fait, plus ça va, plus les choses sont poussées. Tu vois, là, il m'a appelé ce soir pour dire, on pourrait jouer ce week-end.
5: On se connaît pas, nous.
4: Et, hein?
5: On se connaît pas.
4: Non, mais attends.
5: Non, mais attends, on se connaît vraiment pas.
4: C'est ce que je raconte qui t'intéresse à ce point.
5: Pardon?
4: C'est ce que je raconte qui t'intéresse à ce point.
5: Non, non, parce que ça m'intéresse, non, mais en même temps, j'entends ta voix. Et je me dis, je te connais, toi.
4: Bah écoute.
5: Non, mais c'est peut-être que je me trompe, hein. Vous savez, je suis en train de me faire une réunion tout seul, là. Et je me dis que je suis en session avec moi-même. Et je sais pas, mais j'ai l'impression. C'est tout. Comme ça, c'est un délire qui m'est passé dans la tête. Très bien, c'est pas grave. Non, attends. Vas-y.
4: Ouais, et donc il m'a appelé.
5: Attends. C'est bon, parce qu'il y a une soucoupe volante qui passait.
4: Bon, tu dis si je peux terminer ou si tu dois.
5: Vas-y.
4: Donc il m'a appelé ce soir, et là ce soir carrément c'était il m'a dit t'es où, t'es dans quelle position, t'es habillé comment, et puis voilà quoi, et puis après on s'est fait en fait un truc carrément au téléphone quoi. Et là quand j'ai raccroché, je me suis dit, merde, là, ça commence à devenir assez poussé, quoi.
5: Est-ce que toi, ce que t'aimes pas, en fin de compte, il y a un côté excitant qui est de refaire des choses avec lui, parce que ça permet de te libérer, de faire des choses que tu ne faisais pas avec lui. En même temps, le côté très frustrant, c'est que tu trouves que ça fait, c'est un côté très malsain qui n'amènera à rien, où on se voit de temps en temps comme ça, et ça fait un peu, ça fait un, pour toi, tu trouves peut-être que c'est un peu malsain, c'est ça?
4: Ouais, voilà, et en plus,
5: Non, mais est-ce que c'est ça, parce que t'es pas obligé de...
4: Maintenant, il commence à redire...
5: T'es pas obligé de dire oui quand, à ce que je dis, hein. Si t'es pas d'accord, tu me dis non, hein.
4: Non, mais si, mais d'accord. En plus, maintenant, il commence à me dire, bon, bah, écoute, on s'entend toujours aussi bien, ça serait bien qu'on vienne ensemble et tout ça.
5: Ouais.
4: Seulement, moi, je me dis que si on s'est séparés, c'était pas parce que ça marchait pas sexuellement. C'était parce que il y avait des tas d'autres trucs dans nos vies.
5: Là c'est pas que je vais essayer de te mettre du doute, mais ça peut refonctionner. Attention, il y a des gens pour qui une fois que c'est fini, il y a des gens qui font le point pendant très longtemps et qui pourraient se remettre ensemble. Il y a des gens qui se remarient même, il y a des gens qui se voient plus pendant des années puis qui sont toujours amoureux l'un de l'autre. Peut-être que là aujourd'hui toi

0: Ça rentre pas vraiment dans le sujet, ça encore. C'est que.
1: Ouais,
0: ah non, c'est pas vraiment une concession, parce que t'avais envie de le faire de toute façon, que tu l'as fait parce que tu voulais lui piquer son blé.
1: Non, tout de suite, n'importe quoi.
0: Non, mais je sais pas si non, ça rentre non, vraiment non, dans mais... le sujet, ça.
1: Bah, si, quand même.
0: Si, tu crois.
1: C'est pour lui, quoi, je sais pas.
0: Non, tu l'as pas fait pour lui, tu l'as fait pour
1: oui,
0: toi.
1: Oui, d'accord, mais bon, je veux dire, je sais pas, j'aurais peut-être réfléchi, c'était un autre mec, mais lui, je l'aimais en particulier, donc voilà.
0: D'accord, ok. Ça t'a quand même pas mal influencé.
1: Ouais, à fond, quoi.
0: D'accord.
1: Ouais.
0: Imane, toi, de ton côté, de Courcouronne, donc, 22 ans, qu'est-ce que t'as fait ou qu'est-ce que t'as demandé?
1: Moi, je suis allée dans la famille en Espagne cette année. Mm-hmm. J'ai rencontré ce jeune homme, je suis encore avec actuellement.
0: Mm-hmm.
1: Et au mois de décembre et au mois de janvier, j'ai été le voir en Espagne. Et bon, bah, d'ici un an, enfin, d'ici la fin de l'année, normalement, je compte m'installer avec lui.
0: Donc, tu fais partie des 73% de filles qui sont prêtes à quitter le pays contre 26% pour aller vivre à l'étranger, quoi.
1: Voilà.
0: D'accord.
1: Bah, de toute façon, je serais pas dépaysée, donc je suis chez moi.
0: D'accord. Donc, mais en étant aujourd'hui à Paris, t'as un boulot, t'as quoi?
1: Oui, j'ai un boulot, je suis éducatrice.
0: D'accord. Et tu vas trouver un autre boulot là-bas ou t'es prête à tout quitter pour lui?
1: Bah, pour l'instant, je pars à l'aveuglette.
0: D'accord.
1: Donc, bah,
0: ouais, mais l'amour rend aveugle.
1: Oui, c'est ce qu'on dit souvent.
0: Ah, donc c'est pour ça, on ne sait pas trop où on y met les pieds, mais on est content.
1: Ouais.
0: Mais d'accord, ok. Donc toi, c'est la concession. Est-ce que Fred également vient de nous rejoindre, 18 ans de Paris. Salut Fred.
2: Ça
0: va. Avant qu'on te demande quelles sont les concessions que tu as faites ou que tu as demandé à faire, est-ce que vous, de votre côté, Imane, Claudia pardon, et Sylvain, vous avez demandé déjà à quelqu'un avec qui vous étiez de faire des concessions?
1: Non.
0: Non.
2: Non.
1: Non, si, moi j'ai demandé, enfin le mec avec qui je suis actuellement, il était tout le temps en forêt avec ses copains, en fait il était toujours avec ses copains, et puis là je lui ai dit, bah c'est des copains en moi quoi.
0: Même problème puis, il l'a fait?
1: Bah ça fait quoi, ça fait 2 semaines à peu près qu'il a pas vu un de ses copains.
0: Ouais mais là c'est pas bon non plus, faut pas non plus lui interdire.
1: Ouais voilà, mais c'est ce que je lui ai dit, je t'interdis pas de voir tes copains, mais là t'en faisais trop, et puis là il a arrêté net quoi, et puis bon apparemment il a pas compris ce que je lui ai dit.
0: Ouais mais là justement il risque à un moment donné d'en avoir marre de pas les voir, et dire putain c'est une conne, elle me fait chier, je vais les revoir, et puis là ça va tout casser, alors que lui... il faudrait peut-être lui expliquer que de temps en temps, il peut aller voir ses potes.
1: Ouais,
2: c'est
1: voilà.
2: Un peu fort, là, non
1: ouais.
0: C'est ce que Sylvain a fait, quoi. C'est la concession que t'as faite, c'est de les voir moins souvent, mais tu les vois toujours.
2: Oh bah ouais.
0: Enfin moi, non, moi personnellement, moi je suis très pote avec. Ouais, j'ai des potes d'enfance. Il est pas question que ma nana me dise tu les vois plus.
1: Ouais, non mais lui c'était abusé, quoi. Je sais pas, il me voyait une fois par semaine et lui il les voyait 6 fois sur 7. Enfin vraiment.
0: Bien alors,
1: abusé,
0: c'est bien. Moi c'est ce que je fais, moi.
1: Pas bien. Attends, si moi je le fais, il sera pas content. Donc,
0: c'est ce que je fais,
2: moi. Moi c'est pareil. Hein. C'est Sylvain. Là, si elle me dit de plus voir du tout mes copains, oh là, ça va chier.
0: Ouais, le problème, c'est que t'as peut-être mal interprété la chose et l'autre, du coup, il se bloque, il a plus vouloir les voir du tout, il va tout foutre en l'air.
1: Ouais, voilà, c'est pas ce que j'ai dit, quoi. Je lui ai dit de se calmer, mais pas de ne plus les voir définitivement, quoi.
0: Il faudrait que tu lui redises quand même.
1: Ouais, voilà, bon. J'ai pensé.
2: Ouais, les copains, normalement, pas tous, quoi.
1: Non, il y en avait certains que j'aimais pas, mais bon, je sais pas. Ouais.
0: Fred, qui vient de nous rejoindre, qui a 18 ans de Paris, t'as fait des concessions, t'as demandé qu'on t'en fasse?
2: Moi, j'ai fait une grosse concession, quoi. Enfin, si on veut, quoi. C'est-à-dire que, en fait, à un moment, on s'est connus un peu trop tôt, et à un moment, elle m'a demandé de faire une pause. Bon, on s'est un peu éloigné, et elle est carrément allée voir ailleurs, quoi.
0: Mm-hmm.
2: Et en fait, ça m'a pas gêné d'aller la voir, aller voir ailleurs, quoi.
0: Mm-hmm.
2: Elle est sortie avec 2 autres mecs, et puis elle est revenue, mais genre en une semaine, quoi. Mais bon, ça m'a pas dérangé, alors que les autres, ça les a choqués, quoi. Mais je sais pas, moi, j'ai pris ça comme une concession, mais je sais pas, je l'ai pas mal pris, quoi.
0: Tu rentres ça dans des concessions?
2: Ouais, parce que...
0: Ben, ça l'aurait été si dès le départ, ça avait été demandé. C'est-à-dire, elle a dit, voilà, la concession, c'est qu'on fait une pause, on va voir ailleurs. Mais là, si c'est pas le cas, si ça a été fait sans te l'avoir demandé, c'est une concession,
2: non,
0: une constatation.
2: Non, d'accord pour se séparer quand même un moment, quoi.
0: Oui.
2: Mais,
0: mais pour aller voir ailleurs ou pour simplement faire le point?
2: Elle m'a dit faire le point, et puis
0: peut-être,
2: je sais pas.
0: Ah, moi, j'ai, moi ça m'est déjà...
1: Pardon
0: parce que c'est bizarre, quand même.
1: C'est toi qui a à toi, c'est Imane.
2: Bah ouais, parce que depuis ça marche très bien, parce qu'en fait, on n'était pas tout à fait sûr, quoi.
0: Pourquoi vous aviez envie de faire le point?
2: Je sais pas, ça a été un peu trop rapide, enfin bon...
0: Parce qu'on en avait marre de faire des virgules.
2: Non, mais c'est parce qu'en fait, bon, ça s'était fait un peu par des intermédiaires, on n'était pas sûr que nous-mêmes on était bien d'accord, et puis voilà, quoi.
0: Et elle s'est aperçue qu'en allant avec d'autres garçons qu'elle était bien mieux avec toi et que tu lui manquais, quoi.
2: Ah ouais, finalement, elle s'est rendue compte que... Enfin, disons qu'elle a essayé ailleurs et
0: d'accord.
2: Elle s'est rendue compte que finalement, non.
0: D'accord,
2: quoi.
0: Mais on peut pas dire, ça rentre pas non plus là dans les concessions non plus, là.
2: Bah si, parce que, enfin, si tu veux, je n'en ai pas voulu, quoi. Alors qu'il y en a qui m'ont dit, mais t'es trop grave, quoi. Franchement, t'aurais pas dû accepter.
1: C'est du bonheur avec elle, mais je voudrais pas dire, une personne qui touche à ça dès le départ va continuer tout le temps. Si à chaque fois ça va plus entre vous et puis que vous fassiez un point, elle va continuer constamment.
2: Ah bah non, au contraire, depuis maintenant, c'est encore plus soudé, quoi.
0: Mais alors Fred, toi, est-ce que tu as déjà demandé à ta copine de faire des concessions?
2: J'en fais pas beaucoup, mais enfin bon, quand je vais voir des copains, là les copains c'est
0: non,
2: pas.
0: Non mais t'en
2: tout,
0: fais
2: quoi.
0: Pas beaucoup parce qu'elle t'en demande peut-être pas, mais est-ce qu'elle t'en a déjà demandé?
2: À part ça, non, enfin c'est une grosse concession, mais tous les jours il faut faire des petites concessions, quoi.
0: Toi tu lui en as demandé une personnellement déjà ou pas?

0: bon, à part pour... Enfin bon, elle m'avait demandé à un moment d'aller la rejoindre, mais bon...
1: Non, je te demande de toi.
0: Oui, vas-y, pardon.
1: Faut peut-être pas toujours que ça aille dans le même sens que c'est elle qui te demande de te rejoindre de toi. Est-ce que tu lui demandes déjà de... Est-ce que tu as déjà demandé à ce qu'elle te fasse des concessions?
0: Non, pas des grosses concessions, quoi.
1: Tu n'as jamais rien demandé?
0: Bah si, tous les jours, en France, fait des petites concessions.
1: Non, mais une vraie, sérieuse, un truc comme moi, voir ses copains, être prêt à vouloir quitter l'étranger, à dire, moi, la concession, pour qu'on reste ensemble, je veux qu'au minimum, on ait un week-end sur deux, ça se passe que tous les deux, ou que je change les chaussettes au bout de 4 jours, ou qu'elle se lave les dents une fois tous les 15 jours.
0: En gros, c'est pas une concession, mais je l'ai fait plier quand même, parce qu'elle habite pas la France, et je l'ai décidé à venir en France, quoi.
1: Ah, bien, bah voilà, ça s'en est une, alors. Donc, elle aussi, elle fait partie peut-être des 73% qui est prête à quitter son pays pour son mec.
0: Ouais. Bon, enfin bon, ça l'arrange d'une certaine façon aussi, mais j'ai d'accord. quand même insisté bien, quoi, puis voilà, quoi.
1: D'accord. Si vous voulez toujours réagir à ce que nous sommes en train de dire, hein, n'hésitez pas. 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On accueille Mickaël également, 21 ans, des Yvelines. Salut, Mickaël.
2: Salut, Max.
1: Ça va?
2: Ça va très bien.
1: Bon, très bien. On va te faire réagir dans les secondes à venir.
2: D'accord.
1: Quand vous entendez, par exemple, des pourcentages du style... bon, alors justement, on disait 23% sont prêtes à ne plus voir leurs amis, eux, contre 76%. Quand on entend du style 15% sont prêtes à fermer les yeux sur l'infidélité. Alors, qu'est-ce que vous en pensez, les filles? Vous en faites partie, vous?
3: Moi, je fermerais pas.
1: Claudia, par exemple.
3: Ouais, non, la fidélité, moi, je tolère pas, quoi. C'est clair, un mec qui est infidèle, c'est pas la peine, quoi.
1: Mmh. Vous êtes déjà tombée amoureuse vraiment d'un mec?
3: Qui, moi?
1: Oui, vous enregistrez, mais est-ce que Claudia, t'es déjà tombée réellement amoureuse d'un mec?
3: Ouais.
1: Et ce mec-là, même si un jour il t'avait fait infidèle, il t'avait fait cocu, tu lui aurais pas pardonné?
3: Je sais pas, ouais, peut-être que une fois ça aurait passé, quoi, mais au bout de la deuxième fois, c'est
1: d'accord.
3: Bon, quoi.
1: Imane, de ton côté, Imane, toi, pareil, tu fais partie des 15% qui pardonnent, ou tu fais partie, comme l'autre, de 85% qui ne pardonnent pas?
4: Faut voir l'importance de l'acte aussi. Faut d'accord. voir pourquoi il l'a fait.
1: D'accord, on va demander aux copains qui sont derrière, de Mickaël, peut-être, de Fred, ou de Sylvain, ou de je ne sais qui, de se taire.
2: Ah, c'est pas chez moi. Merci. Moi non plus, moi j'ai pas de copains.
1: Bien
2: sûr. Je suis chez moi.
1: C'est jamais chez personne. C'est un peu comme quand il y a un inspecteur qui vient sur le lieu du crime, personne n'a rien vu et entendu. Alors, Mickaël, toi, est-ce que tu as fait des concessions? Est-ce que tu as demandé, est-ce que t'as demandé à ta copine d'en faire?
2: Bah, en fait, j'ai plutôt fait, moi, des concessions.
1: Mm-hmm.
2: C'est-à-dire qu'il a fallu, en fait, que... C'est-à-dire qu'en fait, moi, c'est un cas un peu spécial. C'est-à-dire qu'en fait, ma copine se trouve dans un département autre, enfin, plutôt dans une autre région. Et il a fallu, en fait, que je me déplace pour aller la voir, que je prenne le train, quoi. Et je dois dire que si c'était pas moi qui le faisais, c'était pas vraiment elle, quoi. Donc j'ai pas eu le choix.
1: D'accord.
2: En fait accompli, j'ai dit allez, quoi. Et c'est un peu chiant, quoi.
1: C'est un peu chiant.
2: Ah ouais, c'est
1: énervant. Des fois, on fait des concessions véritablement par amour, et puis il arrive à un moment donné où ça peut se retourner contre nous. Le fait de, par exemple, de plus voir ses copains aussi peu. Au début, ça fait plaisir parce qu'on garde sa nana en question. Puis après, quand ça se termine mal, et ben, on perd la nana. Et puis les copains qu'on voit moins souvent, ils sont devenus moins copains. Et puis après, on se retrouve vraiment tout seul, quoi. Donc c'est aussi le danger.
2: Ah oui, ça c'est clair.
1: Ça c'est clair, c'est hyper dangereux. Moi je sais que j'aurais eu du mal, franchement on parle des meilleurs copains, des meilleurs potes, le fait de pas les voir ou très peu souvent, je sais que pour moi, ça serait quasiment impossible.
2: Ah ouais, moi je supporterais pas, quoi.
1: Ah ouais, non plus.
2: Côté tous les jours, faut pas déconner non plus.
5: C'est une question de mesure aussi, hein. Si tu les vois une fois de temps en temps, ça suffit. Enfin ça dépend, ouais. Ça dépend combien de temps tu les vois et combien de fois par semaine.
1: Mais... C'est vrai, ouais, c'est vrai. Mais quand déjà t'es beaucoup chargé, moi je vois au niveau boulot et tout, donc je peux peu voir les gens. C'est vrai que j'ai envie de voir un peu ma famille, un peu mes potes et puis la copine. Donc normalement c'est la copine qui est censée passer en premier. Puis il y a des moments où t'as envie de voir tout en même temps. Et là c'est un peu compliqué parce que tu fais pas tellement de concessions, tu veux tout voir.
2: On se fait une bouffe. Hein.
1: Ouais, voilà, on se fait une bouffe. Ouais, mais bon, des fois ce qui peut arriver c'est que la copine n'aime pas certains de tes copains.
2: Ouais, on les aime trop.
5: Célibataire et que t'es tout seul avec une fille, ça fout mal, quoi, la bouffe.
2: Ouais. Et bah t'as un gros chandelier.
1: Par exemple, ouais. Dans la presse également, donc suite à ça, il y a par exemple un témoignage d'une pour Jean-Christophe. Anna, 31 ans, a perdu 35 kilos. Pas mal.
3: Wow.
1: Elle l'a fait pour lui, apparemment.
5: Hein? Elle en faisait 100. Hein.
1: Elle en faisait pas mal, apparemment. Il y a Nathalie qui s'est
2: marrée. C'est pour la balance, la concession, c'est pour.
1: Pardon?
2: C'est pour qui la concession? C'est pour la balance?
1: Non, pour les Sagittaires. Nathalie s'est mariée à la synagogue par amour. Alors là, c'est pareil. Peut-être vous vous rendez compte que les gens sont prêts à changer de religion ou à faire des concessions aussi énormes que celle-ci parce que moins voir ses potes, c'est gentil, mais bon, des grandes concessions, ça c'est quand même carrément énorme, quoi.
2: Se marier à la synagogue, ça t'engage pas à devenir juif, quoi.
1: Ouais, non, mais enfin, quand même, c'est des concessions quand même religieuses, parce que c'est énorme, parce que normalement, si pour peu qu'elle soit catholique, qu'elle le fasse par amour, je veux dire, t'imagines, c'est-à-dire que tu peux te mettre carrément toute ta famille à dos.
2: Bah, je sais pas, moi je m'en fous, mais.
0: mais si je me marie à l'église, je me marierai à l'église. Si c'est ailleurs, ce sera ailleurs. Je m'en fous. C'est pas un problème, quoi.
1: T'en rapproches quand même. C'est une belle concession. En tout cas, c'est une belle preuve d'amour. C'est,
2: c'est
1: loin
2: d'être. Connerie aussi, je pense aussi.
1: C'est loin d'être évident.
4: Un changement de vie radical. Hein.
1: Ouais.
5: C'est clair.
1: Ouais.
5: Moi, je sais pas. Je suis pas catho, mais je sais que ma copine, si un jour elle veut se marier, c'est à l'église, et je pense que ça me gêne pas, quoi. Même
4: moi,
5: si je suis pas forcément catho.
2: Moi non plus, je suis pas catho, mais.
1: Non, moi non plus. Si moi, je suis catho quand même, pas mal.
2: Un petit peu quand même.
1: J'aime bien foutre la merde.
2: C'est vrai que pour sa copine, on peut être scato hein, quand même, des fois.
5: Ah ouais, ça
4: mais faut se méfier du retour de médaille aussi, parce que j'ai une amie qui était avec un musulman, qui s'est mariée avec lui et qui est totalement musulmane. Le gars n'est plus avec, mais elle
2: sait faire le couscous ou pas?
1: Mais elle a quoi? Elle continue.
4: Attention, parce que dans la famille où elle était, avec les musulmans du côté de son copain, c'était vraiment...
5: Hard.
4: C'est clair, fallait qu'elle porte le voile, qu'elle mange plus fort.
1: Ah bah oui, mais bon, elle était d'accord de le faire.
2: Mais c'était pas belle.
1: Non, mais je vois pas où il y a de mal là-dedans. Je veux dire, si elle était consciente de tout ça, je veux dire, elle a pas...
4: Mais maintenant, elle le regrette, parce que le copain est parti, elle a fait sa famille à elle, et ado. Ça va faire un an que...
2: De l'amour.
1: Ah ouais, mais ça, c'est... Ouais, c'est,
4: donc,
2: c'est un peu fou, ça, c'est vrai que c'est un peu extrême.
4: Oui,
1: accueillons Tritana, c'est ça?
6: Tristana.
1: Ah bah d'accord, ok, mais putain... Ah mais là, bah, Tritana, Tritana. Moi j'en sais plus parce que je dis si.
6: Ah
1: c'est...
6: ouais, ok. D'accord,
1: non, j'ai failli le mettre. J'ai dit si je le mets, on va me dire non. Il sait pas lire. C'est Tritana et non pas Tristana. Donc Tristana, 19 ans, de Castres.
7: Bonjour. Oui, c'est Tristana.
1: Ouais, Tristana, ça va?
7: Bonjour Max. Bonjour tout le monde.
2: Et non pas Tristan de Castres.
1: Alors Tristana, on t'écoute.
7: Voilà. Alors moi c'est très simple. J'ai rencontré une fille. Qui était hétéro, qui était amoureuse d'un mec.
1: Mmh.
7: Et je suis sortie avec elle pendant 5 mois. Ça s'est terminé il y a un mois parce qu'elle a revu le mec en question. Et elle veut à tout prix essayer avec lui, alors que... Enfin, parce qu'elle l'aime, mais elle-même aussi, elle est partagée entre les deux. Et en fait, eh ben, je lui ai dit que lorsqu'elle voudrait partir, elle pourrait partir quand elle voudrait si son bonheur est ailleurs. Et on se voit toujours, on est resté amis. Et depuis, je l'attends et je suis prête à l'attendre jusqu'à ce qu'elle revienne.
1: Ça c'est joli, hein.
5: C'est un mec ou une fille?
7: Je suis une fille et c'était une fille aussi.
5: Ah d'accord, j'aime bien les deux filles ensemble. Invité, moi, je viens chez vous.
1: Ça fait plaisir, ça. Quand on entend encore il y a d'autres chiffres, par exemple 40% sont prêts à arrêter de travailler pour contre 59%. Donc là, c'est vrai que ça a des questions qui ont été posées à des filles de 20 à 35 ans. Donc on va demander d'abord aux filles, on va demander aussi aux mecs. Et qu'est-ce que vous en pensez, vous? Il y en a certains qui... Voilà, tout le monde ne travaille pas, il y en a qui travaillent?
4: Non.
1: Bon, est-ce que vous seriez prêt demain, vraiment, par amour, si vous avez déjà vécu ce que c'est que l'amour, vraiment, parce qu'il faut l'avoir vécu pour être consciente si c'est vraiment si fort que ça, d'arrêter de travailler?
4: Ah oui.
1: Il y en a qui seraient prêtes à le faire? Qui serait prête?
4: Moi je suis prête à le faire.
1: Mais qui? Leur prénom, Claudia.
4: Claudia, ouais.
1: Claudia,
4: moi, je suis prête à le faire parce que finalement, c'est pour moi que je le fais, quoi, c'est pas plus mal de pas bosser. Et puis voilà.
2: Ouais,
4: quoi,
2: mais
4: ouais.
2: Si t'as pas, si tu bosses pas, t'as pas d'argent.
4: Oui, non, mais
2: Moi, si tu tombes sur un milliardaire,
1: non, mais
4: que
1: d'accord.
4: Tout le monde ne veut plus travailler, c'est que il va assurer la suite, quoi.
1: Non, mais ça peut être par exemple le fait d'avoir un enfant ou tu vois que le mari, même s'il gagne pas des milliers des cents, il préfère que son enfant soit une éducation correcte
4: avec sa mère et tout. Ouais, moi je suis prête à le faire, franchement.
0: Ouais, mais arrêtez quoi. Enfin, je sais pas, c'est une question d'indépendance aussi d'avoir son job.
5: Non, moi je suis pas d'accord.
2: Ouais,
5: même,
2: mais attends,
5: en tant que mec, je suis prêt à arrêter de bosser si ma femme gagne, je sais pas mal.
2: Non, pas moi.
5: Enfin,
2: moi, j'aimerais pas dépendre, toi, être au crochet de
0: ah non, mais
2: femme,
0: voilà, c'est une question d'indépendance. Hein.
5: Tu fais pas ça au début de ta relation, tu fais ça, je sais pas, moi, au bout d'un ou deux ans. Enfin,
0: ouais, alors après,
5: tu connais
0: bien.
5: Attends,
4: parce que si vraiment tu tiens à ta copine, tu serais quand même prêt à tout arrêter pour elle, non?
2: Ah non.
4: Ouais,
2: ah,
5: jusqu'au bout du monde, ouais. Non, pas tout au tout, c'est concession chacun.
1: Est-ce que d'après vous, faire des concessions aussi, c'est pas quelque part perdre un petit peu de sa liberté? Quand on demande de moins voir ses copains, par exemple d'arrêter de travailler, d'aller quitter son boulot, d'aller est-ce qu'il y en a qui profitent pas également de l'amour et tout ça pour faire des choses et demander à des gens de faire des choses qu'ils ont peut-être pas particulièrement envie de faire?
5: Non, parce que là on parle que d'un côté, mais elle aussi elle en fait de son côté. Des concessions, elle en fait aussi, quoi.
0: Bah oui. Normalement, un couple, c'est le partage, quoi. Chacun fait des concessions et puis ça se rend compte.
2: En principe, mais généralement, souvent dans les couples, c'est souvent la fille qui... Enfin, c'est le mec qui fait plus de concessions pour la fille, au début, quoi, en tout cas, et non pas le contraire.
1: Ah bon? T'as vu ça où? Attends. Qui c'est qui dit ça? Attendez. Qui c'est qui vient de dire ça?
2: C'est Mickaël.
1: Explique.
2: Non, mais c'est vrai, souvent
6: le mec qui est un peu galant, tu vois, le mec est cool. Bon, il laisse sa copine aller faire ce qu'elle veut un petit peu, quoi.
1: Mm-hmm.
6: Tandis que souvent, imagine, toi, tu veux te faire des soirées entre potes. Bon, la fille est toujours un petit peu du style, est-ce qu'il y aura des filles et tout, tu es un peu jalouse, hein. Bon, c'est vrai que de notre côté, on l'est aussi un petit peu, mais c'est vrai que souvent, le mec a plus tendance à plier. Parce que, bon, il essaye d'être plus cool, quoi.
8: Bah, tu peux lui apprendre le poker et boire la bière.
1: Par exemple.
6: Bien, elle le sait déjà, elle sait déjà le faire. Et,
8: bah alors.
6: Elle adore le gorgeon. Et,
8: moi, je pense que.
6: J'adore chez elle, en plus.
8: Quand on plie trop vite, en fait, ça perd un peu de son charme. Parce la fille, elle a l'impression que t'es un mouton et qu'elle veut rien faire avec toi, quoi.
6: Mais elle aime les moutons.
8: Mais faut pas plier surtout, quoi.
6: Elle aime les moutons, moi, d'ailleurs. Ah oui, elle est très spéciale.
7: Non, mais vous allez dire que je suis un peu idéaliste, mais enfin, je trouve
6: que... Ah, t'es idéaliste.
7: Ouais, non, mais lorsqu'on est amoureux, la vraie liberté, c'est de pouvoir s'aimer librement. Donc à partir de ce moment-là, tout ce qu'on veut, c'est le bonheur de l'autre.
1: Non, mais on peut... non, mais le fait de faire des concessions par amour, c'est-à-dire... on parlait tout à l'heure de... Je sais pas, bon, alors, tu travailles, t'es heureuse, ton boulot te plaît, puis ton mec te dit, voilà, on va avoir un enfant, moi, je veux que tu l'éduques et tout, je veux que t'arrêtes de travailler, au début, tu le veux pas, tu réfléchis bien, finalement, tu fais la concession d'arrêter de bosser. Donc tu le fais par amour pour ton mec, mais
7: on
1: sent bien que tu perds quand même de la liberté. Donc faire une concession, on sait que c'est quand même se supprimer quelque chose qu'on aime peut-être faire. Donc toi, par exemple, l'exemple qu'on donnait, c'est de travailler, c'est peut-être un peu emmerdant. Je sais pas.
8: Bah ça dépend pour combien de temps.
1: Je trouve que c'est bien de faire des concessions. Attention, hein, là je me fais l'avocat du diable, je pose des questions. Je sais pas forcément ce que je pense, que je suis en train de dire. Mais c'est un côté très flatteur pour la personne qui est en face d'en faire, mais c'est un côté très frustrant pour soi parce que moi je pense qu'on perd un peu de liberté.
7: Ouais, c'est clair.
8: Bah, arrêter de travailler, faut se méfier parce qu'au bout d'un moment,
1: non, mais c'est un exemple.
8: C'est pas possible, quoi.
1: Arrêter de travailler, c'est entre autres, hein, mais ça peut être, comme on disait, quitter son pays. Tout à l'heure, il y avait encore d'autres chiffres qui étaient 12% sont prêts à subir une opération. Quand c'est pour, par exemple, il y a un mec sur l'Unitel qui disait tout à l'heure, ma nana a des gros seins, j'en reviens quand elle a des plus petits et tout. Donc, c'est la nana demain dit, bon, allez, pour lui faire plaisir, je le fais. Donc, déjà, elle le fait peut-être pas forcément pour elle, mais pour lui. Pour qu'après, finalement, le mec, il se barre au bout de 2 ou 3 ans et que finalement, elle se retrouve avec ses petits seins. Finalement, elle était bien contente à l'époque où elle en avait des gros. Genre, ça peut devenir frustrant.
6: C'est vrai que c'est frustrant parce que t'en as moins dans la main déjà.
7: C'est dangereux. Et puis, j'en parle pour connaissance de cause parce que moi, je m'en vais sûrement à l'étranger la fin de l'année. Je travaille, je suis éducatrice. Et bon, je quitte mon travail, je compte quitter mon travail.
1: Ouais.
7: Ça, je sais pas où je vais me lancer.
1: Ouais.
7: Je pars dans un pays où j'ai pas d'amis, tous mes amis sont là, ma famille est là. Des concessions, c'est bien. Pour le bonheur de l'autre, c'est bien. Il faut voir la réalité. Il faut voir si jamais ça se termine là-bas, je fais quoi après. Je pourrais pas revenir en France et en claquant des doigts et en ayant le même boulot que j'avais en partant.
8: Ah, enfin.
6: Concession, il y a con, hein.
7: Ouais, c'est clair.
1: Qui c'est qui parle, hein?
6: C'est
1: Tristana. Attends, Tristana, vas-y.
7: Ouais, si tu vis toujours en pensant à ce qui peut arriver plus tard, tu vivras jamais le moment.
6: Ouais, mais attends. C'est vrai, d'ailleurs, je vais bientôt mourir, là, parce que je suis en train de...
7: Ouais, mais d'accord, mais attends, t'as plus 15 ans pour dire ça. Faut voir aussi, t'as 20 ans, t'as...
6: Oui,
7: tu commences à faire ta vie, tu peux pas te permettre de rigoler avec des choses comme ça.
6: Non, c'est clair.
7: Sérieusement.
6: Non, c'est clair.
7: Ouais, dis pas que je vais pas en faire des concessions, j'en fais, j'ai été le voir, bon... J'y retourne bientôt. Lui, il découvre la France aussi, mais c'est pas pour autant qu'il va venir vivre ici. La concession, je la fais parce que je veux la faire, je tiens à lui. Mais bon, faut penser aussi que, après, t'as des inconvénients qui arrivent derrière, obligatoirement. Il y a toujours un moment.
8: Oui, mais si t'estimes que à 20 ans, c'est mieux, faut pas se faire chier à regarder ce que je vais faire dans 2-3 ans.
7: Mais bon, si jamais tu te casses la gueule aussi, faut savoir ce que tu peux faire après.
8: Mais si t'estimes que pour vous deux, c'est mieux de faire la concession maintenant, c'est pas grave.
7: Ça dépend pourquoi.
1: Non, mais quand tu fais une concession, même si après c'est pour les deux, tu le fais plus pour lui que pour toi. Le fait d'aller quitter son pays, d'aller le rejoindre là-bas pour le travail, par exemple, on dira ce qu'on dira, même si c'est l'amour et le couple c'est à deux, elle le fait pour lui et moins pour elle, parce que si demain il disait finalement on reste où on est, je pense qu'elle serait pas contre le fait de garder son boulot.
7: Ouais, ok, mais si elle le fait, c'est qu'elle a envie de le faire. Mais je tiens à lui
1: C'est parce qu'elle tient à lui qu'elle le fait, donc elle fait une concession, c'est bien ce qu'on dit, donc
6: non,
1: c'est un peu...
6: Si elle l'aime, et si elle le fait parce qu'elle l'aime bien, est-ce que c'est vraiment une concession? Alors, une concession, c'est négatif, plutôt.
8: De toute façon, la concession, tu la fais pas pour toi, tu la fais pour l'autre.
7: Ouais, mais forcément. Parce que ça te fait plaisir à toi de lui faire plaisir. Oui, à la base, mais tu sais, mais encore rappelé tout à l'heure, on a encore parlé pendant une heure, je veux dire, bon, ça va faire un an qu'on est ensemble, ça fera un an mois d'août, bon, je veux dire, il n'y a jamais eu de problème, seulement faut que je pense aussi... À savoir que je vais quitter toutes mes racines, moi, d'ici. Tu vois ce que je veux dire?
8: Et vous voyez souvent ou pas?
7: pas. Je l'ai vu au mois de décembre et au mois de janvier. Puis bon, bah, le billet, ça coûte assez cher. Et
8: ouais, bah, c'est pour ça qu'il n'y a pas beaucoup de problèmes aussi.
7: Lui, il a son boulot. Moi, j'ai le mien. Je ne peux pas non plus me permettre de partir constamment. J'ai des gamins, normalement, que j'ai jusqu'à leur 18 ans. Je ne peux pas me permettre de les laisser comme ça non plus.
1: Très bien. On a. Bon, Claudia est partie. On la remercie, on l'embrasse. On accueille Sarah, 24 ans, de Mantes-la-Jolie. Salut, Sarah.
9: Salut.
7: Bonsoir.
1: Ça va, Sarah?
9: Ça va, merci.
1: Et ensuite, il y aura un autre garçon qui va venir nous rejoindre dans les minutes à venir. Sarah, on t'écoute.
9: Ben écoutez, moi c'était juste tout à l'heure, j'ai entendu de religion, changer de religion. Mmh. Donc moi je suis actuellement avec un Français qui s'est converti à l'islam. Mmh. On se marie bientôt. Mmh. Et au fait, moi aussi de mon côté, j'ai fait des concessions, j'ai perdu du poids. Donc en fait, c'était un échange.
1: Ah bah voilà, ça c'est très bien. C'est-à-dire que lui faisait une concession, il change de quoi, il te demandait d'en faire une.
9: Il m'a pas demandé, au fait, c'était...
8: Ça
9: c'est fait, logiquement, lui, au fait, c'est, je lui ai même pas parlé, au fait, sachant que moi, j'étais musulmane, ça l'a tout de suite changé pour moi, et moi aussi, sachant que j'avais effectivement du poids, ben, j'en ai perdu. Donc,
1: combien tu pesais, combien tu fais aujourd'hui?
9: Bon, j'en étais à 70, et aujourd'hui, j'en fais un peu 60.
1: Ah oui, t'as perdu un sein.
9: Une dizaine de kilos.
6: Moi aussi, j'ai perdu du poids, hein. Ça c'est Michel qui parle, mais moi c'était à cause d'une gastro-entérite.
1: Ah oui, c'est pas pareil, oui, d'accord. Okay. Moi j'ai perdu 10 francs, mais c'est parce que j'avais un trou dans ma poche.
6: Ah bon, bah, ouais. C'est vrai que c'est un gros problème.
1: C'est un très gros problème.
6: Les femmes sont aussi intéressantes. Hein. C'est pour ça que moi je veux vivre avec une femme.
8: Parce que, c'est bien comme idée.
6: Au niveau de la couture, bon, c'est vrai qu'on ne fait pas mieux. Enfin, c'est une idée, ce serait. Ça, c'est exceptionnel. Hein.
7: C'est très macho.
6: Ouais, c'est sûr, ouais. Bon.
8: Ouais, c'est pas faire un point de croix.
6: Non.
8: Bah, t'apprendras.
6: Bah, si tu veux m'apprendre, bah, je veux bien, hein.
9: Ouais, sans problème.
6: Je suis pas farouche, alors, tu sais, moi, les hommes, les femmes.
8: Tu n'es pas farouche, c'est bien.
6: Nous sommes égaux, hein.
8: Ouais.
6: Donc, c'est quand tu veux.
8: Voilà, quand tu veux.
6: Ok. Bon, ben, vous nous laissez les mecs, hein, Max et tout.
1: Ça chauffe. On va voir encore. Ouais. On a d'autres réactions. Sarah, tu restes avec nous. Si tu souhaites intervenir sur ce qui est en train de se dire, tu n'hésites pas un instant.
9: Mm-hmm.
1: Toujours sur les, un peu le débat sur les concessions. Stéphane? T'as quel âge, t'appelles d'où, Stéphane?
10: 19 ans, d'Armentières.
1: D'accord, très bien. Qu'est-ce qui t'amène alors? Donc, les concessions, t'en as fait?
10: Oui, parce que j'ai ma copine, elle ne supportait pas la fumée de cigarette.
1: Mmh.
10: Et j'ai dû arrêter.
1: Ouais.
6: C'est pour ça que t'as changé de voix, non?
1: Et depuis, ouais, plutôt d'avoir une grosse voix, et tu l'as fait. Donc, tu l'as réellement fait pour elle? Tu sentais que si tu le faisais pas, tu la perdais?
10: Voilà, tout à fait.
1: Non, vraiment, à ce point-là?
10: Ah, ouais.
1: Ah bon?
10: Elle supportait vraiment pas du tout et.
6: Ah bah ça refoule du bec, c'est clair.
1: Ça a duré combien de temps? Rentre un petit peu plus dans les détails, mon enfant.
10: Bah voilà. En fait...
1: Bon, ça faisait combien de temps que tu sortais avec? Je vais essayer de t'aider parce que je crois qu'il n'y arrivera pas. Ça fait combien de temps que tu sors avec aujourd'hui?
10: 1 an et demi.
1: D'accord, et c'est au bout de combien de temps que tu as fait cette concession?
10: 2 mois.
1: D'accord, donc t'es sorti avec elle pendant 2 mois. Tu fumais, elle ne fumait pas.
10: Voilà.
1: Et un jour elle t'a dit... est-ce qu'elle t'a dit ouvertement tu pues de la gueule avec ta clope ou alors carrément ça me fait chier? Et tu l'as fait, elle t'a dit t'arrêtes ou je te quitte, ou c'est de toi-même qui a décidé d'arrêter?
10: Non, tout à fait, c'est ça. Elle a dit, franchement, je te quitte et t'arrêtes pas.
1: Vraiment, donc est-ce que tu lui as demandé, donc t'as eu du mal à le faire, tu l'as fait parce que tu l'aimais, t'es encore avec elle aujourd'hui?
10: Ouais, tout
1: donc,
10: à fait.
1: Il n'y a pas regretté?
10: Bah non, j'ai pas regretté.
1: Je pense de toute façon, pour arrêter de fumer, de toute façon, il n'y a pas regretté, même si maintenant elle n'était plus avec toi. Est-ce qu'en échange, tu lui demandes aujourd'hui de faire une concession?
6: Oui, je lui dis de fumer la pipe.
1: Ah ouais,
10: elle
1: a
10: mal à fumer.
1: Ah non, mais qu'est-ce que tu lui as demandé de faire? Est-ce que tu lui as demandé de faire quelque chose?
10: Non,
1: rien du tout. Est-ce que parmi vous tous qui êtes encore sur l'antenne et à qui vous avez demandé de faire des concessions, ou alors si on vous a demandé d'en faire, est-ce que vous trouvez normal qu'est-ce que vous pensez le fait que si on fait des concessions, on est dans le droit d'en imposer une nous aussi, ou c'est
10: Non.
8: Normalement, ça désintéressé. Enfin, je sais pas. Quand tu fais une concession, t'attends pas vraiment quelque chose.
7: Bah ouais, t'es.
1: Pardon.
8: Dans l'amour, tu fais un truc, t'attends pas vraiment quelque chose, quoi. Tu le fais parce que tu penses que c'est bien, c'est tout.
7: Ouais. Ouais. C'est de la tête d'instinct en fait, ça doit se faire logiquement sans qu'on
1: tu dis parce que ouais. Tu dis parce que c'est bien pour elle, donc justement tu peux très bien réagir en disant ok, je veux bien te faire plaisir, mais alors moi j'aimerais bien que.
8: Ouais, mais ça c'est du café du commerce.
7: Il n'y a plus d'amour dans ces cas-là.
6: Ouais, voilà. Mais enfin tu m'étonnes s'il fumait beaucoup aussi.
1: Non, mais il y a plus
6: de voir l'amour avec un sac poubelle sur la bouche pour éviter d'avoir l'odeur en face. Quoi.
1: Mais là, je me fais encore l'avocat du diable quand il y en a une d'entre vous qui dit c'est plus de l'amour là, mais c'en est déjà plus. On demande à quelqu'un déjà d'arrêter quelque chose, donc pourquoi pas lui demander à nous aussi de faire quelque chose?
8: Bah, on arrête tous les deux, allez hop.
1: Non, mais c'est vrai.
7: On n'a pas à demander, on n'a pas à.
9: Ça n'a pas été obligé,
7: quelqu'un. Voilà, on n'a pas à imposer. Ça doit se faire gentiment, ça doit se faire comprendre. On peut faire comprendre à la personne ce qu'on attend de lui, mais pas lui imposer.
9: Ouais, ça d'accord.
6: S'il ne veut pas comprendre, te claque sur la tête, quoi. C'est tout, quoi. De manière forte, s'il ne veut pas comprendre, c'est. Voilà, je veux dire.
1: Non, mais quand tu dis qu'il faut y aller en douceur, quand tu dis à quelqu'un, bah voilà, ma chérie, dans 6 mois, je vais aller vivre aux États-Unis, tu viens ou pas? C'est autre chose que d'arrêter de fumer, quoi. Arrêter de fumer, à la rigueur, bon, c'est une concession, t'as envie de reprendre, tu reprends, alors que là, c'est quand même beaucoup plus délicat.
7: Non, c'est pas. Faut pas prendre ça comme ça. Moi, j'en ai pas. On en a parlé tous les deux parce que, bon, la distance était trop loin. Il est quand même assez loin de chez moi. Et puis bon,
1: Oui, mais toi, excuse-moi encore de te couper, parce que toi, c'est particulier, c'est que le fait d'aller le rejoindre à l'étranger, c'est quand même pour finalement vivre ensemble, alors que vous ne le faisiez pas avant. Imagine que tu vivais déjà avec lui, que t'es bien, t'es dans ton boulot, t'habites à Paris, il habite à Paris, puis d'un jour, il te dit, voilà, avec son boulot, il est informaticien, il dit, voilà, j'ai une société américaine qui me dit, on peut aller travailler pendant 4-5 ans à Los Angeles, tu viens ou pas. Là, c'est autre chose. Est-ce que toi, en quittant ton pays, tu vas aller le rejoindre pour la première fois? Donc ça ne peut être que mieux pour vous, parce que vous allez enfin vivre ensemble plutôt que de vivre à 500 km l'un de l'autre. Donc je pense pas que ça rentre dans les 73% qui sont prêts à quitter leur pays. Ça en fait partie, mais c'est pas. Je pense que dans ce genre de sondage, c'est plus les gens partir pour son mec qui est banquier et puis qui va aller vivre 5 ans ou un contrat de 10 ans, je ne sais pas où. Où là, t'es obligé de suivre. Donc, quitter ton boulot, quitter tout ça, tes habitudes, tes copains, ta famille, etc., etc., pour lui.
7: Oui, mais dans un sens, ça se rapproche aussi.
1: Non, mais d'accord, ça se rapproche aussi, d'accord. Mais bon, toi, ça te fait plaisir parce que quelque part, tu vas enfin pouvoir le voir tous les jours.
7: Oui, c'est sûr, mais bon, ça veut pas dire que pendant le temps où on a été ensemble, on sait pas. C'est assez compliqué, quoi, en fait. Là, ça se discute. Mais bon, moi, j'ai ma vie de mon côté ici aussi. C'est pour ça que c'est assez compliqué dans les deux sens.
1: Mais ceci dit, c'est vrai que tu vas faire des concessions. Ça n'empêche pas que, effectivement, tu ne verras ni tes amis, ni ton quartier, tes habitudes, ton boulanger, tes petites boutiques où tu as l'habitude d'acheter tes petites culottes.
7: Non.
1: Quand même.
7: Ouais, mais c'est surtout le boulot qui me... Me fait douter.
1: Ouais, c'est clair. Quelqu'un a encore quelque chose à rajouter? Iman, Fred, Mickaël, Tristana, Sarah ou Stéphane?
11: Max, je t'aime.
1: Non, c'est gentil ça. Mais en ce moment, j'ai la cote envers les garçons. Hein.
11: Ouais, mais c'est normal quoi.
7: Faut faire des concessions.
1: Non, mais là, depuis 2-3 jours quand même, j'ai quand même bien la cote avec les mecs.
12: Faut faire des concessions.
7: Voilà, oui, faut faire des concessions. Iman,

0: Mec, je voudrais dire aux filles, faites des concessions, allez vers les mecs un peu moins beaux que les autres. Ça m'aiderait elle aussi un peu.
1: Oh, ça y est, il va nous péter une larve sur la joue.
0: Ah, le ciel, là, comme un fou.
1: Ouais.
0: Non, je passe un petit message aussi, parce que tout à l'heure, il y avait Anna qui disait que les mecs ne savaient pas draguer, ne savaient pas aller vers les filles, et qu'elle était un peu dans son coin. Moi, je dis quand même, les filles aussi, faites un effort, parce que moi, je suis dans le même cas, mais de l'autre côté, quoi. C'est-à-dire que je sais pas trop. Des fois, bon, il y a des filles qui me plaisent bien, et bon, j'y vais pas, et je suis un peu dans le caca. Donc, bon, il faudra aussi que les filles fassent des concessions à ce niveau-là.
1: D'accord. Ok, Tristana?
2: Ouais, moi je voudrais dire que faire des concessions pour un monde, c'est la plus belle chose qu'on puisse faire. Et ne jamais rien regretter ce qu'on a fait pour quoi que ce soit, même si ça se finit un jour.
1: D'accord, Sarah?
3: Ben, je suis tout à fait d'accord avec la jeune fille qui vient de parler
1: d'accord, ok. Stéphane?
4: Ouais, pareil, je suis d'accord.
1: D'accord, on remercie également Claudia et Sylvain qui sont venus intervenir dans ce mini-débat sur les concessions. C'était très simple, mais on avait envie d'en parler. Merci à tous les six qui sont déjà sur l'antenne et aux deux autres qui nous ont quittés, puis à ceux qui nous ont suivis. On va continuer bien entendu la radio libre dans les minutes à venir. Peut-être qu'on va les sortir dehors, je sais pas ce qu'on va faire. On va faire un petit tour, si vous avez encore des choses à nous dire, venir déconner, n'hésitez pas une seule seconde. 0-870-5000 0-803-08-5000. Manu et Gaël vous attendent toujours au standard. Comme c'est les vacances et comme c'était quand même férié, que demain vous allez reprendre le boulot tranquille pour un mardi au lieu d'un lundi, je pense que vous avez encore bien la patate de l'autre côté de la radio. Va falloir nous le faire savoir, nous le faire sentir, nous le faire entendre, nous le faire comprendre. Prodigy pour vous mettre encore un petit peu plus en train. Continuez à nous provoquer, à vous amuser et à nous amuser.
5: Alors vas-y, on y va, c'est parti, tu vas donc faire le DJ sur les Chemical Brothers, on t'écoute. Vas-y.
6: Les Chemical Brothers. Les Chemical Brothers. On est radio, fan radio, fan radio. On proc. Tous en boîte, tous en boîte.
5: Et le titre de la chanson.
6: Les Wicked Warblers.
5: Avec Black Rockin' Beat.
6: Rockin' Beat. Je cartonne.
5: On va se le refaire. Alors c'est les Chemical Brothers.
6: Ouais, pourquoi tu mets pas la question en entier? Tu vas voir, ça donne.
5: Alors je mets deuxième extrait, ensuite tu nous fais le DJ sur les Chemical Brothers. Deuxième intervention de DJ Maxime sur ODS Radio.
7: Alors c'est toi qui vas annoncer le titre tout de suite. On retrouve sur ODS Radio tes animateurs, les Chemical Brothers, avec Black. Non, attends, les Chemical Brothers avec Black Rockin' Beat en direct sur ODS Radio, vas-y.
6: Les Black Rockin' Beat.
7: Non. Les Chemical Brothers avec Black Rockin' Beat.
6: Les Black Rockin' Beat, avec Black Rockin' Beat.
7: Les Chemical Brothers avec Black Rockin' Beat.
6: Avec une Black Rockin' Music, avec les Black Rockin' Beat.
7: Non, les Chemical Brothers avec Black Rockin' Beat.
6: Avec les Black Rockin' Music, avec les Black Rockin' Beat.
7: Allez, une dernière fois, les Chemical Brothers avec Black Rockin' Beat.
6: Avec Black Rockin' Music, avec les Black Rockin' Beat.
7: A tout de suite.
6: A tout de suite.
5: Il y a un moment donné, on ne sait plus qui est l'animateur et qui est DJ Maxime. Ils avaient aussi plus
6: puissant
5: l'un
6: que l'autre. Après, je fais un karaoké spécial.
5: Ouais, mais là, on a passé que ça, hein, attention. Hein, donc, malheureusement, on ne pourra pas aller plus loin. Alors, on va essayer de faire comme l'animateur. Hein.
6: Ouais, on va mettre un peu le feu.
5: Alors vas-y, tu dis les Chemical Brothers avec Black Rockin' Beat.
6: Les Wackers avec les Rockin' Beat.
7: Non, les Chemical Brothers avec Black Rockin' Beat.
6: Les Wackers avec les Rockin' Beat.
7: Non, les Chemical Brothers avec Black Rockin' Beat.
6: Les Wackers avec les Rockin' Beat.
7: Non, les Chemical Brothers avec Black Rockin' Beat.
6: Mec, les Wackers avec les Rockin' Beat.
5: Voilà, bah dis donc, tu te débrouilles bien, mon salaud, dis donc.
6: On met le feu ce soir, dit ta mère va jumper.
5: Ouais, attends, t'as... Hey, Manu.
4: Oui.
5: Hey, tu peux nous le faire, toi?
4: Oui, il est grave.
5: Alors, les Chemical Brothers avec Black Rockin' Beat, tu peux le faire ça, tu crois ou pas?
4: Oui.
5: Ah, attention, on va le faire, attention. 3, 4, 12, vas-y.
4: Les Chemical Brothers avec Black Rockin' Beat.
5: À toi, Manu.
4: Les Skeleton Brothers avec les Black Rockin' Beat.
5: À toi, Maxime.
6: Les Wack of the Girl avec Black Rockin' Beat.
5: À toi, Manu.
6: À toi, les Chemical Brothers avec Black Rockin' Beat.
5: Non, les Chemical Brothers avec Black Rockin' Beat.
4: Ah ouais, les Chemical Brothers avec Black Rockin' Beat.
6: C'est parti.
5: Attention, on recommence, c'est parti. Maxime, vas-y.
6: Les Wackers avec Black Rockin' Beat.
5: Non, c'est pas bon. Manu, à toi.
4: Les Wackers avec Black Rockin' Beat.
5: Presque, Maxime.
6: Les Wackers avec Black Rockin' Beat.
5: Non, Manu.
4: Les Wackers avec Black Rockin' Beat.
5: Non, les Chemical Brothers avec Black Rockin' Beat. On recommence, Maxime.
6: Les Wackers avec Black Rockin' Beat.
5: Manu.
4: Les Chemical Brothers avec Black Rockin' Beat.
5: Maxime.
6: Les Wackers avec Black Rockin' Beat.
5: Manu.
4: Les Wackers avec Black Rockin' Beat.
5: Maxime, à toi. Manu.
6: Les Wackers avec Black Rockin' Beat.
5: Manu.
4: Les Chemical Brothers avec Black Rockin' Beat.
5: Eh ben dis donc, vous êtes des vrais brels tous les deux. Hein.
6: Je peux te dire quelque chose, j'ai envie de mettre le feu ce soir.
5: Tant mieux. Alors DJ Maxime, on a entendu deux de tes interventions sur ODS Radio et également nous avons une intervention de DJ Maxime qui se fait passer, Manu d'Aix-en-Provence pour le top 50. Écoutez.
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2: Voilà, c'est hyper branché, hein, Manu.
3: Eh ouais, c'est super, c'est de la balle, Manu.
2: Attends, on va écouter encore, attends. Et c'est toi, Manu, mais t'as fait ça sur une radio, c'est comment ça se passe?
3: Ben non, j'ai fait ça sur un atelier simple. J'ai fait ça aux 3 biceps qui avaient créé cet atelier.
2: Un atelier qui fait quoi? Qui fait des DJ?
3: Ben c'est un atelier qui fait des DJ, qui en prend un petit morceau de musique qu'on a choisi, et c'est une construction musicale, ça s'appelle l'atelier simple.
2: Ah, c'est génial ça, hein,
4: Max?
3: Eh oui.
2: Ouais, qu'est-ce qu'il y a?
4: Ben j'espère que tu vas la garder, cette cassette.
2: Ouais, elle est mortelle.
4: Elle est mortelle.
2: Ouais.
4: J'ai envie de mettre le feu avec toi, Max.
2: Ouais, bah justement, je suis en train de te caler des trucs là.
4: Ah oui, ta mère m'a jampé, l'ouvre-bois, tu en rentres deux.
2: Bon, attention, c'est parti, tiens. La mouche. La mouche.
4: Je me déchire, plus de tempo. Bonjour à Mathieu et à Ludo, tous en boîte là.
2: Attends, merde, ça part pas.
4: Tous en boîte, live. La détaille. Pardon, la détaille. La détaille, je dors sur la route, je dors dans la chambre.
5: Mais les grosses, elles se trouvent en voiture 35, les grosses voitures.
4: Les grosses, il y a plein de chiens partout qui traînent.
2: Allez,
4: la
2: détaille. Il est vraiment phénoménal. Allez, Manu, vas-y.
4: La
2: je vous vois bien partir avec
4: Dans le journal.
2: Oh putain, l'autre il connaît partir.
4: Dans le journal.
2: Vas-y.
4: Dans le journal de Claire Chazal.
2: Alors t'as Manu qui est là, qui la chante plutôt du style Putain, bon, c'est très bien. Exactement. Bon, bah Maxime et Manu, en tout cas, merci pour votre cassette.
4: Bah
2: tu quittes pas, on va te récupérer en antenne, il y a nos malaises de ce côté-là. On salue notre ami Manu et également notre ami Maxime.
6: Ça va, au mieux. Dans moins d'une semaine, tu vas, pour la première fois, avoir ta première relation sexuelle.
7: Voilà.
6: Jeudi ou vendredi prochain, c'est ça?
7: Le week-end, peut-être.
6: Tu peux parler un tout petit peu moins fort, moi j'entends plus du tout.
7: Week-end, peut-être.
6: Week-end. Ah, déjà, je vais lancer l'idée et je vais dire si ça va se passer en semaine ou en week-end. Hein.
7: D'accord, vas-y, dis-moi.
6: Alors, 3, 2, 5. Lundi, mardi, mercredi, jeudi, vendredi. C'est vendredi que ça va se passer. Vendredi soir, vendredi après-midi, ça je sais pas.
7: Ben, vendredi soir peut-être.
6: Je sais pas, il faut regarder encore dans les dés. Je vais lancer les dés. Okay. C'est bon, ça c'est pour toi ça.
7: Alors
6: 17h. 17h tout pile.
7: 17, c'est mon chiffre préféré.
6: 17 pile quoi.
7: C'est parfait.
6: Voilà. Pour le moment, tout va bien, les As sont avec moi, Romuald.
7: Oh, ouais.
6: Vendredi prochain, note bien, 17h, tu vas niquer pour la première fois, toi.
7: Ok, d'accord. Super.
6: Tu vas faire le gouloum-gouloum, ça va se passer chez elle ou chez toi, ça à toi de décider, d'accord?
7: Dans une cabane, peut-être.
6: Je sais pas, arrête de plaisanter un peu, là. C'est du sérieux, Romuald, parce que c'est un sujet délicat. D'accord?
7: Ok.
6: Qu'est-ce que je peux dire d'autre, moi?
7: Il
6: y a la poule, là, qui me dit qu'il y a un sacrifice à faire. Le sacrifice de l'amour, elle a déjà eu des relations sexuelles ou pas?
7: Oui. Elle, oui.
6: Elle, de son côté. Donc, toi, tu appréhendes, hein?
7: Ouais, un peu, quoi.
6: D'accord?
7: Ouais.
6: D'accord.
7: Et bon, tu es là, tu vas me trouver.
6: Je sais pas quoi faire, là, pour le moment. Je suis moi-même un petit peu coincé, tu sais, un peu fatigué en ce moment. J'ai réussi à te donner déjà un OA fixe. Je peux te donner la durée de la relation.
7: Vas-y.
6: On va lancer les dés.
7: 3-4 heures.
6: Et un, deux, deux minutes, c'est bon, ça. C'est tout bon, ça.
7: Deux minutes?
6: Ah, c'est au moins, c'est une preuve que, effectivement, t'es un puceau, hein? À peine elle va te toucher le cornichon que...
7: Non, tu t'es trompé, c'est 2 heures.
6: Que la Mirabelle, elle va partir.
7: C'est 2 heures.
6: 2 minutes et encore, quand je dis 2 minutes, fais pas trop malin, Romain, parce que crois-moi que déjà, même si tu dis 2 minutes, ce sera déjà un exploit pour quelqu'un qui a jamais eu une relation sexuelle. D'accord?
7: Bon,
6: en ce moment, je suis un peu fatigué, donc je ne ferai pas forcément dans les bouffes.
7: Ok.
6: Je n'irai pas jusqu'à raconter n'importe quoi. À moins que mes disciples aient envie d'ajouter quelque chose. Moi, personnellement, j'ai tout dit vendredi prochain, 17h, 2 minutes. Pas une seconde de plus.
7: Et t'as pas quelques conseils, quoi, pour...
6: Qu'est-ce que tu dis que je donne des conseils? L'endroit, peut-être. Je peux donner l'endroit.
7: Allez, l'endroit.
6: Toi, toi, c'est chaufferie, ça.
7: Ouais.
6: Ça va se passer dans la chaufferie?
7: Dans la chaufferie?
6: Dans une chaufferie, c'est comme ça que c'est.
7: Mais c'est où ça?
6: Chaufferie.
7: Ah d'accord.
6: Et tout ce que je peux...
7: Ça va être chaud quoi.
6: C'est dans à côté du garage, c'est là où on y met la machine à laver.
7: Ah,
6: on fait tendre le linge.
7: Ah d'accord, ok, c'est pas mal.
6: Qu'est-ce que tu veux d'autre comme question? Pose des questions, je vais essayer de répondre avec les positions peut-être.
7: Est-ce que, ouais, combien de positions on va faire peut-être?
6: En 2 minutes. En 2 minutes, ça va être juste, effectivement mon disciple a raison. Qu'est-ce que tu veux que je te dise en 2 minutes?
7: Bon, alors laquelle?
6: Même pas besoin de lancer les dés là. Les missionnaires.
7: Ah d'accord.
6: C'est évident.
0: On pourrait lancer la poule, Doudou.
6: Qu'est-ce que tu veux qu'on aille lancer la poule? Que ça va changer? Ça fera rien faire du tout. On va pas sacrifier une poule pour un puceau. Gardons-la pour les chaudeurs là. Vendredi prochain, 17h. Dans la chaufferie, 2 minutes en missionnaire. D'accord, Romuald?
7: Ouais, ça va.
6: Satisfait?
7: Peut-être autre chose, genre, est-ce qu'elle va aimer?
6: Elle peut pas répondre à tes questions pareil pour le moment.
7: Ah d'accord.
6: Tu veux qu'on les aille un peu? Qu'on lance les dés, qu'on voit un peu?
7: Alors, on va voir.
6: Alors lançons les dés pour savoir comment elle va apprécier à l'avance. Tu prends des risques. J'en étais sûr, sacrilège, 3 et un 4, 4.
7: Et alors 4, c'est quoi?
6: Catastrophique. C'est
7: oulala.
6: Catastrophique pour toi, c'est sûr, c'est les chiffres, ça passe, c'est une catastrophe.
7: Oulala.
6: Elle va détester.
7: Oula.
6: Elle va pas aimer du tout, elle va pas apprécier.
7: Oula, c'est pas bon ça.
6: À mon avis, il faut que tu remettes ça plutôt quand on a envie, plutôt que de te mettre un délai d'une date. Parce que ça, c'est une très mauvaise idée de dire, tiens, week-end prochain, je vais niquer pour la première fois. Parce que sinon, tu vas appréhender et puis tu vas faire compte à bourre.
7: Ah non, mais c'est elle, hein. Moi, je t'ai dit que...
6: Ah, t'as dit ce week-end, c'est bon. Tu passes un casserole, elle sait que t'as jamais eu de relation.
7: Mais ouais, justement. Alexis.
6: C'est ça qui l'excite?
7: Eh ouais.
6: Quel âge elle a?
7: Elle a... Bah, elle me dit qu'elle a 15 ans, mais bon, alors c'est plus chaud, je trouve.
6: Lance les dés pour voir. Ça qui l'excite, 24 ans?
7: 24 ans. Ah, quand même.
6: 24 ans, là, dis donc.
7: Ah, quand même, ouais.
6: Hein?
7: Beaucoup, hein.
6: T'es où?
7: T'en es sûr? Tu te trompes pas à la 24?
6: T'es où ou pas?
7: Bah, ouais, ouais. 24.
6: Est-ce que tu es satisfait de la question?
7: Ouais.
6: La réponse.
7: Peut-être sacrifier une poule pour...
6: Là, j'ai l'impression qu'il y a un disciple qui veut faire un sacrifice. On fait pas le sacrifice du poulet pour du puceau.
0: On regarde dans la poule.
6: On regarde pas dans la poule, on va laisser la...
7: Oui, une petite caille alors.
6: On va pas laisser le sang... Non, regarde la poule.
1: Viens là.
6: Non, viens là, garde la poule un peu de côté.
1: Viens.
6: Au mieux, j'ai oublié d'arrêter là. Je suis déjà à moitié explosé.
7: Ah ouais.
6: Je peux plus. Tiens plus le coup là, je suis mort.
7: Un petit thé?
6: Non mais je peux plus. Je suis pas Max, je suis Doudou.
7: Ah,
6: mais là, on arrête. Là, je suis épuisé, Romain.
0: Attends, on va te dire. Continue.
6: Ah non,
7: maintenant c'est
6: l'aider. Non, on arrête. Non, mais là, j'ai voulu faire, j'ai voulu jouer le comédien et on joue pas le comédien quand on a un début de grippe, c'est tout.
7: Ok.
8: Ouais, bien sûr, mais il y a des trucs qui sont un peu moins habituels qu'on fait souvent, quoi.
9: Comme, ça m'intéresse, parce qu'en plus on se connaît, donc c'est pas la question en elle-même qui m'intéresse, c'est que comme je te connais, c'est plus intéressant pour moi, j'arrive un peu plus.
8: Ouais, alors réponds à ma place, alors.
9: Pardon?
8: Réponds à ma place, alors.
9: C'est-à-dire,
8: attends, vas-y, qu'est-ce qui m'intéresse? Un peu plus original.
9: Bah en restant chez toi?
8: Ouais, en restant chez moi.
9: Dans ton lit avec lui?
8: Ouais.
9: Des choses que tu faisais pas automatiquement au départ et que tu fais maintenant?
8: Voilà, exactement.
9: Ah, ne me dis quand même pas que tu te fous des objets dans...
8: Non, c'est vachement soft encore.
9: D'accord.
8: Non, ça peut être genre...
9: Non, pas un objet mal.
8: Non.
9: D'accord.
8: Non, ça peut être debout, ça peut être...
9: Ah, debout.
8: Ouais, comme
9: pas
8: ça.
9: Pas évident.
8: Non, ouais, c'est pas évident, ouais.
9: Ouais, ouais,
8: ouais. Ouais,
9: il faut quand même avoir une certaine maîtrise. Hein.
8: Faut avoir un petit peu de muscle dans les bras pour le bonhomme. Hein.
9: Ouais, ouais, ouais.
8: Ouais,
9: ouais.
8: Voilà.
9: Bah, parce que bon, en plus, c'est costaud. Non, mais attends, j'ai pas dit que t'étais, mais parce que.
8: Je suis ronde, ouais.
9: Voilà, quand
8: j'ai
9: une fille maigrelette, ouais. Ça va, mais une fille.
8: J'ai maigri quand même. Hein.
9: Oui, non, mais je sais bien, d'ailleurs, je te trouvais beaucoup plus excitante la fois, la dernière fois qu'on. Je te l'ai dit.
8: Excitante.
9: Ah, je te l'ai dit.
8: Tu m'avais dit que tu me trouvais excitante.
9: Ah, bah oui, mais je te l'ai. Non, mais je t'ai dit que je t'ai trouvé. Oui, t'avais cheveux. Je trouvais que t'étais plus mignonne, plus reposée de visage. On voyait mieux tes yeux sortir, on voyait mieux tes traits de visage, t'étais plus sympa. Je te l'ai dit.
8: Bah, c'est... Oui, tu m'as dit.
9: Séduisante. Eh ben voilà. Ouais. Eh ben maintenant j'y réfléchis. Ouais. Je repense à toi et je trouvais que là t'étais beaucoup plus séduisante.
8: Très très gentil. Tu m'as pas dit en plus. Si tu m'as fait un petit compliment sur place.
9: Donc... Ah non mais attends parce qu'après les gens pensent que comme ça mais je me défile pas devant les gens. Hein. Quand je commence à connaître les gens et qu'il y a des défauts, je leur dis, parce qu'on n'a pas peur de me les dire, c'est normal.
8: Moi, je préfère qu'on me dise franchement les choses. Que
9: ben voilà, et comme je t'ai dit la dernière fois, ça prouvait que j'avais bien remarqué.
8: Ben oui,
9: donc, c'est-à-dire que
8: je suis très, très flatté, franchement.
9: Je suis observateur, je fais toujours attention. Moi, je suis très attentif au physique des filles. Non pas que je cherche la fille parfaite, mais quand je trouve qu'une fille s'arrange bien et fait des efforts, ce qui a été encore plus ton cas, ben, c'est bien de le dire, parce que je pense que c'était le but, ça n'a pas été fait comme ça sans que ça soit voulu, ça a été voulu ça.
8: Bon, au départ, pour maigrir un petit peu, j'ai pas tellement choisi, en fait, je me sentais mieux dans ma peau et tout.
9: Voilà.
8: C'est automatique, et après j'ai fait un effort. Quoi,
9: voilà, et même je trouvais que dans ton maquillage plus soft...
8: J'ai jamais été doré de niveau du maquillage.
9: Complètement, mais là je trouve qu'il était plus en accord avec le reste.
8: Ah, c'est très gentil.
9: Voilà, donc ça faisait ressortir tes yeux, tu te mettais en avant, t'avais une coupe de tes cheveux petite au carré, je me souviens.
8: Au carré ?
9: Très court, non ?
8: Ouais, court.
9: Ah, c'est court par rapport à avant, non ? Tu les avais coupés plus courts que les autres fois, on s'était vu.
8: Je suis pas retourné chez le coiffeur, c'est tout.
9: Pardon ?
8: Je suis pas retourné chez le coiffeur, c'est tout.
9: T'es pas retourné chez le coiffeur ?
8: Non, ils sont plus longs qu'avant.
9: Mais t'étais bien au début quand je t'ai vu la dernière fois, il y a 3 semaines.
8: Tu comptes ? Ah, ouais, bah comme ça, voilà.
9: Bah, comme ça, c'est parfait.
8: Bah, toujours comme ça, normalement, j'ai pas tiré dessus pendant la nuit.
9: Ah là là là là là là.
8: Ah.
9: Peut-être qu'un jour, je viendrai avec Sodomane, comme ça.
8: Ah, bien sûr. Des promesses, hein, toujours des promesses.
9: Ah, mais attends. Ah, parce que tu crois que je tiens pas mes promesses,
8: non,
9: des fois
8: je tiens pas tes promesses.
9: Ah bon ?
8: Non.
9: Je t'avais promis des choses
8: que
9: je n'ai pas faites. Qu'est-ce que je t'avais promis ?
8: Bah, les prendre un café à la loco avant que tu mixes.
9: Avant que je mixe ?
8: Je l'ai jamais fait.
9: C'est vrai.
8: C'est vrai.
9: Eh ben écoute, on va le faire, non, mais avec plaisir.
8: Comme on peut, hein.
9: Non. Écoute, la dernière fois le gamin au parc, dès que j'ai pu l'emmener, je l'ai emmené.
8: Au parc des Princes. Ah, c'est cool. Ça génial, ta part.
9: Bah voilà, donc j'y suis allé. Il y a d'autres promesses que j'avais dit que je tenais et que j'ai tenues. Et voilà, donc soit bon, ça, par rapport à tout ce que je devais faire, c'est un truc très soft que j'ai oublié de faire. C'est pas une envie d'avoir oublié, c'est que j'ai oublié. Et tu m'as pas relancé là-dessus, mais allez, d'accord,
8: non,
9: un café, dès qu'on peut.
8: Je rappelle jamais le.
9: Ah, bah oui, mais si tu veux, moi après, je fais 1000 trucs. Donc,
8: sur le moment.
9: Non, mais le parc, ça va, si tu veux. J'aurais fait ça au mois de février-mars, j'aurais peut-être oublié. On m'aurait dit, ouais, tu vois, tu l'as, parce que j'aurais zappé, on m'aurait pas rappelé. Mais là.
8: C'est quand même un truc un peu plus important que.
9: Non, c'est pas plus, pas plus important que de boire un café avec Laurence.
8: Tu parles.
9: Non, mais ça me dérange pas.
8: D'accord.
9: Pas du tout.
8: Ça te dérange pas.
9: Mais moi, je veux. Attends.
8: J'ai besoin de la façon de dire.
9: Attends, mais. Laurence, pour être très clair,
8: d'accord.
9: Si on peut niquer un soir comme ça sans lendemain, pourquoi pas ?
8: Je suis sûre que c'est pas ton genre, ça.
9: Bah non, mais ça le devient.
8: Ça le devient ?
9: Ça peut le devenir.
8: C'est vrai que t'as peut-être raison d'en profiter avant que ça me
9: prenne. Voilà, non, mais c'est pas parce que j'ai fêté mes 30 ans que je me dis, c'est que maintenant je me dis, merde...
8: Mais c'est marrant parce que toi, ça t'arrive à ton âge, mais moi, ça m'arrive de plus en plus maintenant.
9: Alors, tu vois...
8: Mais c'est-à-dire que du moment où il y a de l'affection, du respect...
9: Exactement, voilà, c'est exactement ce que j'allais dire. Finalement, je me dis tant qu'il y a du respect...
8: Ouais, exactement, tant qu'il y a du respect...
9: Dans le sens où si on est célibataire, ça clash avec...
8: Ouais.
9: Mais si j'étais célibataire ou machin, peut-être que je me garderais plus.
8: Exactement, c'est marrant parce que moi, ça me plaisait pas du tout parce que je voyais le côté, je te prends...
9: Attends, excuse-moi, ça se marre au standard.
1: Non, voilà.
9: C'est quand j'ai dit quoi, c'est quoi, c'est quoi.
1: Non, c'est peut-être le mot...
9: Quoi, attendez, vous allez insinuer en direct alors qu'il y a peut-être que je tromperais ma meuf.
1: Ah non.
9: Ah bon, d'accord.
1: Non,
9: bah d'accord.
1: Non.
9: Là, j'ai cru comprendre au début. J'ai cru qu'il y avait un rire qui genre
8: putain. Vous jouez à notre place, les mecs. Vous jouez à notre place, faites attention.
1: Non, non, mais... pas notre place. Il n'y a pas de problème.
9: Je suis comme la Bresse, c'est tout.
1: Il n'y a pas de problème. Faut,
9: je parle, je fais rien.
1: Bah oui,
8: non, mais... Rien, j'ai rien du tout. Hein.
9: Non.
8: Rien. Rien.
1: Non, on m'a rien dit. Hein.
8: Ah là là, je suis sûr que non, en plus. Mais bon, peut-être que tu débordes, mais je te connais pas assez.
9: Hein?
8: Je te connais pas assez pour savoir exactement ce que tu fais, mais t'as pas. En te voyant comme ça, j'ai pas l'impression que tu t'es le genre à aller voir à droite à gauche.
9: Ah bah, détrompe-toi, peut-être qu'un jour on baisera ensemble.
8: Ça, j'y crois pas une seconde.
9: Ah oui, mais t'aimerais bien.
8: Sans commentaire.
9: Ah.
8: Sans commentaire. Non, mais... peut-être que ça suffirait pas pour moi. peut-être que ça me...
9: Bah oui, non, mais c'est pour ça le problème, il est là, c'est qu'après c'est une histoire sur le lendemain, donc tu veux après...
8: Mais c'est après je m'attache...
9: Voilà, c'est que les gens disent oui, parce que comme ça après ils tombent dans les bras, puis après ils disent bon, après, et puis quand ils te lèvent, tu dis bon, maintenant, excuse-moi, voilà, je vais y aller, ou tu dis, bah tu passes pas la nuit, mais je dis non, je vais rentrer.
8: Ouais, voilà,
9: là ça tue, bah oui, là ça calme.
8: Ça m'est arrivé de pas m'attacher, mais ça m'est arrivé aussi de m'attacher, donc...
9: Ah, mais je peux t'attacher avec des menottes, te prendre, et puis après je te laisse attacher, comme ça tu vas t'attacher.
8: Tu vois ce que je veux dire, quoi, c'est pas...
9: Non, mais moi c'est...
8: Ça peut toucher émotionnellement si vraiment tu as trop calculé ton truc et tu flashes sur la personne, quoi. C'est pas forcément bon, parce que pour oublier tout ça, c'est pas... Mais bon.
9: Ah, mais attends, flash pas avec moi, hein, pas de photo, rien.
8: J'ai jamais pris une seule photo de toi.
9: Bah, je sais bien, mais il n'y en aura toujours pas.
8: Je suis pas comme la bonne demoiselle qui l'affiche sur le mur pour masturber tous les soirs.
9: Quoi?
10: Mais oui, il y en a, Punisher.
9: D'accord, mais je ne suis pas Punisher, putain, c'est des gens qui
10: rentrent. Non, mais bon, l'esprit qui est en toi de Punisher.
9: Ouais.
10: Il y a des petits qui ont des photos dédicacées qui se caressent.
8: Hein. Exactement, je suis sûr que
2: c'est ça. C'est
10: clair. Ouais, la dernière, on est mal barré.
9: On te quatre quand même, faudrait que.
2: Ouais.
9: Parce que j'ai entendu parler d'un personnage.
2: Ah ouais?
9: Caressman. Peut-être qu'un jour il y aura celui-là.
8: Le caresseur. Caressman, je le veux alors.
9: Hein?
8: Je le veux.
9: Ouais, Ah ouais, mais ouais, celui-là.
8: Il parle
9: souvent.
8: Préservé.
9: Bah écoute, on a qu'à demander avec. On a qu'à commencer avec Sodoman.
8: Non.
9: Ou Punisher, et puis après on verra Caressor, on verra s'il peut bien.
8: Non, ça va aller là. Ça va aller.
9: Bon, en tout cas, Laurence, trêve de blabla.
8: Ouais.
9: Hein, on écarte les cuisses, on y va, là, t'en sais pas.
8: Non, mais toi, c'est quel genre de relation que tu te paierais là-dedans, en fait?
9: Entre toi, ou quoi? Mais.
8: Ben, alors, genre, tu. Une relation qui dure pas longtemps, quoi.
9: Ah ouais. J'en sais rien.
8: Qu'est-ce qui t'intéresse là-dedans, en fait? C'est un peu mon cul, quoi.
9: Non, c'est de rencontrer des gens comme ça, d'autres expériences, des trucs plus câlins, des gens moins coincés, des gens plus, tu vois, un peu de tout ça, quoi.
8: Ouais.
9: D'être surpris par des gens, d'apprendre le caractère de certains qui peuvent... Il y a des gens qui sont... qui peuvent être grande gueule et qui feront rien, il y a des gens qui...
8: Tu vois comme ça, tu me donnerais le pardon sans
9: qu'on... Non, mais ce que c'est dit, c'est difficile parce que, comme je le dis, après on arrête là, mais quand on parle de cul, quand on dit oui, quand on en parle beaucoup, c'est ceux qu'on parle le plus qu'on font le moins, mais ceux, moi, comme je dis toujours, ceux qu'on parle, c'est quand même des gens qui, s'ils en parlent et s'ils en parlent bien, c'est qu'ils ont de l'expérience, donc peut-être qu'ils en parlent et qu'ils le font. Il y a des gens qui parlent pas et timides et qui sont, il y a des gens timides et qui le sont, tu vois, il y a un peu de tout, donc c'est un peu de rencontrer les gens, quoi. Ça se trouve, toi, on discute de là, un jour, on est amené à faire un truc, et puis tu dis, moi, je m'attends de toi à ce que tu sois un peu réservé, coincé, et puis si ça se trouve, peut-être qu'on va y avoir un bon feeling entre nous, et le fait que c'est que pour un soir, eh ben, peut-être que tu vas avoir envie de te surpasser un peu plus et de faire des choses que tu aurais peut-être jamais faites avec un homme en temps normal, parce que tu sais que c'est pour un soir.
8: Il y a un truc qu'il faut faire avec
9: moi. Pour ça, il faut que je vienne avec Sodoman.
8: Non, ce qu'il faut faire avec moi, c'est me mettre carrément en confiance, et puis. Faut vraiment
9: discuter. Ah bah moi je peux te glisser sensuel dans le creux de l'oreille.
8: Ah,
9: ouais. Je vais être sur le mien.
8: Non.
9: Mais je rigole. Non, mais bien sûr, ça je respecte à mort.
8: Hein. Ouais. Ah non, faut vraiment que
9: tu respectes. Bah, arrêtez, mais vous me regardez avec l'œil genre bah, c'est ça le baratineur. Non, je respecte.
8: Ouais.
9: Attends, quand je suis derrière, ça va, je suis pas bigleux, je me trompe pas de trou quand même.
8: Respect, et en plus j'aime bien qu'on me montre les choses. J'aime bien qu'on m'apprenne. Quoi.
9: Ah bah oui, oh, bah, y a pas de problème, je te mettrai le doigt dedans. Roue du cul. Répète après moi alors. Roue du cul. Non. Non, mais pourquoi pas? En même temps, moi, je suis pas non plus, tu vois, l'encyclopédie du cul. Il y a des mecs qui en connaissent un milliard de fois plus, mais j'aime bien de temps en temps. Enfin, disons que ça me coince. Il n'y a pas grand chose qui me coince.
8: Toi, t'as l'air assez bloqué envers les gens plus jeunes que toi.
9: Moi? Ouais, à mort, ouais.
8: Beaucoup plus jeunes que toi.
9: Ouais, à mort, ouais. Ouais, mais je vais faire un effort.
8: Et moi, ce qui m'intéresse, ouais, c'est au-dessus, quoi.
9: Bah, ouais, c'est sûr, ouais. Ok.
8: Voilà.
9: Bon, bah, en tout cas, demain, on va venir avec le chauffe-eau te réparer, puis on s'y est au courant.
8: Mais elle a du mal à trouver.
9: Parlez plus fort, sinon t'entends pas que ta voix elle passe pas. C'est, on a un problème ce soir, donc il faut que tu fasses un effort.
8: Ouais, non, je demandais si t'avais du mal à trouver ou pas.
11: Non, je t'ai trouvé, mais j'ai tombé sur des filles qui voulaient pas créer un foyer et tout, quoi. Je veux dire, qui voulaient vivre une aventure, c'est tout, voilà.
9: Laetitia.
12: Ouais.
9: Qu'est-ce que t'en penses, toi? T'as écouté la conversation qu'on avait, là?
12: Ouais, vaguement. Mais je pense qu'il a pas besoin d'aller dans les pays de l'Est pour aller chercher des filles. Je crois qu'il y en a assez pas mal en France.
9: C'est où, toi, Laetitia?
12: Dans la région parisienne.
9: Eh ben, voilà. Et Caro, toi, de ton côté?
12: Bah, moi aussi, je suis à Paris.
9: Eh ben, voilà.
12: Je suis d'accord avec Laetitia. Voilà. Et on peut dire que les parisiennes sont les meilleures.
9: Bah, ça, j'en sais rien. C'est pas le truc. Mais bon, d'accord, on est d'accord qu'une fille de l'Est qui débarque, elle arrive à Beauvais, bon.
12: Surtout Beauvais, quoi.
9: Bon, bah, ouais, c'est pas...
8: Beauvais,
9: ouais.
8: Mais Beauvais, c'est connu, quoi.
9: Ouais, faut voir... Ouais, non, mais c'est connu, c'est connu. Non, mais c'est connu, mais c'est pour une fille de l'Est, elle vient... quand tu viens en France, c'est pour Paris ou pour une grande ville, vraiment grosse ville. Mais tu viens à Paris, une fille, si elle est jolie,
11: bah, elle va vouloir... Elle vient pour le...
9: Elle
11: vient aussi
9: mais elle veut profiter du mannequinat, elle va vouloir en profiter. Si tu ramènes une fille jolie de là-bas, elle va avoir envie d'autre chose.
11: Ouais.
9: Non mais moi je te le dis, c'est tout, je connais bien le business.
11: Ah bon, ouais.
12: Ah ouais.
9: Bah évidemment. Alors.
11: Faut que je laisse tomber alors.
9: Quoi?
11: Faut que je laisse tomber.
12: Oui.
9: Ouais, je sais.
12: Complètement.
13: Mais dans le Nord, il y a des Polonaises aussi.
9: Non mais, je sais, moi je sais bien, ouais, je sais bien. Mais j'ai envoyé dans l'Est. Non mais attends, j'ai envoyé mes deux loups là-bas. Je parle de Sodoman et. Et tout ça, ils sont
12: allés.
9: Punisher, ils sont allés dans l'Est de la. Dans les pays de l'Est. Et vos petits culs m'ont rapporté Sodoman. Hein. Là, des petits culs, il y en a. Hein. Donc, Jean-Marc, accroche-toi. Hein. Ceci, on va demander à des filles de l'Est si elles veulent bien nous appeler, d'accord? Et puis après, on reviendra avec toi, notre ami Jean-Marc, d'accord?
11: Ouais.
9: On va se faire vite parce que là.
11: C'est des mecs qu'on rencontre des filles, quoi.
9: Ouais, évidemment, ouais. Mais pour te ramener la même chose, le même genre de témoignage, Jean-Bleu?
12: En fait, copain qui ne sait pas du tout ce qu'il veut.
9: Ah, il sait pas du tout ce qu'il veut?
12: Non, en fait, j'explique là.
9: Ouais, non, en deux mots,
12: En deux mots, en fait, je veux l'avis de la personne qui est à côté de toi, et puis des auditeurs ou des auditrices quoi, pour savoir ce que je fais, j'abandonne ou
9: d'accord.
12: Pour l'avoir.
9: Ok, très bien, et on aura également donc Caro, nous on parlera de quoi ensemble, Caro?
14: Moi on parlera de mon mec, ça fait 3 mois que je suis avec lui, et en fait, il me saoule, apparemment moi je le saoule plutôt, et il est pas très chaud.
9: Ah bah ça, quand les gens n'aiment pas boire, t'écoutes pas quoi. C'est quand?
14: Mardi à 22h.
9: C'est bien, tu le savais Caro?
14: Non, je le savais pas.
9: Putain. Attention. Monsieur et Madame Jésus.
15: Bonjour.
9: Ah bah oui, mais là, on n'arrête pas, là. On n'est pas gâtés, hein. Décidément, on tombe que sur des répondeurs ce soir. Oui, donc toi, Caro, tu ne le savais pas. Tu fais quoi dans la vie, Caro?
14: Moi, ce que je fais, je suis...
9: Et quoi? Pourquoi tu me l'as coupé? C'est quoi?
14: Étudiante.
9: D'accord. Et Laetitia?
14: Étudiante.
9: D'accord. En quoi, Laetitia?
14: En bac, hein. En bac pro.
9: Et toi, Caro?
14: En anglais.
9: En anglais. Ouais, tu vois, forme?
16: Bonjour.
9: Ah bah non, oh, on tombe que sur des Jésus qui ont des répondeurs, putain. C'est pas possible, merde. C'est fou d'avoir un Jésus qui est autant dans la technologie. Ça fait plaisir, Marc. C'est bien. Ah, tout à l'heure, on parlait de la religion. Pourquoi ça avance des fois? Faut bien que ça évolue de temps en temps. Oh, c'est un peu dommage. Alors, on réessaye à monsieur, madame Jésus. Ce serait dommage, j'ai envie de tester quelque chose. C'est pas sûr que ça marche, hein, parce que c'est osé. Hein. Enfin, c'est osé. Il faut que la personne se prête au jeu. Mais pour ça, il faut qu'il y ait du sérieux. Donc, Caro et Laetitia, dès que ça décroche, faites pas trop de bruit. Là, ça sonne, là, chez un monsieur, madame Jésus, ça peut le faire. 23h24, toujours en direct. Après on va parler de bite. Non, ça avait décroché. Après on va parler de bite et de poil. Mais de sexe, vous voulez parler de problèmes, ton mec Caro il assure pas?
14: Non, pas du tout.
9: T'as un naze?
14: Bah en quelque sorte, ouais.
9: Ça fait combien de temps que t'es avec lui?
14: 3 mois.
9: Ah ouais. Et toi Laetitia?
17: Ouais, il me tape sur le système.
9: Hein?
17: Il me tape sur le système.
9: C'est hallucinant ça.
17: Ouais.
9: C'est chaud ça. Ah là là. Bon bah là, c'est impossible que les gens ne soient pas chez eux à cette heure-ci, hein, en plein milieu de la semaine, un mardi comme ça, comment les gens peuvent être dehors, j'arrive pas à y croire. On peut même pas faire un canular peinard. Attention. Ça ressemble encore à notre numéro? Oh là là là là là. Ça déconne. On pourrait pas avoir un miracle. Ça veut pas... Ouais, ça décroche au moins.
18: Bonjour, vous êtes bien.
9: Oh non, là, voilà, ils abusent là.
17: C'est la soirée répondeur.
9: Ah mais c'est dingue. Ah bah de toute façon, s'il y en a qui décrochent, je dirais que le mec c'est un miracle. Hein. C'est sûr, hein, même d'où qu'il appelle, le mec, pour moi, c'est le mec, il est de Lourdes, hein. Automatiquement. Ah là là là là là là. Allez, on rappelle les monsieur, madame Jésus, ce soir, en France. Êtes-vous là? Ah là là là. Bon, moi, je vais prendre la voix de Marie. Ah, je vais attaquer comme ça, direct, hein.
19: Allô?
9: Oui, oui. Oh, excusez-moi de vous déranger si tard, je ne pensais pas vous déranger. Je suis bien chez monsieur, madame Jésus?
19: Oui.
9: Excusez-moi madame, je vous appelle, je suis travaille au France Télécom et je voulais faire un petit essai de téléphone quand on a eu des problèmes de ligne tout à l'heure dans la région dont vous vous trouvez.
19: Oui.
9: Est-ce qu'il est possible, mais sans hurler trop fort, de faire un petit cri pour qu'on puisse tester la ligne?
19: Oui.
9: Allez-y.
19: Oui.
9: Ah bah c'est bien ça, donc Jésus-Christ. Merci beaucoup, au revoir madame. Au revoir.
19: C'est des bêtises.
9: Au revoir madame, c'était juste pour tester si Jésus-Christ.
19: Ah oui, parce que ça fait rigoler derrière vous.
9: Oui, non, mais c'est ce que sont mes collègues. Jésus-Christ. Au revoir, madame. Et voilà. Donc, et de 1, quand même sympa, quand même. Hein. Il fallait oser. Hein.
19: Ouais.
9: Voilà. On en fait un petit deuxième?
19: Oui.
9: Allez, un petit deuxième. Parce qu'à mon avis, après, on va arrêter. Hein. Alors, on remet ça une deuxième fois? On va voir si ça peut fonctionner également. Oui, Manu. Ah, d'accord. Ok, donc, on va voir. Le dernier, après, c'est le dernier. Hein. Ça va décrocher.
15: Allô? Ah merde. C'est Caro et Laetitia qui... Il y a du monde avec vous?
16: Oui, non.
15: Il y a du monde, Caro?
16: Ouais.
15: Ton mec?
16: Non.
15: Un copain?
16: Non, ma sœur et une amie.
15: Mmh. Elle a quel âge, ta sœur?
16: Ma sœur, elle a 19.
15: 19, c'est tout bon, ça? Tu me mets ça dans le répertoire de Punisher? Toi, t'es un peu vieille pour moi, mais...
16: Ah bon?
15: Bah ouais, pour moi, c'est un peu vieux, mais pour... Pour moi, et Punisher et mes amis, 19-20, c'est impeccable. C'est pour ça qu'on a fait venir Blandine, mais elle est beaucoup trop vieille, Blandine. Blandine, elle a 25 ans, elle est dans les studios, elle est beaucoup trop âgée. Bah, pour moi, c'est pas... Qu'est-ce que tu dis?
13: Je suis désolée.
15: Ah, c'est pas grave, mais bon. On essaye un dernier, c'était tellement... On en a fait qu'un, mais il était bien. Hein. C'est dommage qu'après, bon, on est tombé sur des répondeurs, donc c'est complètement indépendant de notre volonté. C'est le dernier qu'on fait.
18: Allô?
15: Allô, bonsoir. Je suis... Excusez-moi de vous déranger, je suis bien chez Monsieur Madame Jésus.
18: De Jésus,
15: excusez-moi. Je suis France Télécom, on est désolé de faire, on est obligé de faire des essais, on a des petits problèmes de téléphone. Vous avez pas eu des problèmes dans la journée aujourd'hui?
18: Ah non.
15: Et c'est pour ça qu'on faisait des essais aussi tard, et veuillez nous en excuser.
18: Bah oui,
15: ça prendra deux secondes.
18: Réveillé, hein.
15: On aura besoin d'un petit essai, parce que je suis avec un collègue. Est-ce que c'est possible que vous fassiez un petit bruit, un petit cri, pour voir si on entend bien les lignes? Mais très léger, hein, allez-y.
18: Que je crie?
15: Oui, mais très légèrement. Allez-y.
18: Ah.
15: Oh, un petit peu plus fort.
18: Ah.
15: Ah bah c'est bien, donc Jésus-Christ.
18: Voilà, Jésus-Christ.
15: Très bien, bah, c'est ce que je voulais savoir.
18: D'accord.
15: Au revoir madame.
18: Au revoir monsieur.
15: Eh bah voilà. Eh bah voilà, c'est impeccable, c'est tout mimi, c'est tout gentil. Vous pouvez faire ça chez vous, c'est emballé, c'est pesé. Eh, faudrait penser à un truc là. Faut que lundi, ou peut-être demain, on appellera Nathan. Enfin, un jeu de société, moi. Et monsieur et madame.
20: Ah oui, non.
15: En jeu de société.
20: Oui.
15: Bah ouais.
20: Pour faire un vrai jeu, c'est pas dans le.
15: Non mais
20: dans
15: ça sera genre
20: des monsieur madame.
15: Non, c'est dans un vrai jeu pour Noël ou pour l'été, pour l'été sur les plages. Ah sauf oui. Qu'il faut que t'aies un portable avec toi, tu joues à un jeu, tac, tu fais le 6 avec tes dés, top, tu tombes sur le truc que monsieur madame machin, donc tu pioches, c'est où les où c'est des noms comme ça ou alors c'est des gens connus, tu pioches et avec le jeu on te joint un portable pour que tu puisses faire le numéro de téléphone et puis voilà, tu fais ça de où tu veux.
20: Ouais,
21: c'est super.
15: Ça, tu peux jouer dans ta caisse,
20: Ouais, sympa.
15: Non,
21: c'est une bonne idée.
15: C'est une bonne idée, ça, non? Qu'est-ce que vous en pensez? Non, ouais. C'est pas une bonne idée, non?
20: Ouais.
15: Bah,
21: dites oui.
15: Moi, je dis ça, c'est pour me faire un peu de fric.
21: Ah bah oui.
15: C'est une bonne idée pour se faire du fric facilement, non?
22: Ouais.
15: Sur le dos des auditeurs.
22: En plus.
15: Moi, je mets ça à 200 balles. Je me prends 100 balles sur les ventes. J'en vends 500 000.
20: Ah, t'imagines déjà 500 000 portables, il faut 500 000 portables.
15: Bah ouais, mais enfin là, tu t'arranges. Tu travailles avec Bebop, tu refous des Bebop.
20: Tu bises avec Bouygues.
15: Voilà, exactement, tu refous des Bebop, tu refous des bandes, t'en refous partout sur les plages. Bon, alors, Laetitia.
16: Oui.
15: Ton mec te casse les bonbons, là.
16: Non, c'est pas mon mec, en fait. C'est-à-dire que j'ai rencontré ce mec-là, justement, il y a un mois et demi. Et en fait, ce qui s'est passé, c'est qu'on a eu une complicité énorme qui est arrivée comme ça, du jour au lendemain. Et donc, le problème, c'est que j'ai commencé à avoir des sentiments pour lui. Et le problème, c'est qu'en fait, il est resté pendant 4 ans avec une fille dont ça fait un an et demi que c'est fini.
15: Il a quel âge, ce mec?
16: 24.
15: Hein. Ah oui, plus âgé, oui.
16: Voilà. Et en fait, cette fille s'appelait aussi Laetitia. Donc déjà j'ai un grand handicap pour ça justement. Et cette fille il n'arrive pas à l'oublier quoi. Et je sais pas quoi faire.
15: Ah non mais
16: quoi,
15: quand il donne ton nom c'est pour toi. C'est pas parce qu'il dit Laetitia qu'il pense à elle.
16: Non mais c'est à dire qu'en fait bon déjà on a le même prénom. Donc c'est un peu dur pour lui d'oublier ça hein. Et deuxièmement bon il arrive que parfois il voit un peu en elle, en moi. Ce qu'il voit un peu en elle quoi.
15: Ouais.
16: Et donc côté habillement, vestimentaire.
15: Oui
16: tout,
15: c'est
16: quoi.
15: Pas, oui il voudrait que tu lui ressembles un petit peu. Quoi,
16: non,
15: que...
16: je pense pas qu'il voudrait que je lui ressemble, mais je pense que des fois, il a tendance à la voir en moi, quoi.
15: Ah, carrément.
16: Bon, voilà. Mais il dit
15: donc ça voudrait dire que le hasard fait que les vêtements que tu mets ressemblent un petit peu à ce qu'elle mettait aussi.
16: Voilà.
15: Ah oui, d'accord. Donc c'est pas une envie de sa part de te changer en elle.
16: Non, pas du tout. Hein. Et donc voilà. Et donc j'ai commencé à avoir des sentiments un peu pour lui. Je lui ai dit ce qui se passait et tout. Le problème, c'est que lui n'est pas tout à fait d'accord avec moi parce qu'il a du mal à l'oublier. Et puis il essaye pas de l'oublier justement. Et donc je sais plus quoi faire. Je sais pas si je dois abandonner. Si je me bats pour l'avoir, est-ce que ça mettra du temps ou pas? Et je voulais avoir un peu l'avis de tout le monde, parce que là ça commence vraiment à me peser et...
15: Bah tout le monde, là faudrait qu'on rappelle l'équipe. Est-ce que tu peux joindre la direction et puis te faire une réunion d'antenne avec tous les animateurs de femmes, toute la grille? Ouais. On peut faire
16: non,
15: ça ou pas
16: déjà, non, mais... déjà dans ton entourage, enfin la fille qui est à côté de toi hein.
15: Ah oui, parce que bon, mon entourage, moi, je leur fais pas...
3: aussi, hein.
15: Oui, ouais, c'est ce que j'allais dire. Ouais. Et puis bon, bah déjà, il y a Caro qui est sur l'antenne et il y a ouais. également, on peut accueillir éventuellement Elda qui voudra réagir par rapport à Jean-Marc tout à l'heure. Mais bon, on peut rester sur le sujet. Elda, bonsoir.
21: Bonsoir.
15: Et puis également Blandine qui est là dans les studios et peut-être également bon une autre Gwyn éventuellement. Philippe, chauffeur de taxi. Ex grosse lesbienne.
3: Ouais.
15: Voilà. Bon, Caro.
21: Oui.
15: Par rapport à Laetitia, qu'est-ce que tu peux lui dire?
21: Je voulais dire une seule chose, c'est qu'il écoute là. Hein.
22: Ah.
21: Il sait donc donnez-lui, je sais pas, dites-lui des conseils ou dites-lui, je sais pas, essayez de lui faire comprendre ou j'en sais rien quoi.
15: Attends, j'ai pas eu le temps de noter la phrase. Tu voulais qu'on lui dise, je ne sais pas, il faudrait que.
21: Non.
15: Non, parce que je sais pas, tu dis dites-lui, je ne sais pas, il faudrait qu'il. Donc je vais aller répéter, je ne sais pas.
21: Parce que moi, j'essaye de lui faire comprendre, je fais tout, quoi, et apparemment avec moi ça marche pas, donc justement j'ai fait exprès de passer par une antenne, enfin une station de radio, exprès pour lui faire comprendre, quoi. Donc si ça pouvait marcher, bah ça m'arrangerait beaucoup.
15: Quoi. Ouais. Caro, quel est le conseil que tu peux donner donc à ce garçon qui se prénomme
21: Billy.
15: Pardon ?
21: Billy.
15: Oh, déjà, faut changer de prénom. Ah, déjà, pour démarrer, mon petit Billy.
21: Non, c'est un surnom.
15: Ah, d'accord, ok. C'est pas...
22: Il faudrait, je crois qu'avec le temps, il faudrait voir les choses, quoi.
15: Enlever les posters des Forbans aussi. C'est dans ta chambre, au-dessus de ton lit, déjà, aussi. Ouais.
21: Mais je l'oublie ou pas ? Parce qu'en fait, je le vois tous les week-ends, on sort ensemble tous les week-ends.
22: Mais tu lui en as parlé ou pas, franchement ?
21: Oui, il connaît mes sentiments.
15: Mais pourquoi on l'appellerait pas en direct lives ?
22: Ça serait bien, ouais, régler les comptes.
15: Allez, on va l'appeler en direct. Laetitia, tu vas donner le numéro de téléphone à notre ami Manu, on va faire très vite. Et puis, Caro, donc toi également, ton problème avec ton mec. Bon, ça va, Elda, sinon, t'es d'origine quoi, Elda ?
21: Moi, je suis d'origine albanaise.
15: Voilà. Ah ouais, d'accord, ok. C'est
21: bien que t'aimes bien les polonaises, mais...
15: Non, je disais ça en plaisantant, parce que en ce moment, il y a une... Enfin, en plaisantant, sans plaisanter, j'ai pas une préférence pour les polonaises. C'est parce qu'il y a une fille qu'on a rencontrée il y a quelques temps du Fun Live qui est venue ici et qui est d'origine polonaise. On en avait parlé en direct avec elle, et c'est pour ça que je disais ça, c'est pour faire une petite aparté.
21: Non, mais c'est vrai qu'elles sont jolies, les polonaises.
15: Bah, il y en a plein de jolies, mais il y a des françaises très jolies, des italiennes, des espagnoles, des portugaises, voilà. Des africaines, il y a de tout. Hein, moi, je prends ce qui dépasse. Laetitia, on appelle ton mec, hein, Billy.
21: C'est pas mon mec, quand même.
15: C'est qui, alors ?
21: Bah, on va dire que pour l'instant, c'est... Le problème, c'est que...
15: C'est une aventure de cul ?
21: Non,
15: c'est
21: non,
15: de...
21: pas.
15: C'est une sorte de quoi ?
21: J'ai envie que ça soit mon mec, mais tu vois, il est tellement fragile et sensif que j'ai envie de le prendre dans mes bras, j'ai envie de le garder comme ami, quoi, je sais pas.
15: Ah, Billy !
23: Oui.
15: Ouais, putain, attends. J'ai cru que c'était Punisher, ou t'es une sorte de Punisher de Sodoman mélangé à tout ça, ou quoi ? Ça va, Billy ?
23: Oui, toi.
15: Putain, ça me fait plaisir, merde ! C'est toi qui fais internet sur TF1 ?
23: Non.
15: Ah, putain ! Ah, parce que si t'as une tronche comme ça, ça peut pas être simple tous les jours. Bon, alors, sérieusement, Billy.
23: Oui.
15: Bon, on va te parler en homme. Pose ta banane. On va discuter en homme. Sérieusement, Billy... Bon, Billy, tu déconnes. Bon, qu'est-ce qu'on fait pour Laetitia, là ?
23: Ah, y a pas... qu'on fait, il n'y a pas grand chose à faire. Hein.
24: Mais t'as envie de quoi, Billy ?
23: Ce que j'ai envie ? Ben, de rester ami avec toi, c'est tout.
15: Non, mais là, c'était Blandine qui parle. Mais comme Blandine parle très fort également, donc on est bien aidé. Non, mais alors, comment on fait pour la petite Laetitia ? Donc, Laetitia, tu vois, c'est dur. Mais quand vous voyez les week-ends, vous faites quoi ? Bang bang ? Ça gang bang ou pas ?
23: Non.
15: Ah, ça gang bang pas ?
23: Non.
15: Laetitia ?
21: Non.
15: T'en crèves d'envie, toi ?
21: Pas du tout.
15: Ah, parce que tu peux te mettre dans l'agenda de Sodoman. Si tu veux, qui se remplit pas beaucoup par contre.
22: Il faut gangbanger de temps à autre.
15: Ah bah,
21: entretient
15: l'amitié.
21: Déjà, rien que de voir le week-end, c'est vrai que ça me fait vachement plaisir, quoi. Et de le garder en tant qu'ami, déjà, ça.
15: Non, mais ça, y a aucun problème, hein, Billy.
21: Mais le problème, c'est que c'est soit je le garde en tant qu'ami, ou soit, bon, je continue à espérer. Le problème, c'est que je peux espérer longtemps, ou peut-être avec le temps, ça pourrait se faire, enfin, j'en sais rien, quoi.
15: Ouais.
21: Mais je sais qu'il y a un seul problème, et pour l'instant, tant qu'il sera pas réglé, je pense pas que...
15: Ah, mais il sera jamais réglé, toi, tu l'es tous les mois, mais bon, lui, ça va être plus compliqué, quoi. En plus, c'est pas facile, hein, se balader toute la journée avec un tampon dans le cul. Crois-moi que c'est pas simple. J'ai tenté l'expérience pour aider pour voir un petit peu ce que ça pouvait donner avec ma meuf. C'est pas simple tous les jours. Non, mais sérieusement, bon, bah, Billy, tu vas rester bon copain avec elle.
23: Ah, mais oui, c'est tout ce que je...
15: Parle bien devant ton micro, mon petit Billy.
23: C'est tout ce que je souhaite.
15: D'accord, bah écoute, je pense que vous en avez déjà discuté ensemble.
23: Ouais, pas mal.
15: Donc, ce qui est en train de se dire là, Laetitia et Billy, ça n'apporte rien de plus pour lui comme pour toi.
22: Okay.
15: Hein, d'accord ?
23: Non.
15: Bon, je sais pas quoi dire. Puis en plus, ça jacte derrière Caro. Je ne sais pas. Il y a du monde derrière.
22: Laetitia.
15: Non, Laetitia.
22: Ouais. Qu'est-ce que tu veux vraiment? Mais vraiment, vraiment.
15: Rentrer dans.
22: Sors, dis ce qu'il y a sur ton cœur. Enfin, sors-le, quoi.
15: Tu veux rentrer dans le.
22: Ce que je veux.
15: Sodoman. Tu veux rentrer dans l'agenda de Sodoman?
22: Non, non, c'est bon.
15: Punisher, peut-être.
22: Ouais, peut-être là.
15: Ça, c'est
22: ouais,
15: je peux faire. Mais un succès, ce con.
22: Ouais.
15: Alors, qu'est-ce que tu veux vraiment au fond de toi-même? C'est, sortir, c'est sortir avec ce mec? Ça, ça aurait été avec Billy, quoi.
22: Ouais, enfin, on va peut-être dire que je sais pas ce que je veux, mais de toute façon, même si je veux quelque chose, je sais que je pourrais jamais l'avoir, enfin, premièrement.
0: C'est que passager, je crois, ce que tu ressens. Hein.
22: Non, je pense pas. Je pense pas.
0: Vaudrait mieux, franchement, vaudrait mieux que tu gardes une amitié avec lui que de gâcher une amitié que vous avez déjà et pour essayer de sortir avec lui.
15: Ah, tu parles bien, toi.
22: Ouais, mais
0: ça risque d'engrainer. Non, mais ça risque d'engrainer les choses.
15: Tu sais que je cherche une fille pour co-animer avec moi la nuit 100% nana. Ça va être toi,
22: alors,
15: Caro.
22: Qu'est-ce que merci. Je voudrais bien. Qu'est-ce que tu me conseilles? Je prends mes distances avec lui ou pas?
0: Non, bon. Sérieusement, non, prends pas tes distances avec lui, vous restez
22: mais ouais,
0: amis.
22: Mais c'est dur pour moi aussi. C'est
0: mais je comprends. Non, mais je comprends tout à fait ce que tu ressens. Moi, je suis déjà passée par là et je sais que c'est pas facile. Mais moi, je trouve que tu devrais aller avec le. Enfin, je sais pas comment expliquer ça. C'est dur.
22: Bon, alors j'arrête d'espérer en fait.
0: N'espère pas.
15: Non, mais attends, Laetitia, en plus de ça, Billy est avec nous en direct et Billy te dit qu'il n'y a rien d'autre à espérer qu'une bonne amitié. Donc, pourquoi continuer? Non, je veux dire, non, mais c'est, ça le mérite d'être clair, Laetitia. Et en plus, tu t'y attends, tu le sais. Donc, il te donnerait des faux espoirs, ça serait emmerdant. Il te dirait, ouais, écoute, on va réfléchir, pourquoi pas, ça va te trotter dans la tête. Là, c'est pas le cas, donc il faut lâcher l'affaire. Il faut rester bon, hein, Billy?
23: Ouais, je suis d'accord.
0: Mais pas pour autant.
15: On dérange peut-être, Billy, t'étais en studio, là?
23: Comment?
15: On te dérange peut-être, t'étais en studio, t'étais en train d'enregistrer des nouvelles songs.
23: Non.
15: Non, c'est... Ok, très bien. C'est Elda, Caro? Elda? C'est Laetitia, d'accord, ok, bon, qu'on va la rappeler. Billy, en tout cas, on te remercie. Et bah merci.
0: C'est Laetitia qui a raccroché?
15: Ouais, bah, y a eu un problème, ça a dû couper parce que c'est son portable. Billy, en tout cas, merci.
23: Bah ouais.
15: Ok, en tout cas, t'as une patate de folie et on doit s'éclater avec toi, ça doit être grave. Donc quand elle dit que t'es timide, tu le prouves hein, en ce moment en direct sur l'antenne. En tout cas, merci d'avoir balancé tout ce que t'as balancé, parce que t'as dit des choses très fortes ce soir et c'était très impressionnant. Et écoute, ça fait plaisir et puis surtout pour les mecs quoi, on passe pas pour des cons. Merci encore Billy de tous ces témoignages que tu viens de nous apporter. Et on te. Franchement merci. Et je pense que ce soir tu nous as remué les tripes. Et que au moins ce soir la radio ça parle. Et je pense qu'avec tout ce que tu viens de dire Billy ce soir, ça va jaser dans les couloirs au bahut. Ouais Billy. Ok, très bien. En tout cas, encore bravo d'avoir osé sortir cette phrase qui vient du fond du cœur. Et je pense que ça va toucher les nanas. Et je pense qu'il va y avoir plein de meufs qui vont appeler ce soir pour tout ce que tu viens de dire et pour toute cette sagesse. Et puis voilà, puis de temps en temps ça fait du bien d'avoir des grandes gueules sur l'antenne qui n'ont pas peur de crier haut et fort ce qu'elles pensent. Et bah merci pour tout.
23: Salut.
15: On peut énorme ce que tu viens de faire, c'est énorme ce que tu viens de faire Billy. Merci encore pour tout. Merci Billy. Laetitia?
22: Ouais.
15: Ouais, il est super Billy. Il a plein de choses à dire. Hein. Il est passionnant. Hein, hein. Je pense qu'il faut que tu sortes avec des gens de ton âge. Hein.
22: Non, je crois pas.
15: Avec des mecs plus âgés?
22: Oui.
15: C'est marrant, hein, comme on est attiré par des hommes de nos âges.
22: Non, c'est pas ça, mais non, ouais, non. Mon âge, ça irait pas du tout, quoi.
15: Bon. Écoute...
22: je te remercie beaucoup de m'avoir écouté.
15: Merci
22: à Caro de m'avoir donné des conseils.
0: Bah, de rien.
15: Allez, Caro, tiens, Laetitia, reste avec nous vite fait, on parle avec Caro, et il y a toujours Elda qui peut intervenir si elle le souhaite. Caro, je t'invite à la soirée 100% d'Anna mardi si tu veux venir dans les studios.
0: D'accord.
15: Pourquoi animer avec moi la soirée?
0: D'accord.
15: Ça te branche ou pas?
0: Ah, ça me branche à fond.
15: Voilà, très bien. Comme ça, bon, donc j'animerai le débat, mais si tu veux, tu pourras toi aussi poser des questions aux filles qui viendront dans les studios ce soir-là. Hein.
0: D'accord.
15: C'est
0: à quelle heure? 22h?
15: 22h minuit.
0: Ok.
15: Hein, puis on te ramènera après. Il y a Phil, le chauffeur de taxi, peut-être qu'il pourra te ramener ou moi, si je te trouve. Bon, même si t'es un mec, hein, je peux te ramener.
0: D'accord.
4: Ça n'est pas où elle habite. Hein.
15: Oh, non, mais je m'en occuperai si elle est mignonne, t'inquiète.
4: Ouais,
15: alors, Caro.
0: Oui.
15: On y va.
0: Bon, mon problème, c'est que je suis avec un mec depuis 3 mois.
15: Mm-hmm.
0: Et en fait, une fois qu'on est au lit, il assure très bien, mais c'est toujours moi qui suis obligée de lui montrer que j'ai besoin de gangbanger, quoi.
22: Et je sais pas comment lui faire comprendre qu'il devrait mettre un peu du sien aussi, que ça soit pas tout en moi, qu'il doit aller vers lui.
15: Disons que ça t'emmerde d'être obligé de prendre les initiatives à chaque fois, même si après il assure.
22: Oui, exactement. Et en plus de ça, j'ai besoin. Parfois il m'envoie chier comme ça et moi je suis vexée et ça m'énerve. Après il me demande pourquoi t'es énervée et comprend pas.
15: Putain, mais j'ai envie de gangbanger.
22: Mais oui, mais
15: ah ouais, faut le dire.
22: Pour qu'il ait plus envie de moi. Et je sais qu'il me kiffe, moi je le kiffe aussi, mais je sais pas, ça me frustre.
15: Ouais, ouais. Qu'est-ce que t'en penses, Laetitia? Ah, évidemment, quand on est vierge, c'est sûr, c'est pas évident. Blandine.
22: Oh, c'est méchant.
15: Bah, je sais pas, c'est ça, c'est le cas, Blandine. Attends, bah, tu vas voir, c'est ça, Laetitia?
1: Non, pas du tout.
15: Putain, merde, je pensais avoir.
1: Désolée.
15: Ah, non, mais il n'y a pas à être désolé, non, mais je pensais. Blandine.
1: Non.
5: Bah, je sais pas, est-ce qu'il aime, il aime faire l'amour ou pas?
15: Bah, ouais.
22: Une fois qu'il y est, oui, franchement, il assure vraiment bien. Quand, mais
15: surtout l'hiver, t'es dedans, t'es au chaud.
22: Et parfois, lui, il a envie, lui, il est chaud et moi, j'ai pas envie. Et quand moi, je suis chaude, il m'envoie.
15: Ah, mais oui, mais alors, attends, mais, alors, mais, attends, mais, là, mais là, c'est différent. C'est que, ouais, attention, si lui, de temps en temps, il en a envie, donc c'est peut-être lui qui prend les initiatives, t'as pas envie. C'est peut-être pas
22: il
15: un
22: problème. Il a jamais envie.
5: Bah, tu dis qu'il prend les initiatives.
15: Bah, tu dis, des fois, il a envie, mais toi, c'est toi qui as pas envie.
22: C'est très, très rare. Franchement, bah, très rare.
15: Si en plus, dans des moments comme celui-ci, t'en profites pas, forcément, ça le met encore plus mal à l'aise. Mets-toi à sa place deux secondes. Il prend peu d'initiatives. Il sait qu'il a ce défaut-là parce que tu ne cesses de lui répéter. Quand au moment donné, il commence à faire l'effort.
5: Tu le jettes.
22: Mais non, mais je suis exprès de pas avoir envie pour me venger, justement.
15: Oh, mais alors, oui, mais alors là, qu'est-ce que tu veux? Tu veux un esprit de vengeance ou tu veux essayer de recoller les morceaux et essayer de trouver une solution?
22: Non, mais c'est ce que je recherche, c'est qu'il soit. Pour qu'il ait envie de moi, qu'il me donne des câlins, qu'il me fasse des câlins et que ça soit pas sur moi.
15: Mais tu viens de dire que de temps en temps il en a envie, qu'à ce moment là tu veux te venger, que tu lui dis non, mais
22: il
15: c'est
22: plus ça qu'une fois.
15: Oui, mais tu l'expliques pas bien, Caro. Il faut le dire dans ces cas là parce que d'après ce qu'on comprend, c'est que apparemment 8 fois sur 10 c'est toi, mais que 2 fois sur 10 ça peut être lui, que tu refuses à chaque fois. Il l'a fait qu'une fois.
22: Oui.
15: Bah, mais bon, tu l'as frustré.
22: Bah, sympa.
15: Bah, non, oui, probablement, peut-être, sûrement. Ouais, non,
22: mais tu l'as avec lui. Pardon,
1: t'as discuté avec lui?
22: Oui.
15: Vous en avez déjà parlé, qu'est-ce qu'il dit de ça?
22: Bah, il dit non, justement, qu'il n'est pas attentionné envers moi, il fait plein de petits trucs, mais il n'est pas très câlin.
15: Bah, mais ça, tu peux rien changer chez un mec, il y a des gens comme ça, quoi.
22: Oui, mais c'est chiant, quoi, je suis désolée.
15: Bah, oui, mais c'est comme ça,
22: je
15: moi.
22: Je sais pas pourquoi je donnerais tout de mon côté et lui rien, quoi.
15: Non, mais attends, c'est pas parce que toi, tu donnes quelque chose qu'on doit te redonner la même chose. Je veux dire par là que moi, par exemple, je prends un exemple personnel de ma vie privée. Moi, j'ai souvent été avec des filles qui aiment bien appeler tous les jours ou deux fois par jour pour prendre des nouvelles et comme ça passer un petit coucou. C'est parce qu'elle me le fait que moi, je me dis, il faut que je le fasse aussi. Moi, je peux faire peut-être autre chose qu'elle ne fait pas.
22: Oui.
15: On se complète. C'est pas parce que toi, tu le fais qu'il faut qu'il fasse pareil.
22: Mais sinon, attends, mais moi aussi, dans ma tête, je me dis qu'en fait, il m'aime pas du tout, quoi.
15: Mais non, parce que tu. Mais il suffit de lui poser la question. Puis là, peut-être qu'il te démontre qu'il t'aime par d'autres moyens. Tu me dis que toi-même, il est très attentionné sur autre chose.
5: Est-ce que tu lui demandes trop souvent?
22: Pardon?
15: Non, mais est-ce qu'il est attentionné sur autre chose? Est-ce qu'il te fait des cadeaux? Est-ce qu'il te montre son affection par d'autres manières? Je sais pas, même une complicité de regard, de discussion, même, je sais pas, il t'emmène dans des endroits seuls, restaurant, cinéma, balade, à pied. Bon, bah alors, c'est des preuves d'amour, ça. Il n'y a pas besoin de se retrouver au pieu et de prendre des initiatives pour prouver qu'on aime quelqu'un.
22: Je suis pas du tout satisfaite niveau cul, quoi.
15: Non, tu sais pas ce que tu dis, Caro, t'as dit que t'étais satisfaite au niveau cul. Simplement, ce qui te dérange, c'est que c'est toi qui es obligé d'amener la chose.
22: Il assure, mais je suis pas satisfaite niveau cul, ça lui arrive pas, enfin, ça arrive pas souvent.
15: Non, mais t'es pas satisfaite dans le sens, non. C'est que là, tu te contredis toutes les 5 minutes ou tu t'exprimes mal. C'est
22: oui,
15: que oui, non, mais c'est ça, ben oui, parce que tu dis que t'es satisfaite, c'est-à-dire que t'es pas satisfaite de la cadence, du nombre de fois où ça se fait.
22: Voilà.
15: Et surtout que dans le nombre de fois où ça se fait, c'est tout le temps toi.
22: Exact.
15: Donc ne dis pas que t'es insatisfaite au pieu, parce qu'on pourrait croire que c'est pas un bon coup.
22: Non,
15: bah oui.
22: Oui, d'accord, j'ai du mal à m'exprimer, je suis désolée, mais voilà.
15: Non, mais c'est pour ça que je disais que je me suis permis de te le dire, parce que franchement, si on réécoute l'enregistrement, tu t'es contredit toutes les 5 minutes.
22: Oui.
15: Tes copines qui rigolent derrière.
22: C'est clair, elles se foutent de ma gueule.
15: Il y a ta sœur derrière.
22: Pardon?
15: Il y a ta sœur derrière?
22: Oui, une amie aussi.
15: Elle a quel âge, ton amie?
22: Mon amie, elle a 20 ans.
15: Quoi? Elle a 19 et 20 ans, c'est impeccable de France.
6: Non, mais l'amie, chérie, tu vois.
15: Quoi?
22: Non, pas du tout. Non, pas du tout.
6: Voilà, qui était à ton anniversaire, qui était à la loco, tout ça.
15: C'est qui?
22: Il parle de Séverine.
6: Séverine, voilà.
15: Séverine, c'est qui Séverine?
22: Mais Séverine, la nana qui t'a appelé de son bain un soir.
15: Mais j'ai déjà vu, moi.
6: Ben oui, elle est venue. Mais c'est celle qui a débouché la bouteille de champagne dans le studio. Enfin, c'est des conneries, on rigole.
15: Non, mais
6: anniversaire.
15: Oui.
6: Et qui était là devant, enfin derrière toi là.
22: Non, c'est bon, il s'en souvient pas.
15: Non, mais je m'en souviens pas, mais c'est qui? C'est toi qui parle en ce moment?
22: Ah non,
15: c'est
22: pas
15: sa
22: du
15: copine.
22: Tout.
15: C'est sa copine qui est derrière?
22: Non.
6: Ah, pour une fois, non, d'habitude c'est toujours elle, mais pour une fois, tu vois.
15: T'as deux secondes, Caro, ou pas?
22: Pardon?
15: T'as deux secondes là?
22: Oui.
15: Je parle à Phil. J'ai kiffé ou pas elle?
2: vous.
6: Non, non,
2: pas du tout. Tu passes.
6: C'est le truc à la con. Et qui a avoir son pote, tu te souviens pas? Mais attends, je l'avais kiffé elle ou pas?
2: Non, non, non.
6: D'accord. Bon, bah, Caro, on a plus le temps. Ah, oh, bah non, elle a raccroché, bah non. Caro, t'as raccroché?
7: Bah, ouais. Pas dû le faire exprès.
6: Elle s'est vexée. Non, on a dû pas le faire exprès ou c'est ta copine qui a dû raccrocher, tu me la rappelles. Laetitia, je t'embrasse très fort.
8: Ouais, moi aussi. Hein.
6: Et dans un instant, Elda, donc n'oublie pas la soirée 100% Nana, mardi soir, 22h. Hein. Merci beaucoup Laetitia. Elda, on te retrouve dans un instant. Bah, décidément, on est gâtés. Manu, tu nous fais la totale.
7: Bah, c'est pas lui. Hein.
6: Elda, on va revenir dans un instant, Elda. D'accord, tu bouges pas. Avec Jean-Marc, on va parler des filles de l'Est de la France. Et vous nous appelez au 0803-085000. Et puis, on va essayer de rappeler la chambre accrochée qui a eu un problème avec Elda également et Jean-Marc hein, qui va nous rejoindre également. Caro, pour conclure, donc ton mec, etc. Voilà, il n'y a pas grand chose à dire là-dessus. Hein.
8: Ouais,
6: il y a des gens qui sont comme ça, qui sont plus pacifistes. Et on peut pas obliger les gens à avoir des comportements qui n'ont pas en eux. C'est comme demander à ton mec s'il pouvait être un peu plus gueulard, un peu plus violent, un peu plus je sais pas, il y a des trucs que tu peux pas quoi hein.
8: Ouais mais bon, c'est déprimant.
6: Bah c'est déprimant à ce moment là faut s'en séparer hein.
8: Hein,
6: faut s'en séparer puis à ce moment là il faut, voilà.
8: Bah ouais, je crois que je vais aller chercher ailleurs.
6: Non mais si ça t'empêche de rester avec un mec, je trouve ça un peu dommage quoi.
8: Ah non mais pas du tout, mais je trouve ça frustrant personnellement, je sais pas.
6: Ah bah voir ailleurs.
8: Je me dis ça y est, il me kiffe plus du tout, il ose pas me le dire ou j'ai fait quelque chose de mal, je sais pas.
6: Bah t'as peut-être fait quelque chose de mal. Regarde bien autour de son gland, peut-être que quand tu l'as sucé. Peut-être que tu. Hey,
8: je suis pas une sauvage.
6: Non mais d'accord, mais il y en a qui pensent bien faire et qui sans faire exprès viennent frôler avec leur les mailles, elles viennent toucher la peau et puis au moment donné ça irrite et puis ça fait mal et puis à un moment donné t'as plus envie. Hein.
8: Ouais.
6: Ah non bah attends, là je déconne pas. Baisse la radio derrière par contre si tu l'as. Merci beaucoup. Pour ceux qui écoutent la radio derrière, c'est bien, mais pour tous
8: c'est
6: ceux
8: bon,
6: qui.
8: Hein.
6: Oh c'est bon là. Oh ouais putain c'est bon là, je peux te dire.
7: Tu cartonnes.
6: Il y a deux réactions qui veulent se faire avant qu'on attaque le sujet pour terminer de Jean-François Hilda. Baisse encore un petit peu la radio derrière pour tes copines. On s'en fout que tes copines n'écoutent pas la radio, Caro.
8: Ah, mais j'ai baissé la radio.
6: D'accord, ok. Blandine?
10: Ouais, non, mais est-ce qu'elle lui demande trop souvent? C'est ça la question. Est-ce qu'elle le, pourquoi le laisse pas tranquille? Peut-être que c'est lui qui viendra, non?
8: Je l'appelle trois fois.
6: Ah, c'est lui qui est là. Bah, faut lui dire. Alors, Jean-Marc, c'est toi qui as la radio?
24: Allô?
6: Jean-Marc, c'est toi qui as la radio derrière?
24: Non, non, pas du tout.
6: D'accord, c'est Elda qui a la radio derrière?
24: Non, non plus.
6: Ah bon, d'accord. Ah, c'est son portable. Bon, bah alors laisse, parce que je voulais que Marc intervienne, ok. Donc, oui, est-ce que tu lui demandes souvent de faire ça, Caro?
8: Bah, je lui demande trois fois, quoi. Enfin,
6: trois fois par jour?
24: En trois mois,
8: bah, trois fois par jour.
10: Trois fois en trois mois?
8: Ouais. Je lui en ai parlé trois fois en
6: ah,
8: trois mois.
6: Ah, d'accord, mais tu aimerais avoir des relations,
8: ouais,
6: des relations sexuelles.
8: J'en ai parlé, bien sûr.
6: Des relations sexuelles, tu voudrais en avoir quoi, tous les jours?
8: Tout le temps, ouais, exact.
6: Ah mais attends, ça c'est facile de dire, ça c'est beau, ça de parler tout le temps, attends. Tout le temps.
8: Non mais à chaque fois que je suis
6: blablabla. Une fois que ça sert à gna gna, ça veut plus le faire, ça a mal à la tête, ça veut plus le faire, ça passait une seule journée, tu parles, hein, je veux tout le temps.
8: Non mais quand je dors chez lui, bien sûr, je voudrais que ça se passe, quoi.
6: Ouais. Mais ça se passe, mais il faut que ça soit toi qui prenne l'initiative.
8: Voilà.
6: Et alors, c'est pas un mal, peut-être qu'il a envie.
8: Mais
6: ouais, peut-être qu'un jour on le fera ensemble et puis j'aurai besoin de me faire dominer et puis c'est tout. Ah bah ouais, de temps en temps, c'est un peu un petit délire.
8: Pourquoi pas?
6: Ah ouais. Il me faudrait bien sucer debout là, en ce moment c'est un trip. Non, c'est vrai, sans déconner, mais je dis pas que pour parler, je me ferais bien sucer debout.
8: Ouais?
6: Ouais.
8: Pourquoi pas?
6: Ah, je déconne. Pas mon truc ça. Non, je déconne aussi.
8: Non, mais c'est clair.
6: Qu'est-ce qu'il y a? Bon, oui, malsain.
25: Oui, malsain, oui. Caro,
8: oui.
25: Bonjour, on se connaît déjà.
8: Oui.
25: Dis-moi, comment tu t'y prends là pour lui demander tes relations là?
8: Bah j'en parle comme ça.
25: Bah tu lui sautes dessus comme une sauvage ou
8: Ah non, je lui saute pas dessus, je lui montre, je me colle contre lui, je lui fais des bisous.
6: Elle connaît ça alors.
8: Je le chauffe un peu quoi.
25: Et alors il
8: mais je lui saute pas dessus comme ça, j'envie de toi maintenant, tout de suite quoi, non.
6: Qu'est-ce que tu lui fais, Caro? Raconte un peu. Parce qu'on se connaît un peu, puis tu vas venir pour la soirée, on sait jamais là, juste pour que quand je te regarde dans les yeux, je puisse imaginer un petit peu ce que tu fais là.
8: Parce que c'est préliminaire, je sais pas, bisous dans le cou, des petites caresses dans le dos, je remonte son t-shirt, je sais pas.
25: Il passe la main sur le torse.
8: Exactement.
25: Et puis après t'as la main qui descend.
6: Tu fais des massages et tout, tu masses un peu.
8: Ouais.
6: Tu caresses.
8: Ouais, je mordis les lobes de l'oreille.
6: Bon, hé, Caro, entre nous, est-ce que ça t'arrive des fois de foutre un doigt dans l'arrêt du cul? Sans foutre le doigt dans le cul, hein, mais foutre le doigt dans l'arrêt du cul.
22: Ouais, pourquoi pas.
15: Ah, je sais que les nanas kiffent bien ça des fois, donc.
7: Bah ouais, c'est excitant.
22: Ah ouais.
15: Bah non, mais complètement, mais c'est pour savoir si vous le faites, parce que souvent les mecs, on leur fait pas.
22: J'ai déjà essayé, mais il a pas voulu.
15: Ouais, fil d'art, tout de suite. Tu veux dire quelque chose?
22: Il l'a pas voulu.
15: La meuf le fait.
20: Oui, oui, bien
15: d'accord,
20: sûr.
15: Non, c'est pas... non, ce bah, oui, bien sûr. Non, je dis pas bien sûr.
20: Non, oui,
15: que
20: oui, bien
15: pas...
20: sûr. Mais ce que je veux dire, c'est que pour l'homme, c'est comme le point G pour les filles, en fait.
15: Oui, ce que quand on met dans l'anus, j'ai pas dit attention, le doigt dans l'anus, j'ai dit sur la.
20: Non, dans le coin, enfin, ouais. À l'entrée ou.
15: Voilà. Ouais, à l'entrée.
20: On est dans le trou de la serrure. Enfin.
15: Voilà. Non, parce que... pas forcément, mais même d'aller caresser l'arrêt du cul, comme si, comme quand tu, quand t'as ton sexe qui vient sans pénétrer, juste sur l'arrêt des fesses.
22: Ouais. Non, moi, c'était carrément à l'intérieur.
15: Ah mais tu mets ton doigt, tu lui mets le doigt dans l'anus.
7: C'est peut-être ça qu'il aime pas.
15: Caro, c'est ça?
22: Oui.
15: Tu lui mets le doigt dans l'anus?
22: Non, je... un soir pour délirer, je voulais, et puis il m'a envoyé chier, quoi.
15: Ah oui, ça c'est clair. C'est clair. Ça c'est clair. Je veux dire, c'est même pas la peine qu'on demande à Sodoman de venir.
22: Non, que... mais j'étais gentille, j'ai pas été d'un coup comme ça.
15: Non, mais c'est sûr, mais ça faut le sentir aussi, hein, je veux dire.
7: C'est peut-être ça qu'il a pas aimé. Hein.
15: Bah ouais.
22: Ouais, peut-être c'est.
15: Non, mais il bloque ça. Peut-être, quoi.
25: Ouais. Et toi, t'aimes bien qu'on te mette un doigt dans le cul?
22: Non, pas trop. Non. Non.
15: Bah alors. Bah pourquoi tu le fais aux autres?
22: Je sais pas, c'était pour délirer.
15: Bah voilà, bah un jour il va délirer, ouais. Il va te foutre ton sexe, il va te foutre son sexe dans le cul.
25: Comme Sodoman.
15: Il va te sodomiser l'autre. Arrête.
20: Bah attends, ça va, on rigole.
11: C'est pour détendre.
15: C'est pour détendre, on rigole, toi, on blague et tout. Allez, c'est bon quoi, putain. Ah, sacré carreau va.
22: Ouais.
15: Ah là là là, je te voyais pas comme ça moi.
22: Ah bon?
15: Non, je te pensais, non, non, non.
25: Non parce qu'elle est, elle
22: tu
25: est...
22: penses, comment?
15: Non je te vois mais c'est
22: bien. Plutôt comment?
25: Elle est plus divertie.
15: Plus soft là c'est bien, t'as l'air plus. T'as plus en bas, je t'as pas je donnais pas cette impression d'être peut-être pas, je dirais pas vicieuse, mais aussi entreprenante.
22: Les apparences sont trompeuses.
15: Je sais, non mais de temps en temps, des fois elles le sont, des fois il y a des gens calmes qui le sont, il y a des gens voilà, il y a des gens qui bougent et qui bougent vraiment, des gens qui bougent et qui font rien, mais voilà toi donc Ah ouais t'es plutôt comme ça.
22: Bah oui.
15: Non mais c'est bien, c'est tout
22: non,
15: à ton honneur.
22: Pardon ?
15: C'est tout à ton honneur, moi je trouve ça plutôt positif, en tout cas pour moi.
22: Ouais.
15: Mon genre de relation, je dis pas que je suis forcément, je tombais que là-dessus sur des filles comme ça, mais c'est vrai que c'est sympathique.
22: Une fois de temps à l'autre, c'est bon.
15: Ah mais je parlais pas du doigt dans le cul. Hein.
22: Mais non.
15: Faites de bouger, hein. Attention. Hein.
25: Non mais elle est plus divagondée au téléphone.
15: Bah c'est normal.
25: La radio.
15: Bah c'est normal. C'est
25: la radio.
22: Non mais les dernières fois où je suis venue. Bah,
15: mais tu peux pas. Attends.
22: J'étais pas timide. Hein.
12: Je peux comprendre ça.
25: Mais ça. J'y suis devant.
12: Voilà, comme ça là.
25: Voilà, je suis devant.
15: Non mais comme t'as une sale voix à la base, déjà, si tu fais pas un effort de passer devant le micro, Philippe, on ne s'en sortira pas. Non mais c'est normal qu'elle soit plus intimidée, parce qu'elle-même, elle m'a dit aux antennes, elle veut bien venir à la soirée, mais elle a peur un petit peu d'être gênée vis-à-vis de... Enfin, d'être en face de moi.
22: J'ai déjà dit en plus.
15: Si elle aime bien, si elle aime bien la personne, il y a des gens à qui ça gêne pas, et des gens à qui ça peut bloquer complètement, et d'autres qui vont mettre un certain temps d'adaptation, c'est normal. Donc
22: non,
15: voilà.
22: Mais aussi, c'était la première fois que je suis venue te voir. C'est sûr que j'étais impressionnée, mais bon, les deux dernières fois où je suis allée, ça allait quoi.
15: Ça allait mieux parce qu'on quand même on n'est pas si méchant, mais à l'aise quand même, on n'est pas désagréable.
22: Non, pas du tout.
15: Ah, c'est vrai, Blandine peut quand même
7: ouais,
15: le dire.
7: Fait,
15: non, c'est vrai qu'on n'est pas désagréable, ça reste très humain et très copinage. Comme on est copains à l'antenne et la complicité qu'on peut avoir de l'autre côté, on peut l'avoir dans le cadre de l'émission, c'est exactement la même chose quoi.
22: Ouais.
15: Voilà. Bon, bah, Caro, en tout cas, ça me fait plaisir. Mardi, donc, tu seras là pour animer avec moi la soirée.
22: Exact.
15: Putain, et de savoir que la nana qui est en face de moi, peut-être qu'elle pourrait me foutre un doigt dans le cul, ça va me faire délirer. Ouais, ça va me faire délirer.
22: Ouais.
15: Ah ouais. Et il y a tes copines derrière ?
22: Ouais, mais j'ai une amie, elle est déchaînée.
15: C'est vrai, passe-la moi.
22: Ok. Méloche,
15: viens ici.
22: Elle ose pas.
15: Elle est déchaînée du cul ? Elle est déchaînée comment ? Elle est contente que tu viennes, c'est ça ?
22: Bah oui, apparemment.
15: Ah bah génial.
22: Même ma sœur, elles sont super contentes que je vienne.
15: Ah ouais, d'accord. Ah ouais, parce que ça va te faire du bien de venir nous voir.
22: Ouais.
15: Non mais c'est vrai?
22: Non, sérieusement, je suis super contente.
15: Ah bon, d'accord, ça te fait plaisir.
22: Non, ça me fait très
15: non, mais je sais bien, je veux dire, elle a l'air, pour qu'elle soit aussi contente pour toi que tu viennes dans l'émission, je me dis, peut-être que ça te fait plaisir de, ouais, qu'elle dise, tiens, ça, c'est bien pour notre, ma sœur ou pour ma copine qui a passé la soirée, on va passer la soirée ensemble.
22: Ouais.
25: Peut-être plus si affinité.
15: J'allais le dire, tu me l'enlevais de la bouche. Ah, il y aura peut-être...
22: Non.
15: Non?
22: Non.
15: Tu me ferais quoi, moi? Tu me mettrais un doigt dans le cul dès le premier soir?
22: Non.
15: Non?
22: Mais j'agresse pas dès le premier soir.
15: Ah ouais, d'accord, ouais. Ah, mais comme il y aura peut-être pas un deuxième, il faut en mettre le paquet dès le début, hein, tu sais, avec moi, il vaut mieux. Hein.
22: Vaudrait mieux être soft avec toi.
15: Il vaut mieux être soft avec moi?
22: Ouais.
15: Pourquoi?
22: Non, je sais pas, je vois ça comme ça.
15: Ah ouais, non.
22: Moi aussi, je vois ça comme ça.
15: Ah bon, tu vois ça comme ça?
22: Mm-hmm.
15: Ah bon?
22: Ouais. Ou tu préfères être attaché, non?
15: Ah, pas forcément.
22: Non.
15: Non, pas forcément. Le soft quoi, tu me vois moi premier soir, vaut mieux être soft avec moi. Pourquoi? Pour qu'on puisse avoir une chance qu'il y ait une suite.
22: Ouais. Pas forcément.
15: Bah alors pourquoi tu penses qu'il vaut mieux être soft avec moi le premier soir?
22: Bah pour faire durer le plaisir plus longtemps.
15: Ah oui, tu parles dans l'acte sexuel?
22: Dans tout.
15: Ah oui, non mais c'est clair. Ah oui, non mais bien sûr. Ah oui, non oui. Oui, c'est bestial au bout de 5 minutes et puis après c'est fini, terminé. Non, non. Moi je ne suis pas... je ne suis ni sodomane...
22: ni punisher.
15: Ah non, ni punisher, non. Loin de moi cette idée, hein. Non, non, bien sûr que non. Hein. Bon, bah, Caro, à mardi.
22: D'accord.
15: Avec un grand plaisir.
22: Pas de problème.
15: Tu te fais belle, tu te maquilles pas trop, tu restes naturelle, spontanée, ouais. Tu mets bien ta poitrine en avant, comme t'en as le secret.
25: Tu t'habilles en fille.
15: C'est vrai que t'as une paire de seins magnifique, apparemment.
22: Merci.
15: Non, mais c'est vrai, hein.
22: Non, mais merci.
15: Tu viens avec un petit moule sein?
22: Un bandeau bras aussi sans pied, non?
15: Ah, je vais m'éclater comme une bête.
22: Et pas en string.

0: un bon 90C.
1: Ouais.
0: En minimum.
1: Minimum, ouais.
0: Non, tu as plus encore, non?
1: Non, c'est non. Parfait.
0: Plus?
1: Ah non, pas du tout.
2: C'est... Attends, elle a pas des petits seins.
3: Moi,
0: non, mais 5 ça. Mais tu fais combien?
1: Je fais combien?
0: En poitrine?
1: 90C.
0: Eh ben alors,
3: arrête tes conneries.
0: Bah si.
3: Attends, elle est toute menue, c'est pour ça qu'on a l'impression qu'elle
2: est pas menue, tu rigoles quand même. Attends, on va rappelle plus.
0: On va toucher mardi, tu verras.
3: Non, on va peser. Ouais.
2: Attends,
0: hein,
2: tu l'as pas vu de près, quoi. T'es bigleux.
1: Qu'est-ce qu'il y a?
0: Ah, il a passé son temps à regarder dans le métro quand il l'a ramené en taxi.
2: Près, hein, c'est Vildar là.
0: Non, mais Vildar, c'est toujours pareil avec les filles. Il est toujours un petit peu méchant et dur. Hein. C'est vrai qu'il y en a jamais une qui.
1: De toute manière.
0: Il rentre jamais dans le cœur de personne. Mais ce qui est bien, c'est que plus les gens, je les rencontre, puis ils me disent ils sont sympas ton équipe, mais il y a un mec, putain, il est froid, il a l'air d'être un peu chiant.
3: C'est ça qui attire.
0: Ouais, ça attire au point qu'on me le dit tout le temps.
3: Ah bah, c'est une bonne chose.
0: Ouais, c'est une bonne chose.
3: Comme ça, moi, je suis pas emmerdé.
0: Ouais, ça, c'est clair.
2: Il aime bien jouer le petit roquet.
0: Ouais, c'est vrai. C'est, ce mais c'est quoi ce petit roquet là? Il est froid, il est. Ah oh.
1: Il est chiant.
0: Voilà.
2: T'entends derrière?
0: Voilà, exactement, ça aboie derrière. Voilà. Et les deux petites derrière, elles se sont déjà fait casser le cul?
1: Non.
0: Ah bah, j'arrête.
1: Oui, exact.
0: C'est vrai?
1: Ouais.
0: Sandek?
1: Ouais. Non, Sandek, il est.
3: Ça t'a pas arrangé.
0: Il y en a déjà qui se sont fait sodome?
1: Ouais.
0: Non.
1: Si.
0: Balance. Non, on rigole. Et par contre, très sérieusement, là, on est très cru, très vulgaire. Excuse-moi, Elda.
1: Non,
0: je suis désolé. Hein. C'est, en plus, c'est pas pourquoi je me lâche toujours à une heure tardive. C'est juste pour dire que y a un débat jeudi soir sur les pratiques sexuelles marginales. Hein. C'est entre autres sadomasochisme, et esclave, domination. Et bien sûr, ça fait plaisir à Philippe, le chauffeur de taxi. On parlera des relations sexuelles qui ne sont pas forcément SM, mais un petit peu poussées. L'échangisme également. Et enfin, tout ce qui peut toucher, même peut-être, je ne sais pas, peut-être que jusqu'à du côté scato, je ne sais pas.
2: Tu veux des adresses?
0: Je ne sais pas, je l'espère, mais je ne sais pas. Je ne sais pas, on verra. On n'a pas besoin de toi, Philippe, t'inquiète pas. On s'est déjà bien renseigné sur l'internet, on aura du monde intéressant. D'ailleurs, si vous voulez témoigner, puisqu'il est tard et qu'il y a des gens un petit peu vicieux qui nous écoutent de temps en temps à la radio le soir, tard dans la nuit, si vous voulez participer à ce débat pour témoigner, raconter un petit peu ce que vous avez vécu en bien ou en mal, si vous l'avez subi, si vous avez des gens de votre entourage qui le sont, et que vous n'êtes pas du tout pratiquant, mais que vous l'acceptez ou que vous ne l'acceptez pas, ou que vous pratiquez à deux, qu'on vous a initié à certaines choses. En tout cas, vous connaissez bien ce monde un petit peu étrange du milieu sexe de la nuit ou du jour, mais un petit peu différent. Appel à témoin, bien sûr, sur le répondeur du Star System 01 40 521 521 01 40 521 521. Ça fonctionne 24h sur 24. Caro, à mardi.
1: Ok.
0: Bisous.
1: J'ai juste un petit truc à dire. Un dernier truc. Je voudrais juste dire bonjour à Véro.
0: C'est qui?
1: Véro, c'est une très bonne amie à moi.
0: Tu sais qu'on passe pas de bonjour?
1: Non, mais juste comme ça.
0: Bah ouais, mais tu sais que je pourrais te supprimer ta venue mardi?
1: Bah, si tu veux.
0: D'accord, bah c'est chose faite. Je suis désolé.
1: Bon.
0: À bientôt.
1: Ok.
0: Elda est avec nous, donc, et Jean-Marc, je ne fais pas de cadeau, moi, attention. Hein. Ah non, je ne fais pas de cadeau. Elda, donc, toi, tu es... tu veux réagir par rapport à Jean-Marc?
4: Voilà.
0: Eh bien, donc, Jean-Marc, on rappelle que toi, t'es plutôt attiré par... par les filles de l'Est, en disant que tu as été suffisamment déçu et maintenant que tu voudrais ressortir avec une fille de l'Est.
4: Bonjour Jean-Marc.
5: Allô, oui, bonjour Elda.
4: Bonjour. Alors moi je suis d'origine albanaise.
5: Oui.
4: Et puis je vous écoutais là tout à l'heure, j'ai appelé. Et puis bon, c'est vrai qu'il n'y a pas beaucoup d'Albanaises à Paris. Il y a des Polonaises, des Russes. Bon,
5: ouais,
4: pas longtemps.
5: Ouais.
4: Oui. Mais il y a pas mal de Français qui sont allés là-bas chercher des Albanaises et les épouser.
5: Ouais.
4: Donc je connais pas mal de couples et les Français sont pas du tout déçus et je te conseille de le faire en fait.
5: Ouais.
0: Pourquoi tu le conseilles?
4: Bah, je sais pas. C'est pas parce que je veux vous dire que voilà les Albanais sont les meilleurs, mais c'est parce que les pays de l'Est sont des filles qui sont pas du tout dans. Enfin je sais pas. C'est pas la même chose que les Françaises.
0: Ah bah ça ouais, c'est sûr, on le sait ça. Hein, ouais.
5: Elda.
4: Oui.
5: Oui, tu conseilles pas spécialement les Albanaises, les pays de l'Est.
4: Enfin, bah écoutez, moi, enfin, je connais pas beaucoup les Grecs, les Roumains, les Bulgares, moi, bon, je connais les Russes.
5: Oui, mais la Russie, par exemple.
4: Ouais, c'est vrai que la Russie, c'est pas très, enfin, je sais pas.
0: Eh bien, avec toi, Jean-Marc, j'ai l'impression vraiment que tu cherches de la viande, quoi. Ouais, mais d'accord, ok, mais c'est comme la viande anglaise, c'est. Ouais, mais moi, je préfère.
4: Voilà, c'est ce que
0: ouais,
4: je veux
0: mais
4: savoir,
0: bon, les Russes.
4: Oui,
0: moi, je suis branché.
5: Non, mais c'est pour savoir si.
4: Pourquoi tu veux des filles vierges qui n'ont jamais vu, enfin, parce que là, c'est le cas, en fait.
0: Ouais.
4: Ce sont des pays de l'Est qui, bon, des filles sortent pas sous le tutelle de leur père, de leur mère, voilà quoi. Donc si tu veux vraiment une fille qui sait faire la cuisine, enfin je sais pas, le ménage...
0: Ouais, faut avoir une bonne niche du pays de l'Est qui parle pas trop la langue et que t'enfermerais chez toi, voilà, sans avoir un double de clé, ouais.
4: Voilà, si c'est ça que tu veux...
0: C'est ça, Jean-Marc?
5: Ah non,
0: je sais bien.
5: Ah oui, d'accord, je croyais que tu croyais que c'était... Non, non.

0: Enfin, non, mais je sais bien que c'est pas ça. Voilà, voilà.
1: Je trouve, enfin, quelqu'un qui, je veux dire, qui n'aille pas voir ailleurs non plus, enfin, je veux dire, tu vois, comment dire, qui regarde pas ailleurs, quoi, si elle est avec moi, elle qui regarde pas ailleurs, quoi, je veux dire,
2: comme... Mais ça dépend pas des filles de l'Est ou de l'Ouest, hein, ça...
3: C'est une soumise que tu veux.
2: Oui, voilà.
0: Mais ça, Jean-Marc
1: pas du tout, non.
0: Non, tu veux... Mais non, pourquoi, mais pourquoi avoir envie, tout ça, je veux dire, t'as une attirance pour ces filles par rapport à leur physique, quoi. Pourquoi pourquoi t'as été déçu par des Français? Tu veux des filles de l'Est, tu pourrais très bien avoir une fille, à ce moment, une Belge, une Suisse, une, voilà, une Luxembourgeoise, j'en sais rien, moi, pourquoi?
1: Je sais pas, parce que j'ai vu des publicités dans les journaux, tout ça.
0: Oh là là.
2: C'est vrai que les filles sont pas mal, hein.
0: Non, mais tu trouves pas ça malheureux, Jean-Marc, à 31 ans, alors que t'es jeune, d'en arriver à se dire, putain, il faut que je me trouve une meuf, j'ai vu dans les journaux qu'en ce moment, ce qui cartonnait, c'était les pays de l'Est. Donc je vais m'acheter une pays de l'Est, comme l'autre, il dit, tiens, j'ai vu une promo en ce moment.
1: Ouais,
0: il paraît que dans les Game Boy, c'est le jeu qui marche bien, je vais me l'acheter, il paraît que ça cartonne aux États-Unis. Non, mais c'est malheureux de parler comme ça.
1: Non, mais ouais, je sais que c'est un peu bête de parler comme ça, quoi.
0: Ah ouais, c'est clair. Dire, ouais, j'ai vu dans la presse qu'en ce moment, c'est ce qui cartonnait.
4: Non, mais c'est pas ça, mais j'ai vu un reportage là-dessus. Je pense que les filles de l'Est, elles sont plus... je sais pas, elles sont plus attachantes ou elles ont une autre mentalité, c'est peut-être...
0: Ah bah c'est sûr que...
1: Oui, c'est vrai.
4: Et puis elles ont envie de s'en sortir parce que dans leur pays, c'est la galère. C'est
0: non, mais ça peut être pareil avec une Portugaise qui a envie de s'en sortir, ou une Française qui a envie de s'en sortir aussi, ouais, mais dans la galère. On n'aura pas besoin d'être dans les pays de l'Est, c'est vrai que...
4: Ah, ouais, Portugal, enfin, tu galères moins.
3: Ils vont s'en sortir.
0: Non, mais ce que dit Fildar, je le comprends, mais je comprends pas trop ton explication, Jean-Marc, du pourquoi t'es attiré par les filles de l'Est, de ne... Tu nous éclaires pas tellement sur cette question-là. C'est pourquoi cette attirance spatialement? On a l'impression que c'est simplement... On sait pas pourquoi, en fin de compte.
3: Sois belle et tais-toi.
1: Mais non, pas du tout. Non, c'est...
0: Non, bah c'est quoi, alors? Explique-toi.
1: C'est la mentalité, je pense, qui n'est pas pareil qu'en France, quoi.
3: Ça va trop les casser de vidéo.
0: Donc t'es attiré par cette... par ça, quoi.
2: Mais qu'est-ce que tu cherches?
1: C'est la mentalité. Je pense que quand elles ont un homme, elles vont
0: pas voir ailleurs. Non, mais c'est possible qu'elles soient plus fidèles.
1: C'est ça, moi, je pense qu'il n'est pas pareil.
0: D'accord.
1: D'ailleurs, Elda le dit, hein, elle-même. Je sais pas, non?
2: Mais oui, mais qu'est-ce que...
0: Au niveau du caractère, c'est pas au niveau physique, voilà, Jean-Marc, ton attirance pour les pays de l'Est.
1: Comment?
0: Non, parce qu'il y a un truc qui est pas clair, c'est que tu t'exprimes... Excuse-moi un peu, mais tes pensées ne sont pas claires.
1: On se comprend mal, là.
0: Non, mais parce que... Ben oui, mais je suis désolé, tu t'exprimes très mal. Je veux dire, si dès le début, il faut que tu nous expliques si t'as une attirance par les pays de l'Est par rapport au côté physique des filles
1: ou pas du tout.
0: Eh ben oui, mais tu le dis pas. Ça paraît normal, puisque les filles de l'Est, généralement, quand on parle des filles de l'Est, c'est des filles grandes, blondes, magnifiques. Et tout à l'heure, on... Ah bah je suis désolé, non mais Jean-Marc, évidemment qu'il y a des vilaines, mais quand on parle de ces gens-là, généralement on pense tout de suite aux mannequins, aux top modèles, aux filles magnifiques, grandes et élancées avec des jambes toutes fines.
1: Non, c'est pas du tout...
0: Bah donc c'est au niveau caractère, il faut le dire dès le début, ça fait une heure et demie que t'es avec nous, c'est dès le début, tu nous as dit je suis attiré par ces filles-là parce qu'il y a un caractère qui me semble...
1: Je l'ai dit tout à l'heure, je crois, non?
0: Oui, mais alors mal.
1: Ouais,
0: non, mais c'est pas pour te casser là que je te dis ça, c'est parce que si demain t'es amené à aller rencontrer des gens ou d'aller dans des agences ou je ne sais quoi, il y a bougé un petit peu, et il faut quand même que tu saches arriver à expliquer ce que tes pensées, quoi, parce que si t'arrives pas à les traduire par verbal, c'est un peu dommage, quoi, parce que tu sais quand même ce que tu veux, ce que tu recherches.
1: Et il
0: faut être capable de pouvoir les traduire verbalement pour pouvoir se faire comprendre. Donc toi c'est une attirance pas physique forcément des pays de l'Est, mais c'est plus la mentalité.
1: Faut quand même bien place, bien sûr, mais moi c'est surtout la mentalité.
0: C'est la mentalité qui t'attire là-dedans.
1: Bah je pense que c'est pas pareil qu'en France.
0: Complètement, mais là je te rejoins peut-être un peu, ouais, elles sont peut-être plus décontractées, moins prises de tête, elles ont peut-être envie de plus découvrir. C'est vrai que il y a peut-être plus, comme on dit entre guillemets, de la misère, dans le sens où il y a beaucoup plus de choses qu'elles ne connaissent pas et qu'elles aimeraient découvrir. Et c'est vrai que dans les pays européens, les pays qui sont très attirants, c'est l'Italie, la France, l'Angleterre, la rigueur l'Allemagne. Et c'est vrai que pour eux c'est une façon de s'épanouir et de s'éclater, de découvrir vraiment la vie comme on peut découvrir les gens des pays de l'Allemagne de l'Est et d'arriver à l'Ouest. Et après c'est vrai que ça donne peut-être un caractère différent. Elles sont peut-être, c'est vrai comme on dit, des filles suédoises ou norvégiennes qu'elles sont toujours plus chaleureuses, machin. Mais c'est vrai que c'est un état d'esprit, quoi. Comme les Européennes sont dans un style, les Américaines sont dans un style.
1: Oui, voilà, ouais, c'est ça. Ouais, c'est... Mais non, le seul fait que... Pourquoi j'ai appelé, c'est que j'ai peur que... enfin, il y a toujours la crainte que, qu'elles viennent, qu'elles profitent de la situation pour venir en France, et puis après qu'elles...
0: Et pourquoi tu irais pas là-bas, faire un, je sais pas, tu partirais en vacances, pour voilà. Donner même une petite idée comme ça pour toi personnellement, Jean-Marc, plutôt que de te dire, je vois des témoignages de gens qui me confirment que les filles de l'Est, parce que des filles de l'Est, il y en a forcément des gens qui correspondent au caractère qu'il y a, mais il y a sûrement des filles aussi chiantes que des Françaises, peut-être, comme tu les décris.
1: Oui, c'est sûr, hein,
0: donc c'est comme... Alors pourquoi tu te ferais pas ta propre idée, et puis je sais pas, t'attends tranquillement cet hiver, ou tu pars 3 semaines, 1 mois, et tu vas là-bas, et puis tu fais un ou deux pays, mais juste comme ça pour faire connaissance, pour voir un peu l'état d'esprit des gens, voir comment ils sont, les nanas, comment elles sont physiquement, si elles te plaisent, si en plus tu arrives à discuter avec eux, de voir si vraiment elles sont différentes de caractère et un autre état d'esprit, etc. etc. Bah, je sais pas, parce que si tu te bouges pas, c'est pas en restant à Beauvais et en disant j'ai vu un article dans une presse et je vais passer une annonce, et puis ou alors je vais appeler un numéro de téléphone d'un truc. C'est, ça c'est un peu niais, quoi. C'est bien quand on est vraiment paumé total et qu'on a 40 balais et qu'on a rien fait de sa vie amoureuse. Mais à 31 ans, je veux dire, on a le même âge, je veux dire, c'est bon, t'as encore largement le temps. Hein.
1: Et Elda, là, elle est venue comment
0: people.
2: Moi, je suis étudiante.
0: Bah et voilà.
2: Voilà.
1: Donc, ah d'accord, ok.
2: Non, c'est pas... Ouais, c'est pas la même chose.
0: Elle est venue faire ses études en France, quoi.
1: Ah oui, d'accord, ok.
2: Ah, je suis étudiante à la Sorbonne, ouais.
0: Mmh. Donc voilà.
1: Non, mais elle connaît d'autres personnes qui sont venues, des hommes qui ont rencontré des Albanaises, quoi.
2: Oui, en fait, c'est plutôt les militaires qui sont qui étaient là-bas, qui ont rencontré des filles.
1: Ah oui, d'accord, ok.
2: Enfin non, pas les militaires, bah, c'est parce qu'il y a eu pas mal de problèmes, la guerre de Kosovo et tout.
1: Mmh.
2: Donc les Français sont allés là-bas pour...
1: Ils les ont ramenés, quoi.
2: Voilà. Donc...
0: Donc on va terminer hors antenne, puis voilà Jean-Marc, quoi. On n'a pas eu de témoignage.
1: C'est sympa, quoi.
0: Il n'y a pas de problème. Non, mais tu vois, je pense qu'il faut vraiment que par toi-même, tu ailles voir un petit peu ce qui s'y passe là-bas et te donner déjà confirmation que bah, c'est bien ce genre de nana qui t'intéresse, en tout cas ce genre de caractère qui te branche, quoi. Voilà.
1: Ouais, bien sûr. Ouais.
0: Partant de là, ça pourra peut-être déjà t'aider un petit peu plus, quoi. En tout cas, ça va peut-être pouvoir t'éclaircir un peu mieux.
1: Mais c'est surtout c'est la crainte.
2: Non, mais c'est vrai, s'ils cherchent une mentalité différente des Français, c'est vraiment là-bas
0: qu'il faut
2: qu'il y aille, ouais.
0: Okay.
1: Ouais, c'est ça, moi c'est exactement ça, quoi.
0: Et ben voilà.
1: Voilà.
0: Bon bah Jean-Marc, désolé de ne pas avoir pu s'avancer plus.
1: Non, mais c'est super sympa en tout cas.
0: Il n'y a pas de problème, on n'a pas fait grand chose, mais bon, il est déjà mis.
1: Si, parce que déjà il y a le témoignage d'Elda qui me rassure, quoi.
0: Non mais c'est sûr, ça confirme qu'il faut aller dans cette ligne là pour toi en tout cas, que ça a l'air.
1: La mentalité, quoi.
0: C'est cette voie là, exactement.
1: Voilà, quoi.
0: Ok Jean-Marc, tu ne quittes surtout pas, je te repasse Manu.
1: Ben, merci beaucoup.
0: Elda, je fais de même, je t'embrasse.
2: Okay.
0: Merci pour ton témoignage et bon courage.
1: Merci Elda.
0: Bon bah merci à tous encore de nous avoir suivis ce soir.
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0: On va appeler des petits hôtels n'importe où quelque part en France, puis on va se lâcher 2-3 petites perlouses comme ça très tranquillement, à la cool, en baissant un petit peu le bruit quand même. Un petit peu encore, vas-y. Encore, c'est... Voilà, c'est bien.
7: Ben, c'est bien.
0: Voilà, c'est bien. Ça paraît correct parce que sinon
7: c'est discret.
0: Ça fait un peu trop rapide là. C'est... Et donc.
8: On va faire des vrais camouflés ou.
0: Ah oui, si tu veux.
8: Ok.
0: Alors on y va.
7: Alors tu veux te faire quoi là? Des petits hôtels avec des prénoms?
0: Tu veux n'importe quoi. Non,
8: parce
0: non,
8: que
0: non,
8: moi
0: non.
8: Ça fait 2h30 que je m'en retiens et là faut que je.
0: Un petit prénom, un petit hôtel n'importe lequel, celui qui, que t'as comme ça, on va se faire plaisir. On va composer, on va faire rire la France. Le mec avec la voix, c'est genre le mec qui se la pète. On va faire rire la France. Vous êtes prêts? Vous êtes prêts à vous marrer? Ok, on y va. Il croit qu'il est sur scène. Et qui se croit, Claude Med?
9: Bonsoir.
0: Oui, bonsoir, monsieur. C'est pour savoir si c'est possible de faire une petite réservation dans votre hôtel.
9: Les réservations sont fermées pour la nuit, monsieur.
0: Ah, donc impossible de pouvoir faire une petite réserve.
9: Vous pouvez téléphoner le matin des 8h à 7h30.
0: Ouais.
9: Et par fax et par email.
0: D'accord. Bon. Et moi?
9: C'est tout, monsieur?
0: Est-ce que sinon c'est possible de déjeuner dans votre hôtel?
9: Nous avons que le petit déjeuner, monsieur.
0: Pardon. Bon, bah écoutez, très bien. Donc je rappelle demain?
9: Oui, très bien.
0: Bon, oh pardon. Sinon...
9: Excusez-moi, je sais pas si vous téléphonez d'un portable, mais...
0: Oui, je téléphone d'un portable.
9: D'accord, très bien.
0: Vous m'entendez, là?
9: De temps en temps, non.
0: D'accord, très bien. Oh! Je suis confus. Bon, bah écoutez, là je passe sous un tunnel.
9: D'accord, très bien.
0: Je suis au volant de ma voiture. Attendez.
9: C'est pour quelle période, monsieur?
0: Ça serait pour le courant première semaine de juillet.
7: première semaine de juillet. Ouh, attendez. Ou plutôt mi-août. Alors, qu'est-ce que vous avez de disponible?
9: Un instant, s'il vous plaît, je vais vous dire ça.
7: Oh là. Eric. Alors?
9: Oui, à l'instant, s'il vous plaît.
7: Bien sûr. C'est bon?
9: Mais pardon, vous êtes nombreux à côté.
7: Oui, non, j'ai des amis qui... Blablabla, oui, qui apparemment... Parce qu'on a fait une grosse soirée choucroute. Voilà.
9: Un instant, vous patientez?
7: Bien sûr. Blablabla. Alors?
9: Attendez, je vais vous dire ça.
7: Bah oui, mais enfin là, vous êtes un peu lent. Oh là.
9: Attendez, je suis comme mois de juin.
7: Ouais.
9: Attendez, alors, première semaine d'août, vous dites, hein?
7: C'est ça, ou comme vous voulez, ou première de juillet, c'est comme vous le voulez.
9: Ah oui, apparemment, là, on aura deux... On est complet, le 3, les 4, les 5...
7: Pardon?
9: Complet, le 3, les 4, les 5,
7: d'accord.
9: Les 7, les 8, le 9, le 10,
7: hein?
9: Et après il y a la place.
7: D'accord.
9: Voilà.
7: D'accord. Excuse me.
9: C'est tout ce que vous voulez savoir, monsieur?
7: Oui, sinon... Écoutez, là, on... Là, on s'est un peu lâché, là.
9: Excusez-moi un instant, patientez.
7: Bien sûr, je vous en prie. Allez, il nous a raccroché, allez, laisse tomber. Qu'est-ce que c'est ce petit son là que tu nous as sorti des dernières
5: fois? Un vieux prout que Thomas m'a ramené.
7: Vas-y, fais écouter. Ah, c'est
5: mal.
7: Limite, t'es en train de chier là.
5: Il est pas mal. Hein.
7: Ah ouais. Faut à limite faire un petit bruitage où le mec qui...
5: Ah ouais.
7: Un pied avec la crotte qui
5: c'est
7: tombe.
5: C'est quand tu pousses là. Et
7: la petite crotte, c'est comme on appelle le perfect, comme on dit. C'est un truc que tu chies et après tu
5: Ah, excellent.
7: Ouais, pas mal.
5: Sauf faire un autre là.
7: Ah ouais. On va s'en faire un petit hôtel.
5: Un petit Saint-Paul.
7: Un petit Saint-Paul. Allez, vas-y. C'est ça? Eh, faut me les mettre dans la méchaine, là. Je vous entends, ben, c'est... Allô?
10: Oui, bonsoir.
7: Oui, ne quittez pas, je vais vous passer mon collègue Victor. Victor, c'est pour toi, pour la réservation.
10: Ah oui.
7: Allez-y. Vas-y, Victor.
10: Allô? Bonsoir, monsieur. Allô?
7: Ah, il a raccroché.
5: Allez, bah, Victor, c'est vif,
3: Mais je crois que là, il tombe de sommeil.
7: Eh, Victor, t'es fatigué ou quoi? T'as envie de dormir?
10: Oh bah,
7: c'est
10: bien,
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5: elle
7: toi.
5: Bien celle-là.
11: Pourvu qu'elle soit là ce soir, nous ne lui mettrons aucune sonnerie. Nous allons dialoguer avec elle uniquement avec sa voix. Voilà, c'est tout ce que j'ai à dire. Écoutez, appréciez, on fait sonner.
12: Oui, Didier. Oui, allô?
11: Allô, bonjour, Martine.
12: Oui.
11: Bonjour. Allô?
12: Oui, c'est moi.
11: Est-ce que c'est possible de parler, s'il vous plaît, à Martine?
12: Bah, c'est moi-même.
11: Ok, elle est là?
12: Je suis au bout des fils, hein.
11: Oui, alors, excusez-moi, je vous entends... J'entends très mal. Je suis Didier, je suis un animateur radio et en fin de compte, je dois venir dîner chez Martine prochainement. Et je voulais savoir si c'était possible de lui parler, je suis un ami à elle. Allô?
12: Pardon?
11: Oh là, j'ai dû me tromper de numéro, non?
12: Mais non, c'est bien Fun Radio.
11: Pardon, oui.
12: Eh ben alors?
11: Eh ben je suis Didier, l'animateur.
12: Oui, eh ben je vous connais.
11: Oui,
12: eh ben
11: je
12: t'appelle.
11: Excusez-moi, parce qu'on a dû se tromper. Je voulais parler à Martine, je suis un ami à elle, quoi. Et je devais venir dîner.
12: Oui, ben c'est sûr que j'ai déjà tout préparé.
11: Allô? Allô?
12: Oui, punaise!
11: Qu'est-ce qui se passe?
12: Non, mais. Non, c'est encore Gérard qui fait le fou.
11: Ah, je vous entends pas, là.
12: Oh non, Gérard, arrête, hein!
11: Allô?
12: Oui, Didier.
11: Ah, oui, bonjour, Martine!
12: Oui, Didier.
11: Ça va? Allô?
12: Non, écoutez-moi, Gérard. Punaise!
11: Allô?
12: Moi, je raccroche si ça continue, hein?
11: Ah, mais attends, mais c'est quoi ce bordel? Allô?
13: Non, mais c'est encore Gérard, mince.
14: Qu'est-ce que vous avez dit là?
11: J'ai dit.
13: C'est Anthony, mince.
14: Quoi?
11: Bah, rien. Bah, attendez. J'ai rien dit.
13: Non,
11: bah,
13: mais c'est pas.
11: Elle, elle m'a pas reconnu, je crois. Je crois qu'elle.
13: Mais si, je vous ai reconnu, je vous ai bien.
11: Attendez.
13: Moi aussi, j'en ai ras-le-bol.
11: Oui, oui, bah, on a tous ras-le-bol, Martine. Est-ce que c'est possible de parler à Martine, s'il vous plaît?
13: Mais. Oh non, écoutez.
11: Attendez, là, il y a...
13: Quoi ? Il y a un problème.
11: Mais rien ! Mais attendez, il... Oh là là là, j'en peux plus.
13: Moi non plus.
11: Bah écoutez, on va...
13: Gérard !
11: Allô ?
13: Oh, c'est gentil !
11: Oui, mais t'es gentil de quoi, Martine ?
13: Mais c'est pas moi qui parle, écoutez, non...
11: Attendez,
13: Joker.
11: Joker de quoi ? Vous êtes joker de rien, Martine. Attendez, c'est Didier à l'appareil, hein.
13: Mais j'ai bien compris qu'il en aura le bol. Vous allez me faire craquer si ça continue.
11: Ah, mais écoutez, je comprends pas, là.
13: Bisous.
11: Bisous à... Mais je vous embrasse aussi. C'est très gentil de votre part, Martine. Je voulais vous dire que je pourrais pas venir ce week-end, hein.
13: Ah, vous êtes d'accord.
14: Quel salopard.
11: Bah, dis donc, je vous en prie, quel salopard. Mais attends, et oh, pour qui elle se prend, elle?
13: Mais...
11: Oh là là, qui c'est qui a pris ma voix? Non, mais attendez, c'est... C'est possible de parler à Martine?
13: Mais je suis là, je suis là. Punaise.
11: Allô?
13: C'est pas vrai.
11: Oh là là.
13: Arrêtez, s'il vous plaît. Ou vous payez ma tête ou...
11: Quoi?
13: Je crois que vous payez ma tête.
11: Non, non, mais attendez, je crois que là, il y a un problème. Je crois que vous êtes en train de vous foutre de moi.
13: Non, non, c'est...
11: D'accord, ok, d'accord. Non,
13: j'ai compris.
11: Vous êtes avec vos enfants. Apparemment, vous êtes en train de vous moquer de moi. Vous avez...
13: Non, pas du tout.
11: Vous faites
13: pas...
11: un canular avec vos enfants.
13: Mais pas du tout.
11: Oh, elle a raccroché, putain.
13: Non, mais... Attends. Gérard, arrête. Comment veux-tu qu'on vienne écouter?
11: Allô?
13: Oui, je suis là.
11: Allô?
13: Oui, oui.
11: Oh là là là, qu'est-ce qu'elle fout, putain. Mais qu'est-ce qu'elle branle, putain, c'est pas vrai, celle-là.
13: Gérard, non, mais... Oh, non. Didier!
11: Oui, je suis là, allô?
13: Gérard, comment je raccroche, moi? Je me rappelle plus, hein.
11: Allô? Allô?
13: Oui, Didier.
14: Didier!
11: Oui.
13: Oui, c'est moi! Didier!
11: Oui!
13: Ah, oh, c'est pas vrai! Didier!
11: Oui!
13: Oh non!
14: Quoi?
13: Oh, j'en ai ras-le-bol, moi!
14: Quoi?
13: Ras-le-bol? Gérard!
11: Allô?
13: Quoi? Tu l'as dans le dos! Oui, Didier.
11: Allô?
13: Non, c'est pas vrai. Pourquoi vous ne pouvez pas venir demain? Didier!
11: Oui, qu'est-ce qu'il y a? Allô?
13: Je vous demande pourquoi vous pouvez pas venir demain.
11: Bah, attendez, mais vous moquez de moi, j'espère. C'est Didier à l'appareil, hein?
13: Oui, je sais.
11: Bah, je vous ai laissé un message sur votre répondeur cet après-midi. Apparemment, Gérard, il l'a eu pour comprendre. Il m'a dit qu'apparemment, il fallait annuler ce week-end.
13: J'étais pas au courant, moi.
11: Bah, il m'a appelé, m'a laissé un message sur mon portable en me disant « Oui, c'est Gérard, le fils de Martine. Martine n'est pas là ce week-end. »
13: Non, mais... Non, mais qu'est-ce qui lui prend, lui, de prendre des initiatives à ma place?
11: Bah, en tout cas, je suis désolé, mais apparemment, c'est... Voilà.
13: Moi, j'ai tout acheté, mince.
11: Quoi?
13: J'ai tout acheté, moi.
11: Vous plaisantez, j'espère?
13: Hein?
11: Vous plaisantez, j'espère?
13: Non, non, pas du tout.
11: Mais attends, mais c'est pas vrai, Didier, mais votre fils, il m'a dit que c'était annulé. Oh là là!
13: Punaise!
11: Ah bah oui, bah oui, bah oui, je comprends, oh, oui, putain. Bah là... Oh putain, bah oui!
13: Non, c'est pas vrai.
11: Ça. Bah oui, bah si je vous le dis.
13: Oui, c'est ça.
14: Didier!
11: Allô?
13: Il y en aura le bol.
11: Ah non, là...
13: Mais je suis là, j'ai pas raccroché.
11: Ah bah... Allô?
13: Oui. Oh non. Gérard, arrête! Non, mais je te jure, moi j'arrête.
11: Allô?
13: Posez-toi, Gérard, hein.
11: Allô?
13: Oui?
11: Vous avez raccroché?
13: Non. Je suis là, j'ai pas raccroché.
11: Mais vous êtes où?
13: Mais c'est pas moi qui parle. Arrêtez la cassette, hein.
11: Quelle ca... Mais y a aucune cassette qui tourne, Martine.
13: Mais non, mais c'est Gérard qui fait le fou.
11: Ah, mais là, j'en peux plus, là.
14: T'es un petit con, toi, hein?
11: Oui, bah, je suis un petit con, vous êtes gentil, j'essaie de vous joindre.
14: T'es un petit con, toi, hein?
11: Ouais, bah, oh, je vous en... Eh, oh. Bah, la picolée, c'est pas possible, hein.
13: Non, mais ça va pas, non? Mais arrêtez c'est... de dire ça, parce qu'autrement...
11: Mais c'est pas moi qui dis ça, c'est votre fils. Qu'utilise ma voix, j'en ai ras-le-bol, hein, vous leur gueulez dessus.
13: Lequel?
11: J'en sais rien, c'est Anthony ou Gérard, j'en sais rien, ça doit être Gérard, là. Hein.
13: Qu'est-ce que vous avez dit, là?
11: Quoi?
13: Qu'est-ce que vous avez dit, là?
11: J'ai rien dit, moi, Martine.
15: Non, mais c'est pas moi qui parle.
11: C'est qui alors? C'est pas vous, j'entends votre voix quand même.
15: Bah, je suis quand même au téléphone et je vous parle en direct.
16: Bon, d'accord.
11: Hein?
15: Alors, bon, donc.
16: Quoi?
11: Mais rien!
15: Oh, c'est pas vrai.
14: C'est un petit con, toi, hein?
11: Et voilà, ils sont en train de se moquer de moi apparemment derrière. Les deux mèches, à mon avis, elles soudent notre gueule.
15: Oui, c'est
11: okay,
15: ça.
11: Ok, j'ai tout compris, d'accord.
15: Je ne me permettrai jamais de
11: oh, moquer c'est pas
15: de
11: vrai,
15: quelqu'un.
11: Putain, mais tu vas voir qu'elle va se mettre à...
15: C'est vrai, vous avez raison.
11: Ah, vous voyez quoi? Alors, pourquoi vous vous moquez de moi? Je suis sûr qu'elle se fout de ma gueule.
15: C'est vrai, vous avez raison.
11: Ah, vous voyez que vous le dites vous-même.
15: Non, mais arrête.
11: Non, mais là, non, moi, je viens pas ce week-end, hein, du coup. Hein.
15: Oh non!
11: Ah bah si, là, je viens pas. Hein.
15: Et moi, j'ai tout acheté, j'ai tout préparé.
11: Non.
15: Vous allez à Caen?
11: Ah non, c'est pas vrai.
15: Alors là, non. Non.
11: Non quoi?
15: Non. C'est pas vrai. Qu'est-ce que tu fous? Tu fous de ma gueule, hein? Franchement. Non, il n'y a rien de...
11: Bon, alors, qu'est-ce que vous aviez prévu à manger? Un couscous?
15: Oh non, pas du tout. Une langue de bœuf. Non, une langue de bœuf.
11: Oui, c'est ce que vous venez de dire. Mm. Vous dites non, une langue de bœuf.
15: Bah, vous m'avez dit un couscous, bah, c'est
11: non.
15: Non. Non, une langue de bœuf.
11: Oh non.
15: Vous n'aimez pas ça?
11: Bah non.
15: Ah. Bon, bah, on va changer, alors.
11: Bah ouais, alors...
15: Le bourguignon, j'en ai ras-le-bol, hein. Vous m'avez coupé... J'en fais plus, moi, maintenant.
11: Ah non, vous plaisantez.
15: On va trop parler.
11: Ah non, on fait un bourguignon.
15: Non. Non, j'ai acheté une langue de bœuf...
11: Mais vous en avez acheté pour combien de personnes?
15: Ah bah ça dépend combien vous allez être.
11: Bah pourquoi, vous l'avez acheté ou vous l'avez pas acheté?
15: Mais si je...
11: Pour combien? Combien de personnes vous avez acheté?
15: Je sais pas, si il en manque, ben on ajoutera autre chose, hein.
11: Là vous en avez acheté pour combien?
15: Bon, pour 7.
11: Ah bah on est 19, alors.
15: Non, non, je vais pas faire à manger à 19 personnes, moi.
11: Quoi? 19, je vous dis, vous êtes sourde ou quoi?
15: Oui, bah, j'ai bien compris. Oui, Didier.
11: Ah bon, bah d'accord, ok, vous m'avez fait peur.
15: J'ai
11: bon.
15: Bien compris 19, mais là, je peux
14: punaise.
15: Pas
14: accepter
15: 19 personnes.
11: Voilà, on sera 19.
15: Punaise.
11: Ah ouais, qu'est-ce que vous voulez que je vous dise?
15: Non, mais qu'est-ce que vous faites?
11: Non, mais attends, je crois qu'elle se fout de nous, là. Attends, moi, non, là, c'est fini, allez, j'arrête. Je dépose le bilan, ça sert à rien. Apparemment, elle a décidé de faire, l'idiote avec ses enfants. Elle veut me piéger.
15: C'est ça, oui. N'importe quoi.
11: Je suis trop écœuré là.
15: Ah bon?
11: Ah, en plus elle a raccroché. Voilà, donc pour les auditeurs, vous pouvez l'entendre en direct. Apparemment Martine nous a raccroché au nez. Très sympathique de la part de Martine, ça fait plaisir.
15: Oh non, mais qui c'est qui fait l'imbécile à chaque fois que vous téléphonez?
11: Allô?
15: Oui.
11: Oh, pourquoi elle a raccroché? Mais c'est
15: mais
11: pas
15: non,
11: vrai.
15: Mais
11: plutôt,
15: oh non, mais arrêtez.
11: Mais c'est pas possible.
15: Mais qui c'est qui fait le con, merde?
11: Alors, putain, mais ça doit être Gérard ou c'est pas un de ses fils qui doit s'amuser là. C'est pas possible autrement. Hein. Je vois pas ce qui peut se passer d'autre. Hein.
15: Arrêtez.
11: Mais c'est pas possible.
15: Mais qui c'est qui fait le con, merde?
11: Alors, putain, mais ça doit être Gérard ou c'est pas un de ses fils qui doit s'amuser là. C'est pas possible autrement. Hein. Je vois pas ce qui peut se passer d'autre. Hein.
15: Moi non plus, hein.
11: Ah, pourquoi la raccrocher? Mais putain, mais elle le fait exprès, cette femme ou quoi, là? Allô? Oh là là là là là. Allô? Allô? Allô?
15: Oui, je suis là.
11: Allô? Oh là là là là là. J'entends plus rien, j'entends plus rien.
15: Mais c'est pas vrai, moi j'en peux plus, moi.
11: Mais qu'est-ce que c'est que ce bordel, là?
15: Bah non, maman, soit qu'on coupe tout, alors on ne fait plus rien. Hein. C'est pas vrai, ça.
11: Allô?
15: Oui.
11: Mais... Oh non, mais non, non, non, non.
15: Attendez, 5 minutes.
11: Oui, allez-y. Posez le téléphone, qu'on entende. Ah non, mais on n'entend rien, la merde. Ah non, mais pourquoi elle cache le téléphone ou quoi?
17: Non, mais il déconne son téléphone.
11: Ah merde, on n'entend pas tout là, dommage, il n'y a pas son fils au téléphone, on pourrait pas avoir le portable en même temps à côté.
17: Non, c'est en messagerie.
11: Ah merde, putain, quel dommage, on n'en profite pas. Allô? Allô? Allô? Allô?
15: Oui, allô?
11: Allô?
15: Oui?
11: Allô?
15: Je suis là.
11: Faut qu'elle revienne là, parce qu'elle nous a laissé tomber là. Allô?
15: Je suis là, Didier.
11: Allô?
15: Oh, c'est pas vrai, mais qu'est-ce qui s'en coule? Didier!
11: Allô, allô. Oh là là, qu'est-ce qu'elle fout avec son téléphone?
12: Mais, oh non, mais c'est pas possible.
11: Elle est partie les engueuler, c'est ça? Elle est partie engueuler ses fils? Ah ouais, c'est pour ça, d'accord. Si vous nous entendez, revenez, Martine.
12: Mais je suis là, je suis revenue.
11: Didier. Oui, allô.
12: Oui, Didier.
11: Qu'est-ce qu'elle fout?
12: Didier. Gérard,
11: hein.
12: Oh non, non, je vais craquer, moi.
11: C'est non, j'en peux plus. Oh là là, qu'est-ce qu'elle fout? Oh, moi, je vais craquer, hein, si ça continue. Hein.
12: Didier.
11: Allô.
12: Il dit la même chose que moi. J'entends rien.
11: Bon, laisse tomber. Alors, apparemment, elle est en train de s'engueuler avec ses enfants. Elle est partie, apparemment. Martine nous a laissé tomber.
12: Punaise.
11: Allô.
12: Oui.
11: Moi, je vais attendre 2 minutes, le temps qu'elle arrive.
12: Mais je... Je suis là. Didier? Didier? Oh non, Gérard, comment? Non, écoute, Gérard, ça s'est fait, hein?
11: Allô?
12: Oui. Oh non, Gérard, non, non, non, non, non.
11: Il y a les deux là.
12: Allô.
11: Allô.
12: Oui.
11: Allô.
12: Oui.
11: Allô.
12: Oh merde. Oui, Didier.
11: Allô.
12: Oh, je vais dire.
11: J'en peux plus, moi, de cette famille là.
12: Oh non.
11: Ah bah si, j'en peux plus, moi, j'en ai ras le bol, hein.
12: Quoi? Quoi?
11: Ah là là là là, elle est folle, cette femme.
12: Oh merci. C'est gentil.
11: Allô? Allô?
18: J'arrête. C'est bon. J'arrête de couper.
12: Arrête,
18: c'est
12: pas con, hein?
18: J'arrête.
12: Non, mais j'arrête pas.
18: Si, mais si, regarde, raccroche là.
12: Il y a
18: pas beaucoup
12: de
18: con,
12: qu'est-ce que tu es?
18: Non, quand même.
12: Allô? Tu vois, il a raccroché, il a raccroché. C'est fini maintenant. Bah oui, madame. Bah, bah,
18: bah, oh merde.
12: C'est ta faute.
18: Il va sûrement rappeler moi.
12: Allô? Allô?
11: Qu'est-ce qu'elle fout, cette conne?
12: Oh bah merci.
11: Allô?
12: Oui.
11: Qu'est-ce qu'elle fout, putain?
18: Ça y est, j'ai arrêté là, non.
12: Bon, de toute façon, il répond pas.
11: Qu'est-ce qu'elle fout?
12: Moi, je suis là, hein, alors, hein.
11: Allô?
12: Oui?
11: Allô, allô?
12: Punaise.
11: Allô?
12: C'est vraiment merdant, hein.
11: Qu'est-ce qu'elle fout, la vieille?
12: Oh, La vieille, conne? Ben, disons merci, hein.
11: Allô? Mais pourquoi vous me faites dire ça? Mais c'est encore son fils qui m'oblige à... Mais c'est pas vrai, c'est pas ma voix. Ah non, non.
7: Bon, on va résoudre ton problème de stylo. Y a pas de problème. On va... qui a rien compris. D'abord, on va faire des monsieur, madame. Tu connais, des fois, on fait des monsieur, madame. On a fait quoi hier, nous, des monsieur, madame
3: Blaireau.
7: Bien. Ouais. Elle connaît mieux que nous. Elle, c'est bien. Monsieur, madame Blaireau. Et ce soir, on fait des monsieur, madame Tarzan. Alors, le but du jeu, tout con, bah, Tarzan... Ouais. Bon, bah, on commence par... On n'a pas préparé.
19: Mais non, voilà. Mais c'est simple, on te l'a dit alors.
20: On a pas préparé, donc en gros, ouais, on a dit, bon là, je vais faire des... quoi?
19: Oui, ou Jen, tu me passes Jen, ou...
20: Non, mais ça c'est...
19: Elle est là, Chita.
21: Tu la réveilles en gueulant.
20: C'est Chita.
19: Oh,
20: ouais, on aurait pu faire ça, ouais. On commence avec ça?
19: Ouais, allez.
20: On commence avec ça, banco, ouais, d'accord.
21: Ça va être fort.
20: Merci. Bah, je peux taper... Oh putain, j'ai des courbatures encore, hein, sur les pecs.
19: Okay, non, mais te tape pas sur le
20: non, mais je vais taper là sur les cuisses.
19: Ouais. C'est pas Chita comme ça.
20: Attention. On y va.
22: Allô?
20: Allô, Tarzan?
22: Ah non.
20: Jen. C'est Jen? Je sais pas si c'est monsieur et madame Tarzan?
22: Ah non.
20: Bah alors. Ouais, c'est Tarzan ou pas là?
22: Non, non.
20: On prend pour un con, quoi. T'es sur ta liane ou quoi? C'est Tarzan. Tarzan. Ah bah voilà.
1: Monsieur, monsieur, madame Tarzan.
20: Mais oui,
1: mais oui, mais bien sûr.
20: Mais attends, elle t'a vu venir là.
1: Elle
20: mais
1: oui,
20: vous êtes de mèche.
1: On t'a vu venir en cyclopard.
20: Toi ta gueule.
1: Vous êtes de mèche ou quoi?
20: Mais non, mais on est deux, c'est tout.
1: Vous êtes contre moi?
20: Non. Incroyable ça. Et t'entends ça, Guillaume?
2: Ouais, c'est parfait.
20: Bah, ils sont en train de dire moi aussi, genre. Enfin, je connais mon métier quand même, je sais très bien.
2: Hein.
20: Bon, alors c'est dingue ça. Allez, enfin, un autre monsieur, madame Tarzan. Tu cours pas de numéro, toi.
1: Ben, je me cours pas.
20: Bon, attention. Ah, il doit être dans la jungle.
2: Oui.
20: Allô, Tarzan?
2: Oui. Ah oui.
20: C'est Chita, là, pareil.
2: Oui. Alors,
20: tu me passes Jeanne?
2: Oui.
20: Tu me la passes?
2: Ouais.
20: Est-ce que je peux tirer sur ta liane? Tarzan?
2: Oui.
20: Ah
2: oui. Oui.
20: Vas-y, fais-le.
2: Non, maintenant je peux pas le faire, tout le monde dort.
20: Tout le monde dort. Tu tournes un film bientôt?
2: Oui.
20: C'est quand?
2: On verra.
20: Hein?
2: On verra la semaine prochaine.
20: Bon, très bien. Y'a Jeanne à côté de toi là?
2: Non.
20: Chita, elle est pas là?
2: Oui.
20: T'es quoi, tu es sorti? Bon, allez, bonne bourre. Allez, vas-y, fais le cri de guerre, vas-y.
2: Non, non.
20: Allez, avec moi. 1, 2, 3. Voilà, très bien, parfait, impeccable. Et de 1. Bon, celui-là était gentil, hein, était bien à jouer.
1: Sympa,
20: le jeu. Sympa,
1: le Tarzan.
20: Bah, évidemment, il y en a des fois, ils se disent, bon, vaut mieux jouer le jeu que de raccrocher au nez, quoi.
1: Ah ouais.
20: Qu'est-ce qu'il y a, Caroline? Tu veux le faire? Bah, évidemment, il n'y a pas de problème. Attends,
4: non, non, je
20: ça va, tu veux, t'es sûr, hein?
4: Non.
20: D'accord, ok, parce que tu me regardais tellement d'une manière, genre, j'ai envie de le faire.
23: Mais pas ça.
20: Ouais, ah, d'accord.
1: J'ai envie de me le faire.
20: Ouais, d'accord. Ouais, il avait raison. C'était peut-être pas ça qu'elle voulait faire. C'est autre chose. Après le mix.
4: Ouais.
20: Après le coup, j'aurais bien transpiré. Alors, pardon. Allô, Tarzan?
1: Bah, non, il a coupé, même.
20: Ah, merde.
1: Il est pro.
20: Ah, bon, ouais.
1: Ça serait.
20: Non, mais je sais, ça serait. C'était drôle, c'était bien.
1: Oh, ça va.
20: Professionnel.
1: Bah oui.
20: Attention, Guillaume. Ça s'en occupait, là.
1: Il a refait le même.
20: Mais arrête de te moquer de lui au lieu de l'aider. Mais t'es vraiment.
1: Mais, hein, qu'il, mais qu'est-ce que tu veux que je fasse?
20: Il ne branle rien.
1: Ça, tu branles rien.
20: Mais attends, c'est bon, je suis désolé, je branle rien.
1: Il arrive avec son col roulé, et ses baskets. Et...
20: Ouais, salut, c'est Fonzi. Bon,
1: c'est bon, je branle assez en journée, je suis désolé.
20: C'est quoi, l'autre, je suis sûr qu'il demande à Manu, qu'est-ce qu'il fait ce soir, Maxime? Jusqu'à minuit comme d'hab, il finit plus tôt.
1: Mais attends, je suis bien bouqué la journée.
20: Putain, c'est incroyable ça. Guillaume, on vit dans un monde de strap, de spike.
2: C'est clair, ouais. Salut.
20: Ça va quand on sait pas faire de la philo.
2: Ah bon.
22: Allô?
20: Allô, Tarzan?
22: Non.
20: C'est Tarzan l'appareil?
22: Non, c'est
20: pas.
22: Oh, c'est qui?
20: C'est Kushida.
22: Comment ça fait? C'est Alain ça, hein?
20: Ouais, tu m'as reconnu?
22: Ouais.
20: Comment tu vas?
22: Allô?
20: Ça va?
22: Oui.
20: Ah ouais, excuse-moi, je t'ai réveillé?
22: Non.
20: Tu dormais là. Bon. Ils t'ont raconté ou pas là ce qui s'est passé aujourd'hui?
22: Qui?
20: Tu viens. Alors, qu'est-ce qu'ils ils t'ont dit ou pas là?
22: Non.
20: Tu dormais là, peut-être sur des rangs. Tu veux que je te rappelle demain?
22: Non, non.
20: Bon, est-ce qu'on pourra se voir là bientôt? Là, faut que je te parle d'un truc.
22: Mais c'est qui à l'appareil?
20: Bah, tes conneries. Tu m'as reconnu.
22: Non.
20: Bah, allons, quand même. Bon, alors, qu'est-ce qu'on fait là? On y va pas? Moi j'ai dit oui pour la Tousa. Au début j'ai dit non et après j'ai dit bon allez banco, on y va. Ouais, je savais qu'il m'avait dit que ça te ferait marrer, que tu serais contente. Bah j'ai longuement hésité pendant 2-3 jours, je dis j'y vais pas, puis après tout il m'a dit que tu t'y connaissais, que t'avais fait déjà 2-3 partout, ça, donc moi je suis ok. Hein. Bon, on fait comment? Tu viens me chercher demain ou?
22: Mais c'est qui d'abord?
20: Ah, arrête tes conneries.
22: C'est qui?
20: Ah, tu me fais marcher là. C'est une blague ou quoi?
22: Non.
20: C'est qui l'appareil? C'est toi? Bah tu attends. Tu me blagues ou quoi là? Tu te fous de moi là? Arrête, tu me fais marcher, arrête tes conneries.
22: Vous voulez parler avec qui?
20: Arrête tes conneries. Tu me fais marcher ou quoi là? Hein?
22: Comment ça?
20: Je suis le partouzeur de la porte de Pantin.
22: N'importe quoi.
20: Bah, arrête, non. Tu m'as reconnu là, je te blague là quand même, non? Hein? C'est le suceur de guêpe, là, l'appareil.
22: Qui?
20: Ah, le suceur de guêpe, tu sais bien, allons. Merde. Tu te souviens pas de la chanson « Suce-moi le gland, suce-moi le gland ».
22: Mais vous voulez qui, d'abord?
20: Ah, arrête tes conneries. Tu me fais marcher, là. C'est un canular ou quoi que tu me fais, là? On t'a prévenu que j'allais appeler, tu fais croire que tu me reconnais pas, c'est ça?
22: Ben non.
20: Ah, allez, arrête.
22: Mais dites-moi d'abord
20: qui
22: vous voulez parler avec qui?
20: Bah avec toi, c'est toi que... attends...
22: Qui?
20: Bah je suis monsieur madame Tarzan. Alors? Alors Chita, bon merde. Allez, arrête tes conneries là. Hein? Bon, comment on fait là?
22: Comment on fait...
20: Pareil qu'on doit faire des liens avec du manioc, on fait comment? Hein? On se donne rendez-vous à la forêt de Fontainebleau, comme chaque semaine.
22: Quoi?
20: Oh, arrête, putain. Merde. On se le fait, strip à trois ou pas, là? Avec deux mecs.
22: Néné.
20: Passe-toi. Allô?
22: Allô?
20: Ouais, bon, tu m'as reconnu. Il est là, Néné, ou pas?
22: Qui?
20: Néné.
22: Néné, c'est qui?
20: Bah, je suis... Néné, qui est derrière toi, je l'ai reconnu. Il est derrière le salopard. Passe-le-moi, Néné.
22: C'est qui, Néné?
20: Arrête de discuter. Arrête de conneries. Passe-moi, Néné. Néné.
22: Attendez, je vous passe Néné.
20: Ouais, celui qui est avant vous bouche. Passe-moi, Néné.
22: Ok.
20: Ouais, tu dis que c'est...
22: Mais vous êtes qui, d'abord, aussi?
20: Il y a Néné, dis-lui que c'est crotte de nez, pareil. Passe-moi, Néné.
22: Bah, attendez, je vais l'appeler.
20: Ah ouais, vite. Oh là là là là, c'est dingue. Hein. Allô? Vont-ils chercher là ou... Excusez-nous, hein. Ah, ça c'est ce qui peut y arriver de mieux, ça. C'est quand tu fais une connerie, puis tu accroques. Allô, Néné? Ah, ça c'est Guillaume, ça.
0: Ouais, non,
20: c'est moi. Pas pour être sur le silence. Reste camouflé, toi. Hein. Oh là. Allô, Néné? Ça a coupé? Non? Allô, Néné? Une fois, deux fois, trois fois, quatre fois. Bon, laisse tomber, dommage. Ah, quel dommage. Bon, Guillaume. Allô, Guillaume.
0: Oula, oui. Ouais.
20: Ça va?
0: Ouais.
20: Donc, quelqu'un veut se prêter à monsieur ou madame Tarzan, on arrête là, c'est bon?
6: Ouais, ça me... Ouais,
20: c'est sûr. C'est bon, on arrête.
6: Ah, on peut refaire.
20: Caroline,
6: c'est en même temps.
20: C'est à toi de décider.
8: Ouais, ok, on en refait,
20: hein,
8: allez.
20: Ah, carrément. Alors, elle s'éclate comme une bête. Elle
6: profite, hein, elle
20: en profite, elle arrête pas une miette, elle se dit, tiens, je suis le chef de bande. C'est toi qui le fais ou je le fais?
8: Non, tu le fais.
20: Non, comme d'habitude, quoi, je fais tout, quoi.
6: Bah, fais-le,
20: c'est très bien,
8: c'est intéressant.
20: Au pio, ça se passe pas comme ça, hein. Moi, je suis un feignant. Hein. Moi, je fais rien, moi, je reste allongé.
6: Il écoute des disques.
0: Allô?
8: Allô, monsieur Tarzan?
0: Oui.
8: Vous pouvez me passer Jane, s'il vous plaît?
0: Bon, elle est bonne, la plaisanterie. Elle est bonne, la plaisanterie, ça va?
8: Bah, on est bien chez monsieur et madame Tarzan?
0: Oui.
8: Bah oui, bah, je veux parler à Jane.
0: Elle est pas là.
8: Ah, bon, bah...
20: Vas-y, fais le cri, là, minable. Vas-y. Ouais.
0: Non, c'est fini?
8: Non, c'est pas fini, non.
0: Hein?
20: Bah, allô?
0: Allô?
20: Ouais, salut.
0: Salut.
20: Ça va?
0: C'est qui?
20: Ouais, tu m'as reconnu. Arrête tes conneries. Bon, ouais. Non, c'est une copine à moi qui voulait te faire une connerie, là. Bon, je te réveille, là, peut-être, non? Je te dérange?
0: Mais c'est qui, d'abord?
20: Tu m'as reconnu.
0: Non, je suis pas reconnu.
20: Allons. Bon, demain, au boulot, je serai en retard, hein, je te le dis tout de suite. Je te le balance. Je préfère te balancer direct. Je sais qu'à minuit moins le quart, ça doit pas te faire plaisir. Si ça te fait chier, tu me raccroches au nez, je comprendrai, hein. Pour dire à quel point je te connais, toi, tu vas me raccrocher au nez, je te connais. Tu vas me raccrocher au nez.
0: J'ai pas raccroché parce que je te connais pas encore.
20: Non, mais justement, mais moi je te connais bien, je te connais.
0: Je te connaître d'abord.
20: Non, mais je suis sûr que tu vas vouloir me raccrocher au nez.
0: Oui.
20: C'est sûr, je te connais.
0: Bah, tu me connais, bah, dis-moi qui c'est, qui es-tu?
20: Bon.
0: Qui es-tu d'abord? Comment tu t'appelles?
20: Hein?
0: Comment tu t'appelles?
20: Jean-Francis.
0: Hein?
20: Jean-Francis.
0: Jean?
20: Jean-Francis.
0: Jean-France?
20: Non, Jean-Francis. Jean, prénom, Francis, non. Tu vois pas qui je suis?
0: Non.
20: Eh ben, très bien. Bah écoute, si tu veux pratiquer la langue de bois, je vais faire de même.
0: C'est bon, ça, t'as fini?
20: Oui, non, mais là, ouais, j'ai fini. Mmh. Là, voilà.
0: Bah elle est bonne, ta plaisanterie.
20: Voilà.
0: Hein? T'es heureux?
20: Ouais.
0: Hein?
20: Ouais.
0: Bah va dormir maintenant.
20: Ouais.
0: Ça va?
20: Ouais.
0: Allez, ciao.
20: Allez. Allô?
0: Mmh.
20: Raccroche.
0: T'es de Villefranche, toi?
20: Pardon?
0: T'es de Villefranche?
7: Ouais.
0: Ouais.
7: Ouais.
0: T'habites où?
7: À Fleury.
0: Ouais.
7: À Fleury. J'habite à Fleury.
0: T'habites à Fleury.
7: Ouais.
0: Mmh.
7: Ouais. Et toi, t'habites à combien de kilomètres de Tours?
0: Mmh.
7: T'habites à combien de kilomètres de Tours?
0: De Tours.
7: Ouais.
0: Hein?
7: Ouais. Combien, à peu près?
0: Ça va pas, tu m'intéresses parce que j'étais tout seul.
7: Ah d'accord, ok.
0: Ouais.
7: Très bien.
0: J'ai pas le temps.
7: Bon, bah bonne nuit alors.
0: Hein?
7: Bonne nuit.
0: Pourquoi ça y est, t'es pressé?
7: Ouais, faut que j'y aille là.
0: Hein?
7: Ouais, bonne nuit.
0: Attends un peu.
7: Non, non, non.
0: Hein?
7: Non, je peux plus là, je vais éjaculer. Ah, j'en peux plus.
0: Discute là déjà.
7: Non, non, j'ai pas envie, non, j'ai pas mon temps.
0: Hein?
7: Non.
0: T'es non, dans non, une cabine?
7: Ouais.
0: Hein?
7: Ouais. Quoi, tu repères le numéro là?
0: Hein?
7: Merde. Deux?
0: Quoi?
7: Quatre, à toi de jouer. Cinq? Oui. J'ai gagné. Allez, bonne nuit. À bientôt. Au revoir. Aïe, aïe, aïe, aïe, aïe, aïe, aïe, aïe, aïe, il a réussi, hein. Je voulais lui faire raccrocher, il a pas voulu, hein. C'est vrai, il a...
5: À mon avis, c'est pas la première fois qu'il se fait emmerder.
7: Ouais, c'est pour ça, ouais. Il voulait, ouais. Il voulait me... Il voulait me porter à bout. Du coup, je suis capable d'un viol. Ça veut dire que je te regarde dans les yeux? Non, je rigole, je déconne. Guillaume.
9: Ah, enfin.
7: On va parler de philo, mais on va être obligé de faire une pause, mais pose ton problème.
9: D'accord, donc je vais poser une question là, je vais remettre en cause tes compétences intellectuelles en fait, quoi. L'intérêt est-il le seul lien social entre les hommes? Traduction, est-ce qu'on a des amis que pour que par intérêt?
7: Bande de bâtards. Non, je vais répondre. Est-ce qu'on a des amis que pour intérêt? Ça, je vais pouvoir t'aider, d'accord?
9: Ouais.
7: Alors, tu bouges pas, hein, d'accord?
9: No problème.
7: Franck Dubosc est au théâtre du spectacle. Le côté hors professionnel, c'est-à-dire familial et amical. Mon avis, il faut les diviser en deux.
5: Bah, thèse, antithèse, synthèse.
7: Voilà, prothèse et tout ça.
9: Et Caroline, elle en pense quoi?
10: Ah, qu'est-ce que j'en pense? Non, mais moi, je suis un peu d'accord avec toi.
7: T'as encore un peu de sperme là. Toujours,
10: ça dépend des personnes, ouais.
7: Tu fais de la philo?
10: Ouais, j'en ai fait, ouais. J'ai fait un bac littéraire.
7: Ah voilà. Bah t'es bonne alors en philo?
10: Non, pas spécialement, non.
7: Parce que t'es bonne physiquement. Non, mais pour revenir sur le truc, Guillaume.
9: Ouais.
7: On va la laisser rire bêtement et on va revenir. Je te taquine, ma chérie.
9: Max, non, y aura des photos sur le net?
7: Quoi?
10: Mais oui,
9: il y aura des photos sur le net?
7: Il y aura des photos sur le net? Non.
5: Ouais, ouais, ils sont tous les deux à poil. Ouais,
7: je prends jamais de photos quand je baise. Non, sérieusement. Ouais. Par rapport à ton sujet, parce que tu veux poser une question, puis dès qu'on commence à rentrer, tu veux en sortir. Non, à mon avis, il y a ça. Et effectivement, par rapport à l'intérêt, on utilise des gens pour avancer. Même sans, je pense qu'on l'utilise des fois inconsciemment. C'est-à-dire que c'est pas forcément voulu. Il y a des gens, à mon avis, de plusieurs catégories. Il y a déjà ceux qui calculent ça et qui savent bien le gérer. Et qui utilisent les gens véritablement pour avancer par intérêt, pour évoluer au sein d'une société, pour gagner plus d'argent. Quoi. Pardon?
5: Pour gagner, c'est tout.
7: Pour gagner, et qui ont un but précis. Et il y a ceux qui ne se rendent pas compte, peut-être, qu'ils ont de l'influence sur les gens, et qui, en fin de compte, pareil, le font, mais peut-être moins en s'en apercevant. Par intérêt, tu comprends?
5: Pas moins vite, ils notent, hein.
7: Non mais je dis ça, je viens comme ça, après c'est pas en deux minutes qu'on peut, ça prend des heures et des heures, enfin des minutes et des réflexions.
5: Si tu peux passer chez Max ce soir, il finit le truc, hein.
7: Non mais il me faudrait une nuit monologue et voilà.
5: Oh,
7: je balance.
5: T'imagines une nuit monologue sur un sujet de philo. Oh.
7: Donc ça c'est le truc. Non mais je pourrais très bien faire une nuit philo. Un auditeur, un sujet, une demi-heure. Bah, je passe dessus,
5: la dernière,
7: je parle,
5: hein, ça sera la dernière de Max.
7: Soyez surpris, je suis sûr j'y tiendrai tranquille. Finger, alors, sans problème.
5: Finger is the nose.
7: Et l'autre côté, donc c'est le côté, comme tu disais, c'était donc, parce qu'on s'en arrête pas de... C'est vrai que c'est dur de se concentrer quand on... Putain, merde, ça me plaisait.
5: Après l'amitié, après
7: non, voilà, l'intérêt. Voilà. Et donc c'était quoi la deuxième partie? Parce que c'est vrai qu'il faut qu'on la note.
9: C'est amical, professionnel, non?
7: Non, ta question, le truc c'était...
9: Ah, a-t-on des amis que par intérêt?
7: A-t-on des amis que par intérêt? Et moi je dis non.
5: Ouais.
7: Bah non. On peut en avoir par intérêt, forcément. On peut se créer des amis pour avancer. Des fois on se fait des faux amis, c'est-à-dire des gens avec qui on donne l'impression d'être bien avec eux, par exemple pour le milieu professionnel, dans notre milieu particulièrement, mais partout. Mais c'est vrai qu'il y a des endroits où ça se prête plus que d'autres. Tu peux te faire tu te fais des amis forcément par intérêt. Enfin, il y en a certains. C'est-à-dire que tu sais que cette personne-là est importante par rapport à ce dont tu aurais besoin, et tu vas devenir son ami. Dans l'intérêt d'avoir quelque chose de lui pour avancer. Mais ce qui n'est pas toujours le cas. Des fois, on a des amis, pas forcément par intérêt. Toi, t'as des bons copains.
9: Ouais.
7: Bon, est-ce que t'as un intérêt à ce que ça soit des bons copains? Non, c'est des bons copains, basta. Parce que t'as des points communs avec eux et que tu t'entends bien.
20: Ouais. Donc il y a deux sortes d'amis. Il y a ceux effectivement qui vont te servir à progresser. Tu vas faire croire que c'est des amis. Et en fin de compte, ce sont des amis, mais par intérêt. Et d'autres qui ne le sont pas. Enfin bon, ça, c'est prendre des heures et des heures.
21: En fait, c'est comme se servir de deux personnes crédules pour passer au standard, non ?
20: Pardon ?
21: C'est comme se servir de deux personnes crédules pour faire le standard.
20: Ouais, c'est un peu ça.
21: Ouais, ok, ça va.
20: Voilà, c'est un peu ça. Non, mais sérieusement, t'avais aucune idée sur ton sujet ?
21: Néant.
20: Hein ?
21: Niette.
20: Bah, c'est con parce que là, honnêtement, comme j'avais intention de mixer à minuit et tout pour pas rendre l'antenne super méga tard, mais ça m'aurait bien intéressé d'en parler un petit peu plus longuement.
13: Et c'est pour ça que c'était intéressant.
20: Non, c'est vrai que c'était intéressant, mais là, on s'y prend à 56 pour rendre l'antenne à minuit pour que je puisse mixer.
13: Tu dois le rendre demain. En plus.
20: Donc, ça, et en plus, tu dois le rendre demain ?
21: Non, c'est bon, c'est jeudi, quoi.
20: On en reparle demain.
21: Ah, okay.
20: Allez, on en reparle demain, d'accord, un petit peu plus en détail. Éventuellement, des auditeurs viendront nous aider entre 21h et 22h, d'accord, dans Max vous rend service.
21: C'est sympa, ça.
20: D'accord, on va prendre la tête aux gens dès le début de l'émission, comme ça, il va y avoir du zapping violent, d'accord?
21: D'accord.
20: À demain, Guillaume.
21: Salut, à plus.
20: Voilà, à demain. Et puis, donc, on va continuer à mixer, les enfants. D'abord, on remercie Caroline d'être venue, qui est là, qui reste là.
13: Merci, Caroline.
20: Mais arrête de tirer la langue à chaque fois, ça fait petite vicieuse. Non, mais là, comme ça. Oh là là. Elle veut une nonos, hein.
14: Non, arrête, après.
20: Bah, je sais pas.
14: Mes amis sont en train d'écouter.
20: Ah bah oui, mais là, tant pis, bah voilà. Là, ça les dérange pas de savoir peut-être qu'on aurait une relation sexuelle tous les deux?
14: Non.
20: Je trouve ça plutôt sympa.
14: Mélanie.
20: Mélanie, ça la dérangerait pas, elle?
14: Non.
20: Tu raconterais après tout ce qui s'est passé, tout, tu racontes?
14: Bien sûr.
20: Tu racontes, toi, sérieusement?
14: Ça dépend des fois.
20: Ouais, ça dépend des fois. D'accord, ok, très bien. Filda et Manu, on se retrouve demain.
13: Il m'a chopé, il avait des compiles plein les mains. Putain, c'est bon.
20: Il m'a envoyé.
13: Il a tatoué Balade nocturne sur son cul, c'est fort.
20: Il m'a enfoncé le boîtier de musique de nuit 2 dans les fesses, c'était génial.
13: Et quand elle a mis celui d'éclectique, l'extase.
20: Ah là là là là là.
13: Le CD-ROM, putain.
20: Bah, des fois, ça m'arrive, hein. Je chope des CD que j'ai fait, puis je les mets dans les fesses.
13: On s'habitue à tout, hein, tu sais.
20: T'as le
13: c'est génial.
20: Non, mais c'est vrai, des fois, je prends des pochettes de disques que j'ai faites, je les enroule, je me le fous dans le cul. Dans les narines, des fois. Ah, faut faire attention, faut te méfier. Bon, allez, très sérieusement, attention, mix techno, va falloir maintenant enclencher les cassettes pour ceux qui sont intéressés, sinon va falloir zapper. Et si vous êtes encore des a priori sur la musique électronique, je dis pas que là je vais réussir à vous persuader, à vous donner envie, en tous les cas, vendredi soir à la loco, on peut offrir des places pour la loco vendredi soir?
13: Bah, on peut.
20: Allez, vendredi soir, Maxou au platine avec Jean-Marica et Manu Locollet au percu et puis également un invité d'honneur qui sera là, invité par Jean-Marie. Donc je serai là également au platine de la locomotive. Et vous verrez Caroline qui sera invitée à la loco vendredi. Donc en plus vous la verrez, elle est vraiment très mignonne. 0803-08-5000 pour venir à la loco vendredi soir. Et oubliez pas que samedi soir également je serai à Bordeaux au Macumba. Et là c'est une soirée d'enfer, Macumba discothèque. Mais attention, pas avec Ricky Larsen, et une vraie soirée pure techno. Fildar va envoyer du son pendant une heure techno sur Fun Radio, et sinon nous rendez-vous demain à 21h, mais j'aurai l'occasion de vous dire un petit mot avant de se quitter après le mix. Attention, c'est parti.
16: Julia, 16 ans de Saint-Leu.
23: Tu veux faire le Mind Trap?
16: Ouais. Alors on y va.
23: Donc Julien, explique-nous d'abord, parce que j'ai vu que j'ai noté sur un feuille Mind Trap 150 francs. C'est quoi? C'est un jeu? C'est un bouquin? C'est quoi ce truc?
24: Oui, c'est un jeu, genre jeu de société avec des cartes, et puis dessus il y a des questions, et puis il y a 500 questions en tout.
23: Uh-huh.
24: Et il y a des questions cons comme celles qu'on pose d'habitude, et puis des énigmes.
16: D'accord.
24: Je vais éviter de vous faire les énigmes parce qu'elles sont un peu longues et puis un peu chiantes.
16: D'accord, vas-y, alors fais ce que tu veux.
24: Alors bon, par exemple, celle que j'ai fait à Karine. Si vous entriez dans une pièce remplie à 100% de méthane et que vous allumiez une allumette...
23: Attends, si tu rentrais dans une pièce qui est remplie 100% de quoi?
24: De méthane.
16: De méthane,
23: c'est
16: ouais.
23: C'est quoi du méthane?
24: Comme du pétrole, si tu veux.
23: D'accord.
24: Et que tu allumes une allumette, qu'est-ce qui se passe?
23: Ça explose.
24: Bah non, ça explose pas.
23: Pourquoi?
24: Parce que l'allumette sans oxygène, elle peut pas s'allumer.
16: Ah oui.
23: Tu as dit une chambre sans oxygène?
24: Oui, bah c'est à 100% remplie de méthane.
23: Ah, exact. Malin.
16: Pas mal.
24: On continue. Alors, tiens, bah, Jenny,
23: okay.
24: D'après la Constitution des États-Unis, 5 conditions doivent être remplies pour qu'un individu devienne président. Le candidat doit avoir 35 ans et plus, doit être citoyen américain, doit avoir résidé aux États-Unis durant les 14 dernières années, et doit être né aux États-Unis. Il y a une autre condition, quelle est-elle?
23: Je sais pas, il faut être un être humain.
16: Faut avoir envie d'être président.
23: Il faut avoir envie, je sais pas.
24: Non, il faut être élu.
23: Ah, pas mal.
24: Alors, combien de spécimens de chaque espèce Moïse a-t-il pris sur son arche?
23: C'était pas Moïse, c'était Noé.
24: Bien, un point pour Jenny.
23: Ouais, on a
16: j'allais
23: fait
16: le dire, en plus, j'allais dire, t'es sûr que c'est pas Noé? J'allais le dire, en plus.
23: On a eu ça dans un autre jeu.
16: C'est un peu mou, mais j'ai failli dire, t'es sûr que tu t'es pas, tu te trompes pas là avec nous.
23: Non, mais quelqu'un d'autre nous a fait ces questions.
24: Ok. Bon, alors une autre, dans quel cas et unique cas on peut faire 2 plus 11 égale 1?
23: Pardon?
24: Dans quel cas peut-on faire 2 plus 11 égale 1?
23: Dans quel cas? C'est quoi? C'est un truc math?
16: Ah, mais en fait, on faisait 1 plus... Ah, c'est comme si le 11, on faisait 1 plus 1...
23: Et... 2 plus 11 égale 1.
16: En binaire?
23: C'est quoi, binaire?
24: Non, pas en binaire, non.
23: Je sais pas.
24: Bah, je vous dis, c'est dans les heures. 11 heures plus 2 heures, ça fait 1 heure.
23: Ah, il est fort! Viens, fais-nous un autre.
24: Avant la découverte du mont Everest, quel était le sommet le plus haut de la Terre?
16: Le sommet, il n'y en avait pas avant, parce que c'était celui-là.
24: Bah si, c'était le mont Everest.
16: Ouais, il n'y en avait pas, parce que c'était celui-là.
24: Ouais, t'as dit, ouais, c'est vrai.
23: Mais attends, je comprends pas.
24: Bah, avant la découverte du mont Everest, c'est-à-dire avant qu'on le découvre, avant qu'on découvre que ça soit le plus grand, c'était lequel le plus grand?
16: Bah, c'était quand même lui,
23: bien sûr, qu'on savait pas qui était. Ah oui, parce qu'on n'avait pas encore découvert.
16: C'est le même principe que quand tu dis t'es le dernier d'un peloton en cycliste, si tu doubles le dernier, t'es combien? L'autre, tu dis avant-dernier, mais non, quand t'es le dernier,
23: Non, on a compris, Max. Enfin bref.
24: Oui.
16: Allez, une dernière.
24: Alors, combien de temps faudra-t-il pour scier une bûche en 10 morceaux s'il faut une minute par coupe?
16: 9 minutes.
23: Non. 8
24: si,
23: minutes.
24: Si, si, c'est ça, c'est ça. Si, c'est
23: ah, c'est 9 minutes.
16: Bah oui, tu coupes 9 fois pour avoir 10 que t'as déjà un bout.
23: Exact.
16: Pas mal, là.
23: Il y a un pour Max, un pour Jenny.
24: Un pour Max, un pour Jenny.
23: Il faut faire le casser de...
16: C'est marrant parce que, possible qu'on se trompe après, mais quand tu en poses plusieurs au début, tu te goûtes, une fois que t'es dans le rythme,
23: tu te mets dans l'ambiance de ce genre de truc.
16: Ouais.
24: Et donc, tu... celle-là, elle est pas mal. Quelle chose extraordinaire se produisit le 5 juin 1978 à 12h34?
23: Le 5 juin?
24: Le 5 juin. Ah, 78 à 12h34.
23: Vas-y, Florent.
16: Ça fait 12h34, ça fait 1, 2, 3, 4.
24: Ouais,
16: le 5 juin, ça fait 5, 6 et 7, 8 pour 78.
23: Ah, bien.
24: Oh,
23: ah, il est cool.
24: Ah, il est fort.
23: Bravo, Florent. Allez, un pour Florent, un pour Max, un pour Jenny.
24: Ah, mais Florent, j'ai pas. Bon, je vais marquer Florent alors.
23: Mais bon, note Florent. Allez.
24: Ouais. Alors, comment est-il possible qu'un homme ait été marié à la sœur de sa veuve?
16: Comment est-il possible qu'un homme...
23: On a connu celle-là déjà.
24: Elle était mariée à un homme, à la sœur de sa veuve. Non, c'est pas la même, Jenny.
23: Comment est-il possible qu'un homme ait été marié à la sœur de sa veuve? Mais c'est facile parce que si la femme est morte, c'est la sœur de son ex-femme, il s'est marié avec.
11: Non, c'est pas possible.
23: Pourquoi? Ah oui, sa veuve, exact. Parce que si c'est sa veuve, ça veut dire qu'il est mort.
24: Mais non, parce que vois-tu, il se marie avec une femme, ensuite il divorce. Il se marie avec la sœur de la femme et puis il meurt.
23: Ah!
24: Il a été marié avec la sœur de la femme.
16: Moi, ces trucs-là, là, dès qu'il te lève dans neveu, veuve, cousin, je me mélange les pédales grave.
23: Mais ça compte toujours comme un veuve, même s'ils sont divorcés?
16: C'est plus sa veuve, ouais, s'ils sont divorcés.
24: Non, non, mais il se marie et puis il meurt. Il se marie avec la sœur de son ex-femme.
23: Oui, mais ça veut pas dire qu'il est marié avec la sœur de la veuve, ça veut dire qu'il était marié avec la veuve.
24: Il a été marié à la sœur de la veuve.
23: Non, parce qu'il était marié à la sœur.
16: Voilà,
23: bon, c'est pas grave.
16: Ouais, rien,
24: hein.
23: Bon, ok, fais-lui une autre.
24: En quelle année le jour de Noël et le jour de l'an ont-ils lieu la même année?
16: Le 25 et le 31.
24: Non, en quelle année?
23: En quelle année le jour de Noël?
24: Le jour de Noël et le jour de l'an ont eu lieu la même année.
16: Bah, le jour de la naissance de Jésus?
24: Non, tous les ans.
23: Mais ils sont tous, oui, c'est ce que je veux dire, ils sont toujours.
24: Et le 25 et le 31.
23: Exact.
16: Bah, je l'ai dit au début alors. Bah, je l'ai dit au début. Hein.
23: Au début.
16: J'ai dit toujours à la même date, mais on n'a pas écouté.
24: Bon, allez, donc,
16: bah oui, j'ai dit à la même date.
23: Mais la même date, c'est pas le même.
16: À la même date, je veux dire à la même date, que Noël et Nouvel An.
23: Exprime-toi correctement pour gagner un point, Max. Si ça compte pas.
16: Et bah, le jour de la naissance du Christ également, parce que quand Jésus est né, ça.
23: Mais tous les ans, c'est l'année, c'est pas la date. Tu vois, t'avais toi. Allez, Julien, un autre.
24: Alors, comment pouvez-vous vous tenir derrière votre père alors que lui aussi tient derrière vous?
23: Comment pouvez-vous tenir derrière votre père alors qu'il aussi tenir derrière vous? Mais tu peux pas avoir deux pères par exemple?
24: Ah, t'as deux pères toi?
23: Non, mais si ton maman s'est remariée avec un deuxième mec?
24: Non, non, il suffit que vous soyez dos à dos.
23: Attends, mais dis la question.
24: Comment tu peux te tenir derrière ton père
23: et
24: qu'en même temps ton père se tienne derrière toi?
16: Dos à dos, ouais.
24: Vous êtes dos à dos, c'est cool, hein?
23: Ah, ils sont malins.
16: Allez, la dernière.
24: La dernière, alors, il y a un crime qui est punissable s'il s'agit d'une tentative, mais qu'il n'est pas punissable quand on le commet.
23: Le suicide.
24: Bien.
23: Ouais.
24: Ça fait deux pour Jenny, là t'as l'avantage.
23: Hein. Alors je gagne.
16: Bravo.
23: Merci Julien.
24: Voilà.
23: Ils étaient super ces questions.
24: Ah je sais.
16: Merci Julien.
23: Je sais. Merci beaucoup.
16: Bonne soirée, ciao.
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12: Ouais, salut, Jean Schultes.
11: Jean Schulbert. Dis donc, je voulais savoir justement si c'est toi qui as chanté cette fameuse chanson Confidence pour Confidence. Bah, si c'est le cas, tu peux nous fredonner ça sur l'antenne. Allez, salut Jean Schulbert. Ciao.
12: Alors. Non, ça j'aurais beaucoup de mal. Et ce n'est pas moi qui ai chanté Confidence pour Confidence.
7: Mais tu la connais?
12: Non.
7: Bah allons, si, on commence, oui. C'était quoi déjà?
15: Confidence pour Confidence, c'est moi que j'aime à travers tout. 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
12: Oui, ça, non, ça c'est vieux. Ça.
7: Bah oui, bah évidemment, bah, t'es pas tout jeune non plus, mon salaud. Tu vas regarder ta carte d'identité, tu vas voir quand est-ce que t'aimais. T'es pas né en 78, hein. L'autre, il est marrant. Genre, c'est pas tout jeune, il devait déjà avoir au moins 30 ans quand c'est sorti ce truc-là. Il me fait marrer. Allez, tiens, pour te rajeunir un petit peu encore plus. C'est bon ça, hein?
12: Ah, ça c'est génial.
7: C'est qui ça?
12: Ah bah?
7: Ouais. Ah. Mais non, t'es pas tellement voyant là, hein, sur ce coup là. Virginie, t'es avec nous quand même? Virginie, 21 ans, t'es là?
17: Voilà.
7: Tu connaissais ça, Abba?
17: Ouais, je connais un peu, ouais.

0: Attends, mais heureusement que ça dit quelque chose. T'avais déjà au moins la trentaine. C'est sorti en 60. Ouais, là, écoute.
1: Oui, non, je connais ça. Oui, bonhomme, bien sûr.
0: C'était Ottawa. Oh, le salaud. Oh, mais il... Attends, non, mais attends, regarde.
2: Bonhomme, bien sûr.
0: Regarde le salaud, il met... Regarde, en plus, il monte ça.
3: Je sais, mais ça, c'est ça, l'équipe.
0: Là, tu vas voir le dentiste.
2: Mais je l'ai vu ce matin, c'est bon.
1: Ouais, bah, tu vas voir la prochaine séance.
0: Oh là là, ça y est. Oh, l'autre, il est en train de le faire tomber. Ouais.
1: Voilà.
3: Il faut voir Virginie. C'est qu'en fin de compte, Jean fait le malin et Filda lui avait noté, genre, bonhomme sur un papier. L'autre, il avait... C'est en cachette, il regarde Virginie, il fait... Oui, bonhomme, bien sûr. Non, c'est Ottawa. Non, celui-là, si tu le trouves pas...
1: Oh, bah, ça, c'est... Je vais à Rio.
3: Ouais, non, Alexandra, c'est bon. Oh, le nul.
2: Oh, le blind test avec
0: François,
2: Jean.
0: Quand même.
3: Oui, mais c'est pas Je vais à Rio. Eh, oh, ça, c'est Alexandre. Je vais à Rio, c'est ça.
1: Ah, bah voilà, bah, c'était celui-là que j'entendais.
3: Ouais, d'accord.
2: Il est voyant. Hein.
3: Bah, c'est ça, il est plus en avance, il entendait le prochain. Eh
1: voilà.
3: D'accord, ok. Ok, très bien. Et ça. Bah, tu l'as dit tout à l'heure.
1: Bonhomme.
3: Non, Village People. Oh là là, mais t'es nul. Oh, il faut que tu viennes plus souvent. Ça, c'est Bonhomme. 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
1: 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What about good? Non.
0: Mais alors, je chanterai pas.
3: Virginie, oui. Ce qui est génial, c'est que Jordan Hubert, quand même, il avait devant l'autre, puis il a... Ah, c'est génial. Ah, et le dernier pour le fun, celui-là. On aura deux. Silver Star, voilà, You Make Me Feel Silver Star.
2: You c'est en boîte là-dessus,
3: alors. Bah, en tube, planète Terre, énorme, énormissime. Ouais. Tu connaissais Virginie, ça aussi?
4: Oui, bien sûr.
3: Qui a été repris, et c'est le dernier, celui-là. Oh, j'ose même pas. Jean, tu devrais deviner même sans qu'il chante.
1: 82.
3: Oh là là là là. Ça? Non. 77, les Bee Gees, la fièvre du samedi soir. 76 même. 77.
1: Oui, non, je suis nul en sport et nul en...
3: Mais tu connais quand même tout ça.
1: Ah oui.
3: Bon, quand même.
1: Ouais.
3: On donne les numéros de téléphone pour pouvoir entrer en communication avec Jean, Virginie. Écoute, ça peut te servir. Il y a deux numéros de téléphone.
2: Alors, ils sont les suivants. Le 01 47 12 18 59.
3: Ouais.
2: Et le 08 36 69 10 00. Et n'appelez pas avec des portables parce que ça sert à rien, parce que Jean ne pourra pas vous rappeler. Donc essayez d'avoir un poste fixe dans une cabine. Voilà. C'est plus agréable déjà pour lui. Et puis voilà. Et donc essayez de ne pas avoir de portable. Merci beaucoup.
3: Oh putain, ça devient un peu le management. C'est ça, le mec qui est en train de gérer la carrière de Jean.
1: Non, le problème,
3: ne faites
1: c'est
3: pas
1: que...
3: perdre du temps, mon poulain. Voilà. Il n'y a pas de portable.
2: Il a du boulot. Hein.
3: Maintenant, ça, il a 40 ans. Il faut qu'on s'en sorte. C'est la dernière année que je mise sur lui.
1: Non,
3: pas de portable et pas de
1: pas
3: cabine.
1: Encore 40. Hein.
3: Non mais je dis
1: bientôt.
3: Non mais en plus, même quand tu les auras, tu les feras toujours pas, toi.
1: Non.
3: Bon,
1: 25 ans quand même.
3: Hein?
1: Je fais 25 ans.
3: T'as 25 ans, ouais.
1: Hein?
3: De carrière, comme on dit à chaque fois pour déconner. Non, 25 ans, c'est vrai.
1: Hein?
3: Enfin, bon bah écoute, merci. Comment il s'appelait celui qui était sur TF1 là, qui faisait
2: Derlich?
3: Non, qui avait une mèche.
2: Arrêtez, j'ai reçu ses.
3: Qui avait une mèche. Qui avait une mèche. Hein? Qui présente maintenant la
2: Patrice
3: météo.
2: Drevet.
3: Patrice Drevet. Patrice Drevet.
2: Drevet.
3: Ah bah t'as la mèche à la Drevet, sauf que tu l'as en roue à l'avoir sur le côté. Quoiqu'elle était blanche, la chaîne, toi elle est jaune.
2: Non, elle était blonde sa mèche.
3: Elle était blonde,
2: ouais.
3: Ah ouais, peut-être. Bref, Jean, un grand merci encore d'être venu à jeudi prochain,
1: à
3: bien sûr. Hein, tu viens
1: jeudi
3: quand tu veux,
1: prochain,
3: hein, bien sûr. Le courrier, le direct.
1: Le
3: répondeur.
1: L'indirect. Tout.
3: D'accord, le passé simple et tout ça, d'accord. Voilà, qu'on mettra la totale.
4: Quand le mec est allongé,
2: bah attends, il faut refuser dans ces cas-là.
4: Ouais. C'est super.
2: Bah évidemment, c'est beaucoup plus joli.
4: Mm-mm.
2: Bien
4: tout
2: sûr.
4: À fait, ouais.
2: Bah écoute, ravi d'avoir fait ta connaissance.
4: Oui. Et toi, est-ce que t'aimes les fellations, franchement?
2: Écoute, je crois qu'il n'y a pas un mec qui aime pas ça.
4: Il y en a qui aiment pas ça.
2: Ah bon?
4: Ouais.
2: Moi, ça ne me dérange pas du tout. Maintenant, il faut que ça soit bien fait, c'est clair.
4: Tout à fait.
2: Au même titre qu'unilingus, à mon avis, pour une nana, doit être très bien fait.
4: Ouais.
2: Ça, à mon avis, ça met beaucoup de temps avant de savoir vraiment bien le faire.
4: Ah, il y en a.
2: C'est pas si simple que ça. Non, ça s'apprend. Il faut qu'aussi il y ait de la
4: complicité.
2: Je pense qu'il faut de la complicité avec. Il faut de la complicité. Il faut que déjà, par définition, tu ne fasses pas.
4: Ça change.
2: Bah oui. Et puis même si demain tu dis putain, je lui donne son pied, il faut quand même au moins avoir envie de le faire. Il ne faut pas que ça soit une

0: il faut pas que ça soit une corvée ni une contrainte de dire oh merde, putain, elle a envie de caresse, je vais être obligé de lui mettre, je vais être obligé de mettre le nez dans la fourrure et tout, ça me gave et tout. Et inversement pour la fille, hein, faut pas que le mec force en disant oh mec, tiens, baisse la tête. Qu'est-ce que t'aimes, que le mec, il fait quoi pendant ce temps-là, alors sur le mec, il est allongé?
1: Bah, j'aime bien, tu vois, qu'il me caresse les cheveux.
0: Les quoi, les cheveux?
1: Ouais. Je sais pas.
0: Ça fait pas toutou, moi, je l'ai. Ça fait un peu, moi j'ai déjà, tu sais, tu fais comme ça, tu sais pas quoi faire, t'es avec tes mains.
1: Non, moi j'adore qu'il me parle.
0: Tu lui mets un?
1: J'adore qu'il me parle.
0: Ah ouais, d'accord, ouais. Genre ouais, j'aime ça, c'est bon.
1: Non, non, pas du tout.
0: Ah bon, c'est quoi? Ouais, t'as fait les courses.
1: Non, pas du tout.
0: T'as acheté du pain? Comment ça, t'as pas acheté de pain?
1: Non, pas du tout, je sais pas. Moi j'avais adoré, c'est un copain qui me parlait de ma sœur.
0: Quoi?
1: Mais, n'importe quoi. Et mais enfin, en fait, j'adore qu'il me parle, mais de choses communes, quoi, des un peu n'importe quoi. Ben pas quand même. Bon, t'as fait les courses, mais des choses. Qu'est-ce qu'il me parlait?
0: Là, avec Manu, on se demande si c'était pas un peu timbré quand même.
1: Mais pas du tout.
0: Mais attends, mais ça craint ton copain qui commence à parler de ta sœur.
1: Mais non, pas de ma sœur, mais tu fais ça comme ça.
0: Ah bon?
1: Mais je sais pas qu'il me parle, je sais pas de quoi, mais d'un. Je sais pas.
0: Tu préfères pas plutôt qu'il te parle, qu'il te fasse autre chose?
1: Bah, disons que je suis pas tout.
0: Bah, c'est pas que je vais raconter ce que je faisais. Sinon, ça va aller loin. Mais moi, je parle pas, moi.
1: Mais
0: c'est
1: mais qu'est-ce que tu fais, toi?
0: Moi, je suis arrivé, bah, je sais pas, mais tu peux déjà, bon, tu peux caresser.
1: Ouais.
0: T'es pas obligé de te mettre complètement de face, tu peux te mettre un peu de côté et tout. C'est-à-dire qu'elle, pendant qu'elle est là, toi, tu peux venir lui caresser les fesses. Bon. On peut pas raconter ça maintenant, mais tu mets un doigt entre l'arrêt des fêtes, tu fais plein de trucs, tu t'amuses.
1: Ouais.
0: On peut être là à discuter. Oh là là.
1: Tu sais,
0: on avait dit qu'on prendrait un appart tous les deux.
1: Non,
0: là, je suis en train de réfléchir. Pourquoi pas? Qu'est-ce que t'en penses? Oui, mais tu sais.
1: C'était du monoeil.
0: Ben voilà, par exemple.
1: Il mettait du monoeil dans le dos, c'était super.
0: Parce que là, je comprends pas l'histoire de parler, là. C'est quoi, ça?
1: Ben, je sais pas, moi j'avais un mec comme ça qui se prenait une clope. Donc, j'ai une fellation et ça, j'ai pas du tout apprécié, quoi.
0: Mais ben attends, mais fumer une clope pendant que l'autre elle suce. Non, mais attends, mais c'est n'importe quoi.
1: Ah, mais ouais, tout à fait.
0: Ils sont graves, les cums.
1: Allez, non, mais vraiment, j'ai dit, mais c'est bon, tu.
0: Ah, ouais, puis t'arrêtes des fesses, ça servait de cendrier, quoi.
1: Non, mais. N'importe quoi, le mec.
0: Quand tu demandes à ton mec qui te parle et qui te raconte de quelque chose que vous avez en commun, bah, je vois pas ce qu'il peut raconter, quoi. Je vois pas ce qu'il a pu te dire d'intéressant, hein.
1: Enfin, bon, moi, ça m'avait pas mal excité.
0: En plus, ça déconcentre, c'est-à-dire que toi, tu penses à ce qu'il te dit.
1: Mais non, d'un côté, tu peux échanger des choses, tu peux arrêter, tu peux l'embrasser.
0: Oh, ah oui, remarque, quand tu fais, et tu peux très bien être avec la langue, et quand tu lui frottes le nerf de droite à gauche, c'est non, et puis quand tu fais de haut en bas, c'est oui. Oui. Oh non, bah attends, le délire. Ah non, mais il vaut mieux faire autre chose, moi. Ouais. Moi, je suis né en 69, ça la branche. Moi aussi, je suis né en 69. Et alors, une pipe, une clope, hein, comme disait l'autre. Avec 200 francs, qu'est-ce que t'as le droit à une pute et une bière?
1: D'accord.
0: Non, mais rien à voir, hein, c'est des blagues qu'on me lance sur le Minitel. En tous les cas, t'as réveillé le Minitel d'entrée, t'as Jean-Jacques qui est arrivé. Des questions un petit peu plus gore, du genre est-ce que t'avales, tout ça.
1: Oui.
0: Carrément.
1: Ah ouais, j'adore. Tu vois, c'est après
0: bon,
1: le matin.
0: Alors, bon, c'est bon.
1: Écoute, non.
0: Bon, bah attends.
1: Mais pourquoi? C'est tabou.
0: Je dis c'est bon, je vais m'exciter de trop. Quand je dis c'est bon, c'est pas
1: mais
0: bon.
1: Mais n'importe quoi, tu vois, écoute, on peut pas parler sérieusement.
0: Mais
1: avec toi.
0: Si, on va parler sérieusement. Mais si, mais attends, non, mais non. Qu'est-ce qu'il y a de plus sérieux? Ça m'excite. Attends, qu'est-ce que tu veux que je fasse? Bah oui. Ambre.
1: Oui.
0: Ambre de tes yeux.
1: Ambre.
0: On va revenir dans un instant avec toi, d'accord?
1: D'accord.
0: S'il y a des gens éventuellement qui veulent venir te parler, s'il y a des garçons, bah, qui n'hésitent pas à nous appeler. Salut le roi du Star System, tu es mortel et tu as raison pour les meufs. Sur Musique de Nuit, volume 2, eh bien vous appelez dès maintenant au 0803 08 5000, exclusivement 0803 08 5000. Apparemment Stéphane qui était sur le Minitel et qui souhaitait parler à Ambre, qui doit toujours être avec nous.
1: Oui.
0: Oh là là, mais le braquemar grave. La Gaule de chez La Gaule, hein.
1: Oh
0: bah dans la famille La Gaule, j'aurais Max, bonne pioche. Hein. Je vais te dire, on est dedans à 200%. Hein.
1: Très bien.
0: C'est bien, c'est que tu m'as fait border le Minitel aussi. Il y a Astrid qui fait la fellation et la possession de l'homme par la femme. C'est un plaisir immense. Il a 40 ans et c'est bien parlé tout ça.
1: Tout
0: peut-être que vers 1h du matin, 1h30, je ferai peut-être un petit débat sur les positions de cul quand même. Ah,
2: quand même. Ça faisait longtemps pour toi, mais quand
0: même. Non, mais ça s'impose là. Ah, mais il faut que je dessus de la map monde là, dans mon caleçon, là, avant la fin de la soirée, là, c'est clair. Il faut que je remette un petit coup de gourdin là, parce que ça. Ah, ouais, là, génial quoi. T'avais encore des choses à rajouter
1: Oui.
0: Vas-y.
1: Oui, moi je voulais parler aussi des lieux insolites.
0: Ouais, bon,
1: parce
0: on va rester.
1: Il y a des lieux pour les faire, tu vois.
0: Il y a quoi, ouais.
1: Par exemple.
0: Tu parles toujours de la fellation, là. Hein.
1: Ah oui, toujours, hein. Encore et toujours. Surtout au cinéma.
0: Ouais, parce que tu sais, c'est vite torché quand même. Ça peut se faire en 5 minutes, hein. Ça peut être vite fait quand même. Hein.
1: De où ça?
0: Non, mais je dis en plus, c'est vrai que c'est plus facile que la pénétration, ça peut être vite fait. Genre, tu te baisses, t'as ramassé un stylo, puis tu le cherches pendant 10 minutes.
1: Ouais, bah voilà.
0: Tu crois que tu l'as et tu l'as pas, alors tu remontes et tu redescends. Je l'ai refait tomber, je le ramasse. Ah bah je l'ai refait tomber, je le ramasse, mais tu montes et tu descends comme ça. Ouais, c'est vrai, ouais.
1: T'as le cinéma, t'as la voiture, dans la voiture.
0: Non, là, moi je l'ai déjà fait, ça, on me l'a déjà fait dans la voiture alors que je roulais, putain, dans un bouchon.
1: C'est mortel. Et c'est ce qui est surtout excitant, c'est les gens qui sont autour.
0: En Tchécoslovaquie, mais mortel.
1: En Tchécoslovaquie.
0: Il y a 4-5 ans. Sur l'autoroute. Sur l'autoroute. Quittez l'autoroute. Là, tu vois, la chanson, elle prend toute sa valeur, là. Oh, ouais, c'était bien, ouais.
1: Surtout, bah, un conseil, pas dans l'eau, quoi.
0: Ah, sinon, il y a des mecs chez eux qui disent que le meilleur endroit insolite, c'est quand même chez eux, hein.
1: Bien sûr, mais moi, ce que j'aime, c'est le côté exhibitionniste.
0: Ah bon?
1: Ah ouais.
0: Tout le temps?
1: Pas tout le temps, mais c'est vrai que ça m'excite doublement, quoi. Ouais. Le fait qu'il y ait des gens autour.
0: C'est quand même plus simple.
1: Pour regarder.
0: Ah ouais. Mmh. Ah, moi, ça me fait un peu flipper. Moi, je suis pas. Mais je suis pas coincé, mais ça, c'est un truc que j'aime pas trop,
1: mais
0: le voyeurisme.
1: C'est un peu pudique par rapport à ça.
0: Pardon?
1: C'est un peu pudique alors.
0: Et pourtant, je fais un métier, tu vois, qui ne l'est pas. Quoique, c'est peut-être pour ça que je fais de la radio, comme ça on voit pas ma tronche et tout. Peut-être que là, je suis en train de me toucher la queue pendant que je te parle.
1: Mm-hmm. Hein?
0: Non, mais je sais pas. Moi, j'aime bien ce côté. Quoique, je l'ai déjà fait. Hein, j'ai déjà raconté 10 fois ce que j'ai déjà fait dans des endroits plus ou moins publics.
1: J'avais écouté quand tu nous avais raconté dans la voiture.
0: Oh non, mais autre chose, d'autres trucs. Mais je l'ai même fait ici. Alors. Sur la tête de ma mère.
1: En direct,
0: mais ça remonte à 5 ans, ouais. 4-5 ans.
2: Tu peux toujours dire parce qu'on n'était pas là pour vérifier.
0: Tu pourras demander à la personne concernée, elle te le dira. Je m'amuserai pas à le raconter comme ça, sinon je le garderai pour moi.
3: Ok, j'y vais.
0: Il y a 4-5 ans, sur Phil Collins en plus, j'étais en train de parler, je faisais un speak, j'ai parlé. C'était à l'époque, il n'y avait pas de libre antenne, hein, je faisais la nuit, puis pendant que je parlais, ici quoi. Et là par contre, c'est même si tu sais qu'il est 2h du matin, qu'il y avait quand même déjà un gardien à l'époque, tu te dis putain, le mec qui rentre pour faire une ronde, t'es bien.
1: Mmh. Et donc j'ai parlé. Tous les deux dans le studio.
0: Bah oui, non, ouais. Mmh. Non, il y avait l'animateur d'après aussi. Il y avait ceux d'avant d'un coup qui se sont pointés. Il y avait le patron. Non, mais bien. Mmh. Non, mais j'ai fait des. Bien. C'est comme on avait fait. Ouais, hein?
1: Des bons souvenirs, quoi.
0: Mmh.
1: Mais surtout, oui, pas dans l'eau, quoi.
0: Ah ouais, c'est
1: un
0: clair.
1: Un conseil, c'est nul, c'est vrai.
0: Bah,
1: vraiment.
0: C'est pas bien. Moi aussi, je trouve ça pas bien aussi.
1: Oh là là. T'as de l'eau dans la bouche, t'arrives pas à respirer, c'est nul.
0: Ah non, on parle de la fellation, mais même la pénétration dans l'eau, je trouve pas ça bien. Il faut sortir de l'eau parce que c'est dedans, c'est quoi, c'est dur, je trouve que c'est pas bien, c'est pas agréable, non? Je suis d'accord, ok. Désolé, personne veut te parler. Non, il y en a plein, en fin de compte, mais il laisse juste des messages Minitel et voilà. Il y a juste Curtis qui fait, voilà. Moi, je la prendrais bien, sa voix m'excite, ça s'arrête là, quoi. Donc, je sais pas si ça vaut le coup pour toi de leur parler.
1: Pas trop, non.
0: Voilà, bah écoute, au plaisir un jour peut-être à Paris ou à Rennes, hein.
1: Peut-être.
0: On va aller faire une soirée à Rennes, t'es maquée en ce moment?
1: Oui.
0: Ah oui, d'accord, bon alors laisse tomber alors.
1: Ah
0: bah oui, quand même.
1: Ouais, mais tiens, je voulais parler de
0: Ça dépend, est-ce que Sucé s'est trompé?
1: Hein?
0: Est-ce que Sucé s'est trompé? C'est la question,
1: C'est quand même, si tu veux.
0: Ouais, quand même, hein, moi je suis d'accord. Ouais. Ok, d'accord. Pour toi aussi, Gaëlle, tu sais, c'est trompé quand même.
2: C'est clair.
0: Bon, on est bien d'accord. Ouais, hein, c'est le contact de la peau, comme ça.
1: Ouais.
0: Tiens, Gaëlle, elle mange une pomme, du coup. ça lui a donné, enfin, quoi. Il y a beaucoup de gens hein, sur Minitel. Il y a Adrien. C'est quoi le département? C'est 57?
1: Non, 35.
0: 35, ah, d'accord, ok. Il y a des gens sur Minitel qui voudraient absolument te parler. Hein. Ça, moi, je veux lui parler. Il y a Alexis. Tiens, on va prendre Alexis quand même. On va essayer de le rappeler. On va te mettre en attente 2 minutes. Je vais prendre d'autres personnes qui y attendent.
1: Mm-hmm.
0: Et je te rappelle juste après. Tu ne quittes pas et on va demander à Alexis de raccrocher. Manu va te rappeler, d'accord? Ambre?
1: Oui.
0: Tu ne bouges pas, hein?
1: Pas de problème.
0: D'accord, tu es gentille. Je t'en donne Ambre. Salut, Baba.
4: Bonsoir.
0: Tu voulais réagir par rapport à ce que disait Ambre tout à l'heure?
4: Moi, en fait, je suis l'opposé d'Ambre, mais version masculine.
0: Ah, c'est-à-dire?
4: C'est-à-dire que depuis 13 berges, j'en peux plus. Le cunis, c'est trop. J'aime trop ça, quoi. J'aime vraiment trop ça.
0: T'aimes trop être dans la chatte?
4: Ah, mais trop!
0: Bon.
1: Ouais,
0: bon, bah écoute, ne bouge pas, on va en parler d'ici quelques instants. Si vous voulez nous appeler pour parler de Radio Libre, bien entendu, pour vous lâcher, pour discuter, 0803 08 5000. On attend vos appels en masse, les enfants. Il faut toujours être réveillé. Dites-vous qu'il y a ça. On a Kim Kul, on a également Manu qui sont là, il y a du monde. Hein. Donc si vous voulez vous amuser, faire connaissance et me laisser tes petits messages en direct. Et d'ailleurs, d'ici quelques minutes, il va y avoir un débat qui va porter sur. Puisque là, on dit toujours fun le cul. Et bah là, on va en parler de cul. On va parler de relations sexuelles, de positions, de tout ce qui peut être lié. lié au cul, tout ce qui se passe dans le lit, un petit peu les endroits un petit peu originaux, enfin tous les trucs un petit peu rigolos. Garçons et filles, on a besoin de vos appels au 0800 75 000 et 0803 08 5000 pour en parler. Il faut des filles également, hein. On aura Ambre, je crois qu'il y a une autre demoiselle qui a déjà été sélectionnée. On a besoin de garçons, ça va être assez simple à trouver, mais alors des filles là-dedans, noyées dans le standard, ça va déjà être moins évident. Déjà vous êtes plus timide et réservé pour en parler, ce qui veut pas dire vous en faisiez moins, loin de là même je dirais, mais c'est vrai que les filles ont tendance à moins insister au standard quand elles voient qu'elles n'arrivent pas à le joindre, donc n'hésitez pas mesdemoiselles à appeler au 0803 08 5000, c'est au prix d'une communication normale. Voilà, on récupère Ambre avec nous et également Baba.
3: Bonsoir.
0: Oh l'hôte. Bonsoir. J'ai 18 ans, j'ai une voix d'homme et j'adore faire des cunilingus. On écoute Baba.
3: Ouais, franchement, depuis que j'ai... Mais en fait, c'est pas le cuni que j'aime, c'est faire plaisir à la fille.
1: Ça, ah, oui. Ça c'est bien.
3: Ça c'est vraiment mon ouais. Panard. Pouvoir passer ma langue entre deux lèvres et caresser des nichons en même temps, mais... Vraiment le panard. Parce que franchement, je connais rien de mieux. Et je me suis jamais fait... Par contre, je connais pas la fellation.
0: Ah non, c'est-à-dire que toi, tu fais... Et la fille à qui tu donnais du plaisir comme ça, déjà, est-ce qu'elle a demandé à te sucer et t'as toujours refusé ou on t'a jamais... Aucune fille n'a pris l'initiative de te le faire?
3: Non, en fait, je me suis toujours fait enculer dans les histoires d'amour, en fait.
0: Ah d'accord, ok, donc t'es pédé.
3: Absolument pas.
0: D'accord,
3: mais...
0: non, mais elles n'ont jamais voulu le faire.
3: Voilà, exactement.
1: C'est très égoïste parce que tu leur donnes du plaisir et...
0: Non, mais après, elle peut te donner d'autres plaisirs à un autre moment. Je veux dire, elles peuvent faire autre chose aussi. Elles peuvent très bien faire des préliminaires sans te sucer.
3: Absolument.
0: Bon, bah, voilà.
3: Bon, c'est vrai que j'ai jamais connu la fellation et j'en rêve.
0: Carrément. Mais tu leur as jamais demandé officiellement
3: Non, en fait, je suis un peu timide.
0: C'est vrai que c'est pas facile à demander. Hein.
1: Ouais, je crois, ouais.
0: Ouais, ça se demande pas d'ailleurs. Je crois que ça se fait d'instinct,
1: et
0: quoi.
1: Et feeling.
3: Même avec le feeling, quoi. Je sais pas, ça passait pas.
0: Mm-hmm. D'accord. Pourquoi tu crois que quelle est la technique à aborder, Ambre, pour demander à une fille de... Je sais pas comment
3: ça
0: lui expliquer. Je veux dire, vers ce que t'es... Ambre,
1: ouais,
0: en
1: vrai... demande pas, déjà.
0: Non, mais je disais demander, pas verbalement, mais par des regards. Est-ce que tu
1: ouais,
0: as une
1: des
0: technique
1: regards.
0: Bah voilà.
1: C'est très important. Je crois aussi. Je crois qu'il faut quand même en parler avant, tu vois. Vous en parlez aussi. Moi, j'en ai toujours.
3: Voilà, ça, c'est une chute.
1: Bien parler. On essaye de se trouver des tripes, tu vois. Moi, j'aime bien ça et tout. On en parle, bon. Mais je crois que c'est surtout, c'est quand t'es avec la personne avec qui tu fais l'amour, je crois que c'est un feeling. Tu le sens ou tu le sens pas. Et, bon, c'est sûr que tu peux le proposer. Une fille, tu peux lui dire, est-ce que tu pourrais me faire une fellation? Est-ce qu'on pourrait éventuellement? Ça dépend de la fille, si elle est assez ouverte, si elle est assez compréhensive, éventuellement.
3: Mais je suis vraiment tombé mal à chaque fois, en fait.
1: C'est vrai?
3: Ah ouais, ça a vraiment été la galère, puisque toi, je me faisais larguer au bout d'une soirée, ou alors...
1: Mais c'est déjà remarquable que tu aimes le cunnilingus, franchement, parce qu'il n'y a vraiment pas beaucoup de mecs qui aiment.
3: Ah mais j'aime trop ça, vraiment. C'est
1: extrêmement rare, et c'est d'ailleurs dommage, parce que moi, j'adore ça aussi, tu vois.
3: Ouais, je me doute bien.
1: Oh là là, mon grand fantasme... Tu veux, c'est qu'un mec me fasse jouer rien qu'avec un cunnilingus.
3: Oh, j'ai déjà fait ça.
1: C'est vrai?
3: Oh, oui.
1: Écoute, c'est formidable, moi j'en rêve. C'est
3: enfin, à mon avis, je sais pas, là je suis un petit peu modeste, mais à mon avis, oui. À mon avis, oui.
0: Non, t'es pas un petit peu modeste là, tu veux dire, c'est tout l'inverse.
3: Oui, c'est tout l'inverse.
0: Oui,
3: effectivement.
0: Ouais. Non, tu veux dire que t'es peut-être un petit peu trop sûr de toi, quoi. Enfin, t'es sûr d'avoir donné beaucoup de plaisir en ne faisant que ça, quoi.
3: Non, justement, je ne suis pas sûr, mais à mon avis, oui.
0: Ah, ouais. Non mais je veux dire, j'en doute pas sur l'instant, c'est bien faisable, okay, tu sais, okay, hein, okay. Comme on dit que le... Tu sais, des fois tu mets un bon doigté, même avec un doigt, tu peux emmener quelqu'un d'assez loin quand même.
1: Fait, ouais.
0: Moi j'ai souvent... On parlait du fameux... Et oui, Gaëlle, à chaque fois, elle dit merde, putain, on m'en parle.
2: Non mais c'est quoi toi?
0: Moi j'en parle... Mais non,
2: depuis 9 mois.
0: Mais non, mais attends, je l'ai fait pendant 5 ans, donc j'ai des souvenirs quand même. J'ai encore des séquelles, hein, c'est comme l'armée, ça s'oublie pas.
2: Hein. C'est pas trop mal.
0: Hein? Ah non, ça fait du bien des fois d'en parler parce que ça te rappelle des bons vieux souvenirs, ouais. Contrairement à l'armée. Mais quand tu mets un bon doigt, et moi il y a un truc qui, à chaque fois, qui fait délirer les nanas, parce que tu sais, on parle du point G, on dit ouais, il existe pas, est-ce qu'il existe et tout. Certaines disent que oui, certains disent que non. Et moi, on m'avait dit souvent, et j'en ai discuté avec des copines de nanas, pour voir un peu, et tu sais, c'est en fin de compte dans le vagin à l'intérieur, sur la paroi du dessus, et pas forcément très profond, quoi. C'est pas à la hauteur de la fente, mais pas très loin, à 4-5 cm. Et il est vrai qu'il y a un endroit, non mais attends, c'est comme quand tu touches quand tu touches le mec, la verge, il y a le nerf en dessous. C'est vrai que la nana, si elle y va très délicatement, rien qu'avec le nerf, déjà, ça te donne des frissons. Regarde, mais faites un truc, fais un truc tout con. Quand t'es tendu, quand ça, tends la main. Tu te tends la main. Tiens, fais-le, Baba. Même Gaëlle, même Ambre, hein, tu peux le faire, mais pour une nana,
3: ouais.
0: Vous prenez la paume de votre main et vous la tendez bien.
3: Ouais.
0: tends-la bien. Et après, tu prends le doigt donc d'une autre main et tu viens frotter très délicatement, très délicatement dessus, comme ça. Tu viens tout doucement dessus.
3: Mais ça n'a rien à voir, franchement. Tu peux te faire embrasser dans le cou.
0: Non, mais ça donne des frissons de pas possible. Et quand tu touches le nerf d'un, quand tu touches le nerf d'une verre, enfin, d'un, tu vois, d'une bite en dessous, ça déchire, mais ça te déchire,
3: c'est
0: ça
3: clair.
0: Te. Ça te tend, c'est comme si quand il fait trop froid, ça te fait mal à la colonne des fois. Et le vagin, quand tu mets à l'intérieur, il y a un endroit où tu vas toucher. Je te jure, les nanas, si tu vas tout doucement et que tu viens pas racler comme un porc avec tes ongles, évidemment, si t'as des ongles de guitariste et tout, l'autre tu lui défonces la peau et tout. Et vas-y, tu te crois, tu sais, dans du fromage râpé là-dedans, c'est un gros bordel, mais tu vas tout doucement, tu vas très délicatement comme ça. T'as le vagin à l'intérieur, regarde, je t'explique, Manu. T'as l'ouverture, t'as le vagin comme ça. Tu mets le doigt à l'intérieur et à peu près là, à cette hauteur là, ici là, juste là. Et tu vas délicatement comme ça, tu donnes, je te jure que quand tu touches comme ça, qu'il va, au bout d'un certain temps, quand t'as bien le doigté, à un moment donné, il y a des filles qui peuvent, c'est pas à l'explosion, mais qui partent bien, et juste avec un doigt.
1: Parfait, oui. Ah ouais, je suis tombée en transe, moi, effectivement, sur un banc d'un parc, si tu veux, avec un copain, mon copain, hein.
0: Ouais, qui te mettait un doigt.
1: Mais le délire complet, quoi.
0: Ouais.
1: Et c'était comme ça, on se caressait gentiment et tout, mais je savais plus où j'étais, j'étais vraiment... C'est fort, quoi.
0: Ouais.
1: Et j'en garde un souvenir mémorable, vraiment.
0: Bon.
1: Ouais.
3: Ça me rappelle plein de trucs, ça, les bancs.
0: Hein?
3: Ça me rappelle plein de trucs.
0: Ouais, les bancs de l'école.
3: Non, les bancs de parc.
0: Les bancs d'Abasil.
3: Ah oui.
0: Les bancs d'Abasil. Ouais. Enfin, quelle est la chose la plus délirante que t'aies fait pour l'instant, Ambre? Enfin bon, quoique t'es jeune encore, t'as encore des choses à voir. Hein. T'es loin d'être blindé. Puis on en apprend tous les jours, il n'y a pas d'âge.
1: Ouais.
0: Qu'est-ce qui t'a bien fait délirer? Quel est le meilleur souvenir que tu aurais?
1: Oh là là, l'expérience que j'ai avec une fille.
0: Ah ouais, carrément. Déjà? Putain. Vous êtes bien, les filles. Aujourd'hui, la nouvelle génération, quand même, les nanas, de plus en plus, hein, on en voit de plus en plus. On en entend de plus en plus de filles qui ont envie de relations avec une autre nana, quoi.
1: Tu vois, je suis assez, en fait, j'aime beaucoup les contacts avec la bouche, la langue. Et ce genre de contact, moi, je le trouve beaucoup, beaucoup avec une femme, si tu veux. Et j'ai toujours recherché ce genre de relation. Et donc, j'ai rencontré quelqu'un, on en a parlé, tu vois, toujours. Et c'était formidable, vraiment.
0: D'accord.
1: Mais rien qu'avec la langue, quoi. Il n'y avait pas de Godmichel, c'était pas du tout ce genre de truc. C'était des caresses, c'était avec la langue, la bouche, mais c'était...
0: Ouais. Et toi, Baba, le peu que, apparemment, parce que t'as encore pas mal de choses à voir.
3: Le peu que j'ai fait, tu veux dire?
0: Non, enfin, le peu, ouais. Enfin, qu'est-ce que t'as un bon souvenir, un endroit, quelque chose que t'as fait avec une copine ou un truc rigolo?
3: Je n'ai presque que des bons souvenirs, sauf le lendemain matin.
0: Ah oui.
3: c'est que ça à chaque fois.
0: T'as déjà de la chance que t'arrives à le faire le premier, enfin de la chance que t'as envie qu'elle ait envie de le faire le soir même, quoi.
3: Moi j'ai toujours envie, mais bon, la plupart du temps c'est toujours à la fille de décider.
0: Ouais.
3: C'est le plus dur à trouver d'ailleurs. Mais oui, j'ai toujours eu de la chance au début, mais jamais toujours de la malchance à la fin.
0: Ah bon, d'accord.
3: Exactement.
0: Très bien, on va discuter dans quelques minutes. On va faire une sorte de pas un débat, hein, parce qu'on fait pas de débat sur ce genre de sujet, mais on va aborder en tous les cas ce sujet. On va voir sûrement que les gens vont apprendre mutuellement. Et puis on n'est pas obligé que de dire ouais, bah moi c'est simplement par derrière, machin, et qu'on explique éventuellement, comme tout à l'heure, des endroits très particuliers, des anecdotes ou des choses qui font mouche quasiment à 100% des fois sur une nana ou sur un mec. Donc,
1: c'est vrai qu'il y a des zones qui sont très importantes.
0: Bah, bien sûr. T'en as deux, trois à donner, à citer déjà, Ambre.
1: Ouais, des zones très simples, comme par exemple les paumes des mains.
0: Bah oui, c'est ce que tu disais tout à l'heure.
1: Affreux. T'as aussi, pour les hommes surtout, hein, je parle des hommes, les épaules.
0: Ah bon?
1: Ouais, la poitrine.
3: Moi. Moi, pas spécialement non plus.
0: Non, les épaules, pas trop.
1: Ah
0: hein.
1: Ouais, la
0: non.
1: Poitrine.
0: Moi, c'est le cou.
3: Ouais, la poitrine, j'aime bien aussi.
1: Fou, exactement. T'as la racine du pénis aussi. Mortel.
0: Mmh. C'est clair. Ah bah oui, ça oui, mais bien forcément, parce que quand c'est tout dur, c'est déjà, il y a un nerf, il y a un machin, il y a un truc qui il y a un truc qui part en couille dans ce bordel là, dans cette tige là, je sais pas ce que c'est, mais ouais, c'est vrai que c'est toujours pareil, hein. On ne le cessera de le répéter toute notre vie, depuis 2000 ans et encore dans 2000 ans, faut que ça soit bien fait.
1: Tout à fait.
0: Voilà. En tous les cas, faut y aller délicatement. Il faut pas croire que plus on y met des gros coups de langue dans la foufoune, parce qu'on va jusqu'au bout de la langue, qu'on va jusqu'on prend toute le machin, le bastard dans la bouche, que ça veut dire que forcément, ça veut dire, oh là là. À mon avis, je dois le faire kiffer, le mec, parce que... Non, c'est pas vrai. Voilà. Ok.
1: Très bien.
0: Bon, bah, Ambre, si tu veux participer, tu bouges pas.
1: Ouais.
0: Et, je sais pas comment on fait, hein.
3: Mais j'ai plein d'anecdotes, moi aussi.
0: Ah, vas-y, vas-y.
3: Ah, et comment? La première fois, je l'ai fait à 12 berges dans une douche de colo.
1: Oh.
3: J'ai dû m'y reprendre à 7 fois.
1: Oh, non.
3: Parce que je me suis cassé la gueule.
0: À 12 12 ans.
3: À 12 ans. Affreux. Affreux.
0: Et
3: voilà, je me suis...
0: Elle avait quel âge, elle?
3: Elle en avait 16, c'était une rebeu.
0: Ah d'accord, ah oui d'accord, donc, parce que c'était une rebeu, je l'ai violée.
3: Ah non, absolument pas.
0: Ok, d'accord, quoi d'autre encore?
3: Quoi d'autre encore? Mon bahut, j'ai beaucoup aimé mon bahut, les chiottes de mon bahut.
1: Ah, ouais. Les chiottes des bahuts.
3: Le dimanche dans le bahut, le mercredi après-midi dans le bahut, après la colle dans le bahut.
1: Oui, quand même.
3: Dans le parc du bahut, dans...
0: C'est vrai?
3: Ouais, c'est vrai.
0: Non,
3: c'est
0: mais tu fais ça à quel moment?
3: Non, mon parc, mais tu te rends pas compte à Nantes. T'es déjà venu à Nantes?
0: Non. Une fois, très rapidement.
3: Pour une fois. J'ai regardé les filles à Nantes. Ouais. Là, toi, sur le cours de 50 étages, mais tous les 10 mètres carrés, il y a
0: Non, mais j'ai pas dit qu'elles étaient pas bien, mais c'est d'arriver à faire ça dans ton bahut, je veux dire, dans la cour. Tu fais ça à quel moment? J'ai pas dit qu'il y en avait pas, j'ai pas dit avec qui, j'ai dit à quel moment.
3: À quel moment? Bah, je te le dis, justement, juste après, par exemple, le mercredi après-midi après la colle, ou le dimanche, parce qu'on peut rentrer tranquille dans mon bahut, parce que...
0: C'est-à-dire que le dimanche, après... t'aimes bien retourner sur ton lieu de travail pour aller...
3: Non, mais justement, c'est le trip, c'est le fun de faire ça à l'intérieur de son bahut qui est puissant.
0: Ah ouais, ouais.
3: Moi, j'aime bien ça.
0: Ah bah oui, t'aimes bien ouais. Ça, ouais. C'est pas moi, c'est pas un endroit qui me chiffonne l'esprit à vouloir le faire. Hein.
1: Non.
0: Non, là, franchement, le bahut, là non plus, là.
3: Ouais,
0: mais bon, non, mais chacun ses tricks. Chacun ses tripes.
3: C'est clair.
0: Voilà, bah écoute, merci en tout cas pour ton témoignage, Baba.
1: Max, oui. J'aurais bien voulu parler de la masturbation féminine.
0: Bah, on va le faire tout à l'heure, dans le débat, on va aborder tous ces sujets-là tout à l'heure, d'accord?
3: Ambre, par contre, tu pourrais me donner un coup de main, puisque je crois connaître tout sur le cuni, mais bon...
0: Un coup de main, il veut se faire branler, le con.
3: Non, mais tu pourrais peut-être m'en apprendre, toi.
1: Vas-y.
3: Je pense que j'en ai fait beaucoup, et je sais pas, il me faudrait une position ou un nouveau truc à faire avec
0: un
3: tourne autour du cuni.
1: Écoute,
3: je t'écoute.
0: Mais pour le meilleur moyen de se faire sucer, c'est de faire un 69, hein.
1: Bien sûr, ouais.
0: Bah ouais, si tu veux te faire sucer, c'est-à-dire que si tu commences à lui faire le cuni renversé, forcément, à un moment donné, elle va pas se contenter de fermer les yeux et de prendre son pied. À un moment donné, elle va avoir une sorte d'un truc. Elle va avoir un bout de bambou qui... Elle dit, putain, il y a un truc qui part en couille. Ben, ça tombe bien, ma chérie, c'est mes deux couilles avec ma bite, et voilà.
1: Il y a quelque chose... vous avez vu, là, certainement, talon aiguille.
0: Tu vas lui donner des coups de massue, elle va pas comprendre.
1: Est-ce que tu as vu quand elle est sur cette espèce de... elle est en hauteur, si tu veux.
3: Ouais.
1: Et le mec arrive par-dessous.
3: Oui, j'ai déjà fait.
1: Eh ben, ça, c'est mortel.
3: Je sais.
1: Et je l'ai essayé des dizaines de fois, et à chaque fois, c'est... Extase, quoi. Vraiment l'extase. Ça, c'est très, très bien. T'as aussi, éventuellement, par exemple, dans la cuisine, éventuellement, elle s'assoit sur une table en hauteur.
3: Mm-hmm.
1: Et toi, tu peux arriver par-dessous, tu glisses ta langue entre les lèvres. C'est très, très bien.
0: Ça va, Gaëlle? T'es en train de te toucher? Je la voyais en train de...
2: T'es en train de comparer ma hauteur de chaussette par rapport à mon jean et je trouvais ça assez
3: rien.
0: On est en train de parler de cunilingus, de machin, et l'autre, elle compare la hauteur de ses chaussettes. Oh là là. Elle est en train de se dire avec Manu, oh le bleu me va bien. Et t'as Manu qui l'a fait, oh.
2: Ce qui me gêne dans le jean, si tu veux, c'est que tu vois là, entre la chaussure et le jean.
0: Oui, on y voit tes chaussettes.
2: On voit mes chaussettes, bon, jolies chaussettes.
0: Et alors, quel est le problème?
2: Ça te gêne.
0: Ah, ça te gêne, d'accord. Ah, ok, bah faut pas en mettre, hein.
2: Des chaussettes ou des jeans?
0: Ah oui, des chaussettes.
2: Non, mais c'est pas ça, t'as pas compris, c'est que le jean il est trop court.
0: Ah! Non mais tu sais, même moi qui ai la bonne hauteur, tu sais, c'est à un moment donné tu te mets comme ça, t'es obligé à un moment donné de voir les chaussettes.
2: Ouais,
0: hein. Mais pourtant, excusez-moi, on revient après hein, avec les cunilingus. Hein. On change de sujet complètement, mais tu vois, le jean il est à la bonne hauteur, je sais pas.
2: Alors que moi il est un peu...
3: Ambre.
0: Ah oui, toi, oui, d'accord.
3: Quel âge as-tu?
0: Oui.
1: Pardon?
3: Je ne t'entends pas.
0: Elle a 19 ans.
1: 19 ans.
0: Elle a 19 ans.
1: Oui, c'est Baba là?
3: Ouais.
1: Ouais. Je voulais juste te demander, les filles à qui t'as fait des cunilingus, est-ce que ça avait une odeur particulière?
3: Un goût particulier.
1: Ouais. Parce que tu sais que t'as... Enfin, moi, personnellement, je me prends des douches vaginales avec des gels ou des... Et c'est très, très bien.
0: Ouais.
1: Et je sais que t'as beaucoup...
0: Pourquoi
1: de
0: faut pas? Gaëlle dit qu'il faut pas.
2: Oui, faut les douches vaginales, faut pas.
0: Pourquoi faut pas?
2: Non.
0: Ah bon, alors, attends. Avant que tu dises... Alors, pourquoi tu dis non, Gaëlle? Pourquoi faut pas?
2: Parce que faut savoir que dans ton vagin, donc t'as plein de trucs qui se passent, mais t'as des bactéries qui sont amies de la flore.
1: Oui, vaginale.
2: Ouais. Quand tu prends des douches vaginales, c'est ce que faisaient avant les gens. C'est généralement quand, par exemple, tu fais l'amour sans précaution, etc., et que t'as peur de tomber enceinte, c'est le coup, c'est avant douche vaginale en espérant que tu vois.
0: Ouais, que le sperme.
2: Soit dilué, etc., et que t'aies rien.
0: Ouais.
2: Alors qu'en réalité, faire les douches vaginales, ce que ça fait, ça irrite plus, et en plus, ça tue les microbes amis, entre guillemets, de la flore vaginale.
1: Mais t'as des produits appropriés.
0: Ah bon? Et pourquoi tu utilises?
2: Mais pas à l'intérieur, faut pas que tu mettes à l'intérieur. Même si tu te laves avec des savons, des toilettes intimes et compagnie. Excusez-moi de vous. C'est vrai, je suis désolée
0: Il y a un truc sur Minital Immonde.
2: Et donc même si tu te laves avec, enfin toi, les produits que tu prends rien que pour te laver, tu les mets pas à l'intérieur de ton vagin quand même.
1: Non, allez, c'est sûr, c'est un gant, c'est pas juste superficiel si tu veux, mais c'est pour, moi je pense qu'il y a, c'est pour l'odeur et puis après tu te sens bien, vraiment. Mais c'est sûr que les douches vaginales, c'est pas, enfin j'ai dit douche vaginale, mais c'est pour expliquer, mais je sais que par rapport à la flore vaginale, c'est très mauvais, ouais. Mais t'as des... T'en trouves ça en pharmacie, j'achète ça en pharmacie.
0: Pourquoi, Ambre, pourquoi tu te nettoies le vagin régulièrement?
1: Parce
0: c'est pour
1: moi,
0: la bonne odeur
1: C'est surtout par respect par rapport aux mains, quoi.
0: Mm-hmm.
1: C'est surtout...
0: Ça voudrait dire que si le mec, à un moment donné, t'as une relation sexuelle, t'aimerais bien qu'il aille prendre une petite douche avant de commencer?
1: Ouais.
0: Ah ouais, carrément. Ah.
1: Mais de toute façon, quand je le peux, je me prends... Enfin, on fait les préliminaires dans la douche, si tu veux.
0: Ah ouais, carrément.
1: Ah ouais.
0: Ouais.
1: Fellation sous la douche, c'est pas mal.
0: Ouais, ça c'est ce que je disais, mais bon, tout le temps après, ça devient un peu... Tu te
1: bien
0: dis,
1: sûr,
0: putain,
1: ouais,
0: faut que j'aille sous la douche avant de pouvoir la baiser.
1: Non, mais c'est
0: non,
1: pas
0: je
1: mal,
0: rigole, hein,
1: c'est
0: je
1: les
0: dire,
1: jeux avec les gants, j'ai le douche.
0: Ouais, mais d'aller de temps en temps dans un lit directement sans être obligé de se laver avant et de penser que...
1: Ouais.
0: Non, pas violemment, mais même joliment, mais pas besoin de se dire, putain, faut que je passe par la salle de bain avant.
1: Non, non, non.
0: De temps en temps, faut que ça se passe, même si ça se passe joliment, sans que ça soit brutal et que ça soit plus de la baisse que de l'amour, il faut quand même que de temps en temps, t'es pas obligé de faire automatiquement tout le temps une fellation et tout le temps un cunnilingus. Non, mais c'est vrai.
4: D'accord. Bah, je reviens sur le goût du cunnilingus. À mon avis, enfin, j'avais l'impression que ça changeait seulement selon la couleur de peau, un petit peu.
0: Ah non, commencez pas à dire qu'une rousse plus que les autres. Parce
4: non,
0: que là,
4: la couleur de peau, pas la couleur des cheveux.
0: Ouais, mais là on en revient parce que la couleur de la peau est différente pour les rousses, elles sont toujours un petit peu plus rosées ou pas.
4: Les rousses sont adorables aussi.
0: Mais oui, parce qu'après, après il y a tous les mecs qui vont dire ça et t'as toutes les rousses qui vont se sentir mal à l'aise et visées, qui vont appeler en masse en disant ça pue pas plus. Alors que ça pue pas plus.
4: Absolument pas.
0: Bah oui, je sais, ouais. Enfin, je sais, j'ai jamais goûté une rousse, mais je sais parce qu'elles me l'ont souvent dit qu'aucune nous a dit effectivement on sent plus mauvais qu'une autre, quoi. Mais c'est vrai que ça a une odeur, ça a un parfum un peu différent, voilà.
1: Je sais que j'ai une espèce.
0: Ça dépend des gens. Il y a des mouillures vaginales qui sont plus fortes que d'autres. Il y a des odeurs. Tu sais, c'est comme des gens qui sentent des pieds, qui sentent des aisselles. Tout le monde a sa propre transpiration. Il y a des filles qui transpirent moins.
1: L'odeur du sperme, c'est très important. Moi, j'adore l'odeur du sperme.
0: Après l'amour, après la.
1: Ouais.
0: C'est-à-dire que tu fous ton nez sous les draps ou des fois où tu te mets... Tu dors dans la tache mouillée?
1: Non, quand même pas.
0: Ah,
1: moi,
0: ça
1: c'est au réveil, tu sais, quand tu te réveilles, t'as cette espèce de petit goût dans la bouche. Moi,
0: Encore, après, ouais?
1: Ouais.
0: Ah, c'est marrant, ouais.
1: J'adore ça.
0: Ce qui est marrant, c'est que tu veux prendre une douche avant, mais après, tu te laves pas les dents, tu vas pas te laver, ça c'est un truc...
1: Je vais pas me laver pour me laver les dents.
0: Bah, c'est une horreur, il y a des nanas qui sont comme ça, qui se lèvent... Moi, j'ai jamais connu ça, mais qui m'ont déjà dit à l'antenne et tout, qui se lèvent, après, qui vont prendre une douche, ou les mecs qui me racontaient ça de leur nana, ça c'est horrible. Genre, on sent bien que la nana, pour elle, c'est terminé. Terminé, ça y est, le travail a bien été fait.
1: Manque de respect.
0: Bah, c'est clair, c'est comme Tobal qui me demandait sur Minitel, Ambre, ça fait combien de temps que tu fais le trottoir? N'importe quoi, hein. Et il y a Trippy qui dit vive le 69. Il est vrai.
4: Oui, il est vrai que...
0: Non, mais c'est vrai, tu sais, tout à l'heure, je pense qu'on l'a trouvé, je pense que c'est la bonne solution, pour qu'elle. Si tu commences à lui faire le cunnilingus de cette manière-là, même si tu lui mets pas bien ta bite dans la bouche, je pense qu'elle va capter l'affaire, hein.
4: Mais le pire, c'est que le 69, j'ai déjà tenté.
0: Et ça n'a pas marché.
4: Mais non, ça n'a pas marché, mais je ne suis tombé que sur des salles.
1: C'est nul, quoi.
4: Mais ouais.
0: Que sur des
4: salopes.
0: Ah bah non, mais des salopes dans le sens où elle faisait rien.
4: Ouais, voilà.
0: Ah oui, dans le mauvais sens.
4: Exactement.
0: Pas la vraie bonne salope.
4: Voilà.
0: Pas la salope qui est dans le dico.
4: Non, la pute en fait,
0: pas la salope qui est dans le dico du cul.
4: Exactement.
0: C'est la salope qui est dans le vrai dico.
4: Ouais, voilà.
0: D'accord, celle qui veut rien faire. Non mais d'accord. Mais on va parler également des salauds, hein. Tout à l'heure, on va parler des mecs aussi. Alors que les nanas, est-ce qu'on a assez de nanas tout à l'heure pour le débat? Non, il y a pas de nanas. Oh, Ambre, c'est catastrophique. C'est qu'à chaque fois qu'on parle
1: mais
0: de cul, vraiment.
1: Je vais devoir vous quitter, je suis crevée, j'ai cours demain.
0: D'accord, ok, bon, on va te laisser aussi, quoi.
1: Ouais.
0: On va discuter entre hommes, c'est pas grave.
1: Ouais.
0: On va discuter entre
1: hommes. On va apprendre les petites choses entre vous, c'est très important.
0: Bon, on va apprendre. C'est vous qui allez apprendre les filles à nous écouter parler. Vous allez écouter ce que normalement vous n'entendez jamais, les conversations entre hommes, lorsqu'ils sont dans une chambre ou en appartement entre copains.
1: Et vous imaginez pas les discussions entre nanas.
0: Ben, je sais que là, à chaque fois qu'on va en soirée, on revient, on parle que de ça. On revient à l'hôtel, on n'a rien pécho, on vient la queue entre les jambes et on parle de cul avec Phil Dard. D'autres personnes de la radio qui viennent en soirée. Ça, c'est clair, c'est le sujet. On attend qu'une chose, c'est quand la soirée va se terminer, c'est de se barrer, retourner à l'antenne et à l'hôtel et de parler de cul et de savoir qu'on va s'endormir avec une fois de plus rien dans le lit, comme d'habitude. C'est vrai que de ce côté-là, en ce moment, on fait pas très fort. Hein. On vous embrasse tous les deux, bonne
4: Ambre, au fait, Ambre,
1: oui.
4: Je serai sur Rennes la semaine prochaine.
1: Ah.
4: Vu que j'y connais beaucoup de monde.
0: Voilà, est-ce que t'as déjà sucé à Rennes?
1: Comment?
0: Est-ce que tu as déjà sucé à Rennes?
4: Qui ça?
0: Bah elle.
1: Non.
0: Non, jamais?
1: Non.
0: Bon, d'accord. Donc tu suces toujours en dehors de Rennes?
1: Ouais.
0: Ah bon?
1: Bah bien sûr, ouais.
4: Ah bah, c'est intéressant. Sur Nantes.
0: Ah bon. Non, je jouais sur les mots. Allez, bon, vive la branlette. C'est vrai que là, de ce côté-là, quand on est, on se branle, on rentre de l'hôtel, on est 4-5 avec le DJ de la boîte, et on se branle et on raconte des histoires. On est là, on était avec Gérard ce week-end, on se branlait, on racontait des histoires. Et du sperme de Gérard, je t'explique pas. Hein.
2: D'ailleurs, tiens, en fait, avec Gérard.
0: Non, personne, il avait une chambre à lui.
2: Ben voilà.
0: Voilà, voilà l'affaire. C'est moi qui ai dormi avec Fildar. Voilà, il a voulu me prendre le cul, ce con, pendant la nuit. Oh, le con, putain, celui-là, je te jure, je le retiens. Il m'a mis des mains au cul, ce con. Et vas-y, Max, s'il te plaît, ça serait possible que... Je lui dis, ça va pas, non? Parce qu'il voulait me sauter, le Fildar. Il y avait le braquema.
2: Pour avoir une promotion, non?
0: Mais je me suis levé cul nu pendant la nuit pour aller pisser. Enfin, à 7h du matin, il me dit, oh, t'as un beau cul. Dis donc... Ça serait possible. J'aime bien parce que là il est dans la voiture en train d'écouter parce qu'il a ramené un pote avec ma caisse. Là il est là en train de se dire oh l'enculé, putain, il raconte tout. Ouais. Al Filler, toujours. Il s'est fait griller. Bah ouais, non mais là fallait que je raconte tout là, sinon c'était pas la peine. Bon, je vous embrasse tous les deux.
1: Oui.
0: Bon courage pour la suite des événements.
1: Ok, pas de problème.
0: À bientôt. Stanislas, 23 ans de Marseille. Stanislas, je t'écoute. Ouais, ça va?
5: Ça va, ça va.
0: Bon, plus fort et devant ton combiné plutôt.
5: Ouais, devant le combiné, voilà.
0: Merci. Alors, qu'est-ce qui t'amène, Stanislas?
5: Voilà, c'est-à-dire que moi, je suis l'inventeur de la coiffe de mariée en coquille de moule.
0: Oui, on va demander aux filles d'appeler pour le débat, au moins qu'on en ait au moins une ou deux, là. Les nanas, exclusivement les nanas. Stanislas, comment on peut demander aux mecs d'arrêter d'appeler, demander qu'aux nanas d'appeler? Comment on peut s'y prendre? Pour ma part, tu ferais comment, à ma place?
5: Moi, je mangerais des brioches.
0: Tu mangerais des brioches. Donc, ceux qui mangent des brioches, s'il vous plaît, raccrochez.
5: Exactement.
0: Et laissez place exclusivement aux filles pour qu'elles nous appellent afin qu'on puisse discuter un petit peu de l'amour, du sexe, des positions, tout ça. On a probablement pas mal de choses à apprendre, des choses que vous détestez qu'on vous fasse, etc. C'est pas un débat, vraiment. C'est une sorte de discussion à bâton rompu, hein, Stanislas.
5: Tout à fait.
0: Tous dans la même chambre, assis sur les lits, en train de discuter entre copains-copines. Ouais. Alors, donc, toi, tu es l'inventeur...
5: De la coiffe de mariée en coquille de moule.
0: Raconte-moi tout ça.
5: Bah écoute, tu vois ce que c'est qu'une coiffe
0: devant ton combiné, raconte-moi tout ça.
5: Oui, non, bon, écoute, tu vois ce que c'est qu'une coiffe de mariée en coquille de moule?
0: Non, pas du tout. Je sais ce que c'est qu'une coiffe de mariée, mais alors
5: mais
0: ça,
5: voilà,
0: ça...
5: Mais en coquille de moule. Tu
0: en
5: vois
0: coquille de moule, c'est un petit peu comme les B-52s là, un petit peu à l'époque dans les années 70, c'est le truc hyper haut là.
5: Non, c'est plutôt rap la place, si tu veux. Hein.
0: Ça, c'était la goupe d'un ange. Salut Bond.
6: Salut.
0: Bombe sexuelle.
6: Oui, c'est ça, oui.
0: D'accord, Jean-Michel, bonsoir.
7: Salut Max.
0: T'as 31 ans, t'es de Rennes.
7: Ouais.
0: On se connaît?
7: Ouais, un peu.
0: D'accord, ok, Gold.
7: Ouais, salut Francky.
0: T'as quel âge?
7: J'ai 22 ans.
0: Gold, Goldorak.
7: Ouais, Goldorak.
0: Ah, d'accord,
7: ouais.
0: De Paris, ok. Sophie est là? Elle est là, Sophie? Non, elle est pas là.
8: Il y a Roxane.
0: D'accord, Roxane, 23 ans de Perpignan. Bonsoir, Roxane.
9: Salut.
0: Ça va?
9: Ça va, très bien.
0: Et Laurence, 24 ans de Paris.
10: Salut.
0: Ça va?
10: Mais très, très bien.
0: Bah, tant mieux, alors. Et Sophie, 22 ans de Neuilly.
11: Oui.
0: Qu'est-ce que tu fous là-dedans?
11: Non, en fait, au départ, j'ai fait pour donner une idée de cunnilingus à Babou.
2: Attends, là, t'as le max, il est bloqué, ça y est.
0: Bah, c'est super.
11: Quoi?
0: Non, mais je dis c'est super. Non, mais est-ce que, comme je connais bien ton visage, je vais pouvoir m'imaginer en train de te faire, quoi.
7: Oh, vis là.
0: Bah, écoute, attends, Goldo, je te connais aussi, je vais peut-être m'imaginer en train de te sucer, on va en parler tout à l'heure, je connais ta gueule.
7: Tu vas voir.
0: Bon, le temps de me laver l'arrêt du cul, Goldo, j'arrive. Et on va commencer dans un instant à discuter un petit peu de cul, si vous voulez d'ailleurs écouter attentivement, réagir. Il va falloir le faire d'ici quelques minutes, juste le temps pour nous d'écouter Wonderworld et Oasis. Tout le monde va se laver l'arrêt du cul, là, et puis on revient dans 3 minutes. Hein. Même vous, qui êtes de l'autre côté du poste, il va falloir le faire.

0: Donc Laurence, 24 ans, Roxane, 23, Sophie, 22 ans, Goldo, 22, c'est ça, mes souvenirs sont bons ?
1: Ouais.
0: Ouais, parce que c'est pas marqué. Jean-Michel, 31, et Bond, c'est ça ?
2: Ouais, c'est ça.
0: 22 ans, ça. J'imagine que c'est un pseudo ?
2: Non.
0: D'accord, c'est un prénom d'origine...
2: C'est un prénom d'origine anglaise.
0: Ah d'accord, ok, très bien. All right, are you all right ? Donc je vais demander, je vais me retourner vers les filles et leur demander peut-être leur réaction suite à ce que nous a dit Ambre tout à l'heure.
3: Ambre,
0: c'est ce qu'elle avait dans la bouche. C'est ce qu'elle avait dans la bouche, ouais. Laurence, par exemple.
2: Oui, c'est à propos de quoi ? Du cunnilingus ?
0: Oui, elle disait qu'elle adorait ça, que c'est son truc préféré, etc., etc. Et
2: avant que c'est le commun de la fille. Enfin, il paraît qu'il y en a certaines qui sont vaginelles, d'autres clitoridiennes. Mais à mon avis, elles le sont carrément plus que moins clitoridiennes.
0: D'accord. Et quand tout à l'heure, Ambre avait appelé pour dire qu'elle adorait faire les fellations...
2: C'est pareil.
0: T'as trouvé ça... Ouais, c'est pareil
2: Ouais, ouais.
0: Ah, d'accord.
2: Ben, c'est un plaisir que tu donnes. Et
0: c'est
2: que,
0: quoi ? Il y a les clitoridiennes et les vaginales, et puis il y a aussi quoi ? Les félociciennes et les onculiciennes
2: Ça aussi, ouais. Non, mais en fait, je crois qu'il faut... C'est le plaisir en général, quoi. Donc, il faut se libérer, puis voilà, quoi.
0: D'accord. Oui, non, mais il faut pas que ça soit une contrainte. Je veux dire, toi, personnellement, tu prends pas... c'est pour toi, c'est pas primordial de faire une fête. Ambre, c'est vraiment le truc qu'elle adore faire.
2: Mais moi, j'adore faire ça, ouais.
0: Bon, ah bon.
2: J'ai des choses qui me donnent envie, mais je le fais pas... à n'importe qui.
0: Oui.
2: Mais j'adore faire ça, donc bon, ça me dérange pas du tout d'en faire. Quoi.
0: D'accord, parce qu'il y a des filles qui n'aiment pas du tout, pour qui en tous les cas. Oui, d'accord, voilà. Qui trouvent ça, il y en a pour certaines, c'est sale, dégradant, d'autres, elles aiment pas ça tout simplement, elles aiment pas le goût. Enfin bon. Roxane, toi, de ton côté ?
4: Moi, de mon côté, j'ai découvert ça à 22 ans.
0: Oui.
4: T'as quel âge ?
0: 23.
4: Je vais avoir 23 ans, je sais pas encore.
0: D'accord.
4: J'ai découvert ça avec le dernier garçon avec qui j'étais. Ouais. Elle m'a fait tout découvrir tout d'un coup, quoi.
0: D'accord, sur la musique, la télé.
4: Installation, tout d'un coup. C'était génial.
0: Ça s'appelle un four micro-ondes. Et tu peux faire réchauffer en 2 minutes. Ça s'appelle du charbon. Mémé utilisait ça à l'époque. Ça s'appelle une bite. Il faut la mettre dans la bouche. Il faut faire comme si tu n'en veux plus, puis d'un coup t'en veux plus. Ça s'appelle sucer une bite. Non, donc t'as pris plaisir à ça, quoi.
4: Ouais.
0: Et t'aimes ça ?
4: Ouais, sérieux, ouais.
0: Ah oui, d'accord, non mais...
4: Ah, ouais.
0: Attention, là, je parle de la fellation. Hein.
4: Ah oui, oui, la fellation. Pareil.
0: D'accord, quel est le plaisir que t'as là-dedans ? Parce que t'as l'air vraiment très, très heureuse d'en parler. Là, c'est... Oui, j'aime ça, moi.
4: Ah ouais, non mais je suis venue.
0: Alors, Roxane, qu'est-ce qui te plaît là-dedans, justement, ce que tu dis Prépare-toi, Sophie, après c'est toi qui passes à la casserole. Hein.
4: Comment je vais te dire ça, peut-être un peu cru, je sais pas, de la travailler, quoi,
0: Ouais, l'autre, elle est sur un chantier, quoi, elle est là...
4: Non, de faire plaisir au mec, mais enfin, il aime plus, quoi, il y a...
0: Ouais.
4: Comment expliquer ?
0: Non, enfin, gros, d'un marteau-piqueur, tu vas en faire un violon, quoi. Hein ? C'est un peu ça ?
4: Bah, tout à fait.
0: Bon, Sophie ?
5: Oui, moi aussi, j'aime beaucoup ça.
0: Ok, bon.
5: Ouais, je suis
0: convaincue. Bon, moi, je vais commencer à me branler tout de suite. Hein. Je ne vais pas attendre la fin du débat. Hein. Je vais démarrer direct. Hein. Je vais me mettre... Bon, allez, non, ouais, donc...
5: J'avais un copain qui...
0: Bravo qui... Bon, 1754.
5: J'avais un copain qui...
0: Bravo
5: Bref, qui en fait m'avait... appris, entre guillemets, à la faire sans tenir son sexe.
0: Ouais.
5: Et il
3: sans les mains.
5: Et il préférait que je le fasse sans les mains.
0: Oui.
5: Et voilà.
3: Il tenait par les cheveux, non ?
5: Non, non.
4: Et tu le mettais où, les mains ?
5: Ben, je le caressais, je les mettais partout, quoi.
0: D'accord. D'accord, elle en a encore le goût dans la bouche.
3: Ouais.
0: Bonde !
5: Oui, alors moi, par contre, je pense avoir eu un orgasme avec un cunnilingus.
0: Ah. Oh.
5: Oui. Et je crois que c'est ça, que l'orgasme en lui-même, je ne sais pas vraiment, enfin, je pense pas savoir vraiment ce que c'est. Enfin, je pense que c'était ça, quoi. Parce qu'en fait, j'ai jamais eu un tel plaisir avec une pénétration, quoi.
0: D'accord. Et en ce qui concerne la fellation ?
5: Oui, ça, par contre, oui, j'aime bien ça, oui.
0: J'aime bien ça. Alors, vous, les garçons, maintenant, dans le sens inverse, Goldo...
3: Ouais, bien sucer des bites, ouais.
0: Ouais, alors, justement...
3: non, c'est mais clair, les... la recette de la sucette magique de la loco, ça marche à chaque fois.
0: C'est vrai?
3: Ouais, c'est clair.
0: Bon, Gérard, une belle queue?
3: Ouais, pas mal, ouais. Il faut savoir qu'en fait, le sexe, c'est aussi tout un art. Moi, je suis 9e dame de Kama Sutra. J'ai eu un grand maître, il s'appelait Gérard.
0: Ouais. Il m'a appris... Oh là, qu'est-ce qui se passe là? Il y a de la friture là. Il y en a. Hey, ne faites pas de frites pendant qu'on est en train de bosser. On fait ça juste après. Ouais, non, mais très sérieusement, est-ce que t'aimes bien faire des cunis?
3: Ah ouais, moi ça me dérange pas. Il y a absolument aucun problème.
5: Ouais, ça le dérange pas quoi.
3: Ah non, ça me dérange pas. Au contraire, ça me fait plutôt
5: plaisir.
3: Ouais,
5: mais non, mais tu devrais aimer.
3: Bah ouais.
5: Peut-être que ça te dérange pas.
3: Non, mais ouais, non, j'aime bien ça, on va dire.
0: Ouais, d'accord. Jean-Mi? Jean-Michel?
3: Oh, tu te réveilles?
0: Oh, il est pas là, Jean-Mi? Qu'est-ce qui se passe? Il a raccroché? Il est plus là? Si, il est là? Non, bah rappelle-le, alors il y a eu un petit problème. Oh putain, Goldo, je suis tout seul avec les nanas.
3: Oh là là, ça m'a cogné.
0: Oh, ça m'a...
5: Le bonheur.
3: Non mais ouais. je vais t'aider, Francky.
0: Hein,
3: je vais
0: t'aider. Justement, on est deux, il n'y a pas de problème.
3: C'est clair.
0: Avant quand... Ah, pardon.
1: Non, je disais merci pour moi.
0: Ah bah excuse-moi. Merci. Non mais on parlait de cul, là. On parlait pas de jouer pour Noël. Bon bah alors très bien, t'aimes bien sucer, Manu?
6: Je kiffe.
0: Ah bah il aime bien, donc Goldo tu peux passer après la soirée, alors si tu veux, il veut bien te sucer le gland.
3: Ça marche,
0: je suis au point. Et alors est-ce qu'il y a une sinon ça va ou pas?
5: Ouais, très bien.
0: Ouais, ça va bien, ouais, ça me perturbe beaucoup le débat là. J'ai écouté les clitos, moi je vais compter les clitos avant d'aller me coucher, hein. Ça c'est clair ce soir, ça va gardonner. Qu'est-ce que vous aimez qu'on vous fasse? Comment ça va sinon?
5: Ouais. Ça aussi, ouais, j'aime bien aussi. Ouais.
0: Non, mais très sérieusement, les filles, comment vous aimez qu'on aborde la chose? Je parle en règle générale. Hein, et,
5: sincèrement.
0: Vous aimez bien prendre les initiatives? Est-ce que vous aimez assez régulièrement faire une fellation, un machin? Qu'il y a des choses qu'on fait mal? Ou alors les mecs en règle générale, hein, pas tous, mais qui en règle générale s'y prennent mal pour certaines choses? Ou ça peut être une technique d'approche, un geste bien particulier, une position, un moment où vous pourriez kiffer et que malheureusement le mec... lui ne kiffe pas, enfin il fait mal son truc.
5: Ben, étant donné, si on continue un petit peu à parler de fellation, donc j'adore faire ça, c'est Laurence. Et ce qui est toujours un petit peu désagréable, même si j'aime faire ça, c'est qu'on te prenne la tête et qu'on te dise ce que tu dois faire.
3: Ouais, c'est quoi?
0: D'accord.
5: Ça arrive de temps en temps et c'est très désagréable.
0: Là, vous avez l'impression d'être vraiment soumise et d'être de plus commander ou de plus faire plaisir, mais que là,
3: c'est
0: le mec.
3: Faire leur boulot.
0: Ouais.
5: Quand tu connais la personne, à la limite, qu'il te fasse ça, bon, ça peut aller, mais quand c'est quelqu'un que tu connais pas spécialement,
0: oh bah justement, raison de plus, pour que le mec.
5: Attends, au secours, quoi.
0: Ouais, mais raison de plus, le mec, si c'est pour une nuit, un mec, il se lâche, quoi. Il se dit, tiens, on y va pour le cul, on y va, il y a quasiment pas de tabou, on y va, on fonce, on met
5: Ouais, mais il devrait dire dans le fond des yeux qu'on va le faire d'une manière ou d'une autre.
0: Bah, on peut pas voir dans les yeux quand t'es en train de sucer, ma pauvre.
5: Bah non, je suis pas encore en train de sucer, qu'il me dit déjà, vas-y, suce-moi.
0: Ah, d'accord. D'accord. C'est-à-dire qu'il te prend la tête, il te dirige
5: voilà,
0: vers. Ah oui, non, ça c'est nul.
5: Genre,
0: ça.
5: Genre, t'es en train d'embrasser, puis ploup, t'es là.
0: Ouais, oui, suffit d'embrasser, maintenant il faut sucer.
5: Ouais.
0: Non, allez, ça c'est nul.
5: Et ça refroidit quoi.
0: Qui parle, oui?
7: Sophie.
0: Oui, Sophie, quoi?
7: Non, mais il peut te le faire comprendre, parce que moi, effectivement.
0: Attention, c'est... je parle plus forcément que de fellation, je parle en règle générale, c'est pas forcément même le cul. C'est est-ce qu'il y a un moment donné un truc que les mecs ne savent pas faire ou en règle générale ne font pas bien? Est-ce que c'est l'approche, justement, d'aller plus loin? Est-ce que c'est à un moment donné bien particulier, un endroit, une situation, une position où à un moment donné le mec va trop loin? Je sais pas.
7: Bah, moi, je sais que j'aime bien que le mec, justement, sans me le dire, quoi, qui me pousse légèrement vers. Enfin, qui me dirige vers le bas, quoi, tout naturel. Et ouais,
5: non, j'aime naturellement qui te pousse, c'est
7: non,
5: pas
7: très, mais, non, mais délicatement, je veux dire, c'est normal, et puis ça, enfin, je veux dire, c'est bien naturellement.
0: Je la vois bien, la Sophie en train de descendre, c'est sur le téton, oui, plus à gauche, à droite.
7: Oui,
0: ouais, c'est bon là, attention, tu pars en couille là, reviens, voilà, tout droit, voilà, tu y es presque là, ouais.
5: Bah, non,
0: là, c'est le nombre.
5: Hein? Maintenant que tu parles de téton, ça fait penser à un truc encore, c'est qu'il faut pas que les mecs s'acharnent sur nos tétons, à leur faire hyper mal. Quoi.
7: C'est vrai. Ouais.
0: Non, mais tu veux dire mordiller tout ça?
7: Ouais.
0: Ah non, il faut... Mais non, mais la langue, quand tu la tends bien, c'est au bout de la langue qui vient lécher le téton, comme ça, mais tout autour. Tout autour. Il faut qu'il soit bien dur.
7: Ouais, voilà.
0: Oh là là là là.
5: Ouais, c'est la plus
0: gros. Oh là là là là là là là. Je vais remettre tes vieux disques des années 50. Moi, ça va être le gros flashback souvenir. Moi. Oh là là, je vais me mettre un petit Elvis pour terminer l'émission. Love me tender. Je vais me mettre à chialer. Je vais compter les tétons aussi. Tiens, ça me fera deux trucs ce soir. Ça me fait du boulot. Hein. Goldo, toi, en tant qu'homme, il est pas là. Il y a un autre mec qu'on va accueillir. C'est Johan, 18 ans. Salut.
8: Salut.
0: Salut gamin, salut mon grand. Goldo,
3: ouais.
0: Toi c'est pareil, peut-être qu'il y a un truc que tu sens que les nanas font mal, ou pas tout le temps, mais de temps en temps par ton expérience qu'il y a des trucs qui...
3: Bah, ouais, je vais dire une évidence déjà, pendant la fellation, pas les dents, quoi, ça me paraît
0: non, il est clair. Il est clair.
3: Ça me paraît clair, parce que le dérapage des dents, non, ça le fait carrément pas.
0: Et puis il y a des fois, elles pensent qu'elles nous font kiffer les nanas alors qu'elles nous font rien du tout. Pas parce qu'on va monter de haut en bas, que ça veut dire que ça y est, le mec prend son pied et que ça se passe bien. Hein.
2: C'est ou en haut ou en bas.
0: Non mais il y a non mais c'est le mouvement, c'est pas parce qu'il y a un mouvement, une rotation, c'est pas parce que tu en vas jusqu'au bout ou bien profond que ça veut dire que ça y est le mec il doit kiffer grave. C'est pas parce que t'es gorge profonde que tout est gagné hein.
2: Bah, de toute façon, faire une fellation, je sais pas, mais c'est s'occuper du pénis, c'est pas forcément faire des mouvements de va-et-vient.
0: Voilà, quoi.
2: Donc,
0: Je sais pas pour moi, personnellement, mais il y en a qui, des fois, qui s'acharnaient sur le gland, mais le gland, moi, personnellement... Non, mais en dessous, il y a le nerf et tout ça, ouais, mais là, le gland... Que de chie, moi. Je dois être paralysé du gland.
2: Rien, en fait.
0: Non, mais je dois être paralysé du gland. Non, mais il faut parler, hein. C'est pour ça que c'est bien d'en parler là, même si ça a l'air un petit peu vulgaire d'en parler.
2: Tout,
0: tu vois, du moment qu'on se dit, on n'en parle pas de saloperie,
2: alors,
0: machin.
2: Nous, c'est plus sensible, parce que moi, j'ai toujours posé la question, justement, parce que moi, je suis un peu grande gueule, donc.
0: Bah, déjà, c'est plutôt le dessous que le dessus, hein.
2: Le dessous de quoi?
0: Bah, tu parles de la partie sensible du sexe. Pour le mec, c'est ça?
2: Oui, bah, ouais. Vas-y, le dessous de quoi?
0: Bah, le dessous de la bite.
2: Le dessous de la bite.
0: En dessous, t'as la bite en face de toi, c'est en dessous du gland, voilà. C'est derrière, en dessous. Tu verras, il y a une sorte de petit filet, un petit truc là. Mais ça, tu touches. Mais écoute, tu prends le mec, tu le prends avec un doigt très délicatement et tu effleures comme ça et tu vas de haut en bas et tu le fais très délicatement. Je te jure que le mec, c'est le cas de le dire, tu le fais partir en couille direct. Se contenterait du doigt, ça irait. Hein.
3: Ouais, ça
0: c'est comme
3: bien.
0: Quand je disais la fille de mettre le doigt dans le vagin, machin, si tu fais ça bien.
2: Mais
0: c'est pas parce que tu mets 5 doigts dedans que ça veut dire putain, j'arrive à lui mettre les 5 doigts, la salope, elle doit kiffer grave.
3: Et puis si on gratte et tout.
0: Non, mais c'est
3: pas,
0: clair,
3: hein.
0: C'est-à-dire que.
3: Faut y aller doucement, faut pas bourriner.
0: Hein?
3: Ça sert à rien d'y aller comme un bourrin, c'est, les filles, c'est pareil. Hein.
0: Ouais.
3: Façon,
0: et c'est comme le truc, vous connaissez, quelle est la différence entre une salope
3: ouais,
0: alors vas-y, c'est quoi?
3: Alors si je ne me trompe pas, alors la salope c'est celle qui suce, je crois.
0: Ouais.
3: La salope c'est celle qui suce et cavale.
2: Non.
3: Ou un truc comme ça.
2: Ouais, vas-y, continue.
3: Et la salope c'est celle qui suce, cavale et qui se casse.
2: Mais non, moi j'ai mieux.
0: Ah non, c'est quoi alors?
2: J'ai un champ plus dégueulasse. Et, enfin, moi j'ai que la salope et une grosse salope, un truc dans le genre. C'est la salope c'est celle qui. Attends, c'est quoi le truc? qui suce. Et qui s'est enculé, et l'autre, c'est la grosse salope, c'est celle qui s'est enculée, et après qui suce. Voilà.
3: Et toi, Max, c'était quoi?
2: C'était la blague.
0: Bah, c'était ça. Ah ouais, elle est bonne, celle-là.
2: Ça délire.
0: Donc, t'es d'accord avec les doigts? Je veux dire, c'est pas parce qu'on met 5 doigts, machin, c'est. Avec un, ça suffit, hein, voilà.
3: Justement, Max, petite question.
0: Quoi?
2: Hein?
0: Ou quoi, tu dis?
2: Un ou deux, c'est très bien, mais comme tu disais tout à l'heure, c'est pas très loin, en fait.
0: Oui, c'est pas très loin, hein.
2: Non, il faut savoir. Bien le petit truc.
0: Ah, mais.
2: Et voilà.
0: Non, mais.
3: Le chemin.
2: Bah,
0: il faut que la nana t'en parle. Ouais, non, mais un peu. Il faut que la nana t'en parle. Puis voilà. Puis tu mets en action. C'est marrant. C'est... Moi, ça me gavait d'en parler. Moi, j'ai jamais été assez fan de discuter toutes les 5 minutes de queue avec ta nana. Parce qu'à un moment donné, t'as l'impression que personne ne sait rien sur l'un et sur l'autre. Mais de temps en temps, comme ça, dans la conversation glissée où on parlait 2 minutes, tu dis OK, tu en prends note. Et puis, t'apprends. Puis voilà, puis après tu regardes, puis tu fais putain, puis des fois tu sais pas bien le faire, puis à un moment donné tu le fais bien. Alors, à un moment donné la nana est plus chaude pour ça aussi, il faut voir. Des fois tu peux faire exactement la même chose, mais il faut aussi bien pour le mec, et puis à un moment donné t'es plus chaud d'avoir envie de le faire que d'habitude.
2: Après un bon massage, c'est un bonheur.
0: Voilà une bonne chose.
2: Après un bon massage.
0: Voilà. Alors,
3: Max,
0: oui.
3: Petite question, je sais pas, c'est peut-être arrivé à l'une des deux filles, on sait pas jamais.
2: Je crois qu'on est plus.
3: On parlait des doigts là. Comment le mec il fait si jamais il est manchot, comment il fait avec le moignon?
1: Le moignon,
3: quoi.
1: Bah tu mets le moignon.
3: Ouais. Bah, on avait dit que ça faisait le plus c'est gros et moins c'est.
0: Mais non, bah à ce moment-là c'est pas très compliqué. Dans le moignon, tu sais, tu prends une tige en métal, tu te l'enfonces dans.
2: Oh non.
0: J'ai pas terminé, tu te l'enfonces dans le moignon, tu fais une sorte de petit crochet, et au bout du crochet, tu mets du coton, comme ça c'était le bout du doigt, puis voilà, puis tu vas.
1: Ah, manque.
0: Bah ouais.
1: C'est clair.
0: Voilà, tu te prends un cintre, tu sais, tu le défonces en plastique et tout, hop, tu te l'enfonces dans le moignon, puis non, je déconne.
1: Hein. Bah là, t'as fait des heureux. Hein.
0: Non, je déconne, ah. je déconne. Ouais, c'est vrai qu'il y a toujours, on oublie toujours les manchots qui nous écoutent ce soir et qui on souhaite une bonne soirée.
1: Quand même, ouais.
0: Non, on plaisante. Non, non, mais toi, Joanne, qui vient de nous rejoindre, t'as peut-être des choses à dire sur ce que t'as déjà entendu, le peu qu'on ait parlé là.
1: Bah écoute, oui, disons que moi, la fellation, on n'a pas fait des masses, faut quand même remarquer. Mais bon, c'est effectivement agréable quand même. Et puis, je dirais pas totalement, vous avez totalement faux, vu que c'est exact. Et que, bon, bah, il y a Ambre là, si je ne m'abuse.
0: Tout à l'heure, ouais. Non, elle était là, on a Sophie, Roxane, Laurence et Bombe.
1: Ah, ok. Ah, bah, il y a beaucoup de filles. Bon, sexuel ?
6: Déjà fait.
1: Ah, dommage. Donc, voilà, à part ça, sinon je suis...
0: Tu connais James, alors ?
1: Ah,
0: oui. on peut rigoler longtemps, hein.
1: C'est clair. Donc,
6: On l'a déjà fait, ça, là.
0: Mmh. Et quand on dit attention, parce qu'attention, danger ?
6: Oh là là. J'avais pas pensé, là.
0: Gérard. Oh, je t'en prie.
8: Excuse-moi, j'ai peut-être un peu fou.
0: On va te faire enculer. Ah, bah, justement, voilà. Parlons d'enculé. Est-ce qu'il y en a pas un qui a envie de me prendre le cul ? Bon, alors vas-y, dis ce que t'as fini, dis ce que t'as à dire. Vas-y, crache, c'est le cas de le dire, Joanne.
1: Donc, voilà quoi.
0: Voilà quoi, t'as rien dit ?
1: Si, j'ai dit que j'étais pas. Qu'on n'avait pas fait des masses de fellation, ni que j'avais fait des cunis à fond, quoi. Je suis encore un genou, comme tu l'as dit tout à l'heure. Mais c'est toujours très agréable, quoi.
0: Alors, est-ce qu'il y a des choses encore que vous n'avez pas abordées, des choses que vous aimeriez bien faire ? Pas forcément dans le fantasme d'aller très loin, mais il y a quand même quelques situations, des endroits.
1: Ouais.
0: Qui...
1: Dans la baignoire, ça doit être Joanne, dans la baignoire.
6: Non, moi j'essaye, j'ai pas.
0: Bah ouais, ça dépend, ouais.
9: Bah, c'est mieux quand c'est une piscine, hein, forcément.
1: Ah bah,
0: moi j'aime pas dans l'eau, moi.
6: Ou alors c'est mettre de l'huile dans l'eau.
8: Le frottement est pas génial.
0: Vous aimez bien dans l'eau, vous les filles ?
6: Ah, avec de l'huile.
0: Moi j'aime pas du tout.
9: Bah, sur le rebord du lit, en fait, quand t'arrives à te caser un peu. En fait,
0: c'est-à-dire qu'il faut avoir le cul dans l'eau, mais la bite à l'air. Non, mais dedans, dans l'eau. Bah, moi je trouve ça. Je trouve que t'as du mal à pénétrer.
8: Ouais, le frottement il est louche, il est bizarre.
0: Il est louche, hein. Ouais,
1: c'est un peu comme si qu'elle avait ses règles.
0: Hein?
8: Non, pas du tout. Au contraire.
1: Non ?
8: Ça accroche, enfin c'est bizarre.
6: Non,
0: Max. Oui.
6: Tu sais ce qu'il faut mettre, en fait, il faut mettre de l'huile dans l'eau. Et là,
0: ah ouais,
6: il
0: n'y
6: a pas de frottement.
0: Ah ouais ?
6: Ouais, il y a de l'huile pour bébé, enfin, ça dépend, je sais
0: plus. Non, bah moi, il y a une auditrice qui m'en avait offert deux, j'en avais déjà mis une fois, mais je trouve pas ça, parce que après, ça te fait comme si des petites mini-bulles et tout, c'est partout, c'est collant, je trouve ça graisseux,
6: c'est... C'est pour bébé qu'il faut prendre.
0: J'aime pas, ouais.
6: J'en sais rien, mais si, il y a...
0: Enfin bon, moi, dans l'eau, c'est pas là où je kiffe le plus, quoi.
1: De l'huile, après, on met des petits oignons, fait cuire ça, et puis c'est nickel, quoi.
0: Ouais.
1: Ça, c'est bon, mais je crois pas que ça le ferait, en fait.
0: Ouais. Et vous, les filles, alors ? Y a-t-il quelque chose que vous aimeriez faire, un endroit, un truc marrant
7: en boîte. Moi, y a quelque chose.
0: En boîte ?
10: En boîte, une fellation, ouais, j'aimerais bien.
0: Tu l'as déjà fait ou t'aimerais ?
10: Non, j'aimerais bien, ouais.
0: Ah bon, carrément, pourquoi ça ?
10: Je sais pas.
0: C'est le côté public, comme ça ?
10: Ouais, c'est le côté public, ouais.
0: Mais pourquoi la boîte particulièrement, pour avec la musique et tout ?
10: Le monde de la musique, ouais, je sais pas, c'est sombre. En fait,
0: tu peux faire ça dans
10: un... S'il y a quelqu'un qui te regarde, tant pis, quoi.
0: Ouais.
10: Ouais,
0: tant pis pour lui, quoi, ouais. Moi, je pète un câble, hein, ouais.
9: Tant pis pour lui, tant pis pour la fille qui le fait.
0: Mais
9: quoi,
0: tu peux très bien le faire dans une boîte un peu. Dans une boîte. Une boîte à partout, ça, plus ou moins une boîte qui est assez classe où il y a une piste de danse, il y a des mecs, et comme ça, tu peux faire ça tranquillement.
10: Ouais, voilà. Ouais.
0: Enfin, quoi que. Là, les gens, ils vont pour se faire mater aussi, quoi.
9: Bon, moi, j'ai une question pour les mecs.
0: Vas-y.
9: Ouais, c'est. Est-ce que ça leur plaît ou est-ce que ça les tente ? Enfin, c'est plutôt ça leur plaît si on essaie de leur faire des trucs dans le trou fignon.
1: Ah, pas touche.
10: Ah ouais,
1: c'est clair.
9: Les filles, on a toujours l'impression que c'est une autre chose qu'on peut faire, mais les mecs, en général, ils sont un peu bloqués. On essaie de mettre un doigt là-dedans.
1: Je dirais carrément, ouais.
0: C'est dans les deux sens hein, que ça va. Hein, et, c'est une partie très érogène qui excite beaucoup.
9: Ouais.
1: Là, il faut appeler GG, hein, faut appeler GG.
0: Avec
1: le coton-tige, y a pas de problème. Hein.
0: Non, mais il y a un côté, c'est dans un délire que ça peut se taper, ça. Hein. Il faut que ça se passe au bon moment, et il faut vraiment que tu sois déjà dans la bonne excitation, quoi. Qu'est-ce que t'as foutu là ? Vous avez foutu de la pommade là, ça ?
10: Ouais.
0: Qu'est-ce que t'as fait, toi ? Elle est en train d'essayer la trousse de toilette de
11: Mac.
12: J'essaye les fonds de teint.
0: Ah d'accord, ok, essaye les fonds de teint. Ouais, non, mais là, carrément, elle a pété un câble, la gaga. À mon avis, elle doit aller dans une boîte, un 2+2 ou pyramide ou...
12: C'est sur les mains, mais j'essayais les différentes teintes.
0: Ah d'accord.
11: C'est sur les mains.
0: D'accord, il est très bien. Ouais, donc, il faut vraiment le faire au bon moment, quoi.
9: Moi, je sais pas, mais en général, bon, moi, j'ai...
0: Moi, j'aime un doigt dans le cul de temps en temps, nous dit Diabolique sur Minitel, qui a 25 ans. Il paraît que ça excite vraiment beaucoup, hein.
8: Il paraît, ouais.
0: T'as
8: déjà essayé, Max, non?
0: Ouais, il paraît bien, ouais. Non, mais ça dépend comment c'est fait. Il y a des moments où t'en as pas envie. C'est exactement comme une fille. Ouais. Même une fille qui a... qui est pas contre la sodomie, ça veut pas dire que parce qu'elle n'est pas contre et qu'elle a déjà donné, que ça veut dire qu'à chaque fois qu'il y a une relation, elle en veut une. C'est le genre de truc que tu fais.
9: Non, mais
0: c'est pour vous dire la même chose. C'est un truc qui se fait vraiment parce que la fille fait la sodomie, ça veut dire qu'à chaque fois qu'il y a une relation, on va pouvoir la sodomiser. C'est des moments, elle a peut-être pas envie de le faire pendant un mois ou deux, quoi.
8: Ouais, non, mais c'est juste.
0: C'est un instant, c'est un moment donné. C'est il se passe un truc et puis voilà, tu te laisses aller, t'es dans l'excitation. Puis des fois dans l'excitation, tu le sens pas, quoi.
8: Ouais, mais ça dépend ce qu'on met dans le cul, quoi. Parce que bon, après, il y a des limites.
0: Ah, mais si tu mets des carottes râpées avec. Si tu mets un bocal de corniche, ouais, forcément, moi aussi, je risque d'avoir un petit hic. Effectivement.
8: On s'asseoir après, quand même.
0: Bah, évidemment. Par exemple, on parlait du charmant jeune homme au moignon. Là, c'est clair que s'il veut me mettre un doigt, il peut toujours s'accrocher.
8: Hein. Ah oui.
0: C'est comme l'histoire, une nana qui va voir un gynécologue et puis elle va le voir et puis elle dit non, c'est pour mon cul. Alors, la gynécologue, il regarde l'anus de la nana, puis. Elle a l'anus, mais le trou d'anus, mais genre vraiment.
8: Vous aimez trop.
0: 30 cm de diamètre. Fait, mais qu'est-ce qui vous est arrivé? Fait, j'ai eu une relation avec un éléphant, il m'a mis un doigt.
8: Ouais.
0: Elle est mignonne. Ah, quand même. Tiens, je sais pas pourquoi je vais compter les éléphants aussi avant de me coucher.
8: T'as beaucoup de choses à compter, hein.
0: Ouais, bah je sais, ouais. Bah, tu sais, j'aime bien faire mes comptes avant d'aller me coucher. Je sais pas, moi.
9: Moi, je disais juste ça parce que j'ai l'impression que c'est un truc qui est. Enfin, moi, à chaque fois que je fais ça avec des garçons, c'est un truc qu'ils font tous. À moins que je tombe sur les mecs. Je parle pas de sodomie, hein. Mais au moins un doigt, on va dire.
0: Non, mais un mec, tu le sodomises pas, moi, lui mettre un god, mais là, c'est pas possible. C'est-à-dire que le mec, il a envie d'une relation d'homosexuel. Mais tu sais, ne serait-ce que de mettre un doigt, le fait de venir toucher l'anus au mec, t'as l'impression que c'est une relation homosexuelle, là. Hein.
8: Ouais.
0: Bah oui.
9: Non, ça les choque, alors que pour nous, c'est pareil, quoi. C'est un truc que je comprends pas.
8: Disons qu'un mec, il a pas l'habitude de se faire pénétrer, quoi qu'il arrive.
0: Moi, ça me choque pas, mais une nana me fait ça, j'en ai pas envie au moment où je.

0: Ouais, ouais.
1: Il y a des filles qui aiment bien également se faire des fellations et qui n'aiment pas se faire avoir des cunis, inversement, qui aiment ça les cunilingus, mais qui n'aiment pas se faire sucer. Après, il y a des trucs que c'est pas parce que l'un fait l'un que l'autre doit le faire aussi, quoi, automatiquement. On doit accepter, quoi. Il faut pas que ça soit une corvée, quoi. Voilà, il y a d'autres trucs à faire que parce que ton mec refuse de mettre un doigt.
0: Agréable. Donc je me dis que est-ce que c'est agréable pour les mecs. Apparemment,
1: d'accord.
0: Bof.
1: Mais t'entendre dire le mec le fait, donc moi aussi j'ai le droit. Je comprends pas que le mec ne veuille pas. Je veux dire, c'est normal. Je veux dire, peut-être que toi t'aimes bien rester 3 minutes sur le sexe et lui aime bien rester un quart d'heure dans la fourrure, quoi. C'est pas parce qu'il a fait 10 minutes qu'il doit faire 10 minutes chrono. Hein.
0: Ah non, bah ça, oui,
1: non mais c'est pareil.
0: Même.
1: Parce que lui te fait ça que tu dois lui faire ça. À ce moment-là, on s'en sort plus, quoi. Hein?
0: Nous soyons libres.
1: Ouais. Ça va, Sophie?
2: Ça va, oui.
1: On travaille pas?
2: Non, mais j'ai essayé d'intervenir depuis tout à l'heure, mais
1: vas-y.
2: Je m'entendais pas.
1: Bah ouais, mais interviens, faut enlever ce que t'as dans la bouche.
3: On ne parle pas la bouche pleine.
2: Non, moi, il y a un endroit que j'aime bien caresser.
1: C'est à Limoges.
2: C'est
1: ouais, c'est un endroit que j'aime bien, c'est Limoges.
2: Un endroit que j'aime bien caresser, c'est je sais pas comment ça s'appelle, c'est entre la base du pénis et l'anus.
1: Ah ouais, entre les deux là.
2: J'adore.
3: Ah,
1: non, on dort après les couilles.
2: Ah,
1: en dessous des couilles.
2: Ouais.
1: Ouais.
0: Et les mecs, ça vous fait quoi quand on vous caresse là?
1: À cet endroit là, là?
0: Oui, là, juste là.
1: Mais c'est toujours pareil. Il y a peu d'endroits. Enfin, je sais pas. Moi, je parle. Après, j'aimerais que les autres réagissent. Il y a des garçons qui veulent réagir. Un ou deux mecs, quand même. Parce que
3: ouais,
1: on a Joanne, qui n'est pas non plus un expert. On a Goldo, qui est avec son fulgur au point, qui aimerait bien le foutre dans le cul de toutes les nanas.
3: Moi,
1: je dis personnellement, mais même après, les autres vont répondre. Il n'y a pas. Pour chaque mec, c'est différent. Autant pour les nanas, c'est pareil. Il n'y a pas vraiment une dizaine d'endroits qui sont vraiment où là t'es excité tout de suite. Il y en a qui aiment bien être, il y en a qui sont excités. C'est aussi derrière les oreilles. Il y en a, ça va être la nuque. Moi, je sais que j'aime bien la nuque, la tête. C'est un côté pas excitant, mais relaxant et qui me détend et tu sais qui me fait du bien. Maintenant, l'endroit qui était en train d'évoquer Sophie, moi, ça me fait pas non plus. Mais parce qu'on me l'a peu souvent fait, mais peut-être que Sophie est une experte là, dans cet endroit-là.
2: Non, je
1: suis
2: pas une experte.
1: Non, mais ton mec apparemment prenait son pied là.
2: Oui.
1: Voilà, mais toi tu peux prendre plaisir à le faire à cet endroit-là parce que
2: oui,
1: tu trouves cet endroit sympa alors que forcément il n'est pas forcément un endroit. C'est pas un endroit
2: non,
1: clé quoi.
2: Non, c'est sûr, comme tu dis, ça dépend des gens.
1: Voilà, ouais. Et le problème c'est que si tu t'attardes un quart d'heure sur un endroit alors que toi t'es là, tu prends pas ton kiff et qu'elle est là, elle s'excite, elle voulait faire parce qu'elle trouve que c'est un endroit très sympa. Parce que c'est très joli, c'est comme la Corse, c'est vachement beau à regarder dans des criques et tout. Et là t'es là, ah, j'aime bien cet endroit. Ouais, mais déménage en presse, ça serait bien que tu repartes avec ta caravane, fais un plein d'essence et bouge un peu. Non mais tu vois, donc là c'est toujours pareil, il faut arriver à sentir la personne quoi. C'est comme quand tu fais un cunnilingus,
2: ouais,
1: tu sens quand la nana prend pas son pied, quand tu vois qu'elle fait semblant.
3: Bah ouais, tu regardes comment elle réagit, puis ouais, là,
1: exactement, ouais. Et puis quand 3 semaines après tu le refais, tu dis putain là attends, il y a un truc qui va pas là, elle part 10 fois plus en couille que la dernière fois, tu te dis c'est qu'avant c'était pas bon.
3: Ouais. Bah comme ça après on a trouvé le point.
1: Pardon ?
3: Comme ça, si elle part en couille après, bon on a trouvé le point et puis on continue tout le temps. À question de pas faire tout le temps la même chose, quoi.
1: Mais même pas, parce que tu peux, je sais pas, là, les filles vont peut-être pouvoir réagir, tu peux 3 semaines avant avoir fait exactement la même chose, mais ce jour-là, elle avait peut-être moins envie d'avoir une relation, ou
3: ouais,
1: elle était moins dans le truc, moins concentrée, et voilà, quoi.
3: Après, nous, on est perdus, puis on sait plus ce qui se passe.
1: Non, mais c'est pas compliqué, tu sais, c'est pour ça que moi, je fais souvent relation avec la musique, parce que tu peux acheter, et les gens disent ça que c'est con au début, mais finalement, maintenant, après réflexion, les gens disent, bah, il a peut-être raison, en tout cas, moi, je sais que c'est comme la musique, genre, tu vas acheter un CD qui te fait kiffer, puis d'un coup, pendant un an, deux ans, tu vas le laisser tomber. Et puis un jour tu vas réécouter un morceau, puis tu sais, tu l'écoutes, il te fait délirer, puis un jour tu vas l'écouter dans un endroit, un moment, puis là tu vas kiffer encore plus.
3: Une gonzesse, c'est pas une platine, hein, Francky.
1: Non, mais c'est la musique, je veux dire, c'est la même sensation que la musique. C'est pour ça que souvent on fait allusion à la musique, au tempo, au rythme, et que souvent les gens aiment bien faire ça avec de la musique parce que ça te met en condition.
3: Ouais,
1: et souvent la musique peut t'emmener dans des délires.
3: Voilà,
1: dans
3: j'allais te demander justement à propos de la musique pendant les. T'es fan, toi, de la musique pendant les rapports
4: ou... Ouais, voilà, c'est ça que je veux savoir.
3: Est-ce que c'est un.
1: Moi, j'ai pas
3: indispensable.
1: Le. le CD play pause, prêt à enlever la pause et envoyer en lecture, mais ça se fait vraiment au feeling, quoi.
3: Non, mais tu mets plutôt de la musique, genre, je sais pas, de la techno, ou c'est plutôt...
1: Ça m'arrivait, ouais.
3: De nuit, quoi.
1: Non, c'est beaucoup plus, ouais, musique de nuit, ouais, album, machin, okay. Mais ça m'arrivait de le faire sur la techno, mais c'est vrai que le rythme te donne forcément... t'as une cadence à suivre. Non, mais c'est machinal, c'est automatique, c'est un peu comme des animaux, quoi, à un moment donné.
2: Sur la techno, tu baisses sur...
1: Non, mais tu suis le rythme. Non, mais attends, c'est pas compliqué, je vais vous faire...

0: Vous allez écouter en deux secondes, vous allez vite saisir le truc, attends. Mais continue à tchatcher, j'arrive.
1: Ouais, mais alors si tu te mets du classique, t'imagines à la vitesse où tu vas, t'es pas pressé. Hein.
0: Non, c'est pas vrai. C'est-à-dire que ça
2: quand
0: va prendre.
2: T'as des sentiments, le classique, c'est vachement, peut être vachement beau. Quand
0: c'est-à-dire
2: tu connais la musique.
0: À un moment d'accord. donné, la musique ne fait. Au début, elle va. Moi, je crois que la musique, c'est. Bon, Rollbutt, t'imagines, c'est que du New Age, c'est que des nappes, y a rien, y a pas de tempo. Ouais. Mais ça t'emmène dans un côté plus détente, plus relax. C'est-à-dire que tu vas être plus long dans les préliminaires, tu vas plus prendre ton temps. Des fois, ça va te donner plus d'imagination. C'est-à-dire que t'es moins violente et t'es plus attentif à ce que t'es en train de faire. Et à un moment donné, la musique, tu l'oublies. Quoi. À un moment donné, tu te rends même pas compte que le CD est terminé, tu es déjà en train ou t'es en train de faire autre chose. Tu sais que la techno, quoi qu'il arrive, même si à un moment donné tu t'éloignes de la musique, il y a toujours ce. Il y a toujours un petit rythme, il y a un truc, ouais. Il y a un truc qui est inconsciemment. C'est pour ça que. Parce que tu fais ça, que. T'imagines, alors, tu pénètres jamais, parce que s'il faut être dans le tempo, tu y es jamais, il n'y a jamais de tempo.
1: T'imagines avec du hard rock et tout ça, sadomaso, les meufs.
0: Non, mais si t'aimes ce genre de musique. Non, mais attends,
2: non, c'est pas drôle, bah attends,
0: ouais, ça peut être 10 fois plus.
2: Musiques,
0: je veux dire, c'est sûrement plus violent avec de la techno qu'avec ACDC ou Scorpion. Hein, quand tu... je vais te donner. Attends, je vais essayer de trouver 2-3 trucs.
2: Montre-nous.
0: Non mais je vais pas vous montrer, je vais vous faire écouter.
2: Ouais bah ouais,
1: c'est clair.
2: C'est toujours très imagé. Parce que tu vois c'est clair aussi tu le dis.
1: Ouais bah ouais voilà, c'est à dire.
0: Hein
2: vous avez déjà fait en musique tous là?
1: Ouais.
0: Ouais. Mais ça c'est pareil, moi je le.
2: Exprès ou pas fait exprès?
1: Mais même des fois, ouais, souvent pas fait exprès.
0: C'est pas comme la nana qui va se laver, c'est-à-dire que je suis pas là en train de dire ah attends, on est en train de faire les premières, je fais attends, je vais rechercher un CD dans le salon.
1: Ou tu parles fait... pour... ou tu veux.
2: Quand la musique s'arrête, tu te relèves.
1: Donc tu sors musique de base, Max.
0: Ouais, mais il y en a, attends, je vais t'en faire écouter, moi.
1: Emmanuel.
0: Non, mais je vais te faire écouter 2-3 trucs, écoute. Bon, tu vois.
3: Attends.
1: Oh là.
0: Attends
2: c'est la grenouille.
0: Mais non, parce que là, c'est des bruitages, parce que j'ai pas amené tous les CD, donc j'ai pas tout, là.
2: Là, c'est la position de la grenouille.
1: Ouais, c'est clair.
2: 351ème du Kamasutra.
0: Bah tu vois si t'es un peu dans cette... Attends je vais avancer un peu là mais
2: Non mais alors là on s'endort.
0: Non c'est pas vrai. Parce que t'es pas là pour dormir, t'es là pour avoir quelque chose, donc tu te concentres sur autre chose.
2: Oh,
0: si t'es comme ça,
2: vrai.
0: T'as des bougies, machin, tu bois un verre et tranquillement t'emmènes vers le truc. Bien sûr que non, faut arrêter. Bon là c'est. Parce que là il y a des bruitages spéciaux parce que c'est des.
1: Attends,
2: des
1: mais...
2: vaches.
0: Non c'est pas des vaches.
2: C'est des grenouilles.
0: Non c'est pas des vaches, ouais exactement.
1: Ah bon.
0: Et toi cet esprit là.
2: Ça c'est le matin.
0: Mais tu le fais, ça dépend à l'heure que tu le fais, c'est pareil quoi.
1: Faut que ça soit soir.
0: Bon, en soi, ça c'est une ambiance, après t'en as une autre. Attends, après t'en as une autre, attends, je sais plus quel morceau que c'est.
2: Ah, ce genre de musique, t'as un mec dans ton lit le matin au petit réveil, c'est génial.
0: Bah évidemment.
2: Attends.
0: Je vais t'en trouver après un autre morceau dans un autre style qui est super agréable. Où je le trouve, hein, parce que.
1: Prends les bruits de flotte, parce qu'en fait ça donne envie de pisser au matin.
0: Ouais, donc ça c'est sympa, tu te laisses guider. Il faudra écouter demain, je fais une nuit monologue et je vais mettre 2-3 petits morceaux fort sympathiques. Des morceaux de classiques, des adagios, des trucs qui font chialer, des super beaux morceaux. Vous écouterez, je parlerai beaucoup de la relation à deux et tout, entre mec et nana, et je passerai 2-3 morceaux français qui sont très jolis. Bon ça c'est un truc, mais après tu peux faire ça. Pour les prélips. Ah non mais là, Duke Ellington, mais tu vois des trucs un peu jazzy comme ça, tu...
2: sur le lit.
0: Non mais attends, mais là tu
2: peux imaginer plein de scénars sur ça.
0: Tu lèches la nana, tu lui lèches le visage, tu l'embrasses partout, mais délicatement. C'est vrai que ça donne un rire, c'est sûr que tu vas pas violemment là.
2: Par contre, je voudrais savoir, les garçons,
0: t'es
2: arrivé de faire un
0: striptease? Non. Bah, si, moi je faisais un truc qui faisait délirer ma nana parce que c'est un truc qui est. Je faisais ce que je lui appelais. Tu sais, il y avait une émission de Arthur qui s'appelait Mission Impossible, je sais pas si vous avez
1: ouais.
0: Et un monde. Et il y a un truc qui est. Voilà, et moi je faisais les 15 secondes de bonheur, c'est-à-dire que je me mettais sur le lit, je sautais.
1: Non.
0: Et je faisais tourner ma bite, bah alors. Mais c'est des délires entre mecs. Et elle me disait, ouais, il y en a marre. Non, mais elle disait qu'il y en avait marre, qu'à chaque fois on abaisse tête. C'est vrai qu'à la télé on abaisse souvent les nanas, c'est quand on voit dans Patrick Sébastien, ouais. Tout ça, Sabatier, tu vois toujours des nanas à poil et les mecs t'en vois jamais. Et moi pour délire, je m'en fous, elle me dit, vas-y, tu me prends pour eux, tu crois que je suis pas capable, c'est que j'avais de la tchat. Mais je sais, vas-y, que sautais, je faisais 15 secondes de bonheur. À me demander, je l'ai fait, bon attends, c'est génial, c'est super drôle. Et là, en fin de compte, tu pars dans un délire avec ta nana, c'est-à-dire que tu te mets à te marrer.
1: Ah, excellent.
0: Et ça, Il suffit de 20 secondes comme ça et t'as l'impression que t'as plus de tabou. C'est-à-dire que tu sens que t'es sur la même longueur d'onde, elle te demande un truc, tu la fais rire, tu fais un délire. Et là, tu sens que tu peux kiffer. Alors, bon, là, tu kiffes et là, tu vas beaucoup plus loin que quand t'arrives, t'es fatigué, tu te mets dans les. T'as l'impression que tu baises avant de te coucher. C'est genre, c'est le somnifère. Parce que des fois, ça casse quand tu baises.
1: Ouais.
0: Tu fais le truc, puis tu... ça, c'est. Pff,
2: je l'ai souvent fait. Déjà arrivé d'avoir un fou rire quand vous faites l'amour?
0: Moi, non, mais de me marrer, ouais, de prendre, m'amuser, ouais, sympa, ouais.
2: Enfin, ouais,
0: non,
2: c'est pas
0: moi, de fou. Partir dans des positions où on allait bric-à-brac. À un moment donné, on veut s'en sortir, on est complètement ses coins. Et là, t'es bloqué, tu fais bon, bah, passe ta jambe, voilà, machin, et là, donc, tu veux que tu te déconcentres totalement, t'arrêtes et tu reprends, quoi. On est parti. Ah, mais moi, je suis passé dans des positions, mais laisse tomber, ça se demandait, c'était le Rubik's Cube, hein. Ah ouais, non, mais là, c'est n'importe quoi, hein. Non, c'est marré, moi, je me suis marré, quoi. Bah, des fois, quand tu te marres, c'est kiffant, quoi.
1: Faut que tu te retrouves une nana, Francky.
2: Et de pleurer en plein milieu d'un ébat amoureux.
0: Ah, il paraît que si une fille pleure, là, c'est là, carrément le fantasme, c'est l'extase, là, c'est... Bah, un mec, non...
2: Si, ouais, quand on jouit, ouais, ça peut arriver de pleurer, mais... Ouais,
0: c'est... Bah, là-dessus, par exemple, là, c'est déjà pur, écoute. Tu vois, c'est pas le même rythme.
1: Ah, c'est autre chose, ouais.
0: Bah ouais, mais là, là, t'es là-dessus, déjà, tu commences tout doucement... Alors là, tu fais dans les préliminaires et tout, et là, tu tapes dans un délire, là, ça va loin, là.
1: Mais il faut une nana parce que t'as plein d'idées en ce moment. Hein.
0: Mais non, mais j'ai toujours, j'en ai parlé, ça fait. Même avant, j'en ai parlé il y a 2 ans, 3 ans, de la musique et tout pendant la relation
1: ouais,
0: sexuelle.
1: Mais tu les mettais en application à cette époque.
0: Ouais,
2: ah,
0: mais.
2: Non, pas.
0: Bon, hein
2: non, rien.
0: Tiens,
2: Max.
0: Oui.
2: Côté musique, un truc qui est pas mal aussi, Art of Noise.
0: Ouais, par exemple, mais bon, il y en a des milliards. Après, il n'y a pas besoin d'avoir un nom d'artiste, c'est un style de musique.
2: Ouais.
0: Sinon, tu prends musique de nuit, tu te la fous en boucle et c'est bon.
1: Ah, ça, ça le fait, hein. Confirme.
0: Ah ouais, mais bon, en même temps, c'est pas très rythmé pendant 74 minutes.
1: Ouais, n'empêche que grâce à toi, il fait belle nuit, quoi.
0: Non, mais c'est sympa, merci, mais...
1: Non, non mais c'est moi qui te remercie, tu parles.
0: Écoute ça, quand t'es là. Toi, il y a comme un truc, quoi.
1: Ah, c'est mécanique, là, hein.
0: Ouais, c'est vrai que si tu souhaites le côté très techno et que tu rentres dans le rythme, c'est vrai que le mec, il est si tu rentres bien dans le délire, t'es méga excité, c'est vrai que la pénétration, ça dure pas pendant 25 minutes, quoi. C'est que t'es tellement dans le rythme que tu rentres dedans et que tu vois la purée, quoi. La nana, mais la nana, elle part live. La musique te met en transe. C'est pour ça que je parle souvent de la musique, et, du sexe et de la musique. D'ailleurs, ça va vraiment bien ensemble, quoi. Mais tu fais ça, et moi, je vous le dis une fois. Moi, je l'ai déjà fait sur de la techno, un peu acide avec des sons, parce qu'il y avait un CD qui tournait.
1: Ouais.
0: Enfin, ça s'est fait au pif, c'est-à-dire qu'on écoute, j'écoutais une compile, un machin, et la cassette tournait. Et la nana est arrivée, tac, on a commencé, et la cassette tournait, il y avait un rythme assez fort. On a laissé, et c'est vrai que ça te...
1: Bah, t'es obligé, tu... Enfin, entre
0: j'ai dû le faire 2-3 fois. Ah, c'est génial.
1: Tu calmes automatiquement.
0: Mais il est vrai que t'as plus vite envie de passer à l'acte, à la pénétration, que au truc. Tu vois, t'écoutes ça.
2: Ça monte,
0: ça, c'est... Hein ?
2: Ça monte, hein ?
0: Ouais, c'est ça, voilà, exactement.
2: C'est
0: bon. Et je te jure, il se passe un truc. Hein. Il y a un moment donné, il y a un... Dans le rock, tu l'auras pas. Tu sais, quand on dit du hard rock, tu vois, parce que c'est agressif. C'est, il y a un truc, c'est pas pareil. Tu mets assez d'essai, tu.
1: Non, tu peux pas, il y a tout le temps des breaks.
0: La techno, c'est toujours un rythme, il y a un truc. Ça, et quand t'écoutes dans la techno, dans ce genre de trance, c'est un truc qui monte, donc c'est progressif, c'est comme dans l'acte, quoi. Alors que le rock, c'est.
2: Tu peux te caler aussi sur différents sons que toi tu entends, quoi.
0: Voilà, là, en plus, quand tu prends un truc enchaîné, ça dure pendant. Tu vois, tu prends un long morceau, tu kiffes, quoi.
1: Si ouais, ça dure une heure, t'es pas arrivé.
0: Tu vois, là, ça monte. Oh ouais, moi c'est. Moi ça peut me déconcentrer à écouter la musique. Là, c'est bon, je fais. Attends, c'est quoi ce truc déjà?
1: Des formations professionnelles.
0: Non, ouais. Alors l'autre il dit sur Offspring. Ah oh, ouais, ça doit être super. Sur Come As You Are, ça doit être génial. Sur Smell Like Teen Spirit aussi, Nirvana, tu dois t'éclater un bon coup.
1: Ouais,
0: hein.
1: Des trucs bien tranquilles.
0: Come As You Are. Et toi t'es là en train de limer. Tu vois là, il y a un truc. C'est un côté aussi, ce qui est bien, c'est par contre, c'est de bien choisir les morceaux. Hein. C'est pas parce qu'on va dire, on va prendre un disque de techno, un mec qui dit, oh bah tiens, je vais essayer dès demain, Max, il me l'a dit, je vais prendre un morceau de house. Non, parce que tu mets Armand Van Delden de Funk Phenomena, que c'est gagné. Hein. Parce que ça, c'était un très mauvais choix. Hein. Faut quand même choisir un bon disque. Toi, ce genre de truc-là, c'est un côté très tribal. Et tout ce qui est tribal, c'est un truc qui te rentre, c'est lancinant, ça te prend, c'est progressif, quoi. Ça te prend la tête, quoi. C'est comme le cul, quoi. C'est quand tu lis, bah, tu lis. Bah. Elle se pose des questions, l'autre il se marre, mais c'est vrai.
1: C'est pas vrai qu'on l'entend un peu.
0: Non, mais c'est bon, quoi. C'est... Attends. Bon, regarde. Quoi, même pas? Je suis en train de lui montrer, je vais lui mimer. Non? C'est comme on fait pour montrer comment on lime. Tu mets la main, pour les mecs, vous mettez la main à peu près à la hauteur de votre pénis, c'est comme ça, puis vous donnez des coups là, des va-et-vient.
3: Ouais, d'accord.
0: T'entends ça, je sais pas, les filles, ça vous fait pas kiffer ça?
2: Allez, c'est bien. Hein.
0: Ça monte, mais tu sais que ça monte, on se rend pas compte de tout, mais ça ne cesse de monter.
2: Bon début de journée, quoi.
0: Mais non, mais quand il est 11h minutes.
2: Je fais des ongles, ça.
3: C'est quoi ça comme morceau, là?
0: Ça, c'est un morceau qu'avait mixé Carl Cox, qu'on a diffusé d'ailleurs vendredi, qui est, il a fait une double compilation mixée qui s'appelle Fact 2. Ça, ouais. C'est le Fact. Il avait fait sortir le Fact 1, il a sorti le Fact 2. Ça, c'est le premier morceau de son premier mix. Ça s'appelle The Mood Will. Moi aussi, je le cherche sur vinyle, c'est excellent, ça. Hein. Ça s'appelle Spirit Catcher. Mais ça, c'est excellent, quoi. Mais t'as des trucs comme... tu vois, moi, je l'ai déjà fait sur ça, sur ce style-là. Attends, mais là, c'est déjà plus violent. Hein. Attention, là, ça rigole déjà un tout petit peu moins.
2: Waouh.
0: Non, mais...
3: Are you there?
0: Ah, c'est un côté un peu plus... Ouais, c'est un côté un peu plus... Quand c'est techno, c'est un peu plus hard. Quoi, c'est, on dit que c'est un peu plus hard, c'est un peu plus dark, quoi. Un peu plus vicieux, quoi. Mais ce qui veut pas dire que tu vas être vicieux dans tes positions, c'est dans ta tête que t'es vicieux, quoi.
3: Ouais, mais tu vas cogner, c'est obligé.
0: Même pas, tu sais, ça peut être très... C'est quand tu transpires bien, putain.
2: Ça te colle.
0: Ouais, voilà, mais t'as plein de kiff à faire, je te jure, c'est la musique. Il y en a qui vont préférer la trance, il y a des milliards de choses à faire, quoi. Qui c'est qui tape, là?
3: Francky, tu te souviens le petit bruit que tu...
0: Bah ouais, c'est ça, là. C'est le bruit des nanas, écoute, c'est ça. C'est ça.
2: Oh. Quoi, ça?
0: Oh. Bah, c'est le mec qui est en train de cogner, qui est en train de taper dans le cul de la nana.
2: Ah, c'est vraiment ignoble.
0: Enfin, quand tu prends les deux paumes de ta main comme ça, tu inverses une de tes mains et tu tapes comme ça dans les deux paumes. Mais pas comme si tu tapais dans les mains. Tu inverses une main, les deux paumes. Les deux doigts opposés l'un à l'autre. Vas-y, essaye. Mais tu frappes pas les deux paumes collées l'une à l'autre. Il faut qu'il y en ait une qui soit les décalées. C'est-à-dire que.
2: Donc, quand tu mets la main sous l'aisselle.
0: Voilà, il faut que le bout. Non, il faut que le bout d'une paume vienne taper dans le creux de l'autre. Enfin, tu vois. Comme ça. Comme si tu faisais des bulles.
2: T'es clair chez toi en ce moment, Max, non?
0: Oh, bah, j'ai toujours fait ça, c'est un truc.
2: Ah bon, d'accord, excuse-moi.
0: Ouais, tu fais ça. Ouais, quand il y avait ma copine, qu'on était loin de l'un de l'autre, elle fait, oh, vas-y, je te baise par téléphone. Bah,
2: hein. Oh, Max.
0: Oh, bah, elle me faisait 10 balles la minute, c'était sympa.
3: Ah, tranquille.
0: J'ai envoyé un chèque après, quand elle était en province et tout, j'ai envoyé un chèque. Bah, ouais, c'est comme ça qu'on s'est connus. Voilà, elle s'appelle Raymond. Et t'as ça aussi pour kiffer, écoute, t'as ça aussi, un truc.
3: Non,
0: je déconne, C'est pour ça qu'il y a des sons à choisir. La trance, tout ça, tous ces sons un peu hard house, c'est pas bon. Mais le son un peu jazzy ou le ambiante, ou vraiment, si tu veux choisir dans la techno, faut pas l'autre. Tu dis techno hardcore à 180 BPM, je t'explique pas. Boum, boum, boum, boum, boum, boum. La copine, tu lui. Ah bah là, tu lui exposes tout le derrière, le machin. Là, c'est l'histoire du cheval et du chien dans le désert. Hein.
3: Yes, exact.
0: Hein,
3: ouais.
0: Vous la connaissez quand même.
3: Ouais.
2: Bah oui.
0: Hein? Non, vous la connaissez?
2: Ouais.
0: Ah bon?
3: Non, vas-y, raconte.
2: Oh, putain, tu l'as dit tellement bien.
3: Bon, allez, raconte.
0: Oui. Oh, vous la connaissez pas.
3: Allez, raconte.
0: Oh,
3: allez, je vais pas prier, raconte.
0: Bah, faut vraiment qu'on me demande gentiment.
3: Bon, s'il te plaît, bon, Franck, tu veux bien raconter l'histoire?
0: Bon, ok.
3: Ok.
0: Bon, alors, c'est... Il y en a qui la connaissent pas, non?
3: Bon, bah, non.
2: Je la connais pas.
0: Ah bon?
2: Je la connais pas non plus.
0: D'accord. Alors, c'est un mec, c'est presque pareil qu'un mec, c'est un chien et un cheval qui sont dans le désert. Et comme ils n'arrivent pas à s'en sortir et qu'ils vont crever, ils se disent, il y a le chien qui dit, au cheval, bah, je tirerais bien mon coup. Le cheval, il est mort de rire. Il fait, tu rigoles? Il fait, bah ouais, on risque de crever et tout. Allez, laisse-moi faire au moins ça. C'est un dernier petit plaisir. Puis le cheval, il dit, de toute façon, il a une petite bite. Le chien, ça va, je vais rien sentir. Ça va pour deux secondes. Alors le cheval, il se baisse, il s'assoit. L'autre, il arrive. Bah, le chien, il donne, il éjacule, machin, parfait. Puis voilà qu'une heure après, quand même, le cheval, il dit, putain, il a peut-être raison. J'ai peut-être crevé parce qu'il voyait pas de tissu de secours. Il dit, mais là, bon, aussi, j'aimerais bien tirer un coup avant de mourir, quoi. Alors il dit au chien, ouais, tout à l'heure, moi aussi tu m'as donné envie, je tirerais bien un coup. Le chien, il dit, mais t'es malade, t'as vu le braquemar, la queue que t'as déjà quand t'es pas en érection, mais quand t'es en érection, laisse tomber, tu vas tout me déchirer, je vais crever. Il fait, bah ouais, mais bon, allez, laisse-moi essayer. Le chien dit bon allez d'accord, après tout on va crever. Alors le chien le cheval le chien se baisse et tout, puis il arrive, il prend le chien par derrière et puis il commence à lui donner, à lui donner, à lui donner, à lui donner, et le chien il bouge pas d'un centimètre, rien, pas un hurlement, que dalle, que dalle. Alors le cheval il donne au chien, il donne, et puis à la fin il dit putain mais merde, il bouge pas. Alors il se retourne, enfin il se penche vers la tête du chien et puis il lui dit ça va, tu ressens rien. Et puis le chien il dit si tu pouvais reculer de tête de 20 centimètres, peut-être que je pourrais bouger la tête.
1: C'est très con. Francky, je sais pas si tu te souviens d'une que tu as racontée, je crois une ou deux fois, mais il y a très longtemps, qu'est-ce qui est violet et qui fond dans la bouche?
0: Qu'est-ce qui est violet et qui fond dans la bouche,
1: ouais.
0: Non,
1: une de lépreux.
0: Un quoi?
1: Une bite de lépreux.
0: Ah non, je m'en souviens plus, ça. Non, ça c'est... Ouais, c'est comme on fait du fromage, comme on fait du fromage râpé et on laisse un lépreux jouer à la guitare. Il y a plein de trucs. Non, mais ça, on raconte pas, on les raconte pas.
1: On les raconte pas,
0: non. Ouais.
2: Tu peux t'en raconter une bien cochonne?
0: Vas-y.
2: Soyez pas choqués. À quoi ressemble le sexe d'une femme après avoir fait l'amour?
4: Nous écoutons Fun Radio.
0: Quoi?
2: À quoi ressemble le sexe d'une femme après avoir fait l'amour?
0: Je sais pas.
2: Un bulldog qui bouffe un yaourt.
0: Ah, bah c'est mignon ça.
2: Ah ouais.
0: Ouais, c'est bien, c'est mignon. Vous en avez d'autres pour terminer là? Après, on va laisser la place.
1: Non, bah moi je suis à court.
0: Hein?
1: Non, je suis à court.
0: Bon, bah très bien. Hein. On va arrêter là. Mais je vous souhaite une bonne nuit. Merci d'y avoir participé.
1: Bah toi aussi.
0: Et puis, on met ça demain.
1: Non,
0: je crois que vous êtes là.
2: T'es tout seul demain.
0: Hein?
2: T'es tout seul demain.
0: Ah oui, c'est vrai.
2: T'écouteras, hein?
0: Non, mais je vais parler que de ça, non. J'ai plein de trucs à raconter. D'ailleurs, si vous avez des sujets que vous voulez que j'aborde.
4: Minitel.
0: Non, l'abordage.
4: Non, tout de suite, là.
0: Non, mais ça me gratte, là, à l'oreille. Hein, si vous avez. Ah, bah j'entends mieux, toi, j'avais trop de miel dans les oreilles. C'est le GG qui a du miel, grave.
1: Oh,
0: oh là là, je te jure, c'est miel pop, celui-là du tout seul, lui. Je te jure, il te remplit un sac avec 20% en plus.
1: Francky, c'est quand le prochain droit de défonce entre Gérard et...
0: Eh ben, Gérard m'en a reparlé dans le train en allant ce week-end en Belgique, donc pourquoi pas d'ailleurs en Belgique, on n'en a pas parlé ce soir, on oublie qu'on a la ferme blanche ce week-end. Hein, non, c'est à Namur, pardon, je confonds. Namur, ferme blanche ce week-end.
2: Et tu ne veux pas faire un truc à la loco cette semaine, non?
0: Ben, j'y joue pas, finalement. La soirée a lieu, mais je joue pas, finalement. Moi, je reprends la loco le 15.
1: Il y aura GG dans les chiottes quand même.
2: Ouais, le 15 quoi?
0: Le 15 janvier.
2: Ouais.
0: Mais j'y serai, moi je vais passer dire un petit coucou quand même.
2: Oh.
0: Voilà, on vous embrasse.
2: Salut.
0: Bisous les filles, bisous les garçons, oui.
2: Max, un dernier truc pour Gaël, vive les filles au petit sein. Voilà,
0: petit signe. D'accord, au petit signe de corps et d'esprit. On vous souhaite une bonne nuit, merci de l'avoir.
5: Fais-moi un petit café. Voilà. Ah non, plutôt un petit thé.
0: D'accord.
5: Petit thé, moi,
6: je précise qu'il faut avoir la monnaie juste pour, pour la machine à café parce qu'elle ne fonctionne plus. Donc elle ne reçoit
0: pas. Alex.
5: Et d'ailleurs, on me signale qu'il y a Christelle en bas qui est en train de sonner à l'interphone. Elle arrive, elle monte.
0: D'accord, donc ça.
5: 3, ça va être parfait.
0: Alors, là, parce qu'on a fait, on a mis un peu le bordel. Maintenant, on va essayer d'être très sérieux. Donc, on va appeler un mec qui s'appelle
5: Alain. Le philosophe.
0: Le Alain. Et le Alain, en fin de compte, il peut se faire deux nanas en ce moment. C'est Alex
5: non, en
0: et
5: fait,
0: Christelle.
5: Il peut pas, mais il veut.
0: Ah, il veut.
5: Il veut, mais oui, il peut pas, il est.
0: D'accord. Donc, il aimerait se faire Christelle et Alex. Voilà. Alexandra, c'est ça?
5: Oui, Alexandra. Oui.
0: Oh, c'est tout beau.
5: Mais oui.
0: D'accord. Ah, Alexandre. Non, mais c'est beau. Et donc, on va appeler. Vous allez appeler tous les trois. On va appeler. Alors, on y va, c'est parti. Et le temps que Christelle, elle monte là?
5: Elle monte, j'entends les escaliers, elle arrive.
0: Dis-lui qu'elle a un peu plus le faux derrière. On l'attend
5: mais t'inquiète pas, le faux derrière, on l'a tous.
0: Ouais, dès qu'elle est là, on va attendre qu'elle arrive. Attends,
5: Elle entre.
0: Ah, tu peux me la passer?
5: Je vais te faire un petit bisou, t'inquiète pas, elle arrive.
0: Tu peux me la passer, s'il te plaît?
5: Christelle, je te passe Max. Elle est toute essoufflée, je te la passe.
7: Ouais, bonsoir.
0: Salut bébé, ça va?
7: Ouais, ça va.
0: Bon, ça te dirait qu'il fait soin un peu, je t'emmène sur Paname, je te fais sur les quais de Seine.
7: Ah ouais, non, en fait, samedi pas, quoi.
0: Non, mais pas samedi, mais... Non, mais attends, pas samedi, ce soir.
7: Pardon?
0: Tu dis samedi pas, mais pas samedi, ce soir, mardi.
7: Ah, c'est drôle. T'as un humour, hein. Non, mais je t'agresse pas, quoi.
0: Non, on sent...
7: Et imagine-toi que je viens de monter au moins, je sais pas, 5 étages, quoi, c'est dur, quoi.
0: T'as quel âge?
7: J'ai 23 ans.
0: Ouais, d'accord.
7: Donc
0: okay.
7: Voilà, je te repasse ta vie. Okay.
0: Je veux bien, ouais, ça sera sûrement plus drôle.
7: Ça sera sûrement plus quoi?
0: Plus drôle.
7: Bah, t'es sympa. Oh, j'apprécie, ça me fait plaisir.
0: Tu peux me le passer, s'il te plaît?
7: Ouais, ciao.
0: Adieu, salut, au revoir.
5: Dis donc, Max, tu la traumatises, c'est notre mémé, faut pas l'abîmer, elle est vieille.
0: Elle a l'air.
5: Mais elle est toute vieille, elle vient monter l'escalier là.
0: Non, elle a l'air sur ses gardes, genre.
5: Non, mais je te connais pas.
0: Sur la défensive, non?
5: On lui parle de toi de temps en temps, on eut tenté de faire écouter Gérard.
0: D'accord, allez, on y va, c'est parti, on appelle Alain, c'est parti, on va gagner du temps.
5: Allez, parti.
0: Allez, on y va.
5: Il s'est passé un peu des trucs avec Alex, Christelle, ça? tu leur as un peu couru après. Le problème, c'est que maintenant, elles se sont rendues compte que toutes les deux, elles voudraient bien être avec toi.
8: Oh, attends, on revient depuis le début, là.
5: Bah écoute, là, en fait, ce soir, Christelle, elle arrive, elle nous fait, ce coup-ci, je suis sûr que c'est Alain que... Enfin, c'est avec Alain que je veux être. Mais tu lui plais, quoi. Depuis ta lettre, l'autre jour, ça l'a fait vachement réfléchir. Et là, le soir, elle est arrivée, elle nous déballe tout, elle nous dit, ça va pas, moi je vais être avec Alain. Puis bon, elle sait pas comment elle va se débrouiller, parce que maintenant qu'elle est avec Seb, elle voudrait bien le larguer, mais en douceur. Et puis Alex nous dit qu'elle aussi, elle veut être avec toi.
8: Oui.
5: Et puis le problème, c'est que moi, quoi. Parce que en fait, l'autre jour, à l'anniversaire de Christelle, t'as touché ses cheveux, ça m'a rendu fou, quoi. Et je me suis rendu compte que, avec la discussion qu'on avait, tout, je me sentais vraiment proche de toi, tu vois. Et puis le problème, c'est que. Je sais pas, quoi, tu comprends. T'sais, moi là, je suis bouleversé parce que. Je pense que, en fait, c'est mon petit tonton Glouglou maintenant, tu sais, je te vois vraiment sous un autre œil, quoi.
8: Oui.
5: J'ai découvert ta tendresse en toi et. J'ai vraiment, comment dire. J'aimerais vraiment que ça aille plus loin entre nous. Et donc, le problème, c'est que tous les trois, on est déchirés parce que tu brises notre cercle d'amitié, là. Ça va plus. On s'est engueulé. Faut que tu choisisses quelqu'un, je sais pas,
8: faut que je fasse quoi?
5: Faut que tu choisisses entre nous trois, quoi, parce que tu nous as allumés tous, c'est dégueulasse, quoi.
8: Comment ça, je suis dégueulasse? Attends, s'il te plaît.
5: Bah écoute, tu nous allumes tous les trois, là.
8: Je vous allume tous les trois.
5: À la soirée chez moi, quand même, tu sais, quand t'es venu dîner et tout, oui. Moi j'ai cru que c'était pour moi. Et puis.
8: Mais c'était.
5: Alex, elle m'a dit que tu lui avais parlé pendant la semaine.
8: Oui.
5: Et que. Enfin, que vous aviez. Comment dire, c'était plus ou moins, vous étiez ensemble, plus toi, et puis par-dessus, c'est Christelle qui arrive. Alors moi là, je comprends plus rien, quoi, c'est dégueulasse, quoi. Moi, je te faisais confiance, je me suis dit.
8: Tu me faisais confiance, tu me reproches quoi au juste? Explique-moi. Qu'est-ce que tu me reproches au juste?
5: Je pensais que ça parlait entre nous. Bon, écoute, de toute façon, je te passe Alex, quoi, parce que.
8: Bah attends,
5: Alex. Je te passe Alex.
8: Oui.
9: Alain?
8: Oui, qu'est-ce qui arrive là?
9: Mais. T'as pas l'impression d'avoir semé un peu la merde, quoi?
8: Semé la merde?
9: Mais c'est clair.
8: Écoute, Alexandra.
9: Attends, avec les choses que tu m'as dites, et trois jours après, c'est Christelle qui reçoit une lettre?
8: Attends, Alexandra.
9: Tu fais quoi?
8: Alexandra, je vais te dire ce que je suis en train de faire.
9: Ouais, j'aimerais bien, que tu me dises ce que tu es en train de faire. Ouais, ce serait pas mal. Qu'on comprenne un peu, quoi.
8: Je vais te dire une bonne chose, ok?
9: Ouais.
8: Moi, je suis arrivé à l'anniversaire de Christelle, j'étais très heureux d'y être. D'accord. Je comprends pas exactement ce qui se passe là, maintenant. Je ne conçois pas que... Moi,
9: tu comprends pas. Tu veux que je te dise?
8: Je ne conçois pas que...
9: Tu me fais du rentre-dedans et t'écris à Christelle que t'aimerais nous regarder qu'elle?
8: Attends, on est bien d'accord. Toi, tu m'avais dit quoi? Tu m'as dit que tu aimerais bien que j'ai une place dans ta vie. Je suis d'accord. Il me semblait très clair qu'on ne sortirait plus ensemble. D'accord. Christelle est malheureuse. J'aimerais bien lui venir en aide. Je n'ai rien fait d'autre. Qu'est-ce que j'ai écrit dans ses lettres? Je lui ai demandé ce qu'elle m'avait dit sur son anniversaire. Parce que je n'ai pas compris ce qu'elle m'a dit. Ensuite, je lui ai dit, parce qu'elle était inquiète depuis la fois où j'ai de nouveau rencontré, elle était inquiète, je voulais savoir ce qui lui arrivait. C'est pour ça que je lui ai demandé un peu de nouvelles. Tu sais comment je suis. Tu sais que je vous aime bien tous les trois.
9: Mais pourquoi tu m'as dit tout ça alors?
8: Mais Alexandra, je t'ai dit des choses très sincères, des choses que toi aussi tu me disais. Enfin, je crois que c'était sincère aussi quand tu me disais. Mais Alexandra, toi tu m'as dit que je n'avais rien espéré.
9: Calme-toi. Attends, écoute, je m'occupe de Xav et de toute façon, Christelle est là, elle va mieux. Si tu veux la consoler, t'as qu'à la consoler puisque c'est ça, quoi.
8: Oui, Alex.
9: Alain?
8: Oui.
9: C'est Christelle, attends, en fait, je t'entends pas parce que Xav, il est dans un état. Écoute, tu sais, franchement, moi, je comprends plus rien, quoi. Tu sais, c'est vraiment pas sympa parce que, tout à l'heure, j'allais vraiment pas bien, quoi, parce que je me suis engueulée avec Alex, quoi. Et c'est
8: de
9: ta faute, quoi.
8: C'est
9: et moi, je comprends pas, quoi. Parce que, en fait, tu m'as menti, en fait.
8: Je t'ai menti.
9: Bah, bien sûr que tu m'as menti.
8: Mais s'il te plaît, non, je t'ai pas menti.
9: Mais si, tu m'as menti, parce que tu t'as dit à Alex, en fait, que... Tu te rends compte de tout ce que t'as dit à Alex, quoi.
8: Et Alex, qu'elle m'a dit... Alex, elle m'a dit que j'avais aucun espoir avec elle, qu'il fallait pas que j'espère quoi que ce soit.
9: Oui, mais alors...
8: Alex, elle m'a dit qu'il fallait pas que j'espère quoi que ce soit avec elle. Alex, je l'aime beaucoup. Mais Alex, elle est déjà avec quelqu'un. Elle est avec son copain. Je peux pas m'immiscer dans sa vie. Je peux pas tout lui faire changer parce que je redébarque. Quand Alex, elle me dit que depuis 2 ans... Elle pensait à moi. Comment voulais-tu que je sache? Comment voulais-tu que je sache que quelqu'un peut bien penser à moi? Ensuite, elle est... Ensuite,
7: Mais attends. Là, je t'interromps parce que tu vois, je t'écoute, mais maintenant, j'ai envie de te parler, quoi. Ce que je veux te dire, c'est que franchement, c'est complètement dégueulasse ce que tu fais.
8: Comment ça, c'est dégueulasse?
7: Mais bien sûr que c'est dégueulasse. Dans le sens où... Je sais pas si tu te rends compte, quoi. Moi, j'avais une amie,
8: si,
7: à cause de toi,
8: je
7: l'ai perdue. Alors maintenant, tu m'écoutes, quoi. J'aimerais bien que tu m'écoutes, quoi. En fait, tu sais, comment tu veux que je te croie? Tu m'écris cette lettre, t'es pas crédible, en fait. C'est pas
8: du tout crédible. Mais toi, je crois. Écoute, je vais dire un truc très clair, Christelle. D'accord? Alexandra, on est sortis à 2 ans ensemble. Alexandra, je l'aime beaucoup.
7: Ah oui? Alors ok, Alexandra, tu l'aimes beaucoup, tu lui fais du bon dedans, et après tu m'expliques en fait
8: Alexandra,
7: que c'est moi, que je suis la seule personne
8: Christelle,
7: au monde qui compte pour toi.
8: Christelle, s'il te plaît, Alexandra, je l'aime beaucoup. Tout ce que j'ai dit à Alexandra, c'était sincère. Alexandra, elle m'a dit qu'elle ne savait pas quelle place elle allait me donner dans sa vie. Je peux pas attendre après Alexandra. Là-dessus, je...
7: Alors, quels sont tes sentiments pour moi?
8: Pour toi?
7: Oui. Qu'est-ce que ça veut dire, la lettre que tu m'as écrite? Qu'est-ce que c'est?
8: Ça veut dire que, Alexandra, je ne crois pas que je l'aime. Mais toi, je suis tombé amoureux de toi.
7: T'es tombé amoureux de moi?
8: Oui, et vous croyez que c'est bien ce que vous faites aussi, là? Vous me reprochez un tas de choses, mais qu'est-ce que je vous ai fait?
7: Mais attends, tu te rends compte de ce que tu me dis? T'essayes de me culpabiliser pour...
8: Non, parce que là, s'il y en a qui va culpabiliser toute la nuit, maintenant, c'est moi.
7: Mais c'est moi, je te culpabilise.
8: Non seulement maintenant, mais encore demain, aussi après-demain. C'est moi qui vais culpabiliser.
7: Je te répète, Alex, parce que je crois qu'elle a des choses à te dire, quoi.
8: Oui.
7: Et bon. vraiment, tu vois, maintenant tu m'as foutu, en fait, Alain. Voilà ce que
8: t'as
7: fait. Tu m'as foutu, quoi.
8: Tu rigoles?
7: Non, mais écoute.
8: Bon, d'accord, je suis un dégueulasse pour tous les trois, c'est ça? Eh ben, c'est bien.
7: Écoute, t'as essayé de m'embrasser, quoi. Tu me courais après dans la rue pour m'embrasser.
8: Alexandra, est-ce que c'est pas toi qui m'as dit qu'il n'y avait rien à espérer de toi? C'était quoi, ça? Ça, c'était l'amour sincère que je te porte. Mais c'est pas le même que je porte à Christelle. Et c'est pas le même non plus que je porte à Xavier. Et ça, tu le sais. Et c'est toi aussi qui en as décidé comme ça.
7: Trois personnes à aimer en même temps, ça fait beaucoup, Alain.
8: Non. Mais bien évidemment que je vous aime pas tous les trois de la même façon, Alexandra. Je n'aime pas Fournel comme je t'aime toi, comme j'aime Christelle. Toi, je t'aime parce que j'ai envie que t'aies une place dans ma vie. On avait dit que c'est toi qui déciderais quelle serait cette place. Mais moi, je peux pas t'attendre non plus. Tu as déjà ta vie faite à côté depuis 2 ans. Tu le sais, c'est pas toi qui vas me l'apprendre, c'est toi qui me l'as dit. Toi, je t'aime très sincèrement. Xavier aussi, je l'aime sincèrement. Et ça, tu le sais.
10: Ouais, mais écoute, franchement, Alain, c'est Xavier là qui te parle.
8: Oui,
10: moi, t'imagines que j'ai largué Aurélie, la fille que j'aimais.
8: Comment ça, t'as largué Aurélie? Mais c'est quand même pas de ma faute, c'est quand même pas moi.
10: Mais attends, tu m'as dit l'autre soir, tu m'as dit, putain, tu m'as fait, je passerai te voir un soir. Moi, ma soeur, elle avait couché chez une copine, j'ai attendu tous les soirs que tu passes.
8: Attends,
10: je t'ai préparé des trucs à manger tous les soirs, comme t'aimais bien et tout ce que j'avais fait.
8: Oui, mais
10: tous les soirs, je t'ai attendu, tu m'avais dit... Quand t'es parti l'autre jour, t'es avec ton copain, t'as dit exactement, Xavier, je passerai te voir un soir, et puis, je sais pas, t'es venu vachement plus tendre qu'avant avec moi, il se passe quelque chose, quoi.
8: Xavier, je peux pas t'aimer comme j'aime Christelle.
10: Mais pourquoi?
8: Ou comme j'aime Alexandra.
10: Mais pourquoi?
8: Mais, putain, j'aimerais être là maintenant à Grenoble avec vous.
10: Mais oui, j'aimerais que tu sois là, mais pour que tu choisisses quelqu'un, parce que ça peut plus durer, quoi.
8: Xavier.
10: Écoute, ça va pas, là.
8: Oui, je sais que ça va pas.
10: Ça va pas du tout, quoi. Moi, je vais me jeter par la fenêtre, hein. Je te préviens, je vais sauter, là. Y'en a marre?
8: Attends, Xavier.
10: Non, moi, j'en ai marre. Là, je saute, là.
8: Attends, Xavier. Il y a des gros problèmes à Grenoble. Des gros problèmes. Xavier, tu vas pas faire une connerie.
10: Écoute, c'est bon, calme-toi.
8: Tu vas pas faire une connerie.
10: Mais écoute, tu te rends pas compte, toi.
8: Comment ça, je me rends pas compte si je me rends bien compte que tu vas pas faire une connerie?
10: Mais putain, mais tu brises ma vie.
8: Comment ça, je brise ta vie? Mais t'es malade, Xavier!
10: Non, mais oui, je suis malade d'amour pour toi, Alain!
8: Quoi? Xavier! Maman, est-ce qu'on peut aller à Grenoble? Maman, putain, il faut que je trouve quelqu'un pour aller à Grenoble!
10: Je suis malade d'amour pour toi!
8: Je peux pas vous laisser dans cet état-là, je peux pas, il faut que je monte à Grenoble!
10: Attends, bouge pas!
8: Il faut que je monte à Grenoble, je peux pas vous laisser dans cet état-là, c'est pas possible! Mais là, il se passe des choses très graves, je vais appeler ma...
10: Il y a Max en plus, écoute, tu te rends pas compte!
11: Oui, bonsoir.
12: Bonsoir, quel est ton prénom?
11: C'est Julien.
12: Bonsoir Julien.
11: Star System FM Max Radio Libre sur Internet, sur Facebook, c'est génial. Voilà. Et Max, bravo à toi, franchement.
12: Merci. Nickel.
13: Nous parler Alain. Il paraît que Alain, d'après Florent, c'est quelque chose à écouter qu'il faut suivre vraiment avec beaucoup d'attention. Donc on a des choses très intéressantes. Si vous voulez intervenir... Attention, attention, il est là, attention, c'est pas le Alain de Versailles, mais il a le même âge, il a 38 ans. Bonsoir Alain. Alain?
14: Ouais.
13: One, two, three.
14: Ouais, ok.
13: All right, are you all right?
14: Hello.
13: Are you okay?
14: Yeah, I don't speak English.
13: All right, the feeling is good?
14: I don't speak English.
13: You don't speak English. You speak very well.
14: Hey.
13: You speak very well. You are on the air. All right, if you want to speak on the radio, it's okay. It's okay, Alain.
14: Ouais, okay.
13: All right. Can you all right? Allô, Alain.
14: Ouais.
13: Alain, comment tu vas, Alain? Alain.
14: Ouais, salut.
13: Alain Barrière.
14: Ah non, c'est Alain Di Fonzi.
13: Ouais.
14: Eh ben, plus communément, dit Charles-Henri.
13: Charles-Henri.
14: Ouais.
13: Ah bon, alors très bien. Alors,
14: ouais, tous ceux de l'entreprise qui vont m'entendre, s'ils entendent Charles-Henri, ben, ils vont me reconnaître.
13: Ils vont te reconnaître, et après, licenciement obligatoire.
14: Oh non, pas de problème.
13: Arrête tes conneries. Ça va, Fonzi?
14: Ouais, ça va.
13: All right.
14: Ah non, ben, je préfère Charles-Henri, c'est mieux.
13: Alors, Charles-Henri, alors allons-y pour Charles-Henri. Bah, Charles-Henri, avec la voix que t'as, Zarbi, quoi.
14: Ah ouais, Zarbi.
13: C'est,
14: ah ouais,
13: Zarbi. C'est comme un rappeur qui nous dit qu'il aime les Smashing. T'arrêtes de toucher avec ton téléphone, Alain. Arrête de toucher avec ton truc, hein.
14: C'est les meufs là-haut, ouais.
13: Oui, mais qu'elles arrêtent, quoi. Ouais. Les vilaines, les maudites, là, vous allez vous coucher, les vilaines, vous allez vous raser les poils des gens, et puis vous allez, hein. Oh,
14: écoute, elles sont là-haut. Ouais.
13: Bah oui, mais bon. Arrêtez, oh, les grosses, là, les vilaines, là, on arrête, là. C'est ta femme?
14: Bah, c'est la femme, la copine, et puis tout le monde.
13: Eh bah, très bien, bah, tu leur dis aux vilaines, les mémés là-haut d'aller se coucher.
14: On va leur dire, ils croient pas qu'ils sont sur
13: place. Place aux hommes, il est minuit, hein. Oh. Bon alors, Charles-Henri.
14: Ouais, ouais.
13: Ça va.
14: Bah, ils déconnent des meufs là-haut.
13: Bon, elle déconne, va leur mettre une fessée, là. Qu'est-ce que tu déconnes, là? Oh, t'as un pas portable, là, tu leur mets 2-3 raclés, là. Bon, qu'est-ce qui t'amène en l'air?
14: Ah, bah, moi, tu vois, le problème que j'ai, c'est que.
13: Oh mon dieu, qu'elles sont cons, tes femmes.
14: Ah ouais.
13: Mais attends, va poser le combiné, va leur chier dessus.
14: Ne parle pas des femmes.
13: Eh, mais dis-leur de fermer leur claque-merde.
14: Dis-leur. Je n'arrête pas de.
13: T'arrêtes pas, tu fais rien.
14: Écoute, moi, le problème que j'ai.
13: Oh, le déchet.
14: Le problème que j'ai, c'est que j'ai demandé à une amie de m'héberger.
13: Tu vois, t'arrêtes rien du tout.
14: Et puis
13: quoi?
14: Je voudrais que mon copain qui habite à Tavelle, il m'héberge.
13: Comme copain? On l'appelait cochon comme copain, ouais, ton copain.
14: Ah bah ouais, de toute façon, je l'appelle Big Bug.
13: Un Big Bug? Bon alors, sérieux, Alain? Qu'est-ce qu'il faut faire?
14: Si on peut appeler Big Bug pour qu'il puisse m'héberger demain.
13: Bon bah très bien, Florent, est-ce que t'as le numéro de Big Bug?
14: Bah moi je l'ai.
13: Bah t'as où? Tu l'as? Bah heureusement que tu l'as.
14: Ah ouais. Bon,
13: Big Bug, c'est celui chez qui doit aller dormir demain. Big Bug? Eh oh!
14: Ouais!
13: Alain, tu donnes le numéro de téléphone à Florent de Big Bag?
14: Ouais, ok.
13: Allez, on y va, on prend le numéro de téléphone de Big Bag et on va l'appeler. On va devenir aux trois vilaines qui sont avec Alain de se calmer. Sinon, moi, je vais venir monter dans la chambre, c'est voir, ça va cogner, hein. Il va y en avoir des fessées, des coups de fouet, hein. Putain, faut pas m'emmerder ce soir. Je sais pas pourquoi, c'est vrai, on a raison de me le dire. Ce soir, Max, tu as la patate de folie, top délire ce soir. Oui, c'est pas mal, et c'est que le début. Alors, faut y aller, les enfants. Mettez-moi ce putain de standard à bloc, quoi. Faut qu'il explose ce standard, comme les putains de radio locales, là. Allez, 0800 3 0800 5000 0800 70 5000. Comment on dit, Alain?
14: Ouais.
13: Comment est-ce que
14: ben, ça va très bien.
13: Bon, ça va bien, la forme? Are you alright? Ok. On appelle donc Big Bag et on va essayer de te loger.
14: Ah ouais.
13: On en profite pour saluer Wilfred. Tu dis à ton gamin de se calmer, mets-lui une tarte. Ah, les gamins, là.
14: Ah ouais.
13: Quelle horreur. Je suis sûr que tu voulais avoir un chien, tu t'es planté, non?
14: Ah ouais. Ah. Avant, j'en avais un chien, mais c'est sauvé.
13: Allô, Big Bag?
14: Ouais. Oui.
13: Allô, Big Bag?
14: Oui.
13: Ouais, salut, Big Bag. On est avec Alain, là.
14: Oui.
13: Alain?
14: Ouais.
13: Bon, bah, je te laisse parler à Big Bag.
14: Ouais. Eh, hey, salut, Big Bag.
15: Oui, salut.
14: Eh, hey, ça va bien, Magro?
15: Oui.
14: Eh, hey, Magro?
15: Ouais.
14: Eh, hey, je voulais te demander, là. Il y a ma femme et ma copine qui m'ont foutu dehors. Je voulais savoir si demain tu puisses m'héberger.
15: Ah, si t'es dehors, je sais pas comment tu fais pour téléphoner, alors.
13: Bah, ah, mais n'oublie pas qu'il est con, là.
14: Je suis dans une cabine, non?
15: Ah bon, il y a les gosses, il y a la femme dans la cabine, alors.
13: Ah ouais, c'est ça, ouais.
14: C'est ta famille, non?
13: Bon, c'est ça,
14: ouais. Accompagné à la cabine.
13: Ouais, moi, je suis le maître chien, moi.
15: Ah, d'accord.
13: Ouais, ça va, ça roule, salut.
14: Bah ouais, bah, je suis avec, tu verras, il y a du monde.
13: Oh, on essaierait dans la cabine, grave.
14: Ouais. Non, mais il y a du monde dehors, à Magro.
13: Ah ouais, il y a Magro, là. Putain, on sent bien les mecs du Nord.
14: Ouais.
13: À Magro, Magro, Roja, Magro, ouin, ouin. Tu me feras du chagrin si tu ne dors pas jusqu'à demain. Putain, si je connais, moi. Putain, ces chansons rock, bordel.
14: Moi, je
13: mange
14: un Big Box, il peut me berger dans sa caravane.
13: Alors, Big Box, t'habites dans une caravane?
14: Bah, il paraît, ouais.
13: Il paraît, toi, toi. T'es sûr ou quoi? T'es dans une caravane, toi?
14: Bah, ouais.
13: Avant, travailler, est-ce que tu pourrais loger là?
14: Ouais.
13: Ouais, ça te ferait plaisir, ça te fait plaisir.
14: Y a une petite cabane à côté pour dormir dedans.
13: Ah bah voilà, c'est là où on avait les 20 heures. Ouais, comme ça tu dormiras sur les chiottes alors. Ok. Oh Big Bug, putain, y a la femme à Alain qui est derrière, putain, ça commence à cogner hein.
14: Ouais, j'entends, j'entends.
13: Non, enfin cogner dans le sens, ça commence à sentir mauvais.
14: Eh hey, Big Bug, ils m'ont foutu dehors hein.
13: Ouais, c'est clair.
14: Tu m'as l'air d'être un malheureux.
13: Ouais, malheureux, putain, tu as de crotte, va.
14: Mon copain m'a accompagné à un cabine téléphonique.
13: Ah, t'es c'est ça.
14: Ma femme, elle est dehors aussi.
13: Oh putain, ça existe encore de nos jours, ça. Oh putain. Oh putain. Oh, merde. Oh ouais. Putain.
14: Pas de problème.
13: Big Bug.
14: Ouais.
13: Le pauvre Alain, il paumait là, Alain. Hein.
14: Oh ouais, Alain, il est grand, il s'est démerdé maintenant, non?
13: Alain?
14: Ouais.
13: Est-ce que tu crottes un peu, hein?
14: Ouais, je pleure, là.
13: Oh, tu pleures, là, il est pas bien. Big Bug, c'est que le petit Alain, il est pas bien, là. Ah, il faut essayer de le. Hein? Eh?
14: Ouais.
13: Et fais Alain.
14: Ouais.
13: Fais un béco, parrain.
14: Ouais.
13: Fais un béco.
14: Tu fais un gros
13: béco. Florent, on en tient. Je te jure, c'est des vrais échecs. Fais un béco, parrain.
14: Allez.
13: Regarde derrière, écoute, la marmaille derrière, c'est grand. Il faut enregistrer, les enfants. On enregistre, là. Ah ouais, c'est bon, ça. Eh, les bécos.
14: Ils n'ont pas de mur, lui.
13: Eh, fais un béco, parrain, là.
14: Ouais.
13: Eh, béco, fais béco.
14: Eh, ma gros.
13: Eh, ma gros.
14: Ouais, Mathieu.
13: Ouais, c'est bon ça. Et c'est la danse des canards qui, en sortant de la mars, secouent les bas des reins et font.
14: Y'a le Ducasse à Brouvière ou quoi là?
13: Ouais, c'est tout ça. Rigole toi jusqu'au bout de la nuit. Oh.
14: Ah, bah je sais bien.
13: Ah, ouais, c'est la soirée Tourtelle jusqu'au bout de la nuit.
14: Ah, Tourtelle, mais ouais, mais pas à 0 degré aussi.
13: Ah non, pas 0 degré, pas dans le nord. Eh oh, tu te crottes là alors. Eh, dis donc, qu'est-ce que tu fais ce week-end?
14: Eh, mon copain, là.
13: Un copain, femme, fais
14: mes coups. Mon copain, là. Dis à Big Box, c'est sérieux, hein.
13: Ouais, c'est sérieux, arrête ton délire. Sérieux, toi, arrête.
14: Sérieux,
13: oh, les déchiants, c'est bon, ça casse cette vidéo, les enfants. Hein.
14: Mon copain, là.
13: C'est Vini, hein, volume 4, hein, sur la cassette. Oh, Alain est mortel. Alain.
14: Ouais.
13: Tu as de crotte, merde, là-haut.
14: Mais dis à Big Bag, c'est sérieux.
13: Hey, Big Bag.
14: Ouais, il m'en parle trop sérieux quand même, lui.
13: Non, sérieux. Big Bag. Eh oh.
14: Oui.
13: Et sérieux.
14: Allez, sérieux.
13: On déconne 2 minutes là, mais là, on va être sérieux.
14: Non, c'est déconné.
13: Attends, on va être sérieux maintenant, 2 minutes. Alain.
14: Ouais.
13: Big Bag.
14: Oui.
13: Big Bag.
14: Oui, mon canard.
13: Non, mon canard, et. Ouais, on arrête derrière.
14: Ouais.
13: Bon alors, est sérieux. Bon, est sérieux Alain. Sérieux Big Bag.
14: Oui.
13: Bon, sérieux Alain, il va se faire virer, hein.
14: Ouais.
13: Alors, d'accord.
14: Ça il prend pas de mal.
13: Bah ouais. Non, est sérieux. Bon alors, bonsoir Alain. Allô.
14: Ouais.
13: Alain.
14: Ouais.
13: Fais un béco, parrain.
14: Béco, parrain.
13: Fais un béco.
14: Un gros bisou, hein.
13: Un gros bisou, un gros béco.
14: Un gros béco.
13: Un gros béco.
14: Non, mais Big Bang, est-ce que tu peux m'héberger quand même?
13: Ouais, vous faites béco, parrain.
14: Bah, tu dormiras dans le tuyau de caravane.
13: Ah, dans le tuyau de caravane, de petite caravane de crotte là. Bah, tiens, c'est bon ça.
14: Je te dis, vraiment, je suis dans la merde, hein.
13: Ah, oui, ça c'est clair. Et encore, il s'est pas essuyé, c'est pas ton jeu.
14: Il est vraiment dans la merde, ouais. Il y a de la neige. Ah ouais, il y a vraiment de la merde, mais pas la même que je pense.
13: Ouais, il a bien joué ça, bien joué, Big Bang. Toi, ta gueule.
14: Écoute, il y a encore notre connasse qui est en train de me faire chier.
13: Tiens, attends, passe-moi, Alain, passe-moi ton fôme. Oh là là, elle est ouf qu'on a l'antenne, c'est bon. Oh là, dans un bocal, ces deux-là, là.
14: Ouais, oh, les gars, les
13: amis. Oh, salut.
16: Un spaghetti dans un bocal.
13: Salut, ma chérie, ça va?
16: Ça va, et toi?
13: Quel est ton prénom?
16: Josette,
13: tiens, pour changer, pour rester, tiens, dans la ringardise. Alors, Josette, ça va bien, Josette? Comment ça va-t-il, Josette?
16: Ça va.
13: Oui, aïe, aïe, quel âge as-tu, toi, rassure-moi.
16: 50 ans.
13: Ah, ben quand même, oui, d'accord, là, ça va, ça me rassure, alors. Hein.
16: Ah bon?
13: Alors, fais-moi un béco, parrain.
16: Hein?
13: Fais un gros béco. Voilà, un gros béco, parrain. Fais un gros béco. Allez, Josette.
16: Oui?
13: Fais un gros béco, parrain. Voilà, c'est bien, c'est gentil ça.
16: Ah, c'est gentil.
13: Voilà, elle va chanter un gros rojin, un gros.
17: Poussin, ah. Ma Joe, ma gros caca.
13: Voilà, tu me feras du chagrin.
17: Je sais plus.
13: Qui c'est qui chatouille?
17: Passons Max.
13: Hein?
17: Passons Max.
13: Ah, il est parti, Max, hein?
17: Ah, il est parti. Ah,
13: t'as,
17: ah, ouais,
13: t'as,
17: ouais, ouais.
13: T'as vu l'heure qu'il est, les midi 18, alors.
17: Ouais, ouais, radio, là, hein.
13: Il est midi 18 de la nuit, ouais. Midi 18 de la nuit.
17: Tu vas merde, tu vas faire un coup?
13: Ouais, elle vive Johnny, hein.
17: Tu vas faire un coup?
13: Eh, le Hallyday, il a fait quand même fort à Las Vegas, quand même, Hallyday. Ah, Hallyday.
17: T'as peur, là? Ouais. Ah, là, il a peur.
13: Ah oui, ça, j'ai peur. S'il fallait venir boire un verre chez vous, oui, j'aurais un petit peu peur, oui.
17: Ah oui, oui.
13: Ah oui, non, mais en plus, je suis encore un petit peu... ils ont parti, ils ont passé... Ils ont
17: oui,
13: passé...
17: Oui, oui,
13: sur le câble, c'est un truc que vous entendrez parler dans les années à venir chez vous. Ça s'appelle le câble, c'est-à-dire qu'on permet d'avoir trois chaînes en dehors de France 2, France 3 et France 4.
17: Qu'est-ce qu'il a, Big Bang, comme voiture?
13: Et on a vu Shining.
17: Allez, demande de vous demander qu'est-ce qu'il a comme voiture, Big Bang.
13: Ah bah, il doit y avoir une Fuego, non? Big Bang, tu dois avoir la Fuego, non? Ou la Renault 9?
17: La Renault 9, hein.
13: Big Bang, qu'est-ce que t'as?
18: Qu'est-ce que j'ai comme voiture?
13: Comme tuture, ouais, t'as, ouais.
18: Ah, une Rover.
13: Une Rover, carrément, la Rover, dis donc.
17: Ce serait pas Fred, là, plutôt? Celui avec la fille au noir?
13: Non.
17: Non, non, tu te fous pas de ma gueule?
13: Bah, non.
17: Non, non, bah, poids-toi ici, tu vas voir, ça va pas tout de ma gueule. Poids-toi ici.
13: Poids-toi ici, dis donc, et poids-toi toi-même, hein?
17: Ouais, poids-toi toi-même, tu vas voir.
13: 10 camions.
17: Ouais, 10 camions. Moi, je t'en connais deux dans la gueule, tu vois. Je vais faire
13: ça aussi. 10 camions.
17: Poète,
13: Tu vas voir,
17: c'est
13: Béco. Tu vas voir, fais Béco. Fais Béco sur le kiki.
17: Ouais.
13: Fais Béco sur le kiki.
17: Ouais, fais Béco sur le kiki.
13: T'as l'air d'envie, hein. Tu as de crotte.
17: Ouais, tu as de crotte.
13: Ouais, tu as de crotte, ouais. Il est là, Big Bag. Il a raccroché, Big Bag. Big Bag, il a raccroché et c'est fini.
17: Ah ouais. Et bon. Il est parti se coucher, lui.
13: Eh, les kids.
17: Tu veux que je te passe ma copine Annie?
13: Oh, bah tiens, allez, tant qu'on a fait un 3 déchir, allez, un 3ème. Top, c'est parti.
17: Allez, viens. Allez, mais c'est bien, Annie. Allez, c'est pas ton chien, hein.
13: Non, mais je l'appelle quand même parce qu'elle vient pas.
17: Non, mais je t'ai reconnu, hein, arrête, hein.
13: Elle vient là.
17: Ouais, ouais.
13: Viens.
17: Attends, je l'appelle, là.
13: Allez, viens.
17: Ah ouais.
13: Allez, viens.
17: Allez, viens. C'est qui paye le téléphone, là?
13: C'est vous, c'est moi.
17: C'est Annie qui paye le téléphone, hein.
13: C'est moi qui viens.
17: Salut.
13: Salut. Ça va?
19: Ouais, ça.
13: Tu vas bien?
19: Ouais.
13: T'es en forme? T'es contente d'être avec nous?
19: Comment?
13: Parle plus fort devant ton combiné. Oh, les vilaines! Oh, les maudites! Et Alain? Alain? Alain? Est-ce que tu es là, Alain?
19: Oui, Alain. Tu t'appelles comment?
13: Hein?
19: Fred,
13: Fred
19: Péage!
13: Voilà, Fred Péage, exactement. Alors, passe-moi Alain, s'il te plaît. Allez, elle est des chiens là. Oh là là là là là là là là.
19: Oh,
13: les
19: plus. Ça va, je peux
13: parler. Mais qu'est-ce que t'as envie de dire?
19: Comment?
13: Qu'est-ce que tu veux dire?
19: Bah, pas grand chose.
13: Eh ben alors passe-moi Alain, si t'as rien à dire. Tu te tais. Fais Béco.
19: Comment?
13: Fais Béco.
19: Bah, moi, j'ai rien à dire.
13: T'as quel âge? T'as quel âge?
19: J'ai 26 ans.
13: Ah, d'accord, ok, laisse tomber là. Fais Béco. Passe-moi Alain. Passe-moi Alain.
19: Alain, on va te parler.
20: Allô?
13: Allô Alain?
20: Oui.
13: Attention alors, il y aura, attention.

0: casse.
1: Ah, rien, faut
0: te taire.
2: Eh, machin. Eh, toi, tu bues. Eh, marche à l'ombre.
1: Allez, Alain, toi.
0: Qu'est-ce que tu bues?
1: Continue, Alain. Vas-y.
0: Eh, marche à l'ombre.
1: Oh là là là là là là, quel travail. Quel travail.
3: Hein,
1: Alain.
3: Ouais.
1: Je vais te souhaiter une bonne nuit.
3: Tu comprends que je suis à la porte.
1: Ah bah je comprends que t'es à la porte, je comprends que t'as envie.
3: Ah, ouais.
1: Je comprends que t'as envie de te casser, ouais.
3: Ouais.
1: Je comprends que t'as envie de te casser, ouais.
3: C'est pour ça que mon copain, s'il peut m'héberger, ça m'arrangerait beaucoup,
1: ouais. Ouais, d'accord, ça roule. Bonne bourre à vous les amis.
3: Hey.
1: Allez, ciao. Hey,
3: tu repasses le standard.
1: Ouais, tu quittes pas, ouais. On va prendre Isabelle, 22 ans.
4: On va faire le petit kiki donc.
5: Ok.
4: T'as un petit peu tâté le terrain.
5: Ouais, nickel, bien comme il faut. Et ce qu'il faudrait, c'est que tu... Parce que je me suis fait passer pour un assistant de radio local.
4: Ouais.
5: Et je lui ai demandé quel était son groupe préféré.
4: Ouais.
5: Et c'est TFN, donc il faudrait que je lui dis qu'on lui prépare une petite question sur TFN pour que ce soit plus facile, quoi.
4: Ouais, mais alors la question, laquelle
5: Bah, je sais pas, quel titre du dernier album ou un truc comme ça, quoi.
4: Ouais, d'accord, ok, d'accord.
5: Un truc tout simple, tu vois.
4: Ouais.
5: Et puis donc, c'est pour gagner 2 billets d'avion pour aller au Baléares, quoi.
4: Ah, tu veux les Baléares?
5: Hein?
4: Baléares ou...
5: Ouais, bah j'ai dit Baléares, mais enfin...
4: On peut changer, quoi.
5: Ouais, si tu veux.
4: Ça pose pas de problème.
5: Non problème.
4: Bon, d'accord, ok, bon, on va y aller, on va essayer, alors attention.
5: Ok, c'est parti.
4: On y va, c'est parti. Alors, on compose le numéro de téléphone de notre... Stéphanie, c'est quoi pour toi? C'est...
5: Bon, c'est une meuf que je connais juste comme ça, quoi. Elle est un peu teubée, alors donc c'est cool.
4: Ouais. Allez, on y va. Qui donc? À la radio, faut éteindre. Hein. Mais là, on va pas la réveiller à 1h20, c'est bien.
6: Bonjour, vous êtes bien chez Richard et Stéphanie.
4: Ah.
6: On n'est pas là, on est parti se promener, mais veuillez laisser votre message après le bip.
4: Faut le faire, Nico.
5: Ouais, ouais, vas-y, parle.
4: Non, je vais parler.
6: Et au revoir.
4: Allô, c'est la radio qui vous appelle.
7: Allô.
4: Allô, bonjour, vous allez bien?
7: Oui.
4: Oui, bonjour, est-ce qu'il serait possible de parler à Stéphanie, s'il vous plaît?
7: Oui, c'est moi.
4: Allô.
7: Oui.
4: Oui, bonjour, vous allez bien?
7: Oui.
4: Est-ce qu'il est possible de parler à Stéphanie, s'il vous plaît? Allô.
7: Bon alors, c'est quoi le cinéma?
4: Pardon?
7: Oui.
4: Oui, allô, oui, bonjour, Stéphanie?
7: Oui.
4: Oui, bonjour, vous allez bien?
7: Oui.
4: C'est la radio qui vous appelle, vous êtes en direct, est-ce que vous êtes en pleine forme? Ah, vous êtes contente d'être avec nous?
7: Oui.
4: Vous nous écoutez régulièrement?
7: C'est radio, comment?
4: D'accord, alors attention, on va jouer, est-ce que vous aimez TFN?
7: Oui.
4: Vous allez bien? Est-ce que TFN est avec nous dans les studios cette nuit? Est-ce que vous voulez lui parler?
7: Oui.
4: Allô?
7: Oui, je vous écoute.
4: Bonjour, vous allez bien?
7: Oui, non mais vous allez pas me répéter toujours la même phrase.
4: C'est la radio qui vous appelle?
7: Oui.
4: Ok, vous êtes content d'être avec nous?
7: Oui.
4: Est-ce que vous écoutez un petit peu la radio?
7: Oui.
4: Vous nous écoutez régulièrement?
7: Oui.
4: Très bien. Est-ce que vous connaissez l'accusation de modulation de fréquence?
7: Oui.
4: D'accord, très bien. Ça, c'est une bonne réponse, Stéphanie. Alors, est-ce que vous aimez TFN?
7: Ouais.
4: D'accord. Alors, attention, la question est la suivante sur TFN. Il a fait un duo avec Michel Sardou. Quel est le titre de la chanson? Je vous écoute.
7: Eh ben, je me fais avec Michel Sardou.
4: C'est une bonne réponse, bravo! Le public applaudit, bien entendu, le public est en pleine forme. Alors, Stéphanie. Stéphanie?
7: Oui.
4: Oui, bonjour. Alors, attention, est-ce que vous connaissez le nom de l'émission? Est-ce que vous avez écouté la radio ce matin, Stéphanie?
7: Oui, j'ai écouté la radio.
4: Très bien. Est-ce que vous avez écouté l'indice de ce matin avec notre ami Francis, animateur vedette, bien entendu, de la fréquence France Sport, ok? D'accord.
7: Attendez, je vous entends mal.
4: Ah, très bien. Est-ce qu'il est possible de parler à Stéphanie?
7: Oui.
4: Bonjour. Bonjour, Stéphanie. Ça va?
7: Ouais.
4: Bon, alors, en pleine forme. Stéphanie, vous avez quel âge?
7: Quel âge j'ai?
4: Oui.
7: J'ai 23, pourquoi?
4: 17 ans. On m'avait dit 17 ans.
7: Oui, c'est ça, ouais.
4: Non, vous avez 27 ans?
7: Non, j'ai dit 23 ans.
4: 23 ans, d'accord. Alors, vous êtes contente d'être avec nous quand même, Stéphanie?
7: Ah, bah oui, parce que vous
4: êtes contente de jouer, d'accord,
7: oui,
4: bien sûr, très bien. Alors, attention, on va jouer, bien entendu. Vous avez écouté la radio, vous êtes une fidèle de l'émission, vous connaissez déjà la règle de l'émission, vous savez bien entendu que vous avez accès directement aux 4 jokers qui vous donnera directement l'accès à la principale qui vous donnera la possibilité d'acquérir, sans plus nul doute, les billets d'avion directement destinés à la plus-value, d'accord?
7: Ouais.
4: Alors, attention, nous allons jouer, bien entendu. Vous êtes une fidèle de l'émission, vous connaissez TFN, je crois savoir, vous êtes êtes une fan. Ouais. Alors la première question est très très simple. Quel est le titre principal de l'album, titre clé de la chanson de TFN enregistrée en 1974 qui a été réédité en 96 pour la sortie de l'album de cette année? À votre avis, qui donc?
7: Vous voulez répéter? Je vous entends très mal.
4: D'accord. Alors, on réfléchit, Stéphanie.
7: Attends, je vais prendre le téléphone parce que j'entends rien.
4: Alors, attention, là, Stéphanie. La question suivante, est-ce que vous avez suivi, bien entendu, l'émission? Vous êtes d'accord? Stéphanie,
7: oui.
4: Attention, vous êtes prête?
7: Oui.
4: Top, c'est parti. Stéphanie,
7: oui.
4: Malheureusement, vous n'avez pas répondu en temps et en heure. Bien entendu, le voyage pour aller voir TFN en Corée du Sud, bien entendu, est remis en jeu. Est-ce que vous êtes prête à jouer avec nous?
7: Oui, je vous écoute.
4: Allô?
7: Oui.
4: Oui, c'est la radio qui vous appelle. Vous êtes toujours en direct. Hein. Il va falloir faire attention, Stéphanie. Hein. Alors, Stéphanie, attention. Est-ce que vous êtes prête à la première question? Est-ce que vous suivez un petit peu la géographie, l'histoire, un petit peu tout ce qui se passe en ce moment?
7: Oui, ça dépend, ouais.
4: Ça dépend. Alors attention, la question est très très simple, on va arrêter la musique. Est-ce que vous êtes concentrée, Stéphanie? Vous nous écoutez depuis combien de temps, Stéphanie?
7: Eh ben, à vrai dire, pas très souvent.
4: Pas très souvent. Quand est-ce que vous avez écouté pour la dernière fois?
7: Je sais plus.
4: Ce matin?
7: Ce matin.
4: Vous nous avez écouté un petit peu ce matin quand même, hein, Stéphanie?
7: Comment?
4: Vous nous avez écouté un petit peu ce matin?
7: Oui.
4: Hein, vous êtes une fidèle quand même le matin au réveil, vous écoutez un petit peu?
7: Je regarde plutôt la télé.
4: Vous regardez plutôt la télé, bah alors c'est très très simple. Est-ce que vous avez regardé un petit peu la radio ce matin?
7: J'écoutais RFM.
4: Très bien, bah c'est la bonne réponse. Alors attention, est-ce que vous avez écouté l'indice de ce matin sur RFM?
7: Non.
4: Alors à votre avis, qui donc, Stéphanie? Alors Stéphanie, un voyage pour aller voir TFN en Écosse, on se rapproche?
7: Oui, en Écosse, oui.
4: Est-ce que vous êtes prête à jouer avec nous, Stéphanie?
7: Non, mais ça dure longtemps, ça?
4: Ah bah c'est un petit jeu, mais si vous voulez pas jouer, dans ces cas-là, on raccroche, parce que nous, on a quand même un week-end pour deux personnes à Hollywood, hein?
7: Oui, bah ça change, alors qui est en Écosse, maintenant Hollywood?
4: Eh bah c'est le choix, vous choisissez, qu'est-ce qui vous intéresse?
7: Hein?
4: Qu'est-ce qui vous ferait intéresser?
7: Eh ben... Si c'est trois questions à la suite, et après...
4: Alors attention, la première question, attention. Oui. Qui a dit « L'alternance est plus sensible par rapport à la l'anxiété des Ahmed ?» À votre avis, qui donc, scientifique, bien entendu, mort en 1984? Stéphanie,
7: oui,
4: je vous écoute.
7: Les questions se passent du coq à l'âne, si on veut. Hein.
4: Non, pas la coq à l'âne, réfléchissez mieux.
7: Non, je sais pas. Mais vous deviez pas hier soir, non?
4: Non.
7: Ah non, parce que c'est deux fois même pour le soir.
4: Malheureusement, Stéphanie, le temps qui vous était imparti, bien entendu, le sablier est écoulé. Est-ce que vous êtes prêt à jouer à la deuxième question qui vous donne accès directement en voyage, partant directement en accès? Est-ce que vous êtes prête?
7: Bah, allez-y.
4: Alors, à votre avis, quelle est la modulation de fréquence de la radio en hertzienne par rapport à la FM? À votre avis, qui donc, Stéphanie?
7: Qui donc? La fréquence de votre radio?
4: Non. Bon, Stéphanie, vous n'êtes pas une fidèle de l'émission, vous nous mentez, hein?
7: Ah bah, j'ai pas dit que je vous écoutais.
4: Ah bah, vous avez dit que vous nous écoutez régulièrement quand même.
7: Non,
4: vous l'avez dit.
7: J'ai dit pas très souvent.
4: Oui, mais pas très souvent, c'est un petit peu quand même.
7: Oui, mais...
4: C'est le synonyme. Alors, faut pas être mauvaise joueuse quand même, hein? Faut pas, ça sert à rien de monter sur ses grands
7: chevaux. Je sais pas mauvaise joueuse.
4: Non, mais faut pas monter sur ses grands chevaux non plus. Faut rester diplomate et puis faut rester fair play.
7: Non,
4: vous savez très bien que la fair playcité des auditrices, c'est quand même ce qui est plus plaisant sur une radio.
7: Bon,
4: quand même.
7: C'est pas que je m'ennuie, mais
4: Attendez. Non, mais attendez, on va jouer pour un pins maintenant, hein?
7: Pour un pins?
4: Oui, mais un pins parlant, hein? Attention.
7: Un pins parlant,
4: bon, alors, attention.
7: Un pins parlant?
4: Hein?
7: Qu'est-ce qu'il dira, le pins parlant?
4: Salut, c'est TFN, achète mon album.
7: Ah bon?
4: Alors, est-ce que vous êtes prête à jouer?
7: Ouais.
4: La question est très simple, hein, Stéphanie. Si je suis bleu, je suis vert. Si je suis bleu, je suis vert. À votre avis, qui donc, Stéphanie?
7: Je sais pas, j'entends une musique derrière.
4: Oui, c'est la musique, c'est l'instru, c'est l'instrumental du jeu d'émission.
7: Oui, bah avec la musique, je vous entends très très très très bas.
4: Bon, alors je vais essayer de répéter un petit peu mieux. Si je suis bleu, je suis vert. Si je suis bleu, je suis vert.
7: Et vous, tu sais pas qui fait ta gueule, là, un petit peu, là?
4: À votre avis, qui donc, Stéphanie?
7: Qui donc? Je sais pas qui donc.
4: Voilà.
7: Bon.
4: Alors, Stéphanie.
7: Je raccroche.
4: Vous nous écoutez? Allô, Stéphanie?
7: Bonsoir.
4: Allô?
7: Au revoir.
4: Ah non, Stéphanie. Allô? Oh, Nico, passe-moi Nico. Nico?
3: Ouais.
4: Bah, elle a pas 23 ans cette nana.
3: Hein?
4: Elle a une voix de vieille.
3: Bah si, si, elle a 23 ans.
4: Mais qui c'est, qui, ça représente quoi pour toi, Stéphanie?
3: Bah, je la connais juste comme ça, quoi.
4: Oh, attends, bah, elle est idiote, on dirait les copines là, c'est avec leur,
3: mais non,
4: avec
3: mais
4: leur
3: attends, fils déchirant derrière. Moi, hein.
4: Comment elle s'appelle les nanas là? Avec les déchirants derrière là.
3: Dominique.
4: Dominique, on dirait Dominique.
3: Bah ouais, c'est justement pour ça que c'est excellent.
4: Bah ouais, mais elle comprend rien, elle. Tu veux qu'on la rappelle?
3: Bah ouais, à fond.
4: Bon allez, on la rappelle une deuxième fois, hein. Attention, on va y aller là, hein. On va lui... qu'est-ce qu'on lui offre là? On lui offre un voyage, on lui offre deux pins. Non?
3: Une couche Pampers.
4: Une couche Pampers. Une veste en jean.
3: Ouais,
4: avec,
3: okay.
4: Avec Marc. Oh non, bah là... elle va remettre le répondeur.
6: Bonjour, vous êtes Richard et Stéphanie. On n'est pas là, on est parti se promener, mais veuillez laisser votre message.
4: Allô?
8: Oui.
4: Oui, excusez-nous, on a été coupé.
8: Non, vous avez... Allô? On n'a pas été coupé, j'ai coupé.
4: Allô?
8: Oui.
4: Oui, alors excusez-nous, parce que là, on a...

0: Bah, faut rappeler une quatrième fois, alors rappelons une quatrième fois, une dernière, comme ça, pour le fun, pour le plaisir. J'aimerais bien te remettre sur le mari, ça pourrait être sympa, ça. Hein, Nico? Mais passe-moi Nico, à chaque fois que tu me l'enlèves. Laisse-le-moi, Nico. Nico?
1: Ouais.
0: Tu connais le mari?
1: Bah, non, je l'ai jamais vu, lui.
0: Tu l'as jamais vu?
1: Non.
0: Et elle, c'est une collègue de travail?
1: Non, non, c'est une amie à un pote, quoi.
0: Ouais, c'est ça, ouais, c'est ce qu'on dit, ouais.
1: Ouais, non, sérieux, attends.
0: Allô? Bon, elle coupe à chaque fois. On la rappellera, Nico. Nico?
1: Oui?
0: On la rappellera parce qu'apparemment elle raccroche systématiquement, quoi. Hein.
1: Ouais, bah elle est trop teubée pour jouer, quoi.
0: Bah oui, c'est normal, Nico. Nico, vous allez bien? Vous êtes en pleine forme, Nico?
1: Un petit peu quand même.
0: Un petit peu quand même. Alors, Nico, tu fais quoi dans la vie?
1: Moi, je suis en arrêt maladie, là.
0: Très bien, bah écoute, continue, éclate-toi et j'espère que ça continuera longtemps, alors. Hein.
1: Ok, merci.
0: Allez, bon courage, Nico.
1: Salut.
0: Allez, on va accueillir Vincent de Dinan.
2: Allô?
0: Ouais, salut.
2: Bonsoir.
0: Allô? Ah, vous peut-être baisser la radio? Ah, voilà, excusez-moi.
2: C'est très vrai. Ça, c'est presque du direct.
0: Non, parce que... Pourquoi c'est étrange?
2: Oui. Sans doute un peu, pourquoi c'est étrange?
3: On a eu un deuxième appel pour nous sauver.
2: Allô?
0: Allô?
2: Oui.
0: Allô, oui, bonsoir.
2: Oui, bonsoir.
0: Oui, oui, ben j'espère qu'on sera pas trop étrange de vous parler.
2: D'accord.
0: Ouais, d'abord,
3: vous êtes donc nombreux.
0: Non, non, non, mais je parle pour vous, parce qu'apparemment, vous trouvez bizarre et étrange qu'on vous appelle. Ça paraît normal.
2: Oui, tout à fait.
3: Il y a des bruits qui courent dans Radio Accor ce soir.
0: D'abord, je voudrais embrasser Marion que j'ai au standard tout à l'heure.
3: Merci.
0: Ah, c'était toi?
3: Ouais.
0: Ah, t'es d'accord, ben, j'ai trouvé que t'avais une voix charmante.
2: Elle ferait de la radio.
0: Pardon?
2: Elle ferait de la radio?
0: Bah, apparemment, parce qu'elle parle derrière un micro.
2: Ouais. Oui.
0: Très bien. Donc, moi, je voulais vous appeler pour vous parler un petit peu du monde de la nuit.
2: Oui.
0: Et bah, d'abord, savoir ce que vous pensez de la nuit par rapport au jour.
2: La nuit par rapport à au jour?
0: Ouais, je sais, c'est une question un petit peu biscornue, mais bon. Quand on y réfléchit bien, on peut-être y avoir une réponse. Enfin, je sais pas. Puisque, par exemple,
2: la vie est plus sombre, c'est déjà le premier point de départ.
0: Sauf quand il y a la pleine lune.
2: Sauf effectivement quand il y a la pleine lune, mais c'est plus sombre que le jour en tout cas.
0: Enfin, il y a plus de lumière quand il y a la pleine lune, hein.
2: Oui, effectivement, oui. Mais sinon, je suis pas sûr que ça nous inspire, mais toi, par contre, t'as sans doute noté la différence ou.
0: Pardon?
2: Je dis toi, tu as sans doute noté, enfin, t'as peut-être quelque chose à dire sur cette distinction.
0: Entre
2: le jour et la nuit.
0: L'orthographe.
2: Oui, effectivement. Non,
0: il y a le téléphone dernière qui sonne.
2: Oui, on l'a entendu.
0: Allez décrocher. Allez-y, on va vous dire, vous allez voir, on va vous raconter, on va vous dire ce qui vous arrive.
2: Bien sûr
0: que vous le saviez.
2: Oui, on le savait.
0: Bah évidemment, oui. Mais quand est-ce que nous allons enfin, Florent, ne pas deviner que nous sommes pas en direct sur une radio, etc. Mais comment ça se fait? Qui vous a prévenu encore?
2: Mais il y a de la vigilance, il y a des gens de Radio Accor qui vous écoutent.
0: Pendant que vous travaillez, bande de saltimbanques.
2: Ouais, on passe sur cette radio là.
0: Il paraît, oui.
2: D'accord. Ouais. Moi, je suis vraiment super content, quoi. On va avoir un autocollant?
0: Non.
2: D'accord. Mais non. On gagne rien, sérieux?
0: Ah non, mais strictement rien.
2: Vous êtes bourré de pognon, vous?
0: Moins que tu pourrais le croire. Enfin,
2: pas
0: si.
2: Bien sûr, mais si. C'est cher, quoi.
0: Moi, j'en gagne quand même pas mal. Mais mon patron en gagne encore bien plus.
2: Oui, ouais.
0: Je crois que c'est celui, s'il y en a bien un qui nous encule bien, c'est bien lui.
2: Putain, tu rigoles pas, tu vas te faire virer, fais gaffe, hein.
0: Non, je parlais de ton patron.
2: Ah, de lumière.
0: Je plaisante, bien entendu. Je rigole.
2: Ouais,
0: ça va bien, les amis?
2: Bah ouais, c'est super.
0: Alors, on voulait quand même, parce que c'est Nicolas qui est un auditeur de votre radio, enfin, qui zappait quoi, tout en écoutant et qui faisait deux choses en même temps. Est-ce que Nico est là?
2: Ouais, je suis là, ouais.
0: Bon,
2: ouais.
0: Voilà, et qui trouvait et qui nous a fait écouter un petit peu votre débat qui était passionnant, mais qui c'est mou?
2: Quel débat?
0: Bah, enfin, compte, vous parliez de tout et de rien, mais c'est pas le problème, parce que moi aussi, c'est mon cas, mais vous êtes une table ronde à quatre derrière un micro, vous êtes mou?
2: Bah, c'est bien possible, des fois, on soit mou, oui.
0: Attends, mais là, tout à l'heure, on a écouté pendant deux minutes, c'était mou de la bite grave.
2: Cool, on n'a pas d'impératif commercial, tu vois.
0: La lutte ouvrière ou je ne sais quoi, moi, j'ai même pas pu être attentif à ce que vous disiez, tellement que c'était trop mou. Il faut vous réveiller, les enfants, Marion.
2: Mais Marion, elle n'est pas là, elle fait le standard, parce qu'il y a des gens qui appellent. Forcément,
0: ah bah oui,
2: des
0: bah du moyen, coup, bah,
2: on est passé dans la radio.
0: Il suffit que je passe sur en direct sur une radio pour que tout le standard explose.
2: Oui, c'est en quelque sorte, bah, c'est l'attrait quand même du commercial, visiblement.
0: Ah,
2: non, mais c'est vrai qu'on n'a pas d'impératif, nous, donc on peut être mou, on peut être n'importe quoi.
0: Oh, bah tu sais, moi aussi, je pense que tu me connais, je peux faire tout et n'importe quoi, parce que je peux passer en direct sur d'autres radios. Je peux être

0: aussi comme vous.
1: Ouais.
0: Bon, je peux péter, tu veux que je pète?
1: Alors vas-y, je serais vraiment impressionné par sa civilité. Oh putain, quel homme. Regardez sur Fun Radio, ils ont des gens qui pètent quand même.
0: Ouais.
2: Ils sont très forts chez Fun.
1: Mais non, nous on peut pas péter.
0: À quel âge avez-vous?
1: Oh bah, c'est une question un peu indiscrète.
0: Ah bah bravo, dis donc, pour des gens qui se disent pouvoir tout faire, ils peuvent même pas répondre à une question si simple que celle-ci.
1: Bah c'est, enfin, je sais pas, il y a peut-être quelqu'un qui veut répondre en même temps.
3: Moi je voudrais, non, simplement poser une question si je peux me permettre.
0: Vous n'êtes quand même pas aussi coincé que ça quand même, merde.
3: Et moi, est-ce que je peux te poser une question?
0: Attends, je vais réfléchir.
1: Vas-y Gilles.
3: Oui, non, j'ai pas dit.
0: Non,
3: il a pas dit qu'il était d'accord, donc j'attends qu'il me donne son accord.
0: Lui, il est bien dressé, c'est bien.
3: Voilà.
1: Bien dressé.
3: Non, mais au moins, je suis courtois, j'essaie de rester courtois. Donc, alors, je peux te poser une question ou pas?
0: J'ai pas dit que je te disais oui, j'ai dit que je réfléchissais.
3: Oui, d'accord, mais enfin, je veux dire, on va pas réfléchir pendant une heure non plus.
0: Sinon, l'émission
3: va devenir vraiment mal.
0: C'est là où tu vas t'apercevoir qu'on est encore beaucoup plus libre que chez vous, c'est que nous, on a tout le temps. Si je veux pendant réfléchir pendant une heure sur cette antenne, je peux.
3: Non mais tu sais, là, je crois que le débat là, si tu veux, c'est pas un débat comparatif quoi, tu vois, au niveau de Fun ou de Radio Accor.
0: Mais non, mais au contraire, c'était pour vous faire un petit coup de pouce. En souhaité.
1: Les épaves.
3: Donc je peux te poser une question ou pas?
0: Oui, mais c'est possible que je n'y réponde pas. Hein.
3: Bon, d'accord, ok.
0: Je vais faire comme vous, comme ça, ce sera plus simple, comme ça tout le monde sera content.
3: Alors moi je te la pose simplement, voilà, je voulais savoir, c'est quoi pour toi faire de la radio?
0: Ah ben voilà, je ne répondrai pas à ta question.
1: Ah, je sais pas s'il est encore là. Et Vincent, tu m'entends? On a perdu le super mec de Fun.
0: Ah, bah il est parti là. Apparemment. Hein.
1: Ouais, c'était quoi ta question, Gilles?
3: Oui, je demandais, alors c'est quoi pour toi faire de la radio?
0: Ah, mais ils sont sourds, j'ai dit que je répondais pas.
3: Mais pourquoi tu veux pas répondre?
0: Ben, parce que j'ai pas voulu répondre, je ne suis pas obligé. Faire de la radio?
3: Ouais.
0: Je sais pas, moi.
3: Alors pourquoi t'en fais?
0: Bah justement, c'est la question que je me pose, et c'est pour ça que je comptais vous appeler, pour que vous puissiez m'expliquer pourquoi je faisais de la radio. C'est pourquoi je fais de la radio? Pour avoir le maximum d'argent, avec le maximum d'auditeurs, pour faire le maximum d'émissions commerciales, avec le maximum de musique qui intéresse les gens, et de faire croire à tout le monde, les gens qui sont de l'autre côté du poste, comme vous le faites aussi bien, que ce que vous faites vous intéresse, alors qu'en fin de compte, vous n'avez strictement rien à foutre des gens qui sont de l'autre côté du poste, et vous êtes là uniquement pour vous faire plaisir, en ayant l'espérance de faire plaisir aux gens qui sont de l'autre côté. Et je sais que tu fais exactement la même chose que moi, et c'est d'ailleurs pour ça que vous m'écoutez dans votre petit local, c'est justement pour prendre exemple et leçon sur ce que je fais.
1: Alors là, mon petit gars,
3: je crois que si on avait cette conception-là, tu vois, on ferait de la télé.
0: Je crois pas que tu en serais capable.
1: Et tu vois, là, t'es mal barré.
0: Je suis animateur de Fun Radio.
3: C'est un métier, ça?
0: Non, c'est des singeries, mais c'est de la radio, ça ne se voit pas.
3: Ok. Non, mais je pense, si tu veux, que t'es animateur chez Fun Radio parce que tu pouvais rien faire d'autre.
0: Voilà, exactement. T'as tout compris.
1: Non, on va pas trop rentrer dans des trucs comme ça, parce que sinon, on n'a pas fini.
0: Voilà, alors, vous allez nous donner votre adresse, et puis on va tous envoyer des petits sucres pour mettre dans la boubouche, car vous avez bien répondu à toutes les questions que je vous ai posées. Et je trouve qu'effectivement, vous êtes des animateurs qui avaient beaucoup plus de jugeote que n'importe quel animateur de Fun Radio, et en tout particulièrement en ce qui me concerne.
1: Je vais vous souhaiter une bonne soirée.
0: Non, la libre antenne de Fun Radio, c'est de jamais pouvoir parler. Et justement, ce que je vous demandais, c'est d'enlever, justement, c'est moi qui commande.
1: C'est moi, chef, c'est moi, le chef. Il y a une affaire de patron, là, on a parlé de patron.
0: Ouais,
1: un peu. Le patron de la radio, c'est Eric. Le
0: radio que tu es.

0: le Star System, vieux et jeune, et voilà.
1: Ouais.
0: Ils sont passionnants, ça.
2: C'est de l'info.
3: Personnellement, je trouve quand même relativement grave, quoi, si tu veux, que des gens qui choisissent un métier.
0: Bah, il me l'a coupé.
4: Ah, ils nous ont coupé, oui.
0: Ah, ils nous ont coupé.
2: Ah,
0: rappelle-les. Ah, ouais. Écoutez, mets-nous le retour. Oh, les pauvres, on les a taquinés.
2: Il est parti sur une chanson là, si j'ai bien compris. Bah, disons qu'ils ont un truc qu'on n'a pas à Sun Radio. C'est un truc, c'est que dès qu'ils veulent, ils te coupent la voix. Tu vois,
5: c'est ça, oui. Moi,
2: donc lui, il nous remet quand il veut, quoi. Tandis que nous, on ne sait pas. Il faut quand même le préciser.
0: Ouais, voilà.
2: On peut le préciser qu'aux éditeurs de Poitou Charentes.
0: Voilà, Poitou Charentes en plus. Ah, oh, bah dis donc, on n'est pas gâtés, hein.
3: D'accord, bonsoir.
0: Oui, vous étiez toujours en direct, on vous écoute, mais oh là là, pourquoi vous nous avez coupé la parole?
3: Quoi, mais...
0: Alors, vous êtes en train de dire aux auditeurs de Charente que soi-disant vous coupe alors que vous êtes encore en direct, et vous nous avez coupé. Escroquerie, vous n'êtes que des petits, je vous déteste.
6: T'as 19 ans?
7: Je vais avoir 20 ans.
6: Tu vas avoir 20 ans quand?
7: Bientôt.
6: Bientôt, c'est quand?
7: C'est en mai.
6: Ah, parce que je le note, que je t'offre un cadeau.
7: Ah, super.
6: Bien sûr, Alexandra, ça me ferait plaisir.
7: Alors, le 25, hein.
6: Le 25,
7: Ouais, mai.
6: D'accord, ok, je le note.
7: D'accord.
6: Voilà, c'est
7: un
6: noté,
7: gros Alexandre. Cadeau, hein.
6: Oui, un gros cadeau, ouais. D'accord. Un gros bras d'honneur, tu vas voir.
7: Bien sûr.
6: Alors, c'est dommage, j'aurais voulu t'offrir un tout petit truc, ça s'appelle des bagues.
7: Ah non, j'aime pas ça.
6: Ah ouais, d'accord. Non, un gros cadeau, hein, t'offrir un nounours, un truc
7: voilà,
6: comme ça,
7: un truc
6: ça
7: comme
6: plaisir.
7: Ça, ouais, voilà.
6: Donc, tu vas avoir 20 ans et tu es vierge, mais c'est à cause de mecs bizarres.
7: Voilà.
6: Raconte-moi tout ça.
7: Ben en fait, bon, c'est pas parce que je suis un cube que ça, personne sera avec moi, mais bon, je me suis fait des mecs et tout, et au moment de passer à l'acte, ils commencent à me raconter leur vie. Et bon, je sais pas, c'est un peu bizarre, quoi, quand tu vas passer à l'acte, je sais pas, tu dis des trucs beaux, tout ça, quoi, des trucs qui te donnent plus envie, non, ils me racontent leur vie.
6: Ouais, du genre, je vais te donner, ou... Tu vas recevoir,
7: voilà, quoi.
6: Bon, grosse cochonne.
7: Voilà, voilà, bon, encore, ça me plairait plus, quoi.
6: Ah bon?
7: Bah oui.
6: Pour une première fois?
7: Ah carrément.
6: C'est vrai?
7: Oui.
6: Mais comment ça se fait?
7: Bah je sais pas, c'est un de mes fantasmes quoi.
6: Ah ouais?
7: Ah mais c'est grave, hein, quand tu le fais pas, t'as beaucoup plus de fantasmes.
6: Oui, non mais évidemment, j'imagine bien, puis surtout que nous on en parle pas mal, si tu nous écoutes régulièrement, c'est sûr que ça peut donner des idées.
7: Ah
6: quoi.
7: Ouais, grave.
6: Mais enfin quoi qu'encore, moi je me c'est un peu comme quand un film, tu sais, ça fait beaucoup de buzz et que tout le monde en parle et puis que tu mets trop de temps à aller le voir, généralement on te dit ouais, moi ça a été le cas de Trainspotting, c'est génial, va le voir, j'ai mis trop de temps pour aller le voir, je suis allé le voir, j'ai été hyper déçu.
7: Ah ouais.
6: Ça va être le même problème, j'imagine, pour toi, à la force d'entendre parler d'avoir tes fantasmes, tu t'attends tellement que ça soit le top que peut-être que la première fois que ça va se passer, ça va peut-être pas être bien quoi.
7: Mais non, parce qu'en fait autour de moi personne parle de ses fantasmes. Et enfin, moi, dans ma tête, je me fais plein de trucs. Et,
6: c'est quoi ton fantasme, Alexandra? Très sérieusement, c'est quoi?
7: Très sérieusement.
6: Ouais.
7: Déjà, j'ai envie que ça soit très violent.
6: Ah ouais.
7: Avec qu'on prenne comme ça que le mec il arrive et qu'il m'embrasse et qu'il me déchire mes vêtements et tout et qu'il me dise des trucs mais terribles quoi.
6: Ah ouais.
7: Ouais.
6: Mais pas pour la première fois.
7: Hein?
6: Pour la première fois.
7: Si, pour la première fois. Je trouve ça beaucoup plus quoi parce que comme ça, j'aurais pas le temps de réfléchir.
6: Ah ouais.
7: Ouais.
6: Ah carrément. Ah ouais, parce que ça peut être un mec qui peut être très délicat parce qu'il est au courant que t'es encore vierge et qu'il va faire ça d'une manière intelligente, le mec a un petit peu d'expérience et qui va essayer de te mettre à l'aise et qui va au contraire te décontracter et qui va te faire ça d'une manière plus lente.
7: Non,
6: mais enfin, je te pose
7: non, j'aime pas, parce que bon, j'ai essayé, quoi. Enfin, je le disais tout le temps aux personnes, enfin, à mes partenaires, et puis, je sais pas, ils essayaient trop de me rassurer, ça me prenait la tête, quoi.
6: Bah oui, c'est un petit peu, ça peut être le problème. Ceci dit, tu peux ne pas le dire, mais bon, te rassurer par des caresses et tout ça, et puis, non.
7: Non, franchement, non, parce que là, tu réfléchis, tu te mets dans la tête, t'as le temps de réfléchir. Et quand
6: mais non,
7: ça,
6: si le mec fait ça bien, t'es tellement bien que t'as pas besoin de réfléchir à ce que t'es en train
7: de
6: faire.
7: Ouais, non, mais moi,
6: bien,
7: je réfléchis trop, peut-être.
6: Pardon?
7: Je réfléchis trop, peut-être.
6: Ouais, pour une première, c'est normal. Bon, alors, donc, toi, ça serait plutôt ton trip. Et ce qui fait qu'à chaque fois que t'as eu la possibilité de le faire, de passer à l'axe, t'es tombé sur des mecs qui te racontaient leur vie.
7: Ouais,
6: raconte-moi, Alexandra.
7: Mais une fois, c'était un mec que je voulais sortir il y a... pendant 2 ans, quoi. J'essayais de tout faire pour l'avoir et je l'ai eu finalement. Et on était au lit, on a commencé à s'embrasser, il y a eu les préliminaires et tout. Et il commence à me dire, ouais, avant j'étais vraiment trop beau. Je fais, où est-ce qu'il va là? Qu'est-ce qu'il fait là? Ouais, avant j'étais vraiment trop beau, alors j'ai fait la prière tous les soirs et maintenant je suis devenue trop moche. Et, et bon, là j'avais l'impression d'être une assistante sociale, quoi, plus qu'autre chose.
6: Ouais.
7: Et puis.
6: Il avait le même âge que toi?
7: Ouais.
6: D'accord, ouais.
7: Et puis après. Enfin, à un moment, j'ai fait bon stop, tu sais, j'ai remis les idées en place, j'ai fait bon, ce type déjà, il est bizarre.
6: Ouais.
7: Puis après, il arrive et il me fait, tu sais, Alexandra, moi, je suis pas un mec à qui il faut s'attacher. J'ai fait, mais attends, on vient juste de sortir ensemble, qu'est-ce que tu me fais là? Je comprenais plus, et puis bon, après, j'ai fait, laisse tomber, quoi. Ce mec, il est malade. Il y en a un autre qui m'a demandé de me couper les cheveux pour lui. J'ai fait, mais attends, mais ça va servir à quoi? Il fait, ouais,
6: pendant la relation?
7: Ouais!
6: Carrément.
7: Mais des trucs trop bizarres.
6: Attends, ouais, mais là, t'es tombé sur des chelous, hein.
7: Mm-hmm.
6: Ah ouais, non, mais parce que là. Et donc, du trou. Non, genre,
7: du trou, ouais.
6: Du trou.
7: Ouais, voilà.
6: Non, pas Marc, hein. Donc, du coup, tu te retrouves lâchement abandonné, là.
7: Ouais.
6: Donc, tu recherches quoi exactement, là? C'est juste pour nous en parler ou tu recherches quand même un mec avec qui tu vas avoir un... Mais est-ce que tu. Alors, tu vas en être réduit à vouloir une relation sexuelle avec un mec, peut-être, avec qui ça ne sera pas durable, juste pour le premier soir, pour ce fameux soir?
7: Bah peut-être, moi ça me dérange pas.
6: Ah, ça ne te dérange pas? Tu cherches pas, ceci dit, un mec avec qui ça pourrait continuer après l'acte?
7: Non, bah enfin, franchement non quoi, parce que il me faudrait deux mecs. Un mec avec qui je pourrais parler, tout ça quoi, et un autre mec avec qui... Parce qu'en général, les mecs qui me plaisent beaucoup, j'ai pas envie de coucher avec eux, ils me plaisent pas au niveau physique.
6: Ouais, parce que t'as pas encore couché, parce que t'as pas encore de relation sexuelle.
7: Bah, je me vois pas, il y a des mecs, je me vois pas, je suis, ah, je vais le voir tout nu, il va être pas beau et tout.
6: Ah bon?
7: Ouais, je fais, ça se trouve, elle est pas belle.
6: Ouais, mais ça va plus loin que ça après, quand même.
7: Ben...
6: Bon, enfin bref, donc tu veux qu'on fasse une annonce?
7: Ouais.
6: Hein? Alors, pour dépucelage violent, SOS dépucelage violent, 20 ans. Sur Paris, on va essayer de te trouver ça.
7: Non, sur Massy, c'est région parisienne.
6: Sur région parisienne, d'accord. Massy, Palaiseau, tout ça.
7: Massy, ouais.
6: D'accord, très bien. Bah, on va essayer de voir ce qu'on peut faire. Hein.
7: Merci. C'est gentil.
6: Voilà, très bien. Bah, écoute, ne bouge pas. Je suis persuadé qu'on va trouver d'ici peu de temps un garçon qui serait prêt à aller du côté de Massy, 20 ans, pour aller dépuceler violemment.
7: Ouais, mais qui soit beau aussi, hein.
6: Ah, en plus. D'accord, ok. Mais je crois qu'il y a les mecs avec qui ils étaient beaux, t'avais pas envie de coucher avec.
7: Ouais, non, c'est les mecs qui me plaisaient beaucoup, quoi. Je veux dire au niveau mental, mais là.
6: D'accord, ok. D'accord, très bien. Bah écoute, Alexandre, on va voir ce qu'on peut faire. Sinon, on va essayer de dégoter quelqu'un dans la station qui, à mon avis, se fera un plaisir d'aller du côté de Massy, quoi. Ce qui fait qu'aujourd'hui, elle a un fantasme qu'elle aimerait réaliser, c'est d'un dépucelage assez violent.
2: Ouais, mais bon, faut dire quand même qu'elle est tombée sur des gars, ils étaient franchement bizarres, quoi.
6: Voilà, je pense qu'il n'y a pas besoin forcément d'être méga violent, mais en tout cas que ça se passe peut-être rapidement et qu'on soit pas en train de discuter pendant des heures.
2: Non, c'est sûr que, c'est sûr qu'on va pas faire ça avec une batte de baseball, mais.
6: Bon, bah, c'est sûr, hein.
2: Quand même, quoi.
6: Bon, bah, non,
2: Non, ça se fait pas, quoi.
6: Non, bien entendu, à moins que t'aies une bite en forme de batte de baseball, mais bon, là.
2: Non, quand même, non.
6: Il y a inquiétude aussi pour la pauvre Alexandra, hein, parce que bon.
7: Ouais.
6: Alors donc, Alexis, donc tu te proposes...
2: Bah ouais.
6: Hein?
2: Ouais.
6: Gentiment,
2: bah ouais.
6: Parce qu'au début, on lui a forcé au début, il dit non, puis je lui dis, écoute, fais-le, ça serait hyper sympa. Ah ouais, non, mais au début, il a dit non.
7: Ah
6: ouais,
7: si
6: c'est vraiment pour te faire plaisir, Alexis, on peut le dire. Hein.
2: Bah ouais, ouais, vraiment, c'est que... insisté. Et...
6: Ouais, parce que vraiment, il voulait pas...
2: Je me suis dévoué, quoi.
6: Ouais, vraiment, il a eu du mal. On a demandé à ses parents vraiment de le pousser à ce qu'il le fasse.
2: Je suis un bon samaritain.
6: C'est gentil.
1: Florent, Alexandra, tu sais qu'il fournit le fouet, les menottes, et lui ou toi?
7: Pourquoi un fouet?
6: Mais vous, je peux prêter, mais
7: non,
6: tu l'as
7: la main. Non, mais c'est mieux avec les trucs en soie. Tu sais, je lui attache les mains avec un truc en soie.
6: Oh, la branlette.
1: Fouet.
6: Qu'est-ce que c'est que cet amour des années 1900?
2: Non, ça peut faire, j'aime bien la soie, c'est marrant.
4: T'as pas besoin d'objets, c'est dans les gestes.
6: Oui, non, ils en visent. Bon, elle est jeune, elle a 19 ans. Elle a...
4: Non, mais elle veut quelque chose de violent, moi, je sais, parce que c'est un de mes fantasmes.
6: Ah ouais, d'accord.
4: Je te l'ai déjà dit.
6: Ouais.
4: Mais c'est plus dans les gestes, mais sans être vraiment violent, quoi.
7: Ouais, c'est pas la peine de me donner des claques, quoi.
6: Non,
7: ouais,
6: on veut des petites fesseaux derrière, quand même.
4: Voilà.
6: Ah, Alexandra.
7: Oui.
6: Qu'est-ce que t'en penses?
4: T'es sûre, Alexandra, que pour une première fois, tu veux ça?
7: Ouais, franchement, ouais.
6: Parce que moi, je peux rien dire, mais toi, Julie, en tant que fille.
4: Ouais, c'est pour ça que ça m'étonne. Moi, je te dis, c'est plus un fantasme que je
7: peux le faire. Parce que comme ça, je réfléchis pas, quoi. J'ai pas le temps de réfléchir si c'est
4: attends,
7: bien ou pas.
4: C'est la première fois, sérieux, et tu veux que ça soit comme ça?
7: Ouais.
6: Bon, alors, c'est peut-être, de toute façon, elle est pas du tout vierge et tout. Ça se trouve, c'est un gros fantasme et tout. Se parler violemment à un inconnu et que là, elle s'est fait passer pour.
7: Tu veux bien tester si je suis pas vierge?
6: Quoi?
4: Tu veux tester si je suis pas vierge?
6: Qu'est-ce que tu veux que je vienne tester?
7: Tu sais.
6: Ah, je veux bien, ouais.
2: Non, bah, je veux bien.
6: Tu viens à la radio, je te touche et puis il n'y a pas de problème.
2: Ah, laisse tomber, je te tiendrai au courant.
6: Non, mais si tu veux, je peux le faire, Alexandre. Je viens à la radio et tu vas voir, je vais te toucher, tu vas voir.
2: T'es trop vieux, Max.
6: suis trop vieux, Alexandra.
7: Ouais, un peu.
3: Ah bah tu vois, j'ai raison.
6: Bah non, mais d'accord, mais dans ces cas-là, je me range, hein. Mais je pensais que c'était juste pour un des plus là, donc on s'en fout après que ça continue.
7: Non, mais quand même, j'ai pas envie de faire ça avec un trop vieux.
6: Ah d'accord. Okay. Je suis trop vieux.
3: Allez, plus que moi.
7: Pas dit que t'étais trop vieux.
6: Non, ça va. Le message est passé. C'est bon. J'ai compris, Alexandra. Je ne le prends pas mal.
7: D'accord.
6: Je ne le prends pas mal. 27 ans, je suis vieux. Ok. À force de le dire, je me dis personne n'osera me le dire. Bah maintenant, on me le met dans la gueule. Merci. Ça fait plaisir. Bravo, merci. Franchement, alors là, je vais te dire, là, mais là, ça me troue le cul.
3: Non, mais Max, on t'aime bien quand même.
6: Je sais, je plaisante.
3: Et puis, c'est le principal.
6: Et puis, elle a raison, je suis trop vieux.
7: Ouais.
3: T'as plein d'auditeurs.
6: Oui, évidemment.
3: Et puis, t'as plein de filles devant la radio, dans les soirées. Tu peux t'en faire autant que tu veux.
6: Et puis, je peux pas me bouffer toute la viande, donc faut bien en donner aux copains de temps en temps.
3: Voilà, faut partager.
6: Voilà, exactement. Mais je suis trop vieux, alors.
7: Ouais.
6: Alors, t'as 20 ans et je suis trop vieux. Pour un dépucelage.
7: Ouais, non, t'es trop vieux, quoi.
6: Je suis trop vieux.
7: Ouais.
6: Putain, mais je bloque. Qu'est-ce que c'est que cette histoire? Donc, bah, écoute, tu me proposes de venir voir.
7: Jusqu'à 24 ans, c'est.
6: Ah ouais. Donc aujourd'hui, moi, 27 ans, je suis vieux.
7: Ouais.
6: Bah, je bloque. Ah, t'as raison en plus. Alors, Alexis.
3: Ouais.
6: Qu'est-ce qu'on fait avec la demoiselle?
3: Bah, qu'est-ce qu'on fait? Bah, déjà,
7: je sais pas,
3: t'as quel âge? 21.
7: Ouais, ça va.
3: Ouais, ça va, je suis pas trop vieux non plus.
7: Non, ça va.
3: Ni trop jeune.
7: Non, ça va.
6: De toute façon, il va faire ça n'importe comment, comme un goujat, et après, tu regretteras de pas avoir fait ça avec un plus vieux.
7: Je te rappellerai pour te dire.
6: Ah ouais, mais il sera trop tard, parce que la première fois, ça se recommence pas plusieurs fois, ça se recommence qu'une fois, hein.
7: Ah bon?
6: Ah oui, Alexandra.
3: Je crois que encore les emails, ça peut se recoudre, il me semble.
7: Ouais.
3: Donc, tu vois.
6: Ouais, remarque,
3: la première fois, ça peut se
7: recommencer après.
3: Voilà.
6: Ouais, d'accord, ok. Enfin bon, si moi je repasse derrière, déjà la façade, elle sera abîmée, quoi. Mais bon, je peux toujours remettre le deuxième coup de peinture, hein, ça c'est pas un problème, on peut toujours reblanchir la caverne.
7: Oh là là, qu'est-ce qu'il est dégueulasse.
6: Mais écoute, je suis désolé Alexandra, appelons un chat un chat.
7: Oui, voilà.
6: Tu vois, Florent,
7: comme tu dis.
6: Appelons un chat un chat, tu vois là, ça
7: non,
6: passe.
7: Mais, ouais. Ça non, t'as raison, hein.
6: Cette expression, elle passe facilement, tu peux la donner dans n'importe quoi.
7: Oui.
6: Bon, alors, on fait quoi? On échange les numéros de téléphone on...
3: Ouais.
7: Bah pourquoi pas.
6: Hein?
3: Bah ouais, déjà.
6: Bon. On fait ça alors, Alexandra?
7: Bah pourquoi pas, ouais.
6: Allez, d'accord, ok, c'est parti. Donc, Florent, tu fais l'échange standard de numéro de téléphone entre Alexis et Alexandra. J'espère que vous nous tiendrez au courant.
7: Ah
6: quand
7: bah
6: même.
7: Oui,
3: il n'y a pas de problème.
6: Est-ce que, ouais, ça serait bien qu'on soit au courant un petit peu du dépucelage d'Alexandra, parce que c'est quand même une auditrice, donc ça m'intéresse de savoir un petit peu, c'est vous êtes un peu mes petits-enfants, vous êtes un petit peu, je suis un peu comme ton grand frère, quoi.
7: Voilà, ouais.
6: Là, je préfère être ton grand frère, tu vois, donc ça m'arrange, quoi. Hein.
7: Ouais, non, c'est, ouais, je préfère aussi.
6: Bah écoute, t'en as pas en plus?
7: Non.
6: Ah, bah alors, tu vois, c'est génial d'avoir un grand frère comme moi.
7: Ouais.
6: Alexandra.
7: Je te vois pas souvent, hein, par contre. Tu passes pas souvent à la maison.
6: Mais je vais venir bientôt, quoi.
7: Pour mon anniversaire.
6: Je passerai, pas de problème,
7: d'accord,
6: au mois de mai. Tu vois, je l'ai noté, hein.
3: D'accord.
6: Très bien. Alexandra, ne quitte pas, d'accord, ainsi qu'Alexis. Puis on vous souhaite bonne bourre à tous les deux.

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0: chaman, qui est quelqu'un que tu connais depuis maintenant 2 ans.
1: Voilà.
0: T'es amoureuse de lui et tu voudrais ce soir lui déclarer ta flamme et tu souhaitais le faire en direct sur la radio.
1: Tout à fait.
0: Tu vois, je m'en souviens, hein.
1: Bah ouais.
0: Quelle mémoire d'éléphant, hein.
1: Quelle mémoire d'éléphant, il faut
0: le
1: dire.
0: Claire, ouais, ouais. Et une trompe aussi d'éléphant, ouais. T'es aussi molle qu'un éléphant qui. Alors on y va, c'est parti.
1: On y va.
0: Ceci dit, une fille se fait violer. Ah bah c'est agréable. Oh là là, t'as la radio derrière?
1: Ouais.
0: Ah bah faut l'éteindre. Par pitié, éteins-la vite. Éteins!
2: Allô?
1: Allô?
2: Oui.
1: Chaban?
2: Non, c'est Kaïs à l'appareil.
1: Ah, est-ce que je peux me passer Chaban, s'il te plaît?
2: Ah, attends.
0: T'as la radio? Oh là là, elle est conne, elle.
2: Allô?
1: Allô, Chaban?
2: Ouais, c'est qui là?
1: Ça va, c'est Alexandra.
2: Ah, ça va bien?
1: Ouais, je te dérange pas?
2: Non, ça va encore là.
1: Ah. Ça va encore, c'est déjà.
2: Ouais. Avant minuit, je t'avais dit d'appeler.
1: Avant quoi?
2: Si tu m'appelais, ça se fait avant minuit, quoi.
1: Ouais. Enfin bon, fallait que je te parle, tu vois. Parce que bon, je te rappelle il y a 2 ans.
2: Ouais.
1: Tu vois, je te kiffais grave, quoi.
2: Ouais.
1: Et puis bon, depuis, tu vois, j'ai jamais oublié, quoi. Surtout depuis que t'es passé, bon, la dernière fois à la maison, moi, tu vois, franchement, tu m'as grave manqué et j'ai carrément craqué, tu vois. Je dirais pas que je suis dans l'homme, mais bon, presque. Hein. Donc,
2: ouais.
1: Tu vois, Chaban, quoi, en fait, bon, je te dirais, bon. C'est une phrase banale, mais bon, c'est de toi dont je suis fan. Moi, je trouve qu'on a perdu trop de temps tous les deux et j'ai vraiment envie de te kiffer encore plus, quoi, d'être proche de toi. Je dirais pas, tu vois, ad vitam in aeternam, mais franchement, t'es trop mignon, t'es trop adorable. Et toi, franchement, mais je sais pas, dis-moi ce que tu penses de moi, quoi.
2: Franchement.
1: Ouais.
2: Franchement, tu sais, ça m'embête un peu de te dire ça, mais franchement, quoi, y a pas moyen, quoi.
1: Y a pas moyen.
2: Ouais. Franchement,
1: pourquoi y a pas moyen?
2: Tu sais, je sais pas, ouais, t'es pas trop à mon goût, quoi.
1: Comment ça?
2: Je t'avais dit déjà il y a 2 ans, quoi.
1: Que
2: voilà, quoi, t'es.
1: Que? Vas-y.
2: Eh, hey, mais on est tout seul là.
1: Ouais.
2: Je suis content de quelqu'un, écoutez.
1: Non, y a personne.
2: Ouais, voilà, que t'étais pas. Bon. Je voulais bien qu'on reste bien copain-copine, quoi, mais sans plus, hein.
1: Sans plus, hein.
2: Ouais, sans plus.
1: À cause de quoi? Parce que moi, tu vois, franchement, je te kiffe mortel, quoi. Même, bon, si ça dure un soir ou 2 jours, quoi, bon, je sais pas, ça te coûte rien, quoi.
2: Ouais, mais, voilà, quoi, franchement, je préfère qu'on en reste là, parce que je veux pas que ça aille plus loin, quoi, parce que, voilà, quoi. Franchement, tu sais, tu m'attires pas, quoi. Franchement, physiquement, tu m'attires pas et mentalement aussi, quoi. Je veux dire.
1: Mentalement?
2: Dans ta tête, quoi. J'aime pas ton style, c'est tout.
1: C'est-à-dire? Je suis trop bourge pour toi, quoi.
2: Ouais, voilà, quoi. Mais enfin, bon, t'es un peu chêne, quoi.
1: Ah bon?
2: Bah voilà, ouais. Si tu veux de la franchise, bah, t'en as là.
1: Ouais. Chêne, c'est-à-dire, bah, je sais pas, j'ai quoi de chêne?
2: Je sais pas, t'es une fausse meuf, quoi.
1: Ah ouais, ok, carrément.
2: Ouais, tu sais, voilà.
1: Ah bon?
2: Ouais, mais voilà, ça, on sera quand même amis, quoi.
1: Ouais.
2: Bien sûr, ça compte en amitié dans la vie.
1: Ouais, c'est sûr, ouais. Max? Bon. Allô?
2: Tu m'appelles Max maintenant?
1: Non. Max, tu es là?
0: Tu es d'origine quoi?
1: Moi, marocaine.
0: Ah, d'accord. C'est pour ça ou ça exactement?
1: Du sud.
0: Ah, du sud. Ah, c'est pour ça.
1: Pourquoi?
0: Ah, tu dois être pignonne.
1: Ah bon?
0: Je te sens bon.
1: Tu me sens quoi?
0: Je te sens bonne, mais pas bonne cochonne, mais bonne. Tu dois être, ouais, tu dois sentir. C'est pas, je ressens un truc positif en toi. Je ressens un truc très positif en toi.
1: C'est vrai?
0: Ouais.
1: C'est gentil.
0: Non, mais c'est vrai en plus.
1: Ah bon?
0: Ouais, sincèrement.
1: Pourquoi tu fais cette voix sensuelle?
0: Quoi?
1: Pourquoi tu fais cette voix de...
0: Non, je te parle comme ça. Non, je n'ai pas pris ma voix. Non, je te le dis comme ça. Non, je parle parce que je parle comme ça, parce que je suis accoudé au comptoir.
1: Je suis flatté.
0: Avec un verre.
1: C'est gentil.
0: À la main.
1: Ne te bourre pas, surtout.
0: Quoi?
1: Ne te bourre pas.
0: Quoi?
1: Ne te bourre pas.
0: Je me bourre pas.
1: Non.
0: C'est toi que je bourrerai. Franck,
3: ouais.
0: Revenons-en à tes histoires d'amour de vacances.
3: Ouais.
0: C'est un amour de vacances, une histoire sans importance. Nanana, à force de Franck qui me donne tellement fredonner ça. Quand t'étais dans les couloirs, tu faisais ça pour délirer avec Philippe de la Fun Force.
3: Je connais même pas cette chanson.
1: Mais qu'est-ce qui est arrivé à Franck exactement? Il a dû être amoureux.
0: Franck, il a un problème et...
4: J'ai un gros problème.
0: Voilà,
1: c'est quoi ton problème?
0: Il va te le réexpliquer, tu vas pouvoir lui expliquer que c'est pas un problème.
1: Je peux lui résoudre son problème. Franck, hein?
4: Oui.
1: Je t'écoute, hein?
4: J'ai dit, j'étais donc en vacances à Biarritz. Je suis sorti avec une fille pendant un mois et demi.
1: Et alors?
4: Ça a été le pied pendant un mois et demi, quoi. On a tout fait. Du sexe au cadeau, au resto, au petit verre et tout.
1: Ouais.
4: Et puis, au bout d'un mois et demi, elle devait se barrer. Parce qu'elle habitait sur Paris aussi. Et,
1: T'habites à Paris, toi aussi?
4: Hein?
1: T'habites à Paris, toi aussi?
4: Moi?
1: Ouais.
4: Je suis à Tours, moi.
1: Mais c'est pas loin.
4: Je sais, c'est pas loin. Et quand elle s'est barrée, elle m'a laissé son adresse, son numéro de téléphone.
0: Ouais.
4: C'était un faux.
0: Ouais.
1: Non, à mon avis, c'était faux.
4: Bon, je me suis fait carotter, en fait.
1: Non, pas vraiment. Non, enfin, non, je ne pas ça carotter.
0: Oh non, rien qu'un peu, non.
1: Mais non, c'est bon.
0: Rien qu'un peu, non. L'autre, elle est là, il rac, monsieur ne gagne que son salaire et 1000 francs par ses parents par mois, il part en vacances... Et il dépense de l'argent et tout. Attends, moi je me fais carotte comme ça, j'ai la haine. Moi je vais te dire, la fille elle me file un mauvais numéro de téléphone. Et ben je l'appelle et je la chie dessus.
4: Non, mais si
1: comment t'aurais son numéro?
4: C'est pas son numéro.
1: C'est de l'info.
0: Ah, bien sûr, vous avez compris, putain.
1: Pourquoi t'as pas pris son nom de famille, Franck?
0: Voilà.
4: C'était un faux nom.
0: Eh ben.
1: Ah, c'est un faux nom.
0: T'as qu'à lui écrire pour lui dire qu'elle t'a donné une fausse adresse.
1: Une fausse meuf aussi.
4: Pardon?
1: Je sais que ça soit une fausse meuf, non?
4: Non.
1: Non. Une vieille tête alors. Ah, je rigole. Bah, apparemment, je sais pas, t'es tombé amoureux et puis bon, bah elle a dû considérer ça comme une
4: chose. Ah, moi, à fond, mais là, tu vois, je peux plus, même avec une autre, quoi, je suis trop. J'avais trop capté, enfin.
0: Tu
4: passé sur elle, quoi.
0: Ouais, vraiment, ouais.
4: Et là, je veux dire, depuis. C'était l'an dernier, donc.
0: Ouais.
1: Elle avait quel genre de physique, cette nana? Elle avait quel genre de physique?
4: Assez grande, parce que moi je suis quand même 1m90, donc elle est 1m75.
1: Uh-huh.
4: Elle était brune, les yeux verts.
1: 1m56, ça te dit rien?
4: Pardon?
1: 1m56, ça te dit rien?
4: 1m56?
0: Excusez-moi, parce que je suis en train de bouffer, donc je vais chercher de la bouffe.
4: Vas-y, bon
1: appétit.
0: Merci. C'est ta taille, Caramel?
1: Oui, je suis petite.
0: Oh putain, t'es
4: naine. 1m56. Non, ça me dérange pas.
0: Pourquoi 1m56? Ça fait quoi? Tu fais...
1: 3 cm d'1m60.
0: 1m56? Ça fait quoi?
4: Ça m'arrive à la poitrine.
0: Tu mesures combien, toi, Julie?
5: 12.
0: Oh, putain. Avant,
5: pas 63, m'arrive là, donc
0: 56. Oh là là, t'es minuscule.
1: Mais non, je suis pas minuscule. Hein.
4: Non, ça peut être bien minuscule aussi.
1: Mais non, je suis pas minuscule. Bon,
4: ça peut être bien petit, tu veux dire.
0: Minuscule?
1: Non, pas vraiment.
4: Un grand avec une petite, ça peut être bien.
0: T'es grande comme ça?
1: J'aurais mieux fait ça avec elle.
0: Non, mais c'est drôle. Mais non,
1: je vais pas appeler et dire ouais, je mesure 1m70 et
0: Non, mais attends.
4: Franche, c'est bien.
0: Ben ouais.
1: Tu mesures combien, Max?
0: 1m78.
1: Eh ben, tu dois faire à peu près une tête de plus que moi.
0: Une tête, ah oui, une tête.
1: Bah oui,
0: ah
1: une
0: non,
1: tête.
0: Un peu plus qu'une tête, un peu plus.
1: Non, une tête.
0: Hein? Ah, non.
4: 70.
0: Une grosse tête, hein. Et la grosse tête, je l'ai, remarque, tu me diras. Donc, ça devrait aller. Ah, ouais.
1: Alors, c'était un mannequin, la copine de Franck.
0: Eh, Camel.
4: Oui.
0: Non, Caramel.
4: Oui.
0: Caramel.
1: Oui.
0: C'est vraiment ton prénom?
1: Oui.
4: C'est joli, en plus.
0: Ouais, c'est très joli, ouais.
1: Enfin, en arabe, on dit Caramela.
0: Caramela?
1: Caramela.
0: Oh, c'est beaucoup plus joli, en plus.
1: Ouais, mais bon, sur mes papiers, c'est Caramel, quoi.
0: Bon, et toi, pendant l'été, enfin bon, peu importe, tu profites des mecs et tout qui t'invitent et tout, ce que toi t'invites de temps en temps?
1: Non, c'est pas vrai. Non, moi je crache, c'est vrai. Hein.
0: C'est
1: non,
0: vrai?
1: Je te promets, ouais.
0: Ouais.
1: Moi je crache parce qu'en général, tout ce que je rencontre, c'est des chômeurs, donc.
0: C'est vrai? Ah ouais?
1: Non, eh ben c'est vrai. Non. Et en plus de ça, je travaille pas non plus, mais bon.
0: Ouais.
1: Moi je fais de la plomberie.
0: Ah ouais, tu fais de la plomberie?
1: Oui.
0: C'est grand, ça.
1: Pourquoi?
0: Non, mais ça fait bizarre.
1: Bah, je fais ça avec mon père, quoi, vu qu'il a une société.
0: Ah oui, d'accord. T'as rien branlé pendant les études?
1: Ouais, j'ai arrêté les études. Hein.
4: Et t'es en quoi?
1: J'étais dans la comptabilité.
0: Ah ouais, ouais.
4: Ah ouais.
0: Ah
4: ouais,
0: donc t'as bien zoné, quoi.
1: Voilà.
0: Ah ouais, t'as bien zoné.
4: Bon, des études, on parlait très bien non plus. Vous.
0: Très bien. Bon, Franck,
4: oui.
0: Ceci dit, passe ton annonce, redonne son prénom, essaie de la décrire de nouveau et peut-être qu'il y a quelqu'un
1: mais
0: qui...
1: c'est moi.
0: Alors, ouais. Elle était un peu plus grande qu'1m56,
1: c'est
0: quoi.
1: Non, c'est moi, on m'a coupé en deux.
0: Quoi, tu cherches quelque chose, Caramel, en ce moment, t'es à la recherche?
1: Non, mais bon, Franck, il me fait de la peine, j'aimerais bien jouer, en tant qu'amis, hein, bien sûr.
4: Ah, ouais, bien sûr, mais il n'y a pas de problème.
0: Moi mais comment ça se fait, t'as fait de la peine?
4: Pas jaloux, mec.
1: Non, il m'a pas fait de la peine.
0: Mais moi, je suis pas jaloux, Franck, attends, je m'en fous, ouais.
4: Comment il dit ça?
0: Oh, bah, tu rigoles, des nanas, j'ai qu'à faire. Non, mais les flex, flex des doigts, il y en a
4: deux. Elle a été touchée.
1: Non, mais ça ne passe, je travaille dans la radio, je sais ce que c'est, quoi.
0: Bah, rien, rien. Avec la notoriété que j'ai, vous vous doutez bien que des nanas, j'en ai autant que je veux.
1: Ouais,
0: j'ai qu'à faire. Je claque des doigts.
4: C'est vrai?
0: Bah, bah attends, un jour, Franck, tu viendras à l'antenne.
4: Ouais.
0: Tu te mettras à ma place.
4: Mm-hmm.
0: Tu te mets juste devant le micro dans lequel je parle et puis tu fais.
4: Je peux pas essayer là, ça marchera pas.
0: Eh bah, ben, je vais voir s'il y a des.
1: Si, si, vas-y.
0: Julie et Florent, vous allez me dire s'il y a des nanas qui arrivent sur le standard, parce que normalement ça marche, écoute.
3: Ouais, il s'en passe une.
0: Tu vois? Tu vois? Non, mais attends, j'ai juste. Comme ça, je fais juste ça, tu vois?
4: Non, t'as du pull.
1: Et Franck, qu'est-ce que tu fais dans la vie?
4: Pardon?
1: Qu'est-ce que tu fais dans la vie?
4: Moi, je suis serveur.
0: Je suis sa papa.
4: Pardon?
0: Je suis sa papa.
1: Non, je suis sa papa en général.
4: Non, je sers.
0: Non, ouais?
4: Service, bar. Mmh.
0: Qui c'est qui voulait passer sur ta... On n'avait pas Laurence aussi, la petite Laurence, là? Oh là là, la radio.
4: Pourquoi petite?
0: Oh là là, la radio.
6: Elle est coupée. T'as Karine qui voulait.
0: Attendez, attendez. Si vous éteignez pas la radio, on vous enlève définitivement là. Hein.
1: Mais c'est éteint, c'est bon.
0: C'est éteint la radio là. Ouais. Eh ben, c'est encore les prouesses de la technique alors.
1: On est combien là sur l'antenne?
0: On est que trois, mais ça paraît très compliqué à faire.
1: Karine, j'ai entendu parler d'un certain Karine.
0: Karine est là?
1: Oui.
0: Ça va, Karine?
1: Oui, bonsoir.
0: Tu m'enlèves Laurence parce que là, quatre. Ah oui, d'accord, bah, c'est super. À trois, c'est très agréable, écoutez.
4: Il n'y a pas de garçon qui pourrait témoigner aussi, là, parce que...
0: Oui, ça serait bien, ouais.
4: Non, bordé,
0: malheureusement, là, on va pas tenir très longtemps, ouais. Laurence. Laurence.
7: Oui.
0: T'es là avec nous?
7: Oui.
0: Alors, vas-y, qu'est-ce que tu... Non, mais c'était Laurence, c'était Karine, je sais plus où j'en suis. Mais passe-moi d'abord Laurence, qui attendait depuis plus longtemps. Laurence, 33 ans de Toulon.
7: Oui, merci.
0: Parce que l'autre, elle veut réagir au même sujet, donc je vois pourquoi elle ferait pas la queue comme les autres. Pourquoi elle passerait? Pourquoi Karine passerait devant Laurence alors que Laurence a été sélectionnée avant? Ça, c'est encore joli, ça. C'est l'autre, elle doit avoir des petites envies lesbiennes en ce moment. Elle a des préférences pour l'une que pour l'autre. Pourquoi Laurence passerait après Karine? Il y a du favoritisme. Pourquoi?
1: Mais non, parce c'est que, par rapport à leur.
0: Parce qu'elle est vieille et qu'elle a 33 ans et que l'autre, elle est encore toute jeune et qu'elle a 24 ans. C'est
1: pourquoi
0: ça?
1: C'est la toute jeune d'abord.
4: Là, ça compte pas.
1: Mais il a.
0: Non, mais pourquoi Karine d'abord?
4: Oui.
0: Je pensais que
6: parce que Karine réagissait sur quelque chose que sur la taille. Elle mesure 1m80, elle voulait réagir sur ce que disait Caramel et sa taille d'1m56.
4: Ouais.
6: Laurence réagissait plus sur les histoires de Franck dans le style, dans le sens où elle voulait dire que elle paye. Enfin, que quand on sort, les nanas payent aussi. Voilà.
0: Eh ben, alors dans ces cas-là, elles arrivent toutes les deux en même temps à l'antenne et elles parlent de leur sujet en même temps.
6: Voilà.
0: Voilà. Alors Karine et Laurence, vous êtes là toutes les deux, est-ce que Karine est là aussi?
1: Oui.
4: Alors,
0: Karine, bonsoir, tu vas parler en même temps que Laurence et vous allez tous les deux parler de votre sujet avec Franck. Voilà, exactement. Attention, on y va. Karine donc parle du fait qu'elle mesure 1m80. Et Laurence, toi tu voulais parler de ton sujet, du fait que tu payais quand tu sortais. Attention.
1: Attends, mais moi je peux faire les deux en même temps parce que je mesure 1m80 et je paye aussi ma part.
0: Ouais, c'est ça, ouais, menteuse.
1: Je peux faire les deux aussi.
6: Non, mais moi je mesure qu'un mètre cinquante.
4: Ça, je vais bien la connaître alors.
0: Alors allez-y, vous parlez tous en même temps, allez-y. Terminé! On va mettre de l'ordre un petit peu dans ce bordel.
1: Voilà.
0: Alors Laurence, donc toi tu disais que tu payais, t'as 33 ans et que donc tu payais pour...
7: Bah ouais, j'ai toujours payé.
0: Toujours?
7: Ça m'a toujours déglingué que les mecs ils payent tout le temps et surtout qu'en plus ceux qui payent plus volontiers, c'est quand même les plus intéressés quoi.
1: Et tu t'es jamais senti obligé de payer hein?
0: Ah bah ça c'est pas vrai parce que moi j'ai...
1: Bah non...
4: On t'a jamais forcé?
0: Moi 95% des nanas avec qui je payais, je suis jamais sorti avec, hein. C'est pour le plaisir de payer, hein. Je
1: non,
0: sais,
1: moi,
0: j'ai payé tout le temps.
1: Excuse-moi maintenant, moi il m'est arrivé que quand le serveur a ramené la note, elle restait sur la table et personne ne sortait son fric. J'étais obligée de le faire.
0: Ah non mais vous étiez combien à table?
1: Moi et mon mec quoi. Oh, au secours!
0: Non, mais là, au secours, là, au secours, là, au secours.
1: Sinon, encore pire, on commande deux cafés, parce que bon, souvent, je rentre le matin parce que je suis très matinale. On commande deux cafés, et qu'est-ce qu'il fait? Il sort 10 balles, il paye son café, puis il me laisse. Hein.
0: Oh, l'enfoiré!
1: Alors, ça, c'est le truc qui m'a toujours tué, mais bon, maintenant, j'ai trop l'habitude, quoi. Alors, il faut prévoir, quoi.
0: Bougez pas, parce que j'ai mangé des trucs salés, j'ai cherché du coca.
1: Merci.
4: Je t'en prie.
1: Il va nous roter à l'antenne.
7: Ouais, tu m'étonnes.
4: Nous, on sort rien.
8: Ah, t'as toujours payé vous-même?
1: Je sais pas.
8: Oui?
1: Oui?
8: Ouais, bah c'est Karine.
1: Oui?
8: Je vais te dire, tu disais que tu fais 1m56.
1: Voilà.
8: Et ben, moi je fais 1m80, donc tu vois, c'est un peu l'inverse. Hein.
1: Ah.
8: Ça a beaucoup d'inconvénients, donc voilà quoi. Chacun ses inconvénients, ses avantages.
1: D'être grande, hein?
8: Ah ouais, je suis trop grande.
1: On peut pas dire que les mecs sont tous grands aussi. Hein.
9: Ouais, mais moi je crois que c'est plus chiant d'être grande que d'être petite.
8: Ah ouais, attends, pour fringuer, c'est l'enfer. Enfin, je fais du 42 en plus, hein. Je sais pas si t'imagines.
1: Non, mais tu dois être fine quand même pour une taille aussi grande.
8: Hein. Non, parce que je suis assez sportive, donc en fait, j'ai fait beaucoup de natation, donc je suis assez carrée d'épaule.
1: Ah, tu m'étonnes aussi.
8: Donc voilà quoi.
1: Bah, moi, c'est ça mon problème, tu vois, parce que moi aussi, je suis petite et carrée d'épaule, parce que j'ai fait de la boxe, donc t'imagines un peu.
8: Ah, t'as fait la boxe, toi. Ah, non, je fais du judo, mais bon.
9: Tu fais des trucs de mec, toi.
1: Pardon ?
9: Un caramel, tu fais surtout des trucs de mec, tu fais de la plomberie.
1: Ouais. Tu me diras, je fais des grands
9: yeux. Et tu payes en plus quand tu sors.
1: Un vrai garçon manqué. Et j'ai quoi quand je sors ?
9: Ben, tu payes.
1: Ouais, bah ouais.
9: Un vrai garçon manqué ?
1: Non, pas. Tu me diras, j'ai grandi au milieu des mecs, donc.
9: Ouais.
1: Non, mais je reste féminine.
8: Pourquoi, t'as des frères ?
1: Ouais, j'en ai 5.
8: T'as combien ?
1: 5 frères.
8: 5 frères ? Bah, moi j'ai 2 frères, mais c'est pareil, quoi. Je jouais que à la guerre, à la j'ai jamais le droit de jouer aux poupées. De toute façon, c'était des jeux de meufs. Donc...
9: Bah, moi j'avais des sœurs, on jouait à des jeux de filles, mais on pétait toutes nos poussettes, tous nos bitounes.
0: Il suffit que je m'absente 2 minutes pour que ça devienne chiant.
9: Oh, bah écoute, avec
1: non, moi je m'amuse à m'agrafer les doigts.
4: Mais j'aurais parlé à Macarena, j'allais dire.
0: Macarena. Macarena. Alors, qu'est-ce que tu voulais dire, Franck, à Macarena?
4: Non, forcément, non, même pas sur antenne, mais en dehors.
1: En dehors?
0: Un gros cochon, va. Ça y est, l'autre, c'est pas tombé dans l'oreille d'un sourd, l'autre qui a voulu rester en contact avec. Hein. Donc toi, Laurence, tu dis que tu payes souvent?
9: Ben ouais, mais je préfère payer que de me faire payer, ou alors
0: parce
9: que
0: c'est
9: trop nul.
0: Ouais, non, mais attention, tu fais ça dans quel but, de vouloir payer plutôt que de...
9: Mais non, mais c'est tout le temps été comme ça, ça m'a toujours énervé, je sortais avec mes copains, je trouve ça con, c'est toujours les mecs qui payent,
0: Moi, j'avoue que j'ai souvent payé parce que j'en avais envie aussi, mais quand une fille se proposait, ça arrivait souvent que je lui refusais, mais c'est vrai que j'appréciais le geste de vouloir inviter, quoi.
9: Ça a souvent fini en invitation, mais...
0: C'est vrai que c'est en fonction de la personne que t'as en face de toi. Quand t'as une étudiante, moi, quand j'avais des copines qui gagnaient pas de blé ou qui gagnaient un peu d'argent, c'est pour se payer des études, il est évident que quand on est au restaurant, tu te retrouvais avec une addition de 3 ou 5, 400 balles. Bon, bah, il vaut mieux, quand tu gagnes ta vie, c'est plus sympa de payer quand tu sais que tu peux te permettre, plutôt que de lui dire, même si elle a envie de faire le geste, tu vois...
9: Mais moi, souvent, même si des copains disaient, ouais, tu viens et tout, si j'avais pas de fric, je leur dis non, moi je sors pas, j'ai pas de fric et tout. Et dans ce cas, bah alors,
1: si tu vas quand même,
9: je veux dire, je viens.
1: Mais non, moi ce que je fais, c'est que je fais semblant pour tirer le fric pour qu'elle le sorte avant, tu vois.
0: Ah, la salope.
1: Non, mais quand j'ai pas, franchement, quand j'ai pas, c'est ce que je fais, quoi.
0: Ouais.
1: Mais sinon, si je vois qu'il sort rien du tout, je lui fais attends, je vais aux toilettes, je reviens en attendant, j'espère qu'il est payé, quoi.
0: Et t'imagines si là il attend que tu payes et tout, que tu reviens des chiottes et tout, toi ça fait croire que t'avais. Hein?
1: À ce moment-là, tu sais, tu sors, tu dis ouais, je vais téléphoner, tu sors à la cabine, après tu tapes les
0: skis. Ouais,
1: quoi.
0: D'accord, ouais. Ok.
1: Je sais pas, c'est ce que je fais, moi.
4: Téléphone à Max?
1: Oui.
0: Ouais, non, mais oui, bien sûr. Ouais. Voilà, je t'appelle, Max. Je suis dans une cabine téléphonique. Ça va pas durer très longtemps. C'est juste le temps que mon mec il paye l'addition et puis voilà, l'affaire est dans le sac.
1: Tout est gratuit.
0: Mais il y a un côté très gênant. Moi, je sais qu'à force de payer, se faire inviter, c'est très gênant. Moi, si je le fais, c'est parce que j'adore faire plaisir aux gens et c'est même pas le fait de voir quelque chose à quelqu'un, mais c'est très embêtant, quoi.
8: Ouais, mais quand tu payes tout le temps, après la fille.
0: Elle parle devant ton combiné, ma chérie.
8: Excuse-moi, je suis dans mon pied.
0: On entend rien,
8: ouais. Quand tu payes tout le temps, enfin. Non, plus souvent avec la même fille, hein. Tu payes tout le temps, elle finit pas par être gênée.
0: Quoi ? On t'entend pas bien, moi je suis sourd d'oreille alors,
1: ouais,
0: tu sais.
1: Moi j'entends rien.
0: Moi non plus, alors si tu parles pas un peu plus fort devant ton combiné, on va pas y arriver. Hein.
8: Alors, quand tu sors le plus souvent, quand t'as une relation prolongée avec quelqu'un,
0: ouais.
8: Et tu payes à chaque fois, fille elle se trouve pas, gênée. Hein.
0: Ah bah moi je sais pas, moi les miennes avec qui j'étais quand
1: ça. Tu lui dis que t'as découvert.
0: Hein. Ouais, enfin moi les miennes avec qui je sortais quand même, elles avaient envie de payer avec quand j'étais avec des filles qui travaillaient également et qui payaient quand même. Moi j'ai jamais eu trop de soucis là-dessus. Mais c'est vrai quand j'invitais des copines et tout, par contre, ouais, j'ai dû payer depuis le début, depuis l'âge où je commence à inviter au restaurant des copines, j'ai dû payer sans déconner au moins sur 95% des fois.
4: Ouais. Moi, ça m'a jamais été gêné.
0: Ah ouais.
1: Moi,
0: ah,
1: ouais. Quand même dégueulasse, quoi.
0: Mais moi, honnêtement, je suis gêné, par exemple, quand je suis.
1: Comme ça, entre d'un coup, c'est vraiment dégoûtant.
10: Moi je suis gêné quand on m'invite ou
11: Mais moi aussi.
10: Ah ouais, non, je n'aime pas, je suis gêné même quand je sais pas, on m'invite, on mange quelque chose, je suis gêné.
11: Ah ouais.
9: Donc, ben, moi je suis pareil, j'aime pas tellement.
11: Vrai, si vous me demandez de vous inviter, je serais gêné de refuser, je serais obligé d'accepter de vous inviter, vous voyez. Ça me gêne, toi, et ça m'embêterait, toi.
9: Et il y en a pas qui profitent de ta situation.
11: On n'entend rien, toi quand tu parles, on t'entend pas, toi.
9: Et il y en a pas qui profitent de ta situation.
11: Qui? Oh là là. À moi
9: ouais, des filles, hein, qui sous prétexte que.
11: De Fun Radio, tout ça.
9: Oh ouais,
11: ah bah attends, parce que tu crois que. Non, mais attends, ma chérie, et ma biquette.
9: C'est toi qui en profite, en fait.
11: Et ma biquette, attends, mais alors déjà, personne n'en profite. Parce que les seuls avec les si je me retrouve en tête à tête avec une copine, c'est une fille que je connais vraiment bien et je vais sûrement décevoir. Et moi, me rassurer, c'est que je bah parce qu'il y a quelqu'un qui est de l'autre côté du poste que je vais voir, que je vais rentrer au resto, c'est extrêmement rare ou vraiment c'est qu'il y a une bonne infinité. Et là, c'est vraiment pour le plaisir de discuter. Genre, on va au restaurant, mais c'est quand même très très rare. Sinon, les filles avec dont je te parle, dont je parle, c'est des filles que je connais déjà un petit peu. Et quand je vais au resto, c'est vraiment que j'en ai envie, quoi. Je me force pas à le faire, quoi. Donc,
9: les actrices qui viennent à la radio en général, tu les emmènes pas tout de suite au resto, quoi.
11: Mais quasiment jamais une, c'est très rare, c'est déjà arrivé, mais alors on peut les compter sur le doigt de la main, hein. Je veux dire, ça a dû arriver 4-5 fois, très sincèrement, quoi. Des filles différentes que j'invite au restaurant, il doit y en avoir 5-6, pas plus, quoi. Depuis 4 ans que je fais de la radio la nuit, ouais, ça doit être ça, quoi. Il y en a moins de 10, ça c'est sûr et certain. Je pourrais pas te dire 5, 4 ou si c'est 7 ou 8, mais moins de 10, ça c'est sûr et certain.
9: Et les pots dans les bistrots, il y en a quand même plus, hein.
11: Et les pots?
9: Ouais, quand tu vas dans un bistrot, tu vas dire...
11: Vous utilisez plus les pilules que l'aspirine?
12: Oui, parce que vous nous donnez mal à la tête.
11: Non, c'est un truc beaucoup plus drôle que ça, ouais.
12: Ah, pardon, écoute.
11: T'as déjà vu une femme utiliser plus sa tête que son cul?
12: Elle est bonne, là.
11: Bien joué, c'est Kif, 22 ans, qui nous met ça sur le Minitel. Bien joué, mon ami. Vous pouvez nous lancer des petites blagues comme celle-ci. Même les filles, allez-y, n'hésitez pas, hein, de temps en temps, nous lancer. Est-ce que vous avez des blagues sur les mecs? Est-ce que ça existe? Merci Anne et Mérina d'être aussi enjouée. Mérina reste avec nous. On va parler donc avec Anne de Maubeuge,
13: oui.
11: Qui, je le rappelle, a 28 ans et qui a envoyé son mec aux putes.
13: Oui.
11: Raconte-moi un petit peu pourquoi et quand est-ce que c'est arrivé ça, ce petit bonheur.
13: C'est maintenant 6 mois. Mais si tu veux, pour moi, l'amour, le sexe...
11: Oh là là, devant ton combiné.
13: Oui, tout à fait.
11: Ouais, parce qu'on n'entend rien, ça coupe une lame sur deux, ouais.
13: Ah d'accord. Mais non, mais pour moi d'abord, le sexe, c'est un jeu. D'accord.
11: Oui, d'accord, ouais.
13: Et bon, au début que je l'ai connu, le rapport, c'était bon.
11: Ouais.
13: Ça allait. Et puis alors, après les éliminaires, on oubliait.
11: Les préliminaires.
13: Ouais, les préliminaires.
11: Ah, j'ai compris les éliminaires, je me suis dit, c'est encore un nouveau truc de mobile.
13: C'était la pénétration, et puis c'est bon.
11: Ouais.
13: Donc il prenait son plaisir et moi pas.
11: D'accord, ok.
13: Alors, j'avais bon lui parler.
11: Même pendant les préliminaires et tout, il te faisait pas un peu kiffer?
13: Non. C'était de moins en moins.
11: Mais c'était de moins en moins. Ouais. C'était toujours la même chose.
13: Alors le rapport sexuel, il durait un quart d'heure, 20 minutes.
11: Ouais, au total, tout compris, quoi.
13: Voilà.
11: D'accord, ouais.
13: Et alors, tout en parlant avec...
11: De temps en temps, c'est suffisant.
13: C'était dû à son ex, ça allait... Et que ça avait affaire, elle n'était pas portée sur le sexe.
11: Ouais.
13: Et moi, je suis portée énormément sur le sexe. On sait chacun son truc, quoi.
11: Ah, j'entends rien. Ouais, vas-y.
13: Et bon,
11: Oh là là, devant ton combiné, Anne, je t'en supplie, on n'entend rien avec le traitement.
13: Oh
11: là là, c'est plus sympa. Parle un peu plus fort, parce que je te jure, nous on a un mot sur deux qui est coupé, quoi.
13: D'accord.
11: Et moi j'entends un mot sur deux.
13: Et je l'ai envoyé chez les putes avec un ami.
11: Ouais, mais pourquoi t'as fait ça?
13: Pour lui faire comprendre que s'il voulait se vider les couilles, et tout simplement, qu'il aille payer quelqu'un, quoi.
11: Voilà, et c'est ce qu'il a fait, et il a pris son pied avec, quoi.
13: Il a pas pris son pied, il a été fâché sur moi.
11: Ouais.
13: Mais maintenant, tout va très bien entre nous.
11: Il s'est fâché, il s'est énervé, t'as pissé dessus et tout, il était pas content.
13: Non,
11: je suis pas content.
13: La première fois, après avoir été trouvé les putes,
11: ouais.
13: Je lui ai dit, vas-y, mets-moi le pognon sur la table de nuit.
11: Mais carrément, quoi.
13: Il a compris.
11: À un moment donné, vous n'aviez plus relation sexuelle, il en a eu 2-3 d'affilée, mais c'était avec des prostituées.
13: Non, il a été une fois chez les putes.
11: Ouais.
13: Et puis, les 2-3 rapports que j'ai eu avec lui après.
11: Putain, mais c'est hyper malsain d'en arriver là et de lui dire à ton mec.
13: Vas-y, mets le pognon sur la table de nuit.
11: Oh, mais c'est hyper malsain, mais attends.
13: Écoute, ouais,
11: mais
13: Max, Anne. Complètement dingue, amoureux de lui.
11: Ouais, mais Anne, il faut pas raisonner de cette manière-là. À un moment donné, si t'as plus de plaisir ou que ça ne te plaît pas, il faut.
13: Non, mais j'avais du plaisir.
11: Non, mais est-ce que tu en parles avec lui quand t'en as eu moins?
13: Mais oui, j'en ai parlé avec lui, mais il était choqué, quoi. Et écoute, il a vécu avec une fille pendant 5 ans, il ne faisait que ça.
11: Ouais.
13: Elle ne supportait pas les minettes, elle ne supportait pas les préliminaires.
11: Ouais.
13: Et il a appris à faire l'amour comme ça.
11: Ouais.
13: Et ça marchait plus. Et que voulais-tu que je fasse?
11: Ah bah j'en sais rien, moi. Allez, mais d'en arriver...
13: Écoute, même le sucer, ça lui allait pas.
11: Même le sucer, ça n'allait pas. Et ce qu'il voulait, c'est se débarrasser de...
13: Oui, c'était... Pour lui, le préliminaire, c'était... On n'en parlait plus.
0: Ouais, bah il a un problème ce mec.
13: Il a un problème, oui.
0: Bah oui, mais c'est pas en lui disant d'aller voir des putes, en lui demandant de doubler que c'est.
13: Il y a été une fois. Hein.
0: Ça l'a aidé?
13: Ah oui.
0: Tu ramasses.
13: Maintenant, le rapport sexuel, c'est merveilleux.
0: Ouais.
13: J'ai jamais baisé comme ça.
0: Ouais.
13: Jamais. Bah écoute, les deux, trois premières fois après. Donc il a été trouver la pute.
0: Ouais.
13: Bon bah il se vidait encore et je lui dis bah vas-y tu me mets du pognon sur la table de nuit.
0: Ouais.
13: Et il a compris. Et maintenant c'est parfait.
0: Et maintenant c'est parfait. Alors ouais. qu'est-ce qu'il fait de plus et de mieux qu'il ne faisait pas avant?
13: Bah j'ai beaucoup plus de préliminaires.
0: Ouais. Mais c'est
13: et
0: quoi les préliminaires?
13: Il a remarqué tout comme moi que on pouvait prendre son plaisir sans pénétration.
0: Et quels sont les préliminaires qui fait en plus? Qu'est-ce qu'il y a de plus maintenant?
13: Eh ben il y a les caresses, il y a le langage, il y a
0: ouais.
13: le jeu.
0: Ouais, d'accord, ouais.
13: Tout se mélange.
0: Ouais, d'accord.
13: Maintenant, nous, on peut commencer à se donner du plaisir à partir de 8h du soir devant la TV.
0: Ouais.
13: Et avoir créé notre plaisir vers 1h ou 2 du matin.
0: Ouais, d'accord, ok.
13: Parce que tu n'es pas obligé de pénétrer quelqu'un.
0: Ah, d'accord. Ouais. Et le plaisir, ça peut être quoi? C'est de regarder X-Files le vendredi soir. Je sais pas si c'est le vendredi ou le samedi, mais c'est de regarder
13: non,
0: ça.
13: Non, c'est pas non. ça, mais tu peux avoir un tas de trucs, je sais pas.
0: Moi je ne sais plus, je ne sais pas, je suis perdu, je suis comme l'oiseau dans le Big Bazar. Oui, presque, ouais. oui, presque.
13: Ouais.
0: Il faut me plindre, effectivement.
13: Non, mais
0: donc aujourd'hui,
13: tu n'as pas envie de préliminaire, que tu as simplement envie de sauter ta bonne femme comme ça,
0: ça
13: le monde.
0: Non, mais ça peut arriver pour la nana aussi,
13: Anne. Oui,
0: d'accord,
13: envie,
0: mais
13: pas tout le temps.
0: Oui, non, évidemment.
13: Ça ouais.
0: Bah, évidemment, ouais.
13: Et je sais qu'un trou, c'est un trou, hein, mais quand même, il y a du vide.
0: Mais ça tombe vite, et puis c'est vrai que ça tombait peut-être vite dans la routine, quoi.
13: Voilà.
0: Ouais, d'accord, ok.
13: Et tout à l'heure que tu disais qu'il n'y a pas quelqu'un qui connaît un truc pour les hommes.
0: Ouais.
13: Je viens de Belgique, en fait. Hein.
0: Ouais, d'accord, ouais.
13: On a un calmant en Belgique, ça s'appelle du Cerlin.
0: Ouais.
13: Et ben, je te jure que pour éjaculer avec ce produit,
0: ouais.
13: faut y aller, hein, faut être fort.
0: Ouais, d'accord, okay.
13: Je lui ai donné, hein, ça. Hein.
0: Ouais.
13: Et ben, je te jure, il te suait des côtes, mon vieux.
0: Ah oui, il avait...
13: Éjaculer,
0: il n'avait pas...
13: rien à faire, il faisait que la pénétration. Ça n'était que ça.
0: Il n'arrivait pas à éjaculer.
13: Avec ce médicament-là, c'est très difficile.
0: Et pourquoi? Qu'est-ce que ça fait, ce truc-là? Ça coupe...
13: Ça, je suis pas pharmacienne.
0: Ah bah, et à l'autre, ça lui a donné de la drogue, la grosse drogue.
13: Non, c'est pas de la drogue, c'est un calmant, en fait.
0: Il a besoin de faire l'amour à un éléphant rose, en fin de compte, il ne voyait même plus. Il avait plus, pour lui, c'était plus une bite qu'il avait, c'était, je sais pas moi, une tasse de voiture.
13: Mm.
0: Voilà. Une tasse de voiture, voilà. J'ai
13: bah écoute, Max, c'est comme si maintenant, t'allais connaître la nana que tu vas rencontrer avant le 30 juin.
0: Mm.
13: Et que, je sais pas, elle n'accepterait que la pénétration. Tu serais resté avec une femme comme ça?
0: Ah non, non, non, non, non.
13: Si tu es vraiment, complètement fou d'elle.
0: Ah ouais, ouais.
13: Bon, moi, j'ai...
0: Ah oui, si j'étais fou d'elle... Si j'étais fou d'elle, je serais soumis, oui, je lui ferais tout n'importe quoi.
13: Complètement dingue de lui, et je voulais m'en sortir.
0: Ouais, ouais.
13: Et lui, il voulait pas comprendre.
0: Ouais, ouais.
13: Je te jure que c'est pénible,
0: Amad. Ouais, mais ouais. Mais moi, si je suis soumis à une nana, ouais, elle me demanderait juste de la pénétrer, je la pénétrerais juste, ouais.
13: Oui, mais à la fin, t'en as marre de ne faire que ça.
0: Non, non, non, si je l'aime vraiment, je lui ferais n'importe quoi, ouais.
13: Ben oui, tu ferais n'importe quoi.
0: Ouais.
13: C'est bien la preuve.
0: Ah ouais, je ferai n'importe
13: quoi. Mais maintenant, depuis, moi, je te jure que c'est le pied, quoi.
0: Coucou, tu te marres. C'est bon, en plus, Myriana.
14: Non, mais je trouvais un peu incohérent, quoi, quand même, d'envoyer son mec...
13: Bah écoute, pour qu'il aille voir une autre bonne femme...
0: Bah ouais, c'est quand même bizarre, quoi.
13: Qui te dit qu'il avait vraiment, qu'il jouissait véritablement? Ta personne ne me le dira, à part lui.
0: Ouais, bien sûr, ouais.
13: Est-ce qu'il aimait lui faire ça? Pour lui, c'était devenu une habitude de faire comme ça.
0: Ouais.
13: Il a baisé une bonne femme comme ça pendant 5 ans, qu'il n'aimait pas le sexe.
0: Et encore, peut-être qu'il le faisait pour te faire plaisir, parce que ça se trouve, il prenait même pas plaisir à le faire. C'est peut-être pour ça qu'il précipitait.
13: Non,
0: mais
13: je vois un an que c'est vraiment le pied.
14: Non, mais je crois plutôt que c'était un problème, bon, dans votre couple, quoi.
13: Non, pas du tout.
14: Pas besoin de l'envoyer voir les putes.
13: Pas du tout, mais moi... Je voulais
14: qu'on invite, je veux dire ça, en fait.
0: C'est quand même dingue, quoi.
13: Je vais le préparer à une bip, il n'y avait rien à faire, non.
0: Ah, c'est quand même.
13: Et on était bloqués.
0: Ah,
13: ils sont bloqués.
0: Ah, ouais, d'accord.
13: Et pour moi, ça n'allait plus.
0: Ouais.
14: Ben, je sais pas, moi, il fallait te calmer un moment et que, je sais pas.
13: Ben, j'ai duré comme ça pendant un peu plus d'un an.
0: Ah, ouais, quand même.
14: Ah, ouais. D'accord.
0: C'est-à-dire que pendant un an.
14: Franchement, j'aurais lâché l'affaire.
13: Non, ça a duré exactement tout et pour tout 9 mois.
0: Non, mais il n'y a pas à lâcher l'affaire dans ces cas-là. Il fallait en discuter rapidement.
14: Mais ouais, mais en discutant, j'ai pas la peine de t'envoyer voir les putes.
0: Ouais,
14: pendant un an, je veux dire, elle s'est abstenue. Et lui, il est 9 mois, c'est pareil. Et que. lui, je veux dire, il allait voir les putes.
11: Ah non, mais c'est pas pour moi. Mais non, non.
13: Il a envoyé. Il a
11: non, mais
13: ça, hein.
11: Non, mais là, attention, tu confonds. Oui, non, mais ce qu'on, tu confonds là, Marina. C'est pas pendant 9 mois, 1 an qu'il est allé voir les putes. C'est pendant 1 an, elle ne prenait plus son plaisir comme avant.
14: Ah d'accord, ok.
11: C'est la période d'un an.
13: Ah
11: ouais, non, mais non. Si pendant 1 an l'autre il va voir les putes, laisse tomber. Effectivement, là, je comprendrais qu'elle ait envie de lâcher l'affaire. Hein.
13: Non.
11: Si l'autre il prend son pied, il dit bon, écoute, après tout, je vais aller voir les putes comme ça, que ça dure pendant 1 an. Non, là, effectivement,
14: c'est pour
11: d'autres choses.
14: Non, elle l'a
13: laissé,
14: quoi.
13: Mais contre, parce que,
11: ouais.
13: Bon, on l'a déposé là-bas et.
11: Ouais, c'est sûr.
13: La fille s'est occupée de lui.
11: Ouais.
14: Donc, voilà. Moi, des fois, okay. Je sais pas, il y a des trucs dans le couple, il y a un jeu, il y a.
13: Eh oui, mais c'est ça que je voulais chercher avec lui.
11: Ça, ouais, mais ça faisait combien de temps que t'es. Ça fait combien de temps que t'es avec lui, Marie?
13: Ça faisait 3 ans.
11: Ça faisait 3 ans. Et c'est au bout de 3 ans,
13: non
11: ça
13: non,
11: fait...
13: non, au bout de 9 mois. Hein,
11: ah, au bout de 9 mois. Ah, ouais, d'accord.
13: Okay. Non, ça fait 3 ans que je suis avec lui.
11: Ah, ouais, d'accord.
13: Donc, ça fait 2 ans et demi que c'est le pied. C'est extraordinaire.
11: Bon, bah, très bien. C'est super. Alors, qu'est-ce qui te fait en plus? Mais qu'est-ce qu'on comprend pas? Mais qu'est-ce qui te fait en plus qu'il te faisait
13: pas? On arrive à avoir des préliminaires et on arrive à jouer maintenant.
11: Évidemment, les caresses. Je suis l'expert des caresses, moi, putain.
13: Non, mais c'est vrai qu'il devient vraiment
11: venir effleurer comme ça,
13: très doué.
11: Et venir effleurer comme ça la peau d'une nana. Là, je suis en train de. Je caresse la console, là.
14: C'est ce qu'on appelle les préliminaires.
11: Ah, c'est ça, ouais, voilà. Là, je suis en train de caresser des boutons, j'imagine que c'est des poitrines, là.
14: Non, parce que tu sais,
13: si
14: t'as envie de t'amuser avec ta console.
13: C'est bon,
11: ouais, pourquoi pas. Peut-être qu'il irait tremper mon biscuit dedans avant d'aller me coucher. Il va y avoir des parasites d'un coup. Il va plus avoir de disque et tout. Le truc, il va y avoir un gros blanc à l'antenne, on pourra plus reprendre l'antenne. Mais qu'est-ce qui se passe? Il y a quelqu'un qui a renversé du coca dedans ou quoi?
13: Jazz, comment va-t-il?
11: Ah, comment?
13: Jazz, comment est-ce qu'il va?
11: Jazz?
13: Ouais.
11: C'est qui Jazz?
13: Jazz.
11: Qui c'est celui-là, Jazz?
13: Oh, du.
11: Ah, bah, je ne vois pas qui c'est, Jazz.
13: Ah bon, ça va.
11: Non, c'est qui Jazz?
13: Ben, c'était celui que vous avez accueilli dans une émission chez
11: vous. Chaz.
13: Ah, Chaz, pardon.
11: Ah oui, bah.
13: J'ai eu l'occasion de parler 2 fois avec lui, tout simplement.
11: Ah, bah, il va très bien. Je le vois à peu près 1 fois par semaine, ouais.
13: Ah, bah, tu lui feras un gros bisou de ma part.
11: Oh, bah, écoute, je n'irai pas jusque-là parce que faudrait que je m'en souvienne, mais ouais, il va bien. D'ailleurs, il sera peut-être.
13: Mais tu te rappelles pas qu'on lui a téléphoné,
11: non? Oh, bah, écoute, je me souviens pas du tout de toi, hein, mais. Et si en plus, il faut que je me souvienne. Des gens parce que l'émission dont tu parles ça date d'il y a au moins 6 mois, je me souviens pas. Non, franchement, là, Anne, c'est là, franchement, c'est
13: moi
11: un peu.
13: C'était le fameux café à Liège.
11: Oui, non, mais d'accord, mais c'est faut vraiment être un peu stupide pour penser que je peux me souvenir des gens il y a 9 mois quand même, parce que j'en ai à peu près 40 à 50 tous les soirs, à raison de 4 fois par semaine.
13: Enfin,
11: ou 5,
13: Max, est-ce que ça t'a choqué quand je t'ai dit que j'avais envoyé mon mec au pute?
11: Bah, disons que je pensais que c'était dans un délire ou dans un fantasme, de là envoyer ton.
13: Non, pas dans un fantasme.
11: Honnêtement, j'enverrais pas ma nana voir un mec parce que à un moment donné, elle, je sais pas, je la tringle et puis ça lui fait rien et elle s'en fout et elle veut rien du tout. À un moment donné, je me poserai des questions. En tout cas, moi,
13: avec
11: si ma nana,
13: c'est pas la même chose.
11: Si ma nana me disait d'aller voir des putes, si tu veux, je le prendrais pas tout, je le prendrais pas très très bien et je sais pas si je me barrerais. Déjà, c'est sûr, une chose est sûre et certaine, c'est que j'irai pas aller voir les putes.
13: Ouais.
11: J'en discuterai, j'essaierai de trouver la solution au problème. En tous les cas, d'en discuter, quoi. Mais franchement, d'aller voir les putes, pas trop. Hein. Non, c'est pas trop le genre de la maison, non. D'aller voir pour délirer, mais de là, franchement, à y aller. Alors qu'en plus, t'as une nana, non, franchement, là, non.
13: Et pourtant, ça a fait un bien, le chien.
11: Ouais, mais ça lui a fait du bien, mais en même temps, à un moment donné, il y avait quand même un doute à avoir.
13: C'est en fait, qui m'a fait la gueule, hein.
11: Bah,
13: oh là là là là là.
11: Non, mais t'as pas. Non, mais je comprends. Non, mais ça. Mais tu t'es pas dit qu'à un moment donné il t'aimait plus parce que pour qu'il accepte d'aller voir une pute, c'est que franchement il a.
13: Mais il aurait pas su faire autrement, Max.
11: Mais ça veut dire qu'il te comparait à ça, quoi.
13: Mais pour moi c'était ça.
11: Oui, mais c'était pas que ça, c'était vraiment ça, puisqu'apparemment il a accepté d'aller voir des putes. Alors il aurait très bien pu dire j'y vais puis ne pas y aller, c'est qu'il a accepté de payer d'aller voir des putes.
13: Alors... Non, c'est pas lui qui a payé, hein.
14: C'est toi en plus qui
13: a payé. Ah, mais c'est moi qui ai
11: payé. Mais même, peu importe qu'il ait, que ça soit pour lui,
13: il était là.
11: Mais c'est qu'il a
13: accepté. Pour tout, on n'aurait pas été à fond. On a tourné ça en, si tu veux, en Paris, quoi.
11: Ouais.
13: C'est pas capable d'y aller, patati, patata, mais c'était préparé depuis une semaine, ça.
11: Ah,
13: hein,
11: d'accord, ok.
13: Avec un de mes meilleurs amis. Voilà. Et bon, j'ai trouvé la fille et tout, hein, c'était pas le quartier de la vraie pute, enfin.
11: Ok, on a bien compris, d'accord, ok. Puis je dis pour oui, d'accord. Et puis je dis pour Laura qui disait tringler, c'est un petit peu de romantisme, s'il te plaît, Max. Je disais tringler, c'est justement quand on en arrivait à juste baiser comme ça, qu'il n'y a plus du tout de sentiments.
13: Oui,
11: donc j'ai tringlé. Hein, sinon, évidemment.
13: Dans un couple, pour moi, tu as 60 à 70% de la vie sexuelle qui est importante dans ton couple.
11: Rien à faire. Oui, c'est énorme quand même. Hein,
13: allez, on va dire 50-50, quoi. quoi.
11: Ah, évidemment, ouais. 70%, si tu vis que 70% c'est le sexe après, il y a, moi, je, s'il faut qu'on, c'est vrai que c'est extrêmement important, mais comme je le dis, effectivement, il faut que ça se passe plutôt bien au lit, mais, le lit, ça représente entre 1 et 2 heures en règle générale, en moyenne par jour, il y a tout le reste à combler dans la journée, hein.
13: Ah ouais, tout à fait.
11: Ouais, ouais, ouais.
13: Et
11: je
13: tu pense as quand que, même ce, pas à combler également.
11: Et ouais.
13: Et voilà.
11: Exactement, ouais.
13: Maintenant, il voit la différence de baiser une pute et de faire l'amour à sa femme.
11: Ouais. Voilà. Remarque, quoi, ça se trouve, il a peut-être de bons souvenirs d'avoir vu la pute, quoi.
13: Ah, ça, c'est
11: si ça se trouve, quand t'écartes les guitares
13: oui.
11: et qu'il te baisse, peut-être qu'il pense à la fameuse pute.
13: J'en doute.
11: Non, je rigole, Anne, je suis là pour taquiner. Hein. Bon, bah, bonne soirée, Anne.
13: Toi aussi.
11: Et bonne bourre.
13: Un gros bisou.
11: Allez, à bientôt.
13: Oui, merci.
11: Marina, alors donc t'as un problème avec ta bouche.
15: Ouais.
11: Voilà.
15: Ouais, ouais.
11: Alors,
15: et
11: vas-y.
15: Bah, en fait, quand je vais bon à la fac ou quand j'ai des entretiens pour des boulots, des trucs comme ça, j'ai ou ouais, même avec mes copains quoi.
11: Mm-hmm.
15: La chose quand je suis en train de parler et quand je les fixe hein, et eux au bout d'un moment je commence à voir que ils ne regardent que ma bouche.
11: Ouais.
15: Et moi ça me pose un gros problème. Et une fois d'ailleurs j'étais à un entretien de boulot.
11: Ouais.
15: Et je me suis carrément énervée parce que vraiment le type fixait quoi mais ma bouche.
11: Ouais.
15: Et je me suis énervée, je lui ai dit écoutez quand vous arrêterez de fixer ma bouche, vous pourrez me rappeler quoi. Je suis partie, j'étais vraiment énervée.
11: Mais t'as un tic avec ta bouche?
15: Moi j'ai
11: t'as une belle bouche. T'as une
15: ouais,
11: belle...
15: voilà.
11: Ah ouais, mais elle est comment ta bouche? Parce que là, ça m'intrigue, là. Ça m'intéresse, moi. Juste parce que, franchement, je me pose des questions. Parce que, bon, on va prendre l'exemple de Jessica, qui est toujours avec sa langue. Tu sais, elle vient la mettre sur sa lèvre supérieure.
15: C'est ouais.
11: comme si elle était... Mais c'est un tic qu'elle a, quoi. Elle est tout le temps décalée là. Dès

0: T'as des grosses lèvres.
1: Pas grosses, non, pas grosses, pas...
0: Pulpeuse, quoi.
1: Ouais, voilà, pulpeuse.
0: Ah, ouais, d'accord. Mais ça dépend comment, je sais pas comment on pourrait qualifier de pulpeuse. Moi, j'arrive pas
1: à savoir. Mais elles sont bien tracées, en fait.
0: Moi, j'ai pas de lèvres, elles sont toutes petites, moi, elles sont toutes fines, moi, alors...
1: Même sans rouge à lèvres, les lèvres, même mes lèvres, enfin, deviennent rouges d'un rouge...
0: Ah, ouais. Un peu genre viande saignante, quoi, un peu... Ah, ouais.
1: Et
0: ouais.
1: Donc, elles sont bien tracées, en plus.
0: Ah, ouais, d'accord, ok, ouais.
1: Et elles sont à peu près égales, que ce soit la lèvre inférieure ou supérieure.
0: Ouais.
1: Et bon, c'est hallucinant, je t'ai dit. Une fois, je me suis carrément énervée à un entretien. Ouais. Enfin, le type, je le connaissais même pas.
0: Ouais.
1: Et je lui parlais, bon, j'ai essayé de donner mes motivations, etc.
0: Ouais.
1: Et il n'arrêtait pas.
0: Ouais.
1: Il n'arrêtait pas. Ça m'a énervée, je suis partie.
0: Ouais. Ah ouais, non,
1: et
0: mais...
1: ça m'arrive avec beaucoup de gens, même des fois des professeurs qui sont avec moi, des trucs comme ça. Quand je regarde les gens et que je parle avec les gens,
0: ouais.
1: Moi je les fixe, hein,
0: ouais.
1: Mais eux au bout d'un moment, ça y est, ça dérive, à chaque fois ça dérive. Ça
0: ouais. Ouais, mais bon, maintenant tu sais que t'as une bouche qui apparemment attire énormément, donc si quelqu'un est fixé dessus, plutôt que de le mal le prendre, c'est comme une fille qui a un beau cul, quoi. C'est vrai que moi ça m'arrivait d'avoir des entretiens avec des nanas qui avaient des beaux culs. Je l'avais remarqué quand elles arrivaient dans le bureau, puis quand on discutait face à face, j'ai dit, ça vous dérange pas si on discute et que vous mettiez dos à moi. Comme ça, moi je discutais, mais je regardais son derrière, quoi. Eh oui, c'est normal, c'est normal, c'est comme ça. Non, mais je sais pas, ça m'intrigue ton histoire, là. Non, c'est vrai, c'est con, mais des fois, il y a des sujets comme ça, il y a des nanas ou même des mecs, des fois, qui me parlent de trucs, et je me dis, putain, j'aimerais bien, là, tout de suite, mettre une image sur ce qu'on est en train de me dire.
1: Bah,
0: c'est agaçant.
1: Qu'est-ce que tu veux que je te dise?
0: Non, mais rien, dis-moi que tu m'aimes, par exemple, et bon, tu vois, des trucs comme ça.
1: Je t'aime, Max.
0: Oh là là, ouais, tu vas me faire... Ça m'excite, c'est cool, ça. Non, mais cette histoire de lèvres, là, ça m'intrigue, là. Mais,
1: non, mais je sais pas, Julia, est-ce qu'elle a des belles lèvres? Est-ce que ça lui arrive que, comme ça, quelqu'un... Bon, c'est vrai qu'il y a...
0: Enfin, non, elle a des lèvres toutes classiques, quoi. Qui c'est, elle a fait... Béatrice Dalle, par exemple. Moi, j'essaie de comparer.
1: Ah non, j'aime pas les lèvres de Béatrice Dalle.
0: Non, t'as pas les... C'est ça, c'est pas ça, les lèvres que tu as.
1: Ah non.
0: Ah, d'accord, ok,
1: ah, non,
0: d'accord,
1: non,
0: ok.
1: J'ai pas les lèvres de Béatrice Dalle, non. Disons qu'elles sont... Tu sais pas, quand tu les dessines, c'est comme une courbe. Enfin, je sais pas comment...
0: Ouais, c'est les lèvres idéales, quoi. C'est les belles lèvres, quoi. Donc,
1: tu te maquilles
0: pas, quoi.
1: Non, je ne me maquille pas.
0: Voilà, ne vous maquillez pas les lèvres, les filles. Surtout que quand on veut vous embrasser, qu'on vous fait une soupe de langue.
1: Bah,
0: c'est
1: alors,
0: dur, c'est chiant. Oh là là, non, c'est vrai.
1: Mais déjà au lycée, bon, c'est vrai que des fois, j'avais des copains qui me parlaient des trucs comme ça, bon, qui regardaient ma bouche. Et au bout d'un moment, ils me disaient, bon, écoute, Linda... Tu as des lèvres de suceuse, de je sais pas quoi, mais...
0: Ouais, d'accord, ok, je vois ce que tu veux dire, quoi. C'est les belles lèvres, quoi. Oh là là, j'aimerais bien... Putain, si j'avais la bagnole, là, si j'avais la possibilité d'aller voir tes lèvres, j'irais tout de suite.
1: Bah, je sais pas.
0: Bah ouais, mais bon, ça fait loin, Sergi, ça fait combien de bornes de nuit?
1: Ça
0: fait loin, là, hein, ça fait combien? Ça fait... ça fait loin.
1: Ben, je sais pas, hein. Si tu veux, tu vois, je vais t'envoyer un truc où je... Non, mais non, je mettrai un peu de rouge à lèvres, j'embrasserai le truc, si tu veux.
0: Ah, non, on verra pas. Il faudrait que t'aies une vraie photo de toi avec tes lèvres. Ah ouais,
1: comme ça, après, tu te moques de...
0: Non, pourquoi les lèvres, elles sont pas... Et pourquoi tout ce qui va autour, après, c'est pas terrible.
1: Non, ça va, ben, si, ça va,
0: bah alors,
1: justement.
0: Eh ben alors...
1: Il y a des longs
0: En ce moment, mais Mérina, on peut dire ce qu'il faut dire, ce qu'il y a. On a très peu de photos, mais on n'est pas trop mal gâté. Ça va, on n'a pas
1: mais
0: trop
1: ouais,
0: à se plaindre. On n'en reçoit pas non plus des milliers des cents de photos de nanas qui nous écoutent, mais ça va, on n'a pas trop à se plaindre. D'ailleurs, les nanas, au passage, si vous voulez bien faire plaisir à Maxou, si vous voulez bien envoyer des photos de ce que vous êtes, ça me ferait bien plaisir, quoi. Donc, à mon avis, si tu m'envoies une photo, à mon avis, tu dois être pas mal, toi. Elle doit être pas mal, elle. Ouais, je te sens. Oh, ouais, je te sens bien, je sens ton parfum. T'as du parfum, là, toi.
1: Ouais.
0: Un petit peu, quoi. T'es plutôt fruité, hein?
1: Non.
0: Non, hein, non, pas du tout. Non, c'est ce que j'allais dire. Toi, t'es plutôt coco, hein?
1: Ouais. Non.
0: Non, non plus. Non, bah non, pas du tout. Non, elle est plutôt vanille.
1: Non.
0: Non, mais non, Julie. Allons, allez, approche un peu.
1: Mm-hmm.
0: Voilà, approche encore un peu.
1: Ça y est.
0: Colle tes lèvres.
1: Ça y est.
0: Embrasse-moi pour moi.
1: Mm.
0: Alors, sur les joues, comme ça, je vais goûter. C'est plutôt... C'est plutôt, bah, toi qui es nana, aide-moi.

0: fruit de la passion.
1: Non, j'aime pas tout ce qui est exotique.
0: Ah ouais, bah oui, ça se voit tout de suite. Ça se voit tout de suite sur tes lèvres que c'est pas du tout ça. C'est. Ça sent. Ah, ça sent. Comment ça s'appelle là, Adidas?
1: Non, c'est les pas... parfums qui sont assez fleuris.
0: Assez fleuris. Fais-moi un bisou encore. Oh, ouais. Sur les lèvres et tout, hein? Fleur d'interdite.
1: Non.
0: Ah non, c'est pas ça, c'est pas fleur d'interdite. Loulou?
1: Ah non, pas loulou. Ah non,
0: un loulou. Opium?
1: Non.
0: Je sais pas, j'y connais rien, moi.
1: Ah, ça dépend. Je joue beaucoup avec les parfums. Ça peut être cabotine, ça peut être...
0: Ah ouais, d'accord, ok. Mais c'est quoi l'odeur, en règle générale, l'ambiance de tes parfums? C'est plutôt fruits de la passion, fruits de mer, crustacés? Non.
1: Non, c'est des parfums assez fleuris.
0: Ah ouais, d'accord, parce que t'as des lèvres de cachalot.
1: Oh.
0: Non, c'est pas ça non plus, non. Non, elles sent bon. Non.
1: Bon, écoute, comment tu fais? Comment tu peux faire quand t'as quelqu'un comme ça qui passe son temps à regarder tes lèvres? N'importe qui, je t'assure, c'est devenu...
0: Quand tu sais que t'as des lèvres... Oui, mais quand tu sais que t'as des lèvres plutôt attirantes, bon, bah, tu fais comme si... Fais comme si de rien n'était, quoi. Continue à discuter, mais c'est vrai, quoi.
1: Mais attends, ça devient carrément... Enfin, pas désagréable, si, ça dépend si la personne te plaît. Si elle te plaît, tu joues avec tes lèvres.
0: Ouais, je salue Karine au passage. Excuse-moi, je suis obligé de te couper, parce qu'il y a tellement de messages qui défilent. Elle se plaint que je ne fais pas allusion à ces messages, mais je les lis, Karine. Je les lis très attentivement, d'ailleurs. Oui, je t'écoute, Marina. Et donc, oui, tu disais, mais c'est où tu dis à la personne dès le départ, oui, il y a quelque chose, il y a un problème, parce qu'elle te fixe. Mais tu sens qu'elle regarde tes lèvres plus que ton regard, parce que quand on regarde des lèvres, on regarde un peu, on a les yeux rivés vers le regard. Vers le visage, donc il est difficile de savoir si elle regarde plus tes lèvres que tes yeux aussi.
1: Non, mais moi généralement, tu vois, je fixe les gens. Quand je regarde les gens, je les fixe. C'est-à-dire que je ne fais pas une image d'ensemble, un truc comme ça, je les regarde dans les yeux.
0: Ouais.
1: Et donc, tu commences quand même à remarquer qu'il regarde.
0: Ah ouais, mais bon, il vaut mieux que tu aies des lèvres plutôt pulpeuses et qui sont attirantes que voilà, quoi. Hein?
1: Ouais.
0: Ah ouais, je sais pas. Ouais. Et Laura cesse d'être jalouse sur le Minitel.
1: Non, mais écoute, c'est vrai que tu peux t'amuser. Moi, j'adore m'amuser avec mes lèvres.
0: Ouais. En plus, est-ce que tu joues avec? Est-ce qu'il y a un jeu, comme je le disais tout à l'heure, avec Jessica qui aime bien?
1: Franchement, nous les nanas, quand on sait qu'on a un atout ou quelque chose comme ça, on passe notre temps à jouer avec.
0: Alors, tu fais quoi? Tu les mets? Tu joues comme ça? Tu les mets comme
1: ça? Par exemple, t'as tout le temps, je sais pas, quand tu bois quelque chose ou tu sors un minimum la langue. Puis après tu caresses ta langue, enfin tu mets la langue sur tes lèvres. Tu les mouilles un peu et puis après de temps en temps
0: tu te les mordis aussi, t'aimes bien.
1: Voilà, exact, tu te mordis un peu.
0: J'adore ça, sans déconner, c'est un tic chez les nanas que j'adore, mais pas trop souvent, mais une fois de temps en temps.
1: Non, de temps en temps, comme ça. Bon, par exemple, si tu rigoles, la fille qui est en train de rire et qui après se mordit comme ça, le coin des lèvres, c'est vrai que c'est très... Mais bon, ça m'arrive de jouer avec.
0: J'aime bien, moi. Moi, je vais te dire, j'aime bien ça. Je sais pas s'il y a un truc où Julie, toi, t'as des trucs que t'aimes bien, particulièrement chez un mec, un tic, parce que c'est vrai qu'on en parle pas, mais il y a des tics qui peuvent être attirants. Moi, je sais qu'une nana, pas tout le temps. Quand on parle d'un tic, c'est quelque chose de calculé ou un truc qu'on fait de temps à autre. Mais par exemple, la nana, justement, là, on en parle avec Marina, mais moi, la fille qui vient un peu se mordre la bouche comme ça, mais rarement, faut que ça. Puis, c'est un des moments bien précis.
1: Il faut pas que c'est calculé, c'est vrai.
0: Au départ, ça peut devenir un peu,
1: tu vois, c'est un peu instinctif. Il faut que ça, la fille fasse en sorte que ça devienne de sa personnalité, que ça sorte de sa personnalité.
0: Ouais, puis il y a des visages. Il faut que t'aies les lèvres, ou par exemple, il faut que t'aies le visage qui s'adapte bien à ça, parce qu'il y a des gens qui veulent imiter des tics des autres et qui à qui ça va pas, parce que déjà, c'est pas naturel, et deuxièmement, il y a pas le.
1: On a
0: l'impression que les tics, des fois, il y a des tics comme cela, comme justement ce mordre, c'est pas comme quand tu clignotes des yeux où t'es là, où t'as des tics, vraiment le tic, mais quand c'est un tic comme ça qui peut devenir un séduction, c'est spontané, et puis c'est des trucs qui vont bien avec le visage. Tu me coupes pas la parole quand je parle, merci. Moi, je suis pas n'importe qui, hein. Je suis pas l'animateur de la journée, du soir, et machin, moi. Bon, voilà, exactement. Non, mais c'est vrai que ça peut être quelque chose de joli. Justement, se mordiller les lèvres de temps en temps, les nanas, c'est vrai que c'est un côté, un tic excitant, quoi. Je sais pas pour toi, Julie, s'il y a des trucs que t'aimes bien chez un mec, un truc qu'il aime bien quand il se gratte l'anus ou quand il se gratte le cul.
2: C'est plus des regards en coin ou des petits sourires qui veulent rien dire. Tu sais, des mots. Je sais que j'ai un copain qui me fait ce que j'appelle le regard à la Clark Clark Gable.
0: Oh là, c'est quoi ça? Il louche comme ça?
2: Non,
0: Peter Gabriel.
2: Je sais pas, ça regarde Tombeur.
0: Ah, Florent, comme il le fait bien, vas-y, on fait le Florent, vas-y.
2: Ça me fait marrer.
0: Vas-y, vas-y. C'est quoi?
2: Ça me fait marrer.
0: C'est quoi le regard? Comment c'est comme ça?
2: Moi, je peux pas te le faire, je suis pas un mec, je sais pas, je regarde l'homme viril, c'est lui. Il le fait de temps en temps, il s'en rend compte, quoi. Ça me fait mourir de rire, j'adore.
0: Et toi, Florent, moi, je sais que j'avais un tic et que les nanas adoraient, mais je le faisais pas exprès, c'est que je fais toujours un clin d'œil.
2: Le clin d'œil aussi, c'est sympa.
0: Moi, je fais... Ah, moi, c'est un tic. Voilà, mon père a ça.
2: Il faut que tu sentes que ça soit naturel.
0: Ah, mais moi, j'ai jamais eu ça. Ça vient de mon père, qui, de loin, quand je vais dire bonjour, quand je vais faire un petit truc un peu clin d'œil, un peu séduction, ou même en blaguant, mais au lieu de faire le vrai clin d'œil, c'est vraiment le... Je le fais comme ça m'arrive souvent. En fin de compte, c'est la paupière, quoi. Je ferme pas vraiment l'œil. Et les nanas, à chaque fois, elles trouvaient ça plutôt mignon, sympa, en pensant que c'est des fois, tu cherches à guicher et tout, alors que c'est un tic, quoi. Comme la nana qui mordit la lettre, des fois, c'est un tic et tu crois que c'est qu'elle te cherche et tout. Voilà. La grosse pute, toi. Et moi, je suis gros enculé qui arrive et tout, qui fait
2: le. Ce que j'aime bien aussi, c'est les mecs qui partent de temps en temps un peu dans les nuages. Peut-être que t'as des mecs de temps en temps, tu le fais, ça t'arrive.
0: Ah ouais.
2: Pas dans tes pensées, tu bloques, t'as la tête un peu penchée, puis tu penses à autre chose, mais l'espace de 2 secondes, quoi.
0: À moi?
2: 2-5 secondes, ouais.
0: Ah, moi, je le fais souvent, moi, j'adore. Je pense à autre chose.
2: Vous avez une tête à ce moment-là, vous avez un regard tellement dans le vide, tellement perdu, tellement.
0: Ah, moi, ça m'arrive souvent, quand même, hein.
2: Ça m'arrive très souvent.
0: Ça m'arrive très souvent d'être ailleurs. C'est-à-dire que je pense à 3 trucs en même temps et.
2: C'est des mimiques qui sont adorables.
0: Voilà, quoi. Bon, bah, très bien. Ah, bah, tiens, on parlait de Chaz tout à l'heure, une auditrice, qui demandait de ses nouvelles, et bah, tu vois, il vient de m'appeler, tu vois, Mérina. Comme quoi, le monde est petit, hein. Tu vois à qui je parle, Mérina, Chaz?
1: Oui, oui, oui.
0: Voilà, très bien. Et ouais, non, mais c'est vrai que des tics, Florent, je sais pas si t'as un tic que t'aimes bien chez les nanas, un tic, mais que t'aimes bien, qui peut devenir une qualité, enfin, en tout cas, qui peut t'attirer ou qui trouve ça mignon.
3: Pas du tout.
0: Rien du tout.
3: Rien du tout, non.
0: Ah ouais, y a pas un...
3: Non.
1: Oh, ça m'étonnerait quand même.
0: Ah ouais,
3: rien en particulier.
1: Oh, si, parce que tu sais quand...
0: Non, pas forcément. Attends, ta gueule, attends, ça va, c'est un pote, ça va, et oh.
3: Non, mais va y avoir un tic qui va, chez une nana, va m'attirer, ou un autre tic chez une autre nana, ou tu vois, ça dépend de la personnalité, ou de la personne.
0: C'est ce que je disais, il faut que le tic se marie bien. Oh,
3: voilà, c'est ça, ouais.
1: Il y a quand même un tic. Voilà.
3: Non, rien de particulier.
0: Rien en particulier. Moi, particulièrement, c'est les lèvres. Je sais que c'est de temps en temps, mais la fille qui se mordit un peu les lèvres, truc, c'est un tic, c'est dans le coin. Pas tout le temps où c'est la fille qui se bouffe les lèvres, là ça devient le gros tic par le gros tic, comme le mec qui est là et qui clignote toutes les 5 secondes de l'œil, mais le tic un peu sur le côté et tout, ça fait un peu séduction, ça fait un peu...
2: Que j'allais dire, moi je me mords pas les lèvres, mais c'est plus des mimiques avec la bouche qui se tord.
0: Ah ouais, c'est vraiment mordre, c'est vraiment, mais j'arrive pas à le faire non plus, expliquer.
2: Non, c'est ça. C'est ça.
0: Ouais, non, c'est moi, c'est... Ah non, c'est pas ça, moi, c'est... Ouais, c'est un peu, ou alors la lèvre.
2: On est en train de faire des grimaces derrière. C'est une horreur.
0: Non, mais je sais pas comment l'expliquer. C'est comme la fille, tu sais, des fois qui met la bouche.
2: La bouche en cul de poule.
0: La bouche en cul de poule, mais sur le côté.
1: Mais non, mais tu vas très vite, la lèvre sur le coin et tu mordis en fait la lèvre sur la lèvre inférieure.
0: Ouais, tu vois, sur le sens. Ouais, excuse-moi, je montre. Tu sais, genre. Non, l'autre, elle est en train de me faire, elle est forte mal, là. Oui, cul, ouais, voilà. T'aimes pas Marina, les mecs qui parlent comme ça?
1: Non.
0: C'est ça qui arrive, je suis Max, comme ça, je suis bon, je m'appelle Max, je suis truc. Non, le truc vraiment, cul de poule, c'est le truc, très rapide. Oh là là, mais, quand la nana, non, mais, faut que ça soit fait une fois comme ça, non, quoi, non, moi, je préfère les lèvres.
1: C'est vrai, les hommes sont plus attirés par les lèvres que les femmes. C'est-à-dire que moi, par exemple, quand je regarde un homme, c'est pas par ses lèvres que je suis attirée systématiquement.
0: Ouais. Non, mais ça dépend, les trucs. Moi, je sais que j'ai énormément aussi de... Quand je rigole, j'ai vachement de rides sur le côté, tu sais. Et des fois, ça plaît... Enfin, y en a qui font pas attention, mais quand ça leur plaît, quoi. Les nanas, c'est les rides. Quand je rigole, mais c'est sur le côté, quoi. C'est pas les rides de fatigue, c'est des rides. Non mais quand je parle de rides, c'est ça fait des sillons, quoi. Il y a un ou deux trucs sur le côté et apparemment, je sais pas, c'est bizarre. Ouais, la vie est bizarre, hein. La vie est bizarre, hein, Mérina.
1: Eh oui.
0: Hein, que veux-tu, c'est comme ça, hein.
1: Eh oui.
0: Je t'embrasse et puis bon courage pour la suite.
1: Okay.
0: Bah pourquoi, qu'est-ce qu'il y a, quel est le problème?
1: Non, aucun problème.
0: Bah pourquoi, tu je te souhaite une malchance? Bah écoute, je te souhaite un sort.
1: Non, pas du tout, non.
0: J'espère que ta semaine sera une catastrophe, Mérina.
1: Oh non.
0: Non, je le souhaite. Je le pense très fort, je te jette un sort. Ngoudou, adadaou, doudou.
1: Non, mais je viens de te parler, ça y est, la semaine est partie.
0: Ah, elle est partie du bon pied, ouais.
1: Voilà,
0: exact. Allez, je t'embrasse.
1: Moi aussi.
0: Ciao, Denis.
4: Merci à vos proches ou le vôtre, le standard FDI vous êtes ouvert. 04 75 96 50 10.
5: Voilà.
4: 04 75 96 52 10.
5: Attention, ça.
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5: ouais.
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5: ouais.
4: Romaine. 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
5: Attention, ça va
4: et
5: cartonner maintenant.
4: Pas, et pour commencer, on va commencer avec quelque chose d'excellent. Ça s'appelle Bunky. Ah, ok. On voit bien vos oreilles, ça donne ceci sur MDI.
5: Rocking
4: Bones.
5: Et ça sort direct, hein, tous les vendredis, 21h minuit.
4: C'est excellent, c'est on commence à faire un petit carénage dans les discothèques, bien bien côté. Notez bien, Rocking Bones.
5: Voilà.
4: C'est excellent, c'est rien que pour vous sur MDI, dans l'émission Maximum, c'est comme ça tous les vendredis soirs. Et bah, tous les tubes. Des tubes.
5: Maximum.
6: Maximum.
5: C'est quoi ça? C'est quoi cette sonnerie?
4: Levez le bouton du volume au maximum, mes enfants, 21h07, voire même si c'est l'anniversaire d'un groupe proche.
5: Bon, ça va être bon.
4: Le standard MDI, vous êtes ouvert. 04 75 96 52 10.
5: Allez, Nono, vas-y, fais péter la machine. À mon avis, c'est Benko.
4: Ouais. Puis on va aller retrouver la pub.
5: Ah, la pub, écoute bien.
6: La pub.
5: Écoute bien. Écoutez bien, là. Il va envoyer la pub,
4: ouais,
5: là.
4: Ouais, aux oreilles, la pub.
5: T'imagines si j'envoyais la pub comme ça?
6: Attention, pub. Oh, mais lâchez-moi, putain.
5: Écoute bien.
6: Regarde.
5: Attention, on sort des pubs et c'est reparti. Écoutez encore une minute. Allez, c'est parti.
4: Rayon nouveauté, mes enfants.
5: Ouais.
4: C'est normal, la semaine dernière j'étais absent. Eh ben oui.
5: Ce soir, on
4: lève le bouton du volume au maximum.
5: Voilà.
4: Tiens, on va passer un petit coucou à deux demoiselles qui sont dans une voiture qui écoute MDI au maximum. Elles se prénomment Virginie et Elodie. Les demoiselles, je vous fais un gros bisou. Il paraît que pour aller manger, on a un jeune homme qui se prénomme Christophe. Et il aime bien se faire attendre. Il aime bien.
5: On comprend rien de ce qu'il dit là.
4: Si vous êtes à la maison ou que vous soyez, mes enfants, levez le bouton du volume au maximum ce soir et mettez le like. Come with me for the new sound and
5: the new sound. Et c'est pour voir si tu sais faire, Benko. Everybody got. Je sais pas comment il dit lui. Attends, on va en mettre. Attends, je rembobine. Là, je rembobine.
6: Non, oui.
4: Je vous rappelle, si vous êtes à la maison, où que vous soyez, mes enfants, levez le bouton du volume au maximum ce soir et mettez le like. Come with me for the new sound and MDI. Come on.
5: Come with me.
6: Attends, je veux la musique.
5: Attends, on va le remettre. Attends, je vais rebaisser un peu. Come with me, je sais pas quoi, attends. Attention là.
4: Je vous rappelle, si vous êtes à la maison, où que vous soyez, mes enfants, levez le bouton du volume au maximum ce soir et mettez le like. Come with me for the new sound and MDI. Come on.
5: Attends, tu vois, il y a pire, écoute.
6: Vas-y.
5: Enfin, il y a pire, c'est fabuleux. Ah non, si tu nous écoutes, merveilleux. Hein.
4: Et bah, même, donc, on a une demoiselle qui se prénomme Mélodie.
5: Oui.
4: Bah, avec son petit copain, il s'appelle Lui.

0: Vous êtes prêts pour la pub?
1: Ouais, attention.
0: Vous allez voir, moi, je vais trouver la pub. Francis Cabrel.
1: Lui fait de la pub pour la pub.
0: Vous êtes prêts?
1: Ah, Sorom l'avait pas dit celle-là. 36-15 la pub.
0: Go, boum.
1: Ouais. Ah, grand. Ah, grand, le mec il est là, il fait attention, il va y avoir la pub. 36-15 la pub. Ah, et là pendant 30 secondes, il est en train de vanter le mérite de la publicité, quoi. C'est carrément grandiose.
2: C'est pas 36-15 la pub qui dit.
1: Ah, si, c'est 36-15.
2: Non, c'est une marque.
1: Ah bon?
2: On comprend pas trop, donc j'ai laissé.
1: J'ai l'impression qu'il dit 36-15 la pub, non, qui non, veut décoller avec la pub.
2: C'est une marque de Minitel de rencontre.
1: T'es sûr?
2: C'est la pub, il ouvre tous ses écrans avec cette publicité-là.
1: Ah d'accord, ok, d'accord. Oh là là, c'est démentiel, quoi. Et tout à l'heure, on aura encore peut-être 2 minutes de Nono encore en supplément. Je sais qu'il y a des gens qui viennent de mettre les cassettes. Il va falloir rester bien branché sur Fun.
3: C'est parti, premier message sur le
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3: Une note sur 20, je vais mettre 6 sur 20.
6: Faut faire une moyenne, moi je vais faire 2.
3: D'accord, allez, rapidos.
7: Ah bah moi je vais avoir les autres parce que s'ils sont pourris.
3: Mais
7: si ça marche.
3: Ouais, mais déjà celui-là, déjà. On avait déjà dit d'arrêter les imitations avant de commencer.
7: Ah là là,
3: 5,
7: 5, 5, 5.
3: Sur 20, évite, allez, 5. 3, allez, d'accord. Mélanie, comment tu dis 5 aussi, attention, deuxième message.
4: Ah, ça tripe. Je suis champion du monde de l'imitation de Brigitte Bardot.
3: J'aimerais
4: qu'elle
3: n'ait plus
4: personne
3: à parler. 4 sur 20 pour moi. Par exemple, moi je mettrais 1, d'accord.
7: 6.
3: Mais pourquoi ils font des c'est quoi ça? Mais oui, parce qu'on en a marre, justement, on veut tous ça. Donc on vous demande de péter un plomb sur le répondeur, pas de nous faire des trucs à 2 balles de. Putain, mais c'est nul, vous êtes nul. Ah ouais, je sais bien, on va faire encore comme hier. Anka, combien tu donnerais?
7: 3 pour les forts.
3: Allez, le dernier pour voir.
7: En attendant, je veux juste vous dire que pour tous les gens qui se demandent à quoi ressemble Bruno et Natacha, les photos sont de la soirée d'hier soir sont déjà sur le site de Max. Donc vous allez sur Fun Radio, sur Hotline et en bas, vous descendez, parce qu'en général ils me disent mais c'est où? Vous prenez la petite flèche à droite, vous descendez tout en bas, vous avez un lien vers le site de Max. Et là il y a toutes les photos de Natacha et de Bruno.
3: Voilà. Donc je reviens sur ce qu'on disait. Donc il y a un répondeur qui fonctionne 24h sur 24, 08 92 70 4000. Vous nous laissez les messages les plus délires. Hier on aurait dû les écouter, nous n'avons pas eu le temps à cause de Natacha et Bruno, nous avons été un petit peu perturbés par l'emploi du temps.
7: D'ailleurs n'oublie pas que tu dois nous raconter Max.
3: De quoi, la nuit à deux? La soirée à deux? Ah Natacha, la nuit à deux, alors c'est carrément la nuit à deux. Alors on va tout faire. D'abord on va écouter les messages. Alors, ceux d'hier ou ceux d'aujourd'hui? C'est ceux d'hier. D'accord. Donc on va écouter tous ensemble avec les auditeurs les messages qui nous ont été laissés hier. Et on va juger comme d'habitude. On va mettre une note sur 10 dans l'équipe. C'est parti.
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3: les stadiums, allô. T'es en direct, allô. Sympa, pas mal, ouais.
7: C'est un peu quand même.
3: Ah, on met ça dans ces sur 20 qu'on mettait, je suis sûr. Alors 14 pour moi.
6: Manu, moi j'aurais dû jouer avec 15. Mélanie,
7: un petit 17.
3: Anka.
8: Ah, oh, vous êtes généreux, je sais pas. 9.
3: Aurélie.
7: Putain, merde, il a 12 aussi. C'est tout,
3: 12.
7: Ouais.
3: Deuxième message, on écoute.
9: C'est pour dire à Manu qu'il mette son portable en position vibreur dans son trou de balle et je l'appelle plus tard. Allez, ciao.
3: Ah, j'aime bien ça.
6: Ah, il me plaît bien.
3: Bonne idée.
6: Je mets
3: 18. Hein. Original, petit cours, 16, 18. Mélanie.
7: Ouais, 14. 18 aussi.
3: 17. Oh là là. Bon, attention, le dernier des derniers. C'est le troisième ou le quatrième, non?
6: Ouais, quatrième.
3: Ah, quatrième.
10: Je m'appelle Laetitia, j'ai 24 ans et je vous appelle de Paris. Ceci est un message pour Thomas. Thomas, Thomas, Thomas, Thomas, mes couilles, mes campanges, des donzelles, des voix d'ange qui voudraient prendre en bouche de Thomas l'excroissance. Amusé par l'envie intenable que suscite ce jeune homme si timide aux abords implicites, j'aimerais lui faire part en ce jour de novembre d'un désir né comme ça, cette nuit, en mon antre. J'aurais pu moi aussi porter ma candidature pour un combat debout, toute nue, sans armure. Mais sachant qu'Aurélie est un peu spasmophile, j'aurais peur qu'au standard, elle ne perde le fil. J'aurais pu régler ça aussi d'un coup d'épée, cacher ma poitrine et me faire...
7: C'est bien ça.
3: Te faire défoncer,
6: tu sais pas,
3: te faire enculer.
7: C'est bien.
3: Je sais pas, ouais, j'aime bien moi. C'est pas mal, c'est pas mal, c'est pas mal.
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12: Le comte de la fainéantise. Ah bah, c'est dans son lit, poussé avec les pieds.
13: Max, t'es qu'un pourri.
3: Merci.
13: De toute façon, personne t'aime. Oh, ta gueule. Ok, de toute façon, t'as pas d'amis, connard.
14: Allô, alors en fait, je m'appelle Mélanie, j'ai 14 ans, et donc je voulais faire une déclaration d'amour à Filda.
3: Oh.
14: Depuis la première fois que je l'ai entendue, je suis amoureuse de lui.
3: Oh.
14: Après, je suis allée sur le net, j'ai vu sa photo. Alors, Filda, je t'aime. Voilà, salut,
3: bisous
14: à Max,
3: un
13: game.
3: Bisous ma chérie.
13: Oh, fais-moi délirer quoi ce soir.
3: Non, non, non, non.
13: Percutant, vas-y Max, putain, sois bien percutant quoi.
15: Quelle est la distance entre un chat et un oignon?
3: Je ne sais
15: tu
3: pas.
15: Sais pas
3: non.
15: Oui, les chats, ils miaulent et le lion, il fait pleurer.
16: Ouais, Max de Fun Radio, je voulais dire, t'es qu'un sale enculé de merde.
3: Oh.
16: T'es qu'un sale PD.
3: Oh non.
16: Sale emmerdeur.
3: Ouais.
16: En plus, à moi, tu m'en as pas offert d'y céder. Un crevard, va.
15: C'est un objet qui mesure environ 15 cm de long, qui comporte des poils et qu'on met dans la bouche. On prend sa dent.
17: Ouais, salut Max, c'est Fichard, ouais. Je suis avec Manu là, il faut rien. C'était juste pour savoir ça allait bien, parce que nous ça va, on
3: ça
17: a
3: va.
17: Un pod avec Thomas, on,
3: ça va.
17: On prépare pour ce soir.
3: Bah t'es même pas là dans le studio, espèce de crevard.
17: C'est nichon à l'air.
3: Ouais. Allez, oh putain, c'est vrai, elle a pas de nibar pourtant.
17: Émission, j'espère qu'elle est drôle cette fois-ci.
3: Ça va être très drôle, t'inquiète.
18: Bonjour, j'appelle parce que j'ai un problème avec ma copine.
3: Ouais.
18: Il y a un pauvre con qui essaye de prendre ma place.
3: Oh, le salaud.
18: Au fur et à mesure, il arrive à la prendre et honnêtement, je commence à plus savoir où j'en suis.
3: Ouais.
18: J'aurais bien aimé quelques conseils de Max.
19: Ouais, salut Max. Bon, c'est moi et je voulais t'appeler parce que je suis trop à fond de toi. J'ai trop envie de te baiser. Tu me donnes la gaule en ce moment, j'entends ta voix.
3: Ouais, je parle pas.
19: Oh là là, putain. Et je voudrais que je sois ton esclave. Au fait, moi c'est Sexman.
20: C'était le dernier message de la liste.
1: On rappelle la règle du jeu pour ceux qui ne la connaissent pas. On va appeler des hôtels. Il va falloir parler en anglais le plus déplorable possible. Et le but est de tenir une personne une minute en anglais. Voilà, on y va, c'est parti. Vincent, te met en attente, tu écoutes. Et puis ensuite, si je tiens une minute, c'est gagné. Si je tiens moins, il faudra battre mon record en parlant.
21: Pas de problème, je vais te battre.
1: Attention.
22: Pour toi, c'est le Ritz.
1: Tu m'as fait les grands hôtels, toi. Tu sais que je suis un connaisseur là-bas, le Ritz. Hein
21: Le Ritz, bonsoir.
1: Hello, Ritz Frank and Mr. Brown, please.
21: Thank you, just a moment.
1: No, no. Oh, merde. Je suis Mr. Brown. Je suis dans la piole. Hello.
21: Hello,
1: Ritz, bonsoir. Hello, Ritz, bonsoir. Hello, Ritz, bonsoir. Merde. Voilà, je suis pas comme un con, je suis même pas sapé. Trouvez-moi une cravate à ne pas. Putain, je suis en direct. Merde, je voulais déconner, je me retrouve en direct. Oui, monsieur Brown, directeur PDG de Thompson. Mais qu'est-ce qu'elle fout? Il y a un monsieur Brown chez Ritz, merde, alors ça c'est... Il dort, tu crois, ce temps-ci, il fait peut-être la teuf, hein? C'est un printemps de boîte de cul, il travaille toute la nuit. Bon, là, on comptabilise pas le temps, là, le chrono, parce qu'évidemment, là, on perd du temps. Excuse-moi, Vincent et tous ceux qui écoutent, parce que je m'attendais pas à ce qu'on passe à un monsieur Brown, hein. Ce qui est bien, c'est qu'au bout de 10 sonneries, quand même, dans un grand hôtel.
21: Oh.
1: Sorry?
21: Il n'y a pas de réponse hein, pour
1: Monsieur
21: Brown.
1: No, doesn't what is mine?
21: Pardon?
1: What is mine in Mr. Brown and the street, please, in Paris?
21: Je comprends pas du tout.
1: Sorry,
21: sorry, parlez français, s'il vous plaît.
1: Don't speak. You don't speak English, on white. Do you speak English?
21: Yes.
1: Yeah. Okay. We'd like in Mr. Brown and. In street in November rain, please, on Tuesday afternoon. Yes, this is the Ritz.
21: Yes, but yeah. I don't understand your English. I'm sorry.
1: Ah, okay, because I speak English very well, Brown. But you know, in the missing of Mr. Brown.
21: Pardon?
1: Yes, please. One
0: One possible?
21: What is one possible what?
0: Yes, absolutely, and you know that in Freyan, right? Yes?
21: Écoutez, j'ai pas le temps de m'amuser.
0: Do you speak French?
21: Je n'ai pas le temps de m'amuser.
0: Do you speak French?
21: Oui.
0: Oui, alors...
21: Alors, parlez le français, vous parlez le français.
0: Pourquoi... Ah, je suis français, hein.
21: Oui, alors pourquoi vous vous évertuez à me faire perdre mon temps en parlant de l'anglais qui n'est pas de l'anglais?
0: Parce que c'est le Ritz. Si on prend pas de Ritz dans la vie, on...
21: Oui. Au revoir.
0: Oh. Non. J'ai l'habitude de Richard.
11: Oh, là.
0: J'ai mon droit, Vincent.
22: Ouais, t'as été excellent, ça, c'est pas mal.
0: Bah ouais, je sais. Allez, comme ça, c'est très bien d'ailleurs. Non, c'est très bien. Vincent.
22: Ouais.
0: On y va, c'est parti, c'est à ton tour.
22: Ok.
0: On y va. On va pour toi, c'est un Sofitel à Toulouse. Non. On le connaît, le mec ceinture. Alors, on y va. Sofitel, c'est un grand hôtel, hein, quand même. Hein.
11: Ouais, c'est bien.
0: Ok. C'est bien, c'est que Ritz, il parle même pas anglais, c'est des brels, hein.
22: Ouais,
0: bon, il y est pour rien, la dame. Hein. C'était peut-être une femme de ménage, on sait pas. On les embrasse.
11: Ah, bon, ça doit
0: ah mais je suis peut-être amené à faire des soirées là-bas. Donc... Ouais, je passe le con. Moi. Attention, on y va.
11: Oh là là, c'est ah, quoi cette machine?
0: On recommence, on recommence. On fait un deuxième number. Faut qu'on speed quand même parce que. On est speed, Vincent. Hein.
22: Ok.
0: Faut que tu le tiennes une minute en 30 secondes. Tu te démerdes.
11: On va à Bordeaux, là.
0: On va à Bordeaux cette fois-ci. Sofitel, toujours?
11: Ouais.
0: Ok. Allez Vincent, une minute, hein, j'ai tenu, hein, donc...
23: Vitalik et Tania, Jim, bonsoir.
24: Can I have a flip monkey, please? The room 244, please.
23: The room number?
24: 244.
23: Who do you want to speak?
24: Yes. I want to have a flip monkey, the room 244.
23: 244?
24: Yeah.
23: Mr. Gatino?
24: Yes, it's flip monkey.
23: Mr. Gatino?
24: I want to speak on flip monkey, please. Yes, it's a friend, it's a mail.
25: Hello?
24: Hello?
25: Hello?
24: Hello, yeah.
25: You want to speak with somebody?
24: Yeah, can I have a flip monkey, please?
25: Oui?
24: Can I have a flip monkey, please?
25: Can you spell the name for me, please?
24: It's a room 244.
25: Room?
24: 244.
0: C'est gagné! Bonjour, mademoiselle. Allô?
24: Allô?
0: Allô, mademoiselle? Ah, toujours aussi gentil. C'était où, là, qu'on appelait?
11: Bordeaux.
0: Le Sofitel de Bordeaux?
11: Ouais.
0: Et ils sont sympathiques aussi, autant que le Ritz à Paris, ça fait plaisir. Ils aiment bien l'humour, apparemment. C'était donc Fun Radio, on était en direct là. Et bravo, Vincent!
24: Ouais.
26: Une petite faute, ouais. En fait, en marquant bon anniversaire, j'ai marqué bonne avec deux N-E.
27: Eh oui, ça, je l'avais remarqué, hein, en touchant sur la carte. Comme ça, je m'étais aperçu que j'avais fait une petite faute. Et donc, tu vas m'apprendre l'alphabet. C'est compliqué ou pas?
26: Si t'es assidu au boulot, y a pas de problème.
27: Bon, bah, je vais galérer en avoir un petit bout de temps.
26: Non, mais quand je dis assidu, je veux dire, en 3-4 cours, c'est bon.
27: Bon, très bien. Tu viens d'où?
26: Je viens de Paris.
27: D'accord. Et t'es pas venu tout seul, là?
26: Si, je suis venu tout seul.
27: T'es venu tout seul?
26: Ouais.
27: Et tu fais comment pour rentrer après?
26: Je devrais prendre un métro, mais...
27: Bah voilà, donc on va encore se payer le taxi, comme d'hab. C'est encore nous qui allons... On va te ramener.
26: C'est comme vous voulez, sinon je rentrerai tout
27: non,
26: seul.
27: Non, on n'a pas vraiment le choix, hein, disons.
26: Sinon je rentrerai tout seul, c'est pas
27: Me connaissant, je me vois mal te laisser sur le trottoir tout seul à l'extérieur de la radio. Bon, bah tu vas rester avec nous jusqu'au bout de la nuit, puis on te ramènera. À ce moment-là, on se démerdera. Manu le fera.
26: Ok, bah c'est sympa.
28: En VTT, y a pas de souci.
27: Bah avec le
26: ouais, mais je conduis alors.
27: Avec le pognon que t'as, tu peux peut-être lui payer un petit taxi.
28: Petit taxi?
27: Allez, un petit taxi aussi.
28: Ouais, banco. Oh allez. Putain, les mecs.
27: Allez. C'est
28: merci,
27: pas beau, ça. C'est
28: merci,
27: pas
28: rien.
27: C'est pas toi qui ferais ça, hein.
28: En ce moment, non. Non, mais jamais.
27: Mais je crois que même si t'avais du pognon, Fulda, t'es pas trop du genre à offrir aux gens...
28: Un rapia. Bravo.
29: Hein? À part taxer des clubs, c'est tout ce qu'il sait faire.
27: Mais c'est vrai que t'as une sale réputation maintenant. C'est vrai que t'es fini, quoi. Te cache pas, va.
28: Non,
27: Fulda.
29: Non, plus d'heure, au lieu de boire, faut bosser. Hein.
27: Ah bon, allez. On va revenir sur le 0875000 avant que Gérard nous lise un autre poème. Donc toujours Christian, la salle Saint-Cloud, toujours Françoise et Johanna.
30: Comme.
27: Et puis, bien entendu, Bibi qui est avec nous. Comment vas-tu, Johanna?
30: Ah, bien, merci.
27: Oh là là là là.
30: C'est pas
27: Dès que j'entends le son de ta voix, ça va toujours déjà beaucoup mieux, hein.
30: C'est ton anniversaire aujourd'hui.
27: Ouais, ouais, exact.
30: C'est
27: aujourd'hui.
30: Fait la tour, le feuilleton, hein.
27: Ta gueule, toi.
30: Ma chanson en portugais.
27: Oh, pardon?
30: Je peux chanter pour toi.
27: Ah, pour toi, bah, pour moi, tu peux chanter tout ce que tu veux. Tu sais très bien que je suis amoureux de toi, donc vas-y.
30: Ah, je chante.
27: Allez, vas-y.
30: Parabéns pra você nessa data querida. Muitas felicidades, muitos anos.
27: Alors, Joana, De la manière dont tu chantes, on va croire que t'es une femme d'à peu près 2 mètres de haut, carré, un vrai tracteur, alors que t'es si jolie. Alors chante pas comme si t'étais...
30: Fais un truc... Je sais pas chanter.
27: Fais quelque chose de plus sensuel.
30: Ça va mieux comme ça.
27: Et qu'elle est mignonne alors. Et tu es toujours avec ton mec?
30: Non, aujourd'hui.
27: Eh ben voilà une bonne nouvelle. Eh ben voilà, c'est ce que vous auriez dû me... Fildar, ouais. C'est ce que t'aurais dû me... Au lieu de draguer ma soeur... Au lieu de draguer ma soeur...
28: Je suis en train de bosser à Donf là.
27: Oh là là, oui, bah alors, bosse à Donf là que je te vois bien.
28: Ouais, d'accord.
27: Hein, que tu te caches pas derrière ma soeur.
28: Qu'est-ce qui se passe?
27: T'écoutes pas ce qui se passe.
28: Si, elle a chanté en portugais, bon anniversaire.
27: Pourquoi tu mets un casque sur les oreilles puisque t'écoutes pas l'émission? Ça me gonfle ça, mais tu peux pas savoir.
28: Non, parce que j'étais en train de discuter avec Manu parce que Manu veut se saouler.
27: Je vois.
28: Il en a marre.
27: Voilà. C'est vrai?
28: Banco.
27: Ouais.
28: Banco,
27: ouais. Oh putain.
28: Donc là,
27: Johanna. Johanna.
28: Ouais. Elle a chanté en portugais, joyeux anniversaire.
27: Non, jusque-là t'as suivi, mais elle vient de quitter son mec aujourd'hui.
28: Ah, bah c'est
27: donc ça, ça aurait pu passer à 22h pour commencer l'émission avec le sourire.
28: Ouais, mais on l'a pas eu à 22h.
27: Voilà. Pourquoi tu l'as quitté?
30: Parce qu'il est méchant.
27: Vraiment, qu'est-ce qu'il a fait? Il t'a trompé?
30: Non.
27: Qu'est-ce qu'il a fait? Parce il a voulu coucher avec moi alors que ça faisait qu'un an et demi qu'on sortait.
30: Pardon?
27: Non. Qu'est-ce qu'il t'a fait?
30: Il y a ses frères, son frère et sa soeur, qui n'aiment pas.
27: Qui t'aiment pas?
30: Non.
27: Comment on ne peut pas t'aimer?
30: Pas du tout.
27: Ah bon?
30: Oui. Parce qu'ils sont jaloux.
27: Ah bah oui, c'est sûr, oui.
30: Et bon, c'est assez compliqué, mais en fait, c'est que...
27: Bon.
30: Alors, lui, il n'a pas de courage.
27: Est-ce que tu es déçu des hommes ou pas?
30: Non.
27: Non, pas vraiment?
30: De lui.
27: De lui, d'accord. De lui. Okay, d'accord, ok. Donc maintenant, tu vas pouvoir venir faire tes études à Paris.
30: Oui.
27: Bon, voilà, comme c'était prévu.
30: Voilà.
27: Ah, ben voilà qui s'annonce bien. Alors pourquoi t'es pas venu la dernière fois?
30: Excusez-moi, j'ai eu j'ai eu des problèmes avec la carte.
27: Oui.
30: On n'avait plus d'argent.
27: Oui.
30: Et donc, sans argent, je ne pouvais pas venir.
27: D'accord.
30: Parce que j'avais terminé l'argent et j'ai eu des problèmes avec la carte. Je ne pouvais plus...
27: Bon, alors quand est-ce que tu viens à Paris?
30: Ça, je ne sais pas, parce que maintenant, j'ai commencé l'université.
27: Et voilà, je me fais encore baiser la gueule comme d'habitude. Donc
30: on baiser la gueule. Donc, gueule, c'est quoi?
27: Bah, la gueule, c'est le visage, donc je ne te verrai jamais.
30: Non, c'est pas vrai,
27: j'ai rien
30: de vrai.
27: Ah,
30: bah,
27: quand?
30: Et ça, je sais pas.
27: Avant la fin de l'année.
30: Je crois que d'ici à...
27: Ah non, pas avant juin, non, avant
30: non,
27: décembre.
30: Non, pas avant juin, je crois que d'ici à la fin de l'année, je viendrai.
27: Ah,
30: mais
27: bah voilà.
30: Mais je sais pas quand.
27: Ouais, d'accord, novembre ou décembre.
30: Mais j'espère venir avant la fin de décembre.
27: Non, bah j'espère bien, moi aussi, hein.
30: Oui.
27: Très bien, donc maintenant on va rester en contact.
30: Oui.
27: Ah, bah voilà une bonne nouvelle alors, enfin ça me fait plaisir.
30: Moi,
27: voilà.
30: je dois dire la vérité. Je me souvenais.
27: Oui, je me souvenais.
30: Pas bien, c'était aujourd'hui ton anniversaire.
27: Ah, et c'est
30: vous qui... Je croyais que c'était le 24, je ne sais pas pourquoi.
27: Alors, en fin de compte, c'est vous qui l'avez appelé, c'est ça?
2: Ouais.
27: Alors, vous étiez sur le coup là. Ouais.
30: Et je suis sincère, je dois le dire. Mais j'ai croyé que c'était les 24.
27: Ah non,
30: j'ai voulu te créer une petite carte.
27: Ah bah ça me fera bien plaisir. Avec ta photo, tiens.
30: D'accord, je te mets la photo aussi.
27: D'accord, très bien. Mais vite, hein.
30: Et oui, j'allais le faire demain.
27: Je t'avoue que je tiens plus, hein.
30: Faudrait
27: que
30: ça se fasse.
27: J'en peux plus, il faudrait vite que tu m'en... Elle est belle, hein. Tu la connais, toi? Tu l'as déjà vue, Gérard?
2: Non.
27: Johanna, une Brésilienne?
2: Oh. Y a que qui peut savoir, hein.
30: Gérard, c'est le mec qui était toujours dans la cabine.
27: Ouais.
30: Ah, je me souviens.
27: Ouais, elle écoutait déjà à l'époque, elle te connaissait déjà, elle était déjà fan de ce que tu faisais, hein, Gérard.
2: Ouais, il y a 3 ans.
27: Ouais, il y a 3 ans de ça, ouais.
30: Je me souviens très bien, mais qu'est-ce qu'il faisait? Il comptait des... Comment on dit, les...
27: Il y a Christian et Françoise, vous êtes là?
30: Oui, on est là.
27: Si vous voulez parler, vous pouvez. Christian est parti?
2: Non.
27: Ah, Christian, t'es là?
4: Moi, viens la rencontrer aussi,
27: elle. C'est que t'es toi comme la Bresse, toi, hein, ton
4: Mais j'aimerais mieux rencontrer Françoise, vous.
27: Je sais pas, entre Françoise et Johanna, ouais, ça se discute, elles sont toutes les deux très jolies.
4: Françoise.
27: C'est
4: la Courneuve, c'est pas loin.
27: Oui, c'est vrai.
2: Alors, Johanna?
30: Oui.
2: Johanna, je sais pas si t'as écouté au départ.
27: On parle devant le micro, je raconte.
2: Je faisais des poèmes dans la cabine.
27: Doucement, oui. L'alcool, hein, quand même, ce soir.
29: Ouais, c'est ton ton V-Birthday, hein.
27: Ah, c'est mon V-Birthday, alors ça va.
30: Ton quoi?
29: Je faisais des poèmes.
27: To you.
30: Des poèmes, oui, c'est ça, voilà.
29: Et ben donc, ça fait 3 ans que, maintenant, j'ai eu des sondages concourus, comme quoi que tout le monde revoulait que je refasse les poèmes la nuit.
27: Alors, justement.
30: Tout le monde veut que tu retournes dans la cabine.
29: Non, ils veulent que je refasse des poèmes.
27: Dans la cabine.
30: Oui.
29: Ouais, mais en cabine, ça va pas être évident en plein hiver.
27: Oh, chez toi. Ouais. Alors justement, pour ça, je me retourne vers Phil Dark à les chiffres. Il y a des chiffres officiels qui sont tombés, mais tu les as notés, ouais.
28: Ouais, j'ai
27: alors écoute
28: chiffres.
27: D'abord, non mais c'est vrai, là je suis en train de vous dire un truc, bon on arrête mon anniversaire parce que ça commence en plus à me prendre très légèrement la tête, donc on va revenir un petit peu sur la libre antenne. Johanna ne va peut-être pas tout comprendre parce que t'entends pas souvent parler de français, mais...
30: Ça fait beaucoup de temps que je parle pas français.
27: Mais on va s'y remettre, t'inquiète pas. Gérard... lui le sait, il en a entendu parler sans avoir entendu les chiffres. Il y a eu jeudi dernier les records d'antenne ont été battus en audience et c'est mon PDG Axel Duroux qui me les a donnés, qui a dit voilà, vous pouvez en parler sur l'antenne. Donc je sais que Gérard ça lui fera plaisir. Bon Gérard, il s'attendait c'est vrai que ça a été dur la reprise.
29: Bah disons pas trop moi la nuit. À part quelques embrouilles pour les conseils de GG Sandy
27: ouais,
29: autres, mais sinon
27: le débat ça se porte plutôt pas mal.
29: Les débats, pour l'instant, je sais pas, j'ai pas les chiffres en tête. Même je sais que apparemment tout le monde reveut des poèmes et tout le monde, tous ceux qui me connaissent par où j'habite me disent quand est-ce que j'en refais. Eh ben pour ce soir, comme c'était l'anniversaire, j'en ai prévu. Il y en aura peut-être d'autres qui seront prévus dans les jours à venir, dans les semaines à venir, je sais pas. Ça va dépendre comment que les deux gorilles travaillent au standard.
27: Non, c'est pas eux qui vont décider si on doit faire des poèmes ou pas.
29: Non mais attends, Fildar.
27: Alors justement, Fildar va donner
29: T'as déjà les statistiques.
27: Ouais.
29: Parce que tu me l'as dit au téléphone.
27: Ouais, donc
29: je vois pas. Non mais je vois pas pourquoi que tu t'amuses à les réécrire.
27: Non, je les réécris pas.
29: Il les remet au propre.
27: Là, les chiffres, c'est deux, parce qu'ils s'en souviennent plus, c'est deux têtes.
28: Ouais.
27: Alors, Johanna, Françoise et tous ceux qui nous écoutent, ainsi que Christian, écoutez bien les chiffres qui ont été donnés jeudi dernier.
28: D'accord. Donc sur la population française, en fait, on leur a demandé
27: avec Belgique inclus dedans.
28: Voilà, c'est ce que je voulais
27: écoute
28: dire.
27: Écoute bien, Gérard, au lieu de faire le con avec ton pistolet.
28: Donc, en fait, ils réclament tous des poèmes. Donc, il y a 15 millions de Français et de Belges qui réclament des poèmes faits sur les cabines téléphoniques et faits dans les cabines, enfin les poèmes faits en cabine. Il faut que tu sois en cabine pour
27: les faire. Quasiment le meilleur score que t'aies jamais fait, 15 millions d'auditeurs.
28: Ouais, il y en a 12 millions, donc 2 millions de Belges qui veulent des poèmes en direct, c'est-à-dire que tu les fasses ici. Et en fait, il y a 10 millions de Français et Belges qui voudraient des poèmes sur l'amour. Ils en veulent plus sur les routiers.
29: Oh mais ça...
27: Johanna? Oui.
30: Ah pardon. Je croyais pas que c'était l'antenne, je parlais avec ma mère.
27: Ouais, c'est pas grave. Et
28: viens bien la belle-mère.
30: Quoi?
27: Non, rien. Vas-y, continue.
28: Et donc en fait, tu leur manques avec tes poèmes.
29: Mais ça, les poèmes, si j'ai décidé d'arrêter, c'est que pour l'instant...
27: T'avais plus d'inspiration.
29: Je n'ai plus d'inspiration. Je me concentre sur mes débats.
27: Alors justement, ouais.
29: Et sur les conseils. Donc pour l'instant des poèmes, vous allez peut-être en avoir. Si,
27: oui.
29: Si on me permet. Donc avec des si, on va loin. Mais moi, je préviens dire une chose, c'est que je veux pas qu'il y ait des bruits qui courent en faisant du piratage quand je l'ai dit à l'antenne. Ça, il est bien question.
27: Non, mais il est bien d'accord.
29: Hein, on est bien d'accord là-dessus.
27: Ouais.
29: Moi, je veux bien les repères.
27: Ouais.
29: Parce que de toute manière, il y en a d'autres. Il y a des nouveaux maintenant qui a Sandy avec moi. Il y en a qui sont consacrés à elle. Il y en a sur.
27: Plaisir ça.
29: Il y en a d'autres. Mais si j'entends que c'est piraté,
27: vous entendez bien, auditeur. Hein, écoutez bien. Hein.
29: Ça servira à rien d'essayer de me balancer des chiffres.
27: Non,
29: comme
27: surtout
29: ça.
27: Les remixes. Non, mais ça c'est pour vous prévenir. Et il y a eu plus de 17 millions d'auditeurs lors des débats de jeudi dernier. Je pense que ça peut s'applaudir.
28: Bravo.
27: Parce que même
29: 17 millions,
27: c'est quand même bon. C'est pas gigantesque, mais c'est quand même encourageant. Pour
29: mais 17 millions
27: entre 1h et 4h du matin. Hein.
29: Non, on a arrêté à 3h.
27: Les débats de minuit et demi à 3h, il y a 17 millions d'auditeurs qui viennent écouter, alors que Fun ne fait que 2 millions et demi en 24h, toi t'as à en faire 17 en l'espace de 2h30.
29: Et pour dire une chose que d'après
27: c'est statistique qui dit ça, hein, c'est pas
29: d'après Rigo,
27: c'est ça, là, c'est ce que
29: jeudi,
27: dire.
29: Sur internet, on était plus de 483 connectés.
27: Non, 1000, 483 000 connectés.
29: Non, 483
5: 483 000.
29: Oh là là, oh,
5: joli.
29: Ah, carrément.
27: Ah, joli, joli.
29: Non, mais là, il y a un petit problème. Faudra le prochain coup que je regarde. Non. Mais par contre, lors des débats, je comprends pas.
27: C'est la FNEF hein, qui a fait les statistiques. Hein.
29: Et Sabruti, là, il marche quand, lui?
27: Non, mais le problème, c'est qu'en fin de compte, on a eu écho, là, je m'excuse encore pour les auditeurs qui ne savent pas, on parle du Minitel, c'est que la dernière fois, en fin de compte, il fonctionnait, mais quand tu fais plus de 100 connectés, ce qui a été ton cas, il saute.
29: Ah, parce que Bibi, elle a essayé de m'avoir 5 fois dans la nuit.
27: Ouais, mais quand il y en a...
29: Et elle m'a pas eu.
27: Quand il y a 300, quand il y a plus de 100 connectés, il saute.
29: Ouais, mais ça,
27: c'est que tu fais trop d'audience.
29: Ouais, mais ça, je fais de l'audience, c'est grâce à toi, parce que c'est toi qui m'as poussé quand même là-dedans.
27: Ouais, c'est vrai.
29: Faut dire,
27: Je peux t'assurer que je regrette pas un seul instant, hein.
29: Non, à peine.
27: Ah, ça me fait bien plaisir. Johanna.
30: Oui.
27: Est-ce que tu as quelque chose à rajouter? On va peut-être pas te déranger trop longtemps, puisque t'es avec belle-maman.
30: Belle-maman, c'est quoi?
27: C'est-à-dire.
6: Belle-mère.
27: Voilà, la belle-mère, quoi.
6: Merde.
30: La belle-mère,
29: belle-mère par alliance.
27: Ouais, si tu veux. Comme on va se marier ensemble, c'est comme si un peu c'était ta maman, c'est la mienne aussi, quoi.
30: Ah oui.
27: Voilà. Alors bon.
30: Tu veux parler avec elle?
27: Non, pas encore. Non, pas encore. Qu'est-ce que t'as quelque chose à rajouter, peut-être, Johanna?
30: Je suis triste.
27: Pourquoi?
30: Parce que j'ai plus mon mec.
27: Ouais, mais c'est pas grave, je suis là, moi.
29: Ouais, mais hey, Johanna.
30: Oui.
29: Johanna, sans indiscrétion.
30: Oui.
29: Tout à l'heure, t'as dit que il y avait un petit problème.
30: Oui.
29: Mais j'espère que tu me diras, c'est une question qui un peu personnelle. J'espère qu'il a jamais levé la main dessus.
30: La même.
27: Ah, je me disais, j'allais dire, si une étrangère qui parle un peu français comprend le français de Gérard, c'est-à-dire qu'elle comprend vraiment très bien le français. Mais donc, là, ça me rassure.
29: Ah, donc tu l'as quitté parce qu'il a osé lever la main sur toi.
27: Est-ce qu'il t'a frappé?
30: Non.
27: Non, on peut lever la main sur Johanna. Moi qui la connais, c'est pas possible. Alors le mec, vraiment, c'est un bel enculé.
29: Le premier qui te touche, qui lève la main sur une nana...
30: Mmh.
29: C'est que c'est un dégueulasse. Et au respect que je dois. Parce que, une nana, on la touche pas, même avec une rose.
27: Même avec une rose.
29: Y en a qui sont dehors. Et y en a une à peut le dire. Jusqu'à maintenant, ça fait 9 mois qu'on est ensemble. J'ai jamais levé la main sur elle.
27: Non,
6: Il
27: a juste jeté 3-4 verres quand il était très énervé. C'est vrai, t'as jamais frappé?
7: Non, c'est exact. Il est très gentil avec moi, il est adorable.
27: Hein. Vous allez tellement bien
7: ensemble.
27: On peut
7: même dire que c'est un ange. Hein.
27: Ouais, mais c'est vrai que quand on vous regarde tous les deux, ceux qui ont la chance d'être dans les studios et qui le voient, mais moi qui regarde ce spectacle depuis 9 mois, vous êtes fait l'un pour l'autre.
29: Attends, depuis 9 mois.
27: Non, mais vous êtes fait l'un pour l'autre.
29: Mais ça, c'est mon.
5: C'est mon petit
29: bébé à moi, ça.
27: Quand est-ce que vous nous faites un petit?
29: Ah, tout le monde veut le savoir, mais vous êtes bien curieux, vous avez. Faut pas. Comme il y a un proverbe qui dit, faut pas pousser mémé dans les orties.
27: J'ai tendance à penser que Sandy, quand je te vois, bon, t'es encore en forme, mais t'as quand même quelques formes, parce que t'es déjà enceinte.
6: Eh, hey, Gérard.
29: Oui.
6: Si t'as un petit à l'occasion.
29: Oui.
6: Je veux être parrain ou une fille marraine.
29: Non. Alors là, je vais te dire une chose. Que le parrain, il est déjà choisi, et c'est mon beau-père.
6: Ah bon
27: d'accord.
6: Tant pis.
29: Donc c'est son père. C'est mon beau-père, donc c'est-à-dire le père à Sandy qui est en priorité là-dedans.
7: C'est pas ce que t'avais dit, hein. T'avais dit que c'était Max le parrain.
27: Oui, mais bon, il a le droit de changer, hein. Et c'est lui qui décide, hein.
29: Mais on peut le mettre deuxième parrain.
7: Bah ouais, pourquoi pas. Ouais.
29: Comme ça, quand il viendra ici, il s'amusera à lui tripouiller ses boutons.
6: Moi, deuxième parrain.
29: Non, toi, rien du tout, toi, Christian.
6: Oh.
27: Bon, Johanna, pour terminer, oui. Quelque chose
30: écoute,
27: à rajouter? Oui, ma chérie.
30: Écoute, j'ai compris qu'est-ce que c'est la belle-mère.
27: Oui.
30: C'est la mère de ton épouse.
27: Voilà, exactement.
30: Ah, là, j'ai compris.
27: Bon, alors, ça te convient ou pas?
30: Oh oui, ça va.
27: Voilà, c'est ça qui est bien. Ok, bah écoute, Johanna, je vais te récupérer hors antenne.
30: D'accord.
27: Tu quittes pas?
30: Je t'attends.
27: Attention à ce que t'es en train de dire, toi. C'est que tu vas me mettre la gaule, hein, si ça continue. Je t'embrasse, Johanna, et je te repasse au standard.
30: Ciao, tout.
27: Bon, Françoise.
30: Oui.
27: Qu'est-ce que tu nous baratines, alors, là?
30: Bah, pas grand-chose.
27: Ah ouais, je vois ça.
30: À part que j'aurais bien voulu venir, mais l'inconvénient, c'est que, bon, bah, hein.
27: Bon, voilà. Elle aurait bien aimé faire un petit truc avec Gérard, quand même.
30: Non.
27: Quoi? T'as pas envie de faire un truc avec Gérard?
30: Non.
6: Gérard.
27: Oui,
6: Max.
27: Oui.
6: Tu me passes Françoise en tête?
27: Oui. Oh. Ceci dit, tu devrais en rencontrer Christian, tu devrais rencontrer Françoise, ça serait bien. Alors Gérard, troisième poème. Alors attention, troisième poème.
29: Non, c'est pas moi qui va te le dire, c'est Sandy, parce que moi je te garde
27: le dernier
29: l'ami.
27: Juste après. Tu le fais juste après, alors vas-y, les deux d'un coup, alors vas-y. Alors d'abord Sandy et ensuite Gérard.
29: On baisse le micro pour parler.
27: On y va.
5: Alors le titre c'est Star System. Donc Star System de la nuit atteint des sommets. Star System, tu seras tous les soirs dans nos rêves. Star System, avec toi, il n'y a pas de problème. Star System, on pense à toi, même dans le noir. 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Ouais. Star System, chaque minute, tu manges des cacahuètes. Star System, tu chantes Alouette, c'est joli. Et Star System, pour nous, tu es notre prince. Oh
27: par Sandy, mais c'est un texte de Gérard, hein, quand même à préciser. Alors cette fois-ci, texte toujours de Gérard, mais dit par Gérard.
29: Donc ça serait l'ami.
27: Si tu veux. Il faut le dire vite, mais bon. Attention, on se concentre.
29: Alors, silence, attention. L'ami, ta voix nous fait des étincelles. L'ami, on te restera fidèle avec des sucettes.
27: Ouais, t'es pas obligé quand même.
29: L'ami, tu es entouré de tes habituels. L'ami, Tu manges souvent en faisant des délires. Fildar, tout à l'heure, je vais me lever, je vais t'éclater, toi, parce que je sais que c'est toi qui ronfle comme un bouc.
27: Arrête un peu. Non, mais c'est bon, refais le poème, continue, Gérard. Vas-y, termine. Ensuite, on va s'occuper de son matricule.
29: Alors, donc,
27: on reprend tout depuis le début. Allez, merde. Alors, l'ami.
29: L'ami.
27: Si, ça fait chier tout le monde, mon niveau.
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27: Oh là là. Ça me fait plaisir, là. Ah, ça cartonne, hein.
29: Merci.
27: Françoise.
8: Oui.
27: T'aurais pu me faire un petit poème aussi.
8: J'aurais bien voulu, mais l'inconvénient, c'est que je me suis pris trop tard.
27: Bah oui, comme d'habitude, quoi.
8: Comme d'habitude, ouais.
27: Ah, Gérard fait la gueule.
8: Pourquoi?
29: Moi, je suis pas la gueule, moi, c'est...
8: Pourquoi? Parce que j'ai pas fait de poème.
29: Non, mais moi, tu fais ce que tu fais comme
27: pu
29: tu
27: faire.
29: Veux.
27: Il trouve quand même que, enfin, il m'a dit, enfin, il pense que quand même, t'aurais pu faire un petit effort, quoi.
8: On verra ça plus tard.
27: Hein?
8: On verra ça plus tard.
27: Ah non, mais c'était aujourd'hui mon anniversaire, c'est pas dans trois jours. Bon, tu vas chanter un petit peu, Gégé, après, parce qu'on t'a préparé exprès pour toi un petit karaoké.
29: Oh non, pourquoi moi chanter?
27: Mais non, mais tu vas chanter avec tout le monde.
29: Mais attends, c'est bizarre, à chaque fois, tous les ans, je viens, on chante. Mais pourquoi toujours tu prends ton habituel? Toujours celui de Suren. Pourquoi?
27: Parce que c'est toi la star.
29: Mais ouais, mais c'est pas moi qui te fais de l'audience.
27: Ah bah si.
29: C'est quand même toi, c'est tes auditeurs qui sont là, qui sont venus pour ton anniversaire.
27: Je m'en fous des gens qui sont venus, c'est toi.
29: Mais ouais, mais y a pas que moi, y a des gens qui t'écoutent sur la route.
27: Je ne jure que par toi.
29: Mais ouais, mais
27: t'as... Je compte déjà pour m'endormir. Mais ouais. C'est avec toi que j'ai envie de chanter.
29: Qu'est-ce qu'on va chanter?
27: Bah, je sais pas, on va mettre, j'en sais rien, moi, Bonnet M, on va mettre...
29: Oh non, pas Bonnet M.
27: Sunshine, machin, là...
9: François Valéry.
27: Gilbert Montagné, François Valéry, pourquoi
9: ouais,
27: pas?
9: Pourquoi pas?
27: Je t'avais quelle heure, regarde, par exemple, genre...
9: Claude François.
27: Ouais, mais... Ça, non, t'aimes pas?
9: Claude François.
27: Ça.
29: Je connais pas.
27: Bon, menteur.
29: Oh, non plus.
27: Menteur. Ah, tu connais pas ça?
29: Attends, mais...
10: En pleine nuit, le sirène...
29: Oh, tu la passes régulièrement, non?
27: Ah, allez, si.
29: Tout le monde la connaît. Mais Sandy, tu chantes, quoi?
27: Tu connais ça? Ça, tu connais pas? T'as ta yo-yo. Ah bon, quand même.
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27: Début de soirée?
8: Ouais.
27: Allons. Capitaine Flamme?
9: Capitaine Fly.
27: Partenaire particulier, non?
10: Tout vous saurez.
9: Oui, sur le Vivi de Matt.
27: À cause des garçons, ça ne connais pas. To be free, non?
29: Ah non.
27: Viens boire un petit coup à la maison, ne me dis
29: pas.
27: Ah
29: ouais.
27: Big Bazar.
29: Big Bazar, ouais.
27: Ouais, quand même. Ça, alors. Désirless, quand même, tout ça, tu connais. Bioman, non? Allez, on va chanter dans un instant. Tu vas nous faire un petit plaisir. Par contre, si vous voulez venir faire les cons avec nous sur l'antenne, 0870 5000 là tout de suite. Max, oui, mon petit Christian.
1: Tu me passes Françoise en antenne maintenant.
27: Pardon?
1: Tu me passes Françoise.
27: Françoise en antenne, tu quittes pas, d'accord. Je te la repasse, te quitte pas. 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

0: radio libre de la nuit, 0870 5000, si l'envie vous prend de venir chanter et mettre un petit peu le bordel. Tiens Gérard, parle deux secondes, vas-y, donne les numéros de téléphone, je crois que je vais roter.
1: Donc si vous avez envie de venir chanter là dans moins de 2-3 minutes, donc vous pouvez toujours nous appeler au 0803 08 5000.
0: Ah, parce que là, le standard, ils ont fait le forcé, ils en ont trouvé 3 là, c'est parti, donc, l'ambiance c'est parti. Hey, juste pour chanter, hein, donc ça y est c'est parti, vous prenez les mecs là. Oh Manu, la sieste est terminée.
2: On se réveille,
0: hein. Alors voilà, 0870 5000 si vous voulez venir chanter avec nous. On vous attend extrêmement nombreux. On a préparé un petit blind test. On va rentrer peu nombreux, hein, léger, hein. Dans le couloir, vous allez regarder, vous allez voir, c'est un beau spectacle ça, parce que là on respire plus, hein, dans le trop d'auditeurs, hein, finalement Gérard, trop. On est trop aimé finalement.
1: Ben disons c'est plutôt toi, parce que c'est quand même ton anniversaire, donc il y a quand même encore du monde là-haut qui attend.
0: Oh merde.
1: Donc c'est pas évident. Hein.
0: C'est pas évident à gérer quand même. Hein,
1: mais c'est bête parce que je voudrais bien que tout à l'heure, quand tu vas avoir fini l'émission, quand tu vas remonter,
0: qu'on danse ensemble ou...
1: Qu'il y ait des chauffeurs routiers qui viennent et puis qui s'amusent à klaxonner.
0: Ah ouais.
1: Rien que pour t'embêter.
0: Ça serait fort ça. Ça c'est un truc qui me ferait vraiment plaisir. C'est...
1: Donc alors si les chauffeurs routiers vous nous écoutez.
0: Oh là, quand même, hein, je veux dire, on va pas non plus.
1: Donc si vous nous écoutez à chaque fois que vous allez passer devant Fun Radio,
0: voilà.
1: Donnez un petit clou de.
0: Alors surtout vous ne vous arrêtez pas, hein, et ne croyez pas que parce que vous arrêtez devant la radio et que c'est Gérard que Gérard le fait pendant l'émission de Max, c'est-à-dire que Max allait faire un tour dans le gros camion, hein.
1: Je suis déjà monté deux fois dans des magnums.
0: Voilà.
1: Et là, bon ben.
0: Vu que moi ça m'intéresse pas, donc.
1: Non, mais s'il y a des chauffeurs routiers qui veulent s'arrêter, donc ou qui veulent klaxonner, ben n'hésitez pas.
0: Voilà.
1: Faites-nous voir que vous nous écoutez quand même, que vous écoutez Fun Radio toute la nuit. Et surtout, ne croyez pas qu'on vous laisse tomber, hein.
0: Ah non, ça.
1: Même que ça soit routier ou chauffeur de taxi ou agent de sécurité, parce que je sais que vous êtes nombreux à nous écouter.
0: Pourquoi Manu, pourquoi pas les chauffeurs routiers?
3: Parce que c'est pas dément.
1: Oh,
3: quoi.
1: Mais arrête tes bêtises, soit occupe-toi de ton standard et va.
0: Allez, mec,
3: ils disent qu'ils veulent pas répondre à ton appel, hein.
1: Mais alors, mais t'inquiète pas, ils vont klaxonner, et même on salue aussi
0: Non, il est en train de me dire dans le casque, pas les chauffeurs de taxi non plus. Pourquoi pas?
3: Bah non.
1: Bah attends, t'as besoin d'eux quand il y a des grèves, abruti, va.
0: Non.
3: Roller VTT,
1: bien sûr. Et on salue toutes les infirmières et tous ceux qui travaillent de nuit.
0: Enfin, les salopes, quoi, en gros. Quoi.
1: Non, pas les salopes.
0: Ah bon, d'accord, pas les salopes.
1: Il n'y a pas de salopes.
0: Bon, alors, pas les infirmières, alors.
1: Bah, les infirmières, on est bien content de les trouver quand on a des problèmes.

0: d'accord.
1: Donc voilà, donc pour mon anniversaire, les enfants, si vous voulez venir chanter, 0877. On a déjà Jordan en marche aussi, il y a quand même du monde. Hein. Jordan, 20 ans de Nîmes. Salut Jordan.
2: Salut Max.
1: 97.9 pour nous écouter là-bas.
2: C'est ça.
1: Linda, 23 ans de Paris. Salut Linda.
3: Salut.
1: Ça va bien?
3: Ouais, toi?
1: Bah plutôt pas mal. Et Michael, 15 ans de Lens, t'es pas encore couché toi?
4: Non, pas encore. Bon. J'ai même pas pris mes leçons.
1: Pardon?
4: J'ai même pas pris mes leçons.
1: Bon, très bien. Ils ont fait quoi Lens ce soir au foot?
4: 1-0.
1: Ah, ils ont gagné?
4: Ouais, 1-0,
1: bon, alors ils sont qualifiés, c'est quoi ce bordel? C'est... Bon, très bien. Ah, et Bobby Best to you, quand même. Joyeux anniversaire en français. Hein. Ah, Gérard.
5: Bah oui, bah ça.
1: Comment tu dis?
4: Christian, ton père, Evelyne, ta mère.
1: Ah, ils sont partis se coucher. Ils seront là vendredi, mes parents. Ils vont venir à la loco, je sais pas.
6: Il y a Séverine aussi, 18 ans de 12, Séverine déjà?
7: Dans Dolsheim.
1: Ouais, d'accord.
6: Dans Dolsheim.
1: Bon, bah, on va dire
7: c'est
1: Paris.
7: C'est de la France.
1: Ouais, c'est caca, ça, on va dire
5: moi,
1: Paris.
5: C'est du côté de Strasbourg.
7: Ouais, voilà.
1: Alors,
7: exact.
1: Tu m'as dit, voilà. Comment?
6: Séverine.
1: Séverine, d'accord. T'as quel âge, Séverine?
7: 18 ans,
1: pardon. Oh, c'est joli, ça, c'est tout mignon, ça. Très bien, donc on va dire dans l'Est, hein?
7: Ouais, ouais.
1: D'accord.
5: Ouais, tu mets Strasbourg.
1: Ouais, on a qu'à mettre Strasbourg, ouais, tiens, comme ça. Très bien, tu fais quoi dans la vie, Séverine?
7: Oh, je suis CN en bac professionnel.
1: Ah, ouais, d'accord.
7: Je t'avais appelé la semaine dernière.
1: Exact, je me souviens de toi. Je me souviens de ton visage.
7: Ouais, tu n'as même pas trouvé solution à mon problème.
1: C'était quoi?
7: Un petit job de week-end et je savais pas quoi faire.
1: Non, mais moi j'ai plus de solution miracle, c'est terminé. Il y a belle lurette que j'ai laissé tomber. Avant, je faisais croire aux gens que j'avais des solutions. Maintenant, j'ai envie de leur dire qu'en finalement, j'en ai jamais eu et que j'arrête de faire croire aux gens n'importe quoi. Donc ça sert à rien. Alors, vous avez d'autres personnes ou pas là? Ah, ça arrive, d'accord, ok, donc on attend encore un petit peu. Gérard, qu'est-ce que tu aimerais entendre ce soir chanter comme ça, 4, 5, une dizaine, une vingtaine de morceaux?
5: Bon, ce qui te fait plaisir, et surtout, on va finir en beauté, en apothéose, avec Happy Birthday to you.
4: C'est...
5: Ouais, ben merci, je comprends l'anglais, hein, ok?
4: Ok,
5: alors...
1: Happy Birthday to you.
5: Voilà, ouais. Donc on finit... Comment?
4: Vous devez finir par Eden Kenden?
5: Non, finis avec Happy Birthday to you.
4: D'accord.
1: Voilà, c'est comme ça, c'est Gérard qui décide, c'est son anniversaire ce soir.
5: Non, c'est pas le mien, c'est le tien et on va finir.
1: Bon, alors y en a, ils arrivent quoi? Qu'est-ce que vous branlez? Oh, la boutique là!
5: Ouais, les câbles là, au standard, on se réveille.
1: Ouais, tu sais que normalement, Gérard, Manu, au bout de trois avertissements, on est viré avec le nombre de vertos que je suis censé te mettre, mais tu devrais être viré depuis 10 fois.
8: Ouais, bah ouais, je sais, mais bon là. Voilà,
5: me prenez au hasard n'importe qui là.
8: Putain mais t'es terrible.
1: Non mais il a raison.
5: Attends,
1: non.
5: tu veux que j'essaye?
1: Non, surtout pas Gérard. Il y a quelqu'un d'autre là, c'est qui le prénom?
8: Ouais, c'est arrivé, c'est Anthony.
1: Anthony, d'accord, ok, je vais le noter et ensuite on attaque. Hein. Anthony. Alors, il a quel âge?
9: Il a 18 ans.
1: 18 ans?
5: Oh, il est pas sûr.
1: Anthony?
10: Ouais.
1: 18 ans, t'appelles d'où?
10: Non, j'ai 22 ans.
9: Ah, 22.
1: 22 ans, t'es où?
10: De Caen.
1: De Caen, ok, on y va. Allez, on y va, on va commencer. Donc, Gérard, moi, pardon?
10: On chante quoi?
1: Ah, bah, vous allez suivre. Bah,
5: vous allez voir, vous écoutez surprise, les paroles.
1: Hein. Alors, moi, je mets la musique, et Gérard, lui, fait le DJ. D'accord? Donc, c'est toi qui entraîne les gens à chanter, etc., etc. Sur les morceaux que je vais mettre.
10: Nous, on fait les chœurs.
1: D'accord?
5: Oh là là. Non, regarde, ouais, qu'est-ce que tu vas me faire faire?
1: Je prends au pif. J'ai la boutique sous les yeux, hein, d'accord? Et c'est moi qui décide, d'accord? Alors on y va.
5: Ouais.
1: Au pif.
9: Remettre.
1: Allez.

0: Minuit.
1: Oh, pas mal, pas mal, pas mal.
2: Ouais.
1: Ah, celui-là.
0: Sous le soleil des tropiques.
1: Vas-y.
0: Prends-moi la main, viens danser.
1: Vas-y.
0: Prends-moi la main, viens danser.
1: Bien, ouais, je suis là, ça va.

0: que j'ai à dispo. Avec Claude François, j'en ai pas malheureusement. Est-ce que ça te dirait de lui chanter les mots bleus? C'est de Christophe.
1: Ah ouais,
0: je lui dirai les mots bleus.
2: Tu la connais?
0: Non mais toi, tu... ça te dirait?
2: Non, je la connais pas.
0: Bon alors attends, on va une autre, alors on va voir là-dedans, tu vas me dire. Bon pas ça. Bon. Ah,
2: tout, vous saurez tout sur le zizi.
0: Vas-y, celle-là, tu peux lui chanter?
2: On l'a déjà passé, début de soirée.
0: Non, ah bon?
2: Ouais, si, on l'a déjà passé.

0: m'attendais à mieux. Mais j'ai envie que Gérard quand même me chante une belle petite chanson là pour Sandy. Alors je vais te proposer, ce que j'ai retrouvé une compile. Alors je te propose Jean-Jacques Goldman, pas toi.
1: Ah ouais.
2: Non. Non.
0: Catherine Lara, oui. Nuit magique.
2: Non.
0: Aussi. Michel non. Sardou, La maladie d'amour.
2: Oui.
1: Ouais,
2: non.
1: Oui. Oui. Ouais.
2: Attends, après.
0: Phil Barnet, Un enfant de toi.
2: Ah oui.
1: Oh,
2: un enfant de toi. Bravo, Gable, et moi, c'est moi qui commande.
0: Non, c'est pas toi qui commande, c'est toi qui choisis, c'est moi qui commande.
2: Non.
0: Bon, Gérard.
3: Un seul enfant de toi.
0: Attends.
3: Ça fait longtemps que j'attendais de voir grandir auprès de toi.
0: Non, mais c'est bon.
4: Attends, ça commence.
2: Sur, non, mais je la connais par cœur.
0: Vas-y.
4: Oui, mais attends, ça commence.
0: Écoutez bien là, et tu regardes bébé truc.
3: Mois de février, ton ventre était bien rond.
0: C'est vrai qu'il est rond.
3: C'est vrai. Et qu'on l'attendait, on voulait appeler Jeannot.
2: Jeannot,
3: c'est
0: moi. Oh, attends, fil d'art.
2: Dégage.
0: Attends, Gérard,
2: dégage.
0: Non, mais.
2: On voulait l'appeler Jeannot.
0: C'est pas ça, les paroles. Non, on ricane pas sur une chanson de Phil Barnet.
2: Dehors.
0: Non, mais il peut rester. Non, il peut rester, mais
2: dehors.
0: Sois sympa quand même, respecte un peu le travail.
2: D'accord.
0: On travaille comme des titans pendant toute l'année. Alors il a le droit quand même d'une petite récompense. Alors on recommence. Phil Barnet, Un enfant de toi, interprété par Gérard. Les yeux dans les yeux avec Sandy. C'est en direct dans le studio de Fun Radio. C'est joli comme tout. Vas-y.
3: C'était le mois de février. Ton ventre était bien rond.
2: C'est vrai,
3: vrai qu'on l'attendait.
2: On voulait
3: l'appeler Jeannot.
2: Ce matin-là,
3: il faisait froid.
0: Fil d'art.
2: Bon, allez, tu dégages.
0: Non, mais c'est bon, t'énerve pas, on va le sortir.
2: Dégage.
0: Allez, sors.
2: Dégage.
0: Allez, sors.
2: Allez,
0: sors. Sors un peu. Non, mais c'est bon, tu peux t'installer, c'est bon. J'ai viré le fouteur de merde qui arrête pas de ricaner. Bon, voilà. Manu, tiens-toi sur tes gardes.
2: Ah, je ricane pas, moi. Voilà.
0: Non, mais ça fait deux fois, quand même, qu'on recommence. Sandy, on s'excuse.
5: Oui, il n'y a pas de mal. Hein.
0: Eh bien, toujours aussi vive, la Sandy.
2: Attention, là.
0: Hein. Attention, on se concentre. Ah.
2: Ça, c'est la dernière fois que je la fais.
0: Ah non, je déconne pas, alors on arrête. Attention. Phil Barnet, Un enfant de toi, de Gérard de Suresnes.